0: Non, c'est bon,
1: exactement le titre.
2: Écoutez,
1: c'est le titre
3: exact. C'est la culture, ça, mon Dieu.
4: Ça permet de faire un peu de vent.
1: Ce n'est pas parce qu'il fait chaud qu'on arrête de manger du cassoulet.
5: C'est
1: le titre de cet article.
2: Incroyable.
1: Les 1700 cassoulets individuels qui seront servis samedi prochain, place du Capitole à Toulouse, ne sont pas annulés malgré la chaleur, parce qu'il y a le grand banquet.
5: Le grand banquet, c'est pour
1: Ça, c'est après. Le grand banquet de Toulouse à table. J'imagine que c'est un événement annuel à Toulouse.
5: Sous les froids.
1: Voilà. Ça a été confectionné dans les restaurants de Monsieur Goutte, Georges Goutte. Le restaurant La Dînée à Avignonnet. C'est lui qui a préparé les 1700 cassoulets pour cette fête. Place du Capitole, samedi soir. N'annulez pas, malgré la chaleur. On continuera à manger du cassoulet, place du Capitole. C'est bon le cassoulet, c'est vrai que
4: c'est chaud. Par tous les temps.
6: Mais c'est pas ça, c'est qu'il y a un truc très agaçant, c'est qu'on dit toujours « Oh non, mais là, par cette chaleur, je vais prendre une salade de tomates, etc. Ouais. » Alors que les plats les plus lourds ont été inventés dans des pays chauds.
4: Le couscous.
6: Sur les trois C, couscous, cassoulet, choucroute, il y en a deux qui viennent des pays chauds.
3: Et d'ailleurs, quand il fait chaud, il faut boire chaud aussi, c'est très important. Il ne faut pas boire froid quand il fait chaud. Parce que non, c'est vrai, c'est la vérité. En tout, il faut prendre du thé. C'est pour ça qu'on prend du thé en Afrique.
5: C'est vrai, tu t'y connais en diététique.
1: Une question littéraire pour remonter un peu le niveau. Une question littéraire à destination de monsieur ou madame, plutôt Candice Maurice, qui habite. J'ai vu Maurice, j'ai cru que c'était un monsieur, mais ouais. Maurice, c'est son nom de famille. Et Candice, c'est bien un prénom féminin. Elle habite Villejuif, Candice Maurice. Ah. La question concerne quelqu'un qui a épousé la sœur de Maurice Leblanc. Maurice Leblanc, vous le savez, c'est l'auteur d'Arsène Lupin. Mais qui a épousé la sœur de Maurice Leblanc?
4: Un autre auteur.
7: Un écrivain.
1: Un écrivain, prix Nobel de littérature.
7: Ah. Français.
1: Français, non.
5: Mort. Ah.
4: Neruda.
1: Neruda, non.
5: Est-ce qu'il est mort?
1: Ah oui, il est mort, oui.
7: Anglais? Anglais?
1: Il est, alors écoutez, il a eu le prix Nobel de littérature en 1911 et il est mort en 1949.
5: Et très connu.
1: Ah, très très connu. Et c'est vrai qu'il a été fou amoureux de la sœur Georgette Leblanc. Je peux vous donner son prénom. Georgette Leblanc.
6: Ah ben, Georgette, c'est sûr que ça inspire comme prénom.
1: C'est la sœur de Maurice.
4: Il a un héros dans son
7: Est-ce qu'il est britannique? Écriture.
1: Britannique, non.
4: Non,
1: non, non.
5: Est-ce qu'il a fait une œuvre qui est dans la Pléiade ou qui...
1: Dans la Pléiade, je ne crois pas, mais en tout cas, au moins deux œuvres que tout le monde connaît. Et manifestement, cette Georgette aimait les Maurice.
3: Ah, bon, l'île Maurice, c'est le cas de l'île Maurice.
4: Ah, il est de l'île Maurice.
6: Maurice, non, c'est pas Maurice Barrès, il n'a pas eu le prix.
1: Non, mais c'est vrai qu'elle était la sœur de Maurice Leblanc et elle a eu une histoire d'amour avec un autre Maurice.
6: C'est pas Maeterlinck.
1: Maurice Maeterlinck, bonne réponse.
6: Bravo.
1: D'Alex Vizorek.
6: Bah, c'est dans son jardin, là.
1: Ben oui, il faut dire que c'est effectivement un Belge, au départ, un écrivain francophone qui est mort chez nous en France, à Nice. Mais qui est né au départ à Gand, en Belgique. Auteur, entre autres, Maurice Maeterlinck.
6: La vie des abeilles.
1: Bravo, La vie des abeilles.
3: Il y a L'oiseau bleu.
1: L'oiseau bleu aussi, ou encore Péléas et Mélisandre. Voilà trois œuvres de Maurice Maeterlinck. C'est une excellente réponse collective.
3: Il n'y a pas que le cassoulet, hein.
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1: Bah, c'est quand même votre activité principale. Il paraît qu'il y a 3 millions d'euros en jeu, là.
0: Ah, bah, mon activité principale, je fais plein d'autres choses. Je ne fais pas que tirer les boules. Je les tire ce soir.
1: C'est quand? Ah, c'est ce soir?
0: Ce soir, je tire.
1: C'est quoi, l'euro-million? C'est quoi?
0: Non, alors là, ce soir, c'est le loto. Vendredi soir, je fais l'euro-million. Et samedi soir, de nouveau le loto.
1: Bon, vous n'arrêtez pas.
0: Je n'arrête pas.
2: Quelle carrière? C'est rassurant.
1: Les boules ont toutes la même taille entre l'euro-million, le loto et.
0: Alors, non, les boules de l'euro-million sont un peu plus petites.
2: Ah, c'est pour ça que tu présentes pas.
0: Mais c'est parce que. Je présente aussi, elles sont plus nombreuses en revanche.
1: Ah voilà.
7: Ah, parce qu'on gagne plus.
0: Il y a plus de boules, donc c'est plus difficile.
1: Comment
0: de gagner.
1: Ça, il y a plus de boules?
0: Il y a plus de numéros, il y a plus de boules.
1: Ah bon?
0: Ben oui. Déjà, l'euro million, il y en a 50. Et pour les étoiles, il y en a 12. Alors que pour le numéro chance, il y en a 10 pour le loto. Donc il y a plus de probabilité de gagner.
1: De prostate de...
7: Oui.
0: Excusez-moi, c'est l'habitude. Il y a plus de probabilité de gagner au loto qu'à l'euro million, voyez-vous. Parce qu'il y a plus de boules.
1: On a l'impression d'être sur TF1 à 20h35.
2: La chance.
0: Alors j'ai qu'une minute 20 pour expliquer tout ça. Donc j'ai pas le temps.
1: C'est à quelle heure déjà je suis tombé dessus?
0: Vers 20h45.
1: Ah oui.
7: Mais j'imagine que c'est une activité qui t'enrichit énormément spirituellement.
0: Ah, mon banquier.
1: Elle a vraiment l'art de se foutre de la gueule du monde.
0: Non, mais croyez, il faut bien savoir lire les chiffres et tout. C'est pas facile.
2: Et t'as un prompteur pour lire les chiffres ou c'est
0: Mais oui, il y a un prompteur.
2: C'est vrai. Pour pas te tromper.
1: Pour quelqu'un qui sait lire les boules à l'envers.
0: Non, mais c'est pas si facile. Il y a de la pression.
7: En fait, t'as jamais les boules en main.
0: Non, je n'ai pas le droit.
7: Non,
2: demande à Jean-Philippe.
0: On a fait le tour de mes boules, on peut passer à autre chose.
1: Oui, on va passer à la première citation pour Yvette Lebrillant, qui habite en Haute-Garonne, qui a dit « Quand vous voyez un flic dans la rue, c'est qu'il n'y a pas de danger. S'il y avait du danger, le flic ne serait pas là. »
7: Jean-Yann.
1: Non, pas Jean-Yann.
2: Coluche.
1: C'est Coluche, bien sûr. Je dis ça parce que ce matin, on recevait, enfin on, je dis pas moi, on, mais RTL, je fais partie de la famille de
0: RTL. Vous êtes corporate, évidemment.
1: Voilà, et on recevait M. Retailleau, le ministre de l'Intérieur, il y avait des flics partout.
2: Vous l'avez trouvé comment,
1: Retailleau ?
2: Ils sont tous petits, ministre.
1: Pour Laurent Gourion, qui habite les Andelys dans l'Eure. Ah, j'aime bien cette citation qui a dit « Jamais la souris ne confie sa destinée à un seul trou ».
0: Ah bah moi non plus. Pardon, excusez-moi.
1: Jamais alors, la souris... Ah, c'est une citation culturelle.
7: Hein, Steinbeck.
1: Ah, à cause des souris.
0: Des souris. Des
1: oh, il y a de la culture chez madame.
0: Ah bah alors, Walt Disney.
7: Ah oui, Ratatouille.
1: Ce n'est ni Walt Disney, ni Steinbeck.
2: Je crois que je sais.
12: Américain.
7: Oui. Jamais. Est-ce que vous pouvez répéter? J'ai pas compris.
0: Ah, ça m'étonne.
2: On va te montrer, on va te mimer.
1: Jamais la souris ne confie sa destinée à un seul trou.
2: Ah, c'est Dominique Pélicaud.
1: Non.
2: Enfin, il l'a pensé, en tout cas.
0: Quelle horreur.
12: C'est honteux.
0: Oh mon Dieu. Je me désolidarise de cette émission.
2: Excusez-moi de trouver les bonnes réponses.
0: Laurent, faites quelque chose. C'est horrible.
2: Mais je pose une question, ça se trouve, c'est pas lui. C'est lui ou c'est pas lui?
1: Je peux pas le réprimander, ça me fait rire.
0: Je sais, moi aussi, mais j'ai honte.
2: Alors, c'est pas lui, c'est pas lui.
1: Ça empêche pas,
2: c'est pas Dodo,
1: ris.
2: C'est pas Dodo la Saumure.
1: Je ris et j'ai honte, vous voyez.
0: Oui, c'est ça.
1: Voilà.
2: Donc c'est pas lui.
1: J'ai même envie de dire Tom et Jerry, puisque.
0: Exactement.
1: On parle de souris. Mais
0: est-ce que c'est français?
1: Alors, ce n'est pas français.
0: Anglais?
1: Alors écoutez, ce n'est pas anglais non plus.
7: Américain?
1: Ah non, c'est pas.
7: Ah, c'est belge?
1: C'est pas belge.
12: Espagnol?
1: Vous avez des nouvelles de Paul Elkarat, vous?
0: Je sais pas. Est-ce que c'est européen?
1: Européen, oui.
0: Ah,
7: espagnol.
0: Italien.
7: Italien.
2: Est-ce que c'est ch'ti?
1: Italien, oui.
12: Italien, ah.
2: Ah,
0: c'est un dramaturge?
1: Un dramaturge, oui, absolument.
2: Berlusconi?
0: Pirandello?
1: Non, auteur comique, dramaturge.
2: Dino Buzzati?
1: Non.
12: De quel siècle?
1: Ah, voilà une bonne
12: question. 18e?
1: Oh, bien avant. On est dans les années, on va dire, entre 200 et 180 avant Jésus-Christ.
0: Ah oui, ça
2: oula,
0: oui.
2: Il est mort alors?
7: Romulus!
1: Donc, c'est...
7: Pardon? Romulus!
1: Romulus,
7: c'est alors, Rémus!
0: C'est donc l'Antiquité.
2: Rébus?
1: Plaute! Plaute! Bonne réponse! De Paul Elkarat. C'est Plaute.
0: Plaute.
1: Pour Véronique Folle.
0: Plaute.
1: Comment vous dites-vous?
0: Plaute.
1: Oh, il pense encore à ses boules.
0: Exactement.
1: Pour Véronique Folle, qui habite Carcassonne.
0: Véronique Folle, je l'adore.
2: Oui, c'est dit, un homme ou une femme?
1: Qui a dit l'important... Oh, écoutez, merde.
0: Coucou Véro, c'est Véro Folle, monsieur madame Folle.
7: Goûte, Laurent.
1: Il importe peu de descendre du singe, l'essentiel est de ne pas y remonter.
2: Ah, Jean-Yann.
0: Ça, c'est non. Français.
1: Non, ce n'est pas français.
0: C'est, ça a été
2: c'est africain?
0: Ça a été dit en français?
1: Ça a été dit plutôt en allemand, vous voyez.
0: En allemand.
1: Nietzsche. Même si c'est quelqu'un qui est mort à Venise.
2: Thomas Mann.
1: Non, pas Thomas Mann.
0: C'est un auteur.
1: Un auteur
12: Philosophe ?
1: Pas tout à fait auteur, non.
7: Au XXe siècle, il est mort à Venise au XXe siècle.
1: Ah non, il est mort en 1883.
12: Un musicien ?
4: Goethe !
1: Un musicien.
12: Wagner.
1: Oui. Richard Bravo. Wagner. Bonne réponse de Richard Orlinski. Bah, qu'est-ce qui vous arrive, Paul ?
12: Non, mais j'étais dans la littérature.
1: Ah bah voilà, oui, c'est oui, ça, bah sortez-en. Hein. Pour ah, Thomas Simon, qui habite Saint-Étienne, voilà une citation qui nous avait coûté 300 euros il y a quelques années. C'est un auteur que peu de gens connaissent, à part notre camarade Pierre.

0: Bénichou, que j'aime citer en ce mois de mars, puisqu'on célèbre hélas la disparition de Pierre et que un livre vient de sortir sur non seulement sa vie, mais ses meilleurs mots à Pierre Bénichou. Et il aimait beaucoup cet auteur. Enfin, d'ailleurs, plus que l'auteur lui-même, il aimait cette phrase. Une phrase qui nous avait coûté 300 €, parce qu'un jour, j'avais eu le malheur de la ressortir en l'absence de Pierre Bénichou et personne n'avait retrouvé l'auteur de, écoutez bien, « Ne me secouez pas ». Je suis plein de larmes.
1: Oh, c'est joli.
2: Orangina.
3: Français.
0: Avouez que c'est joli.
3: C'est très joli.
2: C'est français.
1: David Orangina.
0: C'est français.
1: Didier Orangina. Et donc, est-ce que Ludovic Orangina?
4: Orangina.
1: Ah, Thierry Fanta. Thierry Fanta.
0: Non.
5: Secouez-moi.
0: Ni Fanta ni Orangina. Un écrivain, journaliste, français, humaniste, libertaire.
1: Est-ce que vous pensez qu'on...
0: C'est né en 1904 et mort en 56.
5: Mais je sais qui c'est.
3: Il est mort jeune.
5: Je pensais à lui, mais je cherche le prénom.
1: Trouve la réponse, on s'en fout.
2: Dis le nom, c'est pas grave.
3: Non, c'est pas grave.
5: C'est Calais.
0: Oui, c'est Calais.
6: Bah,
0: oui.
6: Ah bah c'est super Calais comme
2: ça. Bonne réponse.
0: Mais vous n'avez pas le prénom?
6: Jean Calais.
3: Jean Calais.
1: Charles.
0: Non.
2: Est-ce que c'est un prénom composé?
0: Non plus.
3: Bien Calais.
5: C'est son vrai nom. Son vrai nom. Son vrai.
0: C'est pas mal bien Calais.
1: Les Calais.
2: Son vrai nom. Coupé décalé.
5: Son prénom c'est Barthelmès. Son vrai nom.
0: Pardon.
5: Barthelmès, son vrai nom.
0: Ah oui, c'est vrai qu'il s'appelait Raymond Théodore Barthelmès.
2: Ah bah Raymond alors.
6: Théo.
3: Raymond Calais.
6: Théo Calais.
0: Non, parce qu'il a changé aussi le prénom.
3: Oui, décalé.
0: Pardon.
3: Décalé.
0: Dédécalé.
3: Oui, ouais, décalé. Ah, c'est... pas de Calais, non.
0: Non, non, non, non. Non, mais c'est dommage, vous retenez le nom et pas le prénom. Mais avouez que la phrase est pourtant jolie.
5: J'ai même son vrai prénom.
3: Elle est sublime.
0: Ah oui, elle est sublime.
2: Très belle phrase.
0: Ne me secouez pas, je suis plein de larmes. Et c'est signé de l'auteur de La Belle Lurette ou du Tout sur Tout. Ah. Un écrivain, un journaliste qui s'appelait, je vais vous accorder
5: non,
0: la réponse.
5: Non, mais c'est quoi la première lettre, juste le prénom?
0: H.
1: Grégory.
0: Henri Calais. Bravo. C'était Henri Calais.
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0: Ah bah tiens, une question mythologique pour Valérie Barque qui habite Puteau. De qui Hylas, Abderos, Philoctète, Diomos, Péritoas, Phryx étaient-ils les petits amis?
8: Oh bah dis donc, alors, elle en a eu elle hein.
6: Oui.
0: Ah non, c'est un homme qu'il faut trouver.
4: Ah, il était gay?
0: Oui.
4: Ah, percé?
9: Jupiter. Ah.
0: Tous les hommes sont pas percés.
2: Non.
9: Jupiter,
0: non.
9: Alibaba.
0: Ah non, Alibaba, non. Non, non.
9: Alibaba.
0: On est dans la mythologie grecque,
8: ah,
0: évidemment.
8: Ah, je savais pas qu'il y avait des gens de la paroisse dans la mytho.
0: Ah bah.
8: Du Péruxa, dis donc.
4: Amoclès.
0: Amoclès, ça n'existe pas, Amoclès.
8: Bah, l'épée d'Amoclès.
0: Deux d'Amoclès.
8: Deux d'Amoclès. Oh, ça va. Vous chipotez toujours avec moi. C'est dingue, hein.
2: L'épée de la Damoclès.
8: Ouais. Oh,
0: Il nous aura tout fait. Hein.
8: Oh, là, là.
0: Oh. Mais il en loupe pas une.
8: Pygmalion.
0: L'épée d'Amoclès.
8: Pythagore,
0: Pythagore d'Amoclès, non.
9: Socrate.
0: Non mais au moins il donne des noms de grecs.
2: Socrate était un philosophe.
0: Un philosophe, non.
2: Un demi-dieu.
8: Mais non, il était
9: Diogène.
2: Alexandre le Grand.
0: Alexandre le Grand, non.
8: Il avait quatre pattes.
0: Oh,
8: mais il faisait ça. C'était pas Yo, non.
6: Il était à quatre.
8: C'était pas Yo.
0: Non.
6: Le Minotaure.
0: Le Minotaure. Non, c'est un des héros les plus vénérés.
8: Cerbère. Mais Janus.
0: Non. Mais non.
8: Achille.
0: Achille, non.
9: Ulysse.
0: Ulysse, non.
6: Zeus,
0: non.
8: Sénèque.
0: Non, mais en revanche, il a un lien familial avec Zeus.
8: Son fils.
0: Alors, bah oui, mais qui alors?
8: Ah, Hadès.
0: Mais non.
2: Mais il a eu plein de fils.
8: Mais attends, je connais tous les fils de Zeus.
6: Alors, attends. Apollon.
0: Pardon, Hélène.
6: Non, je crie,
8: parce que je suis dans l'action.
6: Ouais, bon.
8: Mais j'aime calmer.
0: Ryu, quand vous allez baiser, faudra pas crier.
8: Je suis très bruyant, vous savez, Hélène. Hein. J'adore crier.
9: Apollon. Elle n'entendra plus, vu qu'elle sera étouffée.
2: Ne vous inquiétez pas, il fait que ça, il crie, c'est tout.
8: Mais non, parce que je fais des pompes et tout, pendant l'amour, je fais des pompes.
6: On attendra que tu maigrisses de 10 kilos.
8: Alors, c'est quoi, là?
0: Héraclès, c'est-à-dire?
8: Eh ben, Hercule,
0: Héraclès.
6: Ah, voilà.
0: Bonne réponse de Stevie.
8: C'était les fils de Zeus. Petit fils.
0: Hercule, des 12 travaux d'Hercule.
9: Des 12 travelots d'Hercule.
0: Eh ben oui, mais non, mais à cette époque, vous savez, on était bisexuels, hein. Il a eu
8: mais de... c'est l'église qui a inventé qu'un homme devait être avec une femme, parce qu'avant, c'est ça vrai. Se passait.

0: très bien. Bah depuis la nuit des temps, hein. Ouais, enfin, même ça... sous Louis XIV, le frère de Monsieur, c'était quand même la plus grande pédalerie de l'époque. Et c'était le frère du roi.
1: Il faut quand même bien que les gens se reproduisent, Monsieur Boulet, voyez-vous.
0: Non, mais, oui, il en faut, mais pas trop non plus. Bah oui, mais on arrive à 8 milliards, il y en a la moitié qui crèvent la dalle. Oh, vive les PD, hein.
2: Ah bah oui.
0: Ah non, mais c'est vrai.
1: Bon, dites-moi, Hercule, là.
3: Oui.
1: Alors, personne ne savait, vous voyez, c'était une bonne question.
3: Ah oui.
1: Hercule, Héraclès, le fils de Zeus et d'Alcmène, un des héros les plus vénérés de la Grèce antique. Tout le monde connaît, évidemment, les 12 travaux d'Hercule. Eh ben oui, il avait des petits compagnons, des héromènes, ouais. Comme on appelait ça.
0: Ça, alors,
4: héros.
0: Faut que je mette un portrait d'Hercule chez moi, du coup.
1: Non, mais c'est... Iolaos, Hylas, le fils de Théodamas, Admet, Philoctète, Diomos, Péritoas, Phryx.
4: Mykonos.
1: Ah non, Mykonos, c'était pas. Il faisait The Voice déjà à l'époque. Mais tous ces noms, ce sont bien des noms d'amants d'Hercule, le héros.
2: Oh, je savais pas.
1: Que vous appelez Héraclès, en fonction évidemment de la mythologie grecque ou romaine. Bravo à Logérias et à Stevie.
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1: On a quand même bien chanté du Michel Legrand, c'était chouette.
9: 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Près de moi et telle loin d'ici, je n'en sais rien encore, mais je sais qu'elle existe. Abadabidiba, adadabidida, adababidida, abababibib. 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
10: Attends, mais un de ses meilleurs tubes, c'est Il s'appelle Oum le Dauphin. C'est lui la pub Oum le Dauphin pour
1: exactement.
10: Le
1: Galac.
2: Bah, on m'a raconté une histoire, il avait énormément de talent, mais il paraît qu'il avait une réputation quand même très très difficile. Il paraît qu'il n'était pas facile du tout, et on m'a raconté ces histoires d'un type qui arrive, un batteur. Pour enregistrer avec Michel Legrand, il arrive, il met sa batterie, etc. Et le directeur du studio fait non, il n'y aura pas d'enregistrement. Ah bon, pourquoi? Parce que Monsieur Legrand est mort. Ah bon? Bon, il part, il reprend sa batterie. Deux minutes après, il revient, il remet sa batterie et le mec lui dit, écoutez, je viens de vous dire, monsieur, il n'y aura pas d'enregistrement. Michel Legrand est mort. Ah bon, d'accord. Il part, il revient, il remet sa batterie. Et là, il me dit, écoutez, monsieur, ça fait 3 fois que je vous dis que Michel Legrand est mort. Pourquoi vous revenez? Parce que c'est tellement bon de l'entendre.
4: Il connaissait cette blague, Michel. Il en riait beaucoup.
1: Et c'est lui qui a fait la petite musique du top horaire RTL.
4: Absolument. Et il me l'a expliqué. Et comment ça s'est passé? Il était très jeune. D'ailleurs, c'est au moment où il a travaillé avec Miles Davis, avec tous ces gens-là, et qu'il a fait le premier album de Barbara Streisand, parce que son tout premier album est en français, puisqu'à l'époque ils étaient en couple tous les deux, et ils s'aimaient énormément. Et donc plein d'histoires. J'ai eu le temps. Il m'a raconté vraiment beaucoup de choses dans sa vie.
11: Tu disais qu'il était génial, donc il était perfectionniste, donc il était un peu insupportable. Il y a des génies qui sont accessibles, sympathiques, regarde Max Boublil.
4: Moi, ça s'est toujours bien passé avec lui.
10: Ne serait-ce que Laurent Ruquier, qui est un génie.
11: Ah oui, ah oui.
1: Et là, à cause de vous, je vais pas être un génie sans bouillir.
11: Oh, joli.
2: Moi, je suis
1: on passe à une question littéraire, si vous le voulez bien, pour Mme Massol, qui habite Cultura, dans le Jura.
12: Elle habite à Cultura
1: Cultura.
10: Cultura, l'esprit jubile.
12: Oh,
10: putain, merde. Je connais les pubs, je suis désolé.
1: Question littéraire.
10: L'esprit jubile.
1: Qui concerne une œuvre à retrouver. Je veux évidemment le nom de l'œuvre et le nom de l'auteur. Il s'agit d'une œuvre dans laquelle un mystérieux Rodolphe, qui en fait, en fait est le grand-duc de Gerolstein.
12: Bah oui.
1: Et il circule, ce Rodolphe, avec le Chourineur et la Goualeuse.
12: C'est logique.
1: Alors,
12: c'est les 220 ans de sa
4: naissance.
12: C'est Eugène Sue, les Mystères de Paris.
1: Ah bonne réponse de Paul Elkarat. Bravo Paul.
10: Eugène Sue, la statue me regarde.
4: Oui, c'est ça le sketch.
1: Eugène Sue, qui est mort il y a 220 ans. Enfin,
12: non, né,
1: temps,
12: né,
1: est né, né il y a 220 ans.
11: Il est mort depuis ?
1: Oui. Mais c'est l'anniversaire de sa naissance et pas de sa mort, effectivement. Il est mort en 1857.

0: Et jeune,
1: oui, oui, c'est ça.
0: Il est mort à 53 ans. Il est enterré à Annecy, d'ailleurs, si vous voulez savoir.
2: Oui, oui, pas loin.
0: Parce qu'il s'était un peu retiré, hein, il faut bien dire.
2: Il
0: pour des raisons politiques.
2: Oui.
0: Bravo de savoir que Rodolphe, le Chourineur et la Goualeuse sont les trois personnages principaux
2: des
0: Mystères de Paris, signé Eugène Sue. Une question peut-être plus difficile.
3: Ah, j'arrive.
0: Pour Marc Chiez, qui habite Vauréal, dans le Val d'Oise. Nous sommes le 17 juillet 1816.
4: Non, on est le 26 janvier 2024.
0: Pardon, c'est une supposition, monsieur
4: Bobon. Pardon, excusez-moi.
3: T'es aussi drôle le matin ou pas?
5: Je suis plus poli que toi, en tout cas.
0: Le 17 juillet 1816, ce jour-là, on a vu des tas de gens faire signe à l'Argus. Mais pour quelle raison?
2: Bah, une voiture. Parce tout simplement parce que l'Argus, c'est le bateau qui est venu à la rescousse des naufragés de la Méduse qui avaient fait naufrage.
0: Et ils étaient où, ces naufragés de la Méduse?
3: Dans l'eau.
2: Ils étaient au large de la Mauritanie.
0: Oui, mais ils étaient sur quoi?
2: Sur le banc d'Arguin. Le banc d'Arguin.
0: Oui, mais
4: sur le radeau.
2: Le radeau de la Méduse.
0: Vous n'avez pas encore dit radeau, c'est pour
2: radeau.
0: Ça.
2: Oui, mais j'allais y venir, mais là j'étais en train de...
4: Pardon, mais j'ai ne maîtrise pas cette information.
2: J'étais simplement en train de dresser le décor, vous voyez.
0: Ah, très bien.
2: En disant simplement que... simplement que ce bateau...
0: Vous étiez le Géricault de RTL.
2: Voilà. C'est Géricault qui l'a peint trois ans plus
0: vous
2: tard.
0: Vous étiez en train de dessiner effectivement le paysage. Oh,
2: c'est ça, c'est ça.
0: Et effectivement, sur le radeau, on voit des gens faire signe à l'Argus, car l'Argus, c'est le bateau qui va finalement les sauver alors qu'ils ont échoué et le radeau... ce n'est pas d'ailleurs la Méduse, c'est pas le nom du radeau.
2: Non, c'est le nom du bateau. La
0: Méduse, c'est le nom du bateau avec lequel évidemment ils ont échoué. Bateau sur lequel d'ailleurs sont restées quelques personnes, parmi lesquelles il y aura trois survivants qui peut-être ont bien fait de rester sur le bateau d'ailleurs, sur le radeau il y a eu beaucoup de morts, y compris
2: La mer était démontée. Donc
0: certains qui se sont fait bouffer par
6: les autres,
2: les requins,
0: les requins, les survivants et
6: ils mangeaient entre eux.
3: C'est vrai, mais c'est méchant un migrant.
6: Qu'est-ce que c'est méchant, un migrant? Ils se bouffent entre eux.
5: Quelle horreur.
0: Et effectivement, le 17 juillet...
2: Il parlait de migrants, mais il y avait une personne noire sur le bateau qui a fait scandale sur le tableau en 1819, d'avoir dessiné un noir sur un tableau.
0: Absolument. Ouais. Le 17 juillet 1816, en tout cas, effectivement, enfin, les naufragés du radeau de la Méduse apercevaient un bateau qui arrivait pour les sauver, le fameux brick, c'était un brick, qui s'appelait Argus. Bravo, Paul Alcarat.
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0: Pouvez-vous me dire à quoi vous fait penser cette phrase « Portez ce vieux whisky au juge blond qui fume ».
4: Ah, c'est une contrepétrie?
0: Non, portez ce vieux whisky au juge blond qui fume.
4: Tiré d'un film?
0: Non.
4: Ce vieux whisky au... Oui, je sais ce que c'est!
0: Allez-y.
4: C'est la première ligne chez les opticiens.
0: Ah oui. Je sais pas chez quel opticien vous allez. Mais franchement.
4: C'est non. Pas PCVW.
0: Non, non, portez ce vieux whisky au juge blond qui fume.
4: PCVW.
2: C'est une façon de mémoriser quelque chose?
0: Oui. Non.
5: Oui.
3: C'est pas mnémotechnique.
6: C'est un message codé?
0: Non plus.
4: Est-ce que c'est l'anagramme de quelque chose?
6: L'anagramme.
4: Portez ce.
0: Non, pas du tout. C'est pas un anagramme. Oh.
4: Laurent, est-ce que c'est le nombre de mots qui compte?
0: Non.
3: Ah, est-ce que c'est un
4: parce qu'il y en avait neuf. Je tenais à ce que vous le sachiez.
0: C'est intéressant, mais ça n'a rien à voir avec la réponse.
3: Est-ce que c'est un titre?
0: Un titre, non.
3: Mais pourquoi je le sais?
4: Est-ce que c'est extrait d'un film?
0: Non.
6: C'est une chanson.
4: Est-ce que cette phrase
6: a une chanson?
0: Pouvez-nous l'interpréter, ça nous ferait plaisir.
4: Quel enfoiré.
3: Ah oui, c'est Amy Winehouse.
4: Portez ce vieux whisky au juge blanc qui fume. Portez ce vieux whisky au juge blanc qui fume. Ah, portez ce vieux whisky au juge blanc qui fume.
3: Avec ça, vie avec ça.
4: Oui.
6: Ah, est-ce que c'est la traduction de quelque chose? Portez ce vieux whisky au juge blanc qui fume.
4: Portez ce vieux whisky au juge blond qui fume. Portez ce vieux whisky au juge blond qui fume.
0: Non, c'est pas ça, voyez.
5: C'est pas des paroles de chanson.
6: Portez ce vieux whisky.
5: C'est pas Amy Winehouse.
6: Au juge blond qui fume. Au juge blond qui fume. Fume,
1: fume.
9: Oui. Il y a que moi qui ai un peu peur là ou pas?
0: C'est pourtant assez facile.
9: Laurent,
0: oui,
9: Laurent,
0: Caroline.
9: Si c'est pas les initiales, est-ce que c'est une traduction?
0: Non, non plus.
9: Est-ce que ça a été prononcé par quelqu'un de célèbre?
0: Alors, on dit que c'est Georges Perec à qui on doit évidemment cette énigme amusante, porter ce vieux whisky au juge blond qui fume, mais il paraît que c'est attribué à tort à Georges Perec.
9: Est-ce que c'est pour se souvenir de quelque chose ou d'un ordre?
0: Alors,
9: ah, est-ce que ça... Ok, d'accord.
0: Attention.
1: D'un ordre, okay. C'est d'un ordre.
9: Alors, je pense que le P, c'est parce que, le C, c'est pour comme... Et après, j'ai un doute.
10: Nous aussi, on a un gros doute, là.
0: Rien à voir avec ça.
9: Est-ce que c'est un télégramme?
0: Est-ce que vous avez écrit la phrase?
9: Oui, oui, oui, j'ai écrit les initiales. Bah oui.
0: Portez ce vieux whisky au juge blond qui fume.
1: On peut intervertir les adjectifs, c'est sûr.
0: C'est-à-dire?
1: Bah, on peut dire que le whisky, il est blond, et que le juge, que le vieux blond,
6: oui,
1: aussi, et que le
6: oui, fume,
1: voilà.
6: Portez ce
9: whisky blond au vieux juge.
6: Ah, oui. Portez ce whisky blond.
9: Oui, portez ce whisky blond au vieux juge. Juge qui fume.
1: Voilà, c'est
9: oui.
1: Ça.
9: Et ben c'est pas ça.
0: Bah non, alors et pourquoi pas aussi fumer ce vieux juge?
1: C'est ça.
9: C'est comme ça, on peut faire dans tous les sens. Un vieux juge.
1: Qui pète.
0: Qui pète à vous d'en haut, écoutez, franchement.
1: Ou comme dirait.
9: Bah alors, on l'a écrit, je l'ai écrit. Ok, je l'ai écrit. Portez ce vieux whisky au juge blond qui fume.
0: Alors, devrait vous frapper aux yeux.
9: Alors, attendez, j'éloigne. Attendez.
10: Il y a toutes les lettres de l'alphabet dans cette expression.
0: C'est-à-dire?
10: Il y a toutes les lettres de l'alphabet.
1: Il n'y a pas le Z.
9: Il y a le Z.
10: Mais portez
9: non, il
10: n'y
9: a
10: EZ.
9: Pas le Z en 12.
10: Mais
9: si, portez, connard.
10: Bah oui.
9: Il n'y a pas de A.
10: C'était pas un nom.
9: Ça pouvait être porté ER.
0: Non, mais c'est porté EZ. Et la bonne réponse est signée Eric Flogérien.
1: Bravo. C'est facile, hein.
0: C'est ce qu'on appelle un pangramme. C'est un exercice de dactylo. Ça permet d'utiliser sur une machine à écrire ou même sur un ordinateur aujourd'hui toutes les touches, toutes les lettres de l'alphabet.
9: Oui, c'est un pangramme. Et à quoi ça sert de toucher toutes les touches?
0: Bah, pour voir si ça marche.
10: Eh ben, c'est Perec, c'était le genre de jeu littéraire qui s'amusait. Il a écrit tout un roman sans le E.
0: Voilà, par exemple.
9: Je sais.
0: Sauf que là, vous avez toutes les lettres, effectivement, du A jusqu'au Z. Portez ce vieux whisky. Il y a même le W, le Y. Enfin, je vous en passe, hein. Ce vieux whisky
9: donc
0: au juge.
9: Donc, il y a 26 lettres.
0: Ah non, non.
10: Non, il y en a plus.
1: Bah oui.
0: Elle est con.
1: Bah si. Bah moi, je pense comme Caroline Diamant.
0: Mais non, parce qu'il y a plusieurs fois le I. Il y a plusieurs fois le E.
1: Ah oui, il y a plus, oui. Mais il y a les 26 lettres de l'alphabet.
9: Excusez-moi, j'aurais pu le faire aussi alors. Bah moi, ça se trouve, toutes les phrases qu'on prononce depuis le début de l'émission, il y a toutes les lettres de l'alphabet dedans.
10: Oui, mais s'il faut 1h15, c'est moins drôle que s'il faut 5 mots.
9: Bah excuse-moi, alors c'est pas un exploit.
0: Demandez le pangramme, demandez le pangramme.
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13: Oui, on assume.
0: Vous assumez votre âge.
14: Ah, mais il est beau, hein.
0: Ah, c'est
14: un bel homme.
0: Ah oui.
14: Merci.
0: On vous a attendu pour le savoir.
14: Ah oui.
0: Je crois que Constance et Roselyne sont
15: je le trouve très très beau.
0: Déjà aperçu, et Roselyne est ravie d'être à côté de Stomy.
15: Je lui ai déjà dit dans la loge.
0: Ah oui.
13: Roselyne, on se connaît, mais Constance, je la connais pas.
0: Ah bah alors Constance.
13: Personne n'a fait les présentations.
15: La brune et la blonde.
13: Qui es-tu?
16: Je suis une personne charmante.
13: Ah, ça commence mal.
0: Ah, c'est pas mal, on va assister au date. Faisons comme si vous rencontriez pour la première fois.
1: Ce qui est le cas.
0: Genre marié au premier regard.
16: Bonjour.
13: Bonjour, ça va?
16: Mais t'es pas pareil que sur la photo de Tinder?
13: Mais dis-moi, c'est quoi ton tatouage? Là, c'est une cerise, c'est quoi?
16: Ça, c'est une framboise.
13: C'est une framboise, hein.
16: On se touche tout de suite?
13: Oui. Bah, c'est comme ça, direct.
16: C'est sûr, parce que moi, j'ai l'érection facile.
13: Framboise, tu veux aller voir le concert de Usher avec moi?
16: C'est quand?
13: C'est ce soir.
16: Attends, je réfléchis, d'accord.
13: Mais lui, c'est pas... Elle est marrante, hein.
0: Ah oui, elle est marrante.
13: Elle
0: en fait même son métier, hein, je
15: veux
0: dire.
15: Absolument.
0: Elle est humoriste, et elle fait un carton sur scène. Vous pourrez aller l'applaudir au théâtre de l'Atelier. Il y a Usher à Paris ce soir?
13: Non, mais bientôt. Mais Usher, c'est plus des cerises, lui. Il fait n'importe quoi dans ses concerts.
0: Mais qu'est-ce qu'il fait?
13: C'est-à-dire, tu vas avec ta meuf en concert, il descend dans le public, il se balade avec des cerises. Et il donne des cerises comme ça dans la bouche des femmes.
0: Ah oui?
13: Il y a plein de couples qui divorcent à cause de lui.
0: Ah bon?
13: C'est non. Pour ça que je voulais l'amener avec moi au concert d'Usher, pour voir si elle résiste à Usher.
17: Ouais, mais c'est pas la saison des cerises.
13: Et si elle résiste à Usher, bah, si. C'est bon.
9: C'est quoi la taille des cerises? C'est des grosses, vraiment?
0: Roselyne les aime avec la queue, rappelons-le.
17: Ouais, elle avale tout sauf le noyau.
9: C'est la fameuse histoire, est-ce que tu cueilles les cerises avec la queue? Oui. Non, je préfère avec les mains, c'est plus facile.
0: Vous voyez, Gérard, les choses n'ont pas changé ici.
1: Je vous écoutais de temps en temps.
0: C'est vrai, vous étiez en tournage, oui. Mais on parlera peut-être du sujet de votre film un peu plus tard dans cette émission. Mais commençons d'abord par une première citation pour Lionel Grandjean, qui habite Paris 12e, qui a dit « On reconnaît le rouquin aux cheveux du père et le requin aux dents de la mère. » Oh là
17: là. Pierre Desproges ?
0: Pierre Desproges, bonne réponse de Florian Gazan. Pour Carolina Pérez, qui habite Villers-Alran dans la Marne, qui a dit « Les fonctionnaires sont les meilleurs maris. Quand ils rentrent le soir à la maison, ils sont pas fatigués et en plus, ils ont déjà lu le journal.
1: Ah, » oui. C'est américain ?
0: Ce n'est pas américain, c'est français, monsieur.
17: C'est mort.
0: C'est mort depuis un petit
9: Pierre
0: moment.
9: Daninos,
0: Pierre Daninos, non.
14: Il a fait les grosses têtes ?
1: Un chansonnier ?
0: Ah, il a pas fait les grosses têtes parce qu'il est mort en 1929, vous voyez.
1: Oula,
0: donc,
1: oui, d'accord.
0: Et c'est pas un chansonnier du tout.
9: Clémenceau.
0: Clémenceau, bonne réponse de Roselyne Bachelot, qui a dit « J'ai avoué la vérité à ma femme, que je voyais un psychanalyste. Elle m'a aussi avoué la vérité, qu'elle voyait un psychiatre, deux plombiers et un barman. »
1: C'est un Américain, bien sûr.
0: C'est un Américain, absolument.
1: Du stand-up.
13: Seinfeld.
0: Il était acteur, scénariste, comique.
16: Louis C.K.
0: Il est mort en 2004. Non, il est mort à Los Angeles, des suites d'une opération à cœur ouvert. Oh. Et c'est un nom un peu compliqué à retenir, mais je sais que Monsieur Gazan retient tous les noms qu'on cite ici. C'est
13: Richard Pryor.
0: Richard Pryor, non.
17: Rodney Dangerfield.
0: Comment vous dites?
17: Rodney Dangerfield.
0: Excellente réponse de Florian Gazan, on peut toujours compter sur lui.
13: Le boss, Monsieur Ruquier, maintenant il me reprend même sur Richard. J'ai dit Richard, il a fait Richard Pryor. Ah oui, ouais, il a un meilleur accent que moi. Ah bon, allez, ça se la raconte maintenant.
0: Ah, je progresse. On s'est tellement moqué de mon accent anglais que j'essaie de progresser, vous voyez. Voilà, okay, Richard Pryor. Yeah.
17: Thomas Bugs Eye.
0: Yes, Roselyne Bachelot.
9: Oui, c'est bien, oui. Pas mal.
0: Pour Paul Larsen. Gérard Jugnot, bien sûr, le célèbre Gérard Jugnot. Comment on vous appelle aux États-Unis, Gérard?
1: On m'appelle pas.
0: Pour Paul Larsen, qui habite à Avignon dans le Vaucluse, qui a dit « Je bouffe de temps en temps des asticots pour assouvir un sentiment de vengeance par anticipation.
9: Oh »
13: Joli, pas mal.
1: Français?
9: C'est français.
0: Alors, c'est francophone, mais pas français.
1: Belge?
0: Belge.
1: De Vos?
0: Pas de Vos.
1: Gueluc?
0: Et c'est Philippe Gueluc. Bonne réponse de Roselyne Bachelot. Roselyne. Ah, j'aime bien celle-ci aussi pour Steven Johnson qui habite Lille. Steven Johnson. Qui a dit à la naissance, le nain est normal. C'est en grandissant qu'il rapetisse.
16: Jean-Claude Van Damme.
0: Avouez que c'est drôle.
9: Ouais, c'est drôle.
17: Nicolas Sarkozy.
13: Passe-partout.
0: Non, Passe-partout. Non.
16: Jean-Claude Van Damme.
0: Non, c'est quelqu'un qui fait des recueils de bons mots. Alors, on lui attribue, parfois, il dit non, c'est pas moi, je les ai entendus dans un bistrot, mais...
17: Ah oui,
0: c'est...
17: Jean-Marie Gouriot.
0: Jean-Marie Gouriot, bonne réponse de Florian Gazan. Pour Franck de la Cressonnière, qui habite le Châtelet en Brie, une citation d'ailleurs qui nous permettra d'avoir un commentaire et un avis de Madame Bachelot sur le contenu et le sens de cette citation, qui a dit « Je ne peux pas passer devant l'Opéra Bastille sans penser que j'ai peut-être payé un carreau ou deux et je trouve que c'est une des plus mauvaises affaires que j'ai jamais faites.
9: » Mais c'est suite à une erreur dans le jury, parce que c'est Monsieur Hoth qui a gagné contre toute attente.
0: Oui.
9: C'était très moche, mais le président de la République qui devait tirer la bonne enveloppe a tiré la mauvaise et il a été obligé de faire la
0: Ah bon,
9: la
0: mais...
15: l'Opéra Bastille.
0: J'ignorais cette histoire.
15: Ah oui, si, si, bien sûr.
0: C'est-à-dire qu'on devait faire faire l'Opéra Bastille par quelqu'un d'autre.
15: Par quelqu'un d'autre.
0: Et le président s'est planté.
15: Le président s'est planté.
0: C'était Mitterrand.
15: C'était François Mitterrand. Ouais. Le président s'est trompé dans l'enveloppe. Et on a tiré à la stupéfaction générale Haute qui a fait une architecture de chiottes.
0: Donc vous confirmez cette citation.
15: Je confirme cette citation.
0: Alors qui a dit je ne peux pas passer devant l'Opéra Bastille sans penser que j'ai peut-être payé un carreau ou
15: Jean-Yann
0: deux. Pas Jean-Yann, non, c'est quelqu'un qui a fait les grosses têtes de temps en temps, quelqu'un pour qui j'ai eu la chance aussi de travailler il y a maintenant une trentaine d'années, vous vous rendez compte un peu comme le temps passe.

0: et qui était un chansonnier.
1: Zappy Max ?
0: Non, que vous.
2: Oh, le salaud !
3: Oh, le salaud !
4: Oh, le Cuba !
0: Oh, le Cuba ! Vous savez que Zappy Max est mort il n'y a pas si longtemps que ça.
1: Absolument.
0: J'aurais pu travailler pour Zappy Max, mais ce n'est pas Zappy Max. Non, un chansonnier.
3: Mais ça veut dire quoi, un chansonnier ?
0: Jean Amadou, oh, bon, la réponse de Florian Gazan, c'est Jean Amadou.
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0: Il y a un biopic qui va sortir sur Enzo Ferrari. La vie d'Enzo Ferrari, réalisée par Michael Mann. C'est un grand réalisateur.
1: Ah bah oui, c'est Hit.
0: Voilà,
1: Hit,
0: génial, avec évidemment...
1: Ah ouais,
4: puis Pacino et De Niro.
0: Al Pacino et Robert De Niro. Deux flics à Miami. Et alors justement, ma question est toute bête. Ce film de Michael Mann, consacré à Enzo Ferrari, un biopic. Mais qui joue Enzo Ferrari?
7: Est-ce que c'est un Français?
0: Là encore, un acteur contemporain, monsieur Haz.
2: Est-ce que c'est américain?
4: Un américain.
0: Un américain, oui, oui.
7: D'accord.
4: Du coup, il a quel âge?
7: C'est Chalamet, cette fois?
0: Pardon?
7: Timothée Chalamet?
0: Timothée Chalamet, non.
8: C'est un Américain?
0: Américain.
4: Il est jeune?
0: Il est né en 83, alors ça lui fait 40
8: Bradley
0: ans.
8: Cooper.
4: Il a 40 ans.
0: Il va avoir 40 ans parce qu'il est né en novembre.
4: Il est très très célèbre.
0: Ah oui, il est très
7: Orlando
0: célèbre.
7: Bloom.
0: Ah, Orlando Bloom, non.
4: Alors, un acteur...
0: Il tourne beaucoup, hein.
8: Il va avoir 40 ans.
0: Oui, il va avoir 40 ans.
4: Il joue dans...
2: Ryan Gosling?
0: Ryan Gosling, non.
4: Un peu plus vieux.
7: Il est passé dans Les Mystères de l'amour? Moi, je ne connais que comme acteur.
0: Non, mais je peux vous dire qu'il n'a pas toujours été acteur. Avant d'être acteur...
8: Ah, c'est pas celui qui jouait dans La Famille Stevens?
0: Comment qu'est-ce que vous appelez?
4: Personne n'a la réponse.
7: Il répond une question par une autre réponse.
0: Comment vous dites?
8: Shia LaBeouf.
0: Ah non, non, non, non. Il a d'ailleurs déjà obtenu un Oscar du meilleur acteur. Hein.
7: Ah, c'est un black?
0: Pas, ah non.
4: Pour jouer Ferrari, va jouer oui, Ferrari,
9: c'est,
4: ouais.
9: C'est audacieux, c'est un peu woke. Quoi, mais
8: alors?
2: Et qu'est-ce qu'on peut poser comme question?
0: Ah ben bah oui, ça, qu'est-ce qu'on peut
7: c'est
0: poser
7: quoi son
0: comme
7: nom
0: question?
8: Il a eu un Oscar pour quel film?
0: Je vais vous aider. Il a été nommé, pardon, aux Oscars.
10: Ah
0: il
10: non,
0: a
10: pas
8: quel film?
7: C'est le bordel.
4: Vous perdez.
0: Ah bah oui, mais enfin bon, c'est pareil.
7: Non, non, c'est pas pareil.
0: Il a même été
7: nommé... Moi, j'étais nommé aux Oscars, je l'ai pas eu, je m'en rappelle.
0: Il a même été nommé deux fois aux Oscars.
4: Il les a pas eu les deux fois?
10: Alors, pour quel film?
0: Il a même été nommé au César du meilleur acteur.
4: Bah, il rate tout, quoi.
0: Ah oui.
8: Mais il a fait dire qu'il a tourné dans un film français.
4: Bah oui, César.
8: Ou pour, le,
4: oui.
8: Ou pour le meilleur.
0: Oui.
7: C'est pas le fils de Clint Eastwood?
0: Non. Son nom, je vais vous dire, son nom était prédestiné pour jouer le rôle d'Enzo Ferrari.
4: Turbo?
0: Non.
4: Ah, on est reparti sur les marques de voitures, la vache. Allez, c'est reparti.
0: Non, c'est pas une marque de voiture.
2: Speedy Gonzalez.
7: Ah, José Vidange.
0: J'adore quand je fais ça parce que ça donne des trucs.
7: Bah oui.
8: Ah, mais après, c'est bon.
4: Thierry Carbuche.
8: Mais c'était pour quel film qu'il a été nommé aux Oscars, si vous voulez?
0: Ah, vous voulez que je vous dise ça?
8: Est-ce qu'il a une tête d'Italien, le gars?
0: Non, mais il a joué dans un film important pour les Italiens.
8: Al Pacino?
0: Non, non, non, non, non.
7: Comment c'est un film important pour les Italiens?
0: Ah, parce que le nombre de festivals dans lesquels il est nommé, alors c'est absolument hallucinant.
7: Mais il gagne jamais. C'est un peu le Alain Juppé du cinéma.
0: Ah, c'est vrai.
8: Mais vous voulez rien nous dire parce que vous lisez tout seul, là?
0: Non, je suis en train de chercher le film pour lequel, parce que je voudrais pas.
10: Il a été nommé aux Oscars.
0: Je voudrais pas vous, parce qu'après vous allez me dire, ah, mais non, mais c'est pas celui-là, je vous connais.
8: Est-ce qu'il a un nom avec une consonance française ou italienne?
0: Non, pas du tout.
8: Ah, c'est vraiment très américain.
0: Ah oui, oui, c'est américain.
8: Pourquoi il a été nommé au César?
0: Parce qu'il était dans un film français.
4: Mais du coup, ça devait être un grand rôle en...
0: Ah bah oui. Non, c'était meilleur acteur pour un second rôle.
2: Ah bah voilà.
4: Ah, mais
7: ah oui.
0: Pour les Césars, hein, pas pour les Oscars.
4: Ça veut dire qu'il parle français?
0: Ah, il a peut-être été doublé.
10: Il baragouine.
8: Oui. Aston Kutcher?
0: En 2022. Oh, Aston Kutcher, il tourne plus depuis je sais pas combien de temps.
7: Oh si, il tourne encore. Oh. En rond.
9: Il a été doublé pour une Ferrari, c'est
0: en,
9: pas bon signe.
0: En 2022, il était dans... Ah, je vais vous dire, allez, je vais vous aider. Il a été nommé pour les Césars pour le film Annette.
7: Ah, ah, c'est le mec qui était dans Star Wars.
0: Exact.
7: Oh, le bras là, qui est vilain, mais tout le monde dit qu'il est beau. C'est Daniel.
9: Bien sûr.
7: Si, si, Adam Driver. Adam
0: Driver.
10: Ouais.
2: Je t'ai aidé, hein.
10: Ah oui.
2: Je dis le prénom.
7: Ah, il est vilain. On a l'impression qu'il est. C'est une crème fouettée. Il est fondu. Et les meufs, elles font, ah, il est trop beau. Alors lui, Pierre Ninet.
0: Adam Driver, effectivement, qui a joué dans Star Wars. Il a été aussi nommé pour.
7: Ah, c'est un super acteur.
0: Pour Black Huntsman aussi.
7: Ah oui.
0: Et Annette au César. Et effectivement, ah, voilà. Il a un nom. Alors, quand je vous ai dit, franchement,
4: qu'il ouais, avait... Driver.
7: Ah,
4: ouais.
7: Ah,
4: Driver.
7: Ah oui, ça vient de là.
0: Bah oui, Driver, chauffeur.
10: Pour la formule.
7: Conducteur.
0: Je pouvais pas mieux vous donner.
7: Ah ouais, non, c'est
8: le meilleur indice.
0: Comme indication, c'était le meilleur indice.
7: Vous devriez présenter l'émission, vous êtes incroyable.
0: Je crois, monsieur Haas, que je

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1: Et merci de me mettre à côté de Angoun, ma première rencontre avec Angoun. Et je sais qu'il faut jamais complimenter une femme pour son physique, parce que c'est macho de dire qu'une femme est belle.
2: Ah si, si, si, si. Non,
1: mais je vous trouve d'une beauté.
2: Moi, je prends.
1: Et vous avez été un fantasme de jeunesse, vraiment.
3: Ah, ça c'est moins élégant. Ouais.
1: Et vous êtes toujours aussi belle et tout, mais c'est dingue. Comment vous faites et tout alors? Vous ne changez pas. Vous êtes d'une beauté extraordinaire.
2: Ben, je fais beaucoup l'amour.
3: Tout votre opposé.
1: Ouais, oui. C'est vrai, Angoun. Et pourquoi ça fait du bien? Pourquoi ça fait du bien aux rides, l'amour? Parce que ça détend, ça détend. Quand on est dans le lit à faire ça, ça détend les rides. Ah oui. Je comprends.
4: Elle a l'impression de voir un extraterrestre.
1: Ce soir, je vais faire l'amour.
4: Calme-toi.
1: Parce que je commence à avoir des rides.
5: Est-ce qu'Angoun sait que Johan traverse un désert sexuel depuis combien d'années maintenant?
1: 2000. Alors c'était à Deauville, c'était juste avant les grosses têtes, février 2019. Ah, premier oui. Première quinzaine.
2: Mon Dieu.
4: La dernière fois que tu as fait l'amour?
1: Ouais.
2: C'était
3: c'était donc 5 ans. C'est vous dire si elles sont pleines.
4: Bon alors Angoun, ne sois pas trop jolie quand même, ça pourrait exploser.
1: Angoun, est-ce que t'aimes bien les hommes maladroits au lit? Les hommes qui savent pas y faire. Des hommes qui ne peuvent pas, des hommes qui sont impuissants, des hommes qui n'arrivent pas, des hommes qui...
3: Mais arrête, personne n'aime ça.
2: Et écoute, je réponds.
4: Mais personne n'aime ça.
1: C'est vrai. Parce que c'est touchant, non? Moi j'aimerais bien être...
2: Non mais de toute manière, maintenant c'est trop tard, j'ai un mari.
1: Ah c'est vrai.
2: Super, oh là là.
1: T'es fidèle, tu es fidèle.
2: Mais grave.
3: En tout cas à l'antenne.
4: En tout cas à côté de Johan. Surtout ça.
3: Monsieur Gillot, vous avez vu que j'ai remarqué que vous faisiez aussi de la pub maintenant pour les vérandas. J'ai entendu ça ce week-end.
6: Oui,
3: des extensions de vérandas.
6: C'est pas ce que je gagne ici. Que...
7: Ouais, mais il essaye de me piquer mon boulot. 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
1: C'est quoi cette pub, Gérard? Alors qu'est-ce que.
7: Rénoval, c'est de la merde, Rénoval.
3: Ah non, Rénoval.
6: C'est du haut de gamme.
3: Rénoval, c'est point final. Hein,
6: absolument.
3: Hein, Gérard.
6: Et c'est du haut de gamme.
4: Et ça
6: sinon, j'aurais jamais accepté.
4: Ils t'ont fait une véranda gratos en échange?
6: Non.
2: Mais... Non.
6: Même... Vous n'avez pas une question?
1: Si, j'ai une question.
3: Ah, ça aime l'argent, les acteurs. C'est le dernier film de Gérard Jugnot, un poisson nommé Véranda. Non, mais enfin, c'est bien, Gérard, parce que
6: oui, non,
3: vous êtes très bon dans la pub. Moi, je vous ai entendu il y a plusieurs.
4: Mais souvent, il est meilleur dans les pubs.
5: Excellent dans les pubs.
1: Vous êtes passé comme de Alain Delon à une pub.
3: Qu'est-ce que vous dites?
1: Bah, Gérard Jugnot a joué avec Alain Delon. C'est énorme, monsieur Klein, un de ses plus beaux films. Comment on passe d'Alain Delon à une véranda?
2: Il est vénéneux, il fait semblant d'être très gentil, c'est une salope.
3: Une première citation. Et ah, j'aime beaucoup cette citation. Je crois qu'on l'avait posée il y a quelques années de cela, mais comme j'en suis à ma 10e saison ici, je recherche dans les vieilles citations, parfois que j'avais oublié moi-même, qui est l'auteur de cette fameuse liste. 6 mensonges les plus courants. 1. Le chèque est parti ce matin. 2. La villa est à 100 mètres de la plage. 3. Vous avez de la chance, il nous en reste plus qu'un en stock. 4. Ce n'est pas pour l'argent, c'est pour le principe.
2: Mais oui.
3: 5. Je suis tombé par hasard sur un film porno. Et 6. La taille n'a aucune importance.
4: C'est français, ça?
3: Ce n'est pas français.
4: Ah, c'est pas
1: américain?
3: Américain.
2: Woody Allen?
3: Ce n'est pas Woody Allen, c'est son maître.
6: Groucho Marx.
3: Bonne réponse de Gérard Jugnot. Pour Samantha Lacaille, Mme Lacaille, pour l'instant en tout cas, est sur... Oh bah oui, ça vole vite ces choses-là. Est en Seine-et-Marne. Et la citation, la voici, qui a dit « Si vous voulez bien manger en Angleterre, prenez 3 petits déjeuners. »
6: C'est pas faux.
4: Ça, c'est français.
3: Non, alors, oui et non, parce
4: Belge.
3: Que c'est quelqu'un qui est né, on va dire, à l'ambassade de Grande-Bretagne, qui se trouvait sur territoire français, donc... Il est en fait de ce...
4: Ah, il est anglais, donc, mais principe. Il est né en France.
3: Voilà, il est né en France tout en étant anglais.
6: Peter Ustinov?
3: Pas Peter Ustinov.
4: Oscar Wilde?
3: Un romancier, dramaturge, novéliste.
6: Somerset Maugham?
3: Somerset Maugham! Oh la réponse!
6: Oh, bon, bon.
2: Mais Christophe!
4: Et pourquoi tu as l'air étonné?
2: C'est une fulgurance!
6: Non, mais il a écouté les grosses têtes il y a très longtemps.
4: C'est vrai, quand
6: c'est vrai que c'était le grand jeu de...
3: De Philippe Castelli.
6: Castelli oui,
3: qui disait Somerset Boom! Il sortait sa grande langue, un peu comme Beaugrand d'ailleurs.
4: Oui, mais j'écoutais petit, c'était mon, j'avais envie de devenir Philippe Castelli, tu vois.
3: Oh. Ben ça y est.
4: C'est vrai.
3: Une autre citation plus littéraire, celle-ci. On va profiter de la présence de Monsieur Claudel, et c'est pour Robert Renault.

0: habite dans l'Aisne, qui a dit « Les livres sont nos meilleurs amis, ils sont tellement vexés quand nous les prêtons qu'ils ne reviennent jamais. »
1: Ah, c'est drôle, c'est joli. Ça.
2: C'est vrai en plus.
1: Oui, oui, c'est vrai.
0: C'est Sainte-Beuve. C'est Sainte-Beuve. Oui, bonne réponse de Philippe Claudel. J'ai aussi un écrivain à identifier, un écrivain qui a fait partie des grosses têtes d'ailleurs, et c'est pour Tatiana Dalle qui habite dans les Vosges. Cet écrivain a dit « La chance est la forme laïque du miracle ».
1: Français donc.
0: Un Français. Un écrivain qui se faisait moquer beaucoup ici aux grosses
3: têtes.
0: Ah
3: oui, naïf.
0: Oui.
3: Paul Guth.
0: Paul Guth. Bonne réponse de Gérard Jugnot, c'est Paul Guth. Une dernière citation pour Madame Millot qui habite Paris 17e et celle-ci, je vais la dédier plutôt à Monsieur Johan Rioux, qui a dit « Nous avons des raisons de penser qu'historiquement, le premier homme qui s'est mis debout voulait simplement se libérer les mains pour pouvoir se masturber.
4: » Ah oui, c'est pas faux.
1: Jean-Yann ?
0: Jean-Yann, non.
1: Desproges ?
0: Desproges, non. Mais
1: Coluche ?
5: Jacques Martin ?
0: C'est quelqu'un qui a travaillé avec Pierre Desproges.
1: Rib ?
0: Pas Rib. Et c'est vrai qu'il était, on va dire, face à Pierre Desproges pendant plusieurs années.
2: Louis Régaud.
0: Ah, oui. Dans le tribunal des flagrants délires. Encore une bonne réponse de Gérard Jugnot.
1: Bravo. Bravo.
6: À suivre.
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0: petit lapin pour qu'elle teste son sexe, mais lapin. Minuscule le lapin.
1: Bah, c'est vrai qu'il fait la une de Playboy, notre camarade Richard Orlinski.
0: Ouais, pas mal. Hein.
1: Avec une jolie blonde qui est la jolie blonde.
2: Je la connais pas.
0: T'as pas été opéré de l'appendicite ?
2: Non, pourquoi ?
0: Non, bah, ça se voit. T'as pas cicatrisé.
3: Pourquoi toi en couverture, Bernard Mabie pouvait pas.
1: Bah non, mais il porte un pantalon Balenciaga et on
4: Non, il est à poil. Hein.
1: Et on voit la jeune femme qui s'appelle Margot, je vous informe.
2: Margot, exactement.
1: Elle s'appelle Margot qui porte des cuissardes et un ensemble en cuir Versace. C'est très sadomaso tout
5: oui.
1: ça.
5: Oui, c'est
2: non, pas du tout. C'était l'idée, c'était vraiment de d'inverser. Normalement, c'est l'homme qui domine la femme et en réalité, là, c'était faire un numéro que fait par des femmes et c'était en réalité la femme qui devient dominatrice, qui domine l'homme. C'était pour changer un petit peu les
5: prix. L'homme devient obligé. Oui.
0: Et ils t'ont choisi pour être l'homme dominé.
2: Voilà, l'homme dominé.
0: Oh, oui, je crois qu'il vient dominer.
1: Ah bah là, monsieur Rami peut le faire mieux que vous, ça.
6: Non, je pense qu'on peut pas l'abattre.
1: Allez, faisons un concours de cheveux sur la langue.
6: Alors, allez, on dit quoi? C'est quoi que je dois dire?
0: Toi, tu dis sorbet citron, moi, charlotte au chocolat, vas-y.
6: Est-ce que je dois le dire comme toi ou pas?
0: Non, dis-le comme
6: toi. Sorbet citron.
1: Comme dirait Orlinski à la une de Playboy, tous à poil. Allez, une première citation. Et ce sera une citation pour Madame Massé, Marianne Massé, qui habite Limoges, en Haute-Vienne, qui a dit « Quand je sors du bistrot, je marche de travers, faut que j'arrête les chips au crabe. »
3: Saint-Saint Vitry.
2: Coluche.
1: Non, c'est quelqu'un d'ailleurs qui sera notre invité, là, d'ici la fin de semaine. Jeudi, viens nous voir jeudi.
3: Patrick Sébastien,
1: bonne réponse de Sébastien Thoen. Pour Lionel Apollin, qui habite Thouars, dans les Deux-Sèvres, qui a dit, tiens, justement, la télévision est un instrument pédagogique et culturel. En effet, chaque fois qu'elle est allumée, je vais dans la pièce d'à côté pour lire un livre.
3: C'est pas des proches?
1: Non.
0: C'est un intello?
1: C'est plus ancien que ça, mais la télé existait déjà à son époque.
4: Ah bah, faut croire.
0: genre, c'est Montaigne.
2: Montesquieu.
1: Justement, si je vous dis ça, chère Isabelle...
0: C'est que c'était le début de la télévision.
1: C'est parce que vous pourriez croire que lui est assez ancien pour pas qu'il ait vu la télévision,
0: bah
1: voyez-vous.
0: Bah non, puisqu'il y a télé dans votre phrase.
1: Oui, mais c'est...
3: C'était la dernière émission d'Isabelle, on peut l'applaudir.
0: ça ne gênerait pas.
3: Pourquoi?
0: Il faut savoir se retirer.
1: Ah non, mais nous...
3: C'est ce que disait Adil avec Zaya.
0: T'es un artiste?
1: Ah ben oui, c'est un artiste qu'on cite souvent.
0: Oh, ça fait semblant d'avoir compris, toi. Charles Trenet?
1: Mais non, d'abord, il n'est pas français. Merde, du tout vous dire.
3: Churchill.
0: Charlie Chaplin.
1: Pas Charlie Chaplin. Après Chaplin.
3: Buster Keaton.
1: Quand même.
2: Et Marx, quand même. Marx.
0: Mais il a
3: Groucho quoi
2: Marx.
1: Groucho Marx. Bonne réponse de Sébastien Thoen. C'est Groucho Marx.
2: Non, c'est moi la réponse.
3: Non, Orlinski, il a dit Karl Marx.
0: Il a dit Karl Marx.
2: Non, j'ai dit les frères Marx.
1: Il a dit les frères Marx. Marx, et c'est bien Groucho Marx. C'est une bonne réponse du duo, on va dire un duo Orlinski-Thoen.
3: Très bon duo.
1: Qu'est-ce que vous dites?
0: Je savais qu'il avait connu la télé, puisqu'il est passé à la télé.
3: Oh, elle est chiante, Gloria Lasso.
0: Elle est chiante quand elle a un.
1: Non, Gloria Lasso.
0: Gloria Lasso, tu m'as dit?
3: Ouais, t'as un truc de Gloria Lasso.
0: Ah, d'accord. Ouais. Je te jure, c'est
1: on va en parler
0: fois.
1: Tout à l'heure de Gloria Lasso.
3: Je sais tout, patron.
1: Pour Claire Chinazi, qui habite Arbois, dans le Jura, qui a dit « Les femmes préfèrent être belles plutôt qu'intelligentes parce que chez les hommes, il y a plus d'idiots que d'aveugles. »
0: Sacha Guitry.
1: Eh bien, non.
3: Ah, c'est la guerre, là. C'est la
1: guerre. Non, mais on n'est pas loin.
0: Ah, c'est un Sacha Distel?
1: Non.
0: Ah, sa femme?
1: Mais oui, alors
0: Yvonne Printemps.
1: Yvonne Printemps. Bonne réponse de Valérie Mérès.
0: Mais vous faites très mal l'accent Yvonne Printemps, hein, pardon.
1: C'est normal, c'est l'automne. Et c'est bien Yvonne Printemps qui a dit « Les femmes préfèrent être belles plutôt qu'intelligentes parce que chez les hommes, il y a plus d'idiots que d'aveugles. » C'était une belle réponse.
3: Vous rendez compte si un homme avait dit ça?
1: Oui, mais c'est une belle réponse à toutes les phrases misogynes de « Sacha Guitry !»
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0: profite de la présence de monsieur Claudel.
1: Qui a le bac depuis 2 ans.
0: Attention, oui. C'est pas facile, hein, parce que là, moi, j'avoue que je ne connaissais pas le nom de ce poète romain.
2: Oula.
0: Cité, et Dieu sait qu'il aime, évidemment, l'Antiquité. Il s'en sert chaque semaine dans l'hebdomadaire Le Point. Je parle de Christophe Honneau d'Ibio, qui nous conseille cette semaine dans Le Point d'envoyer sur les cartes de vœux, pour ceux qui écrivent encore des cartes de vœux, ou par SMS, si vous n'avez pas encore souhaité la bonne année, d'envoyer ces quelques vers. Alors, je vous les donne, si vous voulez, d'abord en latin. Succensa sacris crepitet bene laurea flamis, homine co felix et sincer anus erit.
3: Sincer anus?
4: Et anus dedans, oui.
0: Ah oui, sincer anus, ça veut dire bonne année.
3: Ah, mais, non, très bien.
0: Et ce qui veut dire en français que le pétillement favorable du laurier dans la flamme sacrée nous annonce une année heureuse et protégée des dieux. Oh là là, ces quelques vers sont signés d'un poète romain, cité donc par Christophe Honneau d'Ibio, comme conseil pour envoyer vos vœux. Mais quel est ce poète romain?
5: J'ai une idée.
0: Allez-y. Allez.
5: Alors,
1: il serait temps.
3: Ah, vas-y, fais-nous rêver.
5: Je pense que c'est un poète qui a un rapport avec les Jeux Olympiques.
0: Non, pas du tout. Non, non. Non, non, c'est un poète, je vous dis,
1: mais
0: moi,
1: c'est bien tenté.
0: Perso, j'avais jamais entendu ce nom-là.
5: Avant, je l'ai écrit.
0: Mais si vous avez lu Le Point, vous saurez répondre à la question. Et puis, si vous avez un peu de culture.
1: Le Point, c'est un magazine sur le SM, non?
0: Non, non. L'hebdomadaire Le Point. Chaque semaine, Christophe Honneau d'Ibio, dans les pages culturelles, a une petite rubrique qui s'appelle La Minute Antique. Bah, il nous rappelle d'abord que c'est Jules César.
6: Jules César, on l'appelait Jules César, il mettait pas de falzard pour qu'on voit ses belles jambes, ses jolies jambes, ses jambes de superstar. Le grand Jojo.
0: 2024 sera vraiment comme 2023. Alors.
7: Ah ouais, c'est un classique. C'est avant Jésus-Christ.
0: Ah oui, c'est avant Jésus-Christ.
4: Donc c'est un poète obscur, en fait.
0: C'est Jules César qui a lancé la tradition des vœux, en plus. Et voilà pourquoi Christophe Honneau d'Ibio cite ce poète romain et ses deux vers. C'est vrai que c'est plutôt joli. Vous pouvez envoyer quelques vers.
7: Ça marche pas,
0: c'est sa recommandation. Pensez-y pour vos messages WhatsApp.
3: Le pétillement, là.
7: Oui, je suis sûr qu'il n'y a pas d'écriture intuitive.
0: Succensa sacris crepitet. Berné Laurea Flamis, Homine Co Felix et Sacer Anus Erit.
4: Ouais. Donc c'est pas Horace.
5: Comment on connaît des gens vivants, on va le réécrire en français.
0: C'est
5: plutôt
0: un poète né en 50 avant Jésus-Christ.
3: Évidemment.
0: Dans une famille équestre, ça veut dire de
5: chevaux.
0: Oh, bah, oui, de
1: on parlait pas de poney, on va encore parler de Gérard.
0: C'était un.
4: C'est pas Catulle, c'est pas.
0: C'est pas Catulle.
3: Est-ce que ça se termine en Hul?
0: Mais ça rime.
7: Ah, Échille.
5: Hercule.
3: Hercule.
0: Non, Hercule.
1: Si tu recules, si tu recules.
4: Si tu recules.
0: Il était beau et riche.
1: Crésus.
5: Non, Tentacule.
0: C'était un des poètes les plus distingués du siècle d'Auguste.
5: Caligule.
0: Non, mais ça se termine en nul, ça c'est vrai.
5: Bidule. Caracule.
0: Mais pas loin.
5: Bridule.
0: Mais c'est pas Bidule.
5: Badule.
1: Bidule.
0: Quoi? Badule.
1: Bidule.
7: Non. Badule.
0: Non.
1: Ah, je l'ai. Tibule. Tibule.
0: Tibule.
1: C'est pas par rapport à ce que vous avez dit, je l'avais en tête.
0: Pour Adrien Mamel, deuxième question très culturelle. Monsieur Mamel habite Dizy.
1: Mais madame.
5: Elle a un peu.
1: Alors c'est une vache.
0: C'est Adrien Mamel. Monsieur Mamel habite dans le.
1: Eh ben qui le prouve qu'il s'appelle comme ça ?
0: D'ailleurs, dans la Marne. Le 51, c'est la Marne. Et je vais vous parler d'Étienne de Vignoles, dont le surnom était la Hire. Oh. C'est un compagnon de Jeanne d'Arc, hein, Étienne de Vignoles.
3: Il était colérique, donc.
0: Ah oui, ben, vous ne croyez pas si bien dire.
7: Non, mais ça peut être une Hire avec un H aussi.
0: C'est avec un H, mais c'est à cause du fait qu'il était colérique qu'on l'a surnommé effectivement la Hire.
5: Pourquoi la Hire? Il était un peu.
3: Ah oui, il était comme nous.
4: Il vaut mieux dire.
5: Elle était colère.
7: Elle était colérique.
1: Elle était méchante. Elle était
0: Elle
5: était colère.
1: Elle était délirante.
4: Si je peux me permettre,
5: je suis très agacée. Qu'est-ce qu'elle a, la Claudel? Elle veut toujours la ramener parce qu'elle est excitée.
4: Je vais faire ma colère. Il vaut mieux dire coléreux que colérique. Même si c'est accepté maintenant, mais colérique, ça rapporte tout. Avec le choléra, c'est facile.
1: Mais qu'est-ce qu'elle est casse-couille, la Claudel?
3: Donc on dit colérique.
7: Avec ça, Laurent, vous voulez bien poser la question?
0: Je ne l'ai pas posée encore, la question.
4: Attends.
0: Pardon. Parce que j'étais en train de l'énoncer, quand j'ai été interrompu par ce délire verbal de mes camarades.
4: Allons-y.
0: Étienne de Vignol, donc, compagnon.
5: L'Aïre.
0: Compagnon d'armes de Jeanne d'Arc, eh bien, a une troisième possibilité de surnom. Comment peut-on aussi l'appeler, si vous le connaissez bien?
1: La nerveuse.
0: Ah non.
1: La susceptible. La démente.
7: Est-ce que, non, mais c'est un rapport avec ce. Avec
0: non,
7: ça, avec...
0: il est passé à la postérité sous un autre nom encore.
4: Ah, Gilles de Rais.
0: Ou plutôt surnom.
4: Non.
0: Ou Gilles de Rais, non.
7: C'est un rapport avec son caractère.
1: Est-ce que c'est un rapport avec sa coupe de cheveux?
0: Non.
5: Est-ce que c'est lié à son physique?
0: Non, mais l'Aïre, ça devrait vous dire quelque chose. Mais il est passé à la postérité sous un autre nom.
1: Moi, personnellement, déjà sous le nom de Étienne de Vignol dit l'Aïre, je le connais pas bien.
7: Moi, non, moi aussi.
0: Mais non, justement, vous le connaissez sûrement.
7: Sous l'autre nom?
0: Particulièrement vous, d'ailleurs, Caroline, vous le connaissez sûrement mieux sous son troisième nom.
1: Ah, la grosse.
7: Ah.
2: Non, ça c'est pas gentil.
1: Mais je dis ça au hasard, je propose. Non, alors je ne pensais même pas. J'allais dire la paire d'as parce que peut-être.
0: Vous allez dire quoi?
1: La paire d'as.
0: Mais vous rapprochez.
1: Parce que ça rapporte que poker.
4: Le nom d'un valet de cartes.
0: Et donc c'est.
7: Le valet de cartes. De cœur, de cœur, de cœur, de
4: pique,
7: de
4: cœur.
7: On a déjà tous fait.
1: C'est le valet de carreau.
7: De cœur.
5: Mais non, mais il y a un nom.
4: Ils ont des noms, les valets.
5: Il y a un nom sur le valet.
0: C'est l'Aïre, son nom.
5: L'Aïre.
0: C'est l'Aïre.
5: C'est écrit alors.
0: Et c'est le valet de cœur.
7: Voilà.
0: Bonne réponse collective.
7: C'est moi. Elles ont dit autre chose.
1: Excusez-moi, avec la paire d'as, je vous ai bien aidé.
0: Bien sûr, mais c'est parfois écrit sur certains jeux, les vrais noms.
1: Vrai.
0: Et oui, l'Aïre, c'est le valet de cœur dans un jeu de cartes. C'est un truc pour tricher aux cartes, ça d'ailleurs.
7: Pourquoi?
0: Parce que bah, si jamais, je sais pas, vous jouez avec quelqu'un, vous dites Étienne de Vignol, tu te souviens? Et hop, ça veut dire valet de cœur.
7: On peut être plus subtil, on peut dire oh là là, je suis colère. Et la colère, l'Aïre.
1: Oui, mais toi, t'es tout le temps en colère. On peut pas comprendre si tu triches.
7: Mais non, attends, depuis le début de l'année, je me suis forcée, je me suis dit plus jamais, je serai que sourire et amour.
1: Et ben, comme ouais, commence quand alors?
7: Oh mais merde.
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0: Ah, je voudrais maintenant vous poser une question zoologique pour faire plaisir à Laurent Raffinon et pour Jean-Michel Talaron qui habite Mulhouse. Si je vous dis que le mandril est bleu, blanc, rouge, pouvez-vous me préciser pourquoi et comment?
9: Bah parce qu'il a ses attributs, c'est la reproduction de son derrière sur son nez, c'est un singe de la famille des babouins et c'est ses couleurs qu'il arbore pour la parade nuptiale.
7: Ah, sur le nez?
9: Ah ouais, sur le nez.
0: Alors qu'est-ce qu'il a de bleu, qu'est-ce qu'il a de blanc et qu'est-ce qu'il a de rouge?
1: Alors moi je dirais le front bleu, le nez blanc et la bouche
5: rouge. Non, il a le nez rouge.
9: Non, il a le nez rouge.
0: Alors il a le nez rouge, ça c'est bon.
9: Et la bouche blanche? Il a les yeux bleus?
0: Non.
9: Le cul bleu?
0: Non. Vous avez une partie de la bonne réponse, cher Laurent, parce qu'effectivement, le mandril, c'est bien un babouin. Ça fait partie de la famille des cercopithèques, sont des singes.
2: Il a le cucu tout blanc.
0: Alors non, c'est pas le cul qu'il a blanc.
1: Non, je
7: les
1: sais.
7: Couilles.
0: Les
1: torse. Pardon.
7: Les coucougnettes.
0: Alors quoi, les coucougnettes?
7: Les couilles.
9: Les testicules sont bleus.
0: Alors, les testicules sont bleus.
9: Oh, comme c'est joli.
0: Oui. Effectivement.
7: Comme les sont, et son sexe est blanc.
0: Et c'est pas le sexe qui est blanc.
9: Le cul.
0: Non, non.
1: Je sais. Il a les cheveux, une petite coupe à iroquoise bleue.
0: Il a le nez rouge.
9: Les joues blanches. Ouais.
0: Il a les couilles bleues.
7: Ouais. Ah. Il a les couilles.
9: Ça dépend de la température.
7: Elle a les couilles bleues.
9: On peut le rencontrer.
1: On cherche le blanc.
9: On le rencontre quand?
5: On dirait une chanson de Claude François.
0: Il avait qu'à pas voter Rassemblement National.
9: Le blanc n'est pas sur le visage, Laurent?
0: Non, alors le
7: sur
0: visage.
7: Sur le torse.
0: Presque.
1: Le cou.
0: Il a une collerette blanche. Ah. Il a le nez rouge, une collerette blanche et les testicules bleus. C'est quand même une bonne réponse de Laurent Baffie du babouin. J'ai une autre question animalière pour monsieur zoologique, pour monsieur Baffie. Bah oui, mais il aime ça, vous savez. Quel est l'autre nom du nandou? Le nandou qu'on trouve plutôt en Amérique du Sud.
9: Le casoar?
0: C'est-à-dire?
9: L'autruche.
0: L'autruche! Bonne réponse de Laurent Baffie. Pour monsieur Sapin, donc de Camaret-sur-Mer.
1: Ah, moi je connais le curé de Camaret.
0: Encore une question animalière.
7: Mais t'es pas loin du sapin.
0: Pouvez-vous me citer, allez, deux exemples d'anatidés?
9: Bien sûr. Le canard, le colvert.
2: Il est chiant, pas les carottes, là.
9: voilà.
0: Le canard et quoi d'autre?
7: L'oie.
9: Le colvert, la...
0: Le colvert, c'est aussi
7: le
0: un canard.
7: Le cygne.
9: Le grèbe, le foulque, le...
1: Mais non, mais...
9: Le pigeon.
10: Le cygne.
7: Le cygne.
9: Loi.
7: Le canard. Dit,
1: mais oui, il arrête pas de répéter les mêmes noms.
7: Le cygne.
9: Pas tout ce qui fait du foie gras, quoi.
0: Loi, le canard, le cygne. On fait pas du foie gras avec un cygne.
10: Ah bon? On aurait essayé.
0: Mais en tout cas, effectivement, ce sont des anatidés, les oies, les cygnes, les canards et effectivement, les autres volatiles apparentés, mais les trois principaux, on va dire, et génériques, ce sont les canards, les cygnes et les oies qui sont tous des anatidés. Bonne réponse de Laurent Beuf.
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2: Une question de culture générale pour Karine Feuille qui habite Triel-sur-Seine ou Trille-sur-Seine dans les Yvelines.
3: Triel,
2: j'avais bien dit, donc Triel-sur-Seine.
3: Ouais.
2: À quoi le 11e vice-président des États-Unis a-t-il donné son nom? Voilà la question.
3: Ouais, c'était il y a longtemps,
4: la
3: ça.
4: La capitale.
2: Alors,
3: le 11e, ça date.
2: Ah oui,
3: un amendement.
2: 11e vice-président des États-Unis.
3: Est-ce que c'est au début du siècle
2: on
3: précédent
2: On est
3: ou...
2: entre 1845 et 1849.
3: Oui, non, date, oui.
2: Et son nom vous donnerait évidemment ce à quoi il a
5: et
2: donné.
5: Et il était le président de quel président?
4: Paul Knox.
5: Vous pouvez nous le dire?
4: Paul Knox.
5: Ça doit être ça.
2: Alors, il était vice-président de James K. Polk.
4: Ouais, d'accord.
5: Okay, ouais,
4: Polk, c'est ça.
2: Ouais. Polk, bah, c'est pas ce que vous avez dit.
5: Non, vous avez dit Knox.
6: Est-ce qu'il a donné son nom à un lieu?
2: Un lieu, oui, madame.
3: Alors, c'est Knox le Zout.
2: Non.
3: Mais pardon, il n'y a pas Knox dans le lieu.
2: Non, puisque...
5: C'est le vice-président.
3: Alors, du coup,
5: on parle pas de Paul Knox, on parle du
2: vice-président. C'est son nom à lui qu'on cherche, pas le nom du président. Le nom du président, je viens de vous le donner.
3: Alors, est-ce que ce serait, par exemple, Rushmore pour le Mont Rushmore? Ou
2: non,
3: rien,
2: mais c'est un nom de président que vous allez pouvoir chanter, monsieur Beaugrand.
6: Oh là là, non, lui dites pas ça.
2: Un nom de vice-président, si vous préférez.
4: Mais ce président, ce vice-président n'a pas été président.
2: Non, il n'a pas été président. Vous avez raison de le préciser.
3: Est-ce que ce lieu se trouve aux États-Unis?
2: Ah oui, oui,
3: oui.
5: À New York.
2: Et effectivement, j'ignorais que c'était un vice-président des États-Unis qui avait effectivement donné son patronyme à ce lieu.
3: Est-ce que c'est une salle de spectacle?
2: Non.
6: Un édifice, en tout
2: un
6: cas.
2: Un édifice, non.
6: Ah,
3: un terrain de sport?
2: Terrain de sport, non.
5: Ah, un lieu géographique?
2: Un lieu géographique, oui.
3: Est-ce qu'il y a une statue?
2: Une statue, non.
3: Non.
5: Le parc de Yellowstone?
2: Non.
5: C'est pas... On est sur un parc naturel?
2: Réfléchissez, monsieur Beaugrand.
3: Mais oui, j'essaie de trouver une chanson, là.
2: Eh ben voilà.
5: Ah oui, c'est vrai, t'as raison.
2: C'est rare que j'arrive à vous bloquer.
3: Une
2: là.
3: Chanson américaine. Non, mais attends, j'essaie de trouver. C'est une chanson américaine.
2: C'est ce que vous avez fait aussi.
5: Ah, j'ai une idée parce que tu vas adorer chanter ça. Est-ce qu'il n'aurait pas donné son nom à la ville de Dallas?
2: Excellente réponse de Bruno Solo.
7: Dallas, ton univers impitoyable.
6: Bam, bam,
7: Dallas, glorifie la loi du plus fort.
2: Il s'appelait George Mifflin Dallas.
3: Oh là
2: c'est
3: là.
2: Le 11e vice-président des États-Unis. Et c'est effectivement lui qui a donné son nom à la ville de Dallas que vous connaissez tous.
3: Eh oui.
7: Dallas, le revolver est ton idole.
3: C'est extraordinaire.
2: Quelle personnalité, ah oui. J'enchaîne. Quelle personnalité historique souffrait de macroglossie.
3: Wow. Macro, ça veut dire grand.
2: Oui.
3: Et glossie, c'est une grande glotte. Une grande glotte.
2: Farinelli? Ah non, Farinelli, non. C'est pas une grande glotte, la macroglossie.
3: C'est une grande
2: glotte.
8: Une grande langue.
2: Une grosse langue. Une grande
8: c'est pas le chanteur de Kiss?
3: il l'a montré tout le temps.
4: C'est moi.
2: Vous avez une grande langue, vous?
3: Bah oui. J'arrive à me lécher les trous de nez.
2: Ah ben moi, pareil. Moi, pour attirer les filles, je me mets à la terrasse des cafés, je me lèche les sourcils.
3: Eh ben...
2: Oh, quelle horreur!
8: Non, mais là, Paul, il a fait mieux parce qu'il a cette nouvelle coiffure sur le côté et il s'est coiffé avec sa langue, là.
2: Ah, c'est ça? Qui souffrait de macroglossie?
4: Mais il y en a beaucoup.
3: Est-ce que c'était une star?
2: Alors, il avait une telle grosse langue qu'il était obligé.
3: Elle sortait.
2: Il était obligé.
4: Franck Leboeuf?
3: Jack Lang!
2: George Bush.
5: Allez, c'est parti. Allez, à qui
3: le... On n'en a plus, là.
2: Lèvres Ruggieri.
3: Non, mais Marianne alors, James a une très grande langue.
5: Reprenons.
4: Éric Antoine aussi.
3: Est-ce que c'était une star, Laurent?
2: Alors, lui, il était obligé de la repousser dans sa bouche avec son doigt quand il avait fini de parler.
6: Quelle horreur.
8: Le problème, c'est qu'à la fin de sa vie, il n'avait plus de doigts.
6: Alors, il était quoi? Écrivain? Il était poète?
2: Bah, politique. Forcément, oui, bien sûr.
6: Pas forcément.
4: Est-ce qu'il est mort?
2: Ah oui, il est mort un 14 mai, pour tout vous dire.
5: Il y a longtemps. Ah, forcément, Laurent.
2: Ah bah, parce qu'il est mort en 1643.
3: Ah oui, ça date, là.
5: Oui, oui, oui.
3: Non, mais attendez.
4: Richelieu?
2: Ah non, pas Richelieu.
3: Il avait la langue bien pendue.
5: Sully, peut-être Sully. Louis XIII, parce qu'il bégayait Louis XIII.
2: Et c'est Louis XIII!
3: Oh,
2: bonne réponse de Bruno Solo.
5: Ouais.
2: On regardait la tête de notre polo, là.
3: Il est
2: Vous auriez mieux fait de donner votre langue au chat que de la tirer à Liane.
4: Oh, j'en ai marre.
8: Ouais, il est mal.
4: En plus, c'est que Louis XIII, d'accord.

0: D'ailleurs, tiens, j'ai une petite question subsidiaire sur Louis XIII.
1: Oui.
0: De quoi est-il mort?
2: La maladie de Crohn.
0: Ouais. Ah non, non, bah non. Si. C'est pas ça qui l'a tué.
1: Ah si.
3: Ah non. Ah non.
4: Il a marché sur sa langue et il est tombé.
0: C'est étouffé.
5: Sa langue.
0: Dommage, j'imagine, je vous imaginez quand même avoir une grosse langue puis être obligé de la ranger. Comme
4: de la rouler.
6: C'était un vrai complexe pour lui. Hein. Il avait du mal à s'exprimer et de ça en public. Et c'est pour ça que Richelieu prenait très souvent le relais pour
7: Vas-y, continue à piétiner Paul. Pas.
6: Bah, c'est mon domaine un peu l'histoire. Et puis j'ai fait des émissions sur Louis XIII.
0: Bah oui, évidemment.
6: Et par contre, je me souviens plus de quoi il est mort.
1: Alors, de quoi
2: mais
1: il
2: la
1: est
2: maladie
1: mort
2: de Crohn.
0: D'un truc rigolo. Il était malade, mais c'est pas ça qui l'a tué.
4: Mais c'est pas lié à sa langue.
0: Il est tombé
1: d'un arbre.
0: Il n'est pas tombé.
4: Est-ce que c'est une mort un peu idiote?
0: Idiote, non, c'est une belle mort quelque part.
7: Et bah, il s'est étouffé en roulant une pelle.
0: Non.
4: Il faisait l'amour pendant l'amour. Il a fait une crise cardiaque alors qu'il faisait l'amour à sa maîtresse.
0: Pas à sa maîtresse.
4: À sa femme, à la reine.
0: Il est mort d'avoir fait trop ou d'avoir trop fait l'amour.
4: Ah, ça s'appelle une ch'touille, ça.
1: Ça devait être un super coup, hein, n'empêche.
0: Mais non, justement, ça marchait pas.
4: Ah bon,
0: il n'arrivait pas à avoir d'enfant.
7: Oh. Il faisait que des cunilingus en même temps.
1: C'est déjà pas mal.
0: Et sa femme, la pauvre Mary. Ils n'ont pas eu d'enfant, vous me confirmez, monsieur.
2: Sa femme, c'est Anne d'Autriche.
0: Ouais. Oui, voilà.
2: Pas Marie, hein.
0: Oui, mais moi, je l'appelais Marie, moi.
2: Marie, c'est sa mère, hein. Marie, c'est sa mère.
4: C'est peut-être pour ça qu'il avait du mal, alors.
2: Marie, c'est sa mère.
4: C'est peut-être pour ça qu'il avait un peu de mal.
2: C'est sa maman, Marie de Médicis, vous voulez dire.
0: Non, Mary.
2: Non.
0: Mary.
2: Et puis ils ont quand même eu deux enfants avant qu'ils meurent. Hein. Le fameux Dieudonné Louis XIV, qu'ils ont enfin eu.
0: Oui.
2: Et puis Philippe d'Orléans. Mais sinon, pour moi, il s'était marqué sur Internet. Cause du décès, maladie de Crohn. C'est ça que j'ai vu.
4: Mais non, il a trop fait l'amour.
0: Trop de sport en chambre.
2: C'est rien, quoi, ok.
4: Ah, j'écoute le patron a raison. Et sa femme s'appelait sûrement Mary.
0: Non, mais je vais vous dire, je me suis trompé.
4: Voilà.
0: Louis XIII avait vraiment une grosse langue. Ça, vous pouvez garder ça, monsieur Sonneau confirmera.
1: Oui.
0: Et j'ai posé une petite question subsidiaire que je n'aurais pas dû poser.
4: Voilà.
0: Parce que c'est pas Louis XIII, c'est Louis XII qui est d'avoir fait trop d'amour.
2: Oui, parce que je répète, Louis XIII, c'est la maladie de Crohn qui l'a
0: tué. Réponse de Paul Alcarat.
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0: Une question pour Mehdi à Bibi qui habite.
10: Oui,
0: ça vous rappelle des choses.
10: Bibi, c'est pas de chez toi, ça.
11: C'est chez moi.
10: Ah oui, fais-le.
11: Madame Naraflanoullah.
10: J'adore quand il fait l'arabe. Vas-y, fais-le. Fais l'arabe.
11: Non, je fais pas l'arabe.
10: Allez.
11: J'ai pas d'âme, je vais être poursuivi.
10: Non, allez.
11: Tu vois, je vais faire l'arabe avec 30% d'extrême droite en France. Mais t'es con ou quoi?
10: C'est pas faux.
11: C'est très bien. Habibi, ça veut dire mon amour, ma jolie.
0: Écoutez, de toute façon, Mehdi, Habidi, c'est pas Habibi, c'est Habidi.
11: Ah, ça change tout, c'est Habidi. Alors que l'autre, c'était Habibi. C'était con. Habibi, t'es foutu.
0: Il habite Vireux-Valran en Ardennes, dans les Ardennes. Et notre auditeur espère un chèque RTL qu'on lui souhaite. La question n'est pas si simple, même si elle est dans l'actualité. Quel est l'autre nom du dessement des Pyrénées qui vient d'être classé espèce en danger?
10: C'est une bête.
0: C'est une bête, oui.
10: Ça, c'est une bête.
0: Oui, le dessement des Pyrénées.
4: Ça vole?
0: Ah non, ça vole pas, le dessement.
10: C'est un ours. Ça a quatre pattes.
0: Alors attention, je vous demande son nom entier au dessement des Pyrénées, parce qu'il y a deux noms. Il y a un nom, on va dire, plus connu que...
11: Lizard,
0: non.
10: Tu ne nous demandes pas son prénom. Par exemple, Albert, on s'en fout.
0: Non, je vous demande pas son prénom, non.
11: Est-ce qu'il existe dans les Alpes?
0: Il est plutôt dans les Pyrénées, le dessement des Pyrénées. Il est, vous voyez, au nord de l'Espagne et du Portugal.
11: Donc, il a un accent.
10: Ben oui.
0: C'est un petit animal.
10: Il est petit.
0: C'est un rongeur. Alors, maintenant.
10: Tout le monde ronge.
11: C'est vrai.
10: Il n'y a pas
11: distinctif, c'est vrai.
10: Non. Tout le monde ronge. Laurent ronge.
11: Un rat.
0: Vous, si vous êtes arrivé là, c'est parce que vous avez beaucoup rongé. Il n'y a qu'à la maison que c'est mal rongé.
11: Ça y est, fais le cochon. Tu parles d'animal.
10: Est-ce que ça serait pas une taupe?
11: Tout de suite.
0: Une taupe, non.
10: Est-ce que c'est gentil comme animal?
0: Oh, c'est gentil. Bah là, en tout cas, on en a besoin parce que c'est une espèce en danger.
10: Un écureuil.
0: Un écureuil, non.
5: Une belette.
0: Alors, ça a un museau pointu.
10: Oh, j'adore.
5: Un blaireau.
0: Un blaireau, non.
10: Ah non, un fourmilier.
0: Alors, un fourmilier, non.
11: Ça se mange.
0: Alors, ça se mange pendant la guerre, éventuellement.
10: Un ornithorynque.
5: Un castor.
0: Non, un castor plus simple que ça.
10: Un ragondin.
0: Alors,
10: c'est dégueulasse les ragondins. Faut les tirer les ragondins.
0: Plus petit qu'un ragondin.
10: Moi je tire les ragondins.
0: Castor. Alors non.
11: Une musaraigne.
0: Non.
11: Une souris.
10: Est-ce que ça fait des cabanes avec
0: plus
10: sa queue?
0: Plus gros qu'une souris.
11: Un rat. Un rat musqué.
10: Un rat,
0: ça suffit pas.
10: Ah oui.
0: Il faut trouver quelle sorte. Comment de ça, rat.
10: Un ratatouille.
11: Un rat des champs.
6: Un ratatouille.
11: Un rat de la montagne.
5: C'est l'heure.
0: Non,
11: un rat des Pyrénées.
0: Alors, le Desmond des Pyrénées, c'est un rat qui a une particularité physique.
10: Sans poils.
0: Alors non,
10: il est nu.
0: Il a des poils. Effectivement, il a des petites pattes palmées qui lui permettent.
10: Il peut grimper.
11: Un rat canard.
0: Alors un rat canard. Non, non, c'est
10: un rat des marais.
0: Non, c'est plutôt lié à son museau. Vous voyez, c'est
11: un raton laveur.
0: Non.
10: Qu'est-ce qui est lié à son museau?
11: Un rat Cyrano.
0: Son
11: long nez.
0: C'est son nom. Son nom, c'est un rat...
10: Poilu, moustachu.
0: Moustachu, non.
11: C'est un rat avec un bec de lièvre. Alors... C'est très rare.
10: Ça s'opère.
5: Ça s'opère.
0: Il repère ses proies sous l'eau, vous voyez.
10: Non.
0: Et Pierre, comment il va les choper, ses proies?
10: Il va avec une canne à pêche et un fil.
11: Avec sa queue.
10: Non.
11: Avec sa queue.
10: Avec les dents.
0: Non, qu'est-ce qu'il a?
10: Dents.
5: Les poils.
11: Avec une langue, avec sa langue.
10: Il a un hameçon sur... Je le connais.
5: Un hameçon
10: sur la langue. Il a un hameçon sur la langue.
11: Il a un cheveu sur la langue.
0: Mais non.
10: Qu'est-ce qu'il a? Avec quoi? Il le
11: crochet.
10: Il le gobe.
11: Avec ses incisives.
10: Il le chuche.
0: Non.
10: Il l'aspire.
5: Il l'aspire. Il a une trompe. Un rat trompe. Avec un rat trompeur.
10: Un rat trompeur.
5: Un rat trompe.
0: Il a une trompe. Et on l'appelle donc le rat.
11: Le rat trompette.
0: Le rat trompette. Bonne réponse de Jean Benguigui. Eh oui. Désormais, le rat trompette est une espèce classée en danger.
10: Je peux savoir.
11: Oh bah, je comprends.
10: Comment?
11: J'ai dit Jean-Jacques Goldman et j'ai dit rat. Non mais.
5: Ça bosse.
0: Enchaînons avec le rat trompette, si vous le voulez bien.
11: Ouais.
0: Pour Fabrice Marchal, qui habite Polestre, justement. Quel est l'instrument de musique qu'on appelle aussi la trompette de canne? C'est plutôt effectivement comme un roseau évidé, avec seulement une petite membrane qui fait résonner l'instrument.
10: C'est un espèce de hautbois, de
11: piano,
10: flûte.
11: Piano.
0: Alors c'est une petite flûte, on appelle ça aussi la flûte eunuque.
10: Eh ben c'est du duc, c'est une flûte arménienne.
0: Pardon?
11: On a coupé une partie.
0: Oui, en quelque sorte.
11: Oui. C'est pour ça qu'on l'appelle la flûte eunuque.
0: La flûte eunuque, elle
10: c'est un pipeau.
0: Elle mesure à peu près 20 cm.
10: Ah, même, oh la vache!
0: Elle s'allonge.
10: Ça fait longtemps que je n'ai pas soufflé là-dedans, moi.
5: C'est un mirliton. C'est un mirliton.
0: Un mirliton. Bonne réponse de Daniel Picouli.
5: Donc il faut souffler.
0: Un mirliton. Bonne réponse.
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0: Pour Angélique Lelièvre, qui habite Soyons, quel est le colchonero le plus connu en France?
10: Alors d'abord, il faut savoir ce que c'est qu'un colchonero.
0: Mbappé? Non,
12: c'est Griezmann.
10: Raphaël Varane.
0: Antoine Griezmann, bonne réponse.
12: Colchonero, c'est Atlético Madrid.
10: C'est quoi un colchonero?
12: C'est un matelassier. Or, l'équipe de l'Atlético de Madrid a des maillots qui sont comme les couleurs des matelas. Donc, c'est les matelassiers. Ah ouais. Enfin, faut se cultiver un peu tout de même, hein. Faut pas tout le temps dormir.
13: Quand il sort les bretelles comme ça, il est imbattable.
12: Alors, je te remercie, tu l'as remarqué.
13: Ah oui, c'est vu.
10: Tu savais ce que c'était qu'un colchonero?
13: Moi, je savais, c'était un joueur de l'Atlético Madrid.
0: Ah bah, mais c'est pour ça que vous avez dit Mbappé.
13: Mais non, parce que je savais qu'il y avait Madrid dans la réponse. Ah, voilà, ouais. Madrid, là, j'hésitais entre les deux. Et, mais par contre, je savais pas que le truc du matelas, là, non.
10: Colchonero.
13: Le matelas, j'en sais rien du tout. Moi, ah bah j'appelle oui. ça un matelas.
0: Hein. Ah bah c'est parce, à cause de leur maillot qui ressemble effectivement aux rayures des matelas.
12: Voilà. C'est blanc et rouge.
0: Exactement. Voilà.
10: Ah bon, c'est comme ça, les matelas?
11: Voilà, mon matelas, il est
12: en Espagne, c'est comme ça.
10: Ah bon.
0: Il est comment votre matelas, vous, Isabelle? Est-ce que vous pensez bien à changer de côté tous les 6 mois?
10: Pourquoi faire?
13: Bah sinon, il est tout rouge.
10: Et c'est hiver.
13: Sinon, il est vraiment mais tout rouge.
12: Alors,
13: il est pas blanc
12: je suis
13: rouge.
12: Désolé, Laurent, on mais suit, sur le plan suit. Du matelas, alors vraiment, elle connaît que dalle. Hein. Vraiment, alors. Mais pour que les formes ne soient pas déformées trop rapidement.
11: Bon, enfin, on n'a pas le même poids. Moi, je déforme pas mon.
12: C'est exact.
11: Je ne déforme pas mon matelas. Hein.
12: Ah non?
0: Mais c'est pas seulement pour le poids.
13: Il y a un côté hiver, un côté été pour la chaleur aussi.
0: Il y a un côté hiver, un côté été, puis
11: et
0: puis
11: il y a un côté hiver, un côté été.
13: Non mais ça
0: dépend. Et puis même pour l'hygiène, ça aère le dessous,
12: bien sûr,
0: vous voyez.
13: Bien sûr.
0: Il faut toujours tous les 6 mois renverser son matelas de l'autre
13: attention,
0: côté.
13: Attention, on tombe pas le sommier non plus. Hein. Sinon c'est un peu plus compliqué pour s'allonger.
0: Vous n'avez jamais retourné votre matelas, mais depuis combien d'années?
11: Je sais pas, je veux même pas que ça se retourne.
13: Le personne le fait.
10: Personne le fait.
13: Personne le fait.
10: J'ai jamais retourné
12: comment
10: matelas.
12: Ça, personne le fait?
0: Monsieur Fabrice et moi à la maison.
12: Bien entendu,
0: on retourne notre matelas.
12: Mais là. Évidemment qu'on retourne notre matelas. Bah, enfin.
13: Ouais, c'est ça. Ouais.
12: J'ai pas non plus le même poids que ma femme. Par conséquent, la malheureuse, il faut bien de temps en temps changer de matelas pour qu'elle ne soit pas dans une.
13: Mais quand
12: une
13: tu l'as retourné deux fois.
12: Sauvage.
13: Quand tu l'as retourné deux fois, tu changes de matelas après?
12: Tu parles de quoi? Du matelas ou de ma femme?
0: Une question géographique pour Mme Champagne qui habite Toulon. Ah, c'est d'ailleurs une île qui a deux capitales.
13: Aïe, aïe, aïe.
0: Quelles sont les deux capitales de l'île aux chiens?
10: Chypre et Wap. Chypre.
0: Chypre.
13: Héraclion. Héraclion.
0: Non. Quelles sont les deux capitales de l'île aux chiens?
12: Mais c'est où l'île aux chiens?
0: Ah ben c'est toute la question.
2: C'est en Asie.
10: C'est ouf.
0: En Asie, non.
13: C'est l'île de Pâques. C'est l'île de Pâques.
0: L'île de Pâques, non.
12: Du côté de la Guyane?
0: Non plus.
13: L'île aux chiens, c'est pas la Chine?
0: Ce n'est pas la Chine, non.
12: Pas les Caraïbes?
0: Les Caraïbes, non.
10: Golden Retriever.
0: Qu'est-ce que vous dites?
10: Les deux capitales.
0: Ah non, non, non.
2: Est-ce que c'est en Europe?
12: C'est en Océanie. En Océanie.
0: En Europe, oui. En Océanie, non.
13: C'est Malte et Malte.
0: Malte et Malte, non.
2: C'est en Europe du Nord?
0: En Europe, alors, en Europe du Nord, non. Non, non, non. Non.
11: Mais vous cherchez vraiment?
2: C'est pas l'Angleterre, l'Écosse, l'Irlande, par là?
0: Ah non,
2: c'est l'Irlande, non?
12: Ça n'est pas Chypre.
10: On la connaît sous un autre nom.
13: Est-ce que c'est pas Athènes?
10: C'est une traduction, l'île aux chiens?
0: C'est une traduction, l'île aux chiens. Bravo. Bravo, Joyce.
13: Le Chili,
0: Bravo.
13: Dans le sud?
0: Dans le sud, oui. On va dire dans le sud de l'Europe, oui.
12: T'es pas les îles Borromées?
0: Non.
13: Pourquoi on va dire?
2: Les Canaries?
10: Les Canaries, ouais.
2: C'est dans les Canaries?
13: Tenerife et Palma de Mallorca.
12: Santa Cruz.
10: Non.
12: Santa Cruz.
0: Ça en fait une.
12: Et Palma de Mallorca.
2: Et Las Palmas.
0: Et Las Palmas. Bonne réponse collective.
13: Collective.
10: Non.
13: C'est moi qui ai dit Las Palmas.
10: Non, pas collective. J'ai rien dit.
13: Moi, j'ai dit Las Palmas.
0: Santa Cruz de Tenerife et Las Palmas des Grandes Canaries. Car, contrairement à ce qu'on croit, les îles Canaries, c'est pas du tout les îles des petits oiseaux Canaries. Les îles Canaries, ça veut dire les chiens, en fait, tout simplement. D'accord. Les gens qui vont là-bas, ils pensent trouver Titi et Gros Minet, vous voyez, Isabelle.
11: Bien sûr, prenez-moi pour une idiote. Je pensais que c'était.
0: Vous êtes déjà.
11: Non, moi, je croyais que c'était au pouce quand on avait un canari.
0: Ah oui, l'île au panari.
11: C'est ça.
10: Au couce, alors.
0: Ah ben, c'est fin ce qu'elle vient de dire.
11: C'est bien. C'est vrai. C'est vrai, mais bon, vous allez vous marrer dans le train.
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0: Une question pour Freddy Dorp, qui habite Coudekerque-Branche, dans le Nord. Oui. Ça, par chez vous, monsieur Janssen. Peut-être ce week-end, dans Libération, vous êtes tombé sur des photos incroyables. Des photos où on peut voir Anne Frank, bébé Jean-Michel Basquiat, à 18 mois, Patti Smith, Angela Merkel, toute petite, avec un landau et une poupée à l'intérieur du landau. C'est un livre qui vient de sortir, qui s'appelle Children, d'Olivier Sutter, aux éditions Patrick Frey, 288 pages, et des photos, donc, de personnalités enfants. Et d'ailleurs, j'ai demandé, parce que j'étais intéressé à savoir quelles étaient l'ensemble des personnalités qui se trouvaient dans ce livre, parce qu'on n'avait que quelques exemples dans Libé, mais déjà, ça donnait évidemment énormément envie de voir ces inventeurs, ces artistes, ces hommes d'État en photo dans leur jeunesse. Et alors là, j'ai toute la liste de A à Z des personnalités qui sont photographiées enfants dans ce livre qui s'appelle Children. Alors, les premières personnalités à la lettre A, évidemment, vous trouverez Yasser Arafat, Hannah Arendt, Armstrong, Neil Armstrong, Fred Astaire, AB, Brigitte Bardot, Jean-Michel Basquiat, Pina Bosch, Simone de Beauvoir, Samuel Beckett, Maurice Béjart. Bon, je ne vais pas vous faire tout l'alphabet, long, hein, évidemment, mais donnez-moi une lettre au hasard, et puis comme ça...
11: B...
0: Bah non, je viens de la faire.
11: W.
0: Voilà, W, c'est intéressant. À W, vous trouverez Andy Warhol, Orson Welles, évidemment. Et ma question porte sur les trois dernières personnalités qu'on trouve en photo, enfant, évidemment, dans ce livre.
11: Zorro.
0: Alors Zorro, non, Zorro enfant.
15: Donc c'est que du Z.
11: On cherche les Z et bah, enfants.
16: C'est d'actualité, c'est le vengeur masqué. C'est ça.
15: On cherche les Z.
0: Oui, non. Effectivement, on cherche les trois derniers Z.
16: Zidane.
11: Zizou.
0: Alors Zidane, non.
16: Ah, Émile Zola.
0: Émile Zola, c'est le dernier, bravo.
15: Zapata.
0: Alors Zapata, non.
16: Zavata.
0: Non.
15: Zaroun Taziev.
11: Pancho Villa. Zavata, non.
16: Zizi Jean-Mère.
0: Zizi Jean-Mère, non.
15: Non, c'est le nom de famille, les Z.
11: Zazie.
0: Zazie, non.
11: Oh, bah, Zulavski.
0: Zulavski, non. Ah là, il va vous manquer peut-être la présence de Philippe Manœuvre pour trouver les deux Z.
11: Ah oui, d'accord.
15: Zipline.
0: Non, Zipline, non, mais c'est pas bête, bravo.
15: ZZ Top.
0: ZZ Top, non.
11: Marianne Zemf.
16: Un chanteur rock. Un chanteur rock.
0: Alors, les deux derniers sont des musiciens chanteurs juste avant Émile Zola. Il y en a un qui est mort et l'autre qui est toujours vivant. Alors, il y a un piège sur l'avant-dernier, autant vous dire.
15: Il n'y a pas le chanteur de AC/DC ?
0: Ah, chanteur d'AC/DC, non.
15: C'est cette période là qu'on cherche.
0: Non, mais c'est quelqu'un que tout le monde connaît, les deux, hein, tout le monde les connaît très très bien. Mais il y a un piège pour un des deux.
16: Ah, c'est Led Zeppelin ?
15: Non. On l'a déjà dit.
0: On l'a déjà dit. Il se réveille, l'autre, là-bas.
16: Excusez-moi.
11: Il m'a fait peur, en plus.
0: Faut pas le regarder.
11: Ah non, mais...
16: Attends, on a discuté tout à l'heure pendant la page de
11: pub. Ne regardez pas, ça fait démarrer.
15: Il me fait peur.
11: Les Zdod.
16: Donc, c'est pas un Y parce qu'il est avant Zola. Ni un U.
11: Mais non, mais on cherche les Z.
16: Oui, mais je veux dire, c'est pas ZU.
15: Non, on a dit qu'on cherchait ZA, ZE et ZI. On cherche.
11: Son nom de scène est un pseudonyme.
0: Pardon.
11: Son nom de scène est un pseudonyme.
0: Alors, effectivement, son nom de scène est un pseudonyme, et son pseudonyme, lui, ne commence pas par Z.
11: Ouais, là, c'est ce que tu dis.
0: Mais tout le monde connaît son pseudonyme.
11: Et pas son nom.
0: Mais si.
11: Moi, j'en peux plus.
15: Oh, zut.
11: Franchement, vous êtes pas clair, Laurent.
0: Zazie.
15: Oui.
0: Ah bah si, qu'est-ce que
11: si, Zazie.
0: Quoi?
11: Zazie.
0: Non. Zazie, mais non, enfin.
15: Zaz.
0: Zaz, non plus.
15: Arrêtez,
16: deux Américains.
0: Internationaux américains.
15: C'est une voyelle
11: après le Z.
0: Souvent.
11: Oh, bah, pas forcément.
0: Ah oui. Vous connaissez beaucoup de consonnes après le Z.
11: Eh ben, les Sdone.
16: Non, mais il y a des Z. W en polonais.
0: Je savais que je donnerais 300 euros là-dessus.
16: Ah ouais. Ouais, oui, ça, c'est
0: à mon
16: sûr.
0: Avis, c'est un chèque RTL qu'on peut déjà adresser. Ouais. Qui s'en va. Et tant mieux pour Freddy Dorp qui habite Coudekerque-Branche. Par chez vous, monsieur Janssen. Il vous reste 30 secondes.
11: Est-ce qu'il chantait Est-ce qu'il jouait instrument.
0: Musicien.
15: C'est une femme. Il y en a une des deux.
11: Tout seul.
0: Non, c'est deux hommes.
11: Tout seul.
0: Tout seul, oui. Là,
11: et il remplissait des grandes salles.
0: Et toujours, il y en a un des deux que vous adorez d'ailleurs, Christine.
11: Sinatra.
0: Ah non, Sinatra, oui.
11: Merde alors.
0: Alors. Franck Zappa. Ça, vous auriez quand même pu le trouver, celui-ci.
10: On a dit Zapata.
0: Ah bah oui, je vous ai dit, vous êtes tout prêts, mais vous n'avez pas dit Franck Zappa.
6: Oui, c'est pas pareil.
0: Franck Zappa et Achille Zavata ou Zapata, ça n'a rien à voir. Et puis alors, l'autre, vous auriez pu quand même le trouver.
10: C'est qui
0: entre Franck Zappa et Émile Zola, il y a Bob Dylan.
10: Oh oui, oh bah d'accord. Ça commence vachement par un Z.
0: Robert Zimmerman.
15: Oh ouais, mais personne ne connaît son nom.
0: Ah bah si, si, c'est tout le monde connaît son nom.
10: Ah bah non.
15: Non,
10: bah
6: non, sinon la
10: alors,
6: après, elle
10: Bob Dylan. Je ne suis pas tout le monde.
0: Parce que... Ah ça, je vous confirme. Mais Robert Zimmerman, Christine Bravo et Yoann Rioux peuvent me confirmer qu'on connaît son nom.
2: Oui, moi, on n'a pas été bon là quand même, Karine. Ouais.
0: Pouvez-vous me donner, ce sera une question pour Stéphanie Martin qui habite Lyon, la description et surtout l'originalité d'un pudu. On a vu la, on a vu la photo du pudu sur les réseaux
10: pudu,
0: sociaux.
10: Pudu quoi, pudu.
16: C'est le pudu cul, non,
10: ah,
16: c'est...
10: Oh, mais non.
6: Écoutez, on n'attendait pas qu'il y a...
15: On n'osait même pas la faire.
0: Allez, voilà, Mme Bachelot, réhabilité. Il faut que je dise pudu pour qu'elle dise pudu cul.
6: Elle est vulgaire, cette femme.
2: Allez, Laurent, vous êtes jaloux, n'empêche. Vous êtes jaloux parce que vous n'avez eu qu'une page dans Le Parisien hier et Christine en a eu deux.
16: Non, Roselyne.
2: Roselyne en a eu deux.
16: Je m'appelle Roselyne, moi.
2: Ça va. Je comprends avec Christine O'Kane.
6: Jacqueline Bachelot, là.
16: On arrête d'être omnubilé par Christine. Tu n'en as que pour elle. Nous, on n'existe plus. Ah, ça, voilà, c'est ça.
10: C'est vrai, madame la ministre.
0: Un pudu.
10: Alors, un pudu, c'est un petit animal.
1: C'est un animal.
0: Alors, c'est un animal, c'est même le plus petit de son genre.
16: C'est un panda.
10: C'est un panda qui sent fort.
6: Un morpion.
0: Un morpion, ça c'est
16: non,
0: vrai.
16: Non, mais c'est pas un petit pangolin.
0: Un petit pangolin, non.
15: Alors, est-ce que c'est un mammifère?
0: Un mammifère, oui.
15: Est-ce que ce serait pas un petit kangourou?
0: Un petit kangourou, non.
2: On en voit en France, ça existe, on en voit beaucoup en France.
10: C'est une bonne question.
0: Ah, ça c'est une bonne question. Alors,
10: mais enfin,
0: non.
10: C'est une bonne question. Il n'y a pas non plus. Est-ce qu'on en voit en France?
0: Le pudu, il est tout.
10: Mais vous l'avez fait exprès.
15: Évidemment.
10: Pourquoi vous avez choisi le pudu?
15: Bah évidemment.
0: Le pudu, il est plutôt en Colombie, dans l'Équateur, au Chili, en Argentine.
10: Est-ce qu'on le trouve dans les arbres?
0: À Cuba aussi, le pudu de Cuba.
10: Le pudu Cuba. On en a vu. On en a vu.
16: De Cuba.
10: Est-ce qu'on en a vu à Cuba?
0: Des pudus? Non, mais.
10: Est-ce qu'on les trouve dans les arbres?
0: Non, ça monte.
2: Dans l'eau?
0: Pas.
2: Dans l'eau?
15: Est-ce que ça s'élève? Est-ce que là-bas, par exemple, au Pérou, je sais pas quoi, ils l'élèvent dans les maisons?
0: Non.
10: C'est des lamas?
6: C'est pas domestique.
0: Alors, il y a plusieurs pudus. Il y en a des tailles.
10: Donnez-nous la taille du pudu.
0: Alors, on dit.
10: Du pudu commun.
0: Plutôt pudu que poudou, hein, parce que poudou. Bon,
15: non.
6: Ah non, c'est pas pareil.
10: C'est vulgaire.
0: D'abord, c'est moins drôle.
6: Ah oui. Les poudous.
10: Ah oui, parce que c'est vrai que c'est pas mal non plus. Ils disent où là-bas? Les U, c'est comme les Roumains, les U, ils disent où?
16: C'est une sorte de vache.
10: Quand t'as mal au cou.
6: C'est une vache. T'as mal au cul.
10: Oui, voilà. Parce que mais par contre, quand t'as mal au cou, tu peux avoir vraiment mal au cou.
16: Mais c'est toi.
10: Les U se disent où? Les U se disent U, mais les U se disent où?
16: Elle commence à nous gonfler là.
15: C'est inaudible.
0: Elle nous casse les couilles.
16: Alors, est-ce que c'est quelque chose qui s'élève ou c'était quelque chose de sauvage?
15: Alors, non, écoutez, c'est sauvage.
0: C'est plutôt sauvage.
10: Mais mets ta main dans devant la bouche, tu me craches dessus, toi, mais...
6: Et toi, tu craches pas peut-être, non. J'avais demandé une plexiglas ici, n'est pas mise.
10: Mais tous dans ta manche, mince. Ou dans la manche de Karine, mais pas sur moi. Je le sens d'ici, ces postillons.
6: Je peux faire bouclier,
0: oh regarde. Alors. Vous êtes un gros pudu.
10: Est-ce que c'est mignon, le pudu?
0: Ah, tu, écoutez, j'ai une photo, c'est très mignon.
10: Ah, je sais ce que c'est. Il monte dans les arbres.
0: Non,
10: mais
0: il monte.
10: Mais non, écoute les questions qu'on a déjà posées. J'ai déjà demandé si ça montait dans les arbres.
16: Ah oui, c'est vrai.
15: Est-ce que ça ressemble à un petit rat?
0: Non, parce que sinon, évidemment, tout peut ressembler à un petit rat.
10: Ah bah non, merde, non.
2: Par le cheval,
10: on appelle donc le poney. Il va ressembler à un rat. Il y a un truc qui ressemble bien à un rat. Le hara, c'est le poney. C'est un lapin.
0: Donc, il est en Amérique du Sud. Non, c'est pas la famille des lapins, même si.
10: Alors, hamster.
15: Renard.
0: Le pudu a la taille d'un lièvre, hein, c'est ça qui peut paraître.
10: Ah oui, c'est un gros pudu. C'est une bête qui a pas de queue.
0: Pardon.
10: Il a pas de queue.
0: Si, il a une petite queue.
10: Vous savez, Pépé ne nous regarde pas.
15: Une petite queue jaune et noire.
2: Une tortue.
10: C'est-à-dire que quand... Attendez.
17: Une tortue, c'est un mammifère.
10: Attendez, est-ce que quand il a la taille d'un lièvre, on dit, mon Dieu, qu'il est minuscule?
0: Ah mais non, parce qu'il a la taille d'un lièvre, le pudu.
10: Et on dit, oh le pudu.
17: Alors, qu'est-ce qu'on cherche?
0: On cherche...
15: En étant la taille d'un lièvre, c'est très petit par rapport à sa famille.
0: Exactement.
10: Et ben, c'est ce que je viens de dire.
15: Que quoi?
10: Est-ce que quand on dit...
11: Oh, bah, merde.
15: Non, t'as pas compris.
10: Ah, tais-toi.
15: Tu ne comprends rien.
10: Tais-toi.
15: Ouais, parce que la campagne, je sais comment ressemble.
2: C'est vrai, t'es vachement équilibré comme ça. Parce qu'il y a une semaine, t'étais là, je suis
10: équilibré. Genre, réécoute toutes les émissions, comme ça te replace. Alors attends.
16: Non, mais il y a toi qui cause, Isabelle.
10: J'ai bien dit que quand il avait la taille d'un lièvre, on disait, oh là là, qu'est-ce qu'il est petit
15: pour un pudu. Non, tu n'as pas compris.
0: Ah non, pas du tout.
15: Non, tu n'as pas compris.
0: C'est Karine Le Marchand.
10: Articule alors, qu'est-ce que ça dit?
0: Karine, allez-y.
15: Le pudu a la taille d'un lièvre usuellement, mais pour autant, c'est le plus petit de sa catégorie.
18: Oh là là.
15: C'est-à-dire qu'habituellement, les mammifères de son genre sont beaucoup plus grands qu'un lièvre.
0: Il vous reste 30 secondes.
10: Madame 36 chiens, réponds alors. Est-ce qu'il a des grandes oreilles?
0: C'est pas un chien, le pudu.
16: C'est un petit
10: parisien. Est-ce qu'il a des grandes oreilles?
0: Non,
10: il a des... C'est un éléphant.
0: Il a des petits... Un petit éléphant, oui.
18: C'est pas un paresseux.
0: Un paresseux, non.
10: Laurent, est-ce qu'il a des grandes oreilles?
2: Un crocodile.
0: Il a pas de grandes
10: oreilles. Un crocodile, arrête, c'est pas un mammifère. J'en peux plus, le mec, il est là. Une tortue. Un crocodile.

0: vont faire tomber aussi Christine
1: Loup. Tout ce que tu cites.
2: Un âne. Un âne.
1: Un âne.
3: Ferme ta gueule.
1: Ta mère est un pape pondu.
4: Oh, peut-être. Il y a encore la forme de l'est.
0: C'est quoi la réponse?
5: Un renard, un loup.
6: Le pudu, c'est le plus petit des cervidés. C'est un cerf nain, si vous préférez.
2: Oh là là.
6: Ah ben
2: là
6: oui, oui.
5: Ça doit être mignon.
6: Et il a la taille d'un lièvre. Comment ça, c'est sans intérêt, Roselyne?
4: Bah oui, c'est ça. Reste.
6: C'est le plus petit des cerfs.
2: Est-ce qu'ils bandent de la même façon?
1: Bah moi j'ai pari pendant 3 ans et demi. Hein. Je me rattrape. Hein.
2: Non, parce que Laurent, il y a des gars qui ont une toute petite bite.
6: Oui.
2: Ils peuvent donc dire qu'ils bandent comme un cerf. Parce que.
6: Ah oui, il bande comme un pudu.
2: Il bande comme un pudu.
6: Exactement. Bonne réponse de Roselyne Bachelot. Mais c'est quand même un chèque RTL qui s'en va.
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6: Ah, vous voulez raconter une petite histoire?
9: Parce que moi, elle m'a fait rire, elle. Forcément, je vais faire un beat parce que vous allez m'arrêter.
6: Non.
10: Elle est son jour de bonté.
9: Je l'ai trouvée drôle. Mais me dites pas que vous la connaissez. Même si vous la connaissez, vous dites rien.
1: Hein. Mais t'as pas commencé encore.
9: Donc, c'est un homme qui va chez son médecin parce qu'il n'arrive pas à s'endormir le soir. Alors le médecin lui dit, écoutez, je ne vais pas vous donner des somnifères, mais j'ai un bon truc.
6: Est-ce que vous ne pourriez pas dire Gabriel Attal? Déjà, ça va être beaucoup plus drôle, parce qu'on sait que M. Attal, paraît-il, dort très peu.
9: Donc,
6: alors allez-y, recommencez avec le Premier ministre.
9: Le Premier ministre arrive chez son médecin, docteur, je n'arrive pas à
6: m'endormir. Comment il s'appelle, le docteur, on peut savoir?
9: Le docteur Bachelot.
6: Très bien. Ah, alors, c'est Gabriel Attal qui va voir Roselyne Bachelot. Déjà, tout de suite, c'est mieux.
9: C'est tout de suite mieux, vous avez raison.
6: Ah non.
9: Alors, maintenant, vous vous taisez, hein.
6: D'accord.
9: Attention, parce que je viens de pâcher. Chaque soir, au lieu de prendre des somnifères, vous allez prendre...
6: Non, mais là, il faut reprendre depuis le début, on a...
10: c'est un sketch à vous deux.
9: Bon, je recommence, on se tait.
10: Oui,
6: mais bien sûr.
9: Gabriel Attal a beaucoup de mal à s'endormir. Il va consulter... Docteur Roselyne Bachelot.
6: Vous voyez, c'est beaucoup mieux, vous êtes d'accord.
2: Il a dit qu'on parlait plus.
9: Et il demande à Docteur Roselyne Bachelot, donnez-moi des somnifères, je ne peux pas m'endormir. Docteur Roselyne Bachelot, qui est extrêmement proche de la nature, lui disait, très mauvais pour vous, les somnifères. Je vais donc vous prescrire autre chose. On va essayer les médecines naturelles. Tous les soirs, vous prenez un verre de lait et un bain bien chaud. Et vous revenez me voir dans une semaine. Une semaine s'écoule. Notre petit Gabriel revient chez le médecin. Docteur, ça va pas du tout. Écoutez, c'est pas possible, dit Roselyne. Est-ce que vous avez bien fait exactement ce que je vous ai dit? Ah bah oui, docteur. Pour le verre de lait, il n'y a pas de problème. Mais alors le bain, j'arrive pas à tout boire. Oui. Oh si, elle est drôle. Si, elle est drôle.
10: Elle est un peu absurde. Oh non.
1: Si. C'est-à-dire que il a fallu attendre tout ce temps-là, quoi.
9: Mais moi, je me fais beaucoup rire.
2: Je la sens pas, ton histoire.
9: Et ben moi, je me
6: fais... À part, vous alliez voir Anatomie d'une chute.
2: Ouais, c'est ça, ouais.
10: Tous.
9: Alors, je voulais que je vous l'explique.
6: Non. Pour monsieur Lallois, qui habite Buzet-sur-Tarn, en Haute-Garonne, une question qui concerne le festival de BD d'Angoulême. J'imagine que vous êtes allé là-bas quelques fois en tant que ministre de la Culture, Mme Bachelot. Donc, vous saurez répondre. C'est une question que je ressors à peu près tous les 2-3 ans à propos de la bande dessinée du festival. Comment on appelle la bulle ou le ballon dans lesquels sont inscrits les dialogues du
0: phylactère.
6: Les phylactères. Bonne réponse. Restons dans la BD avec une autre question pour monsieur Langlais qui habite Coudderc, comment on dit? Coudderc-Branche?
0: Ouais, parce que Coudderc,
6: c'est où ça? Coudderc-Branche?
4: C'est dans près de Dunkerque, tout ça, là.
6: Ah, ben, c'est vous, le Nord, dites, c'est pas moi. Ah, ben, alors, répondez-moi.
0: Je croyais que vous parliez de Roger.
1: C'est là-haut.
9: Et le Belge, il connaît pas non plus?
6: Coup de Kerckbranche, c'est dans le Nord, et ma question concerne un héros de bande dessinée et ensuite de dessin animé d'ailleurs, dont le meilleur ami s'appelle Toshiro, et je vais même vous donner le nom du papa si vous voulez, le papa de, alors pas papa dessinateur, hein, le papa dans la BD, parce que il y a évidemment un créateur à ce dessinateur, mais le papa de ce héros s'appelle Gret Arlok. Le meilleur ami Toshiro, de qui s'agit-il ?
2: Gret Arlok ?
6: Oui, Gret Arlok. Ça, c'est le père. Vous avez dit ?
2: Albator.
6: Et c'est Albator ! Bonne réponse de Roselyne Bachelot. Alors là, je suis surpris. Vous connaissez Albator, Roselyne ?
9: Le ministre ?
4: Bah
9: ministre.
4: Oui, elle est fantastique. Ah,
2: d'abord,
4: Albator.
2: C'est non seulement une.
9: C'était quoi la chanson ?
2: Une BD, bah, mais c'est aussi un film.
6: Pardon.
2: C'est aussi un film d'animation.
6: Ah ben bien sûr, ça a été un film d'animation. Et d'ailleurs, il y a tout un article cette semaine sur Rintaro, qui est celui qui a porté à l'écran ce personnage Albator. Rintaro, qui a signé des films comme Le Roi Léo. Et Le Roi Léo, c'était en 1968. Bien avant Le Roi Lion. On dit que Le Roi Lion, c'est un peu un plagiat du Roi Léo, voyez-vous. Vous y allez cette année au Festival de Bande Dessinée, Roselyne ?
2: Non, je n'y vais pas.
6: Non, là, maintenant, vous allez voir que ce que vous voulez, en fait.
2: Exactement. Hein.
6: C'est ça l'avantage.
2: Mais j'aime bien la BD, j'aime beaucoup la BD. Mon héros absolu en BD, c'est Bilal.
6: Ah, très bien. Ah ouais,
2: Mon auteur préféré.
9: Moi, c'est Bécassine.
6: Oui, ça ne nous étonne pas. Chacun son domaine.
2: Cobry des rivières.
6: J'aurais hésité, vous voyez, entre Bécassine et Rentemplant, moi. Une question opéra pour faire plaisir à Madame Bachelot. Et cette question concerne quelqu'un sur qui il y aura un documentaire très bientôt, là, sur TV5 Monde. Retrouverez-vous le nom de cette cantatrice décédée, d'ailleurs, il n'y a pas si longtemps, quand même. Enfin, pas si longtemps, tout est relatif.
10: Hein. 2004
6: Non, elle est partie.
2: Je ne demande pas la date.
6: Elle est partie en 2020, cette cantatrice, dont le papa était professeur de musique au lycée Victor Schœlcher de Fort-de-France.
2: Christiane Hédapierre.
6: Christiane Hédapierre. Bonne réponse de Roselyne Bachelot. Et d'ailleurs, pardon, je viens de commettre une petite erreur avant que les auditeurs laissent un message sur...
2: Avant qu'ils m'assassinent.
9: Pour avoir une montre
6: oui. Oui, parce que c'est sa maman qui était professeur de musique au lycée Victor Schœlcher de Fort-de-France. Mmh. Son papa, lui, était journaliste au Courrier des Antilles. Et oui, ça a été une des premières grandes cantatrices noires de l'opéra, Roselyne Bachelot.
2: Il y en a eu d'autres aux États-Unis, mais on se souvient de son rôle de l'ange dans l'opéra de Messiaen. Les ailes qu'on lui avait données étaient tellement lourdes qu'elle était obligée de les quitter à l'entracte.
6: Et

0: ça c'est le jour où elle s'était pris le pied dans la commode. Hein.
1: Non, ça c'est la flûte enchantée.
0: C'est beau quand même.
2: Ah, ça sert de test chez Audicast.
0: Et ben voilà, hommage à Christiane et Dapierre.
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2: Dans un instant, on va avoir Pascal Comte au téléphone. Il a 63 ans. Son épouse n'est pas à côté de lui, mais en revanche, ils sont tous les deux sur la photo du Parisien aujourd'hui, page 19 du Parisien. Pour quelle raison, monsieur et madame Comte, sont-ils en photo aujourd'hui?
3: C'est
2: couple.
3: Marathon.
2: Pardon.
3: Oui, s'ils ont couru le marathon un nombre de fois incalculable, lui et elle, peut-être 18 fois lui, et puis 6 ou 7 fois elle.
2: Et dimanche?
3: Et ben, ils recourent le marathon.
2: Ouais. Et dimanche, ils refont le marathon de Paris. Bravo, Roselyne.
3: Bon, je suis pas très sûr du nombre de...
4: Ça s'est senti, Roselyne. 600, fois. Je crois, 600 marathons.
2: Alors, 18e marathon avec sa femme Chantal. Bonjour, monsieur Comte.
5: Bonjour. Bonjour à vous.
6: Il est essoufflé, déjà.
2: Vous venez de courir jusqu'au téléphone. En fait, vous courez toute la journée, monsieur Comte.
5: Oh non, quand même pas. Non.
2: Je suis pas sûr que vous soyez super content du titre du Parisien, parce que, le Parisien vous rend honneur sous la plume de Frédéric Van de Poncel, qui doit être un collègue...
4: Bah, vous le prononcez bien, en tout cas.
2: Van de Poncel, je connais pas ce journaliste des pages sport du Parisien. Il vous rend un bel hommage à travers l'article, mais le titre... D'ailleurs, il faut savoir que parfois, ce sont pas les journalistes qui signent l'article, qui font les titres. Le titre est un peu moins élégant pour vous. Les Barjots du Marathon. On vous appelle.
5: Mais je suis d'accord avec lui, il faut être barjot quand même.
2: Pour courir avec sa femme ou pour faire le marathon?
3: Les deux.
5: Les deux, oui.
2: Et Chantal, alors qu'est-ce qu'elle fait là? Vous l'avez envoyée aller courir ailleurs?
5: Ah oui, je l'ai envoyée au boulot.
2: Parce qu'elle est plus jeune que vous, elle encore, elle n'est pas à la retraite.
5: Ah, c'était une gamine, oui.
2: Vous avez 63 ans et vous avez pris une petite jeune de 59 ans.
5: Voilà.
2: Et tous les deux, vous en êtes à vos 18e marathon de Paris. C'est incroyable ça quand même. Quel souvenir vous avez? Quel a été le plus beau pour vous?
5: Le plus beau sur Paris ou...
2: Ah bah sur Paris, ouais, on va dire sur Paris, comme on dit, sur Paris.
5: C'est souvent le même parcours, et le parcours, il est magnifique, des beaux monuments. Mais ce qui m'a surpris surtout, c'est ça devait être mon 4e marathon, et quand j'ai fini, je faisais la queue à l'attente des soins, et puis il y a un mec qui se faisait soigner, un coureur, et puis le masseur qui lui dit « t'as fait combien de marathons ?» Le mec, il lui répond 48. Je me dis, ils sont barjots, ces mecs-là. C'est pour ça, le titre, il me convient bien, le titre de l'article.
2: Et vous, alors, vous courez toujours avec votre femme ou parfois, vous, il y a quelqu'un qui fait le marathon à un endroit et l'autre à l'autre, ou vous inscrivez au même marathon tous les deux à chaque fois?
5: En principe, c'est au même marathon, principe. Mais par contre, maintenant, elle me met une heure et demie dans la vue à chaque fois.
2: Ça alors, elle court plus vite que vous maintenant?
5: Ah oui, il n'y a pas photo.
2: Ah oui, en revanche, ça fait combien de temps que vous l'avez rencontré, votre épouse?
5: Ça doit faire 45 ans, 40, 45 ans.
2: Ah oui, à cette époque-là, quand même, elle courait moins vite puisque vous l'avez rattrapée.
5: Voilà. Mais elle jouait au foot à l'époque.
2: Ah oui, tandis que vous, ça a toujours été l'athlétisme, Pascal?
5: Ah non, je faisais du football aussi avant.
2: Ah bah très bien, vous êtes rencontrés au foot tous les deux peut-être.
5: Voilà, au football, voilà.
2: Au bout de combien de temps vous la voyez plus?
5: Voilà, dès le départ.
7: Ça se trouve qu'elle ne le court même pas, elle rentre chez vous. Alors elle n'en peut plus, elle dit je vais rentrer.
2: De toute façon, il y a un classement pour les femmes d'un côté et pour les hommes de l'autre.
5: Alors, voilà.
2: Est-ce que chacun...
5: Par contre, c'est pas plus mal que je ne sois pas à côté parce que je n'ai pas pris mes doliprane quand je suis avec elle. Parce que qu'est-ce qu'elle parle?
8: Qu'elle se marie avec Rayou.
2: Ça a été mon rêve un jour. Hein. Je l'ai jamais fait, je ne sais pas si j'y arriverai un jour maintenant.
5: Mais si.
2: Ah ouais, quand même, mais c'est vrai, c'est mon rêve de faire un marathon.
7: C'est vrai?
2: Marathon New York. Vous l'avez fait, oui. Rio.
4: Le marathon de New York et le marathon de Rome. Et c'est des souvenirs absolument extraordinaires. Et surtout New York. Parce que moi, je suis parti le matin et je suis revenu le soir. Donc, j'ai mis tellement de temps. Mais c'est vrai, je suis parti, il faisait nuit, je suis rentré, il faisait nuit. Et monsieur, je vous conseille vraiment. Vous avez fait New York aussi, monsieur?
5: Ouais, seulement deux fois.
4: Ah, c'est magnifique. Et vous avez. Ouais. Mais est-ce que vous avez jamais abandonné en temps de marathon? Vous n'avez jamais eu un?
5: Suite à un gros accident de la route, j'ai repris trop tôt et puis j'étais souvent par terre et puis j'abandonnais.
2: Ah. C'est une belle histoire quand même. Les

0: Joe Dumas. Enfin, parce que vous venez de nous dire.
1: Mais... mais à quel kilomètre on peut venir vous applaudir dimanche? Où on peut venir vous applaudir
2: tous? Il va passer par tous les kilomètres. Je veux dire, il n'y a pas de...
3: Voilà la réponse.
0: Mais alors, non, ce qui m'intéresse, puisque maintenant vous le faites à l'âge de 63 ans, ce qui m'intéresse, c'est quand vous avez fait votre meilleur score, votre meilleur classement, c'était quand?
3: En 1993, et c'était il y a quelques jours.
0: Oui, mais c'était le premier, le deuxième, c'était...
3: Ah non, ça devait être le quatrième ou cinquième.
0: Ah oui,
3: oh.
0: Donc quand même, on peut s'améliorer au bout de quatre ou cinq marathons, et puis après, c'est comme tout, on décline.
3: Ah bah complètement, oui. Mais après, chacun a sa façon de courir. Après, il y en a qui partent pour des chronos. Moi, maintenant, je pars pour en finir un de plus, et puis voilà. Ouais.
0: Pour le plaisir et perdre de vue votre épouse qui est loin devant.
3: Complètement.
1: Est-ce que Laurent, vous voulez réaliser votre rêve avec moi? On fait
0: non.
1: Vous allez aller vite,
0: non,
1: franchement.
0: Ça c'est vrai que je risque de courir plus vite.
4: C'est motivant, quoi.
0: Ah, vous devriez faire ça, un peu de sport.
5: Ah, c'est gentil, je sais pas comment prendre.
0: François, vous avez été sportif, François.
2: Ça peut être intéressant, cette réponse.
6: J'ai fait beaucoup de sport.
0: Mais voilà, c'est ma
6: énormément,
0: question.
6: Énormément, oui.
0: À quel sport vous avez fait?
7: À peu près tout. Il nous a raconté que ça faisait du surf.
6: À peu près tout. Oui, ça c'était du surf quand j'étais gamin. Après, j'ai fait du rugby, j'ai fait du ski, j'ai fait du tennis, j'ai fait du... j'ai fait de l'athlétisme, mais c'était du 800 mètres, voilà.
0: Quand même.
6: Ouais.
0: Bah
6: oui.
1: Non, et de la boxe,
6: fait...
1: jamais de boxe.
5: La piscine aussi, la
6: boxe. Oui,
5: de
6: la boxe, mais ça tu vas comprendre. <quand même. rire> J'ai fait de la piscine, j'ai fait de l'escrime aussi.
5: Champion de piscine de rosé, il était.
6: Non, j'aime pas ça. J'aime pas le rosé.
0: Bon, Pascal, on va quand même vous dire au revoir. Parce que
2: vous n'avez pas demandé à Roselyne et à moi si on faisait le marathon en couple.
7: C'est ça. Et on s'entraîne.
5: Et vous faites du sport, Laurent?
0: Ah, bah oui, je fais du sport, bien sûr.
1: Il a un vélo d'appartement.
0: Je fais, non, j'ai pas de vélo, j'ai un tapis d'appartement et je fais du sport, je fais des mouvements.
5: Et c'est quoi votre sport de prédilection? Vous êtes un petit peu imbattable?
0: Ah, mon sport où je suis imbattable, l'animation des grosses
2: têtes. Oh là là. Belle.
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0: Ils sont venus. Non, parce qu'on s'était cotisé pour vous offrir le concert gratuit de 3 cafés gourmands en bas de chez vous, monsieur Toen.
9: C'est sympa, patron. Bah, c'était bien parce qu'en plus, ils n'ont pas joué leur chanson. C'était hyper agréable.
1: Tu sais chanter ou pas?
9: Qu'est-ce qu'il a?
1: Tu sais chanter?
9: Qu'est-ce qu'il a?
1: T'as beaucoup de talent.
9: T'as
1: rien à dire, t'es arrivé 8 minutes en retard. On a démarré l'émission en retard à cause de toi.
0: Pas du tout, on a démarré à 15h30 comme d'habitude.
1: On a toujours rendez-vous à 15h20, il est arrivé à 15h29 et 30 secondes.
5: Qu'est-ce qu'elle a, la pointeuse?
1: Il prend confiance,
10: il a juste évité les 10 minutes où tu nous as déblatéré ta vie.
0: Elle a raison, Valérie, parce qu'il faut vous subir avant l'émission. La prochaine fois, j'arriverai au dernier moment, moi aussi.
1: Moi, j'adore l'avant-émission parce qu'en général, ça donne le ton de l'émission. Quand on est bon dans les loges, en général, on est bon dans l'émission.
0: Ah oui, ah oui.
1: Ça lance. Bah oui, c'est comme l'amour, tu sais, les 10 premières minutes et 10 minutes avant.
0: C'est lui qui va vous expliquer.
1: Bah oui, c'est quand l'escalier qui grince.
9: C'est parce que De Kersauzon est super bon dans les loges.
1: Oh, j'adore comment il est. T'as du toupet, hein, c'est beau.
9: Du toupet. Tu devrais en mettre un toupet.
1: T'as du toupet, t'es chouette.
9: Ah, c'est vivement la fin.
1: J'aimerais bien te ressembler dans la provocation, parce que moi je suis un gentil. Et toi, j'aime bien ce que toi tu
9: es. Gentil. T'es un gentil, toi? Tu veux qu'on aille au commissariat par toutes les plaintes?
11: Tu fais peur aux gens.
9: Arrête.
1: Ça fait quoi de savoir qu'on est drôle? Parce que toi, t'es vraiment. Tu sais que t'as le public avec toi, tu sais que t'as les grosses têtes avec toi, que t'as Laurent Ruquier.
11: Si ralentis pas, je vais faire un arrêt cardiaque.
1: Qu'est-ce que ça te fait?
11: Être assis à côté de lui, vous avez le cœur qui s'accélère.
1: Bah, j'ai pris des corticoïdes et de la cortisone hier pour mon dos et j'ai pas dormi la nuit.
0: Qu'est-ce que j'avais dans le dos?
5: Ça, c'est sûr que c'est pas un enfant. Hein.
9: Inch'Allah, il fait un AVC.
1: J'ai pensé à vous, c'est terrible.
9: C'est vrai que tu te masturbes sur les photos de Léa Salamé, c'est vrai? C'est ton voisin qui m'a dit ça?
1: Ça pourrait.
0: Moi, en tout cas, j'ai arrêté.
5: On savait pas que vous aviez commencé.
0: Vous êtes sur panis que vous avez au dos.
1: Bah, j'ai un lumbago, c'est un.
11: Bah, il a une surcharge pondérale, c'est normal.
1: C'est ce que me disent tous les médecins que je vois, mais perdez du poids.
9: Mais enlève ce coussin que t'as sur le ventre, là.
11: T'écrases tes dix.

0: Mais je sais que c'est ça le problème, c'est mon poids, mais j'arrive pas, je craque, je suis comme un enfant.
1: Oui,
0: je craque devant une tablette de chocolat, devant un burger, devant toi.
2: Mais au petit déj, le burger quand même.
3: Ouais. Dans le café.
0: Là, je regarde Caroline.
2: C'est vrai qu'elle a deux jolis burgers, Caroline.
4: T'as pas vu la couche de bacon en dessous.
5: Et le cornichon est à côté. Allez, une première citation pour Ariel Klein, qui habite le Châtelet en Brie, qui a dit « Si les adultes demandent toujours aux enfants ce qu'ils veulent faire quand ils seront grands, c'est qu'ils cherchent des idées. »
2: Fournirait ?
5: Non.
6: Jacques Martin ?
5: Non, pas Jacques Martin, mais quelqu'un qui, c'est vrai, a fait les grosses têtes pendant quelques années. Début des années 2000, avant, hélas, de nous quitter.
0: Ah, Jean Madou ?
5: Non, il est mort en 2016.
0: Volinsky ?
1: Ah, c'est pas Michel Galabru ?
5: Michel Galabru, bonne réponse de Jean-Philippe Janssen. Pour Pascal Chevalier, qui habite Bruno Bonnevaux dans l'Essonne, qui a dit « Un jour, vous êtes le pigeon, un autre, vous êtes la statue. »
2: Oh. C'est pas François Fillon ?
5: Non,
1: c'est français, hein.
0: Guy Bedos ?
5: Ce n'est pas français.
1: C'est américain.
5: Non, vous avez compris au moins ce que ça veut dire, monsieur Rio. Oui,
0: c'est-à-dire qu'on prend toujours à un moment donné la merde sur la tête, quoi.
5: Voilà.
0: On prend toujours
1: dessus, quoi.
5: Bah, exactement. Hein. Un jour, vous êtes le pigeon.
4: Est-ce que ce ne sera pas le moment qu'il fasse la statue ?
0: Ah, par contre, c'est Winston Churchill.
3: Il fait très bien le pigeon.
0: C'est Winston Churchill.
5: Non, c'est américain. Quelqu'un d'ailleurs dont on peut voir le spectacle sur Netflix.
4: Ah, Ricky Gervais.
5: Ricky Gervais, excellente réponse. De Caroline Diamant. Pour Anthony Kerrien, qui habite la Ville aux Dames dans l'Indre-et-Loire, qui a dit « Dieu, s'il existe, il exagère ».
2: Oussama Ben Laden ?
5: Non.
1: Ça, c'est français.
4: Je ne vois pas cette phrase être dite en français.
5: Si, si, c'est du français.
0: Est-ce que ça a été une grosse tête ? Ça a été une grosse tête ?
5: Non, il n'est pas venu aux grosses têtes. Dieu, s'il existe, il exagère. On aurait pu ajouter, il exagère drôlement même, vous voyez.
4: Cette personne est décédée ou en vie ?
5: Alors, quelqu'un de décédé ?
2: Un chanteur ?
5: Un chanteur, oui.
4: Je propose Jean Ferrat, si c'est pas lui. Serge Reggiani, si c'est pas lui. Georges Brassens.
5: Et c'est Georges Brassens. Bonne réponse de Caroline Diamant. Une citation plus culturelle, peut-être, ce serait pas mal, qui a dit « Qui veut noyer son chien, l'accuse de la rage ».
2: Ah, mais c'est
3: Elisabeth Borne ?
5: Non, ça a été écrit, évidemment, plus que dit, mais justement, par qui ?
3: Pasteur ?
5: Pasteur, non.
6: Victor Hugo ?
5: Non, écoutez, Mme Mérès, ça c'est pour vous, normalement, ce genre de citation.
6: Ah, donc, à Coluche ?
5: Bah, mais non.
3: Ah, d'accord. Venez partout.
4: C'est Molière.
5: Pierre Richard.
6: Molière.
5: Pardon.
6: C'est Molière.
5: Molière. Très bonne réponse. Dans quelle pièce ?
6: Alors, Tartuffe.
5: Non, il n'y en a pas ici, alors.
2: L'avare.
5: Non.
4: Non, je sais.
3: Oui. Le malade imaginaire.
4: Les femmes savantes.
5: Les femmes savantes. Bonne réponse de Caroline Diamant.
3: Et c'est elle qui répond.
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5: On parle beaucoup du Nynorsk dans la presse, mais qu'est-ce que le Nynorsk ?
9: La punaise de lit ?
5: Non, pas du tout.
10: C'est une langue ? C'est une
5: langue. Alors vous êtes obsédé vous aussi par les punaises de lit ?
1: Non, c'est très angoissant.
5: Non, mais c'est vrai, on peut pas ouvrir un journal sans tomber sur une punaise. Qu'est-ce qu'on en a à battre des punaises ?
1: Parce que, je vous souhaite d'en avoir chez vous. Vous allez voir que ce que c'est. C'est un enfer.
9: Qu'est-ce que ça provoque comme effet ?
1: Alors la journée rien parce que ces petites merdes elles dorment. Mais dès le soir venu, elles le sentent.
9: Oui,
1: et là, elles ont besoin de sang. Elles se nourrissent de sang. C'est des bêtes vampires. Donc, en général, elles se mettent là où on couche, dans ton lit.
5: Plaignez-vous.
1: Et tu dors. Et là, t'es piqué là. Tu n'arrives pas à dormir. T'es angoissé parce que ça. Tu les vois pas parce que c'est grand comme un pépin de pomme. Et puis, il y en a partout. Et ça coûte super cher.
9: Mais c'est pas des moustiques.
1: Et une fois, écoute, j'en avais dans mon lit. Donc, j'en pouvais plus.
9: Mais quelle différence avec les moustiques ?
1: Bah, un moustique, ça vole. Une punaise, non. Voilà. Et j'en avais dans mon lit. Je change parce que j'étais piqué de partout, j'étais angoissé. Je vais dans mon canapé. Écoute-moi bien, je les voyais faire comme des fourmis, faire une colonne comme ça de mon lit jusqu'au canapé pour me piquer, les salopes. Ah non, c'est très très... Je ne veux pas revivre ça, ni moi ni ma chatte.
5: Non, mais écoutez, franchement, de là à faire une psychose autour des punaises.
10: 11% des foyers sont infectés, c'est beaucoup quand même, un foyer sur 10.
5: À vous aussi, alors, vous vous y mettez, alors, sur les punaises.
10: Non, mais bon, c'est vrai que quand tu regardes 11%, c'est beaucoup, c'est-à-dire un foyer sur 10. C'est-à-dire là, il y a forcément des gens dans le public.
9: Non, mais
10: qui sont venus avec une punaise de lit dans la poche.
9: Mais la question.
5: Pour faire de punaise.
1: Retirez vos culottes.
10: Mais en plus, ça vit. En plus, ça vit dans les fauteuils comme ça, un peu avec la housse et tout là.
9: Non, mais pourquoi?
5: Les fauteuils qui n'ont pas été nettoyés depuis Philippe Bouvard.
10: Apparemment, Philippe Bouvard est une ancienne punaise de lit.
9: Est-ce que c'est lié la punaise? Est-ce que c'est parce que les gens ne font pas les ménages?
1: Non, c'est pas.
5: Ça n'a rien à voir avec l'hygiène. Rien à voir avec l'hygiène.
9: Alors,
5: c'est comme ça, voilà.
1: En vacances.
5: Voilà, voilà.
11: Ça me rappelle le mec qui bouffe une pute à 10 euros et il voit des trucs qui sautent dans les poils. Elle dit à la pute, dis donc, ce serait pas des morpions, ça? Et la pute, elle dit, pour 10 euros, tu voulais pas des gambas, quoi.
5: Ah oui. Oui. C'était pour en arriver là.
9: Ouais, ouais.
10: Et 11% des foyers sont infectés. Non,
5: et tout ça, c'est de votre faute, madame Kahn.
12: Pardon, j'aurais pas du tout
5: parce
12: dû prononcer ce mot.
5: Mon inorsque n'a rien à voir avec les punaises.
13: Est-ce qu'il fait partie de l'espèce animale?
5: C'est pas un animal.
10: C'est une langue, c'est une langue.
5: C'est une langue, le ninorsque.
10: Ah. Langue.
5: Bravo, alors, monsieur.
13: Oui, c'est une langue danoise.
5: Pas danoise.
9: C'est pas une langue qu'on parle dans la banlieue d'Ukraine?
5: Non, c'est pas ukrainien.
10: Pas comme le morse.
5: Ce n'est pas le morse.
9: C'est européen comme langue.
5: C'est européen.
10: Ninorsk.
5: Le Ninorsk.
10: Ça vient de Norvège?
5: Ça vient de Norvège.
13: Ah oui, c'est ça. Et le prix Nobel de littérature vient de Norvège et il parle en Ninorsk.
5: Il écrit en Ninorsk. Bonne réponse d'Ariel Dombal.
13: Oui, oui.
5: Aidé par Az.
13: Oui, oui, oui.
5: Eh oui, le prix Nobel de littérature est norvégien, il s'appelle John...
11: Il va pas en vendre beaucoup, là.
5: Mais vous avez raison, John Foss, d'abord on nous dit, bon, alors, le prix Nobel de littérature, attention, hein, il est traduit dans le monde quand même, heureusement qu'il est traduit, parce qu'effectivement, on nous dit, il écrit en norvégien, puis après, on regarde les articles, mais attention, il écrit pas en norvégien, parlé par tous les Norvégiens,
13: non.
5: Il écrit en ninorsk, qui est parlé seulement par 10% des Norvégiens.
12: Ah bah, il y a plus de lits aussi, c'est ça. Ça fait les 10%.
5: Non mais vous rendez compte un peu. Il écrit en inorx, John Foss, le prix Nobel de littérature. Ça me permet de vous poser une petite question subsidiaire pour Madame Salès d'Astbéon dans les Pyrénées-Atlantiques. J'ai regardé un peu la liste de tous les prix Nobel de littérature depuis 1901. C'est d'ailleurs un Français qui obtient le premier prix Nobel de littérature. Je ne vais pas vous interroger là-dessus aujourd'hui parce que ce serait trop dur. C'est Sully Prudhomme. Personne ne l'aurait retrouvé. Donc...
10: Ah, j'allais le dire.
5: Oui. La dernière, ça c'est plus facile, vous le savez.
9: C'est Mogano.
5: Mais non.
9: Annie
5: Ernaux a obtenu donc le prix Nobel de littérature en 2022. Certes, c'est Mogano avant elle qu'il a eu en 2014. Je vous donne les prix Nobel français. Qui l'a refusé en 1964? Un Français l'a refusé.
13: Sartre.
5: Jean-Paul Sartre, ça c'est très bien.
11: Pourquoi il l'a refusé?
9: Parce qu'il était chic. Est-ce que tu comprends ça?
11: Ben non, c'est un peu que c'est pas dans mon dictionnaire, chic. Excuse-moi.
5: Et puis alors, je vais vous demander qui a obtenu le prix Nobel de littérature. On est chez les Français, attention. Il y en a eu deux Français dans les années 50.
13: Alors, il y a eu Camus.
5: Albert Camus en 1957.
11: Bravo, Ariel.
5: Mais pas de chance, ma question porte sur celui qu'il a obtenu en 1952.
1: Est-ce que son nom de famille, ça commence par un V?
5: Pas du tout.
10: Proust.
5: Proust,
9: est-ce
5: non.
9: Que ça commence Proust par un était mort F... en 1922.
10: C'était son fils qui écrivait.
9: Alors...
13: Mais 57 Camus, je rappelle.
5: Oui, ça on a compris, Ariel.
13: Voilà. Je le rappelle en passant.
10: C'est quelqu'un d'amusant. Pourquoi vous avez choisi cette personne-là? C'est quelqu'un d'amusant?
5: Ah non, c'est pas amusant du tout. Non, c'est rare que les prix Nobel de littérature soient amusants.
10: Non, mais c'est ce que je veux dire, c'est surprenant. Non, c'est surprenant.
5: Ah non, non, je l'ai pris parce qu'effectivement, c'est celui peut-être le plus difficile à retrouver parce que Camus.
13: Gide,
5: je l'ai dit.
10: Jean-Jacques Rousseau.
5: Non.
9: Non, mais là, tu l'as dit exprès pour que j'étais fouette avec ma langue.
10: Alors, je l'ai pas du tout dit pour ça.
5: Non, alors, je vais vous donner quelques titres écrits par ce grand écrivain français qui fut d'ailleurs aussi académicien.
9: Ah, Monterland ?
5: Non, Monterland, non. Il a écrit Thérèse d'Esquerou, Le nœud de vipère, le baiser au lépreux.
13: Vipère au poing ?
9: Non, le nœud de vipère. Mauriac.
5: François Mauriac. Ouais. Bonne réponse de Marcella Iacou. Bravo Marcella. Ouais.
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5: On parle beaucoup du ninorsk dans la presse. Mais qu'est-ce que le ninorsk?
9: La punaise de lit?
5: Non, pas du tout.
10: C'est une langue, c'est une langue.
5: Alors, vous êtes obsédé, vous aussi, par les punaises de lit, alors.
1: Non, c'est très angoissant.
5: Non, mais c'est vrai, on peut pas ouvrir un journal sans tomber sur une punaise. Qu'est-ce qu'on en a à battre des punaises?
1: Parce que, je vous souhaite d'en avoir chez vous. Vous allez voir que ce que c'est. C'est un enfer.
9: Qu'est-ce que ça provoque comme effet?
1: Alors, la journée, rien, parce que ces petites merdes, elles dorment. Mais dès le soir venu, elles le sentent. Oui, et là, elles ont besoin de sang, elles se nourrissent de sang, c'est des bêtes vampires. Donc, en général, elles se mettent là où on couche, dans ton lit. Et
5: plaignez-vous.
1: Et là, t'es piqué là. Tu n'arrives pas à dormir, t'es angoissé parce que ça, tu les vois pas, parce que c'est grand comme un pépin de pomme. Et puis, il y en a partout. Et ça coûte super cher pour
9: Mais c'est pas des moustiques.
1: Et une fois, écoute, j'en avais dans mon lit. Donc, j'en pouvais plus.
9: Mais quelle différence avec les moustiques?
1: Bah, un moustique, ça vole, une punaise, non. Voilà. Et j'en avais dans mon lit. Je change parce que j'étais piqué de partout, j'étais angoissé. Je vais dans mon canapé. Écoute-moi bien, je les voyais faire comme des fourmis, faire une colonne comme ça de mon lit jusqu'au canapé pour me piquer, les salopes. Ah non, c'est très très... Je ne veux pas revivre ça, ni moi ni ma chatte.
5: Non, mais écoutez, franchement, de là à faire une psychose autant
10: des punaises. 11% des foyers sont infectés, c'est beaucoup quand même, un foyer sur 10.
5: Ah, vous aussi, alors, vous y mettez, alors, sur les punaises.
10: Non, mais bon, c'est vrai que quand tu regardes 11%, c'est beaucoup, c'est-à-dire un foyer sur 10. C'est-à-dire, là, il y a forcément des gens dans le public qui sont venus avec une punaise de lit dans la poche.
9: Mais la question
5: de punaise.
1: Retirez vos culottes.
10: En plus, ça vit dans les fauteuils comme ça, un peu avec de la pousse et tout, là.
9: Exactement. Non, mais pourquoi?
5: Des fauteuils qui n'ont pas été nettoyés depuis Philippe Bouvard.
10: Apparemment, Philippe Bouvard est une ancienne punaise de lit.
9: Est-ce que c'est lié la punaise? Est-ce que c'est parce que les gens ne font pas les ménages?
1: Non, c'est pas
5: ça. Ça n'a rien à voir avec l'hygiène.
9: Et alors,
5: c'est comme ça. Voilà.
1: En vacances.
5: Voilà.
11: Ça me rappelle le mec qui bouffe une pute à 10 euros et il voit des trucs qui sautent dans les poils. Il dit à la pute, dis donc, ce serait pas des morpions, ça? Et la pute, elle dit, bah pour 10 euros, tu voulais pas des gambas, quoi.
5: Ah oui. Oui. C'était pour en arriver là.
9: Ouais. Ouais, ouais.
10: Et 11% des foyers sont infectés. Non,
5: et tout ça, c'est de votre faute, madame Kahn.
12: Voilà, pardon, je n'aurais pas du tout dû prononcer ce mot.
5: Mon inorsque n'a rien à voir avec les punaises.
13: Est-ce qu'il fait partie de l'espèce animale?
5: C'est pas un animal.
10: C'est une langue.
5: C'est une langue, le ninorsque.
10: Ah. Langue.
5: Bravo,
13: alors,
5: monsieur.
13: Oui, c'est une langue danoise.
5: Pas danoise.
9: Pas une langue qu'on parle dans la banlieue d'Ukraine?
5: Non, c'est pas une
10: langue. Comme le morse.
5: Ce n'est pas le morse.
9: C'est européen comme langue.
5: C'est européen.
10: Ninorsk.
5: Le Ninorsk.
10: Ça vient de Norvège.
13: Ah oui, c'est ça. Et le prix Nobel de littérature vient de Norvège et il parle en Ninorsk.
5: Il écrit en Ninorsk. Bonne réponse d'Ariel Dombal.
13: Oui, oui.
5: Aidé par Az.
13: Oui.
5: Eh oui, le prix Nobel de littérature est norvégien. Il s'appelle John.
11: Il va pas en vendre beaucoup, là.
5: Mais vous avez raison, John Foss. D'abord, on nous dit bon, alors, le prix Nobel de littérature. Attention, hein, il est traduit dans le monde quand même. Heureusement qu'il est traduit parce qu'effectivement, on nous dit il écrit en norvégien. Puis après, on regarde les articles. Mais attention, il écrit pas en norvégien parlé par tous les Norvégiens.
13: Non.
5: Il écrit en ninorsk, qui est parlé seulement par 10% des Norvégiens.
9: Ah bah, il y a plus de lits aussi, c'est ça? C'est les 10%.
5: Non, mais vous vous rendez compte un peu? Il écrit en inorx, John Foss, le prix Nobel de littérature. Ça me permet de vous poser une petite question subsidiaire, hein, pour Madame Salès d'Astbéon dans les Pyrénées-Atlantiques. J'ai regardé un peu la liste de tous les prix Nobel de littérature depuis 1901. C'est d'ailleurs un Français, hein, qui obtient le premier prix Nobel de littérature. Je vais pas vous interroger là-dessus aujourd'hui parce que ce serait trop dur. C'est Sully Prudhomme. Personne ne l'aurait retrouvé. Donc...
10: Ah, j'allais dire.
5: Oui. La dernière, ça c'est plus facile, vous le savez.
9: C'est Mogano.
5: Mais non.
9: Annie
5: Ernaux a obtenu donc le prix Nobel de littérature en 2022. Certes, c'est Mogano avant elle qu'il a eu en 2014. Je vous donne les prix Nobel français. Qui l'a refusé en 1964? Un Français l'a refusé.
13: Eh bien, c'est ça.
9: Sartre. Oui.
5: Jean-Paul Sartre, ça c'est très bien.
11: Pourquoi il l'a refusé?
9: Oh, ben, Parce qu'il était chic. Est-ce que tu comprends ça?
11: Ben non, c'est un peu que ce n'est pas dans mon dictionnaire, chic. Excuse-moi.
5: Et puis alors, je vais vous demander qui a obtenu le prix Nobel de littérature. On est chez les Français, attention. Hein. Il y en a eu deux Français dans les années 50.
13: Alors, il y a eu Camus.
5: Albert Camus en 1957.
11: Bravo, Ariel.
5: Mais pas de chance, ma question porte sur celui qu'il a obtenu en 1952.
1: Est-ce que son nom de famille, ça commence par un V?
5: Pas du tout.
10: Proust.
5: Proust,
9: est-ce
5: non.
9: Que ça mais commence Proust par était un mort F. en 1922.
10: Ouais, son fils, c'était son fils qui écrivait.
9: Alors.
13: Mais 57 Camus, je rappelle.
5: Oui, ça on a compris, Ariel.
13: Voilà, je le rappelle en passant.
10: C'est quelqu'un d'amusant. Pourquoi vous avez choisi cette personne-là? C'est quelqu'un d'amusant?
5: Ah non, c'est pas amusant du tout. Non, c'est rare que les prix Nobel de littérature soient amusants.
10: Non, mais c'est juste ce que je veux dire. C'est surprenant.
5: Ah non, non, je l'ai pris parce qu'effectivement, c'est celui peut-être le plus difficile à retrouver parce que Camus.
13: Gide,
5: je l'ai dit.
10: Jean-Jacques Rousseau.
5: Non.
9: Non, mais là, tu l'as dit exprès pour que j'étais fouette avec ma langue.
10: Oh. Alors, je l'ai pas du tout dit pour ça.
5: Non, alors je vais vous donner quelques titres écrits par ce grand écrivain français qui fut d'ailleurs aussi académicien.
9: Monterland, non.
5: Il a écrit Thérèse d'Esquerou, Le nœud de vipère, le baiser aux lépreux.
13: Vipère au point?
5: François Mauriac. Ouais. Bonne réponse de Marcella Yacoub. Bravo Marcella. Ouais.
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5: Est arrivé le cadeau de Sylvie Tellier? Non, il n'est pas arrivé. Hein.
2: Si, il est arrivé, on l'a vu, le pompier antillais, là.
3: Le pompier.
2: C'est
3: le
2: nom de Bernard
3: Denis aussi aujourd'hui.
2: Tu vas voyager.
17: Non, vous voulez continuer à faire mon éducation sexuelle. Je sais, je vous remercie pour ça.
5: La semaine dernière, c'était Stomy Bugsy. Enfin, il y a un anniversaire tous les jours, vous comprenez, il y a 60 grosses têtes. Moi, mon salaire passe dans les cadeaux d'anniversaire. Je n'en peux plus, voyez-vous.
3: Et c'est Bernard Mabie aussi.
5: Pardon.
9: Oui, Bernard.
3: Il y a Bernard Mabie aussi.
5: Si vous commencez à dévoiler les questions que j'ai préparées, Paul Alcarat, vous n'irez pas dans cette émission jusqu'à votre anniversaire, croyez-moi.
3: Oh là là.
9: Mais il y a quand même des mois où il y a plus d'anniversaires. Donc quand on fait 9 à l'envers, on voit quand les gens schtroumpfent.
17: Oh bah, comme par exemple, ceux qui sont nés en septembre, ce sont les bébés du nouvel an. Quand tu t'ennuies entre Noël et le nouvel an, t'es né en septembre.
9: Une erreur.
3: Oh là là.
17: Non, mais toi,
9: ou une flûte de champagne en trop.
17: T'es né en septembre ou pas?
9: Oui.
17: Ah ben voilà, t'es un bébé du nouvel an.
9: Je te dis, un bébé du flûte de champagne en trop.
5: Alors, il va falloir faire avec Dari Boudboul aujourd'hui.
2: Ça va être super.
9: Comment ça, il va falloir faire avec?
5: Oui, bah parce que vous êtes un peu bavarde, voyez-vous.
9: Moi? Alors vraiment, venant de vous, c'est quand même l'hôpital qui se fout de la charité.
5: Hein. Ah, parce que moi, je suis pas bavard du tout.
9: Alors vraiment, vraiment, Laurent Ruquier pas bavard. Non, ça me fait mal.
3: En même temps, il anime aussi.
5: Qu'est-ce que vous avez? Oui, c'est une bonne.
3: Alors que toi, tu fais partie d'un des six, déjà.
5: Il a raison, le petit. Il dit pas toujours que des conneries, le petit.
3: Surtout pas.
5: Qu'est-ce que vous allez faire pour votre anniversaire, mademoiselle Tellier?
17: Ah, je sais pas. Oh, bah, je vais être avec mes enfants, mon mari.
9: Ah, pas un boys band.
17: Non.
3: Non, gong bang.
5: Vos enfants,
17: c'est pas ça.
5: Combien vous avez fait d'enfants?
17: J'en ai trois.
5: Ah, trois, quand même.
17: Ah, bah oui, bah, il faut bien.
9: Trois, plus un chien.
17: Non, mais faut bien payer les retraites un peu.
9: Alors, tu l'as dit, avec trois enfants, tu peux plus aller en vacances nulle part. Bah, ça veut dire que la tendance, c'est les vacances sans enfants.
2: Patron, il y a une vieille dame du public qui est à côté de moi. Et vous lui avez donné un micro.
3: Faut la remettre dans le
2: non,
3: public.
2: Non, mais elle est très gentille, mais on comprend pas ce qu'elle dit. Enfin, on voit pas trop l'intérêt, mais...
5: Ah, il faut comprendre Dari Boudboul.
2: C'est Dari Boudboul?
5: Oui,
2: c'est enchanté.
5: Elle vit avec des animaux.
9: Mais donc... je leur parle aussi, mais ils me répondent pas.
5: Voilà.
2: Ah, mais l'enclos est grand.
5: Et donc, dès qu'elle arrive ici, elle voit des formes humaines. Et alors, elle nous bassine. Elle ressort tout ce qu'elle a gardé pendant 8 jours, voyez-vous. C'est terrible, là, quand même.
9: Oui, mais je repars en pleine forme.
5: Oh, mais... Ouais,
9: c'est
5: mais...
9: ma séance de psy. Oh,
10: pas nous.
3: Tu vas jamais chez le médecin.
9: Jamais.
3: Bah non, c'est pas doc.
9: Mais chez le véto, moi.
18: Et est-ce que vous racontez après l'émission à vos chevaux?
5: Oh, le genou.
10: Incroyable.
5: Le cadeau n'est pas arrivé encore, Sylvie, mais vous aurez un beau cadeau.
18: Ah,
5: on a envoyé Rachel, notre personnelle chopeuse, voyez.
17: Ah, je rêve de la montre RTL.
5: Une montre RTL, vous voulez annuler le cadeau?
3: C'est moi, cher.
5: Ah bah alors, je suis vraiment trop con, moi. J'avais pas pensé à ça, alors.
17: Mais je ne suis pas matérialiste, je ne suis pas vénale.
5: C'est vrai.
17: C'est l'intention qui compte.
5: Ah bah, bon, alors, ah bah ouais. Alors, donc, vous gardez le cadeau pour un prochain anniversaire. C'était un truc féminin, ça ira très bien, Jean-Philippe.
10: À Paul.
3: Un string.
9: Mais elle a pas besoin, elle en met pas avec un cul comme elle a pas besoin de culotte.
3: demander pourquoi chaque fois.
12: Honnêtement, moi je suis pas une dingue des Miss. Hein.
5: Et c'est une spécialiste de culotte de cheval.
17: C'est une spécialiste de croupe.
5: Une première citation qui a été choisie pour vous d'ailleurs, Larry Boudboul, et pour Éric Débucois qui habite Paris 9e, qui a dit « Apprenez l'équitation par correspondance. Pour le galop, se référer à la brochure concernant le trot et la lire trois fois plus vite. »
3: Pierre Dac.
5: Pierre Dac, évidemment. Bonne réponse de Philippe Claudel et de Paul Alcarat. Pour Stéphane Azotte, qui habite Frolois, c'est en Meurthe-et-Moselle, qui a dit « Shakespeare n'a jamais existé. Toutes ces pièces ont été écrites par un inconnu qui portait le même nom que lui. »
3: Woody Allen ?
5: Non, c'est pas Woody Allen.
17: Français ? Un français, ouais.
5: Ça, c'est français.
3: Alphonse Allais ?
5: Et c'est Alphonse Allais. Excellente réponse de Christophe Barbier. À quelqu'un qui nous a quittés il y a 5 ans, jour pour jour, et qui a dit « Si on écoutait les opposants à l'avortement, on tricoterait des brassières aux spermatozoïdes. »
17: Bedos.
3: Guy Bedos.
5: Guy Bedos, bonne réponse. Il est mort il y a pile 5 ans, jour pour jour, pour Michel Lartigue, qui habite Machecoul.
17: Patron, vous n'avez pas dit bonne réponse de Sylvie Tellier. Elle va être, ça va être tellement rare dans cette émission, faut le dire.
5: Oui, mais je crois que vous avez été deux à le dire.
3: Non, non, mais elle a dit Bedos.
17: Non, j'ai dit Bedos, il a dit
3: rajouté le prénom, ce qui ne mérite aucune réponse. C'est une bonne réponse de Sylvie Tellier.
17: Ah, merci.
5: Pour Michel Lartigue, qui habite Machecoul-Saint-Même, c'est dans la Loire-Atlantique, qui a dit « Le bonheur est souvent la seule chose qu'on puisse donner sans l'avoir. Et c'est en le donnant qu'on va l'acquérir. »
12: Oh, c'est joli.
17: Oh, c'est une femme, ça.
5: C'est un homme français. Un homme français, monsieur.
3: Mort, 18e.
10: Par l'éphéméride.
5: Alors, mort en 1600, non. Alors, mort en... En quelle année il est mort? Ah, dis donc, ça avait... J'ai pas... Dis donc, quand même, il est mort vieux. Je pensais pas qu'il était mort si vieux, alors. Ah oui, quand même, dis donc.
10: Oui.
17: En quelle année il est mort?
12: Un poète.
5: Vous savez bien que si je donne les années, il va donner la réponse tout de suite.
12: Dramaturge.
3: C'est pas ce que vous cherchez que je donne la réponse.
5: Allez, c'est vrai, après tout.
3: Dramaturge.
5: Débarrassons-nous en 1694-1778.
3: Voltaire.
5: Voilà. Allez, une citation pour Delphine Routier, qui habite Lorette, qui a dit « En Provence, le soleil se lève deux fois, le matin et après la sieste. »
3: Pagnol.
5: Non, ce n'est pas Pagnol.
3: Titoff. Jean Giono.
5: Non, non plus.
3: C'est un Provençal.
17: C'est un politique.
5: Alors, il est né à Saïgon, mais il aimait le midi de la France.
2: Il est né à Saïgon. Le commissaire.
3: Ah, ben, né à Saïgon, c'est Chantal Goya.
5: Non.
3: Amandalire.
5: Non plus.
17: Vous avez utilisé un petit accent.
5: Bah oui, puisque ça parle du midi en
17: Provence. Oui, mais lui, il a ou pas? Il a l'accent.
5: En Provence, le soleil se lève deux fois, le matin et après la sieste.
12: Il est mort.
3: François Sagan ?
5: François Sagan, mais non, c'est un homme.
2: Michel Galabru ?
3: C'est un homme, François Sagan.
5: Mais effectivement, il était le fils de deux natifs du Sud. Sa maman était institutrice, native de Marseille. Quant à son papa, lui, il était libraire, natif de Avignon.
12: Tino Rossi ?
5: Non.
3: Un auteur.
5: Un
3: écrivain.
5: Spécialiste, si ma mémoire est bonne, de contre Pétri, travaillant au Canard Enchaîné.
2: Patrick Bosseau ?
5: Non.
12: La contre-pétrie, c'est un truc de mec.
3: C'est-à-dire qu'il les écrivait pour le Canard, les contre-pétries ?
5: Je pense qu'il en a écrit pas mal pour le
3: dans
5: Canard.
3: Dans l'album de la Comtesse ?
5: Exactement. Ouais. Et il a écrit pour le Canard Enchaîné.
2: C'est pas lui qui a dit « Je rêve d'une escalope avec une salade
5: » C'est ma
2: contre-pétrie préférée.
5: Ça, c'est une belle contre-pétrie, effectivement.
3: Poireau d'Elpech. À condition de secouer les nouilles avant de servir.
5: Mais bien sûr.
3: Il est mort il y a longtemps.
5: Ouais, il est mort en 2004, il y a 21 ans.
17: D'Orbesson, j'ai dit.
5: Bon, non. Il est mort à 90 ans, il était né en 1914, il est mort en 2004.
3: Ah, c'est Yvan Audouard.
5: Yvan Audouard. Bonne réponse de Paul Elkarat.
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5: L'auteur qu'il s'agit de retrouver maintenant a été prix Nobel de littérature. On n'en a pas tant que ça en France, car il est français. Prix Nobel de littérature a obtenu cette récompense?
20: Albert Cohen.
5: Non.
17: Sartre.
5: Non, en 2008, c'est récent.
20: Ah, récent.
5: Vous voyez.
2: Patrick Modiano.
17: Non, c'était en 2008.
12: Bah non, c'est Bob Dylan.
5: Bob Dylan, non, un français, Bob Dylan. Voilà.
2: Chante français maintenant, Bob Dylan.
3: Ah, bah, chante.
5: À mon avis, elle a dû coucher avec Hugo Frey.
12: Oh, mais non.
2: Ou Patrick Gérard, et son grand chapeau.
5: Daniel Gérard.
12: Daniel Gérard.
20: rare.
4: Ah oui. Et vous t'as couché avec lui?
20: Mais non.
21: Avec qui t'as pas couché?
22: Ok, c'est la séquence, on dit tous avec qui on a couché dans le métier, ok?
20: Ils sont malades.
5: Faut quand même vous dire, regarde qu'on a là les deux plus grandes starfuckeuses.
21: Ah ouais, c'est incroyable.
5: Trois avec Joyce, mais...
22: Elle est plus jeune, elle a, elle a eu moins de temps.
20: Délire, bah, moi, il délire.
22: Bah, soit je suis pas assez star, soit j'ai raté le...
20: Soit tu es pas assez fucker.
22: T'es trop jeune, surtout.
5: Elle dit des trucs en douce, Joyce Jonathan, mais elle les dit quand même.
23: Mais elle les dit vraiment d'une manière perverse et douce, c'est vrai.
20: Mais
23: c'est un œil très, très, très curieux.
21: Mais non, mais elle a raison, elle a raison.
23: Parce qu'on a aussi des dossiers sur toi, faut pas t'inquiéter.
5: Non, mais une Julie, cette Julie, vous pouvez pas les connaître parce que bah
21: c'est la Troisième République.
5: C'est l'époque.
4: Les Français parlent de
5: cette Julie, c'est l'époque des yéyés, voyez-vous.
23: Ah bon,
20: elle, non, non,
23: il n'y avait pas Georges Guettari.
4: Elle s'est vraiment tapé tous les yéyés. Moi, je...
20: Non, quoi mais pas à l'école des yéyés, j'étais au lycée, qu'est-ce que vous racontez?
5: Moi, ma mère, c'était tous les yaya.
21: Bon, alors, non, mais j'aimerais savoir, qui a comme star à son tableau de chasse, vraiment?
5: Bon, dites mon prix Nobel.
21: Non, moi, ça ne m'intéresse pas.
22: C'est-à-dire, c'est quoi la question exactement?
20: Alors, non, le prix Nobel, c'est mieux. Bon, 2008.
21: Non, mais il y a qui vraiment de
5: célèbre? Prix Nobel de littérature, on en reparlera tout à l'heure. Prix Nobel de littérature, 2008. On lui doit des livres comme Le Déluge, Les Géants.
4: Marek Alter.
5: Désert, Pawana, Ritournelle de la faim.
22: Pawana, c'est Papakana, justement. C'est, pas, c'est encore un plat ton japonais.
5: Non, mais très connu.
4: Pokéball,
22: Mokawa.
5: Toujours vivant, hein, évidemment.
22: Toujours
4: Marek
22: debout.
4: Alter, non. Il est encore en vie, vous avez dit. Il a quel âge aujourd'hui?
5: Prix Renaudot aussi, avec Le Procès Verbal en 1960.
23: Jean-Marie Le Clésio.
5: Jean-Marie Le Clésio. Excellente réponse de Jean Benguigui.
4: Bravo. Et ce soir, sa femme n'aura pas la migraine.
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5: Ah, une question pour monsieur Bailly, qui habite Villers-lès-Nancy, c'est en Meurthe-et-Moselle. Voilà que c'est devenu, en tout cas c'est ce que nous disait le Figaro aujourd'hui, un élément indispensable dans le tennis moderne. Il y aurait même des experts parmi les joueurs aujourd'hui, mais quel est cet élément devenu
23: La raquette.
4: Non. La culotte.
5: C'est vrai que la raquette, c'est indispensable dans le tennis. Et le filet aussi, d'ailleurs.
20: C'est les statistiques.
5: La balle aussi. Ça,
20: c'est les statistiques.
27: Non, c'est la glissade. Parce que c'est l'art de glisser à gauche ou à droite, souvent. 80% des mouvements, c'est vers la gauche, c'est latéral.
20: C'est l'alimentation.
27: Il y a 10%, je crois. Non, il y a 70% des mouvements. C'est à gauche. Je peux le faire, si vous voulez, ici. Hein.
4: Non,
27: à gauche
4: ou
27: à droite.
4: Non.
27: J'adore. Attends, mais j'adore. J'adore le tennis.
20: Non, s'il vous plaît. L'encouragez pas.
27: Je vais le faire.
4: Non, franchement.
5: Ah non. C'est en tout cas une bonne réponse de Johan Rioux. C'est la glissade.
27: Mais regardez par exemple, attendez. On est à Roland-Garros,
20: T'as entendu dans le public, quelle horreur.
27: Johan Rioux contre Boris Becker.
20: Mais en plus, il se fait
4: mais arrête de tout foutre en l'air.
27: Yannick Noah.
20: Il est soufflé comme un goré.
5: L'homme qui déplace les enceintes.
27: La glissade, c'est l'air de faire...
4: Non. On sait ce que c'est une glissade.
20: Et quand je pense que vous allez rester...
27: Regardez. Et la volée, je glisse. Johan Rioux est à 2 points de gagner Roland-Garros. Première fois depuis Yannick Noah. Laurent Ruquier, taisez-vous. Silence dans le public.
5: J'ai parfois l'impression d'animer le cirque Pinder.
27: 22 matchs à Roland-Garros.
20: Oh là
27: là, 17h53.
20: C'est quel spectacle.
5: Est-ce que vous êtes capable de citer les joueurs qui sont des experts de la glissade?
20: Bien sûr, moi je vous les cite.
27: Gaël Monfils.
5: Ben, il n'est pas dans les experts.
20: Tu nous parles d'être les baffles. Djokovic,
4: Rafael Nadal.
5: Ah, si, vous avez raison. Pardon, Gaël Monfils est signalé aussi.
20: Même, hein.
5: Pas dans le titre, mais dans l'article, il y a Gaël Monfils.
20: Djokovic doit être dedans parce que lui, c'est un expert en tout.
27: Il y a Roger Aliassime.
5: Il y a Djokovic. Il y a
4: Rafael Nadal.
5: Alcaraz.
20: Ouais.
5: Sinner, le nouveau joueur
20: fort.
5: À la mode.
20: Il n'y a pas de fille.
5: Sviatek.
4: C'est les champions.
20: Il n'y a pas de fille. Sviatek, c'est une fille, oui.
5: Sviatek. Et sont des éléments, effectivement.
2: Henri Lecomte. En soirée, quand il a picolé l'église.
0: Hein. Gérard Jugnot.
5: la dernière glissade d'Henri Lecomte sur un carton comme j'aime.
2: Voilà, c'est ça. Ah oui, il a glissé dans la pub, là. Il a complètement glissé, là.
5: C'est notre consultant, on aime bien Riri. Mais c'est vrai que la glissade est devenue un élément du tennis moderne. Et c'est une bonne réponse de Johan Rioux. Bah, il paraît que dans le temps, il y en avait quand même déjà des joueurs qui savaient glisser. Non, la différence, en fait, c'est qu'avant, les joueurs glissaient uniquement sur terre battue, parce que c'était évidemment plus facile de glisser sur terre battue. Aujourd'hui, ils glissent sur du dur. C'est ça, en fait.
27: C'est terriblement exigeant pour les articulations.
1: Non, ils adaptent les baskets. Hein. Ils adaptent avant, on ne glissait que sur la terre battue, et maintenant, de plus en plus, ça fait partie des stratégies des joueurs. J'essaie de vous compléter, Laurent. Hein, mais...
5: Bah, autant faire du tennis sur patinoire, alors, effectivement.
27: Comme ils glissent.
1: Ça vous permet que vous gagnez enfin au tennis.
5: Oh, bah. Oh, il y a des joueurs belges bons au tennis.
1: On avait Justine Hénin, avait Goffin, on avait Kim Clijsters.
4: Ils en ont eu, c'est vrai. Non, mais le problème, c'est s'ils ont des chaussures pour glisser, ils peuvent se casser la gueule plus facilement.
27: C'est pour ça, Gérard, que c'est très
4: difficile. Sur des points normaux.
27: Oui, c'est très difficile, il y a beaucoup de blessures.
1: Johan, c'est compliqué de vous entendre parler de tennis après votre prestation, si je puis me permettre.
27: Pour ça, on gagne jamais à Roland-Garros.
1: Vous venez de montrer l'exemple. Hein.
27: C'est bon, ça, Guillaume.
5: Mais c'est vrai, la glissade, en tout cas, est devenue un élément du tennis moderne. Une question historique, si vous le voulez bien, maintenant. Question culturelle à la portée de toutes les grosses têtes pour Charles Barbier. Quel célèbre César avait pour devise « Ou César, ou rien ». D'ailleurs, un César qui est mort tombé dans une embuscade au cours d'un siège, il est mort à l'âge de 31 ans, ce César-là.
4: Ah, bah alors ça doit être il y a très très longtemps.
2: C'est pas Rému.
6: C'est avant Jésus-Christ ?
5: Pardon ?
2: C'est pas Rému.
5: Ah non, c'est pas dans César.
6: C'est avant Jésus-Christ ?
5: Non, c'est après Jésus-Christ.
4: Donc il est mort à 31 ans, ce qui veut dire qu'il était célèbre de naissance.
5: Alors il était d'une famille célèbre, c'est
4: voilà,
5: vrai.
4: Voilà,
5: bien sûr. Et c'est vrai qu'il...
6: Oui, mais enfin ça, c'est pour dire.
4: C'est une déduction intelligente.
1: Fallait y penser,
4: il n'y a pas que mon sac qui est plein, ma tête aussi.
6: Ah ouais, de Kleenex.
2: C'est Marignac.
6: Pour éponger quoi, on se demande. Hein.
27: C'est français ou pas?
5: Évidemment, il a joué sur l'ambiguïté de son prénom pour choisir cette devise.
2: Magnac.
5: Ou César, ou rien.
1: C'est une famille de brigands.
5: Qu'est-ce que vous appelez des brigands?
1: Ah, bah des durs à cuire, Laurent.
5: Ah, des durs à cuire, oui, ça oui.
6: Attendez, est-ce que
5: mais
6: c'est
5: pas
6: 18...
5: des brigands?
1: Des drogues, de la drogue.
2: C'est des braqueurs.
5: Non, non, non.
6: 20e siècle?
5: Oui. Ah non, 20e, non.
6: 18?
5: Non plus.
6: Plus bas.
1: 17.
6: 16.
5: 16e siècle.
1: 16, donc les années 1500.
5: On va dire effectivement à cheval entre le 15 et le 16e.
2: C'est des gars du 9-3 ?
4: Entre le 15 et le 16e siècle.
6: C'était des écuyers alors ?
5: Oui, siècle, oui. Un César célèbre dont la devise était ou César ou rien.
2: Un Italien ?
5: Un Italien.
4: C'est donc on l'appelait Césaré.
6: Césaré.
27: C'est un nom italien vraiment qui sonne vraiment.
5: Ah bah oui,
27: César. Lombardie, Lombardie.
2: Est-ce que c'est un Florentin, c'est un Florentin?
5: Florentin, non, c'est pas
6: des Florentins. Est-ce que c'est un Vénitien?
2: C'est des Génois.
5: Des chocolats, oui.
27: Conti, Conti.
5: Comment vous dites?
27: Conti. Conte.
5: Non, on est plutôt du côté de Florence.
4: Florence. Il est d'une famille de peintres.
5: Oh non, non, non, non.
6: Les Médicis.
4: Il est d'une famille de sculpteurs.
5: Non, non, non.
27: Est-ce que c'est Della quelque chose?
1: Marchand d'art.
5: Famille italienne.
2: Médicis.
4: Oui, bah Borgia.
5: César Borgia. Bonne réponse de Caroline Diamant. C'est César Borgia qui avait pour devise ou César ou rien.
1: Yes.
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5: On va commencer par une première pour David Jansèche qui habite Villette dans les Yvelines. Il s'agit de retrouver l'écrivain qui épousa Céleste Buisson de la Vigne en 1792. Elle est morte, Céleste, avant lui, pas longtemps, un an avant lui. Et d'ailleurs, il était très triste quand sa femme Céleste est morte. Il a même écrit « Je dois une tendre et éternelle reconnaissance à ma femme, dont l'attachement a été aussi touchant que profond et sincère ». Faut dire qu'il l'avait pas mal trompé. Hein.
4: C'est Babar et Céleste.
5: C'est pas Babar. Non.
4: Ah oui.
5: Elle a rendu ma vie plus grave, plus noble, plus honorable, en m'inspirant toujours le respect, sinon toujours la force des devoirs.
8: Eh bien, moi, je vais vous répondre.
5: Allez-y.
8: Parce que je sais que cette question m'est destinée, donc c'est pour ça que je suis là pour vous répondre. Eh bien, c'est le duc de Saint-Simon.
5: Pas du tout.
27: C'est pas Montaigne.
5: Montaigne, non plus.
6: La Fontaine.
5: La Fontaine, non. Alors lui, il est mort en 1848, au 120 rue du Bac. Si jamais vous passez par là, il y a sûrement un panneau.
27: Chateaubriand.
5: Chateaubriand. Excellente réponse de Dominique Farrugia. c'est Chateaubriand.
0: C'est ma viande préférée.
9: Et Jean-Fi, c'est Tourne-Dos.
5: C'est Monsieur Pidorge, un secrétaire de Monsieur de Chateaubriand, qui confia effectivement que Chateaubriand, les dernières années, enfin surtout la dernière année de sa vie, une fois que sa femme était morte, était retombé un peu en enfance terrible, comme un grand écrivain, un peu d'un seul coup, pour les derniers mois de sa vie, perdre sa lucidité. Il paraît qu'il n'avait plus que 2 ou 3 heures de lucidité par jour, Chateaubriand, un peu comme vous, vous voyez, Galoff.
0: C'est pas mal. Hein.
5: Et puis après, évidemment, ils ont transféré son corps à Saint-Malo, ça va de soi.
20: Voilà, c'est ça.
5: Mais il est mort à Paris, rue du Bac, Chateaubriand. Bravo, monsieur Farrugia. Deuxième question littéraire, donc, puisque vous avez été brillant.
9: On va vite, hein.
5: Avec une question littéraire plus contemporaine pour Dany Valla, qui habite Crotté, dans l'Ain. Il s'agit de retrouver le nom de ce célèbre roman. Deuxième roman d'un écrivain non moins célèbre, qui raconte l'histoire de 2 demi-frères. L'un s'appelle Bruno, l'autre Michel. Alors Michel, lui, on va dire que il a connu le sexe un peu tard, puisqu'il a perdu sa virginité à 30 ans.
0: C'est pas Jackie et Michel?
5: Non.
0: Ça va, 30 ans.
5: Tandis que Bruno, lui, son demi-frère, est obsédé par le sexe. À l'époque, il va même se connecter régulièrement sur les messageries roses du Minitel.
0: Ah oui.
5: Il en a même pour une facture de téléphone de 14 000 francs qu'il cache à sa femme. Il est totalement immergé dans, on va dire, le monde du plaisir, salon de massage, lingerie, Minitel rose, échangisme, partout, sex shop.
20: Voilà. Ah, c'est un roman de Michel Houellebecq, ça, non?
5: Oui, et c'est?
20: C'est pas les particules élémentaires.
5: Excellente réponse! Ah ben voilà, vous voyez.
9: Ah oui.
5: Là, vous vous rattrapez, Chakalov.
20: Je cherche tellement à vous séduire.
5: Dès qu'il s'agit d'un écrivain avec qui vous avez pu coucher, là, vous trouvez.
9: C'est couché bien. Avec Houellebecq.
20: Je ne réponds pas.
9: T'as couché avec Houellebecq?
20: Sûrement, mais moi, je caste. Je fais un énorme casting physique. Ça peut pas être Houellebecq. Alors qu'il y a vraiment des bombes, dans les écrivains. Mais j'ai pas, Houellebecq n'est pas
5: sur. Ah oui, quels sont les écrivains qui vous plaisent?
20: Les bombes, François-Henri Désérable. Je le trouve sublime.
5: Ah oui, il a d'où le nom? Très beaux yeux, Désérable.
20: Voilà, Désérable.
5: Ancien joueur de hockey.
20: Très baisable.
0: Ah bah oui, tiens.
20: Thomas Reverdy, vous voyez qui est Thomas Reverdy?
5: Ah non, lui je vois pas.
20: Il est assez séduisant, c'est un prof de français en banlieue et qui a eu l'Interallié il y a 2 ans, il est assez mignon. Ouais.
9: Moi je note tout à ce qu'elle dit. Hein.
5: C'est pas les écrivains qui l'intéressent.
9: Ah non, mais c'est vrai ce qu'elle dit, parce que moi une fois, je suis allé dans un salon du livre, ça s'appelait La Forêt des Livres, il y avait plein d'écrivains.
5: Que vous foutiez dans le salon du livre?
9: Ah ben, je faisais la promotion de mon livre à moi.
20: Ah, La Forêt des Livres?
9: Oui, je suis écrivaine moi aussi.
5: Qu'est-ce que vous avez écrit comme livre, vous?
9: Carnet de vol, c'est un beau livre que j'ai écrit.
5: Carnet de vol?
20: C'est pas Saint-Exupéry, ça?
9: Carnet de vol de Jean-Phi, mais si.
27: Viol de nuit, il a écrit.
9: Ah, oui.
20: Viol de nuit.
9: Non, c'était un petit bouquin
5: de vos mémoires de Stewart.
9: Voilà, c'est ça, d'où
5: vous avez eu Monsieur Farrugia quand vous étiez Stewart?
9: Ah non, j'aurais bien voulu. J'ai eu Chantal Lobby, j'ai eu Chabot, mais vous, jamais. Je sais pas.
27: Parce que j'ai moins d'argent.
9: Ah oui, ils étaient en business. Hein,
27: oui, j'ai beaucoup moins d'argent.
9: Ah oui, parce que. Ouais.
27: J'ai été le moins payé de la bande. Hein.
9: Ah, c'est pour ça, parce que moi, je passe pas le rideau, je vais pas l'économie.
27: Je sais. Quand vous fermiez le rideau, vous disiez aux gens, vous n'avez pas assez travaillé.
9: Non, avant le 11 septembre, parce que j'aimais bien faire, on peut plus, parce que le 11 septembre a tout changé, mais avant le 11 septembre, j'aimais bien ouvrir le rideau de la cabine écho, et je faisais un signe de croix, je refermais le rideau d'un coup. Mais là, on peut plus.
5: Vraiment, vous avez fait ça?
9: Ah oui. Et les gens disent, qu'est-ce qui se passe? Qu'est-ce qu'il y a?
0: C'est horrible. Moi, tu me mets, le steward, il fait ça. Je suis dans un endroit, il me fait ça. À l'arrivée, je te tue, quoi.
9: Oui, bah,
5: et les gens qui se lèvent trop tôt à l'arrivée, ça devait être emmerdant pour les stewards.
9: Ah, oh, c'est énervant, oui.
5: Ah oui.
9: Je
5: remarque ça à chaque fois. Ils sont pas contents, les stewards.
9: Mais non, c'est jusqu'au point de stationnement, parce qu'il peut y avoir un coup de frein brutal. Et un avion, quand ça freine, c'est pas une voiture, hein. Ça paf, et tout ce qui est à l'arrière va à l'avant. Vous comprenez? C'est projeté.
5: Et alors, vous faisiez comment pour faire rasseoir les gens?
9: Ah, bah ouais, bon. Prenez le micro, asseyez-vous, monsieur, s'il vous plaît, asseyez-vous. Oui, vas-y. Please remain seated.
20: Oula,
9: on est bilingue, madame.
27: Non, mais c'est chouette, je trouve ça joli de mêler l'accent du Nord et l'anglais. C'est oui. Quelque chose d'étrange, mais.
9: Ladies and gentlemen,
5: il est ch'tilingue.
0: Il y a un gros trou d'air, t'as déjà eu? Vraiment,
9: on ne dit pas un trou d'air. Ça n'existe pas, un trou d'air.
20: Qu'est-ce qu'on dit?
9: C'est le landau qui dit, c'est une turbulence. Non, il y a trou d'air. Il n'y a pas de trou dans l'air, enfin, voyons.
20: Bah si, parce que l'avion tombe d'un coup.
0: Non, non, pas chez en Égypte, oh, au-dessus du désert.
10: Si, c'est avec con, hein. Non, en fait, ce sont des masses d'air chaud, des masses d'air froide, qui s'affrontent, on dit, ça s'affronte.
0: Voilà.
10: Alors, et quand une masse d'air chaude rencontre une masse d'air froide, et ben, c'est.
0: Putain,
10: c'est...
0: il nous fait la météo aussi.
10: Ben oui, c'est ça. C'est une question de densité de l'air. Donc l'avion, il suit. Ou alors, quand il y a les reliefs, quand on passe au-dessus des montagnes, le vent, quand il passe au-dessus des montagnes, il fait pas comme ça. Il suit les montagnes comme ça, comme ça. Et si l'avion au-dessus, il fait comme ça aussi.
11: C'est chouette que la radio soit filmée.
5: Heureusement qu'on est sur Paris Première aujourd'hui. Alors, hein.
20: Ça tombe bien.
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5: Qu'est-ce que vous me dites, Valérie Trierweiler? Comment ça, j'ai pas vu
20: vous
5: Paris
20: n'avez
5: Match
20: pas vu Paris Match, je suis en photo avec François Hollande.
5: Ben oui, vous étiez au même salon du livre.
20: Exactement.
5: À Brive-la-Gaillarde. Ouais. Ça vous a rappelé Tulle et l'accordéon?
20: Bah, en quelque sorte, oui.
5: Ben ça s'est bien passé avec
20: Oui, ça s'est très bien passé.
5: Vous êtes retrouvés, est-ce qu'il y a eu embrassade?
20: Oui, il y a eu embrassade et nous avons échangé nos livres.
5: Hein. C'est pas vrai.
10: Oui, échangez-vous. Même pas une main au cul, rien. Au moins, quand même.
5: Non, mais attendez, non, on va en savoir plus. Là, ça veut dire que vous entendez mieux qu'avant.
20: Ben, bien sûr, il y a un moment où le temps passe.
5: Oh, ben, c'est chouette, je trouve. Alors, ça fait plaisir. Et même, il vous a proposé une petite...
20: Une petite quoi, Laurent?
5: Non, parce que je sais pas si vous avez lu, on le sent.
20: Oui.
5: À la fin de l'émission. Le livre, le livre de Patrick Sébastien.
20: C'est comme ça qu'il appelle François Hollande.
5: Ah oui, et est-ce que vous avez vraiment tout lu du livre?
20: Oui.
5: Oui, parce que quand Patrick Sébastien, qui sera notre invité en dernière demi-heure, raconte que quand il est venu à Fort-Brégançon avec son épouse de l'époque et que vous étiez la première dame auprès de François Hollande, quand il est reparti, Nana, la femme de Patrick Sébastien, lui a confié une fois avoir quitté Fort Brégançon, on demandera à Patrick confirmation, que François Hollande avait mis sa main sur le genou de Fanfan pendant que vous n'aviez rien vu.
20: Oui, mais il dit aussi que lui m'a passé la main dans le dos. Alors regardez, si je fais ça, Adil, est-ce que t'as envie d'un café?
14: Plus qu'un café, oui.
20: je lui ai mis la main sur la cuisse. Est-ce qu'il l'interprète? Bon, lui, oui, d'accord.
10: La main d'un... D'accord, mais elle était où, Sabine? C'était ça la question.
5: Non,
10: en fait.
5: Quand même, c'est un show quand même.
20: Mais non, c'est un tactile. Alors, c'est un show.
5: Bah, c'est maintenant, il le défend. Maintenant, on ne sait pas qu'il l'a trompé, c'est qu'il est tactile. Oh, non, enfin, vous exagérez, vous quand
20: mais
5: même.
20: Mais je vous dis, tout ça est derrière.
5: Ah, bah, derrière, devant, de tous les côtés.
10: C'est ce qu'on m'a dit hier soir.
15: J'ai passé une mauvaise nuit, patron. Je suis content de vous voir. Ça va, le public? Oh, j'étais chez des amis d'enfance, là, les Le Pen. Et ça va pas du tout.
5: Ah bah ils sont mis en examen de père en fille.
15: Exactement. Ah bah Jean-Marie, l'examen, ça sent pas bon. Marine, la mise en examen, ça sent pas bon. Elle va aller en prison avec toute la gestapette là. Oh. Heureusement, il y a des raisons de se réjouir parce qu'il y a des gens qui font briller la France, qu'on veut pas tuer. Je pense à Laurent Ruquier.
5: Merci, monsieur.
15: Je pense à Pierre Ninet.
5: Merci, monsieur Torel.
15: Je pense à Jordan Deluxe. Je pense à Michel Fourniret. Enfin, je pense à tous ces gens qui sont des phares, me disait Pierre Palmade. Bref, ça va le public?
5: T'avais oublié.
15: On est premier à la radio.
5: Ouais.
15: Et tout ça, c'est grâce à moi.
5: Une première citation pour Claude Cheneux, qui habite en pile et Bordes, qui a dit: le crétin prétentieux est celui qui se croit plus intelligent que ceux qui sont aussi bêtes que lui.
20: Pierre Dac.
5: Pierre Dac, bonne réponse de Sylvie Tellier. Qui a dit: un invité est beau de dos quand il s'en va.
15: C'est un animateur télé?
5: Il a fait de la télé à une époque, mais de la radio, du cinéma.
11: Coluche?
5: Pas Coluche.
20: Il est vivant?
5: Et c'était évidemment une des plus grandes grosses têtes que les grosses têtes aient pu connaître.
15: Mais c'est Jean-Yann, enfin!
5: Bonne réponse!
15: Mais demandez-moi à moi!
5: De Sébastien Thoen.
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5: Alors c'est un grand jour aujourd'hui pour notre ami Ariel Dombal. Son film sort aujourd'hui. C'est combien de mois, d'années de travail, un film pareil?
18: C'est 4
5: 15 jours, 15 jours.
18: Non, c'est 4 ans de travail.
5: 4 ans de travail.
18: On ne se rend pas compte.
15: Et de maquillage. À quel point.
18: Et le maquillage aussi.
5: Oh, vous allez être surpris parce que vous n'avez pas vu le film, mais Ariel est très, très... C'est une mangeuse d'hommes dans
15: c'est
5: ce film. Elle est très coquine, elle est très...
15: Ah ouais.
5: Je peux dire que vous vous caressez à un moment donné, Ariel.
18: Oh, c'est pas exactement ça.
5: Comment vous appelez ça,
18: mais
5: alors?
18: Je ne sais pas comment vous avez vu, mais non, je pleure sur une lettre d'amour.
5: Oui, oh.
3: Alors, dis donc.
1: C'est vraiment des larmes?
3: Elle se tartine le feuillu.
5: Qu'est-ce qu'elle dit?
27: Oh, l'expression des années 20.
5: Je n'ai pas entendu. Qu'est-ce qu'elle a dit?
27: Elle se tartine le feuillu.
5: Oh, non, mais...
18: J'ai même pas compris.
3: Et quel est l'homme alors en face de toi?
5: Ah, mais il y a plusieurs.
18: Ah, il y en a beaucoup.
5: Il y en a un qui est très très amoureux. Elle passe d'homme. D'abord, elle a besoin d'argent. Elle est un peu ruinée dans ce film, la princesse.
18: Je suis ruinée dès Cathy à l'aurore du crépuscule. Et je cherche l'amour. Et j'y ai beaucoup.
5: Voilà. Pardonnez-moi, mais vous n'êtes pas du tout dès Cathy. Je vous ai vu dans le film. Vous êtes notre princesse la plus belle.
3: Elle a très bon chef-op.
18: Exactement, c'est vrai que j'ai eu la chance d'avoir un très grand chef-op.
27: Bah, c'est le créateur d'Avatar.
18: J'étais caressée de lumière.
27: On dirait qu'elle a 22 ans dans le film. C'est incroyable.
15: Mais c'est vraiment chaud, genre on te voit à l'horizontale?
18: Non, pas du tout. Mais on ne me voit pas à l'horizontale. Oh. Je me roule par terre. Oh, bah,
5: Nuance. C'est vrai que c'est pas pareil. Bien, mais j'ai une première citation, et ce sera pour David Doucet, qui habite Villers-sur-Mer, dans le Calvados, qui a dit « Un homme est plus fort quand il avoue sa faiblesse ».
3: Oh, c'est vrai, c'est vrai.
5: Avouez que c'est joli.
27: C'est pas moderne.
5: Ce n'est pas moderne.
18: Est-ce que c'est 19e siècle?
5: Alors, effectivement, on est en plein 19e. C'est quelqu'un qui est né en 1799 et qui est mort en 1850.
3: Montaigne.
27: Est-ce que c'est pas Balzac?
5: Non, c'est Honoré de Balzac. Ben, oui. Bonne réponse! Et de Christophe Barbier.
27: L'auteur de La Princesse de Cadignan, on l'a encore dit depuis le début.
5: On n'avait pas encore cité Balzac, voilà pourquoi j'ai commencé par cette citation.
15: Il est fort,
5: voilà.
15: Stéphane Bern.
3: Il va pas commencer à donner toutes les réponses.
5: Parce que le film d'Ariel Dombal, c'est effectivement adapté d'une nouvelle d'Honoré de Balzac. Voilà. Et c'est bien Balzac qui a dit cette très jolie phrase. Un homme est bien plus fort quand il avoue sa faiblesse. Une autre citation d'actualité pour Mathieu Truquet, qui habite dans l'Indre-et-Loire, qui a dit « Quand on va au cinéma, on lève la tête. Quand on regarde la télévision, on la baisse. »
18: Jean-Luc Godard.
5: Excellente réponse, Ariel Dombal. C'est vrai, ouais. Et vous savez pourquoi j'ai choisi une citation de Jean-Luc Godard aujourd'hui?
27: Parce qu'il est mort il y a un an aujourd'hui.
5: Oui. Exactement, pile il y a un an, Jean-Luc Godard
18: Décidé de mourir.
5: Comment ça, a décidé de mourir?
27: Il est allé en Suisse.
18: Parce qu'il est allé en Suisse et
27: il est déçu.
18: Mais il ne voulait pas.
5: Il avait de la Suisse dans les idées.
18: Non, mais il ne voulait pas rater sa mort. Et donc, il fallait la décider.
15: Et, oui. Et c'est Jean-Luc Godard qui disait « Quand on va au cinéma X, on lève la queue. » C'est Barbier qui me l'a raconté tout à l'heure.
5: Non, franchement. Une autre citation pour Mathilde Castambla. Je pense que Monsieur Barbier aura peut-être la réponse plus rapidement que les autres. Et pour l'instant, je dois dire qu'il brille, il faut le dire, Monsieur Barbier. Oui. Pour Mathilde Castin, qui habite Aix-en-Provence. Vous connaissez tous, évidemment, cette phrase. Qui veut aller loin ménage sa monture. Mais qui en est l'auteur? Et dans quelle œuvre?
18: Alors, c'est ou Montaigne, ou peut-être La Fontaine.
27: Alexandre Dumas, non?
5: Ou Montaigne, ou La Fontaine.
18: C'est Montaigne. Oui, c'est Montaigne.
5: Eh bien, c'est ni l'un ni l'autre. Ah, bah,
27: alors, c'est un auteur dramaturge. Est-ce que c'est pas un dramaturge?
5: Un dramaturge.
27: Molière? Alexandre Dumas?
5: Non.
27: Courteline?
12: Shakespeare?
5: Shakespeare, non.
27: Racine?
5: Racine, c'est Jean Racine, mais dans quelle pièce?
27: Les plaideurs.
5: Dans Les plaideurs, on y est arrivé.
27: Joli.
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5: Question culturelle et littéraire à l'attention de Mme Carré qui habite Gruissant. Et cette question concerne un académicien français, j'allais dire un ex-académicien, mais on l'a immortellement évidemment on a été académicien. Et celui-ci évidemment n'a pas forcément laissé son nom à la postérité, à part peut-être pour une raison précise. Et voilà pourquoi ma question est... Pour quelle raison continue-t-on à parler parfois de Nepomucène Lemercier, qui fut poète, dramaturge et académicien français?
27: Nepomucène Lemercier.
5: Ah oui.
12: Il est de la famille de Valéry?
5: Non, pas du tout.

0: Mais il s'appelait Nepomucène tout le temps.
1: Nepomucène trois fois par jour.
2: Bah oui.
3: Mais du coup, c'est quoi la question?
1: Ah ben, la question, c'est pour quelle raison continue-t-on à parler parfois de Nepomucène Le Mercier? Parce qu'effectivement, on n'en parle pas pour ses œuvres.
4: Parce qu'il a battu quelqu'un de très célèbre à l'Académie.
1: Alors, ce n'est pas qu'il a battu quelqu'un.
4: C'est qu'il a succédé à quelqu'un.
1: Alors, non, mais on brûle.
4: Il a précédé quelqu'un.
1: Il a précédé quelqu'un. Et non seulement il a précédé quelqu'un, au même fauteuil, effectivement, quelqu'un lui a succédé, quelqu'un dont il ne voulait pas voir l'entrée.
0: Jules César.
1: Non. Quelqu'un dont il ne voulait pas voir l'entrée à la Comédie française.
4: À l'Académie française.
5: Rival.
4: Est-ce que c'est un politique?
1: Bah, rival, on peut pas dire ça, parce que franchement, le pauvre Nepomucène Le Mercier, quand on était rival avec lui, c'est qu'on devait pas être très très connu. Vous voyez?
4: Donc c'est quelqu'un de très connu qui lui a succédé?
1: Absolument.
4: Un politique ou un écrivain?
1: Les deux.
2: Et ils se jalousaient mutuellement?
4: Victor Hugo.
1: Et c'est Victor Hugo.
0: Wow.
1: Bonne réponse! Eh oui. Eh oui, il était contre l'entrée de Victor Hugo à l'Académie française. Faut quand même être gonflé quand on s'appelle Nepomucène Le Mercier.
4: Non, mais c'est parce qu'il était dans le clan des classiques contre les modernes. C'était après la bataille d'Hernani.
1: Exactement. Ah, il était contre les nouveaux romantiques.
4: Exactement.
1: Nepomucène Le Mercier, donc.
2: Monsieur Barbier, sans indiscrétion, vous êtes en couple?
4: Oui, marié, mais...
2: Ah, ok, non, c'est parce que ma maman, enfin, ça m'intéresserait de vous avoir à Noël parce que vous êtes... Enfin, voilà, j'aimerais vous avoir comme beau-père. Enfin, bref. On n'est pas obligé d'en parler maintenant, je sais pas ce
4: Maintenant que je sais que vous avez 32 ans, j'imagine l'âge de votre maman, ça dépend de la dot.
2: Ça m'a... C'était une invitation ratée.
1: En tout cas, Nepomucène Le Mercier.
2: Laurent, vous êtes célibataire?
1: Non, non plus.
2: Non plus? Moi, je vais le faire plus clairement dans le public, quelqu'un veut se taper ma mère.
1: Bon, je peux revenir à mon Nepomucène.
2: Oui, pardon, oui. Donc, trois fois par jour, c'est ça?
1: Alors, Nepomucène Le Mercier était académicien français. Il était contre l'entrée de Victor Hugo à l'Académie française. Faut quand même être gonflé d'être contre l'entrée de Victor Hugo à l'Académie française. Oui. Et pas de chance, quand il est mort, qui on a élu?
2: Bim.
1: Au fauteuil de Nepomucène Le Mercier.
0: Victor Hugo.
1: Et vous connaissez évidemment la coutume dans ces cas-là, monsieur Barbier.
4: On prononce l'éloge de son prédécesseur.
2: Oh là là.
1: Si bien que Victor Hugo a dû faire l'éloge de celui qui était contre son entrée à l'Académie française.
4: Mais ça arrive souvent, hein, vous savez. Alain Perfit, gaulliste, a dû prononcer l'éloge de Paul Morand, anti-gaulliste et proche de Pétain et de Laval. Donc, vous voyez, souvent, on met l'honneur de l'Académie au-dessus de la sincérité.
1: Mais quand même, Victor Hugo a réussi à trouver un compliment en faveur de Nepomucène Le Mercier, puisqu'il a dit, Victor Hugo, que c'était un des rares qui ne s'était pas agenouillé devant Napoléon, parce qu'effectivement, politiquement, Nepomucène Le Mercier avait boudé Napoléon pendant un long moment. Donc, vous voyez, on trouve toujours un petit compliment à faire, même si on ne le pense pas. Autrement, on ne ferait pas ce métier. En tout cas, Nepomucène Le Mercier, effectivement, a laissé son nom à la postérité uniquement pour avoir été le prédécesseur de Victor Hugo. Et ça a donné un discours, effectivement, formidable de Victor Hugo à propos de Nepomucène Le Mercier. Bravo, Christophe. Ah tiens, puisque vous avez pris la parole à propos de votre maman, vous, là-bas.
2: Oh, oui.
1: Vous êtes en train de me filmer.
2: Non, j'allais faire une photo de vous.
5: Des photos volées comme
6: ça. Oh là là, ça c'est un crime de lèse-majesté. Hein.
1: Déjà, je n'aime pas qu'on me prenne une photo.
0: Il faut demander.
4: Pour envoyer à sa maman.
1: Même sa mère, j'en ai fait.
2: Non, c'est pour les réseaux sociaux.
0: Enfin.
1: Je ne veux pas qu'on me photographie.
0: Mais non.
5: Bah, des photos volées, c'est pas
2: bien. Il y a que des photos de vous.
1: Pardon?
2: Il y a que des photos de vous sur mes réseaux.
1: Bah oui, mais j'aime pas les photos, moi.
2: C'est vrai, pourtant, vous êtes plutôt. Enfin, si je puis me permettre.
6: Tu veux dire qu'il est mieux en photo qu'en vrai? Fais attention à ce que tu dis.
2: Vous êtes.
0: Non, non, il n'y a qu'un suceur à cette table, c'est moi.
1: Mais en tout cas, justement, j'allais vous faire un compliment, monsieur.
2: Moi, c'est foutu.
1: Monsieur Guillaume, parce que quand même, il a fait, Guillaume, il y a peu de temps, la dernière page, le portrait de Libération. Je l'ai conservé, parce que ça, quand même, c'est assez rare, c'est exceptionnel.
0: Moi, je l'ai fait trois fois.
1: Ah, oui, bah, moi aussi, mais je veux dire pour un Belge.
2: Ah, voilà, c'est foutu.
1: Et alors, justement, on nous rappelle dans cet article que vous avez été élu en 2023, donc il y a quelques mois, Belge de l'année. C'est un sondage réalisé par Ciné Télé Revue. Vous étiez le Belge de l'année devant Virginie Efira, devant Princesse Elisabeth. C'est qui Princesse Elisabeth?
2: C'est la fille de notre roi qui sera un jour notre reine.
1: Ah, très bien. Vous avez fini devant la princesse.
0: Ah, là, là,
2: c'est mieux que derrière.
1: Mentissa, c'est une Belge aussi.
2: Mentissa, qui est chanteuse belge et qui cartonne partout.
1: Et monsieur Evenepoel, qui est un cycliste,
2: oui,
1: c'est ça?
2: Voilà. Cycliste, oui.
1: Allez, donc premier, monsieur Guillaume, on a le Belge de l'année.
2: Merci, Laurent.
6: Oh là là.
1: Bon, ma question est

0: toute bête qui était belge de l'année en 2022, l'année précédente.
1: Ah, Poulvorde.
0: Pour Anthony Guérin. Poulvorde, oh non, ça c'était il y a 20
2: moi
0: ans.
2: Moi j'ai évidemment Damiens, la réponse.
3: François Damiens.
0: François Damiens, non.
4: Philippe Geluck.
0: Philippe Geluck, non.
5: Je la donne.
0: Ah bah si vous l'avez, oui.
2: Oh bah c'est la plus belle des chanteuses, c'est Angèle.
0: Angèle,
2: ah
0: bah, Angèle. Oh. Évidemment, c'était Angèle. Il a pas de chance, le cycliste, là, Evenepoel, parce qu'il était deuxième en 2022. Il est passé cinquième en 2023.
2: Tant qu'il est premier sur la ligne d'arrivée, bah, c'est vrai.
0: C'est ça la question. Et Bertrand Carrois, c'est qui ça, Bertrand Carrois?
2: Ça, c'est très... C'est très marrant parce que la Belgique va se dire, Laurent Ruquier a parlé de notre Bertrand Carrois à nous. C'est une émission comme chez vous, vous avez 90 minutes enquête, etc.
0: Ben, on n'a pas
1: 90 minutes. On a 60 minutes par
6: enquête. 90 minutes.
0: Chez nous, on n'a pas 90 minutes enquête.
2: C'est ridicule de dire 90. On dit 40, 50, 60, 70. Pourquoi est-ce que vous cassez toute la logique comme ça?
1: En notre langue, c'est 90 minutes.
0: Allô, Darmanin.
2: Donc, c'est le 90 minutes enquête, mais belge. Vous, vous suivez plein d'équipes de police. Nous, on n'a pas les moyens, donc à l'année, on ne suit qu'un seul policier.
3: Le fameux Bertrand.
2: Et c'est Bertrand Carrois qui est une star nationale parce qu'on suit toutes ses aventures. Évidemment, il tombe sur tous les spécimens belges les plus tarés de l'histoire sur les routes. Et c'est des séquences télévisées incroyables.
0: C'est un flic, Bertrand Carrois.
2: Ah oui, et on le suit partout. Et il parle un peu comme ça et il engueule les gens. Mais
0: faut qu'on l'appelle.
2: Mais je l'ai rencontré lors de la cérémonie puisqu'il était là quand j'ai reçu le prix.
0: Et pourquoi vous lui avez pas proposé votre mère à Bertrand Carrois?
3: Ouais, ça allait dire.
5: Si, si, c'est fait. C'est déjà...
2: je préfère
5: elle a eu un PV.
2: Je préfère qu'il fasse sauter mes PV que ma mère.
0: Mais donc, quand même, c'est gonflé parce que Bertrand Carrois, qu'on connaissait pas, il arrive devant Stromae comme Belge de l'année.
2: Mais ça, c'est la Belgique. On met tout le monde à la même enseigne et on vote pour des gens qui sont moins connus que d'autres.
0: Ouais, ça a l'air super scientifique, ciné, télé, revue.
1: Ouais, ouais. Classement bidon.
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0: Et la question concerne un scientifique qui s'appelait, je ne sais pas dire s'il vit encore, peut-être, le docteur Donald Unger. Et ce docteur, pendant 50 ans, écoutez bien, pendant 50 ans, il a fait tous les jours la même chose afin de prouver scientifiquement que faire cela n'avait aucune conséquence.
5: Il s'est craqué les doigts pour voir si ça a altéré les articulations. Et au final, il n'y a rien.
1: C'est vrai, c'est ça.
5: Bonjour Monsieur Ruquier, vous allez bien?
1: C'est vrai, c'est ça.
0: Ça m'énerve, pensais qu'on allait tenir 5 minutes avec cette question. C'est une bonne réponse de Paul Aycarac.
10: Et n'empêche que ceux qui font ça, qui se craquent les doigts, c'est hyper énervant.
0: Ah oui, le craquement des articulations. Moi, c'est dû effectivement à ce qu'on appelle, il y a un mot pour ça, la cavitation, voilà exactement.
1: C'est les bulles d'air, c'est
0: oui, ce sont les bulles, oui, oui. Phénomène de cavitation causé par la séparation des surfaces articulaires. Ça crée une bulle gazeuse et c'est ce qui permet de faire craquer ses doigts.
1: Ah, c'est un peu le pet des articulations.
0: Absolument, sauf qu'on a longtemps dit que c'était dangereux de faire ça très souvent.
11: Alors que non.
0: Et pas du tout, en fait.
1: Alors faites-vous plaisir.
0: C'est juste que ça énerve les autres.
10: Voilà, c'est ça.
0: Et qu'effectivement, les autres, au bout d'un moment, ont dit, puisque... Ça nous énerve, on va faire croire que c'est pas bon pour la santé. Le docteur, qu'est-ce qu'il a fait, le docteur Unger, pendant 50 ans?
1: Tous les jours.
0: Tous les jours, il a fait craquer 2 fois par jour sa main gauche.
10: Il a emmerdé toute sa famille.
1: Non, mais alors il devait se douter quand même que ça ne faisait pas de mal, parce que sinon c'est dangereux quand même. Il y a une prise de risque.
0: Ah bah non, c'est un scientifique. Les scientifiques sont faits pour prendre des risques.
1: Ah d'accord.
11: Bon, bah oui, c'est normal. C'est ce que font les kinés quand ils vous font craquer.
0: Ah oui.
11: Bah oui.
1: Oh, j'imagine la taille du kiné qui fait craquer Bernard. Parce qu'il faut le secouer quand même.
11: J'ai des grosses bulles.
0: Le dernier kiné qui a fait ça, il a fait grève sur le tas.
11: Oh. Oh,
3: il a arrêté.
11: Donc, il est mort, ce toubib, puisque Paul l'a trouvé.
0: Ah ben non, c'est simplement que Paul en avait manifestement déjà entendu parler. Et c'est pas un toubib, c'est un scientifique.
11: Oui, bah c'est pareil.
0: Qui effectivement, oui, aujourd'hui.

0: aujourd'hui, il doit être à la retraite. Mais en tout cas, c'était une bonne réponse de Paul Aïcarat. Bravo, Paul. Une autre question, et cette fois, ce sera pour Lise Calvo, qui habite Montreuil. Quelle célébrité mondiale est morte, sans qu'on sache vraiment comment, le 3 novembre 1957.
1: Humphrey Bogart ?
0: Non.
2: 57.
0: 3 novembre.
3: C'était une femme ?
0: Une femme, alors, oui, de sexe féminin, absolument.
4: Ah, c'est une chienne.
1: Laïka. Qui est la première.
3: Qui est allée sur la Lune.
1: La première à être en orbite.
0: Elle n'est pas allée sur la Lune, Laïka. Non. Mais c'est la première chienne qu'on a envoyée dans l'espace. Oh. Bonne réponse de Paul Aïcarat, aidé par Christophe Beaugrand. Une question plus culturelle pour Laurent Magnas, qui habite Maison Alfort, dans le Val-de-Marne. Qui disait à propos de son gendre, si c'est ça le marxisme, ce qui est certain, c'est que moi, je ne suis pas marxiste.
1: Karl Marx ?
0: Excellente réponse ! C'est encore une bonne réponse de Paul Aïcarat. La question suivante, à mon avis, est plus pour François Berléand, Michel Bernier.
2: Ou bien Paul.
0: Ou Valérie Mérès.
4: Ah, c'est pour des comédiens, voilà.
0: Parce qu'il s'agit d'un célèbre roman de Simenon.
2: Ah oui.
0: Un roman policier de Georges Simenon qui a été adapté deux fois. Une fois à la télévision et encore avant au cinéma. Et dans les deux versions, que ce soit au cinéma ou à la télévision, jouait Jean-Paul Belmondo. Sauf que Belmondo, évidemment, ne jouait pas le même personnage. Il jouait un personnage jeune au cinéma. Et dans la version télé, il jouait un personnage âgé. Quel est ce célèbre roman de Simon?
2: L'aîné des fers chauds.
0: Excellente réponse!
2: J'allais le dire.
0: De Bernard Mabille.
2: Bravo, Bernard. Je l'ai dit parce que vous ne m'avez pas cité au départ. Et ça m'a vexé, donc j'ai dit, je vais répondre.
5: Et moi, j'allais le dire, parce que, mais j'ai attendu.
2: Bah oui.
5: Évidemment que Laurent finisse.
2: Oui, toi, sa phrase. Oui, bien sûr.
5: J'aurais pu répondre à cette question. Je ne l'ai pas fait. Et bien maintenant, je me tairai jusqu'à la fin.
0: Ah non, je peux vous donner une deuxième chance parce que j'avais prévu une autre question pour le cinéma. Qui, au cinéma, eut pour dernier rôle le rôle d'un vendeur de journaux qui s'appelait Zizi?
4: C'est une femme ou un homme?
0: Un homme.
1: Christopher Lee?
0: Ah non, Christopher Lee, non.
3: C'était français.
0: Un français qui eut pour dernier rôle au cinéma le rôle d'un marchand de journaux qui s'appelait Zizi.
4: C'était pas le rôle principal du film.
2: Maurice Chevalier.
0: C'était pas un des rôles principaux.
2: Film de René Clair.
0: Pas du tout.
1: Le film est sorti quand?
0: C'est un film d'ailleurs de quelqu'un qui a participé aux Grosses Têtes pendant des années.
3: C'est un film de Jean-Pierre Mocky. C'est
5: Amour l'arbitre.
0: Non.
4: Avec le casting.
3: C'est le miraculé.
2: L'ibis rouge.
0: Oui, alors.
2: Michel Simon.
0: Bonne réponse de Bernard Mabille. Michel Simon, effectivement, voilà pourquoi c'était son dernier rôle. Il est mort en 1975. Et son dernier rôle au cinéma, c'était dans l'Ibis rouge.
2: Ah, de Mocky.
0: Pardon.
2: Canal Saint-Martin, tourné le long du canal Saint-Martin.
0: C'est intéressant, ça.
3: Oui, ouais.
2: Vous aimez le cinéma ou pas?
5: Moi, je trouve ça passionnant.
0: Alors que je parlais de Michel Simon, qui a été un de nos plus grands acteurs et qui est mort en 75. Il a joué, évidemment, avant. Il a été une vedette dans les décennies précédentes.
1: Ah oui. Il est même pas français.
0: La beauté du diable, le vieil homme, la poison, le vieil homme et l'enfant, Boudu sauvé des eaux. Même Charlie Chaplin l'a désigné comme un des plus grands acteurs du monde. Et le dernier rôle de Michel Simon, c'était bien dans l'Ibis rouge de Jean-Pierre Mocky.
2: Au canal Saint-Martin.
0: En 1975.
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0: Question pour Monsieur Gauthier Fresne de Connecourt-sur-Loire dans la Nièvre. On nous dit dans les pages économiques du Figaro que l'or blond va faire du mal aux acériculteurs car en effet, il y a un problème avec l'or blond actuellement et les 8000 acériculteurs sont inquiets. Mais de quoi s'agit-il?
2: La bière, non.
3: Le blé, le vinaigre, non.
0: L'or blond.
8: C'est de l'or.
9: Surtout acériculteur, c'est quoi?
0: C'est les deux, il faut connaître les deux.
3: L'huile.
1: L'or blond, c'est pas le blé.
0: Le blé, non.
8: Et si c'était que de l'or?

0: brillant.
1: Peut-être que je suis brillant, ouais.
0: Attendez, on passe que... Non, parce qu'il y a de l'or rose.
2: Il vient de mourir de l'or, alors.
3: Il y a de l'or blanc.
2: On peut lui rendre hommage, mais non, rien à voir
1: rien
2: avec
1: le vrai or.
2: De l'or et du vrai or.
4: Ça se mange? Ça se mange?
2: Oui, ça se mange.
0: Ah. C'est des céréales?
2: Ce ne sont pas des céréales.
3: Du maïs?
2: 8000 acériculteurs sont inquiets de voir l'effondrement de la production.
0: C'est
2: de
0: le miel.
2: L'or blond, ce n'est pas le miel, mais on se rapproche.
3: Ah, c'est la friture. Vitamine C.
2: Pardon,
0: le sucre
3: c'est
0: brun.
3: La vitamine C.
2: La vitamine C.
3: Ouais, parce que
0: d'ailleurs, ça s'appelle.
3: Il y en a une,
0: arbres.
3: Elle s'appelle Acérola.
2: Ah oui.
3: Acéro, ah oui. Machin, là, ça se rapproche.
2: Ouais. Ouais.
3: Donc, j'en déduis que c'est
5: ta carrière, tais-toi.
4: La gelée royale. La gelée royale.
1: C'est une bonne idée, la gelée royale.
4: La gelée royale.
2: La gelée royale.
5: On est proche du miel, vous dites.
2: Je vous aurais accepté le miel pour la gelée royale.
0: Le sucre brun, Laurent.
2: Le sucre brun, on se rapproche.
3: La betterave. Est-ce
1: que c'est pas du sirop d'érable?
2: Le sirop d'érable. Non. Bonne réponse de Max Boublil.
0: Ah, ils sont inquiets.
2: Et oui, ils sont inquiets, les Québécois, et particulièrement les 8000 acériculteurs, ça veut dire les producteurs de sirop d'érable.
1: C'est très bon le sirop d'érable, c'est plein de qualités nutritives.
3: Tous les sirops
1: d'érable. Pas tous,
3: mais certains. De la vitamine C, tu vois.
1: Oui, il y a plein de vitamine C.
2: Non, mais les acériculteurs sont très inquiets parce qu'effectivement, ils ont de plus en plus de mal à produire ce nectar doré, on l'appelle l'or blanc là-bas, l'or blond, pardon, au Québec.
1: Donc c'est plutôt brun en vrai.
2: Ah oui.
1: Bah oui, quand ça coule, c'est plutôt marron, hein, marronasse.
5: Il y a plusieurs formes. Il y en a qui sont assez blonds.
4: C'est assez dégueulasse.
2: Ah bon.
5: Ah non, c'est.
1: Bah là, tu le vends bien.
0: Non, c'est bon le sirop d'érable.
4: Ça va.
1: C'est bon sur les pancakes.
6: Sur les crêpes bretonnes, ah ouais. Bernard.
2: Les experts évoquent l'impact du changement climatique sur le sirop d'érable. D'autres mettent en avant les prix trop élevé du sirop, ça coûte trop cher le sirop d'érable. Et puis en plus, il y a ceux qui font du régime, évidemment, et qui ne veulent plus en prendre. Sans compter un marketing un peu vieillot, il paraît qu'il y a le cliché d'un cheval.
0: Ah bon, c'est pas un élan ?
2: Non, un cheval dans une érablière enneigée sur les flacons les plus célèbres du sirop d'érable qu'on trouve au Québec. Il paraît que c'est un écureuil qui un jour a mordu une branche d'érable et qui s'est mis à en boire l'eau. Et là, il y a un Indien qui a vu l'écureuil faire et il s'est dit « Ah, bah tiens, on va l'imiter ».
5: Je comprends pas pourquoi il y a un problème.
2: Parce
5: voilà.
2: Que c'est Marine Le Pen qui l'a dit. Elle dit « Il y a trop d'érable en France ». Non, mais.
4: Alors, l'écureuil.
2: Alors, l'écureuil, un jour, il mord une branche d'érable. Et il se met à en boire l'eau. Et voyant l'animal, il y a un Indien qui va imiter l'écureuil, vous voyez.
1: Il va mordre.
4: Et il va mordre l'érable.
2: Et voilà. Et sachez
0: que. On est sûr de ça?
2: Il n'y a rien de meilleur que le sirop d'érable sur une queue de castor. Il faut
0: parce
2: le
0: que
2: savoir.
0: Les écureuils, ils ont vu les Indiens chasser le bison, ils sont pas mis.
4: Sur une queue de castor?
1: C'est quoi ça?
2: Quoi?
5: Comment ça, sur une queue de castor?
0: Ouais, j'ai pas dit, comment la queue du castor est arrivée, là?
2: Il n'y a rien de meilleur que le sirop d'érable sur une queue de castor. La queue de castor, c'est comme un beignet, une crêpe.
1: Ah, c'est pas une vraie queue de castor.
3: Bah non.
2: Je crois qu'on a bien fait le tour du sirop d'érable. Et en tout cas, sachez, si vous voulez...
0: On n'avait vraiment rien à dire.
1: Vraiment rien à dire.
2: Maple syrup, hein, en anglais.
0: Ah
2: évidemment.
0: Oui, on sait vraiment plus quoi dire.
1: Marple.
0: Et en espagnol.
5: Érable.
2: C'est important de connaître les langues.
3: Et des origines.
2: Oui, mais je vais vous dire pourquoi, parce que je vous ai préparé une petite question en allemand, dites donc.
1: Ah, c'est une langue que j'adore, que j'affectionne tout particulièrement.
2: Oui, il s'agit de retrouver... Vous parlez allemand, vous, Christophe Barbier ?
6: Pas du tout.
2: Non, parce que j'ai préparé une petite question en allemand. C'est un proverbe qui existe aussi bien chez nous en France qu'en Allemagne, sauf qu'évidemment, en allemand, on dit « Wie man sich betet, so schläft man ». Mais qu'est-ce que cela veut dire ?
1: L'avenir appartient à ceux qui se lèvent tôt.
2: Pas du tout.
6: L'homme est meilleur quand il dort.
5: La nuit, les chats sont gris.
6: La nuit porte conseil.
2: Non. Wie man sich betet, so schläft man.
1: Mieux vaut un que deux, tu l'auras.
2: Non plus.
5: Mais il faut avoir fait de l'allemand parce que
6: un homme averti en vaut deux.
0: Ah, mais attendez, on va peut-être poser des questions parce qu'il y en a beaucoup des expressions. Hein, si on y va au pif.
5: Alors, est-ce qu'il y a. Oui. Est-ce qu'il y a un animal là-dedans?
1: Ça n'a rien à voir avec la queue du castor.
2: Non.
0: Est-ce que c'est une morale qui pourrait servir à l'un d'entre nous?
2: Ah oui, c'est oui c'est vrai, oui. Et c'est d'ailleurs ça sert à tout le monde. C'est une vraie morale.
3: Vous pouvez répéter, Laurent. C'est Wieman.
4: La fin ne doit être genre
3: un homme.
2: Pardon.
3: Wieman, la fin du proverbe. C'est homme.
2: Alors, wie man sich betet, so schläft man.
6: Ah, c'est comme on fait son lit, on se couche.
2: Excellente réponse de Christophe Barbier.
7: Bon, et il nous dit qu'il parle pas allemand, alors là.
5: Et pourquoi ça parlera à tout le monde, ça,
1: ce qui est dingue, c'est que je la connais même pas en français.
2: Ah, vous connaissez pas ce proverbe?
1: Non.
2: Comment on fait son lit?
5: Moi, je l'ai jamais vraiment compris.
2: Eh ben, ça veut dire un peu qui sème le vent récolte la tempête.
5: Non, non.
2: Si. On ne récolte que ce que l'on sème. C'est à peu près ça.
6: Oui, non. Et surtout la manière dont on se comporte dans la vie fait de vous l'homme que vous êtes.
2: Voilà.
5: Donc, ça veut juste dire si tu fais pas ton lit, tu dors mal.
0: Si tu veux connaître ton avenir, regarde ton présent. Voilà.
2: Ce proverbe signifie que si on ne prépare pas bien son propre lit avant de se coucher,
7: on dort mal.
2: On court le risque de passer une mauvaise nuit dans un lit mal fait.
5: Eh ben oui.
2: C'est donc une manière figurative de dire qu'il faut assumer les conséquences de ses actes. Et voilà pourquoi je vous dis que ça ressemble un peu à « on ne récolte que ce que l'on sème ».
5: Oui, sauf que ça marche plus, parce que maintenant, il y a des couettes.
2: Comme on fait son lit, on se couche, qui se dit en allemand « wie man sich bettet, so schläft man ».
0: C'est allemand à la base, c'est pour ça qu'on l'a dit en allemand, ou c'est juste que vous avez pris une expression et vous avez traduit?
2: Non, c'est un proverbe qui existe en Allemagne, et d'ailleurs en Espagne aussi. « Quel mal a commencé, en el asa
1: yace ». Là, j'aurais compris.
2: Ou en italien, « comme uno si fra il letto, così dorme ».
0: Du coup, ça existe partout dans le monde, si juste vous prenez l'expression et que vous
2: En Lituanie, capas azita giplosi, voyez.
0: On aimerait bien savoir dans quel journal vous avez trouvé cette information.
2: C'est Nelson Montfort qui m'a transmis la question.
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2: Une question pour Monsieur Patrice Bosque, qui habite Saint-Maurice-l'Exil, c'est dans l'Indre, et je vais d'ailleurs vous emmener dans un autre département, dans une autre région, pas loin de Grenoble, exactement à Monestier de Clermont, puisque c'est là-bas que fut créée une célèbre marque par les Français René Ramillon et André Vincent, marque devenue italienne depuis. Quelle célèbre marque, désormais italienne, a été créée près de Grenoble, à Monestier de Clermont?
1: Gucci.
2: Alors, Gucci, non.
5: Marque de vêtements.
2: J'imagine. Vous disiez,
5: une marque de vêtements, de mode.
2: Une marque de vêtements, oui, de mode.
5: Massimo Dutti?
2: Non.
5: Pas de mode.
10: Mais est-ce qu'il y a Ravillon, est-ce qu'on s'est inspiré de Ramillon et de Vincent?
1: Massimo Gatta?
2: Pas du tout. Mais
10: je suis sur une piste.
2: Vous êtes sur
10: Alors, redonnez-moi les prénoms, s'il vous plaît.
2: René Ramillon et André Vincent, mais ça n'a rien à voir avec leur nom.
11: Fusalpe.
2: Non.
10: Vous avez donné la ville.
5: Grenoble.
10: À côté de Grenoble, et c'est le trou perdu là où c'est. Enfin, le trou perdu. J'en sais rien.
5: Bah oui,
10: zut.
5: Monestier. Mais c'est une marque d'homme ou de femme?
2: C'est pour homme et pour femme et pour enfant.
1: Ah, je sais, Benetton. C'est Kawai.
2: Kawai, non.
5: Attendez.
2: Il y a d'ailleurs une demi-page aujourd'hui dans le Figaro. Marie-Gabrielle Graffin nous dit que samedi soir dernier, cette marque a fait l'événement en Chine en révélant les 10 collections.
5: Moncler.
2: Comment vous dites?
5: Moncler.
2: Moncler.
1: Oui.
2: Bonne réponse d'Anne Roumanoff.
5: C'est pas français. Enfin.
2: Montclair, ça vient bien de Monestier de Clermont. Ils ont pris la première syllabe de Monestier, la deuxième de Clermont. Monestier de Clermont, ça a donné Montclair.
5: Ah, je suis déçu, je pensais que c'était français, moi.
2: Ah bah, c'était français.
5: Oui, j'ai bien compris. Ça a été repris par un italien, monsieur Ruffini.
2: Vous apprenez des choses ici, hein, monsieur Simone.
5: C'est dingue.
2: Et effectivement, on voit que cette marque a pris beaucoup d'ampleur depuis quelques années, parce que je suis à chaque fois très surpris quand je vois une boutique Montclair. Il y a toujours des files d'attente.
5: Ah oui, puis c'est
2: cher.
5: Je me dis,
2: mais qu'est-ce que les gens on vole absolument une doudoune, parce que c'est des doudounes essentiellement, c'est ça.
5: Mais c'est très chaud et
6: du 16e.
2: Pardon ?
5: Chaud et chic.
2: Ah, c'est chaud et chic.
5: Ouais. Bah, moi j'ai des damars.
10: Ça, c'est sexy.
5: Eh ben, ils font des damars sexy. Enfin, sexy.
1: J'ai pas envie de venir sous la couette, là, d'un coup.
10: Non, tu peux laisser la fenêtre ouverte, je pense que t'as plus de soucis.
5: Non, mais le damar, c'est bien, parce qu'après, vous pouvez mettre un truc un peu léger, vous avez chaud de toute façon.
6: C'est vrai.
5: Mais damar m'a écrit en mail, là, parce qu'il me dit, mais ça fait 2 ans que je dois aller chercher mon cadeau damar.
10: Ah, mais c'est vrai qu'il voulait te faire un cadeau.
5: Oui, alors je vais vous dire tout ce que et je suis pas venue, mais il me relance, il me dit, mais vous avez votre cadeau qui vous attend, alors c'est, cramponnez-vous bien, imaginez des chaussures, des Hugs, ouais, par exemple, mais qui sont, ils sont pas séparés, on met les deux pieds dedans, et après on peut plus bouger, sauf si on saute, comme ça.
10: Ah oui,
5: c'est vraiment fait pour les vieux qui restent assis. Et c'est mon.
2: Ah, vous voulez dire que les chaussures sont jointes?
5: Oui, oui. Enfin, c'est, en fait, c'est un, disons que c'est un grand chausson où on met les deux pieds.
2: Une bonne paire de ciseaux et vous coupez en
5: non,
2: deux.
5: Mais non, mais non,
10: c'est une vous savez, quand vous êtes sur le canapé, que vous êtes en hiver et vous regardez un film, et ben pour pas avoir le froid aux pieds, vous mettez les deux pieds.
5: C'est deux, c'est deux. Imaginez une grande botte, en fait. Oui, oui. On peut pas
10: c'est
5: la séparer.
10: C'est une chancelière.
5: Et oh, oui, et c'est mon cadeau. Oh, c'est mon cadeau de mort. Et il s'étonne que je ne sois pas allé le chercher. Mais c'est vraiment pour les vieux qui, enfin, les personnes ouais. âgées qui ne peuvent pas bouger beaucoup.
2: Allez-y en sautant à pieds joints, ça leur fera une surprise.
5: Ah oui. Enfin voilà, quoi.
10: Mais avec ce que vend Damar, je suis surprise qu'il ne lui ait pas envoyé quand même.
5: Parce que je n'ai pas donné mon adresse.
2: Comment voulez-vous qu'elle trouve l'amour?
10: Ben oui.
2: Elle ne donne pas son adresse alors que peut-être ouais, le livreur ah oui, de chez Damar.
11: Bonjour, je suis commercial chez Damar. Je viens vous apporter vos chaussons.
2: Voulez-vous qu'on les essaye ensemble?
10: On peut proposer à Damar de livrer chez RTL le chausson magique à deux pieds et il sera transmis à Isabelle et comme ça
2: et on le met dans la valise
10: de le voir.
2: Alors ça me ferait plaisir de
11: moi,
2: vous voir.
11: Moi je veux bien
2: arriver.
11: Des outils de jardin aussi.
1: Bah, je peux passer une petite annonce du coup. Moi je veux bien de l'argent directement.
2: Tiens, restons dans les choses vestimentaires pour Nadia Delage qui habite Saint-Lô dans la Manche. Quels sont les hommes qui dans leur tenue ont un porte-jartel?
1: Ah, des travestis.
2: Non.
11: Ah non, mais il y a des hommes qui ont des porte-jartels.
10: Bien sûr.
11: Pour tenir les chaussettes.
5: Et les chaussettes.
1: Alors, des cossais.
2: Alors, c'est pas pour tenir des chaussettes, là.
10: Bah non.
5: Ah, pour tenir le pantalon.
2: Oui, mais
11: c'est dans un autre pays.
10: Non, c'est dans un sport.
11: Des croupiers.
10: Et c'est un sport américain. Et c'est le baseball.
2: Alors, pas le baseball.
10: Non. Alors, le football américain.
2: Pas le football américain.
10: Oui. Le volley. Bol.
2: Non.
5: Non.
10: Le rodéo qu'on est con.
5: Non. Quand on tape dans une balle avec une
11: baseball.
5: Avec une base non, avec
10: c'est
5: un.
10: Ah oui. C'est ce que j'ai appelé le baseball. Il y a une heure.
5: Ah d'accord. Ah. Ah. Ok.
1: Le golf,
2: c'est pas de sa faute. Elle a les deux pieds dans le même chausson.
11: C'est un sport américain.
2: Un sport, alors pas seulement américain.
11: Le curling.
2: Pas le curling, mais on se rapproche.
5: Ah, patin ouais. glace.
10: Le hockey. Hockey.
2: Le hockey sur glace. Les joueurs de hockey ont un porte-jartel.
1: Ah oui, c'est vrai.
2: J'ai fait
1: du hockey, moi.
2: Et vous aviez des porte-jartels.
1: Je me souviens que pour s'habiller, pour faire du hockey, ça mettait une heure.
2: Et oui.
1: Vraiment, c'est très long. Il faut tout se scotcher et tout. J'arrivais sur la glace, j'étais épuisé.
2: Ah oui, mais je comprends.
1: Non, non, mais
2: et vous étiez mignon en porte-jartel.
1: Oh, bah écoutez, j'étais. Bah, non, mais ça m'allait pas mal, le truc de hockey.
11: Les... Pourquoi les porte-jartels?
2: Ils ont des. C'est...
1: Bah, oui.
2: Regardez,
10: c'est des protections.
1: Mais ça tu mets des heures.
2: Ah non, c'est pas des protections.
10: Non, mais c'est ce qui permet d'attacher les protections.
2: Absolument. Voilà.
10: À la ceinture, à un porte-jartel.
2: Vous pouvez acheter des porte-jartels pour 25 euros. Si vous êtes hockeyeur, et bientôt Monsieur Boublil, outre les chaussettes, vendra donc
11: les strings,
2: les porte-jartels Max Boublil, bientôt chez vous.
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2: Vous êtes déjà allé au Bénin?
14: Ah oui, plein de fois. Moi, je connais plus l'Afrique que le reste du monde. Hein.
2: Vous devez être connu en Afrique, alors.
14: Ah oui, ils me connaissent bien. 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
10: Après, on n'en parle plus. D'accord. Mais est-ce que c'était votre rêve d'aller au Pérou?
2: Eh bien, votre réponse, votre question m'intéresse et je vais y répondre. Et
10: parce que mon rêve, c'est la Syrie, par exemple.
2: Et sauf que si j'y réponds sérieusement, vous allez dire, ça y est, il fait encore son malheureux et ceci, cela.
10: Non.
2: Eh bien, oui. Quand j'étais enfant.
10: Ah ben voilà, ça, c'est une vraie histoire.
2: J'achetais les fascicules de Alpha Junior. On faisait les encyclopédies en achetant chaque semaine un fascicule chez le marchand de journaux. Et un des premiers fascicules Alpha Junior était consacré au Pérou. Et je me suis dit, je devais avoir 10 ou 11 ans, un jour, j'irai au Pérou.
5: Oh, c'est beau.
2: Voilà.
5: C'est beau.
10: Moi, j'avais lu une BD sur le Cap d'Agde, du résultat. Ben, tu connais plus du slip et gros zibouille. Bah, du coup, à 15 ans, mes parents, ils m'ont dit, allez, hop.
2: Attendez, comment vous les avez appelés?
10: Plus du slip et gros zibouille. Vous connaissez pas les aventures des deux bonhommes, là, au Cap d'Agde?
2: Plus du slip et gros zibouille.
10: Bah, c'est une bande dessinée un peu olé olé, mais moi, mon oncle, il lisait ça. Avec mes nièces.
2: Bah, j'ai bien fait dire Alpha Junior. pour Michel Richard.
12: Du coup, vous n'êtes pas déçu. Non, mais juste après, on n'en parle plus. Mais vous n'êtes pas déçu de votre voyage. Vous n'êtes
2: pas du tout. Pas du tout. Est-ce que j'ai l'air déçu? Je reviens épanoui. Je suis heureux. Je vous revois en plus après.
12: Mais alors, qu'est-ce que vous avez envie de faire maintenant? Généralement, un voyage, ça marque les esprits. Vous avez envie de quoi maintenant? De mettre un bonnet péruvien? De gravir les montagnes? De quoi?
2: Non, j'ai envie de gagner à nouveau un peu d'argent pour pouvoir repartir.
12: Ah, que ça a un prix quand même? Parce que c'est pas cher là-bas? C'est cher?
2: Ah non, c'est pas cher. Alors en plus, ça, c'est vrai que c'est pas cher au plus.
12: C'est combien la baguette? Oh ben, la choucroute de la mer, c'est
16: pour c'est pas au chocolat ou chocolatine?
12: C'est
2: pas une baguette, il n'y a que des flûtes là-bas.
12: Non mais le menu aux courtes pailles, c'est combien? C'est 12 euros?
2: Mais même les restaurants, évidemment, sont pas chers. Là-bas, vous pouvez manger pour 2 euros, bien sûr.
12: Ah, c'est bien le tiers-bon.
16: Oh là là.
2: Bah oui, évidemment, enfin 2 euros, l'équivalent.
16: Mais ne prenez pas cet air supérieur alors qu'on apprend de vous.
2: Enfin, c'est pas en 2 euros, il faut multiplier par 4, en gros, pour avoir le prix en sol péruvien, voilà.
17: En sol?
2: Oui, c'est des sols.
17: De quoi, les salmonières?
16: Les sols.
2: La monnaie, c'est le sol.
17: Ils payent en poisson, là-bas?
2: La monnaie, c'est le sol.
16: Parce qu'il faut se baisser pour le ramasser.
2: Et donc, vous divisez par 4 et ça vous fait le prix en euros, en gros.
12: D'accord.
2: Voyez,
12: voilà. Et on rencontre des gens facilement ou les gens sont... Non, mais moi, j'aime bien savoir, quand je vais dans un pays, si les gens sont accueillants. Et les pays qui sont plus accueillants que d'autres. Alors, la France, c'est pas le plus accueillant. Enfin, alors, le Pérou, vous arrivez, vous sortez de l'aéroport, vous dites quoi? Vous dites olé?
18: El Condor Pasto.
12: Et tout de suite, quelqu'un vient vous parler? Comment ça se passe?
2: Hola, on dit hola.
12: Hola, hola, hola, Catal, hola, Quintal, hola, Quintal, si vous êtes gros.
2: C'est à peu près les seuls mots d'espagnol que je
12: connais. Mais les gens sont sympas, ils voient pas seulement le touriste occidental plein de thunes.
2: Pas du tout, non, pas du tout.
18: Ça serait fou.
16: Mais il y a la mer à Lima?
2: Oui, il y a la mer, oui, ça, il y a même des tas de très jolies plages, même.
16: Ah, je pensais que
12: c'était. Vous y avez pas été?
2: Mais si, bien sûr, je suis allé à la plage.
12: Avec votre slip arena, super.
16: Ah oui, mais alors quel temps il faisait là-bas? Il faisait chaud ou pas?
2: Très chaud. Je peux vous dire, alors, j'ai des ampoules aux pieds, j'ai trop marché. Si vous voulez savoir ce que j'ai fait, j'ai trop marché. Voilà.
16: D'accord.
2: Beaucoup marché.
17: Il n'y a pas Uber?
2: Si, il y a Uber aussi.
17: Ah, il y a Uber là au Pérou?
2: Bah, bien sûr. Alors, c'est vrai que ça aussi, ça change les voyages.
17: Mais non.
2: Il faut bien dire, le téléphone portable change tous les voyages aujourd'hui.
17: Et c'est quoi les conducteurs là-bas? C'est quoi? Parce qu'ici, c'est beaucoup de. Voilà. Et là-bas, c'est quoi?
12: Bah, c'est Umberto.
2: Bah, il y a des Vénézuéliens, il y a des Boliviens.
12: Ah, c'est leur Pakistanais à eux. D'accord. Non, sur la plage, ils jouent à quoi, les Péruviens? Ils jouent au Jokari?
19: Mais Lima, c'est pas au bord de la mer?
2: Ah, bah,
16: si.
2: Ah,
17: mais c'est pas dans géographie, toi, j'ai l'impression.
2: Ah, c'est ça, je vous confirme.
17: Ça, Machu Picchu,
12: on comprend pourquoi.
17: Heureusement qu'il n'est pas mieux d'affaires étrangères. Hein.
19: Ah, c'est au bord de la mer, Lima.
2: Ah, bah, plus au bord de la mer, vous pouvez pas.
19: Ah, d'accord.
2: Bon, j'avais même de très jolis couchers de soleil, voyez-vous, cher.
16: Et vous, vous êtes baigné dans la mer?
2: Non, je ne me suis pas baigné dans la mer.
16: Vous trouvez qu'il a pris des couleurs? Oui.
2: Oui, bah oui. Je suis
12: oui,
2: pas,
12: quand même.
2: Je suis pas lichon d'habitude, vous voyez.
16: D'accord.
12: Bah, par contre, il n'y a que la fesse droite qui est bronzée, c'est marrant.
16: Pour 2 euros, tortilla de maïs y pesa espada.
2: Qu'est-ce qu'elle dit?
16: Qu'est-ce que vous avez mangé pour 2 euros? La tortilla de maïs.
12: Il y avait les mêmes là-bas ou pas? Non, mais qu'est-ce que vous avez préféré, la mer ou la montagne?
2: Vous ne croyez pas si bien dire. Vous me parliez d'immigration. Effectivement, il y a une immigration chinoise.
12: Ils sont partout. Hein.
2: Il y a un quartier chinois. Il y a Chinatown aussi.
12: Mais non.
2: À Lima. Oui, oui, absolument.
17: Il y a partout des Chinatown.
16: Les bureaux de tabac sont tenus par les Chinois.
12: Mais est-ce qu'il y a un quartier chinois à Pékin?
16: Ah,
12: c'est à se demander maintenant.
17: Non, donc quand vous commandez des Uber, c'est Xiang Zingli qui est à l'approche.
12: C'est possible,
16: ouais. Il y a des pousses là-bas. Ou des tuk-tuk.
12: Enfin, mais non, des tac-tac.
17: Il y a Roselyne qui voudrait savoir si le Pérou c'est toujours en Afrique ou s'ils ont changé de place. Ils l'ont déplacé depuis.
2: Dites, je suis en train de penser, heureusement que vous n'avez pas été ministre des Affaires étrangères.
19: Ouais, je vous emmerde.
2: Alors, une question pour Mme Richard.
12: Enfin, ça vaut le coup d'y aller, quoi.
2: Oh.
12: Non, mais au final. Non, mais après, on n'en parle plus.
2: Regardez.
12: On n'en parle plus, patron. Est-ce que ça vaut le coup d'aller au Pérou?
2: Regardez.
12: Parce que moi, je vais tous les week-ends à Melun. Si vous me dites ça vaut le coup, je vais au Pérou.
2: C'est quand même 11 à 12 heures de vol.
12: Quoi?
2: Bah oui, ça, évidemment, c'est pas la porte d'un côté, voyez.
16: Vous avez enlevé vos chaussures? Non, mais sinon, on gonfle des pieds. Par contre, gardez votre slip, hein, ça peut aider.
2: Alors oui, c'est la première chose que je fais en avion, chère Isabelle, j'enlève mes chaussures.
16: Mais pour un voyage long.
2: Oui.
12: Donc vous voulez nous dire que 5 jours au Pérou, c'est jouable?
2: Pas au Pérou, à Lima.
12: À Lima.
2: Parce qu'au Pérou...
12: Ah, si on veut faire le pays, c'est impossible. Et pourquoi alors?
2: Parce que c'est très grand.
12: D'accord.
2: Vous comprenez?
17: C'est grand. Vous êtes resté que 5 jours.
2: C'est plus grand que la France, le Pérou.
12: Mais enfin. Non.
2: Mais oui.
12: Il n'y a pas plus grand que la France, monsieur. Il n'y a pas plus grand que la France. Ça, c'est vraiment... Ça, c'est pas patriote. J'aime pas ça.
16: Non, mais 12 heures
17: d'avion.
16: Ah,
17: ça, je peux pas, moi. 12 heures de vol pour rester 5 jours, c'est impossible.
2: Mais enfin, écoutez, c'est ça.
12: Il arrive à dormir en économie.
2: Pardon.
16: Il y a le décalage horaire.
2: Ben, il y a 6 heures de décalage, oui.
16: Et vous avez pas l'air décalé.
2: Non, je suis du Havre, je suis pas de Calais. Oh non, non, écoutez.
12: Allez, on enchaîne, patron, on enchaîne.
2: Alors, pour Michel...
12: Mais vous y retourneriez? Non, mais après, on n'en parle plus, mais... Est-ce que, par exemple, parfois, on va dans un endroit, on dirait j'y retournerais?
2: Oui,
12: bien.
2: Oui, j'y retournerais, rien que pour plus voir vos gueules. Oh là là là là là là là là. Mais écoutez, oui, ça suffit 4 ou 5 jours dans une grande ville.
17: Non, mais quand vous faites 12 heures de vol, surtout que vous allez dans un pays où il y a un décalage horaire, je peux pas rester 5 jours, c'est impossible.
2: Bah, moi, ça me dérange pas.
17: Bah, non, bah, vous bah, faites moi, plus ça, vous ne faites
16: aussi,
17: plus ça.
16: Moi aussi, il faut amortir quand même.
17: Bah oui.
12: Et en plus, si t'arrives là-bas, que tu tombes malade, tu chopes une tourista. Tu restes 4 jours au lit, à te chier dessus. Donc t'as tout perdu, quoi.
16: Il y a non, des touristes.
12: Ça arrive dans ce genre de pays, le moindre riz complet, attention. Hein.
16: Il y a des touristes là-bas?
2: Il y avait moi.
12: Tourista, oui.
2: Oh, regardez la tourista. Non, vous me faites chier, c'est le cas de le dire. Oh,
12: allez, on enchaîne, patron.
2: Pour Michel Richard.
12: Et vous irez où la prochaine fois? Vous avez d'autres rêves de destination que le Pérou?
2: J'ai plein d'autres rêves. J'aimerais aller en Australie, je suis jamais
12: mais
2: allé.
12: Mais c'est loin.
16: Pas l'Australie. Mais,
18: tant que vous lui répondez, on est foutu, là.
17: À l'Australie, il y a 24 heures d'avion, vous avez qu'à faire un week-end. Vous avez qu'à faire un week-end là-bas. 24 heures d'avion, vous restez samedi, dimanche et vous rentrez lundi, comme ça c'est bien.
12: Ah oui, ça n'a aucun. Ne partez pas un week-end.
17: Ça va être super.
16: Mais non, en Australie, il y a plein de bestioles horribles.
12: Bah, les Australiens, c'est les Anglais gros et bourrés. Non. Et bronzés, ils sont bronzés.
2: Les kangourous, c'est sympa, un kangourou.
16: Non, mais il y a des grosses araignées, il y a des mygales, il y a des serpents. Non, c'est faut pas y aller.
12: Mais il n'ira pas dans la jungle, patron.
2: Là, il y avait des tortues, par exemple.
16: Ah, oui, mais les tortues.
2: J'ai vu des belles tortues au Pérou.
18: Les fameuses tortues Lima.
12: Moi, il y avait quelqu'un en bois de Boulogne, là, un Péruvien, qui faisait la tortue avec ses couilles. C'est peut-être la même personne que vous avez vu, patron. Non, mais sérieux. Non, mais écoutez, moi aussi, j'ai mon côté touriste et découvreur de... Voilà.
18: On n'a pas répondu à une question, mais on est crevé. Hein.
17: Non, mais l'Australie...
12: Et à part l'Australie, vous iriez où en week-end, patron? Le château de Chambord, ça vous dit ou pas?
18: Stuttgart, vous connaissez Stuttgart? C'est très joli.
2: Ah ben, non, mais il y a des... Alors, j'adorerais retourner à Berlin, mais c'est...
18: J'aime... Non, j'ai dit Stuttgart, j'aime pas dit Berlin.
2: J'aime voyager. J'ai quand même le droit d'en profiter.
17: Berlin, vous
2: regardez vos gueules, vous qui voyagez pas.
17: Moi, j'ai fait un voyage et je suis resté ici.
2: Je veux bien aller en Thaïlande, vous, c'est monsieur Haas. Est-ce que je vous fais la leçon?
17: Je suis resté 3 semaines, moi.
2: Oui.
12: C'est vrai? Et même pas une MST, rien. T'as 3 semaines à Pattaya, pourtant t'as dû rigoler quand même. Oui. Bon, patron, vous par exemple, si on pouvait se faire un week-end entre grosses têtes, vous iriez où avec nous?
2: Oh, avec vous?
12: Non, mais avec nous tous.
2: Je ferais une petite croisière au Groenland.
12: Ah, c'est sympa.
16: Ça. Ah, c'est bien le Groenland. Mais à Berlin, ce qui est bien, c'est qu'il y a un zoo. Et il y a un rhinocéros albinos. Non, mais c'est très extraordinaire.
2: Vous voyez, oui. J'aurais beau aller plus loin, possiblement jamais je retrouverai ce que je retrouve ici.
16: On dit pas un zoo, on dit un zoo.
18: À Berlin, on dit un zoo.
16: Non, on dit un igloo, mais un zoo.
18: Mais
16: pourquoi vous voulez faire l'Antarctique?
12: Mais on dit un igloo, pas un igloo.
16: Pourquoi vous voulez faire l'Antarctique avec nous?
17: Le Groenland.
16: Le Groenland, ah oui.
18: C'est en haut, là.
16: Ouais. Ah. Mais il fait froid là-bas. Non, moi je
2: voulais pas que je vous emmène en croisière, Isabelle.
16: Ah non, j'ai le mal de mer.
12: Mais pourquoi vous voulez au Groenland avec nous, patron?
2: Mais parce que je trouve que ce serait sympa, un peu.
16: Mais il n'y a rien à voir.
12: Ah. Mais si, il y a des phoques. Mais vous allez au Groenland, patron?
16: Mais non, mais il n'y a rien à voir, à part de la glace et de l'eau.
2: Bah, c'est beau de regarder de la glace
17: c'est
2: et de l'eau.
17: Beau.
12: Bon, moi, chez Picard, on reste une semaine chez Picard, on est bien. Hein. Non, mais sérieux, on va chez Picard 3 jours. Ils lui filent les clés, ils aiment bien les grosses têtes, il paraît.
2: J'ai bien fait de revenir.
12: Mais vous referiez pas quel pays, par exemple?
2: Comment ça, je referai pas
12: bah, vous avez fait plein de... Vous partez souvent en vacances.
2: Il y a des pays où on a. Ben non, mais écoutez, c'est pas une conférence que je tiens ici, quand même.
12: Par exemple, le 93, vous ne feriez pas.
17: On a perdu en
12: la rive droite, à Paris, vous ne feriez pas, par contre, par exemple.
2: Non, c'est. Je vais très peu rive gauche à Paris, voyez, par exemple.
12: Ah, vous êtes peu rive gauche
2: bah,
12: ah, d'accord.
17: Rive gauche, c'est laquelle?
5: C'est là où il y a, par exemple, l'Institut du Monde Arabe, tout ça. Là.
17: Pourquoi par exemple, l'Institut du Monde Arabe, tout de suite? Pourquoi, non, par exemple? Mais non, mais il y a plein de trucs à non, Paris. Par exemple, l'Institut du Monde Arabe. Voilà. Non, c'est comme si moi, quand je te regarde, je dis, par exemple, la brasserie, voilà.
5: Non, l'Institut. Mais non, alors, je t'explique. Excuse-moi, je t'explique. C'est parce que j'ai un pote qui habite juste à côté
17: de... T'as un pote arabe?
5: Non, juste à côté de l'Institut du Monde Arabe. Et je sais que c'est rive gauche, donc c'est ma référence. D'accord. Moi non plus, je n'y vais pas.
12: Moi, j'ai eu l'occasion d'aller au Pérou. Et en fait, j'ai refusé. Enfin, j'ai pas refusé, mais ça me paraissait trop loin et c'était pas assez long. Et puis,
2: Je vais vous dire qu'à l'aéroport, j'ai croisé quelqu'un qui voulait m'emmener en moto jusqu'en Bolivie.
12: Non,
2: vous m'auriez peut-être pas revu.
12: Sylvain Tesson.
17: À Charles de Gaulle. Vous avez un taxi moto jusqu'en Bolivie. Putain, mais ils vont de plus en plus loin, ceux-là. Hein.
12: Attention, c'était un kidnapping, patron. Hein. Faites gaffe la prochaine fois.
2: Non,
12: hein.
2: C'était à l'aéroport Chavez, ça s'appelle l'aéroport là-bas.
17: Ah, j'ai eu peur.
12: À chaque fois, c'est un démocrate, hein, le nom de l'aéroport.
2: C'est pas le Chavez qu'on connaît, c'est un autre. Et. Oh, et merde.
17: Mais quoi, là-bas, à l'aéroport, les taxis proposent d'autres pays, carrément. Espagne.
12: Moto, Espagne.
17: Brésil. Mais c'est quoi, il n'y a pas les villes avant, il y a pas.
5: Mais parce que c'est pas loin la Bolivie.
12: Mais racontez, patron. Laissez-le raconter parce que c'est ça a l'air dingue comme histoire.
5: C'est pas loin la Bolivie, on peut y aller en taxi.
17: Ben oui. Demande à Roselyne, elle est forte en géographie.
2: Alors, mais
12: attendez, vous sortez de l'aéroport.
2: Non, je suis. Vous
12: êtes au duty free, vous achetez des Haribos, je vous connais.
2: Je m'apprête à prendre mon vol pour Paris pour rentrer, vous voyez.
12: D'accord.
2: Et j'ai cette chance d'être dans le lounge, le truc d'attente. Oui. Voilà, et là, il y a des gens qui attendent. Et là, il y a un jeune homme charmant qui s'installe en face de moi. Je fais comme si je ne le voyais pas. Je bouquine, je lis beaucoup, vous voyez. Je prépare les
12: livres. Alors, vous l'avez vu qui s'approchait.
2: Je prépare les livres du jour, vous voyez. Donc, j'ai lu aussi beaucoup pendant ce voyage. J'aime bien m'installer en terrasse, lire.
12: Tout en mettant son petit cul. Mais ça va, non. Non, mais vous l'avez dit, patron. Excusez-moi, vous l'avez dit. Je sais qu'il vient, mais je fais genre, je le vois pas. Excusez-moi. Bon, bref.
5: Bon, alors donc, vous.
12: Le mec
5: vous...
12: s'arrête. Il est curé. Oui, allez-y. Et là, ça commence. Si on lisait la Bible dans l'avion, bien sûr.
2: Ouais. Ah, mais non, je vous ai dit, j'ai fait plusieurs messes.
12: Moi, j'étais au week-end à messe il y a 3 semaines.
18: Contre Pétri.
17: Ah. Et donc, le gars vient vous voir.
5: Alors, le gars, il vient vous voir et vous dit Bolivie.
2: Mais non, un garçon charmant qui prenait l'avion pour aller à La Paz, en Bolivie. Et là-bas, il allait faire un raid moto, vous voyez.
5: Ah. Et vous dit, vous proposez de faire un raid.
2: Voilà.
5: Mais pas de vous emmener de là où vous étiez en Bolivie.
2: Bah,
5: si! Il a flashé sur Laurent. Non.
12: Oui, mais c'est une autre question, ça.
5: Ça, c'est. Non. Il vous a dit, rejoignez-moi.
17: C'était un quoi?
5: C'était un quoi?
17: Un Bolivien?
2: Ah non, un moche Livien.
12: Et vous avez pas dit oui, mais où est votre sens de l'aventure qui vous caractérise tellement, patron? Vous êtes un peu le Olivier Mine de la radio.
17: Bah, il a un sens du salaire. Avant, il devait rentrer pour RTL. Hein.
2: Exactement. Puis surtout, je savais que j'avais des amis qui m'attendaient ici.
5: Ah bon, oui, c'est vrai.
2: Ouais. Bah, vous. Ah. Et ça me fait tellement plaisir de vous revoir.
12: Alors, c'est quoi la question?
17: Ouais, cette question.
2: Si vous saviez comme vous m'aviez manqué, cet humour qui vous caractérise les uns et les autres.
12: Mais vous savez, patron, vous n'avez pas fait la moto jusque La Paz, là, tout ça. Mais si vous voulez, en sortant du studio, vous pouvez vous faire un tour en scooter sur le périphérique avec moi.
2: Eh ben ça, c'est pas le Pérou. Et la question, pour Mme Richard, elle attend hein, depuis tout à l'heure.
5: Michel Richard.
12: Ah, c'est un transgenre, Mme Richard.
2: Michel Richard, elle habite à Morestel, dans l'Isère. La question, ce sera après la pub.
12: Ah non, voilà.
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2: Mais c'est à vous de jouer, Carole. Bonjour, Carole.
21: Bonjour.
22: Bonjour, Carole.
21: Bonjour.
22: Bonjour. Oui, madame, vous êtes énervée, Carole.
2: Voilà, elle est remontée, Carole.
21: Oh là là, je suis très contente avec vous.
2: Ah, qu'est-ce que vous faites dans la vie, Carole? Vous n'êtes pas très loin, d'ailleurs, vous êtes dans le Val d'Oise.
21: Exactement, ben, je suis fonctionnaire.
2: Fonctionnaire? Ben, en plus, l'indice vient d'être remonté, lui aussi.
21: Ben, on attend encore.
22: Ah, bon, on vous a dégelé le point d'indice.
2: Ah, dites quand même, on vous a dégelé l'indice.
22: Alors,
21: oui,
22: ça fait du bien.
21: Oh. Bah,
2: 3 coquillettes de plus à la fin du mois. Carole, vous allez devoir parier sur une de mes grosses têtes pour tenter de gagner. Alors là, attention, hein, c'est pas une promesse que je vous fais. C'est du, alors là, c'est du vrai, c'est du dur. C'est deux nuits.
3: Oh là là. Alors c'est pariou, hein. Parce que lui, c'est du vrai, c'est du mou.
2: C'est deux nuits à Saint-Malo, l'hôtel Spa, le Nouveau Monde, la cité des corsaires et des grands navigateurs vous attend. Ah oui, l'hôtel Spa, le Nouveau Monde, c'est un enchantement à tous les étages. Piscine à jet sous-marin.
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3: Il n'y a pas que le sexe, Bernard.
2: Solarium, spa avec piscine à jet, voilà. Restaurant des sept mers, le plaisir des papilles.
4: Des mamies.
2: Le Nouveau Monde. Hôtel de Nouveau Monde.fr.
4: Oui, puisqu'il y a... C'est les papilles et les mamies.
3: Les papilles et les mamies.
4: Puisqu'il y a une piscine à jet.
21: Tout le monde est bien en forme.
2: Ah oui. Carole,
21: oui.
2: Il faut surtout trouver celui, pas celui qui est drôle, mais celui qui connaît mieux, qui suit mieux les noms qui font l'actualité.
7: Celui ou celle?
2: Oui,
7: celle
2: exactement. Ou celui, celui-là, ciel. Ciel,
3: ouais. Le yel, ouais, c'est ça.
2: Ciel qui saura le mieux répondre à mes questions, qui est qui fait quoi.
21: Oui.
2: Oui. Je vous sens
3: convaincu, hein.
2: Je vous sens hésitante.
21: Non, je vais miser sur Christophe Beaugrand.
2: C'est un bon choix, autant que bon choix.
4: Ça dépend des jours.
2: On va tout de suite commencer par Bernard Mabie. Bernard, pouvez-vous me dire qui est Christiane Lambert?
4: Christiane Lambert, c'est l'agriculture.
2: C'est-à-dire?
4: C'est la patronne de la FNSEA.
2: Excellente réponse, Bernard. C'est normal qu'il ait retenu son nom.
4: Ah, oui.
2: C'est la semaine pendant laquelle il bouffe gratos.
3: Il y est en exposition. Hein.
2: Mademoiselle Tchakalov.
7: Oui, mon amour. Enfin,
2: pouvez-vous dire qui est Max Verstappen?
7: Un joueur de rugby?
2: Ah, c'est un pilote.
7: Un apprenti?
2: Champion du monde de Formule 1 qui reprend du service
7: bon,
2: ce
7: c'est
2: week-end.
7: Pareil, c'est pareil.
2: C'est le Grand Prix à Bahreïn. Grand Prix, premier Grand Prix de la saison qui redémarre avec le duel que tout le monde va à nouveau suivre entre Lewis Hamilton.
7: Mais voyez.
2: Sœur Lewis Hamilton, car il a été anobli par la reine. On doit même donner maintenant le nom de la maman.
4: C'est
2: Hamilton.
4: Le fils de sœur Ursule?
2: Non. Gudule.
3: Il est à côté.
2: En tout cas, Max Verstappen vous élimine.
7: Oui, ben désolé, Ariel. Mais les auditeurs sont complices. Enfin, ils savent ce que vous faites. Ils savent bien que je ne connais rien au sport et que vous me posez une question de sport.
2: Monsieur Christophe Beaugrand, pouvez-vous me dire, cher Christophe Beaugrand, qui est Germain Louvet?
3: Alors, Germain Louvet, il est très bien connu.
2: C'est pas un sportif, hein, enfin, il est un
3: peu... Il est en train de faire des signes bizarres, là. Germain Louvet fait du patinage artistique.
21: Non,
3: Germain Louvet est un danseur étoile. C'est ça. C'est le nouveau danseur étoile de l'Opéra de Paris.
2: Alors, je dois dire que. Je vais vous accorder le point. Je vais vous dire pourquoi je vais vous accorder le point. Parce que, franchement, trouver un danseur étoile en voyant Loan Ryu, alors là, chapeau, fallait le faire.
3: En fait, mais. On aurait dit l'hippopotame dans Fantasia. Vous savez.
23: Vous devez vous remercier, madame. Vous devez me remercier.
3: Oui, alors, Johan a tout donné.
2: Germain Louvet.
3: Merci d'accepter.
4: J'espère que la scène de l'opéra est solide.
2: Germain Louvet est un magnifique danseur étoile qui vient de publier des choses qui se dansent chez Fayard et qui va danser la Bayadère tout prochainement avec François Allu. D'ailleurs, ils seront.
3: François Allu, je connais.
2: L'un et l'autre sur la scène de l'opéra Bastille. Allez, vous êtes qualifié, mais c'est bien parce que j'ai envie de faire plaisir à notre auditrice Carole et que le mime de Ryu était tellement introuvable
3: qu'il y avait
21: dommage,
3: un exploit.
21: J'ai pas l'image.
3: Ah ben, vous êtes passé à côté d'un truc là.
2: Ariel Dombal, oui. Chère Ariel,
24: oui.
2: Pouvez-vous me dire, Ariel, qui est Patrice Evra?
24: Oui, Patrice Evra fait maintenant partie du gouvernement. Et c'est le nouveau secrétaire d'État auprès des dom-toms.
2: C'est un ex-footballeur qui a publié sa biographie il n'y a pas si longtemps. Et ce qui est étonnant, pourquoi on en reparle aujourd'hui, vous le savez, monsieur Rioux.
23: Il a fait un bouquin, non, il a fait un livre où il raconte.
4: La sextape.
23: Ah, j'ai pas vu ces dernières heures.
2: Il y a un mois. Non, il va faire un combat de boxe, Patrice Evra. Ah non, je peux ça. Il va boxer, il va affronter un youtubeur sur un ring.
22: Ah bon?
2: Oui.
22: Un youtubeur.
2: Le 30 avril prochain.
23: Comment il s'appelle ce youtubeur?
2: L'ancien footballeur Patrice Evra va disputer son premier combat de boxe
22: contre McFly et Carlito. Ça va être violent.
2: Contre le youtubeur Adam Salé, que je ne connais pas. C'est un américain d'origine qui a 28 ans. Il est également chanteur et ils vont s'affronter sur un ring. Vous êtes éliminé.
24: Mais oui.
2: Ariel Dombal.
22: C'est du catch, ça.
2: Monsieur Mouax.
0: Raison.
2: Pouvez-vous me dire qui est Louis Léopold Boyi?
0: Oui, c'est l'homme qui était témoin de la défenestration de Mike Brandt.
2: D'où non, ça sort,
24: moi,
2: ça?
24: Moi, je sais, Boyi.
2: Allez-y.
24: Eh bien, c'est un caricaturiste, un dessinateur qui a une exposition au musée
2: Cognac-Jay.
24: Ouais,
2: c'est dommage que c'était pas votre tour. Hein,
24: bah ouais.

0: Monsieur Moix s'est éliminé.
1: Oui, oui. Il y a un homme qui était témoin de la défenestration de Mike Brandt.
2: Lui.
0: Mais non, il est mort en 1845.
1: Ah, oui.
0: C'est jusque fin juin au musée Cognac-Jay, exposition Louis-Léopold Boyi. Seul inqualifié pour l'instant, sur qui vous avez misé,
1: non,
0: Carole.
1: Deux. Il a trouvé Bernard.
0: Ah oui, c'est vrai, j'avais oublié Bernard.
1: Il a trouvé la belle histoire.
0: Alors, il y en a deux.
3: Christian Lambert. Je sens le pâté, appelez-moi Inaf.
1: Inaf is Inaf.
0: Et il y a Riou encore, Johan Riou, pouvez-vous me dire, cher Johan, qui est...
4: Non, vous n'allez pas m'avoir.
0: Salomé Zourabichvili.
4: Une Ukrainienne. Alors, une Ukrainienne qui essaye de sauver son pays, qui se bat. Une Ukrainienne, une...
0: La présidente de la Géorgie, vous êtes éliminée.
1: Elle parle parfaitement français.
0: Un duel Mabille Beaugrand. Je vais éliminer Mabille très très vite, vous allez voir. Oh, ça va se faire.
3: Bien.
5: Non, parce que il est pas facile à éliminer.
1: Il a le courage,
5: hein.
1: la vieille troupe.
0: Qui est Edith Jones?
3: Edith Jones, c'est la sœur d'Edith Piaf.
0: C'est un Australien qui est évidemment l'entraîneur sélectionneur du 15 d'Angleterre.
3: Oh,
0: on va les affronter samedi, évidemment. Et attention, on va peut-être gagner le Grand Chelem samedi soir. Nous, les rugbymen français.
3: Ouais.
0: Oui. Nous, les bleus.
1: Mais oui.
0: On sera devant notre...
1: Avec Antoine Dupont, on est avec lui, il est beau.
0: C'est Fabien Galthié qui est le sélectionneur français et c'est Edith Jones qui est le sélectionneur anglais, même s'il est australien d'origine. Christophe Beaugrand vous envoie, chère Carole, à Saint-Malo.
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0: Vous pouvez changer, Stevie.
7: Ah non, mais il a été divisé en deux. Je sais pas ce qui s'est passé, mais je ne t'ai jamais vu aussi maigre.
4: C'est, j'ai cru que t'allais dire aussi beau.
0: Non, faut pas non plus.
7: Exagère pas non plus. Mais
4: Caroline, ça fait 6 mois qu'on n'a pas fait une émission ensemble.
8: Alors,
4: Caroline, ça me manque beaucoup.
8: Très sincèrement, tu es métamorphosée.
7: Ah bon?
8: Et mais du coup, tu fais encore plus petit.
4: Mais qu'est-ce qu'il faut que je fasse, Caroline, toi?
8: Non,
4: qui
8: non,
7: change
8: mais,
7: de gueule.
8: Moi, attends, non.
0: Bah pour grandir, là, c'est foutu.
8: Non,
0: hein.
8: Tu es très séduisant, maintenant.
7: Non,
8: mais
4: tu me touches beaucoup, tu me touches vraiment.
8: Non,
4: mais
8: tu me touches beaucoup. Ah non, je te touche pas.
4: Non, mais tes propos.
9: Elle le chauffe. Mais pourquoi tu lui donnes des faux espoirs comme ça? C'est dégueulasse.
8: Mais
9: tu vois
8: il
9: bien
8: va
9: que...
8: se marier.
0: Mais Hector Obike est très jaloux, déjà.
9: Elle le chauffe.
0: Eh oui, parce que vous aimeriez avoir des compliments de Caroline, vous.
9: J'en ai jamais. Jamais. C'est toujours de l'ironie un tout petit peu douce. De toute façon, c'est une torture de venir ici.
4: C'est vrai qu'on a un casting de gens adorables aujourd'hui.
9: Non, c'est que, ils ont tous des bonnes têtes.
8: Oui, oui.
9: Stevie, je m'y fais. Blue Bill, c'est une merveille.
8: Blue Bill.
9: C'est une merveille.
8: Mais non, c'est Blue Bill. Tu savais même pas qui c'était.
9: Non,
8: Bill.
9: Non, pas,
8: c'est Blue Bill.
9: Je le découvre là. Si j'étais cinéaste, je le prendrais dans mon film.
7: Oh, merci, c'est gentil. Merci beaucoup.
0: Julie Ferrier, vous la connaissiez, Julie?
5: Non, oui, il m'a vu dans un film de Charlotte Turkheim dans lequel j'ai pas tourné.
4: Mais je comprends pas, Hector. D'habitude, tu démarres les émissions au bout d'une heure vingt environ. 1h25, et là, au bout de 2 minutes, boum, t'es déjà fighter aujourd'hui. Qu'est-ce qui t'arrive?
9: En général, c'est quand vous êtes là, vous me provoquez tout de suite. Je démarre.
0: Hector Obak, évidemment, est le spécialiste de la peinture. Il y aura beaucoup de questions peinture aujourd'hui.
7: Ah oui, tant mieux, je vais pouvoir briller.
0: Je parle de l'art, Max Boublil, là, pas de la peinture Valentin, avec laquelle vous faites au rouleau votre cuisine, voyez-vous.
7: Oui, pas le BTP, quoi.
8: C'est pas Valentin, c'est du luxe Valentin.
0: Ah, c'est Valentine, la peinture.
7: Oui,
0: je suis pas bricolage. Autant je suis art, autant je suis pas bricolage. Monsieur Boulet est un peu...
7: Ah, moi, je fais tout, moi.
0: Ah, oui, oui.
7: Moi, je suis tout terrain. Je peins, je pose le placo, je ponce.
0: Et il s'y connaît en peinture. Alors,
9: oui.
0: Son peintre préféré, c'est Caillebotte.
7: Sachez-le.
0: Hein. Il connaît que celui-là, mais alors à fond.
7: J'étais tellement doué en art plastique que on était deux dans notre classe à être à plus de 18 de moyenne en art plastique. Au lieu de faire des découpages, des trucs à la con que faisaient les autres, elle nous faisait faire des reproductions de tableaux.
9: D'accord.
7: Voilà,
0: et il m'a même offert une toile qu'il a peinte lui, je vous la montrerai.
4: Elle est où chez vous, ma croûte? Oh.
0: Elle est dans la chambre d'amis, j'ai pas osé la mettre dans ma chambre parce que.
4: C'est pas vrai.
0: C'est lui à poil vu de dos.
8: C'est vrai,
0: je l'ai vu. Et oui, c'est vrai.
7: Mais il est beau en plus, mon tableau.
0: Tout le monde la voit sans savoir que c'est le

0: cul de
1: Stevie. Ah, c'est lui le cul chez vous.
2: Ah, mais t'avais un très beau cul, la cul.
3: Ah bah, regarde mieux, chérie. Hein.
0: Mais comment t'as fait ton autoportrait? On peut pas dessiner son propre cul puisqu'on le voit pas quand on dessine. Comment t'as fait pour le voir?
3: Mais j'avais un miroir derrière moi, il se peignait en me regardant.
2: Mais attends, attends, attends.
1: C'est plus facile de voir son cul que sa gueule. Hein.
2: Mais attends, avec tous ses talents et tout, pourquoi t'as pas fait les beaux-arts? Pourquoi t'as fini dans le loft?
1: Parce que il a pas tort en même temps.
3: Parce que j'ai fait audiovisuel plutôt qu'art plastique.
4: Voilà. J'ai fait audiovisuel.
5: Et puis,
4: ça n'existe pas.
1: J'ai fait audiovisuel.
4: C'était un bac.
2: J'éviterais cette option pour mes filles à l'école. Hein.
0: Est-ce que t'as un caillebotte chez toi? T'as pu en acheter un?
3: Bah non, ça va pas.
0: Ah, ça coûte cher.
3: Fortune, mais c'est mon rêve.
1: Monsieur.
6: Oui. Je suis là.
1: C'est votre nom. Je n'arrête pas sur Instagram d'avoir des propositions. Je sais pas pourquoi on m'envoie ça. Remarquez, c'est plutôt rassurant pour moi parce qu'il y en a, ils reçoivent des trucs pour grossir leur pénis, des machins.
4: Ouais. Vous recevez quoi? Des trucs pour le rapetisser?
1: Non. Non, vous allez voir comme quoi, quand même, c'est ciblé. Je reçois des propositions pour des fausses œuvres, des chefs-d'œuvre de la peinture, mais des
4: copies.
1: Des copies.
2: Ah,
1: voilà.
2: Bah parce qu'ils savent que vous aimez la peinture et que vous n'avez pas d'argent.
1: Il y a deux erreurs là-dedans.
2: C'est beau de le dire.
1: Et alors, c'est bien ou pas de faire ça alors? Parce que moi, je me dis, tiens, je me ferais bien faire un petit Vermeer en faux, vous voyez.
6: Alors, c'est très simple. Si c'est Mondrian, c'est bien. Si c'est Vermeer, c'est pas bien.
1: Ah, pourquoi?
6: Parce que Mondrian, c'est très facile à faire. Donc, un faux vaut bien vrai. Alors que Vermeer, c'est très difficile à faire. Et tout de suite, on voit que c'est pas du tout Vermeer.
1: À penser que si je me fais faire un Vermeer, les gens diront, ah, ça, c'est... Bah, de toute façon, ils diront, c'est un faux, il y en a 16.
6: Non, mais même, c'est désagréable à l'œil. Moi, je n'aime pas tellement Mondrian, mais quand même, je le veux bien chez moi, dans la mesure où, de toute façon, je vais pas m'emmerder à acheter un truc que je pourrais faire moi-même en 3 jours. Oh. Donc, il vaut mieux le faire faire.
3: Mais qu'est-ce qu'il a comme tableau dans son salon, monsieur?
6: Ne vous inquiétez pas, il y a de quoi voir, mais je vous ai pas encore invité. Mais
3: pourquoi... Ah bah, hey, champagne, hein.
2: Mais excuse-moi,
6: j'ai beaucoup de jeunes artistes, hommes et femmes.
2: Ah. Excuse-moi,
6: il y a autant d'hommes que de femmes d'ailleurs.
4: Hein? Vous êtes... Mais accroché au mur ou dans ton salon?
6: Parce qu'en histoire de là, il n'y a pas...
1: Les œuvres, hein, pas les femmes. C'est pas les jeunes mecs et les jeunes filles qui sont accrochés au mur.
4: C'est un peu gangbang.
6: En ce moment, il n'y a que des expositions de femmes artistes.
1: On y viendra peut-être, évidemment, parce que j'ai préparé plein de questions.
6: C'est un gros problème.
1: Qu'est-ce qu'il y a comme gros problème?
6: Il y a trop d'expositions de femmes artistes.
2: T'es bien dans ton époque, toi.
0: Pourquoi elles dessinent moins que les hommes? Mais pourquoi alors?
6: Il y a autant de bons artistes, hommes que femmes, aujourd'hui. Et cette parité n'existe pas au XVIe siècle ni au XVIIe. C'est pas ma faute si la société était patriarcale. Donc tout d'un coup dire que maintenant on
4: est encore, hein.
6: On va chercher mais des nazes du XVIe, du XVIIe, du XVIIIe, du XIXe pour dire qu'il y en a autant. Il y en avait pas autant. Donc qu'est-ce qu'on va... C'est pas que c'est injuste pour les hommes, c'est injuste pour la peinture.
1: Il est temps, je crois, que je passe à une première citation et ce sera pour Madame Bourgeois, Colette Bourgeois, qui habite Belleville-sur-Vie en Vendée, qui a dit, je vais vous donner... Ah bah c'est pour vous, Monsieur Rioux, tiens. Je vais vous donner la solution idéale pour maigrir. Ah. Secouez la tête de gauche à droite quand on vous propose un plat.
0: Pas mal. C'est très très bon. Pas des mal. Proches ou Coluche?
1: C'est
0: proches.
1: Coluche. Oui. Bonne réponse de Johan Rioux. Pour Monsieur Idrid, Mohamed Idrid, qui habite Marseille, qui a dit à la question « Faites-vous encore confiance au sondage ?» 64% des Français ont répondu non, 59% ont répondu oui.
2: Coluche.
4: Ah, non, ça c'est le Belge, c'est le Canadien Pierre Légaré.
1: Non, il est belge.
4: Raymond Devos.
1: C'est Philippe Gueluc, deuxième bonne réponse de Johan Rioux. Pour Victor Laforge, qui habite Saint-Malo, qui a dit « Les noyés remontent toujours à la surface, mais souvent trop tard, en général.
3: » Oh, c'est vieux, ça.
1: Ah oui, c'est vieux. Oui.
4: C'est français.
1: C'est français.
6: C'est tragique.
1: C'est tragique, c'est très français.
0: Victor Hugo?
1: Pas Victor Hugo.
6: C'est assez beau.
0: Dumas, alors, Alexandre Dumas.
1: C'est du XXe siècle.
4: Je pense peut-être à... Oui, non, je pense à personne.
1: Généralement, quand je donne la date de sa disparition, son décès, on trouve.
4: Boris Vian.
1: Mais pour... Oh, bah, bravo,
3: dis donc.
4: Parce qu'en général, vous dites 59 ou c'est ça.
1: Elle n'est pas cultivée, mais elle a de la mémoire.
4: Non, mais traitez-moi.
1: Bonne réponse, Caroline Diamant.
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1: Vous êtes déjà piégé il y a quelques...

0: Donc par Zazie, la chanteuse, ce qui est logique. Et je vais vous demander quel est le premier homme qu'on trouve dans cette liste d'artistes de A à Z.
1: Alors, j'ai ce prénom.
2: Moi, je sais la première femme, qui est Isabelle Adjani.
0: C'est pas la première femme, parce qu'il y a une autre femme avant elle, qui s'appelle Lindsay Addario, qui est une grande reporter américaine.
2: Ah oui, parce que ses parents...
0: Isabelle Adjani est la deuxième. Et voilà. Effectivement, à la troisième place, par ordre alphabétique, dans cette pétition, c'est un homme. Un homme dont le nom commence par A.
3: Un acteur ?
1: Alain Delon.
0: Alain Delon. Non, ça, c'est le prénom. Non, c'est le prénom. Il serait dans les dés, voyez-vous.
4: Okay, c'est Yvan Attal.
1: Ah, c'est moche,
0: Yvan Attal, non.
3: Un acteur, Laurent ?
0: Français ? Alors, on peut considérer qu'il sait jouer la comédie, mais ce n'est pas un acteur.
1: Chanteur,
0: oui.
2: Français ?
0: Français, oui. En tout cas, né en France.
1: Aznavour.
0: Ah oui, Aznavour.
3: C'est vrai qu'il assassine beaucoup en ce moment.
0: Ça, c'est sûr que ce serait logique qu'il soit pour un retour à la normale.
3: Lui, il a le A et le Z. Hein.
0: Mais c'est pas Aznavour.
1: C'est Antoine.
0: Antoine, non.
1: Donc, et ça pourrait.
0: Et ça pourrait être Antoine.
3: Mais il fait encore des cartons aujourd'hui.
0: Enfin, c'est vrai que généralement, quand on fait une pétition, nous-mêmes, on n'est pas appelés. Alors, c'est vous dire s'ils vont appeler Antoine.
2: Moi, j'ai été appelée.
1: Ah oui, c'est vrai, t'as remarqué, on n'est jamais appelé.
0: Jamais.
1: Et là, même nos amis ne nous ont pas demandé de donner un t-shirt, rien.
0: Je regarde si vous êtes dans les B, non, il n'y a pas Bravo.
1: Non,
0: hein.
1: non.
0: Et dans les M, il n'y a pas Mergo non plus.
1: Non,
0: dans les
1: bien,
0: D, est-ce qu'il y a Dombal? On vous a appelé, Ariel ?
2: Oui.
0: Ah ben, vous
1: on
0: y
1: t'a appelé
0: pas,
1: pour qui, toi ?
2: Non, mais pas pour cette pétition, mais...
1: Laquelle ? Celle-là ?
2: Voilà.
0: Mais vous avez dit non, alors ?
2: Non, j'ai pas dit non, j'ai simplement tardé à répondre.
0: Ah ben voilà, pourquoi vous n'êtes pas...
3: Tu ne passes pas deuxième liste ?
2: Parce que je suis très pour cette pétition.
0: Ah ben non, à un retour à la normale,
2: oui.
0: Quel est donc le chanteur, puisque vous avez trouvé que c'était un chanteur ?
1: Arnaud.
0: Arnaud, non.
3: Est-ce que c'est un nom ou un prénom, ou juste un seul mot ?
0: Il a un prénom et un nom.
3: Il a un prénom, d'accord.
0: Mais c'est son nom qui commence par A, effectivement.
1: Il est Arnaud.
0: Derrière lui, il y a Pedro Almodovar, le réalisateur. Ensuite, il y a Santiago Amigorena, l'écrivain dont on a parlé ici même il y a quelques temps.
3: Donc, s'il est avant Almodovar, c'est-à-dire qu'après le A, c'est...
0: C'est malin ce que vous dites là.
2: Oui.
3: On est genre sur un K maximum.
0: Ah.
3: Ou peut-être un L.
0: Eh oui,
3: voilà.
1: Adamo.
0: Adamo.
1: Adamo. Mais arrête ! C'est ma culture tout ça. Il a qu'à sortir des noms, manœuvre.
4: Ackerman. Ackerman.
3: Non, c'est de la variété ou c'est du...
0: De la variété, il en a fait aussi, mais c'est vrai que c'est pas un chanteur de variété.
1: Est-ce que c'est plus près de manœuvre ou plus près de des années 80 ?
0: C'est plus près d'Ariel que de manœuvre.
2: Ah. Alors.
1: C'est un
2: classique.
1: Ah oui, c'est un chanteur classique.
3: Roberto Alagna.
2: Alagna.
0: Roberto Alagna. Bonne réponse de Florian Gazan. Oui, c'est Roberto Alagna. Et d'ailleurs, dans Le Monde, il n'y a pas que cette pétition, non, un retour à la normale. Il y a aussi un appel signé Nicolas Hulot. 100 principes pour un nouveau monde. C'est un appel.
2: Et alors, celui-là, je l'ai signé.
0: Mais
3: tu signes tout.
0: Il n'y a pas de signature.
2: Non, mais celui-là, j'aime la fondation Nicolas Hulot est absolument remarquable.
0: Ouais, enfin,
2: et le papier est formidable.
0: Enfin, c'est un peu con, hein, excusez-moi de vous dire.
2: Non.
3: Ariel, c'est comme des banalités ce qu'il dit.
0: Ah bah oui, c'est totalement banal.
2: Non.
3: C'est le retour à la nature, le retour à la vérité.
0: Écoutez ce qu'il dit quand même. Il dit, le temps est venu ensemble de poser les premières pierres et d'un nouveau monde. Le temps est venu de la lucidité. Le temps est venu de ne plus se mentir. Le temps est venu de lier notre jeu au nous.
4: Qu'est-ce que vous limitez bien ?
0: Ça fait genou, vous voyez. Le temps est venu de revisiter nos préjugés. Le temps est venu du travail qui s'épanouit. Il y en a 100 comme ça.
3: Oh là là, ça commence tout par le temps ?
0: Comment ça s'appelle d'ailleurs quand on fait ça ?
2: Un abécédaire.
0: Non.
1: Non.
3: Anaphore.
2: Voilà.
0: Bonne réponse de Johan Rioux. C'est une anaphore, comme effectivement François Hollande l'avait fait au moment du débat contre Nicolas Sarkozy.
2: Moi président.
0: Mais c'est anaphore. Le temps est venu. Nicolas Hulot ne l'a pas inventé, car c'est une anaphore célèbre. Le temps est venu. Qui avait utilisé en premier cette célèbre anaphore empruntée par Nicolas Hulot ?
3: Nelson Mandela.
0: Encore une bonne réponse de Johan Rioux. Effectivement, c'était Nelson Mandela le 10 mai 94, quand il avait été élu premier président noir d'Afrique du Sud, 2 semaines après son élection. C'était évidemment son investiture et il avait fait ce discours. Le temps est venu de panser nos blessures. Le temps est venu de réduire les abîmes qui nous séparent. Le temps de la construction approche. C'est ça qui a inspiré Nicolas Hulot pour cette nouvelle anaphore. Bravo, monsieur Rioux. Non, franchement, c'est bien. Je suis fier de vous, voyez. Vous progressez, mon petit Ryu.
3: Il serait temps, vous.

0: d'un an et quelques mois.
1: Mais vous êtes beaucoup moins drôle qu'avant.
2: Ça, on ne peut pas gagner sur tous les tableaux. Hein.
1: Tiens, bah, puisqu'on parle d'anaphores, je suis allé voir justement dans les anaphores célèbres, et ce sera une question pour Fatia Taouche, qui habite Saint-Martin-d'Hères. Racine, évidemment, a écrit une célèbre anaphore. Laquelle ?
2: Dans Phèdre ?
1: Pardon, pas Racine, c'est Corneille.
2: Ah, dans le Cid ?
3: Ah, c'est pas pareil !
1: Ah bah non, c'est pas pareil, ça.
2: C'est pas le même gars, quoi. C'est pas les mêmes, hein, normalement.
3: Non, non, que le jour se lève ou que le jour...
1: Non, non, non. Je vais vous aider parce que, effectivement, c'est bon. Pas... C'est, pardon pour cette erreur. Ce n'est pas Racine, c'est Corneille. Et c'est d'autant plus vrai que c'est dans Horace.
3: Mais surtout, il y en a qui ils ont écrit des choses ensemble.
1: Pardon.
3: Mais là, on est en Racine et Corneille.
2: Ils ont fait un duo comme Ringo Sheila.
3: Oui, une pièce écrite
1: ensemble. Je crois qu'elle confond avec Corneille, le chanteur.
2: On vit chaque jour comme le dernier. Pa-la-pa-pa.
3: Non, mais j'aurais voulu vous le citer, mais Corneille et Racine.
1: Alors attention, dans le Cid de Corneille, il y a évidemment mon bras qu'avec respect toute l'Espagne admire, mon bras qui tant de fois a sauvé cet empire. Mais là, c'est une toute petite anaphore parce qu'il y a deux fois seulement mon bras. Oui, donc, alors que dans
4: Surtout qu'il a deux bras, donc en fait il parlait. Ah oui. Mais c'est normal, quoi. Il parlait de ses bras, quoi.
1: Tandis que dans Horace, acte 4, scène 5, il y a une célèbre anaphore, et sur quatre fois le même mot, vous voyez, en début de vers. Ah. Quelle est cette célèbre anaphore?
4: Je fais des anaphores tous les soirs.
1: C'est-à-dire?
4: Oh, une bière! Oh, une bière! Oh, une bière, mais je me tape trois bières par soir. Ah. Voilà.
2: C'est Paris, c'est pas Paris! Paris.
1: Ah, ça, alors, c'est une autre célèbre anaphore qui date, elle, du 25 août 44. C'est celle de Charles de Gaulle.
3: Oui, oui.
1: Paris outragé, oui, Paris brisé, oui. Paris martyrisé, oui. Mais Paris libéré.
2: Paris magique.
1: Bravo, c'est une anaphore, mais elle n'est pas signée Corneille.
2: Alors là, ça commence par un prénom, Corneille.
1: Non.
3: Ben non.
1: Avec Vincent. Paris, on n'est pas si loin, mais c'est...
2: Versailles!
1: Non, non.
3: Rome! Rome, unique objet de mon ressentiment.
1: Non. Bonne Rome, réponse d'Ariel Dombal. Allez-y, Ariel.
3: Bah non, mais Rome... J'ai pas aidé, c'est pas moi qui ai dit Rome.
2: Isabelle, tu as raison, c'est Isabelle d'abord, et après t'as confirmé.
1: Rome, l'unique objet de mon ressentiment. Rome, à qui vient ton bras d'immoler mon amant. Rome, qui t'a vu naître et que ton cœur adore. Rome, enfin, que je hais parce qu'elle t'honore.
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1: Pour Monsieur Marino, qui habite Bouligny dans la Meuse, à quoi sert un asso ou une assette?
7: Ah bah, une asso, c'est une association
2: à manger.
3: Comment vous écrivez assette?
1: Alors, une assette, A2SE2TE.
3: Une assette creuse ou...
1: Ouais. et un asso, A2SEAU. Ouais, voilà.
7: Déjà, asso, il y a un L au début, c'est pas un asso.
1: Un asso ou une assette.
2: Est-ce que c'est un outil?
1: Oui, c'est un outil, monsieur Barbier.
3: Ah, c'est pour couper?
1: Non.
2: Est-ce que c'est en rapport avec des animaux?
1: Je pourrais même d'ailleurs vous poser la question plus subtilement. Qui utilise un asso ou une assette?
7: Est-ce que c'est des jeux de cartes?
8: Un mécanicien?
1: Car c'est un mécanicien, non, mais c'est un métier bien particulier.
8: Ah.
7: Ça n'a rien à voir avec
2: c'est un métier moderne, Laurent.
1: Métier... moderne, non.
3: C'est artistique.
1: C'est un métier dont on a toujours besoin et un métier qui existe depuis longtemps.
2: Un vitrier.
8: Un métier de plein air.
1: Un vitrier, non.
8: Métier de plein air.
1: Alors, de plein air, oui, monsieur Madine.
2: Ah, est-ce que c'est les.
7: Est-ce que c'est
2: les,
7: le plus vieux métier du monde?
8: Un bûcheron.
2: Les vignerons.
7: Bah non, mais c'est la question.
2: Il faut résister à des assauts, c'est
1: si
2: sûr.
1: Si vous voulez vous taper des Danoises, retournez à Copenhague, vous pouvez nous emmerder pas.
2: Non, mais tu veux dire que ça sera un ustensile pour prostituer?
7: Bah, j'en sais rien, tout est possible dans cette émission.
3: C'est un ustensile pour élaguer?
1: Non, c'est un outil qu'on connaît. Sauf que cet outil-là est particulier parce qu'il est utilisé dans une profession précise.
2: C'est comme un petit marteau.
3: Pour les routes.
1: C'est comme un marteau.
2: C'est pour paver les routes.
1: Alors, pas pour paver les routes.
2: Allez, voilà.
8: Pour dépaver les routes.
1: Non plus, mais on se rapproche, voyez.
3: Pour le bitume, pour bien le tasser.
1: Mais c'est bien un marteau.
2: Ah, c'est pour casser les petits cristaux de roche.
1: Qu'est-ce que vous dites, Isabelle?
2: Elle baragouine toute seule en mimant, on dirait une vieille qui a perdu la tête. Elle dit des mots clés en mimant toute seule. Elle est marteau, c'est pour ça. En regardant le sol, c'était pathétique.
7: Bah oui.
2: C'est comme ça. T'es les pour le goudron qui...
8: C'est un gros marteau.
2: La scène. Il n'y avait aucun verbe, il n'y avait que des mots. Goudron avec le marteau. Hein?
7: Bah oui, la pauvre, elle perd la boule.
3: Mais comme
2: il ne faut pas la laisser habiter
7: seule. C'est terrible,
2: seul,
7: la fin, c'est terrible. Les 100 derniers mètres.

0: Moi je t'écoute, mais je t'entends pas.
1: Mais c'est pour ça que le truc sur l'euthanasie et tout, c'est pas si mal finalement.
2: Il y a une des extrémités du marteau qui est coupée.
0: Ah oui, on peut déclouter avec. Et c'est pour les vitraux.
2: Non, mais il y a un tranchant d'un côté, vous voyez. Le marteau a deux extrémités utiles.
3: C'est une hache.
2: D'un côté, on peut marteler et de l'autre, on peut effectivement.
0: Et on peut tirer.
2: Trancher, pas tirer, mais trancher.
1: C'est pour aplatir c'est pour les
4: sculpter. Laurent, c'est pour sculpter.
2: Non, mais il y a un métier bien précis qui.
3: Boucher, cantonnier, les cantonniers.
2: Boucher, vous avez un boucher avec un marteau, vous.
1: Bah, j'en sais rien, pour aplatir les steaks.
2: Non, c'est un métier bien précis.
5: Oui, d'accord, on le voit là, par exemple, en sortant un œillet, il y en a
1: un tapissier. Mais...
2: Ah, il peut y en avoir, dire. C'est un métier, je peux vous dire. Je peux vous le dire.
5: Physique.
2: Non, parce que je veux pas me mettre à dos toute cette...
1: Ah, c'est ceux qui mettent de la moquette.
2: Non.
1: Et j'embrasse mon oncle Marco qui a un magasin de moquette. Ah, Bastille, Mondial Moquette.
2: Sur ma clou, priez pour lui.
4: Qu'est-ce que vous voulez dire sur cette profession?
2: Ben, c'est une profession qui est souvent, on va dire.
4: Décriée.
2: Non, pas décriée, mais je sais pas si eux gagnent bien leur vie, mais les factures sont souvent lourdes, vous voyez.
0: Serrurier.
2: Pas serrurier.
4: Électricien.
2: Électricien, non, mais voyez.
0: Ah, la plombier.
2: Non, pas plombier.
1: Ceux qui vendent les marrons chauds.
3: C'est un rapport avec les voitures.
4: Ah oui, la facture des marrons chauds, c'est sérieux. C'est vraiment des escrocs, hein.
0: La facture, pour nous, elle est salée, souvent. Jardinier.
2: C'est comme un marteau, mais d'un côté, c'est un marteau qui tranche, de l'autre, c'est un marteau qui martèle.
1: Ah, c'est les vitriers. C'est
2: pas les vitriers, non, c'est à double usage, vous voyez.
4: Ah, mais qu'est-ce que c'est,
2: il n'y a qu'eux qui utilisent.
1: Ah, c'est sur le toit, ça coûte cher. Les toitiers. Les couvreurs. J'en peux plus. Les toitiers.
5: Les marteaux des couvreurs.
2: On dit pas les toitiers,
1: les couvreurs. Avec un bagage culturel dans cette émission.
2: Les couvreurs. La bonne réponse est venue de Christophe.
1: Oh non, c'est moi.
2: Barbier.
4: Avec l'aide de Max Boubli.
2: Les couvreurs, évidemment, utilisent un asso ou une assiette.
4: Les toitiers.
1: Non, c'est moi qui ai découvert la réponse. C'est une fortune, les toitiers. Moi qui a une maison à Arcachon.
2: Les toitiers.
1: Non, mais dis-moi, c'est hors de prix. Un toit, ça va coûter mais une tonne.
0: Bah, moi, j'ai fait mon toit cet été.
2: Alors vous aviez un couvreur.
1: Un toitier.
2: C'est pas tous les jours que vous avez un couvreur à la maison.
0: Ils sont venus à plusieurs.
4: Bah, tu m'étonnes.
1: Ils ont vu le chantier.
4: Ils ont donné du courage.
0: Ils étaient très gentils.
2: Ah, ils étaient gentils, vos couvreurs.
0: Ils étaient jeunes.
1: C'est souvent physique.
0: Vaut mieux être jeune.
4: T'envoies pas Bernard Mabie sur un toit.
1: Bah non.
0: Non,
1: bah
0: mais...
1: si, pour la fin, quoi, pour en finir une bonne fois pour toutes. Tiens, Bernard, j'ai une merde
0: non,
1: avec le toit là.
2: Pourtant, il en a eu des tuiles.
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6: Le téléphone du jour nous emmène en Alsace où nous attend monsieur Rémi Gullung qu'on va avoir au téléphone.
4: Et, plat.
6: Et monsieur.
4: Plat, bonjour.
6: Monsieur Gullung.
4: Gullung, le téléphone sonne.
6: Non, non. Il va raccrocher monsieur Gullung.
7: Là, t'es lourd.
5: Ça serait un hommage.
8: Bien, monsieur
6: Gullung. Vous êtes lourdingue.
4: Ouais, moi,
6: lourd,
4: alors lourd. Personne ne me l'a jamais dit.
6: Vous feriez pas ça sur TF1.
4: Oh, ouais. Je ferais pire.
6: Monsieur Gullung, si vous m'entendez, n'écoutez pas ce que disent mes camarades, parce que monsieur Gullung est un expert dans son domaine. Il fait des prévisions météo. Et j'ai d'ailleurs là devant les yeux toutes les prévisions météorologiques pour 2000.
4: Jusqu'à la Saint-Glinglin.
6: Ne raccrochez pas, monsieur Gullung.
4: Ce que j'aime bien, c'est qu'on l'a pas entendu, monsieur Gullung, encore.
6: Mais non, parce que je dois vous poser la question d'abord.
4: Ah oui, prêt à tout pour un bon mot.
5: Hein. Vous êtes une star, monsieur Gullung. Ah, tout le monde va parler de lui.
6: Vous me cassez les glaouis en attendant. Alors, monsieur Gullung.
5: Et arrêtez de redire le nom. Mais arrêtez
6: Rémi,
5: de redire le nom.
6: Rémi, appelons-le.
5: Rémi Gullung.
6: Rémi.
5: Monsieur et madame Gullung.
4: Je crois que ça a sonné à la porte.
6: Il est en Alsace. Arsmansviller.
4: On lui fait plein de schmutz.
9: Un sop des schnoglocks, tout ce qu'il veut, il a, mais ce qu'il a, il n'en veut pas, et ce qu'il veut, il ne l'a pas dit. Un sop des schnoglocks, tout ce qu'il veut, il a. Voilà, c'est un peu alsacien.
7: Ah oui, oui,
6: ah
7: oui,
6: bah, oui, on a bien marqué. Ouais,
9: donc c'était pour faire un hommage à monsieur
6: Gullung. Il est bien vivant, monsieur Gullung.
9: il paraît.
6: Et j'ai devant les yeux, d'ailleurs, les prévisions météo de Rémi, jusque pour la fin de l'année. Hein. Ça qui est bien, c'est qu'on a les prévisions pour toute l'année.
4: Décembre 2025, il sait.
6: Oui. Ouais. Ouais. Et même j'ai un résumé de toute l'année qui sera plutôt sèche et chaude avec un été mitigé, mais en compensation une assez belle arrière-saison pour septembre. En Alsace, les vendanges auront lieu vers le 7 septembre.
4: Ah oui, il est précis
6: quand
4: même.
6: Mais comment monsieur Gullung réalise-t-il ses prévisions météo?
9: Il a une grenouille.
6: Non, pas avec une grenouille. Avec Jean Breton, qui était ici un grand présentateur météo pendant des années sur RTL dans les années 70-80, était réputé pour avoir sa grenouille.
9: Mais oui, mais il y avait une chanson de Carlos, d'ailleurs.
6: C'était comment ?
9: Seigneur météo, quand tu dis qu'il fait beau. Seigneur météo, aïe, aïe, aïe, qu'un frigo.
6: Non, à Gullung, Gullung, fait frigo.
3: C'est avec un animal ?
6: Un animal,
4: est-ce
6: non.
4: Est-ce que c'est les tarots, c'est au pif ?
6: Les tarots, non.
9: Est-ce que c'est un truc physique, par exemple ?
6: J'ai la photo, hein, j'ai l'illustration.
3: Vous pouvez nous montrer ?
6: De sa technique.
4: Ah, il a une technique très particulière.
6: De prévision météo.
3: Il presse le raisin ?
6: Ce qui lui permet d'avoir les 12 mois de l'année.
7: Il voyage dans le temps ?
6: Non, il va nous expliquer comment il fait d'ailleurs. Et c'est une technique ancestrale. Il fait ça le soir de Noël, le soir du réveillon de Noël.
3: Ah, il va sur la crèche ?
6: Non, non, non, non.
4: En fonction du temps qu'il fait le soir de Noël.
6: Et ça fait près de 20 ans qu'il réalise ses prévisions météo.
4: Et ça marche ?
6: Ah bah écoutez, il a en tout cas beaucoup de gens qui le suivent sur Facebook. C'est un gros succès.
4: Ah bon ?
6: Parce que, évidemment,
4: Gullung.
6: Il vous donne la météo pour les 12 mois de l'année.
9: Et ça veut dire que tout le monde peut le faire, Laurent ?
6: Ah oui, oui, oui, vous pouvez le faire aussi. Il se sert de quelque chose.
7: Il regarde pas dans les fesses d'un animal.
6: Non, non, non.
10: Pourquoi ? Pourquoi, Max ?
7: Non, mais il y avait
4: par exemple dans les fesses de la chèvre d'Alain Bougrain-Dubourg, par exemple.
6: Tout le monde ne fait pas comme vous, monsieur Gourmel.
3: Lui, il y compare avec les entrailles.
6: Non, non, non. Non, il fait quelque chose, et peut-être...
4: avec des végétaux ?
6: Monsieur... Ah oui, avec des végétaux.
3: Il fait un herbier ?
6: Non, pas un herbier. Ah non, non.
9: Ah, est-ce que c'est une plante qui nous fait des trucs pour manger, par exemple ?
6: Alors, on s'en sert en tout cas en alimentation, oui. On en mange, oui.
3: Il fait... Ah, on en mange ?
9: Ouais, ouais. Alors, attendez, dans la patate.
4: Mais qu'est-ce qu'il fait avec cette plante ? Il la regarde ben, fonction de la taille des feuilles, ça dit quelque chose ?
6: Non, pas du tout. Mais ça, après, on va vous l'expliquer. Déjà, trouver la plante.
11: Tournesol, le tournesol.
3: Est-ce que cette plante, est-ce que c'est une fleur, cette plante ?
6: Non, c'est pas une fleur.
3: Est-ce que c'est un légume ?
6: Un légume, est-ce que ça fait partie des légumes ? Faut que je vérifie.
4: Ah ouais, c'est de la salade ?
6: C'est considéré comme un légume.
3: Est-ce que c'est quelle famille de légumes, les cucurbitacées ?
6: Oh non, ce n'est pas un cucurbitacée.
4: Est-ce que ça se mange cuit ou cru ?
3: C'est quoi la famille ?
6: Alors, c'est plutôt... c'est compliqué. Ah. On mange ça plutôt cuit, oui.
3: Un navet ?
6: Un navet, ouais, non.
4: Une carotte ?
6: Une carotte, non.
4: On peut le manger cru.
6: Non, non.
3: Est-ce
4: une courgette ?
6: Une courgette,
3: mais non, on a dit c'est pas un cucurbitacée.

0: Les potirons?
1: Les potirons, non.
2: Et on a dit, c'est pas un
3: une patate douce?
1: Non, c'est une plante.
0: Mais m'engueule pas, toi!
4: Est-ce qu'il y en a particulièrement en Alsace?
1: C'est une plante consommée comme légume.
5: Et c'est de la famille de quelle famille?
1: Ou comme condiment.
5: Quelle famille botanique?
4: Le cornichon.
1: De la famille des Amaryllidacées.
2: Mais arrête avec le cornichon, on a dit pas les cucurbitacées.
1: Vous l'énervez, hein?
4: Oui, mais il s'énerve tout seul.
5: Mais c'est tout que de la même famille que vous.
1: Vous allez finir par l'exciter plus que la Miss France.
4: Dieu m'en préserve.
5: C'est le poireau?
1: Le poireau, non. Non.
5: Est-ce que ça a différentes tailles, différentes couleurs?
0: Ah, il y a... De la semoule aussi.
5: C'est poivron.
3: C'est du couscous.
1: Il y en a des
0: spaghettis. Mais qui lit dans la semoule? Alors,
5: est-ce que ce légume porte un autre nom? Un autre nom.
3: Alors, dans mon couscous royal, j'ai vu qu'il allait faire très beau le 14 avril. Voilà.
1: Bah, il y en a différentes variétés, évidemment.
5: Et c'est quoi les noms des variétés?
1: Ah bah ça,
6: poivron.
1: C'est trop facile.
5: Ah bon?
1: Bah, vous m'avez demandé la famille, je vous ai donné la famille quand même.
3: Oui, les Amalées.
1: Comme tout à l'heure, la famille Jackson, vous avez Germaine. Bon, bah là.
3: German.
4: Est-ce que ça se mange avec de l'assaisonnement?
1: Là, dans la famille, bah, je vous ai dit que c'était aussi un condiment, donc on pouvait s'en servir aussi.
5: La moutarde?
1: Justement pour assaisonner.
5: Le réfort.
1: C'est à la fois un légume et un condiment. Vous pouvez en avoir au pied aussi, ça peut
4: être. Des oignons!
1: Des oignons!
0: Bonne réponse!
6: Aussi, ça marchait. Alors, ah oui, on peut lire la météo dans l'oignon.
3: Vous avez dans l'oignon, pas loin.
4: Alors, dans l'oignon.
3: Avec le cul des animaux, mais... j'étais pas loin.
4: Dans l'oignon. Non, mais attendez. Pas dans, bon. Dans l'oignon de monsieur Glungling.
1: Monsieur Météo, ne les écoutez
4: monsieur
1: pas.
4: Monsieur Météo?
1: Oui, monsieur Météo, Grand Est France. C'est ainsi qu'on surnomme, monsieur
0: Glungling.
1: Rémi Glungling. Bonjour, Rémi Glungling.
7: Bonjour, Laurent Ruquier. Ça me fait un honneur de pouvoir parler.
1: Et moi aussi, je suis très honoré. Je vois sur le rebord de votre fenêtre, les 12 oignons que vous avez installés, de l'oignon numéro 1 jusqu'à l'oignon numéro 12.
4: Il y a un oignon par mois, donc.
1: Exactement.
4: Très bien.
1: Mais alors, comment se fait-il que les 12 oignons, j'imagine que vous installez au même moment devant, sur le rebord de votre fenêtre le soir du 25 décembre, comment se fait-il que ces oignons-là, avec du gros sel, hein, je crois, ne donnent pas les mêmes prévisions,
4: ça
1: mois par mois? Qu'est-ce qui différencie chaque oignon?
7: Donc, je vous explique, je pèle 6 oignons.
1: Oui.
7: Je les coupe en deux.
1: Oui.
7: Je les place devant la fenêtre.
1: Oui.
7: L'oignon, quand je suis derrière la fenêtre, l'oignon de gauche, c'est janvier. Et l'oignon de droite,
1: oui,
7: c'est décembre. Hein.
3: Décembre, hein, oui.
7: Donc, je mets un peu de gros sel sur chaque oignon.
4: Et après, qu'est-ce qui se passe?
7: Je ferme les volets.
4: Oui, parce que ça sent fort.
7: Et après la messe de minuit, je regarde les oignons qui sont mouillés.
4: Sont mouillés?
1: Et ils sont pas mouillés pareil du numéro 1 au numéro 12. Mais pourquoi? Comment c'est possible?
7: C'est ça le...
4: C'est la magie, hein?
7: C'est ça la... C'est ça le mystère, hein?
4: Mais alors, pardon, fois... en fonction du taux d'humidité de votre oignon, vous déterminez s'il va faire, s'il va faire beau.
0: Donc, s'il sue le plus humide et il va pleuvoir.
3: Si l'oignon sue, vous savez qu'il va pleuvoir.
4: Ah, mais si l'oignon sue, il fait chaud.
7: Si l'oignon est mouillé,
4: oui,
7: ça peut dire que le mois qu'il représente sera humide.
1: Ah bah oui.
4: D'accord. Et alors du coup, c'est bien. Et alors, pardon, alors on va poser une question concrète. Votre oignon du mois d'août, il est comment?
1: Occupez-vous de vos oignons.
0: Il est comment?
3: Ah bon, il est mauvais.
4: Il est très mouillé.
1: Alors c'est vrai que c'est pas précis au jour le jour.
4: C'est que pour l'Alsace ou c'est pour toute la France?
7: C'est la région où vous le faites, hein. Vous pouvez le faire bien. Partout, hein.
1: C'est uniquement la météo régionale.
7: Ouais.
4: Mais c'est juste la nuit de Noël ou on peut le faire maintenant?
7: La nuit de Noël.
4: C'est trop tard.
1: Encore raté.
4: C'est encore un coup du petit Jésus.
1: Moi qui voulais refiler le tuyau à Louis Baudin. Alors c'est raté.
4: Pour l'année prochaine.
1: Écoutez, on vous remercie en tout cas pour cette astuce. On vous rappelle. Pensez-moi, on vous rappelle, c'est promis le 20 ou le 22 décembre l'année prochaine pour qu'on pense tous à le faire pour la prochaine nuit de Noël.
4: Il y aura tous nos oignons.
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1: Appelle-t-on au Sénat l'équivalent du perchoir à l'Assemblée nationale?
4: Oui.
1: C'est ça ma question.
10: La chaise longue?
1: La chaise longue, non. Parce que le président ou la présidente, puisque c'est une femme actuellement à l'Assemblée nationale, on dit qu'elle est au perchoir de l'Assemblée nationale.
5: Le pilote?
1: Et comment on appelle ça pour le Sénat?
10: La tribune?
1: Non, la tribune, non.
0: La chaire?
1: La chaire, non.
4: Le mont-escalier?
1: Non plus.
4: Est-ce que c'est également quelque chose qui n'a absolument pour le coup rien à voir sur

0: Est-ce que c'est animalier?
1: Alors, j'ai envie de vous dire que ça va mieux à Gérard Larcher que Perchoir.
0: La baignoire?
1: Non. Non.
2: La montagne?
1: La montagne, non.
3: Ça va mieux à Larcher à cause de son nom de famille? Archer,
0: ou de sa corpulence? Non.
1: Plutôt à cause, on va dire, de sa gourmandise.
4: Le boudoir?
1: Le boudoir, non.
0: La cuisine?
5: C'est pas un oiseau.
1: La cuisine, non. Oh.
3: C'est un ustensile de cuisine ou un plat?
1: C'est le lieu face à l'hémicycle, d'où le président de séance veille au bon déroulement des débats. Et ça s'appelle.
6: Le fourneau, non?
4: Le menu?
3: C'est un ustensile ou un plat?
1: C'est plus grand qu'un plat.
6: Mais non, est-ce que ça pourrait...
0: C'est un lieu où l'on mange, pas vraiment.
6: Est-ce que c'est au piano?
1: Au piano, non.
3: C'est plus grand qu'un plat.
1: On se rapproche.
4: La cuisinière?
3: Au fourneau?
1: Au fourneau, non.
0: C'est un endroit pour faire la cuisine.
1: Gérard Larcher a été réélu
0: au four. Au four,
1: non.
0: Au four à pizza.
3: À la haute.
1: C'est pas le Père Noël, Gérard Larcher, non plus.
2: À la cheminée?
1: À la cheminée, non plus.
0: À la rôtissoire?
1: Non.
2: Je le sais, je me
0: Est-ce que c'est quelque chose où on fait cuire?
1: Non, on peut
4: au
1: pas
4: frigo.
1: Dire ça. Au frigo, non.
5: Un faitout?
4: C'est gros.
1: C'est gros, il y en a différentes tailles, Bernard.
0: Bon, l'autocuiseur.
1: Non, mais enfin, écoutez, on ne dit pas Gérard Larcher a été réélu à l'autocuiseur.
0: Non, c'est peu probable.
4: À la cocotte,
1: non,
4: oui.
1: Non.
4: Tout.
1: C'est un titre dans la presse.
0: À la friteuse.
1: Non, c'est un titre dans la presse ce matin. Sénat, Gérard Larcher rempile au... Vous imaginez bien que ça a
3: la
1: un...
3: La yaourtière.
1: Vous imaginez bien que ça a un double sens.
4: Au barbecue.
1: Un sens plus général, mais c'est vrai que, vu que c'est Monsieur Larcher, on peut penser au sens alimentaire du terme, mais c'est pas que ça, voyez-vous.
3: À la louche.
1: Mais non, c'est pas mal à la louche, mais c'est pas la louche.
4: Allez, que moi.
1: Mais ça n'est pas un instrument, je vous ai dit.
2: Oh là là, mais c'est pas vrai, je le sais.
3: Alors à la blanquette.
1: À la blanquette, non.
0: On est perdu.
4: C'est pas un plat non plus.
1: C'est pas un plat, j'ai dit. Plus grand qu'un plat, j'ai dit.
0: C'est là où on. Est-ce qu'on range
3: des instruments? Qu'est-ce qui est plus grand qu'un plat? Un grand plat.
4: Un grand plat, oui.
0: une grosse marmite.
4: Un plateau.
1: Le plateau. Bonne réponse de Bernard Mabille.
0: Ah oui.
2: Eh oui.
1: Gérard Larcher remplit le plateau.
3: Si vous aviez voulu nous aider, vous auriez pu dire que j'aurais pu vous aider.
1: Parce que vous êtes habitué des plateaux.
3: Voilà.
1: Bien sûr.
3: Ainsi que Monsieur Berlin.
1: Mais bien sûr. Mais là, c'est pas des plateaux cinématographiques.
3: Oui, mais ça nous aurait aidé.
0: Oui, plus que la bouffe.
1: C'est le plateau qui était l'équivalent du perchoir à l'Assemblée nationale. Oui. Une réponse qui a été longue à venir, mais il ne nous étonnera pas que c'est finalement Bernard Mabille quand même qui l'a retrouvé. Une question, puisque vous rappelez, chère Isabelle, que vous êtes actrice.
0: Oui, elle est bien obligée, c'est ce que vous êtes en train de dire.
1: Et Monsieur Berléand, acteur, voilà une question théâtrale. Encore que, il s'agit d'un opéra comique dont il faut retrouver le nom. Le personnage principal de cet opéra comique s'appelle Clairette. Mais quel est l'autre nom de Clairette, qui est le titre de cet opéra comique, signé Charles Lecoq?
5: Dodi.
1: Comment vous dites?
5: Dodi.
1: Clairette Dodi, non. C'est une question pour Philippe Giroux.
3: Donc c'est un prénom.
1: Qui habite, Monsieur Giroux, Ramonville-Saint-Agne, en Haute-Garonne. Clairette, c'est un prénom?
3: Oui, et on cherche un prénom.
1: Non, on cherche pas un prénom.
0: On cherche un surnom.
1: On cherche comment on appelle Clairette dans le titre de cet opéra comique en trois actes de Charles Lecoq.
4: C'est un animal.
3: Oui, mais dans le titre, c'est donc le prénom.
1: C'est pas un animal. Non. Clairette, elle doit se marier avec Pomponnet, un perroquier.
3: Un perruquier.
0: Le père de Ruquier?
1: Non. Un perruquier qui est amoureux d'elle.
4: La cantatrice chauve?
1: Non, mais Clairette n'est pas insensible aussi au charme d'Ange Pitou, un chansonnier qui a l'habitude d'aller en prison pour les chansons qu'il écrit. Et elle le rejoint en cachette et essaie de trouver un moyen pour que le mariage n'ait pas lieu. Voilà. L'histoire de Clairette.
2: Est-ce que c'est la dame
4: et
2: de...
1: Quoi?
3: Et le potolet.
1: Clairette et non. Le potolet, non.
2: Est-ce que c'est la dame 2?
1: La dame 2, non.
4: La dame 3?
2: Non. Mais ça ressemble?
1: Ça ressemble à...
3: C'est Mademoiselle A1?
1: Il n'y a pas Mademoiselle dans le
6: Monsieur,
1: titre.
6: Est-ce que c'est la Belle de Cadix?
1: Non.
0: Est-ce que c'est Madame quelque chose?
1: Ça se joue jusqu'au 5 octobre à l'Opéra Comique actuellement.
0: Est-ce que c'est Madame quelque chose?
1: Il y a Madame dedans.
0: Comme Madame sans gêne, mais enfin c'est pas ça.
1: Mais elle n'est pas Madame, elle.
4: Madame Cécé.
2: Mademoiselle.
1: Puisque Clairette, elle doit épouser.
0: Mais il y a Madame ou il n'y a pas Madame dans le titre?
1: Il y a Madame dans le titre, mais elle, ça ne peut pas être Madame puisqu'elle n'est pas mariée.
0: Si elle était mariée, ce serait Madame.
4: Voilà. Mademoiselle, Madame.
6: Est-ce que ça serait presque Madame?
3: Madame.
4: Mademoiselle.
3: Madame.
1: J'essaie de vous aider, mais je n'y arrive pas.
5: Bah, Mademoiselle, si c'est pas Madame.
1: C'est mis en scène par Richard Brunel à l'Opéra Comique actuellement.
3: Je résume votre aide.
1: Oui.
3: Il y a madame dans le titre.
1: Oui.
3: Mais, rappelez-vous qu'elle ne sera jamais madame. C'est ça que vous dites.
1: J'ai pas dit qu'elle ne sera jamais. J'ai dit qu'elle ne l'est pas encore, en tout
3: future
1: cas.
3: Future madame.
6: Donc, madame se marie.
1: Non.
6: Donc,
1: non.
6: Madame va se marier. Madame s'est mariée.
5: Il y a une fiancée, la fiancée de madame.
1: Non, mais on sera
0: proche. Le fiancé de madame.
3: Le fiancé de madame.
0: Le futur mari de madame.
1: Mais non, c'est qui elle, Clairette?
0: C'est la fille de madame.
1: Oui, mais c'est pas le titre en entier.
2: Madame la fille?
5: La fille de madame.
6: La fille de madame.
0: La fille de madame se marie.
1: Mais non, mais maintenant, il faut le nom de la dame.
6: Ah,
0: la fille de Clairette.
5: Madame Claude.
1: Je l'ai entendu.
4: Madame Angot.
1: La fille de Madame Angot. Bonne réponse de Bernard Mabir.
0: Ah ben je connaissais pas son nom, moi, vous êtes marrant.
4: Bah non, moi non plus.
1: Ah bah c'est très connu, la fille de Madame Angot.
4: Oui, mais elle a pas de... Elle a pas de Clairette.
1: Mais ça n'a rien à voir avec Christine Angot. Là, elle s'appelle Clairette. C'est un des opéras comiques les plus célèbres.
2: Oui, oui.
1: La fille de Madame Angot, qui se joue actuellement à l'opéra comique. Elle s'appelle Clairette, la fille de Madame Angot. Bravo Bernard Mabie, vous nous avez sauvés.
0: Il est fort.
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1: La question concerne des gens qui ne vivent pas en Seine-Saint-Denis. Eux, c'est la famille Otaïza, Adan Otaïza, son épouse et leurs deux filles, d'ailleurs Sophia et Paz. Ils ne sont que quatre à y vivre dans cet endroit, mais où ça ?
0: Dans leur maison ?
1: Alors oui, c'est leur maison, c'est pas tout à fait le mot d'ailleurs.
6: Un igloo ?
1: Alors un igloo, non.
2: Dans un arbre ?
1: Même si j'imagine qu'il y a une maison aussi, mais
6: c'est en Islande ?
1: En Islande, non.
0: C'est troglodyte ?
2: En Europe ?
1: En Europe, non.
6: Au pôle sud ?
1: Alors qu'est-ce que vous appelez le pôle sud ?
6: J'appelle le pôle sud
2: l'Antarctique.
1: Alors non, c'est pas l'Antarctique.
6: Antaradélie,
2: c'est le Pacifique sud quand même.
1: Alors on est dans une partie de, on va dire du sud, mais pas n'importe quel sud.
0: En Afrique du Sud.
1: En Afrique du Sud, non.
6: Non.
2: Le Cap Horn.
1: Le Cap Horn, donc.
2: Bah le bout de l'Amérique du Sud.
1: Alors ils vivent
2: Ushuaïa.
1: Où vit cette famille?
6: Ils vivent
2: Ushuaïa. Bah dans
6: là
2: le
6: où les
2: phare,
6: deux océans
2: dans le phare,
6: se croisent.
2: Pardon. Dans le phare du Cap Horn.
1: Dans le phare du Cap Horn. Bonne réponse de Christophe Barbier. Et oui, le Cap Horn qui appartient au Chili, hein, je crois.
6: Ouais. Ah bon?
1: Ah oui, c'est le Chili, cette partie.
6: Ils l'ont acheté quand?
1: Cette partie du monde. C'est évidemment le plus au sud des grands caps, le Cap Horn, qu'a dû voir Monsieur de Kersauzon au loin pendant des années. Je sais pas si vous arrêtiez pour dire bonjour.
0: J'avais été manger chez eux.
3: C'est sympa le dîner chez Okaïda.
6: Bah, c'est le père de Sophia et de Paz.
0: Chez Adan Otaïda.
3: Ah ouais?
1: Ah, c'est peut-être vous le papa des deux filles.
0: Ouais, oui,
3: s'ils font la gueule avec des yeux bleus, c'est
1: on va, dis donc.
10: C'est pas drôle, hein. Je trouve pas ça drôle.
1: Je serai à la place des enfants, franchement, je vais dire, je ferai la gueule aussi, parce que ça va quand même pas être très rigolo. Il y a que comme habitant, j'imagine. Vous le voyez?
10: C'est très désert, cette partie-là. Ouais.
1: C'est désert.
10: Oh, c'est beau, hein.
1: Vous le voyez, le phare, quand vous passez au
10: loin? Tout petit.
1: Tout petit?
10: Il est tout petit, ouais.
0: Et du coup, les enfants vont faire quoi de leur vie?
10: Ils t'interrogent quand tu passes.
1: Comment ça?
10: Ils t'interrogent par radio, ils te demandent qui tu es, t'es identifié, et d'où tu viens et où tu vas.
0: Ah bon?
10: Donc moi, il m'appelle et il me dit « you dans des Viennes ?» Je lui dis bah, « de Brest. Vous allez où ?»« À Brest. » Le mec, il comprenait pas. Il m'a fait répéter 40 fois. Et à la fin, j'ai raccroché. Il dit,
1: ah ben oui, c'est vrai que quand on fait le tour du monde, on part d'un endroit et on y revient. Et peut-être vous avez connu Sophia et Paz, alors les deux petites filles, peut-être avec vos jumelles, vous les...
10: Ah oui, ben, je regardais les jumelles avec des jumelles, c'est ça. Ça laisse bien au Cap Horn, hein, pour tâche. Hein.
2: En tout cas, il a les 80e ronchonnant. Hein.
10: Mais attends, oh là là.
1: Mais c'est quand même l'enfer du Grand Sud, hein, je disais.
10: Ce qui est bien, c'est que tu parles vachement bien d'un endroit où tu ne mettras jamais les pieds.
1: Ah, ben, c'est pour ça que je vous interroge, parce que nous, on n'a pas vécu ces...
6: Pauvre terrien, nous.
10: Parle de Cabourg.
1: Nous.
3: Il y a un petit phare à Cabourg.
1: Nous, on n'a pas vécu ces choses-là, vous voyez, monsieur de Kersauzon. Donc, on a là, quand même, devant nous, quelqu'un qui peut nous faire vibrer, qui peut... Là, par exemple, quand vous avez raconté cette anecdote sur le gardien de phare qui vous demande où vous allez et d'où vous partez,

0: que vous répondez Brest à chaque fois. Là, là, on en a eu pour notre argent. Là,
1: on était.
0: D'ailleurs, je vais vous laisser tranquille.
1: On était avec toi.
2: On est pendu à tes lèvres.
1: On était avec toi là-bas.
0: Je vais vous laisser tranquille jusqu'à la fin de l'émission.
3: C'est utile. C'est utile.
4: Bingo.
3: Téléphone maison.
0: Ah, vous êtes d'accord.
1: On y était.
0: On y était.
1: On y était.
2: Une tension dramatique.
5: Regardez.
0: On refait la scène. Mais non, parce que cette scène, je la trouve jolie. C'est vous le gardien de phare, Jean-Philippe.
1: Ah oui,
2: oh là là, je vois un bateau, qui va là, c'est qui fait?
0: Attendez, moi je fais les petites filles.
1: Oh papa, papa, il y a un bateau là-bas.
2: Ah, attends, bah, tchot, je vais regarder. Ah oui, effectivement, il y a un bateau. C'est pas le gros Kersozo, ça. Allô, qui c'est?
0: Il s'en va.
1: Oh papa,
6: il largue les amarres.
0: Papa, il y a le bateau, il s'en va du bateau.
2: Eh, faut revenir, hein. Alors, où c'est que tu vas? Alors, ça tabasse en mer en ce moment? Est-ce que t'as vu le jab qui marie sa fille, qui boit sa femme?
6: Il fait très bien le phare, Jean-Fille. Je comprends pas pourquoi on dit que c'est pas une lumière.
2: Reviens voir un arc-en-ciel. Qui c'est qui va à Brest et qui revient à Brest? Hein? Et sinon, t'aimes bien le Paris-Brest?
0: C'est Jean-Fille qui nous l'a fâché, hein. Ah non, Jean-Fille, vous êtes trop violent.
2: Ah, oui, souvent on me dit ça, effectivement.
5: Alors,
2: oui.
5: Olivier, il est tellement élégant.
3: Ah, voilà.
2: Bah, je vais m'en excuser, hein, j'espère ne pas l'avoir trop froissé, sa susceptibilité.
0: Mais non, mais je suis sûr qu'il vous aime beaucoup. Hein, vous savez,
1: oui,
0: hein.
1: Autrement, ah, il t'aurait pas laissé à côté d'une
2: chose. Oui, bah, pour me faire pardonner, j'y ferai une maquette de bateau, j'y offrirai une main.
0: On va demander à monsieur Lasky.
2: Ah, oui, tu peux pas me faire un bateau en 3D.
3: Il n'y a pas de problème pour demain.
0: Mais... Ah, vous faites de la 3D, c'est en 3D vos trucs ou pas?
3: On travaille
5: avec 3D
3: à la
5: base. Oui, c'est quoi?
3: C'est pas plat, oui, c'est la sculpture.
5: C'est pas plat, c'est sculpture.
3: Non, ça s'appelle la définition, Laurent, de la 3D, c'est que c'est vrai que c'est pas plat.
0: Oui, mais avant, il n'y avait pas de 3D avant, alors.
2: Ben, ça s'appelait des bas-reliefs.
3: Mais la 3D, c'est la 3 dimensions. La 2D, c'est un tableau.
5: Oh, l'autre, il a fait 3 pyramides.
6: C'est l'imprimante 3D que vous voulez dire. Vous voulez dire l'imprimante 3D.
0: Voilà, c'est ça ma question.
6: À 3e dimension, Rodin sculpté en 3D, mais sans imprimante.
2: Et oui, et vous, quand on vous regarde, vous êtes en 3D également. Voilà.
3: Et à l'atelier, vous êtes en 2D.
2: Vous avez du volume, c'est ça la dimension.
0: Qu'est-ce que vous essayez de me dire, vous, là-bas? Attention à vous.
5: Tu vas avec tout le monde.
0: Attention à vous, monsieur Janssen, parce que Olivier de Kersozon, c'est un ami. Et si je lui demande, il peut vous péter la gueule à la récré.
5: Ah oui, il le ferait avec plaisir, à mon avis.
0: Et d'ailleurs, dès qu'il revient, je lui demande. Voilà.
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0: Il y a une question foot pour que Monsieur Rioux brille un peu. Peut-être vous connaissez John Osborne, qui a été un gardien de but, donc dans le foot, gardien de West Bromwich Albion. Je ne sais pas si vous connaissez ce club, un club anglais.
9: La perfide Albion.
0: West Bromwich Albion. Et il y a une photo, parce qu'il y a une petite rubrique que j'aime bien sur Twitter qui s'appelle Un truc de foot. Je ne sais pas si vous suivez cette.
6: J'adore, c'est un copain qui le tient, Germain Rigoni. Je te salue, Germain.
0: Ah bon?
6: Mais oui, putain. Mais je l'adore. Mais je le kiffe, c'est un canet, il bosse à France Bleu, Normandie.
5: Oui, c'est bon, on va
6: c'est génial, il adore le foot, il est très sympa.
0: J'ignorais, mais en tout cas, je me suis abonné, parce qu'on s'abonne sur Twitter, et évidemment, à ceux, il n'y a pas que des trucs chiants. C'est vrai que voilà, les gens qui vous insultent, tout ça, c'est pénible, mais quand en revanche, on est intéressé par des vrais sites d'infos, il y a quand même des tas de choses formidables.
5: Oui, mais c'est dur de passer entre les gouttes, vous voyez.
0: Oui, mais un truc de foot, un truc de foot, par exemple, c'est intéressant. Là, il y a une photo de John Osborne. Ce gardien de but, et il est en train de faire un truc incroyable sur cette photo. Que fait-il?
6: Alors, c'est pas pour une histoire où il y avait du brouillard et tout le monde est rentré au vestiaire et lui finalement est resté pendant des heures.
0: Ça, c'est aussi une histoire bien connue, mais non, rien à voir.
6: Il fait pipi dans les filets.
0: Il fait pas pipi dans les filets.
9: Est-ce qu'il a le ballon à la main?
0: Non.
5: Il est tout seul sur la photo.
0: Alors, sur la photo, on voit du public derrière. Lui, il est devant ses buts. Et qu'est-ce qu'il fait?
5: Il fait le poirier.
0: Non.
9: Il a une robe?
5: Il baisse son short?
0: Non.
9: Est-ce qu'il est habillé normalement?
0: Ah oui, il a son short,
6: c'est chaud. C'est choquant.
5: Est-ce que c'est choquant si on fait ça, mais pas sur un terrain de foot?
0: Non, ça, alors c'est pas choquant sur un terrain. Il n'y a rien de choquant de toute façon.
9: Mais c'est surprenant.
6: Il fume.
0: Il fume une cigarette dans ses buts. Bonne réponse.
5: J'adore.
10: C'est génial.
5: On adore John Osborne.
9: Le mec, il est à la cool.
10: À l'anglaise.
9: C'était en quelle année ça?
0: Alors, c'est vieux, c'était en 1972, mais c'était autorisé à l'époque.
10: On avait le droit.
6: Ouais, mais il y a toujours eu un peu des Uber Lulu où on peut faire des
0: Uber Lulu.
9: Uber Lulu, pas Uber Lulu.
5: Ah, mais c'est
0: n'importe quoi.

0: quoi. Des Hubert Lulu.
1: Mais j'ai jamais su prononcer.
2: Hubert Lulu, c'est. Hubert Lulu, c'est une pute qui travaille.
3: qui te dépose en bas de chez toi.
0: C'est Hurlu Berlu.
1: Je fais votre rire.
3: Non, ce n'est pas ça non plus, hein, le rire.
4: Pour Brigitte Minouflet maintenant.
2: Oh, c'est mignon, Minouflet.
4: C'est mignon, Minouflet. Ma Minouflet habite Saint-Jean-de-la-Ruelle, dans le Loiret. Et peut-être avez-vous lu cette interview il y a quelques semaines de quelqu'un qui a été le fondateur du SNEG, le SNEG.
0: Ah, le Syndicat National des Entreprises Gays.
3: Eh bien joué.
4: Excellente réponse de Christophe Beaumont.
2: Oui, bah, excusez-moi, mais avantage.
0: Et vous parlez du monsieur qui a vendu son bar, là, non, c'est
4: ça? Exactement, je me suis dit que j'allais vous en parler, monsieur Beaugrand, parce que vous connaissez évidemment par cœur tous ces établissements.
0: C'est l'Open Café.
4: Voilà, un emblématique bar gay ferme ses portes dans Paris.
3: Ah merde, c'est fermé. Putain, on va aller où? Il nous reste quoi?
4: Ça s'appelait l'Open Café.
0: Ouais, l'Open Café, ça faisait un angle pas loin de la rue Sainte-Croix,
3: à Bretagne,
0: rue des Archis. Ah oui, c'est à côté du Cox, rue des Archis.
2: Mais excusez-moi, pourquoi ça fait la une d'un jour?
4: Parce que petit à petit, ce quartier du Marais qui est a longtemps été réputé comme le quartier gay de Paris, petit à petit se transforme en quartier plus de boutiques.
0: C'est la gentrification du quartier. Tout est racheté par des boutiques de luxe.
4: Ça devient de moins en moins gay.
3: Qui c'est qui tient les boutiques de luxe?
0: On va dire que c'est une autre communauté qui en remplace une autre.
3: Non, mais même pas, t'as raison.
2: Excusez-moi, les gays, ils avaient remplacé l'autre communauté qui était dans le Marais avant.
0: Non, mais ils sont toujours là, à côté.
3: Oui, c'est vrai, ils sont à côté.
4: Le syndicat national des entreprises gays, le SNEG, a été fondé par ce monsieur.
2: C'est quand même un drôle de nom.
4: Le SNEG, donc c'est exprès, je pense.
2: Ah ouais, ils ont de l'humour.
4: Et lui était patron de l'Open Café. C'est lui aussi qui avait, alors ça j'ignorais aussi, ouvert cet endroit qui s'appelle. Ah non, le dépôt, ça je connais, mais. Oh non, je ne vais pas dire ça.
0: T'es déjà allé au dépôt?
4: Comment vous connaissez le dépôt?
3: Je connais le dépôt, je connais même le Cox.
0: Mais c'est connu le dépôt.
2: Non,
0: le Cox c'est différent, c'est un bar normal. Le dépôt, pardonnez-moi, c'est un endroit où tu ne bois pas forcément que de l'alcool ou que tu bois d'autres trucs.
3: Je crois que tu peux aller au dépôt sans participer à rien du tout.
0: Et alors le dépôt, si tu vas au sous-sol, il se passe des choses, visiblement.
3: Voilà, t'as un étage où ça va, c'est
4: comment
3: cool.
4: Comment ça vous dites visiblement?
0: Mais parce que j'y suis allé il y a très longtemps. Non mais c'est vrai.
3: Non, mais c'est vrai que
0: j'y suis allé il y a très longtemps avec le garçon qu'on avait partagé.
2: Mais attendez,
0: il y a des
2: glory halls. Vous voulez dire c'est des backrooms en fait?
0: Oui, c'est ça.
3: Oui.
1: Mais c'est quoi un backroom?
0: C'est quoi un backroom?
3: Ah bah on va t'emmener, ça va te faire tout drôle.
4: J'ai une copine. Pas lui que ça va faire tout drôle.
3: Alors, même en bas,
2: moi j'ai une copine qui est allée.
4: Même dans le noir, on le reconnaît. Hein. Alors il a créé aussi. Alors, moi j'ignorais cet endroit. Un endroit qui s'appelle le Red Bar.
0: Ah bah oui, le Red Bar avec des messieurs qui sont sous
4: importé,
0: des douches.
4: Il a voilà.
2: Moi, on est allé à Lille.
4: C'est lui qui a importé de New York le spectacle du Go-Go Dancer sous la douche.
2: Ah, mais oui, mais on avait vu ça.
4: On a fait ça à Lille.
2: Oh, c'était génial.
1: Qu'est-ce que vous avez fait?
2: Un shower bar.
3: Génial.
2: Alors en fait, donc tu vas, c'est un bar. Il y a des, comme son nom l'indique, il y a des douches. Et il y a un monsieur qui est habillé. Enfin, qui est habillé. Il a un petit slip un peu rikiki.
0: C'est tout ce qu'il a.
2: Il se douche devant toi pendant que tu bois un verre.
0: Il se frotte un peu.
2: Et à la fin,
4: on a des sorties culturelles.
0: Mais alors, si
2: je comprends pas, on visite.
0: Non, mais Caro, si t'aimes ça, il y a ça à Paris.
2: Non, j'aime ça.
3: Ah bon? Non, c'est bien.
2: J'ai trouvé ça sympathique. Je vais pas passer ma soirée à ça.
1: Mais attends, il faut payer le mec aussi ou pas?
0: Non, non, non.
2: Il ne fait rien du tout.
3: Le verre.
2: Donc c'est Laurent qui nous a invité.
5: Non, mais arrêtez-le.
3: Oh, il va mal le faire.
5: Arrêtez-le.
0: Il n'a pas tout à fait le même physique que toi, le monsieur qui est sous la douche.
2: Oh, oui.
0: Pas tout à fait.
6: Bah, moi, j'y suis allé, mais c'est Martine Aubry sous la douche. Je vais nous faire avoir.
4: Mais je savais pas que c'était ce monsieur et qu'il avait ramené ça de New York.
0: Je savais pas non plus.
4: Le principe du spectacle de Go-Go Dancer sous la douche.
2: Mais pourquoi c'est interdit aux femmes? Pourquoi moi j'ai pas le droit d'aller dans une
0: backroom? Dans une backroom, c'est fait pour regarder. Non, mais c'est fait pour de la
4: con. Et on voit rien, comment vous voulez regarder.
3: Ils vont commencer à tâter, ils vont dire
0: oh, il y a un truc bizarre.
1: Mais je comprends pas du tout ce que je veux dire.
3: Il y a plusieurs personnes qui sont des.
0: Non, mais en revanche, il peut y avoir un truc. Il peut y avoir un.
3: Oh non, pardon. Dis donc, il y a un quart d'Hollandais qui vient d'arriver.
0: Non, mais il peut y avoir un truc intéressant pour Johan, parce que c'est dans le noir. Il y a des trous dans lesquels tu peux glisser ton sexe.
6: Ah, ça, c'est bien.
0: Et c'est quelqu'un s'en occupe de l'autre côté, comme
1: non,
0: ça.
1: Non, c'est pas vrai.
3: Tu connais, t'as jamais
6: vu des
3: glorioles.
6: Moi, j'ai essayé, mais je passe pas de l'autre côté. Je m'arrête au milieu de la cloison.
4: Mais Laurent, attendez, je vous rassure, Johan, c'est pas vous qui percez le trou tout seul.
0: Le trou est
1: déjà fait. Oui, mais si c'est dans le noir.

0: quel est l'intérêt?
1: Mais ça, ça existe même chez les hétéros, t'as souvent des glorioles.
0: Ouais. Ah oui, des quoi, des glorioles?
1: Non, glory hole.
0: C'est quoi, glorioles? Bah, gros, par les Français, par les...
2: Mais c'est super, Lulu.
3: Bonjour, madame Hubert Lulu. Je vous dis que vous avez des glorioles. Alors, écoutez, on n'y arrivera jamais.
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6: Une question d'histoire pour Solène Ruiz, qui habite Terrand dans l'Hérault. Comment s'appelait la maman de Charles Quint ?
7: Jeanne La Folle.
6: Jeanne La Folle, ouais. Bonne réponse de Paul Elkarat. Elle était vraiment folle dingue. Pourquoi on l'appelle Jeanne La Folle ?
7: En fait, depuis que son mari Philippe le Beau...
6: Ils ont eu 6 enfants, Philippe et Jeanne. Hein.
7: Mais le seul qui deviendra empereur du Saint-Empire et roi d'Espagne, c'est Charles Quint.
6: Et Charles V, Charles Quint, effectivement.
7: Charles Ier, en fait.
6: Oui.
7: Charles Quint, mais... Ouais.
3: Oui, mais pourquoi elle était folle ?
7: Son mari est mort très jeune de maladie. Et en fait, elle l'a pas supporté. Elle a gardé le voile noir toute sa vie. Et elle a fini un peu dans un couvent avec quelques autres personnes.
6: J'ai des questions pour tout le monde aujourd'hui. Vous en avez remarqué.
3: Oui. C'est une bonne explication.
6: Question cantatrice pour Roselyne, question cheval pour Dari. J'aurai des questions chansons pour vous, Michel Bernier, dans un instant.
7: Question gastro pour Jean-Phil.
6: Non, pour Jean-Phil, j'ai une question crash aérien.
7: Ah super.
6: Puisque le 23 mars 1994, le vol Moscou-Hong Kong s'est écrasé. Il y a quand même 63 passagers et 12 membres de l'équipage qui sont morts dans l'accident. Le vol Aeroflot 593. Ça vous dit quelque chose, monsieur Janssen ? Et on a su, grâce aux boîtes noires, ce qui s'était passé à bord. Qu'est-ce qui s'était passé à bord pour que cet avion s'écrase ?
5: Le pilote a lâché le guidon.
7: Non. Je crois que Jean-Phil est rentré. Il a vomi sur le tableau de bord, tout ça enrayé.
6: Mais non.
5: Ils ont éternué. Quand on éternue, c'est qu'on
6: ferme les yeux. Ah non, ils n'ont pas éternué.
3: Une équipe sportive dans l'avion ?
6: Non, il n'y a pas d'équipe sportive dans l'avion.
3: C'était le passager lambda.
6: On est en 94, ouais, hein, et il n'y aura aucun survivant, hein, puisque, je vous ai dit, 63 passagers, 12 membres d'équipage.
7: Est-ce que la date est importante ?
6: La date, non. Je vous dis mars 94 parce que je suis un homme précis, vous savez.
8: Moi, je voulais savoir si le problème venait des pilotes ou des passagers.
6: Alors, plutôt, on va dire, du pilote lui-même.
3: Ah, il venait de se faire larguer par sa femme ?
6: Non. Quoique, il y a peut-être une raison à la...
7: Rien de suicidaire.
6: Il n'y a rien de suicidaire.
5: Il s'est engueulé avec le copilote.
4: Ah non, mais du coup, il n'est pas couché avec une hôtesse dans le cockpit.
6: Non plus. Non.
5: Je sais.
4: Bah, souvent, ça peut arriver. On peut s'appuyer sur une mauvaise commande, tu sais.
7: Bah, bien sûr.
5: Il s'est aperçu, le pilote.
6: On se rapproche, en tout cas.
5: Ah oui.
4: Il a fait une manœuvre pour une autre.
6: Non, lui, il n'a rien fait, le pilote.
7: Est-ce que c'est sexuel ?
6: Ah, c'est pas sexuel.
3: Mais il a compris autre chose.
6: Mais il a dit qu'il s'était séparé de sa femme. J'ai envie de dire peut-être, au fond. Hein.
9: Il décide de faire demi-tour pour surprendre sa femme avec son amant.
6: Non.
4: C'est dans le cockpit qu'il s'est passé quelque
6: oui,
4: chose.
6: Oui, dans le cockpit.
3: Ah, d'accord.
6: Oui.
4: Il s'est donné du plaisir solitaire.
6: Mais non.
7: C'est pas sexuel, on t'a dit.
3: Non, il s'est rendu compte que le copilote était sa femme.
6: Mais non.
8: C'est une nouvelle pièce.
6: Attendez.
8: Il va jouer bientôt.
6: Attendez.
8: Le copilote était ma femme.
4: Le copilote était sa femme.
8: Avec Michel Bernier.
6: Alors, on est dans le cockpit.
7: Oui.
6: Voilà.
7: Oui. Il y a deux personnes.
3: Mais on n'y est pas tous.
6: Alors, vous dites quoi ?
7: Il n'y a pas deux personnes, il y en a
4: une autre. Il y en a trois en 94.
6: IAM 4.
3: Ah, mais. Il y a ses enfants.
6: Alors.
7: Une dispute.
9: Il s'est amusé à faire piloter l'avion par un de ses enfants.
6: Alors, c'est pas ça, mais on se rapproche.
4: Il n'a pas donné le manche à un de ses enfants.
3: Il y a un de ses enfants.
7: Il a ouvert la vitre ?
6: Non. Mais les enfants sont là. Il y a sa fille.
7: Est-ce que c'est la cause de l'accident, c'est les enfants ?
4: Bah oui. Il y a des boutons de commande.
6: Ah oui.
3: Les enfants ont annoncé que leur mère voulait divorcer.
6: Ah non.
7: Les enfants ont.
6: Il y a un garçon, une fille.
5: Ils ont touché à des trucs, les enfants.
6: Ah oui, il y a une fille de 12 ans et un fils de 15 ans.
3: Ils découvrent que ce ne sont pas ses enfants.
6: Vous avez dit quoi ?
5: Les enfants ont touché à des boutons, on voulait jouer.
6: Eh bien voilà, tout simplement.
4: Bah oui.
6: Le fils de 15 ans, qui était à la place du pilote pendant la phase de croisière, a désactivé le pilotage automatique sans s'en rendre compte. Oh, il jouait avec les boutons. À cause de la force centrifuge, le fils du commandant est alors incapable de se lever pour laisser la place à son père et contrôler l'avion avec l'aide du copilote. Voilà ce qui se passe, vous voyez.
3: Oh là là.
6: Parce qu'en fait, d'un seul coup, le pilotage automatique s'arrête.
4: Ben oui, c'est ça.
6: Et donc, l'avion vire vers la gauche.
4: Il est plaqué sur le siège.
6: Voilà.

0: il est plaqué sur le siège, et là, le pauvre gamin, on peut pas lui en vouloir, il sait pas piloter. Hein.
1: On peut pas lui en vouloir, on peut pas lui en vouloir.
2: Non, c'est un ado.
1: Faut le dire vite,
3: mais même pas.
0: Quand il première alarme se déclenche, indique l'arrêt de toutes les fonctions du pilote automatique. Seul le jeune garçon de 15 ans et le copilote tentent de contrôler l'avion. Une seconde alarme se déclenche, indiquant cette fois que faute d'une vitesse suffisante, l'avion est sur le point de décrocher. Le taux de descente est tel que les passagers sont en état d'impesanteur.
4: Ouais, c'est ça, hein.
0: C'est possible ça, monsieur?
4: Ah oui, parce que ça va trop vite.
0: Ça va trop vite, voilà, ça va trop vite.
2: Et alors toi, dans ce cas-là, tu fais quoi si
4: ah bah, tu fais plus rien. Hein,
2: ah bah,
4: tu fermes les yeux,
2: t'as
4: donc
2: ça se
0: passe. Ils vont mis encore. Qu'est-ce qui se passe? Le copilote tire sur les manches, paraît-il. L'avion se redresse, reprend de l'altitude. Le commandant reprend son poste, mais la réduction des moteurs entraîne un nouveau décrochage et l'avion repart en descente.
2: Mais quelle horreur!
0: L'équipe parvient à stabiliser l'appareil, mais il est trop tard, l'Airbus est proche du sol, et là, tous les passagers chantent au gamin « T'auras pas de décès !» Et s'écrase. Non mais c'est terrible.
2: C'est irresponsable. Quelle horreur.
1: Mais non mais c'est irresponsable.
0: Oh, ah bah, oh, ça c'est le mot, dites donc. Ouais.
1: Mais c'est n'importe quoi.
4: Mais tu sais, avant le 11 septembre et que tout change dans le monde, mais les portes de cockpit, elles étaient grandes ouvertes, on parlait au commandant comme ça, enfin, personne ne soupçonnait un danger qui soit, tu vois. Donc t'allais visiter le cockpit, tu rentrais, tu sortais comme dans un moulin, c'était assez facile.
2: Moi, je suis allée dans
0: on entend l'enfant dire « Pourquoi l'avion tourne maintenant ? Il tourne tout seul ?» dit le copilote. « Oui, regarde, je sais pas pourquoi il tourne. On est entré dans un circuit d'attente, vraiment, bien sûr. Les gars, prenez le manche du pilotage, prenez-le. La vitesse, de l'autre côté, tourne à gauche, gauche, à gauche, de l'autre côté, gauche. Je tourne déjà à gauche, à droite. Tu vois pas ou quoi ? À droite, virez à gauche, on va toucher le sol. Edgar, lève-toi, ça c'est le fiston. »
1: Quel masterclass d'acting.
0: « Edgar, lève-toi, descends Edgar. Tu vois le danger Edgar, gaz au ralenti, gaz au ralenti. Eldar, lève-toi, Eldar, j'ai dit lève-toi. Plein gaz, pleine puissance, plein gaz, je l'ai, non, je l'ai pas. »
1: C'est long encore ou pas?
2: Heureusement qu'ils ont pas donné comme prénom Mayday, parce que...
0: Faut bien que les enfants s'amusent.
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0: Patrick Topalov et Julie, alors là, vraiment, on avait pensé à tous les chanteurs.
4: Ah oui.
0: Sauf à Topalov. D'ailleurs, c'est une chanson de Claude François, je crois. J'ai bien mangé, j'ai bien bu.
6: Il était en tout cas produit par Claude François.
0: Ouais, c'est Claude François qui a écrit « J'ai bien mangé, j'ai bien bu » pour Patrick Topalov.
6: Et d'ailleurs, le dimanche après-midi, on allait passer des
7: on veut pas savoir.
6: Des journées. Non, chez Claude François,
0: au Moulin. Ils ont coupé le troisième verre. J'ai bien mangé, j'ai bien bu, j'ai bien baisé avec Julie.
6: Non, on était souvent invités chez Claude François au Moulin.
0: Ah oui.
6: Et alors,
0: moi, je pense que Florian Gazan, qui était le filleul de Claude François, a peut-être vu dans le champ. Au loin, Julie Leclerc avec Topalov.
4: Avec la paille plein les cheveux.
7: Ah oui.
0: Planquez-vous de Chakalov. Ça peut lui rappeler un souvenir. Patrick Topalov.
7: Incroyable.
0: Laurent Baffy, vous êtes choqué vous aussi. Hein.
4: Ah oui.
8: Non, j'essaye de fabriquer les images.
1: Non, mais moi, c'est un beau courir.
9: Moi, c'était une de mes idoles quand j'étais très petit.
8: Bien mangé, bien
9: ah oui, il me faisait beaucoup rire. Ne m'appelle plus jamais Topalov à la crème, ça me fait encore...
0: Ah mais bien sûr, il avait une émission le dimanche midi à un moment donné où il racontait des histoires, c'était génial.
6: Il était sur Europe 1, il avait des
0: animateurs.
7: Mais t'es resté longtemps avec lui ou pas?
8: Il l'a quitté pour Jean Roucas ou pas?
0: Elle est restée le temps de j'ai bien mangé, j'ai bien bu. Est-ce que vous étiez encore avec lui quand il a chanté ce souvenir impérissable? Il y a que moi qui me souviens de
8: Maxime.
4: C'est quoi?
0: Ali Bigoudi, il a gagné beaucoup d'argent. Ali Bigoudi, il en a plus que la moitié de ses dents. Ali Bigoudi, retrouvez-moi cette chanson.
6: Ali
0: Bigoudi.
8: Quand Zemmour sera au pouvoir, vous ne pourrez plus chanter ça.
0: Ah non, mais je vous jure que c'est un succès de Patrick Topalov.
9: Moi, je me rappelle très bien de cette chanson. On a à peu près le même âge, ça me faisait beaucoup rire aussi. Et connaissant Zemmour, que j'aime beaucoup, par exemple, je pense qu'il rira.
0: Allez, on l'a la chanson, on l'a, regarde.

0: Hitler.
1: Avouez que vous étiez sa muse. C'est après vous qu'il était en duo avec Sim.
2: Il est confondu à toujours.
3: Cette chanson-là aujourd'hui, elle passe pas.
1: Ah non, non,
3: elle passe celle-là, pas du tout.
1: Jamais elle passerait l'après-midi sur RTL. Et jamais.
3: Non, mais je vois pas quel animateur dingue pourrait passer ce titre
1: moi
3: l'après-midi.
1: Non plus. Et la chanter après en la reprenant tous en cœur.
3: Exactement.
1: Allez, allez, allez, allez, allez, allez. Elle n'est pas injurieuse du tout, cette chanson.
3: Mais non, pas du tout.
2: Elle s'appelait au début, elle s'appelait Le Grand Emplacement.
1: Ah, Julie et Topalov, alors
3: ah,
1: là,
3: voilà, vraiment. Non, mais ça, c'est vraiment un scoop.
1: Non, je ne sais pas si elle va faire ici Paris. Ah, je voudrais voir la une de France Dimanche la semaine prochaine. Ah.
4: Non, mais quand je pense, que c'est moi qu'on fait passer pour une traînée, alors que l'autre, elle a eu une fois plus de mecs que moi.
5: Tchakalov, Topalov, même combat, hein.
1: Ah non, mais franchement, là, Julie, on a hâte. De toute façon, on va appeler, comment il s'appelle, Jean-Marie Perrier, qui a fait la fameuse photo, vous savez, de
3: tout. Oui, oui, oui.
1: Et y salut les copains, et puis on cochera au fur et à mesure.
6: Le plus rapide, ça va être de cocher avec ceux avec qui elle a pas couché.
1: Si, j'y pense, hein, je suis sûr qu'elle
2: Ouvrard,
1: est...
2: Ouvrard. Non.
1: Richard Anthony.
5: Non, non, non.
7: En tout cas, t'es une coquine, cache bien son jeu. Hein? Hein,
2: t'as sucé un peu pise.
1: Je suis pas sûr que tout le monde la comprenne, mais...
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1: Question d'actualité pour Mme Duvet qui habite...
9: Quand il fait froid.
1: Oh non, écoutez.
10: Elles sont fines facilement.
9: Est-ce que ce sont des plumes d'oie?
1: Vous allez la raser, Mme Duvet. Elle habite Broye-le-Châtel, en Haute-Marne, et la question concerne une phrase qui m'a chiffonné, je dois dire.
7: Oh,
2: il est tranquille ce week-end à la maison, et là, on lui a chiffonné.
10: La petite chiffonnade de jambon.
2: Qu'est-ce que c'est que cette chiffonnade?
6: Il était quelle heure? 5h30 du matin?
1: C'est ce matin, en préparant.
6: Oh,
9: et à quelle heure quelqu'un a osé vous chiffonner
1: en préparant cette émission, je lis la presse, je lis Libération.
9: Non, mais ça chiffonne souvent. Hein.
1: Non, mais là, c'est pas Libé les coupables, mais c'est dans l'éditorial de Paul Quignot de Libé. Et effectivement, il nous donne cette phrase, et j'avoue que je suis un peu surpris. Let's celebrate. À quoi correspond cette phrase que j'ai pu trouver dans Libération aujourd'hui?
9: C'est le slogan d'une marque?
1: Alors, non, pas tout à fait une marque, mais en tout cas, effectivement, c'est publicitaire. Let's celebrate.
11: C'est une chose pour un jubilé ?
1: Non, pas du tout. Ben,
12: ah, c'est à cause du salon de l'automobile ?
1: Expliquez.
12: Eh ben, c'est parce qu'on célèbre la voiture alors qu'on devrait la construire.
11: Non, la voiture électrique.
10: Je sais pourquoi. Parce que c'est le slogan du mondial de l'automobile et c'est un mondial français et c'est une phrase anglaise.
1: Et voilà, pourquoi mettons sur une affiche pour le mondial de l'automobile à Paris une phrase anglaise « Let's celebrate ». C'est ça qui m'a chiffonné, mais c'est une bonne réponse Florian Gazan.
12: Ouais, mais je l'ai aidé, hein.
11: Ouais.
1: Franchement, vous n'êtes pas d'accord, Roselyne Bachelot?
12: Si, c'est vrai.
1: Vous qui avez été ministre de la Culture.
12: Oui, oui.
1: Ah, je l'ai, la fiche.
11: Oui, mais ça s'appelle mondial. Donc, l'anglais, c'est la langue mondiale.
1: Oui, bah, alors, à ce moment-là, il faut mettre mondial off automobile. Ouais,
10: off bagnoles.
12: Quand Emmanuel Macron parle de la start-up nation, c'est un peu pareil aussi.
9: Nation.
1: C'est
9: nation.
1: Pas bien de dénoncer quelqu'un qui vous a engagé. Ouais.
10: Et qui t'a nourri toutes ces
1: fringues. Je sais à quoi m'attendre maintenant.
12: Non, mais c'est, non, mais, Laurent, c'est lui qui doit m'être reconnaissant.
1: Pourquoi?
12: Bah, que j'ai accepté.
1: Ah oui, vu comme ça. Ils nous donnent tout sur le marché automobile en chiffres dans Libération. Et ils disent que 97% des Chinois assurent qu'en 2024, ils vont choisir une voiture électrique. Ils sont bien en avance sur nous.
10: Même les pangolins sont électriques là-bas.
6: Mais 97% des Chinois, ça fait quand même 1 milliard de personnes.
9: Même plus,
6: Non?
9: C'est énorme.
0: Bah, bah, j'ai pas les chiffres là. Ce matin, j'ai pas eu la peste. J'ai été chiffon. Ce que j'arrive à Paris hier soir, je suis arrivé dans un barguet, je me suis rendu compte.
9: Ah, encore? Mais pourquoi tu passes ta vie dans les barguets?
0: Bah, parce que je suis arrivé dans le quartier, j'étais dans un barguet, je me suis pas rendu compte tout de suite.
9: Ah oui.
0: Quand j'ai vu que, bon, j'étais pas le seul mec.
11: Non, mais c'est l'inconscient qui parle.
1: Mais qu'est-ce que vous avez fait alors? Qu'est-ce qui vous a chiffonné alors?
0: Rien, rien.
10: C'est qu'on lui a rien proposé,
0: chiffonné. J'ai jamais été autant dragué de ma vie.
1: Mais oui,
11: mais c'est bon ça.
0: Puis ça drague bien.
9: Ah bah on y va.
0: Dans un barguet, franchement.
1: Mais racontez, racontez.

0: Je suis arrivé, j'ai récupéré l'appartement d'un ami, puis j'ai plus d'appartement à Paris. Et c'était dans le quartier du Marais. Juste au-dessus d'un bar très très gay. Ah. Vraiment, on peut pas faire plus gay.
1: Mais comment t'as fait pour
0: pas t'en rendre compte? Au début, je croyais que c'était un garage, en fait.
1: Mais comment t'as fait pour pas t'en rendre compte en descendant? Il y a des drapeaux, il y avait que des mecs.
0: Non, non, je me suis un petit peu rendu compte quand même. Quand à un moment donné, j'étais le premier de la chenille, tu vois, je me suis dit, il y a quand même quelque chose là, tu vois.
1: Alors que tu voulais être le dernier.
0: Mais je voulais être le DJ.
2: Ça, c'est la fameuse blague. À chaque fois, je la raconte, mais elle me fait tellement rire. C'est, il y a comme ça une chenille, et une chenille gay. Et le premier de la chenille, celui qui est en tête, il a un sexe de 40 cm. Vous voyez. Et le dernier de la chenille, il a des hémorroïdes terribles. Oh. Alors là, Tito, il hésite. Je préfère encore un tompi. Je me mets derrière les hémorroïdes. Et là, il y en a un qui fait, allez, on ferme la chenille. Ambiance électrique en Europe, c'est le titre de Libération aujourd'hui. Let's celebrate le mondial de l'automobile.
3: Allez, let's celebrate.
2: Je sais pas s'il y a toujours. Je me demandais d'ailleurs à ce propos, avec le mouvement MeToo, les choses ont quand même tellement évolué et changé.
1: Ah, les hôtesses.
2: Voilà. Est-ce qu'il y a toujours les hôtesses à moitié à poil sur les capots des voitures?

0: virtuel.
1: Ah bah c'est d'ailleurs notre camarade Frédéric Bell qui est à la une de Playboy.
2: Ah bon, j'ai vu l'intérieur.
1: Ce mois.
3: De Frédéric Bell.
2: Non, du magazine.
3: Ah bon, pardon.
1: C'est assez étonnant. Hein.
2: Ah oui, elle y va. Hein.
1: Elle a gardé les talons aiguilles.
2: Oui, mais elle a enlevé le reste. Hein.
4: Elle est pudique des pieds.
3: On peut pas tout montrer en même temps.
2: Elle a mis des caches gros orteils.
5: Non, les pieds, non, je suis pas d'accord. Non.
1: Vous avez posé nu déjà, Karina, vous?
4: Oh, non, non.
1: Bah, pourquoi
4: bah,
1: non?
4: Parce
1: non.
4: que personne me l'a demandé.
6: Moi aussi, personne me l'a demandé.
7: Alors, une ministre, ce serait...
1: Non seulement personne vous l'a demandé, mais nous-mêmes, on vous a pas demandé si quelqu'un vous l'avait demandé. Ce qui est encore pire.
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1: Ah, une question littérature, ça fait toujours plaisir quand on a un écrivain sous la main et pas la
3: littérature. C'est gentil, merci.
1: C'est vrai que... Où en est votre livre, d'ailleurs? Vous en avez vendu...
3: On approche les 25 ventes. C'est...
1: Voilà un écrivain qu'on a surnommé le valet de chambre de l'histoire à cause des détails intimes qu'il a donnés sur certains de ses... personnage, et c'est un écrivain français, militaire aussi, qui, il faut le dire, date un peu, puisqu'il date de la deuxième moitié du XVIe siècle. De quel écrivain s'agit-il ?
2: Roger de Bussy-Rabutin ?
1: Non.
10: Agrippa
5: de Ronsard ?
1: Ronsard, non.
3: Bijard ?
2: Théophile de Viau ?
1: Non plus.
10: Guillaume du Bartas ?
1: Non.
2: Théodore de Bèze ?
1: Ça existe, ça?
2: Ah oui, je peux. Oui, je vous promets.
10: Mais B-E-Z-E.
2: Oui, mais
3: c'est pas Moutarde?
2: Vincent Voiture.
3: Le colonel, vous avez dit.
1: Non.
2: Vincent Voiture?
1: Non.
5: Mibélé?
2: Brantôme?
1: Non. Comment vous dites?
2: Brantôme.
1: Brantôme. Excellente réponse de Paul Alcarat. C'est Brantôme.
3: Il est chiant, Alcarat. Il est comme Beaugrand. Il parle tout le temps. Mais lui, à la fin, il a la bonne réponse.
1: Pour Thomas Penn, qui habite ici, les Moulineaux, pouvez-vous me donner le nom de ce célèbre scientifique connu pour son chat?
2: Schrödinger. Erwin.
4: Non, allez, s'il vous plaît.
2: Erwin,
4: c'est ça?
2: Erwin Schrödinger.
3: Oh, j'aurais dit Gueluc, moi.
2: Erwin.
10: Non, mais il est très fort.
1: Philippe Claudel s'est fait griller de 2 secondes par Paul Alcarat. C'est énervant, hein, Philippe Claudel.
10: Non, mais il est très fort, je suis admiratif.
1: Pour Véronique Sarange, qui habite Carcassonne, je vais tenter encore une question littéraire, mais cette fois, je vais vous donner le nom d'un pays, un pays imaginaire. Et je vais vous demander qui a inventé, créé ce pays. Ce pays, c'est la Garabagne. Qui a créé, inventé la Garabagne?
2: La Garabagne?
4: Un Français.
1: Un Français? Alors un Français...
2: Non.
1: Non. Il a été naturalisé français en 1955, mais ça va aider Christine Ockrent et peut-être même Monsieur
2: Guillaume. Belge.
1: Puisqu'il est, belge. Il est né à Namur.
2: Henri Michaud.
4: Il est né...
2: Henri Michaud.
4: Non, mais laisse-la moi au moins celle-là. C'est insupportable.
1: Bah oui, vous l'avez deviné, c'était bien Henri Michaud, à qui on doit voyage.
4: Ma mère va me tuer.
1: À qui on doit voyage en grande Garabagne.
2: Ah ouais.
1: C'est effectivement un de ses recueils de poésie publiés. La Garabagne étant un pays imaginaire, objet d'un récit d'Henri Michaud.
2: À chaque fois qu'on en parle d'Henri Michaud, j'aime bien préciser, sais pas si c'est un peu psychopathique de ma part, mais...
1: Sûrement.
5: Oui, sûrement.
2: J'aime bien préciser que sa femme est morte accidentellement dans un incendie. L'incendie de chez eux.
1: Ah oui.
2: Ouais. Mmh. En 46, je crois que c'était au sort.
4: Moi aussi, j'ai bien précisé ça lors des repas de famille.
1: Alors, il est temps d'appeler les pompiers, peut-être. Une autre question pour Didier Chicha qui.
3: Chicha. J'étais chez lui hier.
2: Voilà, non.
10: Ça sent bon, ça.
1: Monsieur Chicha habite Béchamp, Meurthe-et-Moselle. Et si vous avez lu le supplément du magazine Le Monde, vous saurez répondre à cette question. C'était une page intéressante parce que le titre de cette page, c'était « Cas d'école ». Et on nous faisait remarquer dans cet article que souvent, à la rentrée scolaire, il y avait un prof ou une institutrice qui était mise en avant, à l'occasion d'ailleurs, la plupart du temps, de la sortie d'un de ses livres, d'un livre qui, on va dire, raconte l'univers scolaire de l'intérieur. Alors cette année, c'est une femme qui s'appelle Lisa Kamen-Hirsik qui a même fait la une du Figaro Magazine il y a 8 jours pour expliquer ce que l'école était devenue. Il y a quelques années, il y avait une femme qui s'appelait Céline Alvarez qui s'était fait connaître grâce à un livre appelé « Les lois naturelles de l'enfant ». Et puis,

0: On remonte jusqu'en 1976, ainsi. Cette année-là, effectivement, il y a un écrivain, il est devenu écrivain, il est devenu romancier, mais au départ, il était professeur, et c'est grâce à un livre qui s'appelait « Je suis comme une truie qui doute » qu'il s'est fait connaître.
1: Ah, c'est la biographie de Christine Bravo.
0: Monsieur Toen.
1: Je pose une question. Pas que vous qui posez des questions.
0: Je suis comme une truie qui doute.
1: Je vois là, c'est parce qu'on voit tous la couve. On voit tous la couve. Christine avec ses lunettes comme ça, avec sa petite bouteille.
0: Et puis ensuite, il. Et puis ensuite, il a publié Anti-manuel de français à l'usage des classes du second degré. Et c'est devenu un spécialiste de la langue française, une sorte d'historien, chroniqueur au Figaro littéraire aussi, qui nous a quittés en 2012. De qui s'agit-il? Quel prof s'est fait connaître cette année-là, en 1976, grâce à ce livre avec un titre, c'est vrai, curieux, Je suis comme une truie qui doute.
1: Ah. Il a fait un peu de médias.
0: Ah oui, oui. Bah, d'abord, je vous ai dit.
1: Au-delà de la presse, au-delà de.
0: Il était au Figaro littéraire.
1: Mais genre de la radio, de la télé.
0: Il a même fait acteur de temps en temps. Il a écrit aussi des livres sur la chanson française.
2: Oh, j'ai peur.
0: Et même, son livre, Je suis comme une truie qui doute, a été adapté au cinéma par Bertrand Tavernier. Oh. Et c'est devenu ce fameux film qui s'appelait Une semaine de vacances. Ça vous dit quelque chose, ce film de Tavernier. Mais moi, je connaissais le nom. Sans savoir qu'il fut professeur au départ et qu'il s'était fait connaître à la rentrée scolaire 1976.
1: Paul, c'est à vous.
3: J'ai entendu. Il est mort en 2012.
1: Parce que les autres sont complètement à l'ouest.
0: Bon, monsieur Claudel le connaît sûrement, mais
1: oui,
0: ça va lui revenir.
1: Oui, mais il sait.
0: Il était pas, corrézien au départ. Hein. Il était né à Laglaigeol en Corrèze en 1935.
1: Ah, c'est pas.
0: Et il est mort à Lille en 2012.
1: C'est pas Jacques.
0: Il a présenté une émission sur France 3, vous me demandiez.
1: Ah, Interville?
0: Si on l'avait vu. Non, le magazine de l'imprévisible.
1: Voilà. Et c'était par rapport à les phénomènes paranormaux.
0: Ça s'appelait Aléa, le magazine de l'imprévisible.
4: Albert Jacquard?
0: Non, oh non. Oh. Ah, vous dites ça parce que c'est un anniversaire aujourd'hui pour le professeur Jacquard.
1: Ouais, c'est vrai. Ouais.
0: Il est mort il y a 10 ans.
4: Il y a 10 ans, ouais.
0: Jour pour jour. Je vois que vous avez révisé pour cette émission.
4: Ah, pas du tout, j'ai même pas vu qu'il était mort.
0: Mais vous avez les réponses dans le mauvais ordre.
5: Ah, Jacquard Albert?
0: C'est bien ça, monsieur. C'est bien, monsieur. Comment il s'appelle déjà? Guillaume.
4: Est-ce qu'il s'appelle,
5: moi, qui
4: est-ce qu'il s'appelle Christophe?
0: Non, mais je vous jure que vous le connaissez,
2: son
0: Philippe
2: prénom,
0: Claudel.
2: Son prénom, Laurent.
0: Claude, allez, je vous donne son prénom.
1: Claude Allègre.
0: Non.
2: Claude Duneton.
0: Claude Duneton. Bonne réponse de Philippe Claudel. Claude Duneton.
6: On n'aurait pas trouvé.
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0: Je vais vous parler d'un mathématicien allemand qui s'appelait David Hilbert, qui lui a toute une théorie sur les hôtels. Et évidemment, ma question vaut surtout pour le professeur Buccella, car j'aimerais qu'il m'explique ce qu'est l'hôtel d'Hilbert.
9: Ah, ça c'est un concept assez fumeux. Hein. J'espère que vous êtes assis, hein, Laurent. Donc l'idée, c'est
0: oui,
9: que vous avez...
0: Bah, il suffit de me regarder.
9: Il suffit de me regarder. Hein.
5: Là, on voit. Hein.
0: Si je suis debout, c'est Gérard Holmes.
9: Ou Philippe Bouvard. Alors, vous avez un hôtel infini, avec une infinité de chambres, et qui sont toutes occupées par un occupant.
0: Comment c'est un
9: occupant.
0: Hôtel infini? Ça n'existe
9: oui,
0: pas.
9: Non, ça n'existe
0: c'est
9: pas.
0: C'est une idée.
9: C'est un concept, si vous voulez. C'est une manière d'essayer d'approcher les infinis. Donc imaginez un hôtel avec une infinité de chambres et que chaque chambre est occupée par une personne. Exactement.
0: D'accord.
9: Et vous avez ici une ou deux personnes qui arrivent à la réception de l'hôtel et qui disent « Madame, monsieur, je souhaiterais avoir une chambre ». Si l'hôtel était un hôtel normal, quand toutes les chambres sont occupées, vous dites « allez voir en face, mais moi je suis plein, je ne vais pas mettre quelqu'un dehors ». Mais vu que c'est un hôtel infini, vous avez une astuce pour pouvoir caser l'arrivant supplémentaire.
1: Et c'est à vous de trouver l'astuce.
2: Mais il y a toujours
9: par exemple.
2: C'est infini, il y a toujours une chambre en plus.
10: Infini plus un.
9: Oui, mais infini plus un, il faut aller loin. Oui, il faut aller moins loin. Il faut trouver un système pour le mettre.
11: J'ai une idée. C'est qu'en général, quand quelque chose est infini, on a envie d'aller jusqu'au bout, voir où est l'infini. Alors du coup, si on s'arrête au début, on trouvera de la place.
9: Oui. Et comment est-ce qu'on trouve la place?
11: en ouvrant la porte.
9: Alors, vous ouvrez la porte, vous prenez, vous dites à la personne, écoutez, cher monsieur, cher madame, allez dans la chambre à côté.
6: Voilà.
9: Et moi, je récupère cette chambre dans laquelle vous mettez le nouvel arrivant. Et la personne, la chambre à côté, va dans la chambre à côté. Et ainsi de suite, et ainsi de suite, par une itération infinie. On va décaler tout le monde d'une chambre en commençant effectivement exactement comme vous l'avez dit par le début. Et vous avez récupéré une chambre.
10: Mais s'il y en a un qui veut pas.
0: Alors là, il y a quand même un truc que je comprends pas dans votre histoire. Pardon, alors vraiment, je suis pas fait pour les mathématiques. Moi, je finis par comprendre pourquoi j'étais nul en maths. C'est idiot, votre histoire. Ça prend quand même moins de temps d'aller chercher la dernière chambre de l'infini.
10: Mais il y en a pas derrière.
6: C'est l'infini, Laurent.
10: C'est
6: l'infini, c'est un joueur plus loin.
10: Tu peux pas la trouver, la dernière chambre, puisque c'est infini.
6: Bah oui.
10: Tu marches éternellement.
12: C'est une escroquerie.
9: C'est une escroquerie. Non,
6: mais c'est imaginaire.
9: On appelle le paradoxe de l'hôtel Hilbert et vous l'avez pas dit.
0: Ça va Valérie, vous avez compris, Valérie.
12: Mais le problème, c'est que les physiciens, ils te balancent tout le temps. C'est un paradoxe. Mais c'est, ils disent des choses qui sont absolument pas logiques et ils te font croire qu'ils sont intelligents.
9: Mais ils se comprennent pas eux-mêmes.
12: C'est facile.
6: Qui est faux.
10: Bah, moi, j'ai compris.
12: Rien que là, ça me met en colère. Alors après, mon cerveau ne réagit plus bien.
6: Heureusement, professeur, vous n'êtes pas à côté de Valérie. Vous auriez pris une baffle. Hein.
10: Mais pardon, non, j'aimerais juste savoir à quoi ça sert.
12: Je suis pas violente, mais c'est...
6: Ça sert à couper les spaghettis dans les chambres.
9: Non,
10: ça, mais ça sert à quoi?
12: On te
10: ça
12: prend pour un con, on te fait croire que t'es con, alors mais que c'est pas toi qui es con.
10: Non.
12: C'est mais eux qui ont bien compris.
0: Franchement, il y a un type qui vient, je dirige l'hôtel à l'infini, admettons. J'ai compris maintenant votre histoire. Évidemment, on peut pas aller chercher la chambre à l'infini, puisqu'elle est à l'infini, et que tout est occupé jusqu'à l'infini. Ça, j'avais pas compris, je viens de comprendre. Mais plutôt que de déranger tout le monde, parce que là, ça veut dire que vous allez déranger toutes les chambres, une après les autres.
10: De
0: moi, je dis au gars, écoutez, il y a une partouze au troisième. Franchement. Non, parce que là, c'est quand même, votre histoire est improbable, voyez-vous, professeur.
9: Oui, non, c'est une histoire improbable, mais qui avait été proposée par David Hilbert pour essayer de montrer que le concept d'infini, bah, il est un peu vaseux, entre guillemets.
12: Ah, bah voilà, on y arrive.
6: Voilà, enfin.
12: C'est vaseux, votre truc.
6: Ça tient pas la route.
11: Pourquoi ça t'énerve? C'est ça qui me fascine.
12: Parce que il y a toujours une fascination pour les physiciens, les mathématiciens,
6: les magiciens.
11: Mais moi, je trouve qu'il y a beaucoup trop de fascination pour les acteurs, les actrices qui ne font qu'apprendre des textes et les répéter devant une caméra. Je trouve ça beaucoup plus intéressant.
6: Mais non, mais là,
12: au moins, ils mettent des vraies étoiles dans les yeux des spectateurs, des acteurs.
11: Des étoiles.
12: Alors que les physiciens, ils font croire qu'il y a de l'infini dans les étoiles.
0: Dans les hôtels.
12: Dans les hôtels.
11: Mais non, mais c'est pas du tout, je trouve ça...
0: Caroline est fascinée par le professeur, j'ai l'impression.
11: Moi, j'ai adoré prendre des cours de physique. Ce qui m'a rebuté, c'était la chimie. Mais honnêtement, apprendre que un groupe de militaires qui marche au pas sur un pont, s'ils sont en résonance avec le pont, ça peut faire effondrer le pont, c'était quelque chose qui m'a fascinée.
9: Ah, oui, c'était le fameux pont d'Atacama.
0: Parce que vous étiez prévoyante.
10: Là, j'ai rien dit, hein.
9: Quand on était étudiant en physique, on prenait le bus articulé qui rejoignait les différents campus de l'université à 4-5. On se mettait à sauter ensemble dans le bus. Et à un moment donné, le bus entre en résonance et il fait des bonds de 2 mètres. Tout le monde était paniqué. Le chauffeur arrête le bus, nous fout dehors tout de suite. On l'appelait ça résonance. Mais c'était le gag des étudiants de physique, en tout cas, de
10: corps. Oh, qu'est-ce qu'on rigolait à l'époque. On se marrait bien.
11: Mais c'est intéressant.
10: On criait.
12: Alors que moi, je préfère un gars qui va me fabriquer un pont en forme d'hamac.
0: Ça, c'est vrai, mais en Belgique, moi, je connais aussi l'expérience qu'il y a un Belge, 2 Belges, 3 Belges, 4 Belges, 5 Belges, je vois jusqu'à 10 Belges, on pourrait aller jusqu'à l'infini, n'est-ce pas? Mais ces Belges, ils montent sur un mur. Et là, ils sautent sur le mur, comme ça, pour étudier la résonance. Et pourquoi ils sont contents à la fin, professeur? Parce que le mur s'effrite.
10: Oh non.
9: Elle est mythique.
10: Moi, je la valide.
0: Hein. Je suis désolé, professeur.
9: Elle est mythique.
0: Ça m'a échappé.
9: Elle est vraiment mythique.
0: Mais je connais pas votre histoire de résonance. Là.
9: Mais donc, l'histoire de résonance, c'est qu'une petite vibration, si elle est reproduite d'une manière périodique, eh bien, peut s'amplifier. C'est un peu le concept de la balançoire, en vérité. Hein.
13: Ou du sextoy.
9: Quand vous donnez un petit coup sur la balançoire, à la fin, vous amplifiez le mouvement, quand bien même, vous donnez chaque fois une petite impulsion, mais il faut la donner au bon moment.
12: Bah, c'est enfin, comme ça. Si on savait pas que quand tu pousses sur une balançoire,
11: mais
12: ça balance.
11: Mais pourquoi ça t'énerve, Valérie, à ce point-là? Tu t'énerves jamais.
12: Mais ça m'énerve parce que mais je sais même pas l'expliquer, vous savez, moi je suis quelqu'un de plutôt animal, quoi.
11: T'as envie de le taper alors?
12: Mais j'ai pas envie de vous taper, non, vous, non, je suis trop... non, je ne suis pas du tout violente.
9: Non, vous avez tout
12: mais quand même. Mais vous avez l'air gentil.
9: Mais vous aussi.
12: Mais c'est les gens qui représentent votre... La science.
1: Elle est géniale.
12: C'est ça qui est la science. Alors si t'es pas scientifique à l'école, on te méprise, on te regarde comme une merde. Alors que t'as compris plein de choses de la vie. Mais t'as pas compris la science. Mais toi, Caro, quand
11: mais
12: même.
11: Mais t'as un petit contre moi. T'as un syndrome de post-traumatique là. C'est pas
12: vrai. Ah bah sûrement. Hein, j'ai eu des problèmes en physique et en maths. Comme si on m'avait traité comme une merde. Non mais franchement, en vieillissant, je me suis rendu compte à quel point j'étais intelligente quand j'étais gamine et que c'était des gens qui se la pétaient comme les scientifiques. Ils m'avaient détruite.
13: Les scientifiques.
9: Je suis d'accord avec vous. Pour moi, il y a jamais de mauvais élèves. C'est souvent des passeurs de savoir qui n'arrivent pas à leur communiquer.
11: Il essaye quand même de la draguer un petit peu. Hein, on ne sait jamais.
12: Non, moi j'aime bien. Il a un nom de glace italienne.
0: Ouais. Ah, bah dites donc, de professeur. Ah, elle veut vous sucer les deux boules.
12: Mais vous êtes des grands malades.
0: En plus, on le surnomme le professeur Tournesol, il a un cornet dans l'oreille.
11: Mais non, mais vous êtes... Mais ça va pas. Buccella, ça pourrait être Stracciatella. Ça ressemble à...
12: Bruschetta aussi.
11: Philippe Claudel, défendez-moi, s'il vous plaît.
13: Mais je suis de tout cœur avec vous, Caroline.
11: Merci.
13: Tout cœur. C'est vrai qu'il a un nom de glace. Il faudrait inventer le parfum, quand même.
9: Oui, mais vous savez qu'il y a une anecdote entre Philippe Claudel et moi.
0: Expliquez-nous.
9: Eh bien, il est lors d'une émission
13: même coupe de
9: belge.
13: Cheveux, c'est ça ?
9: Non, vous êtes venu dans mon salon lors d'une émission belge quand vous êtes venu à Bruxelles.
13: Ah, c'est vrai que vous faites salon ouvert, ouais.
9: On faisait une émission littéraire et je tremblais comme une feuille. Vous étiez venu dans mon salon raconter.
13: Parce qu'on est si mal payé comme physicien en Belgique que vous louez votre salon pour les émissions.
9: Oui, c'est arrivé une fois. C'était pour le fun.
13: Je me souviens très bien.
0: Comment ça, votre salon ? J'ai pas compris.
9: Si vous voulez le studio d'enregistrement de l'émission littéraire se déplaçait chez les lecteurs et donc à chaque fois c'était un lecteur différent et donc moi j'avais la chance d'accueillir monsieur Claudel
0: chez vous à domicile. Chez le professeur.
13: C'est très bien, c'est très bien.
9: J'avais quand même fait le ménage pour l'occasion.
13: Il y a beaucoup de règles. Le lit est souple et les canapés sont moelleux.
12: Ça manque pas d'une petite touche féminine.
11: Est-ce que vous êtes marié?
12: Mais non, il est pas marié.
0: Il nous l'a dit.
9: Vous ne suivez pas. Hein.
0: C'est un chercheur, mais ce n'est pas un trouveur.
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0: Il s'agit d'un écrivain, qui en 1935 a été victime d'une attaque cérébrale qu'il a laissé avec une hémiplégie et une aphasie. De ce fait, il a passé 22 ans, les 22 dernières années de sa vie, cloué dans un fauteuil, incapable de prononcer une autre phrase que « Bonsoir les choses d'ici-bas ». C'est la seule phrase qu'il répétait tout le temps. « Bonsoir les choses d'ici-bas ».
13: C'est curieux.
0: Et il était soigné par un professeur qui s'appelait Théophile Alajouanine, spécialiste des aphasies, qui est devenu son ami et qui a écrit d'ailleurs sa biographie.
9: Alors il devait avoir une conversation assez limitée quand même, son ami.
12: Mais il pouvait écrire quand même, non ?
0: Non, c'était fini déjà. Il avait déjà «
9: Bonsoir les choses d'ici-bas ».
0: Publié. Il y a même un prix qui porte son nom aujourd'hui. «
9: Bonsoir les choses d'ici-bas ».
12: Mais il est né quel
9: année ? Bonsoir les choses d'ici-bas. Bonsoir les choses d'ici-bas.
12: Quelle que soit la question.
9: Il est bonsoir né les choses d'ici-bas.
13: Rémi va t'adorer.
9: Bonsoir les choses d'ici-bas. Bonsoir les choses d'ici-bas.
0: Oui, c'est vrai que c'est l'accent d'un moment.
9: On doit être pénible quand même.
0: Là, on est pour l'euthanasie très vite, vous voyez.
16: Mais il est né en quelle année, cette personne?
0: Alors, il est né en 1881 à Vichy, ville où il est mort, d'ailleurs.
17: Il a écrit des romans?
0: Alors, il a écrit de la poésie, des romans, des essais. Il a traduit aussi.
17: Avant.
0: Je peux vous donner quelques-unes.
13: Vous dites qu'il y a un prix qui porte son nom?
0: Oui, il a un prix qui porte son nom, absolument.
17: Charles Cros?
0: Jaune, bleu, blanc est un ensemble de nouvelles, de poésie.
18: Bonsoir, les choses d'ici-bas.
13: Félix Fénéon.
0: Non.
16: Est-ce qu'il a eu les prix Nobel de
0: littérature? Il n'a pas eu le prix Nobel. Sa correspondance, Lettre à André Gide, a été publiée aussi. Il a écrit 200 chambres, 200 salles de bain. Il a écrit Le vaisseau de Thésée, La rue Soufflot.
18: Alien. Ah, Patrick Bruel. Dernière ligne droite, la rue Soufflot. Combien sont là? 4, 3, 2, 1, 0. Pardon.
0: Tout est bon. Hein.
18: Dans le cochon.
0: Non, il a un prix qui est d'ailleurs décerné à Vichy, ce prix chaque année.
18: Est-ce qu'il a fait au moins un livre un peu plus connu que tout ça, que l'on lit encore aujourd'hui?
0: Il est quand même dans la Pléiade, vous voyez,
18: monsieur. Ah, il est dans la Pléiade.
0: Ah, il est dans la Pléiade.
16: Est-ce qu'il a fait de la politique?
18: Bonsoir, les choses d'ici-bas.
19: Il est dans la Pléiade.
0: Je sais pas pourquoi vous me faites de plus... Vous devriez arrêter le journalisme et faire de l'humour.
18: Vous savez, le journalisme m'a arrêté, hein, déjà.
0: Parce que vous êtes devenu très drôle, Beaugrand. Tiens à vous le dire.
18: C'est la rentrée. Bon, alors, est-ce qu'il y a un livre très connu de ce monsieur, quand même?
17: Est-ce qu'il a écrit du théâtre?
0: D'ailleurs, à un moment donné, il était en lice pour le prix Goncourt.
19: Ah oui, mais il y en a beaucoup. Hein.
18: Il y a longtemps.
0: Octave Mirbeau a voté pour Poème par un riche amateur qu'il avait publié, mais sans faire connaître sa véritable identité à cette époque-là.
18: D'accord. Il était caché.
0: Il y a un autre de ses romans qui a obtenu quelques voix au Goncourt en 1911 qui s'appelait Fermina Marquez.
18: Bonsoir, les choses d'ici-bas.
16: Non, mais est-ce qu'il était... Je vous ai posé la question. Est-ce
18: Bonsoir,
16: que
18: les choses d'ici-bas.
16: Très chiant, quand même. Est-ce qu'il a fait la politique?
18: Bonsoir, les choses d'ici-bas.
0: Alors, il avait une fortune personnelle qui venait de son papa, qui faisait qu'il avait une vie très, très aisée. Vous voyez, il n'avait pas besoin de vendre beaucoup de livres parce que ça lui a permis, cette fortune personnelle et paternelle, de parcourir l'Europe à grands frais, paquebot de luxe, Orient Express.
18: Ah, c'est Bernard-Henri Lévy.
0: C'était un dandy.
18: C'est pas Valérie Larbeau?
0: Comment?
18: Valérie Larbeau.
0: Valérie Larbeau, bonne réponse.
19: Bravo.
0: De Philippe Claudel, mais comment
19: J'avais
0: ça vous...
19: J'avais du mal à me concentrer avec notre ami Christophe.
0: Comment ça vous est revenu?
19: Refais-le encore.
18: Bonsoir, les choses.
0: Mais comment ça vous est revenu?
19: C'est le roman que vous avez cité, 1911.
0: Eh ben voilà. Valérie Larbeau, excellente réponse.
18: Bonsoir, les choses.
0: De Philippe Claudel.
18: Bonsoir, les choses d'ici-bas.
15: À suivre.
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0: Quel rôle les actrices Sarah Bernhardt et Nicole Garcia, à quasi un siècle d'intervalle, ont-elles joué en commun? Sarah Bernhardt et Nicole Garcia.
22: Théodora,
0: non.
22: Bécassine.
0: Alors, je dis un siècle, pas tout à fait. J'ai entendu Bécassine, Bernhardt, mais ça n'est pas Bécassine. Et j'aurais aimé tellement vous faire plaisir. Oui. Mais franchement,
22: je le sens.
0: Je vois mal Nicole Garcia dans Bécassine. Je ne sais pas pourquoi.
22: Oui. Sarah Bernhardt, moins, moi aussi. Bécassine.
23: Ce qui serait amusant, c'est de savoir quand Madame Sarah a joué ce rôle.
0: Alors, je vais vous donner les dates. Vous verrez qu'il n'y a pas tout à fait un siècle, d'ailleurs, qui sépare les deux dates. Sarah Bernhardt, c'était dans un film, hein, c'est même pas au théâtre, dans un film en 1913.
23: Ah, bah dis donc.
0: Et Nicole Garcia, c'est en 1978. Et c'était pour un téléfilm.
22: Ce serait pas La Voix Humaine, un truc comme ça, non, non.
0: Mmh. C'est quoi le rôle de La Voix Humaine?
22: C'est pas l'histoire de... C'est
19: la dame
22: de Cocteau.
0: Oui, oui.
22: Mais il n'était pas venu encore, peut-être.
19: Si.
23: Est-ce qu'en 1913, c'est un personnage...
3: plus tard, peut-être.
0: J'aimerais tellement lui faire plaisir à Bernard.
3: Hein, oh, bah, écoute, fais-toi un chèque.
4: est-ce que c'est un personnage historique?
0: Alors, historique, oui. Je pense qu'on peut considérer que c'est un personnage historique. À partir du moment où Franck Ferrand en a fait un podcast, c'est forcément historique.
4: La maman...
23: Ah, il va me piéger. Marguerite Gaultier.
0: Marguerite Gaultier, non.
3: La maman de Napoléon.
0: La maman de Napoléon.
23: Est-ce que c'est le rôle d'une autre actrice?
0: Oui.
23: C'est...
3: Marilyn Monroe.
0: Non. Oh, Sarah Bernard, c'est... quelle rue Marilyn Monroe.
4: C'est Mademoiselle Réjeanne.
0: Soyez logique quand même, Bernard.
3: Je cherche.
0: Elle était pas née, la pauvre Marilyn, quand Sarah Bernard.
23: Ah, c'est Adrienne Lecouvreur.
0: Bonne réponse de Franck Ferrand. Bravo. Il faut expliquer qui était Adrienne Lecouvreur.
3: Ah, le maréchal de Saxe.
23: Une comédienne qui a eu un sort un peu tragique et qui a été, on peut dire, la maîtresse d'un des plus grands personnages du XVIIIe siècle, le maréchal de Saxe.
0: Elle est morte à 37 ans et on dit qu'elle aurait été empoisonnée par une de ses rivales.
4: Par un bouquet de violettes ?
0: La duchesse de Bouillon. Oui, on dit que c'est un bouquet de violettes qu'il aurait, mal parfumé, évidemment, le bouquet de violettes, qu'il aurait empoisonné. Qu'est-ce que vous marmonnez, vous, là-bas ?
3: Non, mais... on appelle ça le bouillon de 11h.
7: Boire le bouillon. Boire le bouillon.
8: Mais alors, qui, quand on lui offre des violettes, mange les violettes?
23: Oh, mais non, il ne les a pas mangées.
0: Le parfum. Votre cheval.
7: Boit des mules partout.
0: Alors, c'est Voltaire qui était, paraît-il, amoureux de cette actrice, Adrienne Lecouvreur. On dit qu'ils ont eu une liaison.
23: Oui, alors, les liaisons de Voltaire, ça n'allait jamais très loin. Hein, parce que Voltaire a eu des liaisons avec beaucoup de dames incroyables. Et notamment, bien sûr, avec Émilie du Châtelet, mais on dit que c'était pas un très grand amant. Pour
3: c'est ce qu'on dit de moi.
4: Et puis c'est un opéra. C'est un opéra, Adrienne Lecouvreur.
0: Monsieur Ferrand, quand il a fait le podcast, a même passé diffuser des extraits de l'opéra à Adrienne Lecouvreur.
23: Vous avez bien écouté, c'est formidable.
0: Ah, mais oui, parce que je bois vos paroles, du petit lait. Elle a été empoisonnée, en tout cas. On sait pas, on n'est pas sûr. Hein. Elle était peut-être malade depuis un long moment. À moins que cette haine entre elle et la duchesse de Bouillon, qui partageait le même homme, lui a été fatale. Dieu seul le sait.
4: Et puis comme il s'en fout.
0: C'est pas faux.
7: Elle n'avait pas qu'à dire Lecouvreur, elle aimait beaucoup qu'on lui parle de toi.
23: Pardon. Oui, Lecouvreur. Il a retrouvé. C'est carrément l'almanach Vermeaux, là.
3: Il l'a retrouvé au
0: Je
3: joindre.
0: Savais que reprendre le Gérias dans cette émission, c'était une tuile. On oublie Adrienne Lecouvreur, ça évitera d'autres jeux de mots. Foireux.
3: J'aimerais pas ça. Hein?
0: Qu'est-ce qu'il y a, mon bon Bernard?
3: Vous vous rendez compte comme vous le remettez à sa place?
0: Oui, mais il le mérite.
3: Hein. Il est pas drôle, c'est sûr, mais enfin, on peut le faire gentiment.
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0: Je suis en train d'apprendre pendant les pubs, j'ignorais, que vous avez chauffé Caroline Diamant quand vous êtes arrivée ici.
7: Alors, après deux, trois émissions.
23: Il a chauffé toutes les filles de l'émission.
7: Après deux, trois émissions, sans me envoyé un Instagram qui n'avait l'air de rien, évidemment, c'était comment ça va et tout, mais si t'avais joué le jeu, pourquoi pas.
3: Ça va, c'est bon pour moi.
7: Pardon,
4: mais dire bonjour.
8: J'avais bien compris, c'est pour ça que j'ai répondu de manière...
7: Attends, je l'ai retrouvé.
8: Très élégante et à la voix très vague.
0: Elle avait vite compris.
7: Mais j'aime beaucoup.
23: Attends, pour toi, dire bonjour, c'est chauffer?
7: Non, mais parce que je voulais pas faire le relou, quoi. Mais...
23: Non, c'est pas le genre. Non, il a pas été relou.
8: Honnêtement, il a été délicat. J'ai compris ce qu'il voulait, mais il a été
25: Mais vous ne vous souvenez pas la première émission?
3: C'est marrant, tous les deux.
25: Vous ne vous souvenez pas la première émission, Laurent, que j'ai fait avec lui?
23: Qu'est-ce qu'il a fait?
4: C'est vrai.
25: Première émission avec lui, il dit: ah, tu trouves pas que je ressemble à François Hollande?
7: Je vous dis pas, je vous dis pas ce que moi j'ai dit, mais je vais vous donner sa réponse.
23: Ah bah non, dis-moi.
0: On veut les deux.
7: Cher Yoann, tout d'abord,
23: dis ce que t'as envoyé.
0: D'abord ce que vous avez envoyé.
7: Dis ce que t'as envoyé. Parce que j'avais été contacté pour faire une émission où tu travaillais, et donc je te demandais des renseignements sur une émission d'amour, une émission de sexualité.
3: Ah, ça t'allait bien.
7: C'était génial. Cher Yoann, tout d'abord, nous pouvons nous tutoyer, please.
23: Ah, c'est elle qui l'a chauffé.
7: Oui, c'est elle qui l'a chauffé.
23: Oh!
7: Tu devrais le voir.
18: Alors là, c'est toi qui as cherché. Hein.
22: Après, t'as couché avec n'importe qui. Genre,
18: vas-y, fais-moi l'amour.
1: Quelques lignes après, c'est bien que vous vous rencontrez. Voilà. C'est bien que vous vous rencontriez et tu verras, ce sont deux femmes très sympas. Bonne chance alors et bon week-end et peut-être à la rentrée à la télé, tu sais, avec le smiley d'amour. Bon. Et moi, je lui mets merci beaucoup, bon week-end. Et bon. Moi, le 17 juin 2019, bonjour Caroline, j'espère que vous avez retrouvé un moral fort. Bien vu, on se vous voyez. Hein.
18: Bah,
1: j'espère que vous avez retrouvé un moral formidable avec une santé au top. Bientôt les vacances, vous allez pouvoir...
0: Pourquoi elle avait pas le moral?
1: Parce qu'elle a ses problèmes de dos, tu sais. Là, c'est... Et puis un jour, je t'avais chopé après une émission, bon, t'avais un problème pas, avec un mec. Il y avait un mec qui te faisait chier, ça n'allait pas. Et donc, mais c'est vrai, en plus, et je t'avais...
18: Elle sourit, mais ça commence à la faire chier.
1: Et là, réponse le 17 juin 2019. Oh, merci Johan, tellement mignon ce message, mais je t'en supplie, dis-moi.
18: Tu l'as allumé.
1: Attends, je t'en supplie,
18: dis-moi tu.
22: Non, tu l'as allumé.
18: J'ai mis quoi? Je t'en supplie.
1: Oh, merci Johan, tellement mignon ce message, mais je t'en supplie, dis-moi tu. J'ai l'impression d'être ta grand-mère, sinon. Et moi?
18: Je t'en supplie.
1: C'est ma façon.
18: Dis-moi tu.
1: Et moi, promis. Avant, c'était Madame Diamant, excusez-moi, puis comment allez-vous? Un jour, ce sera salut, ça va toi?
18: T'as pas réussi. Oh,
0: alors, c'est la drague. Il écrit bien, hein.
18: Là, c'est quand même Caroline qui a cherché. Hein.
0: Attendez.
18: Mais calme-toi.
0: Attendez. Il y a un moment donné, il parle de sextoy. C'est vous ou elle, ça? Ah, c'est vous, vous lui parlez de sextoy?
18: Mais qu'est-ce qu'il a dit?
0: Je te regarderai samedi prochain pour la première de Danse avec les stars, dit Caroline. Alors, vous le chauffez.
18: Vu la discrétion du mec, imaginez.
22: Ouais. Bah, il faut rien lui dire.
18: Imaginez qu'il m'ait plu.
2: Ouais.
18: Imaginez que j'ai envoyé des trucs que j'ai envoyés à des hommes qui m'ont plu.
1: Laurent, vous créez des rapports humains entre
0: mais
1: vous
0: deux. Lions.
18: Il crée rien du tout. Il crée des rapports de politesse.
22: Oui. Si je puis me permettre, ce qu'elle t'a répondu, c'est vraiment de la politesse. C'est vraiment Laurent, comme tu as un peu gênant. Quoi.
2: Moi, je dirais même de la pitié. Non
22: ouais. Ouais, un peu de pitié. Il y a un peu de pitié.
18: Mais
22: merci beaucoup, dis-moi tu. C'est vraiment genre pour t'éloigner un peu.
1: Et là, j'ai envoyé un texto à Laurent il y a quelques jours pour l'inviter à déjeuner. Et il m'a dit on verra ça plus tard. Il va poser à la fin, Ruquier va poser à la fin. Je vous explique. J'allais au théâtre.
18: C'est pas faux.
1: J'allais... Oh le salaud. J'allais. En fait, comme je prends un peu confiance maintenant avec l'âge.
18: Non.
1: Donc j'envoie un texto à Laurent pour dire Laurent, je vais aller voir votre pièce et tout demain. Et là, Laurent qui me répond oui, Johan, je serai présent. On se fait un bon dîner avec toute l'équipe et tout. Et un quart d'heure avant la pièce, il m'envoie un texto pour dire Johan, je suis vraiment fatigué, j'ai fait 7 émissions des grosses têtes. Et donc je ne peux pas venir et donc j'étais un peu déçu parce que j'étais tout seul. Et Laurent il m'a dit mais Johan, on aura le temps de se faire un repas au printemps. Bah je vois le temps passe.
22: Au printemps, c'est vraiment pour te dégager gentiment.
18: C'est ton magasin de vie en spectacle.
1: Attendez.
0: Vous l'avez dit vous-même, on est qu'en novembre.
1: Attendez. Laurent Ruquier.
22: Moi quand je dégage quelqu'un, je fais grave, on se fait ça très vite. Point. Ça veut dire jamais. Mon pote.
1: Ah oui, jeudi 17 mars 2022, 19h55. Oh là là, bonsoir Johan, je renonce pour ce soir, je suis crevé.
0: Bon, enfin, écoutez, vous n'êtes pas.
22: Faut pas lui envoyer des messages.
18: En plus, les messages n'ont aucun intérêt. Tu lis des messages sans aucun intérêt.
22: Je vérifie ce que je vais te dire, les messages de ma mère. Il est dément.
2: Bah voilà.
1: Attends, on a le temps pour le restaurant, on fera ça au printemps.
0: Voilà, bon, bah voilà, on a le temps.
22: Oui, ça veut dire laisse-moi tranquille.
18: La semaine des 4 jeudis. À la prochaine.
0: Pas du tout. Non, mais c'est vrai qu'on n'est pas obligé d'être en tête à tête non plus.
22: Ah. Avec qui ça vous gênerait le moins à cette table de faire un déjeuner en tête à tête?
0: Avec vous, Max.
22: Merci. Ben, j'aurais répondu la même chose, mon Laurent.
1: Merci, Max. Vous avez déjà dîné avec Valérie?
2: Mais pas en tête à tête.
0: Pas en tête à tête.
1: Vous étiez 3 ou 4.
22: En tête à tête.
18: Oui. Bah oui,
23: mais arrête d'espionner les gens.
18: Alors,
22: qu'est-ce que ça peut te foutre?
18: Alors, il t'aurait été utile au moment où t'étais avec François Hollande.
2: Je vois pas en quoi, quand même.
18: Comme détective.
1: Bah, j'aurais été le sosie, tu sais, on serait sorti ensemble dans la rue.
2: Non, merci.
1: Oh, Laurent, tu rigoles bien aujourd'hui.
2: Tu sais bien que moi, je préfère encore Bernard.
22: Ah, bah oui. J'aime bien le encore. Moi, je suis le sosie de Jacques Chirac.
18: Non, de Bernadette.
22: À mon avis, au lit, ça tire mieux quand même.
0: Je sais pas si vous avez vu d'ailleurs, tiens, à propos des réseaux sociaux, parce qu'il vous parlait sur Instagram, ce qui veut dire quand même que vous ne lui aviez pas donné votre numéro, chère Caroline. Oui. Puisque c'était sur Instagram.
18: Il ne l'aurait pas demandé.
5: Et je l'aurais pas donné.
0: Et je sais pas si vous suivez. Je sais pas qui c'est, puis on sait jamais qui est l'auteur, si c'est la personne qui tweet le truc ou qui reprend un autre tweet. Bon, peu importe, mais en tout cas, Marie V, recette Belgium, je sais pas si vous avez vu ça, moi ça m'a beaucoup fait rire. C'est la comparaison entre les différents réseaux sociaux.
5: Ah oui.
0: Vous avez vu ça?
25: Non.
0: Alors, Twitter, c'est je suis en train de faire caca. Instagram, c'est regardez mon beau caca. LinkedIn, c'est je suis coach en transit. Pinterest, c'est comment chier des paillettes. Et Facebook, c'est le caca, ça n'existe pas. C'est le lobby des fabricants de pépites qui veulent nous asservir.
5: C'est génial, j'avais dit.
6: C'est bien ça.
5: Génial.
6: Oh, c'est rigolo.
5: C'est tout à fait ça.
6: C'est exactement ça. Ouais. C'est bien.
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0: Madame Bachelot devrait trouver réponse rapide.
9: Bah oui, parce qu'elle était ministre, tout ça.
0: Ah bah oui, vraiment, mais pas seulement, parce qu'on va parler d'un sénateur, qui continue à nier avoir fait quelque chose de façon intentionnelle. Il s'agit de Joël
10: Guerriau.
0: Mais comment vous savez ça?
10: Joël Guerriau, c'est l'homme qui est soupçonné d'avoir tenté de droguer une collègue députée pour tenter d'abuser d'elle.
6: Drogué, oui.
0: Excellente réponse de Christophe Beaugrand. Une députée de Loire-Atlantique, d'ailleurs, hein, députée MoDem.
11: C'est Sandrine Josseau qui, avec la députée Aurore Berger, mène un combat pour inscrire la soumission chimique dans les...
0: Absolument.
11: Dans les violences
0: sexuelles. Vous croyez qu'il voulait deux consoeurs ou le sénateur Joël Guerriau, Roselyne Bachelot, qui dit « je ne l'ai pas fait exprès ».
11: Ah oui, c'est
5: pardon.
11: Alors le
5: excusez-moi.
11: Non mais le témoignage est
5: on va revenir en arrière. Qu'est-ce que c'est? J'ai versé une drogue dans ton verre.
11: Non, il a dit...
5: c'était pas intentionnel.
10: Il explique qu'il avait versé de la drogue dans un verre pour lui plus tard pour se détendre parce que il était un peu peiné parce que son chat était mort et qu'il était un peu déprimé.
5: OK, alors c'est une bonne défense. S'il est peiné, il reste chez lui, il prend ses drogues. Si vraiment il exagère, il meurt, c'est pas grave.
10: Il dit qu'il a pris le mauvais verre pour lui verser. Voilà, je me dis que c'est vrai.
5: Quelle honte.
6: Quelle honte.
0: Un petit extasie dans une coupe de champagne.
10: Qui n'a jamais fait ça?
6: Bernard.
10: Bah lui, mais il extasie dans la tisane.
6: Il le met dans le rôti de bœuf.
5: Je vous jure que
6: dans la choucroute.
10: Il y a des gens qui mettent
6: des extas dans sa choucroute.
5: Je ne viens plus jamais.
10: Il met des extas dans les petits pois. C'est compliqué. Bernard, je suis sûr qu'il a déjà pris des extasies.
9: T'avais pris des extas?
0: Bernard, à l'époque de Thierry Luron,
6: j'ai pris plein de trucs.
0: Vous avez dû vous droguer pas mal.
6: Oui.
10: Est-ce que quelqu'un t'a drogué pour abuser de toi?
6: C'était une époque où la cocaïne était en bol chez tous les gens chics chez qui nous passons.
10: Ah déjà?
6: C'est bah évidemment.
10: Dans les années 50.
6: Mais vous avez rien inventé, les mecs.
5: Bah si, ils ont inventé.
6: Demain, je parlerai de mon homosexualité.
10: Vivement demain. Ah, il est en forme.
6: Les mecs, mais vous êtes des bébés à côté de nous.
0: Mais c'est vrai que Bernard, vous avez tout vu, tout connu. Ah oui. Vous avez fait toutes les boîtes de nuit avec le Luron.
6: Bien sûr.
10: Fait des rêves.
6: Et même sans le Luron, j'arrivais à sortir sans le Luron.
10: Ah, mais surtout, est-ce que t'arrivais à rentrer dans les boîtes?
0: Et vous étiez en cuir avec Yves Mourouzi.
6: Ne me parlez pas d'Yves Mourouzi, c'était un type formidable.
0: Ah, mais je l'adorais.
6: Formidable.
0: J'ai connu, j'ai eu la chance de le connaître.
6: J'allais au Look, bien sûr.
10: Mais il était en cuir.
5: Quoi le Look?
0: Alors ça, je connais pas.
6: Ça, c'était la boîte d'Yves Mourouzi au Hall.
5: Ah, je savais pas qu'il avait une boîte de nuit.
6: Ah, bah tu t'es. Elle est au courant de tout, mais c'est rien. Je savais pas qu'il y avait une boîte de nuit. C'est vrai.
10: Non, mais vrai qu'on imagine. Tu vois, on n'imagine pas. On voit un petit papier avec sa canne. Le gars, il se défonçait en boîte.
6: Et si la canne pouvait parler, on en a vu. Hein.
10: Non, mais c'est génial. On pouvait pas imaginer.
0: Moi, je vous imagine pas en cuir sur une moto
10: avec un harnais.
6: Mais même sans Yves Roussy, j'ai une moto, j'ai eu du cuir, des trucs.
5: Mais attends, mais alors, t'es très vieux là, alors.
10: Bah oui, ça se voit.
6: Oui, c'était les années quoi, Yves Mourouzi?
10: 70-80.
5: Non, mais moi, 70, je sortais pas, j'ai pas ton âge.
0: Et alors, donc, vous étiez en moto en cuir et faisiez les boîtes de.
6: J'ai une moto, j'ai une Honda, oui.
0: Une Honda.
5: Ah, une Honda. Voilà,
11: Honda. Et tu
5: n'as pas envie de parler Davidson.
10: Et alors, des expériences homosexuelles, moi, c'est ça qui m'intéresse.
5: Bah, c'est les camionneurs. On en a parlé pendant des années.
10: Ah, c'est ça, c'est les camionneurs.
11: C'est une offre de service?
10: Non, mais je suis curieux.
5: Les aires d'autoroute.
10: Ah oui, il devait aller sur les aires d'autoroute, je vais laisser les petits mots dans les toilettes.
6: J'ai fait l'inauguration du train.
0: J'ai cru qu'il y avait
10: une Renault.
6: Moi aussi.
18: Il est vraiment très vieux. Très très vieux.
6: Ah non. J'ai pas connu les horreurs de la guerre.
0: Oh. On embrasse Lynn, qu'on adore.
6: On l'embrasse.
5: Elle nous entend.
0: Je la vois dimanche, Lynn.
5: Vous l'embrassez?
6: Elle va vous chanter des trucs, peut-être, non?
0: Ah bah, c'est moi qui vais lui chanter son répertoire.
6: Qu'est-ce que vous allez lui chanter?
0: Toi, ma petite folie.
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5: Pourquoi il n'y a que les homosexuels qui savent, qui connaissent la chanson?
18: Est-ce qu'elle va chanter Bananas Island?
0: Allez-y, Christophe.
18: Mais que font ces garçons tout bronzés qui se promènent sous les bananiers? Oh, mais que font ces garçons tout musclés? Ils vous attendent sous les bananiers. Oh, qu'est-ce qu'ils offrent aux touristes étrangers? Les fruits sauvages de leurs bananiers.
5: Oh non, mais c'est honteux.
18: Je vous jure, et elle attend la fin. Et est-ce tu que... crois que c'est bon à goûter? Ouvre la bouche et viens les goûter. Ananas, ananas, Island, c'est un pays magnifique.
0: Je vais pas faire pour dimanche.
18: Mais, Bananas Island, c'est une
6: est-ce
18: chanson
6: que vous
18: sur le
6: allez
18: tourisme
6: lui chanter.
22: Non, mais elle chantait vraiment
6: est-ce
22: ça.
6: Est-ce que vous avez lui chanter combien pour me faire la vitrine?
18: Ça, c'est ce que t'avais écrit pour...
0: Ça, c'est une parodie pour le Luron.
6: Oui, pour le Luron.
0: Elle est fâchée contre vous, Lino.
6: Oui, pareil, je sais pas pourquoi, parce que moi, j'ai toujours trouvé sympathique.
0: Ah bah, si vous voulez, je vous emmène avec moi dimanche.
18: Ah bah non, attendez.
5: Mon ami, elle va pas kiffer.

0: voir ma grand-mère à l'EHPAD.
1: S'il y a à manger, Bernard, il vient, hein, à mon avis. Hein.
2: Est-ce qu'on peut régler le casque sur jeune sur le...
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4: Ah tiens, une question cinéma, puisque tout à l'heure, on parlait des livres qu'on pouvait éventuellement découvrir pendant le confinement, profiter d'élargir sa culture. Il y a des films aussi qui sont conseillés dans la presse. Alors, on vous parle évidemment du film de Steven Soderbergh, Contagion, hein, qui est lié à ce qu'on vit en ce moment. Il y a Le Hussard sur le Toit, évidemment adapté du roman de Giono, réalisé par Jean-Paul Rapneau. Et parmi les films liés aux épidémies, on cite aussi un film, je ne vais pas vous dire de quel film il s'agit, hein, mais un film signé d'un réalisateur, et je vous demande le nom du réalisateur en question. Réalisateur mort très très jeune d'ailleurs, il avait 42 ans quand ce réalisateur est mort à la suite d'un accident de la route. Sa voiture conduite par un chauffeur ayant percuté un poteau électrique sur la côte californienne. De quel grand réalisateur s'agit-il ?
5: Ah oui. Oula. C'est dans quelles années qu'il est mort ?
4: Alors, si je vous dis l'année de sa mort, oui, je peux y aller quand même parce que c'est assez, assez lointain. Oui. Il est mort donc sur les routes de Santa Barbara en 1931.
5: Ah oui,
6: oh,
5: ah oui.
6: Oh là là, l'un des frères Griffin ou je sais pas quoi.
4: Griffin, qui vous parlez, là.
6: Bah, c'était l'un des les premiers producteurs, je crois, les studios Griffin.
7: Mm. Oui, Griffin.
5: David Selznick.
6: Bah, qui travaille avec Lilian Gish.
5: La Gish Lorraine.
6: C'est pas non plus.
5: La Gish Lorraine, oui.
8: Le problème, c'est que ceux qu'on connaît.
4: Je pense qu'il y a une vie parallèle au Mans.
6: Ouais. Non, c'est Jeanne Moreau qui m'avait
7: appelé. C'est qui vivait.
9: Ah bah, ça doit être vrai. Je viens raconter aux courtes pailles.
6: Jeanne Moreau m'a fait connaître Lilian Gish, qui était la première actrice.
7: Là, elle faisait des guiches
4: bon, là, il s'agit d'un réalisateur mort donc dans un accident de voiture en 1931 à Santa Barbara. Un des maîtres du cinéma, et la preuve, c'est vrai qu'on est quand même dans les débuts, hein, ouais, des films à l'époque, même s'il en a réalisé plusieurs et des très célèbres, dont un justement. Hein, oh, peut-être je peux vous aider en vous
8: Le
4: disant.
8: Beach.
4: C'est un film muet, hein, évidemment, un oui. film muet. Allemand.
5: Fritz Lang.
8: C'est pas Lubitsch.
4: Ce n'est pas Lubitsch, ce n'est pas Fritz Lang.
6: Le dictateur.
4: Un film d'épouvante, muet, allemand. C'est le nec plus ultra du cinéma expressionniste allemand.
5: Ah, mais c'est Nosferatu. C'est Nosferatu.
4: Oui, Nosferatu.
5: Nosferatu.
0: Nosferatu.
5: C'est Max Schreck qui jouait Nosferatu.
4: Oui, mais le nom du réalisateur.
5: Ah oui, je le savais, je l'ai étudié à l'école.
4: Max Schreck, ça c'est vrai, acteur qui venait de Munich.
5: Ah, c'est Murnau.
8: Murnau.
4: Excellente réponse d'Ariel Dombal. C'est Murnau ou Murnau, si vous voulez le prononcer effectivement en français ou à l'américaine, mais au départ c'est Friedrich Wilhelm Murnau, FW Murnau. Un réalisateur qui était effectivement d'origine allemande, mais qui ensuite est parti faire carrière aux États-Unis, qui est mort dans un accident de la route à Santa Barbara, effectivement à l'âge de 42 ans.
8: C'est le plus beau des Nosferatu.
5: Extraordinaire.
4: C'est vrai.
8: Ah, c'est sublime.
4: Vous le conseillez vraiment?
8: Ah oui.
4: Parce que c'est muet quand même.
8: Oui, mais c'est vraiment le style, c'est l'apogée de l'expressionnisme allemand. C'est vraiment.
5: L'acteur était incroyable.
4: Alors il a des griffes interminables, des crocs mortels, et il va être le symbole du mal, Nosferatu, évidemment. C'est en Transylvanie, au temps où il y a la peste.
5: Hein, oui, il débarque avec des rats et il amène la peste.
4: Voilà pourquoi on conseille ce film en ce moment. Bon, je suis pas sûr que...
6: Moi, ça me dit rien. Un film muet allemand des années 30.
8: Ah non, non,
5: c'est pas vraiment du Funès.
6: Je préfère le gendarme à Saint-Tropez. Si ça dure encore 3 mois le confinement et que vraiment, on n'a pas le choix. On tente, mais...
4: Essayez d'éduquer. Je vous apprends à lire Thoreau, je vous apprends à regarder Murnau.
7: Oui, mais moi je regarde
6: un mec qui fait des films allemands muets d'épouvante et un autre qui regarde des écureuils niqués. C'est quand même insupportable.
5: Ça s'arrête.
7: Même des trucs, on est très sans.
5: Ça s'arrête.
4: Voyez, Ariel, je n'ai pas de chance. J'essaie d'élever les masses, hein, voyez, hein.
8: Non, mais c'est vrai qu'on ne peut pas passer à côté de Murnau.
7: Ni de la crème fleurie.
8: C'est tellement beau.
6: On peut essayer.
8: Voilà.
4: J'ai une autre question, on va revenir à des choses plus terre à terre, si vous le voulez bien. Où peut-on trouver régulièrement, quand on en a à la maison, évidemment, de la graine de rocouiller ?
10: La graine de Roquillier
6: dans son jardin,
5: dans son slip.
4: C'est pas le slip de Laurent Roquillier.
8: Graine de Roquillier. Ah, de la graine de.
4: C'est pas Laurent Roquillier.
5: J'ai mal entendu.
6: Des graines de.
8: Des graines de Roquillier.
4: Oui.
6: C'est pour

0: La cuisine ?
1: Alors, on en trouve effectivement en cuisine, mais ça, en fait, la graine de roucouyer, on en trouve, c'est utilisé. Alors, le roucouyer, c'est un arbrisseau, hein, au départ,
2: oui, oui.
1: Qui pousse en Amérique depuis le sud des États-Unis jusqu'au Brésil. Mais c'est vrai que la graine de roucouyer a une particularité dont on se sert. Alors, en cuisine, non, parce que vous, quand vous achetez le produit, il y a déjà la graine de roucouyer dessus. Vous voyez.
3: Dans les cornichons, non ?
1: Dans les cornichons.
0: C'est pas alimentaire.
1: Attendez
0: alors.
1: Que je regarde, non.
4: Dans la moutarde ?
0: C'est pas alimentaire alors.
5: Ah,
0: ah, la moutarde, c'est pas bête.
1: Hein. La moutarde, non.
0: Mais c'est alimentaire
5: c'est
0: ou pas
5: alimentaire.
1: Ah bah si, c'est alimentaire.
0: Ah, d'accord.
5: Mais on ne dit pas, on ne l'appelle pas roucouyer, c'est ça.
1: Ah mais non, mais c'est qu'une partie de ce que vous achetez, évidemment, chez votre épicier, vous voyez.
5: Ah, oui.
1: Vous allez acheter quelque chose chez votre épicier.
5: Un fruit.
1: Et vous ne le savez pas, mais dessus, il y a de la graine de roucouyer.
4: Dans du piment, par exemple, un certain piment.
1: Un piment, non.
3: Un condiment, c'est un condiment.
1: Un condiment, non, non.
5: C'est pas dans un légume.
0: Chapeau
5: c'est
0: du
5: pas
0: burger.
5: Sur un légume, par exemple.
1: Sur un légume, non.
0: Sur le chapeau du burger.
5: Sur un fruit.
0: Le pain burger.
1: Le pain burger, non. Sur un fruit, non. Alors, ça peut vous arriver d'en trouver aussi sur... Non, mais je ne vais pas tout vous dire.
3: Sur quoi ?
1: Il faut quand même que je laisse une chance...
5: Dans des céréales.
1: À Madame Nadine Cartron.
3: Dans la lessive.
1: Madame Cartron qui habite le Ezo dans le Morbihan.
4: Est-ce que la graine est grosse ou petite ?
1: Oh, c'est des petites graines.
4: Des petites graines, genre sésame.
1: Alors, on peut dire...
0: Sésame
4: ou rotoir.
1: On peut dire roucouyer ou roucouyer, c'est comme vous
5: est-ce
1: voulez.
5: Est-ce qu'on en trouve dans le granola ?
0: Granola ?
5: Granola.
4: Ça, c'est pas bien. Personne ne prononce ça.
1: Qu'est-ce que c'est que granola ?
4: Tu manges ça, toi ouais.
5: Qu'est-ce que c'est tu connais le granola
4: yeah. Les granola.
5: Les
4: granola.
5: C'est le basley. Bah,
0: est-ce qu'il y en a sur les pépaitos?
1: Pour Pâques, je me suis fait un pot de Nutella.
4: Oh, ah,
0: vous avez replongé?
1: Ah, c'était trop bien.
4: Mais oui, c'est quelle horreur.
1: J'avais pas d'œuf de Pâques, il me restait un pot de Nutella que j'avais caché pour Pâques.
3: Vous avez fourré un œuf avec du Nutella.
4: Il n'y a peut-être pas forcément un œuf.
0: C'est ton sur ton, quoi.
1: Non, j'ai fait des crêpes.
3: Ah.
1: Et j'ai...
5: Quelle merveille. Mais est-ce que c'était du Nutella allégé?
1: Ah, ça n'existe pas. C'était pas allégé, non. C'était à moi. C'était,
5: ah oui. c'était du Nutella.
1: C'était Laurent Roucouyer.
4: Bon, alors notre.
0: Alors le Roucouyer, là, voilà.
3: C'est pas dans le boulgour ou le quinoa?
1: Non.
0: On le trouve, c'est sur un produit manufacturé qu'on le trouve ou c'est naturel?
1: Ah, un produit manufacturé, oui, oui.
4: Dans la sardine.
1: Mais alimentaire, vous voyez.
4: Sardine?
1: Sardine.
0: Salé
1: non.
0: Ou sucré?
1: Salé.
0: Salé, ah.
3: Ah, c'est salé.
5: Ah, dans les chips?
1: Les chips, non. Bah, non, quand je dis salé, c'est en opposition à sucré, mais ça n'a pas le goût de sel quand vous le mangez.
4: Ouais,
3: oui,
4: oui.
3: Mais c'est dans un produit.
0: C'est apéritif,
3: qui est déjà salé.
0: C'est un petit peu apéritif.
4: Mais c'est un assaisonnement ou c'est vraiment
5: ce
4: important dans le plat?
5: Un additif.
1: Alors oui, c'est un additif.
5: Un additif.
1: Parce qu'en fait, ça a une fonction bien particulière.
5: Ah, voilà.
1: Qui n'est pas celle de pimenter, justement.
4: Qui est celle de salé.
0: De gonfler?
1: Gonfler, non.
0: C'est de la levure, non?
1: De la levure, non.
4: Mais c'est pas les chips triangles, là? Mais
0: est-ce qu'on le rajoute au dernier moment sur un plat, par exemple?
1: Mais non, vous rajoutez rien. Vous l'achetez, c'est déjà dessus.
5: C'est une entrée ou c'est un plat principal?
0: Est-ce que c'est fait pour gratiner?
1: Alors, vous pouvez aller à l'apéritif. Bah, si je vous dis à quel moment, c'est trop facile.
0: Ah, est-ce que c'est de la chapelure?
1: Chapelure, non.
5: Est-ce que c'est un émollient?
0: Un émollient.
1: Pardon.
5: Est-ce que c'est un émollient?
1: Un émollient? Ouais. Non.
5: Oui.
1: Non.
5: Est-ce que c'est
3: du granola?
4: Le chorizo?
1: Je sais pas trop, mais je vais lui dire non.
0: Dans ces cas-là, on dit non.
4: Qu'est-ce que c'est un émollient?
5: Non, mais vous dites un additif parce que quand on lit les étiquettes, il y a par exemple E450.
1: Alors oui, vous avez raison, c'est un colorant.
5: Un colorant.
0: Du curaçao.
1: Du curaçao, non.
5: Ah, c'est dans le guacamole, on en met.
1: Ah, dans le guacamole, non.
0: Ah, mais c'est coloré.
1: Je peux même vous dire son code, hein, c'est du E160B.
5: Ah, vous voyez, j'ai presque deviné.
4: Ah, c'est la cochenille, non.
1: La cochenille, non.
4: Non, c'est autre chose, bah non. C'est
3: la cochenille qui redémarre.
5: La grenadine.
1: De toute façon, je vous demande pas.
5: Un colorant.
1: Le nom, c'est pas la cochenille, puisque c'est de la graine de roucouyer.
4: Et ça,
1: ce que je vous demande, c'est où on la trouve, la graine de roucouyer.
4: En Amérique centrale.
1: Non. Sur quel produit alimentaire?
0: De la noisette, des amandes.
1: Cette mande, non.
4: Sur du chocolat.
5: Non,
4: chocolat,
5: c'est
4: non. Sa couleur de
3: des cacahuètes.
1: Cacahuètes,
5: dans
1: non.
5: Dans le ice cream.
4: Oh.
1: Eh bien, c'est raté.
4: Oh là là.
1: 300 euros, un chèque RTL qui s'en va. La graine de roucouyer, hein, cet arbrisseau de la famille des Big Sassé, qui croit en Amérique du Sud jusqu'au Brésil, dans les régions tropicales, en
3: le
1: fait.
3: Café.
5: Oui.
1: Le roucouyer a des graines qui apportent la couleur rouge.
5: Qui roucoule.
1: Qui roucoule, si vous voulez.
5: Oui.
1: Ce colorant alimentaire rouge est utilisé par exemple, sur la mimolette, sur le cheddar, sur l'edam, sur le livaro.
3: C'est la cire du babybel.
1: Non, pas la cire du babybel, vous voyez, mais non. Sur les fromages, non, des fromages plus naturels que ça quand
0: on
1: même.
0: On en trouve sous les Louboutins aussi.
1: Le fromage de Hollande, en fait.
3: Oui, c'est ça, l'edam.
1: Tous les fromages de Hollande ont effectivement de la graine de roucouillet sur le dessus. C'est un des ingrédients utilisés dans
5: Mais moi, j'ai trouvé, j'ai quand même dit additif et j'ai dit E407. Oui. Il s'agit de.
4: Oui, mais c'était E160.
3: C'était E160.
1: Oui, mais il fallait me dire mimolette, il fallait me dire.
0: Qu'il n'y a pas de red granola.
2: Mais Laurent, c'est un E qui est mauvais pour la santé.
1: Ah, j'ai pas dit ça du tout.
3: Non,
1: c'est quand même d'origine, vous voyez, naturelle, la preuve, puisque c'est de la graine de roucouillet qui apporte surtout 300 euros à notre auditeur, auditrice même, Nadine.
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1: Monsieur Dodwick, Roman.
4: Alors, un sadique, un masochiste, un tueur en série, un nécrophile, un zoophile et un pyromane.
0: Ah ben c'est moi.
4: Sont assis sur un banc dans un parc, un endroit où moi déjà j'irais pas, et s'ennuient à mourir. D'un coup, le zoophile dit « Venez, on attrape un chat ». Le sadique dit « Oh, venez, on attrape un chat, et après, on le torture !» Le tueur en série dit « Venez, on attrape un chat, on le torture, et après, on le tue !» Le nécrophile dit « Venez, on attrape un chat, on le torture, on le tue, et après, on le baise !» Le pyromane dit « Venez, on attrape un chat, on le torture, on le tue, on le baise, et après, on le brûle !» Et le masochiste fait « Mouah !» C'est une violence !
8: Elle est bien.
1: Elle est bien.
8: Elle est bien.
1: Caroline.
3: Alors c'est un gars qui arrive chez son meilleur pote, voilà, son pote est tranquillement assis dans le canapé et avec une énorme mite sur la table basse. Alors il lui dit bah ça va ? Et l'autre lui répond oui oui. Bah c'est quoi cette énorme mite sur la table ? C'est atroce. Il dit bah il y a un génie chez moi, tu peux lui demander tout ce que tu veux. Je te crois pas. Si si je te jure, il suffit de dire génie je veux et tu l'as. Ah ok, génie, je veux un milliard. Et tout à coup, on entend un énorme bruit derrière les deux hommes et il y a un billard qui vient de tomber de nulle part. Il dit donc, il serait pas un peu sourd ton génie? J'ai pas demandé un billard, j'ai demandé un milliard. Fait ouais, et moi, tu crois que j'ai réellement demandé une grosse mythe?
1: Si elle est bien.
8: Elle est marrante.
1: Max Boublil.
9: Moi, c'est une histoire belge. Alors, deux Belges qui passent leur soirée à faire la tournée des bars. Et lorsque tous les bars sont fermés, il y en a un qui propose à l'autre de venir chez lui terminer la soirée avec une bonne bière. Et une fois chez le gars, son copain qui cherchait les toilettes entre malencontreusement dans la chambre à coucher. Et il referme aussitôt la porte et il revient voir son pote qui a la tête dans le frigo pour prendre des bières. Il dit « Hey, j'en suis allé dans ta chambre et... Eh ben ta femme était en train de baiser avec un mec !» Alors le mari, il se redresse alors du frigo, il pose son index sur ses lèvres et il dit « Chut, il n'y a que de bière !»
8: C'est bien.
1: Paul Elcarat.
10: Eh ben allons-y, hein.
9: Ah bah dis donc, ça te donne envie.
10: Un couple fait son jogging dans les bois en plein hiver. Au bout d'un moment, elle dit « Tiens, il n'y a personne, je te ferai bien une petite gâterie. » Bof. T'as peur d'en avoir une toute petite rétrécie par le froid ? Non, j'ai peur que tu claques des dents.
4: Elle est bien !
8: Elle est bien. Elle est grave bien. C'est, j'adore raconter comme ça, platonnement. Ah ouais.
1: Bien vendu en plus.
3: Bien vendu, surtout bien
8: avec
3: vendu.
8: Avec envie.
1: Jérémy Ferrari.
11: Donc c'est un automobiliste qui roule un peu trop vite sur l'autoroute, il se fait arrêter par un flic. Le flic l'arrête, tu diras c'est un tronçon à 110, vous êtes à 170. Donc là, c'est retrait de permis immédiat. Donc l'automobiliste est dégoûté. Puis le flic il est un peu taquin et il a un peu la connerie le flic. Alors il lui dit écoutez, j'ai envie de vous laisser une chance. Je vous fais une petite devinette. Si vous répondez bien à la devinette, je vous laisse votre permis. Alors, bon, le mec qui a la voiture, il dit OK, allez-y. Alors, le flic, il dit voilà, quel est l'engin qui a quatre roues et un volant ? Le conducteur, il dit une voiture. C'est bon, je peux y aller. Alors, le flic, il dit non, désolé, il fallait préciser. C'est une Peugeot, c'est une Citroën. Ah, mais je lui dis une voiture. Moi, je veux la précision. Est-ce que c'est une Peugeot ? Est-ce que c'est une Citroën ? Le conducteur, il dit non, mais attendez, vous foutez de ma gueule. Il dit attendez, je vous en fais une deuxième. Je vous en fais une deuxième. Si vous répondez correctement, je vous laisse votre permis. OK. Qu'est-ce qu'il y a deux roues et un guidon ?
7: Automobiliste, bah, une moto. Enfin, mais il dit, vous faites exprès. Je vous ai dit de préciser, est-ce que c'est une Kawasaki? Est-ce que c'est une Yamaha? Donc, le mec, il commence quand même à s'énerver. Automobiliste, il dit, bon, ok, de toute façon, j'ai compris, j'ai perdu mon permis. Est-ce que moi, maintenant, je peux vous faire une devinette? Alors, le flic, il dit, bah oui, bien sûr, allez-y. Il dit, ok, qu'est-ce que c'est une jeune fille en mini-jupe qui attend sur le trottoir et qui demande de l'argent pour coucher? Alors, le flic, il dit, bah, c'est une pute. Il dit, le conducteur, il dit, bah oui, mais faut préciser, c'est ta sœur, c'est ta mère. C'est bien.
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1: Ah, c'est dommage que vous n'étiez pas avec nous, monsieur Mabie, à Nice en déplacement. Ah ouais,
15: j'aurais vu Estrosi, ça m'aurait fait plaisir.
1: Alors, il n'y a pas que Estrosi, mais c'est vrai qu'il était très sympathique, ah le maire de Nice.
15: Il m'a plus qu'il morde.
16: Très sympa.
1: Mais c'est surtout le restaurant où nous avons festoyé. Ça m'a c'est rappelé ah bah les grandes heures de RTL quand Fabrice foutait un peu le bordel dans les restaurants.
17: Moi, je vous ai vu sur les réseaux sociaux, vous faisiez tourner les serviettes. Hein.
16: Vous avez chanté Les yeux d'Emily, elle est formidable cette
1: monsieur
16: chanson.
1: Monsieur A, ça fait comment Les yeux d'Emily?
18: J'ai pas chanté ça, moi. Mais non, j'ai chanté Aznavour. J'habite seul avec maman.
16: Oui, c'est très moins festif.
18: Dans un très vieil appartement, rue Sarrazate.
16: C'est faux, là.
18: J'ai pour me tenir compagnie une tortue de canari
19: et une chatte.
18: J'habite t'es laissé seul. La chatte, hein, Christophe, t'as remarqué?
16: Oui, oui.
15: J'habite seul avec mémé, rue du Faubourg Saint-Honoré.
16: Ah, c'est la chanson d'Emmanuel Macron.
1: Mon enfin, Bernard.
15: Bah quoi, je m'amuse.
1: Bah, oui.
15: J'étais pas à Nice, mais j'ai le droit de chanter et de m'amuser.
1: Absolument. Marcella Yacoub va bien. Pardon, je prends de vos nouvelles, chère Marcella.
16: Elle a mis ses plus jolies lunettes de soleil.
15: Ah, ouais. J'ai cru.
20: C'est lunettes des vues.
15: J'ai cru que c'était Polnareff, moi.
16: Oui, c'est vrai qu'elle a des lunettes très étranges. Hein.
20: Je suis presque aveugle.
1: Bah, il paraît d'ailleurs qu'on vous a déjà comparé avec Polnareff à cause de ses lunettes. Il paraît.
20: Oui, tout le temps.
1: Vous m'avez raconté ça dans une brasserie que vous fréquentez.
16: C'est la moustache, peut-être, qui fait ça.
1: Qu'est-ce qu'ils vous ont dit, les gens?
20: Bonjour, Paul Pornalet.
18: Paul Pornalet. Ah
16: oui? Alors, c'est pas monsieur Paul, c'est monsieur pas, madame Nareff.
18: Non, mais ils l'ont confondu avec son cousin,
15: c'est,
18: Paul.
15: Non, c'est pas sympa, parce que.
16: Non, c'est pas Paul Nareff, c'est Michel Paul Nareff.
15: Quand tu vois Paul Nareff aujourd'hui.
16: Elle pensait que c'était Paul, le prénom, et Nareff, le nom de famille.
18: Mais le personnage. Paul Nareff, c'est un vendeur dans le sentier.
15: Quand tu vois Paul Nareff aujourd'hui, tu comprends que la poupée se dise non, hein, parce que. Oh la vache! Oh la vache! Ah, il faut pas vieillir.
20: Paul Nareff, je pensais que c'était ses parents.
1: Non, non, c'est Michel. Non,
18: mais ça fait ça avec tout le monde, genre Johnny Hallyday, je pensais que c'était Ali. Et
16: oui, c'est un rebeu.
18: C'est un arabe, Johnny Hallyday, vous savez pas.
1: Il y a aussi Hugo Frey.
16: Oui.
1: Qui n'est plus vraiment, d'ailleurs.
15: Bon, si, arrêtez. Il a 95 ans, il est quand même vachement bien.
1: Ah, bah, Hugo Frey.
21: Bah, non, il a la forme. À 95 ans, moi, j'aimerais bien être comme ça, quand même.
15: Oui, mais toi, il est...
1: Mais ça y est.
21: Pas loin.
1: C'est vrai que vous êtes signataire de la loi sur la fin de vie. Sylvie, oui. Il paraît que vous étiez pour l'euthanasie déjà du temps de Madame de Fontenay.
17: Oh, mais vous êtes horrible.
21: On est pour l'interdiction de mourir.
15: C'est vrai que tous nos copains meurent, c'est affreux.
1: Oui, oui.
15: Alors moi, je regarde d'abord leur âge sur Wikipédia.
1: Oui.
15: Et je me dis, j'ai 77 ans, il me reste encore 3 ans. Bon.
16: Oh, ça va.
15: Et puis après, je raye leur nom sur mon iPhone.
20: Mais tu n'es pas vieux du tout.
15: Et finalement, sur mon iPhone, j'ai plus que mon numéro de téléphone. Et alors, je vais vous dire... Non, attendez, Laurent.
21: Alors, moi,
15: attendez, Laurent.
21: Tu sais ce que je fais.
15: Attendez, Laurent, je vais vous dire, quand je m'emmerde, ben, je m'appelle.
1: Et vous, Fabrice?
21: Alors, moi, je cherche les avis de décès.
1: Oui.
15: Ah, là, tu
21: parce
15: vois.
21: Parce que j'appelle des copains et ça ne répond pas. C'est vrai, c'est horrible. J'appelle des copains, ça ne répond pas. Pendant un certain temps, je laisse des messages, ça ne répond pas. Je me dis, il se passe quelque chose. Alors, je prends prends le nom, je prends la ville où ils habitent et je cherche avis de décès.
1: Et alors
21: le pire, c'est que je trouve.
15: Quelle horreur. L'autre fois, je voulais acheter un viager, j'avais trouvé un truc sympa. Je
1: vous vouliez aperçu... vous acheter un viager,
15: un viager à 70 000 euros.
1: Vraiment optimiste.
15: Les mecs qui vendaient étaient plus jeunes que moi. Alors, là, tu sors, tu vieillis.
20: Moi, je pense que tu mens avec ton âge. Oh,
15: ça va, toi.
1: C'est l'Ariel Dombal des chansonniers.
2: Non, mais c'est pas... T'as que 77.
15: Je mens... Oui.
2: Ah ouais.
15: Moi, j'ai... Mais en 47, toi, 47, la classe 47.
21: Mais t'es un pauvre gamin. Moi, je suis...

0: Suivante pour Jonathan Trou, monsieur Trou. Ah bah tiens, ah, on y revient.
1: Ah, c'est un joli nom, ça. Ça, c'est pas facile.
0: Hein.
1: Ah,
0: on est plus très loin, monsieur Trou. Alors.
2: Ouais. Oh non, non, non, ça, bon, non, mais il y a un moment où on va partir avec Fabrice.
1: Bah oui, ça, c'est sûr.
2: Ah bah oui. Oh.
1: Restez au moins jusqu'à la fin de l'émission.
3: Méfiez-vous, vous partirez peut-être avant nous.
0: Ça, c'est vrai.
2: Non, arrêtez, quoi.
0: Qui a dit, il faut bien croire. Ah, elle est jolie, d'ailleurs, cette citation. Il faut bien croire à la chance, sinon, comment expliquer la réussite de ceux que nous n'aimons pas?
1: Ah, c'est joli. Français?
0: Un Français.
3: Ouais, c'est récent?
0: Ah non, c'est pas récent.
2: Français mort, français mort.
4: Lucchini?
0: Un poète, oui.
5: Paul Éluard?
0: Un poète. Pas Paul Éluard.
2: Macorlan.
4: Un poète qui est mort à quelle année?
2: Apollinaire.
5: Alors, Prévert?
0: Pas Prévert.
5: Paul Fort?
0: Non, poète, dramaturge, peintre.
2: Francis Cabrel?
1: Peintre.
0: Peintre, poète, dramaturge, cinéaste, réalisateur.
5: La Fontaine.
4: Jean Cocteau.
2: Bah, Renard.
1: Jean Cocteau.
0: Et c'est Marcella qui l'a dit en premier. Jean Cocteau. Bonne réponse de Marcella Yacoub.
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8: Ah non, moi, il y en a une qui est exceptionnelle. C'est l'ours, Michel.
2: Ah ouais.
8: C'est bon. Extraordinaire.
9: C'est l'histoire d'un type. Il va à la chasse avec son petit fusil. Et il marche. Et puis, tout d'un coup, il voit un ours. Alors, il se planque derrière un arbre et il tire sur l'ours. Et l'ours, il tombe. Alors, il est très content parce qu'il a tué l'ours. C'est rare. Alors, il arrive près de l'ours et puis et il lui dit « Je t'ai eu, toi ». Et à ce moment-là, l'ours, il se lève, il prend le mec, il le retourne, il baisse son pantalon et ça va vous plaire, il l'encule. Alors, ça serait dans une introduction, j'ai dit le sodomise, mais non, là, il l'encule. Aux grosses têtes, il l'encule.
1: Ah bah, on a pas peur.
9: Alors, le type, il est très, très vexé.
1: Mais c'est bizarre.
9: Il va dans le. Oui, bah, oui parce qu'il n'est pas du tout. Homo. Il va dans un magasin de spécial fusil pour ours. Il achète un fusil pour ours. Il retourne dans la forêt. Comme un dingue, il cherche l'ours. Il trouve l'ours. Il tire. L'ours, il tombe. Il s'approche de l'ours. Il lui donne un coup de pied dans le ventre pour vérifier. Et il dit, je t'ai eu, toi. À ce moment-là, l'ours, il se lève. Il retourne le mec. Il baisse son pantalon. Et il l'encule. Le mec, il est très, très vexé. Là aussi, je peux la faire durer 2 jours. Il va dans un surplus militaire. Il vole un bazooka. Il revient dans la forêt, il fait. Ça se pourrait appeler l'ours. L'ours arrive très content. Le mec, il vise l'ours, il tire sur l'ours, il y a un petit cratère au fond, il y a l'oreille. Comme ça. Là, vous n'avez pas l'image, mais je tire la langue. Il lui donne une grande claque, il donne une coupée dans le ventre, il soulève sa patte, il fait, je t'ai eu la scoula, connard, je t'ai eu. À ce moment-là, l'ours, il se lève, prend le mec, il retourne, il met son pantalon. Et d'après vous, qu'est-ce qu'il fait? Il l'encule.
10: Mais il est où cet ours, me disait Christophe?
1: Il a déjà pris son permis de chasse, Christophe.
9: Alors, il est évidemment de plus en plus vexé. Il retourne à la caserne militaire, il vole un tank. Il roule dans la forêt, il fait. L'ours arrive, on m'a appelé. Il tire des obus. Il y a un cratère de 25 mètres au fond, il y a l'ours. Comme ça, il tape sur l'ours, il donne des claques. Il se met comme ça pour faire la photo avec le pied sur le ventre de l'ours. À ce moment-là, l'ours, il se lève. Il prend le mec, il retourne. Oh, il baisse son pantalon, il fait, dis-moi, tu serais pas pédé, toi?
0: Vous la connaissiez pas? On s'en lasse pas.
10: Mais oui, il la raconte tellement bien.
0: Michel nous l'a raconté une fois par an, mais on l'adore.
9: Oui. Non, moi, il y en a une que j'adore. Ah, alors, j'adore. C'est le moineau qui est dans la forêt.
4: Mais il y a des animaux, parce que
9: ça m'a rappelé ça. Parce que vous savez, les histoires, ça s'enchaîne.
0: Qu'est-ce qu'il ferait pas pour éviter les questions littéraires?
9: Et un moineau, il est dans la forêt, il est là, il se balade, c'est le bruit des ailes, hein, Et puis tout d'un coup, il voit un éléphant. Et il a un coup de foudre. Il fait à l'éléphant, j'ai un coup de foudre, je te veux.
5: Je te veux l'éléphant, il fait arrête de dire des conneries. Il fait je te veux, je veux te niquer, je te veux. L'éléphant, il fait écoute, arrête, regarde-toi, regarde-moi, tout nous sépare, arrête. Non, je veux te niquer, je t'en supplie, je veux te niquer. Au bout d'un moment, l'éléphant, il fait bon, écoute, si ça te fait plaisir.

0: Vas-y, l'autre. Ouais, yes. Il se met derrière, il commence à niquer l'éléphant. Il est très content. L'éléphant, évidemment, il en a la foudre, il sent rien. Au-dessus, dans un arbre, il y a un singe qui est en train de manger une noix de coco juste après sa sieste. Et tout d'un coup, il regarde la scène, il fait ses deuils. Il y a un moineau qui nique un éléphant, j'avais jamais vu ça. Il meurt de rire. Il perd la noix de coco, elle tombe sur la tête de l'éléphant. L'éléphant, il fait aïe, et le moineau fait t'aimes ça, salope.
1: Ah bah celle-là, on la connaissait pas. Tu l'avais jamais raconté?
2: Ah non.
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1: Il y a une Française qui vient de recevoir une condamnation en Suisse. Elle a été condamnée par la justice suisse.
4: Est-ce qu'elle est comme l'autre, la Marine. Elle est inéligible.
1: Une inéligibilité.
4: Elle est inéligible, mais c'est impossible à dire.
1: C'est vrai que c'est pas facile à dire. Dites-le, Isabelle, voir.
3: Inéligibilité.
1: Eh ben, voyez.
4: Refais-le pour moi.
3: Inéligibilité.
1: Il y a quelqu'un qui arrive à le dire, dis donc. Inéligibilité, ben, rien à voir avec l'inéligibilité, puisque cette Française a été condamnée alors qu'elle était dans une voiture et que c'est son mari, ou plutôt son compagnon, car ils ne sont pas mariés, qui conduisait. Pour quelle raison a-t-elle été condamnée par la justice suisse?
6: C'est Nabila?
1: Non.
3: Elle lui faisait quelque chose? Une gâterie?
1: C'est-à-dire qu'est-ce que l'appelait une gâterie?
3: Alors elle lui a...
1: Montrez-moi!
7: Un acte bucco-génital.
3: Elle a ouvert
1: sa... Comment il dit, Barbier, un acte bucco-génital? Une pipe! Oui, bonne réponse! Isabelle Mergaux et Christophe Barbier.
3: Un acte bucco-génital, ça fait rêver.
7: Mais c'est ce qu'il y a dans le code pénal.
1: Et c'est vrai que c'est elle qui a été condamnée, lui aussi. Hein.
4: Comment on peut être condamné si les deux sont d'accord? C'est qu'ils ont eu un accident.
1: Parce qu'ils ont eu un accident, bien sûr. Ce que je me demande, c'est pourquoi ils sont allés raconter ça, parce qu'ils n'étaient pas obligés de le dire.
3: Je pense que s'il avait le sgeg en l'air...
1: Non, mais attendez.
4: Mais peut-être qu'elle s'est trompée, elle voulait pas faire ça, en fait. Elle croyait que c'était le levier de vitesse.
1: Non mais ça tient pas debout cette histoire.
4: Ah bah si. Ou alors vraiment elle a pas de chance la pauvre.
1: Mais non, ça tient pas debout. Ils ont un accident.
3: Ouais. Bon,
1: alors déjà il faut qu'il y ait des témoins à l'accident. Alors vous dites il sort de la voiture, il a pas remonté son pantalon. Mais quand on est en voiture et qu'on vous fait une gâterie, vous baissez pas le pantalon. Généralement
3: quoi,
8: c'est juste la braguette qui est ouverte.
3: Oh bah, ah, ouais, non,
1: voilà un spécialiste.
3: Non mais la braguette est ouverte et le bouton de la braguette aussi. Oui, parce que s'il n'y a que la braguette, oh bah bon,
8: des fois il y a
3: que
8: des boutons. Enfin, on n'est pas obligé de baisser complètement le pantalon. Quoi.
3: Non, mais ça je comprends. Mais vous ouvrez quand même.
4: Ça dépend de la taille. Moi, j'enlève le t-shirt carrément.
7: C'est quand même beaucoup plus simple de se mettre à l'arrière de la deux chevaux.
8: Oui, exactement.
3: C'est compliqué pour conduire.
8: Mais pour rouler, c'est compliqué.
1: Ma vraie question, en fait, pourquoi, évidemment, j'ai choisi cette information, c'est pour vous demander aux uns et aux autres.
4: Le modèle de la voiture. Non,
1: si ça vous est déjà arrivé, j'avoue que c'est un fantasme, ça m'est jamais arrivé.
4: Et c'est même à Sacha Distel, vous savez que.
1: Non, mais franchement.
3: Ça vous est jamais arrivé?
1: En roulant, non.
3: Jamais. Oh là là, vous êtes arriéré, alors, franchement.
4: Non, pas en roulant, pas en roulant.
8: C'est dangereux quand même.
3: C'est quand même dangereux. Non, parce que moi j'ai trop peur qu'il y ait un coup de frein.
7: Mais justement, c'est une scène.
8: Non, c'est dangereux, t'es déconcentré, malgré tout.
7: C'est une scène très célèbre du Monde selon Garp, un grand roman américain, où la dame fait cela au monsieur, et ils se font emboutir par l'arrière, et du coup sa bouche se referme. Elle la coupe.
3: Mais oui.
1: Vous voyez,
3: c'est hyper dangereux.
8: Non, moi ça m'est arrivé, je me suis trompé de pédale à un moment entre l'accélérateur
1: et
8: le frein.
1: Moi aussi.
9: je me suis trompé de pédale. Putain.
8: Parce que t'as qu'un pied comme ça qui est libre.
1: Donc vous avez souvent fait ça.
3: Non. J'imagine.
4: La dernière fois, c'était quand?
1: Personne n'a fait ça en roulant.
4: Et voilà. Tu t'arrêtes au feu rouge?
1: À l'arrêt, évidemment.
3: Ah, pas à l'arrêt, à la bite.
4: Oh là là.
3: Il y a un moment donné.
1: Valérie, vous l'avez déjà fait en roulant?
3: En roulant, parce que je vous dis, moi, c'est trop peur de.
1: Bah voilà. Toine, on vous l'a déjà fait.
4: Mais j'ai pas le permis. Ah non, mais c'est vrai, je suis un artiste, je n'ai pas le permis.
1: D'accord, bon, mais...
3: Alors, tu l'as déjà fait, hein?
1: Vous l'avez déjà fait, un mec?
4: Oui, mon beau-frère a le permis.
1: Bon, en tout cas, voilà, ouais. La Française, une Française, hein. Ah, on peut être fier de notre pays.
8: Oui, bien sûr.
3: Vive les Français!
4: Et ça rejoint la légende urbaine, vous savez, que Chantal Nobel et Sacha Distel.
1: Oui, alors on a souvent dit ça.
4: Oui, mais c'est pas que c'est une légende urbaine, c'est pas vrai, en fait. Elle lui faisait pas une gâterie quand ils ont eu l'accident.
1: Et voilà, on est d'accord.
3: Elle lui faisait quoi, là?
1: Et vous, Barbier, vous l'avez... Enfin, vous l'avez déjà fait.
3: Oh, je vois.

0: Barbier en train de nous faire ses confidences. En train de nous dire oui, je suis avec ma femme.
1: Bon, si,
0: tout, la fois qu'on va en Normandie.
1: En déplacement avec Alain Duhamel, non?
2: Je prends toujours les transports en commun.
3: C'est plus compliqué.
4: Alors
5: là, ski, j'imagine que dans vos belles voitures de sport, c'est ça le fantasme.
3: Ouais, c'est le fantasme.
5: Et oui. Alors, est-ce que ça a déjà été fait?
3: Ah oui, c'est ce que je vous disais tout à l'heure, je me suis trompé de pédale.
5: Ah oui. Paul, je ne vous demande pas parce que vous ne conduisez pas.
6: Je pensais que vous alliez pas me demander, justement.
5: Et vous conduisez pas, vous n'avez pas le permis, vous, Polo.
6: Je n'ai pas le permis comme Toen.
1: Même déambulateur, t'as rien?
6: Si, en déambulateur, ça aurait pu, mais non.
5: Vous pouvez passer le permis ou pas, Paul?
6: Ah, pas juste pour ça, mais pour me déplacer, oui.
5: Ah, ça, ce serait drôle.
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5: Une question pour Serge Deschamps, qui habite le Kremlin-Bicêtre dans le Val-de-Marne.
1: Oh, c'est joli là-bas.
5: Alors ma question va être assez facile, puisque ça concerne un prénom qu'on peut lire dans la presse à plusieurs reprises aujourd'hui, un prénom dont on parle de moins en moins, parce qu'il est un peu moins à la mode.
1: Oussama ?
5: Non, Eugène. C'est le prénom Eugène qu'on peut voir un peu partout dans la presse aujourd'hui, mais pour quelle raison?
8: Ah, est-ce que c'est le nom d'une pièce de théâtre?
5: Non, pas du tout.
9: C'est la Sainte-Eugène?
5: La Sainte-Eugène, non.
10: Est-ce que c'est un sportif?
5: C'est pas bête, monsieur. Oui. Vous voyez, c'est simple, ça aurait été simple. Ouais,
8: c'est pas intelligent non plus, mais c'est pas bête.
10: Ah, il y a la guerre de stand-upper, là. Ah,
5: c'est le jour où je vais commencer à faire des questions aux grosses têtes sur quel est le sort du jour. C'est que vraiment, je serai au bout de mes questions.
11: Est-ce que Eugène Su, à cause d'Eugène Su?
5: Non, Eugène Su, non.
10: Est-ce que c'est un sportif?
5: Alors, c'est lié au sport, en tout cas.
8: Au rugby?
5: Eugène, lui, n'était pas un sportif, non.
8: C'est lié au rugby?
5: Au rugby, non.
10: Au cyclisme?
5: Au cyclisme, non.
8: Au football?
5: Au football,
8: au
5: JO? Non. Au JO, non.
10: Au Cluedo?
5: Au Cluedo, non.
10: Est-ce que
5: vous avez bien lu la presse du jour?
10: Ouais. Mais on n'est pas là pour ça.
5: Vous avez forcément vu ce prénom, Eugène, ça vous a peut-être même surpris.
8: Ah ouais.
5: Et pour quelle raison?
10: Ah, c'est de l'athlétisme.
5: Alors, de l'athlétisme.
12: C'est une femme, c'est Eugène.
10: C'est un athlète russe qui est devenu une femme.
5: Ah non, pas du tout.
11: Non.
12: C'est pas un nom féminin, Eugène?
5: Comment vous le dites?
12: Eugène.
5: C'est vrai qu'on le lit Eugène,
12: oui.
5: Et qu'on devrait le dire quand on le lit dans la presse, mais là, évidemment, c'était le petit piège de la question, on devrait le lire Eugène. Mais bravo, monsieur Barbier, vous faites avancer le schmilblick.
12: Il y a de l'Eugène, il y a
10: donc elle n'est pas française. Non. C'est une femme qui n'est pas française.
5: Il n'y a pas de femme là-dedans.
9: Eugène, ça s'écrit comment? U plus loin?
5: E-U-G-E-N-E. Comme Eugène. Ça,
8: mais pourquoi on prononce Eugène alors?
5: Ben parce que, effectivement, ça se passe pas chez nous en France.
11: Ah, est-ce que
12: c'est
11: ce
12: une ville?
11: Le nom
12: c'est une
11: d'un...
12: ville américaine, Eugène.
10: Bah oui.
12: Il y a eu des championnats?
5: Ah, et bravo alors.
12: Oui. Il y a eu des championnats d'athlétisme.
5: Et qu'est-ce qui s'est passé?
9: Il y a eu le record du saut à la perche à Eugène.
12: Ah oui, Armand Duplantis.
5: Bonne réponse de monsieur Haas. Aidé par Christophe Barbier. Et oui, le Suédois Duplantis qui a battu pour la 7e fois le record du monde de la perche en sautant 6 mètres 23.
8: C'est ses propres records qu'il bat à chaque fois?
5: Ouais, à chaque fois. Ouais,
8: oui. Il est tout seul.
11: Alors comment on prononce son nom en suédois?
5: Armand Duplantis.
11: Mais non, celui qui a gagné le Eugene.
9: Mais non.
8: Oh la vache, c'est le nom de la ville.
5: Elle n'écoute rien. Vous étiez comme ça à l'école aussi. Vous n'écoutez rien.
11: Un peu. Si j'ai tout écouté, je peux tout vous redire.
5: Alors, allez-y, on vous écoute.
11: Eh bien, Eugene, c'est un endroit aux États-Unis où a eu lieu des Olympiades et le grand champion du saut à la perche, un Suédois qui ne s'appelle pas Eugene. Eugene, c'est le nom du village.
10: Elle a raison, elle a à peu près tout.
5: Ah, bravo, c'est un très bon résumé. Dans quel état américain ça se trouve, Eugene?
11: Dans le Ohio.
5: Non, dans l'Oregon.
11: Ah bon?
10: Ça commence par la même lettre. Hein.
5: C'est dans l'Oregon.
10: Ah, c'est sur l'île?
5: Et effectivement, cette ville est la deuxième plus grande ville de l'Oregon aux États-Unis. On la connaît pas bien, je voulais dire, mais c'est là où il y avait le meeting d'athlétisme, le meeting d'Eugene, où Duplantis a battu son nouveau record. 6 mètres 23, il a sauté. Il faut savoir que cette ville s'appelle Eugene parce que c'est un certain Eugene Skinner ou Eugene Skinner qui a fondé cette ville en 1846. Voilà, c'est pas un hasard si la ville porte finalement un prénom comme nom, Eugene, Eugène. Bravo, bonne réponse de Barbier de Haas.
11: Mais quelle est la longueur de la perche?
5: Elle est variable.
1: Je vous montre.
8: c'est une vraie question quand même.
11: Non mais c'est vrai. Parce que quand on commence tout petit, on se retrouve avec un bâton qui a quoi, 2 mètres, 2 mètres 50.
12: Non mais elle est variable en fonction de la hauteur de la barre. Il y a une règle qui permet d'avoir une perche plus ou moins longue. Mais le plus difficile quand elle est longue, c'est de la tordre. Parce que la difficulté de la perche...
5: Moi, plus ça va, plus j'y arrive.
8: Après, c'est pas un sport passionnant quand même. Hein.
5: Pourquoi vous dites ça?
8: Je sais pas, jamais trouvé ça.
1: Par rapport au joker ici.
8: Non, mais ça sert à rien dans la vie, je veux dire. Autant courir vite, lancer des poids. Enfin, il y a
1: alors, va dire ça au clandestin à Lampedusa, toi. Je te jure que si ça allait sauter à la perche, je serais moins dans merde.
5: Il y a eu un athlète mondial, parce que vous avez cité que des Français, mais il faut se rappeler de Sergueï Boubka, quand même.
12: Ah oui.
5: Boubka, qui, quand même, pendant des années, était le leader incontestable de cette compétition.
12: C'est même le premier homme à 6 mètres, je crois.
5: Sûrement,
9: mais
5: oui.
9: C'est Renaud Lavillenie qui a battu son record.
5: Effectivement, Renaud Lavillenie a battu Boubka, et maintenant Lavillenie est battu par son ex-copain. Il est blessé, Lavillenie.
12: Hein. Oui, mais il va revenir pour les Jeux Olympiques, vous allez voir.
5: Ah, c'est vrai, pensez qu'il peut battre...
12: Oh, il ne peut pas tolérer d'être supplanté par Duplantis.
5: Wow, quelle allitération.
8: Mais les records, ils sont très loin les uns des autres, ou ça se joue à 1 ou 2 centimètres?
5: Ah non, chaque fois, c'est centimètre par centimètre.
8: Mais c'est ça aussi qui est pas...
12: On a mis quoi, 30 ans pour faire 6 mètres à 6 mètres 23?
9: Ce qui est fou, c'est que 6 mètres, ça a été dépassé il y a pas longtemps, et là, on est déjà à 23.
8: Mais tu t'y connais vachement, soit à la perche.
9: Ah ouais, mais j'adore ça.
11: Non, mais Jérémy, c'est très beau, hein. Moi, je trouve que ces athlètes qui se tordent comme ça, c'est extraordinaire. Un petit coup de rein, et hop, ils ont gagné.
5: Je me demande si vous pourriez pas faire vous-même la perche.
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5: Pour Monsieur Talu, qui habite Nersac en Charente, je vous emmène en Grèce où la tempête Daniel a provoqué de curieux changements pour des moutons dans un champ de Thessalie précisément. C'est une région grecque.
9: Oui, au nord du
5: Péloponnèse. Voilà, la Thessalie, je précise pour ceux qui ne connaîtraient pas bien la Grèce. Mais c'est vrai que d'un seul coup, les moutons de cette région se sont mis à sauter plus haut que les chèvres. Mais pour quelle raison?
12: Ils se sont mis à sauter plus haut que les chèvres.
6: Parce qu'il y a de la neige?
5: Ça s'est passé là, il y a quelques semaines à peine.
9: Parce qu'il y a des loups,
5: en septembre.
12: Est-ce que le vent a gonflé leur laine et hop, ils sont montés?
5: Non.
9: C'est pas à cause des loups, ils ont eu peur des loups.
5: Alors qu'ils tentaient de se protéger de la tempête Daniel au début du mois de septembre, un troupeau de moutons vivant tout près de Almyros, donc en Thessalie, s'est retrouvé de telle manière à se mettre à sauter. Tout le monde était surpris et on a compris seulement qu'après pourquoi.
13: Parce qu'ils avaient de l'électricité.
5: Non.
6: Ils étaient malades.
13: Ils jouaient au fameux saute-mouton.
5: Oui, ils ont raison. Après tout, vous avez raison. Et puis, ils se comptent entre eux pour s'endormir. Non.
6: Est-ce qu'ils étaient malades?
12: Non, mais attendez. Est-ce qu'il y avait des jets de vapeur qui sortaient de la terre? Et
5: alors, malades, on peut dire qu'ils étaient,
6: ils avaient la danse de la Saint-Guille?
5: Non.
8: Mais le fait qu'ils sautent plus haut que des chèvres, c'est quelque chose qu'ils peuvent faire habituellement. C'est juste que là, ils se sont mis à le faire. Parce
5: ah non, normalement, un mouton, ça saute moins haut qu'une chèvre.
8: Ah oui, donc là, c'est le fait
12: Ils ont mangé des champignons.
9: Ils n'avaient pas de pignouf.
13: Non, mais il y avait une épidémie, en tout cas. Il y avait quelque chose.
5: Alors, monsieur Barbier est tout près de la
12: réponse. Ils ont mangé
5: une
12: plante.
9: Des trucs hallucinogènes.
13: Ils ont mangé du shit.
9: Des plantes hallucinogènes.
13: Ils ont mangé de la marijuana.
12: La marijuana qui était apportée par la tempête.
5: Exactement.
9: Ah bon?
5: Dans la région, il y avait un champ de cannabis.
13: Ils étaient défoncés, quoi.
5: Et effectivement, les moutons étaient défoncés.
13: Les pauvres.
8: C'est génial.
9: La vache.
5: Comme ils ont eu peur de la tempête, ils ont trouvé refuge dans une serre voisine où était planté du cannabis médical.
8: Ah, et après, ils disaient, on s'en fout, la tempête.
9: Elle m'appartient, cette serre. J'ai des propriétés.
8: On est bien, là.
5: Les moutons ont ingurgité plus de 270 kilos de cannabis.
13: Oh, putain.
5: Oula. Et là, d'un seul coup, ils ont commencé à développer un
8: album de rap.
13: Mais ça fait sauter. du reggae. Il faisait du reggae.
5: Il faisait pumer, il faisait beuh.
13: Mais ils sont pas morts.
5: Non, ils sont pas morts, mais ils sautaient dans tous les sens.
13: Mais ça fait sauter plus haut, le...
8: Parce que ça les fait sauter haut, ça n'a pas de sens.
5: Bah oui.
8: Normalement, les gens, ils sont plutôt mous après.
5: Ah non, mais les moutons, ils sautaient. Alors, je vous dis, écoutez, c'est Newspaper et Newsweek qui nous racontent l'information, parce que c'est arrivé jusqu'aux États-Unis cette histoire.
13: Et le propriétaire, il a perdu son argent.
12: Je te dis pas le méchoui après, le goût qu'il avait.
14: Ah ouais, est-ce qu'on peut manger après le mouton défoncé ?
12: C'est du méchouite.
13: C'est un space mouton, quoi.
5: Dites, Karine.

0: Vous avez dû, vous, avec vos agriculteurs célibataires, en connaître des chèvres défoncées.
1: Oh non.
2: Ça lui plaît pas du tout. Hein.
3: Elle ne rit pas du tout. Hein,
1: non, moi j'ai du mal avec la cause animale.
0: Ah oui.
1: Je peux vous dire que si je les surprenais à faire ça, je les dégage direct.
0: Ah bah ouais.
3: Ce qui est bien, c'est qu'elle dit pas qu'ils le font pas. Elle dit juste qu'elle les a pas vus.
1: Qu'est-ce que tu peux savoir? Je suis pas là tout le temps.
0: C'est ce soir, il y a L'Amour est dans le Pré, ouais. Ce soir. Ah ben, je vais vous regarder alors ce soir. Alors.
1: Ça va être un bel épisode.
0: Ah oui, oui, il y a quoi? Il y a qui ce soir?
2: Il y a des moutons.
0: Est-ce qu'il y a les agriculteurs homo, ils sont là ce soir?
1: Je suis pas sûre, ils étaient là le week-end, la semaine dernière.
0: Ah oui, pas toutes les semaines.
1: Je pense pas.
3: Est-ce que tu as des gens très jeunes?
1: Oui.
3: Parce que y a, moi, les bouts, c'est toujours des gens quand même d'un certain âge.
1: Ah non,
4: plus de 16 ans.
1: Plus de
4: 16 ans, oui, comme
1: ça. Oui, bien sûr.
0: Il y en a pas mal. Elle est mignonne aussi. Ils vont faire un joli couple. Je sais pas vous dire quel nom il a, mais...
5: On dirait qu'il parle de
4: moi. Moi, je sais, moi.
0: Un mec un peu timide, voilà,
1: Ah, blond, aux yeux bleus.
0: Voilà, et elle est mignonne aussi, la petite qui...
1: Il y en a deux encore. Hein.
0: Ah, il y en a deux. Ah,
3: ouais. Vous parlez de faire accoupler des chiens.
5: Ah ouais, vraiment. Ah, vraiment.
3: Elle est mignonne, la petite, ça, avec le petit...
5: Gentil, un peu timide. Ah, mais... Puis il pisse pas partout, celui-là.
0: Non, mais on regarde pour ça, on regarde pour...
1: Ah oui.
3: T'as jamais eu un coup de cœur avec un agriculteur? Jamais.
1: Non.
6: Une attirance pour la vie à la ferme?
1: Ah si, ça, j'aime bien. Ça, plus je travaille dans cet univers, plus... Si, mais là, j'ai acheté une maison à la campagne aussi.
3: Mais c'est une maison, c'est pas un corps de ferme que t'as acheté.
1: Non, c'est une maison.
0: Elle a un corps bien ferme, mais pas... C'est pas la même chose.
1: Non, mais en tout cas, c'est vrai que ce sont des gens que j'aime beaucoup, parce que je trouve qu'ils ont des valeurs, ils ont les pieds sur terre, c'est le cas de le dire, et ils sont pas dans les brouffes, et ils sont...
3: Et puis c'est rentable, hein, cette émission.
1: T'as dit quoi?
0: Ah bah non, mais ça cartonne.
1: C'est vrai.
0: Elle est leadeuse, on dit pas leadeuse.
1: Bah si, disons.
0: Ah oui, ce que j'aime comme séquence aussi, c'est à la fin.
1: Après.
0: C'est-à-dire que non seulement vous avez L'Amour est dans le Pré avec les agriculteurs.
3: Qu'est-ce que vous les imitez bien.
0: Mais après, ils filment, écoutez bien, ils filment ceux des années d'avant qui regardent les couillons de l'année d'après.
2: Ah ouais.
0: Et là, il faut la haine. Oh non, mais regarde-moi ce con-là, il a l'air mal à l'œil. Bon, allez, quand même, moi, je serais bien rentré dans la petite.
3: Oh. Il dit ça.
0: Et puis, il donne un petit coup de coude à Germaine. Puis, Germaine, tu te souviens, nous? On n'avait pas attendu 15 jours, nous. Hein.
3: En tout cas.
0: Avouez que c'est ça.
1: En tout cas,
3: Karine, tu peux voir après l'imitation de Laurent que vraiment, on n'est pas du tout dans le cliché grâce à l'émission. Les Français ont une belle image de l'agriculture, ça a modernisé.
0: Oh non, bah dis donc, j'invente rien. Parfois, ils sont sous-titrés dans son émission.
1: Rare,
0: oh, si.
1: Alors là, c'est déjà arrivé.
0: Ah, franchement,
1: bien sûr, il y en a un ou deux. Oui,
0: ah bah, il y en a un ou deux, ils sont sous-titrés.
1: C'est vrai. Ah bah, il y en a, tu comprends pas.
5: Bah oui. Mais comment il faut pour
3: communiquer avec la personne,
1: bah,
3: du coup?
1: Moi, je comprends.
0: Moi, je vous jure que le jour où je suis sous-titré à la télévision, j'arrête.
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0: Ah, une question que j'avais gardée pour votre retour, monsieur Adil Rami.
5: Parce
0: que c'est pas du Disney, mais c'est une auditrice qui s'appelle Pauline Etchard à Talence, qui a remarqué, oui, parce qu'il est spécialiste des films de Disney.
10: Ah, ça m'étonne pas, moi. On l'appelle le bourriquet du football.
2: Et pourtant, il sait pas ce qu'est une courge. T'as pas vu Cendrillon?
11: Non.
0: Là, c'est une de vos autres.
11: C'est la seule question où il se fait pas miquer.
0: C'est une de vos autres spécialités.
11: La baise.
0: Et madame Pauline Etchard a remarqué que vous aimiez ça. Alors, elle vous demande ce que sont que les okobos, les pichous, les baxas, les caligas et les carbatinas.
10: C'est des animaux?
0: Des animaux, non.
10: Des végétaux?
0: Non.
11: Des carba quoi?
0: Des pichous, des okobos, des baxas, des caligas ou des
10: pygmées, c'est des pygmées?
2: Des bakugans.
0: Ou des carbatinas.
11: Carbatina. Ah, c'est de manga, non?
5: Eh, vous êtes toi qui me connaît?
0: Ah, oui, vous connaissez bien.
11: Pas des Pikachu, des trucs comme ça?
5: Parce que j'aime, moi, je suis un geek. Est-ce que ça a à voir avec le monde du geek?
0: Rien à voir avec le geek, mais c'est quelque chose pour lequel vous avez une vraie passion. Elle l'a entendu, vous l'avez dit, et moi, j'en suis témoin, je m'en rappelle très très bien.
11: Ouais, voilà, mais il dit tellement de conneries, Laurent.
10: C'est des noms de bêtes méchants.
5: Moi, je sais pas grand chose, donc c'est
12: le nom des bêtes et méchants. Non?
11: Ça veut dire quoi, ça?
12: Bête et méchant. Il y a les bêtes.
5: Ah, c'est des méchants.
11: Les mignons.
12: Oui, les méchants.
0: Non, pas du tout.
12: Alors, des prénoms de DJ?
0: Non plus.
5: Non, je suis pas.
12: Des bouteilles de vodka?
0: Non plus.
5: Non, je suis pas un alcoolique.
0: Qu'est-ce que vous aimez, monsieur Rami?
11: Il aime le foot, c'est que des remplaçants.
5: Alors, qu'est-ce que j'aime? J'aime les Disney.
0: Oui. Quand vous êtes avec une femme.
11: À part moi, Adil, à part moi, qu'est-ce que tu aimes?
5: Qu'est-ce que j'aime quand je suis avec une femme?
0: Oui.
12: Des noms de petites culottes?
0: De petites culottes, non.
12: De soutien-gorge,
0: non. Allez-y, laissez-le.
5: Elle est forte. Mais c'est vrai que je suis un petit peu fétichiste des pieds.
0: Alors, c'est quoi?
12: Des chaussettes.
0: C'est des chaussures. Bonne réponse.
12: Un fétichiste des pieds, encore.
10: Attends.
11: C'est très exigeant d'être fétichiste des pieds, parce que la plupart des pieds sont moches, je trouve. Ouais. Donc, ça demande beaucoup, beaucoup de recherche.
5: Je suis très, très observateur.
0: Ouais. Pichou, c'est un mocassin porté par les Américains, les Indiens. Okobo, c'est une chaussure traditionnelle japonaise. Et les Baksa, Kaliga ou Carbatina, c'était des sandales à l'époque des Romains. Donc évidemment, uniquement des chaussures dont vous ne connaissiez pas le nom. Mais en revanche, madame Pauline Etchard, vous connaissez bien.
5: Incroyable.
0: Parce qu'effectivement, vous aimez les pieds. Montrez vos pieds, Ziz.
13: Oui, regardez Cendrillon.
10: Ah, oh, c'est beau.
13: Ballon Chanel, collection.
10: Oh, bah c'est très beau.
5: Je regarde souvent les pieds parce que je sais pas, c'est là où on peut voir la personnalité de la personne. Aussi.
0: Dans les pieds.
5: Les mains, les pieds.
11: Rien foutre aux grosses têtes.
5: Les mains, les pieds.
11: Les petits pieds que tu devrais faire.
12: Un pied bien entretenu, comme une main bien entretenue.
10: Ouais, un bon coup de
5: Bah ouais, c'est propre.
10: Un bon coup de pied au cul, ça marche.
5: Ça m'est déjà arrivé plusieurs fois de voir une très jolie fille, d'être avec elle ça, et quand je vois les pieds, je peux pas.
0: Ah oui?
5: Ouais, je peux pas.
10: Ah à oui? Ce point?
5: Ah ouais.
10: Même un pied beau, tu peux t'aimes pas?
5: Un pied beau aussi.
10: C'est joli un pied beau. C'est propre.
5: C'est quoi un pied beau? Un beau pied, tu veux dire?
12: Non.
11: Oui. Non, t'es un handicap. T'es un...
0: Alors, c'est un magicien. Alors, monsieur Rami, s'il y a une jeune femme qui vous dit j'ai deux pieds beaux, ne croyez pas qu'elle a des beaux pieds. Vous allez être déçu.
11: Ou surpris.
10: Ça va peut-être te plaire, mais là, c'est un autre délire. Là, ça mérite une consultation.
0: En plus, c'est très rare, deux pieds beaux. C'est un seul, généralement.
10: Ouais, bah, montre, Sylvie, montre.
12: Non, mais je t'en prie.
11: Déjà, un, t'es dans la merde.
10: Montre-lui, Sylvie, parce que c'est mon.
0: Une question pour Anthony Guérin, qui habite l'île Jourdain. Une question qui nous emmène en Belgique, où Guillermo Peixoto a fait un tabac. Il est portugais, Guillermo.
14: Oh là là, ça s'entend tout de suite.
0: Et il est DJ, mais ce n'est pas DJ comme les autres.
12: Padre Guillermo.
0: Expliquez.
12: Il a 1 million de followers.
0: Et expliquez qui c'est.
12: En fait, c'est un prêtre qui considère que pour attirer les jeunes, il faut être DJ. Et donc, il s'est mis aux platines et il mixe.
11: Ouais. Aux blondes platines.
13: Ah oui, j'ai lu ça, oui.
11: Ça m'étonnerait pas.
10: Et les enfants passent sous la table à DJ.
0: Effectivement, le curé qui enflamme les dance floors, c'était un papier dans le Parisien hier. Le Padre Guillermo, c'est un curé portugais.
11: Je lui laisse pas 3 semaines.
0: Oui, parfois la notoriété, c'est ça pas que du bon.
11: Ça va très très
12: bien. Et c'est pas là où on dit bonne réponse de Sylvie Tellier?
0: Ah, vous avez
12: parce
0: raison.
12: Parce que c'est rare.
0: Bonne réponse de Sylvie Tellier.
11: Ah, c'est son truc, les ecclésiastiques.
0: Il a commencé au bar de la paroisse.
11: Le pape. Ah, ça fait sérieux.
0: C'est le David Guetta du clergé, vous voyez.
10: David Guetta. David Guetta, c'est Jean-Philippe Janssen sans Botox. Moi, il est quand même pas mal.
0: Alors que lui, Guillermo Peixoto, c'est plutôt une sorte de Johan Riou avec un col...
11: Avec
0: un col romain.
10: Comment ça? Un curé qui est gros et chaud. Ça m'étonnerait.
0: Oui, un curé gros et chaud. Comme sur les camemberts, vous voyez.
10: Ouais, c'est ça,
11: oui, le vrai.
12: Bah, oui.
11: Mais il ferait plus de trucs comme ça, des curés Chippendale à la fin de la messe. Ça racle. Mais ils le font, mais pas tant que
12: non.
11: Mais ça rassemblerait les brebis égarées, toutes les salopes iraient à la messe. Hein, ça, c'est...
12: Bah, ce qui est quand même bizarre, c'est que le même week-end, en fait, il y a un moine qui est DJ, puis il y a le pape qui canonise un mec qui a des positions assez particulières, quand même. Hein.
10: Wow, c'est quoi les positions?
12: Ça n'engage que moi.
10: Les positions du Kama Sutra, tu veux dire?
12: Non,
0: il parle du roi Baudouin.
12: Bah oui, il va canoniser le roi Baudouin qui quand même, qui a fait semblant de puer être roi pendant 2 heures pour pas valider une loi.
5: Ne regarde pas, je connais personne.
0: Et elles deviennent politiques, les Miss.
10: Mais ça va pas, Sylvie.
12: Non, c'est pas politique, c'est féministe. C'est
14: encore
12: féministe.
14: Un trait. Voilà.
0: Moi, je croyais recevoir Sylvie Tellier, j'ai Sandrine Rousseau, dis donc.
12: Ah non, rien à voir. Mais bon, c'est vrai, aujourd'hui, si effectivement il faut que l'église s'ouvre un peu, moi je trouve.
10: Alors
12: que,
10: pas trop non plus.
12: Que prendre position contre l'IVG, c'est un truc qui est quand même hyper bizarre, quoi.
5: IVG, ça me parle, ça.
12: Ça te parle, ça
14: rien à voir avec le train à grande vitesse.

0: quand même.
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2: Ah, Christine, bravo. Montrez-moi votre téléphone portable, Christine.
3: Non, mais vous m'accusez de tricher.
2: Je vous accuse de rien, on a les images d'hier. Non. Vous avez été filmé.
4: Mais non.
3: Oui, je sais. J'ai été filmé. Je regarde mon portable pendant toutes les missions.
2: Ouais.
5: Eh ben,
2: ouais,
5: ça
2: ouais,
5: se fait pas.
2: Toutes c'est marrant, vous les regardez surtout avant les questions littéraires
3: non,
2: et les
3: non,
2: réponses.
3: Non, je réfute.
2: On a les noms. Alors, je vais
3: on
2: vous dire.
3: On recommence.
2: Christine, bravo. Nous avons les noms de tous les auditeurs à qui vous avez fait perdre 300 euros. Vous devrez envoyer par chèque 12 300 euros. On a fait le calcul depuis que vous trichez.
3: Vous avez
2: 12 300 euros à tous les auditeurs qui ont perdu à cause de vous.
6: Non, mais moi, au moins, elle répond bien. Valérie, elle utilise son portable, mais elle répond mal. Faut le faire. Faut le faire quand même.
7: Ok, non, mais je m'interroge.
2: Avouez, Christine, vous pouvez avouer.
3: Non, je n'avoue rien. J'ai regardé hier ma tenue de mariée pendant
2: l'émission. Vous savez, il y a un truc qu'on peut faire, par exemple. Je viens près de vous, là, Christine. Puis on regarde ensemble, on tape Google. Et on regarde recherche précédente.
3: Oh là là.
2: Oh, oh là là.
3: Alors, vous voulez le faire?
2: Je veux le faire.
3: Eh ben, vous allez le faire.
2: Alors, allez-y.
6: Alors, non, mais attends, mais regarde, il y a une photo de Flavie Flamand sur ton téléphone. Ah non, c'est toi, il y a 25 ans. Elle a mis une photo d'elle, il y a 25 ans.
3: Alors, comment tu le sais?
6: Je vois d'ici.
2: Elle est en train d'effacer l'historique, là, regarde. Allez, venez, qu'on rigole deux secondes. Allez, venez ici.
7: Moi qui pensais que Christine savait des trucs.
2: Alors, attendez.
7: Attends, je suis déçu.
8: Il n'y a pas un jeune dans la salle qui peut les aider, les deux vieux, là?
7: Même moi, je peux regarder. Si
6: attends, gros sexe Mozambique, c'est quoi, ça?
2: Bon, en tout cas, votre téléphone, vous le mettez devant votre pupitre. Vous n'êtes pas viré pour cette fois, mais...
3: Si attends. Là,
6: ouais.
3: Et pour tout vous dire, hier, il me manquait un hussard... Et j'ai regardé qui c'était.
2: Bah vous venez quand même d'admettre déjà.
3: Ah bah parce que je suis honnête.
2: Heureusement qu'elle est drôle là. Ça la sauve. Une première citation. Tiens, puisque vous allez
6: Je me dis comment elle répond aussi bien à chaque fois. C'est quand même une animatrice télé, elle doit savoir rien quoi.
3: Arrête.
2: Ah non, mais vous allez voir que là maintenant elle va moins répondre.
3: Ah bah oui, je vais bien vous faire chier. Je vais arrêter de répondre.
7: C'est vrai que. Oui, pardon, vas-y.
3: C'est vrai que pour hier quoi.
7: Non, c'est vrai que pour hier c'est injuste pour auditeur parce que Kléber il me serait pas revenu du tout donc il aurait pu avoir 300, mais bon, c'est pas.
3: Oui, bien sûr.
7: Mais je te jure, il me serait pas revenu.
6: Et c'est un auditeur, il lui manquait 300 euros pour sa greffe, une greffe et tout. C'est terrible comme histoire ce que tu fais, Christine, c'est pas bien.
8: On a une autre tricheuse, je lui dis tu me prêteras tes lunettes pour lire la news là, et elle me dit mais mes lunettes c'est des fakes.
2: C'est des fausses lunettes que vous avez, il y a une folie.
9: C'est en fait, je suis en train de, j'attends mes carreaux.
6: Ah d'accord.
9: À ma mesure que je viens de
6: mais
9: refaire.
6: Mais Liane, rassure-nous, tes couilles, c'est des vraies.
9: Ouais. Ah ça, je peux te dire,
2: c'est j'ai une équipe ici, mais j'ai une équipe. La première citation pour Azedine Labani qui habite Saint-Brieuc, et c'est pour votre mariage que j'ai choisi cette citation, Christine, bravo, qui a dit « Se marier, c'est partager à deux des problèmes qu'on n'aurait pas eu tout seul. »
6: C'est Jean-Yann.
8: Jean-Yann, non.
6: C'est quoi,
9: Sacha Guitry.
2: C'est Sacha Guitry. Bonne réponse de Liane Folly. Pour Annie Debloc, qui habite Trolley-Breuil dans l'Oise, qui a dit « Dieu a créé l'homme à son image, et puis l'homme a évolué. Dieu, lui, on ne sait pas. »
8: Je ne sais pas qui c'est, mais moi, ça, j'en suis sûr.
2: De quoi donc?
8: Ah ben, que l'homme peut évoluer.
7: Pierre Desproges.
2: Pierre Desproges, non.
6: Est-ce que c'est mort?
2: Ah non, c'est un vivant, un francophone.
7: Gueluc.
2: Philippe Gueluc, bonne réponse de Paul Aycarat. Pour Olivier Salou, qui habite Comte, c'est dans les Alpes-Maritimes, qui a dit « Il faut collectionner les pierres qu'on vous jette, c'est le début d'un piédestal. »
7: Jésus-Christ.
2: Wow. Ah non. Ah,
5: Francis Blanche.
2: Non, c'est joli, avouez.
9: C'est très beau. Alors là.
5: C'est genre Francis Blanche?
2: Non, c'est pas genre Francis Blanche.
6: C'est mort,
2: Francis
6: c'est Blanche. Vivant, c'est français, c'est
2: pas
6: blanc,
2: Francis
6: c'est
2: Blanche.
7: Pierre Dac, allô?
2: Pierre Dac non plus. Ah non, on est bien plus ancien que tout ça.
7: Paul Caron, ancien.
2: Il faut collectionner les pierres qu'on vous jette, c'est le début d'un piédestal.
7: Socrate?
2: Non,
7: Victor Hugo?
2: Non, on est au 19e siècle.
6: C'est quelle couleur? C'est
2: mais
6: blanc?
2: Ça n'est pas
7: Théophile
2: Victor...
7: Gautier.
2: Pardon.
7: Théophile Gautier.
2: Non, ce n'est pas un écrivain qu'on cherche.
6: Ah, mais c'est
3: un poète.
2: Il a écrit aussi, mais c'est pas pour ça qu'on le connaît. Un homme politique, non. C'est quoi, on va s'en débarrasser, je vais vous donner les dates, Elkarat. Il est né le 11 décembre 1803.
7: Ah, ben c'est Hector Berlioz.
2: Hector Berlioz. Bon. réponse de Paul Alcarat.
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2: Une question pour Monsieur Jeannot, qui habite Saint-Benoît dans la Vienne. Quel est l'autre nom de l'Ulna? L'apostrophe, Ulna.
4: Ulna, est-ce que c'est un quelque chose de géographique?
2: Ah, pas du tout.
10: Elle est née en quelle année?
2: Ah bah, Ulna,
10: c'est pas une danseuse du Crazy Horse.
2: Je vais vous dire, l'Ulna existe depuis la nuit des temps.
11: Alors, oui. Est-ce que c'est une chose astronomique?
2: Pas du tout.
4: Est-ce que c'est dans le sol?
2: Ah bah parfois on a retrouvé une Ulna dans le sol, mais non.
12: C'est une météorite.
10: Une chondrite.
2: Pas du tout.
4: Est-ce que c'est un animal?
2: L'Ulna n'est pas un animal.
11: C'est un objet?
2: Ah non, ce n'est pas un objet.
4: Ça ne reste pas.
13: L'univers?
2: Pardon?
13: L'univers?
2: Comment ça l'univers?
13: Je sais pas, est-ce que ce serait pas l'univers? L'univers, un nom pour désigner ou un acronyme ou un sigle?
2: Pas du tout.
11: Est-ce qu'il s'agit d'un minerai?
2: Non plus.
11: Est-ce qu'il s'agit de quelque chose qui est dans notre corps?
2: Oui, Madame Mérès.
11: Alors, est-ce que c'est plutôt en haut ou plutôt en bas?
2: Alors,
12: ça dépend. C'est au milieu.
4: Si on fait le poirier, peut-être.
10: Si c'est les ongles des pieds, c'est en haut si tu fais le poirier.
11: Oui, non, mais
4: alors, Laurent, est-ce que vous pouvez identifier l'endroit?
2: On va dire que c'est plutôt dans la partie haute du corps, évidemment.
11: Est-ce que c'est un morceau du cortex?
2: Et d'ailleurs, l'autre nom de l'Ulna, je vais aider notre ami Philippe Gueluc, l'autre nom de l'Ulna est aussi un héros de bande dessinée.
12: Tintin.
2: Non.
10: De l'école belge ou française?
2: Alors écoutez ça, alors là, vous m'en demandez beaucoup, parce que d'un seul coup il me revient que ce nom est aussi un héros de BD que je lisais dans Spirou. Je ne sais pas si l'auteur était
12: belge.
2: Est-ce
4: que c'est le nom d'un organe?
2: Organe, non.
4: D'un os?
11: Non, mais c'est Cubitus.
2: Bonne réponse.
4: Et oui, Cubitus.
2: Christophe Beaugrand.
10: C'est l'os du haut du bras. Et pourquoi on peut plus l'appeler Cubitus?
2: C'est l'avant-bras, le Cubitus.
4: Et c'est le chien, Cubitus.
2: Et c'est un chien de bande dessinée, un os long qui constitue avec le radius l'avant-bras. Ça occupe la partie médiale de l'avant-bras. Il s'articule en haut avec l'humérus et le radius.
10: Okay.
2: L'ulna et le radius jouent un rôle fondamental dans le mouvement de votre avant-bras, évidemment.
11: Et le cartilage du coude.
2: Si vous voulez, Ariel.
10: Oui.
2: C'est ce qu'on appelle la supination, Ariel.
4: Ah oui, c'est très, quand vous faites une petite fracture.
2: Attention à ce que vous dites, vous.
4: Quand vous faites une petite fracture du coude, il y a un problème pour, par exemple, ouvrir et fermer le pot de confiture.
2: Exactement.
4: Parce que tout est lié, en fait.
10: Pourquoi a-t-on changé le nom de cet os? Cubitus, c'était juste parfait.
2: On n'a pas changé le nom.
12: Non, c'est un petit morceau de.
2: C'est en anatomie, certains prennent les noms savants, l'autre préfère choisir les mots latins. Cubitus, ça veut dire coude en latin, en fait. Cubitus. Oui, vous savez pas ça. Cubitus, c'est coude en latin. Et l'ulna, voilà, c'est l'avant-bras. L'ulna, L apostrophe, plus loin, U-L-N-A. Vous le saurez, c'est toujours bien en société.
11: Mais oui, parce que moi, j'ai une légère douleur à l'ulna, à cet endroit-là.
2: Ah, c'est vrai?
11: Et on peut dire, je me suis fait mal au cubitus.
2: Comment vous dites?
11: Je me suis fait mal au culbutus.
2: Non,
11: culbutus.
2: Pas culbutus.
11: Culbutus.
12: Oui, c'est
10: non.
12: Suite à culbutus.
4: Elle ne pense qu'à ça.
10: Vous vous êtes fait.
2: Toujours sexuel. Tu m'as fait mal au culbutus avec ta paire de coudes.
10: Et comment ça vous est arrivé? Mais écoutez, j'épluchais des vitelottes.
13: Non, range tes vitelottes.
2: Bah tiens, restons dans le domaine médical et de l'anatomie, puisque si vous avez une tourniole.
10: Bah oui.
12: Je vais t'en flanquer une.
4: Est-ce que c'est lié à la pignole?
10: C'est un éblouissement.
2: Pas du tout. Et c'est pour Brigitte Geneste qui habite Juvignac. Ma question. Elle habite dans l'Hérault, Mme Geneste, elle espère un chèque RTL. C'est quoi une tourniole?
4: Est-ce que c'est une blessure?
2: Une blessure? Pas tout à fait.
10: C'est pas une partie fine entre plusieurs personnes. Ah non, ça c'est une tournante.
2: Non, une tourniole.
4: Bah, une tournante
13: ça se voit sur la peau, Laurent?
4: Tournante, tu te pignoles, c'est une tourniole.
2: Ça se voit à l'œil nu, une tourniole.
10: Ah oui.
11: Ah, c'est dermatologique?
2: Alors, dermatologique, oui, on peut considérer que c'est...
4: comme un psoriasis.
2: Pas tout à fait.
10: Ah oui, je sais,
13: une brûlure, une irritation.

0: C'est comme une moisissure qu'on attrape au menton. Ah non, vous, c'est une barbe.
1: Mais quelle horreur!
2: Est-ce que c'est...
1: Ça, c'est peut-être un genre lèpre.
3: Un genre lèpre.
2: Est-ce que c'est comme la rougeole, la tourniole?
3: Ah non, non, non, non, non, non.
4: Est-ce que ça arrive spontanément?
3: Non, c'est un endroit très précis.
0: Sur le bout du...
2: Ce sont des boutons?
3: Des boutons, non.
4: Une irritation?
1: C'est pas de l'herpès?
3: Ce n'est pas de l'herpès.
2: Ce sont des plaques, des plaques.
0: Ce sont des crevasses.
3: Non plus.
4: Des rougeurs qui apparaissent.
3: Attention, hein, ça peut être très douloureux, mais heureusement, c'est très rapidement curable.
1: Le zona?
3: Ah,
1: mais je sais, une piqûre de moustique.
3: Ah non, non, non, non.
2: Un poil incarné?
3: Non, non, non, non. Non, non, non.
2: Un poil incarné qui s'infecte.
1: De l'acné, tout bêtement.
3: De l'acné, non.
2: Est-ce que quand on appuie dessus, il y a du pus qui sort?
3: Je vous conseille pas d'appuyer dessus parce que c'est vraiment.
0: C'est vraiment douloureux.
3: Ça peut être douloureux.
2: Quand on a une écharde.
4: Un panari.
3: Vous avez dit?
4: Un panari.
3: Et c'est un panari, la tourniole. Bonne réponse de Philippe Claudel.
0: Mais vous savez qu'un moyen simple, c'est un remède de grand-mère.
3: Ah oui?
0: L'amputation. Oui, vous, non. Vous mettez de la nuit, vous mettez un drap noir sur le panari et il arrête de chanter et vous laisse dormir.
1: Mais est-ce que le panari...
3: Attendez, Ariel n'a pas compris, mais je vais lui expliquer.
1: Si, j'ai compris.
3: Qu'est-ce que vous avez compris, Ariel?
1: Mais j'ai compris que panari comme canari.
3: Wow! Alors là, Ariel...
0: Laurent, donnez-lui... Donnez-lui 100 euros de ma part, s'il vous plaît.
1: Non, non.
2: Et si on met un drap noir sur la tête d'Ariel?
1: Qui d'entre vous a eu des canaris?
3: Des panaris?
1: Non, non, moi j'ai eu des canaris.
3: Ah, vous avez eu des canaris.
1: Et j'ai adoré mes petits canaris. Et j'ouvrais la cage et ils étaient libres et ils revenaient dans la cage.
5: C'est pour ça qu'ils étaient sous emprise et ils revenaient, dis donc.
3: Tout ça est très bien, mais ça nous éloigne beaucoup du panari qui n'a rien à voir avec
1: alors,
3: le canari.
1: Alors, je voulais poser une question sur le panari. Est-ce que le panari peut être partout sur le corps?
3: Non, c'est autour de l'ongle, le panari, justement.
1: Ah bon,
3: et oui,
1: mal, hein.
3: Et oui. Une tourniole, c'est un panari qui a mal tourné, quoi.
0: Absolument. Et il y a un proverbe qui dit, le proctologue atteint d'un panari doit éviter de recevoir des patients pendant quelques jours.
2: Oh, quelle horreur.
3: C'est affreux.
2: Là, c'est, tout est dégoûtant.
6: C'est honteux.
1: Là, on ne veut pas entendre ce genre
2: c'est
1: de
2: truc. On peut pas commencer la semaine comme ça.
6: C'est pas possible, Laurent.
7: C'est impossible.
0: Qu'est-ce que vous voulez?
1: Tu peux dire.
3: Mais oui. La moralité, c'est qu'il vaut mieux un oncle d'Amérique qu'un oncle qui vient des Panaris.
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3: Une question pour Elisa Petit-Collat, qui habite Romorantin-Lanthenay. Là, c'est un anniversaire, puisque il y a pile 20 ans, le 14 décembre 2001, on posait la première pierre. Mais la première pierre de quoi?
9: De la pyramide du Louvre?
3: Ah, de la pyramide du Louvre, c'est bien avant.
10: D'un monument en France?
11: C'est à Paris?
3: Alors, à Paris, non. 14 décembre...
11: En
3: France, oui. 14 décembre 2001. Et d'ailleurs, ce fut inauguré...
9: Ah, le Louvre-Lens.
3: Le Louvre-Lens, non.
11: Le Mucem à Marseille?
3: Le Mucem non plus.
11: C'est dans le sud de la France?
3: C'est dans le sud de la France. Et ce fut d'ailleurs...
11: Le pont d'Avignon?
3: Le pont d'Avignon. Non, mais on se rapproche.
6: Ah, c'est Avignon?
3: Et ce fut inauguré par Jacques Chirac en 2004, il y a 17 ans, donc.
9: Ah, c'est pas un TGV?
3: Un TGV, non.
6: Une gare?
3: Une gare, non plus.
11: C'est un musée? Édifice public?
3: Un édifice public, oui.
11: Un pont?
3: Un pont, oui.
11: Mieux
3: même qu'un pont.
9: Un viaduc de Millau.
3: Le viaduc de Millau, bonne réponse de Julie Leclerc. Et oui. C'est pile il y a 20 ans que ce viaduc a été inauguré, enfin pas inauguré, première pierre seulement, en 2001, et inauguré par le président Chirac 3 ans plus tard, en 2004. Et d'ailleurs, ils avaient choisi pareil, le 14 décembre pour l'inauguration de l'ouvrage, qui en revanche a été mis en service le 16 décembre 2004. Il y a donc effectivement 17 ans, il y a eu 3 ans de construction pour ce fameux
11: viaduc. C'est là où je ne comprends pas, moi. Ils font un viaduc en 3 ans et ma salle de bain en 5. J'ai jamais compris pourquoi les mecs, quand ils travaillent à la maison, ils prennent un temps fou, ils redéfont, ils refont, pardonnez-moi.
6: C'est M. Da Silva.
11: Comment? C'est M. Da Silva, oui. Ils font un viaduc immense.
6: Ils ont fait la Tour Eiffel en 2 ans et 2 mois.
11: Et je sais. Et chez moi, pour avoir un truc aux normes, Weber.
7: Ah oui, moi, c'est pareil. Tout mon parquet, là, il part en vrille, là, ça m'énerve.
3: Qu'est-ce que vous avez fait sur votre
7: mon appartement, il est tout neuf, là, j'ai fait des travaux.
11: Mais non. Bah,
7: le vitrificateur, il s'en va, ça fait comme des pellicules qui se...
9: Mais tu fais quoi sur ton parquet, en fait? On peut savoir, hein?
11: Moi, je peux passer un coup de vitrificateur, hein, si tu veux. Je passe à la maison, ça me fait plaisir.
12: C'est vrai. Je viens avec toi, Dominique.
11: Ah, tu viens?
12: Ouais.
11: On a le matos, en plus.
12: Ouais, on vient, on va faire ça.
7: Vous savez, tu marches avec des talons? Non, j'ai des patins.
12: Ah bon?
7: Et le
12: vernis s'en va?
7: Il a des patins.
12: C'est très toxique en plus, ça fait gaffe, hein.
7: Mais non, mais du coup, c'est ça m'énerve, quoi. Je suis que depuis février, c'est pas normal que le parquet il est déjà lancé tout à l'heure. Alors, eh bien sûr, l'entrepreneur il répond plus au téléphone.
3: Enfin, en même temps, si vous aviez pas acheté à Plaza aussi.
7: Pourquoi t'as pas acheté sur le bon coin?
3: Au bon coin quoi? Vous auriez trouvé quelque chose? Au bon coin quoi?
7: Et sûrement du vice caché, alors je comprends pas.
3: Non, mais il fallait peut-être prendre l'architecte Norman Foster, parce que c'est le Britannique Norman Foster, qui a fait le viaduc de Lyon.
7: Ah, tu vois.
3: Oui, mais pas pris le bon architecte.
7: Ah, non.
3: Et qu'est-ce que vous voulez faire dans votre salle de bain si c'est pas indiscret, monsieur Farouk?
11: C'est fini. Mais je voulais pouvoir aller dans la douche. Parce que souvent, on prévoit une douche pour handicapés.
3: Oui.
11: Et on met une marche.
7: Ah oui, c'était con.
11: Voilà. C'est un peu pas pratique. Voilà. Mais on dit non, mais vous pouvez y aller, il y a juste une marche. Bah non. Voilà.
12: C'est comme les chiottes à la turque pour aveugles.
11: Ouais, il y a des beaux d'accident. Mais je peux dire, même pour moi, hein, c'est compliqué.
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3: Est-ce qu'on appelle Marine One dans la presse aujourd'hui?
7: Marine One?
12: Marine Le Pen?
3: Ah non, c'est pas Mme Le Pen.
9: C'est comme Air Force One, Laurent?
3: Oui.
11: Porte-avions.
9: C'est Bardella?
3: Marine One, ce serait le surnom de Bardella.
13: Un bâtiment de guerre?
3: Un bâtiment de guerre, pas forcément de guerre, mais c'est
12: un voilier. C'est un bateau,
3: C'est pas un bateau, Marine One.
13: Un sous-marin?
3: Non, non plus.
9: C'est une arme?
3: D'abord, il appartient à qui, Marine One?
9: À Trump.
3: Bravo, Michel. À Trump. Alors, c'est quoi?
14: Marine One, c'est pas le robot en forme de chien?
3: Ah non, non plus.
9: Les nouvelles
12: tâches?
3: Je sais pas ce qu'il a fumé aujourd'hui, le petit.
14: Mais non! il met des robots en forme de chien qui parcourent la Maison Blanche.
13: Un objet volant?
12: Un golf?
3: Un golf, non.
13: Un objet volant?
3: Ah oui, ça vole, ça, pour voler.
14: C'est un drone?
12: L'hélicoptère qui part de la Maison Blanche et qui emmène le président.
3: Excellente réponse de Bernard Mabie. C'est l'hélicoptère présidentiel, Marine One.
12: Il n'avait pas de nom avant?
3: Non, mais je l'ai découvert ce week-end. Marine One, c'est le nom de l'hélicoptère présidentiel qui conduit effectivement Donald Trump en week-end, chaque week-end, pour Palm Beach. C'est bien Palm Beach?
13: Ouais, Palm Beach.
3: Vous êtes allé voir Palm Beach?
13: Oui.
3: C'est où Palm Beach?
13: Palm Beach, c'est pas du tout dans ce coin-là, c'est plutôt du côté de, à côté de Miami.
3: Pourquoi vous dites c'est pas dans ce coin-là? On n'a pas parlé d'un coin précisément.
13: Mais c'est de la Maison Blanche. Je pensais que c'était à côté de la Maison Blanche. L'hélicoptère, c'est quand même un long trajet. L'hélicoptère, ça a pas une très grande capacité.
12: Ah, si, celui-là, si. Il est énorme.
13: Oui, mais enfin, l'hélicoptère, généralement, on prend pas l'hélicoptère on prend le jet, il prend un avion pour
12: toi par exemple.
13: C'est pas possible. Moi je suis pour la France.
3: Dites-nous si vous avez un jet. Écoutez, on n'a pas toujours des très riches ici à part moi.
9: Non, il a mais attends, pourquoi? Parce qu'il est peut-être thune, lui.
13: Pas du tout.
9: Non, mais il a un jet 27, il est
13: voilà,
9: bien.
13: Voilà, exactement.
3: Vous avez un jet ou pas un jet, Richard?
13: Non, j'en ai plus.
3: Ah bon, j'en ai. Mais il y a une justice.
12: C'est pas grave. Et t'as plus de jet, donc c'est par rapport à l'écologie ou par rapport à l'argent?
13: C'est par rapport à l'écologie, bien évidemment.
12: Ah ouais.
13: C'est le bilan carbone.
3: Vous avez eu un jet, vous, Bernard, dans vos belles années?
14: Non, ben, il s'envole pas.
12: J'ai eu un ULM.
13: Ultra léger motorisé.
14: Non, ultra lourd motorisé.
12: Moi, j'ai déjà monté dans des jets.
3: Bah, on vous demande pas si vous êtes déjà monté un jet. On vous demande si vous en avez un, Titoff.
12: Bah non.
14: Il en a bu.
3: Dans quel jet vous êtes déjà monté?
12: C'était pour les Miss France. C'était le retour. J'étais avec Michel Sardou.
3: Ah oui.
12: Ah ouais. Devait... Valérie Zetoun, c'était très rigolo.
13: Mais aujourd'hui, beaucoup de gens louent des jets. Ils sont pas propriétaires. Parce que ça revient très cher et c'est voilà. Donc même les gens qui ont beaucoup d'argent, ils les louent, ils les partagent.
12: C'est comme les bateaux.
13: Après. Bernard a dit un truc intéressant, c'est vrai qu'il y a des très gros hélicoptères avec comme des Sikorsky et tout ça, des moteurs très puissants effectivement qui peuvent faire beaucoup plus mais bon, qui reviennent
9: genre super frelon et tout ça, non, c'est ça.
12: Et surtout qu'il a à côté, il y a deux avions
9: qui le suivent.
12: Le suivent en plus.
9: Ben oui.
12: Si son truc tombe en panne, il peut passer dans l'avion de chasse.
13: Parce qu'il se balade avec les codes nucléaires tout le temps.
15: Ah ouais, bah bon, après ça va. Ouais, on est rassuré avec Trump.
13: Tu peux rien faire, tu peux pas. Même en France, hein, le président aussi, il a toujours quelqu'un qui le suit, avec les codes nucléaires derrière, qui où il va. Il peut pas faire un pas sans cette espèce d'attaché avec le code
9: nucléaire. L'aide de camp, ça s'appelle.
13: L'aide de camp, voilà.
15: Et Hollande, il faisait comment quand il partait en scooter?
13: Bah justement, le problème d'Hollande, justement, il y a eu un très grave parce qu'il a semé justement cette aide de camp, ce qui était une faute très grave. C'est pour ça que ça a causé beaucoup de problèmes. C'est la première fois qu'un président se sépare de cette aide de camp, lui dit pas où il va. Et normalement, il doit être tout le temps informé à la seconde près d'où est le président, et lui, il lui a fait un petit coup de...
3: Parfois, il y a des gardes du corps qui s'égarent. Suffit qu'il y ait Tchakalov dans le coin.
13: Et vous les pas pour les mêmes raisons.
3: Vous les retrouvez dans les toilettes.
15: avec les codes nucléaires.
3: Le pauvre Henri. Alors.
9: Oh, mais arrêtez.
13: Quel on l'aime bien, Henri, ici, en fait.
9: Mais oui.
3: Une autre question, ce sera pour Monsieur Gontier, qui habite Marseille. Ah. C'est du côté de chez vous, Monsieur Titoff. Peut-être vous avez suivi le Tour des Flandres. Mmh. Et dans tous les comptes rendus aujourd'hui à propos du Tour des Flandres, on nous parle de MVDP, mais que désignent ces quatre lettres?
14: Mathieu Van Der Poel.
3: Mathieu Van Der Poel, bonne réponse de Paul Alcarat. Il a perdu, hein, d'ailleurs, puisque c'est le Slovène Pogacar qui a gagné le Tour de Flandre. Mathieu Van Der Poel, c'est bien
14: le petit-fils de Poulidor.
3: Le petit-fils de Poulidor, qui donc finit deuxième, toujours comme deuxième. Son grand-père. Chez les femmes, c'est Lotte qui a gagné.
14: Lotte qui
13: C'est Lotte.
3: Lotte.
13: C'est Lotte.
14: C'est une Allemande.
3: C'est une Allemande, elle peut avoir un prénom de poisson quand même.
16: Mais ça se prononce pas comme ça.
15: Lotte.
3: Lotte.
9: Lotte.
3: Lotte. Lotte.
16: La mille turbo.
3: L'autocopé.
14: On est dans la pisciculture.
15: C'est effrayant.
3: Ah oui, c'était ça pour être effrayant, c'est effrayant.
14: C'est vraiment au ras du sol.
3: Et c'est une Belge, l'autocopé, qui elle a gagné l'auto, elle, du côté des femmes. Le même tour, le Tour de Flandre. En attendant, vous le savez évidemment, le Paris-Roubaix qui va venir bientôt. Et Pogacar s'est inscrit. C'est une grande première pour le vainqueur du Tour de France. Il s'est inscrit pour le Paris-Roubaix. Donc, évidemment. Formidable. Ce sera peut-être. Qu'est-ce que vous dites?
15: Il est formidable, il gagne tout.
3: Pourquoi vous l'aimez bien, Pogacar, Bernard?
15: Parce qu'il est jeune, il est sympa et il gagne tout.
3: On a une Française d'ailleurs qui a pas mal terminé dans le Tour de Flandre, qui avait une médaille olympique, elle a changé de discipline. Enfin, elle faisait déjà du vélo, mais elle faisait du VTT.
15: Ah oui.
3: Quoi?
15: C'est quand même, c'est bien parce que t'arrives là, par exemple, tu fais l'haltérophilie, ou au lanceur de javelot, et puis t'arrives, tu fais.
3: Non, mais elle faisait du VTT, vous voyez.
15: Ah, ça n'a rien à voir, c'est pas du tout la même discipline.
3: Ah, voilà, Pauline Ferrand-Prévot, elle a eu une médaille aux Jeux Olympiques en faisant du VTT, et là, paf, elle a changé de discipline, elle s'est mise au cyclisme sur route, et elle a terminé deuxième. Pauline Ferrand-Prévot, retenez son nom, parce que vous faites du vélo d'appartement, c'est comme si vous, d'un seul coup...
15: Bernard,
3: vous en faisiez dehors, vous voyez, Bernard. Vous faites toujours du vélo d'appartement.
15: Je fais du vélo d'appartement et j'ai acheté un tapis de course.
3: C'est pas vrai.
15: Oui, mais je suis pas vanté dessus
3: encore. Quand vous dites j'ai acheté un tapis...
15: J'ai tellement peur de me casser la gueule que
3: quand vous dites j'ai acheté un tapis de course, c'est le tapis qu'on trouve au supermarché sur lequel on met ses courses.
15: Non.
3: Pour courir.
15: Oui.
3: Ça alors.
15: Mais j'ai peur de tomber, donc je suis pas monté dessus.
3: Bah ouais, franchement, essayez pas ça. Et votre vélo d'appartement alors?
15: Ah bah là, je suis monté dessus, mais il est un peu. Il a les roues ovales.
3: Ah, comme ça, vous faites du rugby en même temps. Non mais faut reprendre le sport là, Bernard, si vous voulez avoir le body summer pour cet été.
15: Oui,
3: cet été, pour l'été du siècle prochain.
15: Super. Attention avec le tapis,
16: vous êtes
15: Bernard.
16: Fiers de vous.
3: Hein. On dit pas Bader Summit d'ailleurs, on dit comment on dit
13: Summer Body.
3: Faites-le Summer Body, vous, Gal Tchakalov.
9: Non.
3: C'est le moment, là. Hein,
9: non, mais là, c'est le moment. Je vais partir chez moi, je vais nager pendant 3 semaines, ça va aller très
15: bien. C'est où chez toi, hein?
3: Ah, bah, c'est son château, là-bas, dans la mer.
9: C'est dans le sud, sur une île qui s'appelle Porquerolles.
15: Ah oui, d'accord.
3: Voilà.
15: Elle a
3: un château, on n'a jamais
15: été. Nous ne sommes pas du même monde.
3: On n'a jamais été invité dans son château.
9: Henri ne nous invitera pas.
13: Henri ne nous invitera pas.
3: Ah, c'est là-bas qu'il est, Henri, ou pas?
9: Non. Henri, il me rejoint de temps en temps là-bas.
15: De temps en temps, quand elle n'y est pas. Mais c'est super, c'est magnifique, Porquerolles.
3: Vous y êtes allé, vous?
15: Moi, j'ai passé ma vie à Porquerolles.
3: Non, mais vous êtes allé dans son château?
15: Non, jamais, jamais.
9: Il m'a appelé plusieurs fois pour qu'on se voit, mais on
15: s'est. Il y avait Henri, donc j'ai pas osé. Mais c'est magnifique.
3: Il y a combien de chambres?
9: Dans mon hôtel ou dans l'hôtel de mon père ou dans le château?
3: Oh là là,
13: oh là. Oula, oula, oula, oula.
16: Bah, tiens, toute l'île pour toi.
15: Mais il n'y a rien sur cette île. Il hein. Y a un petit port, il n'y a rien.
9: Il y a 21 chambres dans l'hôtel.
3: Combien ?
9: Dans l'hôtel, c'est un tout petit hôtel de 21 chambres, il n'y en a qu'un. Oui. Oh. Et puis, vous le connaissez peut-être ?
13: Non.
9: Et voilà, et le, dans le château, non, il n'y a pas beaucoup de chambres. Dans le fort, on partage avec ma sœur. En fait, il y a 5 chambres de chaque côté, c'est tout.
3: 5 chambres ?
13: C'est ridicule.
3: Ah, c'est vraiment.
13: Je trouve ça ridicule, ça valait même pas la peine d'en parler. Il n'y a que 5 chambres de chaque côté.
16: Ouais. Je peux vous inviter à la Courneuve chez moi, mais.
15: C'est pas évident.
3: On aimerait bien y aller avec toutes les grosses têtes.
9: Mais je vous dis toujours, venez.
3: Ouais, enfin, venez, on connaît le truc.
13: Oui, venez, venez.
3: Il faut fixer une date. Une alors date. Là, moi, Pierre Perret, ça fait 40 ans qu'il me dit viens manger à la maison. C'est ça. J'ai jamais vu l'odeur d'un cassoulet. Hein.
9: On va trouver une date.
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3: À une question qui devrait permettre à Laurent Deutsch et à Hector Obalk de, on va dire, réunir leurs sciences à l'un et à l'autre pour trouver la réponse.
18: Et nous, on réunit quoi?
9: On
18: réunit autour d'un verre, là.
3: Parce que c'est à la fois de l'histoire et de la peinture. En effet, c'est un peintre à qui François Ier a confié une somme d'argent.
18: Léonard de Vinci.
3: Non, pour qu'il lui achète des œuvres d'art. Et finalement, une fois rentré chez lui en Italie, il a retrouvé son épouse et puis avec l'argent, plutôt que de, on va dire, acheter des œuvres d'art pour François Ier, eh bien, il a dépensé tout l'argent pour se fabriquer, pour se faire construire une maison à Florence, dans sa ville.
18: Bah
3: de quel peintre s'agit-il ?
18: Alors, ça doit être Michel-Ange.
3: Michel-Ange, non.
18: Titien. Le Caravage ?
3: Le Caravage, non.
16: Titien.
3: Titien, non.
18: Raphaël ?
3: Raphaël, non.
18: Grossien ? C'est
7: celui qui fait les tableaux de légumes, là ?
3: Pardon ?
7: C'est pas celui qui fait les tableaux de légumes ?
3: Ah, Archibaldo ?
7: Oui, Archibaldo.
16: C'est pas le même moment.
3: Qu'est-ce que vous dites ?
16: C'est un siècle plus tard.
7: Oh, tabac.
18: Déjà, il dit un peintre. Nous, on est très fiers de lui.
1: Non, il dit les légumes et on comprend.
18: Corrache ?
3: Comment vous dites ?
18: Corrache ?
3: Non.
18: Celui qui remettait les slibards ?
13: Comment ?
3: Ah, El Braghetto.
18: El Braghetto.
3: Non, non, non, non. Vous voulez que je vous donne quelques œuvres ? Ouais. Vous donner...
18: Véronèse. Moi, ça m'aidera pas, mais ça aidera sûrement Hector et
3: il
18: Laurent.
3: Il a peint la Madone des Harpies.
18: Sarto.
3: Sarto, oh. Bonne réponse.
18: Je savais que ça l'aiderait.
3: Andrea.
15: Je vous explique très vite. Andrea del Sarto, c'est un peintre qu'on appelle maniériste. Ça veut dire quoi, maniériste? Ça veut dire qu'il vient après toute la Renaissance, où tout le monde sait tout faire et tout le monde sait très bien peindre. À ce moment-là, chaque artiste se distingue autrement que par un truc technique, mais par une manière. Et la manière de Sarto, elle est floue. Elle est floue 3 siècles avant les impressionnistes et elle est géniale. Voilà Sarto.
3: Ah bah écoutez, ça c'est bien résumé.
18: Moi j'adore ces chansons, hein.
3: Qu'est-ce que vous dites ?
18: Les chansons de Sarto, je vous
7: avoue. Michel Sarto.
3: C'est pas Michel Sarto, c'est Andrea del Sarto.
18: Pardon.
3: De son vrai nom d'ailleurs, Andrea Daniolo di Francesco di Luca, ou Andrea Daniolo di Francesco di Luca di Paolo di Megli en Vanucci. Il avait un nom à rallonge, mais, celui-là.
18: On est d'accord, c'est un escroc, le mec.
3: Pourquoi ?
18: Bah, il a pris de l'argent à François Ier pour, soi-disant, acheter des œuvres d'art, il s'est fait une maison.
3: Non, c'est flou, il y a un loup.
13: Est-ce que vous allez au musée quasiment tous les jours pour parfaire votre connaissance ?
15: Tous les mardis, parce que sinon, il y a trop de monde.
1: Tous les mardis. Le mardi, c'est fermé ?
15: Justement, c'est pour pas pour lui. Ah
13: vous ne vous mêlez
15: j'ai passé,
13: pas.
15: J'ai passé 20 ans de ma vie, 20 ans de ma vie, à passer tous les mardis au Louvre, au musée d'Orsay, à Londres, à Chicago,
1: on
15: et je
1: vous
15: sais
1: ouvre
15: encore,
1: exprès
15: pour filmer les tableaux.
1: On vous ouvre
15: oui,
1: les musées.
15: Oui, parce que je suis un chercheur.
13: C'est l'un des
1: non,
13: plus.
1: Non, mais d'accord, vous cherchez
15: et
1: d'accord,
15: et je fais
1: d'accord,
15: une encyclopédie des détails. Oui, et donc, j'ai besoin d'aller dans tous ces musées-là. Et les images que je projette dans mon spectacle, eh ben, c'est pas des trucs que j'ai pris sur Internet.
1: M'engueulez pas,
15: c'est des choses que j'ai filmées avec amour, comprenez-moi. Quand vous filmez un tableau, vous avez toujours l'ombre du cadre à gauche, à droite. Du coup, on fait jamais une bonne photo. Et donc, je ne fais jamais de photos. Je ne fais que des détails et je les superpose les uns après les autres.
1: Mais c'est génial.
15: Mais ouais, mais c'est ça, ma vie.
3: C'est
15: ma passion, vous comprenez ou pas? Venez un jour.
1: Oh, ça va. Je sais que je ne suis pas Caroline. mais c'est quand même pas la peine de me parler comme ça.
15: Mais Caroline, jamais elle m'aura interpellé comme ça. C'est tout de suite. Il y a tout vu. Dès les premières secondes, j'ai senti que vous cherchiez la noise.
1: Mais vous m'avez demandé mon prénom, alors qu'on...
15: Je demandais gentiment, mais c'est quoi votre prénom? Vous l'avez mal pour...

0: fermeture du Louvre, puisque c'est quelqu'un qui venait travailler sur la Joconde pour la copier, pour en faire un autre tableau, une autre toile. Eh bien, c'est quelqu'un qui, venant pour ça, s'est aperçu que la Joconde avait disparu. C'était un jour de fermeture du Louvre, mais il n'empêche qu'il y avait quand même un peu de monde ce jour-là. Et vous, vous y allez tous les mardis, alors.
1: Oui.
0: Vous pourrez m'emmener, parce que moi, justement, j'aimerais bien aller voir la Joconde, parce que depuis que j'ai écrit...
2: Alors toi, tu vas y aller. C'est
0: depuis que j'ai écrit cette pièce, j'y suis pas retourné.
2: Mais là, moi, je peux faire la queue.
3: Mais ça doit être génial.
1: Il n'y a pas que le Louvre, vous avez le Prado à Madrid,
2: oui.
1: Vous avez
2: l'Arsenal Galerie
1: à Londres, vous avez à Francfort, vous avez à Berlin, vous avez de quoi faire.
2: Non, non,
1: et j'emmènerai en priorité Caroline.
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0: C'est notre petit dernier, hein.
2: Oh là là. Ouais.
0: Michel, on en est fiers. Hein.
2: On en est fiers parce que il est drôle, il est mignon, il est sympathique.
0: Vous l'avez allaité, il faut le dire.
2: Alors.
5: Détends-toi, il y a toujours
2: j'aurais pu, hein, j'aurais pu. Mais bon, je suis pas sûr que Madame Dauduic ait été d'accord.
1: Voilà. C'est Véro, elle est prête à tout.
2: Bah, bah.
1: Elle est open, Véro.
0: Oh, puis Gérard Imat pour l'instant là.
1: Ben, il faut bien se marrer le dimanche, je vais faire quoi, un Cluedo
0: Ils sont fiers de vous, vos parents.
5: Mais je crois qu'ils sont fiers de moi, en tout cas, ils ont
0: mais
5: pas
0: est-ce
5: le...
0: qu'ils écoutaient les grosses têtes avant que vous soyez aux grosses têtes?
5: Alors, figurez-vous qu'ils sont allés voir les grosses têtes quand c'était encore Philippe Bouvard qui faisait l'animation.
0: Et vous n'êtes pas revenu depuis, ben bravo. Il a fallu que j'engage le fiston pour qu'il revienne.
5: C'est ça.
0: Vous me virez les deux personnes au milieu du premier rang.
5: Ah, mais je vais écouter les grosses têtes à tout le monde maintenant. Il y a plein de gens parmi mes jeunes spectateurs qui découvrent les grosses têtes et qui, du coup, découvrent aussi des gens ici qui eux ne connaissaient pas, quoi.
0: Bah, évidemment.
6: C'est alors, moi, par exemple, je ne connaissais pas ce jeune homme.
0: Ah, c'est vrai?
6: Mais non, je veux bien qu'on m'explique.
5: Mais vous savez que vous êtes une référence pour nous, Karine.
6: Nous qui?
5: Nous, les jeunes.
6: Oh, putain.
0: Putain,
5: le compliment.
2: C'est terrible quand on devient une référence.
6: Bah ouais. Tu fais quoi, Romain? Tu fais youtubeur?
5: Alors, avant tout, je suis humoriste. J'ai un spectacle qui tourne un peu partout, le 18 octobre au Théâtre de la Madeleine. Je suis comédien. Alors, en ce moment, je joue dans une série, mais je suis
1: mais
5: aussi...
1: non.
5: Oui, je fais du doublage. Je fais YouTube, Instagram, TikTok. Je dors pas à la
1: télé. Mais t'arrives à aller au lycée en même temps?
5: Et en même temps, tout ça. Ça
6: mais c'est quoi tes thématiques?
7: Tu danses avec les stars.
5: Et je danse avec les stars. Tu danses en
2: train. Non, ah, t'as fait danse avec les stars?
5: Ouais.
2: Tu vas te brûler, hein, comme ça.
5: Mais ça va, honnêtement, je m'amuse.
2: Bah, pour l'instant, ça va, mais...
1: Mais comme moi, comment beaucoup, doucement, là. Puis à 60 ans, boum.
5: Mais c'est marrant, tout le monde me dit ça, tout le monde me dit
2: bah
5: qu'il
2: oui,
5: faut se calmer.
2: Que...
6: Ah non, il faut pas se calmer à 26 ans, dis-moi.
2: Bah, ça mais fait alors, beaucoup, je trouve, là. T'as vu, la liste est longue, quand même. Hein.
5: Je dois reconnaître qu'avec tout ce que je fais, des fois, je suis un petit peu stressé. Alors, il y a pas longtemps, on m'a dit que je devrais aller voir un... Comment ça s'appelle?
7: Un proctologue.
1: Un dealer.
6: Un sophrologue.
5: Non, on me dit que je devais aller voir un apiculteur.
6: Non, un acupuncteur.
1: Ah, garde-la, celle-là, garde-la.
7: Mais l'apiculteur peut se transformer en un acupuncteur.
5: Et je suis allé voir un acupuncteur et je crois que c'est le truc le plus stressant que j'ai fait de ma vie.
2: Ah bah ouais.
5: Parce que j'arrive et c'était docteur Nguyen et donc il me dit alors qu'est-ce que vous faites ici? Il m'a parlé très doucement et je dis bah en fait c'est-à-dire qu'en ce moment je suis un petit peu stressé parce que je suis sur Danse avec les stars et en même temps j'ai des spectacles à faire, en même temps je suis en retard sur le dernier. Il m'a dit ok, pas de problème. Allongez-vous. Je dis vous allez pas trop m'en mettre des aiguilles? Il fait non. Moi j'ouvre les yeux et je vois que je suis un hérisson, quoi, tu couvres de trucs. Et ça marche en fait, c'est-à-dire que vraiment ça détend et je commence à sentir mes muscles qui bougent plus trop.
0: Et après il s'assoit dessus parce qu'il est fatigué. Allez, on oublie les aiguilles, on va aller aux champignons ensemble.
2: Ah,
0: bah oui, c'est la période des champignons et hommage au film de François Ozon qui sort aujourd'hui dans les salles de cinéma. Mmh. Vous savez quand même l'actrice principale, oui monsieur.
7: Avec une affiche extrêmement étrange quand on connaît les champignons, ouais. Puisqu'il est question d'automne et il y a une morie.
0: Eh oui.
7: La morie est un champignon du printemps.
5: Eh ben dis donc,
7: et pas d'automne.
0: Mais vous avez raison parce que la morie, c'est à partir du mois de mars effectivement
7: bien
0: qu'on
7: sûr,
0: la trouve
7: on ramasse,
0: au printemps. Mais ça n'était pas ma question.
2: C'est la chanson de Brassens.
6: C'est Hélène Vincent, l'actrice.
2: C'est Garo Mori, c'est la chanson de
0: Garo Mori.
5: Alors, c'est quoi la question?
6: Josiane Balasko.
0: Alors, effectivement, Josiane Balasko est à l'affiche de ce film.
6: Hélène
0: Vincent dans le rôle principal. Et la pauvre Hélène Vincent fait une recette aux champignons. Puis sa fille va tomber malade à cause de cette recette aux champignons. Enfin, plus que tomber malade, elle va même aller à l'hôpital à cause de ça. Mais ma question est justement dans la liste des champignons comestibles. Quel est le champignon le plus ramassé qui représente plus de 50% de la cueillette des champignons?
6: Le
0: cèpe. Non.
1: La truffe.
2: Les girolles.
0: Les girolles, non.
5: La truffe.
0: La truffe, non.
2: Le champignon de Paris.
0: Non.

0: plus.
1: Rose des Prés.
0: Rose des Prés, non.
2: La trompette de la main.
0: La trompe, ah bah non. Alors là,
3: la syphilis. Tu as aussi un champignon.
2: Ah, c'est la manite Halloween.
4: Non, mais non,
2: je la ramasse pas. Moi, je vous donne que des bonnes idées.
0: Non, non, mais attention, il y a des amanites comestibles.
1: Ah, ouais, la manite des Césars.
0: La manite rougissante et comestible.
2: Psylo, le psylo. Le psylo.
0: Non, non.
1: La coulmelle. La chanterelle.
4: Ah, c'est pas un champignon.
1: La coulmelle.
0: Pas la coulmelle.
4: La chanterelle.
0: La chanterelle.
2: Ouais.
0: Réponse de Philippe Claudel.
4: Elle est un peu jaune, non? Non, elle est un peu rosée.
0: C'est les chanterelles qu'on trouve le plus en forêt.
4: Ouais.
1: Oui, mais les chanterelles, c'est une famille assez large. Hein,
2: ouais. Donc, très belle lingerie.
0: C'est pour ça qu'il y a de plus. Ah, vous habillez en chanterelle?
4: Mais c'est pas chanterelle. Mais,
2: je me balade en lingerie, moi, j'adore.
0: Il y a les champignons qui dépassent.
2: Voilà, puis je me... Et puis, non, non, pas vraiment.
3: C'est pas l'affaire, celle-là.
2: Moi, pour moi, le champignon, c'est vraiment ce truc où tu pars avec ton mec en balade pour aller aux champignons, mais tu te penches, et puis c'est là que les choses arrivent. Moi, c'est ça. Non, je vous jure,
3: c'est
2: vrai.
3: C'est juste un prétexte, en fait.
2: Ouais, exactement, le prétexte aussi, pour aller faire l'amour en forêt.
1: Tu l'as déjà fait. Est-ce que ton mari, c'est un cochon truffier, du coup?
2: Non, j'ai un chien truffier.
1: C'est vrai?
2: Ouais, une chienne.
3: Chacun fait ce qu'il veut de ses soirées. Hein.
0: Ça m'est arrivé, je suis reparti en pleurote. Hein.
2: Allez, c'est parti.
0: Non, on va pas faire tous les champignons. Mais la chanterelle, c'est une grande famille de champignons. Voilà pourquoi ça représente 50% de la cueillette des champignons. C'est en ce moment. Et c'est effectivement aussi dans le film de François Ozon, avec les girolles, les coulmelles et toutes les autres.
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0: Une question culturelle, une date. On va voir si Paul Elkarat est en forme.
3: Une date, le fruit?
0: Non, une date historique, le 19 mai 1643.
7: Bataille de Rocroi.
0: Oh là, très bien. Bataille de Rocroi, c'est gagné. Et elle opposait qui à qui, la bataille de Rocroi?
7: Les troupes du Grand Condé, Louis II de Bourbon face aux troupes du roi de France. Face aux troupes du roi de France.
3: Il était le plus drôle aux Paralympiques. Hein.
7: Avec les troupes du roi de France.
0: Quelle guerre?
7: Bah, la guerre de 30 ans.
0: La guerre de 30 ans. Parfait, il sait tout. Tout ça est très bien. Et c'est une victoire. Hein.
7: Victoire, bien sûr.
0: Victoire française contre les Espagnols. Ce que je comprends pas bien, là, vous allez m'expliquer, vous qui connaissez mieux l'histoire que moi. Qu'est-ce qu'ils foutaient dans les Ardennes, les Espagnols?
7: C'est là où ils sont montés le plus haut, hein, les Espagnols. Ah, ils sont allés dans les Ardennes, ouais.
8: Ah oui, au 9e siècle.
7: Les Provinces Unies.
0: Qu'est-ce que vous dites, vous?
8: C'était l'Empire espagnol.
0: Alors, cher Ariel, si au 9e siècle, vous situez 1643, il y a un souci, vous voyez.
8: Non, mais vous dites la guerre de 30 ans. Mais moi, je me suis toujours demandé où vous situez la guerre de 100 ans.
7: 100 ans, mais 100 ans, c'est avant.
8: Mais c'est où?
7: 1337-1453.
3: Bah c'est plus de 100 ans. Hein.
7: Alors que la guerre de 30 ans, c'est 1618-1648.
3: D'accord.
8: Ah, redis.
7: 1618-1648. La guerre de 30 ans, ça fait 30 ans. Voilà. Ah, alors que la guerre de 100 ans, a fait 116 ans.
0: C'est génial. D'habitude, c'est quand même... Ce dialogue entre Ariel Dombal et Paul Elkarat. D'habitude, c'est le gamin qui demande des trucs au papa ou à la maman. Et là, c'est l'inverse quand même. Une question zoologique maintenant pour David Le Guern qui habite Servian dans l'Hérault. C'est un petit animal dont on va beaucoup parler.
3: Le rio?
0: Non. Un animal dont on va beaucoup parler cette semaine et qui est d'ailleurs curieusement le mâle, hein, évidemment, a deux paires de testicules
3: C'est
0: qui lui permettent de féconder 18 femelles à la suite.
3: Bah c'est le DSK.
8: Est-ce qu'il s'agit d'un insecte?
0: Là, il s'agit de deux paires de testicules. Et oui, c'est un insecte.
8: C'est un insecte.
3: C'est le poux. Le hulot.
7: De l'école.
0: Pardon.
7: C'est le poux, parce qu'on va à l'école, c'est la rentrée, il y a des poux.
0: C'est le poux. Ah. Bonne réponse.
7: Mais Laurent,
0: Christophe Barbier.
7: Laurent, je comprends pas les deux paires de testicules, quoi. C'est une paire au-dessus de l'autre ou c'est une paire de...
0: Ça, faites ce que vous voulez cette nuit, mais c'est mercredi prochain, la journée internationale de lutte contre les poux.
3: Ils sont partout.
0: Organisée dans les...
8: Ils ont combien de pattes?
0: Écoutez, alors ça, je peux vous le dire. Combien il y a de pattes?
8: Oui, parce que,
0: on est un, deux, trois, quatre.

0: 4, 5, 6 pattes.
1: On est un insecte quand on a 6 pattes.
2: Comme les sauterelles.
3: Et le pire, c'est pas les poux, c'est les lentes. Parce qu'il faut tuer les lentes, en fait. Sinon, les poux, ils reviennent.
4: Mais je comprends pas pourquoi, en 2024, il y a encore ce problème des poux. Qu'on n'a pas trouvé un système. Parce que comment, quand j'étais en CP, en CE1, il y avait déjà des poux.
5: Bah, le système, ça serait que ta coiffure serve à tous les élèves de classe.
2: Toi, t'as vite plus de problème de poux.
5: Si tous les écoliers étaient coiffés comme toi, Johan, il n'y aurait plus de poux.
6: Non, mais t'as pas des poux dans la barbe?
4: Non, ouais, c'est très propre.
1: Non, mais écoutez, tout ça ne mène nulle part.
3: Moi, je propose une chanson d'Ariel.
0: Oh oui, il y a longtemps que vous nous avez passé votre chanson, Ariel.
3: Il y a un climat de paix.
0: La musique adoucit les morts, allez-y.
3: Un cantique.
1: Que Paris soit
3: fait
1: avec tout.
5: Je préfère la guerre.
1: Ses athlètes, Tour Eiffel comme un trésor.
0: Ah non, l'autre, il danse pendant ce temps-là.
1: D'une pluie de médailles d'or. Oh, il est mignon.
0: Alors, écoutez,
2: Rioux est complètement
0: pour qu'on en arrive à ce qu'Ariel dise devant Johan Rioux qui se fout à genoux devant elle, il est mignon.
1: Oh, mais là. Oui, c'était mignon ce geste. Ouais.
0: Ah, c'est pas pareil, c'était mignon.
1: C'était un geste chevaleresque.
3: C'est vrai. Ouais, c'est joli.
1: Et ça, oui.
4: Moi, je suis encore vieux jeu, je suis désuet. Non, mais c'est vrai, désuet.
1: Mais c'est gracieux.
0: C'est un joli
1: désuet.
0: Compliment que vous lui faites, Ariel.
2: Mais non.
1: Non, mais on était aux insectes, on était aux poux, nombreuses les pattes des poux, il y en a
6: mais là,
1: 6.
6: Mais là, ça fait 3 ou 4 heures qu'on a parlé de ça.
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0: Une question à destination de Monsieur Patrick Latour qui habite La Ferté-Saint-Aubin.
9: On
0: dans
9: peut
0: le...
9: pas répondre Laurent aux questions. Moi, je peux pas réfléchir.
0: Pourquoi?
9: Bah parce que il y a Adil Rami qui est à moitié nu devant moi.
10: Il est pas à moitié nu.
9: Il a des bras.
0: À moitié nu, il est. Il est manches courtes.
9: Ça n'a rien à voir.
0: Comment ça n'a rien à voir?
9: Bah non, mais vous me déconcentrez pas. Mais là, les bras d'Adil, c'est impressionnant.
0: Il est sexy, ça, il faut reconnaître.
9: Non, mais vous avez vu les bras?
6: C'est vrai.
10: Non, mais ça va.
4: Bon, c'est bon, on a fini.
3: C'est bon là.
4: Ça va aller là.
3: On appelle un bel homme qui dit oui, oui.
0: Dis-moi, écoutez, Liane Folie est déjà sur le coup.
5: Moi, j'ai rien dit et j'ai rien fait.
3: Elle est en train de faire un médecin. Comment
5: c'est pas?
10: Tu vas dire et tu vas faire, hein.
3: Ouais, ouais.
9: Non, mais c'est pas moi qui ai commencé, hein. Non, après, il s'est passé.
3: Ah. Tu rends le ballon, Liane.
11: Moi, j'ai jamais dit que j'étais ni pauvre ni con. On va réfléchir. Hein? Bon. On va jouer d'abord. Mais
0: il a dit qu'il aimait bien quand vous chantiez, que ça l'excitait. Peut-être qu'il pourriez lui chanter un petit Liane truc.
9: Mais moi, je vais apprendre à chanter.
10: Comment c'était avant que j'arrive dans les grosses têtes? Il y avait que des bonnes réponses.
3: S'ennuyait.
10: Une bonne
3: on s'ennuyait.
10: J'ai l'impression que maintenant, c'est...
5: Il y avait Bernard Mabille, mais enfin, c'est pas...
3: Il y avait rien de pour exister.
0: Liane, qu'est-ce que... Si vous deviez séduire encore plus ce garçon, parce que je crois que la moitié du chemin est déjà fait.
9: Ah ben moi j'ai.
0: Qu'est-ce que vous pourriez lui chanter?
11: Hey.

0: issu.
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2: Ouais.
3: Bravo.
4: Bravo.
3: C'était magnifique.
0: Bon, j'avais une question là. Qu'est-ce que je fais, fermer dans ma culotte?
4: Non, non, pas du tout, au contraire.
5: Je signerais la tribune.
0: Bon, non, Patrick bon. Latour, qui habite la Ferté-Saint-Aubin dans le Loiret.
6: C'est pas loin de chez moi.
0: Oh, mais
4: super, on s'en fout.
2: Ah, quelle belle histoire.
4: Est-ce que je peux poser une question à Dari?
0: Oui.
4: Je voudrais juste savoir où elle en est avec Johanna. Mais non, parce que tu m'as dit que tu me tiendrais au courant et tu m'as rien dit.
5: J'ai des images en tête.
4: Mais oui, parce que c'est un
6: peu. Non, mais attends, là, je peux pas passer d'Adi là-dedans.
0: Pour l'instant, elle vient juste de le ferrer.
6: Non, mais t'as des questions, toi aussi?
4: Bah, je sais pas, je te demande.
0: Moi, j'ai des questions, mais on me les laisse pas poser. Moi, pour monsieur Latour, qui habite la Ferté-Saint-Aubin dans le.
2: Oh, c'est à côté de Tidari Boudboul.
6: Ah oh non, non.
0: Roselyne, aidez-moi, faites quelque chose.
6: Oui, gueule les mouettes, là. C'est pour ma question, là.
0: Vous, au moins, vous n'êtes pas perturbé par le grand garçon là-bas.
6: Oh, bah, comme,
5: comme par hasard. Hey.

0: originalité, Roselyne aussi trouve beau. Et allez.
1: Mais dis-moi un truc, Adine.
2: Oui.
1: T'aimes bien les vieilles?
3: Allez, on pose la question, non, parce que non, monsieur Latour peut gagner 300 euros.
0: Qu'est-ce que vous dites?
2: Juste la maturité, c'est bien.
4: Ah oui, voilà.
2: Oui. Peut avoir une femme de 28 ans, bien mature, c'est bien.
4: Et voilà.
1: Ah oui, donc 28 ans, il n'aime pas vraiment les vieilles.
3: Bah pour lui, c'est une vieille.
0: Alors, attends, question. Jean-Philippe Janssen fait son spectacle de la maturité. Du coup, est-ce que ça veut dire que tu peux y aller?
5: Il n'est pas homosexuel, ce monsieur, laissez-le tranquille.
0: Bon, c'est
2: non, mais je vais quand même venir au spectacle, tu m'as invité.
3: Alors, la question, bien, oui. C'est pour monsieur Latour.
5: Ouais, alors, qu'est-ce qu'il veut, monsieur Latour, à la faire
3: La question. Tout près de chez Dari Boudboul.
4: C'est vraiment près de chez vous, la Ferté-Saint-Aubin?
1: Non, mais j'ai... Non, mais j'y vais souvent parce que j'ai un...
3: On s'en fout.
4: C'est dans le Loiret. La question concerne le docteur Calico. De qui le docteur Calico est-il l'ennemi?
1: Oula.
0: C'est un personnage de fiction.
4: Oulala. Oui, absolument.
3: De bande dessinée.
4: De dessin animé, en tout cas. C'est une question pour faire plaisir à Adil Rami.
2: Ah ouais? De Lucky Luke?
4: Lucky
6: non,
4: Luke.
6: C'est Walt Disney.
4: Alors, c'est un film de Walt Disney, exact.
1: Oui, c'est
2: quoi le nom encore?
4: Le docteur Calico.
6: Calico.
5: C'est dans Aladdin.
4: Pourquoi
5: non.
4: Aladdin?
5: Non. Bah, je sais pas pourquoi.
6: Non, c'est un vieux. Calico. Un vieux.
4: Parce
6: Walt
4: qu'il
6: Disney.
4: Connaît tous les dessins ah, animés vrai. De Disney. J'aime
6: oui, mais c'est.
5: Ah ben, je disais tout à la maison DVD.
0: Est-ce que.
6: Et est-ce que tu as vu la princesse et la grenouille?
2: Exactement.
6: Tu connais?
2: Oui.
6: Bon, et Mama Audi, la sorcière, tu la connais?
2: Oui.
6: Eh bien, c'est moi qui fais la voix.
5: Ah, ah ben, oui. Alors là, il bande.
1: Oh,
5: il bande.
1: Là, là, il là, là.
2: Je crois que. Non, ça me parle parce que j'ai fantasmé sur cette sorcière. Ah ben. Bizarre, mais sur la voix,
5: et
2: du coup.
5: Tu peux coucher avec.
4: Est-ce que vous avez vu les seins dalmatiens?
2: Ah, mais ça date.
4: Ah bon?
6: Ah oui, mais
4: parce que c'est
6: génial.
4: Moi qui remue la queue.
3: Alors, bon, mais bon, qu'est-ce que vous nous faites pas dire ici? Alors,
1: ça relève le niveau là.
6: Alors, quoi. Le docteur
2: le
6: Calico.
2: Docteur ennemi de, okay.
6: Est-ce que ça serait pas dans les Aristochats?
4: Non, quel est effectivement l'ennemi du diabolique docteur Calico?
0: Est-ce que le personnage est un animal?
4: C'est un Disney plutôt récent, on va dire.
5: C'est
4: en
5: pas celui au Mexique là.
4: Un Disney du 21e siècle, c'est sorti en 2008.
6: Oula, est-ce que ça serait pas.
2: Il y a un docteur, donc il y a.
4: N'hésitez pas à lever la main si vous avez la réponse.
5: C'est pas dans deux. Les poissons là.
4: Non, ça mais y vous n'aurez pas la réponse, vous êtes fait pour aller choper le public, vous.
5: Oui, bah, bah.
0: Wally,
7: bonjour.
0: Non.
5: Bonjour, dites votre prénom, votre décliné, votre identité tout seul.
7: Je m'appelle Damien et je viens de Saint-Nazaire.
0: Flash.
7: Et est-ce que ce ne serait pas Chicken Little?
4: Non, ce n'est pas c'est pas ça.
2: Ouais, mais c'est pas mal.
4: La question est toujours en cours, le docteur Calico.
0: Est-ce que le personnage est un animal?
4: Oui, le personnage est un animal. L'ennemi du docteur Calico. Mais
1: c'est un lion?
4: Un lion, non.
3: C'est
4: un
3: chien. Il y a quelqu'un qui sait avec
5: bonjour, bonjour, je suis avec une autre candidate. Comment s'appelle le schmiblick d'après vous?
8: Bonjour, je m'appelle Ondine, et est-ce que c'est Bernard et Bianca?
4: Non plus, oh non, c'est pas Bernard et Bianca.
6: 2008.
5: Ah bah t'as vu, dans le public aussi, ils sont cons.
3: Là, j'ai faim.
2: Là.
3: Jean-Phi!
4: Je peux même vous dire que le docteur Calico, c'est Malcolm McDowell qui faisait la voix dans la version
0: dans la version française.
4: Et c'est John Travolta qui fait la voix du personnage qu'on cherche.
5: Ah, mais c'est pas moi moche et méchant, là, Grizzly, je sais pas quoi, là.
4: Et en voix française, c'est Richard Anconina qui faisait la voix. Ah. Oh. Et
0: le personnage principal était joué par?
4: C'est le personnage principal qu'on cherche.
0: Ah, parce que c'est aussi le nom du film.
3: Ah, là, il y a à nouveau le monsieur.
4: C'est le nom du film.
5: Monsieur.
0: Est-ce que c'est un chien, le héros?
4: Oui.
0: Oui, oui, attendez. Est-ce que c'est un chien qui va très vite?
3: Volt
0: est-ce
3: malgré lui.
4: Pardon.
2: Bravo.
0: Volt héros malgré lui.
4: C'est Volt. Ah. Bravo.
1: Regardez. Il est contrarié.
4: Volt.
0: Le chien qui va vite avec le petit hamster qui est dans le rond. J'allais le trouver à une seconde. Toi avec le nœud pape, je te hais.
5: Bravo. Bravo.
4: Volt star malgré lui.
3: Il a gagné 300 euros.
4: Il a gagné 300 euros, ce monsieur.
5: Wow.
4: Et effectivement, c'est Richard Anconina qui faisait la voix de Volt dans la version française. C'est John Travolta dans la version originale. Volt star malgré lui. C'est l'histoire de Penny et son chien Volt qui sont les personnages principaux et qui passent leur temps à échapper au plan du diabolique docteur Calico. Mais ouais. Puisqu'on est dans les Disney, j'avais une deuxième question pour monsieur Vignali qui habite Argenteuil. Pareil, dans quel film trouve-t-on la méchante sorcière nommée Mère Gothel?
6: Oula.
5: C'est pas dans le.
0: Et c'est réponse.
4: Et c'est une bonne réponse.
0: Quand même.
4: De Roman Bonduc.
0: Alors, il dit rien le pape là. Hein.

0: C'est la princesse.
1: Elle a la même coupe que toi, c'est pour ça que t'as trouvé.
2: Réponse. Moi, j'ai jamais vu ces séries-là.
3: Réponse, c'est parce qu'elle a les cheveux longs, là.
0: Oui, elle a des cheveux très très longs.
2: Exactement, c'est une vieille et méchante sorcière qui s'appelle Mergothel.
3: Maintenant, elle fait le meilleur pâtissier, cette sorcière-là.
2: Ah non, pas Mercotte, Mergothel. Elle a trouvé une fleur au pétale d'or qui inverse le temps et elle va vouloir couper les cheveux de Réponse car elle croit que les cheveux auront le même pouvoir que les pétales de la fleur magique. Viens là que je te raconte l'histoire.
3: Oui,
2: à peine elle a coupé une mèche que celle-ci devient brune éterne.
3: Ah, c'est vrai.
2: Déterminée, la méchante sorcière Mergothel s'empare de toute la chevelure de Réponse. Ça y est, il s'est endormi. C'est Isabelle Adjani qui fait le rôle de la sorcière dans la voix française. Et effectivement, vous avez raison, Romain Duris qui fait la voix, j'imagine, du prince, c'est ça?
4: Oui, il fait la voix du prince qui vient aider Réponse à se barrer de sa tour et à vivre des aventures. Il y a des super chansons, il y a un super film d'animation.
3: C'est
4: merveilleux. Ouais,
2: c'est super. J'ai une question plus culturelle cette fois, même si c'est aussi de la culture Disney.
1: Oui.
4: Ça va, on va pas. Il n'y a pas de sous-culture non plus, quoi.
2: Pardon, qu'est-ce que vous dites?
4: Non, je dis, il n'y a pas de sous-culture. Disney, c'est de la culture aussi, voilà.
2: Enfin, en tout cas, maintenant que Mme Dati est au ministère, c'est de la culture. Et ma question est toute bête parce que c'est le 200e bicentenaire, on pourrait dire. Hein. Mm-hmm. 200e anniversaire de la naissance de Marie Duplessis. Quels sont les trois autres noms avec lesquels on pourrait appeler Marie Duplessis?
5: Marguerite Gauthier, la Dame aux Camélias. Mm. Déjà, ça en fait deux.
2: Et la troisième, vous ne pouvez pas le louper, la troisième.
5: De la Traviata.
2: Et ben voilà, bravo, c'est Roselyne Bachelot. Eh oui. Ben, il n'aurait plus manqué que vous manquiez l'opéra, Roselyne. Effectivement, Marie Duplessis était une courtisane française, née le 15 janvier 1824. Il y a bien donc 200 ans pile aujourd'hui. Elle est morte très très jeune, à 23 ans. Elle est morte, j'imagine, en toussant beaucoup, puisque c'est le principe, évidemment, du roman qu'a écrit
5: Alexandre Dumas. Elle aimait les raisins glacés parce qu'ils n'ont pas de saveur, les camélias parce qu'ils n'ont pas d'odeur, et les hommes riches parce qu'ils n'ont pas de cœur.
2: Et voilà, il s'est inspiré effectivement du personnage, enfin de la vraie personne qui était Marie Duplessis pour le personnage de son roman La Dame aux Camélias, qui s'appelait Marguerite Gauthier. C'était deux des réponses que je vous demandais. Et après, Verdi en a fait un opéra, La Traviata. Tout ça, ce sont d'excellentes réponses de Mme Bachelot.
4: J'avoue, ça a plus de gueule que Disney.
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2: Pour Anne Turpin, une question à la portée de tous. Mme Turpin habite Villecresne, dans le Val-de-Marne. Et on va parler des acronymes, mais des acronymes américains, évidemment. Alors, le POTUS, ça, vous savez qui c'est?
8: Oui, President of the United States. States.
2: La FLOTUS, c'est
8: la First Lady. First Lady of the
2: voilà.
8: United States.
2: La MILF.
8: C'est Mother I'd Like to Fuck.
2: LOL.
8: Loud of Laughs.
2: Vous voyez, vous connaissez tous les acronymes américains. ASAP.
8: As soon as possible.
2: Dès que possible. Voilà. Laser.
5: Light amplification and stimulation of radiation.
2: Excellente réponse.
9: Encore plus dur. L'Azerbaïdjan.
2: Laser, c'est exactement light amplification by stimulated emission of radiation. GOAT, tout le monde connaît ça.
8: GOAT. Oui, greatest of all time.
9: C'est comme ça qu'on m'appelle.
2: Greatest of
9: encore
2: all
9: plus
2: time.
9: Dur. RATP.
2: Le meilleur de tous les temps. Non, mais ce sont des acronymes uniquement américains. Bien c'est sûr. Pour pas être perdu aux États-Unis quand vous tombez évidemment sur ces trois lettres ou quatre lettres. Dit I et Y, DIY.
8: Do it yourself.
2: Do it yourself, fais-le toi-même. Et enfin, YOLO.
8: You only live once.
2: You only live once, ce qui veut dire...
8: On ne vit qu'une fois.
2: On ne vit ça qu'une fois. Bravo, là, vous m'avez fait le tour. Hein. Il y en avait d'autres, mais les autres, vous les connaissez. OMG.
9: Oh my God.
8: Oh my my God.
7: Voilà. C'est ce que disent les femmes généralement. Enfin bref. Je vais pas rentrer dans des détails, c'est pas l'heure.
4: Prétentieux.
2: Mais non, il a même pas compris.
5: Non, c'est quand elle voit leur sextoy.
2: Mais voilà, voyons. Mais oui. Il est couillon, lui, là.
7: Il est bébête.
9: Hein. Roselyne, t'as toujours le tien qui marche au fioul?
8: Non, avec des pédales.
7: Elle vient de la comprendre. Elle vient de la comprendre.
4: Vous n'arriverez pas à la poser. Oui, elle a des sextoys, évidemment, comme toutes les femmes, quasiment.
2: Nathalie?
7: Nathalie?
4: Oui, dans une armoire, j'en ai vu. Qu'est-ce que j'adore fouiller, vous savez.
7: Il y avait un grand black dans son armoire.
4: Pendant qu'elle était au boulot, j'ai refait
8: la chambre. Mais c'est en tête fouillée, ça. Non, mais t'as pas le droit.
4: Alors, c'était au milieu des chaussettes. Ah,
2: J'espère que vous allez chanter la chanson de Gilbert Bécaud. Elle avait un joli nom, Nathalie, mon God. Enfin, vous n'aviez pas fouillé dans son placard.
8: Non, non. Ça, je suis outré.
9: Ah, mais ouais, c'est peut-être une métaphore. Le placard, c'est peut-être autre chose.
4: Mais je ne fouille pas son portable, en revanche, pas encore.
8: Mais
4: parce que j'ai pas son code. Je lui ai dit, mon amour, je pourrais avoir ton code.
8: Mais ça va pas.
4: Tout de suite, pas tout de suite. Maintenant, c'est moi, je veux le partage total et j'aimerais bien. Et elle, elle a mes codes et tout. Hein.
8: Attends, excuse-moi.
7: Oui, mais elle a rien à craindre.
8: Donc elle tombe sur toi, un texto à ta mère.
4: C'est ta meilleure blague. Moi je suis vraiment en couple parce que je découvre le couple, vous savez, à 37 ans, à 47 ans, pardon.
8: Ah, mais t'es en couple?
4: Mais oui.
8: Mais j'ai pas suivi.
4: Mais oui.
9: Ça doit se marier. Ça doit te reposer la main, non?
8: Ah, ça y est, vous
4: non,
8: êtes...
4: je suis très...
8: Vous êtes ensemble, ça y est?
2: Elle est ensemble, elle, lui et les sextoys.
8: Je voudrais savoir, tu as dit, c'est la première fois que je suis en couple, mais vous êtes en couple, vous vivez ensemble?
4: Bah, nos travails.
9: Les gens, c'est lui qui paye les piles.
4: Est-ce que vous pensez que je suis bon au lit?
8: Non.
2: Par je vous dire.
4: Non, mais c'est vrai que je suis nul.
8: Est-ce que tu
4: plies? Parce que j'ai pas confiance en moi et puis j'ai pas la.
8: Non, non, c'est pas une question de confiance.
4: Et si
8: c'est une question d'envie. Ouais. C'est une question de savourer.
4: Ouais.
8: Tu vois, quand tu manges un truc qui te plaît.
4: Ouais.
8: Et ben, t'as du plaisir. Mmh. Et ben, c'est pareil, là.
4: Ouais, mais j'ai pas le sentiment de possession. J'aime pas avoir la possession.
8: Mais on sent, mais.
4: Non, mais.
8: Oh, mais attends,
5: on va peut-être arrêter ce déballage intime, là.
7: Mais peut-être t'as pas trouvé la bonne espèce.
4: Laurent, tu peux.
9: Et est-ce que tu dis des gros mots pendant l'acte?
4: Ah non, jamais, j'ose pas.
2: Changer de zoo.
4: Oh, j'ai honte de ce que je dis.
8: Dis-moi des trucs sales. Poubelle.
9: La cuisine, la salle de bain.
8: Poubelle pleine.
4: Une fois. Non, j'arrête là.
8: Si.
2: Alors, allez-y, vous avez commencé.
8: Hey, nous, on s'en fout, on est là jusqu'à 18
7: ans. Ouais.
2: Une fois quoi?
4: Une fois, j'ai osé, vous savez, la petite fessée, mais c'est du lâcher, en fait.
8: Oh là là!
4: Tu fais? Oh, j'ai pas osé, j'ai dit, bon, je le fais, mais parce que tu me donnes.
5: Non, là. Mais arrête-toi, là.
4: Mais
5: on
4: c'était
5: en
4: nul.
5: Plus, là.
2: Non, mais voyez comment il fait avec cette petite main.
8: Une fois, j'ai essayé la petite fessée.
2: Mais oui. Elle, vous faisant une fessée ou vous lui faisant?
8: Moi,
5: je suis effondré. Là.
2: Vous voulez pas lui donner, Roselyne, des petits cours parce que vous êtes.
5: Lui donner la fessée?
2: Non!
5: Oh, bah non! Non!
7: Ah oui, Roselyne.
9: Non, Roselyne, si tu le branles, on gagne 20 minutes.
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2: Je voudrais remercier ce monsieur qui travaille pour Paris Première, qui, je crois, n'a jamais eu une émission aussi agitée. Alors moi, de temps en temps, il vient me voir et me dire « Faut pas boire de l'eau !» Enfin, si, j'ai le droit de boire de l'eau, mais faut pas mettre l'eau parce qu'il y a une marque dessus, sur le pupitre. Après, il vient me recoiffer parce que je mets toujours la main dans mes cheveux, j'ai les cheveux dans tous les sens.
1: Il vous respecte pas, quoi.
2: C'est vrai qu'au départ, on fait de la radio pour faire de la radio. Mais aujourd'hui, on a la chance d'être filmé par Paris
1: Première. L'honneur,
8: oui.
2: Donc il a un boulot incroyable. Et là, maintenant, il vient essuyer le front de Jean-Philippe Janssen.
8: Oui, parce que je brille. On n'arrive pas à me matifier la gueule, moi.
3: C'est marrant, hein.
13: J'ai une goutte de café sur mon slip, viens. Non, mais viens, sérieux, j'ai du café. On s'en fout, ça fera un MeToo, ça fera du buzz.
2: Non, mais merci, monsieur.
7: Ah oui, bravo. Merci.
2: On est infernal, en fait, vous bien le dire. On dit inferno ou infernal?
7: On est infernal.
2: Ah, on est infernal.
7: Nous sommes infernaux.
2: Nous sommes, je l'avais bien dit. Ah, oui. Nous sommes infernaux et il est infernal. Une autre question culturelle pour Sophie Cruz, qui habite La Riche, c'est en Indre et Loire. Sa devise était « Le froid me chasse ». Son emblème était une hirondelle. Elle est devenue veuve à 25 ans quand son époux est mort dans un duel. De qui s'agit-il ?
7: Ah, c'était pas Yvonne Printemps ?
2: Yvonne Printemps, non.
13: Bettencourt ?
2: Hirondelle époux... ne fait pas le printemps. Ouais.
7: Son époux est mort dans un duel, au pistolet.
2: C'était, je pense pas que ce soit au pistolet.
8: À l'épée.
2: On est en, je pense pas, je suis même quasi sûr. On est en 1600, il y a des pistolets.
7: Ah oui, mais à l'époque, les duels étaient à l'arme blanche.
2: On est d'accord que c'est à l'arme blanche.
13: En 1600, combien ?
2: On est le 5 février. 1651.
7: C'était pas Ninon de l'Enclos ?
2: Non, et elle a 25 ans, elle devient veuve, on lui apprend que son époux s'est tué lors d'un duel.
7: Ah, c'est Madame de Sévigné !
2: Excellente réponse de Franck Ferrand, de son vrai nom.
7: Marie de Rabutin-Chantal.
2: Exactement, Marie de Rabutin-Chantal dit
3: c'est moins chic.
2: Madame de comment ça c'est moins
3: chic. Marie de Rabutin.
7: Elle était la petite fille de Jeanne de Chantal, la sainte.
2: Exactement, Marie de Rabutin-Chantal.
13: Tu n'es pas une sainte.
3: Tu crois qu'on connaît Jeanne de Chantal?
7: Ouais. Bah, normalement, on connaît Jeanne de Chantal.
3: Non, on connaît Chantal là-dessous, nous c'est tout. Non.
2: la compagne. Qu'est-ce que j'ai à voir là-dedans? Non.
3: Jeanne de Chantal, la grande.
7: Jeanne de Chantal, c'était une des grandes figures spirituelles du XVIIe siècle, qui était très proche de François de Sales. Bon, bref.
2: La marquise de Sévigné, en tout cas, a été veuve très très jeune. Hein. Je savais pas qu'elle a été veuve à 25 ans.
7: Et ça lui a permis. Elle a été, c'est incroyable, Madame de Sévigné, puisque d'abord, elle est orpheline très tôt.
3: Ah oui.
7: On gère la fortune de ses parents, donc elle devient la plus riche jeune femme à marier. Elle épouse ce mari là, ce personnage un peu étonnant, c'est
2: François Amagneux, seigneur d'Ambleville,
7: voilà,
2: chevalier d'Albret
7: et de Sévigné,
2: voilà,
7: enfin marquis de Sévigné. Et il meurt en duel, ce qui fait que non seulement elle est riche, mais elle est libre. C'est incroyable.
3: Oh là là, la chance.
8: 25 ans, mon Dieu, la chance. Pété de thunes.
2: Non, mais quand c'est la Laetitia du XVIIe siècle.
13: Ah là là.
8: Et vous avez déjà des enfants.
3: Bien emmerdé, t'es bien.
2: La Macha Meryl du 22e.
3: Le rêve. Non, mais attendez, 25 ans, mais elle aurait pas pu écrire.
8: Et Franck, ils avaient des enfants ou pas?
7: Ah non. Oui, bien sûr. Ouais. Elle avait notamment sa célèbre fille, comtesse de Grignan, à laquelle elle écrivait. Et puis elle a eu un fils qui lui aussi est mort dans une affaire un peu louche, et je crois probablement en duel.
2: Charles.
7: Il s'appelait Charles.
2: Il s'appelait Charles. Et François, c'était la fille, c'est avec elle qu'elle a correspondu pendant tant d'années. Hein,
7: jusqu'à sa mort, elle est morte chez sa fille.
2: À
7: Grignan.
2: Elle se parlait par correspondance dans le métro. Et en tout cas, effectivement, il y a d'ailleurs à Grignan un fameux festival
7: de lettres.
2: De lettres.
7: C'est avec Emmanuel Schmitt qui s'en occupe.
2: Mais voilà, au moins on aura appris et on aura rappelé à tout le monde que effectivement la marquise de Sévigné était veuve à 25 ans. Voilà pourquoi ça lui a laissé autant de temps pour écrire à sa fille, être libre. Vous avez
3: jamais remis quelqu'un après la
7: mort. Mais elle le dit d'ailleurs dans ses lettres, c'est magnifique. Elle dit, moi je ne veux surtout pas, je veux garder ma liberté. Quoi.
2: Personne lui répondait sur Tinder.
3: Non.
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2: C'est ding ding. Qu'est-ce que vous dites, Rio ?
15: Je vais gagner. J'ai tout lu ce matin.
2: Oh
15: ah ouais. J'ai tout lu. Alors j'ai commencé par le Figaro parce que je suis abonné au Figaro, je suis abonné au Monde, je suis abonné à l'équipe évidemment, je suis abonné au Parisien et après j'ai acheté Libération, La Croix, Le Nouvel Obs et Paris Match.
8: Ah, moi, si vous voulez réveiller mon cerveau, c'est rapide.
16: Ah, tu fais vraiment l'émission à perte alors.
15: 41 €. 50 € de taxi aller-retour. L'avion restaurant japonais, 31,50 €. Sashimi mixte ton saumon, un Fanta, après des nougats à la fin, un décaféiné. Bah voilà. Ah, bah, paye, va dans. Bah, j'ai
9: et 15 euros de pressing, t'as eu ta chemise.
7: Oh oui, c'est bien.
2: Le jeu du ding-ding. Un titre du Parisien. Et c'est à propos du président du Paris Saint-Germain qui déclare: certains ont profité, maintenant c'est
15: terminé, fini.
2: Oui, bonne réponse de Johan Rioux, c'est terminé. Caroline Diamant, un titre du Figaro. Le torchon brûle après une accalmie de quelques mois. Les tensions sont à nouveau au plus haut. Le torchon brûle entre Athènes et
3: Ankara.
2: Excellente réponse, Ankara. Florian Gazan, Yaël Braun-Pivet officialise sa candidature au
15: Perchoir.
2: Au Perchoir, gagné aussi. À la une de l'Humanité, Valérie Mérès, à la BNF, Bibliothèque Nationale de France, je vous aide, une grève pour l'accès au
8: au livre.
2: Oui, mais c'est un autre mot que je cherche.
8: Ah, au bouquin.
2: Au boudin.
8: Au tome.
2: Vous savez, Rio.
15: Au savoir.
2: Au savoir. Vous êtes éliminé, Valérie Mérès. Il a vraiment tout lu, l'autre idiot, là-bas. C'est à vous, monsieur.
7: Oh, là, cette pression.
2: Monsieur, comment c'est votre nom déjà, vous? Janssen. À la une de Libération. Opéra, pourquoi Aurélie Dupont a
3: démissionné?
2: Oui, c'est gagné.
9: Oh là là, il y a du niveau, hein.
2: Sébastien Thoen,
3: oui,
2: aujourd'hui, on peut lire dans toute la presse le top 3 des prénoms pour les filles, c'est Jade, Louise et
13: Suzanne.
3: Emma.
13: Raymond.
2: Emma.
3: Et oh là là, bon, c'est
7: qui
3: ça.
7: Qui reste dans le top 3.
2: Gabriel, ouais. Léo et Raphaël chez les garçons.
13: Honte, c'était un prénom tout le
2: monde. Il me reste Ryu. Il me reste. Levez la main ceux qui sont qualifiés encore. Ryu, Diamant. Gazan et Janssen. Attention, c'est parti. C'est la une du Canard enchaîné.
15: Ah, c'est le seul que j'ai pas acheté. Oh là là, 41 € pour ça, quoi.
3: La loose.
15: Mais j'ai oublié.
9: T'aurais dû monter à 45 €.
15: Non, mais je sais que c'est un truc, c'est sûr et certain, c'est un truc extraordinaire avec
2: La une du Canard enchaîné. Oui. Elisabeth Borne déclare: je reste à Matignon et Macron à
15: Il m'a niqué, putain. Je suis un débile, putain.
9: 41 € pour ça, quoi.
15: Redites-moi le début, Laurent, s'il vous plaît. Je reste à l'Elysée et Macron.
2: Elisabeth Borne déclare à la une du Canard enchaîné, c'est évidemment un jeu de mots: je reste à Matignon et Macron à
15: un jeu de mots avec l'Elysée. Je reste à Matignon et Macron reste, s'il vous plaît, Laurent, me faites pas
9: panique,
15: ça.
9: Il est en panique.
15: Je donne ma vie depuis 3 ans, bordel. Je suis payé des copies d'aide merde. Oh. Je suis ridicule à chaque émission. Attendez, je reste et
3: non,
15: Macron reste.
3: Ridicule.
15: Et Macron reste, allez. Allez, et Macron reste, allez.
2: C'est perdu, c'était à l'Elysée.
9: Oh, oh là là, Johan, 41 balles pour ça.
2: tous les journaux.
9: Ah, c'est dur.
2: Caroline Diamant, un dessin du Canard enchaîné. Richard Ferrand, battu en Bretagne. Il déclare, d'après le dessin de Kiro: heureusement, j'ai une bonne
3: mutuelle.
2: Gagné.
9: Oh là là. Oh là là. Bravo.
2: Bravo. Florian Gazan, attention, c'est dans le Parisien aujourd'hui.
8: Je suis pour Caro.
2: On s'en fout alors. Monsieur Gazan, Olivon, capitaine des Bleus au. Olivon, capitaine des Bleus, au... c'est du rugby, hein.
15: Oui, au piquet.
2: Au Japon.
15: Ah oui, la tournée au Japon.
2: Eh oui, la tournée au Japon. Ouais. Vous êtes éliminé, Gazan.
3: C'est pas une ville du
2: Japon, piqué. À vous, monsieur. Oui. Monsieur Janssen.
3: Oui.
2: Guy Radeau, ex-capitaine du 15 de France, raccrochera les crampons à 36 ans à l'issue de la finale du top 14. Des adieux en grande
3: pompe.
2: Pompe. C'est pas du Doréo. Caroline, la 4e édition du Festival du Parisien aura lieu en septembre. C'est reparti pour Paris.
3: Pour Paris Cinéma.
2: Paris Paradis. Vous êtes éliminé, le gagnant est Jean-Philippe.
3: C'est gagné, ding ding. C'est mon premier ding ding.
9: Bravo, Jean-Philippe.
2: Grâce à Pompe.
3: Ah oui.
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2: Pour Mme Bouchon.
17: Mme Bouchon.
2: Elle habite à Tessancourt-sur-Aubette, Mme Bouchon.
18: Elle écoute pourtant de la musique.
2: C'est un pseudonyme, hein, c'est Anne Hidalgo qui nous écrit. Mme Bouchon, en tout cas, espère un chèque RTL. Et ma question, la voici. Quel est l'autre nom de la marche des ânes?
18: Oula.
2: Peu de gens savent qu'on appelle ça aussi...
17: C'est un hymne national?
2: Ce n'est pas un hymne national.
17: Ce serait pas Gounod?
2: Mais c'est une musique que tout le monde connaît.
17: Ah bon?
2: Et tout le monde. Une musique que tout le monde connaît, sans savoir qu'on l'appelle aussi la marche des ânes. Et d'ailleurs, si vous saviez que ça s'appelle comme ça, je suis pas certain que vous la choisiriez toujours.
17: C'est la marche nuptiale.
2: C'est la marche nuptiale.
17: Mendelssohn. Félix Mendelssohn.
18: C'est vrai, hein, marche nuptiale.
2: Vous saviez qu'on appelait ça la marche des ânes?
19: Pourquoi on l'appelle la marche des ânes?
2: Parce qu'il y a les violons qui font ian.
18: Ah oui.
2: Mais non. Un mariage, c'est sympa. Tu t'envoies la musique pour les deux mariés. Et en fait, c'est la marche des ânes. Écoutez, hein.

0: Alors, oui, c'est dans le songe d'une nuit d'été. C'est dans le songe d'une nuit d'été de Félix Mendelssohn.
1: Oui.
0: Et là, à un moment donné, dans la pièce de Shakespeare, je crois que c'est Titania qui est transformée en âne.
1: Et ben voilà.
0: Voilà, c'est ça.
1: Et ça va venir, le morceau que tout le monde connaît, parce que là, pour l'instant, effectivement, c'est un mariage raté.
2: Ouais, ouais.
3: Et quand on se marie, il y a ça, quand on se marie.
1: Qu'est-ce que vous dites?
3: Quand on se marie, il y a ce...
1: Ah bah vous mettrez la marche des... la marche des bourricots, vous.
3: J'ai tendu la perche,
2: c'est la danse des cochons.
1: Avec ton ânesse.
3: C'est bientôt.
1: Là, voilà la vraie marche nuptiale qu'on met dans tous les mariages.
3: Je me vois sur l'autel, je me vois arriver.
4: Moi, je tiendrai la traîne.
3: Au milieu de la cathédrale, 3500 personnes dans la cathédrale Notre-Dame de Paris.
5: Voulez-vous être le pire Madame Rioux?
1: Qu'est-ce que vous dites?
5: Nathalie, voulez-vous prendre pour époux Monsieur Rioux?
3: Non. Est-ce que Franck, tu peux commenter mon mariage? T'imagines, tu es Léon Citron, on est en direct sur France 2.
2: Il est
3: 15h30
2: du tout, le
3: en
2: mec.
3: Ce samedi. On est parti.
6: Ah, c'est un moment d'émotion comme nous n'en vivrons sûrement pas beaucoup. Regardez l'extraordinaire fusion de ce couple. Mais que se passe-t-il alors? Pardon, je suis un peu surpris car je pensais que la mariée resterait en place. Non, elle est en train de sortir de la cathédrale.
1: Et la voilà, la marche nuptiale.

0: écoutez-la bien, Johan, parce que vous la réentendrez jamais.
1: À suivre.
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0: Monsieur Chanson est au téléphone. Serge Liado, bonjour.
3: Bonjour Laurent, bonjour mes collègues.
4: Bonjour.
0: Alors on va s'amuser aujourd'hui avec ceux qui chantent faux. On aurait pu avoir le candidat tout à l'heure pour qu'est-ce que vous nous chantez là.
5: Parce il était fantastique.
0: Dans la catégorie casserole suisse, on était quand même pas mal. Pardon pour lui qui nous écoute, mais l'essentiel c'est qu'il a gagné avec sa chanson de Jean-Luc Ley. Là, alors là, ce sont pourtant des professionnels qu'on va entendre.
3: Je pense que la majorité sont des professionnels. Peut-être une exception, une audition d'une chanteuse. La mise en bouche, c'est Florence Foster Jenkins, qui est devenue célèbre grâce à deux films qui ont été faits à son sujet, Marguerite, vous rappelez, et puis le film avec Meryl Streep. Donc elle savait pas, visiblement elle savait pas qu'elle chantait mal, et elle a fait un carton au Carnegie Hall où elle avait loué la salle, et là elle a appris qu'elle chantait mal parce que les journalistes l'ont assassinée. D'ailleurs elle est décédée quelques temps plus tard.
0: Voilà. Et c'est vrai qu'il y a eu un film formidable avec Meryl Streep et Hugh Grant d'ailleurs. Florence Foster Jenkins, c'est la vraie qu'on écoute.
6: Oh, il y en a
7: atroce.
6: Il y en a pas une dedans. Il y en a pas une dedans.
5: Waouh, elle s'attaque à ça en plus.
0: Ah oui, c'est l'air de la reine de la nuit.
5: Oh là là.
0: Non, c'est affreux. Allez, on oublie Florence Foster Jenkins. Mais au moins,
3: il paraîtrait, Laurent, qu'elle a quand même inspiré le personnage de la Castafiore pour Hergé.
0: Eh oui, pour Hergé, évidemment.
5: Mais alors, comment ça se fait qu'elle a loué le Carnegie Hall?
0: Parce qu'elle était très
5: elle
0: riche.
5: Était très riche.
3: Voilà, elle était très riche.
6: T'as bien fait l'Olympia, toi.
3: Ils sont ses amis qui avaient persuadé qu'ils voulaient absolument qu'elle fasse un concert.
5: Je vous préviens que si je suis dans la liste, je vous tue, vous.
0: on passe au Philharmonique de Vienne, maintenant.
3: Alors là, j'ai l'explication. J'ai mis le premier trombone qui devait jouer le solo est arrivé complètement sous au concert et il a été relayé, vous allez entendre vers la fin, il a été relayé par le second trombone, mais visiblement, il y a un truc qui ne va pas. Quoi.
0: Et c'est le Boléro de Ravel, mais alors mal joué donc.
6: C'est vraiment drôle.
7: C'est drôle.
6: C'est tellement.
5: C'est génial.
3: Voilà, là il y a le relais.
7: Ok.
6: Et le mec continue.
7: Attends, non. Il y a le relais.
3: C'était le Philharmonique de Berlin, messieurs dames.
0: Une chanteuse québécoise maintenant,
3: voilà,
0: Serge.
3: Je suis pas sûr que ce soit une professionnelle. C'est une adaptation de Help. Déjà, l'adaptation laisse à désirer. Ça, Help devient Il. Manifestement, cette candidate à l'audition ne sera pas retenue.
0: Et c'est Help des Beatles, hein.
3: Help des Beatles.
0: Elle a choisi pour un casting cette chanson des Beatles et manifestement, elle n'aurait pas dû.
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0: mais c'est pas possible. On arrête, c'est une horreur.
1: Non, ce qui est fantastique, c'est la guitare aussi qu'on entend au tout début.
0: Revenons à la musique classique avec Handel et l'Alléluia de Handel.
2: Voilà. Et là aussi, j'ai eu l'explication. C'est donc au moment du final, il y a un incident qui se produit. Il semblerait que l'organiste ait actionné par inadvertance une petite manette qui transpose, ce qui fait que les grandes orgues jouent dans une autre tonalité que les chœurs.

0: Là, on se rend pas bien compte.
1: Non, c'est choquant, là.
2: Là.
1: Ah. Ah, c'est là.
0: Ah oui, là, oui.
2: Là, oui. Là, d'accord.
0: Ah oui, c'est le final qui était.
3: Oui, voilà.
0: Et on termine avec Patrick Juvet.
4: Ouais, c'est pas très charitable, mais c'est vrai, les techniciens n'aiment pas que les chanteurs se servent de micro alors qu'ils font passer le playback. Et donc, ils sont pas très gentils, ils enregistrent ce que ça donne en réalité en cabine. Et voilà ce que ça donne dans Où sont les femmes de Patrick Juvet.
0: Je suis pas sûr que vous ayez bien expliqué, Serge. Ce que vous voulez dire, c'est que parfois un chanteur chante en playback.
4: Oui.
0: Le chanteur a quand même un micro dans la main.
4: Oui.
0: Il pense que le micro est éteint puisqu'il chante en playback.
4: Exactement.
0: Il continue quand même à chanter, mais évidemment là on va se rendre compte de la catastrophe parce que les techniciens enregistrent.
4: Voilà.
0: C'est arrivé d'ailleurs à Enrique Iglesias,
4: oui,
0: on lui a
4: aussi,
0: fait le coup,
4: oui.
0: Voilà. Sauf que là c'est Patrick Juvet.
4: Voilà, et le public lui n'entend que le playback.
0: Évidemment, et lui il entend les bonnes choses. Mais les techniciens, évidemment, se font un malin plaisir de vous fournir les bandes enregistrées.
2: C'est horrible.
5: Elle porte un blouson noir. Elle fume le cigare. Faut parfois un enfant. Par hasard.
1: Bah, je préfère cette version.
5: Elle court dans les nez. Faire des plaisirs provisoires.
1: Non mais là
5: c'est... Ne parle plus d'amour. Elle porte les cheveux courts.
0: Ce qui est injuste, il faut reconnaître, c'est que comme le chanteur ne sait pas qu'il est enregistré,
2: bah
0: lui,
2: oui,
0: ce qui compte,
2: il
0: fait le test pour que l'élève bouge en même temps que le son.
6: Parce que moi, je me souviens, j'ai connu Claude Carrère. Claude Carrère, il engueulait ses artistes s'ils chantaient pas pendant les playbacks. Évidemment, s'ils se contentent de bouger les lèvres, il faut mettre l'intention, il faut envoyer. Et donc là, c'est un peu dégueulasse.
1: Il en voit bien, là.
6: C'est un peu le dernier extrait, je suis pas d'accord. C'est quelqu'un qui faisait son boulot. Et on voit bien que c'est la SFP, la Société des Fils de Pute. qui l'a plombé et qui fait circuler ça, voilà.
0: Et bien voilà, réhabilitation de Patrick Juvet par Philippe Manœuvre. Merci Serge.
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0: Une question historique et culturelle pour Sandrine Hakim, qui habite Clermont-Ferrand dans le Puy-de-Dôme. Qui devint veuve à 25 ans parce que son mari a été tué lors d'un duel? Un duel qui avait pour, on va dire, cause la belle Lolo.
2: Quoi?
8: Lolo non. Ferrari?
2: Elle était qui? Et c'était qui? Et c'était qui?

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2: Comment je me suis intégré pour rester en France.
3: Mais c'est qu'on a reçu le chanteur de
4: c'est pas vrai. La petite culotte,
3: la
4: non,
3: petite
4: c'est
3: culotte.
4: Ça.
2: La petite culotte.
3: C'est la première fois qu'on recevait la petite culotte dans ce sens-là, parce que d'habitude, c'est de la petite culotte qu'on. Oh, et puis vous m'avez compris.
2: Vous voulez pas qu'on aille en week-end, on arrête tout, là, tout de suite, on part.
3: Mais ce chanteur est assez. Il est corse, je crois, d'ailleurs, d'origine.
1: Ouais, très sympa.
3: La petite culotte, et il a fait un tabac avec cette chanson, mais ça n'a rien à voir avec cette belle Lolo-là, si j'ose dire, puisqu'on est le 5 février 1651, voilà. Quand ce monsieur est tué lors d'un duel, un duel, je peux vous dire d'ailleurs le nom de l'autre duelliste, François Amagneux, seigneur d'Ambleville, chevalier, et ce duel, c'était pour les beaux yeux de Madame de Gondran, qu'on appelait la belle Lolo.
5: C'était pas un mathématicien avec qui il se battait?
3: Non.
5: C'était pas Molière?
3: Non, on est en 1651.
2: C'était pas au Puy du Fou, juste?
3: Non. Et tout ça a fait une veuve, donc, très célèbre, qui a perdu son mari alors qu'elle avait 25 ans seulement, et c'est elle dont je vous demande de retrouver...
1: Ah, c'était pas une embrouille de Bitcoin?
5: Est-ce qu'elle n'est pas devenue la maîtresse d'un roi?
3: Ah non.
6: C'est une écrivaine?
3: Alors, une écrivaine...
6: C'est Madame de Sévigné?
3: Et c'est Madame de Sévigné. Ouais. Bonne réponse de Christophe Barbier. Et je vous en parle évidemment parce qu'il y a un film qui est sorti sur les
1: écrans.
3: Pourquoi
1: il y a toujours des films qui sortent tous les 6 mois, un film historique.
3: Avec Karine Viard qui joue la marquise de Sévigné, car elle était marquise. Je ne sais pas si elle était vraiment marquise d'ailleurs. Hein. On dit qu'elle a été marquise
1: parce qu'elle a couché.
3: Non, mais enfin, vous voyez ce que je veux dire, quoi.
1: Par quoi alors?
2: Par quoi? Par hasard.
6: Le marquisat, s'il y a une terre.
5: Par
3: complaisance, voilà.
5: On lui a donné ce titre-là.
2: Mais pourquoi?
5: Ça pouvait s'acheter. Comment ça, pourquoi? Parce que ça faisait bien d'être marquis de, etc.
2: Donc moi aussi, demain, je peux m'auto-proclamer marquise de Bois-Colombes.
4: Tu peux acheter.
1: Mais c'est pas le cas, déjà.
3: Elle a épousé Henri de Sévigné à 18 ans. La marquise, dont vous connaissez le vrai nom, je suis sûr, monsieur Barbier.
2: Corinne.
3: Non,
1: Monique.
3: Marie de Rabutin. Marie de Rabutin.
2: Ah, c'est plus classe Sévigné quand même.
3: Voilà. Donc, elle épouse Henri de Sévigné. Il y a le film hein, actuellement sur les écrans, joué par Karine.
1: Racontez pas tout alors.
3: Karine Viard, je vous dis, je suis pas sûr qu'il raconte ça dans le film. Parce
2: je suis pas sûr qu'on aille le voir.
6: C'est surtout la relation avec sa fille, parce que les lettres de Madame de Sévigné à la duchesse de Grignan.
3: Effectivement, ce sont les relations épistolières qui intéressent.
2: Comme Chauderneau de la Clos.
5: Épistolaire.
1: J'ai mis un B à la place du B.
6: Un épistolier a des relations épistolaires.
3: Voilà, exactement.
4: Et c'est qui la belle Lolo dans tout ça, alors?
3: C'était Lola. Bon, alors donc, le mari de Madame, c'est ça moi que j'essaie de vous raconter, le mari de Madame de Sévigné, qu'elle épouse, qui n'est donc pas encore son mari quand elle a 18 ans, elle l'épouse en 1644, elle a 18 ans, Henri de Sévigné, et il est lui de vieille et de bonne noblesse bretonne, il possède le fief, je vais vous dire exactement le nom parce que je ne l'ai pas, c'est juste la grave, le fief de Sévigné, voilà, d'où le nom.
4: Oui, c'est à côté de Rennes, non?
3: Henri de Sévigné.
2: On s'en bat les couilles, hein.
3: Le mariage est célébré en l'église Saint-Gervais de Paris. Voilà pourquoi je vous dis que marquise, c'est pas sûr, c'est que les Sévignés n'ont pas de titre de noblesse, mais ont fini par sacrifier à l'usage en se faisant appeler baron. Et c'est Henri qui, le premier, a adopté le titre de marquis, et en l'épousant, Marie est devenue marquise par approximation plus que par usurpation. Wow. Voilà.
6: Et la Bretagne,
3: ça vous va comme explication?
6: La Bretagne s'était rattachée à la France très tardivement et donc les titres de noblesse n'étaient pas.
5: On n'a rien dit parce que c'était le patron. On n'a rien dit parce que c'était le patron. Alors tu vas pas t'y mettre toi maintenant. Là, c'est bon. Alors, on a une dose là.
3: Non mais Monsieur Barbier et moi, on a quand même le droit d'essayer d'élever le niveau de cette émission. Hein, Christophe.
6: Exactement. Et sa fille s'est installée à Grignan.
5: D'accord.
6: Où il y a un festival de la correspondance chaque année en hommage.
3: Alors, ce que je ne comprends pas...
5: Ah non, mais si, moi, je... Qu'est-ce que vous ne comprenez pas? Je vais vous expliquer.
2: Vous avez des questions sur Anne Hidalgo, les JO, tout ça?
3: J'aimerais que M. Barbier m'explique pourquoi, alors que M. de Sévigné a épousé cette jeune femme de 18 ans, qui va devenir donc la marquise de Sévigné, pourquoi il se bat en duel pour une femme...

0: femme qui s'appelle la belle Lolo. Et il avait une maîtresse officielle.
1: Oh bah bien sûr, le mariage, c'était simplement pour se rattacher à une famille assez noble ou assez riche d'habitude.
2: Oh,
1: il menait sa vie à côté. Il est tombé sur un rival.
3: Mais pourquoi tu dis que c'est passé ça? C'est toujours le cas.
4: Oh non, c'est pas le cas.
1: Un peu moins quand même, les nobles font un peu moins.
2: Pourquoi on a couché pour aller aux grosses têtes, Marcella?
1: Sans doute qu'il y avait deux hommes pour une seule Lolo, alors que s'il y avait une paire de Lolo, ils auraient été contents.
5: Quatrième jeu de mots.
2: Bravo. Il est chaud aujourd'hui. Est-ce qu'on peut féliciter Jean-Marie Bigard? Bravo.
5: Mais Christophe, vous prenez de plus en plus confiance, c'est beau à voir.
2: Ah ouais,
5: c'est vrai.
2: Par contre, il va se faire virer de BFM.
5: Au début, vous étiez discret.
0: Alors, je vais vous dire, monsieur Barbier, je vous aime beaucoup. Mais quand on commence par être félicité par Riou, c'est là où il faut commencer à s'inquiéter. Croyez-moi.
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0: Hier ont eu lieu des obsèques qui étaient les vrais obsèques 34 ans après les répétitions. Car la personne qui a été enterrée hier s'était déjà fait enterrer, mais comme une répétition de ses propres obsèques il y a 34 ans. C'était hier dans un petit village du Loiret qu'ont eu lieu ces vrais obsèques 34 ans après la répétition générale. Mais de qui s'agit-il?
8: Alors on l'a déterré.
9: Un acteur?
0: Qu'est-ce que vous dites?
8: On l'a déterré.
9: Mais non, mais non, il a répété.
0: On l'a pas laissé 34 ans dans le trou. Dans ces cas-là, on fait venir l'adjointe au maire de Saint-Dizier. Elle cherche le trou, elle la trouve.
8: Ah ouais.
5: Alors, voyez, attendez, on cherche quelqu'un.
2: Mais Laurent, et pourquoi il y a 34 ans, alors il a fait une
0: répétition? Parce que comme ça, elle, c'est une dame, elle et son mari se sont amusés à assister à leurs propres obsèques, à leur enterrement il y a 34 ans. Lui, d'ailleurs, il est mort entre-temps, il a rejoint le trou avant elle. Mais elle vient de nous quitter et elle avait envie comme ça de s'amuser il y a 34 ans en vivant ses propres obsèques. Et évidemment, 34 ans après, et là, ça devait arriver un jour, elle a eu ses vrais obsèques, c'était hier.
9: Une personne connue?
0: Oui, et vous, vous la connaissez, je le sais.
9: Moi?
0: Oui.
9: Une miss, donc?
0: Une miss. Ah, ça, c'est intéressant. Il y aurait eu un enterrement de miss hier sans que vous soyez invité.
9: Bah, ça me semble bizarre, mais...
2: Elle va pas au Miss Morte.
0: Pardon?
2: Elle va au Miss Monde, pas au Miss Morte.
9: Je la connais. Hein? Alors, c'est pas une miss?
0: Ah, c'est pas une miss, non, okay. Non.
5: C'est une femme politique?
0: Une femme politique, non. Moi, je ne la connaissais pas, cette femme. En fait, j'ai appris son existence quand on nous a annoncé sa disparition. Et c'est vrai qu'elle a été enterrée hier, quelques jours, c'est souvent le cas, après sa mort, parce qu'avant, c'est indélicat. Et toujours est-il qu'il y a 34 ans, ça, alors je l'ignorais, c'est Libération qui a fait deux pages là-dessus hier. Libération nous raconte effectivement qu'il y a 34 ans, elle avait déjà assisté à ses propres obsèques parce que ça l'amusait.
5: C'est une meuf marrante alors.
0: Ouais, elle était plutôt manifestement.
5: C'est une auteure.
9: Il y a un lien.
5: Une auteure?
0: Une auteure, oui.
9: Il y a un lien avec Tom Tom et Nana ou pas?
0: Oui.
8: Ah oui, l'auteur de Tom et Nana.
9: C'est l'auteur de Tom Tom et Nana.
0: Comment elle s'appelle?
9: Ah bah je sais plus.
5: Bérénice?
0: Ah non.
5: Bénédicte?
0: Dominique? Non, mais je vais vous accorder la bonne réponse.
5: Ah.
0: Parce qu'effectivement, c'est Bernadette Després qui était l'auteur de Tom Tom et Nana. Bonne réponse de Sylvie Tellier.
9: Et on note que la blonde en a mis trois, ce qu'on se dit. Quand même.
0: Cette dessinatrice a été manifestement rigolote parce qu'elle avait avec son mari imaginé en 1990, il y a donc bien 34 ans, une cérémonie d'enterrement préparatoire.
5: Alors moi ça j'aimerais trop faire ça.
0: Ah oui.
2: Oh non.
0: Bon, bah si vous voulez on le fait. Hein.
2: Oui.
5: Mais
0: écoutez, je n'imite pas très bien Léon Zitrone, mais je peux essayer. Mesdames et messieurs, bonsoir. Ici l'enterrement de Roman de Duyck. La boîte à chaussures vient d'arriver. On vient de glisser le corps
5: des crevettes
0: dans la boîte à chaussures. On a fait deux trous de chaque côté, mesdames et messieurs, bonsoir, pour passer les bras afin qu'il nous fasse rire une dernière fois. Et oui, le voici, le petit Roman de Duyck, un talent formidable, incroyable, et nous assistons à son enterrement. Sylvie Tellier, ex-Miss Monde, Miss

0: où j'étais, c'était, j'étais sur un toit, puis au loin il y avait des ruines. C'était pas en banlieue, mais c'était à l'étranger. Puis il y avait une piscine, ça partait bien, mais c'était bizarre parce que il y avait un gars là qui ressemblait. C'était pas Bruce Toussaint parce qu'il avait des cheveux. Stéphane Plaza sur un transat comme ça, il me regardait, je comprenais pas. Puis je voulais me baigner, puis en fait il y avait une famille de tuches qui faisait des bombes dans l'eau. C'était chiant, mais en fait c'était Valérie Trierweiler et Julie Leclerc. Et puis après je vous voyais vous patron avec un mec plus jeune, donc du coup vous me regardiez plus et j'essayais, j'aurais plus d'émission. Et... Mais c'est ça, ah, je sais pas, c'est horrible comme cauchemar.
1: Ça, c'est vrai, ils vous regardent pas, vous avez vu votre gueule.
0: Ah, mais non, c'était en Grèce avec vous, on est parti en séminaire.
2: Ça
0: on
2: va faisait
0: vous
2: raconter. Du bruit.
1: Ah, oui, on était les grosses têtes, c'est vrai, en séminaire de travail.
3: Ouais.
4: Ah, oui,
1: c'est marrant comme quoi on n'est pas crédible.
4: Si,
2: il faut le dire.
4: On réfléchit aussi une nouvelle
2: Franck Ferrand, on a travaillé.
1: Oui, on est crédible, est-ce que vous pouvez expliquer que c'est vrai?
2: En fait, on est allé là-bas pour travailler, on avait beaucoup de points à éclaircir.
1: Voilà.
2: Et on en a éclairci certains.
5: Voilà. Sauf quand il est aux grosses têtes, hein. Pas crédible quand il est aux grosses têtes.
1: Pourquoi?
5: Bah, parce que ce qu'il vient de dire, c'est faux.
0: Tu veux qu'on raconte ta soirée dans le bar à strip, toi? Il est malin, lui. On a fini le séminaire. Heureusement, Chakalov fait les potes avec Macron, il s'en est sorti.
5: Dès qu'il y a de la merde, il est là, lui.
1: Méfiez-vous, Paul, parce que c'est vrai qu'on a des dossiers maintenant. Ah, le petit jeune, je peux vous dire qu'on a dévergondé pendant le week-end.
5: Pas du tout. Pas du tout.
0: Alors non, là, c'était super.
5: Moi, bon,
0: il fallait coucher pour assurer son CDI, mais ça valait le coup.
1: Juste pour revenir là sur le séminaire. Monsieur Paul Alcarat, qui vous avez trouvé le plus sympathique des grosses têtes pendant ce séjour?
5: Je sais pas.
0: Bon, quel est le meilleur coup? Ça va aller plus vite.
4: Attends, tout ce que tu vas dire, Paul.
5: Non, ils étaient tous sympathiques.
1: C'est vrai.
5: Ouais, non, bah ça, non, c'est compliqué parce que ils sont tout le monde est différent. Donc dire qui est le plus sympathique en sachant que
1: ça, j'ai remarqué, c'est vrai que s'il y a bien un truc qui caractérise les grosses têtes, c'est que vous êtes différents.
6: On est tous différents.
1: mais avec un nombre de gens différents,
5: avec une certaine
1: différent. Ah,
5: ouais, une sympathie inhérente à chacun, mais je peux pas, choisir, décider qui était le plus, la plus sympathique à tel moment, sachant que chaque jour change.
4: Oui, ça dépend du contexte.
1: Bah ouais,
0: les hétéros sont sympas, mais... c'est les PD qui sont casse-couilles.
7: Non, mais quand on a le luxe d'avoir Franck et Kinou et puis Paul qui se complètent, qui nous racontent des choses qui font nos guides dans les musées.
1: Ça, faut quand même dire que Franck Ferrand, effectivement, est formidable comme guide touristique.
2: Oui. C'est l'ami guide, un peu.
1: On a fait le musée de l'archéologie, il nous expliquait tout très bien. Et c'est vrai que Paul Alcarat, il était derrière, il faisait « Il raconte que des conneries. » Et vous, Julie Leclerc, ça a été bien votre séminaire, alors?
6: Très, très bien. On était dans un hôtel magnifique. On avait forcément, dès qu'on levait les yeux, on voyait l'acropole, on avait des paysages sublimes autour de nous.
0: Le Formule 1, il est incroyable.
6: Il est bien, ouais.
0: C'est dommage, on n'avait pas le même.
7: Et puis, on était une bonne bande de filles, hein. On s'est toutes
6: exactement
7: régalées.
0: Si on m'avait dit un jour que je visiterais le Parthénon avec Daniel Evenoux. Je savais pas où étaient les ruines, du coup.
4: Attends. Oui, c'est marrant. On s'est dit, il y a un anachronisme. Il y a une momie en Grèce.
0: Bah oui, t'es derrière.
5: Non.
0: Sortez-la, enlevez-lui les bandes. Enlevez-lui les bandes.
1: On mange un peu toujours pareil en Grèce, en
0: Pas du tout.
6: On a toujours la salade de tomates avec les petits morceaux de feta, voilà, avec des olives.
0: Oui,
6: le petit régime crétois.
0: Mais il faut un très bon cassoulet, par contre.
5: Feta matin, midi et soir.
1: Feta neuneux pour vous. Une première citation pour Cyril Leblanc, qui a dit: Mozart était tellement précoce qu'à 35 ans, il était déjà mort.
5: Pierre Dac.
1: Non.
0: Jean-Yves
1: Desproges. Pierre Desproges, bonne réponse de Paul Alcarat. Qui a dit « Être dans le vent, c'est une ambition de feuille morte ».
6: Mais c'est poétique.
0: Liane Folie.
1: Non.
5: Gérald Darmanin.
1: Non, un écrivain et philosophe français.
4: Ah oui.
1: Dont je dois dire, j'ignorais le nom jusqu'à hier dans l'avion. Quand j'ai trouvé cette citation dans le Figaro.
4: Ah, vous connaissiez pas son nom.
5: Il est né quand?
4: On vient de Grèce, on n'a pas révisé.
2: Merleau-Ponty.
1: Merleau-Ponty.
0: Non. Michel Aufraise. Il est aux fraises, Michel, de plus en plus.
1: Un écrivain et philosophe français, récompensé par l'Académie française.
4: Oui,
2: à l'époque.
1: Ah, voilà, influencé par Platon, Aristote.
0: Ah, Thierry Beccaro.
1: Non.
5: Tyrozon.
1: Pardon.
5: Tyrozon.
4: Non, c'est un dinosaure, ça.
1: Non. Il est né à

0: à Marcel d'Ardèche en 1903 et il est mort en 2001.
1: 98 ans. Bravo papy.
0: Et oui, absolument.
1: Bravo, respect. Hein,
0: ouais. Et oui, effectivement.
1: Dans quel état, par contre?
2: Tu vois, gars.
3: Ça commence pas par un T?
0: Oui, ouais, oui, ça commence.
2: Son nom, mais je sais,
1: Thierry Ardisson.
4: Théodore, oui. Quelque chose?
1: Non,
4: Thomas.
3: Non, non, non. Non,
0: je peux vous donner son prénom si ça
4: Maurice,
0: vous aide.
4: Oui, allez.
0: Gustave.
4: Ah, Gustave Eiffel.
3: Oui, c'est...
2: Eh, t'as vu, Paul, d'avoir été touché les nénettes? Ben, ça t'a tout mélangé.
3: Gustave Thibon.
0: Gustave Thibon. Ouais. Bonne réponse de Paul Alcarat. Thibon, Thibon, Polo, Thibon.
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1: Ça va, Gérard? Mais t'étais où? Il paraît que t'étais en Turquie pour les cheveux, l'opération des cheveux. Ça a pas marché?
10: Ça a pas marché.
1: T'étais où alors, Gérard? Il nous a manqué, Gérard, hein, patron?
0: Mais il était là hier déjà, mais vous n'étiez pas là.
10: Ouais, pas là.
0: Et je le fais reprendre l'émission, Gérard, doucement, on va dire doucement. Un sas de décompression avant de vous retrouver directement, vous voyez.
11: Oui, c'est ça.
0: Parce que quand même, il faut. Ah, mais vous êtes client de Monsieur Toen, je sais, Gérard Junior.
10: Je suis surtout son ami.
0: Ah, vous êtes son ami.
10: Oh!
4: Il dit pas ça souvent.
2: Mais qu'est-ce qui s'est passé?
1: Le pire, c'est qu'il le pense. C'est simple, tu sais quoi? On s'aimait pas trop et un jour on s'est dit viens, on prend deux billets de train pour Betaram. On a passé un week-end là-bas, on s'est régalé, on a refait les choristes, les versions.
2: Ça crée des liens. Oh, quelle horreur!
0: Ah bah les choristes, c'est.
2: Bah oui, c'est ça.
4: Ouais. Tu sais qu'il a
1: et
4: une carrière.
1: Et Gérard, t'es dit derrière ce cœur de pierre, il y a un gosse.
10: Ouais, ouais. Moi, non? Surtout, j'aime les cons.
0: Ah bah là, vous êtes servi.
1: C'est un compliment, moi je le prends comme un compliment.
0: Bienvenue ici. Voici une première citation et ce sera une citation pour Caroline Colronier.
2: Colronier. Ah, ils vont mal, mais mon Colronier quand il fait froid.
0: Colloignier, elle s'appelle.
2: Colloignier.
0: Caroline Colloignier, elle habite Crépy en Valois.
1: Ah, oh, Crépy.
2: Crépy, peut-être. Crépy. Pas Crépy, Crépy.
10: C'est pas au Portugal.
2: C'est Crépy en Valois.
0: Puisque c'est la fête des mères, dimanche prochain, voici
1: la
0: une
1: fête
0: citation.
1: Des mères. Maman. La fête des mamans ou des mères, les mères des villes?
0: La fête des mamans.
1: Maman.
0: Qui a dit à la dernière fête des mères, j'ai offert une chaise à ma mère, à la prochaine fête, je la ferai électrifier.
4: Jean-Yann.
1: Woody Allen.
4: C'est Jean-Yann.
0: C'est pas Jean-Yann.
10: C'est américain, non?
0: C'est pas américain.
1: Pierre Doris.
0: C'est français.
1: Pierre Doris.
0: Pierre Doris. Pierre Doris. Bravo. Bonne réponse de Caroline Diamant. Qui a dit pour Jeff Nedelian, qui habite dans les Deux-Sèvres, il est mort. Alors pourquoi irais-je à son enterrement, puisque je suis sûr qu'il n'ira pas au bien.
2: Un peu, oui, ça c'est pas mal.
1: C'est un comédien, ça.
0: De Vos. Non, c'est un poète, grand poète français.
2: Ah, Prévert.
0: Pardon.
2: Prévert.
0: Jacques Prévert, bonne réponse de Christophe Beaugrand.
1: J'allais dire Patrick Sébastien.
12: Non. J'ai l'impression que l'intelligence est de ce côté aujourd'hui.
2: C'est pas une impression.
1: Ouais, mais pas le physique. Hein.
10: Et pas le thé.
1: Alors nous, c'est pas beaucoup mieux, mais nous, on s'en fout, on mise là-dessus, on mise sur le talent.
0: Puis, restons dans la mort pour cette citation.
2: Ah, décidément, il y a une thématique aujourd'hui.
12: Merci pour cette thématique qui donne la pêche.
0: À l'attention de Mme Bonnet, qui habite Lens.
12: Un gros Bonnet.
0: Juliette Bonnet, qui a dit pour une femme, tout événement, même un deuil, se termine par un essayage.
1: Oh.
4: Ça c'est vieux, ça, non?
0: Sacha Guitry. Alors ça, c'est vieux.
1: Laetitia Hallyday?
0: Non.
1: Il est mort?
0: Il est mort, ah oui, il est mort depuis un moment. Ah.
1: Oscar Wilde?
0: Oscar Wilde, non.
1: C'est français?
0: Bon, on se rapproche.
1: Ah, Giscard?
0: Non.
1: George Bernard Shaw?
10: André Gide?
0: André Gide, non.
1: C'est anglais?
0: Alors, c'est anglais, non, c'est très français.
4: Il était écrivain?
0: Ah oui, ça, pour être écrivain, il était écrivain.
1: Poète?
12: Pouf.
4: Jean Cocteau.
1: Proust.
0: Qui a dit Proust?
10: Marcel Proust.
0: Mais pourquoi vous le dites comme ça, Bernard Gérard?
10: Parce que je suce une pastille.
2: Ah bon?
10: Et j'ai failli dire Prout. Mais c'est Proust.
0: Et c'est Marcel Proust. Oh là là. Bonne réponse.

0: de Gérard Jugnot.
1: J'irai bien refaire un tour du côté de chez Swan, revoir mon premier amour qui me donnait rendez-vous.
0: Parfait.
2: Ils sont bien les deux vieux du Muppet Show, là.
3: On a nos références.
0: Ah, bah oui, alors vous, quand on parle de Proust, vous chantez d'Ève.
3: Bah oui, qu'est-ce que vous voulez.
0: Mais c'est vrai que du côté de chez Swan, c'est de Marcel Proust et c'était de lui aussi cette citation pour une femme. Tout événement, même un deuil, se termine par un essayage. Qui a dit, et c'est pour Claire Petitjean, qui habite Mur sur Allier dans le Puy-de-Dôme, je préfère les vieux aux jeunes. En effet, on n'a jamais hérité d'un jeune.
4: Ah, ça, si on le pousse dans l'escalier...
2: C'est une michto ?
0: Pardon.
2: C'est une michetonneuse ?
0: Ah, non, non. T'as un habitué des grosses têtes qu'on aime bien.
2: Sim,
5: c'est l'amiral.
0: Olivier de Kersauzon, ah, oui. Bonne réponse de Valérie Mérès. Allez, on monte le niveau d'un cran maintenant avec des citations littéraires. Quoique Proust, c'était déjà littéraire. Mais là, ce sera plus difficile. C'est une citation d'ailleurs trouvée dans l'éditorial de Franz-Olivier Gisbert aujourd'hui, dans l'hebdomadaire Le Point, qui a dit « Ce sont les mots qu'ils n'ont pas dit qui font si lourds les morts dans leur cercueil. »
2: On dirait du Joule. Mais en imagé, quoi.
3: Ce sont les mots qu'ils n'ont pas dit.
0: Ce sont les mots qu'ils n'ont pas dit qui font si lourd les morts dans leur cercueil.
2: Mais c'est un dyslexique ou pas?
6: C'est une très ancienne tournure.
0: Alors qu'est-ce que vous avez compris, qu'on rigole?
3: Que ce sont les mots qu'ils n'ont pas dit qui les rendent si lourds dans les cercueils.
0: Oui, bah vous répétez la même chose.
3: Oui, mais ça y est, j'ai que...
5: Alors, c'est parce que, en fait...
0: En fait, faut pas mourir avec ses secrets.
3: Oui, parce qu'on a des choses qui vous pèsent et finalement, les cercueils sont lourds.
2: Ah, c'est Nicolas Sarkozy, alors?
0: Non.
2: C'est pas que des secrets.
6: Vivant.
0: Ah, c'est pas vivant, non.
6: C'est du 20e siècle.
0: C'est un académicien français du 20e siècle.
3: Maurice Drugon.
6: Cocteau.
0: Mais on va dire plutôt la première moitié, même s'il est mort en 72.
2: Albert Cohen.
0: Ah non. Un romancier, essayiste, dramaturge.
2: Marc Lévy.
0: Non. Ah, j'avais dit que je montais le niveau. Hein,
5: Oui, ça y est, je sais.
2: Anouilh.
0: Oh, ça m'étonnerait.
2: Jean Anouilh.
5: Il était bordelais.
0: Ah non, pas du tout.
2: C'est pas Jean Lanouille.
0: Ah non, c'est pas Lanouille.
3: Pensez à Mauriac.
2: C'est un aventurier aussi,
6: Jean. Pensez à Paul Nizan.
0: Ah non.
2: Est-ce que c'est un aventurier?
3: Un dramaturgiste.
0: Crachez votre pastille, Gérard.
3: Mais arrête de sucer pendant l'émission.
2: Crache ta valda depuis le temps que tu es là.
5: Il a été remplacé par qui à l'Académie?
0: Non, bon, ça, j'en sais rien.
5: Ah bah moi, c'est ça.
3: Est-ce qu'elle connaît?
0: Oh bah oui, tu parles.
2: Ah, donnez-lui juste pour
7: qu'on... Est-ce que ces pièces sont toujours jouées?
0: Oui, certaines, mais c'est plus rare.
3: Il a écrit des romans aussi, ou uniquement
0: exemple,
3: du théâtre?
0: La ville dont le prince est un enfant.
2: Monterland.
0: Bonne réponse collective. Allez, plus difficile peut-être encore, mais c'est encore un dramaturge académicien français qu'il faudra trouver. Vous voyez, je vous donne les indications avant, qui a dit « La santé est un état précaire qui ne laisse présager rien de bon. »
2: Vous n'aviez pas le moral quand vous avez préparé l'émission.
3: T'as raison, parce qu'il y a des morts, des malades, oui, des cercueils, c'est
0: ça,
3: bizarre.
0: Ça permet de rire de choses graves.
2: Bah, oui, mais pourquoi on rire? On les mettrait tous le même jour.
0: C'est vrai qu'elle n'est pas très optimiste, cette citation, mais elle est drôle.
2: Marcel Achard?
0: Non, ce n'est pas Marcel Achard. La santé est un état précaire qui ne laisse présager rien de bon.
6: À mon avis, c'est du 20e siècle.
3: À mon avis, il a sorti les questions d'Halloween.
0: On est effectivement au 20e, là encore. Il est mort en 72. Bah tiens, la même année que Monterland.
2: Robert Lamoureux, Jules Romain.
0: Bonne réponse de Gérard Jugnot, l'auteur de Knock.
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0: Pour Angélique Sabatier, qui habite Tourche, dans le Finistère.
3: Je maîtrise mieux le sujet.
0: C'est la première fois, il y a 110 ans, qu'on a utilisé le mot « slip » dans la presse française, dans une revue qui s'appelait « L'Illustration ». Le mot « slip » est apparu pour la première fois en 1913.
6: Avant, on disait quoi ?«
0: Culotte ». Ah bah, avant, on disait « culotte ». Ça n'existait pas vraiment, en plus. Donc,
6: non.
0: Vous voyez, et ça vient du verbe « slip »,« glisser », vous voyez.
7: Avant, c'était la chemise qui servait de slip.
0: Oui, exactement, monsieur Jugnot, vous avez raison. Et il y a eu un procès, il y a une vingtaine d'années.
3: De slip?
0: Oui, un procès entre deux marques de slip, la marque DIM et la marque HOM. H-O-O-M. En effet, l'un et l'autre s'accusaient d'une invention que l'un pensait être, on va dire, le l'astigateur, et l'autre a répliqué en disant non, ça existait déjà.
7: C'est le slip kangourou.
0: Le slip kangourou, non, il existait.
7: L'affaire est dans le sac.
3: Est-ce que c'est est-ce que c'est la petite poche pour sortir le zizi sans enlever le slip?
0: C'est-à-dire, expliquez.
3: Bah,

0: fait,
1: il y a une couture ouverte, comme ça on peut sortir le zizi sur le...
2: Mais ça c'est le slip kangourou, justement.
3: Bah oui, ah oui, enfin...
4: Il y a une poche.
5: Ah oui, non, mais maintenant il y a beaucoup de slips forme kangourou.
2: Oui.
5: Qui, enfin,
1: qui n'ont pas l'ouverture. Qui n'ont pas l'ouverture. Qui n'ont pas l'ouverture.
2: Qui n'ont pas l'ouverture. Toute celle où il y a l'ouverture, en tout cas.
5: Tu sais bien comment on fait.
4: Très déçu, il n'y a pas l'ouverture.
1: En fait, elle collectionne.
2: Une experte vous parle.
1: Elle collectionne les slips de ses voisins.
5: Il y a des slips kangourous qui sont fermés.
2: Oui,
1: on a compris que tu étais très déçu.
4: Il y a l'empiècement du cousu.
2: On est au bon endroit, en tout cas.
1: On est sur la couture.
2: Sauf que, effectivement, à un moment donné, la société Homme, H-O-M, a apporté une amélioration au slip.
4: Le slip sans couture.
5: Oui, oui, oui.
4: Le slip sans couture.
5: Mais je voudrais proposer des trucs sans être traité de prostituée.
2: Mais, et dis donc, c'est vous-même qui souvent vous auto-traitez.
5: Non, non. Est-ce que ce serait pas la couture qui fait la couture épaisse et large avec la marque?
2: Non.
4: C'est sans couture.
1: C'est lié à l'élastique.
2: Vous étiez tout prêt avec le slip kangourou, hein, effectivement.
3: Est-ce que c'est pas le slip avec une trompe d'éléphant là devant pour faire rigoler?
5: Le slip. C'est horrible. C'est horrible.
6: Le slip koala.
2: Non.
5: Le slip en fermeture éclair.
4: Le slip rembourré.
2: Vous étiez en train de brûler.
4: Au lieu de mettre un béret,
1: il était rembourré. Ça moule au niveau du paquet.
5: Bah, le shorty. Non. Le shorty caleçon.
2: Il y a eu Dim et Homme qui ont, se sont fait un procès parce que, effectivement, l'un a dit, ah, mais moi je l'ai fait avant. L'autre a dit, non, mais ça existait déjà sous l'Antiquité.
3: Le string.
2: Sous l'Antiquité. Non, on est tout près de la poche.
4: En élastique.
2: Mais vous n'avez pas trouvé
1: le fermeture éclair?
2: Non.
5: Est-ce que ça concerne le tissu ou plutôt la forme?
2: Non, ça ne concerne pas le tissu.
1: Est-ce que ça concerne une couture?
2: La forme, pas tout à fait une couture.
1: Est-ce que c'est
5: matière?
1: Est-ce que c'est par rapport? Est-ce que c'est par rapport
4: au réversible?
2: Pardon.
4: Le slip réversible.
2: Alors pas le slip.
1: Est-ce que c'est dégoûtant ça?
5: Enfin Gérard.
4: Un peu chaud. Quand il a un peu usé.
5: Non. Non.
2: Devant derrière.
1: Est-ce que c'est lié au
2: Coluche, jaune devant, marron derrière? Non, écoutez.
1: Est-ce que c'est lié au maintien des bourses?
2: Pas tout à fait, mais
3: le jockstrap.
6: Moule couille.
2: On est bien
1: dans la zone.
4: Les hommes.
2: On est bien. Bien sûr que c'est pour les hommes.
1: Non, c'est lié aux
4: slips pour les femmes.
1: C'est lié aux testicules. Enfin,
2: rarement pour les slips kangourous. Un slip kangourou, c'est pour les hommes. Et vous étiez tout prêt, vous brûliez.
5: Ben, c'est pour. J'ai brûlé quand j'ai. Enfin,
1: sur l'ouverture.
3: T'as dit merguez.
1: Sur l'ouverture. On a brûlé sur l'ouverture.
5: Oui.
1: Mais l'ouverture est horizontale et pas verticale.
5: Ils en ont mis une de chaque côté.
2: Effectivement, pour que les droitiers comme les gauchers puissent sortir leur sexe de l'un côté ou de l'autre. Et bonne réponse de Caroline Diamant.
1: Ah, mais elle est slipologue.
2: Slipologue. Parce qu'avant, les slips poches kangourous n'avaient qu'un côté.
5: C'est vrai.
2: Et si vous étiez.
5: C'est vrai, j'imagine.
3: On voit bien que les hommes ici ne sont pas experts en slip.
1: Non, mais pardon, excusez-moi. Pardon, on peut sortir quand même son zizi sans le sortir avec la main.
2: C'est pas comme
1: écrire au stylo.
5: C'est pas pratique, j'imagine.
2: C'est de l'autre côté, c'est pas pratique.
4: Mais c'est très compliqué parce qu'il y a une espèce de chicane, ce qui fait que.
1: Non, mais ça dépend si tu portes à gauche ou si tu portes à droite.
4: Pisse dessus, quoi, oui.
6: Moi, j'ai toujours préféré les hommes en caleçon.
1: Non, c'est mieux les slips.
5: Oui,
1: non,
5: mais parfois, tu sais, tu poses pas la question.
4: Le boxer.
6: Bah oui, mais j'y revenais pas.
1: C'est beaucoup plus... À cause de ça?
3: Il y a quand même rien qui puisse permettre d'éviter la dernière goutte.
1: Ah, mais si, il faut.
4: C'est le vieux proverbe, qu'on soit ouvrier ou bien patron, la dernière goutte, c'est pour le caleçon.
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2: Une question pour Damien Malfait qui habite Plumelin dans le
3: Malfait le beau.
2: Monsieur Malfait habite à Plumelin dans le Morbihan et la question concerne Jeanne d'Arc. Qu'est-ce qu'on peut désormais faire avec Jeanne d'Arc?
8: L'éteindre.
9: Non mais
2: non, pas l'éteindre.
9: Il y a une application. Il y a une application qui permet de l'interviewer, de discuter avec elle. L'intelligence artificielle répond à sa place.
2: On peut parler avec Jeanne d'Arc. Wow. Bonne réponse de Christophe Barbier.
8: À quel moment on peut parler avec elle?
9: C'est assez normal qu'une fille qui ait entendu des voix fasse entendre la sienne maintenant.
2: Absolument.
9: Quand même, hein.
2: C'est tout nouveau. Ça vient de sortir avec l'intelligence artificielle. On vous donne une sorte de magnète, voyez-vous. Et il y a un QR code derrière. Mmh. Et grâce à ce QR code, vous pouvez poser. Mais c'est parce que on on pourrait croire que c'est enregistré à l'avance, qu'on connaisse, qu'on sait ce qu'elle va dire.
0: Elle parle en direct.
2: Non.
10: Non, c'est de l'intelligence artificielle.
2: Non, mais vous pouvez lui poser toutes les questions que vous voulez. Et en fait, comme elle, je sais pas, c'est une sorte de mix entre ChatGPT.
9: Oui.
2: Elle va vous répondre quoi que vous lui demandiez.
9: Ah bon, elle répond parce que l'intelligence artificielle va puiser dans la mémoire du procès notamment, et elle répond.
11: Oui, question de sa vie.
9: C'est ce qui permet de vérifier.
10: Ça intéresse. À part Jean-Marie Le Pen.
9: Ça permet de vérifier que Jeanne d'Arc n'est plus celle qu'on croyait.
2: Ah. Oh.
10: Mais
11: pas mal. C'est beau, hein, sa mais femme, elle l'aime, elle applaudit encore à cette connerie.
10: Il vous fait encore rire, madame ?
0: Toujours. Ah, c'est la petite chauve qui est là-bas, là ?
11: Non, elle est belle.
10: La petite chauve.
0: Qui a envie de parler avec Jeanne d'Arc ?
2: Ouais. Bah, plein de gens ont envie de parler avec Jeanne d'Arc. Et puis, c'est vrai que vous pouvez lui demander toutes les questions et vous répondra. Est-ce que tu es la sœur de Mireille ? Ah, bah non, Mireille, c'était pas ma sœur. Voilà. Des tas de trucs.
11: Non, mais on lui pose des questions sur sa vie à elle.
2: T'as pas trop chaud ? Non, ça va. Ça s'est arrangé. Est-ce que tu connais Marine Le Pen ? Oui.
10: Oui, je l'aime beaucoup.
2: Voilà. Est-ce que t'as le sentiment d'être récupéré ? Oh, bah, tout le monde essaie de me récupérer. Ouais, des tas de trucs, quoi.
10: Est-ce que tu connais que Christophe
9: sur,
10: Barbier ?
9: Quel a été ton dernier mot sur le bûcher ? Je veux descendre. Et le bourreau m'a répondu, tu vas en avoir.
2: C'est une sainte, je vous le rappelle.
0: J'ai écouté un podcast sur Jeanne d'Arc de Laurent Deutsch sur RTL.
10: Dis donc, t'as du temps à perdre.
0: Et je sais que les derniers mots de Jeanne d'Arc ont été Jésus, Jésus, Jésus.
10: C'est vrai ?
2: Non, alors
0: Laurent, alors, écoute.
11: Je suce.
0: Écoutez, moi je fais...
11: C'était pas en espagnol.
10: Elle est espagnole.
2: On a tout fait sur les derniers mots de Jeanne d'Arc et les grosses têtes les ont souvent rappelées. Monsieur Barbier a rappelé effectivement, je ne suis plus celle. Qu'est-ce que vous avez dit d'autre ?
9: Je veux descendre.
2: Voilà, je veux descendre.
0: Il y a eu aussi, pourvu qu'il pleuve.
2: Voilà, pourvu qu'il pleuve. Ça c'était Jean-Yann. Ça c'est de Jean-Yann. Pourvu qu'il pleuve.
0: Qui me l'a volé, hein.
2: Mais bon, non, oui. Il y a eu plein. Vous m'avez pas cru. Vous m'aurez cuite.
11: Ah, bon, il y en a.
0: Mais moi je fais confiance à RTL. J'écoute les podcasts. Je me dis ça va me servir aux grosses têtes. J'arrive ici, je dis Jésus, Jésus, Jésus. On me dit non, c'est pas ça.
2: Et si c'est la vraie phrase.
0: Ah, c'est la vraie phrase.
2: Jésus, enfin la vraie phrase.
0: Oui, on sait pas.
2: Elle bégayait. Jésus, Jésus, Jésus.
0: Et avec le crépitement du sapin, de toute façon, on n'entend pas bien.
11: Je pense qu'on va tous avoir du courrier en fait.
2: Mais, mais en tout cas, on peut.
10: Elle est morte récemment, Jeanne d'Arc, Laurent.
2: 1431.
10: Ah
2: si
10: oui,
2: vous
10: c'est sa
2: savoir.
10: Date quand même.
2: Je connais la date par cœur parce que Jeanne d'Arc en Normandie, c'est important. C'est là où elle a été brûlée.
0: Bah, c'est les mêmes dates que Fustel de Coulanges. Hein.
9: Philippe de Villiers a acheté l'anneau de Jeanne d'Arc, qui était la propriété des Anglais il y a quelques années. Oui, elle avait une bague, un anneau.
10: Ah oui.
11: Il a fondu.
9: Non, parce qu'elle l'a enlevé avant de mourir. Et les Anglais l'ont
0: emporté. Elle l'a donné à Gollum.
9: Les Anglais l'ont emporté en trophée et Philippe de Villiers l'a racheté il y a quelques années. On n'est pas tout à fait sûr de l'authenticité.
10: C'est un gros mais lui, déconneur, ce Philippe de Villiers.
2: C'est pour exposer au Puy du Fou, j'imagine.
9: Bien sûr, exposé sans doute.
2: Ben voilà.
9: Mais le prochain truc, c'est de réhabiliter l'évêque Cochon, qui est une sinistre mémoire parce qu'il a fait brûler Jeanne d'Arc, mais qui avant avait été un magistrat impeccable pendant la guerre de Cent Ans, qui avait notamment un peu aidé à libérer Paris de la révolte des Cabochiens en 1413.
0: C'est un beau combat dans lequel tu vas te lancer.
9: Non, mais si on prend la même logique, il faut réhabiliter Pétain parce qu'avant le Vichy, il était très bien.
0: Montez une association tous les deux.
9: Tu vois ce que je veux dire ?
2: Ouais, ouais, ouais, ouais. On a l'impression d'être au bistrot. Tu vois ce que je veux dire, Marcel ?
10: Tu vois ce que je veux dire ?
2: À Marcel, pour Armand Guimbous, qui habite Amiens, dans la Somme, une question sur un ingénieur autrichien qui s'appelait Gaston. Son nom est resté à la postérité grâce à une arme. Laquelle ? Comment s'appelait
9: Gaston ?
2: Cet autrichien prénommé Gaston.
9: C'est une arme à feu ?
2: Une arme à feu, oui.
0: En quelle année, Laurent ?
9: Gaston Winchester.
2: Winchester, non.
0: Ah, c'est pas Colt.
2: Ce n'est
9: c'est
2: pas
9: Samuel Colt.
2: Mais c'est vrai que Colt, c'était quelqu'un qui a laissé son nom au fameux Colt.
10: Comme Smith & Wesson.
0: Colt avait une phrase que j'aime beaucoup, il dit « Dieu a fait des grands et des petits, je les ai rendus égaux.
2: » Grâce à une arme.
9: Est-ce que c'était Gaston Glock ?
10: Il va être bien ton spectacle.
9: Gaston Glock.
2: Gaston Glock, bonne réponse de Christophe Barbier. Eh oui, un Glock. Alors un Glock, on a l'impression que c'est un peu en plastique hein, comme arme.
9: Ouais, je pense que quand on est face à un Glock, ça fait pas du tout arme en plastique.
2: Ouais, c'est vrai.
11: Si, mais c'est moins lourd que les autres, c'est vachement bien.
0: Je crois que c'est l'arme
11: de... Oui, j'adore tirer.
2: Ça s'écrit.
0: Non, c'est sympa.
12: Mais sauf quand tu cours.
2: Comment ça, vous adorez tirer ?
11: J'adore tirer.
2: Ah, où est-ce que vous tirez ? Dans un club de tir ?
11: Oui.
0: Mais moi aussi, on pourrait se croiser quand on va tirer.
11: J'adore. Moi, avec la gendarmerie.
2: Mais vous tirez sur qui ? C'est des photos de qui ? D'Alessandra Sublet ?
11: Non. non, je l'adore. Sur des cibles.
2: Des cibles.
11: Ouais, ouais.
12: Mais étonnamment, c'est un truc qui détend beaucoup parce que vous êtes très concentré.
11: C'est ça.
12: Comme vous êtes dans des endroits insonorisés, comme ça, coupé du monde, il n'y a pas de réseau et tout, et que c'est vraiment ça. Moi, ça me détend beaucoup.
2: Ouais, bah, ça appuie sur la détente, hein, c'est sûr.
11: Non, mais t'es obligé de tirer avec le souffle.
13: D'ailleurs,
11: aussi.
13: On dit détendu.
11: T'es obligé de retenir ton souffle. C'est tout un. Donc c'est vrai que t'es hyper concentré, ça fait un bien fou.
2: Glock, ça s'écrit GL.

0: OCK, ouais. Hein, et non pas G2L au cul, évidemment. Mais en tout cas, c'était bien. Gaston Gluck, bravo, Christophe Barbier.
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0: Va nous permettre de parler à Christophe Cardo. Dans un instant, il sera en ligne, monsieur Cardo. Et il est collectionneur, un collectionneur passionné, au point d'ailleurs qu'il a tatoué sur son bras, le haut de son bras, son épaule, on peut même dire. Il a fait tatouer l'objet de sa collection. Mais qu'a-t-il de tatoué sur son épaule, monsieur Cardo, à qui on va parler dans un instant?
4: Johnny Hallyday.
5: J'espère qu'il collectionne pas les sextoys.
0: Non. Non.
5: Un objet? Un objet?
0: Alors, un objet, oui et non, mais on peut pas considérer que ce soit un objet. En tout cas, si on le regarde comme ça sur son épaule, sur son avant-bras, ça n'est pas un objet.
6: Mais c'est pas un être humain, en tout cas. C'est pas un personnage, c'est pas
7: Bah, tu collectionnes pas les êtres humains.
8: Oui, alors, c'est... Mais les aventures.
0: Qu'est-ce qu'il y a, monsieur Buxy?
9: Je demande de... c'est quoi la question?
0: C'est quoi? Il me semblait pourtant que c'était très, très simple.
7: Non, mais je pense que...
9: Sur l'épaule, ces tatouages, c'est quoi?
0: Surtout, voilà. Surtout pour un garçon aussi tatoué que vous.
9: Voilà.
0: Le monsieur qu'on a au téléphone dans un instant va vous faire de la concurrence, puisqu'il est tatoué lui aussi, et il est collectionneur. Et il a justement tatoué l'objet de sa passion sur son épaule. De quoi s'agit-il?
5: Ah, il est passionné de François Bayrou?
0: Non.
7: Quand vous dites que c'est pas un objet, ça veut dire que c'est un caillou, par exemple?
0: Non. Ah, je vais vous aider, ça tient de la marque. Puisqu'il est passionné par une marque.
8: Nike.
0: Non. Et comme il est passionné par cette marque, il a évidemment fait
7: tatouer le logo.
0: L'emblème de la
9: le
0: marque.
9: Le coq sportif.
0: L'emblème et même le nom de la marque, quelque part.
8: Ricard,
0: non.
7: C'est une marque française. Est-ce que c'est une chaîne de magasins supermarché?
0: Une chaîne de magasins, non.
7: Est-ce que c'est une marque française?
0: Alors oui, c'est très français, madame.
5: C'est classe ou pas? C'est classe?
8: Michelin.
5: C'est une marque plutôt.
7: Les slips Éminence.
0: Ah, ouais, vous.
8: À la classe, ouais.
0: Ah, ouais, vous tatouez vos slips.
8: Le coq gaulois.
0: Le coq gaulois.
7: C'est très français, ça. Ouais,
0: le coq gaulois.
8: Il n'y a pas plus français.
5: Non. Est-ce que c'est vestimentaire? C'est quelque chose qu'on porte?
0: Alors, c'est quelque chose qu'on porte, non.
5: Ça se mange?
0: Ça se mange, oui.
5: Ah oui.
7: Le pâté.
5: Le Mars.
0: Non. Oui.
5: Mars,
0: non.
8: Justin Bridoux.
0: Il aurait tatoué sur son épaule.
7: Juste un saucisson.
8: Oui, c'est vrai, c'est un peu bizarre.
5: Le camembert.
0: Alors le camembert, non, mais on se rapproche.
7: Moi, je pense à la vache qui rit.
0: La vache qui rit.
7: Bravo,
0: réponse.
7: Wow.
9: Il a tatoué la vache qui rit sur son épaule.
0: Bonjour, monsieur Cardo.
7: C'est joli.
0: Et la vache qui rit.
10: Bonjour les grosses têtes.
0: Sur l'épaule gauche ou l'épaule droite, la vache qui rit?
10: La droite.
0: Alors, elle n'est pas rouge, elle n'est pas en couleur comme le célèbre logo, parce que la vache qui rit, elle est rouge avec les cornes blanches, le museau blanc et évidemment les deux portions de vache qui rit dans les oreilles, enfin qui pendouillent aux oreilles. La vôtre, elle est, on va dire, en noir et blanc, non, de couleur de votre peau, elle est simplement dessinée. Le tatoueur n'a pas voulu faire la couleur rouge, c'est ça?
10: Oui, et pas que. En fait, c'était mon premier tatouage et j'avais un peu peur d'avoir mal.
0: Ah oui. On la reconnaît quand même, hein, j'ai la photo devant les yeux.
10: Oui. Ah oui, c'est tous les gens qui voient mon tatouage savent exactement ce que c'est. Oui, bon, après, j'ai des commentaires positifs et des gens qui comprennent pas, oui.
0: Vous êtes d'un Montbéliard dans le Doubs.
5: Ah oui, l'accent magnifique.
0: Oui. Ah bah oui, l'accent du Jura.
5: L'accent doubiste.
0: Voilà, parce que c'est
10: donc... Ah ben, en Franche-Comté, oui, effectivement, oui. On a un accent qui se reconnaît facilement.
5: Oh, légèrement.
0: Oh, pas tant que ça.
5: Maintenant, franchement, discret.
0: Dans le Doubs, on s'abstient. Et alors, faut savoir quand même que, évidemment, ça se limite pas seulement à un tatouage, évidemment. Vous êtes collectionneur de tout ce qui concerne la vache qui rit. C'est-à-dire que j'imagine.
10: Exactement.
0: Ah, alors allez-y, précisez-moi.
10: Moi, je me limite aux boîtes en carton.
0: Ah, pardon. Oh, pardon.
5: Ah oui.
0: Oh, la boulette.
5: Ah oui, non, mais c'est Laurent, là. Il y a un moment donné, il faut être comme...
0: Parce qu'il y a des boîtes en carton. Vous voulez dire qu'il y a d'autres amateurs de la vache qui rit qui collectionnent autre chose que les boîtes de la vache qui rit?
10: Oui, tout à fait. Vous avez des gens qui collectionnent tout.
0: Ah oui.
5: Ah, les produits dérivés. Oui.
0: Et donc, il y en a. Donc, oui. Vous allez dans ces cas-là, dans des clubs échangistes. Enfin, échangistes.
5: Oh la vache.
8: Quel lapsus.
0: Où on fait des échanges entre collectionneurs.
5: Ah oui, la vache qui jouit, le club échangiste.
0: Parce qu'il y en a qui, évidemment, ont des produits dérivés, des gadgets, des trucs comme ça, c'est ce que vous voulez dire?
10: Bah disons qu'il y a beaucoup de choses moi, qui m'intéressent pas, oui. Et c'est uniquement les boîtes, mais c'est plus de l'achat que de l'échange. Hein.
0: Ah, c'est-à-dire qu'en fait, on achète les produits de collection. Faut savoir que la vache qui rit, elle a 104 ans. Et d'ailleurs, j'ai une petite question subsidiaire. Ah. On verra si vous savez y répondre, vous aussi, Monsieur Cardo, et si mes grosses têtes peuvent vous aider, ou inversement. Quel a été le premier nom de la vache qui rit? Elle ne s'appelait pas la vache qui rit au départ.
7: La vache qui pleure.
0: Non, comment ça s'appelle?
10: Non, fromage moderne.
0: Fromage moderne.
11: Bravo.
0: Bonne réponse de Christophe Cardo. Eh oui. Eh oui, parce que c'était moderne comme fromage. Ouais. Il était présenté en portions. C'était ça, la modernité, évidemment, Monsieur Cardo.
7: Je croyais que c'était l'anneau.
10: Les premières boîtes, c'était des boîtes métalliques et il n'y avait pas de portions. À partir de 1923, c'était des boîtes avec des portions emballées dans de l'étain.
5: Ah. J'ai une question. Est-ce que vous êtes fait tatouer une languette dans le dos?
10: Non, pas encore.
0: Mais alors, les boîtes que vous avez de la vache qui rit, combien vous en avez d'abord de boîtes de la vache qui rit?
10: Ben disons que moi, j'ai commencé à faire ça sérieusement en 2024. Oh, donc, j'en ai pas encore énormément.
0: D'accord. Ah oui, non.
5: Mais qu'est-ce qui vous a amené
0: à... Trois, vous en avez trois.
5: Et comment vous avez commencé?
10: Non, j'en ai beaucoup plus que ça. Mais disons que je cherche à la fois des boîtes anciennes et les boîtes qui sont produites actuellement, quoi.
0: Elles sont vides ou elles sont encore avec leurs portions?
10: Oh. J'ai les deux.
7: Ah oui?
0: Est-ce que ça cocotte pas au bout d'un moment, le fromage fondu?
10: Non, pas du tout. Ah. Là, j'ai reçu aujourd'hui des boîtes qui ont été éditées en édition limitée, qui datent de 2000. Et en fait, ça sent absolument rien.
7: Ah, c'est bien emballé.
0: Attendez un peu.
5: Pratique, ouais.
0: Vous les avez depuis 2024?
10: Non, je les ai reçus aujourd'hui.
0: Ah, pardon. Oui. Alors, ce qu'on va faire, c'est quoi? Parce que autant profiter de l'antenne de RTL, Christophe Cardo, tous les auditeurs de RTL qui, évidemment, ont des objets. Alors, j'ai bien compris que les boîtes, mais que des boîtes de vache qui rient chez eux. Bah, ils vous les envoient, Christophe. Comme ça, vous allez compléter votre collection.
10: Il n'y a absolument aucun problème. Je serais ravi.
0: Grâce à tous les auditeurs de RTL, si vous avez de la vache qui rit chez vous, hop, vous envoyez tout ça à Christophe. Faut quand même que la boîte soit un peu ancienne, parce que si tout le monde vous envoie la même boîte qui vient d'acheter au supermarché...
5: Oui, c'est pas très intéressant.
0: Ça, c'est pas intéressant, on est d'accord, Christophe.
10: Pas trop, non, mais je serais quand même ravi de recevoir ou même des témoignages des gens qui ont eu des expériences avec la vache qui rit, ça m'intéresse.
5: Ah ouais, d'accord, là ça part loin, là.
0: Attendez, quel genre d'expérience, Christophe?
10: Moi, je sais, j'ai beaucoup de souvenirs de mon enfance, parce que chez mes grands-parents, il y avait de la vache qui rit.
0: Oui.
10: Et c'est mes premiers souvenirs de vache qui rit que j'ai mangé, donc ouais, il y a des anecdotes.
5: Mais par exemple, les groupes de discussion, est-ce que vous le mangez plutôt par la pointe ou par l'arrière?
9: Est-ce que vous mettez...
0: C'est génial, il y a des collectionneurs de tout en France, c'est pour ça que la France est un pays formidable. Christophe Cardo est collectionneur de vaches qui rient, il a même une vache qui rit sur l'épaule et on l'applaudit. Bravo Christophe.
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0: Tout le monde ne connaît peut-être pas Hélène in Paris, et je vous sens intéressé, monsieur Boulet.
14: Ah, moi j'adore, en ce qui me concerne.
0: Bah, vous la connaissez pas encore.
14: Non, mais le look, le regard.
0: Ah oui,
14: la prestance.
15: On dit pas le look, on dit the look.
14: Ah oui, the look.
0: Parce qu'elle va nous apprendre.
14: Non, on dirait Nancy Reagan, j'adore.
0: Nancy Reagan, elle est morte. Hein.
14: Oui. Ah bah oui, mais en mieux.
16: En beaucoup moins morte. C'est Ariel Dombal en brune, vraiment. Et vous êtes phosphorescente, elle est géniale, c'est une fille incroyable que vous avez permis de faire découvrir quand même à la France. Elle a déjà eu 1000 vies. Elle a bossé, je crois, même avec Steven Spielberg. Elle a vendu des objets.
0: Ah bon, ça, je savais pas que vous avez
16: mais
0: fait.
16: Mais oui, je crois que
15: non,
16: vous avez
0: fait.
15: C'est
0: E.T. c'est vous.
16: J'ai fait une petite enquête hier soir. J'ai appelé une de vos amies. Et vous savez quoi? Elle a un majordome qui s'appelle Kent. Et oui, elle a un homme et tout. Elle a des domestiques.
11: Vivement que la gauche revienne. Oh putain, c'est pas vrai.
16: Mais qui est ce Kent alors?
15: Kent, c'est mon chouchou. C'est lui qui. Kent, bring my shoes. Please. Kent!
16: C'est votre domestique! Et puis elle cherche quelqu'un. Parce qu'elle a été mariée, elle a deux enfants, mais là elle est célibataire et cherche quelqu'un.
17: Ah oui, mais attendez. Mais tu lui as dit que tu étais libre.
15: Alors là, j'ai un rêve.
0: Ah mais j'ai prévenu Hélène une parisière. Je lui ai dit, on a un garçon célibataire, puceau.
16: Presque, à demi puceau.
15: Non. Moi, mon rêve cette année, c'est vraiment de rencontrer Karine Le Marchand. J'adorerais faire L'amour est dans le pré. Vous rendez compte, Hélène in the pré.
0: Ah oui, avec un agriculteur.
15: Avec un agriculteur. Mais je trouve ça tellement sexy.
16: Mais je suis le petit-fils d'un agriculteur.
15: Oui. Ah ben voilà, c'est fait.
14: Et lui, il va faire Johan in Hélène, je fais.
16: En tout cas, je suis heureux de vous rencontrer. N'ayez pas peur, hein, parce qu'il y en a qui sont venus me voir en secret tout à l'heure en me disant, c'est qui cette Hélène? Et donc, voilà, je leur ai dit.
11: Oh, lui, j'aurais pas voulu le connaître pendant la guerre. Oh la vache.
16: Ils se sont tous regardés en disant, mais c'est qui?
0: Non, mais il faut quand même dire que je vous ai entouré. Là, regardez quand même. D'un côté, vous avez un garçon célibataire qui ne demande que ça.
16: C'est vrai.
15: Mais non, mais s'il est agriculteur, ok.
16: Et puis, vous avez l'âge de mon papa. Comme...
14: Oh là là,
16: pas de problème. Il parle quand même.
11: Faut toujours.
16: Mais non, mais.
15: Ah oui.
0: Toujours qui gâche tout.
15: Là, t'as tout gâché.
0: Elle avait commencé à sortir le chèque. Il est con.
15: T'as tout gâché.
0: Et de l'autre côté, Monsieur Boulet, qui, on va dire, il peut pas être votre majordome, mais enfin, il aime accompagner.
15: Mais il ressemble à Kent. Je
0: ah oui. Oh. Mais il aime accompagner les dames riches d'un certain âge.
15: Moi, je suis blindée d'amour. Alors, d'ailleurs,
11: vous avez vu la gueule des gigolos.
0: Non, mais Monsieur Boulet a été l'accompagnant de Madame
14: Barrière.
0: Marthe, comment elle s'appelait déjà?
14: Martha Barrière.
0: Martha Barrière.
15: Martha. J'étais très amie avec Diane Barrière.
14: Ah oui, ça.
15: Voilà, la fille.
14: Ok, d'accord.
18: Enfin, Moon, et Mouna Ayoub. Nous, les gens de Gaulle.
15: Non, Mouna Ayoub, non, c'était pas moi.
11: Bah, nous, les socialistes, on compte pas. Hein.
0: C'est bien la première fois, Bernard, que je vous entends dire « Nous, les socialistes ».
14: Ah oui, ça c'est clair.
0: Combien de langues vous parlez ?
15: Je parle 4 langues.
0: 4 langues, c'est on va bien. Vérifier avec Monsieur Logérias. Alors, français, d'accord, après alors.
11: J'ai jamais anglais. Été aussi humilié.
0: Anglais. Vous voulez parler anglais, Monsieur Logérias ?
19: Yes, I want to call Hélène Imperial to go site in New York. And
15: quoi ? Qu'est-ce que t'as dit ?
19: C'est tout from Minnesota to Charleston.
15: Moi, ouais, j'ai rien pigé.
19: No, that's because I find it such a scroll point, come on.
0: Ensuite, quelle langue ?
15: Arabe.
0: Arabe.
19: Alors,
15: je vais dire que tu parles pas l'arabe.
0: Et ensuite, quelle autre langue ?
15: Espagnol.
0: Espagnol.
18: Non, mais est-ce qu'on peut l'entendre parler les langues elle aussi ?
19: Ah, si, por favor. Un poquito.
11: Je connais un mot en espagnol, c'est chorizo.
15: Chorizo. Ah, chorizo. Chorizo, muy rico.
0: Non, mais moi, je suis allé chez Hélène in Paris.
11: Je suis un peu...
0: invité par Paris Match, hein, il faut le dire. Je n'avais pas compris. En fait, ce sont pas vos meubles qui sont dans le studio. Vous faites...
15: En partie.
0: Vous faites
15: en
0: musée, partie. En fait.
15: Ah non, pas musée, galerie. Musée, c'est en face, au Louvre.
11: Si vous aimez les antiquités, je suis là. Non.
15: Il y a Laurent hier, ce qui était très drôle, parce que je lui ai dit à la Kamala Harris, il me dit, c'est qui ça ?
0: On parlait d'Anne Hidalgo, et elle dit, Anne Hidalgo, elle a voulu faire la Kamala Harris.
15: Non, j'ai dit, elle est Kamala Harris, elle fait Kamala Harris, et il a dit, c'est quoi ?
11: Alors, ah bah, j'ai on dit, est loin du Havre.
15: Alors,
11: hein.
15: alors j'étais...
0: Mais en fait, elle parlait de Kamala Harris. Oh.
15: Alors, j'étais très inquiète. J'ai dit, are you serious ?
0: Kamala Harris.
11: J'espère que vous avez bien mangé quand même.
15: Ah bah oui, c'était Yannick Aleno qui a fait le dîner.
0: Vous voyez,
15: s'il vous plaît.
18: Ouais, c'est donc, alors, donc Paris Match fait des invitations chez vous. Moi, si je veux inviter chez vous aussi,
15: avec
18: je
15: plaisir.
18: Peux.
15: Mais quand vous
0: Valérie,
15: voulez.
0: Ça vous rappelle le bon temps.
18: Hein. pas celui-là, non.
15: Avec plaisir, Valérie.
11: Il faut que tu viennes avec tes meubles.
16: Et tes amis.
0: Allez, une première citation.
11: Je pense qu'IKEA est interdit chez madame.
15: Ah non, j'en ai, j'adore IKEA.
0: Ah oui ? Qu'est-ce que vous avez chez IKEA ?
15: Bah, le bureau du fond. Vous n'êtes pas.
14: C'est là où il y a les dossiers.
0: Le bureau du fond, ça doit être les chiottes qu'elle veut dire. Pour Marc Marsal, qui habite Morbach en Lorraine.
11: Ah, Morbach, ah, bah, oui.
18: Morbach ?
0: Oui, la citation suivante. Comment voulez-vous que je vous explique pourquoi on peut être nazi ? Je ne sais même pas faire marcher un ouvre-boîte.
11: Ah, c'est Woody Allen.
0: Et c'est Woody Allen, bien sûr. Bonne réponse de Bernard Mabille. Une citation qui va très bien avec l'ambiance, Hélène in Paris, pour Grégoire Ilch, qui habite Noirmoutier.

0: qui a dit « Je voudrais rassurer les peuples qui meurent de faim dans le monde. Ici, on mange pour vous.
1: Oh. » C'est Coluche.
2: Coluche.
0: Coluche, excellente réponse de Bernard Mabie.
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2: Vous savez, je connais par cœur le conducteur de l'émission. Oui. Et là, il n'y a pas une question entre le début et puis les auditeurs. Eh oui, il y a assis.
5: Ah, j'en parle. Ah, mais là.
0: Je comprends rien à ce qu'il veut dire.
6: Lui non plus, hein.
2: Je vous rassure. Excusez-moi, j'ai eu un
5: élan. À quelle heure elle arrive, Nathalie?
0: Non, non mais... je sais ce que vous voulez dire. Vous voulez dire qu'à part les citations, oui. Il n'y a pas eu d'autres questions.
2: Et c'est vrai, non ?
0: Dans la première demi-heure. Oui. Forcément, vous nous avez tenu la jambe pendant 8 minutes avec votre Nathalie qui arrive aujourd'hui à la gare.
2: Oui. Ah, donc j'ai bien ma tête encore, donc c'est bien vrai.
0: Oui, vous avez bien votre tête, ça on la voit. Oui, oui, oui, oui. Ça, vous avez la tête, le reste et tout, et la queue en pire-bouchon.
6: Il transpire, c'est hallucinant. Ça.
2: Mais je me donne beaucoup.
0: Qu'est-ce que vous dites ?
6: Il a le front, on dirait une motte de beurre. Il transpire, là. Il, a... non, mais... oh. Il est incandescent, là.
2: Parce que je suis stressé, vous savez.
6: Ah, il est en stress.
7: C'est pas en direct, c'est vraiment du beurre.
6: Ah non, c'est vraiment.
2: Non, mais ce qui est dingue dans ma vie, c'est que je ne stresse plus pour rien, sauf pour les grossettes encore, où je me fais encore de la rate au courbouillon. Non, mais c'est vrai.
8: De la rate au courbouillon. C'est quoi ça?
2: Bah, c'est une expression qui veut dire j'ai la boule au ventre, j'ai le stress.
0: Ah, quand même, tout à l'heure, là, la guerre, vous allez la voir aussi, la rate au courbouillon.
2: Oui, mais c'est un stress qui est différent.
0: Ah bon?
2: Là, c'est un stress, comment dire.
9: Ah oui, tout à l'heure, c'est avec les papillons.
7: Là, c'est un stress, c'est un stress financier.
2: Ouais. Parce qu'on a peur de vous décevoir, parce que vous nous donnez confiance, et donc on a peur.
0: Tandis que vous n'avez pas peur de la décevoir,
6: non,
0: Nathalie.
6: Oh non, bah, elle est déjà déçue.
8: À chaque fois que je te vois, moi aussi, je suis mal après l'émission. J'ai fait des crises de dépression.
0: Une question culturelle, puisque vous en réclamez. Ouais. En voici une pour Madame Lucon, Karine Lucon, qui habite Cergy, dans le Val-d'Oise. En 1945, André Malraux a fait un discours hommage à quelqu'un tué 5 ans plus tôt, en 1940, pendant la guerre, la Deuxième Guerre mondiale. Quelqu'un qui fut tué le 9 juin 1940 à Évernicourt d'un éclat d'obus. Voilà d'ailleurs ce qu'a dit André Malraux 5 ans plus tard. Il est mort dans la fidélité, il est mort dans le courage, dans la recherche de la vérité et dans la dignité. C'était un homme que nous aimions. Mais de qui s'agit-il ?
8: C'était un écrivain.
0: Écrivain, non. Mais quelqu'un qui fut évidemment ministre, en tout cas secrétaire d'État ou sous-secrétaire d'État, si vous préférez.
2: Mmh. Il a été héroïque pendant la Seconde Guerre mondiale.
0: Ah bah, il a été héroïque, il est mort. Alors, vous savez, on ne peut pas être plus héroïque que mourir pendant la guerre.
7: Poincaré, Poincaré.
0: Poincaré, non.
6: Il était de gauche ou de droite ?
0: Il est mouru. Comme aurait dit Jean-Yann, il est mouru d'un éclat d'obus. On ne peut pas faire plus héroïque que ça, vous voyez.
10: Il est mouru d'un éclat d'obus.
0: Il était socialiste. Oui, donc de gauche, absolument.
10: Ah oui.
8: Il avait quel âge ?
0: Ah ben, il est mort, je vais vous dire, il est mort. Qu'est-ce que j'y avais quand il est mort ? C'est une bonne question, ça. Il avait 40 ans, il est mort à 40 ans.
8: Mais alors, il était militaire, parce qu'à 40 ans, on n'est pas soldat.
0: Non, mais j'imagine qu'il s'était engagé, évidemment, pour aller au front, oui, bien sûr.
2: Comment on peut le connaître encore aujourd'hui ? Est-ce qu'il y a quelque chose qui retrace sa vie ? Est-ce qu'il y a un monument ?
7: Il est plus connu sous secrétaire d'État ou sous autre chose ?
10: Ou sous éclat d'obus.
8: Il était au Front Populaire, il était ministre du Front Populaire.
0: Il y a de l'obus, en tout cas, ça c'est sûr. Il était député au moment du Front Populaire, puisque le Front Populaire c'est 36, hein, c'est ça, et il a été député entre 32 et 40. Et effectivement, il a été sous secrétaire d'État pendant le Front Populaire, le 4 juin 1936.
8: Dans quel portefeuille ?
0: Ah, si je vous dis le portefeuille, ça va trop vous aider.
2: L'éducation, le sport ou l'éducation ?
0: Le sport et l'éducation.
2: Ah, Jean Zay.
6: Léo Lagrange.
0: Pardon ?
6: Léo Lagrange.
0: Léo Lagrange, bonne réponse. Excellente réponse de Florian Gazan. Mais oui, il y a beaucoup de stades qui s'appellent
6: gymnase,
0: les stades ou gymnases. Léo Lagrange, voilà pourquoi son nom reste connu encore aujourd'hui. Léo Lagrange, effectivement, est un homme politique qui est mort en 1940 d'un éclat d'obus. Une question.

0: maintenant pour Florian Ferradian, qui habite Ormes dans le Loiret. Denise Perrier fut la dernière en 1953. La dernière française à quoi?
1: À être mise en bouteille?
0: Non.
2: En quelle année?
0: En 53, 1953, Denise Perrier fut la dernière.
3: C'est du sport?
1: Est-ce que c'est international?
4: C'est que c'est la dernière à être condamnée pour avoir fait un avortement?
0: Non. Ah non, non, non, non.
2: Par rapport à un droit des femmes?
0: Droit des femmes, non. Non, non, non.
1: C'est positif? C'est un exploit? C'est
0: du sport? C'est un exploit, en tout cas, oui, c'est positif. Oui, oui.
5: Elle en est morte?
0: Ah non, elle n'en est pas morte.
1: Ça n'a pas été une Miss France spéciale? Ça n'a pas été une Miss France spéciale? Ah oui, je sais, la Miss France qui avait le nombril à l'air. Et c'est ça la bonne réponse. J'ai lu un papier extraordinaire aujourd'hui dans la presse que dans les années 50 jusqu'en 1986, les Miss n'avaient pas le droit d'avoir le nombril à l'air.
0: Aucun rapport avec le nombril à l'air. En revanche, Miss France, vous brûlez.
1: Ah, c'est la dernière fois qu'une certaine région a gagné Miss France.
3: Non. La dernière moche qui a gagné.
1: Ah, la dernière femme mariée qui a été Miss France.
0: Non. Qu'est-ce qui s'est passé là tout récemment? Miss France n'était pas
1: les cheveux courts.
0: Mais non.
1: Ah, c'est incroyable. C'est pas la Miss meilleure vache? Mais non, mais comme il y a
2: Miss meilleure vache.
1: Mais non, peut-être qu'il y a une Miss vache.
2: La Miss meilleure vache.
6: Tiens, la vache de Eric.
0: Mais le salon qui s'appelle Denise Perrier.
1: Ouais. Ah oui, pardon.
0: Non, mais enfin, écoutez.
1: Qui a été peut-être une Miss qui était ministre ou qui était.
0: Mais non.
5: C'est pas une Miss Univers.
1: La dernière Miss France qui a été Miss Monde.
0: Ben voilà, la dernière française.
5: Après avoir été Miss Monde.
0: Je suis même pas sûr qu'elle ait été Miss Monde, mais en tout cas, elle a participé à la finale de Miss Monde. Parce que jamais.
5: C'est devenu Miss Univers après. Ah
0: ouais. Jamais on arrive en finale à Miss Monde. Je sais pas pourquoi, d'ailleurs, les Françaises.
3: Déjà, il y a d'autres pays qui acceptent la chirurgie. En France, on n'accepte pas.
0: Ah, vous croyez que c'est ça?
3: Non, c'est vrai.
6: Ah oui, les Vénézuéliennes.
0: Remarquez, je l'ai regardé, la Tchèque, car elle est Tchèque, hein, celle qui vient d'être élue Miss Monde. C'est ça, la nouveauté. C'est que la 60.
5: Ça s'appelle Miss Univers maintenant, d'ailleurs.
0: Il y a les deux. Vous confondez deux choses.
3: Ah. Miss Univers,
0: il y a Miss Monde, et puis vous avez Nathalie, la copine de Rio.
1: Miss Monde, vous allez dire.
0: Non,
1: Miss Monde, Mystère.
6: Non. Non, c'est sûr que ce ne sera pas missionnaire.
3: Mais entre Miss Monde et Miss Univers, ils rajoutent des pays, des océans.
6: Non, des planètes, il y a Jupiter.
3: Qu'est-ce qui se passe? Je n'aurais jamais compris ça.
0: Bon, en tout cas, là, c'est une Tchèque qui vient d'être élue Miss Monde. Ça s'est passé tout récemment. Kristina Piskova, elle s'appelle. Elle est assez jolie, hein, je dois dire, Kristina Piskova.
1: On peut la voir, Laurent.
0: Ça s'est passé le 9 mars, là. Vous voyez, c'est récent, quand même.
3: Et elle arrive à Montparnasse cet après-midi.
6: Non, ce sera Gare de l'Est. Ah,
0: t'imagines un peu.
1: Mais vous allez avoir des surprises, vous savez.
0: T'imagines que l'autre nous ramène Miss Monde.
2: Bon, il s'est capable. Parce que
1: les femmes regardent le cerveau avant de regarder le ventre.
3: Johan Rioux et Kristina Piskova.
6: Il y a assez peu de risques, alors.
0: Attendez. Qu'est-ce que vous venez de dire?
1: Bah, les femmes regardent le cerveau d'abord et après. Non. Les femmes regardent le cerveau et pas le ventre, vous savez. Les femmes, parce que les femmes, elles sont sensibles. Les femmes, elles sont pas comme nous, les hommes. Nous,
0: les hommes. On a l'impression de rouler Ecclésiaste.
4: Non, mais c'est.
0: Le mec, il a pas encore. Ah non, mais écoutez. Le mec, il a pas encore niqué la fille qui arrive à la gare cet après-midi et il se prend déjà pour rouler Ecclésiaste. Nous, les hommes.
1: Nous, la drame. Mais c'est vrai que je prends de plus en plus confiance et c'est pas bien. Il faut que je garde mon humilité.
3: Ouais, ouais.
1: Non, mais c'est vrai parce que je commence à donner des conseils à des collègues et tout.
0: Votre humilité, d'après Florian Gazan, vous la gardez. Hein.
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0: Allez, je vous emmène à Angers.
1: Chouette.
0: Oui, on est en 1849.
2: Ah non.
1: Ça existe en 1849.
2: On est en 2021.
0: C'est
2: Laurent.
0: Une question pour David Munch qui habite Plumeur dans le Morbihan. Et en 1849, rue Saint-Aubin à Angers, Adolphe et son frère Édouard vont lancer une marque encore célèbre aujourd'hui à travers le monde. Et cette marque porte leur nom. Voilà évidemment pourquoi je n'ai donné que leur prénom à Adolphe et Édouard.
2: Et alors, attendez, c'est
8: fond, la fond.
2: C'est connu dans le monde entier, ça vient d'Angers.
0: Exactement.
2: Est-ce que ça se mange?
0: Ça ne se mange.
2: Est-ce que ça se suce?
3: Les durex?
4: Ça se porte. Est-ce qu'ils sont frères, les deux?
0: Oui, ils étaient frères.
8: Petit bateau.
0: Truffaut, non.
1: C'est pas Jardiland?
2: Non, est-ce que ce sont des vêtements?
1: C'est mécanique?
4: Et donc ça s'appelait les frères machin?
0: Ah, c'était les frères machin, comme vous dites.
1: C'est mécanique, Laurent?
8: Vous en avez chez vous, Laurent?
0: Alors je crois, oui, que j'en ai, je recherche.
2: Est-ce qu'il y en a dans la salle de bain, genre? Ou dans la cuisine?
0: Dans la salle de bain, non. Dans la cuisine, oui.
4: Et la marque, c'était les frères?
0: Ou la salle à manger, bien sûr.
1: C'est un ustensile,
4: la marque, c'est les frères quelque chose.
0: Ah non, c'est leur nom de famille.
2: C'est de la vaisselle.
8: C'est du Ralex.

0: pas du Ralex.
1: Est-ce que c'est de la vaisselle?
2: Christophe.
3: Ah, c'est pas Villeroy et Bosch.
0: Ah, c'est pas de la vaisselle. Ce n'est pas de
1: Rénal et Roquelaure.
0: Non plus.
4: Non, non. Ah, c'est Adolphe, c'est du linge de maison.
2: C'est des meubles.
0: Meubles, linge de maison.
5: Est-ce que ce sont des est-ce que c'est de la vaisselle?
0: De la vaisselle, non.
6: Des bougies.
4: Des coquetiers.
0: Des coquetiers,
5: ça
0: non.
5: Ça se mange.
0: Ça ne se mange
1: ça
0: pas.
1: Ça s'avale.
6: Ça se passe en
1: ça
6: machine.
1: Ça se boit, ça se boit.
0: Ça se boit.
1: Ça se boit.
6: Ah, c'est un alcool.
1: C'est de la suze.
4: Ah, c'est du GHB.
0: Non.
4: Le quinquina.
6: Les Saint-Anneaux.
4: Les Saint-Anneaux.
1: C'est de l'alcool.
0: C'est de l'alcool.
4: Les Saint-Anneaux. Cointreau.
0: Les Cointreau.
4: Oui.
0: La réponse.
5: Bravo.
4: Et si. Et vous savez, je le sais parce qu'ils sont hyper fiers près d'Angers. Moi, j'ai mon pote Denis là. C'est le chauve là. Alain de Racondin, tout ça. Oui, oui, comment on l'appelle. Il a un golf à Baugé et à chaque fois il disait hey, je vais te faire boire mon Cointreau, c'est de chez nous. Ils aiment bien.
0: Ah oui, c'est vrai.
4: Bah oui,
0: c'est...
4: ils aiment bien. Ils aiment
0: parce
4: bien.
0: Qu'on connaît plus le nom de Rémy Cointreau, qui est évidemment un héritier d'Édouard et Adolphe. Mais au départ, c'est bien Édouard Cointreau et Adolphe Cointreau qui ont fondé cette marque. Ils ont commencé par un petit guignolé à alcool de cerise, dont la recette avait été oubliée. Et puis, fort du succès de leur guignolé, ils sont lancés dans, on va dire, une nouvelle liqueur. Et c'est devenu ce fameux Cointreau qu'on achète à travers le monde. Il faut quand même le dire.
2: C'est marrant. Comme mais... ce prénom, c'est un peu perdu, Adolphe, hein, ouais. Depuis quelques
6: et
2: temps.
6: Je
2: on a l'impression que ça peut revenir. Faut
1: oui,
2: faire
1: ça peut revenir.
4: Ça va revenir en mer.
1: Tu sais, c'est, la vie est un éternel recommencement.
5: Oui.
0: C'est quoi votre petite liqueur préférée, vous, Charlotte?
3: Moi, c'est la Suze.
4: Ah, oh, avec un Z.
3: Suze. Ah ouais.
0: Ça s'achète encore, ça, la Suze.
7: Bah oui.
3: Ça s'achète quand on est très branché, mon petit vieux.
0: Ah oui, oui. Et vous, Valérie, alors, votre liqueur?
2: Bah alors, moi, je suis pas très liqueur, mais bon, si je dois en prendre, si on me force, je prends du limon. Limoncello.
0: Ah oui, très bien.
4: Ouais, dans tous les restaurants, pas moins, ils te le proposent à la fin. Ouais.
0: Ça, c'est vrai.
7: C'est vrai. Hein.
4: Non, moi, ils le proposent. Ah, c'est sympa. Bah, ou le jet. Le jet
1: ou du la manzana.
0: T'as vraiment l'impression que tu finis
4: c'est du pec citron.
0: Le produit vaisselle.
4: Ah, c'est du pec citron.
0: Et vous, alors, monsieur Beaugrand, votre, avec modération, votre liqueur préférée?
1: Ah, moi, je bois pas de liqueur, je suis trop vite bourré.
0: Ah oui, c'est
1: alors,
0: vrai.
1: Un peu de champagne, c'est tout.
0: Ah, bah, très bien.
2: Oui, ben, c'est pareil.
1: Quelques bulles.
0: Et vous, monsieur Gazan?
6: Ben, moi, j'avoue que je suis assez liqueur de monde, mais jet 27, c'est pas mal quand même.
1: Jet 27, c'est du chewing gum. Le jet 27, c'est bien parce que quand tu te fais arrêter par les flics, les gens pensent que tu n'es pas ivre.
6: Exactement.
4: Est-ce que tu sens la
1: menthe? Tu as une bonne haleine.
3: Mais est-ce que tu fais partie des gens qui prennent des jet coca? Parce que alors là, je trouve ça dégueulasse.
6: Mais non, pas jet coca.
4: Ah non, tu confonds avec gin?
3: Non, jet
6: vodka,
3: coca, je te dis. Il y a gin tonic et jet coca.
4: C'est vrai, ouais,
3: ça c'est immonde, jet coca.
0: Il y a un joli bar dans votre gîte rural. Parce qu'elle tient.
3: Ce n'est pas un gîte. On n'a pas un camping.
4: C'est un Airbnb.
2: C'est
3: une maison d'hôte.
0: Vous avez un bar dans votre maison d'hôte.
3: Oui, il y a un bar, mais on sert pas de la piquette.
4: Et c'est où? C'est à Cognac?
3: Non, c'est en Provence, c'est dans les Alpilles.
1: Et alors, c'est vous, Charlotte, qui préparez le petit déjeuner le matin pour les gens?
3: Oui, nu, en général.
1: Ah, ah oui, ça donne envie d'y aller.
4: C'est pas intérêt à ouvrir les volets. Hein.
6: Elle dit qu'elle le sert nu pour que les gens aillent en salle.
1: Mince alors.
0: Au moins, les gens pensent avoir du lait.
1: Directement sous la mer.
2: Oh là.
3: Mais bien sûr.
4: On avait dit pas les trucs vrais.
0: Et vous, Bernard, votre petite liqueur préférée?
4: Je pensais que vous m'aviez oublié. Moi, c'est l'eau de vie qui va avec les cerises.
0: Ah oui, ah bah c'est normal. L'eau de vie avant l'au-delà.
1: profite.
4: On applaudissait pas ça, quoi.
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0: Une citation pour Catherine Pavé qui habite Tourcoing, qui a dit « J'ai dit à mon psychiatre que j'avais souvent l'impression d'être un chien. Il m'a ordonné de descendre de son canapé. »
3: Ah, c'est génial.
2: C'est mignon. Tac.
0: Non, c'est pas
2: Pierre. C'est américain.
0: C'est quelqu'un qui a fait une longue analyse, je dois dire.
6: Woody Allen. Gérard Miller.
0: Mais chez nous en France.
6: Une longue analyse en France.
0: Une longue analyse et chez nous en France. Enfin, il allait chez le psy, ça c'est sûr, moi je l'ai bien connu.
1: Ah bon,
6: Pierre Desproges.
0: Ah non.
1: Est-ce que c'est un humoriste déjà?
0: Oui, c'est un présentateur. Non, mais là on est en train de
2: Jean-Yann. Ah non, c'est Faugier.
1: Jacques Martin.
0: Jacques Martin, bonne réponse. Bonne réponse de Christophe Beaugrand. Pour Stéphanie Marel, qui habite en Val, qui a dit « Les femmes sont plus chastes des oreilles que de tout le reste du corps. »
1: Sacha Guitry.
3: Sacha
1: Guitry, un tout petit peu misogyne, ça.
0: Ouais. Ah oui, mais c'est très vieux, pour tout vous dire.
1: Ah oui.
2: Ça fait 19e.
0: Oh, ça fait même avant.
1: 16e.
2: Ah oui,
0: un peu après.
1: 17.
0: Voilà.
7: Je dirais Molière.
0: Molière, bonne réponse de Monsieur Titoff. Comment vous avez fait pour deviner que c'était Molière?
2: Mais oui, c'est incroyable.
0: Vous avez joué du Molière déjà?
7: Évidemment, oui, oui.
0: Qu'est-ce que vous avez joué de Molière?
7: J'ai tout joué de Molière.
9: Les Misérables.
4: Roméo Juliette.
7: La femme du boulanger, la fille du budgétier.
1: Ah mais Molière avec l'accent de Marseille, ça doit être formidable.
0: Ça doit être quelque chose.
4: Et ma cassette, oh ma cassette.
7: Hein. Non, non, ça va, ça va.
4: Quoi?
7: Reste à l'accent belge, c'est beaucoup mieux.
4: Oh, moi j'ai de grandes qualités. Hein.
0: Oh, ça doit être drôle, les Belges qui jouent du Molière.
4: Oh, mais c'est très
0: ça fait comment alors?
4: Ma cassette, hein. Alors je n'ai plus le texte. Hein.
3: Bah oui.
4: Arpagon, là, dis donc.
7: Mais c'est difficile. Moi, j'ai appris à avoir l'accent neutre, mais le problème, c'est que parfois tu.
0: Ah bon, vous avez appris à avoir l'accent neutre?
7: Oui, parce que dans certains films, j'ai moins l'accent qu'au naturel.
0: Ah oui, oui.
7: J'ai appris. Mais sauf que parfois, tu fais une sortie de route.
0: Ah oui,
7: le pêcheur. Tu te dis, bah ouais, oui, ça va, tu vas bien, chacun et autrui. Et puis d'un coup, ça fait l'autre, tu vois.
4: Et ça va bien.
7: Et c'est pas évident.
2: En tout cas, parmi vous tous, il n'y en a qu'une qui sait réciter du Molière.
0: Ah, c'est alors allez-y, Ariel.
1: Alors attention.
0: Mais avec l'accent belge, on va dire.
2: Mon Dieu, que votre esprit est d'un étage bas. Que vous jouez au monde un petit personnage. De vous claquemurer aux choses du ménage et de n'entrevoir point de plaisir plus touchant qu'un idole d'époux et des marmots d'enfants. Oh. Laissez aux gens grossiers, aux personnes vulgaires.
1: Elle va faire la pièce.
2: Les bas amusements de ces sortes d'affaires à de plus hauts plaisirs.
0: C'est quelle pièce de Molière?
2: Eh bien, c'est Les femmes savantes.
0: Oh.
2: Comme moi.
0: Bravo.
2: Voilà.
9: C'est les femmes savantes de Marseille.
0: La bouche est bouclée, bravo Élie. Pour Céline Urbain, qui habite Blacé dans le Rhône, qui a dit un jour, j'ai coincé ma cravate dans un fax. Quelques minutes plus tard, je me suis retrouvé à Tokyo.
9: Ah, c'est génial. Oh. Ah,
7: c'est année 90.
0: Alors, oui.
1: C'est américain.
0: Il est mort en 2006.
9: Ça peut pas être Molière.
1: Américain.
4: Robin Williams.
0: Non, c'est français.
1: Ah, c'est français.
0: Curieusement.
2: Un acteur.
7: Il n'est pas belge,
0: plutôt. C'est surréaliste, c'est français, il n'est pas belge.
9: Un humoriste.
0: Alors, il était humoriste. Le mot est fort, en tout cas acteur drôle, même s'il a fait du cabaret aussi.
9: Florian.
0: Pianiste.
7: Il avait un petit défaut de langue.
0: Absolument.
4: Darry Cole,
0: bonne réponse
7: collective
0: de Christophe Beaugrand.
1: Et Titoff.
0: Christophe Beaugrand qui l'a piqué effectivement à Titoff. Ah, j'aime bien celle-ci pour Roselyne Hainaut, qui habite Bressay dans la Manche, qui a dit « Je n'ai aucun préjugé sur quiconque. Je déteste tout le monde de manière uniforme. »
7: Ça, c'est bien. Pierre Bénichou.
0: Non.
1: Un français.
0: Alors là, pour le coup, c'est américain.
1: Groucho Marx.
0: Non. Quelqu'un qui est mort à 66 ans.
1: Il est mort jeune.
4: Robin Williams.
0: Dont, on va dire, les initiales sont très fréquentes dans différents lieux particuliers.
1: W.C. Fields.
0: Bonne réponse de Christophe Beaugrand.
4: Bravo, t'as une rapidité à retrouver les choses.
0: Ah ben, quand on dit WC, évidemment.
1: Oui, les Vespasiennes, c'est mon truc.
0: Il est habitué à fréquenter ces lieux.
1: Mais arrêtez de dire ça. Ces lieux, c'est quoi? Des lieux de toilettes?
0: Ces lieux d'aisance, voyez-vous.
1: Voilà. Pourquoi? Alors, pour vous, les toilettes, c'est un lieu érotique?
0: Pas du tout. Alors là, vraiment.
4: Non, vraiment pas.
0: Ah non, vraiment pas. Ça m'est arrivé, comme tout le monde.
1: De quoi faire?
4: Ah non.
1: Ça vous est arrivé de quoi faire?
2: Bah, pas comme tout le monde.
1: De faire ses besoins. Vous avez fait l'amour dans des toilettes?
0: Oui, bien sûr.
4: Ah bon? Moi, pas.
0: Il y a parfois, on n'a pas le choix, voyez-vous.
1: Ah on
2: a toujours le choix, pardon. C'est quoi ça?
7: Autant tu peux pisser dehors, mais ça, tu peux pas le faire.
1: Remarquez, moi,
0: oui, puis au restaurant, ça arrive au restaurant.
1: Dans les toilettes du restaurant?
0: Bah oui.
4: Mais non, mais ça veut dire que si vous êtes deux à table, tout à coup, la table reste vide à bon moment.
1: Mais attends, c'est quand ils sont à plusieurs, c'est parfois quand il fait des dîners de potes, il s'en va 5 minutes et hop. Ceci dit, moi, je l'ai fait dans les toilettes de TF1 une fois.
0: Ah bah voilà, voyez.
1: Il y a très longtemps.
0: Et à mon avis, ça doit être avec le même.
1: Pardon, mais à mon avis, une Miss France, elle a dû faire des trucs.
7: Mais bien sûr.
2: Dans les toilettes, pardon. Mais alors, un pied sur la cuvette et puis l'autre sur le porte-papier, là.
0: Ah, mais quoi, attendez, vous pouvez mimer encore, ça m'excite. Ça me rappelle des bons souvenirs.
1: Ah non, mais il faut choisir les toilettes handicapées. Il y a des poignées pour s'accrocher, c'est formidable. Ouais,
0: ouais. Alors voilà.
1: Écoute, c'est plus large.
0: Alors voilà, déjà, effectivement.
1: Ah, vous avez voyé, hein.
0: Et vous, Ariel, je suis sûr que ça vous est arrivé aussi, avouez.
2: Bah, je dois avouer, et dans l'avion, et dans le train, et dans le restaurant.
1: RTL,
2: non, mais quand on est...
0: Quel voyageur, ce BHL.
2: C'est vrai
1: qu'il voyage.
4: Elle est actrice.
0: Pardon.
2: Non, mais c'est vrai.
0: Et vous, Caroline, je suis surpris. Alors,
4: honnêtement, je vous dis
0: chose comme vous êtes.
1: Comme vous êtes.
4: Mais j'aime bien mon petit confort.
0: Ah oui.
4: Alors, jamais dans les toilettes, parce que je suis très fragile de la narine.
2: Et puis, c'est ça, moi, je n'ai déjà pas posé mon sac. Alors...

0: Vous n'avez pas besoin de l'ambiance, de l'odeur.
1: Non, non, mais la passion, ça vous prend partout. Voilà.
2: Non, ah, bah non. Bah non.
1: Ah, si.
3: Ah non, ah, mais bah là, non, je peux comprendre. À un moment donné, il peut y avoir un truc qui s'impose.
1: Mais bien sûr.
3: Voilà, exactement.
2: Ah, bah moi, ça s'impose dans un 5 étoiles en sortant, je peux te dire. Mais pas dans
4: les toilettes. Messieurs, vous savez combien ça va vous coûter.
3: Alors que pour Ariel, ce sera moins cher.
2: Ça sera un euro
3: pour les toilettes publiques.
4: Alors que Christophe et moi, on n'est pas regardant.
5: Il faut s'adapter, hein. Alors, ce qui peut être suspect, c'est si tu fais ça dans les toilettes, mais de chez toi.
4: Bah, quand on est tout seul.
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4: Maintenant, j'aimerais vous parler d'une jeune femme qui s'appelle Anne Motet. Anne Motet vit à Rome, elle travaille pour l'ONU, elle est assez discrète. Et pourtant, cette femme-là est une femme qui, dont le mari, le compagnon, est encore plus connu qu'elle. Et elle pourrait peut-être profiter de sa notoriété, mais elle reste très, très discrète.
1: Mais elle profitait pour son profit personnel ?
4: Pour sa notoriété. Il y a, vous savez, quand même des épouses parfois, et c'est vrai dans les deux cas d'ailleurs, des maris de célébrités féminines comme des femmes de célébrités masculines qui deviennent évidemment tout aussi populaires que leurs conjoints. C'est pas son cas, et pourtant c'est quelqu'un qui travaille, je vous ai dit, à l'ONU, à Rome, elle s'appelle Anne Motet.
7: Qu'est-ce qu'elle fait ? C'est pas la femme du spationaute français ?
1: Si, c'est Thomas Pesquet.
7: Thomas Pesquet, la femme de Thomas Pesquet.
4: Bonne réponse de Johan Rioux.
1: Il est très fort.
4: Il faut être patiente hein, quand même quand on est la femme d'un stationnant. Bah oui, parce qu'elle est là-bas.
1: Faut être patiente.
4: Bah oui, faut être patiente.
1: Elle a du bol, tu veux dire.
4: Comment ça?
1: Bah oui, elle est tranquille, le mec. Alors là, franchement, là, les mecs, ils te font des alibis, tu vois, à la con. Mais alors là, l'autre, quand il est parti. Hein, je veux dire,
4: non mais, t'es sûr qu'il est là où il est?
1: Ah bah oui. Il peut pas faire un retour anticipé sans que tu le saches, tu vois.
7: Mais s'il y a une femme dans l'avion, s'il y a une femme également dans la fusée.
1: L'avion, bien sûr, il part en avion, le mec.
7: Non, mais je pense qu'il y a eu des histoires comme dans l'espace.
2: C'est difficile avec la pesanteur.
8: Déjà que toi sur Terre, t'y arrives pas.
7: Et ma dernière fois, c'était dans une baignoire et ça a pas du tout.
2: Toi?
1: Non, je veux pas savoir.
7: Ouais, parce que l'eau, ça ramollit, alors déjà que c'est.
1: Oh non, mais j'en peux.
7: Non, mais et franchement, Jean, toi qui connais un petit peu l'espace, comment ça doit être dans.
2: Il a dessiné. Moi, si tu rentres dans la baignoire.
4: C'est vrai que Jean Benguigui, c'est un de nos plus grands passionnants.
2: C'est connu. Mais tu vois, moi, ce que je voulais vous dire, c'est que j'ai toujours fermé ma gueule. J'en ai jamais parlé.
4: C'est vrai qu'il la ramène, ce Thomas Pesquet. Hein. Il est là, il fait des photos. Il est là-haut.
7: Moi, j'aimerais bien qu'il soit un petit peu plus, parce que là, il n'a pas d'aspérité. Il est vraiment. Non, mais c'est vrai, tous ses avis sont normaux. Il n'a pas il n'a jamais un coup de gueule.
2: Oui, il n'a pas des chemises comme toi, c'est sûr.
8: Et tu qui passes un coup de gueule contre quoi? La Lune? Ah, c'est un astronaute.
4: Bah non, mais c'est quand même quelqu'un qui, au moins, une fois qu'il était là-haut, a continué à dialoguer, à nous envoyer des photos. Au moins, sa femme avait des nouvelles, vous voyez, Christine.
1: Ah bah oui,
2: Et en plus, il dit bonjour à sa femme plusieurs fois par jour, au-dessus. Enfin, juste au-dessus de Rome.
1: Eh oui.
2: Il fait ça, bonjour. Et elle est là, dit, c'est mon Thomas, bonjour. Mais oui.
1: Oui, puisque le soleil se lève plusieurs fois par jour la capsule.
2: Ah oui. Ben oui.
4: Comment
1: oui,
4: ça,
1: enfin, il tourne pas bêtement en rond autour de la Terre.
4: Essayez-moi de m'expliquer.
1: Je passe la parole à l'expert astronaute.
8: Et quand on est en orbite, le temps va plus vite.
2: Je suis tenu par un secret professionnel. Donc je ne dirai rien. Je les connais quand même.
1: Il tourne tout le temps.
8: Le temps va plus vite en fait quand on est dans l'espace.
1: Donc il a plusieurs couchers de soleil et plusieurs.
4: Il a plusieurs couchers de soleil.
1: Oui,
7: enfin, c'est vrai.
4: Pour le même prix.
1: Et ben c'est ce qu'il m'a dit en tout cas. La dernière fois que je l'ai vu, c'est lui qui m'a parlé.
4: Est-ce que vous connaissez Thomas Pesquet, vous?
1: Qui je connais pas moi.
4: C'est vrai, mais quand même. Où est-ce que vous l'auriez rencontré?
1: Eh ben je l'ai rencontré en Corse.
4: Vous confondez pas avec Thomas Dutronc, des fois.
1: Oh mon Thomas Dutronc. Écoute, je t'aime tellement.
4: Vous l'aimez
1: mes
4: bien.
1: Petits yeux bleus. Hein. Oh là là, je l'aime tellement.
7: Vous avez fait des concerts cet été, des effets beaufs? Des effets boeufs? Non, mais c'est involontaire en plus. Mais non, mais c'est involontaire. Donc, sur la scène, il y a 3-4 ans, tu avais fait un truc extraordinaire avec lui. Et d'ailleurs, on t'avait accueilli à l'arrivée et tout. Et si, en 2019, c'était la fin de ma première année. Là.

0: Vous aviez organisé un repas de fin d'année en juin et il y avait, on était allé te voir
1: sur mon bateau foufou,
0: ouais, oui. Sur ta péniche, et il y avait Thomas
1: Dupont. C'est pas une péniche, c'est un yacht de collection.
2: C'est une fusée.
3: Qu'est-ce qu'on rigole aujourd'hui?
2: Vous peut-être.
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5: J'ai découvert sur les réseaux sociaux comme,
2: eh ben oui,
5: comme tout le monde.
2: Madame Douillet va se présenter au concours Miss France puisque maintenant il n'y a plus de limite d'âge. Vous auriez le droit, vous, de vous représenter?
5: Non, on n'a pas le droit de se représenter. Ah. Mais il n'y a plus de limite d'âge, donc elle a toutes ses chances.
6: Mais comment
5: elle
6: ne
5: se présente
6: belle,
5: pas dans l'Est c'est pas en Rhône-Alpes, non? Où est-ce qu'elle se présente?
7: Elle se présente et ceux qui ne voteront pas pour elle recevront la visite de son mari.
6: Mais elle est comment? Elle est jolie quand
5: même? Elle est très jolie.
6: Ouais. Ah oui, c'était Rio avec les cheveux longs.
2: Elle est
6: moyenne quand même.
2: Non, mais elle est candidate d'abord au titre de Miss Châtillon.
5: Ouais, c'est ça, Châtillon.
2: Pays de Dombes, ouais. C'est sa région.
6: On va commencer par un canton. Ouais.
2: Et puis après, elle peut devenir Miss Rhône-Alpes. Et puis si elle gagne le titre de Miss Rhône-Alpes, elle pourra devenir peut-être Miss France.
5: Imaginez, je suis la dernière Rhône-Alpine. Ça serait, elle prendrait le relais.
2: Ah, vous rendez compte un peu le bouleversement mondial.
5: Là, le bouleversement.
6: Et on nous fait chier avec Miss Rennes.
0: Ça pourrait être vous en plus. Parce qu'il y a beaucoup la rumeur en ce moment, vous allez revenir donc à la tête des Miss France.
5: Ah, mais il y a beaucoup de rumeurs.
0: Mais apparemment, mais vous laissez courir le bruit, courir le bruit comme
5: ça. Ah, pas du tout, je laisse rien courir.
0: Et alors, si vous êtes de nouveau présidente, est-ce qu'il y a un d'entre nous qui peut être membre du jury?
5: Je suis présidente d'honneur.
0: Ah oui, c'est.
6: Mais laisse tomber, c'est derrière toi tout ça. Maintenant, t'es chez Sephora, t'as une belle carrière. C'est derrière toi, Sylvie, t'as plus rien à prouver.
0: Je crois que tu es faite pour ça, vraiment, pour chaperonner tout ça. Pour... Non, mais vraiment, je pense que tu vas
2: être nommée. Mais de quoi je me mêle?
0: Mais non, mais c'est vrai, son nom revient très régulièrement, là, en ce moment. C'est un peu la crise.
2: Vous êtes dans les
0: Il y a une crise des institutions.
5: Il est dans les statistiques.
0: Il y a le départ, ça a été un peu mouvementé encore.
6: Ah,
0: je pense que t'es la femme de la situation. Oh. Non, mais c'est vrai, Laurent, ça changerait ta vie, parce que là, t'as pas trop de boulot en ce moment. Non, mais ça permet de. Non!
5: Non, vas-y.
2: Il a un sens du compliment.
0: Mais c'est pas du tout
5: ouais,
0: ça.
5: Mais alors tu sais,
8: je savais pas que si tu
5: regarde,
8: tout
5: regarde, le fait de pas avoir de boulot en ce moment, mais... comment je fais remonter les statistiques mensuelles?
0: Mais non, mais quand tu reviens juste de vacances, c'est pour ça que tu travailles énormément, c'est une entrepreneuse, hein, vraiment. Hein.
2: Ah oui.
5: Ouais, ne te rattrape pas au branlieu pourri, va.
0: Vas-y, en fait, quand j'essaye d'être méchant, ça marche pas, en fait. Donc il faut que je reste gentil et tout. En fait, j'ai juste balancé ça comme ça pour essayer d'être drôle, et je suis pas drôle quand je suis méchant. Donc je laisse ça à Toen. On peut passer parce que je suis pas bon du tout, là, depuis 30 secondes.
5: Ouais, il est gêné.
6: Ah, ça commence à être drôle.
0: J'ai voulu faire l'intéressant pour une fois et ça a pas marché. J'ai envie. Laurent, c'est très gênant.
6: Oh, il va faire un AVC. Vas-y.
0: Il y a 2 millions d'auditeurs qui écoutent ce gros bide là. Alors, s'il vous plaît, Laurent.
6: Oh, t'es
0: non,
6: pas un gros bide.
0: Parce que moi, je prends des rafales de tout le monde. Et moi, vraiment, en plus, j'adore. Sylvie, tu sais très bien que je t'adore.
5: Non, mais je suis hyper blessée.
0: Et là, je veux juste dire une petite blague un peu vachère.
2: Oh, c'est pas gentil ce que vous avez fait.
6: T'es vraiment une salope. Parce qu'en plus, je sais que tu le penses, au fond.
2: Même Stomy.
6: Si.
2: Stomy, vous trouvez qu'il n'a pas été aimable, vous êtes d'accord?
0: Ah non.
8: Moi, je savais pas qu'il pouvait être méchant comme ça.
0: Non, c'était
8: la beauté, c'est la beauté.
0: J'ai appris un truc extraordinaire ce matin, mais vraiment, et je suis très fier d'être avec toi, Stomy, parce que Stomy est né dans le même lit qu'une des plus immenses stars internationales. Et ce n'est pas des conneries. Stomy est né dans le même lit, au même endroit, qu'une des plus grandes stars internationales que le monde ait connue et que la chanson n'ait jamais connue. Je vous laisse. C'est une question, c'est parce que je prends le relais de Laurent. Alors, qui est cet homme? J'accueille vos questions. Allez, on pose des questions.
2: Ça tombe bien, je suis encore en jet lag. Je me laisse faire. Moi, je me laisse porter.
5: J'ai pas compris. C'est un chanteur, mais que le monde de la chanson n'a jamais connu.
0: Non, que c'est vraiment une superstar de la chanson et il est né dans le même lit, au même
6: endroit. Comment ça, dans
5: la même maternité?
6: La même maternité.
0: La même maternité.
6: Ah, Herbert Léonard.
2: Césaria Évora.
0: Non, pas du tout.
5: T'es né où, Stomy?
8: Clinique Marie-Louise. Oui. Rue des Martyrs.
0: Posez-moi des questions. Est-ce que c'est un homme? Est-ce que c'est une femme? Est-ce que c'est un homme?
5: Je viens de dire que c'est un homme.
9: C'est un chanteur.
0: Oui, c'est un chanteur.
9: Un chanteur, donc.
0: Allez,
9: un
0: on continue les questions.
6: Est-ce qu'il est toujours vivant?
0: Il est mort.
2: Ah. Moi, je le laisse animer. Ça fait un concurrent de moi à la fin.
5: Est-ce qu'il chantait pour le plaisir?
0: Non, il ne chantait pas pour le plaisir, mais il donnait beaucoup de plaisir. Et je crois qu'il y a eu au moins une chanson où il y avait plaisir dans le titre.
6: Francky Vincent?
0: Non, c'est beaucoup plus star que ça.
2: Rullio Ecclésias?
0: Non, c'est...
5: Il est français?
0: Il n'est pas né en France.
2: Henri Salvador?
0: Non, il n'est pas né en France.
5: Comment il peut ne pas être né en France?
0: Il est francophone.
2: Jacques Brel?
0: Non, mais on est...
7: Johnny Hallyday?
0: Oui, bonne réponse de Christophe Barbier. Il est né rue des Martyrs,

0: avec Marie-Louise. Exactement. Dans la chambre, tu te rends compte un peu, c'est dommage que t'aies pas eu son talent, mais c'est franchement... Non, attends, je vais t'embrasser. J'ai plus de ventre, je suis en train de devenir un autre homme, quoi. J'envoie des tas.
1: Ah, c'est bien, c'est bien.
0: Towen, c'est toi le prochain sur la liste, et toi. C'est très bien que je t'adore.
1: Un bisou. En tout cas, ça...
2: C'était un bon gros, c'est devenu un maigre méchant.
1: Ça me permet, ça me permet de rendre hommage. Ça me permet de rendre hommage à ma maman. Marie-Josée Oliveira Picotero qui m'a mis au monde, voilà.
3: Ben oui, c'est pour ça que je pensais à Césaria et Vorin, moi, évidemment, à cause du Cap Vert. Écoutez, franchement, monsieur Rio.
0: Je crois pas qu'on apprend des choses avec
4: et,
0: quoi.
4: Et moi, j'ai pas le droit à un bisou, tu dis que je glande rien, mais j'ai pas de bisou.
0: C'est vrai, mais. Bon, je peux venir te faire un bisou. Oui.
3: Il a besoin du consentement, vous savez.
5: Ouais, sur la joue, hein.
4: Tu sais, j'ai plus
0: de qu'est-ce qui va
4: faire.
0: Je suis la star de l'émission aujourd'hui.
5: Merci, bravo.
0: Écoutez, Stormy, sa chanson, je suis né à Paname. Je suis né à Paris. C'est magnifique. Non, je suis né à Pigalle. Je suis né à Pigalle.
4: On y est presque.
0: C'est sa plus belle chanson et c'est une chanson exceptionnelle, très poétique.
1: Et il y a ma maman qui chante dans ce titre-là.
0: Bien sûr, je suis né à Pigalle.
1: Voilà.
0: Vas-y, vas-y.
1: Et dedans, elle fait, Ogne fitch, elik bonne, c'est-à-dire, ah, mon fils, c'est ici que tu es né.
5: C'est du Cap-Verdien.
1: Voilà. Ouais.
0: Mais j'adore. Et je crois que vous êtes très mélancolique et parfois la nuit, vous allez avec votre voiture et vous passez devant la clinique Marie-Louise. Et demain, je suis en repos.
5: Yoann, il y a la météo. Lance la météo.
0: Non, mais c'est vrai. Parce que t'es quelqu'un vraiment, j'ai envie de t'embrasser.
3: Faut vraiment que j'ai le jet lag pour le laisser faire.
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1: À qui vous parlez là?
2: À moi.
3: Non, je crois que c'était à moi.
0: Oui, Franck, oui. Mais...
1: Vous préférez Jérémy Ferrari?
0: C'est pas une préférence, j'adore cet homme.
1: Ah oui.
0: Oui, je l'adore.
3: Mais alors que ça n'est pas du tout réciproque, c'est fou.
0: Mais oui, c'est en plus, c'est ça. Non, mais j'aime tout ce qu'il est. Intelligence, j'aime son humour, j'aime
4: vraiment son physique.
0: Ça pourrait être mon fils.
3: Oui.
1: Son petit-fils même.
3: Il y a beaucoup de différences avec ma mère, mais oui.
0: Ta mère est plus jeune que moi.
3: Ma mère est un peu plus jeune que toi, je crois. T'as quel âge?
0: Je vais avoir 61.
3: Ah oui, elle est beaucoup plus jeune que toi. Ah oui, ma mère, elle a 58 ans. Ah oui, non, c'est pas...
0: Beaucoup
3: c'est,
0: plus
3: non,
0: jeune.
3: Non, elle a dit. Oui, mais ressenti beaucoup plus jeune.
0: Je retire tout ce que je viens de dire, je l'aime pas du tout.
3: Le ressenti est beaucoup plus jeune.
1: Parler. Non mais tout le monde est content d'être ici, Dari Boudboul a l'air en forme, mais où est notre coco,
5: Coco n'est pas là.
1: J'ai piqué la réplique de Jérémy Ferrari.
3: Parce que je lui ai demandé avant l'émission, elle m'a dit redis-le pendant l'émission.
5: Il n'y a pas de noix de coco parce que...
1: Noix de coco, précisons-le pour les auditeurs.
3: Oui, sa fille.
0: Parce que c'est pas clair.
3: Oui, c'est son jardinier.
5: C'est ma fille, noix de coco.
6: Son chien.
5: Noix de coco, elle est dans la voiture, dans le parking, avec sa maman et sa petite nièce.
3: Ah ben ça valait le coup de la poser pendant l'émission, la question, c'est intéressant comme réponse.
5: Mais parce que les chiens peuvent rentrer que par le parking, il faut les rentrer en cachette.
1: Oui.
5: Et comme je suis ressortie, pour vous allez tout savoir, pour aller boire un verre avec mon fils, je et Isabelle. Du coup, tu veux pas obligé de faire
7: Non, mais attends, si.
5: Enfin, Isabelle, elle boit un Carvitel, donc évidemment, c'est tristounet.
3: Boire un verre à jeun avec Dari Boudboul, là, c'est compliqué. Mais alors, attends, t'invites Adine, tu vas manger chez Yohann Rinou, tu vas boire des verres avec Dari Boudboul, qu'est-ce que tu fais?
7: Ma vie est un enfer. je suis seule, très seule.
5: Du coup, on est rentré par la porte.
1: Pardon?
5: On est rentré du coup par la porte.
4: C'est original, rentrer par la porte. Ça, c'est bien.
0: Ah ouais.
4: C'est pas con, on n'y pense jamais à ce truc-là.
5: Non, mais quand on rentre par la porte, non, on ne peut pas rentrer avec le chien.
7: Elle rentre par le garage pour pouvoir remonter ses chiens.
5: Voilà, elle a tout
7: passer,
5: compris, Isabelle.
7: Oui, sinon, les gardes ne te laissent pas passer.
5: Dans le garage.
1: Mais vous allez laisser les chiens dans le garage pendant 2h30?
0: Mais pourquoi tu ne les rejoins pas?
3: Tu passes par le garage. tu passes par le garage pour ne...
1: Mais c'est ça, la prochaine fois, faites monter les chiens et restez-vous dans le garage.
5: Chiche, la prochaine fois, je viens avec les trois.
1: La première citation est pour vous, ça tombe bien, Dari Boudboul, et pour Véronique Gontier, qui habite Chenny-Ménil dans les Vosges, qui a dit « Si vous avez perdu au tiercé, vengez-vous, mangez du cheval. »
3: Pierre Dac,
1: bonne réponse de Jean Benguigui, c'est Pierre Dac.
5: Personne mange de cheval, d'ailleurs.
1: Pour Pierre Marpinard, qui habite, elle va commenter tout ce qu'on dit.
7: Personne mange de cheval. Les boucheries chevalines, oh merde.
1: Les gens n'arrivaient pas à prononcer.
4: C'est plus facile de manger du poney que du cheval.
1: Ouais.
4: Disons.
1: Pour Monsieur Marpinard, qui habite Clairoy dans l'Oise, qui a dit cette femme vient de fêter le 10e anniversaire de ses 39 ans.
5: Oh.
1: Oui. Voilà. Je me la suis mis dans la poche.
0: Qu'est-ce qu'elle est alerte ?
1: Je suis tranquille pour 2h30. Ensuite, une question pour Mohamed Boisa, qui habite Marseille, qui a dit « L'agréable dans les cadeaux, quand on donne de l'argent qu'on reçoit pour Noël, c'est qu'au moins l'argent, c'est facile à changer. »
3: Ah, c'est français ?
1: Français, non, c'est américain.
7: C'est assez nouveau, parce que le de changer les cadeaux, là, c'est un phénomène relativement nouveau, avec eBay, etc.
1: C'est vrai.
0: Voilà, donc... Alors, c'est Steven Wright.
1: Non.
3: C'est Jimmy Kardashian.
1: Non, c'est pas Kim Kardashian.
7: Woody Allen.
1: C'est une femme.
0: D'accord, ok. Je sais. Le nom ne revient pas complètement.
3: Mais Oprah Winfrey.
0: Ouais, je pensais à elle.
4: Mais c'est trop tard.
0: On n'a qu'un seul cerveau pour deux.
3: Non, c'est sûr que non.
1: Oui, mais il est par là.
7: Marie Higgins Clark.
0: Est morte.
3: C'est Michelle Obama.
7: Stone.
1: Dans ces cas-là, je l'ai vu sur scène dans une comédie musicale à Broadway. J'ai eu cette chance.
3: Bette Davis.
1: Non, pas Bette.
0: Bette Midler.
1: Bonne réponse. De Caroline Diamant, qui n'a pas de cerveau, mais a au moins une mémoire. Alors.
0: Oui, parce que Franck Ferrand, excuse-moi, mais Bette Davis n'est pas très
3: J'ai confondu, j'ai confondu.
4: Il n'a pas pu voir Bette Davis, il n'est pas.
3: Non, quand même.
1: Une citation pour Thibaut Roux, qui habite Puisserguier dans l'Hérault, qui a dit un jour, avec des amis, il se trouvait par hasard dans une toute petite gare, la gare SNCF de Dozul-Puteaux, qui a dit. Au chef de gare de cette toute petite gare, je tiens à vous féliciter. Vous avez là une ravissante petite gare. Vous auriez ça, rue Saint-Lazare à Paris, vous auriez un monde fou.
3: Excellent.
4: C'est un chef de gare.

0: Alphonse Allais.
1: Avouez que c'est drôle.
0: Alphonse Allais.
1: Alphonse Allais. Bonne réponse de Jean Benguigui. Pour Marina Flamand, qui habite Bayeux, hein, dans le Calvados, évidemment, Bayeux, qui a dit « C'est merveilleux, la vieillesse, dommage que ça finisse si mal. »
2: C'est pas français, ça.
1: Ah si, ça c'est très quand je dis très français, ça veut dire académicien français.
3: Ah, du tour.
1: Et même prix Nobel de littérature.
2: François Mauriac.
1: François Mauriac, bonne réponse de Jean Benguigui. Qu'est-ce que j'ai d'autre en magasin? Ah, j'aime bien celle-ci.
4: Non, je sais que ça s'écrit pas.
1: Ah, qu'est-ce qu'il y a? Qu'est-ce qu'elle a?
5: Je sais pas, elle note des trucs sur un petit carnet.
6: Je vais noter Bette Midler.
5: Mais pourquoi faire?
6: Parce que je fais des fiches, moi, comme Paul.
2: Note que Bette.
6: Mais
2: parce que tu dois l'entendre.
6: Mais je suis.
3: Non,
6: je crois que je l'ai mal
3: écrit. Midler, parce que Bette, ça te reviendra.
1: Une citation pour Céline Charconat, qui habite Saumur, dans le Maine-et-Loire, qui a dit l'homme, la femme, le sexe, qu'est-ce que c'est? Un bouchon et une bouteille.
2: Quelle horreur!
5: L'homme, le sexe, quoi?
1: L'homme, la femme, le sexe entre eux, qu'est-ce que c'est? Un bouchon et une bouteille.
3: Attendez, c'est quoi le bouchon? C'est quoi la bouteille?
6: Oh, bah, oh, tu peux t'expliquer?
5: Oh, bah, quand même, vraiment... ça fait vraiment longtemps, alors. Oui.
1: Ben oui, il y a un bouchon, d'ailleurs.
3: Non, il y a bouchon parce qu'il y a embouteillage.
1: Ah, enfin.
5: Oh là là, ben oui.
1: Eh ben, il va falloir le trouver, le cochon, tire-bouchon.
3: C'est quoi? C'est du Bigard, ça?
1: Ah non, non, non, pas du tout.
3: Eh ben, c'est pas très malin, moi.
1: Eh ben, c'est un romancier.
5: C'est pas très élégant.
1: C'est pas très élégant, c'est traduit, pour tout vous dire.
2: L'américain.
5: Russe?
2: Non, c'est traduit de Oscar Wilde.
1: Pas du tout, mais c'est effectivement.
5: Churchill?
1: C'est amusant parce que. Enfin, amusant, je pose.
6: C'est anglais.
1: Mais c'est quelqu'un qui, en tout cas, est né à Dublin et qui est mort à Zurich.
5: Ah, c'est Joyce.
2: James Joyce.
1: James Joyce, bonne réponse de Franck Ferrand et de Jean Benguigui.
3: Mais franchement, attendez, je ne vois pas je vois pas l'image.
1: Oh ben enfin.
3: J'ai pas l'image.
6: Alors moi j'ai l'image.
3: La bouteille, t'as vu ce que c'est? Ah, c'est une bouteille de quoi? C'est un Geronimo, c'est quoi comme bouteille?
1: Un Geronimo.
5: Geronimo.
1: Oh
5: la vache.
1: Geronimo, c'est un indien.
6: Excusez-moi, mais c'est rare que sur les trois femmes, ce soit moi la plus intelligente.
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1: Pouvez-vous me dire de quoi se nourrit une bonderée essentiellement? C'est une buse, une bonderée, un peu comme vous, voyez.
9: Eh ben, d'autres buses.
1: Non, pas d'autres buses.
3: De cadavres.
9: Apivore, d'abeilles.
6: Je sais pas.
9: Pardon,
6: ce que
9: c'est la bonderée apivore, elle se nourrit d'abeilles.
1: Elle se nourrit d'abeilles. Bonne réponse de Laurent Baffy.
6: Et pardon, mais c'est quoi une buse?
1: Oui. Alors une buse, c'est un rapace.
9: Une triple buse, c'est Rio.
6: D'accord. Donc c'est la femme du faucon.
1: Et elle est insectivore, alors que lui, c'est un vrai con. Insectivore qui mange effectivement des insectes et essentiellement des abeilles et des guêpes, d'ailleurs. La bondrée.
9: Apivore.
1: Ça vient du breton bondras, qu'on appelle effectivement la bondrée apivore, c'est assez rare, mais elle est immunisée, en fait, hein, contre.
3: Oui. Contre les piqûres, j'imagine.
1: Voilà, contre les piqûres, le venin, ouais. Et elle peut donc manger ce qu'elle veut, comme abeilles, comme guêpes et autres insectes qui parfois nous font peur, nous. Puisqu'on est dans le domaine animalier, voici une question pour Vivien Fauvel, qui habite Tournefeuille, dans la Haute-Garonne. Comment appelle-t-on la personne chargée de soigner et de conduire un éléphant?
9: Le cornac.
1: Cornac, bonne réponse. De Madame Bachelot. Alors j'aimerais vous parler du théâtre de Guignol. C'est un peu ici, vous allez me dire, le théâtre de Guignol. Mais il y en a un sur les Champs-Élysées qui a des soucis de restauration. Hein. On devait le rouvrir et puis le projet est tombé à l'eau. Il y a un professionnel qui était chargé par la mairie du 8e de faire revivre ce théâtre de Guignol. Vous voyez où il est sur les Champs-Élysées à Paris?
6: Aux Tuileries, non?
5: En bas.
1: Bon, il y en a un peu partout en province. Hein,
3: oui,
1: aussi,
3: je vois.
2: Oui, il est dans le jardin des Tuileries.
1: Des théâtres de... Non. Je vous parle de celui des Champs-Élysées.
5: Ah, à côté de chez Michel Drucker, où il enregistrait son émission.
1: Oui, alors c'est pas chez Michel Drucker, ça c'est...
2: Ah bon?
1: Non.
5: Je pensais qu'il vivait là.
1: Vous parlez du studio Gabriel?
5: Exactement, non, vous me lisez bien, patron.
1: Ah, voilà, non, ça c'est pas chez lui, c'est son cimetière, mais c'est pas sa maison. On l'adore, Michel.
5: Bah oui, on l'adore, il est trop mignon.
9: Oh, il est parti trop tôt.
6: Mais il est pas vieux, hein.
0: Mais ah non. Non.
6: C'est quoi la question?
1: Merci, Rosine. De temps en temps, j'aime bien quand vous remettez l'église au milieu du village. C'est quoi la question? Bah, ma question est toute bête, c'est comment on appelle justement ce petit théâtre? Je parle de l'objet qui entoure évidemment la scène des marionnettes, derrière laquelle se cachent les marionnettistes.
3: Donc c'est une...
1: Ah non, un.
6: Un rideau?
1: Un rideau? Non, non, non. Non.
6: C'est comme un carrousel pour un... Pour un...
3: Pour un...
1: Pour un,
3: quoi, manège.
1: Pour un, quoi,
6: pour un manège.
9: Est-ce qu'il y a une finisseuse de phrase dans la salle?
1: Non, dans le jardin... Dans le jardin des Champs-Élysées, dans le carré Marigny, il y en a un qui est à l'abandon. C'est effectivement le petit théâtre de Guignol. Mais ça a un nom. Je parle de l'objet, évidemment, derrière lequel se cachent les marionnettistes. Et ça inclut la scène, le rideau,
6: Et la partie basse ou la partie
1: tout,
6: haute
1: tout
6: aussi
1: c'est tout. L'ensemble, on appelle
6: mais
1: ça.
6: Mais c'est un nom très connu.
1: Ah bah c'est, oui.
6: Un champollion.
1: Ah non, un champollion.
9: Ça désigne également un autre chose que
1: non,
9: ça.
1: Non, c'est un élément de décor du théâtre de marionnettes qui sert de cadre à l'espace scénique.
9: Un chambranle.
1: Non, un chambranle, non, non, non. Ça date du Moyen-Âge, hein, c'était... bah alors je vais pas vous dire d'où la racine du mot.
9: C'est un mot vraiment de théâtre. C'est vraiment
1: c'est un mot,
9: du théâtre.
1: C'est un mot qu'on connaît. Je pensais que la réponse d'ailleurs allait tomber bien...
6: Allait fuser.
1: Bien plus rapidement. Ça.
9: Bah oui, il nous manquerait une ministre de la culture. Là.
6: Ah ouais, oui, on a ta gueule. Elle lui en prend pas, Roselyne.
9: Oui, si on avait ça.
5: Ça pour faire des bouffes avec Rachida Dati, il y a du monde. Hein.
6: Hein, ça pour aller brosser le poil. Essayez de trouver aussi, vous, les gens de théâtre.
5: Tu vois bien qu'ils comptent pas sur moi.
6: Parce que pour faire le guignol, t'es quand même au point, là. Un arlequin.
1: Un arlequin. Non, moi j'en ai. Alors, plus ça m'émeut parce que mon papa, moi, m'en avait fabriqué un de ses propres.
9: Avec du papier toilette, c'est mignon.
1: Non, en contreplaqué, qu'il avait avec avec des peintures dessus. Puis à Noël, j'avais eu des marionnettes et je pouvais aller dans mon bac. Ça s'appelle
5: Je vais faire un bon Béatrice, ça va bien finir.
6: Donc c'est un nom.
1: Je me souviens, j'avais la grand-mère, j'avais le petit chaperon rouge, j'avais le loup-garou, j'avais le cuisinier avec sa toque blanche et le clown.
9: Et vous faisiez un petit peu tout seul
1: Et c'est là que j'ai fait mes premières pièces de théâtre avec les marionnettes.
5: Oui.
9: Et alors, c'est ça que c'est personnel.
1: Et alors, imaginez le hasard, c'est qu'il y en a une. Elle crie comme ça.
5: C'est vrai, c'est vrai. Est-ce que c'est vrai?
1: Mais non.
5: Bah, ça aurait été beau. Moi, j'ai envie d'y croire.
9: Parce que je sais que vous avez vous avez un traumatisme lié à l'enfance très important que vous avez
6: mais
9: toujours
6: non,
9: pas réglé.
6: Oh là là,
1: pas du tout.
9: Non.
1: Quel traumatisme j'aurais.
9: Mais oui, parce que j'ai appris un truc hier soir très important sur votre vie. Vous en avez parlé déjà publiquement.
1: Ah bon?
9: C'est que quand vous étiez adolescent, vous vouliez absolument aller dans un parc d'attractions parce que vous pensiez qu'au Havre, il y avait un immense parc d'attractions. Mais en fait, la publicité à la radio disait au Havre. Et donc, vous pensiez que c'était au Havre. Et donc, vous disiez à votre maman et votre papa, maman, vous m'emmenez au parc Walali au Havre et en fait vous avez confondu entre Havre.
4: Dites oui, je vous en supplie.
9: Vous trouvez pas
4: oui, je vous donne 1000 euros si vous dites oui.
9: Passe à autre chose parce qu'il y a la ville du Havre.
6: Cette anecdote, nous la connaissons. En revanche, on s'est pas dit qu'il était malade psychiatriquement. Mais en ce qui te concerne, je pense que quelques séances.
1: Écoutez, je souhaite à tous les traumatisés de l'être autant que moi.
6: Bon, alors, on en revient à ce truc.
1: Oui, alors que j'étais en train de vous raconter.
5: C'était trop beau.
6: C'était intéressant.
1: Le bel objet que mon papa avait.
6: Alors, justement,
1: avait fabriqué de ses mains d'ouvrier.
9: Alors, Laurent,
1: j'ai l'impression d'être Bernard Lavilliers, là. Oui. De ses mains d'ouvrier.
9: Quand il partait le matin à 6h sur le chantier naval.
1: Quand il partait le matin avec son pardessus râpé.
3: Mais en fait, vous faisiez des spectacles que pour vous-même.
1: Je faisais suer la famille.
3: Bah, c'est ça.
1: Copains et copines.
9: Est-ce que le mot désigne, Laurent, la structure de l'objet?
1: Oui, c'est la structure.
9: Est-ce qu'on retrouve ça dans les constructions, dans les églises?
1: Ça a d'autres définitions, bien sûr.
6: Est-ce que ça a donné le nom à un théâtre?
1: Un théâtre, non, pas que je sache.
6: Le rocambole?
1: Le rocambole, non.
5: Est-ce
1: non,
5: que
1: non.
5: Chez le roi Merlin, on peut en commander?
1: Ah non, mais vous pouvez fabriquer avec du contreplaqué. plaqué. Autrement, ça s'achète dans les magasins.
0: Bien sûr, on n'a rien d'autre à faire.
1: C'est vrai que c'est sympa d'avoir des marionnettes qu'on offre aux enfants, mais les enfants, ils aiment bien avoir en plus des marionnettes.
9: Bien sûr, le théâtre.
1: Le petit théâtre pour faire les marionnettes dedans, vous voyez. Moi, j'avais le petit rideau. Ma mère avait. Alors, c'est ma mère qui avait cousu les rideaux rouges.
9: C'est mignon.
4: On dirait du Zola.
6: Excusez-moi, mais c'est un DIY. C'est un do-it-yourself.
1: Exactement. Bah oui, écoutez, on fait avec ce qu'on a.
9: C'est mignon. Et vous aviez une clémentine pour Noël aussi, en général.
5: Et ils n'avaient pas de chauffage.
0: Il y avait juste un petit chocolat et une clémentine.
5: Ouais, c'est ça.
0: Mais c'est pas
5: mais pour se laver,
4: racontez-nous,
5: un bloc de glace.
4: Le jour où ils avaient demandé un bol de soupe en plus.
0: Est-ce que les toilettes étaient séparées parties communes ou c'était au bout du couloir?
5: Il faisait froid chez vous, hein, vous n'aviez pas de chaussures.
3: Les misérables, là. Et quand vous laviez dans votre bassine, oh là là.

0: Et Cosette, elle était sympa, dites-nous, dites-nous.
1: Deux sacs plastiques, Leader Price pour Noël, et il était content.
2: À quel âge vous avez vu la mère pour la première fois?
0: Mais au Havre.
3: La jalousie de ces, de ces classes supérieures, le mépris que vous avez.
2: Mais non, au contraire, vous devriez être fier de cette chance.
1: Oui, oui, je vois, vous êtes un chanceux.
3: Je vois bien que vous vous moquez de moi.
1: Non,
2: vous avez le drame de votre vie d'ailleurs, parce que vous n'acceptez pas votre condition de bourgeois, c'est ça votre problème. Vous n'avez jamais mis cette chemise là. Mais non, mais vous avez votre drame.
0: Non, attends, écoute, parle-nous de Nathalie, c'est plus drôle. Hein.
4: Excuse-moi.
0: Et, mais... et des chaussettes de ton ex.
4: C'est pas parce qu'on met pas
3: l'autre
4: les mêmes.
3: Là-bas, c'est Mireille Dugras. Bon, on dit du bon théâtre de Guignol.
1: Si on en revenait à la question, là.
3: Il reste 30
0: Laurent,
3: secondes.
0: Quelle est l'autre définition? Oh
3: bah, on va donner 300 euros. Ah bah non, ça, je vous la donnerai pas.
0: C'est parce qu'on trouverait tout de suite.
5: Mais c'est un mot d'architecture.
3: Ah, c'est un mot d'architecture. Ça vient évidemment d'un terme.
1: Ça vient du grec.
3: Ah bah ça vient, oui, bien sûr. Ah. Oui,
2: Nikos. Nikos.
3: J'en sais rien, moi.
0: Est-ce que ça vient du théâtre antique?
3: Oui, par antique.
5: Du théâtre antoque, là.
0: Andréos, Andréas. Andros, les confus simples.
1: Feta Salakis.
0: Vous cherchez quoi?
5: Le numéro de Rachida Dati.
0: Il veut quelqu'un qui réponde aux questions.
3: Non, mais écoutez, Polichinelle, Pinocchio, Guignol.
5: Le tiroir.
3: Niafron, on les fait jouer dans quoi, enfin?
0: Dans un petit théâtre de marionnettes.
3: Est-ce que quelqu'un a la réponse dans le public? Ah bah regardez, il y a un enfant, un enfant dans la salle.
0: Ah ouais, mais il peut pas avoir 200 euros, ça va être bloqué.
3: Ses parents, sont là, le papa récupérera l'argent.
2: Comment tu t'appelles?
6: Yaël.
2: Alors Yaël, tu as 14 ans, c'est ça?
6: Oui.
2: Alors la réponse?
6: Un Castelet.
3: Et bien sûr, un Castelet. Alors écoutez.
0: Alors là, c'est très vexant.
3: Alors là, j'en connais des humiliations.
1: Alors, là, c'est dur.
0: Non, mais je n'ai jamais entendu le mot.
5: Yaël, le nombre de barrettes de shit que tu vas pouvoir t'acheter.
3: Un Castelet, c'est la bonne réponse.
0: Jamais entendu quelque chose.
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3: Je ne connaissais pas la traduction du mot Trump. Laissez-moi poser la question avant de répondre, parce que je vois Monsieur Barbier et Mme O'Crane déjà là en train de sortir leurs ergots, prêts à répondre. Mais si vous regardez dans un dictionnaire français-anglais ce que veut dire le mot Trump, il y a deux sens au mot Trump.
1: Ah oui.
3: Un sens, on va dire plutôt favorable, et un sens péjoratif. Que veut dire le mot Trump en français?
0: Trump?
3: Non, pas du tout.
1: Si on regarde sa gueule, c'est vraiment péjoratif, hein, de toute façon.
3: Vous lancez dans l'analyse politique, vous, maintenant.
1: Non, je... Bah non, quand on voit...
3: Tout ça parce qu'il veut plus que deux sexes, alors que vous en voulez 10.
4: Est-ce que ça veut dire duper, induire quelqu'un en erreur?
3: Alors, tromper. Tout Trump, effectivement, vous avez raison, monsieur Barbier, tout Trump veut dire falsifier.
4: Falsifier, ça c'est le sens négatif.
3: Ça c'est le verbe.
4: C'est le vrai sens du terme.
3: Voilà, tout Trump veut dire falsifier.
4: Et surtout s'agissant du personnage en question.
3: Mais... Trump.
0: Magicien aussi.
3: The Trump. Ou E Trump. Le mot Trump.
4: Une trompe?
3: Non, pas du tout.
0: Tout Trump son biscuit.
3: Alors, il y a. Ah, je suis surpris que vous n'ayez jamais regardé.
4: Ah oui, absolument.
3: La traduction du mot Trump.
0: Je suis surprise et déçue.
3: Alors, parce que quand vous allez savoir, c'est assez marrant, hein, parce qu'il y a deux sens à Trump. Un sens plutôt agréable et un sens un peu péjoratif. Ah bah,
4: la supériorité?
3: Pardon.
4: La supériorité?
3: La supériorité, non.
2: Est-ce que vous pouvez donner des synonymes?
0: Des synonymes de ce mot.
4: Ou l'exemple de quelqu'un qui serait un Trump.
0: Est-ce qu'il y en a un Trump ici?
3: Je souhaite à personne. Je vais vous dire qu'en tout cas, c'est un sujet qui, ces derniers temps, m'a beaucoup intéressé. Là, je parle de l'aspect péjoratif du mot Trump.
0: Est-ce qu'on peut dire un? On dit c'est un menteur.
3: Les deux cas, c'est masculin.
4: C'est un harceleur.
0: On va donner
3: 300 balles.
4: Un harceleur, c'est un violeur?
3: Ah non, pas du tout.
0: Mais c'est pas ça.
3: Non,
4: un fraudeur?
0: C'est un truc en teur?
3: Ah non, c'est pas un truc en teur.

0: C'est quoi?
1: Et vous pouvez pas donner des synonymes?
2: Comment ça?
1: Du mot qu'on cherche,
3: ça serait trop facile.
4: Pourquoi ça vous a beaucoup préoccupé ces derniers temps?
3: J'ai pas dit préoccupé, j'ai dit occupé.
4: Occupé.
0: Occupé. Un chat? Un chien?
4: Lors d'un voyage?
0: Non.
4: Ah, la trahison, le traître.
3: Non plus.
0: Le coiffeur?
3: Le coiffeur, non. Non, mais on va donner 300 balles. C'est et à moins qu'il y ait une prof d'anglais dans la salle, peut-être on va donner seulement 300 balles. 400 si quelqu'un a la réponse, mais... Le mot Trump a deux significations en français. Est-ce que quelqu'un a les deux significations? Personne ne parle couramment.
0: Pour une fois, j'ai le micro.
3: D'ailleurs, je suis un peu surpris parce que même au Crète, je pensais...
0: Oui, j'attendais la vanne.
3: Je pensais que vous parliez couramment anglais.
0: Mais c'est le cas.
3: Vous, vous qui me reprenez régulièrement sur mon accent...
0: Ah, mais je vais continuer.
3: Eh ben, vous savez pas ce que veut dire Trump.
0: Mais c'est un mot qu'on emploie souvent. Alors... Bah, c'est fini. quand il y a la cloche, ding, ding, ding, ding.
3: Alors, on va dire le sens favorable de oui. Trump, c'est quand vous jouez aux cartes Trump, c'est un atout. C'est l'atout.
0: Ça,
3: c'est plutôt agréable. C'est un atout aux cartes. Et le sens péjoratif, vous n'allez pas en revenir, mais Trump, ça veut dire P, un P.
5: Ah ben, tu vois, Trump,
4: pourquoi ça vous a beaucoup occupé?
3: Je viens d'écrire une pièce de théâtre sur le pétoman. Et donc, effectivement, je me suis intéressé beaucoup au P.
0: Et elle est déjà traduite.
3: Mais enfin, c'est quand même fou de s'appeler P, vous voyez. Prout, si vous préférez.
0: Non, mais c'est très curieux que les journalistes n'en parlent pas. Américains, et il y en a quand même beaucoup sur les deux côtes qui haïssent Trump, il faut bien le dire, ne l'aient pas relevé.
5: Ils sont à la prison de Rikers.
3: et j'ai des tas d'exemples. Hein. Trump, à tout, I didn't have a Trump so hard to pay a club. Là, c'est évidemment quand on joue aux cartes qu'on peut employer cette phrase. Je n'avais pas d'atout, alors j'ai joué un trèfle. Ou alors, effectivement, dans le sens Trump qui veut dire paix, the dog let out a massive Trump, ce qui veut dire que le chien
5: a lâché une caisse.
3: Le chien a lâché une caisse. Ce qui arrive souvent aux chiens, d'ailleurs.
0: Atout, c'est pas un mot qu'on emploie toutes les quatre matins, mais Trump, quand on joue aux cartes.
3: Et pas seulement quand on joue aux cartes, quand on veut rester faire partie des grosses têtes, et c'est ce que je vous souhaite, chère Ariane Massenet, il vaut mieux avoir quelques atouts, n'est-ce pas?
0: Oui. Quelques Trump, absolument. Méfiez-vous que je ne confonde pas avec l'autre mot.
3: Ah non, ça, on a déjà Chantal là-dessous.
0: Ah bon? Ah bon? Elle a des petits problèmes?
3: Oh, c'est une lâcheuse.
0: Ah bon? Ah, je vais plus la regarder de la même façon.
3: En tout cas, Trump veut bien dire ou atout quand on joue aux cartes, ou paix, prout, quand on a une flatulence. Ça paraît incroyable, mais c'est vrai.
5: Oui.
3: Voilà le double sens du mot en français.
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3: Ah non, mais alors là, faut qu'on explique à nos auditeurs.
8: Oh non.
3: Faut qu'on explique.
8: Je demande juste un verre d'eau. J'ai demandé juste ça, Laurent, je vous assure. Elle s'est fracassée contre le plexi, là.
9: Il est tellement propre et tellement transparent.
8: Mais il est tellement clair.
5: Ah, Julie, quel palmarès.
8: Expliquez aux auditeurs.
3: Je ne sais pas si nos auditeurs ont bien compris, mais Monsieur Reichmann avait un peu soif, voyez-vous.
8: De l'eau.
3: Il réclame de l'eau. Julie Leclerc répond, j'ai pas touché à mon verre, je vais te donner le mien. Et elle tend le verre d'eau à travers le plexiglas.
8: Oui, ça marche pas du tout.
9: Franchement, il est tellement transparent. Parents et bien entendu.
8: Oui, protestante,
5: ça l'a rendu aveugle. Oui.
3: Il n'y a que ça de transparent dans la maison.
8: Est-ce que tu veux mon petit bidon?
9: Mais c'est quoi?
8: C'est de l'eau.
9: Mais non.
8: Si.
5: Oui, c'est de l'eau en forme de brique de lait.
9: Mais oui, moi je veux ça.
8: Voilà, je te l'offre.
5: Merci. Quel jour on est?
8: Fais attention.
9: Quel jour on est? On est mercredi.
5: Ah.
9: 9 février.
5: Quelle année?
9: 2022.
3: Voici une question pour Thérèse Coxham qui habite Aulnay-sous-Bois.
8: Ah, Thérèse.
3: Peut-être avez-vous vu sur les réseaux sociaux un film qui faisait son retour grâce à la rencontre entre Monsieur Macron et Monsieur Poutine autour de cette table incroyable.
8: L'ovale.
9: Elle
8: est énorme.
3: Je ne sais pas combien de mètres elle faisait cette table.
5: Ça a bien mis de la distance.
3: Poutine d'un côté, Macron de l'autre. Une table improbable comme on n'en a jamais vu tellement.
9: Jamais vu.
3: Elle était longue. Elle était longue comme ma table.
5: Oui, on se serait cru chez vous.
8: En forme de ballon de rugby.
3: Mais incroyable. Donc, des gens se

0: amusé à montrer l'image d'un film où on voyait une aussi longue table et au bout de la table, il y avait le comte Enguerrand de Montignac et de l'autre Félicien Mézeray. Mais de quel film s'agit-il ?
1: Scarface ?
0: Non.
2: Un film français ?
0: Oui, le comte Enguerrand de Montignac.
3: Oui, c'est
4: le souper, le souper.
0: Et Félicien Mézeray, ce sont des noms français. Alors, c'est évidemment les noms des personnages que je vous ai donnés.
1: C'est pas Vatel ?
0: Pardon ?
1: Vatel.
0: Vatel,
4: pas
0: non.
4: Le souper.
2: C'est un film tiré de Simenon, d'un roman de Simenon ?
0: Non.
4: C'est Les Visiteurs, non ?
0: Ah, Les Visiteurs, non.
1: Les Tuches ?
0: Les Tuches, non. Non, un film que tout le monde connaît, un vieux film qui date de 1968, mais qui repasse.
1: La Folie des Grandeurs.
0: La Folie des Grandeurs, non. Ah, mais c'est vrai qu'il y a deux funesses.
4: La vie de château.
0: Il y a deux funesses au bout de la table.
5: La Grande Vadrouille.
0: La Grande Vadrouille.
1: Le Grand Restaurant.
0: La Zizanie. Non. Si vous trouviez qui est à l'autre bout de la table, vous sauriez parce qu'ils ont tourné très peu de films ensemble.
4: Coluche, Bourville,
0: non. Le comte Enguerrand de Montignac.
4: Ah, c'est Jean Gabin.
2: Gabin, c'est le tatoué.
0: Bonne réponse de Fabrice, aidé par Valérie Mérès.
1: Oui.
0: Vous êtes tatoué, monsieur Janssen?
6: Ah non, je n'ai jamais cédé à cette tentation. Non.
0: Ça, alors c'est bizarre.
6: Oui, c'est vrai, tous les PD sont tatoués sauf moi. Parce que ça a fait
0: de même. Il n'y a pas que les PD, les chiens aussi.
6: Non, figurez-vous que j'ai longtemps hésité. Et puis, je me posais des questions parce que j'étais pas sûr de pouvoir. Et puis après, en vieillissant, je me dis non, c'est ridicule.
0: Le seul tatoué ici, c'est peut-être monsieur Toed. Non, vous n'êtes pas tatoué.
1: Alors moi, j'aime pas du tout, moi, et ça me fait peur. Vraiment. Non, j'avais le visage de Zemmour sur une couille, mais je l'ai enlevé. J'avais sur une couille Zemmour et l'autre couille Frédéric François. Je les aime bien.
5: Mais quel est le rapport?
1: Je les aime bien les deux, moi.
5: Ah ouais.
4: Il faut
1: tout
4: pas
1: monde les insulte, mais moi je les aime bien. Moi.
0: Valérie, je m'en souviens maintenant. Valérie, elle est tatouée.
4: Moi, ça j'ai un petit tatouage sur le coin de la fesse.
6: Oui.
4: Mais avec les yo-yos que j'ai fait, maintenant ça ressemble plus à rien.
6: C'est une sardine et c'est devenu un dauphin.
5: C'était quoi la base?
4: C'était le prénom de mon amoureux à l'époque de
7: Bonsaï. Faut jamais faire ça, ma pauvre fille.
4: Tu changes
7: d'amoureux, alors.
4: Et donc, du coup, après, j'ai dit, comme c'est en chinois, j'ai pu dire que c'était mon prénom à moi.
5: Il s'appelait comment?
4: Il s'appelait Eric à l'époque.
5: Et maintenant, il s'appelle Jean-François.
1: Christine Bravo qui a un souci aussi. Elle avait fait tatouer Tom Cruise sur sa fesse. Il y a 30 ans, maintenant, c'est Pierre Ménès, le tatouage.
5: C'est super moche.
1: Non mais les jeunes générations le font beaucoup.
4: Oui, ma fille beaucoup, a des tatouages.
6: Il y a une mode des tatouages.
0: Monsieur Reichmann, peut-être, non?
5: Oui, sur le nez.
1: Voilà.
5: J'ai essayé de l'enlever.
1: C'est quel vignoble que t'as mis?
5: C'est un gros cruche. C'est un médoc.
2: Et Laurent, vous êtes tatoué, vous, Laurent?
0: Non, je suis pas vous, non.
2: Non.
5: Rien du tout. Est-ce que vous êtes percé, Laurent?
0: Non plus.
1: Ni percé, ni tatoué, rien.
5: Même pas un petit trou quelque part?
0: Rien de moderne.
6: Non.
5: Pourquoi Jean-Philippe Janssen répond à la place de...
6: Parce que je le connais quand même, je sais bien qu'il n'est pas percé ni tatoué.
5: D'accord. Bizarre.
6: Ce n'est pas dans son tempérament, vous comprenez?
5: D'accord.
6: Ah oui, c'est vrai, c'est ça.
1: Non, mais trouvez
0: de quoi je me mêle, vous.
4: C'est vrai, on passe des vacances ensemble, on le saurait.
6: On voit bien qu'il n'y a pas de trou.
0: On passe des vacances parfois ensemble. Enfin, je suis jamais nu devant vous, Valérie.
4: Jamais.
1: Oui, mais dans un backroom, on ne peut pas mentir.
4: Sur un malentendu.
0: D'accord. Sur un malentendu, alors.
1: Moi, pour un CDI, je le fais, Laurent.
5: Non. Non.
1: Ah si.
5: Mais non.
1: Mais si.
4: Mais comment il me renie quand je pense que quand j'avais 25 ans, il était fou de moi.
0: J'ai une question musicale.
5: L'autre, il change de thème.
0: Je suis toujours fou de vous, chère Valérie.
5: Elle va se faire tatouer Laurent en chinois.
1: Il est super. Il est complètement fou. Il t'a filé une pièce pour te dire comme il est fou.
0: L'angoissez pas, elle est déjà morte de trouille.
1: Elle va être super, Valérie, c'est génial sur scène, ça va être super.
0: Mais bien
1: le
0: sûr,
1: problème, c'est l'autre. Plaza,
0: c'est
1: évidemment.
0: Pas vrai, je suis allé aux répétitions. Je vais
4: il
0: vous dire,
4: est fort.
0: Ils sont bluffants, tous les trois. Je voudrais vous y voir de jouer pareil, tiens.
5: Ouais, j'aimerais bien faire une pièce avec toi.
1: Ah ouais?
5: Ouais.
1: Ah ouais?
5: Ça irait très très vite.
1: Mais je sais pas comment on va qu'à faire, non? On va boire un café, on se marie, puis après on fait une pièce.
5: D'accord, on commence comme ça.
1: Non, mais avec plaisir, j'en ai grave.
5: Ça t'embête pas?
1: Mais Laurent, il veut me faire bosser, il m'a dit. Hein, patron?
0: On va réfléchir.
5: Depuis la blague de Pierre Ménès, il a un doute.
0: On va réfléchir.
1: Mais je vais faire les 12 coups de midi d'abord. Je peux ou pas?
5: Les 12 coups, ça va faire plaisir à Jean-Phi.
0: Vous me donnez le temps de la pub et je réfléchis, d'accord?
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0: Lucie est au téléphone. Bonjour Lucie.
8: Bonjour. C'est là... sympa de m'appeler.
0: Ah bah c'est sympa. Bah c'est vous qui nous avez laissé un message sur lesgrossetêtes@rtl.fr.
8: Mais oui. Il y a 3 jours et puis paf, vous m'appelez.
0: Ah bah voici comme ça, 3 jours. Bah paf, je mets 3 jours à réagir. Je me dis à cette bonne Lucie qui attend là, il faut l'appeler Lucie. D'autant que je crois vous avez une tendresse particulière pour Bernard Mabie, c'est bien ça?
8: Mais il est touchant Bernard.
0: Oui. Vous dites j'ai une petite tendresse pour Marcela Yacoub, Florian Gazan et Bernard Mabie, ce qui me fait réaliser que j'aime visiblement les handicapés de la vie de couple.
8: Bon, en fait, je
9: au revoir,
8: dis ça, mais...
9: Lucie, au revoir, Lucie.
8: J'ai bien compris, il a déjà bien œuvré, Bernard.
9: Bien œuvré.
8: Pour le réarmement démographique, comme dit l'autre.
0: Ah, bah oui, c'est vrai. Combien d'enfants vous avez eu?
9: 6
0: enfants. Bah, et,
8: oui.
0: Et des petits-enfants, vous en êtes où?
9: 5
0: petits, les arrière-petits-enfants.
9: Non, non, pas encore.
0: Pas encore.
10: Et tout ça en copiant les textes de René Labranlet.
9: Bah, c'est ce qui m'inspire.
11: Bah oui, et en mangeant des raclettes.
0: Et vous, Lucie, faites quoi dans la vie alors?
8: Ben alors figurez-vous que j'ai entendu qu'il y a Monsieur Barbier. Ben oui. Je fais le même boulot que sa femme et j'ai chanté avec elle il y a pas si longtemps.
0: C'est pas vrai.
2: Ah, formidable.
0: Ben ça alors.
2: C'était dans quel
8: ma collègue.
2: C'était dans quel opéra?
8: Alors on a chanté dans Colomba, qui était une création de Jean-Claude Petit à l'Opéra de Marseille. Mais vous ne connaissiez pas à l'époque
2: non,
8: encore.
2: Non, je l'ai rencontré après, mais elle m'a parlé de Colomba et de Jean-Claude Petit. Parce
0: voilà.
2: Que
0: et de Lucie.
2: Et de Lucie. Mais les créations pour des artistes lyriques, c'est toujours un événement, parce qu'on joue beaucoup d'opéras anciens.
0: Lucie, vous n'avez pas
8: vous l'embrasser fort.
0: Vous chantez un petit air, là, rien que pour nous.
8: Non, je ne suis pas Liane Folie, ça va pas à la zone.
11: Je ne sais pas.
9: Et je reste planté là.
8: Ça y est,
0: on adore Liane Folie. Ah oui. Oh bah oui, on n'est pas une vacherie près, même avec les amis, si c'est comment on est, Lucie. Et vous allez chanter quoi prochainement, alors, Lucie?
8: Eh bien, écoutez, je vais chanter du Bach, du Brahms et du Rossini. Donc,
0: très bien,
8: voilà.
0: Vous avancez dans l'alphabet, c'est parfait. Bon, on vous remercie, on vous embrasse très fort.
2: À bientôt, Lucie.
0: Paulette, maintenant.
11: Ah oui.
0: Bonjour Paulette.
12: Paulette.
0: Ah, ou peut-être ce n'est pas Paulette, mais c'est quelqu'un qui appelle pour sa mamie Paulette. Je comprends mieux, c'est bien ça? Allô? Ou alors c'est bien
8: allô
0: Paulette? Ah non, alors c'est
10: ah
0: bien
10: oui,
0: Paulette.
10: C'est Paulette. C'est
12: Paulette.
0: Allô, Paulette. C'est les grosses têtes à l'appareil. Laurent Ruquier. Oui.
8: Ah bon?
0: Oui. Ah bah oui. Ah bon.
8: Eh bah bonjour.
0: Eh bah bonjour.
12: Bonjour Paulette.
0: J'ai reçu un message qui me dit « Soyez chouette, offrez une montre RTL à Mamie Paulette, 91 ans. »
8: Oui, alors?
0: Alors la question c'est, est-ce que c'est vous Mamie Paulette?
8: Je suis Mamie Paulette, alors soyez chouette.
0: Eh bien, je vous offre une montre RTL. Voilà. C'est mignon.
8: Alors,
0: oui.
8: Alors j'ai gagné?
0: Oui.
8: Et qu'est-ce que j'ai gagné?
0: Une montre RTL.
8: Eh ben c'est très bien.
0: Eh ben voilà, comme aurait dit Guy Bedos à une époque, bonne fête Paulette. On vous envoie la montre RTL. On vous embrasse.
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0: Une question pour Karine Piccolo maintenant qui habite.
10: La fille de Jean-Luc Chironi.
13: C'est pas Christine Bravo cette histoire.
11: Arrête.
0: Qui prononçait régulièrement le mot Sarmotti?
13: Ah non, un musicien.
0: Un musicien, non.
11: Il faut nous l'épeler.
2: Ça s'écrit comment?
0: Sarmotti. Il s'agit d'ailleurs d'un acronyme. Sarmotti.
11: C'est un acronyme?
0: Oui.
6: Ah c'est bon. Un italien.
2: C'est un personnage.
0: Alors,
11: c'est français.
0: Alors, c'est français. Non, ce n'est pas français.
2: C'est italien.
0: L'acronyme est effectivement américain. Sarmotti.
2: Un acteur.
0: Non.
2: Un
0: oui.
2: Personnage.
0: Non.
2: Un personnage.
0: Ouais. C'est en tout cas deux personnages
10: qui n'ont pas existé.
0: Ah si, qui ont existé.
11: Laurel et Hardy.
0: Non.
2: Non.
11: C'est un couple, un homme, une femme.
0: Alors, ils ont été en couple, oui, paraît-il. Non seulement en duo, mais en couple.
10: Mirosca,
0: non.
2: Lié à l'opéra, peut-être l'opéra?
0: Ah non, c'est pas lié à l'opéra. Sarmotti.
10: C'est mort.
0: Alors, il y en a un des deux qui est mort, oui.
6: Et bah, ça, ça cartonnait Roy dans les années. Roy Siegfried et Roy, qui est les tigres là, qui s'est fait manger dessus.
0: Oui, Siegfried et Roy. Siegfried et Roy. Bonne réponse.
11: Oh, bravo, Jean-Phi.
0: De Jean-Phi Janssen.
6: Oui, j'ai beaucoup suivi.
0: Sarmotti, c'était leur abracadabra qu'ils faisaient sur scène, car c'était des magiciens, évidemment, Siegfried et Roy, qui ont été à Las Vegas pendant plus de 40 ans avec des fauves.
11: Je les ai bien connus.
0: Alors, effectivement, Sarmotti, c'était leur mot magique. Ça voulait dire, d'ailleurs, Siegfried, le S, and A, Roy, Masters of the Impossible. Oh Sarmotti, c'est ce qui remplaçait leur abracadabra.
13: En cerveau-crotte, ça veut dire bouffe-moi le cul, c'est marrant, la vie.
0: Et effectivement, on vient d'apprendre la disparition de Roy Horn. C'est lui, déjà, il faut bien le dire, hein, qui s'était fait bouffer la tête par un tigre. Oui. Et ça s'est passé le jour de l'anniversaire. Là, il vient de mourir, Roy. Mais en 2003, c'était le jour de son anniversaire à lui.
13: Un beau cadeau.
0: Qu'effectivement, le tigre mâle de 7 ans. Et ce qui est fou, c'est que Lynn Renault se
11: souvient... Qu'est-ce qu'il a fait ? Finis ta phrase.
0: Eh ben, il l'a attaqué.
13: Il l'a attaqué.
0: Il l'a attaqué.
13: Il l'a défini.
0: Lynn dit, j'étais là ce jour-là, nous dit Lynn Renault, j'étais sur place quand Roy a été attaqué par son tigre.
11: Ouais, moi aussi j'y étais, c'est dingue.
0: En fait, l'animal voulait protéger son maître qui venait d'avoir un malaise sur scène.
13: Et il l'a mordu.
0: Il l'a traîné par la tête pour le ramener en coulisses, pensant le sauver. Et Roy, qui était en sang, la tête en sang, quand même, réussit à crier, ne le tuez pas, ne le tuez pas, c'est pas de sa faute, c'est un bon tigre.
11: Ah bah oui.
0: Je vous jure que c'est vrai.
11: C'est génial. J'adore.
13: Et Siegfried, merde, l'héritage.
0: Et l'autre.
13: Et à l'hôpital, on l'a fait un prostitue.
0: Et l'autre, il disait, ramène à papa, ramène à papa.
6: Ramène Yonette. Et du coup, ils n'ont pas tué le tigre.
11: Ils n'ont pas tué.
6: Ah non, ils n'ont pas tué.
11: Oh non, ils n'ont pas tué.
0: Non, ils n'ont pas tué le tigre.
6: Il y avait plus.
0: Le tigre a été rendu à Roy et Siegfried.
6: Et comment sa tête
13: ils ont... ils ont gardé la tête, ils ont fait un tapis, quoi.
0: Il n'a jamais pu refaire de spectacle. Roy et Siegfried sans Roy, c'est
13: comme... Bah, c'était la tête du groupe. Hein.
6: C'est comme, une orange.
13: C'est comme le chevalier sans la spalaise.
0: Voilà, c'est... Ah, non, oui. Alors oui, dans ce sens-là, oui.
13: C'est bien pour ça.
11: C'est horrible.
0: Ah non, non, mais là, c'est terrible ce qui lui est arrivé. Le spectacle a été interrompu. Il a attrapé le tigre Roy à l'épaule puis au cou. Les spectateurs se doutaient de rien au départ. Ils pensaient que c'était normalement dans le spectacle.
11: Et puis,
0: Oui, puis en plus, il faut savoir qu'en plus, avant le spectacle, enfin, avant le numéro, Roy a présenté ce tigre blanc du Bengale. C'est rare, en plus.
13: Ouais. Dans les feux, c'est courant, mais les tigres...
0: un tigre qui avait 7 ans, Montecor, il s'appelait le Montecor.
6: Montecor sur moi, Montecor sur moi.
0: Et alors, Roy disait, attention, c'est sa première apparition sur scène.
11: C'est pas vrai.
0: Alors, sauf qu'il disait ça depuis 6 ans. Ouais. Hein,
13: mais c'est un tigre qui avait Alzheimer. Alors.
0: Ah ben ça, c'est les magiciens, ils en rajoutent toujours un peu.
6: Donc, exclusivité du numéro.
0: Pendant 6 ans, tous
11: allez,
0: les
11: soirs. Raconte, on aime, nous.
0: Ben oui, pendant 6 ans, tous les soirs, il disait, c'est sa première apparition sur scène. Et là, ce soir-là, ben, je sais pas, peut-être il en a eu marre. Un peu comme moi avec vous, Christine.
11: Ça y est.
0: Le tigre en a eu marre que l'autre mente tous les soirs.
11: Moi, j'aime bien que.
13: Mais vous, Laurent, vous travaillez avec des gens dégriffés, vous.
11: C'est formidable.
0: En tout cas, le fauve a sauté sur Roy.
11: Ça pourrait arriver, fais gaffe à ta gueule.
0: Il l'a mordu. Il l'a mordu au bras. Ça a été terrible parce que, évidemment, Roy a fait une attaque d'apoplexie en route vers l'hôpital. Il a été opéré, mais il a été paralysé, incapable de parler pendant longtemps. Il fêtait son 59e anniversaire le soir de l'accident. Et on ne sait pas vraiment pourquoi Montecor a attaqué son maître ce soir-là. Mais ils ont continué à vivre dans leur immense villa en bordure de Las Vegas avec 55 tigres blancs, 38 serviteurs et 16 lions. Fils de soldats nazis, ils avaient installé dans leur domaine qui s'appelait la Petite Bavière.
13: Il y avait des miradors.
11: Il
13: y avait un art de vie. C'était l'art et la Bavière.
11: T'es sûr que c'était des serviteurs, les 38
0: Il y avait des haut-parleurs dans la...
13: Oui, à la douche.
0: Montez quoi ? Il y avait des haut-parleurs dans la propriété qui s'appelle donc la petite Bavière, oui. Avec un plafond qui était la réplique de la chapelle Sixtine.
6: Oh là là, le truc à Tarlou.
0: Au Vatican.
11: Ouais. Le truc à Tarlou.
0: C'est vous qui le dites. Hein.
11: La chapelle Sixtine, truc à Tarlou.
0: Et dans la petite Bavière, les haut-parleurs diffusaient de la musique d'orgue allemande.
13: Bien sûr. Ouais. Heilo.
0: Et voilà une belle histoire d'amour.
6: Oui. La mire.
0: On sait qu'ils sont amants grâce à Charlemagne.

0: McLean qui l'a révélé un jour à Vanity Fair.
1: Et Hitler était témoin au mariage.
0: Et alors, dans la chambre de Siegfried, qui lui vit encore.
2: Hein, il a quel âge?
0: Ah bon, Siegfried, écoutez, je peux vous donner...
1: 70 ans.
0: Ouais, ils ont à peu près le même âge. L'un et l'autre, ils sont nés... Siegfried, lui, il est né en 39 à Rosenheim.
2: Oh, il est pas frais, quand même.
0: Et Roy, lui, était né en 44. C'est lui qui vient de mourir, là, le 8 mai dernier, à Las Vegas. C'est quand même les magiciens les plus célèbres au monde. Hein.
3: Ah bon, j'ai jamais entendu.
1: Avec Copperfield.
0: Ah si, Siegfried and Roy. Si. Et d'ailleurs, on en parlera dans la pièce qu'on peut annoncer maintenant.
2: Hein, ah, Jean-Philippe.
0: Jean-Phi et Stéphane Plaza et Valérie Mérès.
3: Ah, oh là là, un trio de prix Nobel.
0: Ah oui, mais ça sera très drôle dans une pièce de Laurent Ruquier.
4: C'est quoi le titre?
0: Un couple magique, justement.
4: Donc Plaza avec.
0: Et voilà pourquoi il a répondu, c'est parce que dans le texte de la pièce.
5: Ah oui, sinon ça ne me serait jamais venu à la tête.
0: On parle à un moment donné, mais je savais pas qu'il allait mourir à ce moment-là. On parle de Roy and Siegfried, évidemment, puisque Stéphane Plaza jouera le magicien et vous jouez son agent et Valérie Mérès, celle qu'on n'arrive plus à faire rentrer.
1: Le tigre. Manicore.
2: C'est vrai.
0: Oui, c'est vrai.
2: Mais puis c'est horrible ton truc.
0: Vous n'étiez pas libre.
1: Pourtant, il t'avait fait disparaître.
3: On sent une pointe de jalousie.
0: La chambre de Siegfried aussi, faut le savoir. Lui, il vit encore et décoré d'une peinture géante de lui, nu, entouré de panthères.
5: Oh là, c'est pas.
0: Vous voyez que c'est un rôle qui vous va bien.
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0: Qu'est-ce que Catherine de Médicis a introduit à la cour de France en 1533? Quelque chose qui se fait grâce à un fouet et à des jaunes d'œufs.
5: Eh ben,
2: une île flottante.
0: Non,
8: le flan, le pain d'eau.
4: C'est une sauce.
0: Alors, c'est une sauce. Non, c'est un dessert, un entremets, si vous préférez. Ça se mange tiède ou frappé. Alors, je vous ai pas donné.
8: La crème brûlée.
0: Je vous ai pas donné tous les ingrédients parce que ce serait évidemment un peu trop facile. Ça vient d'Italie, hein, en fait, au départ.
4: Crêpe. Le tiramisu.
0: Le tiramisu, non.
8: Non, ça, c'est Japon.
5: La pabrova.
0: Qu'est-ce que vous dites, vous?
8: Le tiramisu, c'est Japon.
0: Pas du tout.
5: Est-ce que vous savez ce que ça veut dire, tiramisu?
2: Ça veut dire remonte-moi le moral.
5: Bravo.
0: Mais non, le tiramisu, c'est italien, voyons.
5: Bah, tiramisu.
0: Vous avez vraiment jamais mis les pieds ni dans un restaurant ni dans une cuisine.
8: Non, mais vous êtes sûr de vous?
5: Parce que le tiramisu, c'est tiré vers le haut. Et si tu veux que ça soit tiré vers le bas, tu dis un tiramisu.
8: Tiramisu.
5: Une mousse au chocolat. Non, ça c'est français.
0: Non.
5: La pavlova.
0: La panna cotta non plus.
4: Le sabayon.
0: Bonne réponse de Philippe Claudel.
2: Et très fort.
8: J'aime bien parce que Philippe, qui regarde toutes tes conneries.
5: Moi, j'ai jamais vu le sabayon dans une carte italienne.
0: Ah, si, ça vient de l'italien sabayone. C'est une spécialité culinaire italienne à base de marsala, évidemment. Voilà l'ingrédient que je ne vous avais pas donné. Voilà. Le sabayon est obtenu en incorporant un liquide, généralement du marsala, des jaunes d'œufs. Vous faites ça au fouet, à feu vif, hein. Comme si j'étais un cuisinier.
8: On est à Top Chef, là.
0: Et là, vous obtenez une préparation mousseuse et parfumée. Et le sabayon est servi chaud ou tiède, parfois accompagné d'une petite garniture, un poulet, une choucroute, ce que vous voulez. Mais il existe des sabayons sucrés et d'autres salés.
8: Mais alors, le marsala, ça consiste exactement en quoi?
2: Ah, on a du grand emballe aujourd'hui, hein.
1: Elle l'a prononcé à l'arabe en plus, hein.
0: Le marsala.
8: Oui, le marsala.
0: Alors c'est le savon de marsala. C'est pour faire des bulles dans le dessert, vous voyez. Non, mais vous pouvez le faire au champagne, votre sabayon. Vous pouvez le faire avec du vin doux. Faites ce que vous voulez, évidemment. Mais c'est vrai qu'au départ, c'est fait plutôt avec du marsala.
2: Mais ça ne répond pas.
8: Non, ça ne répond pas.
0: Une question pour monsieur. Nini, Sébastien Nini. Bon. Pourquoi
2: Nini, c'est mignon.
8: Oui.
2: Moi, je m'appelle Mimi, et j'aimerais bien avoir un mec qui s'appelle Nini.
0: Eh ben, écoutez, ben, Monsieur Nini espère un chèque RTL. Il habite Bourges, Monsieur Nini. Et ma question concerne un pays, un pays que l'explorateur anglais Sir Walter Raleigh a tenté de rallier par deux fois, mais évidemment, il n'a jamais réussi. Un pays que Voltaire, d'ailleurs, a utilisé dans un

0: De
1: les Indes,
0: non, dans un de ses célèbres ouvrages,
1: La Perse,
0: Essai sur les morses, mais on le retrouve aussi dans Candide, d'ailleurs.
2: Ah oui, le jardin.
0: Et puis c'est aussi un pays dont Edgar Allan Poe a fait un poème.
3: Alors je sais, El Dorado.
0: Et c'est l'El Dorado. Mmh. Bravo, Ariel Dombal. Ça c'est mieux que le tiramisu.
1: Oui, oui.
0: Eh oui, un pays imaginaire, en fait, parce que l'Eldorado n'existe pas.
3: Oui, oui.
0: Et pendant longtemps, hein, les gens ont vraiment cherché l'Eldorado en imaginant que c'était un pays qui existait. Mais il n'y a évidemment pas d'Eldorado, Philippe Claudel, vous me confirmez?
4: Non, oui, oui, enfin, on le situait à peu près dans le Pérou actuel, hein, dans la zone amazonienne. Mais...
0: qu'est-ce qui vous a fait trouver alors, Ariel?
3: Mais parce que au Mexique, on fume des Raleighs.
0: Oui.
3: Raleigh.
0: Oui, oui, oui.
3: Bon. Et donc, moi, j'en ai fumé. Et
0: Ça, sûrement.
1: Ça. Mais très vite, très tôt, très tôt.
0: Il y a des restes.
3: Bon. Donc, voilà, je me suis intéressée au grand navigateur.
0: Sir Walter Raleigh.
3: Voilà, Sir Walter Raleigh. Et notamment, beaucoup avant Christophe Colomb, quels sont les pays imaginaires qu'on voulait découvrir?
0: Et effectivement, cet explorateur anglais, Sir Walter Raleigh, je vois pas le rapport avec les cigarettes, s'est lancé à deux reprises à la recherche de l'Eldorado, qui pensait être en Guyane, lui. Ah. Et puis, son second voyage a eu lieu en 1617, hein, on est au XVIIe siècle, et à cette occasion, il a décidé d'envoyer son fils, alors, pour le coup, Wat Raleigh, en Colombie. Là, ils se sont dit, bon, bah, peut-être c'est en Colombie, l'Eldorado, sur l'Orénoque. Et là, le fils est mort pendant la recherche de l'Eldorado. Donc, c'est une histoire plutôt triste. Ah, oui, et donc, on a donné le nom de ces explorateurs à des cigarettes, c'est ça, Ariel?
3: Voilà. Et moi, je prenais Raleigh Mentolado.
2: Ah, c'est ça qui t'a donné un long coup.
0: Alors, oui. On n'a pas le droit de faire de publicité pour la cigarette, Ariel.
3: Oui, mais c'est au Mexique. C'est l'Eldorado. Non, non, mais c'est loin.
0: Ah oui, d'accord, ça se vend.
3: Elles n'existent pas en Europe.
0: Ah bah très bien, alors là vous me rassurez, parce que je ne voudrais pas que les auditeurs de RTL se précipitent au bureau de tabac et demandent...
1: Le temps qu'ils prononcent déjà...
0: Des Raleigh de l'Eldorado. Ah bah tiens, là c'est plutôt pour monsieur Janssen la question suivante. On va quitter les pays exotiques pour peut-être que vous me répondiez...
2: C'est aéronautique.
0: Et monsieur Libert.

0: Moi-même,
1: votre père a dit,
0: oh,
1: c'est un Américain qui est venu à la maison.
2: C'était un Vachon SS.
3: Mais c'est... Non, c'est Varen. C'est Varen, la prononciation.
1: Vassing, effectivement, c'est du picard, c'est du flamand, si vous voulez. Mais ça vient de l'allemand Vachon, qui veut dire laver. Et une Vassing, on dit bien une Vassing.
0: Une Vassing,
1: une Vassing, avec un wow. Une Vassing, c'est une serpillière. Vous voyez, chacun son domaine dans cette émission.
0: Ah ben moi, je suis
3: content. Ah mais j'adore. Lui, c'est la physiologie.
4: C'est incroyable.
5: Mais cela dit, il a sans doute raison aussi, puisque de toute façon, l'allemand et l'anglais ont plein de mots communs.
0: Oui, washing et wash en anglais, c'est pareil.
6: Washing machine.
0: Voilà.
6: Il y a aussi washi washa.
1: Quel rapport, Ariel?
6: Non, mais on était dans les wash, wash.
1: Oui, bien sûr, d'accord. Wesh, wesh aussi, mais c'est un peu bien. En tout cas, effectivement, une Wassing, c'est une serpillière dans le Nord-Pas-de-Calais et en Picardie.
0: Ah oui. À suivre.
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1: On a un autre spécialiste dans l'émission et lui aussi, je dois dire qu'il s'y connaît. Il l'a prouvé la saison dernière, ne serait-ce qu'au zoo de Beauval,
0: ah bah oui,
1: où il triompha. C'est notre ami Laurent Baffy,
0: ah bah
1: spécialiste des animaux et qui donc va pouvoir répondre à la question, j'imagine, pour Madame Lelarge.
0: Connaît tous les animaux.
9: Oh, elle a beaucoup redressé.
1: Madame Lelarge habite Tartaras dans la Loire.
10: C'est joli comme nom.
1: Quel animal a un œil plus gros que son cerveau?
9: L'autruche.
1: L'autruche. Bonne réponse de Laurent Baffy.
0: Et il s'y connaît un autruche.
10: Pour Monique, c'était pas difficile.
1: Ah bon, ah bon.
10: Bah, vu la taille de la tête, elle peut pas avoir un gros cerveau.
0: Oh mais t'es
6: fou. Bah non, vu, tu peux avoir. C'est faux. Regarde, une souris, un rat, ça a une toute petite tête et c'est un cerveau, c'est très intelligent.
10: Mais c'est un grand corps.
5: Regarde, toi, t'as une très grosse tête et.
0: Chérie.
1: Et un petit œil. Pour Madame Rogès, Monique Rogès, qui habite au Bervilliers. De quoi un zèbre a-t-il besoin pour s'endormir?
10: De rayures?
1: Non.
6: D'oreiller?
10: Bah pour être dissimulé.
9: De mettre son pyjama. Rayer.
1: Non. Mais c'est vrai que...
9: De voir sa maman?
6: De noir?
1: C'est vrai que c'est mignon de mettre son pyjama pour un zèbre, c'est mignon comme
5: il
1: réponse.
5: Il compte ses rayures, oui.
1: Comment?
5: Il compte ses rayures?
1: Non, il compte pas ses rayures.
6: Il est obligé...
0: De dormir à deux.
6: Il est obligé...
0: De dormir à deux.
1: Le zèbre ne peut pas s'endormir s'il est seul.
5: Oh,
1: bonne réponse de Jean-Philippe Janssen.
5: C'est dingue, ça.
0: Oui, je le sais.
6: On me laisse jamais finir mes phrases. Alors.
10: C'était ça que t'allais dire.
1: Non, mais en fait, pourquoi? Parce que le zèbre a besoin d'un autre zèbre pour monter la garde et le rassurer. Il y a un zèbre qui surveille pendant que l'autre dort.
0: Un zèbre de secours.
1: Vous voyez, c'est un zèbre de secours, en quelque sorte. J'ai l'impression que vous ne saviez pas ça, monsieur Baffy.
9: Non, j'ignorais totalement et je ne peux pas émettre de doute, mais je n'en pense pas moins et je fermerais bien ma gueule.
1: Pour Valérie Le Guluche, maintenant. Mme Le Guluche habite dans le Rhône. Mmh. Qu'est-ce que la grenouille ne fait jamais?
9: Elle ferme pas les yeux.
1: Non.
9: Elle a pas de paupières.
1: Ah,
6: elle ne porte pas les œufs. C'est
10: Sais. Elle se transforme jamais en prince.
9: Elle ne boit jamais.
6: Pardon.
9: Elle ne boit jamais.
1: Elle ne boit jamais. Bonne réponse de Laurent Baffy.
9: C'est vrai, vous allez dans un bistrot, il n'y a aucune grenouille au comptoir.
1: La grenouille ne boit jamais.
9: Elle boit par la peau.
6: Et même celle de bénitier.
1: L'hydratation de son corps se fait par la peau.
0: Mais elle est porc,
1: elle absorbe l'humidité présente dans l'atmosphère.
6: Comme elle est poreuse alors.
1: Ouais, mais elle ne boit pas. La grenouille ne boit jamais.
10: Mais enfin, on la regarde 24 heures sur 24 pour être sûr.
1: Ah bah oui. Ah, là j'ai une mordette devant les yeux. Mais la mordette, c'est le bébé de quoi?
10: Du mordeau?
1: Non, la mordette.
9: D'un mustélidé?
1: D'un quoi?
9: Mustélidé, comme Twin, Belette...
1: Ah, merci de m'aider, parce que là, vraiment, vous me donnez des noms, là, j'ai cru que c'était une marque de Nutella. Alors, la mordette, non, c'est pas la mordette.
6: Est-ce que c'est un mammifère?
1: Alors, non, pas du tout.
10: Ça a des petites dents et ça mord.
6: C'est un oiseau?
1: Ah, ça mord pas, la mordette.
10: Alors, le nom est mal choisi.
6: Est-ce que c'est comme un lézard?
1: Non, c'est le bébé d'un animal, on va dire que c'est la... Le bébé, le mot est un peu...
0: Larve.
1: Pardon.
9: C'est pas une
1: la
9: moule.
1: C'est la larve.

0: Un animal, mais lequel?
1: Le pou, le pou, le pou, le pou, le pou.
2: La libellule. La libellule.
3: La libellule.
0: Attendez, attendez, attendez, refaites-le que je chronomètre.
1: Non, mais vous m'écoutez jamais, alors moi je répète.
2: C'est pas le pou, le pou, le pou, le pou, c'est pas le pou.
4: L'escargot.
0: L'escargot, non.
1: Ça a pas de larve, un escargot. Le papillon.
0: Le papillon non plus. C'est la larve du...
5: Des mythes.
0: Non, non.
4: Du hanneton.
0: Du hanneton. Bonne réponse.
5: Au pif. Tu vois qu'il n'y a pas besoin d'être spécialiste.
0: Et là, il vous a piqué des hannetons, monsieur.
4: Incroyable.
0: La mordette.
3: Pas que la musique.
4: Prends-toi ça dans la gueule.
3: Il est fort aussi.
1: Chérie. Chérie.
0: La mordette, c'est la larve du hanneton. Maintenant, je vais vous parler de l'araponga, et particulièrement l'araponga blanc. Quelle est sa particularité à l'araponga blanc?
3: C'est un poisson.
2: C'est un poisson. Il est blanc.
0: Ce n'est pas un poisson.
4: C'est un serpent.
0: Ah, je pensais que vous saviez.
1: C'est salissant.
0: Ah, c'est long. Non, c'est un oiseau. Je vais quand même vous dire dès le départ, c'est un oiseau, l'araponga. Mais quelle est sa particularité?
2: Bah, il vole.
1: Il peut faire du surplace.
0: Non. C'est un record, pour
2: moi. Il atterrit avec la tête en premier.
0: Non, c'est un record pour un oiseau.
4: Il ne se pose jamais.
3: Il vole en altitude, très haut.
0: Non plus.
2: Il fait du road dogging.
1: Il peut faire une marche arrière.
0: Non, il fait pas une marche arrière.
4: Il peut faire de très longues distances.
0: Non plus.
3: C'est pendant le vol qu'il se distingue.
0: Non, pas spécialement.
2: Il peut rester immobile le plus longtemps possible.
3: C'est celui qui fait le plus d'œufs.
0: C'est plutôt que quand il est sur la branche, vous voyez.
2: Ah, il dandine.
5: Il peut dormir.
0: Non.
3: Il chante longtemps.
4: Il fait des chants.
0: Alors là, on va commencer à brûler.
3: Il a le plus de chants.
2: Il cuit.
0: Non, mais on se rapproche.
1: Ah, il a plus de variations de
2: chants. Il a un chant particulier.
1: Il chante à cappella.
0: Pardon.
1: Il chante à cappella.
0: C'est vrai qu'il a pas d'orchestre avec lui. Vous avez raison. Il chante à cappella.
1: Il en a plusieurs.
3: Il imite tout.
0: Alors c'est vrai qu'il y a des oiseaux qui imite les
3: comme
0: autres.
3: Comme l'oiseau lyre.
0: Mais pas celui-là. L'araponga n'imite pas. Mais quand même, il a un record.
5: Il fait des
3: le chant le plus long. Le plus fort.
0: Un record de décibels. C'est le chant le plus fort de tous les oiseaux. Bonne réponse de Laurent Baffy. Il peut monter l'araponga blanc jusqu'à 113 décibels.
2: Il y a vraiment des métiers passionnants.
0: C'est un niveau sonore qui équivaut à un concert de hard rock.
2: Oui. Moi, j'ai un araponga à côté de chez moi, je dors pas.
0: Vous voulez le son?
5: Oui. Oui.
0: Bouchez-vous les oreilles, voici le son de l'araponga.
4: Oh là là, c'est désagréable. Qu'est-ce que c'est?
3: Ah non, ça c'est Lara Fabian.
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7: Vous avez une autre question?
0: Je vous emmène au Louvre maintenant.
7: C'est ça, par où?
8: Et après l'émission d'abord.
7: C'est l'émission culturelle.
0: Et après on dira que les grosses têtes pas une émission culturelle.
8: C'est vrai, c'est ce qui se dit. Je voulais te le dire.
0: Pourtant là au Louvre, vous pouvez voir une célèbre raie. Quelle célèbre raie?
7: Une raie.
8: La raie duc.
7: Pardon.
2: Alors moi,
7: tu peux pas faire ça.
2: Je n'ai même pas de proposition.
7: Vous parlez d'un animal ou vous parlez d'une raie humaine?
5: On parle du poisson.
7: Je vous parle.
0: Je vous parle de la raie. La raie, c'est la plus célèbre raie du Louvre.
7: C'est une raie dans le coiffure, peut-être.
0: Non, le poisson.
7: Ah, le poisson.
2: Mais le poisson, bande de cons, c'est évident.
3: Bah, ça aurait pu. Bah, avec Laurent.
2: Il va pas vous poser une question sur une raie du cul.
7: Mais non, pas raie du cul.
2: Mais pourquoi il y en a plein?
7: La raie sur le côté aussi.
3: Ah oui, par raie charme.
5: Alors,
2: elle est sur le radeau de la Méduse.
0: Ah, pas du tout.
7: Elle est sous le radeau de la Méduse.
0: C'est un des tableaux les plus célèbres de ce peintre. Et en fait,
2: il n'y a qu'une raie dessus.
0: Oui, il n'y a pas qu'une raie, mais comme poisson, oui, il n'y a qu'une raie.
2: Et des personnages. Beaucoup.
7: Alors, est-ce que c'est une raie cuite dans une assiette ou c'est une raie qui nage?
0: Ah non, elle est accrochée au mur, la raie.
7: C'est pas terrible comme déco, hein. Excusez-moi, mais
3: c'est pas la raie du 58.
7: Moi, je n'ai aucune raie accrochée au mur, hein, perso.
0: Il y a un chat qui
7: est accroché au mur aussi.
0: Non, qui est à côté de la raie, un chat.
2: C'est un peintre de quelle époque?
0: Ah bah c'est un des peintres français les plus célèbres du 18e siècle.
3: Ah, 18e siècle.
2: Chardin.
0: Et c'est Chardin.
5: Courbet.
0: Excellente réponse. Excellente réponse de Jean Benigni.
2: Non mais vraiment? Comment t'as dit? Chardin?
7: Mais Jean et Chardin, tu connais Chumacachine?
9: Jean du Chardin.
7: Du Chardin, tu connais Jean du Chardin?
10: Ah ben, Monsieur Singh, comme il est d'origine alsacienne, il dit Jean du Chardin.
0: C'est Jean-Siméon Chardin, si vous préférez. Oh là là. Spécialiste des natures mortes, des animaux. Il peignait des animaux vivants, mais c'était assez surprenant parce qu'il mettait beaucoup de temps à peindre un animal vivant.
10: Ouais. Et parce qu'il mais la raie était morte, donc il ne la peint plus.
0: Oui, la raie, une fois qu'elle est plus dans l'eau, c'est vrai qu'elle est souvent.
10: Elle était à l'arrêt. Accrochée au mur, elle est pas.
0: Mais en tout cas, Chardin est célèbre pour sa raie, pour son buffet.
10: Pardon, mais il n'y avait qu'une raie et un chat sur ce tableau?
0: Non. Qu'est-ce qu'il y a, Caroline?
11: Caroline est en pleine descente de je ne sais quoi.
7: Mais à mon avis, elle a bu le filtre d'amour, elle va pas tarder à nous draguer là.
0: Mais qu'est-ce qu'il y a, Caroline?
11: Elle se pisse de rire, ma fille.
9: Elle est célèbre pour sa raie.
11: Votre phrase, c'est Jean-Éric Chardin est célèbre pour sa raie.
0: Et son
11: je vous jure. Alors, que... moi, après, je veux bien qu'on dise que j'ai des facilités à rire, que j'ai la déconne au bord de la bouche, oui.
0: Ah oui, mais excusez-moi, mais Chardin, sa raie, c'est. Enfin, l'arrêt de Chardin.
11: L'arrêt de Chardin.
7: Tu habites en raie de Chardin.
11: Il y a des appartements.
7: Il y a des appartements en raie de Chardin.
11: Moi, j'ai un appartement
7: en raie de Chardin, c'est très bien.
11: C'est beau, parce que la décoration en même temps. Ah oui.
0: C'est moins cher en raie de Chardin.
7: Oui. C'est vrai, généralement.
0: Ouais, c'est un des tableaux les plus.
10: Mais pardon, il y a quoi d'autre qu'une raie et un chat?
0: Ah ben il y a une toile, il y a une nappe, il y a
11: c'est une nature morte.
0: Voilà, c'est une nature.
11: Ok, à part Jean Benguigui dans les grosses têtes, avec humilité et honnêteté, qui connaissait la raie de Chardin?
10: Non.
11: Moi je te dis, j'y habite.
5: Quel est le titre du tableau?
11: Et les autres grosses têtes, soyez honnêtes.
5: Quel est le
11: titre
5: du
11: tableau? Vous avez entendu parler de la raie? La raie de Chardin.
0: La raie, je vous dis que
7: ça. Ah, ça s'appelle la raie.
0: Ça s'appelle la raie. La raie de Chardin.
7: Oui, oui.
0: Comme la Joconde de Léonard de Vinci.
7: Le radeau de la Méduse.
0: Non, de Géricault.
11: Non. Oh, là, c'est la trompette de Géricault.
7: La Vénus de Milo.
11: Voilà. Alors, moi, je suis désolé. J'aimerais bien briller en société après, mais je peux pas arriver en disant ce que vous connaissez la raie de Chardin.
7: Mais si, c'est classe.
11: Mais non, mais il faut que ça vienne dans la conversation.
7: Oui, c'est pas évident.
5: On va pas prendre en sérieux.
0: Aux États-Unis, c'est le lobby. La raie de Chardin, vous pouvez aller la voir au Louvre.
10: Elle y est tout le temps ou elle bouge des fois?
11: Non.
10: Elle est tout le temps là.
11: Non, elle est.
5: Imagine, à dîner.
11: C'est, viens aller au
0: c'est le tableau le plus célèbre de Chardin. Qu'est-ce que je vous disais?
10: D'accord.
0: Et d'ailleurs, la preuve.
10: Mais Chardin n'est pas très célèbre.
0: Monsieur,
10: si.
0: Ben, si,
11: Chardin,
0: la preuve.
11: J'avais jamais entendu parler de Chardin.
0: Monsieur Benguigui, en tout cas.
10: Oh, mais ça, il est spécialiste
0: est une
10: en
0: vraie grosse tête. Oui. Bravo, Jean. Grâce à vous, on a retrouvé Chardin.
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0: Si vous vous moquez de moi, monsieur Janssen.
15: Non, mais c'est un beau discours.
5: Et de Martin, le
15: quand
5: tortille.
15: Il a dit mélange sucré ou salé, les gens ont chialé.
7: Jus de tomate. Du sel de céleri avec votre jus de tomate.
11: Céleri, céleri, pas deux céleri. Faut toujours l'erreur, les gens.
15: Mais c'est pas céleri, c'est céleri.
5: Céleri.
7: Bah non. Ben le légume, c'est le sel.
11: Sur les avions, c'est du céleri.
5: Attendez. Non, c'est du sel au céleri.
0: Attendez, faites-le. Moi, je fais le client. Ouais. Voilà, vous arrivez avec votre petit plateau. Ouais. Je suis là. Je suis
7: en évidemment première,
5: une
7: en
5: fois
7: première.
5: En première, parce que sinon, il n'y a pas de sel de céleri du tout.
0: Alors, en première, non, mais en business.
5: En business,
0: peut-être.
5: Oui. Ouais,
11: bonjour, voilà. Monsieur. Qui est que les céréales
0: boivent? Je dormais, il m'emmerde.
15: Je suis en train de regarder un film.
11: Qu'est-ce qui vous ferait plaisir, monsieur?
0: Je prendrais bien un petit jus de tomate.
11: Bien sûr, monsieur.
0: Il y a que dans l'avion qu'on prend des jus de tomate.
7: Ouais.
15: Non, parfois.
11: Vous avez du sel au céleri également?
0: Pardon?
11: Quoi? Vous avez du sel au céleri?
7: Je comprends rien.
0: Je comprends pas.
7: On est sur Air France.
15: Du céleri et vous voulez des chips de betterave? On croyait que caca.
11: Vous voulez des amandes?
7: Ben vous dites du céleri rémoulade, pas du céleri rémoulade.
15: Ben si, céleri.
7: Céleri. Il y a un E. C'est céleri.
5: On a même deux.
16: Non, il n'y a pas d'accent sur le deuxième E.
11: Oui, ben ça fait de l'animation.
0: Ha ha ha ha! Une question culturelle pour un Muriel Baucher qui habite Bain-sur-Oust en Ille-et-Vilaine. Dans quelle œuvre célèbre oublie-t-on toujours le roi des souris dans le titre ?
17: Hein ?
0: C'est-à-dire, on connaît cette œuvre sous un titre qui...
5: Donc c'est La Fontaine.
0: Non, ce n'est pas La Fontaine. Orwell, non. Non, on connaît le titre de cette œuvre,
5: oui,
0: mais on ne le connaît pas complètement. D'accord. Parce qu'on oublie toujours la partie et le roi des souris.
17: Ben, Ratatouille.
15: Mickey.
18: Alibaba.
15: Mickey.
0: Alibaba et le roi des souris. Mickey, le roi des souris.
16: Est-ce
0: non.
16: que c'est destiné aux c'est... enfants comme
0: Alors au départ c'était un conte, je peux même vous dire un conte d'Hoffmann, et puis c'est devenu évidemment une œuvre qui a été adaptée dans tous les genres depuis.
15: Casse-noisette.
0: Et c'est Casse-noisette. Ah ouais. Bonne réponse de Florian Gavant. Eh oui. L'œuvre de départ signée Hoffmann, les contes d'Hoffmann, c'est Casse-Noisette et le roi des souris. Le conte a été traduit en français, adapté ensuite par Alexandre Dumas lui-même. Et puis évidemment, il y a eu une adaptation pour que cela devienne un ballet. Et le ballet n'a pas gardé l'aspect roi des souris. Casse-Noisette de Tchaïkovski n'a pas été effectivement utilisé avec son titre entier. On a oublié le roi des souris, on a gardé seulement Casse-Noisette. Mais au départ, c'est bien Casse-Noisette et le roi des souris.
18: Yann Rio, le jour, il a dansé, il a fait Casse-Noisette, le roi des casse-couilles.
0: Ah ben voilà, il y a une question pour Madame Okrent.
15: Ah.
0: Puisque ça concerne les années Mitterrand, vous triomphiez à la télévision au journal de 20h, chère Christine.
17: Une icône.
16: Ça commence mal. Pas une icône, une icône.
18: Une icône.
17: Oh.
0: Et vous vous rappelez sûrement...
18: Pas une icône.
0: Quel ouvrage.
18: Cône.
0: Et vous vous... Oh merde. Voici la question.
18: Tu dis pas c'est une sale cône.
0: Non mais il dit bien...
15: C'est les riz,
0: alors. La question pour Monsieur Blin de Plumelin dans le Morbihan concerne le livre ouvert que tient François Mitterrand dans les mains, dans toutes les photos qui étaient accrochées dans toutes les mairies de France. Photos qui existent encore d'ailleurs dans certaines mairies, puisque certains maires gardent toutes les photos officielles de tous les présidents depuis des années.
18: Ah, c'est le Martine à la plage.
17: C'est du Victor Hugo.
15: Le socialisme pour les nuls.
0: Non. Et effectivement, il avait un livre ouvert et la question était de savoir...
16: C'est Léon Blum.
0: Léon Blum, non.
16: Un livre politique ?
0: Alors, un livre politique, non.
17: Non, c'est un roman. Un grand auteur.
16: Chateaubriand.
0: Victor
16: Hugo.
17: Jules Verne.
19: C'est un lui ?
0: Jules Verne, non.
17: Un lui.
0: Ça, c'est François Hollande.
19: Ah oui. Il y en a eu d'autres.
16: C'est le livre de Gabriel Garcia Marquez.
0: Non.
17: Maupassant.
0: Un auteur français, tout de même.
18: Balzac.
15: Mauriac.
0: Maupassant, non.
18: La Peste.
0: Balzac. Alors, non seulement je veux l'auteur, mais je veux évidemment remarquer, on n'en connaît pas 10 000 de ses œuvres, mais je veux le nom du livre. Montesquieu, non, on se rapproche, mais ce n'est
16: Guy
0: pas...
16: Guy de Maupassant.
0: Non.
17: Ah oui.
16: Montaigne.
0: Montaigne, c'est donc...
16: Les essais
0: de Montaigne. Bonne réponse de Christine Ockrent et Laurent Baffi. Qu'est-ce que vous choisiriez, vous, par exemple, monsieur Janssen ? Admettons, c'est vraiment...
18: Des livres à colorier, surtout, lui.
0: Oui. C'est vraiment une supposition.
17: Oui, bien sûr, oui. Si j'étais président, oui.
0: Vous êtes président de la République.
17: Non, mais je suis première dame, moi.
15: Mais il fait les deux en même temps.
0: On vous demande la photo officielle. Alors, évidemment, c'est mieux d'avoir un livre dans la main. Quel livre vous prenez ?
17: Je sais pas, j'aurais surtout une belle robe, mais... alors, le livre, je prendrais le Horloc.
0: Quoi ?
17: Le Horloc.
0: Ah, Maupassant.
17: Oui, Le Horloc. Oui, parce que j'aime bien ce livre et puis il va vite à lire. Surtout.
0: Ah, très bien, c'est le seul qui vous est revenu à la tête.
15: Bah, je pensais que tu irais le catalogue Ikea.
0: Julie, vous prenez quoi comme livre ?
16: Le dictionnaire.
0: Le dictionnaire. Ah, c'est pas mal ça.
18: De qui ?
17: Julie le gros Robert.
16: La Rousse.
0: Non. De Laurent Baffy.
16: Ah, de Laurent Baffy.
0: Le dico de Baffy. Ça aurait de la gueule. Hein.
15: Une amie.
0: Monsieur Titoff, vous prenez quoi, hein, Marcel Pagnol?
19: Non, sans hésiter, l'équipe.
0: Madame Okrent, vous auriez pu être présidente.
16: Oui, d'ailleurs, je n'ai pas dit mon dernier mot, donc Yourcenar.
0: Ah, un livre de Yourcenar, c'est pas mal.
16: Les Mémoires d'Adrien.
0: Mémoires d'Adrien, de Marguerite Yourcenar, très bien. Et vous, monsieur Baffy, alors?
18: Toute l'œuvre de Marcel Pagnol, que j'adore, que j'idolâtre.
0: Oh, je pensais qu'il allait dire une grosse connerie. C'est-à-dire qu'il croit vraiment qu'il va être président de la République.
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0: Une question pour Stéphanie Fargier, qui habite Metz en Moselle. Comment s'appelait la tribu dirigée par Pyrrhus Ier, tribu grecque, qui était la troisième tribu la plus connue avec les Chaoniens et les Thesprotes?
20: Ah, parce que ça aussi, oh, c'était connu, cela?
21: Les Chaoniens et les Thesprotes.
20: Non, je veux dire, est-ce que vous pouvez répéter? Au niveau de notoriété.
22: C'est un nom grec.
0: Alors, c'est un nom qui vient du grec, évidemment. C'est une tribu, évidemment, de l'Antiquité, qui était dirigée par Pyrrhus Ier. Et le plus célèbre grec appartenant à cette tribu était Alexandre le Grand, car sa mère était une princesse de cette tribu.
22: Les Thraces.
21: Est-ce que c'est un
0: les
21: nom?
0: Les Thraces, non.
21: C'est un nom.
23: Les Macédoniens.
0: Les Macédoniens. Non.
22: Les Spartiates.
0: Les Spartiates. Non. Les Perses. Les non.
23: Est-ce que c'est un nom qui est maintenant utilisé pour désigner autre chose?
0: Qu'est-ce que vous avez dit?
20: Il dit les Spartiates et l'autre il répond.
22: Les Tongues.
21: Les Tongues. Les Tropéziennes.
0: Madame Bachelet était en train de poser une question intéressante.
23: Est-ce que ce nom est utilisé maintenant pour désigner autre chose que cette tribu?
0: Absolument. Et d'ailleurs, ce n'est pas sans lien avec notre interlocutrice précédente.
21: C'est un rapport avec les chiens. Ah, Animalis.
0: Ça a un rapport avec les chiens.
21: Chez Truffaut.
23: Ah oui, les cyniques.
0: Les cyniques, non.
22: Les pitbulls.
20: Les gamelles.
0: Les gamelles, non.
21: Attends, c'est
20: les croquettes.
0: Non, cette tribu était réputée pour leurs chiens de combat que les bergers utilisaient pour garder leurs troupeaux. Et le plus célèbre...
19: Vas-y, les Rottweiler. Les Doberman.
21: Pitbull.
0: Et le
19: Pitbull. Et t'as vu mon Pit.
0: Et le plus célèbre de ces chiens était celui d'Alexandre le Grand, qui s'appelait Peritas.
21: Les Bulldogs.
0: Les Bulldogs.
20: Et Peritas.
0: C'est pas une race de chiens.
21: Autant
0: vous dire.
23: Ça désigne des chiens.
0: Oui, absolument.
21: Les canidés.
0: Les canidés, non.
20: Ça désigne
21: des chiens. C'est pas une race, mais ça désigne des chiens.
0: Oui, absolument.
22: Les molosses.
0: Bonne réponse de Bernard Mabille.
21: Eh oui, les molosses.
19: Respect. Bravo, respect. Bravo.
0: Effectivement, bravo, les molosses.
21: Respect, oui, bravo.
19: Ouais, bravo.
0: Les molosses, c'est
23: pas
0: une...
23: étonnant que ce soit lui qui ait trouvé quand même cette réponse.
21: C'est vrai que c'était...
0: Bon, comment tu vas... On n'a pas dit les bolosses, on a dit les molosses, Roselyne. Et oui, les molosses. Tout le monde connaît ce mot, évidemment, qui désigne les chiens imposants dans le langage courant. Et les molosses, c'était une tribu grecque à laquelle appartenait Alexandre le Grand. C'est une très bonne réponse. Bravo.
21: Quel talent, Bernard.
0: Une autre question liée à l'actualité, ce sera cette fois pour Amandine Pigeot qui habite...
21: Elle roule en quoi comme voiture?
22: En Rhino.
20: Tu roules en Pigeot, Amandine?
0: Amandine Pigeot habite dans...
20: Ou en Rhino.
0: Dans la Marne. Et moi, je vous emmène tout simplement sur le site de Beauvoir, dans l'Allier. C'est là-bas qu'on peut trouver, ou qu'on trouvera sûrement, si on arrive à l'extraire, de l'or blanc. Mais qu'est-ce que l'or blanc?
23: Le lithium.
0: Le lithium, oui. Bonne réponse de Madame Bachelot, bravo.
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6: Vous allez regarder le match ce soir, j'imagine. Oui, vous le commentez ou pas?
7: Oui, je le commente sur la chaîne L'Équipe, ce soir, canal 21 de la TNT. Donc n'hésitez pas à regarder.
6: Ah bah ça, regardez, on voit rien, c'est vous qu'on va voir. Puisque, rappelons-le, pour ceux qui l'ignoreraient, vous allez commenter le match, mais nous, on n'aura pas les images.
7: C'est ça. Laurent, vous regardez ce soir et tout, c'est...
8: Non, le match.
7: Regardez-moi.
6: Quitte à regarder le match, autant regarder le match. Faudrait vraiment être con pour regarder le match sans voir le match et que vous écoutez, vous voyez.
7: Allez, Laurent, on fait un truc à la 35e minute. Je vous fais une dédicace extraordinaire. Donc à la 35e, vous vous mettez.
6: Je serai pas chez moi, j'ai un dîner ce soir.
8: Ouais, c'est ça.
6: Mais c'est vrai en plus.
8: Il a rendez-vous chez son proctologue, je sais pas.
7: Un dîner d'affaires.
6: Oh, j'ai pas besoin. Des trous du cul, j'en ai ici.
7: Et François, hier, il a vécu l'un des plus grands matchs depuis 10 ans. Il était au match à Arsenal hier. Il est venu spécialement ce matin à 5h30 de Londres pour faire l'émission et il a assisté au début extraordinaire de Declan Rice hier.
9: Même les trois. Oui.
7: Ah oui. Non mais, alors c'était, tu peux nous raconter un petit peu le match, l'ambiance, François? Raconte-nous, François. On est à la 56e, le ballon est pour Declan Rice et fais le commentateur. Fais Yoann Rioux, 30 secondes dans ta vie, François. Allez, chante de
6: bouche. Même 30 secondes, c'est trop.
7: 58e, Declan Rice pose le ballon. 0-0 entre Arsenal et le Real Madrid.
6: Il vous fatigue aussi. Parce que moi, il me fatigue.
7: Non. D'ailleurs, je suis remplaçant aujourd'hui parce que j'ai été appelé en catastrophe. Donc
9: mais pourquoi l'avoir appelé en catastrophe?
6: Vous êtes toujours appelé en catastrophe.
7: Hier, 8h du matin. Est-ce que Yoann, Constance ne peut pas venir? Est-ce que tu peux venir? C'est pas ma mamie, hein. Merci Constance de pas être là. Vraiment, parce que les carrières débutent souvent comme ça, hein. Quand les gens qui... Je vais faire
6: ou finissent. Ouais. Vous êtes content de retrouver Karina Marimont?
7: Oui, je sais que Karina est très, très, très, très heureuse parce que sa vie a basculé grâce au retraite quelques semaines. Est-ce que je peux vous dire? Et c'est absolument merveilleux. Et je pense que je peux lui dire parce que je vais demander l'autorisation. Et on adore les belles émotions. Le nouvel amoureux de Karina Marimont est au premier rang.
6: Non, c'est pas vrai.
7: Non mais c'est que des bonnes
9: vibrations. Mais tu vas fermer ta gueule.
6: Alors attendez. Attendez. Oh, quand même, il est très très jeune, je trouve. C'est le petit avec des lunettes là au bout.
7: Continuez un petit peu, Laurent.
6: Alors non, mais il faut que je fasse. Bah, je sais pas lequel ça peut être, moi.
7: On a le temps, on a 2h30 pour faire connaissance, il n'y a pas de soucis.
6: Regardez, elle rougit là, Karina. C'est donc vrai, il est au premier rang.
10: C'est commencé l'émission.
7: Et il vous regarde avec amour, Karina. Je peux vous dire, j'ai saisi son regard déjà. Il est vraiment.
6: Que vous voulez.
10: Il n'y a vraiment pas moyen de rappeler Constance. Elle n'est pas dispo, vraiment.
6: Au moins, elle, Karina, voyez-vous, elle assume. Elle nous a raconté qu'elle avait trouvé l'amour. Et bien voilà, son amoureux est là. Tandis que vous, la vôtre, dont on entend parler depuis un an...
7: Bah, elle travaille dans la sous-marine, elle a autre chose à faire. Elle a, il faut qu'elle ait...
4: Tu vois, elle est pour l'évolution des océans. Mais
11: lui, sa meuf, c'est comme l'équipe 21. Il commente, mais il n'y a pas d'image.
6: Si j'ose dire, sa meuf, on n'en a toujours pas vu la queue. Pour Denis Fournier, la première citation du jour, évidemment. Monsieur Fournier habite Verson, dans le Calvados, qui a dit « Si on payait mieux les bénévoles, ça donnerait peut-être envie à plus de gens de travailler gratuitement.
4: » Coluche.
6: Jean-Yann. Non, c'est pas Coluche. C'est pas Jean-Yann. C'est quelqu'un qu'on aime bien, qui est toujours vivant.
7: Kersauzon.
6: Pardon.
7: Philippe Gueluc.
6: Philippe Gueluc, bonne réponse de son compatriote.
9: C'est pour le Belge.
6: Ah oui. Alex Vizorek. Pour Mme Leborgne, Catherine Leborgne, qui habite Sainte-Marie de la Mer, qui a dit une fois que les joueurs de rugby ont réussi à enfiler leurs chaussures et à nouer leurs lacets, tout le côté cérébral de ce sport est terminé.
9: Ça, c'est pour François Berléand.
6: C'est quelqu'un qui est drôle, c'est français. Il y a longtemps qu'on l'a pas cité. Ah. Il travaille sur une autre radio maintenant dans le sud, mais.
11: Bernard Laporte?
6: Non.
12: C'est un chansonnier?
6: Non, c'est pas un chansonnier, même s'il a fait de la scène assez récemment, sur le tard, hein, il a fait de la scène, mais il a fait surtout de la radio, de la télévision. Il a écrit aussi une ou deux chansons, dont un très grand succès, d'ailleurs, pour une jeune chanteuse.
7: Ah, c'est Guy Carlier.
6: Guy Carlier, bonne réponse.
7: Une chanson magnifique de... Je sais plus le nom de la chanson, mais magnifique.

0: Non mais c'est le club des gros qu'on m'insie.
1: Une chanson magnifique.
2: Et le livre du Guy Carrier est absolument extraordinaire avec la plus belle phrase. Les obèses mangent leurs émotions. Et moi, c'était mon cas pendant 30 ans. Quand j'étais heureux, je mangeais. Quand j'étais malheureux, je mangeais. Et quand je
3: mangeais, les émotions et ferme ta gueule.
4: C'est exactement ça. J'ai envie de dire, reprenez-en. Pour Charles Cougot qui habite Chartres en Bretagne, monsieur Cougot.
5: Chartres, c'est pas en Bretagne.
4: Oui, mais c'est en Ille-et-Vilaine. Ça s'appelle Chartres en Bretagne, monsieur Rioux qui est breton.
2: Bien sûr, je connais.
4: Vous connaissez Chartres en Bretagne?
2: Oui, j'ai vu la pancarte déjà et le panneau, ouais.
5: Il avait une pancarte.
3: J'ai vu le panneau.
4: Finalement, vous êtes meilleur quand vous venez en remplaçant.
2: Mais putain, je suis en train de commencer ma deuxième carrière au gros, et j'ai jamais été aussi bon en 10 minutes d'émission, mais c'est impressionnant. J'enchaîne les vannes et tout.
0: Vous pouvez pas appeler Constance?
4: Ah ouais, qui a dit à 60 ans ma grand-mère a commencé à marcher tous les jours 3 km. Aujourd'hui elle a 97 ans et Dieu sait où elle est.
3: Seinfeld.
2: Américain.
4: Ça c'est américain, mais c'est plus vieux que Seinfeld.
3: Bill Cosby.
4: Non.
1: Woody Allen.
2: Ou c'est
4: un acteur qui est mort à 100 ans d'ailleurs.
3: Ah ouais.
4: Et on le cite régulièrement ici.
0: Bob Hope.
4: Bob Hope. Oh, bonne réponse de Roselyne Bachelot.
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4: Ah non, mais alors là, faut qu'on explique à nos auditeurs.
7: Oh non, oh non.
4: Faut qu'on explique.
7: Je demande juste un verre d'eau. J'ai demandé juste ça, Laurent, je vous assure. Elle s'est fracassée contre le plexi, là.
1: Il est tellement propre et tellement transparent.
7: Mais il est tellement clair.
8: Oh, Julie, quel palmarès.
7: Expliquez aux auditeurs.
4: Je ne sais pas si nos auditeurs ont bien compris, mais monsieur Reichmann avait un peu soif, voyez-vous.
7: De l'eau.
4: Il réclame de l'eau. Julie Leclerc répond, ben, j'ai pas touché à mon verre, je vais te donner le mien. Et elle tend le verre d'eau à travers le plexiglas.
7: Oui, ça marche pas du tout.
1: Ah, mais franchement, il est tellement transparent. Parents et bien entendu.
7: Oui,
5: protestante, ça l'a rendu aveugle. Oui.
4: Il y a que ça de transparent dans la maison.
7: Est-ce que tu veux mon petit bidon?
1: Mais c'est quoi?
7: Ben c'est de l'eau.
1: Mais non.
7: Ben si.
5: Oui, c'est de l'eau en forme de brique de lait.
1: Ben oui, moi je veux ça.
7: Ben voilà, je te l'offre.
8: Julie, merci. Quel jour on est?
7: Fais attention.
1: Quel jour on est? On est mercredi.
8: Ah.
1: 9 février.
8: Quelle année?
1: 2022.
8: Bon,
4: et voici une question pour Thérèse Coxham qui habite Aulnay-sous-Bois.
7: Ah, mais Thérèse.
4: Peut-être avez-vous vu sur les réseaux sociaux un film qui faisait son retour grâce à la rencontre entre monsieur Macron et monsieur Poutine autour de cette table incroyable.
1: Oh, la table.
7: L'ovale.
1: La table, mais
7: elle est énorme.
4: Bah, je sais pas combien de mètres elle faisait cette table.
5: Ça a bien mis de la distance, hein, ça.
4: Poutine d'un côté, Macron de l'autre, une table improbable comme on n'en a jamais vu tellement.
1: Jamais vu.
4: Elle était longue, elle était longue comme ma table.
5: Oui, on se serait cru chez vous,
7: en forme de ballon de rugby.
4: Mais incroyable. Donc des gens se sont amusés à montrer l'image d'un film où on voyait une aussi longue table et au bout de la table, il y avait le comte Enguerrand de Montignac et de l'autre Félicien Mézeray. Mais de quel film s'agit-il?
8: Scarface?
4: Non.
8: Un film français?
4: Oui, le comte Enguerrand de Montignac.
7: Oui, c'est
1: le souper, le souper.
4: Et Félicien Mézeray, ce sont des noms français. Alors, c'est évidemment les noms des personnages que je vous ai donnés.
8: C'est pas Vatel?
4: Pardon?
8: Vatel.
4: Vatel,
1: c'est pas
4: non.
1: Le souper.
8: C'est un film tiré de Simenon, d'un roman de Simenon?
4: Non.
1: C'est Les Visiteurs, non?
4: Ah, Les Visiteurs, non.
8: L'Étuche?
4: L'Étuche, non. Non, un film que tout le monde connaît, un vieux film qui date de 1968, mais qui repasse.
8: La Folie des Grandeurs.
4: La Folie des Grandeurs, non. Ah, mais c'est vrai qu'il y a deux funesses.
1: La vie de château.
4: Il y a deux funesses au bout de la table.
7: La Grande Vadrouille.
8: Le grand restaurant.
4: Le grand restaurant.
8: La Zizanie. Non.
4: Si vous trouviez qui est à l'autre bout de la table, vous sauriez parce qu'ils ont tourné très peu de films ensemble.
1: Coluche, Bourville, non.
4: Le comte Enguerrand de Montignac.
1: C'est Jean Gabin.
8: Gabin, c'est le tatoué.
4: Bonne réponse de Fabrice. Aidé par Valérie Mérès.
5: Oui.
4: Vous êtes tatoué, monsieur Janssen?
5: Ah non, je n'ai jamais cédé à cette tentation. Non.
4: Ça, alors c'est bizarre.
5: Oui, c'est vrai, tous les PD sont tatoués sauf moi. Il n'y a pas que les PD,
4: les chiens aussi.
5: Non, figurez-vous que j'ai longtemps hésité. Et puis je me posais des questions parce que j'étais pas sûr de pouvoir. Et puis après, en vieillissant, je me dis non, c'est ridicule.
4: Le seul tatoué ici, c'est peut-être monsieur Toed. Non, vous n'êtes pas tatoué.
8: Alors moi, j'aime pas du tout, et ça me fait peur, vraiment. Non, j'avais le visage de Zemmour sur une couille, mais je l'ai enlevé.

0: J'avais sur une couille Zemmour et l'autre couille Frédéric François. Bah, je les aime bien, je les aime bien.
1: Mais quel rapport ?
2: Mais quel est le rapport ?
0: Je les aime bien les deux, moi.
2: Ah ouais.
3: Il faut
0: tout le monde les
3: insulte,
0: moi je les aime bien. Moi.
1: Valérie, je m'en souviens maintenant. Valérie, elle est tatouée.
4: Moi, ça j'ai un petit tatouage sur le coin de la fesse.
0: Oui.
4: Mais avec les yo-yos que j'ai fait, maintenant ça ressemble plus à rien.
5: C'est une sardine et c'est devenu un dauphin.
2: C'était quoi, la base?
4: C'était le prénom de mon amoureux à l'époque de
6: Faut jamais faire ça, ma pauvre fille.
0: Oh, mais oui.
6: Oh non, tu changes d'amoureux, alors.
4: Et donc, du coup, ben non, après, j'ai dit, comme c'est en chinois, j'ai pu dire que c'était mon prénom à moi.
2: Il s'appelait comment?
4: Il s'appelait Eric à l'époque.
2: Et maintenant, il s'appelle Jean-François.
0: Et Christine Bravo qui a un souci aussi. Elle avait fait tatouer Tom Cruise sur sa fesse. Il y a 30 ans, maintenant, c'est Pierre Ménès, le tatouage.
2: C'est super moche.
0: Non mais les jeunes générations le font beaucoup.
6: Oui, ma fille, ma fille beaucoup, a des tatouages. Ouais,
5: il y a une mode des tatouages.
1: Monsieur Reichmann, peut-être, non?
2: Oui, sur le nez.
0: Voilà.
2: J'ai essayé de l'enlever.
0: C'est quel vignoble que t'as mis?
2: C'est un gros cruche. C'est un médoc.
7: Et Laurent, vous êtes tatoué, vous, Laurent?
1: Non, je suis pas vous, non.
7: Non.
2: Rien du tout. Est-ce que vous êtes percé, Laurent?
1: Non plus. Ni percé, ni tatoué, rien.
2: Même pas un petit trou quelque part?
1: Rien de moderne.
5: Non.
2: Pourquoi Jean-Philippe Janssen répond à la place de...
5: Ah bah parce que je le connais quand même, je sais bien qu'il n'est pas percé ni tatoué.
2: D'accord. Bizarre.
5: Ce n'est pas dans son tempérament, vous comprenez?
2: D'accord.
5: Ah oui, c'est vrai, c'est ça.
0: Non, mais trouvez
7: quoi je me mêle, vous?
4: Bah c'est vrai, on passe des vacances ensemble, on le saurait.
5: On voit bien qu'il n'y a pas de trou.
1: On passe des vacances parfois ensemble, enfin je suis jamais nu devant vous, Valérie.
4: Jamais.
0: Oui, mais dans un backroom, on ne peut pas mentir.
4: Sur un malentendu.
1: D'accord. Sur un malentendu, alors.
0: Moi, pour un CDI, je le fais, Laurent.
2: Non,
0: ouais.
2: Non.
0: Ah si.
2: Mais non.
0: Mais si.
4: Mais comment il me renie quand je pense que quand j'avais 25 ans, il était fou de moi.
1: J'ai une question musicale.
2: L'autre, il change de thème.
1: Je suis toujours fou de vous, chère Valérie.
2: Elle va se faire tatouer Laurent en chinois.
0: Il est super. Il est complètement fou. Il t'a filé une pièce pour te dire comme il est fou.
1: L'angoissez pas, elle est déjà morte de trouille.
0: Elle va être super, Valérie, c'est génial sur scène, ça va être super.
1: Mais bien
0: le
1: sûr,
0: problème, c'est l'autre. Plaza, évidemment.
1: C'est pas vrai, je suis allé aux répétitions. Je vais
4: il
1: vous dire,
4: est fort.
1: Ils sont bluffants, tous les trois. Je voudrais vous y voir de jouer pareil, tiens.
2: Ouais, j'aimerais bien faire une pièce avec toi.
0: Ah ouais?
2: Ouais.
0: Ah ouais?
2: Ça irait très très vite.
0: Mais je sais pas comment on a qu'à faire, hein. On va boire un café, on se marie, puis après on fait une pièce.
2: D'accord, on commence comme ça.
0: Non, mais avec plaisir, j'en ai grave.
2: Ça t'embête pas?
0: Mais Laurent, il veut me faire bosser, il m'a dit. Hein, patron?
1: On va réfléchir.
2: Depuis la blague de Pierre Ménès, il a un doute.
1: On va réfléchir.
0: Mais je vais faire les 12 coups de midi d'abord. Je peux ou pas?
2: Les 12 coups, ça va faire plaisir à Jean-Phi.
1: Vous me donnez le temps de la pub et je réfléchis, d'accord?
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1: C'est vrai, monsieur Bellamy, au départ, on vous a recruté comme Grosse Tête parce que vous êtes un spécialiste de la musique classique.
11: Et maintenant, comme alcoolique.
1: Du piano. Et qu'on a remarqué quand même que vous aimiez bien la Chopine aussi.
11: Non, là, je bois de l'eau, regarde.
2: Et moi, vous m'avez recruté pourquoi, du coup? Parce que.
1: Pour exciter les filles et pas seulement.
11: Ça a l'air de marcher. Hein.
4: T'es jaloux, hein, Stevie, quand tu es à côté de lui, hein?
12: Non, pas du tout. Ah, puis je sais que je pourrais pas l'avoir, donc du coup.
1: Pourquoi vous dites ça?
12: Oh, bah, je pense qu'il est 100% hétéro, non? Déjà de.
11: Oh, il est hétéro-curieux, peut-être.
12: Adil, votre tour viendra.
11: Mais oui. Il va être recruté.
1: Alors, ça, je vais vous dire, Didier Deschamps lui a dit aussi.
11: Oh, bien au contraire.
1: Non, mais c'est vrai qu'Isabelle et Caroline sont toujours ravis d'avoir Adil à leur côté, n'est-ce pas, Caroline?
13: Excusez-moi, je suis ce qu'elle
2: Elle arrive même pas.

0: télé, ça a bouché.
1: C'est l'émotion.
2: Elle a pas perdu de temps.
3: Une pastille, je précise, pour nos auditeurs. Je suis une pastille.
4: Ah, parce que moi, c'est pas une pastille, je te rassure.
0: Oh là là.
1: Ça s'appelle l'échauffement au football, ça.
0: Si vous mettez des pièces dans la fente, Adil, en plus.
4: Non, mais je dois faire attention parce que en 3 semaines, on m'a mis en coupe 3 fois déjà.
5: Ah oui, avec qui?
4: Et avec Liane Folie la dernière.
5: Ah oui, c'est vrai.
4: Ah ouais, je vis une sorte d'orgie médiatique incroyable.
3: Ah oui, non, non, vous inquiétez pas, moi je cherche pas le couple.
5: Juste une nuit, il lui suffira.
1: Oh, même
6: on
1: une heure.
6: Avoir une heure, hein. C'est plus sexué que Becherel, je sais pas comment dire.
5: Choisissez des mots que vous pouvez prononcer, vous voyez. Il jouait bien, monsieur Gazan, parce que pour une fois qu'on a un spécialiste de football, quand même, vous pouvez nous le dire. C'est vrai qu'à la Coupe du Monde, ben voilà, il a été ambianceur. Et on lui doit d'ailleurs l'ambiance qui a permis de gagner cette Coupe du Monde, il faut quand même le dire. Ça compte, un ambianceur. Oui, mais en dehors de l'équipe de France de foot, c'était un bon joueur, Adil, ou pas?
1: C'était un très bon joueur avant Marseille, évidemment. Quand il était à Lille, il a été champion de France. Quand même, là, il était très fort. Il a gagné des Coupes d'Europe avec Séville. Non, il a un très beau palmarès. Et puis, effectivement, il est
5: champion. Il a gagné une Coupe d'Europe.
1: Plusieurs avec Séville.
5: Ah bon, avec Séville?
1: C'est Séville, bah oui.
6: C'est celle-là.
5: Mais pourquoi vous ne nous avez pas dit ça?
1: Bah, il attendait que je vienne. Il est modeste.
4: Ouais.
1: Ou il a oublié.
4: Mais parfois, j'oublie, hein. C'est vrai. Hein.
5: Ah, Séville, c'est un club qui a gagné des Coupes d'Europe. Ah bah, Séville.
1: Séville, c'est le spécialiste de la Ligue Europa. Ils en ont gagné 5 ou 6.
0: Ah bon?
5: Combien vous avez?
4: Très, très grand club. Combien? Je suis arrivé sur la 3e parce qu'ils en avaient gagné 2 d'affilée. J'ai gagné la 3e avec eux. Contre Liverpool en finale, ouais, bien sûr. J'étais dans l'équipe type d'Europa League en fin d'année. Non, franchement, j'ai une très très belle carrière. Mais j'ai une autodérision qui fait croire que j'en ai pas une.
5: Mais vous avez une très très belle carrière, mais ça n'a pas l'air d'intéresser Isabelle Bergo. Parce qu'elle est là en train de fouiller dans son téléphone. Qu'est-ce que vous faites?
6: Je l'éteins.
3: C'est bien, elle est vive.
5: Attendez.
3: Attendez,
5: vous pouvez le ressortir, votre téléphone, qu'on voit quand même. Parce
0: oh, c'est quoi,
1: qu'est-ce que c'est que ce truc?
3: Elle a mal épilé son portable.
5: On a l'impression du smartphone de Chantal Goya. Qu'est-ce que c'est que ces poils,
6: ben,
5: cette boule de poils partout?
6: Eh ben, c'est une touffe. Une touffe rose, voilà.
5: Ah, donc vous en avez jusque sur le téléphone.
6: Ouais. Vous allez faire ça toute ma vie?
5: De quoi donc?
6: De vous moquer de mon...
5: Oh, dites, c'est ce qui nous a permis de faire carrière au théâtre à tous les deux, alors franchement...
6: Mondez vos prononciations, il n'y a que ça. Il y a aussi...
0: Oh, un soupçon de talent.
1: Ouais.
6: Bah, enfin, si je ne l'avais pas, mondez vos prononciations...
5: Ah oui.
1: Ah oui, d'accord.
5: Ben, ce serait moins drôle. Allez, une première citation pour Florian Duchesse. Monsieur Duchesse habite Mauléon, qui a dit « Une robe longue, une paire de fournichons, un peu de maquillage, ça vous change un pape.
6: Oh. » Ah, des proches.
5: Non.
0: Gueuluche.
5: Coluche qui a dit Coluche. Eh ben, c'est une bonne réponse de Florian Gazan. Pour Josette Babel, qui habite Monchy-Lagache, dans la Somme, qui a dit « Dans le Nord, il y a 2 saisons, l'hiver et l'hiver suivant.
0: » Lynn Renaud.
5: Ah non.
0: C'est un homme?
6: C'est un humoriste.
5: Un ami de Lynn Renaud.
3: Danny Boone.
5: Danny Boone, ah, bonne oui. réponse de Caroline Diamant. Une citation pour Charles Gourcuff, d'ici les Moulineaux.
3: C'est un joueur de foot.
5: Ah oui, c'est Christian, je crois, Gourcuff.
1: Johan.
5: Christian, c'est le père.
1: C'est le papa entraîneur.
5: Qui était entraîneur. Et Johan, c'est le... C'est bizarre d'ailleurs, il est quand même très discret, ce footballeur, Johan Gourcuff.
0: Ah bah, il est en couple avec Karine Ferry.
5: Justement, quand on a fait la chanson secrète, là, j'ai eu le droit à ma chanson secrète il n'y a pas longtemps.
1: On s'en souvient.
5: Donc j'ai regardé l'émission. Et bien, il y avait aussi la chanson secrète de Karine Ferry. Je me suis dit, on va voir apparaître le footballeur.
1: Oui.
5: Même pas.
1: Bah, il devait être blessé encore.
4: Oh, le... Non, mais il est très, très réservé.
5: Ah oui, par qui?
4: Non, il est très réservé, il est très très timide.
5: Ah oui?
4: Ah oui.
5: Vous l'avez connu, vous?
4: Même dans le vestiaire, il parlait pas beaucoup.
5: Ah, c'est vrai?
4: Oh ouais, très... ouais.
5: Vous avez joué avec lui à quelle époque?
4: Oh, je sais plus, j'ai fait 17 ans de carrière.
6: Mais,
4: enfin, franchement,
6: mais il a fait du foot? Vous avez fait du foot vraiment? Parce qu'il se souvient de rien.
4: Non mais c'est vrai, dans la rue quand on m'arrête, souvent on me dit pas ouais t'as fait un beau match, t'as marqué des beaux buts, on me dit ah t'es trop marrant.
5: Bah, ça va aller de plus en plus avec votre présence ici parmi nous. Pour Charles Gourcuff, donc, qui habite ici les Moulineaux, qui a dit, on dit toujours il est mort sans le sou, comme si c'était une catastrophe. Moi je trouve que c'est plutôt un bon timing.
6: Ah oui,
1: un Américain?
5: C'est une femme? Un Américain.
3: Seinfeld?
5: Non.
3: Jimmy Kimmel?
5: Non. Mais
3: Jimmy Fallon?
5: Jimmy Fallon, bonne réponse. Oh là là. De Caroline Diamant. pour Charles Miraki, qui habite Oissery en Seine-et-Marne, qui a dit « Si vous voulez que votre femme écoute ce que vous dites, dites-le à une autre femme. »
7: Sacha Guitry.
5: Oui. Vous pourriez de temps en temps lui piquer la réponse, a dit le Rami, parce que ça, vous avez compris que quand je fais ça, c'est Sacha Guitry la réponse.
4: Non.
7: T'as pas remarqué
4: Je sais que quand vous faites ça, c'est que tout le monde doit applaudir. Ah ouais, donc il applaudit, mais pour la réponse, pas encore.
5: Ah mais il va falloir que vous appreniez les codes de cette émission.
4: Donc c'est quoi le code là ?
5: Alors quand je fais un...
7: Quand il imite...
5: Quand j'essaie d'imiter Sacha Guitry,
8: l'évoque. Ou quand c'est une blague misogyne, en fait.
4: Ok, donc c'est quoi la réponse ?
5: Sacha Guitry.
7: Tu connais pas Sacha Guitry ?
1: Il était arrière-gauche.
5: Mais votre défaut de prononciation, vous, c'est sur quelle lettre ?
7: C'est sur les S.
4: Moi ?
5: Oui.
4: Pourquoi j'ai des fautes de prononciation?
7: Ouais, par exemple, dis sorbet citron.
4: Sorbet citron.
7: Voilà, moi j'y arrive, sorbet citron.
3: Ouais. Dis charlotte. Oh, dis donc, regarde les deux handicapés qui
8: sont. On est passé l'orthophoniste.
7: Dis sorbet citron.
5: Vous avez remarqué comme je m'en mêle pas.
7: Dis charlotte au chocolat.
4: Charlotte au chocolat.
7: Voilà. Donc toi c'est les S, moi c'est les.
4: Ah ben moi c'est les S alors.
7: Voilà.
5: Ah ben voilà, vous c'est les S. Moi aussi c'est les S.
1: C'est bien, il y a deux places handicapées pour se garer aux grosses têtes.
5: Mais ça fait que ça se corrige. Moi j'avais le même. Même défaut que vous, je l'ai toujours un tout petit peu, mais moins aujourd'hui. Il suffit d'aller voir une orthophoniste.
4: Non, je suis bien comme ça, moi.
7: Vaut mieux voir un orthopédiste quand on parle comme un pied.
5: Non, mais si vous voulez, je peux vous montrer comment il faut faire, parce que
7: avec la langue.
5: Oui.
7: Ouais. C'est une question de position de langue. Moi aussi, je peux te montrer.
5: Non, mais c'est vrai, je suis allé voir une dame il y a 20 ou 30 ans de ça. Elle m'a fait m'allonger. Je vous ferai vous allonger.
4: Ah ouais.
1: Il faut se déshabiller aussi pour être bien à l'aise.
7: Voilà, bien mettre sur le dos.
5: Moi, elle m'a pas fait me déshabiller, mais vous, je vous ferai déshabiller. Et non, mais c'est vrai, il faut s'allonger. Elle vous apprend à respirer. D'abord, c'est de savoir bien respirer.
4: Ça, je sais.
5: Voilà.
4: Mais je respire bien.
7: Moi aussi, je respire bien. Non, c'est pas ça. C'est la position de la langue.
5: Oui, bien sûr, mais...
3: Pardon, mais nous parlons la même langue et j'ai pas appris à positionner ma langue. C'est devenu naturellement.
9: Oui, mais elles sont peut-être mal formées par rapport
8: aux... Et quand tu embrasses, c'est comment ?
3: Elles roulent dans l'autre sens.
8: Isabelle.
3: Comme en Angleterre.
5: J'aimerais bien les voir s'embrasser tous les deux. Tu crois que ça fait velcro ? Oh.
4: C'est bizarre, j'ai l'impression qu'il n'y a que moi qui n'ai pas compris la blague. Je sais pas c'est qui Velcro.
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5: Parmi les clowns qu'on a évoqués il y a quelques instants, il y en a un dont j'ai tué le nom parce que son vrai nom c'était Henri le Grand. Et il avait pris un nom d'acteur pour faire ses clowneries, ses farces. Il était né à Belleville, écoutez bien, en 1587.
4: Oula.
5: Un comédien français mort en 1637. Donc vous voyez, à cheval entre le 16e et le 17e siècle. Alors il jouait sur le Pont-Neuf, vous voyez, dans la capitale, à Paris. Et puis il est devenu très célèbre au point même que son nom d'acteur est devenu aujourd'hui un substantif et même un verbe et que vous connaissez forcément son nom, même si vous ne connaissez pas ce clown.
4: Est-ce que ça peut être genre...
5: Cet acteur de rue.
4: Pardon, faire le mariole par exemple.
5: Mariole
4: ou ce genre de choses.
12: On cherche son nom de scène.
5: Exactement.
12: Est-ce que c'est pas rigolo?
5: Rigolo, non.
7: Samaritaine?
5: Non plus.
3: Ninet.
5: Mais qui est con?
4: Il a ses obsessions. Hein.
1: Ouais, ouais.
4: Mais je pense qu'il
1: bloque un peu, non?
3: Ninet ni soumise.
4: Mais je pense qu'il faut. Je pense qu'il faudrait appeler un médecin.
3: C'est une expression sympathique.
5: Ah, c'est surtout le verbe. On connaît surtout le verbe.
4: Pignoler. Pignole.
5: Exactement. Pignole qui pourrait donner pignoler, mais vous ne pensez pas.
1: Gondolo, se gondoler?
5: Non.
4: Est-ce que c'est un verbe qui suscite le rire, la joie?
1: Plus l'ironie.
5: Quand on utilise le verbe, c'est plutôt qu'on a des soucis. Non. Il avait une moustache, une barbe hirsute, et il se faisait moquer par les autres acteurs.
1: Le clown moustaki?
5: Avec des jeux de mots, des vannes. Et
4: ça va pas nous aider du tout, ça.
5: Et donc voilà pourquoi lui, en fait, il était, d'où son nom.
4: Ah,
13: On était un peu
14: torturé, torturé.
13: Il était
5: pas torturé.
13: Il était un peu rejeté, c'est ça.
5: Henri le Grand se faisait appeler dans les farces.
15: Il avait un singe.
5: Un singe, non.
15: Le pustule.
12: Le ridicule.
5: Ridicule, non.
14: Le clown boycott. Harcelé, harcelé.
5: Harcelé, non.
13: Discriminé.
5: Non plus.
13: C'est celui qu'on voulait pas trop avoir, c'est ça.
15: Ah, minorité.
5: Non.
15: Boycotté.
5: Non, non, non, non.
12: Le vilain.
5: Non, non plus.
12: Le moche.
5: Non, non.
13: Est-ce que ça veut dire quelque chose de pas très beau, en fait, quand on le désigne, son nom aujourd'hui?
1: C'est-à-dire qu'on est mis un peu de côté, quoi. Genre...
5: Il a eu une fille, d'ailleurs, je vois, enfant.
12: Houspillé.
5: Charlotte le Grand. Houspillé, non.
1: Michel
5: non.
1: Le Grand.
5: Non. Le pseudo du clown était amusant. Le verbe, c'est plus, c'est plus synonyme d'avoir des soucis.
13: Ce sera plus facile de trouver par le mot.
1: Des embrouilles, quoi.
5: Des embrouilles, être tracassé, vous voyez.
15: Fracassé.
16: Il a inventé le mot stressé.
15: C'est pas fracasse.
5: Un fracasse, non.
14: Carabistouille.
5: Non, non, non.
16: Ah, ça français, forcément, c'est du vieux français quand même.
5: Ah, il a d'abord joué avec la troupe de l'hôtel de Bourgogne, vous voyez, puis après.
12: Ah, ça nous aide beaucoup. Oui.
5: Après, il était avec un.
13: J'ai pas l'hôtel de Bourgogne en 1538.
16: Ben oui. Il a fait les Baudins.
1: Oui, j'ai voulu y aller, c'était complet.
5: Après, il était en trio avec Gauthier Gargui et Gros Guillaume.
1: Ah, pas mal.
15: Ah, Gros Guillaume.
1: C'est la bonne période.
5: Et puis, il a pris ce nom amusant qui est devenu aujourd'hui un verbe.
13: Imagine qu'on connaît aussi bien la bio de quelqu'un de 1587 alors qu'on ne connaît rien sur Sébastien Thoen de 2021.
5: Mais justement, c'est ça qui est intéressant.
16: C'est de la chance que j'ai pas de répartie.
5: C'est que vous connaissez le nom, vous connaissez le nom, mais vous savez pas d'où ça vient, vous voyez.
1: Et donc, c'est un verbe.
12: On peut dire, quand on a des traitants, on peut dire j'ai.
5: Ouais.
13: J'ai ou je suis.
1: Je suis ou je
5: suis.
13: Je
1: suis barbouillé.
15: Embarrassé.
13: Je suis dans la merde.
5: On dit plutôt, tiens, je sens que
13: ça te tracasse.
5: Pas tracasse.
14: Ça te turlupine.
5: Turlupine. Bonne réponse collective.
12: Laurent,
5: quoi?
12: Quand ça me turlupine, ça veut pas dire que j'ai des tracas.
5: Ah bah si,
12: ça me turlupine.
16: Non, tu confonds avec deux mots différents.
1: Ouais, tu confonds avec turlupine.
16: C'est pas turlupine, c'est turlupine.
13: Turlupine, ça veut dire que ça t'occupe.
12: Ah non, j'ai
13: que
12: turlute, épine.
16: Non, oui, voilà, mais c'est en un mot, c'est
5: turlupine. Ça vous turlupine, ça veut dire que ça vous tracasse,
1: ça vous occupe les esprits. Ça prend la tête, quoi.
5: Ma mère, elle le disait toujours. Oh, je sens que ça te turlupine, qu'elle me disait.
13: Ah bah, elle avait pas tort.
16: Ouais,
13: si vous voyez ce que je veux dire.
16: On sait d'où ça vient maintenant.
1: Elle était visionnaire.
12: Vous voulez que je vous raconte une blague sur les gros?
5: Ah oui.
12: Alors il y a deux gros qui sont ensemble. Il y en a un qui dit moi j'ai une nouvelle bagnole, quand je monte dedans je monte à 100 en 30 secondes. Et l'autre gros il dit moi j'ai une nouvelle balance, quand je monte dessus je monte à 160 en 3 secondes.
5: C'est pas bien de regarder Bernard en racontant ça. Pour Thierry Dublin, qui habite Dieppe.
16: Toi qui fais 180 en plus.
13: Non, il a mince.
5: Une question gastronomique justement.
13: Ah.
5: Je vais vous demander, on parlait de potage tout à l'heure.
13: Ah, de pot-bouille.
5: Voilà. Je vais vous demander le nom de cette soupe très connue.
13: Ah bon?
5: Faite de purée de pommes de terre, de blanc de poireau et de bouillon de poule.
15: Oh là là.
16: C'est une soupe verte?
5: Avec ou sans oignons, liée à la crème fraîche, condimentée de ciboulette.
13: Ouais.
12: Ah oui.
15: Il n'y a pas plus de ciboulette.
5: Pardon?
15: Il n'y a pas plus de ciboulette.
1: La vichysoise.
5: Pardon.
1: La vichysoise.
5: La vichysoise. Oh. Bonne réponse de Florian Gazan.
16: Eh oui, mais comme quoi?
5: Ah oui, mais...
16: Il n'y a eu que les belles choses à Vichy.
5: Mais c'est vrai que la vichysoise, curieusement, c'est à New York qu'elle a été inventée
13: par un
5: chef français, qui s'appelait Louis Dia et qui a commencé pendant l'été 1917 au Ritz à vouloir refaire la soupe de sa grand-mère, la soupe aux poireaux et pommes de terre.
16: Et la salade César, c'est pas à Rome qu'ils l'ont trouvée?
5: Non. Et c'est comme ça que la vichysoise.
12: Mais pourquoi il l'appelait la vichysoise?
5: Parce qu'il était de la région de Vichy, vous voyez.
13: Et c'est la soupe de mamie.
5: Et voilà, c'est la soupe de mamie
12: Pétain.
5: La crème vichysoise glacée, c'était avant Pétain, vous voyez, enfin avant Pétain.
15: Et mamie lui disait, tu l'avales.
1: Bonne historique.
13: Très joli.
1: Bonne historique.
5: C'était avant le. On va dire, c'était entre le bon et le mauvais Pétain, on peut dire ça comme ça, vous voyez. Mais en tout cas, effectivement, la carte est passée du français à l'anglais en 1930. Ça s'est d'abord appelé crème vichysoise glacée. Et ensuite, crème vichysoise glacée. Vous faites une bonne soupe dans votre gîte, Charlotte.
12: J'étais sûre que vous vous Je vous emmerde, Laurent.
16: Ça va, il a pas parlé de ton film non plus.
5: La soupe, ça fait pas grossir.
1: Ça dépend ce qu'on met dedans.
5: Hein. Non, mais parce que c'est vrai que le film qui sort mercredi prochain, c'est une cure que vous organisez pour des gens qui veulent perdre du poids, surtout être en bonne santé. Perdre du poids, c'est pas l'objectif, c'est être bien dans sa peau.
12: Mais alors, on nous fait boire quand même, quand on fait l'hydrothérapie du côlon, on vous fait boire un truc dégueulasse.
5: Ah oui,
12: même.
5: C'est quoi?
12: Ignoble.
13: L'hydrothérapie du côlon, comment ça marche?
12: On t'introduit...
14: Ça te plairait, ça te plairait.
13: Mais non, je crois pas.
1: Bah non, c'est de la soupe, il aime pas ça.
13: On t'introduit quoi, mais par où?
5: Ça, c'est sa liqueur préférée, une petite poire.
12: On t'introduit une sorte de canule qui va te nettoyer l'intestin.
16: Ah, mais c'est une soirée chez Pierre Palmade, en fait.

0: Écoute.
1: Enfin, à ce qu'on m'a dit.
2: Je veux que t'aies été convié.
1: N'est-ce pas, Bernard?
3: On t'introduit donc.
4: Mais c'est un film sur ça.
3: Canule, mais pas dans l'oreille, évidemment.
4: C'est... Mais c'est un film sur ça.
3: Oui, oui, c'est un film qui ne parle que de ça.
0: Qui est tourné dans la saga Canicule. Maintenant, c'est Canule, alors. Vous êtes passé de Canicule à Canule.
3: J'ai été très traumatisé personnellement par cette expérience. Je n'étais pas prévenu quand on me l'a fait.
1: T'aurais dû te faire doubler.
2: Mais on te met quoi, de la soupe,
4: j'ai rien compris. Ça me donne envie d'aller voir le film.
2: On te fait rentrer la soupe.
1: Mais c'est comme
2: là,
1: l'aventure intérieure, alors. Il y a une caméra dans le truc et puis on vous suit.
3: Non, il n'y a pas de caméra. Ça se passe.
4: On s'en rappelle, il n'y a pas besoin d'avoir des souvenirs.
3: Voilà, on garde que. On reste profondément traumatisé.
0: D'où le nom Godefroy de Bouillon.
4: Et alors, pardon, mais ça donne quoi comme résultat une fois qu'on a fait ça?
2: Mais oui.
3: Eh bien, en fait, vous êtes complètement nettoyé de l'intérieur. Mais vous êtes complètement humilié, si vous voulez, aussi de l'intérieur.
1: Mais c'est pour les gens constipés?
4: Mais ça sert à quoi?
2: C'est le desktop humain, quoi.
3: Eh ben, on perd combien de kilos,
1: ça m'intéresse.
3: Ça te détoxe, tu enlèves toutes les mauvaises choses de ton corps, tu repars à zéro.
0: Et d'ailleurs, il faut le dire, dans toutes les salles de
3: c'est
0: cinéma.
3: C'est un tel traumatisme.
0: Mercredi prochain, parce que c'est un nouveau dispositif. Ça sort chez UGC ou chez Pathé, votre film?
2: Chez Pathé, ce serait dommage pour moi, ça alors.
0: Ou Gaumont, c'est Gaumont.
3: Mais ça sort chez Pathé pour un film sur la bouffe.
2: Bah oui, Pathé, bien.
0: Chez Pathé, ils ont organisé le truc pour que tous les spectateurs qui iront voir le film, ils s'assiedent sur le fauteuil de chaque.
4: On se fait nettoyer.
1: Il y aura une canule. Sur les fauteuils qui vibrent.
4: Imagine, une place achetée, une canule offerte. Ça, c'est un bon. Un bon marketing.
0: Voilà, on sait
4: ça.
0: Faire la promo ici, croyez-moi.
3: Ah ouais.
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0: Je vais maintenant vous parler d'un nom d'empereur que vous avez forcément vu dans l'éphéméride aujourd'hui, parce que pour le coup, c'est un conte juste. Hein. Oui, un conte juste.
7: Ça veut dire quoi, un conte juste?
8: Qu'il est mort exactement aujourd'hui.
2: Ouais, genre 100 ans, 200 ans.
8: Il est mort aujourd'hui, le 20 novembre.
0: Alors, il y a 1740 ans, pour tout vous dire.
7: C'est Dioclétien, là.
0: Pardon, Dioclétien. J'allais vous le dire. Dioclétien, mais ça n'était pas ma question.
2: Alors, quelle est la question?
4: Je suis sûr que c'était la question, mais il essaye d'en trouver une autre, là.
0: Pas du tout.
4: Ah non?
0: Non, parce que ça, je me doutais que vous connaissiez.
8: Ah ouais.
2: Bah, qui ne connaît pas Dioclétien? Qui ne connaît pas Dioclétien?
4: Franchement.
8: On dit fort comme un Dioclétien.
2: Mais bien sûr. Voilà,
4: vous nous prenez pour qui, là?
9: Et alors, la question?
0: Et en tout cas, il y a 1740 ans, Dioclétien, c'est pas qu'il est mort, il y a 1740 ans pile.
7: Il est devenu empereur.
0: Il est devenu empereur. Bravo. Bon, voilà. Ça n'était pas ma question non plus.
2: Qui ne sait pas que Dioclétien est devenu empereur?
4: Il y a 1741 ans.
0: Voilà. Il est proclamé empereur Dioclétien il y a 1740 ans. Et là, il a une idée. Il invente quelque chose.
7: La tétrarchie.
0: Waouh! Et qu'est-ce que c'est?
7: C'est qu'on va gouverner non plus seul, mais à quatre. Alors, il a un deuxième empereur et ils choisissent chacun un vice-empereur qui va leur succéder. Et ils les choisissent, ces deux-là, ils ont des noms. C'est pour ça qu'on s'en souvient. Ils embauchent, si j'ose dire.
0: On s'en souvient.
7: Ils embauchent Galère et Chlore. C'est les deux héritiers des deux empereurs.
4: Vous voyez, il y a des empereurs qui font ça, Laurent.
0: Effectivement. Oh, remarquez, je veux bien que vous ayez le rôle d'Auguste plutôt que celui de César. Mais effectivement, on appelle ça la tétrarchie. Gouverné à quatre.
7: Alors, on va pas porter bonheur.
0: Et c'est inventé
8: mais
0: par.
8: Mais pourtant, tétra, on entend trois.
0: Oui, mais c'est quatre.
2: C'est quatre. C'est trois. Tétra.
8: Oui,
2: Tétralogie.
4: Tétraplégique, c'est les quatre membres.
2: Tétraplégique, les quatre membres.
4: Les quatre membres.
8: Mais pourtant, on entend trois. Voilà, c'est tout. Voilà.
7: Non, on entend quatre.
8: Dans tétra, t'entends quatre.
7: Ouais. Ah oui, j'entends
8: dans
7: quatre.
8: Quadra, j'entends
2: dans
8: quatre.
2: Dans quadra, j'entends trois, moi.
7: Et dans dodeca, on entend 12. Alors, voilà. Les deux dodeca.
8: Ça m'empêche de dormir. Dodeca, même le dodeca, ça m'empêche de dormir. Alors.
0: Dioclétien a été proclamé empereur et ensuite, effectivement, il a nommé co-empereur César puis Auguste, qui eux-mêmes, effectivement, ont nommé chacun un successeur. Enfin, ça fait cinq, en fait, alors.
7: Ouais, ils mouraient tous, donc c'était compliqué. Ah, ouais. Ils étaient tous d'accord sur une seule chose, c'était massacrer les chrétiens.
0: Dioclétien, pour votre gouverne, est né en Dalmatie, cher.
8: Ah, c'était un chien. Ils étaient sans.
4: Et Cruella était là aussi.
7: Bon, cela, ouais, bon. Ah, bon.
4: Ça, je crois qu'on saoule Roselyne.
7: Ouais.
8: Bon, bah, ça va.
2: Elle coule sous le poids de son maquillage.
0: Elle peut même pas avoir comme prétexte de s'absenter pour retourner se maquiller parce que.
7: Ouais, j'en ai déjà beaucoup. Ah non, c'est pas vrai.
0: Ma pauvre Roselyne.
7: Oui, bah oui. Oh, je suis la tête de Turc. D'habitude, c'est Isabelle.
4: Mais elle n'est pas maquillée ce matin.
8: Je suis jamais maquillée.
0: Isabelle n'est jamais maquillée.
2: Je déteste ça. Elle n'a pas besoin de ça.
0: Ah non, non, non, non.
10: Oh, bah, là, là. Oh, ces petites bites, là.
8: Elle est mauvaise.
4: Ça y est, on l'a réveillée.
8: En tout cas, Barbier, il a une culture assez étonnante.
7: Isabelle a une mouche naturelle sur la pommette.
2: C'est une vraie mouche. C'est une vraie, mais elle est morte.
4: C'est une vraie mouche, elle est collée.
2: Comment on l'appelle?
0: Elle est morte à cause de la laine.
8: Qu'est-ce que vous avez dit?
0: J'ai rien dit.
4: Il a dit à cause de la laine.
2: Il a dit que t'avais un très joli pull en laine.
0: Vous avez remarqué en tout cas comme Isabelle flatte et drague tout tranquillement.
8: Je suis étonnée. Et je me dis que d'être avec quelqu'un, d'être la compagne de Barbier, enfin, elle doit être cultivée, votre femme aussi.
4: Mais oui.
8: Mais pour quelqu'un qui serait pas cultivé, comme moi par exemple, alors soit c'est très agaçant, soit c'est absolument charmant. Je sais pas, j'hésite.
4: Moi je pense que tu es sapiosexuel.
0: Ouais. Et regardez.
8: Ah bah ça c'est sûr.
0: Non, ce qui est mignon là-dedans, c'est que, regardez, Christophe est presque devenu aussi rouge que son écharpe.
4: C'est vrai, il est touché. Hein.
2: Il a les deux mains entre les jambes, alors il fait rien. Hein, mais...
0: Non mais c'est vrai que c'est mignon de vous voir tous les deux.
2: Ouais, c'est touchant.
4: Ouais, mais ça, regarde, il est tout mignon.
7: On
4: là.
7: A Sacha Guitry en commun. Voilà. Elle en est la plus belle Vestale et moi j'essaye d'en être un modeste
4: déjà,
7: serviteur.
4: Déjà, il faut lui expliquer ce qu'est Vestale.
2: Vestale, c'est une motocyclette, une Vestale.
0: Ah, c'est chouette, vous avez vu comme il vous parle, comme il vous complimente.
4: Ouais, à mon avis, votre Ken.
8: Beaufran, là, qui tu crois que je sais pas ce que c'est qu'une Vestale?
10: Mais si. C'est un opéra de Spontini.
8: Ils sont fatigants tous. Hein.
4: Elle fait redescendre la tension sexuelle. Roselyne, c'est pas possible ça. Regarde, là, on sent qu'il va se passer un truc qu'on est en train de vivre en temps réel, quelque chose.
2: En train de faire un assaut avec
4: c'est
2: son machin.
8: Je suis épatée. J'aime bien. C'est voilà.
0: Elle aime les. Franchement, c'est vrai. Vous avez raison. Elle est sapiosexuelle.
4: Elle aime les cerveaux.
0: Elle aime les vous savez, les vieux moches intelligents. En tout cas, par ici, ça se passe bien. C'est pas comme de votre côté.
4: Qu'est-ce que tu veux que je passe avec
10: Philippe Claudel est totalement amorphe.
2: Voilà.
8: Il a été vacciné, la pauvre.
11: Je n'ai pas la grippe, mais j'ai plus de cerveau, là.
0: Il s'est fait vacciner parce que Roselyne l'a pris en grippe. Non, mais franchement, ça se passe mal par là.
11: Ah oui,
10: c'est bah, entre, non, non. Entre Philippe karma. Et moi, il n'y a rien. Hein.
4: Mais ça va très bien, moi.
10: Et alors,
11: sinon, une admiration mutuelle.
0: Beaugrand, arrête pas de jacter, mais...
10: Christophe est perdu pour les femmes, donc...
4: Bah, je peux encore...
11: Jamais, hein.
4: Si vous voulez, je peux faire un petit massage à Monsieur Claudel pour le réveiller.
10: Non.

0: Avec grand plaisir, il suffit de lui demander.
1: Ah bah alors, on va lui demander.
2: Très bonne idée.
1: On ferait la promo pour Offenbach.
0: Exactement.
1: Elle viendrait chanter.
0: Et ben,
1: ah bah la semaine prochaine, elle vient chanter.
0: Et ben on va lui proposer.
3: Mais faut qu'il y ait Isabelle pour qu'elle se dispute.
1: Ah oui, bien sûr.
3: Quand même. Oh. Qu'elle se dispute les faveurs du bel
1: Isabelle
3: Hidalgo.
1: Est une jolie diva aussi.
4: Ouais, c'est mon petit brin de voix.
3: Et elle chante très bien.
1: Alors, qu'est-ce que vous pouvez chanter comme air
4: de la reine de la nuit.
1: Allez-y.
2: Oh là là là là là là là. Non.
5: Oula, on reconnaît un peu quand même.
2: Non, non, non, non, non.
4: Attendez, parce que ça...
1: Heureusement que la nuit dure pas 6 mois ici. Hein.
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1: Une question pour Pascal Hoquet, qui habite Buzet-sur-Tarn. Je vais vous raconter une histoire, écoutez-la bien, parce que je vais vous demander de quoi il s'agit, bien sûr. Le soir tombait. Papa et maman, inquiets, se demandaient pourquoi leurs 4 garçons n'étaient pas rentrés. Les gamins se sont certainement perdus, dit maman. S'ils n'ont pas encore retrouvé leur chemin, nous les verrons arriver très fatigués à la maison. Mais pourquoi ne pas téléphoner à Martine? Elle les a peut-être vus. Aussitôt dit, aussitôt fait, à ce moment, le chien se mit à aboyer. De quoi s'agit-il ?
8: Le club des 5.
1: Non.
8: La famille Ligonnès ?
1: Je... Ça aurait pu, mais non, monsieur.
9: Mais c'est quoi la question ?
1: Oh, je viens de la poser, la question.
9: Non, mais on ne comprend pas. Vous avez lu, est-ce qu'on cherche un titre de livre ?
1: C'est à vous de chercher ce qu'on cherche.
9: C'est à moi de chercher ce qu'on cherche.
1: Oui, oui, je vous ai raconté une histoire.
9: Oui, ça, on a compris.
1: Bon, et je vous demande à quoi correspond cette histoire ?
5: Ça peut être le résumé d'un film ou d'un livre.
1: Le résumé d'un film ou d'un livre, non.
8: Un téléfilm ?
1: Un téléfilm, non.
8: Un film. Demain nous appartient, c'est ici hier.
10: Vous pouvez relire un petit passage.
1: Bien sûr, c'est pas un petit passage, je vous lis l'intégralité. Le soir tombait, papa et maman, inquiets, se demandaient pourquoi leurs 4 garçons n'étaient pas rentrés. Les gamins sont certainement perdus, dit maman. S'ils n'ont pas encore retrouvé leur chemin, nous les verrons arriver très fatigués à la maison. Pourquoi pas téléphoner à Martine? Elle les a peut-être vus. Aussitôt dit, aussitôt fait. À ce moment, le chien se mit à aboyer.
9: Martine est un serial killer.
10: Ah oui, après Martine à la plage, Martine est stable.
1: Elle tente de me répondre à cette question-là ou à une autre, là?
5: C'est peut-être un début de roman inachevé.
1: Ça, c'est bien. Allez-y, monsieur. Non,
5: quelqu'un qui a commencé, hop, c'était interrompu par la mort ou par un accident.
1: Ce n'est pas ça du tout, mais c'est bien.
9: Est-ce que c'est un spot publicitaire?
1: Non plus.
9: Mais c'est bien.
1: C'est bien, oui. Chacun aura son sucre.
5: Est-ce que ce serait un message crypté?
1: Non, non, non, c'est pas crypté du tout.
9: Si ça vient pas d'un livre.
1: Je peux vous jurer qu'il y a des tas de gens qui connaissent.
9: Ah, je sais. Et la
1: histoire.
9: Caravane passe?
1: Non.
8: C'est une histoire.
9: Le chien aboie.
1: Il y a des tas d'auditeurs à qui ça a sûrement parlé, à qui ça a évoqué quelque chose, cette histoire.
10: Est-ce qu'il y a une suite à ce texte?
1: Non, non, non, non.
10: Ça s'arrête là?
5: C'est un mot de passe.
8: Ce que vous avez lu, c'est l'histoire en entier.
1: Oui, oui,
5: mais,
1: oui.
5: Laurent, j'ai une question. Est-ce que l'histoire a une importance ou c'est les lettres et les mots qu'il y a à l'intérieur de l'histoire ?
1: Ah, c'est intéressant ce que vous dites là parce que c'est un vrai débat du moment, ça. Les deux sont importants.
8: Est-ce que, oui,
9: c'est un message de résistant pendant la guerre.
1: Ah, dis donc.
8: C'est efficace et concis.
1: Ah ouais, ça c'est...
8: T'as le temps de crever 10 fois.
1: Les Américains ont le temps de débarquer, hein.
9: Martine,
5: est-ce que dans cet extrait, il y a un mot, un indice qui devrait nous faire tout trouver immédiatement?
1: Pas plus que ça.
5: Non.
1: Pas plus que ça.
8: Est-ce que Martine, c'est Martine Aubry?
1: Ah non, du tout. Non, non, non, non.
9: Est-ce qu'il y avait un chien, justement? C'est ça le problème.
1: Je ne comprends rien aux questions de Chantal.
5: C'est-à-dire que la question, c'est une des plus difficiles qu'on ait jamais eu aux grosses têtes. Hein.
1: Je vous la refais une fois, si vous voulez.
9: Ah oui, oui,
1: non, mais ce sera au moment de la réponse.
5: J'ai une dernière question, Laurent. J'ai une question très importante.
1: Oui, monsieur Moix.
5: Est-ce qu'on connaît l'auteur de ce passage?
1: Oui, oui, absolument.
8: Il est mort.
1: Je peux vous donner le nom de l'auteur. Elle s'appelait Danielle Maness.
8: Ah, c'est une fille.
10: Comme le rappeur, ce Maness.
1: Danielle Maness.
9: C'est une auteure, en fait. Non, parce qu'il n'était pas un livre.
1: Oui, à partir du moment où elle a écrit cette histoire, c'est une auteure. Vous avez raison, Chantal. Je peux pas vous contredire. Je m'en voudrais même de vous contredire.
11: Ah, ouais, c'est pas un jeu de rôle.
10: Est-ce que c'est pas dans le Cluedo hein, quelque
1: dans
10: chose
1: dans le
10: comme
1: Cluedo
10: ça.
1: Non, un jeu de rôle. Non.
11: C'est un message sur eux. Oh.
1: 300 euros pour Monsieur Hockey, le deuxième chèque RTL du jour.
11: Ah oui, c'est dingue.
1: Je vous ai déjà coincé avec les tapis roulants. Est-ce que quelqu'un

0: dans le public a une idée à quoi correspond cette histoire. Non, oui, mais personne. Quand même,
1: les questions que vous posez, nous on répond pas, le public répond pas, posez-vous des questions sur vos questions. Hein.
0: Peut-être que si je vous l'avais lu autrement, vous auriez deviné.
2: Un mot sur deux. Alors.
0: Voilà comment j'aurais dû vous lire l'histoire.
2: Un mot sur deux.
0: Le soir tombait. Point. Papa et maman, inquiets, virgule, se demandaient pourquoi leurs quatre garçons n'étaient pas rentrés. Les gamins se sont certainement perdus, dit maman. Point. S'ils n'ont pas encore retrouvé leur chemin.
1: C'est une dictée.
0: C'est une des dictées les plus célèbres qu'on donne aux enfants à l'école. Bonne réponse, mais trop tard, Jean-Philippe Janssen.
3: J'avais pensé, j'ai pas de loin.
0: C'est une dictée classique qu'on donne aux enfants parce qu'il y a beaucoup d'accords dans le texte que je viens de vous donner. Vous voyez, il faut conjuguer, il faut accorder les verbes, les participes passés. Oui, et c'est un texte à la fois facile.
4: Tu peux te la carrer, ta dictée. L'autre idiot, il nous fait des dictées, arrête.
5: Arrêtez, putain, t'es
4: complètement malade et tout.
2: Vous auriez vraiment dû nous la faire, la dictée.
0: Elle a l'air simple, cette dictée, parce qu'il n'y a pas de mots compliqués.
4: Tous les dictées, c'est simple, t'écris comme ça, c'est écrit, c'est tout.
0: Et oui, à ce moment, le chien se mit à aboyer. Et quand vous m'interrogiez sur le sens, la question, c'est qu'effectivement, en ce moment, on parle beaucoup de ça dans la façon d'éduquer les enfants. Est-ce qu'ils doivent savoir écrire les mots ou est-ce qu'il vaut mieux qu'ils en comprennent le sens? Et cette dictée-là est justement utilisée depuis quelques années. Elle est signée, cette dictée, Mme Danielle Manès, la grande dame de la linguistique.
1: Elle est
0: décédée au printemps 2022. Et cette dictée de 66 mots est très accessible, mais il n'empêche que les élèves chutent le plus souvent sur les situations d'accord sujet-verbe qui pourtant sont sans difficulté manifeste. Et c'est une question sur laquelle manifestement vous avez chuté vous aussi. Vous ne passerez pas en classe supérieure.
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0: Et puis Anne Romanoff, elle est aux anges parce que vous savez qu'elle est célibataire maintenant depuis quelques années. Je l'ai entourée de...
7: Non, pas quelques années quand même, ça va.
0: Depuis combien de temps alors?
7: Un mois ou deux.
0: Non. Vous avez divorcé il y a combien de temps?
7: Oui, mais après, il y a la vie.
0: Ah, vous avez eu des mecs depuis que...
7: Oh bah, heureusement quand même.
0: On les a pas connus, nous, alors.
7: Bah, je suis discrète.
8: Non, mais il faut tout vivre hein, dans la vie. On n'a qu'une vie.
0: Avouez que je vous ai entouré des deux plus beaux garçons.
7: Ah ouais, franchement, d'habitude, il y a des vieux et tout.
8: Ouais, mais il n'y en a qu'un des deux qui est hétéro, fais gaffe. Je dirais pas lequel. Ça va, Stomy?
9: Il est plus...
7: Mais non, c'est deux hétéros très actifs.
8: La soirée commence.
7: Je les ai googlisés. Ils ont un beau tableau de chasse, tous les deux. Hein.
3: Pourquoi tu les as googlisés?
7: Pour savoir. Sur Google, tu trouves plein de trucs. Je suis trop forte, moi.
8: D'ailleurs, Adil, t'es toujours avec Raleigh Chabot?
3: Ouais. Non, mais là, j'ai changé de port.
8: Tu l'as fourré, Raleigh Chabot,
3: non,
8: respect.
3: Là, je suis sur les côtes de Roselyne.
8: Roselyne Bachelot?
3: Ouais, j'aime bien.
8: T'as un ticket avec elle.
3: Ouais, je pense.
0: Parce qu'il aime les personnes un peu plus âgées, faut vous le dire, Anne. Donc, vous avez vos chances.
3: Mais elle est trop jeune, Anne.
0: Ah bon, elle est trop jeune?
3: Vous avez quel âge? 42, 43?
7: Voilà.
0: Ça, c'est la taille. Hein. Une première citation. Allez, on démarre par Armand Alec, qui habite Amiens, il espère un chèque RTL, qui a dit... J'ai dit à mon mari, on va essayer de ne plus se faire de reproches pendant 24 heures. Il m'a répondu, d'accord, mais alors de quoi on va parler?
10: Sacha Guitry?
0: Non.
8: Ariel Dombal, non.
10: Non, c'est pas mon genre. Mais dites-moi. Non, mais dites-moi.
0: Coluche, non.
10: C'est début 20e siècle, non?
0: Qu'est-ce que vous appelez début 20e siècle?
10: Eh bien, 1945.
8: Mais non, mais c'est Isabelle Balkany.
0: Non, c'est quelqu'un qui est né en 65. 1965.
3: Ah bon. Anne Romanoff,
9: un français?
0: Eh ben oui, c'est Anne Romanoff. Mais pourquoi vous l'avez pas dit, Anne?
7: Parce que je savais que c'était moi. Je voulais laisser parler les autres s'exprimer.
0: Oui, mais pas de bol.
7: Je savais pas que vous alliez dire ma date de naissance.
0: C'est ça. Vous attendiez des compliments, pas de bol. Le seul truc qu'on ait dit, c'est votre date de naissance.
3: Mais attends, elle a pas 42 ans?
0: Aïe, aïe, aïe,
7: 59.
0: Aïe. Mais en tout cas, c'est bien Anne Romanoff qui avait dit, j'ai dit à mon mari.
7: J'aimerais bien que quand je dise mon âge, on dise, tu les fais pas.
8: Tu les fais pas, tu les fais pas, tu fais plus.
0: J'ai commencé.
7: Toi, tu dois pas avoir un beau tableau de chasse parce que tu sais pas du tout parler aux femmes.
8: Oui, mais j'ai une grosse bite. Et ça suffit amplement. Une grosse bite et de l'argent.
2: Ça se voit pas au premier abord.
8: Ça suffit largement. Ouais, ça et c'est tout pas. Ce qu'elles veulent. Elles sont bien.
3: Ils sont
8: toutes
3: bonnes.
8: Laurent Ruquier, une citation, s'il vous plaît.
2: Ça se voit pas.
8: Une phrase de Lacan, une phrase de Freud, s'il vous plaît.
0: Alors, je démarrais par une citation d'Anne Romanoff. Parce que Anne ne le sait peut-être pas, mais quand elle n'est pas là, il arrive régulièrement qu'on vous cite dans les citations. Bon. Ah, c'est vrai.
8: Oui, je ne sais plus laquelle, mais. Vous en avez une en tête,
11: patron? C'est très classe de ne pas avoir dit oui, c'est moi. Moi, une citation de moi, j'aurais dit c'est moi,
0: oui, mais j'en ai pas trouvé.
2: Bah, des paroles de chansons, hein, ça fait citation.
0: Allez, une autre citation, justement, pour Benjamin Javallet, qui habite Vannes.
8: Ah, Benjamin, comment?
0: Non, j'ai rien dit.
8: C'est le prénom ou la fonction?
0: Benjamin Javallet.
8: Ah bah, non, qu'il le prouve, là.
0: Qui a dit, faut pas dire fontaine, je ne boirai pas de ton eau, mais garçon, je prendrais bien demi.
7: Ça, c'est Coluche.
0: Pas Coluche.
2: Jean-Yann.
0: C'est pas Jean-Yann. C'est bien avant Coluche et Jean-Yann. Mais
2: Doris.
0: C'est un des maîtres de l'humour.
8: Jean-Doris. Manuel Valls.
2: Des proches. Des proches.
0: Un maître de l'humour. Non, les mêmes initiales que Pierre Doris et que Pierre Dac. Desproges.
8: Pierre Dac.
0: Bonne réponse de Sébastien Thoen. Une citation pour Monsieur Chevance qui habite Hasbrook, qui a dit « Ce qui nous empêche souvent de nous abandonner à un seul vice est que nous en avons plusieurs. »
8: Ah, Dominique Pellicot ?
10: Non. Ça, c'est peut-être du 18e siècle, non ? 18e siècle.
0: 18e, vous pensez
10: siècle,
0: à rien ?
10: Oui.
0: Et c'est 17e.
10: Ah bon, 17e.
8: La Rochefoucauld.
0: Là, qui a dit La Rochefoucauld ?
8: C'est moi.
0: Eh ben, c'est Maxime. Ouais, pardon, François de La Rochefoucauld. Ouais,
11: Ça me gêne, arrêtez.
3: Non, je me dis, j'en ai déjà vu des Mexicains dans ma vie, mais des Mexicons.
0: Mais vous me la sortez toutes les semaines, celle-là.
3: Quand vous arrivez au début de l'émission, vous dites, il y a combien de nouveaux? Est-ce qu'il y a des nouveaux? Et je vois qu'il y a toujours des nouveaux, donc j'en profite.
7: Mais ceux qui écoutent, ils ne sont pas nouveaux.
0: Mais pas ceux qui écoutent. Pour François Martoire, qui habite Compiègne, qui a dit « Le commerce est l'art d'acheter 3 francs, ce qui en vaut 6, et de vendre 6 francs, ce qui en vaut 3. »
8: Oh, c'est une pince, c'était avant Patrice Lecomte.
0: C'était bien avant l'euro, effectivement.
10: Est-ce que c'est français?
0: C'est français. Un philosophe français.
8: Michel Aufraise?
0: Pardon?
8: Michel Aufraise.
0: Michel Aufraise, non.
2: Bergson?
0: Bergson, non. Non, un philosophe français né à Besançon.
8: Lacan. Et
7: toujours vivant? Non.
2: Proudhon?
0: Non.
11: Camus.
7: Il est mort?
0: Ah non, il est né en 1772.
8: Courtemanche?
2: Charles Fourier.
0: Charles Fourier. Bonne réponse de Paul Elkarac.
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13: Est-ce que Richard est resté simple au contact de ces grandes stars?
8: Oh,
13: sans Sharon Stone, tu n'existerais pas.
11: Ah non, il restait tout
13: simple. C'est Sharon Stone qui t'a un petit peu mis.
2: J'étais très pote avec Sharon Stone, mais c'est pas elle qui m'a mis.
0: Ah bon, vous avez couché avec pas ça, moi.
8: Elle a couché avec.
13: Ça a été une de ses premières clientes.
0: Mais comment vous savez tout ça?
13: J'ai regardé le Wikipédia à 5h53.
0: Qu'est-ce que vous avez fait avec Sharon Stone?
8: D'après vous.
0: Mais pourquoi vous nous racontez pas ces trucs-là?
2: Vous ne me posez pas de questions.
0: Eh ben moi, je vous en parle.
2: Il y en a pour les autres.
0: Alors, qu'est-ce que vous avez fait avec Sharon Stone?
2: Avec Sharon. Non, Sharon Stone, elle m'a repéré à la base parce que on a fait le festival de Cannes ensemble.
0: Ouais.
2: Je la connaissais pas. J'avais mis donc. mes premières sculptures sur une des sur des tables voilà qui étaient là sur un dîner.
8: Oui, au Courtepaille.
2: Et ensuite, oui, au Courtepaille, voilà, exactement. Et ensuite elle était très séduite par mon charme. Elle a aimé mes sculptures, et donc voilà, et donc elle en a acheté, on a fait la promotion, puis on est resté potes pendant des années.
15: Ça t'a

0: coûté 1 million de dollars.
1: Ça m'a coûté 3 millions de dollars, pas de problème.
2: Vous lui avez fait un pic à glace en résine.
3: Basic Instinct. Qu'est-ce que vous lui avez offert, Richard? Ou qu'est-ce qu'elle a payé pour vous avoir?
1: Qu'est-ce qu'elle a payé pour m'avoir?
4: C'est pas une pute.
1: Elle a payé très cher pour m'avoir.
3: Vous imaginez passer de Sharon Stone à Yohan Ryu? La décadence totale.
4: Mais t'as rien offert, hein?
3: Ta vie est un échec. C'est bien, tu évolues bien, c'est franchement.
2: Je voulais pas dire, monsieur Rolinski, mais j'ai l'impression qu'Yann Ryu se fout de votre gueule.
1: Oui, absolument,
3: non, mais pas c'est... du tout. Non, parce que je sais que vous êtes un immense artiste. Apparemment, c'est un matin, vous êtes levé et vous avez changé de vie, non? Vous n'étiez pas dans le management avant. Qu'est-ce qui vous a amené à l'art?
2: J'en ai entendu des interviews depuis Jacques Chancel. L'aider comme ça.
4: Mais c'est pas ça. Il était gardien de zoo.
3: Non, mais Richard, sérieux.
4: Et il voyait des singes, il s'est dit, tiens, en rose.
3: Je crois que vous étiez dans le management, c'est ça, non?
1: Oui, absolument. Oui, j'ai fait une espèce de burn-out et un jour, j'ai voulu me revenir à ce que je voulais faire vraiment.
3: Vous avez souffert.
1: Oui, j'ai un peu souffert, effectivement. Et après.
2: De toute façon, dans ce métier, il n'y a pas de promo, il n'y a pas d'interview si on n'a pas souffert. Si tous les dimanches soirs, moi, je regarde 7 à 8, si t'as pas souffert, t'as pas de promo.
4: Et Frédéric Lopez, c'est pas ça, lui?
2: C'est vrai, il faut avoir souffert.
4: Mais oui, quand vous faites, fait le dimanche
2: soir. Carina,
4: à la
2: vous n'avez pas assez souffert.
5: Non, j'ai pas assez souffert.
4: Pourtant, quand on fait la gueule, hein.
5: Ou peut-être.
0: Johan, tu regardes les notices biographiques avant de venir à l'émission?
3: En fait, ça m'intéresse énormément. Et Richard, c'est la première fois que nous faisons quelque chose ensemble. Et franchement,
1: quelque chose ensemble.
3: Non, franchement, je vous écoute régulièrement en grosse tête et je vous trouve très très bon. Vraiment, je vous trouve très très bon parce que vous avez su faire votre place. Mais il faudrait que vous pouviez encore progresser sur un domaine.
1: Oui,
2: la sculpture.
1: Oui.
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2: Tout était des bêtises, même si ça partait à chaque fois de vraies informations. Il y avait forcément plus de monde à l'Assemblée nationale qu'à l'enterrement de Jean-Marie Le Pen qui s'est fait, vous le savez, en toute intimité. Mais le dry January, ça dure. Il y a des gens quand même qui continuent à résister, à ne pas toucher une goutte d'alcool jusqu'à la fin du mois. Mais c'est pas François Bayrou forcément qui va les faire reboire. L'histoire du faux Brad Pitt, ça existe aussi.
1: Oui.
2: Mais je suis pas sûr que la dame ait confondu François Bayrou avec Richard Gere quand même. Mais la dame va mal, hein. Ils ont retiré TF1, même retiré.
1: Comment ils l'ont
5: sympa avec elle, il la présente comme une gourdasse.
2: C'était difficile de la présenter autrement.
9: Non, parce que moi j'ai étudié la situation.
4: Des femmes entrées là.
10: Ça sent le vécu.
9: Déjà, ça m'a touché parce qu'elle s'appelle Anne.
2: Oui, bien sûr.
9: C'est une belle femme. Et sur Légende, c'est une chaîne YouTube, ils ont creusé. Et en fait, ça a duré super longtemps l'arnaque. Elle n'est pas idiote. En fait,
5: elle est juste un peu faible.
9: Non, elle connaissait pas du tout les réseaux sociaux. Elle les a découverts. Elle a commencé à parler avec la mère de Brad Pitt.
4: Mais voilà. L'après.
9: Oui, mais non.
4: Attends, elle habite au Bénin, la mère de Brad Pitt.
9: Je veux dire que ça a été hyper bien fait. Ça a été progressif. Elle a parlé avec l'agent de Brad Pitt. C'était super bien organisé. Ils ont fait des vidéos en intelligence artificielle où on montrait une chaîne américaine.
5: C'était mal fait.
4: Anne, tu en vas pas 800 000 euros, même à part quelqu'un de ta famille.
9: Mais ça s'est fait progressivement. Au début, elle a donné 600
4: 000 euros.
5: Et Anne, elle a les moyens quand même. Parce que tout le monde peut pas donner 800 000 euros.
9: Parce qu'elle venait de divorcer, elle avait une prestation compensatoire.
2: Moi, pour Brad Pitt, je donne bien 800 000.
1: Oui, pour le vrai.
2: Le vrai,
1: pas le faux.
10: Moi, j'ai vu le vrai, il est magnifique.
2: Ah, ça y est.
5: Moi aussi.
2: Lui aussi, il s'est fait baiser.
10: Il a donné le départ des 24 heures du Mans. Il a donné le départ des 24 heures
2: et
10: du Mans.
2: Et vous avez cru que c'était le vrai, vous. Vous avez cru que le Mans, la ville du Mans, avait fait venir le vrai faux.
4: Il m'avait bien maquillé.
10: Tout le monde a sa photo avec Brad Pitt, sauf moi.
2: Qu'est-ce que vous dites?
4: Il m'avait bien maquillé, grimé sur le. Si c'était pas le Rottenberg, en fait. Moi, j'ai une plainte de Brad Pitt. Franchement, il a porté plainte contre moi, Brad Pitt.
2: Ah bon, pourquoi?
4: Parce qu'on a fait une caméra cachée avec Action Discrète sur Canal+, 25 euros par mois. Non, c'est vrai, il y a 10 ans, et on s'est incrusté dans sa maison, là, en Provence, au château de Miraval, en se faisant passer pour bref. Et comme on avait une violation de propriété privée qu'on l'a diffusée, il a porté plainte. Moi, j'avais une plainte de Brad Pitt. Pas, ou d'un béninois.
2: Enfin,
4: on ne saura jamais, mais.
2: Je comprends, en tout cas.
9: En tout cas, ils ont retrouvé le mec, et actuellement, il se fait passer pour Keanu Reeves.
2: Kenny Reeves. Avec un meilleur accent, j'espère.
9: C'est un spécialiste.
5: Ça s'appelle du phishing.
4: Mais
9: fait. Oui, mais c'est très.
11: Non, mais c'est bien fait maintenant. Moi-même, j'ai failli être piégé. J'ai failli coucher avec le prince d'Arabie Saoudite. Alors, tu vois.
9: Ah, mais oui, c'est vrai.
11: Ah, moi, je vous voyais déjà chez Rabat.
10: Tu devais acheter la tenue pour le père pour son anniversaire.
2: Racontez-nous comment ça s'est terminé.
11: Eh ben, ce mec, comment ça s'est terminé? Quand il m'a demandé de l'argent, j'ai bien vu que c'était pas pour ma beauté.
9: Il a demandé combien?
11: Des petites sommes au début.
5: Mais comment tu peux dire que t'as failli coucher alors que tu l'as jamais rencontré?
11: Parce qu'il m'a envoyé sa photo et
5: voilà, il est loin quand même.
11: Ce qu'il m'avait mis dedans, j'ai dit.
9: Il t'a envoyé son poireau.
11: Je doute. Non, mais ça c'est normal. Mais j'ai dit je doute. J'aimerais qu'on fasse une visio. On a fait une visio. J'ai fait une visio avec quelqu'un. Mais déjà sûrement que je me suis fait avoir par l'intelligence artificielle. C'était sa tête. J'ai dit si je suis en train de parler avec le prince d'Arabie Saoudite.
4: C'est vrai.
11: Et après je me suis tenu. Pourquoi qu'il s'intéresse à moi le prince d'Arabie Saoudite? Et après j'ai dit c'est vrai.
1: C'est normal qu'il s'intéresse à toi.
11: Pour lui je suis français, je suis blond, je suis 4'9" pour lui.
9: Catherine Deneuve maintenant.
4: Attends, le prince d'Arabie Saoudite.
11: Ah,
4: du coup, t'étais triste ou pas en sortant?
11: Il s'appelait Fat.
4: T'étais triste ou pas?
2: C'est peut-être ça, Sarkozy. C'était un faux Kadhafi.
4: Bah, oui.
5: Donc tu t'es vue princesse, quoi.
11: Oui, donc je peux comprendre cette mécanique.
10: C'est son arabe.
2: Donc la solidarité des connes.
4: T'inquiète pas, Jean-Phi, on ira à Beauval, on enculera un chameau.
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2: Une question pour M. Grulon qui habite Chazé-Henri dans le Maine-et-Loire. Janine Grulon espère un chèque RTL. Ouais. Et moi, je vous emmène en Italie, tiens, à Maranello, précisément. Oh. Est-ce que vous connaissez Maranello?
12: Ferrari.
2: Pardon?
12: Ferrari.
2: Quoi, Ferrari?
12: C'est là où... sont fabriqués les Ferrari.
2: Excellente réponse.
9: Mais il y a même pas
2: François Berléand.
4: Bah, c'est trop facile. Ah, c'est bizarre. Hein.
12: Ouais.
4: L'acteur milliardaire.
2: Il y a Berléand. Alors là, monsieur Toel, il vient de vous imiter. Ah. Et il a très bien fait.
4: Non, mais pas ce qui me fait marrer, c'est que dès qu'on lui demande à l'acteur milliardaire où est-ce les Ferrari, c'est, on lui aurait dit, elle est fait où la 205? Il aurait pas su.
2: À Sochaux. Le journal L'Équipe consacre deux pages entières aujourd'hui à Maranello et à la fièvre rouge et au fameux, comment on dit, le cheval cabré, c'est
11: le
2: ça
11: cheval cabré, ah, le cheval cabré. Ah,
2: voilà.
4: Ah, Guillaume Canet.
13: Et pourquoi il y a la fièvre rouge?
4: La question est,
13: qu'ils ont gagné des courses.
11: Il y a une question, on a déjà donné la réponse.
2: Pardon.
11: Il y a une question, on a déjà donné la réponse, je sais plus qu'on en est là.
2: Eh bien, la question, bien sûr, c'était qu'est-ce qui se passe à Maranello? Et monsieur Ferrari, monsieur Berléand a brillamment répondu.
11: D'accord.
2: Voilà, parce que monsieur Berland, lui, il connaît la Formule 1, il sait que cette année en F1,
4: l'hôtel aussi, hein.
2: Ferrari fait son grand retour.
4: Il y a les comédiennes qui peuvent témoigner. Hein.
2: Grâce à Charles Leclerc.
11: Absolument.
14: Ah, Charles Leclerc, encore un Leclerc qui arrive.
11: Ouais.
2: Non, mais il n'a rien à voir avec vous. D'abord, il n'est pas français, Charles Leclerc. Il est monégasque.
11: Il n'est pas con.
12: Hein. Ah non, mais lui, il est né là-bas. Il est né là-bas.
2: C'est un vrai monégasque.
4: Mais ça existe des vrais monégasques?
11: Ah oui, il y a encore, oui.
4: C'est fou, parce que c'est un rocher, c'est tout. Donc c'était quoi au début? Il était.
2: Oui, mais il y a...
14: Bah t'es une moule.
2: Il y a 800 Russes.
4: Elle a raison.
2: Valérie, tu vous y mettez aussi.
14: Quand on est sur un rocher, on est une moule.
4: Au mieux, une amende.
2: Non,
4: mais
2: vous
4: l'eau, peut-être.
2: Non, mais vous avez 800 Russes et 20 vrais monégasques à Monaco. Oui,
4: ouais, et aucune pute. Hein. faut arrêter les gens d'urbaine, ça se passe rien du tout. Et le prince Albert est quelqu'un de très bien.
2: Vous regardez la F1, vous, monsieur Janssen?
11: Non, le début et la fin.
2: Comment ça, le début et la fin?
11: Je regarde le départ quand il est lancé et je regarde la fin quand ils arrivent.
4: Il a raison, parce que ça n'a aucun intérêt.
11: Parce qu'entre deux, ça n'a
4: pas. Ça ne bouge pas, entre les deux, c'est fini. Le côté genre, il se bagarre comme il y avait peut-être Alési et Sénat.
11: Mon père, il regardait ça toute l'après-midi, je comprends.
4: Le premier, il reste premier tout le temps.
11: Ils sont devant la télé, regarde ça. Qu'est-ce qui se passe? Il se passe rien.
12: Il y a les ravitaillements.
11: Et ça fait.
15: Ah, bah, c'est comme pour le tennis, hein.
11: Oh, oui.
4: Enfin, c'est plus excitant, les autotamponneuses, même.
11: Ah, oui, ben.
4: Il se passe plus de trucs à l'autotamponneuse qu'en Firmin.
2: Quelle ville vient de changer de nom? C'est la question suivante pour Jocelyne Sapin. Mme Sapin habite dans le Cher, à Grasset.
11: Quelle ville
2: vient de changer de nom et qu'on doit désormais appeler cette ville la Grande Cité des Anges? C'est la traduction littérale. Si on utilise
4: Los Angeles,
2: la
4: Los
2: langue
4: Angeles.
2: Du pays. Non, bah Los Angeles, ça fait un moment que ça s'appelle Los Angeles. Là, en
4: c'est
2: revanche,
4: la cité des anges.
2: Là, effectivement, cette cité des anges.
4: C'est en Amérique du Sud.
2: Ce n'est pas en Amérique du Sud.
15: En Australie.
2: C'est une capitale en plus, mais une capitale qu'on ne doit plus appeler comme on l'appelait jusqu'à présent.
4: C'est là où ils tournent les anges de la télé-réalité.
2: Ah non, c'est tout nouveau et il y a quand même à peu près, il faut le dire, dans cette capitale, 9 millions, plus de 9
4: millions. Ah, c'est pas en Asie?
2: Oui, c'est en Asie.
4: C'est pas genre Kuala Lumpour?
2: Alors non, non.
15: Genre
4: Singapour?
2: Singapour, non.
4: Bangkok.
2: Bonne réponse.
15: C'est dommage de changer de nom.
2: Bangkok.
4: C'est bon, arrêtez.
2: Alors, je peux pas vous prononcer exactement comment on doit prononcer et dire Bangkok.
4: Comme
2: maintenant.
4: Dans la chanson, One Night in Bangkok.
11: Pourquoi ils ont baptisé ?
4: C'est pas compliqué, faut avoir de la culture, c'est tout.
2: Voilà. Elle vient de changer de nom, là, en 2022. On ne doit plus désormais l'appeler Bangkok, mais officiellement, Kung Tepman Nakhon. Je dois mal prononcer.
4: Ils font chier avec leur langue.
2: Ce qui signifie en français la grande cité des anges, Kung Tepman Manakos, en langue thaï.
12: C'est pas simple, hein, quand même.
2: En langue thaï. Ça, vous y êtes allé à Bangkok, vous?
11: Plein de fois. J'ai compris qu'on dit, on dit merci à du Kapunka.
4: Kapunka.
11: Oui. Vous disiez camping-car.
2: Comment vous savez ça, vous aussi?
4: Kapunka.
2: Vous êtes allé à Bangkok?
12: Oh, bah, évidemment, il va faire des massages.
11: C'est le pays du sourire, hein, oui.
4: J'aime bien les ping-pong parties. Tu vois, quand elles mettent les boules de.
11: Le ping-pong show, oui. Elles débouchent des canettes de bière aussi. C'est incroyable.
4: Génial. Non, mais les femmes sont formidables.
2: Ah non, mais ça, c'est affreux. C'est le seul passage du spectacle de Jean-Philippe Janssen pendant lequel j'étais mal à l'aise.
4: C'était le seul parti, vous êtes sympa.
2: Parce qu'il raconte l'époque où il était ping-pong show. Alors, racontez-nous alors.
11: Ben, je m'étais fait piéger. Je m'étais fait piéger parce que c'était l'équipage, il y avait des hétéros et que moi, je voulais pas faire ma tapette. Hein. Il dit, tu es avec nous, on va au ping-pong show. Je dis, ouais, je vais avec vous. Et je suis rentré dans le truc, j'étais curieux, je voulais aller voir. Et j'ai vu ça, j'ai vu des filles, elles mettaient des balles de ping-pong dans leurs nénettes et elles les envoyaient à 20 mètres, paf, comme ça.
4: Mais c'est pas l'émission, hein. La France a un incroyable talent, ça.
11: Et une, elle avalait un poisson avec sa nénette, elle s'est assise sur un verre où il y avait un poisson, elle a aspiré le poisson.
4: Et, c'est pas vrai.
11: Ah oui, un combattant. Mais... Et je peux dire que tu l'as ressenti, le poisson, et depuis combattant.
4: Attends, hein. Tu sais qu'on l'a fait pour les 50 ans d'Alessandra Sublime. On a déliré. Hein.
15: Ça, on peut dire que ton Bangkok, j'ai pas bien musclé. Hein.
16: J'ai pas vu tout ça, moi, à Bangkok.
2: Vous êtes sûr de ce que vous racontez, là, monsieur?
4: C'est vrai,
11: bien sûr, mais c'était à Soy Cowboy.
4: Mais c'est super connu.
11: C'est la rue où il y a tous les bars et tout ça. Non.
2: C'est pour ça qu'ils ont changé de nom, ils veulent pas qu'on les reconnaisse. Hein.
17: Non, mais il y a des yogis qui aspirent des litres avec leur verge.
11: Qu'est-ce qu'ils disent?
2: Qu'est-ce que vous racontez, monsieur?
12: Alors, on est sur RTL, là,
4: Gérard, tes week-ends au Cap d'Agde. Ça n'intéresse personne.
17: Ouais. C'est des yogis.
4: Ah, les yogis. Ah, les moines.
17: Oui.
4: D'accord.
17: Et le pétoman, il a découvert comme ça.
4: D'accord.
17: Il a vidé une bassine en prenant un bain.
11: Ah bon?
4: Mais non.
17: Il rejetait tout, il a payé une bougie à 1m20.
2: C'est chouette de voyager, hein.
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2: La question concerne une demoiselle Guilly d'Herbemont, une philanthrope, écrivaine franco-belge, chère Christine, un peu comme vous.
20: Une très belle femme.
2: Guilly d'Herbemont.
20: Christine aussi.
2: Elle avait l'air jolie, Guilly.
20: Guilly.
2: mais quand même de santé fragile, autant le dire.
16: Ah, bah oui.
2: Et elle a inventé quelque chose qu'on voit d'ailleurs toujours, paradoxalement.
16: On voit.
20: Dire. En Bruxelles, en Belgique.
21: Le masque, un masque.
2: Pas un masque.
16: Est-ce que c'est un vêtement?
22: C'était quoi la question déjà?
16: Guylie d'Hermemont a inventé quelque chose.
2: Voilà,
16: qu'on voit toujours.
2: Une poétesse, écrivaine, et c'est elle qui a eu l'idée de quelque chose qu'on utilise, pas nous forcément, mais que certains utilisent toujours.
16: Est-ce que ce sont les femmes qui utilisent ça?
2: Et je peux même vous dire que le blason de sa commune, Mouzet, est orné de cet objet en sa mémoire.
16: D'accord.
2: Puisque, effectivement, elle a sa sépulture là-bas.
20: C'est une écrivaine du 19e siècle.
2: À Mouzet. Vous dites?
22: Une selle de cheval.
2: Une selle de cheval? Non.
16: Est-ce que c'est un objet qui est utilisé essentiellement par les
22: femmes? Un fer à cheval.
16: Est-ce que c'est utilisé essentiellement par les femmes?
2: Par les femmes? Non, homme ou femme.
23: D'accord. Elle est morte en quelle année?
2: Alors, elle est morte. Une cravache? Non, on n'est pas si loin. Elle est morte en 19.
22: Il y en a qui rigolent dans le public.
16: Mais c'est lié au cheval?
2: Elle est morte en 1980 et ça n'a aucun rapport avec le cheval.
22: Okay.
2: Et comme je vous l'ai dit, elle a inventé ça en 1930. On est bien donc au 20e siècle.
22: Elle a inventé
20: une broche, les broches.
2: Une broche.
16: Vous croyez qu'on
21: a un rapport avec la santé?
2: Alors oui, on peut considérer que ça ait un rapport avec la santé.
21: Un voile anti-moustique?
2: Pas un voile anti-moustique.
16: On en a tous, à votre avis, autour de la table là?
20: Non. Ah, les mouchoirs en papier?
2: Non, non, non.
20: Les ventouses?
2: Alors elle n'était pas directement concernée, mais il se trouve qu'elle habitait boulevard de Courcelles à Paris à un moment et que près de son domicile, il y avait un lieu, évidemment, que je ne peux pas nommer, qui fait qu'elle a eu l'idée de cette invention.
16: C'était pour se protéger de quelque chose?
2: Pas pour elle se protéger de quelque chose, mais c'est vrai en revanche que, indirectement, ça a protégé et ça continue à protéger plein de gens.
23: Vous pensez qu'on en a, nous?
2: Ah non, vous, non. Non, non.
23: Ma mère en a?
2: Votre mère, je ne lui souhaite...
23: Des hémorroïdes.
16: Madame, vous avez des hémorroïdes, madame?
2: Madame Baffi, n'écoutez pas votre fille. Si vous voulez, je peux vous brancher sur phone. Mais non, non, votre maman, je lui souhaite de ne pas... Elle pourrait.
16: C'est une maladie.
2: Car votre maman est forcément plus âgée que vous, donc elle pourrait avoir...
23: On a 2 ans d'écart.
2: Elle pourrait avoir ça aujourd'hui.
16: Un sonotone?
2: Un sonotone, non.
16: Est-ce que c'est pour mieux entendre ou pour mieux voir?
2: Pas pour mieux voir.
21: C'est pour les cheveux? Protéger.
2: Pour se protéger indirectement. Oui, là, on était en train de se rapprocher.
20: Ah, alors, attendez, elle a inventé les postiches, peut-être?
16: Est-ce que c'est lié au sens?
2: Au sens, oui.
16: Et ça a été amélioré ou c'est toujours la même chose?
2: Non, c'est à peu près...
21: Un vaporisateur de bonnes odeurs?
2: J'imagine qu'aujourd'hui, il y en a des peut-être plus...
22: Des lunettes.
2: Électroniques. Des lunettes, non, mais on se rapproche.
22: Ah, vous
23: des lentilles.
2: Des lentilles, non. Non, non.
16: Et c'est lié aux yeux?
2: C'est lié aux yeux.
22: Ça y est, c'est moi qui trouvais la bonne réponse.
16: Des lunettes de soleil? Lunettes de soleil.
22: Des lunettes ultraviolettes?
2: Des lunettes, non.
16: Un monocle?
2: Un monocle, non.
21: Une visière?
2: Une visière.
23: Ça améliore la vue ou ça protège l'œil?
2: Ça n'améliore pas la vue et ça ne protège pas l'œil.
22: C'est moi qui trouve la bonne réponse.
21: La visière.
23: Une visière.
22: C'est toujours moi qui amène les gens dans les bonnes réponses, je vous ai dit déjà.
2: Il est en train de faire son monologue habituel, on le laisse.
16: Une des lunettes 3D.
20: Peut-être ta maman a la réponse, Laurent.
2: Ce ne sont pas des lunettes.
16: Non, ce ne sont pas des lunettes. Est-ce que c'est lié aux cils ou aux sourcils?
2: Non,
22: c'est des poches.
20: Un anti.
2: On est loin des yeux. Voilà.
22: On est loin,
23: loin du cœur. On est loin du cœur.
22: On a dit les lunettes tout à l'heure.
2: Ça a un rapport avec les yeux, mais on est loin des yeux. Voilà, je peux pas mieux vous dire.
16: Ah mince, je comprends plus rien.
23: Ah, donc ça concerne la vision.
2: Oui, bien sûr.
20: C'est elle qui a mis au point le système là qui nous permet en ophtalmologie de deviner les lettres A, X, B.
2: Ah non, c'est un monsieur qui a fait ça, j'ai oublié son nom, mais ce n'est pas elle.
20: D'accord.
2: Guylie d'Hermemont, une poétesse qui a publié 2 ouvrages qui n'ont rien à voir, Le jardin de ta joie, Le désir de vivre. Elle fut tout de même décorée de la Légion d'honneur.
20: Ah, elle est belge.
2: Ah, parce que elle est franco-belge. Parce qu'effectivement, son invention est importante. La preuve, on l'utilise encore aujourd'hui.
16: C'est lié à la lecture?
2: À la lecture, non.
16: Mais qu'est-ce que c'est?
2: Ça ne sert pas à lire.
20: C'est lié à la blason. Donc c'est un objet qui apparaît sur le blason. Donc c'est un objet.
2: Oui,
20: sur le blason de sa famille.
2: Ah, ça, c'est un objet pour être un objet. C'est
20: un
2: objet.
20: Canne. Une canne blanche.
2: Une canne blanche.
20: Bravo.
2: Bonne réponse de Christophe Beaugrand.
20: Bravo. Elle est aveugle.
2: Elle n'était pas aveugle. Guylie d'Hermemont, elle était philanthrope, écrivaine, franco-belge, et effectivement, à côté de chez elle, boulevard de Courcelles, il y avait un foyer pour aveugles.
21: Elle était humaniste.
2: Et elle a constaté les difficultés.
20: Elle en avait ras le cul qui lui rentre dedans, alors elle leur a filé des cannes.
2: Non, mais elle a bien vu qu'ils avaient du mal à traverser la rue. L'idée lui est venue de munir les aveugles de cannes blanches, de la même couleur d'ailleurs que les bâtons des agents de police, voilà pourquoi elles sont blanches. Et puis après une campagne dans la presse, le préfet de police de l'époque, Jean Chiappe, a adopté sous soutenu l'hôpital des 15-20, qui, vous le savez, était associé évidemment aux non-voyants. Deux cannes blanches en 1931 ont été symboliquement remises au cercle de l'Union interalliée, au président des aveugles de guerre. 5000 cannes ont été distribuées gratuitement à l'époque. Et 5000 cannes blanches. Et c'est vrai qu'aujourd'hui encore, on voit effectivement les non-voyants avec des cannes blanches. Bravo à Guy d'Herbemont et à Christophe Beaugrand. Ah oui, on peut le dire.
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2: 1127 euros dans la valise RTL. Des masques fantomasques, en plus, ont été glissés dans la valise hier. Et ce matin, j'ai entendu Cyprien Sini, dans son surf de l'info à 6h45, glisser dans la valise un bouquet de fleurs offert par aquarelle.com pour la fête des pères. Bon, même si vous gagnez après la fête des pères, c'est dimanche, on vous fera quand même livrer les fameuses fleurs par aquarelle. 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
1: Ah oui ?
2: Bah oui, quand même. À qui on va confier la valise ? À Ariel.
3: Oui !
2: Ariel.
3: Non, mais je veux bien après.
2: Ariel, ça va mettre un peu de poésie sur cette antenne. Voilà. J'ai besoin de vous.
3: Oui.
2: Jolie princesse.
3: Ah, oui.
2: Christine va vous donner un numéro entre 1 et 20.
8: Le 16.
1: Même quand elle dit un chiffre, elle est méchante.
24: Incroyable.
2: Elsa Mercier.
8: Ouais.
2: Elsa Mercier. Notez, douce Ariel.
3: Oui.
2: Notez Elsa Mercier qui habite sans vigne en Saône-et-Loire. Nous, on se comprend, hein, Ariel.
8: Ah
3: oui,
8: ouais.
3: Je comprends.
8: Ah ouais.
2: Elsa Mercier va-t-elle décrocher à Sans-Vigne, en Saône-et-Loire ? Ça sonne.
8: Même quand tu dis un chiffre, elle est méchante.
25: Bonjour, vous êtes bien sur le répondeur d'Elsa. Je ne suis pas disponible pour l'instant. Merci de laisser un message.
1: Vous lui laissez un message ?
2: Un autre numéro. Alors, oui, allez-y, ma fille.
1: Elsa, t'en vas pas. Si tu l'aimes, t'en vas pas. C'est tout.
2: Très bien, parfait.
26: Ah, oui,
2: un autre
26: corde vocale.
8: Un autre.
2: Je m'en serais voulu de louper ça.
8: Ouais, c'était trop bien.
24: On le mettra sur ta démo, hein.
2: Un autre numéro, alors.
8: La 12.
2: Aurélie Martinet, maintenant. Ma Martinet.
1: Ah.
2: On appelle à Guyancourt dans les Yvelines. Aurélie Martinet. Ça a sonné chez mademoiselle ou madame Martinet. Mme Martinet va-t-elle décrocher ?
3: Oui.
1: Elle est
2: allô, allô ?
3: Allô, allô ? Est-ce que je suis en présence d'Amélie Martinet ?
2: Aurélie, Aurélie.
25: Aurélie, Aurélie.
3: Ah, Aurélie, Aurélie, Aurélie.
25: Bonjour, vous... Ariel.
3: Ah, bah alors, bravo. C'est bien vous qui êtes à Guyancourt en Yvelines, hein ?
25: Exactement.
3: Bon.
2: Qu'est-ce qu'il y a, Christine ?
8: Elle a une voix de gourdasse, on la reconnaît tout de suite.
2: Oh, c'est pas gentil.
25: Non, c'est pas gentil.
3: Non, non. Et alors, dites-moi, Aurélie, est-ce que vous avez deviné pourquoi on vous appelle ?
25: Bah, je présume que c'est pour la valise.
3: Et bien, voilà.
2: Vous présumez parfaitement.
3: Exactement.
2: Aurélie.
3: Et alors ?
25: Ben, je crois que je vais dire bonjour à ma maman et je vais dire que j'ai pas la valise.
2: Ah là là là, là.
1: C'est dommage.
26: Oh, yeah, yeah.
2: C'est même Martine et Mère qui va être déçue alors.
25: Exactement.
2: Aurélie, en tout cas, vous écoutez les grosses têtes de temps en temps quand même.
25: Ben oui, en fait, je vous écoute en podcast tous les soirs.
2: Mais vous ne notez pas la valise.
25: Dormir, mais je ne note pas la valise.
2: Est-ce que vous êtes parmi les auditrices, auditeurs heureux du retour de Christine Bravo ou pas?
25: Oui, parce qu'elle a son petit caractère.
1: Ouais.
26: Oui, qui divise.
2: C'est ça, c'est le mot, le petit caractère qui divise.
24: Ouais, elle incarne le charme à la française. Divise,
1: c'est son nom d'indienne.
2: Le charme à la française.
1: Le chic parisien. Oh, elle a pété.
8: Il y a Ariel et il y a moi.
2: Oui.
8: Ouais. Ça, la France est représentée.
2: Vous êtes entre
8: niveau femme.
2: En fait, vous êtes entre Ariel et Homo, on dirait un baril. Qu'est-ce que vous faites dans la vie, Aurélie ?
25: Alors, j'ai plein de métiers, donc je suis entre autres professeur de maths.
2: Professeur de maths.
1: Ah, oui. X9.
2: Alors, on va vous envoyer une montre RTL, le temps que vous répondiez 54 à Laurent Baffy.
25: Non, mais... j'ai pas entendu.
26: Pas
1: mal.
2: Mais, ah bah oui, quand même, je le prouve.
26: Ouais,
1: bravo.
2: Ah, bah oui, quand même. Il y a du niveau. Il y a du level, comme dirait Esteban. Une montre RTL, ça vous fait plaisir, Aurélie ?
25: Mais très bien, très très bien.
2: Vous voulez aussi le cahier de vacances des grosses têtes ?
25: Oui, parfait, parfait. parfait. Et un bonjour à Esteban, parce que j'adore ton groupe.
5: Ah, merci. Ah, c'est la première fois qu'on me fait un bonjour comme ça. J'applaudis.
2: C'est fou, ça. Vous connaissez le groupe d'Esteban?
25: Je le connais, oui, d'avant les grosses têtes, évidemment.
5: Alors je peux me permettre de promettre d'envoyer un pins aussi.
2: Eh ben, très bien.
25: Super.
5: Mais en fait, je tiens rarement mes promesses, mais quand même, ça vaut le coup de le promettre.
2: Je ne savais pas que votre groupe avait dépassé Paris jusqu'aux Yvelines. Alors.
5: Voilà. Avec lui, en cours, on est assez connus.
23: Aurélie, vous connaissez son âge?
25: Oui, il a plus de 50 ans.
5: Ah, tu vois, Laurent, comme quoi tu ne me croyais point.
23: Il a plus de 50 ans.
5: Et d'ailleurs, c'est dans les Yvelines qu'on brasse notre bière, la Naive New Beer, même si l'alcool, bien sûr, est à consommer avec modération.
23: C'est pas ce que j'ai fait hier. Hein.
2: Un abonnement de 3 mois à la dégustation box.fr, c'est ce que je viens de glisser dans la valise, c'est à retenir. Et vous, Aurélie, on vous embrasse et on vous envoie tous les cadeaux prévus.
25: Merci beaucoup,
5: bisous.
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2: Beaugrand est ici exceptionnellement. Il n'était pas prévu à remplacer une autre grosse tête au pied levé.
9: Et croyez-moi que la Belgique s'en réjouit.
10: Je suis désolé, Philippe. Alors, c'est terrible parce que maintenant, je reçois des menaces de mort de Belges.
2: C'est pas vrai.
10: Ah ben. Si, j'ai reçu des menaces sur Facebook là, l'autre jour.
2: Mais des menaces de mort de Belges. Mais des menaces de mort anonymes que les Belges signent.
10: Non, c'est signé avec le profil de la dame. C'était une dame, elle n'était pas contente.
13: Oui, oui. Non, mais j'ai vu le message. Elle a dit, on va vous tuer une fois.
10: Ça va si c'est un Belge qui le fait. Mais je lui ai dit que c'était de votre faute. Hein.
2: Ah oui, pourquoi?
10: Bah parce que c'est vous qui me demandez de prendre cet accent.
2: Ah, non, moi, je ne demande rien. Non.
26: Mais on peut te tuer parce que tu prends un accent.
13: Il le fait trop mal.
10: Mais voilà.
13: Encore le ferait-il bien? Nous l'applaudirions.
10: Non, c'est une dame qui dit arrêtez de dire que c'est l'accent belge, c'est l'accent bruxellois. Hein.
2: Ah. Oui, parce que
10: Même pas. C'est une tentative. Oui.
2: Vous avez déjà pris l'accent belge dans une pièce, monsieur Berléand?
27: Quand même pas, faut pas exagérer. Mais mon grand-père étant liégeois, je connais l'accent liégeois.
2: Ah, c'est comment alors l'accent liégeois?
10: C'est plus doux.
27: C'est l'accent liégeois.
13: L'accent liégeois, c'est comme ça.
10: Et je crois qu'on dit oufti.
13: Oufti, et l'accent liégeois, c'est comme ça.
27: Voilà.
13: C'est un petit peu traînant.
27: Traînant.
13: Tandis que l'accent bruxellois,
10: c'est un petit peu plus comme ça.
13: Non, pas du tout.
26: L'accent liégeois, c'est l'accent suisse des Belges.
13: Exactement.
10: Voilà, c'est ça. Moi, j'adorerais entendre Ariel Dombal faire l'accent belge.
2: Ah oui, vous voulez bien essayer, Ariel?
28: Mais il faut savoir si c'est les Wallons ou les autres.
2: Hein. Les Flamands, les autres, c'est les Flamands.
13: Les autres, ils vont pas être contents.
26: Allez-y,
2: levez une patte et essayez.
28: Alors, pourquoi une patte? J'ai pas compris.
2: À cause des Flamands, Ariel.
28: D'accord. Bon, alors je lève une patte. Est-ce que je pourrais avoir un cornet?
27: Okay.
28: Un cornet de frites?
2: Eh ben, une première citation, donc. Hein.
10: Ah, c'est magnifique, bravo.
13: Bien, oui.
10: Ah non, bravo.
13: Je prends.
26: Bon, quand même.
10: Ah non, c'est bien.
13: Faites-nous une promesse, Ariel.
28: Non, mais comment
13: ça s'appelle?
28: Oui.
13: À table, demandez à Bernard Henry quelque chose avec l'accent belge.
28: Voilà. Mais ce que j'aimerais savoir, c'est comment s'appelle, j'oublie toujours son nom, le petit garçon qui fait pipi.
10: Le mannequin
2: pis. Une première citation, si vous voulez bien, pour monsieur Patrick Levin, qui habite Soissons, un grand classique, pour démarrer, qui avait fait passer cette petite annonce. Vent, corbillard, occasion, levier de vitesse bloqué au point mort.
13: Pierre Dac.
28: Pierre Desproges.
2: Pierre Dac, bien sûr. Bravo. Philippe Claudel. Bravo, Philippe. Pour Aurélie Torres, qui habite Noisy-le-Grand, qui a dit « Avant l'invention de la ligne droite, le plus court chemin d'un point à un autre avait vraiment une sale gueule.
28: » Coluche.
2: Non.
13: Francis Blanche.
2: Pas Francis Blanche.
28: Jean-Yann.
2: Quelqu'un qu'on cite régulièrement aux
13: grosses
2: têtes. Non.
13: C'est de cette époque.
2: Un de vos confrères, monsieur Gueluc.
10: Un dessinateur.
26: Cavana.
2: Et c'est François Cavana. Bonne réponse de Valérie Mérès.
10: C'est bien, hein.
2: Une citation littéraire pour Jeanne Sauvestre, qui habite à Rennes. Tout le monde connaît cette phrase, mais à qui la doit-on? Laissez-moi la lire jusqu'au bout, car certains d'entre vous, j'en suis sûr, en connaissent l'auteur. Très jolie phrase. Qui avait écrit « J'avais 20 ans et je ne permettrai à personne de dire que c'est le plus bel âge de la vie ».
26: C'est une femme.
10: Non, c'est un auteur.
2: C'est un homme, un écrivain.
28: Aragon.
2: Ah non, pas du tout.
28: Non.
2: Un romancier, philosophe et journaliste français.
10: Du 19e?
2: Alors du 20e.
28: Du 20e. Ce n'est pas Sartre, mais c'est un contemporain de Sartre. Celui qui a écrit Eden Arabi, préfacé par Sartre.
10: C'est pas lui. Camus?
2: Non. Non.
13: J'avais 20.
16: Et romancier et journaliste.
2: Journaliste. Et effectivement, c'était. Elle a absolument raison. Oui. C'est lui à qui on doit la phrase, célèbre phrase introductive du roman Aden Arabi.
28: Voilà, Aden Arabi.
2: Voilà, et c'est cette phrase. D'ailleurs, j'avais 20 ans et je ne permettrai à personne de dire que c'est le plus bel âge de la vie.
13: Laurent, comme c'est une demi-bonne réponse, je propose que si on ne trouve pas, on n'envoie que 150 euros à l'auditeur.
2: Non, mais je ne pensais pas qu'on allait perdre un chèque RTL.
28: Ah non, non.
2: Aussi rapidement. D'autant, je vais vous dire que ça va pas paraître incroyable, mais cette question, j'ai commencé à la poser la semaine dernière, je ne sais plus quelle grosse tête était là, et la grosse tête m'a interrompu avant que je termine la phrase en donnant le nom de l'auteur. Ah, oui. Et je dis, mais non, laissez-moi terminer la phrase. Donc j'ai rangé la phrase, et je vous la resserre aujourd'hui, et là, il n'y a plus personne
28: mais
2: qui
28: non,
2: sait.
28: Mais non, mais si, mais si.
27: Est-ce qu'on peut, on peut appeler la grosse tête, peut-être?
2: Je crois que c'était Ariel Wiesman.
16: Je crois que j'étais
2: Chiche,
16: là.
2: On le fait.
16: Je crois que j'étais là, en plus.
27: Mais je m'en rappelle. Plus.
26: Comme quoi, ça repart vite.
16: Ah oui, oui, bah, ça rentre jamais même.
27: Alors attends,
16: on l'a dit, non.
27: Mais j'ai pas le numéro d'Ariel.
16: Ariel.
28: Mais je suis là, donc, j'ai dit Aden.
27: Non, non, mais Wiesman, oui. Wiesman, le cultivé.
28: Attends, les morts.
2: J'échangerai bien mon mari d'Ariel contre un qui sait.
27: Aden.
26: Il n'y a pas d'autre indice.
2: Ah bah non, il n'y a pas d'autre indice.
13: Alors attendez, trop... Laurent, les quatre premières lettres de son nom de famille.
2: Ah non, bah écoutez, je peux pas en dire beaucoup plus.
16: Est-ce qu'il y a deux syllabes à son nom de famille
28: en... Oui.
2: Voilà.
28: Paul Nizan.
2: Paul Nizan. Bonne réponse d'Ariel Dombal.
28: Bravo.
2: Paul Nizan, on y est arrivé. Bravo.
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2: 117 milliards, voilà un nombre important.
13: Arrêtez avec votre salaire.
27: C'est indécent.
2: Voilà un nombre important qu'on trouve dans la presse ces jours-ci, mais pour quelle raison et à quoi correspond ce nombre 117 milliards?
27: Un chiffre d'affaires?
26: La dette publique.
27: Elle a dit le déficit de la France.
2: Non, monsieur le maire nous a laissé une belle ardoise, mais pas celle-là tout de même.
13: Est-ce que c'est le salaire de quelqu'un, la fortune de quelqu'un?
2: Oh, rendez-vous compte, 117 milliards.
12: Il faut payer pour marcher sur la Lune.
2: Ah non.
27: Est-ce que ça a un rapport avec Elon Musk ou avec des milliardaires du monde?
12: Jeff Bezos.
28: Est-ce que c'est quelque chose que quelqu'un a ou c'est quelque chose qui coûte ça?
27: Ah!
2: Ni l'un ni l'autre.
27: J'ai compris, Laurent, j'ai compris. C'est pas de l'argent.
13: C'est pas de l'argent.
2: C'est pas de l'argent.
28: Pas du tout, ce sont des animaux.
13: C'est le nombre d'êtres humains qu'il y a eu sur Terre depuis la création de l'homme.
28: Oui, c'est ça.
2: Expliquez.
13: Depuis l'arrivée de l'homme, on estime qu'il y a eu 117 milliards d'êtres humains sur Terre.
27: Ouais.
2: Excellente réponse de Laurent Baffi. Eh oui, j'ai pris ma pascaline, j'ai calculé combien d'êtres humains on pouvait être sur Terre depuis le début, c'est pas moi qui l'ai fait, je vous rassure. Et effectivement, si on fait ce petit calcul pour estimer le nombre de personnes qui sont nées dans le monde depuis le début de notre histoire...
13: C'était un mardi, le premier.
2: Eh bien,
27: c'est quoi le début de notre histoire?
2: Nous aurions été 117 milliards d'humains depuis l'apparition des Homo sapiens, on va dire vers 190 000 ans avant Jésus-Christ, voyez.
27: Et okay, c'était pour situer à quand vous parliez.
2: Ah ben voilà, je pars avant Jésus-Christ, toujours.
27: J'ai une blague sur ça, d'ailleurs.
2: Allez-y.
27: C'est un petit garçon qui vient voir son papa, il dit « Papa, d'où on vient, en fait ?» Et le père lui dit « Écoute, nous, les êtres humains, on vient d'Adam et Ève. » Voilà, Adam et Ève ont eu des enfants, et puis après, il y a eu plein d'autres êtres humains. Et le petit garçon, il court, il va voir sa mère, il dit « Maman, d'où on vient ?» Sa mère, elle dit « Bah, on descend... » Des singes. On était des singes avant et puis maintenant on est devenus des êtres humains. Le petit garçon, il va voir son père. Il dit, mais papa, pourquoi tu m'as dit qu'on vient de Adam et Ève alors que maman, elle dit qu'on vient des singes? Et lui, il a dit, je t'ai parlé de ma famille, pas de la famille de ta mère.
2: Elle est jolie.
28: Mais ça me paraît pas énorme comme chiffre. On est combien de milliards là sur
2: Terre? On est 8 milliards.
28: 117 milliards.
2: On était 6 milliards en l'an 2000.
28: C'est pas énorme.
2: On était 2 milliards. pendant les deux guerres mondiales. Un milliard seulement en 1900, vous voyez. Et il faut additionner.
0: En 1900?
2: Oui, mais un milliard.
0: Est-ce qu'il compte les sans-papiers avec ça?
2: Et alors, ce qui est intéressant, c'est combien de pourcentage de personnes sont vivantes
14: depuis 117 milliards d'années?
2: Oui, exactement. Eh ben, on n'est que 6,8% de vivants par rapport à toutes les personnes qui sont nées.
23: Et puis, l'homme a, l'espèce humaine a pu s'éteindre parce qu'à un moment donné, il n'y avait plus qu'une poignée d'hommes.
2: Oui.
23: On estime peut-être entre, je sais pas, 20 et 30 000 et ça a failli mal finir.
0: Comment tu sais tout ça, Laurent Baffy? Parce Moi, je suis étonné de cette culture.
2: Et encore, je n'ai pas, pour l'instant, atteint les questions zoologiques ne vont pas tarder, car j'en ai préparé des tas pour faire plaisir à Monsieur Baffy.
0: Les zoologiques, c'est ceux qui font des trucs avec les animaux?
2: Non,
14: zoophiliques.
0: Ah, pardon.
2: Mais je vous emmène d'abord à la grande exposition internationale de Paris en 1937. En effet, cette année-là, à l'exposition universelle, une marque célèbre est récompensée. Quelle marque célèbre fut récompensée? Une marque qu'on doit à Monsieur Étienne Valton. Une marque qui a été inventée par Monsieur Valton en 1918 et qui fut récompensée, c'est assez fou, à l'exposition internationale de Paris en 1937.
14: Est-ce une voiture?
15: Une voiture, oui, j'allais dire.
2: Une voiture, non.
14: C'est de l'électroménager?
2: Du tout.
23: C'est un vêtement?
2: Un vêtement, oui.
0: Ah. Est-il français, Monsieur Valton?
2: Monsieur Valton est français.
28: Est-ce que c'est des chaussures?
2: Des chaussures, non.
28: Ah, est-ce que c'est l'anorak, le caouet? Vous savez, le caouet qu'on
2: le
28: met.
2: Le caouet, oh, il est arrivé après, le caouet.
0: Caroline, quand tu prends ces terres-là, est-ce qu'il est France? Ça fait... J'ai peur de retourner dans mon pays d'origine. Tu fais peur quand tu fais ça. Qui est tellement belle.
28: Le bleu de Chine.
2: Le quoi?
14: Non, c'est américain.
23: Non, mais est-ce que c'est plutôt un manteau?
2: Un manteau, non, mais non. C'est vestimentaire, c'est vrai, mais généralement c'est une marque qu'on ne voit pas comme ça du premier coup d'œil.
28: Ah oui, c'est le slip kangourou.
2: Alors,
28: kangourou.
14: Ah non, c'est le
28: slip pour homme ou
14: non? Non, c'est le caleçon, c'est le caleçon.
2: Le caleçon, non.
28: Je suis proche du slip ou pas?
2: Ah, vous êtes dans la culotte.
0: T'as toujours été proche du slip.
14: Ah, c'est la culotte. Et c'est Playtex.
2: Ah non, pas Playtex.
28: C'est pour les hommes.
14: C'est une marque.
28: C'est pour les hommes.
2: Alors c'est pour. Ah, je crois qu'aujourd'hui c'est plus les femmes et les enfants qui utilisent cette marque.
0: Petit bateau.
2: La réponse.
23: Ben oui, petit bateau, les femmes et les enfants d'abord.
2: Oui, exactement.
0: Oui. Mais ça coûtait cher, ça, petit bateau.
2: Ah, mais ça existe ça toujours.
0: Quand on était petit. Un jour, j'avais une culotte petit bateau, je l'ai gardée. Tellement ça coûtait cher, je l'ai gardée très longtemps.
2: Mais et vous, après, vous pouvez vous habiller enfant en plus, Boudère.
0: Et en plus, vous savez, quand j'ai habillé enfant, j'aime bien m'habiller enfant, parce que je rentre et je dis, donnez-moi la plus grande taille.
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2: Qu'est-ce que vous pourriez chanter pour Olivier de Kersauzon?
18: Non, je chante rien pour moi, je chante pour toi.
19: Bah, je peux te chanter une de mes dernières chansons.
0: Ah oui, oui, oui.
18: Et même une des premières, ça me fait autant chier, donc vas-y.
2: C'est rare qu'on fait du live dans l'émission.
0: Oui.
18: Ah ouais, ça, en général, c'est plutôt de la conserve.
19: Bon, Olivier, je sais que tu détestes la musique. Il y a des moments durs à passer, mais finalement, ça reste moins que 20 heures de vol.
18: Ouais. Oui, mais ça mène, 20 heures de vol, ça mène quelque part.
19: Mais là, ça t'amène...
0: À tes sentiments, à l'émotion.
18: Bon, allez, vas-y,
19: ça t'amène à la suite de la journée.
18: Ferme ta gueule et fais ton truc. C'est sympa et tout, je t'en veux pas, c'est pas de ta faute.

0: C'est joli, avouez.
1: Bravo, Joyce.
2: Merci.
1: Alors, monsieur de Kersauzon.
3: C'est vachement bien, parce qu'avec le casque, en coupant le son, t'entends pas.
4: Ah non, mais là, c'est sûr, tu vas la tuer, Catherine Lara. Tu vas la tuer.
1: Il a été ému, notre Olivier. Moi, je l'ai vu. Quand il a dit Olivier, Polynésie et tout.
4: Il regardait son slip, la petite jolie chose.
5: Ah oui. Tu veux pas le dire, mais hein.
3: Il entend que j'avais pas uriné sous moi.
2: Ah, pourtant, c'est ton âge.
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8: Je ne termine jamais manger la banane.
9: Ben je prends mon temps.
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1: Si, parce qu'il lui reste la banane, mais il a mangé la peau.

0: Mais qu'est-ce qui se passe? Je dois me dépêcher?
1: Ça lui fait bizarre de voir quelqu'un manger une banane sur...
0: Il y a votre chien affalé sur la table qui a cassé l'écran, je ne fais aucune remarque, hein, moi?
1: Non, il est mignon, il dort. Ou alors elle est en train de mourir, je ne sais pas.
2: Qu'est-ce qu'il est laid.
1: Ça, c'est vrai, on dirait pas un chien, on dirait... Oh.
3: D'abord, c'est une petite fille, elle s'appelle Carlotta, et vous ne touchez pas à la fiancée de Tigane.
1: Votre chien est fiancé à ça?
3: Absolument.
1: Oh, franchement, votre chien mérite mieux.
4: Oh non, mais...
1: Faut que je lui présente ma chienne.
0: Elle aussi, elle a le cul rouge ou pas?
1: Non, mais il n'a pas vraiment fait l'amour avec votre
4: chien. Oui, mais...
1: Non,
0: écoute, tu le vois bien, elle est trop...
4: Comment dire, tu es trop normé, hétéronormé.
1: Oui, non, mais en termes de taille.
3: Oui, ça, c'est vrai que beau grand comme hétéronormé.
5: Vachement hétéronormé.
6: Non, mais franchement, c'est de la maltraitance.
2: Mais il n'aime pas qu'on le tripote.
3: Qu'est-ce qui s'est passé?
2: Il lui soulève la queue, il a failli se faire mort.
1: J'ai voulu voir son trou de balle, elle a essayé de me mordre.
4: Mais comment tu as fait ça?
3: Mais qui, Marcella ou la chienne?
2: Ah, tu lui soulèves la queue, mais t'es malade.
1: Non, j'ai pas essayé de soulever la queue.
4: Elle a sa pudeur.
2: Non, t'as fait.
3: Elle a sa pudeur.
2: Oh là là là là là là.
3: Elle a sa pudeur, il y a quand même tout le premier rang qui se rince l'œil sur le cul de Carlotta depuis tout à l'heure. Enfin, voyez.
0: En tout cas, Philippe et moi, on attend une nouvelle question littéraire.
5: Merci Guillaume.
3: Ça tombe bien parce que je vais vous parler d'un écrivain français qui a d'ailleurs eu le prix Goncourt pour son livre. Et je vous demande de retrouver son nom. Il a 75 ans, hein. Il les a eu il y a quelques jours déjà. Qu'est-ce qu'on vieillit tout ça quand même. Il a eu 75 ans il y a 4 jours. Un écrivain qui a reçu le prix Goncourt avec son livre « Tous les hommes n'habitent pas le monde de la même façon ».
5: Dubois.
3: Pardon.
5: Dubois.
0: Le prénom, le
2: Jean-Paul.
0: Prénom.
2: Jean-Paul. Olivier. Jean-Paul.
5: Jean-Paul Dubois.
3: Jean-Paul Dubois. Bravo. Bonne réponse. Mais il y avait quand même... Ça, je savais que ça allait vite venir, Jean-Paul Dubois. Donc, il y a quand même une petite question subsidiaire dans les thèmes récurrents de Jean-Paul Dubois dans ses différents romans, parce qu'il y en a d'autres qui ont eu d'énormes succès. Il y a quelque chose qui revient souvent, quelque chose dont il dit lui-même « J'aime et j'ai toujours aimé faire ça. C'est une de mes douces perversions. » Mais de quoi s'agit-il ?
1: Il mange ses crottes de nez ?
3: Non.
5: Passer la tondeuse à gazon.
3: Excellente réponse. Bravo Philippe Claudel.
1: C'est pas très pervers.
3: C'est curieux d'avoir cette passion de passer la tondeuse à gazon.
5: J'en ai jamais parlé avec lui, mais c'est vrai que j'ai noté ça. Et
2: ça
5: il s'en était expliqué d'ailleurs. Et un de ses éditeurs étrangers lui avait fait livrer une magnifique tondeuse américaine qu'il décrivait comme on peut décrire une femme quand on est amoureux.
3: C'est quand même chiant de tondre le gazon.
5: Vous
3: tondez le gazon.
5: Je tonds le gazon et j'adore faire la vaisselle.
3: Ah oui.
5: C'est des choses qui me... Non, pas toujours.
1: C'est dangereux.
5: À la suite.
1: Si elle est électrique, c'est dangereux.
5: Non, mais les travaux manuels, moi, ça me passionne. Ça me permet de me vider la tête.
3: Il faut dire que moi, elle n'était pas électrique. Moi, je me souviens que chez mes parents, quand ils ont...
2: Attention, ce sont les misérables. Vas-y, Cosette.
5: Vous étiez chez les Thénardier, en fait.
3: Justement, pas tout à fait, parce que quand mes parents ont eu la chance de quitter leur HLM et qu'ils ont vécu dans une petite maison, j'avais 15-16 ans à ce moment-là.
5: Sans chauffage.
3: Et c'est vrai que mon père me confiait de tondre la pelouse.
2: Enfin, il n'y avait pas de lame.
5: Non.
3: Mais c'est pas ça. C'était pénible.
2: À l'époque,
3: fallait faire ça à la main.
5: Pourquoi vous êtes bien gaulé comme ça aujourd'hui,
3: hein? Enfin, il y avait 5 cm carrés de...
6: C'est pour ça.
3: Il y avait 5 cm carrés d'herbe. Je mettais plus de temps à tondre ma moustache. Vous conseillez la lecture des romans de Jean-Paul Dubois?
0: C'est pas à moi que vous posiez la question.
3: Non, c'est à Monsieur Claudel.
5: Ah oui, c'est bien, c'est un bon romancier.
3: Mais...
5: C'est un auteur intéressant, ancien journaliste. Et c'est vrai qu'il y a toujours une forme de mélancolie, de douce mélancolie.
3: Il y a toujours une tondeuse à gazon.
5: Il y a une tondeuse à gazon.
3: Et vous, Monsieur Beaugrand, vous tondez le gazon?
1: Oui.
3: Enfin, je veux dire.
1: Non, alors c'est mon
5: mari. Vous montez la pelouse?
1: C'est mon mari qui tond le gazon. Moi, je fais la vaisselle.
4: Mais tu n'as pas imaginé laver la vaisselle.
2: T'es mieux qu'une femme, hein, finalement.
1: Ah oh bah, disons que je suis multifonction.
2: Ouais.
1: Et je fais également. Oh, j'adore leur passage.
3: Ah oui.
1: Ah oui, oui.
2: Oh putain.
1: Je repasse en regardant les replays de Plus belle la vie. J'ai une vie passionnante.
4: Oh
2: en dehors de TF1, il travaille chez Shiva, tu sais. Il fait
1: Ah non, mais j'aime beaucoup le repassage.
6: Alors que moi, je déteste ça. J'ai juré que je repasserai jamais.
1: Mais t'es pas une vraie femme.
6: Non.
3: Non. Mais alors, qui repasse chez vous, alors, Valérie?
6: Alors, quand j'ai besoin vraiment de repasser, il y a une dame qui vient pour le repassage aussi.
3: Mmh. Elle repasse chez vous.
1: Elles sont riches, les comédiennes.
2: Elle va voir un mec.
5: Quand quelqu'un passe chez Valérie, il ne repasse jamais.
2: Oui, c'est ça, oui.
6: Non, mais
0: il n'y a plus que moi qui vis chez ma mère, en fait, autour de la table.
3: Ah, vous vivez

0: On descend tous d'une grande lignée de mannequins et je suis la version finalisée.
1: Ah, le plus beau alors, c'est toi.
2: Les autres étaient des brouillons avant toi, c'est ça?
0: Oui, je suis vraiment le.
3: Mais moi, je vous trouve du charme, monsieur Guillaume.
0: De plus en plus ou depuis le début?
3: Non, pas de plus en plus. Au début, en tout cas.
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3: Ah, une question pour Madame Roche, Marie-Laure Roche, qui habite Reims. C'est dans Libération que j'ai trouvé cet acronyme PAC, PAC. Mais qu'est-ce que ça veut dire? On en parle de plus en plus des
5: prêts
3: PAC.
5: À consommer. Oui, oui.
3: Prêts à consommer, non.
6: Non, c'est les nouveaux moteurs à chaleur.
3: Pompes à chaleur. Les pompes à chaleur. Oui. Bonne réponse alors là. Ouais.
7: Après, c'est comment? Après, c'est comme ça que Bernard surnomme Ariel. Hein. Mais comment vous savez ça, Ariel?
3: Je m'attendais à tout, mais pas à une réponse de la part d'Ariel Dombal sur les pompes à chaleur.
6: Non, mais on s'interroge sur ce que ces pompes-là, franchement.
8: Est-ce que vous savez ce que c'est
7: Une pompe à chaleur.
3: C'est des hogs. Pour Ariel, les pompes à chaleur, c'est des hogs.
6: Non, parce qu'on dit halte aux énergies fossiles, donc il faut trouver des nouvelles solutions.
3: C'est pour remplacer les chaudières au gaz ou chaudières au fuel. Effectivement, qu'on préconise les PAC, les PAC, pompes à chaleur, PAC. Oui. Vous avez une chaudière à la maison, Ariel?
6: Écoutez, je ne sais pas.
7: Je ne sais pas, quand je rentre chez moi, il fait bon, donc sans doute qu'il y en a une.
3: Je
7: ne
3: sais pas si vous êtes au gaz, à l'électricité, au fuel. Est-ce que de temps en temps, vous allez acheter du charbon ou est-ce que...
7: T'as des panneaux solaires?
6: Non,
3: ou est-ce que vous revenez avec la bouteille de propane but à gaz?
6: Non, je sais que c'est la ville qui ouvre les robinets, quoi.
3: Ah, la ville ouvre les robinets.
6: Bah, oui.
3: C'est Anne Hidalgo. Elle vient
7: ouvrir.
3: Elle passe trois fois par semaine.
6: Non. Mais en tout cas, si on a trop froid, c'est pas vous qui commandez le chauffage de l'immeuble. Il y a une certaine date.
3: C'est ce qu'on appelle un chauffage collectif.
7: Collectif.
6: Voilà, exactement.
3: Ariel.
7: Donc, il y a des gens qui habitent dans le même immeuble que toi.
3: Vous avez des voisins.
7: Quelle honte.
6: J'ai des voisins merveilleux. Mais c'est vrai que je devrais aller faire un tour du côté de la chaudière.
5: On dirait le titre d'une pièce de théâtre.
3: Mais vous savez où elle se trouve, la chaudière?
6: Elle doit être dans les bas-fonds, quelque part.
3: Les bas-fonds.
8: Il y a des gens.
3: Généralement, il y a une buanderie, quelque part. Ouais, ou une cave.
7: La cave, derrière la chambre du chauffeur.
6: Non, mais la cave, j'y vais. Ah, et d'ailleurs, j'ai...
3: Vous allez à la cave.
6: Mais j'ai
7: interdit... C'est vrai qu'il y a la cellule avec les objets.
3: Elle va, mais évidemment, elle va à la cave pour sécher le linge. Elle étendre son linge.
6: Non, mais j'ai interdit les pièges Lucifer contre les souris.
3: Ah.
6: Ma dernière visite à la cave, c'est pour enlever ces horribles pièges.
3: Vous avez supprimé les tapettes.
6: Exactement.
8: Ce sont pas les tapettes, ce sont des...
6: Ça s'appelle Lucifer. Vous voyez le truc avec un ressort et paf, ça attrape la petite souris.
3: C'est donc à cause de vous qu'il y a de plus en plus de rats dans Paris.
6: Ah, peut-être.
3: Une question pour Virginie Flore qui habite à Nantes en Loire-Atlantique. Question historique. Si vous avez lu Le Parisien ce week-end, vous saurez répondre, puisque Le Parisien nous rappelait qu'il y avait déjà eu un pape qui était venu à Marseille, mais c'était quand même il y a très longtemps, en 1533. Clément VII, effectivement, a marié le fils, futur Henri II, donc le fils de François Ier, avec Catherine de Médicis, dans la cité phocéenne. Ça a duré donc assez longtemps, d'ailleurs, les festivités. C'est ce que nous racontait Sébastien Ramnoux dans le Parisien. Non, il n'y avait pas encore le stade Vélodrome en 1533. Mais justement, comme il y avait mauvais temps sur la Méditerranée, eh bien, toute la délégation papale s'était vue empêchée de reprendre la mer. Et ça a duré comme ça pendant des jours et des jours et des semaines et des semaines. On s'est échangé des cadeaux, évidemment, à l'époque, dont le célèbre lion offert par François Ier à Clément VII. Un lion qui avait été, on va dire, français pendant un temps, puisque c'est un lion qui avait été ramené par un pirate, célèbre pirate ottoman, dont je vais vous demander le nom. Quel est le nom de...
8: Sinbad?
3: Non, pas Sinbad.
7: L'autre.
8: Barbe Rouge?
3: Comment vous dites?
8: Barberousse.
3: Barberousse. Bonne réponse de Gérard Junior. Il est fort, ce Gérard Junior, quand même. Oui. Bon, il a d'abord dit Barbe Rouge dans un premier temps.
7: Il tâtonne toujours un peu.
8: Il tâtonne un peu.
7: Mais
8: j'ai joué Barbe Rouge dans Astérix.
3: Ah oui. Eh ben voilà. Le pape était venu marier sa cousine à Marseille en 1533 et il avait reçu effectivement en cadeau de François Ier.

0: Lyon, le lion de Barberousse. C'est comme ça. Pouvez-vous me dire quel est le seul animal qui a 8 genoux ?
1: Le pangolin.
0: L'éléphant. L'éléphant. Bonne réponse de Christine Bravo. Faut dire que c'est votre spécialité.
2: Ah oui.
0: Pas l'éléphant, la zoologie.
2: Les genoux, vous voulez dire ?
0: Non, les genoux non plus.
3: Non, mais.
0: Expliquez pourquoi il a 8 genoux, l'éléphant.
3: Parce que. Mais non, parce que sinon, il y a une telle masse.
2: Et tu t'appelles Christine, toi ?
3: Non, mais tu expliques tellement
2: alors,
3: mal.
2: Ta gueule.
3: T'expliques et tellement
2: alors,
3: mal.
2: Les animaux, normalement, les pattes arrière, elles se plient pas comme les nôtres.
3: Vers l'avant.
2: Oui. Il va expliquer de me regarder comme ça bêtement.
3: Il y a une telle masse que s'il n'avait qu'un seul genou, il se le paierait.
2: Et qui est-ce qui a un seul genou, imbécile ?
3: Il s'agenouille en deux fois. Voilà.
4: Ah, d'accord.
2: Ah ouais, c'est vachement clair ce que tu as dit.
3: Ah bah oui.
2: Une ouais, première fois, aussi, le premier, tu la première,
3: tu t'es pas agenouillé. La première fois,
0: elle attend qu'une trompe passe.
3: Elle a déjà le poids.
2: Non, moi, on m'appelle juste debout, tu vois.
0: C'est élégant. On va enchaîner avec une question musicale.
1: Oui,
0: pour vous, monsieur Manœuvre.
1: Je suis là, présent.
0: Thomas Graland espère un chèque RTL. Tout de même, il habite Saint-Herbion, Thomas Graland. Pouvez-vous me dire quel nom de famille portaient les sœurs Déborah, Joanne, Kim et Cathy?
2: Vous pouvez répéter.
0: Bien sûr. Quel nom de famille portent les sœurs Déborah, Joanne, Kim,
3: Bronte.
0: Et Cathy? Ah non, c'est pas les sœurs Bronte.
5: C'est un groupe musical?
0: Un groupe musical.
2: Est-ce que ça s'appelle les Sisters quelque chose?
0: Oui, elles s'appellent les Sisters.
3: Les Andrew Sisters.
0: Ni les Andrew, ni les sœurs Étienne.
2: Les Sister Sledge.
0: Bonne réponse de Monsieur Manœuvre.
1: Avec le grand tube We Are Family que leur avait écrit Chic, qui est devenu un peu l'hymne de tous les gays autour
2: Chic
1: du monde. We Are Chic, c'était le plus beau duo de disco.
3: Chic, tu connais pas forcément.
1: Tu connais pas Chic, le fric, c'est Chic.
3: Il y a qu'à la regarder.
2: Ah oui, c'était ça. We Are Family.
0: Mais moi, je connaissais pas ces quatre sœurs. Déborah,
1: oh là là, mais c'est vraiment.
0: Joanne, Kim et Cathy, vous avez aimé ça?
1: J'ai adoré les Sister Sledge, je les ai vues en concert. En plus, elles avaient été prises en main par Chic. Mais enfin, c'était sensationnel. C'était merveilleux. Elles avaient aussi The Greatest Dancer. Bon, alors, non, franchement, il y a des tubes
0: c'est
1: extraordinaires.
0: Vrai que vous avez raison, Christine, il m'a beaucoup déçu. Maintenant, vous voulez que je vous raconte un truc? Dimanche, en lisant le JDD, j'ai été déçu par vous.
2: Moi aussi.
0: Ouais.
3: Moi aussi.
5: Moi, c'était en lisant l'équipe.
0: Parce qu'il y avait, c'est pas JDD, je crois que c'est le Parisien Dimanche plutôt. Il y avait une double page sur Mick Jagger. Vous êtes censé être incollab sur Mick Jagger, sur les Stones. Et là, dans ce papier où on nous expliquait que le leader des Stones était confiné dans un château chez nous en France.
3: Et qui s'appelle Fourchette.
0: À Fourchette, exactement, le château de Fourchette. Et ben, on nous expliquait qu'aucun journaliste français n'était rentré dans le château.
1: Mais
0: même pas vous, Manœuvre.
1: Mais non, même pas moi.
0: J'ai pas
1: encore été convoqué à Fourchette. J'attends avec impatience.
0: C'est nul.
5: Oh là là, tu nous déçois.
1: Très déçu moi-même.
0: C'est nul.
1: Mais non, bah écoutez.
2: J'ai
1: rencontré Mick dans plein d'endroits.
0: Mick.
5: Oh, tu l'appelles Mick, il t'invite même pas à son château. Excuse-moi.
0: Mais pourquoi n'est-ce jamais allé dans le château, monsieur Manœuvre?
1: Parce qu'il va pas.
2: Mais dans le jardin, oui, non?
1: On n'avait pas grand-chose à faire en dehors des tournées des Stones.
0: Et en revanche,
1: je surveille le musicien, vous voyez, Laurent, je suis pas là. L'homme, je sais qu'il vit, respire, il va bien, il est dans son château, super.
0: Et en revanche, les quatre sœurs Sledge, il y en a une des quatre que non.
1: Que?
0: Bah, je sais pas, Pierre Bénichoux aurait dit je l'ai niqué, lui.
6: RTL. Mais qu'est-ce que vous nous chantez là?
0: Christian Duvigneault va nous appeler. D'ailleurs, il est déjà en ligne. Bonjour, Christian.
7: Bonjour, Laurent. Bonjour. Comment allez-vous?
0: Bah, pas mal, et vous, Christian?
3: Bonjour, Christian.
7: Très bien. Bonjour, tout le monde.
8: Bonjour, Christian.
0: Vous êtes à la retraite, je crois, dans le Maine-et-Loire. C'est bien
7: ça? Voilà. C'est la banlieue d'Angers. Je suis à Montreuil-Juigné.
0: Qu'est-ce que vous faisiez avant d'être à la retraite?
7: J'ai j'étais professeur de sciences naturelles en collège.
0: Parfait. Et aujourd'hui, vous occupez en écoutant les grosses têtes. Vous avez d'autres passions, d'autres hobbies?
7: Pas mal, oui. Je chante dans une chorale. J'anime une chorale. Je fais du qigong.
0: Ça, c'est une bonne nouvelle, voyez, parce que
7: j'écris des articles dans un journal local.
0: Tant pis.
7: Voilà. Non, je m'occupe.
0: C'est une bonne nouvelle que vous soyez dans une chorale, parce que franchement, on a eu beaucoup de casseroles pendant l'année.
4: Ça va changer. Ouais,
0: on va bien chanter. Avoir quelqu'un qui va bien chanter.
4: Mais attendez, il va être tout seul. Ça va peut-être être une catastrophe.
0: Je suis juste inquiet sur le choix de votre chanson. Je comprends que vous ayez évidemment choisi un titre qui va piéger mes camarades, parce qu'eux vont tenter évidemment de vous faire perdre et chuter en retrouvant le nom de l'interprète.
7: J'espère qu'ils ne vont pas me faire chuter. Ah. Je regrette simplement que Philippe Manœuvre soit présent aujourd'hui.
0: C'est un indice. Moi, ce qui me fait peur, c'est le titre de la chanson. Ça s'appelle Déprime. Alors là, c'est pas encourageant dès le départ.
8: Pourquoi vous avez donné le titre?
0: Parce que de toute façon, on l'entend le titre dans la chanson, Bernard. C'est souvent un titre de chanson, on l'entend souvent dans la chanson. Oui. Vous avez remarqué ça, Bernard?
8: Tout à fait, Laurent.
0: Je vous donne un truc en exemple. Ne me quitte pas, par exemple.
8: On l'entend dans la chanson.
0: Que je t'aime, vous voyez, par exemple.
8: On l'entend dans la chanson. Vous voyez.
3: Mathilde?
4: Amsterdam.
0: Je veux pas vous enfoncer, Bernard.
8: Non, mais
3: ça va prendre du temps.
0: Nous écoutons donc Déprime.
7: Déprime, à quoi tu rimes avec ton parfum d'aspirine? 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
0: Bachoun, on sent le choriste.
4: Alain Bachoun,
0: Bachoun, non.
3: Eddie Mitchell, non.
0: Nino Ferrer, non.
4: Lynn Renault,
0: non.
4: C'est une femme.
0: Jeanne Birkin, non.
4: Françoise Hardy,
0: non.
4: Nicole Croisi.
0: Régine, non.
4: Brigitte Fontaine, non.
0: Non.
7: Tout va bien.
4: Corinne Charby, non.
3: Sylvie Vartan.
0: Sylvie Vartan, bonne réponse de Bernard Mabille.
8: Je suis désolé.
0: C'est Sylvie Vartan qui reprenait une chanson, et voilà pourquoi vous avez craint que ce soit Monsieur Manœuvre qui trouve la réponse.
7: Eh oui.
0: C'est une reprise, une adaptation d'une chanson d'Eurythmics, monsieur.
4: De qui?
3: Eurythmics.
4: Ah, d'Eurythmics, bien sûr.
0: J'ai mal dit Eurythmics.
1: Non, pardon,
7: excusez-moi.
0: Non, dites-le-moi, monsieur.
1: Pas du tout, Laurent, votre accent.
8: Ça s'appelait Sweet Dream.
0: Ce que je vous propose, c'est d'écouter la version originale d'abord.
3: Ah oui.
0: Eurythmics. Je le dis bien.
1: Très bien.
0: Eurythmics. Sweet Dreams.

0: C'est un tube, hein.
1: Ah ouais, c'est génial.
2: C'était colossal en 1981, ça.
0: C'est vrai.
2: Ah bah, c'était énorme.
0: Eh bah, Sylvie, elle a attendu 2 ans pour en faire.

0: musique, il faut reconnaître, la musique est toujours aussi bien.
1: Mais elle est parfaite. C'est par contre la voix a un peu disparu, quoi.
0: Ouais,
1: là.
0: Voilà.
1: C'est
0: voilà,
1: un peu
0: voilà,
1: ça le dôme. C'est mal mixé, on
0: voilà,
1: va
0: c'est
1: dire.
0: Mal mixé. Ouais, voilà. C'est remixé comme il faut pas.
2: Je préférerais nos choristes, notre choriste.
0: Ah bah écoutez, en tout cas, ah, Christian, ouais, pourquoi vous aviez choisi cette chanson de Sylvie ?
3: Mais parce que je l'avais redécouverte récemment. Et je me disais que ça n'était pas très connu parce que c'était sur l'album Danse ta vie de Sylvie.
0: Ah, oui.
3: Et ça a fait un, ce qui a fait un malheur, c'est Water Feeling. L'adaptation de Water Feeling, c'était la chanson de Flashdance.
0: Ah, oui, ah, oui.
3: C'est, ça qui a, c'est ça qui a marqué beaucoup. Et Déprime n'a pas eu beaucoup de succès.
0: Ah, oui. Mais je vois que vous êtes pointu sur la chanson, ah, là, là. Christian, dites donc.
3: Ben, je me suis renseigné sur Internet aussi.
0: Ah, c'est, ben, c'est bien. Je vais vous envoyer une montre RTL, Christian.
3: Oui, ma femme est à genoux à côté de moi parce que...
2: Monsieur passe du bon temps.
0: Non d'une pipe.
4: Monsieur passe une bonne retraite.
1: Et alors, vous lui avez posé un cendrier sur la tête.
0: Jean-Johnny a l'idée.
4: Pas sur ton chemin.
0: Et alors, qu'est-ce qu'elle fait, votre femme, à genoux?
3: Mais elle semble prier Saint-Laurent, je ne sais pas pourquoi, je comprends pas bien, mais peut-être que vous comprenez, vous.
0: Elle voudrait une deuxième montre RTL, c'est ça?
3: Ben, je crois, elle n'a rien dit, mais...
2: Non, on parle pas la bouche pleine.
0: Non,
2: elle parle pas la bouche pleine.
4: Là, elle peut pas, elle est folie, cette dame.
0: Eh bien, pour Madame Duvigneau.
3: Oui.
0: Comment elle s'appelle, Madame Duvigneau?
3: Christine, moi c'est Christian, elle c'est Christine.
0: Eh ben, pour Christian et Christine, deux montres RTL, c'est parti.
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0: Vous pouvez raconter, les auditeurs connaissent l'histoire de votre Joconde, mais vous pouvez raconter à monsieur Obald que c'est vrai ce que je dis.
7: C'est vrai, un jour je suis parti visiter le musée du Louvre et je suis vraiment tombé amoureux de la Joconde. Et je suis parti dans une boutique où j'ai acheté le poster, 6 €. Et je suis rentré chez moi et j'ai dit, mais je vais en faire quelque chose de cette affiche, je peux pas mettre ça dans un cadre en verre, ça va être absolument dégueulasse. Donc j'emmène mon affiche chez un encadreur, où là j'en ai eu pour 1 100 € de cap. On a l'impression que c'est la vraie aujourd'hui.
1: Oui, bien sûr.
7: Et là, je m'arrête. Mais non, mais je vous assure. Ah non, monsieur Aubac, hein, elle est plus belle que la vraie.
0: Ah non, mais je vous assure. Qu'est-ce que vous en pensez alors, Hector?
8: Je pense que la vraie, on la voit très mal parce qu'il y a beaucoup de. Il y a un verre fumé qui est affreux et puis. Il y a trop de monde autour et que la vôtre, vous la voyez mieux, c'est la vôtre.
7: Ouais, puis.
0: Sauf quand il cuisine gras, hein. Je veux dire, quand il cuisine gras.
9: Elle est au-dessus de la cuisinière?
0: On la voit à peine.
7: Elle est sur le côté du mur. Sur le côté du mur.
0: Mais dans la cuisine,
7: dans la cuisine, ah oui, oui. Quand on fait le tour de l'îlot central, elle ne nous quitte pas des yeux. Ah non, non, mais on est sous haute surveillance.
0: Monsieur Mike.
8: Mais c'est un vrai problème, hein, les vitres sur les tableaux. Hein. On ne voit plus rien. On voit beaucoup moins bien la peinture au musée que si vous la regardez dans un livre maintenant. J'exagère à peine.
10: Mais il faut protéger le tableau. Il faut le. Non.
11: Oh, il a un spécialiste.
7: Merci, Johan. Merci.
0: Vous, c'est pas la peine d'essayer, il peut pas vous encadrer.
10: Et puis j'ai appris une chose extraordinaire. Oui. Vous avez fait l'acteur et vous avez été apparemment l'escorte de Sandrine Kiberlin dans un film.
9: Quoi?
10: Il paraît que vous avez fait l'escorte.
4: Oh, mais il lit tout sur deux.
8: Ah, j'ai joué dans un film avec Sandrine Kiberlin, c'est vrai, mais j'étais pas escorte du tout. J'étais un type très bien qu'elle regardait en levant les yeux. Et je devais faire le type prétentieux. Je suis arrivé.
7: Oh, ça, un rôle de composition.
8: Pas évident.
0: Est-ce que je peux savoir si vous avez eu des retours sur la première émission que vous avez faite avec nous, des commentaires des amis qui vous ont dit n'y retourne pas ou...
8: Alors, j'ai regardé les ventes de mon spectacle au 13e art tous les lundis soirs. Il n'y a pas eu un gramme de différence. Donc j'étais à 80, toujours à 80 par jour, c'est tout.
0: Ah oui, et j'aime pas...
8: Mais rien, mais c'est incroyable, je comprends pas. J'ai dit, mais c'est populaire comme émission. Bah oui, mais ton truc est pas populaire.
0: Non, mais je pense que vous allez voir, ça va, ça va décoller. Vous n'avez fait qu'une émission.
9: Bah
0: c'est,
9: oui.
0: C'est la deuxième. Voilà, la semaine prochaine, les ventes vont décoller.
9: Non, non, non, mais ça veut pas, ça veut pas. Non, ça dépend. Moi, je propose, on fait passer l'émission et en fin d'émission, juste avant de rendre l'antenne, on fait l'analyse pour voir si ça va vendre ou pas.
0: Oui, puis on rappellera voilà. Évidemment les lieux où vous passez, monsieur Omar.
9: Non, mais faut, voilà, il faut articuler un peu quand même.
4: Oui, puis il faut sourire pour avoir l'air attrayant. Si vous faites la tronche en méprisant tout le
9: public, voilà, ça va pas.
4: Même je trouve que 81 personnes, c'est beaucoup.
8: Je comprends pas, Isabelle. Je pensais qu'on était réconciliés.
4: Pas du tout.
8: Tout ça parce que je me souviens
4: on
8: plus. Je me souviens plus comment vous appelez Isabelle. Et à ce moment, elle me dit mais pourquoi vous vous souvenez plus que je m'appelle Isabelle? Et elle m'a refait le coup. Et là, c'est pareil aujourd'hui. Vous êtes. Je mérite pas ça. Alors comment je me suis dit. Ma mère m'a dit mais sois gentil avec Isabelle. Je suis gentil avec Isabelle. Mais ah, c'est le prénom
4: même
8: de ma sœur. Et ça, c'est un problème aussi.
4: Bah même.
8: Non, non, non, non, non.
10: On assiste non. À la descente.
4: La dernière fois, la dernière
8: non, non,
4: fois.
8: Non, non,
9: vous êtes célibataire. Vous êtes célibataire.
4: Et moi, c'est toujours bâché, bâché, bâché. Et là, maintenant, il y, y a évidemment Karine Le Marchand qui, je vous préviens, n'allait pas dans sa voiture. Elle a un volant en moumoute rose.
9: C'est vrai.
0: Qu'est-ce que vous dites?
8: Je comprends pas ce qu'elle dit. Non, mais ça va être la guerre. Ça va être la guerre. Moi, j'ai voulu la paix, elle a cherché la guerre.

0: Voilà. Il y a ma voisine à ma gauche qui me dit est-ce que vous êtes célibataire? Je réponds oui depuis.
1: Bah parce que non, ça peut peut-être l'intéresser.
0: Non, c'est pas ça. J'étais célibataire jusqu'à hier soir.
2: Ah oui? Vous avez rencontré quelqu'un?
0: Oui, c'est à la suite de mon spectacle. Je suis allé voir une dame.
2: Qui peut-être vous a entendu aux grosses têtes.
0: Non, on a parlé ensemble. Ça m'a suffi pour penser que.
1: Peut-être il se passerait quelque chose.
0: C'est déjà passé quelque chose dans ma tête.
3: Vous avez même pas payé l'addition.
0: J'ai emmené chez maman, qui c'est là où j'habite.
2: Dans un... Vous habitez chez votre maman encore?
0: Dans un très vieil appartement. Depuis que mon père est mort, j'ai pas voulu la laisser seule.
2: C'est gentil.
0: Et je vous assure qu'elle est beaucoup plus gentille que beaucoup de femmes que j'ai connues.
2: Moi, je crois qu'il est temps de passer à une première citation. Vous voyez, monsieur Boulet, vous avez fait connaissance avec Hector Obak.
4: Il est extraordinaire.
2: Vous aimez bien les, parce que.
4: Ah, ben, j'aime bien les sonner, moi, donc. Enfin, les sonner dans le bon sens, hein, monsieur.
5: Mais il vient pour sa séance de psy, monsieur.
2: Pardon.
5: Il vient faire sa séance de psy. J'ai l'impression qu'il vous parle de sa mère. Il y a un truc un peu.
1: Non, mais,
5: de...
3: non, mais il a rencontré la femme de sa vie hier. Il s'est rien passé. Il a même pas payé l'addition.
4: Mais moi aussi.
3: Puisque manifestement, ils n'ont pas été au restaurant. Mais je trouve ça admirable de rêver comme ça. Ça, c'est.
4: Bah, Isabelle, j'ai rêvé de toi aussi.
3: Oh, t'inquiète.
2: Il vient dire, monsieur Stevie.
4: Non, mais pour le rassurer, moi aussi, je vis avec maman.
2: Oui, mais vous, c'est normal. Pour Rémi Goumet, qui habite Saint-Brieuc, une première citation, qui a dit « Pourquoi n'y aurait-il pas de vie sur les autres planètes? Il y en a bien à Châteauroux. »
3: Ah, Jean-Yann.
2: Non, pas Jean-Yann.
4: Alphonse Allais.
2: Non, quelqu'un qui vit encore.
5: Ouais. Il vit à Châteauroux.
1: Une femme.
3: C'est un humoriste.
2: Un humoriste.
3: Un seul en scène.
2: Qui a fait du seul en scène, qui en fait encore parfois.
3: Timsit.
2: Et c'est Patrick Timsit. Bonne réponse d'Isabelle Mergaux.
0: Mais là, j'applaudis. Non, mais là, j'applaudis, là. Quand elle trouve un truc aussi, c'est pas facile de citer Tim Seed, et elle a trouvé. Là, j'applaudis, ça m'épate.
1: C'est
0: pas rien de connaître Tim Seed dans son...
1: Moi, je pense qu'il va se passer un truc.
4: Ouais, et vous,
3: non,
4: ils arrivent.
3: Je pense que ça suffit.
0: Dès qu'elle ouvre la bouche, il faut que
3: je parle. Je pense qu'il se moque.
4: Ah non, pas
3: d'or.
4: Ah non, il est pas du tout condescendant.
3: Il applaudit. Bon,
4: ah, il est pas du. Je t'assure qu'il a un béga pour toi.
3: C'était pas condescendant, c'était c'est une espèce de mépris.
0: Mais j'aime bien qu'on fasse un séminaire sur moi. Comme ça,
4: ah non, non, non.
3: Vous allez vous taire entre toi.
0: Non, mais il y a un vrai débat.
3: Moi, je vais aller voir ton humeur. Débat, hein.
2: Il est pas condescendant, il est plutôt intelligent, montant. Je voudrais terminer ce que Mme Mergaux a essayé de vous dire tout à l'heure, Monsieur Obal.
3: Isabelle,
2: parce que Isabelle étant un peu jalouse que la dernière fois j'ai placé Caroline Diamant à vos côtés et aujourd'hui.
0: Elle était très belle.
2: Ah oui.
4: Ah,
2: oui.
0: Moi j'aime beaucoup cette femme.
2: Caroline Diamant. Et là cette semaine je vous mets à vos côtés Karine Le Marchand et en fait Isabelle Mergaux est un peu jalouse parce que je dis mais pourquoi pas moi? Pourquoi pas moi?
3: Non.
0: Vous aussi vous voulez aller au musée.
3: Je me dis pas pourquoi pas moi. Oh, Hector, quand je parle. Tu sais que je vais appeler ta maman, ça.
1: Je me demande, Isabelle. Je me demande,
3: oui,
1: Isabelle.
3: Le goûter, walou.
1: Est-ce que tu crois pas que t'es un peu trop castratrice?
0: Mais beaucoup trop, mais beaucoup trop. Mais beaucoup trop.
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9: Je suis au loto ce soir d'ailleurs.
2: C'est pas vrai.
9: Ne jouez pas parce que je fais toujours perdre.
2: Comment ça vous faites toujours perdre?
9: Ah ben il y a eu des statistiques, je suis celui qui fait toujours perdre dans les présentateurs du loto. On est 5 ou 6.
3: Ah bon?
9: Et alors,
2: parce que vous gardez les boules pour vous.
10: Et le rapido, ça te dit pas?
9: Je n'ai pas le droit de toucher aux boules. Il y a 5 bons numéros.
10: Alors,
9: et
10: 2 étoiles.
9: Et voilà.
10: Complémentaire. Ah
3: ben, non mais il faut demander la permission de les toucher.
9: Non, alors, oui, alors, dans l'absolu, il faut toujours demander la permission de toucher les boules. Mais non, je peux toucher les boules de répétition.
2: C'est quoi les boules de répétition?
9: Eh bien, pour la répétition, parce qu'il y a toujours une répétition pour voir si le...

0: le matériel
1: c'est tellement
0: fonctionne.
1: Difficile.
0: Si la grosse.
2: Elle a raison, Christine. Trois heures de répète.
3: Oh là là. Elle est fourbe, hein, Claire Chazal. Non,
4: alors... Du coup, t'as une doublure. C'est hyper
3: compliqué. Il y a une... Non, pour vérifier que les machines fonctionnent bien, mais ils n'utilisent pas les vraies boules. Ce sont des boules de répétition.
5: Ah oui.
3: Et après, le mec arrive avec une valise scellée, etc., avec un huissier de justice.
2: Vous nous en direz tant. Pour Thierry Bailly, une question culinaire. Et c'est monsieur Bailly qui habite Villers-les-Nancy. En Meurthe-et-Moselle, qui espère
4: c'est
2: un chèque.
4: C'est joli par là-bas. Hein.
2: Oui, qui espère un chèque RTL. Et c'est évidemment à monsieur Herbelez que j'adresse cette question, mais tout le monde peut jouer, car vous savez certainement ce que sont que des brochettes de mauviette.
4: Bah, c'est l'Eurovision.
2: Non.
5: Eh ben, c'est des peureux. C'est des gens qui sont peureux, non?
2: Ah, non, ça se mange.
3: Ça se mange. Est-ce que c'est de la viande? Est-ce que c'est de la viande?
6: C'est un dessert?
2: Alors, je me demande si c'est encore autorisé.
5: C'est des oiseaux.
2: Les
4: ortolans.
5: Oui, c'est des oiseaux.
2: Alors lesquels?
3: Les ortolans.
7: Des grives. Non. Des grives.
2: On en a longtemps fait du pâté.
3: C'est un petit oiseau.
2: Ah oui, comestible.
3: Ah bah j'espère, ah, oui. Et... c'est la moindre des choses quand même.
5: Et c'est une pie.
2: D'ailleurs, on appelle ça aussi pour les petites escalopes recouvertes de lamelles de jambon fumé que l'on cuit au bord et qu'on sert très chaud avec des olives vertes.
3: Oula.
2: Et un peu de jus de citron.
3: C'est compliqué.
2: Ah oui, mais ça.
5: Un mésange?
2: Non, des mésanges. Non.
3: Mais alors des petites.
5: Du moineau.
3: C'est un oiseau. Ça doit être des toutes petites escalopes. C'est un petit oiseau.
2: Ah oui.
4: Des harengs
5: petites.
2: Et après, c'est vrai qu'on a traité de mauviettes ceux qui étaient peu courageux ou qui avaient une résistance
6: physique. Ça vient de là.
3: Le couillement.
5: Les colibris.
2: Colibris, non.
3: C'est le
5: tourterelle.
2: Ah non, c'est un oiseau très connu.
5: Ah, le pigeon.
2: Une hirondelle, non.
5: Pigeon
2: non plus. C'est même une chanson très connue.
3: Ah, une chanson avec un oiseau.
4: Un petit oiseau.
3: Comme un enfant aux yeux de lumière.
5: Mais non.
1: Et c'est pas tourterelle.
2: Mais non. Ce n'est pas la tourterelle.
7: C'est l'hirondelle.
2: Non, une chanson très connue. Et effectivement,
3: c'est. Alouette.
2: Bonne réponse de Christophe Beaugrand.
6: Alouette.
2: La mauviette, c'est une alouette. Ça se fait toujours ça, l'alouette? Non, c'est interdit.
6: Non. D'ailleurs, je pense que la raison pour laquelle je connais pas, c'est que c'est pas un produit qu'on retrouve dans nos cuisines. On la trouve dans des cuisines d'autres un peu de façon.
3: Ah, des cuisines malhonnêtes.
6: Ouais.
2: Alouette, brochette de mauviette, pâté d'alouette, pâté de mauviette.
6: Et pourquoi mauviette alors?
2: Eh ben, parce que c'est le nom de l'alouette commune, l'alouette grasse, en fait, mauviette. Et donc, on faisait à l'époque des brochettes de mauviette plus que des brochettes d'alouette.
6: Et le mot faiblard vient de là?
2: Alors,
6: de
2: après,
6: cette mauviette?
2: Après, effectivement, péjorativement, on a appelé les personnes fragiles ou peureuses des mauviettes. Mais est-ce que ça vient de l'oiseau?
7: Et l'oiseau, il a quel cri? Il ulule?
3: Non, ça c'est une chouette.
5: Non, ça c'est le. Ouais,
3: c'est la chouette ulule.
5: Chouette ulule.
3: Mais je sais pas ce que en fait
7: espagnol,
3: l'alouette.
7: En espagnol.
5: Non, l'alouette.
3: Il ouloule.
4: Elle ouloule.
3: Il ouloule.
4: Elle ouloule.
3: En espagnol, c'est il ouloule.
2: Le hibou, la chouette ulule.
3: Et l'alouette, non, on ne sait pas.
7: On ne sait pas, mais elle doit avoir un petit cri quand
2: bien
7: même.
2: Bien sûr.
6: Ah oui, elle est
5: meilleure. Bien sûr.
2: Monsieur Herbelaz, faites quoi comme petit oiseau alors vous enfin...
6: Le verdier.
2: C'est quoi le verdier?
6: C'est un petit oiseau, hyper beau.
2: Et ça vous en faites alors?
6: Non, pas du tout, j'aime bien la carte des volets.
2: Alors quel est le volatile que vous cuisinez le mieux?
6: Non, en vrai, en ce moment, à la carte, j'ai des volailles Jeanne des Landes, c'est magnifique.
2: C'est quoi ça?
6: Bah, c'est des volailles qui sont nourries au maïs, c'est des volailles landaises, et c'est juste exceptionnel. Quand on voit une petite volaille en supermarché, normalement,
7: jaune,
6: 800 grammes, là, c'est des très très belles volailles, la peau elle est jaune, c'est absolument magnifique.
4: Ils les ont chez Picard ou pas?
6: Tu sais quoi que tu peux en trouver?
4: Bah ouais, oui. C'est pour ça que je te dis ça, je vois le menu de Picard.
6: C'est peut-être possible.
7: Juan, j'espère que les petits oiseaux seront vivement interdits. À part le poulet, parce que c'est ce que mange l'être humain le plus, 600 millions de tonnes de poulet, oui, sont consommés par moi.
2: Ouais. Ah, par
7: les humains.
3: Et où est-ce que tu les mets?
2: Si c'est par vous, ça se voit pas.
7: Non, mais c'est vrai, le volatile qui est à la tête de toute la chaîne, c'est le poulet.
4: Elle était plus drôle au JO.
2: Ah, si vous voyez ma poule.
7: Ah bah oui.
2: Albert Vimette.
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2: Une question pour monsieur Demaison, je sais qu'il aime bien.
3: C'est juste pour lui.
2: Ah oui,
3: on répond pas, nous.
2: Oui,
3: c'est
2: puisque
3: pour moi.
2: Ça concerne le vin, et là on va vérifier.
5: Oh là là, oh là là.
0: oh là là.
6: Mon Dieu.
3: L'alcoolique.
2: Son spectacle s'appelle Divin. Alors, voilà, j'essaie de tester ses connaissances. Quelle différence y a-t-il entre un vin qui a une capsule rouge et un vin qui a une capsule verte?
10: C'est tiré de la vigne bio, le vert?
2: Non.
11: C'est
2: non.
11: Sulfite et sans sulfite?
2: Non.
0: Est-ce que c'est lié au cépage?
2: Non, non.
3: Non, pas du tout. C'est une question de douane, non?
2: Non.
0: Est-ce
2: non.
0: que c'est lié à l'embouteillage?
11: C'est, j'ai plus de capsule rouge, mais une verte.
2: Non, non, non.
10: Est-ce que c'est lié au tonneau? À la matière du tonneau?
2: Ah non, non.
0: Est-ce
2: non.
0: que c'est lié à la qualité du vin?
2: Alors, la qualité du vin, non.
10: Est-ce que c'est lié à la couleur?
2: Vous pouvez très bien en avoir de très bons avec une capsule verte et de très bons avec une capsule rouge.
3: C'est les vins italiens qui sont...
2: Non, non.
11: Les degrés du vin blanc
10: ah ou bah du vin rouge?
2: Ah, je suis content si je vous apprends quelque chose.
3: Bah oui, vous m'apprenez.
10: Quand même, quand j'ai parlé du tonneau, vous avez eu un petit air de trouver que c'était pas bête.
2: Oh, bête, quand je vous écoute, je trouve toujours que c'est pas bête.
3: Ce qu'il est faux cul.
2: Je trouve pas que c'est intelligent, mais je trouve pas que ce soit bête.
11: Sur les vins jeunes, les vins primeurs.
10: Ceux qui sont en fût de chêne et ceux qui sont en fût en plastique. Non.
11: Les vins primeurs.
2: Non, mais monsieur de Maison, vous êtes producteur vous-même.
3: Mais oui, mais là, je dois dire.
10: Ah, c'est les bouchons. Alors, les bouchons en liège.
2: De quelle couleur est votre capsule, si pas
11: De quelle couleur est votre capsule? C'est un peu discret quand même.
0: Comme il y va. Vous êtes devant tout le monde comme ça.
10: Il y a une capsule bicolore.
3: Écoutez, ma capsule, elle colle au fond et puis c'est tout.
0: Mais Laurent, est-ce que c'est lié, par exemple, est-ce que c'est un vin de garde ou un vin qu'il faut consommer?
2: Ah non, non, non, rien à voir avec ça.
3: C'est une question de législation, d'information légale.
11: Gueule de bois assurée.
2: Non, c'est lié au producteur du vin, vous voyez.
3: S'il est propriétaire récoltant.
2: C'est-à-dire?
3: Oui. C'est-à-dire que s'il est propriétaire récoltant, c'est rouge, si c'est vert, c'est du négoce.
11: Manipulateur. Oui, c'est mis au château.
2: Alors, voilà. Je vais vous accorder la bonne
10: comme
2: réponse.
10: Comme le champagne.
2: Même si c'est le contraire, en fait.
3: Oui, c'est ça. Le vert, c'est le propriétaire récoltant. C'est-à-dire que ce sont ses propres vignes. Et le rouge, c'est du négoce et c'est du raisin qu'il a acheté dans d'autres opérations.
2: Excellente réponse de François-Xavier de Maison.
3: Bravo.
2: Eh oui. Capsule verte, le producteur plante sa vigne, il la récolte et il la vinifie lui-même. Capsule rouge, le producteur a acheté le raisin à un viticulteur et il procède seulement à la vinification.
3: Voilà.
2: Alors, vous êtes capsule rouge ou capsule verte, vous?
3: Écoutez, ça dépend des jours. Non, j'ai des grandes cuvées, on est propriétaire récoltant. Et puis, on fait un peu de négoce sur les petites cuvées en agriculture biologique.
2: Donc, vous avez les deux capsules?
3: J'ai les deux capsules!
10: Et avec l'huile d'olive aussi, je crois qu'il y a des choses comme
12: absolument,
10: ça.
12: Absolument, avec l'huile d'olive aussi.
10: Mais pour les massages. Moi, j'aime bien le récoltant manipulant.
3: Ouais. Elle aime bien se faire manipuler.
0: Tu te fais masser à l'huile d'olive, toi?
3: Ouais, elle se fait masser à l'huile d'olive.
10: Elle fait ce que je veux.
3: Après, sel, poivre, tu fais le four et tu te régales.
11: Elle se fait masser.
10: On trouve le four.
2: Je vous conseille pas le micro, là. En tout cas, c'était une bonne réponse de monsieur de Maison.
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2: Il paraît que François Hollande redevient populaire.
10: Oui.
2: Je n'en revenais pas moi-même.
12: J'ai dîné avec lui il n'y a pas longtemps chez Gérard Jugnot.
2: Et alors?
12: C'était génial.
0: Il est drôle, hein?
12: Oh, il est drôle. Pour un mec de gauche, il est drôle.
2: Mais Gérard Jugnot ou François Hollande?
12: Les deux. Non, Jugnot, ça fait longtemps qu'il n'est plus de gauche. Alors, moins à gauche,
2: mais vraiment,
12: moins à gauche
2: que le clavier. Vraiment, pour de vrai, vous avez.
12: Non, j'ai dîné avec lui, super.
2: Dîner avec François
12: hyper
2: Hollande.
12: Sympa.
10: Mais qu'est-ce que tu faisais avec Jugnot?
12: Bah, c'est Gérard qui fait bien. J'ai un dîner avec un ancien président. Alors, moi, j'ai que ça à foutre. C'était ça, ou faire un baby-foot avec les copains. Et j'étais chez lui, effectivement. Et il le disait lui-même, il sentait que dans la rue, on l'aimait plus qu'avant. Quand il était président, il recevait un peu des colibés. Là, dans la rue, il va à la supérette, il va tout ça. Les gens lui disent bonjour.
14: Mais il vient dans ma rue, souvent. Et il s'est mis à parler avec les gens comme un clown. Enfin, il s'est mis à dire bonjour, bonjour. C'est pathétique.
4: Tu confonds pas avec Rio.
6: Non, mais il veut revenir en politique.
2: Vous voulez dire qu'il racole dans tous les quartiers, c'est ça?
5: Il est en campagne.
2: Bon, en tout cas, s'il peut revenir, il reviendra, nous dit Le Figaro. C'est Richard Flurin et Pierre Le Pelletier qui font un article que peut-être vous avez lu, Christophe Barbier, aujourd'hui dans Le Figaro. L'ex-président se déploie sur le terrain. Ben, vous avez raison, vous voyez, Marcella. Il est devenu la troisième personnalité politique préférée des Français.
4: Ils sont vraiment débiles, les Français.
2: Ben, ça me paraît tellement incroyable. Mais
4: Jean-Jacques Goldman est encore la personne.

0: Il préférait les Français, il fait plus rien depuis 25 ans.
1: Fabien, donc, ah bah oui, mais ça c'est bien. Mais la différence entre Goldman et François Hollande, c'est que, vous l'avez dit, Goldman ne fait plus rien, alors que Hollande, lui, n'a jamais rien fait. Ça fait quand même grosse différence. François Hollande, en tout cas, se prend à rêver, nous dit le Figaro. Et là va venir ma question, évidemment. Pourquoi il se prend à rêver? Parce qu'il aura 72 ans au printemps 2027.
2: Ah ouais.
1: Prochaine présidentielle. Pas,
0: hein. Pour les 50 ans des grosses têtes.
1: Voilà. 72, vous avez raison. Pour les 50 ans des grosses
0: têtes. Il viendra, l'émission.
1: J'avais pas pensé à ça. On sera en pleine présidentielle pour les 50 ans des grosses têtes.
0: On va tout fêter. Les 50 ans des grosses têtes. La victoire de Bardella. Vous êtes super.
1: Et mon départ.
3: Non.
1: Je vous disais donc que François Hollande aurait 72 ans en 2027. Et évidemment, les candidats aux différentes fonctions présidentielles à travers le monde, c'est vrai, ont maintenant comme avantage parfois d'avoir de l'expérience, une certaine forme de sagesse. Il est évoqué dans cet article du Figaro, évidemment, Joe Biden aux États-Unis, Lula, qui a été élu, plutôt même réélu au Brésil, Mario Draghi en Italie. Mais voilà ce qu'on nous dit ensuite. Et c'est même d'ailleurs François Hollande lui-même, paraît-il, qui prononce cette phrase, c'est un peu le mythe du vieux général romain qu'on va chercher en période de crise pour apaiser le pays. Mais quel est le nom de ce vieux général romain qu'on est allé chercher à une époque en période de crise ?
4: Cincinnatus.
1: Cincinnatus. Oh. Bonne réponse.
0: Bravo.
1: De Christophe Barbier.
0: Le cousin d'Hibernatus.
1: Vous pouvez expliquer, Christophe.
4: Rome était dans une situation très très difficile. C'était la Rome très ancienne. Lui s'était retiré de la guerre et de ses exploits militaires. On est allé le chercher pour remettre de l'ordre. Il a remis de l'ordre. Et après, on lui a dit, faut rester. Il a dit non. Je retourne à ma charrue.
1: À la culture de mes terres. Voilà. Je crois d'ailleurs que Arnaud Montebourg avait utilisé aussi à cette époque, cette expression. Non
4: et José Bové,
1: non.
4: Et d'ailleurs, il y est retourné, on n'en entend plus parler, Montebourg.
0: Qu'est-ce qu'il devient, Montebourg?
4: Il fait du miel et des glaces.
5: Non.
4: Eh oui.
5: Il a tout compris.
4: Il soutient le miel français et les glaces françaises.
5: Ah ouais, c'est marrant parce que les
4: hommes... Pour quelqu'un qui était complètement givré, les glaces, c'est normal.
5: Hein. Il est on fire aujourd'hui. Les hommes d'un certain âge, eh ben, on dit qu'ils ont de l'expérience, alors que les femmes d'un certain âge, on dit qu'elles sont vieilles. Voilà.
0: Ouais.
5: C'est vrai, on dit que c'est des vieilles marmites, c'est vrai.
6: Non, mais hein,
5: bon, c'est vrai, t'as raison.
6: Alors, parce que 72 ans, Hollande.
7: Mais c'est pas comme un étalon mais qu'on le veut. On le veut comme un persil. C'est pas ça qui. Tu vois, tu comprends
6: ce que je dis, toi, ou pas, non?
7: Je comprends très bien.
6: Non,
4: mais c'est vrai que les vieux hommes politiques, on dit, ils reviennent, et les vieilles femmes politiques, elles sont sur le retour.
6: Voilà.
4: C'est pas du tout le même
0: sens.
5: C'est
0: pas juste.
5: Non.
4: C'est très injuste.
6: Mais si, c'est comme ça.
4: Quand c'est la crise, il faut faire appel à.
1: Quand Madame Bachelot a été nommée à la culture, personne n'a fait référence à son âge.
5: Bien sûr.
8: Normalement, quand il y a une situation de crise, moi, je ferais plutôt appel à quelqu'un de jeune qui, justement, n'a pas l'expérience du passé.
5: Non,
8: qui donc peut apporter, mais si, qui peut apporter son regard
7: neuf,
8: qui peut apporter sa vitalité.
7: Attends. Plus tu es jeune, plus tu es criminel.
8: Ah bon?
7: Oui, ça c'est l'histoire l'a montré toujours. Les plus grands criminels sont les jeunes.
0: Ah oui, demande à Cédric Jubilard.
8: Oui, mais si Hollande revient demain, il a déjà connu le pouvoir, il a plus faim, il a plus envie de.
7: Mais
8: faut
7: tu
8: avoir
7: vois,
8: envie, il faut avoir
0: mais
8: envie.
0: Mais c'est ton point de vue, les anciens. Nous.
1: Vous me fatiguez tellement, je me demande s'il n'est pas temps de faire revenir Philippe Bouvard.
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1: La valise RTL commence à être bien remplie. Hein. Il y a 6 choses dans la valise, en plus des 1062 euros de départ. Charlotte, vous allez désigner un numéro et Valérie Mérès va appeler pour nous. À moins qu'on donne la valise à Monsieur Toen pour une fois.
3: Ah oui.
10: Oh là, il a une fan, il y a sa mère là.
0: Donnez-moi la valise, tout court, donnez-moi la valise. Allez, aussi.
1: Parce que Valérie a fait la valise hier, je crois.
5: Je ne l'ai pas faite hier, mais je l'ai fait il n'y a pas longtemps.
1: Et c'est ça, voilà. Allez, Charles, donnez-moi un numéro de 1 à 20.
10: 20.
1: Le 20. Alors, c'est vous qui allez faire la valise, monsieur Toen.
0: Vous dire quoi, alors?
1: Et vous allez appeler.
5: Bonjour!
1: Doris.
0: C'est joli, Doris.
4: Pierre Doris.
1: C'est son prénom. Une dame qui s'appelle Doris Petit-Gounel.
0: Oh. Doris, attendez, je note.
10: C'est
0: Doris.
10: Sa ville ou c'est son nom?
1: Non, Doris Petit-Gounel.
0: Petit-Gouin.
10: Petite-Gouine.
1: Elle habite à Pertuis, dans le Vaucluse.
0: Moi, je connais.
3: Mon Dieu, la peau.
4: T'as un pote qui a un golf? Sois poli. Essaye d'être aimable.
3: Mais alors? Elle répond même pas.
11: Bonjour, vous êtes dans la maison Blasi du Monteil. Laissez votre message après le bip sonore. Nous vous rappellerons. Merci, à bientôt.
1: Un gentil message, hein, monsieur Toel.
3: La musique en plus, c'est bien.
12: Une fois votre message enregistré,
2: Vous pouvez raccrocher ou taper dièse pour le modifier.
0: Doris, c'est Jean-Jacques. C'est Jean-Jacques, je suis coincé dans le siphon, là, faut tirer la chasse. Rappelle-moi, dépêche-toi.
10: Mais qu'il est con.
12: Quel acteur.
7: Il est bête. Il est bête.
12: Très bien.
10: Je suis coincé dans le siphon.
0: Mais où est-ce que je dis quoi, moi ?
10: Le mec est dingue.
1: Un autre numéro, Charlotte, on enchaîne.
10: Ouais. Mais c'est n'importe quoi. C'est
1: n'importe quoi. Pauline Allary. Elle habite
0: comment
1: dans
0: elle s'appelle ?
1: Pauline Allary.
10: Allary parce que c'était drôle.
1: Elle habite les Angles.
0: Pauline a un vrai prénom de cochonne.
1: Elle habite les Angles.
0: Ah si, les Paulines, c'est des cochons.
1: Elle habite les Angles dans le Gard.
0: C'est pas grave.
10: Ah, tu
0: elle habite où ?
10: Le Gard.
1: Les Angles. Dans le Gard.
12: Tu vas pouvoir refaire l'accent provençal.
10: Que tu maîtrises. Tu es toujours coincé dans le siphon.
0: C'est Jean-Jacques. Allô ?
13: Oui.
0: Bonjour.
13: Bonjour.
0: Excusez-moi, est-ce que je pourrais parler à Pauline Allary, s'il vous plaît ?
13: Oui.
0: Pauline, vous savez, nous avons un projet pour la France en mai.
13: Non,
0: avec Eric, nous avons décidé de sauver la... Pardon ?
13: Oh, Sébastien Touen ?
0: Mais non ! Alléluia !
13: Mais c'est mon candidat préféré.
0: Non mais c'est une blague, c'est une amie, Pauline, on se connaît.
13: Non, et en plus, je vous déteste.
0: Eh ben, il n'empêche,
13: non,
0: Pauline.
13: Peut,
0: il n'empêche,
13: on peut
0: Pauline.
13: Ne pas avoir, on peut ne pas avoir d'affinité.
0: Non, mais on peut avoir du goût et un cerveau
13: et
0: aussi.
13: À d'autres niveaux,
0: si on n'a pas de cœur, on peut avoir du goût et un cerveau. Il n'empêche, Pauline, c'est pas de souci. C'est les grosses têtes qui t'appellent. Comment tu vas à part ça ?
13: Ça va pas mal, ça va pas mal. Écoute.
0: Alors dis-moi. Dis-moi, est-ce que tu connais, alors tu sais pourquoi on t'appelle ?
13: Bah j'espère, je sais
0: parce
13: pas.
0: Parce qu'on t'a mis sur internet malgré ton faux nom là. Hein, les courageux sur Twitter qui mettent des faux noms. Bref, non, non, non. Est-ce que tu sais le montant de la valise et donne le nom et part à l'aventure ?
1: Et le contenu, tout le contenu.
12: Tu le fais pas bien.
7: Le
0: je
7: contenu.
0: Sais pas. Le contenu, alors, le montant, mais il y a un montant aussi.
13: J'espère que c'est bon parce que j'ai pas écouté à part depuis. Je me suis endormie hier soir sur Bruno Le Maire. Hein.
0: Non mais un.
1: Sexy.
0: Attends Pauline, après ce que tu m'as dit, tu as pas gagné, je te le dis. Hein. Franchement, stratégiquement, tu as
1: rien
0: hein.
1: compris. En fait, elle vous adore, n'est-ce pas ?
13: Mais oui.
0: Mais Pauline, mais on va se revoir, je te jure. Et si tu gagnes pas, je te le file.
1: Elle a commencé par dire que vous étiez son préféré. Après, elle a été un peu vacharde comme
13: oui,
1: vous l'êtes.
13: Oui, il se vexe, le chouchou.
0: Mais Pauline, j'ai pas entendu, ils sont autour de moi, ils hurlent.
13: Mais ouais,
0: alors que moi, je parle normalement.
13: Il est dans la provoque. Mais vous êtes mignon, parce que je connais pas trop votre tête, par contre.
12: Il a un physique de radio.
10: Il est mieux juste
1: que c'est la radio. Charlotte de Turquie le trouve mignon.
13: Bon, elle a pas pris dans son film, quand même. Hein,
0: mais non,
13: bon.
0: Mais Pauline.
14: j'ai pas fait un truc sur les moches. J'ai fait un truc sur les gros.
0: Pauline, ne les écoute pas, on t'écoute.
13: Ah, il y a Charlotte de Turquie. Mais je crois qu'il y a quand même.
0: Oui, c'est qui était dans un homme et une femme, vous vous rappelez?
13: Bah, je vous réponds d'abord à la valise ou vous me dites qui
1: y a ? Ah bah il y a Bernard Mabie.
13: J'adore Bernard, je lui fais un gros bisou.
10: Ah bah moi aussi.
1: Florian Gazan.
13: Ouais, je kiffe lui aussi.
1: Christophe Beaugrand.
12: Une gardoise en plus.
13: J'adore Christophe Beaugrand.
10: Ah bah vous avez du goût.
1: Et Valérie Mérès.
13: Ouais. Je suis aussi hyper musique de la dope que lui, quoi.
0: Ah, bah très
13: et
0: bien.
13: Et Valérie Mérès, j'adore.
12: Non, bah, vous aimez tout le monde, vous êtes en campagne ou quoi ?
10: Mais non, on est l'équipe idéale pour Pauline, voilà.
0: Alors, Pauline,
13: hier, c'était pas mal aussi, hein.
0: Bon. C'était moins bien hier.
13: Donc, j'y vais, je croise les doigts. Ça serait un super cadeau de Noël.
1: Alors, on vous écoute.
13: 1062
1: euros.
13: Euros ?
10: Oui, ouais. Oui, oui.
0: Pas des roubles, hein.
13: Il y avait des huîtres, une bourriche d'huîtres.
1: Oui.
10: Oui.
12: Faut plus fraîche.
13: un séjour d'exception à l'hôtel Mercure dans les Pyrénées.
1: Oui.
0: Ah, ça, c'est bien, ça.
13: Un DVD de Marie Laforêt, chanson en images.
1: Oui. Oui.
13: Un album de Pascal Obispo, France.
1: Oui.
13: Deux invitations pour l'expo Largo Winch à Paris et les albums BD.
1: L'intégrale des albums, d'accord.
10: Oh, l'intégrale.
13: J'ai que ça.
1: Oh non. C'est pas possible parce qu'il manque quelque chose qui était au début en même temps quasiment que les invitations pour Largo Winch.
10: Il manque un truc là.
1: J'avais oublié une chose.
13: Alors, j'ai dit les sous.
1: Oui.
10: Bon, ça oui.
13: J'ai dit la bourriche.
1: Oui.
13: J'ai dit Pascal Obispo.
1: Oui.
13: Marie Laforêt.
1: Oui.
13: L'hôtel.
1: Oui.
13: Les invitations à l'expo, oui. Et l'intégrale des albums.
1: Oui, mais il manque quelque chose.
0: Oh, oh non.
12: Là, là, là, non.
13: Alors il faut que vous m'aidiez, oh, là. Parce que là, c'est pas possible.
1: C'est la deuxième chose qu'on a ajoutée dès le début, le mardi 7 décembre.
14: On peut lui donner un mini indice.
13: Alors le mardi 7 décembre.
1: Mais oui, mais oui, oui.
13: Attendez, je reprends mes notes. Parce que là, on peut pas rester là-dessus.
0: Non, c'est ce mais en fait, vous bossez pas, Pauline.
1: Il y a un suspense.
12: C'est un soutenir, on dit une série Netflix.

0: quoi.
1: Comme elle est sympa, on lui
0: c'est la casa des Paulines.
2: Je te jure, si tu perds, je t'envoie la
3: Attendez, laissez-la se concentrer, elle y est presque.
4: On a même dit hier que ça allait pourrir dans la valise si on le laissait trop longtemps.
5: Ah oui, un pain d'épices.
4: Ouais, ouais.
5: C'est ça.
4: Allez, on vous accorde la valise RTL.
5: Oh purée, je suis trop
2: contente. Joyeux Noël.
1: Là, on sent que c'est une vraie. Ah, elle ouais. écoute vraiment tous les jours.
2: Ah, donc, c'est la magie de Noël.
1: Elle mérite. Là, franchement, elle mérite, Pauline. Bravo.
5: Hier, Pauline. Je vous avoue, je me suis endormie sur les grosses têtes. Je planais pour d'autres raisons.
4: Vous n'avez pas la marque.
5: Merci beaucoup. À chaque fois, je vous envoie des petits mots pour vous dire merci beaucoup pour tout.
4: Ah, c'est vrai. Et vous n'avez pas la marque du pain d'épices à tout hasard. Hein, non.
0: C'est Prosper.
5: Pain d'épices and love, je sais pas.
4: Mulot et Petit Jean. Je donne les sponsors.
5: Genre, bah, on va le répéter, Mulot et
1: Petit-Jean,
5: allez.
1: Elle est géniale, Pauline.
0: Allez, c'est fait.
1: On l'adore.
4: Bon, bah, c'est Sébastien Thoen lui-même qui va vous apporter tout ça.
5: Ouais, d'accord. Alors, avec tout nu, avec un petit nœud autour de...
1: Autour de quoi?
0: Mais il y a un petit nœud, il y a un petit nœud.
1: Un petit nœud autour de quoi?
2: Je vais te démonter.
5: Bon, faudra enlever l'étoile d'araignée avant. Hein. Mais...
0: Eh, c'est la sportive Spider-Man.
1: Bon, génial, alors, Pauline. On a la meilleure auditrice du monde.
0: Génial.
2: Pauline,
4: moi, je crois qu'elle méritait bien la valise.
1: Ah, oui,
4: bien.
5: En tout cas, je vous fais de très gros bisous. Je passe mon bonjour à tous ceux qui me reconnaissent, notamment ma belle-sœur Nadia.
4: Ah bah, Nadia, bon, alors, Nadia, ouais. Et voilà. Dites, c'est quand même à vous de donner le nouveau montant de la valise aussi.
5: Ah, on va dire 1043 ou je suis généreuse 1430.
4: 1043, c'est bien. 1043 euros, je retiens ça. 1043 euros et j'ajoute tout de suite deux places pour le film de Marie Amiguet et Vincent Munier, La Panthère des Neiges, qui sort aujourd'hui. Donc deux places pour le film et un appareil photo Nikon D7500 qui coûte plus de 1000 euros.
3: Et je peux ajouter des places moi aussi pour mon film?
4: Si vous voulez, allez.
3: Ah bah voilà, alors deux places pour aller voir Mince alors.
4: Et deux places.
5: Madame de Turquem, vous auriez pu la donner pour moi.
3: Eh bien, je suis d'accord, je vous la donne aussi pour
5: surtout
3: vous. Parce
5: moi,
3: que
5: je fais partie de la FFFF, si vous connaissez.
3: Je ne sais pas ce que c'est que la FFFF.
5: La Fédération Française des Fières Fessières.
3: Des Fières Fessières.
1: Ah, vous êtes grosse.
0: Ben, oui. Ah, vous êtes calipige.
3: Ah, vous avez des belles fesses aussi.
0: Vous êtes calipige.
5: Tout ça, c'est ferme, hein. On peut claquer.
1: Bon, alors là,
3: ah
1: vraiment.
3: Bah, je vous mets deux places.
1: À mon avis, Sébastien Thoen va vraiment venir vous amorter tout ça. Hein.
4: La Panthère des Neiges.
2: Ils sont sympas, les gilets jaunes.
4: La Panthère des Neiges, c'est un film RTL qui sort aujourd'hui. Et Charlotte de Turckheim, son film sortira mercredi prochain. On vous embrasse, en tout cas, Pauline.
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4: Question concernant Rod Stewart, puisque le chanteur fait partie. Qu'est-ce qu'il y a, vous là-bas?
7: I am sailing.
8: Non, j'ai en train de penser à Jean-Marie Le Pen.
4: Ah oui?
8: Putain, mais arrêtez.
4: Ouais. Pourquoi?
8: Parce que moi, je me suis embrouillé avec lui dans un avion.
4: Ah oui, vous nous aviez raconté.
8: Ouais,
4: qu'est-ce qui vous avait fait, Jean-Marie Le Pen?
2: Il a refusé tes avances.
8: Non, en fin de compte, moi, j'étais dans l'avion avec lui, et bon, c'était à l'époque, c'était le grand méchant loup et tout ça.
2: Ah, noir!
8: Et je me suis dit, et tout le monde était super sympa avec lui. Monsieur Le Pen, ça va, il signait des autographes, les hôtesses, vous voulez du champagne? Et moi, j'étais comme ça, j'étais en train de devenir fou, j'étais comme ça pendant 30 minutes. Après, moi, je crie, tête de veau! Je commence à crier comme ça dans l'avion, et après, je lui envoie du pain sur la tête, tout ça. Les gardes du corps, ils sont arrivés, on s'est embrouillé, moi et mes potes. Dès qu'on est arrivé à Strasbourg, les flics sont arrivés, m'ont monoté, m'ont amené au commissariat, monsieur Le Pen a porté plainte. Et voilà, bon, on a été au tribunal, j'avais pris mon avocat, tout ça, j'ai plaidé, tout ça, j'ai fait une grande plaidoirie, j'ai pris quand même 1000 francs d'amende.
4: Tu m'étonnes.
8: Et après, il y a quelques années, j'ai regretté. Je me suis dit, il était déjà vieux, j'aurais pas dû faire ça. Et j'avais fait mes excuses chez Mouloud. Et je me suis dit, heureusement que j'ai fait mes excuses avant qu'il soit mort.
4: Oh, bah c'est joli ce que vous dites, vous voyez.
8: Voilà. Moi, je suis en train de penser à lui comme ça.
4: Ah, bah c'est bien. Voilà,
9: franchement, un beau message de prévention.
4: Bon, je peux revenir à Rod Stewart, bien alors.
7: Ah, alors, lui, I am sailing.
4: Il a 80 ans aujourd'hui, Rod
8: mais
4: Stewart.
8: Non. Mais j'ai pas vu ça dans mes éphémérides. Pourtant, j'adore ce chanteur.
4: Eh ben, si, il est né le 10 janvier 1945.
9: Moi, le travail, hein.
4: Ça aurait rien donné que vous l'ayez vu, puisque la question, je vous demande pas son nom, vu que je vous le donne.
8: J'adore.
4: Vous voyez, Rod Stewart. Mais la question, la voilà. Pour quelles raisons peut-on voir régulièrement, quand il vient à Paris, Rod Stewart, rue de Douai, dans le 9e arrondissement?
2: Il y a des magasins de musique?
4: Non.
9: Dans son restaurant préféré?
4: Non plus.
7: Il a habité là il y a longtemps?
8: Il y a un magasin de guitare là-bas?
4: Non plus. Mais
7: parce que son grand tube, I am sailing, I am sailing.
8: C'est pas ça son grand tube?
7: Si.
8: C'est un
0: Baby J.
4: Si, c'est

0: vraiment ça, l'un ou l'autre. De toute façon, je m'étonne qu'il ait pu en faire des grands tubes. Ces tubes, il y en a plein.
1: Par rapport à un magasin, un shop.
0: Il y a celui-là comme tube déjà. Tiens, par exemple.
2: Et c'est pas celui-là le plus gros.
0: Il y a celui-là aussi, si vous voulez.
2: Voilà, c'est ça. C'est ça que chantait.
3: Ouais,
2: ça, c'est bien. C'est pas Gilles Dreux, hein. C'est sûr. Ça, c'est bon.
0: Et puis celui de Ariel maintenant.
4: Mais oui.
2: C'est une chanson pour Kersozon, ça. I am
3: Non,
0: ça fait trois tubes. Bon,
4: celle-là est tellement belle, on a envie de pleurer.
3: Est-ce que c'est lié à un magasin, un shop, un café?
0: Alors, c'est lié à plusieurs magasins. Alors, vous avez raison, vers la rue de Douai, il y a beaucoup de
2: magasins de musique.
0: De magasins de musique, mais pas seulement. Il y a une autre.
5: Il y a un hôtel de fou là-bas.
0: Ah oui, ça, non, je sais pas. Écoutez, je vais pas me mêler de la vie.
2: Il y a un super dealer aussi.
0: Non.
3: Il y a sa maîtresse, qui habite là-bas.
0: Pardon,
5: j'ai dit ça tout à l'heure.
0: Sa maîtresse, non.
6: C'est un rapport avec Rimbaud.
0: Je me mêlerai pas à ce point.
7: C'est un magasin.
0: Alors, il y a plusieurs magasins.
7: Mais c'est à cause d'un magasin qui va là-bas.
0: Parce que ces magasins, ou grâce.
2: Ah, des perruques?
0: Non. Rod Stewart va rue de Douai.
5: Il y a un magasin de bottes.
0: De
7: farce et attrape.
0: De farce et attrape, non plus.
3: Des friperies.
0: Friperies, non plus.
2: Des déambulateurs?
0: Déambulateurs.
3: Oui, ils font des frites.
0: Non.
5: Des chemises à dentelle.
2: Des pacemakers?
0: Chemises à dentelle.
2: Des dentiers.
0: Non, mais c'est pas parce qu'il a 80 ans qu'il va rue de Douai. Il y va depuis des années, rue de Douai, vous voyez.
4: Parce qu'il y a de la lingerie fine.
5: Alors, je dis pas un club échangiste.
0: Non, pas du tout.
3: C'est pas là-bas, le club échangiste.
0: Qu'est-ce qu'il y a?
3: C'est pas là-bas, les chandelles.
6: Oh là là.
0: Parce que vous connaissez les chandelles, vous.
3: Ouais, comment vous connaissez-vous?
0: Je vais vous dire pourquoi je connais les chandelles. C'est parce que je connais Thierry Ardisson, qui a souvent parlé des chandelles.
3: Je crois que j'ai déjà vu là-bas. Ouais.
0: Il a même voulu m'y emmener une fois, mais je lui ai dit que j'étais pas échangeable.
3: Est-ce qu'il y a une salle de sport là-bas?
0: Pardon?
3: Une salle de sport.
0: Une salle de sport, non.
4: Un fromager.
0: Bien sûr.
6: Oui. Il se tape un petit roquefort.
7: C'est quelque chose qui se mange?
5: Un truc de massage.
0: Ça ne se mange pas.
2: Il y a un Euroto?
0: Et c'est vrai que ça fait partie de ses passions.
2: Carglass?
0: Non, à Rod Stewart.
7: Les motos?
0: Pardon?
7: Motos?
0: Les motos, non. Et donc, quand il vient à Paris, évidemment...
6: C'est des objets?
2: La pêche à la ligne?
0: La pêche à la ligne.
6: Ce sont des objets?
0: Ce sont des objets.
6: Plusieurs?
3: C'est français?
0: C'est français.
6: Plusieurs objets?
0: Ah, il y a sûrement des boutiques comme ça aussi en Angleterre, mais là, évidemment...
7: C'est une brocante?
0: Une brocante, non.
6: Des livres?
0: Je dois dire, d'ailleurs, que j'ai été moi-même surpris en passant rue de Douai il n'y a pas longtemps, en voyant ces boutiques, parce que je me suis dit, mais comment ces boutiques peuvent-elles encore fonctionner, marcher, avoir des clients?
2: C'est pas les jeux de rôle?
5: Des statues, des horloges.
0: Et aujourd'hui, alors en tombant sur tout le CV de Rod Stewart pour préparer cette émission, puisque je savais que c'était son anniversaire, je m'aperçois que c'est une de ses passions.
2: Les affiches de cinéma.
0: Les affiches de cinéma, non plus.
6: Est-ce que ça se collectionne?
5: Il y a une voyante là-bas.
0: Ah oui, ça fait une voyante, ça c'est pas bête.
6: Est-ce que
0: alors,
6: ça se collectionne?
0: Ah mais non, il n'y a pas de voyante.
2: Ah, les massages thaïlandais?
0: Alors ça fait.
5: J'ai dit déjà le massage.
0: Mais c'est pas ça.
6: Mais arrête de dire n'importe quoi.
5: Non, c'est trop.
6: Est-ce que ça se collectionne?
0: Oui, c'est une forme de collection.
7: Des pins?
0: Des pins, non. Mais c'est plus qu'une collection.
2: Les cartes Pokémon?
0: Ça va plus loin qu'une collection, c'est une passion. Hein.
2: Ah, les petits trains?
0: Les petits trains! Bonne réponse! Excellente réponse de Sébastien Thoen. Le modélisme ferroviaire.
2: Mais oui, j'adorais ça. Oh, moi.
0: C'est incroyable. Mais oui, encore des tas de boutiques de modélisme ferroviaire dans Paris. Et particulièrement, je sais pas pourquoi, j'imagine parce que c'est au-dessus de la gare Saint-Lazare. Mais rue de Douai, vous avez au minimum deux boutiques. Il y en a d'autres d'ailleurs dans les rues adjacentes.
2: Il y a plein de gens connus qui aiment bien les petits trains comme ça. Ben, Jean-Marie Le Pen, il aime bien les petits trains.
0: Et Rod Stewart, en tout cas, effectivement, il est passionné de modélisme ferroviaire.
2: Il y a plein de boutiques dans Paris comme ça. Parce que même à Bastille, il y en a.
0: Mais comment ils
2: Parce que les gens, ils sont fans et qu'il y a une vraie passion. Et qu'après, c'est leur passion. Ils sont dévoués. Ils vont tous les trois mois ou tous les deux mois dans les magasins.
0: Un client tous les trois mois,
2: mais
0: ça
2: non,
0: suffit
2: pas.
0: Mais
2: non, c'est pas vrai. Bah non, il y aurait pas autant de boutiques sinon.
0: Mais c'est ça que je comprends pas. Comment ça peut vivre une boutique de modélisme?
2: Je suis comme vous. Moi, je collectionne les plugs anal. Il y en a beaucoup. Il y a une boutique de plugs anal. Ah, Anne.
0: Vous avez un petit train?
7: Non, j'ai ni train ni plug anal, moi.
0: Non, mais un plug anal dans.
2: Ça peut faire les deux, hein. Ça qui est bien, c'est que ça peut faire les deux.
5: N'importe quoi.
0: Eh ben, écoutez, franchement, quand on pense que le gars qui a chanté Dancing I Am Sexy, ouais, fait du modélisme ferroviaire.
2: Ça veut dire quelque chose maintenant, je savais
0: le... Ça, quand même, faut quand même bien dire, ça vous casse un mythe.
2: Bien sûr,
0: à 80 ans. Vous avez une collection, vous, monsieur Rami?
3: Je dois avoir plus de 300, 400 maillots des mecs contre qui j'ai joué.
0: Eh ben, voyez, ça c'est bien.
2: Ah, t'en as pas un pour moi?
3: Ta gueule. Et donc.
2: mais qui t'as joué contre qui? T'étais sur le banc, toi?
3: Portugais.
2: T'as les maillots d'arbitre? T'as les maillots d'arbitre, toi?
3: Eh, hey, c'est pas là que le pistolet. Mais tu sais même pas combien de matchs j'ai fait titulaire?
2: Vas-y.
3: Bah, je sais pas, je te demande.
8: 500 à peu près.
3: Ouais, plus de 500. Ouais.
2: Non, ça a été une super carrière.
3: Donc, du coup, ouais, donc j'ai plus de. Ouais, je dois avoir plus de 400 maillots.
0: Et vous, Anne Romanoff, vous avez une collection de quelque chose?
7: Pas du tout.
0: Jamais vous avez entamé une collection?
7: Non.
0: Non.
7: Quand j'étais petit, j'ai collectionné des timbres, moi.
3: Ah, bah okay.
0: Ah ouais, ouais.
3: Et depuis votre célibat, vous n'avez pas collectionné les hommes? Vous avez dit que vous avez eu des aventures.
7: Ouais.
3: C'est vrai?
7: Bah oui.
2: Ouais.
3: C'était quoi?
2: Alors, c'est un bon coup, Gérard Larcher? Parce que tout le monde dit que c'est un super coup.
5: Moi, j'avais une collection, moi.
0: Ah, qu'est-ce que vous aviez comme collection?
5: J'avais une collection de culottes.
0: De culottes?
7: Oh non.
0: Ça, alors, mais de culottes féminines ou de culottes
2: d'hommes? Non, non, non, de mecs.
5: Non,
4: culottes de... Mais celles qu'il a laissées à Los Angeles.
5: Non, culottes de mes chéries avant.
0: Ça alors.
5: Et une fois, j'avais bu et tout ça, et j'avais dit à une de mes ex, regarde, ça c'est la culotte d'un tel, un tel, un tel, un tel, un tel.
0: Une telle,
5: une telle. Une telle, une telle, une telle.
0: Ou alors vous étiez chez moi.
5: Et qu'est-ce qu'elle a fait?
0: Ouais.
5: Un jour, je me suis embrouillé avec elle.
0: Ouais.
5: Et le lendemain, elle m'a dit, tu sais quoi, tes culottes, je les ai toutes brûlées.
0: C'est pas vrai.
5: Elles m'avaient brûlé toutes.
2: Qu'est-ce qu'elles sont méchantes. Alors que toi, t'étais un romantique en lui montrant ça. C'est vrai, hein.
0: Et vous, Ariel, vous avez une collection?
4: Ah, moi, je suis très collectionneuse.
0: Qu'est-ce que vous collectionnez?
2: Les Kurdes.
4: Non, j'ai commencé, ma première collection, c'était une petite collection de souris.
0: Oh. Ah,
4: oui. J'avais des petites souris vivantes aussi.
2: C'est vrai?
4: Ouais, j'adore les souris.
2: Non, c'est des rats, tu vas sur les quais, tu les prends.
4: Mais j'aime bien les rats aussi, hein, bien mais sûr. Bon.
3: Des souris?
4: Mais, oui, des souris. J'ai une très grande collection de mini-souris.
0: Et vous, monsieur Toen, qu'est-ce que vous collectionnez?
2: Moi, je collectionne les fous rires du public.
0: Ouais.
2: Excellent.
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0: Il paraît qu'il est chez le patron, Olivier de Kersauzon.
11: Dès quelle heure qu'on parle, il a racheté la chaîne.
0: Il est chez monsieur de Taverneau. Alors, dis donc, peut-être qu'il est en train de demander une augmentation.
11: Ça doit être ça.
0: Ou de nous faire licencier.
6: En même temps, c'est une de ses plus belles absences, je trouve.
0: Alors, quand il va arriver, on va lui demander comment ça s'est passé.
11: C'est forcément pour des sous qu'il y ait.
0: Pensez.
11: Oh, bah, oui, qu'est-ce que vous voulez que
0: peut-être une émission
11: vous
0: sur
11: voyez
0: la
11: mer. Qu'ils échangent sur la mer avec monsieur de Taverneau.
6: Bah, non, vous avez acheté, il y a quand même deux choses qui intéressent Olivier dans la vie. Bon, il y a l'argent. Et puis ensuite, il y a quand même l'argent.
11: Ah, il est comme ça.
0: Comme vous. Et vous, les amours, alors, monsieur Janssen?
11: Écoutez, ça va. Je suis encore dans un jeu de séduction. Donc, j'ai dit, pour une fois, fais autrement que d'habitude.
0: Ah,
11: dit, ne fais pas ta traînée. Voilà. Ah. Parce que d'habitude, je suis vite au lit, tout ça. Je mets ma chemise de nuit à pompons transparente. Non.
6: Là, c'était juste fellation en sanitaire.
11: Non, encore dans la séduction.
6: Oui, c'est bien ce que je dis.
11: Je lui fais des poèmes en vers, tout ça.
0: Faites des poèmes?
6: Des poèmes à l'envers?
11: Des poèmes ch'tis?
4: Ah ouais!
3: Qu'est-ce que c'est comme poème?
11: Dis, vas-y, gamin, qu'est-ce que t'es bio? Reviens à la maison, faire un câlin à maman.
4: Oula. C'est Romain!
6: Je sais pas de qui c'est, mais je peux te garantir que t'es pas du Baudelaire.
3: Ouais, mais franchement, il vaut mieux baiser direct. Hein,
0: Chantal, vous pouvez traduire, Chantal?
4: Bah oui, viens voir ma mère, quoi, c'est ça?
0: Ah oui.
3: Mais t'es en couple, là?
11: Je peux pas dire ça. C'est un statut couple. On dit pas je suis en couple. Ça vient naturellement.
6: Non, il est pas en couple. Hein, il est libre.
0: Situation compliquée comme on mettait avant.
11: Exactement.
0: Hein, sur Facebook, ça existe toujours ce truc là.
11: En couple, mais c'est compliqué.
0: En couple, mais c'est compliqué. Pour Géraldine Redon, qui a dit si les riches avaient le moindre sens de la solidarité, il n'y aurait plus de pauvres, mais il y aurait plus de riches non plus.
6: Un écrivain?
0: Un écrivain, oui.
6: 20e siècle?
0: Alors, du 20e, on va dire plutôt à cheval. Donc, il avait, j'aurais pas imaginé, il a quasi vécu 100 ans. Hein.
3: Oh,
0: ah,
3: bah,
0: oh là là. Il est né en 1856 et il est mort en 1950.
3: Ah bah, ouh là là. 94 ans.
0: Prix Nobel de littérature.
4: Écrivait des pièces.
3: Français?
0: Ah non, pas français.
6: Non, américain.
0: Ah,
3: oui, américain.
0: Pas américain non plus.
11: Ah oui, il est russe.
0: Alors, anglais, on va dire oui.
11: Britannique, quoi.
6: Bernard Shaw.
0: Georges Bernard Shaw, bonne réponse de Monsieur Moix. pour Alain Thiel, qui habite Paris 20e, qui a dit « Je connais un homme qui est mort d'avoir fait un trou à son pantalon. Il faut dire qu'il était scaphandrier.
6: Ah. » Ça, c'était un de nos comiques habituels.
0: Alors ça, c'est un grand classique, c'est vrai. Et curieusement, ça n'est pas un comique qui a dit ça. Mais c'est vrai qu'on la connaît, cette phrase. C'est une phrase assez classique de l'humour français. Mais on ignore qui fut celui qui a prononcé la première fois cette ce joli trait d'humour.
6: Est-ce un écrivain français ?
0: Un écrivain, non.
3: Un acteur.
0: Un acteur.

0: C'est Maline Chantal. Elle a trouvé Toulouse-Lautrec parce que j'ai dit qu'il était souvent dans le public, voilà. Et il a peint tellement les artistes qui sont sur scène.
1: Les danseuses, etc.
0: Bravo Chantal, oui. Vous avez un superbe édit. Franchement, je crois même que c'est votre meilleure réponse en 15 ans.
2: C'est incroyable.
1: Je pense
0: un acteur maintenant. Je le dis d'avance parce que vous allez comprendre par la citation qu'il s'agit d'un acteur. Et c'est une citation pour monsieur Laurent Goulac qui habite le Longeron dans le Maine-et-Loire. Qui a dit « Je n'ai pas vu le film dans lequel j'ai tourné. Et selon tout ce qu'on m'en a dit, il est vraiment nul. Mais j'ai vu la maison qu'il m'a permis d'acheter et selon tout ce qu'on dit, elle est superbe. »
3: Michel Galabru ?
0: Non.
4: Robert Mitchum ?
0: Non, mais ce n'est pas un Français, effectivement.
4: Un Américain ?
0: Ah, je peux vous dire de quel film il s'agit. Oui. Il s'agit des Dents de la Mer 4.
3: Oh là là là là.
2: C'est terrible.
1: C'est un Américain.
0: Oui, bien. Enfin, non, d'ailleurs, vous avez raison de poser la question. Évidemment, il a tourné pour Hollywood, les Dents de la Mer, c'est un film hollywoodien, et surtout le 4, mais il est britannique au départ.
4: Britannique.
2: Oui, oui.
4: Aïe.
2: Mais il a fait sa carrière essentiellement aux États-Unis.
4: Michael Caine.
0: Michael Caine. Oh, bon, excellente réponse de Yann Moix. Ah, une jolie citation pour Nadine Ziliox, qui habite Vège, en Mayenne, qui a dit « Placez votre main sur un poil une minute, et ça va vous sembler durer une heure. Asseyez-vous auprès d'une jolie fille une heure, et ça va vous sembler durer une minute. »
4: Albert Einstein.
0: C'est cela, la relativité.
4: Albert Einstein.
0: Et c'est Einstein lui-même. Bravo Yann. Alors, il fait un grand retour. Hein.
3: Ah, oui,
0: quoi, je pense qu'ils l'ont laissé partir à Europe 1.
3: Ah,
0: alors,
3: comment
1: moi, j'aimais bien quand il faisait la nuit à Europe 1.
0: Ah, vous l'écoutiez?
4: Eh ben, je préfère le faire le jour à RTL.
0: Ah, vous écoutiez?
1: Ah oui, la nuit dans la soirée.
0: Traître, mais je vais le dire à la direction.
1: Ouais, je m'en fous. Mais c'est vrai que c'était...
4: C'est-à-dire, j'ai pas été viré, personne m'a jamais appelé pour me dire quoi que ce soit. Hein.
1: Ah oui,
0: c'est vrai.
4: Ah, ça se trouve, j'y retournerai, ils s'apercevraient de rien.
2: Ils t'ont pas retenu. Ils t'ont pas retenu.
3: Ah oui, t'allais la nuit comme ça.
2: Tu donnais des conseils de vie aux gens, tout ça.
1: Non, oui, c'est ça. Oui,
3: il y avait des gens qui
1: étaient malheureux, pas bien dans leur vie, sur ces émissions vachement
4: pendant deux
1: bien,
4: mois, j'ai fait ça, puis ensuite, j'ai passé les disques que j'aimais bien.
3: Il y avait des gens.
1: Ça vite dévié.
3: Il y avait des gens qui écoutaient, tout ça.
0: On m'a dit que parfois, vous les engueuliez, les gens. C'est vrai ou pas?
4: Je supporte pas les gens qui vont mal, Laurent. Ils ont un ego hypertrophié, ne pensent qu'à eux, regardent que leur nombril. Je veux dire, quelqu'un qui a un panari, si vous, vous avez un cancer, il vous parlera de son panari. Hein.
3: C'est pas faux.
2: Mais,
3: c'est pas
2: mais ça peut mal tourner, un panache.
0: Mesdames et messieurs, ça nous fait plaisir, car je vois arriver au loin, telle une sorte de vigie que je suis pour cette émission, certains crieraient « Terre !» et moi je vais crier « Mère !» car voici Olivier de Kersauzon est arrivé. Alléluia. Alors il paraît, Olivier, que vous étiez chez le patron. D'abord, comment il va, notre patron, monsieur?
5: Il va bien.
0: Oui, oui.
5: Il va bien.
0: Il vous a dit oui ou pas, alors?
5: Ça va pas tarder à dire oui. S'il veut rester patron de cette boîte.
0: Parce qu'il les lâche pas facilement, il a cette réputation. Hein.
5: Ah, non, il a plus une tête à les ramasser qu'à les lâcher, mais je pense qu'il est quand même doué de qualités intellectuelles certaines, ce qui laisse un espoir au projet que j'ai. C'est bien marré en attendant.
0: Ah, tant mieux.
5: Bon, on continue votre émission merdique, là.
0: Vous ne lui avez pas dit ça, vous avez dit du bien de moi, c'est ça qui compte.
5: Je l'ai dit, monsieur le directeur, je m'excuse. Monsieur Ruquier, c'est un bonheur total. Ah. C'est l'Enrico Macias de la comique. C'est un garçon qui est tellement gentil, par moment, on le prendrait presque pour une fille. Tellement qu'il est gentil comme garçon.
0: Vous avez demandé un petit rallonge pour moi aussi, alors?
5: Si tu veux la rallonge, je vais les voir pour parler, moi. Tu l'auras, crois-moi. Tu peux pas dire de toi ce que moi, je suis capable de dire.
0: Eh oui.
5: Tu peux pas dire que t'as un vrai talent, qu'il n'y a pas un mec qui peut te suivre aujourd'hui, que cette émission, elle n'existe que grâce à toi. Moi, je peux dire que je sais que c'est vrai, parce que ça va faire 42 ans que je traîne dans ce studio. 42 ans.
0: Oh ben on a bien.
5: J'espère qu'on va m'en tirer ici.
0: Pour Claire Fleury, voici une première question. Ah, une question intéressante. Et si vous avez lu assez récemment le journal L'Obs, vous pourrez y répondre. Ou si vous êtes au courant des livres qui sortent. Et là, j'ai confiance à monsieur Moix, évidemment, pour m'aider à ce que vous trouviez la réponse. Enfin, vous aidez vous-même, d'ailleurs. C'est un livre d'Yves Pagès qui vient de sortir. 240 pages, quand même. 240 pages consacrées à une histoire illustré du... Mais du quoi, justement? Et c'est ça que je vous demande. Alors, vous allez me dire, c'est trop vaste comme question, mais ce qui est intéressant, c'est que ça part de

0: Charlie Chaplin jusqu'à peut-être Jean-Philippe Janssen. Mais c'est l'histoire de quoi?
1: De l'humour?
0: De l'humour, non.
2: Du musical.
0: Hein, c'est gentil pour Monsieur Janssen, en tout cas.
3: C'est pas crédible. Vraiment, vivement.
0: De Chaplin à Janssen.
4: Ah bah là,
5: c'est un sacré grand écart, quand même.
1: Une histoire illustrée des cas sociaux devenus célèbres.
0: Non. L'histoire illustrée du... En fait, ce qui est intéressant à travers ce titre de livre, c'est qu'on peut pas s'attendre à ce qu'un livre sorte sur ce sujet. Et pourtant, il y a beaucoup à raconter, que ce soit évidemment à l'écrit, mais même en photo, on voit évidemment l'utilité à travers les siècles, à travers les décennies de ce dont on parle ce livre pendant 240 pages.
6: La magie?
0: Non.
5: Ah non, ça, ça marche pas tous les coups.
0: Je pourrais d'ailleurs être en photo, moi aussi, dans ce livre.
5: Ah oui? Ah oui. Et moi? Ah et ouais. Moi?
0: Non, vous non.
5: Ah bon?
1: De la dérision.
0: De la dérision, non, non, non, c'est quelque chose de concret. Hein.
3: De l'homosexualité dans le showbiz.
0: Ah, enfin, Chaplin n'était pas homosexuel.
5: Ah bah, ouais,
0: et
5: ouais,
0: moi
5: ouais.
0: Non plus.
5: Mais non. Mais alors, mais vous êtes n'importe quoi. Je pourrais y être alors moi aussi.
0: Enfin, j'essaie toujours tout ramener à vous.
3: Non, enfin non, voyons monsieur, j'essaye de faire avancer.
0: Non, je vous dis que c'était concret. Là, vous êtes en train de me donner des notions, des choses abstraites.
3: C'est sur un objet.
1: Ce qui nous perd, c'est la relation entre Chaplin et Jean-Philippe Janssen.
0: Oui, mais ça pourrait être n'importe qui d'autre.
5: Oh bah bravo.
0: Il y a des photos de films avec monsieur Chaplin, il y a des photos on va dire de sportifs contemporains, il y a des photos de gens dans les supermarchés et pourtant ça ne parle que d'une chose.
3: C'est sur des vêtements.
0: Des vêtements non.
5: Ah des lunettes.
0: Des lunettes non.
6: Du strabisme.
0: Non, c'est étonnant parce que c'est d'ailleurs dans les pages technologie hein qu'on trouve cet article sur ce livre, il y a 2-3 pages sur ce livre avec des photos.
5: C'est un objet, c'est bien une ustensile.
0: Oui, alors, oui. Objet, oui, au sens large du mot objet, mais ça tient pas dans la main, voyez-vous.
5: D'accord. Et en fait, ça a un nom différent dans chaque pays ou ça
0: oh, bah, c'est traduit, oui, en allemand, on le dit pas de la même façon qu'en anglais.
6: Mais autrement, on le dit en allemand.
5: C'est pas comme radio, par exemple.
0: Ah non, c'est pas radio, ouais, radio, non, non, non. Vous avez compris la question, Chantal.
6: Mais, bah, vous dites que c'est pas un objet, c'est un objet.
0: Oui.
6: J'avais pensé à la moustache.
7: Oui, mais oui.
0: La moustache n'est pas un objet, mais Chantal.
6: Ça pourrait être, parce que quelquefois, on se met une fausse moustache.
0: Ah, une fausse moustache. Ah, ah oui, oui.
5: Ah,
0: mais non, ce n'est pas la moustache.
5: Le téléphone.
0: Le téléphone, non.
8: Ça roule?
0: Ça roule.
8: Voiture?
0: Voiture, non.
5: Le caddie?
8: Vélo,
0: non.
1: Le chariot?
8: Patin à roulette?
0: Non. Patin à roulette, non.
1: Ah, ça aurait pu Charlot, effectivement.
0: Qu'est-ce qui roule?
8: La bosse?
5: Un ballon?
0: Un ballon, non.
8: La bosse?
0: La bosse, comment
8: rouler sa bosse?
0: Ah, non.
3: Une bille?
0: Une bille, non.
6: C'est volumineux, votre truc.
3: C'est gros et ça roule.
0: Bah, il y en a toutes les tailles, évidemment.
8: Du rouleau compresseur?
0: Ah, on se rapproche.
1: Du bulldozer?
0: Non, oui. Mais ce n'est pas le rouleau compresseur. Le tracteur, non.
3: Le bicelle?
0: Le...
5: Ça fait du bruit quand ça roule?
1: J'ai pas entendu ce mot-là.
0: C'est plus ou moins bruyant, mais aujourd'hui c'est plus silencieux.
6: Vous
0: que
6: en avez un?
5: L'aspirateur.
0: Que du temps de Chaplin.
5: L'aspirateur.
0: L'aspirateur.
1: On va trouver, on va trouver.
0: Bah, il serait temps.
6: Vous en avez un? Vous en avez un?
0: Ah, oui, j'en ai, oui, j'en ai un, oui.
8: Un billard?
5: Un baby-foot?
0: Non,
3: c'est pas
5: pour
3: votre
5: les animaux.
3: Votre chien?
0: Mon chien, mais mon chien n'est pas un objet, madame.
3: Ah, oui. La pétanque?
0: La pétanque, non plus.
1: Tout le monde en a chez soi?
0: Ah non, non, non.
5: Oh là là.
3: Ça c'est dit.
5: Oh là, non.
0: 300 euros, tant mieux pour Claire Fleury. C'est le premier chèque RTL du jour. Est-ce que quelqu'un dans le public a une idée? Non, regardez, il n'y a pas une main qui
7: et
0: se lève.
7: Et même pas mon mari, alors on aurait pu gagner 100 balles.
0: Peut-être qu'il a les mains occupées. Eh bien, c'est tout simple. C'était le tapis roulant. Eh oui, ça peut pas plus rouler que comme vous m'avez posé la question, non, monsieur de Kersauzon, mais un tapis oui. Roulant. Parce que ça va des temps modernes avec le tapis roulant qui sert à la chaîne. Vous vous souvenez de Charlot en train de, évidemment, d'être exploité. Qu'est-ce quoi alors là? Quoi
3: d'être
0: alors là?
3: Exploité
7: ah, parce que vous avez un tapis roulant.
5: Oui.
0: Sportif celui-là, vous voyez.
6: Ah, oui.
3: Un tapis qui court.
0: Et il y a aussi le tapis roulant.
8: Oh là là. Oh le truc de chochotte de mes couilles là.
7: Ah oui, j'en ai un sportif et tout.
8: Bon, attends. Mais tu te fous de notre gueule et tout. C'est pas un tapis roulant. C'est pas un tapis roulant, ça roule, c'est pas un tapis. Non, bah merde, ça va pas, je suis pas d'accord.
0: Bah si
3: oui, alors, non, dans un supermarché, un tapis roulant...
8: Monsieur le Président, il dit des conneries, il est pas bien, faut le virer.
0: Le tapis roulant a des utilités très très différentes, effectivement.
8: Ouais.
0: On peut voir un tapis roulant à la caisse du supermarché.
5: À l'aéroport.
0: Un tapis roulant à l'aéroport, un tapis roulant à la sortie.
5: Un tapis roulant chez Laurent Ruquier.
0: Voilà, pour les sportifs.
8: Dans les abattoirs, il y a des tapis roulants.
1: On peut se faire rouler quand on achète un tapis.
0: Et voilà, mais en tout cas, c'est un sujet, avouez-le, original.
8: Ouais, tout à fait original.
5: Et qui va acheter un bouquin là-dessus?
7: Non, oui.
5: 200.
0: Ça. Ça, je dois avouer, c'est pas faux.
5: En plus, vous avez dit 250 pages.
0: Ah oui.
5: Il y a 250 pages de tapis.
0: 240, n'exagérez rien.
5: Ah ouais, non, évidemment.
0: Mais non, mais écoutez, des salles de sport aux entrepôts d'Amazon, en passant par les couloirs des aéroports.
5: Non, s'il vous plaît, ne racontez pas la fin. Hein. Ah oui.
3: Je vous relis pas.
8: Ah ouais, t'as raison.
0: Ah bah, ouais. Des salles de sport aux entrepôts d'Amazon, en passant par les couloirs des aéroports, il est partout.
3: Moi, demain, voilà. Je vais faire un bouquin sur les poignées de porte.
0: Non, mais non, parce que oui, raconter l'histoire du tapis roulant, c'est raconter l'histoire de notre monde, de notre société, telle qu'elle a évolué depuis le travail à la chaîne, jusqu'à, effectivement, le tapis sportif.
5: Bien sûr.
0: Qui, aujourd'hui, n'a plus du tout la même utilité que ce qu'on trouvait à l'usine.
8: Le prochain papier savoir... sur la lunette de chiotte.
5: Moi, je veux savoir à quel moment l'auteur a eu l'idée.
0: Alors, il y a même un premier titre, s'appelle « Les chaînes sans fin, histoire illustrée du tapis roulant
8: ». C'est beau.
0: C'est 20 euros.
8: Ça donne envie de pleurer.
5: En plus.
0: 20 euros aux éditions de La Découverte. Eh bien, n'en dégoûtez pas les autres. Voilà.
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0: Alors, je dois dire.
9: Mais alors, pardon, pourquoi il est coiffé comme Chantal Goya?
0: Ou Mireille Mathieu, je sais pas.
10: Ou c'est... Ringo Starr, les amateurs de rock'n'roll, ils reconnaîtront la référence à mon idole.
9: La moustache, c'est plus Mireille Mathieu.
10: Je tiens à dire que c'est parce que c'est mon comeback dans les grosses têtes. Alors, il fallait faire un peu comme à la rentrée, on fait la nouvelle coupe de cheveux. Et c'est pour Laurent que j'ai fait cette petite coupette.
11: Mais c'est pas assez réussi.
10: C'est une frange pour les auditeurs qui nous verraient pas, en fait.
11: Mais moi, je trouve que ça le rajeunit, cette coupe de cheveux.
10: Et ça m'embellit aussi, me disent
0: mes proches. Ah non.
10: Merci.
0: Mon pauvre Esteban.
10: Oh là là.
0: J'avais oublié que vous pouviez être un souffre-douleur parfait.
10: Mais pas du tout. D'ailleurs, je reviens de la chasse aux Rasponchos avec mon beau-père.
0: Il faudrait que je revienne à son imitation. J'arrive plus à le faire. Comment?
10: Mais vous avez jamais réussi à le faire.
5: Mais vous avez jamais réussi à le faire.
10: Oh là là. Je sais pourquoi j'ai boycotté cette émission clivante pendant 2 ans.
9: Non, mais c'est Homer Simpson.
10: Mais pas du tout. C'est ma voix.
5: Mais pas du tout, toi, Donuts.
10: C'est la voix d'Esteban.
9: C'est Homer Simpson.
5: Homer.
11: Et c'est une très belle voix.
10: Eh ben merci Christine, enfin des gens respectueux et respectables.
0: Allez, première citation si vous voulez bien pour Anthony Pouzel qui habite le Valois-Perret, qui a dit « Dieu, il y a longtemps que j'ai fait une croix dessus ».
10: Ah, Laurie, bien sûr.
11: Est-ce que ça serait des proches qui a dit ça?
0: Non, c'est pas des proches, mais
11: c'est pas loin.
0: Quelqu'un qui a travaillé beaucoup avec
11: Daniel Prévost.
0: Daniel Prévost, bonne réponse de Christophe Beaugrand, aidé par Yann Folli. Une citation maintenant pour Madame Daniela Diora, quelqu'un qu'on a rarement cité.
12: Moi, ce que j'aime chez Daniela, c'est que l'on peut s'y mettre à trois. Il y a toujours de la place pour les copains qui passent.
0: C'était Elmer Footbeat, ça.
9: Exact, Elmer Footbeat.
0: La chanson d'Elmer Footbeat. Rien à voir avec la citation.
9: On embrasse Daniela.
0: Citation qui nous vient d'Hollywood, donc c'est quelqu'un qu'on a rarement cité. De temps en temps, on la cite.
11: Donc, c'est une dame.
0: C'est une dame, effectivement. Elle a dit « La carrière d'acteur de Sylvester Stallone est un plus grand mystère que la mort subite du nourrisson. »
9: Oh la vache.
10: Joan Rivers?
0: Non, pas Joan Rivers.
10: Mélanie Griffith, Laurent.
0: Non plus.
11: C'est une actrice?
0: Alors, actrice, humoriste, chanteuse.
9: Oula. Bette Midler.
0: Bette Midler, bonne réponse de Monsieur Beaugrand. Tiens, à propos de la religion, voici celle-ci de citation, et c'est à destination de Madame Huette, Alexia Huette, qui habite Jouer-les-Tours, qui a dit « En gros, les religions sont toutes les mêmes. Une grosse part de culpabilité et différentes dates de vacances.
10: » Ah, c'est du
11: français,
10: guitry,
11: c'est français.
0: C'est français, ça vient des grosses têtes, d'ailleurs.
9: Pierre Michou.
0: Pas Jean-Yann, mais l'autre.
9: Carlo.
10: Jacques Martin.
0: Jacques Martin, bonne réponse. La suivante, pour Aline Henry, qui habite Nantes, la voici, je l'ai retrouvée, la citation, qui a dit « Jamais je n'avais vu rayonner autant d'intelligence autour de moi, sauf peut-être le jour où je me suis trouvé tout seul dans la grande galerie des glaces à Versailles. »
11: François Bayrou.
0: Ah non, pas quand même.
9: C'est quelqu'un qui se la pétait un petit peu.
10: Ouais, qui s'aime beaucoup.
0: Mais qui faisait de la politique, ça c'est vrai. Un diplomate.
10: Plutôt gauche ou droite, monsieur Ruquier?
0: Américain. Alors, c'est qu'aux États-Unis, il n'y a pas de gauche, il n'y a pas de droite.
10: Kissinger. Plutôt démocrate.
0: Comment vous dites?
8: Kissinger, Henri Kissinger.
0: Henri Kissinger. Bonne réponse d'Olivier Bellamy.
10: Mais c'est qui, Singer? Oh, excellente blague de Stéphane.
0: Non, alors écoutez, laissez-nous juger nous-mêmes de l'excellence de vos blagues, et celle-ci nous rappelle pourquoi vous n'êtes pas venu depuis longtemps.
10: Ouais, je savais, j'ai tendu cette perche pour me faire taper par un bateau.
5: J'aurais vraiment pas dû venir.
0: Pour madame Brigitte Lacaille, qui habite Vionville, qui a dit « Je cherche un associé pour ouvrir un magasin, j'ai déjà le pied de biche et les cagoules.
9: » Ça, c'est français.
0: Un malfaiteur.
9: Ça, c'est français.
0: C'est français.
9: Ah, Olivier de Benoît.
0: C'est quelqu'un, d'ailleurs, la cagoule lui irait bien, il faut bien dire. Pardon à lui de dire
8: parce
0: ça.
8: Parce qu'il est moche.
11: Oh, y en a c'est Michael Youn. Parce qu'il est chaud. Michael Youn. C'est Boudère.
0: Boudère, bonne réponse.
3: C'est horrible. Vous devriez avoir honte.
0: Alors, ce qui est horrible, c'est pas l'indice que j'ai donné. Ce qui est horrible, c'est que Valérie ait trouvé.
3: Oh. Il est génial, Boudère, on l'adore.
10: On l'adore.
0: Il est drôle, Boudère. Très, très
3: il
0: drôle.
3: Est très drôle.
0: Et d'ailleurs, la preuve, cette citation est très amusante. Je cherche un associé pour ouvrir un magasin. J'ai déjà le pied de biche et les cagoules. Pour Charlie Chomy, la dernière citation du jour, avant de passer aux questions sur l'actualité, qui a dit à Hollywood, les mariages sont si éphémères qu'à la sortie de l'église, on jette du riz à cuisson rapide.
8: Oh. Woody Allen.
0: Non,
11: mais c'est un français qui a fait ça.
10: C'est l'oncle Ben.
0: Non,
11: c'est un Américain.
0: Un Américain.
10: Qui fait du talk show.
0: Producteur de cinéma.
10: Eddie Murphy.
0: Non. Il est parfois avec Robert De Niro dans des films très drôles.
9: Je vois sa tête.
11: Ah oui, Ben Stiller.
0: Ben Stiller. Bonne réponse de Valérie Mérès.
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0: La valise, 1069 euros et deux choses dans la valise. On vous la confie, chère Anne. Un numéro de 1 à 20 pour commencer.
11: 15.
0: Le 15. Alors, retenez bien. Vous allez appeler quelqu'un qui s'appelle Christine. Christine Bibot. Bon, le prénom suffira. Et Christine habite à Lunel. Lunel, c'est dans l'Hérault. Alors, évidemment, à chaque fois, j'explique à nos invités, mais vous connaissez bien le principe. Quelqu'un décroche, vous présentez, vous expliquez où vous êtes. Et la question qu'il faudra retenir, au bout d'un moment, c'est quel est le contenu de la valise? Ça sonne déjà. Je vous laisse faire, Anne Roumanoff.
13: Je le sens. Ta promo en même temps.
8: Non, je la sens pas, cette Christine.
0: Ouais. Christine Bibot.
13: Oula.
11: Déjà, elle répond pas.
0: C'est la sœur de Justin Bieber.
14: Allô?
11: Allô, Christine?
14: Oui?
11: C'est Anne Roumanoff.
14: Oui?
0: Elle n'est pas plus surprise que ça.
11: Je vous appelle, je suis aux grosses têtes à RTL.
14: C'est une blague?
11: Bah non!
13: Non, c'est Madonna, on t'aurait pas dit Romanoff! Hein. Elle a réglé un Beyoncé, on t'aurait dit!
14: Ah non, parce que j'y crois pas! Hein.
13: Vous avez aussi là-dessous,
0: alors, vous écoutez RTL?
11: Vous écoutez RTL ou vous écoutez notre radio?
14: Depuis que je suis née!
11: Depuis que vous êtes née!
14: Je suis vieille!
8: Ça nous rajeunit
11: pas! Vous avez quel âge?
14: 63.
11: Et vous faites quoi? Vous faites rien?
14: Non, je fais plus rien. Mais enfin, j'arrête pas de bosser. Mais bon, je fais plus rien. Voilà.
13: Tu sais que c'est Philippe Bouvard qui présente toujours les grosses têtes.
8: Bonne réponse de Sébastien Thoen.
0: Donc, Christine, Anne Roumanoff a une question fatidique à vous poser. C'est parti.
14: Qui y a-t-il
11: dans la grosse tête?
14: Mais qui y a-t-il donc dans ma tête à moi?
11: Qui y a-t-il dans la valise, Christine?
14: Alors, moi, j'ai 1069, c'est coquin.
0: Oui.
14: J'ai deux places pour la pièce de Christina Reali, un tramway nommé Désir au Bouffe Parisien.
0: Oui.
13: Pas obligé d'y aller.
14: Et j'ai la réédition de l'album bleu des Beatles.
0: Ah oui, un triple vinyle, 38 titres
14: triple
0: des Beatles.
14: Triple vinyle, oui.
0: Et ce week-end, qu'est-ce que Vincent Perrault a ajouté?
14: J'ai rien.
13: Mais si,
11: c'est pas juste parce qu'elle écoute à peu près, quoi.
0: Oui. Mais ce qui est bien, en revanche, c'est que Vincent Perrault, ce week-end, n'a rien ajouté.
14: J'avais bien, vous êtes un blagueur.
11: Mais j'ai pas compris.
15: Elle a gagné 0,69, c'est
0: non,
15: quoi?
0: 1069 euros.
15: Ah, 1069.
16: Ah, oui. Tu veux dire qu'elle aura droit à aucun 69 dans tout
0: 1069 euros, deux places pour Christiana Reali au Bouffe Parisien et l'album des Beatles, album bleu, triple vinyle, 38 titres. Bravo! Alors, franchement, c'est bien, Christine.
14: Ah, bah, j'écoute depuis que je suis née. Mes parents m'ont mis RTL dans les oreilles depuis le début. Hein.
0: Et c'est la première fois que vous connaissez, que vous gagnez la valise RTL?
14: Oui.
0: Jamais vous n'avez rien gagné avec RTL?
14: Jamais, ni montre, ni bouquin. Oh,
13: c'est,
14: ni
13: bon, rien. C'est vraiment des alors salauds.
17: Là, on l'a dit, ça n'arrive jamais.
0: Alors, en 60 ans, en 63 ans.

0: Vous n'avez rien gagné.
1: Et vous faisiez quoi comme métier avant?
2: Oh, de tout. J'ai beaucoup déménagé, j'ai fait un peu de tout. Mon métier premier, c'est secrétaire.
3: D'accord. Vous avez vendu du poisson aussi, non?
2: Oui, aussi, oui.
3: Ah, vous êtes très à l'aise quand vous parlez, c'est pour ça.
0: En 63 ans, elle n'a jamais rien
1: gagné.
0: Est-ce
1: que vous avez un mec?
2: Oui, malheureusement.
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0: Qu'est-ce que vous pensez d'ailleurs de l'accent ridicule de Christophe Beaugrand quand il imite les Belges professeurs?
8: Ah bah non, moi ça me fait rire, mais je suis bon public.
9: Je suis bon public.
10: Ça n'est pas un accent, c'est la réalité, ça n'est pas une imitation.
11: Personnellement, moi j'ai à droite et à gauche la même chose.
9: Alors je suis un peu plus intelligent, moi, évidemment.
0: Si vous parlez de vos nibards, je vous confirme.
10: Ah non, c'est en haut et en bas.
11: Oh, dis donc, ils sont au même niveau. Dis donc, je vais te les mettre dans la tête.
10: Ah bah j'ai rien dit, moi.
12: Non mais attends, comme s'il était spécialiste en nichon.
8: C'est vrai, j'en ai peu vu, hein.
0: Vous êtes content d'être à côté de Caroline Diamant,
8: oui, franchement. Oui, franchement.
11: Écoutez, c'est un homme bien élevé, c'est évident qu'il va vous répondre.
9: Ah, je pense qu'un physicien a des choses à dire.
0: Est-ce que vous pouvez montrer votre cartable à Caroline Diamant? Parce que voilà. Je crois que ça vaut votre sac à main, Caroline.
9: Regarde, il y a une règle qui dépasse.
13: Il y a une règle de 30 cm.
11: Moi aussi.
9: Mais c'est pas une règle, toi.
11: Mais regardez, c'est... Oula! Ça fait un amour.
9: Attends, mais donne-le-moi, on va ouvrir, voir s'il y a dedans.
0: Qu'est-ce qu'il y a dans votre cartable, professeur?
11: Ah, très, très, il y a un membre découpé.
9: Il y a un bouquin.
10: Alors on va ouvrir. Ce qu'il y a dans le sac du professeur.
13: Autoption.
11: Non, alors, ça se trouve, il a un slip de
9: chambre. Comment ça s'ouvre?
8: Oui, j'ai un chose.
9: Alors
8: de... Oui, voilà, ça c'est parce que j'ai froid dans les
13: sous-vêtements.
0: Voilà. On fouille pas dans le sac de
11: professeur. Mais ça ne fait pas, moi je ne fais pas.
0: Monsieur Beaugrand.
9: C'est pour nettoyer mes lunettes.
8: Comme ça, on saura tout.
9: Je suis pas à 5h du matin, j'ai le droit de prendre mes bazars avec quand même.
0: De prendre quoi, vous dites?
9: Mes bazars.
0: Ah, vous prenez des bazars.
10: Avec ça, on peut prendre beaucoup de bazars. Je confirme.
0: Écoutez, on compte sur vous, professeur, pour monter un peu le niveau, si ce n'est culturel, en tout cas.
9: Merci.
0: Évidemment, physique, mathématiques, chimie aussi. Vous faites chimie aussi?
9: Je fais un peu de chimie quand même.
0: Et vous connaissez Monsieur Orlinski et ses sculptures?
9: Oui, ben je l'ai.
0: La résine, c'est quelque chose qui.
9: Ah, ça, c'est quelque chose qui parle beaucoup aux physiciens chimistes, hein, parce que c'est quelque chose d'impressionnant comme structure
0: ça
9: carbonée.
0: Ça coûte cher au prix où il est vendu, je voudrais savoir.
9: À mon avis, ça n'a rien à voir avec le prix d'achat des matériaux bruts. Hein.
0: Non, c'est... Faut multiplier par combien à peu près?
9: J'ai pas fait les calculs, mais je préférais pas les faire.
12: Est-ce que vous diriez que c'est convexe?
9: Convexe?
0: Ici, il n'y a personne convexe.
9: Ah non, faut pas être susceptible.
13: Elle a voulu sortir un mot.
12: J'adore, il a rien compris à ce que je dis.
0: Non, mais toi non plus. Vous-même. Bon, écoutez, on essaiera, cher professeur, d'utiliser vos compétences pendant l'émission. Mais on va commencer par une citation très simple sur le tennis de table, d'ailleurs, puisque les frères Lebrun continuent à triompher, à défendre nos couleurs françaises, qui a dit « Le tennis et le ping-pong, c'est pareil, sauf qu'au tennis, les joueurs sont debout sur la table. »
11: Coluche.
0: Coluche, bonne réponse de Caroline Diamant. Pour Valentin Michelet, qui habite Lausanne, qui a dit « Sur mes murs, j'ai mis des photos des pièces de l'étage du dessus, comme ça, j'ai pas besoin de monter.
11: Pierre Légaré ?
0: Non.
9: Français ?
11: Raymond DeVos ?
0: Ce n'est pas français.
11: Eh bien, c'est George Burns. Stephen Wright.
0: Stephen Wright, bonne réponse de Caroline Diamant.
10: Elle est déchaînée.
0: Ouais, elle commence bien fort.
13: Bravo, commence très fort.
0: Je sens que le professeur Buccella va adorer la citation suivante. Peut-être même il pourra nous l'expliquer. C'est pour Michel Laurin, qui habite Thorey-sur-Ouche, qui a dit « La vérité, c'est qu'il y a une quantité incroyable de gouttes qui ne font pas déborder le vase. »
12: C'est un fleuriste?
0: Non.
10: C'est un Français.
0: Un Français.
11: Poète. Boris Vian, je dirais.
0: Alors, un Français né à l'étranger, d'ailleurs.
11: Albert Cohen?
0: Non.
11: Ok, alors je pense à Peter Ustinov.
0: Si je vous dis qu'il est né à Vilnius, ça peut...
13: Romain Gary.
0: Et c'est Romain Gary, bonne réponse de Philippe Claudel. Alors, est-ce que vous pouvez quand même nous expliquer cette histoire de goutte d'eau qui fait déborder le vase et le fait que Romain Gary dit bah il y a quand même une quantité incroyable de gouttes qui ne font pas déborder le vase avant celle qui le fait déborder.
9: Oui, mais c'est magnifique parce qu'en fait c'est quelque part c'est le contresens, parce que bien sûr pour faire déborder le vase il faut le remplir d'un nombre incroyable de gouttes et ce n'est que la goutte ultime qui le fera déborder. C'est un peu comme quand on va en soirée et qu'on rentre en mal de tête le lendemain, on dit c'est le dernier verre, oui c'est le dernier, mais s'il n'y avait pas eu l'avant-dernier, le dernier aurait été l'avant-dernier et on n'aurait pas eu mal de tête. Vous voyez ce que je dis?
13: Enfin,
9: ouais.
13: Relis-le encore une fois.
0: Attendez, je suis en train de l'avoir le mal de tête.
10: Oh, c'est quand même facile.
0: Mais alors, ça s'appelle comment cette loi là?
9: Ben c'est une sorte de paradoxe Zénon, de Zénon sur les gouttes d'eau, quoi, où on joue un peu sur une sorte de, paradoxe sur les infinis, quoi, quelque part. C'était la dernière goutte qui fait déborder le vase, mais la dernière goutte, elle n'est pas importante en tant que place dans un ordre, mais elle est en tant qu'importante en tant que
13: quantité.
10: Non, mais il a raison. Si la dernière goutte avait été la première, elle n'aurait pas fait déborder le vase. Ah ben voilà.
0: La dernière goutte, c'est pour le slip, n'est-ce pas?
10: C'est ce qu'on dit, oui.
13: Oh non, oh non.
10: Laurent, vous devriez avoir honte.
11: Oui, oui, oui.
12: Ah. En fait...
11: Voilà, professeur, il voilà, vous
9: mais c'est pour ça que j'en ai pris un de rechange. Et dans ma
13: marque. Il est dans la salle.
0: À joie de vous habituer aux grosses têtes. Allez, pour Christelle Segon, qui habite Jex dans l'Ain, qui a dit « Rien n'est impossible pour celui qui n'a pas à le faire lui-même ».
13: Ah oui, c'est joli ça. C'est français, français?
0: Alors, c'est français. Ah. C'est quelqu'un qui vit encore, qu'on cite très rarement. La seule fois où on l'avait cité ici même, bah d'ailleurs, c'était pour la même citation, il y a bien...
13: Ah mince.
0: Ah bah oui, il y a bien...
13: On l'a oublié, du coup.
0: Ah oui, parce qu'il
11: voilà,
0: y a au moins 6 ou 7 ans de
13: ah
0: ça.
13: Ah oui, d'accord.
11: Bon, on le cite rarement s'il a qu'une citation.
0: Oui, oui, oui. Mais il a fait pourtant des spectacles seul en scène à ses débuts, assez nombreux, mais depuis fait surtout carrière au cinéma et au théâtre.
13: Est-ce qu'il est drôle?
0: Ah bah il est.
13: Il joue dans des comédies aujourd'hui.
0: Il est plutôt drôle, poétique.
13: Écrivain.
0: Pardon.
13: Écrivain.
0: Ah écrivain non non.
12: Michel Bouchard.
11: Il aurait quel âge?
0: Enfin écrivain non, il était l'auteur de ses spectacles à ses débuts tout de même.
11: Non mais là il a quel âge?
0: Il est né en 42 dans le Puy-de-Dôme.
13: Ah, il est vieux quand même.
11: Moi je pense à Patrick Chesnais.
0: Non, il a joué dans Le Fabuleux Destin d'Amélie Poulain.
12: Oui, bah, Rufus.
0: C'est Rufus. Bonne réponse de Valérie Mérès, c'est Rufus.
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0: Avant de passer à la prochaine question, je ne sais pas si vous avez remarqué, mais Monsieur Rioux s'est calmé, ça y est. Hein.
11: Ah là là, oui.
13: Depuis deux questions, ce
11: mot.
13: Deux questions.
11: Mais Laurent, mais arrêtez de le réveiller. On savourait. Mon mal de tête était en train de s'emballer. Je commençais à
13: respirer. Vous remarquez tout, vous remarquez tout.
11: Mon cœur avait repris son rythme.
0: Depuis qu'on l'a jeté dans le public, il n'y en a plus.
13: Allez, là je vais me rattraper.
10: Oh non, non, non, mais vous l'avez réveillé.
11: Non, mais ce n'était pas un appel à reparler.
13: Parce qu'en fait, la phrase la plus terrible aux grosses têtes, c'est quand Laurent Ruquier, il dit, mais vous avez entendu la voix de Johan Rioux depuis... Il est là, Johan Rioux. Et ça m'est arrivé deux fois, une fois à Strasbourg, c'était horrible.
0: Ça sent le 1500.
13: Il y avait 2500 personnes dans le public, j'avais pas dit un mot pendant 2h30, c'était un truc de dingue, j'étais bloqué. Je t'assure, il y a rien qui venait, j'avais aucune inspiration, c'était horrible.
10: Alors il y a des trucs...
13: 2h30 sans dire un mot, t'imagines un peu?
11: Oh, le paradis.
0: Il y a deux déplacements prévus bientôt.
13: Ah oui.
0: Peut-être avec les grosses têtes.
11: Oh oui.
0: C'est à confirmer, on espère Versailles bientôt.
10: On va loin là.
14: On part la veille, hein.
10: Ah ouais.
13: Et le deuxième endroit, le
10: on
13: deuxième
10: ira,
13: endroit.
10: On ira chez Valérie Pécresse. Et
0: peut-être pour la toute fin de saison, la dernière émission, en plein air dans les arènes de Carcassonne.
10: Oh, ça, c'est génial.
13: Je m'inscris, Laurent, je m'inscris.
14: Non, moi, j'adore, c'est Caroline à Marseille, c'est quelque chose.
0: Ah oui, pourquoi?
14: Ah bah, toutes les 5 minutes, elle croit qu'on va se faire tirer dessus toutes les 5 minutes. Mais c'est vrai ou pas, Caroline?
11: Je fais comme dans les films américains de mafieux. C'est-à-dire, je m'assois toujours dos au mur et voilà, face à l'entrée. Oui,
10: elle a une façon de...
11: Les mecs rentrés, s'ils sont armés.
10: Mais elle fait ça dans la rue aussi, dos au mur. Elle se frotte comme ça, c'est très étonnant.
13: Eh bien si on dort ensemble, je dormirai à côté de la porte. Donc ça,
11: non, mais...
13: Je te protège d'un attentat, je te propose de... Franchement, on fait
11: ah,
13: ça.
11: Tu veux que je te dise? Je préfère crever.
0: Ah. Alors la question, je vous ai promis une question pour monsieur Tuvier de Grand-Queville.
13: Je suis heureux.
0: Alors, manquait plus que ça.
11: Il aime qu'on lui parle.
13: Tu lui veux, c'est vrai.
14: Ça l'excite.
13: Mais Laurent, pourquoi on pose des questions, on est bien.

0: entre nous là, sans déconner. J'adore quand on raconte notre petite vie. J'ai dit, en fait, il nous arrive rien, mais on raconte tellement bien, on a l'impression qu'on est mais des super héros.
1: Qu'est-ce qu'il dit?
2: C'est ce qu'il raconte.
1: C'est un mec qui est resté 40 ans sans avoir d'amis, quoi.
2: Oui, c'est ça. Il découvre parler à quelqu'un ce que ça fait.
0: Ah, je suis heureux depuis 3 ans, c'est dingue. Ça a changé ma vie, le patron.
2: Mais avant, t'étais malheureux?
0: Non, j'étais super heureux. Oui, moi, j'ai décidé d'être heureux un jour.
1: Je me suis parce que tu nous as pas dit tout à l'heure. Mais ça fait combien de temps que t'as pas fait l'amour?
0: 2019, Deauville. Dans une baignoire.
2: Dans une baignoire. Tu m'avais raconté, elle est morte noyée.
0: En écoutant Jean-Jacques Goldman sur YouTube.
3: Mais non.
0: Elle est partie l'après-midi.
3: C'était Jean-Jacques Goldman. Je baise seul.
0: Elle m'a laissé mettre trop lourd, mais elle est partie.
3: C'est bizarre.
1: Elle est partie me prendre toute seule.
3: Et c'est bizarre parce que généralement une loutre, elle reste.
2: Mais non, mais le pauvre, c'est pas qu'elle est partie, c'est qu'il l'a noyée.
1: Comment ça?
2: Il était dessus dans la baignoire.
3: Et pourtant, c'était pas la mer à boire.
0: Sébastien, j'arrive pas à lui lancer. J'arrive pas à lui lancer mot là.
3: Le mec, il a pas de filtre, tout à coup, il fait sa sucrée. Bah non, ça je vais pas.
0: On sait que t'es un beau. C'est l'après-midi, il y a beaucoup de gens qui nous écoutent.
4: Et alors, vas-y.
2: Mais c'était tarifé ou c'était.
0: On peut couper le micro.
4: Vas-y.
2: Mais qu'est-ce que t'as envie de dire? Vas-y, dis-le.
0: Je sais pas si je peux le dire, si c'est
4: juste. Si, on le dit, on coupe pas.
3: Pardon, parce que moi j'ai raté un passage. C'était une dame avec un zizi ou une dame.
0: Non, c'est une expression par rapport. Non,
2: elle était d'accord.
0: C'est une sensation que j'adore par rapport au. Est-ce que je peux le dire dans ton oreille,
4: oui.
0: Sébastien?
4: Non,
3: non, tout pas.
4: Alors, dans mon oreille.
3: Attends,
2: dans l'oreille du monsieur là.
3: Je veux bien que tu le dises, mais pas que tu le fasses.
2: Vas-y, va l'écouter.
0: Non mais je vais le dire.
3: Vas-y.
0: Non mais merde. Alors,
2: c'est que attends, non, il arrive, non, il amène
0: si
2: son
0: vous
2: oreille.
0: Êtes chez vous, si vous êtes chez vous,
3: laissez-moi.
0: Non, attends. J'adore l'odeur du sperme.
3: Ça a l'odeur du Carolin.
0: Oui. Et puis il faut ouvrir les fenêtres.
5: Ah oui, oui. Bah, j'en ai même connu. J'ai connu Cacaro. Et là, là.
3: Mais non, mais c'est l'odeur d'ammoniac. Mais
5: oui. Là où j'ai honte.
2: J'ai envie d'être chez moi.
5: J'ai honte parce que tout à l'heure, vous nous avez présenté une dame, sa maman et sa grand-mère.
4: Ouais,
5: c'est
3: la grand-mère. Qui pensait venir à un truc politique, une émission politique.
5: Et la grand-mère, Jeanne, c'est celle qui rigole le plus à vos conneries. Alors là, je me dis.
2: Elle se marre bien, ouais.
5: La Jeanne, elle est morte de rire, puis la petite fille, mais elle a honte.
2: Ah non, elle se marre aussi.
4: Mais pourquoi
0: et la fille et la maman, mais vous êtes exactement, mais c'est un truc de dingue, vous êtes pareil, c'est beau, franchement. Mais c'est dingue, c'est une gémellité quasiment.
3: Alors c'est beau quand les deux sont belles, parce que sinon.
0: Bah elles sont magnifiques. Bah,
5: les trois.
3: Mais c'est parce qu'elles sont belles, mais sinon,
0: c'est
3: quand tu ressembles à ta mère et qu'elle est moche.
0: C'est... Non.
2: Vous n'êtes pas moche, mais
3: Jeanne, t'inquiète pas, tu vas te taper, Johan. C'est cadeau. Il n'y a pas de souci, c'est cadeau.
2: Non, jamais.
3: Pour le reste, c'est mal exprimé.
2: Vous n'êtes pas moche.
3: Toutes les trois très belles, il n'y a pas de problème.
2: Non, mais il veut que de la tendresse.
0: Ah, c'est vrai.
2: Ça, vous faites
4: et
2: la tendresse.
4: Est-ce que tu as prévu bientôt de réitérer donc,
0: pas du tout, mais en fait, en ce moment, j'ai rien, j'ai aucun crush, j'ai rien. Ah, ouais, personne me drague, je drague
1: 2019,
0: personne.
1: 2019, on est en
4: 2022, ouais.
1: Non, mais t'as raison, prends ton temps.
2: Non, mais...
1: Donc quand tu as beaucoup d'émotions comme ça, il faut retomber tranquillement.
0: Si, il y a une dame qui m'a écrit cette nuit, mais elle m'a dit comme je suis misogyne et cruelle, et ben je ne vais pas vers vous, mais sinon je vous épouserai.
1: Comme c'est vrai, je suis misogyne.
0: C'est une dame qui m'a écrit ça cette nuit. Il y a plein de femmes qui m'écrivent.
5: Une dame misogyne.
0: Oui, je crois qu'elle aurait dû dire misandre.
3: Mais alors par rapport à ta chambre à la clinique, elle était quelle chambre elle?
0: Ouais, mais je disais, est-ce que je peux dire un petit truc, Laurent?
1: Oui,
3: dis-le moi à l'oreille très fort.
5: Je crois que là au point où on en est.
3: Non, il va le dire. Hey, Sébastien.
2: Mais qu'est-ce qu'il fait? Il est parti en courant.
3: Reviens.
2: Il est parti en courant.
3: Redis-moi à l'oreille.
0: Attends,
2: qu'est-ce que je vais dire? Prends un micro.
3: Tu peux dire là.
0: T'es actif ou passif?
2: Mais à qui tu poses la question?
0: À Toen.
2: Mais Toen, il est hétérosexuel.
0: C'est vrai. Oh.
6: Oh le ringard, il est hétéro.
5: Pour Pascal Tuvier, qui habite Grand-Quevilly, en Seine-Maritime, pouvez-vous me dire quel duo de choc on va pouvoir revoir ce soir ?
0: Gilles Boulot et Léa Salamé. Non.
5: Alors que déjà, près de 7 millions de téléspectateurs les avaient regardés lors d'une première diffusion.
0: Ah, c'est pas Isabelle Adjani et madame la fameuse inspectrice.
4: Capitaine Marlowe.
0: Capitaine Marlowe et,
5: Capitaine Marlowe face à Isabelle Adjani. Et oui. Moi, je savais pas. Et je ne savais pas qu'Isabelle Adjani avait joué dans Capitaine Marlowe. Et ce soir, on rediffuse cet épisode ça où effectivement, bien, Corinne Maziero, c'est le nom de l'actrice, Capitaine Marlowe.
6: C'est l'épisode sur la taxidermie, non?
5: Non, Corinne Maziero est face à Isabelle Adjani. C'est évidemment José Dayan qui a réussi à convaincre, j'imagine, Isabelle Adjani de jouer dans ce téléfilm. C'est incroyable quand même.
3: Écoutez, faudrait peut-être que je regarde. Je n'ai jamais vu un épisode de
0: c'est
3: Capitaine
0: génial.
3: Marlowe.
0: C'est sympa.
6: C'est exceptionnel.
5: C'est sur France 2, c'est forcément très bien.
3: Oui. Ah oui, alors ça doit être génial.
6: Non, mais alors, autant,
2: moi, rien,
6: moi. Autant le parrain, ça m'a saoulé, mais alors Capitaine Marlowe, c'est du génie. Hein.
1: Oui, il était une fois en Amérique, pareil. C'est long.
5: Elle est sexy et tout. Enfin bon.
0: Mais ils prennent beaucoup de guests. Si Laurent, on vous appelle, vous y allez ou pas?
5: Non, je suis pas acteur, moi, voyez-vous, monsieur.
0: Oui, mais il y avait Christophe de Chavannes qui l'a fait.
5: Oui, justement.
6: C'est vrai que. Mais c'est vrai que c'est vrai qu'elle est quand même pas très sexy. Quand on la voit, la Capitaine Marlowe, on a quand même envie de prendre la contre-allée quand même. C'est sûr.
2: Non mais pardon,
0: mais c'est génial.
2: Non mais Navarro, il était pas sexy. Il y a pas de raison qu'une femme soit plus sexy qu'un homme.
4: Roger Hanin.
2: Ouais.
5: Ah bon?
4: Ah, il était super, Roger.
6: Ah ouais.
1: Non, mais le gorille, le gorille.
2: Mais arrêtez d'être méchant avec Corinne Maziero.
6: Non, mais faut pas être méchant, mais c'est que Corinne Maziero, c'est un peu un punk à chien qui a avalé une gilet jaune quand même. Donc. Et ça veut pas dire que c'est vilain. Mais c'est quand même un délire. D'accord, tu vois.
3: Bah, je ne suis pas dans cette émission, j'aimerais que mon nom soit rayé. Du...
5: Ouais. Bon, en tout cas, c'est pas demain qu'on va tourner dans Capitaine Marlowe, ça c'est sûr.
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5: Oh, voilà une question amusante pour monsieur Tavernier qui habite Montbrison. Quel est le premier personnage Disney à péter?
0: Mickey!
4: Pan!
5: Non, parce que, évidemment, Disney.
4: Bah si,
5: évidemment,
4: Peter Pan.
5: Non, Peter Pan. Pété Pan, non. C'est pas Pété Pan. Ah,
0: bah, Pinocchio avec son nez.
5: Pinocchio, oh, bah, je comprends comment vous embrassez.
4: Ah bon, bonjour, l'anatomie.
5: Mais non, effectivement, pensez bien que ce genre de choses, c'est quand même assez rare.
4: Oh!
5: Allez-y.
2: Shrek.
5: Shrek, non, non, c'est pas
9: un nain. Un nain, peut-être, un des sept nains.
5: Ah, un nain, c'est pas bête. Un nain aurait pu prouter dans Blanche-Neige et les sept nains. Oui. Mais non, c'est trop tôt. C'est Blanche-Neige et les sept nains, c'est avant les années 1950. Il y avait quand même des codes au cinéma et encore plus chez Disney pour pas choquer quand même les spectateurs. Donc,
1: c'est pas La Belle au Bois Dormant.
5: Il y avait personne qui rotait ou qui pétait. Ah.
1: Le Prince Charmant dans La Belle au Bois Dormant.
4: Oh, bah, non,
0: moi, je dirais une femme.
5: Non, alors écoutez, franchement, vous imaginez La Belle au Bois Dormant qui ronfle.
4: C'est plus
5: il arrive, il pète, il la réveille.
4: Dans le Roi Lion. Le Roi Lion.
5: Alors,
4: le faco de chair. Le faco de chair.
5: Qui s'appelle?
4: Ah bah je sais.
0: Simba.
5: Comment?
4: Non.
0: Simba.
4: Non.
5: Non.
4: Mais il s'appelle le faco de chair, mais c'est lui, hein.
5: C'est lui. Vous avez quasi la réponse, mais au moins donnez-moi le nom du personnage.
4: Zumba.
5: Comment?
4: Zumba. Pumba.
5: Pumba. Bonne réponse d'Isabelle Mergaux et Caroline Diamant. Eh oui. Il a fallu attendre le Roi Lion pour voir un personnage.
3: C'est pas grave. Hein. Moi, j'ai entendu très tranquillement, je n'étais pas inquiète.
5: Non, mais c'est assez
3: simple. Non, mais je regardais pas ma honte en me disant ah, vivement qu'il y a un personnage qui pète dans un Disney.
5: Qu'est-ce que vous faites, vous qui êtes quand même la reine de l'élégance, Christina? Si ça, vous êtes à une soirée, c'est très chic, c'est très mondain, et vous êtes là en beauté comme aujourd'hui, je vous ai jamais vu aussi belle,
4: ah
5: chère
4: bon
5: Christina.
4: Ah bah merci,
5: mais c'est pas de chance. Il y avait des flageolets à midi à la cantine. Et là, paf, au dîner, vous lâchez, mais vraiment, mais un petit truc discret, là. Qu'est-ce que vous faites, alors? Qu'est-ce qu'on doit faire dans ces cas-là?
4: Bah, chérie, il vaut mieux pas lâcher, je sais pas, va aux toilettes. Dès que t'as mal au ventre, tu vas aux toilettes, tu fais tes besoins aux toilettes, tu te mouches aux toilettes,
0: oui,
4: tu vas aux toilettes.
0: Mais tu as tort, Christina, parce que j'ai lu une enquête très sérieuse, et aujourd'hui, vous pouvez retrouver dans la presse, quand
4: faut
0: un
4: pas
0: couple...
4: se retenir.
0: Non, ouais, quand un couple vraiment s'aime vraiment.
5: Oh, bah,
0: quand
5: il attend encore.
1: Ouais, non.
0: Je vous assure, je peux vous retrouver sur Google.
4: Quand un couple s'aime vraiment quoi?
0: Oui, il y a les études, et bien, quand on accepte de péter face à côté de l'autre.
4: Oh. Eh bien, ah, non, pas moi, chérie.
0: Eh bien, je t'assure que ça, ah, c'est, ah, c'est, la, je... c'est le signe de très bonne santé
4: mais
0: du couple.
4: Tu pètes dans quel sens? Dans le sens des aiguilles du monde? C'est quoi?
5: C'est la meilleure.
10: Et le pire, c'est qu'il veut nous inviter à son mariage. Je me vois bien dans l'église, le prêtre en train de dire, je vous demande, Nathalie et Pumba, d'avancer. Non, franchement.
0: Mais je vais vous...
10: Non, mais
4: Christine... Ça casse le glam, excuse-moi.
1: Ah ouais. Bah oui, ça casse
4: l'amour, ça casse tout. Si. Moi, je suis pour l'amour, mais

0: Mystérieux.
1: Là, je vous parlais pas en amour, chère Christina. Je parlais, vous êtes en société, vous êtes coincé à table, vous pouvez pas sortir de table. Et vous sentez, bien, vous sentez bien.
2: Bah, moi, je sais ce que je fais, je me retourne vers le voisin.
0: J'ai fait semblant que c'était pas moi, hein, je sais pas.
1: Ah, ben bah voilà, Olivia, voyez.
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1: Frédéric Mercier est au téléphone. Bonjour Frédéric.
4: Bonjour Laurent, bonjour toute l'équipe.
5: Bonjour.
6: Bonjour. Bonjour.
1: Vous nous appelez depuis la Gironde. J'ai des grosses têtes un peu spéciales aujourd'hui. Oh, autant vous dire Frédéric, ça va pas forcément être facile de savoir qui dit vrai, qui dit faux, parce que de toute façon, parfois, elles ne savent pas elles-mêmes, voyez-vous. C'est parti, on commence par Christine.
2: Hier soir, le vol habité SpaceX, financé par un milliardaire, n'a pu être possible à cause de la météo. Les petits frères des pauvres ont publié ce communiqué bien fait.
1: Laurent Baffy.
7: En cas de victoire de Jean-Marie Bigard au présidentiel de 2022, un lâcher de salope est prévu le soir de l'élection entre l'Arc de Triomphe et la pyramide du Louvre.
1: Excellent. Philippe Manœuvre.
8: Élection municipale, Fred. Geste barrière oblige, Anne Hidalgo a demandé hier aux Parisiens de respecter les distances de sécurité et de se tenir à plus d'un kilomètre d'un bulletin de vote de Rachida Dati ou d'Agnès Buzyn.
1: Marcella Yacoub.
9: En Allemagne, les Allemands peuvent désormais se retrouver dans les parcs, aller au restaurant ou à l'église, retourner dans les magasins et même aller nager. Mais ils n'ont plus le droit de chanter, car les gouttes de salive se répandent particulièrement loin quand on chante.
1: Ça, c'est l'affirmation de Marcella Yacoub. Vous avez bien compris, Frédéric?
2: Ouais, j'ai fait mon nom. Ouais.
1: Élise Semoun.
7: Il fallait comprendre en Allemagne et pas en Allemagne.
2: Ah, ouais, c'est ça.
1: En Allemagne. Élise Semoun.
10: Jean-Jacques Bourdin, flashé à 186 km/h, à plus de 100 km de chez lui, il faisait juste un aller-retour pour aller chercher un invité qui n'avait pas voulu lui répondre.
1: Jérémy Ferrari.
11: Les époux Balkany ont été condamnés hier à 4 et 5 ans de prison. Leur santé physique ne permettant pas leur incarcération en prison, contrairement à leur santé financière, la justice a décidé de les enfermer dans un coffre-fort.
1: Alors Frédéric, qui vous a dit la vérité? Il y a eu beaucoup de bêtises, évidemment, prononcées.
4: Mais, oui, effectivement.
1: Mais parmi tout ça, quelqu'un, quand même, a dit juste. Qui donc?
4: Je pense avoir une indication. Je vais quand même éliminer... j'ai beaucoup hésité, Laurent Baffy, mais non, quand même.
1: Hein, ah non, non. Il n'a pas encore prévu le soir du deuxième tour, Jean-Marie.
4: Christine Bravo non plus, je pense pas.
1: Bon, mais c'est vrai que c'était rigolo hier soir. Ouais. Moi, j'ai voulu regarder cette fusée qui partait. Tout le monde était là. Il y avait Trump, il y avait Mélania, BFM. Ils faisaient une soirée spéciale et tout. Et à cause de la météo, une fusée qui a coûté tant d'argent. Moi, je sais pas, je pensais quand même qu'une fusée, ça pouvait partir quelle que soit la météo.
2: Un avion, ça part quelle que soit la météo.
1: Mais vous avez raison.
2: Et même pas une fusée, dis-donc.
1: Ben non, un suppositoire.
2: ça
7: part quelle que soit la météo.
1: Bon, bah écoutez, c'est comme ça, c'est remis, en tout cas, comme on dit. Mais vous avez raison, Christine Bravo, de toute façon, a menti.
4: Philippe Manœuvre non plus, quoi, la pauvre Hidalgo quand même.
1: Ben non, on oublie alors, Philippe. Il vous reste Baffy, Semoun, Ferrari et Yacoub.
4: Je pense que le... Alors, Élie non plus. Ah oui. Bon, les Balkany, ils morfent, mais voilà.
1: Ouais.
4: Donc, je pense que c'est Marcella qui a donné la bonne réponse. Les Allemands sont tellement pragmatiques.
1: En effet, les chorales restent interdites en Allemagne. Parce que tout simplement, on considère qu'on postillonne, qu'on envoie beaucoup de salive quand on chante, et on peut pas faire une chorale en étant évidemment à 1m50 les uns des autres, parce qu'en plus, eux c'est 1m50, hein, les Allemands, c'est plus que nous, c'est 1m, eux c'est 1m50, et donc, en plus quand on chante en allemand, c'est vrai que...
7: c'est compliqué.
5: Eux, ils ont besoin d'un mètre 50 parce qu'ils tendent souvent le bras.
2: Ouais, c'est ça.
9: Non, c'est parce que...
7: Oh, arrêtez.
9: C'est parce que c'est une langue que même quand ils parlent, ils crachent tout le temps.
1: C'est guttural, ouais, comme on dit. Ouais. Voilà, c'est une langue gutturale. Donc, les chorales sont toujours interdites en Allemagne. On a le droit de tout faire, sauf de chanter, Frédéric.
7: Donc, on pense qu'en France, Isabelle Mergo a le droit de sortir.
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6: Le public, ça va? Ça va? Ça va comment? On gagne du temps, hein.
1: Vous faites chauffeur de salle, vous, maintenant.
6: Ouais, parce que j'ai passé une soirée horrible. Je suis très content de vous retrouver tous les amis. C'était horrible. Bah, déjà, j'étais chez ma sœur, donc là, ça partait mal. Et puis, il y avait les amis à elle. Donc, elle est infirmière. Donc, il y avait un sophrologue, un cheminot, un contrôleur RATP, une vendeuse de spiruline. Il y avait du tarama, du pain sans gluten, du houmous vegan. Bref, ça puait la gauche. Christophe, t'aurais pété un plomb, je te jure. Et toute la soirée, elles n'ont parlé que d'une chose, d'un mec formidable, trop beau, génial. Même pas moi. Ni vous, patron. L'autre, là, qui depuis 10 jours cartonne, là. Moi, je l'appelle Timothée Chalumeau, parce que c'est un peu le
1: Mais de qui vous parlez?
12: Jean-Claude Bardella?
6: Presque. Comment il s'appelle? Raphaël Quenard. Celui qui a tout eu au César, là. Allez, alors, tout le monde, là, il est génial, il est trop beau, il est super. Là, là, là.
13: Mais c'est beau, les nouveautés.
12: Et attends, il est super, Raphaël Quenard.
6: Ça, ça commence. Voilà.
9: Mais c'est qui,
6: hein? L'acteur, là.
1: Elle a pas totalement tort.
6: Enfin bref, j'ai passé une soirée terrible et là je suis avec des gens intéressants, passionnants, je pense notamment à Isabelle Mergo.
1: Johan Rioux, il y a longtemps que vous n'étiez pas installé à côté de Mella Bédia.
13: Oui. Bah, depuis notre voyage à Londres en commun avec toutes les grosses têtes.
1: Et vous êtes content alors?
13: Bah, très heureux. Très très heureux. Parce
14: elle a été invitée à Londres et pas moi?
1: Oui. Ah non, alors vous, à chaque fois que vous êtes invité, vous ne venez pas et après vous me dites que je vous invite pas. Arrêtez de dire que je ne vous invite pas quand je vous invite et que vous venez pas. C'est pas pareil de ne pas venir et de ne pas vous
14: m'invitez
1: inviter.
14: Plus parce que je viens pas, mais je voudrais avoir le plaisir. De dire non, je peux pas.
1: D'accord, bon, bah alors voilà. Écoutez, je vais vous inviter à des trucs que j'organise pas, comme ça, le problème sera réglé.
12: En tout cas, c'était trop bien, Londres.
1: On a joué au foot en plus.
12: Vrai, on a joué au foot.
1: En plus, on a joué au foot.
14: Ouais. Ah ouais, bon, bah ça, je suis pas jalouse. Parce non, que, mais là, je joue au foot, c'est ouais. Ça.
6: Et c'est Rio qui faisait le ballon.
1: Non, en tout cas, il jouait. Vous jouez pas mal, vous, Toen.
6: Mais moi, je déchire.
13: Ouais, mais t'es trop personnel. Ouais. Tu
6: mais moi, pas
13: ballon,
6: dans l'humour, je déchire. Oh,
1: bah, il est trop personnel. Il n'y a pas besoin d'aller jouer au foot pour s'en rendre compte.
14: Ah bah, ça, c'est sûr.
13: Tu voulais être le roi de l'équipe, tu voulais être le roi du match, tu tirais à gauche.
6: Mais
13: à
6: parce
13: droite.
6: Qu'il y avait les influenceurs, oh. Je voulais faire une belle story.
1: Attention à ce que vous dites en ce moment. Il tirait pas à droite, il tirait pas à gauche.
14: Il tirait au milieu.
6: Il dirait oui pour le coup.
1: Une première citation pour Emmanuel Joly à Jean-Chêne. Elle habite Paris 2e.
14: À Jean-Chêne ?
1: Pardon ?
14: À Jean-Chêne ?
1: Non.
13: Jean-Chêne.
1: Une première citation pour Emmanuel Joly, virgule, Jean-Chêne.
14: Ah !
1: Virgule, d'accord. Qui habite Paris 2e.
14: Ah, parce que je comprenais plus rien. D'accord. Sacha Guitry !
1: J'ai pas mis la première pour Sacha Guitry, c'est dommage. Autrement, je vous l'aurais accordé. Non, la première citation, c'est celle-ci. Entre une mauvaise cuisinière et une empoisonneuse, il n'y a qu'une différence d'intention.
6: Oh là là là là. C'est un bon homme ?
1: Un homme, oui.
13: C'est pas du Coluche ?
1: Ah, c'est pas du Coluche, mais ça pourrait.
6: Jean-Yann.
1: Et c'est de la même
14: époque.
1: C'est de la même époque.
13: Pierre Desproges.
1: Pierre Desproges, bonne réponse de Johan Rioux. Pour Marc.
6: Il s'applaudit, l'autre. Non, mais il s'applaudit quand même. Faut le faire.
13: Je suis tellement fier d'être dans cette émission.
1: C'est pas qu'il s'applaudit, c'est une sorte d'otarie de cirque.
6: Ah oui, c'est ça. Ouais. Quelqu'un a des sardines pour Johan?
13: Non, mais Laurent, n'empêche, ça y est, j'ai réussi. Je démarre ma 6e année avec vous. Ça y est, on y est maintenant.
14: Comment merde.
13: Bah, c'est ma 6e année.
14: Eh ben, il est temps de partir.
1: Pourquoi elle démarrait quand, la 6e année?
13: Ben, février 2024. Et donc là, on est en mars 2024. Donc c'est bon. J'ai passé le cap des 5 ans.
6: Mais
13: là...
6: Février 2018.
12: Ouais, mais qu'est-ce qu'il raconte?
13: Je suis arrivé en grosse tête en février 2019. Ah, on est en mars 2024. Donc
12: ah, mais
13: c'est
12: tu comptes, toi?
13: Oui, je compte pas.
14: Ah, non, mais il compte même le nombre de prestations que chacun fait par semaine.
12: Ah ouais.
1: Par exemple, Mella, elle fait un grand retour, hein, Mella.
13: Oui, Mella, c'est sa 8e participation de la saison seulement. Mais c'est normal, t'occupes avec ton film.
14: Mais sérieux?
13: T'es très pris par Amazon, tu prépares tes
6: messages. Ouais, bien, il y a eu Gaza, t'es resté à Gaza combien de temps, toi?
14: Mais tu vas à Gaza?
12: Ah non, oui, c'est sur les 14
14: en vacances. Bah,
1: ouais. Enfin, Marcella, vous n'avez pas commencé à croire tout ce que dit Monsieur Toen, tout
6: si,
1: de même.
6: Si, regarde, et je t'aime.
12: Pourquoi il n'y a que des gens fous, en fait?
14: Bah, tu sais pas, tu es au centre, hein. Pose-toi des questions, hein.
6: Non, mais tu la confrontes, mais elle est venue, c'est pour ça.
12: Ah oui, je suis pas une étrègue.
14: Pardon?
12: Ah ouais, je pense qu'il faut la rentrer à la maison.
14: Non, non, mais là, il a dit qu'il n'avait eu un enfant. Très vite, on comprend pas ce que tu
12: alors,
14: dis.
12: Pardon.
14: Franchement.
12: C'est toi qui me parles de prononciation,
14: parce que. Hein.
12: Non, mais. Tu sais, ma tante est orthophoniste, à Livry-Gargan, est-ce que tu veux que je l'appelle?
14: Eh bah, écoute. Appelle-la pour toi, hein.
12: on va l'appeler pour nous. Alors, je n'ai pas eu d'enfant.
6: Oh là là, c'est la guerre entre Miss Monde et Miss Univers.
12: Mais j'ai remarqué, Isabelle et Marcella, elles n'aiment pas quand il y a des petites meufs au 109.
6: Ah non,
12: elles
14: pas du tout. Alors,
15: mais voilà. Où est-ce qu'il y a des petites meufs au 109?
1: J'ai lu ce week-end un truc qui m'a beaucoup fait rire. C'est, il vaut mieux avoir le sang qui boue que le boue qui sent. Non mais attendez, sérieusement, vous avez vraiment eu de la famille orthophoniste à Livry-Gargan?
12: Oui.
1: C'est pas vrai.
12: Mais j'ai aussi un oncle qui a une pizzeria, donc je sais pas si ça...
16: Je suis très inquiet depuis le début parce que j'ai vu qu'Isabelle est venue avec des petits pains au chocolat, elle les a mangés. Sébastien a des chouquettes, il va les manger. Et Marcella est venue avec son chien. Est-ce qu'elle va le manger?
1: Ah, il est pas bouffable.
13: Il est tout petit, il est moche.
12: Il est mignon, moi j'ai un chien, il s'appelle Belkacem, mais c'est un pitbull. Est-ce que, je me demandais, est-ce que je pourrais le ramener un jour chez RTL?
16: Ah non. Pourquoi Belkacem, c'est un pitbull à cause de Najat Vallaud-Belkacem?
12: Non, rien à voir.
16: Ah bon?
12: J'ai aussi un oncle qui a les yeux clairs comme lui. Bon. C'est une sorte d'hommage.
14: Il remue la queue pareil.
12: Ah, il remue bien la queue, ouais.
1: La citation suivante concerne les chiens. Ah. C'est pour monsieur Chiez qui habite Vauréal.
6: C'est une contrepétrie.
12: On a qu'à lui acheter une table, comme ça il y aura table et des chaises.
1: Qui a dit les chiens sont vraiment les rois de la planète si vous considérez nos deux espèces. L'une d'elles fait caca, l'autre le transporte pour lui. D'après vous, qui est le patron des deux?
16: C'est récent ça, puisque...
1: C'est récent.
6: C'est Michel Drucker.
1: Non, c'est pas Michel Drucker.
13: C'est une femme, peut-être une femme?
1: C'est un homme.
6: T'as toujours été un homme?
14: Il est mort.
1: Ah non.
13: T'as toujours été un homme? Philippe Deluc? Philippe Deluc?
1: Non, non, vivant, vivant.
15: Mais il est journaliste.
1: Journaliste, non, humoriste. Ah,
6: c'est pas Laurent Baffy?
1: Non.
13: Patrick Timsit?
14: Il est français?
1: Non, il n'est pas français.
6: Ah, il est américain?
1: Américain. Américain.
6: Woody Allen?
1: Non.
6: Jerry Seinfeld?
14: Seinfeld.
12: Quoi?
14: Je le connais pas, mais je l'ai tellement entendu ce nom.
12: Seinfeld, Seinfeld.
1: Aidez-la, aidez-la.
6: Jerry Seinfeld.
12: Jerry Seinfeld.
1: Jerry Seinfeld. Bonne réponse collective, on va dire.
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1: Je vais vous demander comment on appelle cette couverture de lit. L'hiver approche, hein, il va faire froid, donc il est temps évidemment de changer. Comment on appelle ça d'ailleurs? L'ensemble des draps, la couette.
12: Ah bon?
1: Comment ça?
6: Moi, moi je garde toute l'année.
14: Moi aussi,
15: ah
14: toute
15: bon, l'année. T'as pas une couette d'hiver, une couette d'été?
18: Ah non, elle est crade.
15: Ah, moi j'aime bien tes draps.
1: Vous changez jamais vos draps.
17: Mais je change les draps toutes les semaines. Ouais. Mais je ne change pas la couette qui est à l'intérieur.
1: Ah, si, enfin, il y a des draps d'été.
17: Ah, moi, j'ai besoin de quelque chose de lourd sur moi.
1: Ah, ben votre mari aussi, manifestement.
14: Mais moi, je suis comme toi, je ne change pas des drodons.
18: Vous êtes sale, vous êtes sale, vous en rendez pas.
14: On n'est pas sale, on change pas de couette, je n'ai pas une couette d'été.
18: On change la housse de la couette. Bah oui.
15: Une couette d'été, une couette d'hiver.
14: Bah oui, d'accord, mais je n'ai pas la place, moi, de mettre des choses, j'arrive pas.
15: J'ai cru que tu allais me dire, je n'ai pas les moyens.
14: Non,
17: moi, j'aime bien garder le.
14: Moi aussi, puis quand c'est chaud l'été, je dors sur ma couette.
17: Ah bah non, moi, je mets la clim. Moi, j'adore mettre la clim. J'aime bien avoir froid tout le temps. Donc, en hiver, la fenêtre ouverte. En été, la clim allumée.
14: Ah bah moi aussi, en hiver, la fenêtre ouverte. Mais la clim en été, non, je me mets sur...
15: Ami violeur, si vous écoutez.
1: Il y a deux femmes nues sur leur couette.
15: Il y a deux femmes nues.
1: La fenêtre ouverte.
15: La fenêtre ouverte. À quel étage?
18: Ils vont être déçus en rentrant. Ouais. Caroline Diamant allongée à poil sur
15: bonjour,
18: la couette.
15: Bonjour, ouais, j'ai écouté RTL. Il y a Stémoune qui m'a donné ce plan. Alors, excusez-moi, je me suis trompé.
18: Alors, c'est quoi la question?
1: Bah oui, on me laisse même pas le temps de poser la question.
15: Posez la question.
1: Comment appelle-t-on une couverture doublée, remplie d'une bourrure en laine ou coton, puis piquée, qu'on étend sur un lit? Elle se distingue justement de la couverture d'été par le fait qu'elle se compose d'au moins deux épaisseurs de tissu renfermant un rembourrage.
12: Une
6: courte pointe.
1: Comment vous dites?
6: Une courte pointe.
1: Une courte pointe. Bonne réponse de Madame Bachelot.
14: Oh mais ça, c'était nos grands-mères qui avaient ça.
15: C'est incroyable.
1: Ben non, on a une courte pointe.
17: Oui, une courte
1: l'hiver,
17: pointe.
1: On est un peu...

0: Un peu mieux sous voilà, la courte pointe.
1: Une courte pointe.
0: Pendant que les autres sont encore sous leur drap d'été, là, à se cailler.
2: Moi, quand je suis déprimée, j'ai un pyjama en polaire licorne rose.
0: Vous nous faites rêver.
3: Alors, pour le mari docteur, pour le prochain grand amour.
1: Ne dis jamais ça. Voilà.
4: Oh, mais il y a des gars comme ça.
3: Tu dis que tu as une musette en soie.
2: Écoute, non, mais pour. Oui, mais quand je suis toute seule. Ah. La licorne.
4: Oui, mais il faut toujours se préparer à ne plus être tout seul.
1: Oh oui, enfin, quand arrive 11h du soir, il n'y a toujours personne. Tu peux être sûr que ça va être tout ça.
3: Moi, non. Les vrais bourrés, ils arrivent à 4h30.
1: Et toi, tu te dis vite, ma nuisette. Moi, ça m'est jamais arrivé. 11h du soir, je suis mort. Hein.
0: On sait jamais. C'est jamais un voisin pour un dégât d'eau.
3: Ils sont très beaux, mes voisins.
0: Ah oui, oui. Ah, vous avez des nouveaux voisins?
3: Non, mais je croise des hommes. Vraiment des belles personnes.
0: Ah bah c'est bien de leur dire sur l'antenne de RTL, ils vous écoutent.
3: Non, ils sont mariés, je les vois avec leurs enfants, mais ils sont bel hommes.
2: Pourquoi vous dites alors, Rosine, ça vous arrête pas, un homme marié?
4: Oh bah certainement pas.
5: Oh bah non.
2: Moi
4: bah évidemment que
5: bah
4: non.
5: À son âge.
4: Pardon.
1: Roselyne, vous avez été la maîtresse d'un homme marié déjà dans votre vie.
5: Le maréchal.
4: Oui, c'est très pratique. Bah, si déjà on se réduit qu'aux célibataires, à mon âge, on va pas rencontrer grand monde.
5: Bah oui.
4: Hein.
1: Bah si, il y a les veufs.
5: Bah c'est vrai.
4: Bah oui, mais à mon âge, on rencontre surtout des veuves.
1: Bah oui, c'est ça.
0: Non, mais regardez, ça intéresse Anne d'un
2: oui
0: seul coup.
2: Ah oui. Non, mais moi, alors, j'ai jamais touché aux hommes mariés.
0: Ah oui?
4: Ah, bah, t'attends que...
2: Non. Ah non, vraiment.
1: Bah,
2: non,
1: oui, elle a raison.
0: Même pas le sien.
3: Non, mais t'as tort, parce que comme t'es connue, si t'as envie d'être discrète, eux aussi, ils ont envie d'être discrets. Donc, au contraire, c'est très pratique.
1: Et puis, mais parfois... Enfin,
3: Parfois.
0: C'est une copine qui me l'a dit.
2: C'est génial, ça.
4: Écoute, Caroline, le fait de se concentrer sur les hommes mariés, t'as pas de chaussettes à laver, et bah qu'est-ce qu'on mange ce soir? Non, c'est quand même nettement mieux.
3: Ah bah moi, ils savent qu'ils mangent pas, hein, je veux dire. Je sais pas cuisiner.
0: Mais vous, alors, vous cherchez qui exactement? Si on peut vous aider, Anne, parce que ça me rend triste de vous savoir
1: toute
0: seule.
1: Je la connais bien. Ah. Elle cherche un mec de 50 balais environ, un peu mal rasé, un peu aventurier, qui porte beau, quoi. Ouais. Sorte de mec...
0: qui pourrait lui chanter ce soir, tu vas prendre.
5: Non, mais j'ai pas 50 ans.
1: C'est à peu près ça.
5: Non, c'est une description de la housse, quoi.
1: Non, je sais pas, le dernier Indiana ou Jones, l'avant-dernier, je sais plus, il ressemblait à ça. Tu m'avais montré une photo. C'est un beau gosse.
5: Ah ouais?
1: Il est pas resté. Allô, t'es là?
5: Ah, allô.
2: Mais il y a des gens qui écoutent, on n'est pas tous les deux là.
1: C'est bien, ouais.
0: Mais non. Parce que vous racontez vos petites histoires tous les deux.
1: Bah oui,
0: ah ça c'est mignon, j'aime bien.
1: Vous la connaissez depuis 30 ans, moi aussi je la connais depuis 30 ans.
0: Oui, mais moi je la rencontre.
1: On a commencé ensemble.
0: Je la rencontre, elle ne me raconte pas tout. D'abord elle ne me raconte pas tout parce qu'elle a peur qu'après je le raconte à la radio.
1: C'est ça, bah oui.
3: Elle n'a pas tort.
1: C'est-à-dire ce que je suis en train de faire, je suis salaud. Excuse-moi.
5: Et toi Ellie, t'as quelqu'un en ce moment?
1: Mais ça ne te regarde pas.
6: Une aventurière, mal rasée.
5: Parce que moi, je peux vous décrire. Hein.
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0: Ah, le livre du jour, il est intéressant, ça va beaucoup vous plaire les uns et les autres, puisque c'est la fabuleuse, j'ose même pas donner le titre.
9: Ah, bah allez-y.
0: La fabuleuse histoire de la levrette.
9: On parle de l'animal, là, ou de...
3: Ah, je suis content,
6: c'est pas possible. Et c'est un livre entier que sur ça.
9: Mais oui, il est assez épais, d'ailleurs.
0: Ariel, vous le conseille.
3: Il y a des photos ou pas?
0: Non, il y a des dessins, évidemment. C'est aux éditions La Musardine. Qui,
9: ah
0: d'ailleurs,
9: oui, donc c'est vraiment du sexe.
0: Ah oui, c'est un éditeur spécialisé dans les livres érotiques, La Musardine. Et c'est un journaliste belge que nous aurons au téléphone.
10: Oh, alors ça, c'est une bonne nouvelle. Hein. Ah, okay. Savoir davantage de choses sur la levrette, vraiment, c'est le jour.
11: La levrette, c'est comme l'amour, c'est regarder dans la même direction.
10: Ah, oui, ça, je suis d'accord.
0: Monsieur Didier Bellen nous écoute.
10: Mais monsieur Didier, il n'y a pas de problème.
0: Et il n'a pas l'accent, cet accent belge que vous faites.
10: Mais aucun belge. Moi, il faut toujours tenter la levrette. Une fois, et puis après on l'a fait deux fois.
3: C'est très très dur à faire, je trouve.
10: Mais ça veut dire que tu peux quand même continuer à préparer les frites pendant que.
5: Mais vous savez à quoi on reconnaît un
10: Belge? Mon mari s'occupe de toi.
5: Hein. Vous savez à quoi on reconnaît un Belge dans une partouze?
0: Non.
5: C'est le seul qui baise sa femme.
10: Oh, c'est pas gentil de dire ça. Hein.
5: Non, mais c'est drôle. C'est tout à fait dans le sujet.
11: Quand tu fais la levrette, tu peux poser le livre et continuer à le lire.
10: Alors, quelle est votre question, hein?
0: Ma question

0: connaître parfois.
1: Et Morillus ?
0: Non. Ah oui, je sais.
2: Priap.
0: C'est le dieu Priap. Bonne réponse collective.
3: Sans rien du tout, hein. C'est quand on bande une fois et que ça ne s'arrête jamais.
0: Exactement. Souffrir de priapisme, croyez-moi, ça n'est pas drôle. Ça fait mal, même,
4: c'est
0: il paraît.
4: Si avait... Monsieur Ruquier, ça va mieux?
5: Non, mais il y a peut-être quelqu'un dans le public, non?
3: Qui bande, là?
1: C'est quand on le vient gras, sans le vient gras.
3: Mais dites-moi, Laurent, c'est comme si là... dans le slip, vous aviez un os, non pas un os.
0: Un os? Comment? Priap a donc son équivalent dans la mythologie romaine qui s'appelle Mutunus Tutunus.
3: C'est un peu ridicule.
0: Bonjour Didier Dylaine.
6: Bonjour Laurent Ruquier. Bonjour à toutes les grosses.
3: Je suis désolé.
1: Je ne parlais pas comme ça.
0: Je suis désolé pour toutes les blagues.
3: Arrêtez de faire croire que vous êtes belge, monsieur.
1: C'est scandaleux.
3: C'est ridicule.
1: Vous n'êtes pas belge.
6: Monsieur. On est habitué et on aime ça.
3: Bon, alors ça va, vous avez de l'humour.
0: Et en plus, votre livre prouve que vous avez de l'humour, évidemment, parce qu'il s'agit de toute une étude à la fois sérieuse, mais drôle, insolite, captivante autour de la levrette à travers les âges.
3: Et on ne parle que de cette position-là.
0: Absolument.
3: Mais il y a combien de pages?
0: Ah bah écoutez,
1: il y en a 69. Il y a 69 pages.
3: Oui. 300 pages sur la levrette.
0: 300 pages.
3: Oh bah les draps.
4: Alors, ouais. Mais moi j'avais lu le premier là. Son premier,
1: le missionnaire.
0: Non, ça part évidemment quand même, il faut le dire, de la fameuse brouette vue dans la grotte d'Ariège. Pas d'Ariège.
3: J'ai eu peur.
0: Alors, il s'agit en tout cas d'une position, une position qu'on voit déjà il y a environ 12 000 ans, c'est bien ça, monsieur.
6: Oui, tout
0: monsieur,
6: à fait.
0: Monsieur Mutunus Tutulus.
6: C'est la première levrette qui, la plus ancienne levrette connue, et en plus, elle a la particularité d'avoir été découverte en France. Donc, c'est la plaquette dans l'Aisne, c'est une plaquette de schiste et qui montre un couple en train de bien faire, de le faire par derrière, enfin, où un des deux protagonistes, en tout cas, est derrière l'autre.
3: Mais ça rappelle la guerre du feu, vous savez, quand la dame va se laver...
0: Tout ça pour un briquet. Non, on voit le verbe.
3: Moi, j'en avais marqué quand j'étais gamin, elle allait se laver les mains à la rivière, et puis tac-tac, il arrivait derrière.
0: Ah, oui. Ah bah c'est vieux comme le monde, la levrette.
5: Mais est-ce que c'est dans les grottes de Lascaux?
0: Non, on est en Ariège, c'est la grotte dans l'Aisne, hein. C'est bien ça, monsieur?
6: Oui,
3: c'est dans l'Aisne, effectivement.
0: Pourquoi vous êtes intéressé, monsieur Dylaine, à la fabuleuse histoire de la levrette?
6: C'est en travaillant pour d'autres de mes ouvrages. Je me suis
3: parce que j'adore le sexe, en réalité.
6: Je vais vous dire la vérité,
3: c'est que j'adore baiser. Moi, je baise en fait. Alors, je me dis, pourquoi ne pas faire un livre après sur la levrette? Parce qu'avec Simone, mon épouse, on n'arrête pas de baiser.
0: Taisez-vous. Laissez parler monsieur Dylaine.
4: C'est pas bien, ça.
0: Parce que monsieur Dylaine est un journaliste sérieux.
3: On peut être sérieux,
1: aimer la levrette.
3: Aimer le zizi, aimer la...
0: Travaille pour le soir.
1: La levrette, c'est bien. Hein.
3: Mais je le fais le matin aussi.
0: C'est un grand journal belge, le soir.
3: Bien sûr,
0: vous travaillez pour le supplément du soir, c'est bien ça,
3: le supplément
0: monsieur
3: sexe.
6: Oui, j'ai travaillé pour le supplément lifestyle du soir qui s'appelait Victoire. Aujourd'hui, je travaille pour d'autres magazines. Je suis pigiste, comme on dit.
0: Pour Femme d'aujourd'hui, pour...
3: Levrette Hebdo, oui.
0: Pour Brouette plus Cuisine.
1: Je viens d'intégrer le mensuel du Cuny aussi.
4: Non mais enfin.
1: Et l'officiel du missionnaire. Et vous me retrouvez dans un numéro spécial du Cuir Magazine.
3: Finalement, je me faisais un peu chier au soir, hein, parce qu'on me disait tout le temps de parler de choses sérieuses. Et bon, je ne m'intéresse qu'à la bite.
0: Monsieur Beaugrand, vous êtes journaliste à LCI.
3: Oui,
0: je vous demande de respecter votre confrère.
3: Mais non, justement.
0: Qui vous en apprendrait, même à vous, qui vous en apprendrait beaucoup.
3: Surtout à moi.
0: Sur la levrette.
3: Surtout que lui, il s'y connaît dans les deux sens.
0: Parce que ce qui est intéressant, évidemment, c'est de connaître à travers les décennies, les âges et les siècles, quand la brouette fut à la mode et quand, au contraire, elle fut, on va dire, réprouvée. Au Moyen-Âge, les chats, alors là, vous l'écrivez très bien, voici venir le Moyen-Âge, les choses se gâtent pour la baise à reculons.
3: Ben vous voyez comment il écrit, hein? C'est pas moi, hein?
0: L'avènement de la morale chrétienne et du christianisme comme religion d'État signe non seulement le glas du pouce-fesse paillard, l'art, c'est bien écrit,
2: oui.
0: Mais aussi de tout l'hédonisme de la mode gréco-romaine. Parce qu'évidemment, dans l'Antiquité, ça, on n'était pas gêné par la levrette.
3: En veux-tu, en voilà.
6: Oui, oui, exactement. Mais d'ailleurs, la levrette,

0: C'est une des positions préférées des Grecs de l'Antiquité, et les Romains n'étaient pas en reste d'ailleurs, ils aimaient beaucoup ça, les représenter dans...
1: Et c'est revenu quand alors, puisque ça a été interdit au Moyen-Âge, quand est-ce que...
2: On a le droit
1: Quand est-ce que la levrette a signé son retour?
0: Ben disons que ça a été un retour progressif, hein. On a
1: va-et-vient en quelque sorte.
3: On a recommencé par le côté.
4: Oh, le truc c'est que si tu avances quand je recule, comment veux-tu?
5: Non,
2: monsieur, on
1: et
2: est désolé.
1: J'ai choisi ce
2: on est désolé, mais il a l'air formidable.
1: Je ne sais pas quelle est la personne qui a mis ça sur mon bureau un matin.
4: Oh, bah, à mon avis, c'est quelqu'un qui avait envie de baiser. Hein.
1: Mais c'est vrai qu'un matin, j'arrive, je dois reconnaître.
2: On vous a mis la levrette sur le bureau.
1: Et je vois sur mon bureau la fabuleuse histoire de la levrette. Je me dis, ça devrait bien pouvoir nous faire un quart d'heure.
3: On se peut faire une émission.
1: Et je ne m'étais pas trompé.
4: Moi, je dis un quart d'heure, c'est un bon score.
1: C'est très rare quand on prend un livre des éditions de la Musardine. Et monsieur Dylan, c'est grâce à vous. Donc je vous applaudis.
2: Oui, merci, bravo. Monsieur.
0: Merci à vous. Alors, aussi.
2: On vous applaudit à qu'une seule main.
0: Merci beaucoup.
4: On a beaucoup ri.
1: La fabuleuse histoire de la levrette, je la glisse dans la valise RTL.
4: Glissez là.
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1: C'est à l'Institut Aquitain de la main à Pessac que cette greffe a eu lieu. On a greffé un de ses orteils à la place de son doigt à ce monsieur quadragénaire qui avait perdu son pouce dans un accident de travail. Alors c'est assez compliqué, hein. C'est une prouesse chirurgicale.
4: Bah oui, on se doute que c'est pas collé avec de la colle forte. Hein.
1: Les chirurgiens de l'Institut Aquitain de la main de Pessac ont dû réaliser ça. Alors ça s'est fait en plusieurs fois. Je vous explique un peu comment ça s'est passé.
4: Bah, faut d'abord couper le pied.
1: Quoi?
4: Il y a d'abord deux opérations.
3: Non, il avait perdu.
1: C'est risqué, c'est technique, hein, parce que le squelette du gros orteil est laissé en place parce qu'il est indispensable évidemment pour la stabilité du pied.
4: Pour faire les squats,
1: donc comment on fait? Alors, il prélève le squelette du deuxième orteil gauche du pied du patient. Deuxième orteil gauche.
4: Il y a deux orteils gauches.
1: Le deuxième
4: orteil du pied gauche.
2: Le deuxième orteil gauche, je suppose qu'il y en a un premier.
8: Pour une fois, Jean-Pierre a raison.
2: Il a raison.
3: Mais,
1: mais non, tous les doigts sont des orteils.
4: C'est des doigts de pied.
1: Non.
3: C'est pareil.
2: Ah, Jean-Pierre, il est fort.
3: C'est pareil.
1: Dans votre famille, à votre voix de canard, je sais bien que vous avez les pieds palmés.
4: Oui, oui.
1: Mais les cinq doigts des, j'allais dire de la main, non, des
4: c'est
1: pieds.
4: Tous des orteils.
1: C'est tous des orteils.
4: Mais tu savais pas?
1: Mais oui.
4: Bah, je en vrai. J'apprends ici toujours en même temps.
1: Ah non, mais faut vraiment donner le nord de la France à un autre pays.
2: Mais moi, pas nous. Je vous vois arriver.
4: On vous le rend. On est dans nos Belges.
1: Ça ferait ton sur ton. Alors, donc, cinq orteils. Il y a le gros orteil. Donc, justement, il ne faut pas toucher au gros orteil pour l'équilibre du pied. Donc, ils ont pris le deuxième orteil.
3: Le voisin à côté.
1: Voilà. Ainsi que la peau et l'ongle du gros orteil.
4: Moi, j'ai une question. Oui. C'était pas plus simple de prendre un doigt sur un mort et d'y mettre?
1: Oui, mais il fallait le retirer de votre...
2: Allez, je retourne sur France Inter. C'est pas possible.
3: C'est pratique après quand tu serres la main. Il y a comme une odeur.
9: Attends, moi j'ai une autre question. La médecine, c'est pointu quand même, l'anatomie.
1: Oui.
9: Pourquoi ils ont pas appelé ça le major, l'orniculaire, le truc,
4: l'orniculaire.
1: L'orniculaire.
4: Ah ouais.
2: Pourquoi ils ont pas appelé le résulteur? Je le jette. On coupe.
1: Stommy, Stommy. Je peux vous présenter mon index. On le surnomme le funiculaire.
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1: Monsieur Michel Faux adore les vieilles chanteuses, les vieilles actrices. Alors, je prépare toujours, quand Monsieur Faux vient nous voir, des questions. Il s'agit d'identifier, effectivement, quelqu'un que, parfois, hélas, on a oublié. Et là, il s'agit...
5: Il doit être heureux d'être assis à côté de Christine.
1: Là, il s'agit d'une chanteuse française, décédée en 1968, Monsieur Faux. Oh. Donc, vous voyez, il y a un petit moment quand même, déjà. C'est Jean Cocteau qui l'avait découverte dans la rue. Elle dessinait sur un trottoir et il avait écrit à son propos « Jolie fille pleine de musique » qui ressemblait parfois à un joli garçon. Et il l'avait abordée, il l'avait ensuite amenée au Bœuf sur le Toit, qui était un endroit où les chanteurs, les artistes pouvaient se produire. Et elle s'était lancée dans la chanson et elle a fait Bobino en première partie de François de Gelt. Et puis, elle a mis fin à ses jours, il faut le dire.
10: Pourquoi elle n'était pas connue alors?
1: Oh, j'imagine parce que ça marchait pas comme il fallait. En 68, le 18 janvier 68,
5: Dalida.
1: Elle est morte d'un excès de barbiturique et d'alcool à son domicile dans le 12e arrondissement de Paris.
11: Mais du coup, si elle s'est suicidée parce que ça marchait pas comme il fallait, elle est pas connue non plus, du coup.
10: C'est ça.
1: Justement, ma question...
11: Donc elle est oubliée, morte et pas connue.
1: Ça... Elle a quand même chanté « Mourir de joie »,« Mourir demain
11: ». Il y avait des signes.
8: Elle était gay.
11: Elle avait envoyé quelques messages.
5: Il paraît que la veille de son suicide, elle chantait encore « Mourir demain ».
11: Elle a fait du cinéma ?
1: Elle a fait du cinéma, non.
10: Mais il ne peut pas savoir si elle n'était pas...
1: Non, en revanche, une chansonnière actrice qui s'appelait Marie-Thérèse Aurin a créé un spectacle en son hommage.
8: Ah, ouais.
11: Ah oui,
8: son honneur, ça a dû marcher, son honneur.
1: Un spectacle qui s'appelait « Je vais » et un livre « Je vais mourir demain », vous voyez.
5: Mais vous savez, mais ça c'est historique. Annie Cordy a chanté jusqu'au bout et la veille de son décès, elle chantait encore « Ça ira mieux demain
1: ». Elle avait un nom seulement, c'est-à-dire que son pseudonyme c'était juste un nom, alors que
10: c'était un prénom.
1: Alors que son vrai nom c'était Marie-France Guetté.
10: Mais c'était un prénom.
8: Je te crois pas.
1: Oui, je vous jure.
2: Ouais, ouais, elle le portait bien.
8: Guetté s'est suicidé.
10: C'est un prénom, c'est...
1: Elle
10: un
1: avait
10: nom.
1: 26 ans quand elle
5: s'est fait.
1: C'est jeune quand même, avouez. Ouais, alors ça, on peut rigoler parce que c'était en 68.
10: Surtout qu'on la connaissait pas.
1: Il y a très longtemps, mais quand même.
5: Pensons à ses petits-enfants qui nous
11: aiment. Mais Jean Cocteau l'a repérée en tant que chanteuse parce qu'elle dessinait sur un trottoir. C'est bizarre déjà le début.
1: Oui, oui, elle vivait de dessin à la...
11: Moi, quand je vois Philippe Luc dessiner, j'ai pas envie de lui organiser une première partie de chant à l'Olympia, quoi.
1: Mais non, mais elle dessinait à la craie.
10: Elle dessinait en chantant.
1: Le trottoir, elle avait 16 ans quand elle a commencé à se produire très jeune à Lyon. Ça a commencé à Lyon. Jean Cocteau l'a croisée. Et...
8: On peut pas trouver un nom. On peut pas trouver un nom, d'accord ? Donc soit le nom est un peu faire office de lieu commun.
2: Dire qu'elle a été journaliste.
5: Christine, est-ce que tu as essayé un jour de mettre les mots dans l'ordre ?
1: Vous n'avez pas des barbituriques ?
8: Non. Non, mais il nous demande un nom d'une meuf.
1: Moi, je suis pour l'euthanasie.
10: C'est pourquoi je cherche, ma chère chérie. Je cherche. Est-ce que nous cherchons un prénom ou un nom?
1: Par exemple, la mouette. Cherche un pseudonyme, un surnom, qui est d'ailleurs aussi un surnom de personnage de dessin, de bande dessinée.
8: Voilà.
11: Comme le chat.
2: Ça a commencé. Est-ce qu'il y avait, mettons, le ou la?
1: Non.
2: Avant
1: non,
2: le pseudo, c'est juste le pseudo directement.
11: Astérix.
1: Astérix, non.
5: Cendrillon.
1: C'est un dessin animé qui... Ah, je vais vous aider un peu. Ah. Un dessin animé qui faisait des dessins, voilà.
8: Un dessin qui faisait des dessins.
11: Animé.
1: C'est un personnage de dessin animé qui faisait des dessins.
11: C'est un dessin animé sur un personnage qui dessinait.
1: Oui, c'est un personnage qui faisait des dessins, d'où son nom d'ailleurs.
8: Je comprends
1: car
8: rien.
1: Car le nom est issu d'un verbe.
10: Ça passe à la télé. Pardon,
2: crayonné, un truc comme ça, c'est ça.
5: Crobar.
1: Pas crobar.
5: Croquis.
1: Crobar pour chanteuse, c'est pas vraiment un nom de chanteuse.
5: C'est vrai que crevard.
1: Vous voulez que je vous la fasse écouter d'ailleurs cette
5: chanson? Oui.
8: Le bras.

0: va, hein.
1: C'était bien.
2: Dad, 26 ans.
3: C'est pas moderne, mais c'est bien.
4: Elle est morte à 26 ans.
5: 26 ans.
2: Ah bah, si tu chantes ça à 26 ans, oui.
4: Ouais, mais c'est du Edith Piaf en moins bien.
2: Ouais.
6: Car j'ai peur de mourir.
3: Oh là là là là.
0: Ah bah, elle est monomaniaque, hein.
3: Ouais.

0: Vous allez nous faire perdre 300 euros, monsieur Faux. Hein.
1: Oh, le pauvre.
2: Bah, oui, oui, c'est dommage, elle s'est suicidée parce qu'on parlait pas d'elle. Vous auriez fait les grossettes à cette époque, vous l'auriez sauvée.
0: Bah, oui, oui, mais moi, j'aime bien rendre hommage aux artistes comme ça.
3: Mais d'où ça vous sort, ça, ce truc?
0: Quoi donc?
3: Cette meuf-là, d'où elle vous vient ce matin?
4: C'est d'actualité, c'est d'actualité.
3: Elle est dans l'actualité?
0: Non, non, Laurent, non, mais...
5: Ce personnage...
0: Vous avez raison, je sais pas comment je suis tombé.
5: Laurent, ce personnage dessiné, c'est dessiné par qui?
0: Alors, c'est ça qui est amusant, et c'est pour ça, j'imagine...
4: C'est Gribouille.
0: Et c'est Gribouille. La réponse de Michel Faux. Et oui.
4: Bien sûr, bien sûr.
0: Et voilà. Et oui. C'est parce qu'elle dessinait à la craie sur les trottoirs.
3: C'est beau.
0: Quand, évidemment, Jean Cocteau l'a rencontrée, j'imagine qu'elle a pris ce pseudonyme Gribouille.
3: Génial.
0: Voilà, ouais. Comme un personnage un peu plus tard de bande dessinée qui s'est appelé Gribouille aussi. On a une autre chanson de Gribouille pour lui rendre définitivement hommage.
6: Demain, oh. Aux portes de la vie.
3: Oh mon Dieu.
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3: Nous, on va se suicider ensemble.
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0: Mais vous avez raison, je m'interroge. Comment je
3: suis tombé,
0: comment je suis tombé sur
3: Mais
0: Gribouille?
3: Oui. Bah,
2: de toute façon, déjà, c'est un jour où ça n'allait pas.
3: Mais Laurent, dites-le.
0: Je pense que c'est dans un livre. J'ai dû trouver son nom dans un livre et je me suis dit, tiens, c'était qui ça, Gribouille? Et puis voilà.
2: Parce qu'il n'y a pas de rue Gribouille.
0: Non.
3: Faut suivre le gars. À 6h du matin, il se lève, il va bosser.
2: Ou peut-être sur Jean
3: Cocteau. Dans une émission drôle.
0: Oui.
3: Et Gribouille tombe dessus et...
2: Pourquoi t'écris pas tes phrases avant et après tu... Non mais après comme ça tu les lis.
0: Elle gribouille mais à l'oral.
3: Joli.
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0: Une question pour Francine Dupire, qui habite Abbeville, dans la Somme, et on va voyager dans le temps encore, puisque je vous emmène en 1900 à Paris, et ce jour-là, Émile Loubet, le président de la République, Émile Loubet en personne, va remettre une médaille à Élie Le Sueur qui vient de pêcher le plus gros poisson qu'on pouvait pêcher. Elle était la meilleure parmi 57 pêcheurs. Élie Le Sueur vient de... D'ailleurs, je dis elle.
8: C'est mais un poisson, quoi, elle?
0: C'est un monsieur, peut-être. Ah. Qu'est-ce qu'il y a?
8: Mais un vrai poisson qui va dans l'eau?
0: Oui, oui, vous avez des faux poissons qui vont pas dans l'eau, vous.
8: Non, mais ça aurait pêché un poisson. On remet une Légion d'honneur pour un poisson.
0: J'ai pas dit que c'était une Légion d'honneur.
8: Enfin, une décoration pour un poisson.
0: J'ai dit une médaille, justement. Ah.
8: Quand on pêche un poisson qui va dans l'eau.
0: De quelle médaille s'agit-il?
9: Le mérite agricole?
0: Non, pas du tout.
3: Pour un poisson, du plus gros, c'est poisson. Une médaille pour le poisson.
8: Ouais. Du meilleur pêcheur.
0: Et là, effectivement, pêcher le plus gros poisson.
2: La médaille de l'hameçon?
0: Non, non, non. Élie Le Sueur vient d'Amiens et le président de la République, Émile Loubet en personne, va lui remettre sa médaille ce jour-là. Alors oui, j'ai dit une femme, mais je pense qu'Élie, c'est un homme.
3: Bah oui. Élie Semoun, oui. Oui.
0: Bah, et Élie Médéros, c'est quoi, à votre avis?
3: Eh ben...
9: Même Élie Semoun, il y a un doute, tu sais.
0: Non, c'est... Mais enfin bon, j'imagine que c'est plutôt un homme. Mais enfin, écoutez, peu importe.
2: La médaille, oui, cette médaille, elle existe encore aujourd'hui? On la remet encore aujourd'hui?
0: Ah, non.
8: Des poissonniers.
0: Elle existe encore, mais on ne la remettrait pas, en tout cas, à monsieur ou même Le Sueur, parce que il ou elle a pêché le plus gros poisson.
5: La Légion d'honneur.
3: C'est le poireau.
2: C'est positif.
0: La Légion d'honneur.
3: C'est le poireau.
0: Non.
2: La médaille Lépine.
0: La médaille Lépine. Non.
2: Le prix Nobel.
3: Du mérite.
0: Non, non plus.
3: Du mérite.
0: Non, non.
2: Est-ce que c'est surprenant? Est-ce qu'on va être surpris? C'est-à-dire que c'est un truc de
0: vous dingue. Allez être surpris. D'ailleurs, je suis là pour vous surprendre, moi.
9: Mais c'est une médaille militaire?
0: Militaire, non. Alors, effectivement, ils ont pêché le poisson dans la Seine. Hein, au niveau de la place de la Concorde, d'ailleurs, ils ont eu du mal parce que la veille, 30 tonnes de poisson avaient été détruites. C'est le cas de le dire.
3: Et donc, la Seine, elle passait sur la place de la Concorde à l'époque?
0: À cause d'une gigante. Bah, la Seine, elle passe où, à votre avis?
3: Eh ben, elle passe pas sur la place
9: pas le
3: de la
9: pont
3: Concorde.
9: De la Concorde.
0: Bah, enfin, quand même, le pont de la Concorde, c'est quoi, à votre avis?
3: Ah oui, je pensais.
5: Est-ce que c'est une médaille.
3: Ok, bon.
9: Est-ce que c'est une médaille religieuse?
5: Est-ce que c'est, voilà, c'est ce que j'allais demander.
0: Médaille religieuse? Non.
2: Est-ce que c'était la première fois qu'on remettait cette médaille?
0: Non, il y a d'autres médailles qui sont remises, mais c'est cette année-là, en tout cas, une curiosité de l'avoir remise à cette
5: du mérite.
2: Meilleur ouvrier?
0: Non.
2: Est-ce que c'est lié au sport, peut-être, une médaille sportive?
0: Alors,
2: en médaille sportive?
9: La médaille olympique.
0: C'était les JO de 1900. Bonne réponse.

0: Bravo.
1: Génial, Jean.
2: Bonne réponse de Jean Benguigui, aidé par Johan Rioux. Et oui, il y avait un excellent papier il n'y a pas longtemps dans l'Obs à propos des Jeux Olympiques en 1900, parce qu'il y avait des épreuves absolument hallucinantes qui n'existent évidemment plus aujourd'hui. Et oui, il y avait un concours de pêche.
3: C'est fantastique. On devrait le faire là pour Paris.
4: Mais non, vraiment, les Français au moins gagneraient quelque chose.
5: Il y avait la chasse aussi?
2: Ah, il n'y avait pas la chasse, mais il y avait par exemple un concours de sauvetage. On balançait des mannequins dans la Seine et il fallait se jeter dans l'eau pour les récupérer au plus vite. Ah oui. Et ça, c'était une discipline olympique aussi. Attention, il faut savoir qu'en 1900, à l'époque, peu de gens savaient nager. Oui. Et c'était donc un exploit que de savoir nager, voyez-vous. Et il y avait aussi des courses en ballon dirigeable comme sport olympique. Ça a disparu aussi, évidemment, depuis. Mais c'était en tout cas une belle médaille olympique qu'on a remis à monsieur ou madame Le Sueur ce jour-là. Bravo, Jean Benguigui. Pour monsieur Duchemin, une question historique. Il habite dans les Pyrénées-Atlantiques, monsieur Duchemin, et il s'agit de retrouver quelqu'un qui est tombé de cheval lors d'une partie de chasse. Quelqu'un dont on ne sait pas d'ailleurs où il est enterré suite à cette chute de cheval. Son cheval s'est cabré, ça l'a fait chuter.
6: Il en est mort?
2: Il en est mort. Il en est mort pas tout de suite, mais il a souffert pendant presque un an. Et,
6: ah bon?
2: Ah oui. Et un an plus tard, il est mouru, comme aurait dit Jean-Yann.
6: C'est un roi? Oui, alors, c'est un roi de France.
2: Alors, roi, non, c'est pas un roi.
6: Mais, c'est un dauphin.
2: Mais c'est quelqu'un dont le corps a été ramené par des escortes, qu'on a tué tout au long du cortège. Des escortes, pas des escort girls.
3: Ça aurait été génial. Belle fin. Oh, moi, je rêverais de ça, mon enterrement. Oh, mon cercueil porté par des prostituées.
2: Pour une fois que vous seriez raide.
6: Oh la vache.
3: Vous êtes trop fort, Laurent.
2: Alors. On a tué tous les témoins du cortège et même l'escorte qui accompagnait le corps a été tuée afin que le lieu de la sépulture reste secret.
6: Je connais pas.
4: C'est un Anglais.
2: Un Anglais, non.
6: C'est un Français.
2: Ah non, non, c'est pas un Français.
7: Un Allemand.
2: Un Allemand, non.
7: Un Espagnol.
3: Aux États-Unis?
2: Ah non, c'est pas aux États-Unis.
4: Non, non, c'est plutôt.
6: C'est un Espagnol.
2: Je vous en parle parce qu'il y a une exposition.
5: C'est en Afrique, ça.
3: Et en Russie, en Russie.
2: Il y a une expo au château de Nantes.
7: Un Breton.
2: Jusqu'au 5 mai, non, c'est pas un Breton.
4: Guillaume le Conquérant.
2: Non, pas Guillaume le Conquérant. Non, c'est pas un Français.
5: Un Russe?
2: C'est pas un Russe.
3: Le Pays-Bas, alors, peut-être les Pays-Bas.
5: Chinois.
2: Vous allez mettre du temps avant.
6: Un Italien.
2: Alors, Chinois, non, mais il avait en tout cas les yeux bridés.
3: Mais en Mongolie.
6: Un Tata. Ah oui, c'est Khan.
3: Gengis Khan.
6: Gengis Khan.
2: Gengis Khan, bonne réponse de Christine Bravo et Johan Rioux. Oh.
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2: Ah bah j'aimerais vous parler de Brahim Asloum et Caroline Roux, et pourquoi pas Frédéric Dard aussi. Ces trois personnalités, bon, il y en a deux qui vivent encore, mais ces trois personnalités ont un point commun qu'on lit et qu'on retrouve dans la presse beaucoup aujourd'hui. Lequel?
3: En rapport avec le Vendée Globe?
2: Le Vendée Globe, non.
3: Est-ce que c'est physique? Par exemple, ils sont tous gauchers?
2: Ah
3: ou...
2: non, mais non, c'est pas physique.
7: Est-ce
2: mais
7: que
4: ils ont tous fait de la boxe?
2: Ils n'ont pas fait. Mais vous voyez, qui c'est Caroline Roux quand même?
10: Oh, oui, non, la journaliste.
2: La journaliste politique
4: bien sûr,
2: qui anime
4: oui,
2: C'est
4: oui,
2: dans
4: oui,
2: l'air.
4: C'est bien sûr, très bien.
2: Et vous pensez qu'elle fait de la boxe alors?
4: Bah, et pourquoi pas?
12: Avec des politiques. Ils ont tous fait quelque chose identique?
2: Non, ils doivent être plutôt, enfin pas Frédéric Dard parce qu'il est mort, mais ils sont plutôt joyeux aujourd'hui, vous voyez.
12: Ah,
4: bah,
12: ah.
4: Est mort,
12: c'est leur anniversaire, non?
11: Ils ont pu passer la journée la plus déprimante de l'année où les gens se suicident, qui est le 15 janvier.
2: Qu'est-ce que vous racontez?
11: Mais oui, oui.
12: On est le 16.
11: C'est
2: hein? Alors nous aussi à ce moment-là.
11: Bah oui, mais oui,
2: parce
11: nous
2: que
11: aussi.
2: Je voudrais vous signaler que nous sommes vivants, Ariel.
12: Félicitations à tous d'être encore en vie. Bravo.
2: Ce que vous êtes en train de nous dire, c'est que hier c'était une journée à suicide.
11: Oui, oui, alors, oui. Les gens sont.
4: Mais c'est vrai.
2: Alors, les gens. Je me suis baladé autour de la Tour Eiffel. Alors j'en ai pris sur la gueule des gens qui tombaient.
4: Ça pleuvait.
2: Oh là là là là.
11: Non, mais c'est vrai. Les
2: dans
11: gens
2: dans mon
11: sont...
2: immeuble, trois pendus.
11: Ils sont

0: très déprimés. Les jours sont courts, ils sont ruinés à cause de Noël. Et les vœux qu'ils ont fait le premier, enfin le soir du 31, on est déjà le 15 et ils ne se sont pas exaucés. Donc,
1: mais où est-ce qu'on va, là, Ariel, là? C'est pas possible. Mais,
0: Ariel, calme. Non, mais c'est très scientifique. C'est un
2: scientifique. Ah bah oui, c'est très scientifique.
1: Non, mais là, on est sur Frédéric Dard.
3: C'est révolutionnaire, même. Jean Simès, c'est quoi tes sources, exactement?
0: Non, c'est un mathématicien anglais qui s'appelle Skrill Anal, quelque chose comme ça.
4: Skrill Anal.
3: Il a une petite carrière dans le X avant. Mais il a gardé son...
1: Ou dans le Hot.
0: Et c'est lui qui a étudié tous ces facteurs, bien sûr, tous ces paramètres.
2: Est-ce qu'ils ont fait quelque chose, chacun la même chose?
4: Vous revenez à la question.
3: Oui, ouais. De ce côté-ci, on joue.
4: Nous, de notre côté, on se marre.
5: On revient à la question.
2: Alors,
5: c'est qu'ils ont tous fait une chose identique.
4: Ils n'ont pas tous fait une chose. Eux, ils n'ont rien fait.
2: Ils ont subi.
4: Ils ont un point commun. Et ce point commun est un nom qui revient dans la presse, un mot qui revient dans la presse beaucoup aujourd'hui.
2: Ça vient de leurs origines ?
4: Alors, oui, absolument. Ils sont tous nés au même endroit.
3: Voilà.
4: Ils sont
1: à Gaza.
2: Au Middle East.
4: Oh non, pas à Gaza. Non.
2: À Beyrouth.
6: Ah, Bourgoin-Joyeux.
4: Ils sont bergaliens. Oh, bonne réponse d'Alex Vigorek.
3: Eh oui, parce que Bourgoin-Joyeux a battu Lyon hier.
4: Exactement.
3: 2-2 pénalty. Lyon s'est fait défoncer par la Nationale 3. Je sais pas si vous vous rendez compte de l'humiliation. Moi, je suis lyonnais. L'Olympique lyonnais,
4: mais ça se dirait pas.
2: On dirait pas que t'es lyonnais.
1: T'as l'air content.
3: Ouais, c'est ça.
0: C'est où Bourgoin machin?
1: À côté de Lyon.
3: Bourgoin-Joyeux, c'est à côté de Lyon.
4: Alors, ils sont bons.
3: C'est la petite province à côté de Lyon, quoi. Se faire dégommer par Bourgoin-Joyeux quand t'es Lyon, c'est comme se faire remplacer par Rachida Dati quand tu es Roselyne Bachelot. C'est une humiliation, c'est terrible.
4: Et inversement.
5: Mais tu n'es jamais allé en vacances à Bourgoin-Joyeux.
0: Mais
5: surprise. Tu sais que c'est vraiment l'endroit où il faut aller. Il y a rien de plus chic.
0: Il y a la Rosette de Lyon.
2: Oui, on est parti des enfants là.
4: Non, mais c'est joli à Bourgoin.
5: Moi, je connais que la Rosette de la Légion d'honneur.
4: La région lyonnaise est de toute façon magnifique. Et vous vivez toujours là-bas?
3: Ah oui, moi je vis là-bas, je vis à Lyon.
4: Mais comment vous faites pour vos allers-retours et tout? Vous me direz que vous venez pas souvent.
3: Je sais pas si vous connaissez le concept du train.
4: Oui.
3: Ça a dû vous faire peur la première fois qu'il est parti. Ça a dû vous faire quelque chose. Mais en gros, c'est un truc sur des rails qui tient entre les deux villes. Et en fait, quand on monte dans un train, ça nous permet d'aller de l'autre côté.
4: C'est pas vrai.
3: Je vous jure, monsieur Riquet.
0: Est-ce qu'il y a toujours le restaurant Les Trois Gros?
1: C'est ça. C'est à Rouen.
2: C'est pas du tout à Lyon, c'est à Rouen. Mais c'est pas grave. Bonne intervention.
1: Pas très loin de Lyon, mais de l'autre côté.
2: D'autres restaurants, il y a aussi Bocuse.
4: Non, mais franchement, en revanche, si vous montez sur
2: Bocuse,
4: je vous jure que si vous montez sur la butte, vous voyez les pyramides, Ariel.
3: La région lyonnaise est une ville absolument magnifique. C'est vrai, moi, j'ai
0: bien sûr.
4: On salue les bergaliens et les bergaliennes, qui évidemment sont particulièrement. Qu'est-ce que vous dites, François?
1: Non, j'ai dit bergenien.
4: Ça me semblait bien que vous imitiez De Gaulle. Vous préparez un rôle? Vive Bourgoin-Joyeux libre! On va les voir au prochain tour de la Coupe de France.
2: Exactement.
4: Puisqu'ils se sont qualifiés contre Lyon. Et effectivement, en consultant ce matin la liste des natifs de Bourgoin-Joyeux, il y avait Frédéric Dard parmi les noms de ceux qui sont nés là-bas. Caroline Roux, la présentatrice et journaliste politique. Guy Savoie aussi a passé son enfance à Bourgoin-Joyeux.
0: Est-ce que c'est au bord du Rhône ou au bord de la Saône? Voilà. Parce qu'il y a le Rhône et la Saône.
7: Je vois très bien.
0: Lyon est au milieu.
4: Bah, aucun des deux. Hein.
1: Aucun des deux, en fait.
0: Non, mais je vous apprends quelque chose.
4: Ah oui.
2: C'est pour ça que les gens écoutent.
4: Vous devriez être journaliste, ça m'intéresse, Ariel.
1: Mais alors, je voudrais dire quand même qu'il y avait avant une très bonne équipe de rugby à Bourgoin.
4: Absolument. C'était aussi une équipe de rugby célèbre, vous avez raison, Bourgoin-Joyeux. Ça s'écrit J-A-2-L-I-E-U. Bravo, en tout cas, effectivement, aux bergaliens et aux bergaliennes.
2: Et le titre de l'équipe aujourd'hui, c'était Bourgoin-Joyeux.
4: Effectivement, mais après le 15 janvier, parce qu'avant, ils étaient suicidaires.

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2: Les questions littérature, autant dire que Géraldine Conduche a une chance pour un chèque RTL. Oh. Elle habite dans le Doubs, au pays de Clerval. Non, c'est vrai que Christine Bravo, quand même, faut pas l'oublier, a été institutrice,
3: et
2: enseignante,
3: et l'internet, ça
2: critique littéraire, oh, animatrice d'émissions culturelles, jusqu'à sa déchéance.
3: Ça, c'est bon. Drôle.
2: Là, je vais vous demander de retrouver un écrivain qui est mort à l'âge de 40 ans dans un sanatorium. C'est jeune, 40 ans, évidemment, il avait la tuberculose. Et on ne la soignait pas à l'époque. De quel écrivain s'agit-il ?
4: Balzac.
2: Balzac, non.
3: Radiguet ?
2: Ah, Radiguet, non.
3: C'est un Français.
5: Écrit...
2: Français, non.
6: Il était russe.
3: C'est un russe.
2: Russe, non.
3: Portugais. Espagnol.
2: Espagnol, non.
5: Polonais.
2: Alors, latino. Écoutez, c'est les frontières ont changé depuis.
5: C'est l'Est.
2: Oui, en tout cas, c'est l'Est. Oui.
6: Il a écrit beaucoup de livres.
2: Bah, il écrivait en langue allemande, en tout cas,
3: il
2: oui.
3: Était autrichien.
6: Thomas Mann.
2: Il était autrichien.
3: Il était juif.
6: Thomas Mann.
2: Pas tout à fait autrichien. Il était.
5: Rilke.
2: Rilke, non.
3: Zweig.
2: Zweig, non.
6: Non.
2: Goethe, non.
3: Lévi-Strauss?
2: Pardon?
3: Lévi-Strauss?
2: Lévi-Strauss, non.
5: Ça finit en Stein,
2: ah oui. Ah, ça finit pas en Stein.
6: Pouvez-vous nous donner un indice encore, s'il vous plaît?
2: Ah bah, je vous ai dit qu'il avait écrit en langue allemande, qu'il était mort à 40 ans de la tuberculose dans un sanatorium près de Vienne, qu'il a fait partie, on va dire, des écrivains majeurs du début du XXe siècle. Il était né en 1883 à Prague, vous voyez, et il est mort près de Vienne. Qu'est-ce que je peux vous dire?
4: Politique, il faisait pas d'œuvre politique.
2: Son nom était si célèbre, et est toujours si célèbre, qu'il est même devenu, sous forme de dérivé, un adjectif aujourd'hui.
4: Tolstoï?
2: Tolstoï, non.
4: Dante, on dit Tolstoïen.
5: Dante, parce qu'on dit c'est dantesque.
2: Ah oui, mais c'est pas mal, ça, voyez.
5: Ah, voyez.
2: Sauf que Dante, c'est italien, voyez-vous.
5: Ah oui, je ne savais pas.
4: C'est pas allemand.
3: Attends, j'essaye comme lui, Hemingway.
4: Non, on dit pas Hemingway, on dit pas Hemingway.
3: Il a écrit quelle saison de Sous le soleil? Comme ça, peut-être nous aider à...
5: Attends. C'est pas Kant?
2: Non. Ben non, c'est pas Kant.
3: C'est Kafka.
2: Pardon?
3: Kafka.
2: Kafka! Excellente réponse!
4: J'ai pas dit?
6: Eh oui.
5: Voilà, Kafka.
4: Kafkaïen, bien sûr.
2: Sort des inédits de Franz Kafka qui sont publiés dans une nouvelle traduction aux éditions Rivage. On respecte pas toujours les volontés des écrivains.
5: Non, pour faire des sous, et republie ce qu'il avait mis dans les tiroirs.
2: Parce qu'avant sa mort, il avait demandé à ce qu'on brûle ses cahiers, ses carnets, sa correspondance. Mais un de ses amis a quand même tout gardé aujourd'hui.
5: Un ami, oui.
2: Aujourd'hui, on publie ses réflexions sur le péché, la souffrance, l'espérance. Faut tout brûler vous-même si vous voulez pas qu'on retrouve.
3: Les fringues surtout.
2: Remarquez, il y a longtemps que vous n'avez pas écrit quelque chose.
6: Oui, d'abord.
3: Non, mais le conducteur de Froufrou, faut le brûler. Hein. Pourtant, c'est inestimable. Je sais, ça va me faire mal au cœur et puis je pense aux collectionneurs, mais faut le faire.
2: Tiens, il y a un autre inédit qui va sortir, c'est la deuxième question. Question?
3: Ah, ben, il a avalé Jean-Phi. Merde, le patron a avalé Jean-Phi.
6: Ça devait arriver, hein.
3: Ouais, bah, t'as commencé comme ça.
4: Ça apparaît pas drôle.
2: Ah non, non, Dieu me regarde, moi je suis un garçon prudent, moi, vous voyez.
5: Ah oui, c'est sûr.
2: Je veux pas des maladies, moi.
4: Non.
5: Oui.
3: Mais Jean-Phi, c'est normal.
5: Parce que je vais prêter ma péniche. Et... Ah, ça y est. Ah, la voilà. J'étais sur vous. On est arrivé. Ta péniche, on va en parler tant. Non, mais attends. Tout s'est bien passé, mais mon amoureux a attrapé la ch'touille.
3: Mais Jean-Phi, je te jure, demande à un médecin, c'est pas normal d'avoir deux
5: glands. J'ai dormi une nuit sur la péniche, j'étais plein de morpions.
3: Non, mais rassure-moi, tu fais des passes sanitaires.
6: Bravo Bernard.
2: Alors, un nouvel inédit va sortir, donc, disais-je...
4: On était sur Kafka avant ça, hein, on est d'accord.
2: Et on passe à un autre écrivain dont, justement, le premier roman va être publié pour la première fois chez nous en France. Et ce premier roman, en tout cas aux États-Unis, s'appelait « The Sea is My Brother ». Chez nous, ça va être traduit par « L'océan est mon frère ». Mais qui en est l'auteur?
4: Cyril Dion, le...
3: Cousteau.
2: Non, Cousteau.
4: Attends, c'est un truc écologie.
5: Répétez la question. Ça n'a jamais été publié.
2: En France. Aux États-Unis, oui, mais en France, non.
5: Alors,
2: premier roman écrit à l'âge de 20 ans et qui s'appelle L'Océan est mon frère.
1: Greta Thunberg.
6: Est-ce que l'auteur est décédé?
2: Ah oui, ah oui, oui. Ouais.
3: Est-ce que c'est l'auteur du 20e siècle?
7: Un navigateur?
2: Alors non, mais il s'était engagé à ce moment-là, effectivement.
3: Quelle année?
2: Alors là, on est dans les années 40, ouais, quand il s'engage et qu'il part sur un bateau, effectivement.
3: Henri Miller?
2: Non.
3: Arthur Miller?
2: Non.
3: Gérard Miller?
2: Non.
7: Tabarly?
2: Il s'engage dans la marine marchande au printemps 1942. Vous voyez.
5: Il est américain?
2: Ah bah oui. Alors non, il n'est pas américain. Il a été américain ensuite, il a pris la nationalité américaine, mais il venait du Canada, et ça d'ailleurs, ça a été l'objet d'une question.
3: Ah, Roque Voisine!
2: Non, il n'y a pas si longtemps aux grosses têtes. Car on ignorait qu'il était canadien au départ, et qu'il avait même d'ailleurs des origines bretonnes.
5: Ah bon? Oh. Est-ce qu'il a une œuvre?
2: Ah bah oui, une œuvre culte. J'ai posé une question là-dessus il y a 15 jours, mais là, j'ignorais à ce moment-là qu'il y aurait un inédit qui allait sortir chez nous.
6: Jacques Kerouac.
2: Ah ouais. Excellente réponse! Delis et Moon, vous avez lu Kerouac, Jean-Philippe?
8: Oui. Il est...
3: sur Instagram, tu as suivi
8: Jacques Kerouac à ton
7: nom. La route.
8: Ah oui, un beau roman sur l'océan, là, qui c'est son frère, je sais pas quoi. Une histoire de famille incroyable, ah oui. Et puis, il y a du remue-ménage. Hein.
2: Quand vous lui prêtez votre péniche, puisque vous venez de nous dire que vous lui avez prêté votre péniche, vous lui conseillez des livres dans votre bibliothèque, Christine?
7: Ah, bien, oui. Il n'y va pas pour ça. Hein.
8: Il n'y a rien à foutre des livres.
6: Le miroir, des choses comme ça. Non, je sais pas.
7: Tu mets un peu de vaseline dans la salle de bain.
9: Oh mon Dieu.
8: J'ai même pas vu, il y a des livres sur la péniche.
6: T'as tout nettoyé après, en partant?
8: Oui.
2: Il y a des livres sur la péniche.
5: Il y a un mur de livres, Jean-Philippe. Tu les as pas vus?
8: Ah bah c'est peut-être parce qu'il y en a trop, ça fait un mur.
3: Mais si.
5: T'as cru que
8: c'était retiré, il y a tout qui tombe.
5: T'as cru que c'était des briques?
8: Oui, mais je pensais que c'était de la déco.
5: C'était un décor.
8: Parce que chez moi, j'ai ça à trompe-l'œil, c'est une bibliothèque, mais c'est des faux livres, c'est du papier peint. J'ai cru que c'était la même chose chez elle.
7: Ah, bien sûr. C'est Damido qui t'a fait le décor?
8: Ah oui, parce que péniche, tu m'as vendu à un hôtel 5 étoiles sur l'eau. Mon Dieu, c'est un camping-car flottant, oui.
2: En tout cas, les gars qui viennent vous voir, Jean-Philippe, c'est pas de la péniche, c'est de la pénicilline. Dont ils ont besoin.
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3: Michael, maintenant, bonjour Michael.
4: Bonjour Laurent, bonjour les grosses têtes et bonjour le public.
5: Bonjour Laurent.
3: Alors, est-ce que je peux lire votre mail directement, Michael, et puis vous ajouterez ce que vous voudrez derrière?
4: Non, mais vous ne l'avez pas pris mal.
3: Mais il m'écrira pas du tout. Je ne porte jamais de montre, je n'en vois pas l'utilité. Mais plus je vous écoute, plus je me dis qu'une montre RTL me servirait à chronométrer la durée de certaines de vos questions.
6: Ah, ça c'est vrai.
3: Je me suis fait plusieurs fois la réflexion. Vous commencez une question qui dérive sur un contexte lui-même expliqué par une autre situation dans laquelle des précisions viennent apporter des éclairages aux précédentes. Bref, c'est trop long. Même vos sociétaires vous demandent mais qu'est-ce qu'on cherche ?
4: Exactement.
7: C'est vrai que ça arrive, ça. C'est vrai que vous dites attendez la fin de la question. Mais alors, de temps en temps, vraiment, là, on comprend plus rien et
6: on attend le début de la question.
4: Alors, on cherche le nom d'une personne, un personnage féminin dans un roman de Léon Turpier, incarné au cinéma dans un film de Pasolini par une comédienne qui avait commencé sa carrière en tant que chanteuse de cabaret alors qu'elle avait fait
7: ça, c'est vrai.
4: Un pas au casino de Rennes dans les années 40.
3: Michael, Michael, Michael, ok, désolé. C'est bon, vous avez gagné la montre, c'est bon.
2: À suivre.
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3: La question littéraire du jour, alors attention, est assez difficile, hein, je suis obligé de monter le niveau, hein, vous comprenez monsieur Berléand quand même, bah oui, c'est pas facile de piéger les grosses têtes quand Franck Ferrand et Paul Elkarat sont là, mais en plus c'est intéressant parce qu'au moins vous saurez d'où vient ce fameux vers qui ensuite fut et devint une chanson. Plaisir d'amour ne dure qu'un moment, ouais. Chagrin d'amour dure toute la vie. À qui doit-on ces célèbres vers?
8: Eh bien, je me demande si ce n'est pas... Non, je me demande si ce n'est pas une chose anglaise.
3: Pas du tout.
6: Voilà, merci.
9: C'est français.
3: C'est français.
9: C'est un poète français.
3: C'est un poète français, oui.
6: C'est un poète du 19e.
9: Musset.
3: Ah non, c'est avant ça, c'est du
6: 16e.
3: 18e.
9: Lamartine.
3: Lamartine, non. Plaisir d'amour ne dure qu'un moment. Chagrin d'amour dure toute la vie. J'ai tout quitté pour l'ingrate Sylvie. Elle me quitte et prend un autre amant. Plaisir d'amour ne dure qu'un moment. Chagrin d'amour dure toute la vie. Tant que cette eau coulera doucement vers ce ruisseau qui borde la prairie, je t'aimerai, me répétait Sylvie. L'eau coule encore, elle a changé pourtant. Plaisir d'amour ne dure qu'un moment. 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
6: C'est Chénier.
10: Ah non, moi c'est en non, plus ta chanson préférée de ma chérie.
8: Ça peut être Jean-Jacques Rousseau.
3: Jean-Jacques Rousseau.
6: Non, c'est pas Chénier.
9: Francis Cabrel.
3: Pardon.
9: Francis Cabrel.
10: Non.
11: J'ai une question. C'est pas Vauvenargues.
3: Ah, c'est pas Vauvenargues.
9: C'est pas Voltaire.
3: C'est pas Voltaire.
9: Du Bellay.
3: On est au 18e.
9: Ah oui, on est au 18e.
3: Du Bellay. C'est quelqu'un qui est né en 1755.
10: Oula.
9: 1755.
11: Ah, c'est Florian.
3: Pardon.
11: C'est le fabuliste Florian.
3: Jean-Pierre Clarisse de Florian. Excellente réponse.
8: Plaisir d'amour.
11: Ah mais c'est pas
8: ne dure qu'un moment. Chagrin d'amour dure toute la vie.
3: C'est joli. Par Véronique Sanson, ça donnerait quoi?
8: Chagrin d'amour. On ne dure qu'un seul moment, Laurent.
3: J'aime bien les différentes versions. Et oh, tiens, par Catherine Lara.
8: Chagrin d'amour ne dure qu'un moment, chagrin d'amour.
3: Par Barbara.
8: Chagrin d'amour. Requin, maman.
3: Et alors, la nouvelle imitation de Liane Folly par Ariel Dombal.
8: Plaisir d'amour.
3: Elle l'a fait bien, hein.
6: J'y croirais.
8: Ne

0: Elle se trompe même dans le texte comme la vraie. Quand on essaie d'escroquer les auditeurs, ça marche pas. Mais en tout cas, Jean-Pierre Clarisse de Florian, fabuliste à qui on doit de célèbres formules.
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0: Exactement. Qu'est-ce qu'il y a, Berléand ?
2: Non, mais quelle plaie, quoi. Au secours, faites revenir Plaza, quoi.
0: Vous n'êtes pas fait un ami, là, Berléand. Attention.
1: Oh, si, si, si. Vous l'aimez bien, Berléand.
3: Bah, c'est la première fois que je le vois. J'ai rien contre François.
2: Ah, moi, non plus, j'ai rien contre lui, mais il répond à toutes les questions.
3: Bah, c'est pour ça qu'on me fait venir, François.
2: Bien, alors.
0: Alors, attention, là, il s'agit de retrouver un écrivain plus contemporain.
4: Il faut arrêter de citer les dates, attention.
0: Ah, je donnerai pas la date. Promis, monsieur. Je donne l'œuvre, le récit autobiographique publié en 1939. Il a d'ailleurs écrit ce récit autobiographique assez jeune. Et ça s'appelle L'âge d'homme. Qui a publié L'âge d'homme en 1939?
1: Il avait quel âge?
0: Ah, bah non.
5: C'est un Français.
0: Un Français, oui.
1: L'académicien,
0: un écrivain, poète, ethnologue. Ah non, on est au XXe siècle. Oui. Il est mort en
4: C'est pas Claude Lévi-Strauss.
0: Non, il est mort en 1990.
1: Ah, c'est Michel Léris. Oui.
0: Michel Léris, excellente réponse.
2: Je l'avais, Michel, vous savez quoi, je vais donner la date de la mort.
0: Je pensais pas que ça marchait aussi comme
6: mais
0: ça.
6: Mais si.
1: Non, mais je vais vous dire en fait, sans que vous avez donné la date, j'ai ethnologue écrivain. Je pensais à lui en fait. Parce
0: Michel
1: qu'il est
0: Léris.
1: Ethnologue,
0: ouais. Ben bien sûr, dès qu'on dit ethnologue écrivain, Michel Léris. Ça paraît évident.
7: Je l'adore.
0: Ben quel écrivain? Voici la troisième question littéraire. Et là, je donnerai pas de date. Je vous promets, je vous jure.
2: Oui. Ne donnez rien pour voir.
1: Ne donnez pas la question.
5: Mais il répond sans question. Hein.
2: Ouais, c'est ça.
0: À quel écrivain doit-on le célèbre Quai des Brumes?
1: Ouh là là. Dabi, Eugène Dabi.
0: Non, adapté ensuite bien au fait. Cinéma. Bien fait, il a dit bien fait.
7: Il a dit bien fait.
1: Ah, c'est pas Eugène Dabi?
0: Ah non.
7: C'est pas lui.
1: Non. Ah non, lui, c'est Hôtel du Nord. C'est Hôtel du Nord. Ah, mais... Non, c'est Macorlan.
0: Hop, et bah oui, c'est Pierre Macorlan. C'est Pierre Macorlan.
1: Non. Alors, Quai des Brumes, c'est Macorlan, et Quai du Nord, c'est Eugène Dabi.
0: Eh oui, mais c'est bien Pierre
1: Hôtel
0: Macorlan.
1: Du Nord. Hôtel du Nord.
5: Il va me gâcher mes vacances.
6: Atmosphère. Est-ce que j'ai une gueule d'atmosphère?
0: Ah oui, mais dans Quai des Brumes, c'est pas cette phrase-là.
1: Non, c'est
4: Marcel Carnet. T'as de beaux yeux, tu sais.
7: T'as de beaux yeux, tu sais. Embrasse-moi.
1: Marcel Carnet.
0: T'as de beaux yeux, tu sais. Et vous connaissez son vrai nom à Pierre Macorlan?
1: Du Marché.
0: Pierre Du Marché.
7: Oh, c'est pas mal.
6: Ouais,
0: pas mal. Ah oui, non, quand même, là, on est dans le dur, là.
7: C'est un extraterrestre.
0: Alors j'ai quelqu'un d'autre, tiens, qui s'appelle, et ce sera la dernière question littéraire, n'y revenez plus, hein. Il s'appelle Jean Laborde, mais son nom, on va dire, d'écrivain, de polar, romancier, c'était Raph Vallée, ou Raph Valette, si vous voulez prononcer.
2: Raph Vallon.
0: Non, Valette, Raph Valette. Et il a écrit dans la célèbre série noire de chez Gallimard, et d'ailleurs c'est réédité, Le Figaro nous en parle aujourd'hui, il a écrit deux polars qui ont été adaptés à l'écran, très très célèbre polar. Quels sont les deux célèbres polars qu'on doit à Raph Valette? L'un, d'ailleurs, a été joué par Lino Ventura et Patrick Devers, l'autre par Alain Delon.
5: Le Cave sur Rubis.
4: Borsalino,
0: non.
1: C'est Melville, réalisateur?
0: Non, c'était pas Melville qui les a adaptés.
1: Roman noir,
0: c'est... Il y en a un, c'est Georges Lautner qui l'a fait.
1: Le Tonton
5: deux
1: Flingueur.
5: Deux hommes dans la ville?
0: Non.
1: Les Barbouzes?
0: Non plus.
6: Non. Soleil rouge.
0: Non plus.
2: Ah là, il n'y a plus personne.
1: Hein. Ah, poil. Bah, je cherche.
2: Moi, je sais, mais c'est pour Alain Delon.
1: Il veut que je sorte tout à la seconde.
0: Il y en a un.
2: Est-ce qu'on peut donner la date, les dates, là, pour le coup? Là, on va savoir s'il y a des...
0: Il y en a un, c'est un film qui a été tourné par Georges Lautner, oui. Avec donc...
7: Lino Ventura.
6: Ah, ça y est, je sais, touchez pas au Grisby.
0: Ah non. Le Lautner, c'est avec Alain Delon.
7: Ah.
0: Et en revanche, celui avec Lino Ventura et Patrick Devers, c'est Pierre Granier de Fer qui l'a réalisé.
5: Il y a ordure dans le titre.
0: Il n'y a pas ordure, mais pas loin.
6: Ah. Un flic dans la la ville.
0: Non, mais non. Écoutez, c'est un Delon qu'on connaît quand même.
2: Peur sur la ville.
0: Oui, oui. Comment vous dites?
2: Peur sur la ville.
0: Peur sur la ville, non, non, non.
2: Oh, mais alors, on peut me donner un point quand même, non? Il a tout projeté, l'autre, là.
0: Ah, non, mais quand même le plus facile, parce qu'ils n'ont pas été réunis si souvent à l'écran. Mais c'est quand même Lino Ventura et Patrick Devers.
2: Je vois pas celui-là.
1: Mais si, mais oh, mais je suis...
2: Oh, ça va.
1: Oh, putain.
2: Mais je sais...
6: Oui, je sais. Ah, oui. Les professionnels.
0: Ah, mais non.
1: Mais non, mais non, c'est Belmondo.
3: Les ripoux.
0: Ah, pas ripoux.
1: Les barbouzes.
6: Les barbouzes. Les barbouzes, non.
1: Ripoux.
0: Pas ripoux.
1: Pourri.
6: Pourri.
5: Alors, mort d'un pourri.
0: Mort d'un pourri. Pourri, on y arrive. Oh, ouais. Mort d'un pourri. Ça, c'est le Delon.
5: Oui. Là, ça y est.
0: Alors, donc, monsieur Valette, Ryan Valette a écrit mort d'un pourri. Et le deuxième, allez.
2: Les touches 1.
0: Non.
6: Mais non.
1: Avec, donc, un film de granit de fer.
0: Un film de granit de fer.
4: Avec Ventura et
0: Devers. Avec Ventura et Devers.
7: Les quelque chose.
0: Non, non, non.
1: Ratapoil.
0: Non, il y a deux mots, c'est pas compliqué.
1: Le Pacha.
7: Adieu poulet. Piège.
0: Adieu poulet. Ah, oui. Excellente réponse de Liane Folli. Yeah.
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0: Une question pour monsieur Laurent Canton, qui habite Val-Roy-le-Bois en Haute-Saône. Pour quelle raison reparle-t-on dans la presse aujourd'hui du roi René?
10: Ah, je sais, c'est.
11: Oui, c'est
10: ah, ça,
11: un
10: je sais, c'est la maison Claude, c'est le bordel où.
11: L'affaire Boulin.
10: Exactement.
2: L'affaire Boulin.
0: Expliquez
2: oui,
0: alors, Sylvie.
10: Eh bien, l'affaire Boulin, en fait, revient dans l'actualité parce que un témoin, en fait, qui était sous silence et qui aurait déclaré, je crois, l'année dernière, avoir entendu une conversation au roi René, là, voilà, qui était un petit club libertin, très prisé.
0: Ah, vous semblez bien connaître.
10: Ah ben, je me renseigne maintenant sur les maisons cloches.
4: C'est là où elle a été sélectionnée par Geneviève.
10: Et donc, c'est aujourd'hui, je crois, dans le Figaro. Où
4: dans le Parisien.
10: Dans le Parisien.
0: Dans le Parisien, puisqu'en effet, ce témoin qui se réveille bien des années plus tard est allé voir la police et a expliqué qu'il avait entendu chez le roi René, ce club libertin, une conversation de membres du SAC, le SAC à l'époque.
4: Service Action Civique, voilà, créé par Pasqua.
0: Dirigé par Pasqua. Et en fait, ce qui est surprenant, c'est qu'a priori, il n'avait pas l'intention de tuer Robert Boulin, mais ça s'est mal terminé. Voilà. Patron nous avait dit de ne pas le tuer, seulement de lui filer une trempe. C'est ce qu'a dit le plus âgé des deux hommes qui a entendu ce témoin. On ne l'a pas tué, on lui a mis une trempe, mais il est mort dans nos bras. Il a fait un arrêt cardiaque. Dans la panique, on l'a balancé dans un étang de Montfort-l'Amaury. Voilà le témoignage incroyable. Voilà.
4: Et là, cette fois, c'est définitif et c'est dommage que le président Giscard d'Estaing ne soit plus de ce monde. J'avais raconté l'histoire de Robert Boulin. Et j'avais dit qu'il avait été évidemment assassiné. Et l'après-midi, mon assistante me dit, vous avez le président Giscard d'Estaing au téléphone.
12: Oh, vous parlez à Franck Ferrand.
4: Ouais.
12: Et Monsieur Ferrand, ce n'est pas bien.
4: La prochaine fois, à la place de raconter n'importe quoi, téléphonez-moi, ça vous évitera de dire des bêtises, me dit-il. Et il me dit, parce que moi, j'ai une lettre qui prouve que Robert Boulin avait bien l'intention de se suicider. Je lui dis, écoutez, monsieur le président, à l'époque, je connaissais bien le dossier, donc je lui raconte tout. Je lui dis, je vois pas comment il se serait suicidé. Vous voyez bien qu'il a été tué. Il me dit, alors attendez, je vais vous dire. Je pense qu'il était parti se suicider et qu'en route, il a fait une mauvaise rencontre.
0: Ah oui. Comme il n'était pas en retard, il est arrivé dans les temps.
4: Oui.
0: Non mais c'est quand même fou cette histoire. Parce que quand même, pendant des années, la famille a tenté de prouver que ça n'était pas
4: 45 ans.
0: Un suicide. Ouais. Et puis voilà, il y a un
10: mais
0: témoin.
10: Mais surtout, pourquoi il parle maintenant?
0: Un témoin qui débarque. Parce qu'il
1: il a des regrets, ouais.
0: Il est malade. Il dit, voilà, je vais bientôt m'en aller. J'ai jamais osé raconter ce que j'avais entendu dans cette boîte de nuit. Alors moi, je connaissais pas l'existence de ce club libertin, le Roi
2: vous
0: René.
2: Vous les connaissez pas tous.
0: Non. Mais il est fermé, hein, le Roi René, autant vous le dire. Le Roi René, il a existé, le vrai Roi
4: René.
0: Ah
4: ben oui, c'était le fils de Yolande d'Anjou. C'était René d'Anjou qui est
0: C'est comme par hasard.
2: Bah, la statue est à côté du château d'Angers.
0: Bah, en tout cas, c'était pas en Anjou, hein, le club libertin. Le roi René,
4: Duc de Bar et de Provence.
1: Mais est-ce que dans un club libertin, en fait, il faut forcément aller à deux avec sa.
0: Écoutez, là, il y a toute l'explication sur l'histoire du roi René, club libertin qui a fermé en 2012. Donc, il y a déjà plus de 10 ans que ce club est fermé. C'était devant une station-service à Ville d'Avray.
4: Moi, je faisais pomper. C'est normal.
0: Je vous donne tous les détails.
1: Laurent, vous n'y êtes jamais allé?
0: Ben, le roi René, non, je connais pas roi René. Non, non, vraiment, je vous rassure.
11: On n'a pas besoin d'être rassuré.
13: Hein. Est-ce que vous avez déjà fréquenté des endroits un peu comme ça, interlope? Est-ce que vous,
0: pardon?
13: Est-ce que Laurent, vous avez déjà fréquenté des endroits
0: non,
13: un petit
0: non,
13: peu
0: non,
13: de la
0: c'est
13: nuit?
0: Pas mon genre. C'est plutôt Monsieur Ardisson qui voulait nous emmener toujours dans ce genre d'endroit.
14: Bah alors, je le dis dans mon spectacle parce que pendant 30 ans, il m'a saoulé avec faut que tu connaisses. Et au bout de 30 ans, j'ai cédé. J'ai

0: suis allé, voilà, une fois. Et comme ce jour-là, ma femme n'a pas voulu m'accompagner, du coup, j'y suis allé avec ma fille. Coup de cul, on est tombé sur son prof d'anglais et son prof de français. Et ben elle qui était nulle à l'écrit, elle s'est bien rattrapée à l'oral.
1: Quelle horreur!
0: Elle a eu son bac. Les doigts, elle a eu son bac.
2: Alors il paraît qu'à l'intérieur de ce club libertin, le roi René, il y avait une porte dérobée qui donnait accès au club 421, qui était une pièce
0: réservée. Oui, avec Dédé.
2: une pièce réservée aux gens de la haute société. Alors là, c'était encore plus discret que le reste de la boîte.
3: Oui. Mais il paraît que ça existe encore beaucoup aujourd'hui dans les établissements où il y a des portes secrètes.
2: Ah oui, ah oui. Ah,
3: dans des,
0: tu connais des quelques... Là, il paraît très pratique, hein.
2: Ah oui, le « il paraît », ça serait... Ouais. J'ai un copain qui...
0: Ouais. Ça. Je connais très bien des gens qui...
4: Est-ce que quelqu'un ici a connu déjà une expérience? Parce que franchement, on a envie
0: l'expérience de...
4: Parce que c'est tellement fantasmagorique.
0: Tu veux pas te branler chez toi, en fait.
4: Mais on sait pas ce que c'est, c'est-à-dire qu'on en parle de Club Libertin, non, mais...
3: Là, on est en fait, train... Johan, on a l'impression que vous découvrez la sexualité depuis quoi, 6 mois?
4: Oui, mais...
3: tout vous explique.
4: Non, mais à Club Libertin, quand même, franchement, tout le monde n'y va pas. C'est quand même un truc, il faut briser.
0: Alors,
4: un tabou pour y
0: aller.
4: Alors, je
0: vous dis les chiffres. En France, 4% des hommes avouent avoir déjà fréquenté un club échangiste contre 2% des femmes. Mais ils échangent quoi, les mecs qui viennent seuls? Des vignettes Panini, des cartes Pokémon, des timbres rares?
2: Alors, il faut savoir que c'est fermé parce qu'il y a eu des problèmes dans ce club libertin. Il y a eu plusieurs enquêtes. Dans les années 60, déjà, ça avait fermé 3 mois. Il y a un barman du club qui s'était fait tuer par une cliente à coup de talon aiguille. Il y a un client...
0: Oui, Almodovar a fait un film.
2: Il y a un client qui a tué par balle un autre client en sortant...
0: Non, par trop de balles, lisez vos fiches.
2: En sortant du club. Bref, c'était pas toujours non plus... Même,
0: ça restait bon enfant.
2: calme, ce genre d'affaires. Julie, jamais vous êtes allée dans ce...
5: Ah bah non.
0: Si, elle disait l'heure. Il est 2h10, au roi René.
2: On enlève l'eau.
0: Il vient de se faire pénétrer.
2: Dans 5 minutes, on enlève l'eau. Non, mais c'est bon, on sait jamais. Quoi. Et vous, Sylvie Tellier?
3: Non, jamais.
2: Jamais.
3: Je pense que c'est un fantasme. Ça pourrait être un fantasme de mon mari, mais moi, jamais.
2: Ah, ouais. Ça alors.
3: Je pense que c'est un truc très masculin, ça, non?
0: On l'appelle ou pas?
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2: Une question d'actualité pour Sabine Gontier qui habite Aix-en-Provence. Qu'est-ce qu'on devrait normalement bientôt tous appeler Barat?
7: Marat?
2: Barat.
8: Ah, Barat.
9: Est-ce que c'est le beurre?
2: Non.
10: La Barat.
8: Et vous l'écrivez avec deux T, Barat?
2: Ça c'est clair. Vous voulez vraiment
8: l'orthographe? Parce que la Barat, qui est l'instrument qui sert effectivement à faire le beurre, à transformer le lait en beurre, c'est une Barat.
2: B-A-R-A-D-T-E.
8: C'est un objet?
2: Mais là, pas du tout. Là, mon Barat à moi s'écrit B-H-A-R-A-T.
7: Est-ce que c'est le nom d'un club de foot?
2: Pas du tout.
11: C'est une personne?
2: Non, ce n'est pas une personne.
11: C'est une chose qui arrive à la mode.
2: C'est très sérieux et très important ce que je vous dis là.
7: Est-ce que c'est un village ou une ville qui aurait changé de nom?
2: Oh, c'est mieux que ça, monsieur. C'est
10: un pays.
2: Un pays, oui.
7: C'est un pays qui change de nom.
9: C'est l'Inde.
2: C'est l'Inde. Bonne réponse de Christine, bravo.
9: Eh ben, ça va s'appeler l'Inde.
2: Non,
9: ça
2: non,
9: va
2: non.
9: s'appeler Barat.
2: Voilà, exactement.
9: Ah bon? Comme la Birmanie s'est appelée le Myanmar. Maintenant,
11: on va changer de nom en Inde.
9: On va aller à Barat.
2: Les autorités indiennes, en tout cas, c'est le Premier ministre indien, Monsieur Modi, Narendra Modi, c'est le nom du Premier ministre indien, envisage d'abandonner l'utilisation officielle du nom anglais de leur pays.
8: India.
2: Oui, parce que India, ça vient d'Angleterre, évidemment. Et quand même, depuis leur indépendance, ils se disent, ce serait peut-être bien qu'on reprenne notre nom, il serait temps. Et effectivement, ils envisagent de changer India pour Bharat, un mot qui remonte aux anciens textes hindous qui datent d'avant la colonisation britannique.
11: Donc on va les appeler les Bharatiens.
7: Non, si on veut aller en Inde, il faut se dépêcher.
2: Oui.
7: Ah oui.
9: Non, mais il y a...
2: Mais vous avez vu quand même que la communauté indienne partout dans le monde prend une importance bien... sont vraiment ce qu'on appelle des pays émergents qui sont en train de prendre la place de tous les pays. Le Premier ministre...
9: Narendra Modi.
2: Britannique est
11: indien.
2: Le maire de Londres est indien. Même chez les républicains aux États-Unis, parmi les candidats, candidat républicain, Trump n'était pas là au fameux débat des primaires, il y a déjà eu un débat, mais le candidat qui s'est fait le plus remarquer aux États-Unis parmi les républicains, donc pourtant conservateur, c'est aussi un Indien. Ouais. Qui est, enfin, un Indien pas.
11: Né. Oui, pas mais, un Indien d'Amérique.
8: C'est pas redoutable. Non.
2: Mais justement.
1: Barat.
2: C'est justement
7: mais
2: ça.
7: Mais vous s'appelez Baratin maintenant.
9: Ben oui.
7: Mais non, mais c'est quoi leur nouveau nom?
2: En politique, ils ont encore plus de chances de réussir.
7: Ils vont s'appeler des Baratins.
2: Mais en tout cas, c'est vrai.
11: En plus, ils sont beaux.
2: Ah oui, moi aussi je trouve.
11: Ah ouais. Ah,
7: oui. Tous.
11: Ah
7: bah oui, parce qu'ils sont beaucoup, hein.
11: Pas tous. Non, pas tous, mais moi j'aime bien.
9: Mais oui, lui, mais Laurent, il était tombé amoureux d'un Indien.
2: Ah bon?
1: Je t'ai croisé une petite période avec un Indien. Laurent.
2: Ah oui, c'est vrai.
1: Il était tellement beau, même moi j'avais envie de me le faire alors. Je te dis, j'étais prêt à passer le cap. Ils sont de beauté.
9: Ah oui, il était beau.
1: Il était plus beau que n'importe quelle femme sur la planète. Une beauté, des cheveux longs. Il courait comme ça, putain,
11: mon Dieu. Il était bête.
9: Et qu'est-ce qu'il est là?
1: Ah non, mais une beauté, le mec. Karine Marchand, c'est un boudin à côté. Voilà. Je peux pas vous dire mieux.
8: Mais alors, pour compléter la vie, c'est vrai que chez les... Comment on les appelle? Les baratins. Enfin, en Inde,
11: les baratins.
8: Il y a de très belles... Les hommes, je sais pas, mais chez les filles, il y a des filles sublimes.
2: Ah oui.
8: Mais quand elles sont moches, elles sont vraiment...
9: Oh, mais c'est con.
11: Alors que chez nous, les Françaises, pas du tout.
7: T'as jamais regardé l'émission de Karine, hein?
8: C'est un peu partout pareil.
2: C'est cliché sur les pays. Ouais. Et alors, c'est d'une débilité. Il y a des gens beaux. Et moche
11: partout.
2: Dans tous les pays.
1: Sauf en Belgique.
2: C'est ce que je voulais dire. C'est vrai que j'ai jamais vu un beau Belge.
1: Non, c'est pas vrai. Je vais me faire insulter. C'est vraiment pour la vanne. Hein.
9: J'ai jamais vu un beau Belge. N'importe quoi.
1: En plus, ce qui est bien avec les Belges, c'est que tu peux coucher avec eux une fois.
2: On s'est éloigné de l'Inde, là. Vraiment.
11: Ouais, c'est vrai.
2: Vraiment, moi, je suis en train de vous annoncer un truc.
8: Tu te rends compte, moi, je me fais insulter parce que je dis qu'en Inde, il y a des filles, il y a des belles et des moches.
1: On peut plus
8: dire
1: ça.
8: On insulte mon peuple entier.
1: Mais c'est parce que tu l'as bien cherché.
2: Non mais écoutez, je suis en train de vous donner...
11: Plastique Bertrand, il était beau.
2: Je suis en train de vous donner une info essentielle.
8: Il est très siliconé.
2: C'est-à-dire que l'Inde va peut-être s'appeler désormais Bharat, parce que le gouvernement indien a décidé pour toujours d'oublier la colonisation britannique. C'est pas une petite info quand même, vous voyez. Donc retenez-la quand même, plutôt que de me raconter vos histoires.
9: Bah retenez-la.
7: Mais ça veut dire que tous les globes qu'on a chez nous, qu'on a achetés là, les globes en plastique, il n'y en a plus un de valable.
1: Ah, merde.
7: Il va falloir tout refaire.
2: En tout cas, l'Inde, désormais, dans beaucoup dans beaucoup de documents officiels, s'appelle déjà Bharat.
11: Ah ouais.
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0: jure. Et toute la soirée, elles n'ont parlé que d'une chose, d'un mec formidable, trop beau, génial. Même pas moi. Ni vous, patron. L'autre là, qui depuis 10 jours cartonne, là, moi je l'appelle Timothée Chalumeau parce que c'est un peu le
1: Timothée. Mais de qui vous parlez?
2: Jean-Claude Bardella?
0: Presque. Comment il s'appelle? Raphaël Quenard. Celui qui a tout eu au César là. Allez, alors tout le monde, là, il est génial, il est trop beau, il est super. Là, là, là, là.
3: Mais c'est beau les nouveautés.
2: Et attends, il est super Raphaël Quenard.
0: C'est ouais, ça, y est, ça commence. Voilà.
4: Mais c'est qui
0: hein? L'acteur là.
1: Elle a pas totalement tort.
0: En bref, j'ai passé une soirée terrible et là je suis avec des gens intéressants, passionnants, je pense notamment à Isabelle Mergault.
1: Johan Rioux, il y a longtemps que vous n'étiez pas installé à côté de Mella Bédia.
3: Oui. Bah, depuis notre voyage à Londres en commun avec toutes les grosses têtes.
1: Et vous êtes content alors?
3: Bah, très heureux. Très très heureux. Parce
5: elle, elle a été invitée à Londres et pas moi.
1: Ah non, alors vous, à chaque fois que vous êtes invité, vous ne venez pas et après vous me dites que je vous invite pas. Arrêtez de dire que je ne vous invite pas quand je vous invite et que vous venez pas. C'est pas pareil de ne pas venir et de
5: non,
1: ne pas vous.
5: Non, vous m'invitez plus parce que je viens pas, mais je voudrais avoir le plaisir. Alors, oui. Le plaisir. De dire non, je peux pas.
1: D'accord, bon bah alors écoutez, voilà. Je vais vous inviter à des trucs que j'organise pas, comme ça le problème sera réglé.
2: Une en tout cas c'était trop bien Londres.
1: On a joué au foot en plus.
2: Vrai, on a joué au foot.
1: En plus, on a joué au foot.
2: Ouais.
5: Ah ouais, bon, bah ça, je suis pas jalouse. Parce non, que... mais là, je joue au foot, c'est ouais. Ça.
0: Et c'est Rio qui faisait le ballon.
1: Non, en tout cas, il jouait. Vous jouez pas mal, vous, Toen.
0: Mais moi, je déchire.
3: Ouais,
0: dans...
3: t'es trop personnel. Ouais. Tu
0: mais moi,
3: pas
0: à part dans l'humour, je déchire. Ah
1: bah, il est trop personnel, il est trop personnel. Il n'y a pas besoin d'aller jouer au foot pour s'en rendre compte.
5: Ah bah, c'est sûr.
3: Tu voulais être le roi de l'équipe, tu voulais être le roi du match. Tu tirais à gauche,
0: mais
3: à droite.
0: Mais parce qu'il y avait les influenceurs, je voulais faire une belle story.
1: Attention à ce que vous dites en ce moment. Il tirait pas à droite, il tirait pas à gauche.
5: Il tirait au milieu.
0: Il dirait oui pour le coup.
1: Une première citation pour Emmanuel Joly à Jean-Chêne. Elle habite Paris 2e.
5: À Jean-Chêne ?
1: Pardon ?
5: À Jean-Chêne ?
1: Non.
3: Jean-Chêne.
1: Une première citation pour Emmanuel Joly, virgule, Jean-Chêne.
5: Ah !
1: Virgule, d'accord. Qui habite Paris 2e.
5: Ah, parce que je comprenais plus rien. D'accord. Sacha Guitry !
1: J'ai pas mis la première pour Sacha Guitry, c'est dommage. Autrement, je vous l'aurais accordé. Non, la première citation, c'est celle-ci. Entre une mauvaise cuisinière et une empoisonneuse, il n'y a qu'une différence d'intention.
0: Oh là là là là. C'est un bon homme ?
1: Un homme, oui.
3: C'est pas du Coluche ?
1: Ah, c'est pas du Coluche, mais ça pourrait.
0: Jean-Yann.
1: Et c'est de la même
5: époque.
1: C'est de la même époque.
3: Pierre Desproges.
1: Pierre Desproges, bonne réponse de Johan Rioux. Pour Marc,
0: il s'applaudit. Mais il s'applaudit quand même.
3: Je suis tellement fier d'être dans cette
1: émission. C'est pas qu'il s'applaudit, c'est une sorte d'otari de cirque.
0: Ah oui, c'est ça. Ouais. Quelqu'un a des sardines pour Johan?
3: Non, mais Laurent, n'empêche, ça y est, j'ai réussi. Je démarre ma 6e année avec vous. Ça y est, on y est maintenant.
5: Oh merde.
3: Bah, c'est ma 6e année.
5: Eh ben, il est temps de partir.
1: Pourquoi elle démarrait quand, la 6e année?
3: Bah, février 2024. Et donc là, on est en mars 2024. Donc c'est bon, j'ai passé le cap des 5 ans.
5: Mais là,
0: février 2018.
2: Ouais, mais qu'est-ce qu'il raconte?
3: Je suis arrivé aux grosses têtes en février 2019.
5: Ah.
3: On est en mars 2024. Donc
2: ah, mais
3: c'est
2: tu comptes, toi?
3: Oui, je compte
5: pas. Ah non, mais il compte même le nombre de prestations que chacun fait par semaine.
2: Ah ouais.
1: Par exemple, Mella, elle fait un grand retour, hein, Mella.
3: Oui, Mella, c'est sa 8e participation de la saison seulement. Mais c'est normal, t'occupes avec ton film.
5: Mais sérieux?
3: T'es très pris par Amazon, tu prépares tes
0: messages. Ouais, puis il y a eu Gaza, t'es resté à Gaza combien de temps, toi?
5: Mais tu vas à Gaza?
2: Ah non, oui, c'est sur la ligne 14.
5: À Gaza?
1: Enfin, Marcella, vous n'avez pas commencé à croire tout ce que dit Monsieur Toen, tout
0: si,
1: de
0: si,
1: même.
0: Si, regarde, et je t'aime.
2: Pourquoi il n'y a que des gens fous, en fait?
5: Bah, tu sais pas, tu étais au centre, hein. Pose-toi des questions, hein.
0: Mais tu la confronté avec BNF, nous, c'est pour ça.
2: Ah oui, je suis pas une estrègue, hein.
5: Pardon?
2: Ah ouais, quand même, je pense qu'il faut la rentrer à la maison.
5: Non, non, mais là, il a dit qu'il avait eu un enfant. Non, mais très vite, on comprend pas ce que tu dis.
2: Alors,
5: dit, franchement.
2: C'est toi qui me parles de prononciation, parce que. Hein. Non, mais tu sais, ma tante est orthophoniste à Livry-Gargan. Est-ce que tu veux que je l'appelle?
5: Eh bah, écoute, appelle-la pour toi, hein.
2: On va l'appeler pour nous. Je n'ai pas eu d'enfant.
0: Oh là là, c'est la guerre entre Miss Monde et Miss Univers.
2: Mais j'ai remarqué, Isabelle et Marcella, elles n'aiment pas quand il y a des petites meufs au 109.
0: Ah non, ouais,
5: pas du tout. Alors,
6: mais où est-ce que tu sors que des petites meufs au 109?
1: J'ai lu ce week-end un truc qui m'a beaucoup fait rire. C'est, il vaut mieux avoir le sang qui boue que le boue qui sent.

0: Non mais attendez, sérieusement, vous avez vraiment eu de la famille orthophoniste à Livry-Gargan?
1: Oui.
0: C'est pas vrai.
1: J'ai aussi un oncle qui a une pizzeria, donc je sais pas si ça...
2: Je suis très inquiet depuis le début parce que j'ai vu qu'Isabelle est venue avec des petits pains au chocolat, elle les a mangés. Sébastien a des chouquettes, il va les manger. Et Marcella est venue avec son chien. Est-ce qu'elle va le manger?
0: Ah, il est pas bouffable.
3: Il est tout petit, il est moche.
1: Il est mignon. Moi, j'ai un chien, il s'appelle Belkacem, mais c'est un pitbull. Est-ce que je me demandais, est-ce que je pourrais le ramener un jour chez RTL?
2: Ah non. Pourquoi Belkacem, c'est un pitbull à cause de Najat Vallaud Belkacem?
1: Non, rien à voir.
2: Ah bon?
1: J'ai aussi un oncle qui a les yeux clairs comme lui. Bon. C'est une sorte d'hommage.
4: Il remue la queue pareil.
1: Ah, il remue bien la queue, ouais.
0: La citation suivante concerne les chiens. Ah. C'est pour monsieur Chiez qui habite Vauréal.
5: C'est une contrepétrie.
1: On a qu'à lui acheter une table, comme ça, la table et des chaises.
0: Qui a dit les chiens sont vraiment les rois de la planète si vous considérez nos deux espèces? L'une d'elles fait caca, l'autre le transporte pour lui. D'après vous, qui est le patron des deux?
2: Ah. C'est récent, ça, puisque.
0: C'est récent.
5: C'est Michel Drucker.
0: Non, c'est pas Michel Drucker.
5: C'est une femme, peut-être une femme?
0: C'est un homme.
5: T'as toujours été un homme?
4: Il est mort.
0: Ah non.
1: T'as toujours été un homme?
5: Philippe Gueluc? Philippe Gueluc?
0: Non, non, vivant, vivant.
4: Mais il est journaliste.
0: Il est journaliste, non, humoriste.
5: C'est pas Laurent Baffy?
0: Non.
5: Patrick Timesit?
4: Il est français?
0: Non, il n'est pas français.
5: Ah, il est américain?
0: Américain.
5: Woody Allen?
0: Non.
5: Jerry Seinfeld?
4: Seinfeld. Quoi? Je le connais pas, mais je l'ai tellement entendu ce nom.
1: Seinfeld, Seinfeld.
0: Aidez-la, aidez-la.
5: Jerry Seinfeld.
1: Jerry Seinfeld.
0: Jerry Seinfeld. Bonne réponse collective, on va dire.
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0: Qu'est-ce que vous allez faire à la fête à Neneu alors?
7: Eh bien, je suis marraine et je suis marraine en fait.
0: Bah, très bien, voilà, oui.
8: Je pense qu'elle ne sait pas encore ce qu'elle va faire là-bas.
0: Non, non, vous allez faire les attractions,
7: Mais peut-être la femme la plus drôle du monde dans une cage,
5: ah.
7: Non?
5: Ah, la femme à barbe, la femme à barbe.
7: J'ai très peur des gros manèges.
0: À moins que vous soyez figurante dans le château hanté.
5: Avec son balai.
0: C'est où?
7: Pelouse de la Muette.
0: À la Muette.
7: Métro, la Muette.
0: Elle va continuer comme ça.
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0: Qu'est-ce que vous allez faire, Chantal, là-dessous, à la fête à Neneu, alors?
7: Oh, je suis ravie, je suis la marraine de la fête à Neneu.
0: Et le parrain, c'est Elise et Moon, je vois. Moon, vous êtes en couple avec Elise et Moon, maintenant.
7: Pas encore, mais j'ai pas tellement l'attention, si tu veux. Non, c'est pour l'association Coucou Nouveau.
0: Vous ne voudrez pas, Elise et Moon.
7: C'est pas mon style d'homme.
0: Vous êtes antisémite?
7: Oui.
0: Elle dit oui, en plus.
5: Bah oui. Franchement, qui ne l'est pas, à part Mélenchon?
0: Donc, qu'est-ce que vous allez faire à la fête à Neneu, alors?
7: Eh bien, je suis marraine et... je suis marraine, en fait.
0: Bah, très bien, voilà, oui.
8: Je pense qu'elle ne sait pas encore ce qu'elle va faire là-bas.
4: Non, je vais faire le manège.
0: Vous allez faire les attractions,
7: Mais peut-être la femme la plus drôle du monde dans une cage. Ah. Non?
5: Ah, la femme à barbe, la femme à barbe.
7: J'ai très peur des gros manèges.
0: À moins que vous soyez figurante dans le château hanté.
7: C'est gentil.
8: C'est pas gentil,
7: ouais. Pourquoi pas?
5: Avec son balai.
7: J'avais fait ça à la foire de Lille, je me souviens. J'avais fait le train fantôme. Chercher du boulot, on m'a dit, si tu veux, tu fais peur aux gens, tu les chatouilles quand le petit train passe dans le train fantôme.
0: Ah, c'est un vrai travail, ça.
5: Qu'est-ce que tu gagnes dans ce cas-là? Il y a un peu de sous? C'est quoi, ils te payent en pommes d'amour?
7: Rien du tout. Et donc, alors,
0: rien du tout, vous avez répondu très vite, là.
7: Non, attendez, c'est une association, Coucou Nouveau Loup, pour les enfants à l'hôpital, pour aiguiller l'hôpital.
0: Ah oui, bah, on les connaît, les associations.
5: Va à l'hôpital, va pas la fête à Nounou, non?
0: Coucou Nouveau Loup.
7: Coucou Nouveau Loup. Et donc,
0: ça sent l'escroquerie, ça.
7: Laissez-moi parler. Donc, alors, je chatouillais les gens qui passaient dans le train. Et un jour, il y a un farceur, il m'a emmené avec lui dans le train, si vous voulez. Donc j'avais été démasqué.
8: J'ai pas compris l'histoire.
5: L'anecdote
8: est...
5: Il est bien, ce manège.
7: Il n'y a pas vraiment de chute, mais ça change pas.
0: Non, en revanche, dans les attractions, parfois, il y en a des chutes, dis-donc.
7: Ah oui, mais non, mais c'est dangereux.
0: Accrochez-vous, quand même.
7: J'avais fait le tapis volant. Vous connaissez le tapis volant?
0: Ah oui, oui, oui.
7: C'est un tapis qui bouge comme ça, d'un côté et de l'autre. Et j'avais laissé mon sac par terre.
0: Ah oui.
7: Mon sac s'est vidé. Et toutes mes affaires s'en allaient à droite, à gauche, etc. C'était terriblement déstabilisant.
0: Une bonne marraine, donc, voilà. Pour et la fête.
7: Il paraît que vous allez venir.
0: Oh, dites, non, je vais pas, parce que...
8: Qu'est-ce que vous avez à faire ce jour-là, Laurent Ruquier?
0: Ça m'intéresse pas.
7: Oh, les gens sont contents.
0: Ah oui, oui, bon, on verra.
7: Oh,
0: verra.
7: J'aimerais tellement vous venir avec moi.
0: C'est où?
7: Pelouse de la Muette.
0: À la Muette.
7: Métro, la Muette.
0: Eh ben, continuez comme ça.
5: Mais attends, mais...
7: Non, c'est bien la fête.
5: C'est pas très sympa parce que c'est Pelouse de la Mouette, c'est Bois de Boulogne. Elles vont aller où les putes, il y a la fête?
7: Non, mais elles sont de l'autre côté.
5: Ah oui, c'est... Ah, il paraît, c'est ce qu'on m'a dit.
0: Ça tombe bien, on peut faire une pierre de couille.
7: Ah, c'est sympa la fête.
5: Il est fort.
0: Alors, je voulais dire à Jonathan, parce qu'on s'est pas revu depuis mon retour de Chine. Je sais que je bassine un peu tout le monde avec mon voyage en Chine. Mais ça m'a tellement marqué. Et c'est vrai que Joyce est une spécialiste de ce grand pays et elle parle couramment. Et alors, évidemment, dès que je suis arrivé là-bas, qu'est-ce que j'ai fait? La première chose que j'ai fait,
3: Vous avez chanté Ça ira.
0: Alors, pas seulement ça, mais c'est que j'ai montré des vidéos de vous en demandant à tous les Chinois s'ils vous connaissaient.
3: Et alors?
0: Il y a un guide qui vous connaissait, pas tous, hein, mais il y a un guide sur trois qui vous connaissait. C'est déjà pas mal. Sur 1,4 milliard. Un guide sur trois qui vous connaissait. Et alors, mieux que ça, c'est que même ceux qui ne vous connaissaient pas, je leur faisais écouter les chansons.
3: Vous étiez mon attaché de presse en Chine.
0: En mandarin. Et ils disaient, elle chante très très bien notre langue.
3: Oh, c'est
0: ça m'a fait plaisir. J'étais touché. Je disais, je la connais.
5: Et c'est-à-dire, quand tu es là-bas, tu chantes en chinois ou en mandarin? Tu ne chantes pas en français?
3: Oui, en fait, j'ai fait l'équivalent de la Star Academy chinoise. Ouais. C'était de fin février à fin juin.
5: Star Academing.
3: Voilà.
0: Non, donnez-nous un petit exemple de chinois pour tout le monde, pour montrer au public que je n'invente pas ce que je dis.

0: C'est chouette, ça, quand même.
1: Ah, j'adore.
0: Et vous, Orlinski, vous êtes connu là-bas comme artiste?
2: En Chine, très très très connu. Ben, 1,4 milliard. Moi, c'est des singles qui sont d'argent, donc forcément.
0: Non, mais on trouve vos œuvres
2: oui,
0: dans
2: beaucoup
0: les
2: de copies.
0: Dans les galeries.
2: On trouve beaucoup de copies.
3: C'est pas leur genre, c'est pas leur genre.
2: T'en trouves partout. Non, il y a beaucoup de copies. Bah, si, on a en Asie un vrai marché, mais il y a un gros marché de la copie, un marché de l'original.
0: Parce qu'il y a tout un quartier à Pékin qui est justement un quartier de galeries d'art.
2: Ouais.
0: Et franchement, c'est chouette, hein, je vous jure.
2: Ouais, c'est super.
0: Ah ouais, oui.
4: Vous êtes allé quand en Chine, les polis?
5: Mais cet été,
0: j'y suis allé pour la dernière braderie.
3: Alors, j'ai une blague sur les Chinois. Vous savez pourquoi les Chinois ils sont toujours joyeux dès le plus jeune âge? Parce qu'en Chine, on rit quand on est.
1: Allez bien.
0: Allez, une première citation, et ce sera cette citation pour Georges Domerge, qui habite Poublaz-Lanec. Vous aurez compris que c'est en Bretagne. Qui a dit, maintenant, sur les bouteilles de vin, ils écrivent, attention, l'alcool est dangereux pour les femmes enceintes. Entre nous, si l'alcool n'existait pas, il y aurait beaucoup moins de femmes qui seraient enceintes.
3: Coluche.
5: Récent?
0: Non, pas Coluche.
4: C'est récent, c'est...
0: Ah oui, c'est une copine à nous, d'ailleurs.
3: Ah, Foresti.
0: Qui vient de temps
3: Michel
0: en temps.
3: Bernier. Ah, bah, Christine Michel Bravo,
0: Bernier. Pas Michel Bernier.
5: Isabelle Mergault?
0: Pas Isabelle Mergault.
4: Charlotte de Turckheim.
0: Charlotte de Turckheim, bonne réponse de Chantal là-dessus. Pour Ludivine Moniaud, qui habite Saint-Apollinaire, qui a dit « Un consultant, c'est quelqu'un qui connaît 129 positions du Kama Sutra, mais qui ne connaît aucune femme. » C'est pas mal. Hein.
6: C'est pas mal.
5: C'est un vrai théoricien.
0: Alors, ce n'est pas Coluche. C'est quelqu'un, évidemment, qui a dit ça à propos des consultants sportifs.
3: En un mot, consultant.
0: Consultant de football, évidemment.
3: Ah oui, d'accord.
6: Thierry Roland.
0: Pas Thierry Roland.
4: Il est mort, il est vivant?
0: Alors, il est toujours vivant.
6: C'est un commentateur?
0: Alors, je crois qu'il a jamais commenté, ou alors peut-être une fois, mais c'est pas sa spécialité.
4: C'est un journaliste.
0: Il est plutôt silencieux.
5: Il consulte.
3: Ah, Adil Rami.
0: Il dit des phrases comme ça de temps en temps.
3: Ah, c'est...
0: Mais effectivement, c'est un ancien footballeur.
6: Mais oui, il est entraîneur maintenant.
0: Alors non, je crois qu'il n'est... il est comédien maintenant.
3: Mais il est connu ou pas?
6: Le Boeuf.
4: Non, il est marié avec la comédienne qui est au français.
0: Absolument.
3: Michel alors, Télizarazou?
4: Un brin assez sexuel. Enfin, sexy, je veux dire.
1: elle a très faim, Laurent.
0: Moi, je vais pas la fête à Deneuve. Je n'ai pas envie qu'elle touche au mien.
5: La fête où, Deneuve?
0: Il a été fâché avec l'équipe de France de football pendant longtemps.
6: Louis Cantona.
4: Ah oui.
0: Qui a dit Eric Cantona? C'est Richard Orlinski. Bonne réponse de Richard Orlinski. Ben oui, bien sûr, c'est Eric Cantona. Une autre citation.
4: Là,
0: pour...
4: j'ai gagné, non?
0: Non, c'est pas vous qui avez gagné.
4: C'est Richard. C'est... Enfin, j'ai mis sur la piste.
0: D'accord, mais enfin.
2: Ouais, c'est pas mal d'avoir mis sur la piste.
0: On va pas récompenser tous les Alzheimer le même jour. Pour Virginie Flore, qui habite Nantes, qui a dit « Maintenant que je suis vieux, quand je parcours un cimetière, j'ai l'impression de visiter des appartements.
1: » c'est ancien.
5: C'est récent?
0: C'est pas tout récent. C'est quelqu'un qui est mort en 1957 et qui fut d'ailleurs un des rares politiques académiques. Il n'y en a pas eu tant que ça.
1: Ah. C'est vrai, ça manque aujourd'hui.
6: Édouard Herriot.
0: Et c'est Édouard Herriot. Oh. Excellente réponse de Franck Ferrand.
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0: Si vous avez lu le Figaro, vous saurez...
3: Normal.
0: Qu'est-ce que vous dites?
3: Évidemment qu'on l'a lu.
8: Ah oui, on se lève à 6h du matin tous les jours après la presse.
3: Moi, je m'endors avec Valeurs Actuelles et je me réveille avec le Figaro. Et parfois, il y a un petit Coran au milieu pour rigoler. Ça va les Français?
0: Alors la question...
3: Mais on tort, c'est pas possible.
0: Que j'ai retrouvé dans le Figaro, je vais vous donner des pays et des chiffres. À vous de me dire à quoi ça correspond. 5 en Suisse, 6 en Allemagne, 12 en Irlande, au Portugal ou en Italie, et 8 chez nous en France.
5: Ok. Des jours de congé?
0: Précisément.
5: Ah bah je sais pas.
0: C'est pas des jours justement.
5: Ah c'est pas des jours. Ah,
8: des nuits, des heures.
3: Des semaines.
0: Des semaines, mais alors quoi?
3: Congé paternité. Ah.
0: Mais non, non.
3: Maternité.
0: Non plus.
3: Yel.
0: Non. Vous êtes tout prêts.
5: Les vacances scolaires.
0: Alors lesquelles?
5: Les
6: grandes vacances.
5: Bah des vacances
4: d'hiver.
3: D'été.
5: Attends,
3: d'été.
5: Je suis en panique.
3: Quand t'as pas de texte, c'est dans la merde l'autre.
4: Bah oui.
3: Quand y a pas un souffleur et un grand remetteur en scène comme Laurent Ruquier dans la merde.
8: Oh, elle est con la choconde, hein.
0: Mais vous l'avez dit,
5: les congés scolaires.
0: Non.
3: Les vacances d'été.
0: Les vacances d'été.
5: Putain.
0: Réponse de Sébastien Thoen.
5: Non, bonne réponse de Sébastien Thoen. Je vais tout donner.
3: Voilà, c'est tout.
0: Non, mais il faut être précis, chère Karina, pardon.
4: Oh, ouais.
0: Mais effectivement.
4: Oui. Oh, c'est quand même elle, c'est la Joconde qui a trouvé.
5: Bah, oui, quand même.
3: Oh, enlève cette bite sur ton épaule.
8: La sororité.
3: Et tu répondras bien.
0: Oui, il s'agit des vacances d'été, puisqu'Elisabeth Borne, effectivement, a mis ce sujet sur la table. Elle trouve que les vacances d'été sont trop longues. C'est 8 semaines chez nous en France.
4: Ça fait 2 mois.
0: Oui, à peu près, oui.
3: Allez. Bonne réponse, Chantal, là-dessus.
0: On ne peut rien vous cacher, Chantal. Hein.
6: Non mais c'est énorme, sérieusement, c'est énorme pour ceux qui ont des enfants, 8 semaines, s'en occuper en 8 semaines, c'est, moi je le sais, j'en ai 4,
0: ah oui.
6: C'est un enfer absolu, alors on a trouvé un rythme, quand on est en vacances avec eux, on les lève à 11h et on les couche à 4h. Et entre temps ils font une sieste, tu vois, comme ça on a...
5: Non mais pour les parents divorcés c'est bien 8 semaines, faut
0: ah oui,
5: pas enlever ça. Bah parce que ça fait un mois chacun.
0: Ah oui, chacun un mois. Mais on n'est pas les
3: fonctionnaires, ils ont plus encore.
0: Vous l'avez noté, on n'est pas les plus grandes vacances d'été d'Europe,
8: oui, hein, oui,
0: puisque
8: oui, oui.
0: Ils ont 12 semaines au Portugal, en Italie.
8: C'est normal.
0: En...
8: Mais ça se voit. Ouais, quand on lance un chantier, tout fait en douille. Mais il y a toujours les problèmes parce que ça fouille. Alors tu mets un peu de crépi, un peu d'enduit, ça met une semaine à fondre.
0: Après
8: tu fais un trou.
0: En revanche,
8: après c'est 3 semaines. Les résultats, t'es en septembre, t'as lancé la véranda en juin.
0: En revanche, les petits Suisses n'ont que 5 semaines.
3: C'est normal, avec toute la thune qu'ils ont.
0: Et 6 pour les Allemands. Mais attention, là, on parle que des grandes vacances d'été. Nous, c'est vrai qu'on est recordmen de vacances parce qu'il faut dire qu'on a beaucoup de vacances tout le reste de l'année aussi par rapport aux autres
3: pays. Et les autres, ils ont combien, genre hiver, ils ont combien? Parce qu'on a 15 jours l'hiver, 15 jours à Pâques.
0: Au total, finalement, c'est vrai qu'on est un des pays champion d'Europe en termes de vacances, mais pas sur les grandes vacances d'été, sur l'ensemble des vacances sur l'année. Voilà ce qu'il faut savoir.
3: On bosse tellement aussi.
0: Un article du Figaro de Caroline Beyer aujourd'hui. Madame Borne, évidemment, met en colère les professeurs.
8: Elle met en colère tout le monde.
0: Ah oui, vous trouvez?
8: Tout le temps, bah oui.
3: Oh non, c'est pas vrai.
8: Oh, bah depuis qu'elle était dans l'ancien gouvernement avec ses 49-3, elle agace. Moi,
3: elle
8: m'agace.
3: Arrête, elle est sympa.
8: Peu importe ce qu'elle dit, elle m'agace.
4: On va lui dire.
8: Je suis pas concerné par les vacances scolaires, je m'en fous. Mais rien qu'elle les dit, elle est
3: Elle est super dans Gazon Maudit, tu l'as vu?
4: Ça va tout changer.
3: Ah non, c'est Balasco, je la confonds moi à chaque fois. Mais...
4: Ça va tout changer pour elle.
0: Mais pourquoi vous vous énervez contre Madame Borne?
8: Ah, je ne sais pas, c'est devenu physique, elle me fait. J'ai le poil qui s'hérisse quand je la vois.
3: Pourtant, elle devrait te plaire, on sent là un mec.
8: Non, mais elle plaît beaucoup à ma sœur.
4: Elle est mignonne.
3: Non, mais elle est super. Moi, j'ai fait une émission avec elle, l'émission de votre ex, là, Léa Salamé.
0: Oui, oui. Et alors?
3: Mais Elisabeth Borne, ouais,
0: vous étiez moins téméraire face à elle. Hein. Ici, on en dit des conneries sur Mme Borne, mais face à elle dans l'émission, que dalle. Hein,
3: je pense à mon avenir.
0: Ouais,
8: petite bite.
0: On la ramène moins.
3: Oh, si, j'étais là. Après,
0: ouais, mais enfin, vous lui avez pas dit des horreurs comme vous venez de les dire, vous voyez.
3: Ah bon, mais si, en coulisses.
0: Ah oui, tu parles. Vous lui avez pas dit dans l'émission, elle est à Salamé. Vous lui avez pas dit à Mme Borne, alors tu ressembles à un mec.
3: J'ai mis la main sur le genou.
0: Alors t'as joué dans Gazon Maudit, alors et ceci et cela.
3: Hein? Mais parce que c'est ici qu'on s'amuse, en fait. Voilà, les autres émissions, on se fait chier.
0: Courageux, mais pas téméraire. Hein,
4: en plus, elle a une vraie vie sexuelle. Je l'ai croisée déjà.
3: Bon, attention, main la main, qu'est-ce qu'elle a?
4: Main dans la main avec un garçon.
0: Ah oui.
4: À Saint-Tropez, sur la place des Lys, où j'avais organisé une pétanque tous les étés.
0: Qu'est-ce que vous faites à Saint-Tropez?
4: Parce que c'est mon endroit préféré.
0: Ah oui, et vous organisez une pétanque à Saint-Tropez?
4: Oui, je suis toujours la présidente de la pétanque de Saint-Tropez.
3: Ah, tu m'inviteras?
8: On avait déjà fait une
4: pétanque. Oui, si vous voulez.
3: Ah,
4: t'es venue toi aussi.
8: On a fait une pétanque.
4: Et elle était spectatrice, et voilà, elle était avec un garçon, main dans la main.
8: Et on l'a pris pour le cochonner.
0: Mais attendez, expliquez-moi. Alors, vous invitez des people chaque année?
4: Ah, mais j'avais pas invité Elisabeth.
5: Non, ils sont là.
4: Spontanément derrière la barrière, si vous voulez.
0: Ah, oui, oui.
4: On n'a pas eu le droit d'entrer.
0: et vous jouez alors?
4: Oui, cette année, j'ai très très bien joué.
0: Ah oui, vous êtes.
4: Je ne savais pas jouer, mais on m'a mis 2 trapéziens très forts.
0: Oui.
4: Qui m'ont fait gagner, si vous voulez.
0: Mais alors, attendez, vous tirez, vous pointez, qu'est-ce que vous faites quand
4: je
0: vous.
4: Je tire, je pointe, je casse les jeux moment, et puis je mets ma boule. Il faut mettre sa boule le plus près du cochonnet.
0: Oui, ça c'est le principe, oui.
4: Alors, on ne savait pas.
0: C'est déjà un progrès, elle a compris le jeu, dis-donc.
4: Mais je ne sais pas les points, je ne sais pas compter les points, si vous voulez.
0: Ah
4: les
0: oui.
4: compte pour moi.
0: Ah oui, ah oui.
4: Mais là, j'étais très
3: appétit. Déjà au bowling,
4: en fait, en deuxième.
0: Mais comment vous êtes retrouvée présidente du concours de pétanque de Saint-Tropez?
4: Parce que je suis très people, moi, qu'est-ce que vous voulez que je vous dise? Je suis extrêmement connue, moi, tout le monde m'arrête.
0: Ah oui, ah oui.
9: Dans une véranda.
4: Forcément. Bien sûr. Et puis non, puis c'est pour toutes des associations.
0: Ouais.
4: Vous voyez.
0: Ah oui.
3: Genre, quelle association? Pour les enfants. Les amis de Kadhafi, truc comme ça?
4: Non, non, non, non. C'était Soleil d'enfance.
0: Oui,
4: voilà.
0: C'est ça. Pour Soleil d'enfance.
4: Voilà.
0: D'accord.
4: Soleil d'enfance qui offre des minibus pour les handicapés. Donc c'était Artus et moi qui offrions le minibus.
3: Ah oui, j'ai vu, il y en avait une, Émile Louis.
4: Oui, tais-toi, toi.
0: Ah oui, non, vous faites de belles choses l'été.
4: Et Artus joue très bien aussi à la pétanque.
0: Ben oui, ben, vous allez nous faire
4: on
0: la liste.
4: On s'en fout complètement, j'ai gagné pour gagner.
0: Merci en tout cas pour toutes ces précisions,
4: voilà.
0: Chère Chantal.
4: Et ça, c'est ma vie privée, c'est pas la peine d'en parler, vous pouvez couper si vous voulez.
3: Oh non, non, non,
4: vous
3: c'est passionnant.
4: Ma vie privée.
9: Oh non, c'est intéressant.
3: Ah non, mais c'est vrai.
0: Déjà, j'imaginais même pas que vous alliez à Saint-Tropez, je sais pas, c'est pas votre genre, vous voyez.
4: Si, mais ça fait depuis l'âge de 12 ans que je vais à Saint-Tropez.
0: Depuis l'âge de 12 ans?
4: Mais oui.
0: Ah
4: oui.
0: Ah, mais vous avez connu Saint-Tropez avant même que la ville existe.
4: Exactement. J'adore Saint-Tropez.
9: Avant Brigitte Bardot.
4: Eh bien sûr.
3: Ah, c'est génial. Et t'as fait Christina, raconte-nous tes vacances au Cap d'Agde.
4: Bien sûr.
0: En fait, il y a Brigitte Bardot et Chantal Latsou à Saint-Tropez.
4: Voilà.
0: Ah oui, les gens viennent voir les deux pour voir. Plus voilà. Ça va, plus d'ailleurs les deux se ressemblent.
4: Ben, j'aimerais bien, parce qu'elle est encore très belle.
0: Ben, je suis d'accord.
3: Elle est sublime. Et avec sa fausse barbe, là, ça lui va bien? C'est pour te faire plaisir, Chantal.
4: Non, chacun a des lieux, des lieux de préférence.
9: Oui,
4: c'est pas, c'est la Bretagne, ou alors c'est quoi, c'est, ben c'est pas.
0: Moi, c'est, écoutez, c'est bien simple. Mes lieux de préférence, c'est, je me renseigne où vont les grosses têtes en vacances. Et je vais ailleurs.
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0: Il a failli arriver en retard.
9: Vous étiez arrivé en retard.
13: Je suis arrivé en retard et désolé.
0: Et vous étiez en colère, hein, Karine.
9: Ah, ça ne se fait pas. Alors,
0: elle sait les mater, les footballeurs, croyez-moi.
9: Quand j'ai eu une vie avec un footballeur, il y a très longtemps, eh bien, quand il arrivait en retard aux entraînements, on leur prenait 10 000 euros par jour. Mais combien il gagnait alors?
4: Bah, beaucoup.
13: Mais moi, je pensais qu'on commençait plus tard.
9: Mais non, depuis quand?
0: C'est toujours 15h30. 15h30 tous les jours.
13: Ouais.
0: Hein?
13: Mais attends, mais là, je crois que je suis en avance. Hein.
0: C'est pas faux.
2: Moi, j'ai la haine contre Adil Rami.
0: Pourquoi?
2: Parce qu'il s'apprête à faire la nouvelle saison de Danse avec les Stars. C'est terrible parce que je me fais remplacer par Adil Rami. Ça fait un peu la haine.
13: Si je fais pas mieux que toi, je suis dans la merde.
2: Ouais, j'avoue.
13: Ah non, non, mais t'as fait un beau parcours, toi.
2: Moi, j'ai fait un beau parcours. Ouais, je suis allé jusqu'en demi-finale. Si tu vas pas jusqu'en finale, c'est, franchement, c'est la honte.
0: C'est chouette, les dialogues d'intellectuels. Ouais, ouais.
2: Non, mais c'est terrible. Laurent, vous vous rendez compte, me faire remplacer par un arabe comme ça? C'est ça que vous avez ressenti quand Léa Salamé vous a remplacé?
0: Ah, il est en forme, le petit. Le petit est en forme. Bon, en tout cas, vous êtes contente de retrouver un footballeur, Karine.
9: Je suis surtout contente de retrouver Adil.
13: Ah. On se connaît, hein.
9: Bah oui.
13: Ah
9: oui,
13: mais moi, je suis pas un footballeur. Hein. Moi, je suis un artiste.
0: Ah,
13: moi, je sais tout faire.
0: Mais vous vous connaissez depuis longtemps, je veux dire.
9: Depuis les Grosses Têtes.
0: Ah oui,
13: vous.
0: D'accord, oui, mais
9: ah
0: enfin,
9: oui, c'est tout. Ah oui, non, non.
0: Il s'est rien passé de plus.
9: Non, non, c'est pas vu en dehors de l'image.
13: Je m'en souviens plus.
9: Bah, c'est donc il s'est rien passé.
2: Ils avaient un rendez-vous, ils avaient un rendez-vous, mais il est arrivé en retard.
9: Crois-moi, tu t'en souviendrais. Comme on dit, je n'ai pas la langue dans ma poche.
0: Je n'ai pas, cher Aria.
2: Elle est où, du coup, ta langue, Karine?
0: Karine, tu arrêtes.
13: Enchantée, en tout cas, Ariane.
9: Enchantée.
0: Vous ne connaissiez pas Ariane Massenet?
9: Non.
0: Je vous la présente alors.
13: Ouais. Allez-y, j'attends que ça.
0: Alors Ariane, comment je pourrais vous présenter Ariane? Animatrice, présentatrice, journaliste, auteure.
9: Voilà.
0: Elle fait un peu de théâtre aussi de temps en temps.
9: Absolument, voilà. Un peu tout ça.
0: Un peu tout ça,
9: et
0: voilà.
9: Ça y est, ça vous revient pas. Non.
13: Qu'est-ce qui doit me revenir?
14: C'est une artiste pas, comme toi.
9: Parce qu'elle a fait longtemps de la télévision.
13: En tant que présentatrice?
9: Oui.
0: On ne peut pas plaire à tout le monde, ça vous dit quelque chose peut-être ça. On ne peut pas plaire à tout le monde.
9: Avec Marc-Olivier Poligel.
14: Il est peut-être trop jeune, quel âge vous avez?
13: 39.
9: Ah oui, alors là, quand même, il faut... Oui.
14: Moi, quand j'étais petit, je regardais Ariane dans le Grand Journal. Et il y a un truc qui était bizarre, c'est vu que j'étais assez jeune, c'est pas pour vous donner un coup de vieux, mais
9: oui,
14: c'est
9: oui,
14: vrai
9: ta
14: que...
9: Ta gueule.
14: Non, mais c'est vrai que j'avais 7-8 ans quand je regardais le Grand Journal, et dans ma tête, pour moi, Ariane, c'était... J'avais entendu Marianne. Et pour moi, c'était la Marianne dont on me parlait à l'école. Et je ne comprenais pas pourquoi vous étiez habillé dans le Grand Journal et à poil dans le hall de ma mairie.
0: C'est mieux que l'inverse.
5: Quoique.
0: Une première citation, tiens, pour Alain Nivois, qui habite Savoyeux, en Haute-Saône, qui a dit « Qu'est-ce qui rentre sec et dur et qui ressort mou et mouillé ?» Le chewing-gum, faut pas toujours avoir l'esprit mal placé.
9: Donc, qui est-ce qui a dit ça?
15: Ah, qui a dit ça?
14: Ah, bah, humoriste.
16: J'ai cru qu'il fallait dire chewing-gum.
15: Ah, bah, c'est Coluche.
0: Eh bah oui, c'est Coluche. Bonne réponse de Valérie Mérès.
14: Oui, tu l'as connue, toi.
0: Ah bah oui, elle l'a connue. Bah, elle a tourné avec Coluche dans Banzai.
14: Mais oui, bien sûr.
16: Bon, elle a couché avec lui.
14: Elle a couché avec Coluche ou pas?
15: Mais non, je n'ai pas couché avec lui.
16: Si, t'as couché avec
15: Coluche. Mais non, toi, tu fantasmes. Tu crois que t'as couché avec moi? Tu crois que j'ai couché avec Coluche? Je t'ai dit que je ne me faisais que des beaux gosses.
0: Vous auriez aimé à l'époque avoir une petite aventure avec Valérie, François, c'est
16: J'en
0: ça?
16: J'en ai eu une, mais elle ne s'en souvient pas. On était à l'école ensemble.
15: Mais oui ou non alors?
17: Mais non!
15: Il aurait bien aimé, mais non! Je m'étais tapé, il s'arrête trop, par contre!
0: Ah bah celui-là, je l'avais pas dans votre collection, dites donc! Hein.
15: Ah ben, entre 18 et 28, j'ai fait beaucoup dans l'acteur!
0: Et le chanteur aussi!
15: Et
0: hein.
15: Enfin voilà, j'ai mélangé!
14: Attends.
15: Je faisais dans les artistes!
14: T'as couché avec Nils Herstub, ça y est, je connais enfin mon père!
0: Jean-Jacques Goldman aussi!
15: Oh non, mais ça non! Bon.
14: Mais puisque oui ou non, Valérie est bonne! Bonne! Non.
0: C'est à l'époque où vous faisiez le resto du cul, c'est ça?
15: Je l'ai pas fait.
9: Mais je comprends.
0: Quoi, qu'est-ce qu'il y a?
9: Mais moi je comprends, il est irrésistible, Jean-Jacques Goldman.
0: Ah bon, on est d'accord, bien sûr. Et Valérie est irrésistible aussi.
15: Oh là là! Là, ce week-end.
16: À l'époque.
14: Oh là.
15: Parce que grâce à une copine qui n'est pas du tout dans ce métier et tout, j'ai regardé les secrets professionnels du docteur Afflegluck.
0: Oui, de Thierry Lhermitte.
9: Un vieux film, ouais.
15: Moi-même, je me suis fait rire, tellement j'étais drôle et belle.
0: Mais je confirme.
15: Ah non, mais c'était hallucinant parce que je j'ai jamais pensé ça et là.
9: Mais du coup, alors qu'est-ce qui s'est passé?
15: Ben rien, je...
16: Larry.
15: Enfin, je sais que j'étais bonne et belle.
0: Si vous l'aviez su, vous en auriez profité encore plus.
15: Beaucoup plus.
0: Pour François Mauger, qui habite Compiègne, qui a dit « Qui s'endort avec le cul qui lui démange, se réveille avec le doigt qui pue. »
9: C'est Coluche aussi, non?
0: Non, c'est plus vieux que ça.
15: Rabelais.
0: Bonne réponse de Valérie Mérès.
14: C'est Rabelais qui a dit ça.
0: Vous voyez?
15: Ah oui, parce que.
0: Et en plus, elle n'est pas trop con quand même.
14: Attendez, c'est Rabelais qui a dit ça?
0: Bah oui, François Rabelais, oui, bah c'est son style.
14: Oui. Non mais attendez, après maintenant, il y a des lycées qui portent son nom, ça veut dire que j'ai toutes mes chances.
0: Oui, mais c'est vrai que Rabelais, on sait, c'était quand même quelque chose plutôt argotique, avec une verve.
9: Oui. Voilà. C'est donc, le bien manger, le bien vivre.
0: Voilà.
15: Bien manger, je ne sais pas
18: si. Si, je connais très bien, j'ai mangé avec lui un jour.
0: Qu'est-ce que vous dites?
18: Elle m'a demandé si je le connaissais, je dis oui, je l'ai déjà rencontré.
0: Rabelais. Oui.
15: T'es un peu endormi aujourd'hui, toi.
18: Non, je suis arrivé en retard, là. Vous êtes parti vite dans le cul, en plus.
14: Et tu la connais, celle-là? Homme qui pète plus haut que son cul, un peu de merde derrière les oreilles. Ça, c'est Rimbaud, ça.
0: Ah, je connaissais pas, non. Ah bah tiens, puisqu'on parlait d'âge, chère Valérie, voici une jolie citation pour Mireille Goumard, qui habite Épinac, qui a dit « Le drame de notre époque, c'est que la plupart des gens ne respectent l'âge que lorsqu'il est en bouteille. »
9: C'était un poivreau notoire?
0: Ah oui.
9: Un comédien?
0: Alors pas comédien.
14: Chanteur?
0: Non, écrivain, on lui doit entre autres Le singe en hiver.
15: C'est pas Blondin,
0: Antoine Blondin, encore une bonne réponse de Valérie Mérès.
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0: Une question pour Pascal Fauchère, qui habite Belleville-sur-Vie en Vendée. C'était Grand Prix d'Amérique ce week-end. Ah oui. C'est Nicolas Bazire, le fils de Jean-Michel Bazire, qui était déjà un grand nom dans le domaine des courses, de l'hippisme. Et cette 101e édition du Prix d'Amérique a vu donc le petit-fils Bazire, parce qu'il y avait le grand-père déjà avant, gagner sur un cheval. Alors, vous voulez que je vous donne le nom du cheval?
15: Ah oui, j'aime bien les noms de chevaux.
0: Davison Dupont, il s'appelle.
15: Ah, j'aime bien.
13: Comment ils font pour
0: Davison Dupont. Non, c'était pas un
13: âne. C'était l'âne Basile.
1: C'est pas la bande à Bazire.
0: Non, c'est la famille Bazire, pas la bande
13: grosse
0: à Bazire.
13: Grosse famille, hein, grosse famille Bazire.
0: Ah oui, grosse famille.
13: Ah oui,
0: famille.
13: Business, finance et tout.
0: Mais alors, on va voir si vous suivez bien les chevaux, puisque ma question est toute bête. Êtes-vous capable de me donner trois autres chevaux ayant gagné le Grand Prix d'Amérique depuis l'existence du Grand Prix d'Amérique?
13: Une de mai.
0: Alors, une de mai deux. Non, alors, une de mai deux, c'est pas à Vincennes, vous voyez.
15: Ah, il faut que ce soit à Vincennes en plus.
0: Ah bah le Grand Prix d'Amérique, c'est à Vincennes.
13: C'est pas le Grand Prix du Qatar dans l'Arc de Triomphe.
0: Ah non, c'est pas... Non.
13: As du Toucan.
0: Comment vous dites?
13: As du Toucan, non.
1: Belle de jour.
0: Belle de jour, non.
13: Belle de nuit?
0: Non plus. Non.
13: Belle de dos?
0: Non.
13: Ah non. Ça, c'est Mergot.
0: Non, mais vous pouvez...
1: Mais on est dans le style, à peu près, c'est ça.
0: Vous pouvez m'en citer, je vous jure. Hein. Moi, j'aurais pu en... peut-être...
13: Gélinotte, non.
0: Japlou, non plus, pas de chance. Japlou, c'est pas non plus dans le Grand Prix d'Amérique. Qui a dit Gélinotte?
13: Moi.
0: Gélinotte, bravo. Elle a gagné deux fois, Gélinotte. Bravo, monsieur Junior. Ça fait un cheval.
1: Tornado, Laurent.
0: Tornado, c'est bien, mais non.
13: Mon petit poney, non.
0: Non, alors les derniers, vous voyez, sont moins connus, ça c'est vrai. Il y a Passport, il y a Pro Patria, il y a...
1: Ah oui, ah, donc on peut citer des trucs comme ça.
0: Azolton.
1: Carnet de voyage.
0: Il y a Dasota, Muscleton.
13: Ah, c'est pas beau.
0: Alors, après, on arrive à Gélinotte, vous voyez.
1: Boîte à outils.
0: Non.
1: Priapisme.
0: Et puis alors, dans les années 60, 70, 80. Gélinotte, c'est une des plus anciennes, hein, monsieur Junior. Gélinotte, c'est dans les années 50 qu'elle gagnait. Genre...
1: Isabelle Gélinotte. Apoplexie.
0: Non, mais... Il y a des plus récents, vous voyez. Le quintuple vainqueur, c'est dans les années 90. C'est pas si vieux, vous voyez.
17: Alors, Bella du Gazon.
0: Non.
1: Ah oui,
17: comme ça, ouais. Et le général du Speed.
0: Pouf.
17: Non.
0: Au moins, elle essaye, Ariel.
13: Ah, triple galop pontage.
1: Feu rouge.
15: Général de Normandie.
1: Poteau rose.
0: Quand je vais vous donner les noms, peut-être quand le public vous en donnera.
15: Est-ce qu'il y a des noms de...
13: Jean-Pierre Foucault. Ah, non.
15: Est-ce que, par exemple, il y a des...
0: Bellino aussi, par exemple. Et Bellino 2. Bellino 2, il a gagné trois fois, Bellino 2.
1: Ouais, un truc avec Belle, je suis sûr, il y en a plusieurs.
0: Mais il y a plus facile encore que Bellino 2.
1: Bella.
0: Non.
15: Est-ce que ça, il y a des noms de propriétaires dedans?
0: Non, c'est des noms de chevaux, je vous jure. Vous n'avez entendu que pendant des années, hein.
13: Mais non.
1: La Boulette.
0: Oh, mais non, pas la Boulette, non. Dans 30 secondes, on va encore perdre un chèque RTL.
17: Galon. Comment vous dites? Galop du Gazon.
0: Galop du Gazon, non.
1: Roule ma poule.
0: Non, roule ma poule.
15: Bernardo.
13: Trottinette.
0: Trottinette, non.
1: Trotte ma crotte.
15: Fraise Tagada.
13: Lavoine.
1: Excellent.
0: Non plus.
15: Arrume des foins.
1: Lavoine à vapeur.
0: Non plus, non. Bah écoutez.
13: C'est parti, mon kiki.
0: 300 euros et regardez les mains.
17: Ah non, il y a des gens.
0: C'est là qu'on voit vraiment.
13: Il y a des parieurs.
15: Ah oui.
0: C'est là que les grosses têtes, vraiment, là, vous avez failli.
13: Ah non, on joue pas au PMU, nous.
1: C'est que des fans de Marche Arif.
0: Alors allez-y, monsieur Toen.
19: La dame, là, allez. Oh non, finalement, je vais à la gauche.
17: Non.
19: Comment ça va? Présentez-vous votre réponse.
20: Monique.
19: Bonjour. Ah, Monique. Alors, vous savez que pour rentrer en boîte, il faut dire que je viens de la part de Monique. Ça marche à chaque fois.
13: De qui la tienne?
20: Ça marche à chaque fois.
19: Alors, Monique, on vous écoute.
0: Vous venez d'où, Monique?
20: De Paris.
0: De Paris. Ouais. Alors, vous savez qu'il me faut deux noms de chevaux, hein, pas un seul.
20: Oui.
0: Alors, allez-y.
20: Idéal du Gazo et Ourasi.
0: Excellent. Ouais.
1: Et Ourasi, on l'a dit, Ourasi.
0: Non. Vous gagnez 100 euros.
20: Idéal du Gazo. Idéal.
1: Ah, c'est Marie de Monique, il a dû en faire de l'argent.
20: C'est du Gazo, mais pas le...
0: Idéal du Gazo.
13: Est-ce que c'est la première fois que vous gagnez au PMU?
0: Ourasi, il a gagné 5 fois
1: Ourasi.
0: Ah oui, je vous l'ai dit qu'il était hyper connu.
13: Ourasi était très connu, ça va.
0: Et puis, il y avait Général du Pomo aussi.
17: Ah,
1: moins connu.
0: Roquépine, vous auriez pu le trouver aussi.
20: Oui,
0: Roquépine, voilà quand même des noms de gagnants du Grand Prix d'Amérique qui étaient trouvables ou retrouvables. On vient de perdre 400 euros.
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0: On est en juillet 1912 et Rodin, le grand Rodin, est en train de sculpter une petite figurine recroquevillée sur elle-même, prête à bondir dans un sursaut d'énergie. D'ailleurs, il dit, Rodin, je le cite, « Imaginez quelqu'un qui aurait attiré et rassemblé toute sa pesanteur dans son cœur et qui, prenant appui sur ce centre, se soulèverait pour se distribuer en mouvement. » Non, qui aussitôt les aurait repris de toutes parts.
22: La petite danseuse de
0: Mais
22: Rodin.
0: Mais à qui était-il en train de sculpter quand il a fait cette déclaration?
23: C'est facile, c'est le Mannequin Piece.
0: Ah, pas du tout.
22: C'est la vague, la sculpture, c'est la vague, non?
0: Non, non,
24: Camille Claudel.
0: Non, Camille Claudel.
19: Ah, c'est pas un singe? Ah non,
22: c'est une danseuse?
0: Pas une danseuse.
22: C'est une actrice?
0: C'est pas une actrice.
19: C'est une dompteuse, c'est du cirque?
0: Ah non, non, non, mais vous étiez tout près, mais c'est pas une danseuse.
23: Recroquevillée sur
19: elle-même.
22: Une chanteuse?
0: Non.
22: C'est un danseur?
0: C'est un danseur.
24: Le penseur?
0: Le penseur, c'est pas un danseur.
22: Danseur de Rodin.
24: Ouais, mais c'est le seul truc que j'ai trouvé.
22: Il a dit Nijinsky.
23: Est-ce que c'est Nijinsky? C'est pas François Allu non plus.
0: Vous dites
22: Nijinsky.
0: C'est Nijinsky, bien sûr.
23: Ouais, ouais, Nijinsky.
22: Et il y a le penseur de Rodin et le danseur de Rodin.
0: Il est le danseur étoile des ballets russes, Vaslav Nijinsky, et il a été sculpté par Rodin Nijinsky. Vous voulez voir la sculpture?
23: Ah ouais,
0: c'est
23: ouais.
0: Assez joli, hein, d'ailleurs.
23: Ah, ça, sur un buffet à l'entrée, c'est somptueux.
0: Ah bah, je peux vous en vendre un pour 370€ TTC.
19: C'est vrai?
0: Un petit modèle, oui.
23: Ah bah, je pensais que ce serait beaucoup plus cher.
0: Ah, c'est des copies, hein, évidemment.
19: Ah, mais c'est bien fait.
0: Ah oui.
23: C'est dans le domaine public, sans doute, maintenant, Rodin.
0: Ah bah voilà, c'est ça.
23: Les reproductions.
22: C'est dans le domaine public, sans doute, Rodin.
25: Bah, c'est en vendant ces reproductions que le musée Rodin assure son,
19: moi, j'ai un fauteuil en
25: son financement.
0: Un fauteuil en Rodin, je veux dire.
24: Je viens de comprendre. Fauteuil...
19: Roselyne, quand il y a une bonne blague, tu la fermes.
25: Un fauteuil en Rodin.
0: On vous a sculpté déjà, monsieur Allu?
26: Jamais, mais on m'a proposé une fois.
0: Ah ben pourquoi vous avez dit non alors?
26: Parce que je trouvais que c'était très égocentrique d'avoir son buste.
0: Oh bah non, bah, écoutez-moi.
26: C'est pas mon délire.
0: Monsieur Guillaume,
26: je préfère les cravaches.
23: Ah bah ouais.
0: On nous a jamais proposé, on aurait aimé, nous.
23: Ah bah moi, sculptez-moi ce que vous voulez. Hein. Ah ouais, vous avez refusé.
26: Ouais.
23: Ah bah non, faut pas refuser ça, hein. Ça peut être, c'est peut-être une fois dans sa vie, hein.
19: Bien sûr, c'est intéressant.
26: Mais quel est l'intérêt?
23: Je vous pose la question.
19: Vous
0: n'avez pas été sculpté, vous avez été peint peut-être.
23: Il est bien sculpté.
26: Merci.
23: Ouais, c'est gentil.
19: Hey, la soirée commence. T'as le seul qui était pas pédé dans l'édition, il va virer de bord. Il s'est dit, je vais être bien, tout ça, l'hétéro, non, t'as pas.
0: Alors, je vais vous dire, monsieur, arrêtez avec ça, monsieur Twain.
19: Pourquoi?
0: Il n'y a personne d'homosexuel ici, je veux dire.
19: Ah bon? Enfin, et Bachelot? Elle est pire, elle est pharmacienne!
25: Attends, bah, je gratte pas la guitare, moi.
0: Mais non, mais vous voyez des PD partout.
19: Mais pas du tout. Où ça? Où ça, les PD dans cette émission? Je l'avais jamais vu, moi.
0: Monsieur Barbier n'est pas.
19: Il est pas PD, Barbier?
0: Non.
19: Et Alain Duhamel, il fait comment avec Alain Duhamel?
0: Monsieur, comment il s'appelle là-bas? Guillaume, il est pas. Il est pas beau.
19: Il devrait être PD.
23: Non, Guillaume, il réfléchit.
19: Monsieur... Non, il veut faire carrière, il se pose la question.
0: Monsieur Allu n'est pas homosexuel.
19: Il est danseur, il est pas pédé. Il est coiffeur, il est pas pédé aussi. Il est attaché de presse, il est pas pédé.
24: Tu te calmes maintenant.
19: Attends, mais j'en ai marre de ces clichés. On n'est pas les pédés.
24: Faut laisser la place aux autres aussi, Sébastien. Regarde le bordel qu'il y a sur ta table. Va dans ta chambre.
19: Ça m'excite, tous ces hétéros.
0: Vous peut-être, Toen.
19: Moi, je vais vous dire franchement, plus ça va, plus je me dis, quitte à se faire en... autant que ce soit avec une bite. Me disait d'ailleurs Sarkozy il y a 3 semaines. Il s'est fait avoir, Sarkozy. Qu'est-ce qui se passe avec Sarkozy, monsieur Barbier? Il va aller en prison ou pas alors? Il a rien fait. C'est l'autre, le bédouin là, qui est venu avec sa vache sacrée là. Ouais, j'ai même pas soin à moi d'analyser la situation. C'est l'autre, comment il s'appelle, la Kadhafi là?
23: Avec sa fille qui se lance sur TikTok là, incroyable ça.
19: La fille de qui?
23: Julia Sarkozy. qui a dit reposez en paix, cher Kadhafi.
19: Ah, il porte une marque de bijoux, non, déconnez.
23: Les potins que je n'intéresse que moi. Allez, dès qu'on parle de Sarkozy, la Bachelot sort du buisson.
0: Le buisson. Mais pourquoi vous dites buisson. Pas oui comme tout le monde et que vous dites oui. Le monsieur tout à l'heure il a dit la cuisine, vous dites le buisson. C'est curieux.
23: François a lu à de belles quest.
26: Avec beaucoup de quen.
23: Mais parce que les UI chez nous on dit oué.
0: Ah oui.
23: Ben oui, oui.
0: Ah oui. Ah oui.
19: C'est, et vous dites couille, ça. C'est couille alors.
23: Et on dit couille, couille.
3: Est-ce que je peux juste prendre la parole?
23: Oh, attention, là la folle.
3: Dans le fond, tu as peur de moi parce que tu me désires. Alors, tout à l'heure, Sandrine qui a téléphoné voulait pas qu'on parle de politique, elle veut qu'on rit. Et moi, j'ai envie de dire que le rire, c'est avant tout une catharsis. Et il faut s'en servir. Pour Mario et Marco Luracci, c'est quand même bizarre de changer juste une lettre pour un enfant. Et Sébastien, il y a vraiment le bordel sur ta table, ça m'agresse. Voilà, pardon.
19: Ouais. Attends, tout ça c'est dans le spectacle ou pas?
3: Non. C'est cadeau.
19: Parce qu'on a failli offrir deux places dans la valise. Donc si on peut se rattraper et mettre deux places pour aller avec.
0: Je tiens à dire qu'elle a un peu raison la petite à propos de votre bureau qui est alors vraiment.
19: C'est insupportable. J'ai plein de cadeaux parce que j'ai plein de fans, enfin des gens de ma famille dans le public. Donc il y a Catherine qui m'a ramené mes chouquettes, mes petits pains au chocolat.
0: Mais enfin, c'est dégueulasse.
19: J'ai mon téléphone, j'ai mon petit plug anal de chez Morandini.
0: Et c'est quoi cette boule là rouge?
19: Mais c'est le micro pour aller voir les gens. Ah bah, alors, vous êtes gonflé, vous me donnez le micro pour aller voir les gens qui vont gagner 100 balles, comme des crevards, pour répondre à la question là sur une poterie. C'est pour ça que je suis là, moi.
4: Tu sais où tu peux te la mettre là.
0: Pour François Tillet.
23: Demain, il faut vraiment qu'on se base lors des réunions préparatoires sur un fil conducteur, Laurent. Et qu'on s'y tienne un maximum, d'accord?
0: Si seulement il y avait des réunions de préparation, ça se saurait, hein, je vais vous dire. Je vous emmène à Biote, puisque à Biote, il y a un musée national consacré à quel peintre?
23: Biote.
4: Delacroix?
0: Delacroix, non.
19: D'Acosta.
0: Voilà une question culturelle.
4: Salvador Dali.
0: Ah, Salvador Dali.
23: Ah, Vermeer.
0: Non.
4: C'est un peintre du 20e.
0: Ah, c'est un peintre du 20e siècle.
19: Milo.
0: Oui, puisque c'est quelques mois avant sa mort, en 1955, qu'il y a le Saint-André.
23: Max Ernst?
0: Non, au pied du village de Biote. Et il a acheté un petit chalet, le fameux chalet de Biote.
19: Le chalet de Qu'est-ce qu'il est drôle, le patron?
23: Je l'ai même pas, moi.
4: Comment ça? Il y avait du bruit, c'est les fameux bruits de Biote.
0: À ne pas confondre avec le ballet de Chiotte.
19: Si on fait des contrepétries à midi et demi, qu'est-ce qui va se passer là? Voilà.
4: Est-ce que c'est un peintre français?
0: Et le chalet de Biote est devenu un musée national consacré à ce peintre.
23: Moi j'appelle ma mère, j'ai pas compris la blague.
4: Peintre français?
0: Il est un peintre français, oui monsieur.
23: Ah,
19: Monet.
3: Matisse.
0: Né à Argentan, mort à Gif-sur-Yvette. Un cubiste.
4: Léger, Fernand Léger.
0: Fernand Léger, oui. Bonne réponse.
4: Et il faut aller voir l'exposition Tous Légers au musée du Luxembourg.
0: Absolument, c'est au musée du Luxembourg. Alors, maintenant, vous me dites que c'est au musée du Luxembourg. Mais ce matin, que se passe-t-il? Voilà, Tipa, que je feuillette Télérama. Je vois deux pages consacrées à Fernand Léger. Effectivement, à propos de l'exposition. Uh-huh. Et je me dis, ah bah tiens, c'est l'expo que Roselyne est allée voir. Parce que la semaine dernière, elle m'a dit, oh j'ai vu, elle m'a même envoyé d'ailleurs une photo d'une toile de Fernand Léger où on voit la Joconde, parce qu'il a lui aussi utilisé la Joconde, et à un moment donné, elle me dit, ah, je suis allée voir Fernand Léger au Luxembourg, c'est formidable, mais moi je pensais qu'elle était allée au Luxembourg.
4: Mais le musée du Luxembourg de Paris.
19: Non, ça c'est pour l'argent.
26: Voilà, fallait dire de Paris.
3: Fallait dire de Paris.
0: Et, non, mais alors là, pour le coup...
3: Mais oui.
4: Mais non, c'est au Sénat.
0: Mais oui, mais enfin, vous me le dites maintenant.
4: Mais c'est non, et au musée du Luxembourg.
0: Bah oui, mais si c'est au musée du Luxembourg, au jardin du Luxembourg, vous me le dites, mais vous me dites pas, je suis allée voir une expo au Luxembourg, moi j'étais persuadé que vous étiez allée au Luxembourg.
19: Ouais, mais non, elle n'a pas que ça à faire.
23: Note à moi-même, ne jamais devenir vieux. Voilà.
0: Allez, hop, c'est pour elle aller, ou c'est pour... C'est pour elle ou c'est pour moi que vous dites ça?
23: Joker, monsieur Ruquier.
0: En tout cas, effectivement, il y a une expo Fernand Léger au musée du Luxembourg.
23: De Paris.
0: C'est jusqu'au 20 juillet.
19: Est-ce que c'est pas lui? Est-ce que c'est pas lui qui peignait des clowns? Et au Petit Palais, il y a plein de...
0: Absolument, le cirque Medrano.
19: Incroyable. C'est... Au Petit Palais, c'est gratuit l'entrée, c'est magnifique comme endroit, il y a plein de Fernand Léger très jolis.
23: Bravo. Madame Bachelot, quand vous allez au musée, vous allez avant les heures d'ouverture?
4: Oui.
23: Ou, ah, je me disais bien que vous ne vous mélangez pas avec le ben, les gueux.
4: J'étais avec Martine Aubry.
23: Martine Aubry, 20 jeux entre copines du même âge.
0: Ah oui.
19: Et qui a commencé à picoler en premier alors?
23: Ah, c'est marrant ça, ouais.
2: Deux poids lourds de la politique chez Léger.
19: Oh, deux poids lourds, ça va.
0: Oh, c'est joli.
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0: Une question pour Philippe Jacquemin qui habite Bussy-Saint-Georges. Célèbre pour ses deux sapins, on en vend 5 millions par an. De quoi s'agit-il ?
2: Les carnets Rodia ?
0: Bon, bravo, les carnets Rodia. Bonne réponse de Florian Gazan. Alors là, il est fort. Comment vous saviez qu'il y avait deux sapins sur les carnets Rodia ? Vous les utilisez ?
2: Ben, j'en ai eu beaucoup des blocs Rodia quand j'étais à l'école. Et ouais, c'est bloc orange avec les deux sapins.
0: Eh oui, les célèbres blocs Rodia avec deux sapins. C'est de chez Clairefontaine maintenant, mais on les appelle encore Rodia. Évidemment, les blocs-notes de couleur orange avec effectivement, bon, il faut les avoir repérés, les deux petits sapins noirs qui figure sur la première page du bloc-notes. Ouais, ouais. On a tous eu un
19: bloc-notes. Qu'on accroche dans les taxis.
0: Ah oui ?
19: On accroche ces petits livres dans les taxis.
20: Tu parles pour toi, là, dans ta barbe.
19: Oh,
20: est-ce que je peux...
19: Parce que c'est pas intéressant ce que je dis, donc c'est pour ça que je dis pas.
20: Bah alors tais-toi. Si c'est pour...
2: J'ai eu raison de tenter.
20: Et moi,
19: mais oui, c'est quand j'ose...
2: Moi, j'aurais tenté.
19: Quand je sens le truc pas très bon, ben voilà, j'ose pas. Mais en même temps, j'articule mal, mais je pense qu'il faut que tu consultes.
5: Ma chérie, faut chuchoter dans la vie. Quand tu sais pas, tu chuchotes.
19: Non, mais c'est vrai que je suis très timide parfois quand je suis pas sûr de ce que je vais dire. Voilà.
2: Non, mais c'est chiant, parce que quand on regarde tes films du Splendid, on monte le son pour tes répliques et puis après on le baisse, on doit le remonter. C'est très très chiant. Quoi. Je te le dis maintenant, Gérard.
0: C'est pas vrai du tout. Ne les écoutez pas, mon bon Gérard. Tout le monde peut pas hurler comme la Cordula et la Bravo.
20: Non, mais
0: on n'est pas tous, on n'a pas tous du sang.
20: Du sang quoi ?
2: De poissonnière.
20: Du sang quoi ? Tu sais que le sang, c'est le même pour tous.
0: Non, c'est pas ça, mais vous êtes un peu plus méditerranéen dans l'âme. Voilà.
20: Que... Mais pas dans le sang.
0: Que mon bon Gérard et moi, nous, on est plus normands, voyez-vous, hein, Gérard.
19: Pas du tout.
20: Et alors, le...
2: Mais
20: le...
2: rien à voir.
20: Mais Gérard, voilà, mon moi,
19: je suis de
20: Gérard.
19: Je suis de l'aube.
0: On est timide, on est pudique.
19: Voilà, voilà. Tout le monde peut pas parler comme ça.
20: Bah voilà.
19: Ah bah voilà.
0: Nathalie Deville, qui habite Ville d'Anvers-Maglone, espère un chèque RTL. Si vous me dites, évidemment, sous quel autre nom on connaît mieux Bonnie, Anita, Ruth et June. J'ai envie de dire, on connaissait mieux d'ailleurs. L'imparfait est plus juste.
2: Ah, malheureusement, les sœurs, la fameuse chanteuse qui est décédée, voilà. Les Pointer Sisters.
0: Les Pointer Sisters. Bonne réponse de Johan Riou, puisqu'on vient d'apprendre la disparition de Bonnie Pointer, une des quatre sœurs. Elle est morte à 69 ans, c'est plutôt jeune, hein.
19: Ah oui.
0: 69 ans.
2: Elle chantait encore I'm So Excited.
0: Gérard, il dit.
19: C'est très jeune.
2: Très jeune. Elle a tous dansé là-dessus, quand même. Ah. I'm so excited. Excited. La la la. I know.
19: Allez, Christine Viala, on va danser. I'm so excited.
20: J'en peux plus.
19: Allez, Christine Viala,
20: oh
19: allez.
20: Là, putain,
19: oh, le confinement avait du bon. Hein.
2: I'm so. J'ai piqué le micro.
19: Non,
2: Christine.
19: Non, ne fais pas ça.
20: Ah, non, ça, non, c'est dégueulasse.
2: Allez, Christine.
20: Apportez-moi une bonnette.
2: C'est bizarre.
19: Allez, dérange-toi, Christine, un petit peu.
20: Mais dingue, il a craché dans ma bonnette.
6: Ah oui.
2: C'est la première fois que ça dit.
19: T'as dansé,
20: ta gueule!
19: Allez, Christine!
2: Hey Christine, c'est la première fois de sa vie qu'il crache quand même!
0: Oh, quel beau couple!
2: Oh, j'imagine les
19: allez,
2: deux!
19: Allez, Christine, dérange-toi un petit peu, ton mari est là! Allez, monsieur, venez danser avec nous, là, un petit trio magique!
20: Mais les marteaux!
19: Allez, allez!
6: Monsieur,
19: I'm so excited!
2: And I just can't hide it! I don't want to lose control, but I think I like it!
19: I'm so excited, Christine! I love you! I want to!
20: Il est vraiment dingue.
2: On dirait un poulpe que tu fais cuire à la plancha. Tu sais, il remue. Je suis contagieux aussi.
0: On les a, les Pointer Sisters, ça va le calmer.

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1: Alors Yoann Rioux est en train de danser. C'est bien. Monsieur Rioux, je vous signale qu'il n'y a pas... Il y a...
2: Ah, il n'y a pas de distance sociale.
1: Non. Il n'y a pas de public, Rioux. C'est pas la peine de faire le fou.
2: Alors, j'adore danser.
1: Ce que j'aime surtout, c'est la tête de Péroni. Je sais pas si vous avez vu la tête de Péroni.
3: On voit un cadavre, quoi.
4: Je comprends pas pourquoi on a fermé les eaux et qu'il est encore en liberté. Vous voyez.
2: Ah, je suis heureux de m'être déchaîné là.
5: En plus, ouais. Vous avez postillonné dans le micro de Christine. Ah ouais. Mais justement, Gérard Junior a eu l'élégance de venir me le désinfecter.
3: Ah oui, il l'a léché.
5: Ah. Et ça, j'ai trouvé ça.
3: Ça, c'est la grande classe. Autant on comprend rien ce qu'il dit, mais alors pour désinfecter les micros.
1: Ah, pour ça, il est super, Junior.
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1: Alors, pour monsieur de Gabriel, qui espère 300 euros, comment appelle-t-on un puissant tourbillon qui se forme dans une étendue d'eau, qui peut être créé d'ailleurs par un courant de marée ou par un courant de fleuve?
8: Alors, Malmström.
1: Comment?
8: Malmström.
1: Réponse déduétiste.
5: Oh là là.
1: Diamant et Ferrand. Bravo! Ouais. Un maestro.
2: Ah, c'est ouais. Pour ça d'ailleurs Laurent l'expression.
5: Moi j'aurais dit Peter est... Sloan. Hein.
1: Ça, ça aurait rimé avec maestro.
5: Voilà.
1: Comment vous l'écrivez d'ailleurs?
8: M-A-E-L-S-T-R-O.
9: Tréma.
1: Non, il n'y a pas de tréma.
5: Ah, il n'y a pas de tréma.
1: Non, il n'y a pas de tréma.
9: Attendez, on est sur le haut.
1: Les deux s'écrivent.
8: Attendez, on est en grosse tête ou chez Motus? Combien de lettres?
9: Si on ne met pas le tréma, on va dire maelstrom alors que c'est un maelstrom.
1: Oui,
5: oui, mais ça dépend.
1: Les deux se disent.
9: Sinon, on est obligé de mettre un E derrière le haut.
1: Non. Non,
8: là,
1: non,
8: il est chiant, le bac plus 2, là.
1: Moi, j'ai les deux. J'ai les deux acceptations. On dit comme ça, acceptation.
9: Bah,
1: acception.
9: Oui,
1: acception, il me semblait bien.
8: Comme il vous reprend, patron, la honte.
1: Non, justement, non, parce que...
8: Quand le stagiaire qui reprend le patron. C'est quoi, cette boîte?
1: Justement pas, parce que j'ai
9: posé la question,
1: j'étais
9: Laurent.
1: À peu près certain qu'on disait pas acceptation, que c'est une erreur qu'on connaît régulièrement et qu'on doit dire acception.
8: C'est
1: merci,
8: vrai
1: monsieur Ferrand.
8: Ah, je vous l'aurais dit, moi.
1: Pardon.
8: Moi aussi, je vous l'aurais dit.
1: Non, vous dites...
8: L'acception.
1: Vous n'êtes pas accepté.
8: On dit c'est l'acceptation qui confirme la règle.
1: Pour Thomas Panot, la question suivante. Monsieur Panot habite ici, les Moulineaux. Dans quel cas utilise-t-on une tête de loup?
5: Ah, bah c'est pour les araignées au plafond.
8: C'est un balai pour retirer les toiles d'araignées au plafond dans la grande maison.
1: Eh bien, tout le monde sait ça.
2: Bonne
1: réponse collective.
2: J'ai jamais entendu ça, Laurent. Jamais. Moi, je prends mon balai.
8: Non.
2: Je prends mon balai parce que je tords le bras.
8: C'est pas pareil.
5: Non, Yoann, toi, t'as une araignée au plafond, mais elle est cachée.
9: Alors, tu vois, ce qui est bien, c'est qu'il y a un ustensile exprès qui a été inventé qui s'appelle la tête de loup. C'est quand même mieux que de se dresser sur.
2: Donc, si je suis à Bricorama cet après-midi, je vais trouver alors.
8: Mais demande une tête de con, on sait jamais, ils peuvent te faire un bruit. Hein.
5: Oh le salaud!
2: Non mais je suis content, donc je vais aller. Alors je vous raconterai la prochaine fois, je vais aller acheter, ouais. C'est cher un petit
8: non,
2: peu.
8: Non, non, alors achète si tu veux, mais nous raconte pas.
1: Ça doit être bas de plancher chez vous, plutôt haut de plancher ou.
5: Bas de plancher,
1: bas de plafond. C'est pareil. Et, parce que franchement, si vous arrivez à toucher le plafond avec vos petits bras, comment vous faites?
2: Et puis mon appartement, là en ce moment, je vous assure, il est tellement en bordel.
1: Parce que j'ai remarqué, vous avez des petits bras.
2: Ouais, mais
5: oui, mais il a un grand escabeau.
2: Mais est-ce que vous faites de ménage? Moi, j'ai un problème. Parfois, je peux rester 3 mois sans faire de ménage. Et soudainement, pendant 3-4 heures, en revanche, là, je suis déchaîné, même la nuit. C'est pareil pour vous.
5: Non,
2: quoi.
5: Non.
2: Vous faites un petit peu tous les jours?
5: Non.
8: Moi, j'ai 200 papiers qui font le ménage. Comme tout le monde.
1: Bah, vous, le ménage, est fait tous les jours, parce que vous êtes con comme un balai.
8: Bien envoyé.
1: Pour Yoann, ah bah tiens, voilà, de la famille à vous. Pour Yoann Bourrin, qui habite...
8: C'est son vrai nom, mais c'est lui, en fait. C'est son vrai nom.
1: Qui habite Camaret-sur-Mer, dans le Finistère. C'est par chez vous.
9: C'est par chez moi.
1: Alors là, c'est pas compliqué, hein, parce que vous allez vite répondre à cette question, évidemment. Il y a très peu de noms masculins qui se terminent par et, e, de, t, e. Pouvez-vous me donner les 5 noms masculins qui se terminent par et, e, de, t, e?
8: Un pipette.
1: Non.
2: Est-ce que c'est un domaine, il y en a un au moins par rapport au sport?
1: On va dire que si j'en ai 3 sur 5, je vous accorde la bonne réponse.
5: Un kékette.
1: Vous voyez, c'est pas si simple.
8: Non,
1: et pourtant, c'est des mots très connus.
8: Il y a un légume, non?
1: Non, il n'y a pas de légume.
8: Il y a un fruit très connu.
5: Est-ce qu'il y a des ustensiles de cuisine?
1: Non, il n'y a pas d'ustensiles de cuisine.
5: Est-ce que ça peut être un animal, Laurent?
1: Il n'y a pas d'animaux là-dedans.
8: Ah oui, non. Il y a un végétal?
1: Non plus.
8: Oui, quelque chose de. C'est dans l'espace, non?
1: Dans l'espace.
2: Est-ce que c'est plutôt au domaine médical?
8: Nous sommes d'accord.
1: Pardon.
2: domaine médical, peut-être?
1: Éventuellement, il y a un mot qui peut toucher au domaine médical. Éventuellement.
0: C'est vague, hein. Oh là là.
8: C'est vague, on galère, là.
2: Est-ce qu'on utilise ces mots-là tous les jours?
0: Est-ce que c'est sur le corps?
1: Ah, il y en a un, oui, ça c'est sûr.
0: Ah, bah voyons, la
2: ninette. L'omoplète.
1: Non.
0: Un pépette.
5: Bah, un omelette.
1: Mais non, réfléchissez, enfin.
0: Un luette. Un piment d'Espelette.
8: Bah, c'est masculin, la raison.
1: Non, mais c'est le piment qui est masculin, c'est pas l'Espelette, vous voyez.
0: Ah bon? Et on dit une Espelette?
1: Oui, on dit une Espelette.
0: Ah là là, vraiment.
8: Il a dans l'oreille, il y a le carade pour bien répondre, là. Une oreillette? Non,
0: une luette, c'est sur le corps.
1: On va donner 300 euros. Rares sont les mots masculins qui se terminent par E-D-T-E. Il y en a 5. Je vous en demandais 3 sur 5. Pour l'instant, je n'en ai aucun.
0: Oui, bah.
2: Par exemple, Laurent, l'expression, est-ce que ça peut compter l'expression compter fleurette? Qui n'a pas vraiment.
1: Non, c'est une fleurette et pas un fleurette.
8: Les journalistes, en plus.
5: Mais sur le corps, ça veut dire que c'est sur la peau.
1: C'est pas dit sur le corps, lié au corps.
5: Ah, lié au corps. Alors, c'est à l'intérieur.
0: C'est plutôt. C'est dedans.
5: C'est dedans.
1: On peut pas faire plus, même qu'à l'intérieur.
5: Ah, oui. Ah ouais.
1: Les vis.
5: Ah
0: la colonnette.
5: Le nombrilette.
1: Mais ils sont cons, hein.
0: Plus que dedans, ben bah, oui.
5: Ah, un squelette.
1: Bah oui, quand même. Ah. Ça en fait un.
5: Alléluia. Il en manque plus que deux. C'est dans le même genre.
1: Un squelette, c'est quand même facile à trouver.
0: Pas chez moi, pas chez moi.
1: Ah, c'est vrai qu'il faut, il faut des explorateurs chez vous.
0: Il faut des rayons X.
1: Alors, le squelette. Alors, un squelette s'en fait.
9: Un œuf meurette.
1: Un œuf meurette. Non. C'est l'œuf qui est du masculin, mais pas meurette.
0: Il est en meurette.
1: Ouais. Eh oui. On va donner 300 euros.
0: L'autre, c'est météorologique. Non, il n'y a pas un météorologique.
1: Non, il n'y a rien de météorologique là-dedans. Non.
5: Esperluette. Ah non, il n'y a pas de thé.
1: Voilà.
0: Escarpolette.
1: Non plus. 300 euros pour Monsieur Bourrin. Est-ce que quelqu'un a d'autres réponses dans la salle? Non. Alors je vais vous donner.
8: Qu'est-ce qu'ils sont bêtes?
1: Je vais vous donner les mots en et. E, de, t, e.
9: On va faire O.
1: Un squelette.
0: Ouais.
1: Un magnétocassette.
0: C'est la cassette. Hein.
5: C'est un tiré.
0: Alors moi je m'insure.
8: Mais moi aussi. C'est, moi, là, c'est une phrase pour des cons. Moi je quitte l'émission.
1: Un quartet.
8: Ah oui.
5: Ah mais il y a pas.
8: Mais c'est
5: de
8: E-T.
1: C'est E de T-E, un quartet.
5: Ah ouais.
1: Et un quintet aussi. Un quintet, c'est T-E de T-E.
9: Mais c'est un mot étranger.
1: Quoi?
9: C'est un mot étranger.
1: Oh bah,
0: ouais. Là, vous avez essayé de nourrir
8: le quartet, on le voit toujours sur les pochettes de disques.
1: Et le cinquième était plus compliqué. Let, c'est un laiton, en fait.
0: Ouais, mais.
1: Un let, L-E-D-T-E.
9: C'était pas si simple que ça.
5: Moi, je suis étonné sur le quintet. Je pensais que ça se terminait en E-T.
1: Eh bien, non. C'est E-D-T-E, vous confirmez, Franck
9: Ferrand. Oui, c'est vrai.
8: Ah bah oui,
5: c'est agréable.
1: Un quintet.
8: Il confirme quoi? Il savait pas.
1: Un quintet et un squelette, ces trois-là, au moins, vous auriez pu les trouver.
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1: Qu'est-ce qui est devenu François Bayrou hier?
8: Un suspect.
2: C'est une blague ou c'est
8: un témoin? Il est passé témoin, un suspect.
2: C'est une blague ou ça s'est vraiment passé hier? Il passait quelque chose
1: hier, lundi, si vous avez lu la presse, monsieur Rioux, puisque vous semblez avoir révisé. Oui. Oui. Sauf que comme vous avez révisé tout sur le pape, évidemment, François Bayrou, ça vous a échappé.
8: Il a gagné un poste à l'Assemblée nationale.
1: Pardon.
0: C'est le premier ministre qui...
8: Parce que non, il est devenu chef du groupe.

0: même ont fini par se rapprocher.
1: Ah. Est-ce que c'est positif pour lui?
0: Bah, pas tant que ça, non. Non.
2: Alors, le Premier ministre qui est resté le plus longtemps en exercice sous une majorité relative, c'est ça?
3: Vous pouvez répéter ce que vous voulez dire.
2: Le Premier ministre qui est resté le plus longtemps en exercice sous une majorité relative.
0: Pas du tout.
1: Est-ce que c'est politique?
2: Bah, les coups.
0: Politique, tout est politique à partir du moment où ça concerne le Premier ministre.
4: Est-ce que c'est lié à son âge?
0: Oui.
4: Eh bah, ben, il est octogénaire, non?
0: Non, ah non, il n'est pas octogénaire.
1: Ah, c'est le Premier ministre le plus âgé en fonction de l'histoire de la 5e République.
0: Et il est devenu ça hier, lundi, parce que pour l'instant, le record était effectivement tenu par M. Michel Barnier. Mais depuis lundi, 73 ans, 10 mois et 27 jours, ça y est, le record de Michel Barnier vient d'être battu par François Bayrou. Il est le plus vieux Premier ministre qui ait jamais existé chez nous en France. Bonne réponse de Yoann Rioux. Qu'est-ce que vous disiez, mademoiselle Ferrier?
4: Et Julie Ferrier, parce que c'est quand même moi qui ai donné la piste de l'âge.
5: Mais il a quel âge, alors?
0: Alors écoutez, mademoiselle Ferrier.
6: La dernière qui a dit ça, c'est Joy Jonathan, elle n'a plus jamais revu. Attention, Julie, ça c'est une erreur de débutante.
4: J'ai donné la piste de l'âge.
0: Joy s'est tournée.
4: Je l'ai un peu vieilli, c'est vrai.
0: Joy s'est en tournée actuellement en Chine et elle reviendra dès que possible.
6: C'est un camouflet, elle est agent secret.
0: Mais mademoiselle Ferrier, on va pas quand même la noter, ceux qui ont dit que nani nani. On n'est pas là pour noter les aiguilleurs de bonnes réponses.
4: Tout à l'heure, vous l'avez fait avec Jean-Phi.
2: Mais dis donc, dis donc.
6: Elle va nous manquer, Julie. En tout cas, on t'aura aimé, Julie, parce que moi, je me rappelle. T'es venu 3-4 fois, mais à chaque fois, t'as marqué de ton saut, vraiment, l'émission. Il n'y en a pas deux des comme toi. Depuis Darry Boudboul, j'avais jamais vu autant de talent. Et ça, on t'aura aimé, Julie, tu sais. Et ça, ce métier, il est pas fait de CDI, il est fait justement de moments de fulgurance. Sinon, on serait agent immobilier ou autre chose. On est artiste pour être comme ça, pour être des météorites. De la discipline pour passer puis disparaître dans l'indifférence.
0: Mais c'est vrai que vous voyez pas bien, je dois dire, hein, pardon, mademoiselle Ferrier, mais vous voyez pas bien la différence entre une bonne réponse
6: et un début.
0: Et une question que vous avez posée, comme c'est le principe dans les grosses têtes de poser des questions pour essayer de s'approcher de la réponse.
4: Oui, mais alors du coup, la réponse a été juste derrière. Donc c'est pour ça que je pensais que ça pouvait jouer. Mais c'est pas la première fois que ça m'arrive et c'était la dernière fois.
0: Non, mais on vous aime beaucoup, mademoiselle Ferrier. Mais
6: oui, par contre, tu passeras la compta.
4: Moi aussi, je vous aime beaucoup.
0: On sent bien un besoin de bonnes réponses qui
2: ne viennent pas.
0: Elle vient à peu près tous les combien, Julie Ferrier, monsieur, vous qui tenez les comptes?
1: Ouais, tous les trois semaines, tu viens environ. Non, mais t'es beaucoup prise par ton métier aussi, donc c'est normal.
4: Pas du tout.
1: Je vous le dis et je le répète pour chers auditeurs, ils adorent savoir un petit peu les coulisses. Si on ne reçoit pas un texto entre le mardi et le jeudi d'Anthony Bloch, votre collaborateur, ça veut dire qu'on passe notre tour. Et là, j'ai eu un petit moment de creux là pendant 2-3 semaines, vous m'avez pas appelé et ma mère s'inquiétait, m'a dit: ah, Yoann, Laurent ne te paiera plus le loyer avec les grosses têtes. Et c'est terrible.
2: Mais non,
1: grâce aux grosses têtes, mon loyer.
6: Il n'y a plus ça pour amener.
2: Il essaie de jouer avec les sentiments. Ma mère, elle m'a appelé. Ma mère,
6: Et puis le médecin qui m'a donné mes tests VIH, m'a dit pas ça.
2: Comment tu vas payer le traitement?
6: C'est honteux, Yoann.
0: Vous êtes un de ceux qui venez le plus souvent. J'imagine que vous tenez encore vos statistiques, monsieur Rioux.
1: Ouais, je suis pas mal cette année. Merci de votre confiance.
6: Alors que l'émission, c'est les grosses têtes et pas les gros ventres. Comme quoi, ça veut rien dire, tu vois.
1: Mais c'est une fierté, vraiment. C'est vrai, c'est une fierté. Et puis Julie, tu vois, il faut que tu comprennes un truc, c'est pas grave. Rater une émission avec Laurent, c'est pas grave. Rater une deuxième dans la foulée, c'est pas. Non, c'est pas du tout
6: non,
1: par rapport
6: pas
1: à
6: grave,
1: toi.
6: Je te jure.
1: Rater une deuxième dans la foulée, mais en revanche, si tu rates une troisième émission d'affilée, là Laurent, il te met sur la touche.
6: Et attends,
1: j'ai 6 ans d'expérience.
6: C'est combien de aujourd'hui?
1: Non, mais Laurent, je vous connais par cœur. Et d'ailleurs, vous êtes extraordinaire parce que vous vous en foutez des noms et des statuts. Pour vous, c'est la prestation sur le terrain qui compte. Et franchement, moi je suis un nobody. Moi, j'aurais dû disparaître depuis.
2: T'es le plus connu. En 6 mois, t'es devenu le mec le plus connu de France. Attends, tu rigoles ou quoi?
1: Est-ce que
2: t'as pas raté une seule émission, t'as fait Danse avec les stars.
6: Mais ouais.
2: Les trucs, un Fourboyard, Koh-Lanta, enfin c'est un truc de fou quoi.
1: Vous avez changé ma vie.
6: À mon avis, c'est parce que t'es pas cher. Et ton contrat avec Comme J'aime, c'est grâce à Laurent.
1: Non mais ce qui est fou Laurent, je sais pas pourquoi vous avez vu ce que personne n'avait vu en 37 ans auparavant. Non mais c'est ça qui est fou.
0: Moi non plus, je sais
2: toujours pas.
1: Personne me calculait jusqu'à 38 ans et puis vous êtes arrivé dans ma vie, vous avez tout chaviré, tout basculé, tout bousculé.
2: Mais tu lui donnes une petite commission d'ailleurs.
4: Mais c'est vrai, tout à l'heure il est arrivé, il a dit: j'ai 47 ans, j'ai jamais été aussi heureux qu'aujourd'hui.
1: C'est vrai. Bah oui, parce que j'ai la confiance. C'est important d'avoir la confiance des
2: gens. T'imagines un peu quand il va coucher avec une femme.
0: vous lui parlez avant l'émission, Julie?
4: Ah, bien sûr, je lui parle. Moi, je l'aime bien, ce gars-là.
0: Qu'est-ce que vous lui trouvez de bien?
6: Coucher, debout. Allez, les croquettes.

0: Johan, couche, Johan, couche.
1: Non, mais ce que je ferai la prochaine fois, c'est que quand on m'appelle pour venir, je demanderai s'il y a Toen.
2: Ah oui, pourquoi?
1: Mais parce que c'est hyper dur d'en placer une, quoi.
0: Mais c'est mon émission aussi.
1: Mais même. Ouais, voilà, c'est ça.
0: Attends, moi j'en ai qu'une, j'ai une émission tous les 10 ans, laisse-moi.
1: Je vous félicite parce que.
2: Pardon.
1: Je vous félicite parce que vous arrivez quand même à bien gérer le timing, comme on dit, chez nous. C'est-à-dire arriver à. Bon, il le fait aussi assez bien, mais honnêtement. Honnêtement, je pense que ça doit pas être simple pour vous.
3: Merci, Julie. Elle vient de gagner 10 points. Voilà. Bonne réponse de Julie Ferrier.
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3: Et Madame Dupanier, alors.
5: Oh, moi, je suis contente de voir Madame Bouteboule, parce que, franchement.
2: Bouteboule.
5: À Marseille, on prononce tout, on est pas radin. Non, parce que quand j'étais petite, moi, je voulais être jockey, c'est vrai.
3: C'est pas vrai.
5: C'était un rêve, je vous jure.
2: Et maintenant,
5: à 16 ans, je faisais déjà 80 kilos, alors.
2: Mais du coup, t'en as mangé beaucoup.
5: J'ai laissé tomber, mais je l'ai suivi tout le temps.
3: C'est vrai, c'est vrai.
5: Ah oui, je l'adore.
3: Elle vous faisait rêver quand elle était à cheval.
5: Quand elle a eu sa cravache d'or, là, hein. Oh, première femme à avoir gagné le Jersey.
3: Oui, ça, oui.
5: Ça t'applaudit, ça, hein.
3: On finit par le savoir. Non, mais c'est vrai que moi aussi, je suis très impressionné depuis que Gary Woodbull est revenu. J'ai l'impression que j'ai 16 ans, que j'écoute la radio et que je suis... Ah bon, vous taisez-vous.
6: Ça veut dire que on est 80.
5: Pardon. Ah non, mais on aime les gens âgés, c'est vrai.
6: Si vous en avez 15, moi j'en ai 80.
3: Mais non, mais c'est comme Valérie Mérès qui a démarré, elle avait 20 ans, tout comme vous, dans cette émission, vous voyez, donc vous êtes très jeune encore.
6: Ah bah oui, sûrement.
3: Dari, ben... Bah, ouais.
6: Pas plus. Du tout, je suis dans les crèmes de beauté, âge mature.
3: Avec des morceaux à l'intérieur.
7: Maintenant, le jockey, elle se le tartine sur le visage.
8: Vous êtes une femme des années 80. J'ai beaucoup enquêté sur vous la nuit dernière. Parce que, non, mais Dari Boutboul, c'est énorme quand même.
6: Oh, non, mais vous avez rien d'autre à faire la nuit?
8: Alors, je sais
3: Ça, je vais vous répondre non.
7: Non. Ça, c'est officiel.
8: En fait, le 1er avril 1984, il y a la mort comme de Marvin Gaye, assassiné par son papa, et vous gagnez le tiercé.
9: Oh, lui dis pas qu'il y a des gays qui meurent, le pauvre. Il dit ça.
8: Et là, il y a Bernard Rapp, c'est quand même le 20h de Antenne 2 à l'époque, c'est énorme comme 84, et là, vous faites l'ouverture, et c'est énormissime parce que vous avez fait gagner quand même. Quelqu'un qui avait parié 5 francs sur vous avait gagné à l'époque 7556 francs 50, ce qui fait 2242,24 €. C'est énorme. Et si vous aviez eu l'ordre différent, c'était 802,50 de France, qui est 238,13 €. Et ce qui est génial, c'est l'histoire de ce cheval à Bonsky. Parce qu'à Bonsky, en fait, vous l'avez acheté 250 000 francs.
3: Mais c'est bon.
8: 55 000
3: oui,
8: euros,
3: mon cher.
8: Et quand vous gagnez ce jour-là, vous êtes à la lutte avec Siegfried, avec Maxime Sfer, avec Balois, avec Valoir.
6: Non, mais attends, Laurent, il a été démoulé trop chaud.
3: Je vous confirme.
8: Et c'est génial. Et là, vous étiez allé faire un stage dans la plus grande galerie marchande à New
3: York. Vous aurez remarqué, c'est le spécialiste STRC, Esquire. Mais surtout esquinté.
8: Dari Boutboul, non mais Dari Boutboul, non mais c'est quand même les années 80, c'est quoi? C'est l'affaire du petit Grégory et c'est Dari Boutboul, c'est énorme. La quête de star des années 80. Non mais 80.
7: Oh la comparaison.
6: Oui mais le truc en fait, c'est comme il a pas de, apparemment la nuit, il a rien à faire. Il faut bien que l'énergie elle parte ailleurs.
3: Sans transition, une première citation comme on dit pour Pierre Decauze qui habite Igny en Haute-Garonne, qui a dit Van Gogh était peut-être très pauvre, n'empêche qu'il possédait plusieurs Van Gogh chez lui.
7: Coluche,
3: non.
7: Jacques Martin.
3: Mais on n'est pas très loin, c'est un Français.
7: Jean-Yann.
3: Non, pardon, un francophone.
7: Gueluc.
3: Philippe Gueluc. Bonne réponse de Paul Alcarat. Ça commence. Pour Karl Tressani, qui habite Saverne dans le Bas-Rhin, qui a dit, pour être sûr, je doute de tout.
7: Johan Rioux?
3: Non.
7: C'est pour ça qu'il ouvre sa bouche.
5: De rien, lui.
3: Avouez que c'est joli, quand même.
8: C'est français mort.
3: Alors, c'est français, c'est mort depuis un moment. Tiens, on va impressionner Dari Boutboul, si vous voulez bien.
7: Non, juste quand il est mort.
3: Vous voulez juste la date de la mort? D'accord. Alors, il est mort le 3 avril 1596.
9: Boileau.
3: Ah non, pardon. Ça, c'est son baptême. Il est mort.
7: C'est Descartes, alors.
3: Il a même les dates de baptême.
7: Si vous lui donnez la bar mitzvah de Woody Allen, il trouve. Hein.
9: Il travaille sur les bêtes de circoncision.
7: Bah oui, bah oui, c'est moi qui enterre les prépuces, couillon.
3: Mais effectivement, il a été baptisé le 3 avril 1596.
7: À La Haye.
3: Il était né, oui, exact, à La Haye, en Touraine.
7: En Touraine.
3: Et il est né le 31 mars 1596, la même année quand même, parce que les baptêmes, c'est souvent peu de temps, pas toujours, mais
7: oui,
3: souvent,
7: oui, quand même.
3: Souvent peu de temps après la naissance. Et il est mort. Vous savez où il est mort, Descartes ?
7: Stockholm.
3: À Stockholm, exactement. En 1650. Et c'est bien une phrase de Descartes. Quelle belle phrase. Pour être sûr, je doute de tout.
7: Ça aurait pu être Socrate.
3: Ça aurait pu. Mais c'est pas.
1: Ah ouais. Ah ouais.
3: Ah ouais. Mais c'est qui se fout de ma gueule, en plus ?
7: Ouais, je crois, ouais.
1: Qu'est-ce qui t'arrive ? Ouais,
9: j'ai une vraie question dans mon spectacle, c'est peut-on lire Socrate en faisant sa crotte ? Eh bien...
3: Pour Christophe de Pierrepont, qui habite Bonzé, dans la Meuse, qui a dit « Les gens attendent-ils de tousser pour aller au spectacle ?» Ou est-ce que c'est les spectacles qui font tousser?
7: Guitry?
3: Non.
7: Jean-Claude Carrière?
1: C'est plus récent?
3: C'est pas tout récent, mais...
7: C'est décédé quand
3: mais
7: même.
3: Mais c'est quand même quelqu'un qui est du 20e siècle.
7: Il est mort.
3: Et qui est même mort au 21e en 2005.
7: Ah, un comédien?
3: Un comédien, non.
8: Une grosse tête? Une ancienne grosse tête?
3: Ah non, non. Ah, il aurait pu être grosse tête. Je me demande d'ailleurs...
7: Ah, c'est peut-être Claude Simon?
3: Non, ce n'est pas impossible que Monsieur Bouvard l'ait invité une fois ou deux.
9: Chazot?
3: Chazot, non.
7: Pierre Daninos?
3: Pierre Daninos, excellente réponse. Une autre citation pour Jean Abélard, qui habite Mont-Saint-Aignan, qui a dit « Vous avez dit tel soir des paroles si belles que sans doute les fleurs qui se penchaient vers vous soudain nous ont aimés et que l'une d'entre elles, pour nous toucher tous deux, tomba sur nos genoux. »
9: Oh, Ronsard.
7: On dirait du Ronsard.
3: C'est pas du Ronsard.
7: Rabelais.
3: Rabelais.
1: Pauline de Beaumont.
3: Ah non, c'est qui ça, Pauline de Beaumont?
9: C'était un cheval qui allait jouer dans la croisière.
7: C'est la créatrice
3: de... elle est montée dessus dans une course.
7: Non, n'importe quoi.
8: Dany, pas brillant pour le moment.
3: C'est pas Dany, c'est Dari, connard. Oh là là, là.
9: Autant il est drôle à Fort Boyard, il est mieux ici. Hein.
7: À la rigueur,
3: j'ai
7: quoi.
3: Un boulot ici, alors moi. Alors.
9: Non, t'as un boulet.
3: Faut que je rectifie tout le monde. Je redonne ce poème, très joli quand même. Vous avez dit tel soir des paroles si belles que sans doute les fleurs qui se penchaient vers vous, soudain nous ont aimé que l'une d'entre elles, pour nous toucher tous deux, tomba sur nos genoux.
8: Alfred de Musset ?
7: Joachim de Bellay.
3: Non, non, non.
1: 19e ?
3: Alors,
7: le siècle, juste.
3: On est plutôt la deuxième moitié du 19e siècle et il s'agit d'un Belge.
7: Émile Verhaeren.
3: Émile Verhaeren, bonne réponse de Paul Elkarat. Alors là, bravo.
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3: Une question intéressante, je crois, pour Lionel Grandjean qui habite Paris 12e. Qu'est-ce qui peut être en miroir ou à l'écrevisse?
7: Ah, est-ce que c'est une pratique sportive?
3: Une pratique sportive, non.
7: Une pratique sexuelle.
1: La pêche.
3: Même si c'est effectivement à propos de sport qu'on en parle. Vous dites?
1: La pêche
3: à l'écrevisse, oui.
1: Oui, on
3: la
1: peut pêche... mettre une écrevisse et
3: voilà,
1: puis...
3: mais la pêche en miroir.
1: On met un miroir et comme les poissons, comme ils sont... dans le miroir, ils croient que c'est
7: un autre poisson.
11: Et là, on l'attrape, Laurent, et on le met dans la barre.
1: Il se fracasse la tête contre le miroir.
7: Oui, les estourbis, on rattrape.
1: Et on le récupère.
11: Ça marche aussi la chasse, hein. Vous faites ça avec les sangliers et tout. Vous allez avec un miroir dans la forêt. Ouais. Les sangliers approchent, vous les attrapez.
3: Non, non, c'est pas la pêche à l'écrevisse, c'est la pêche en miroir.
7: Est-ce que c'est une façon de corder une raquette, par exemple?
3: Non, non plus. Non, ah non, c'est pas directement sportif. Vous m'avez demandé si c'était sportif, je vous ai dit non. Ah. Et j'ai répondu plus précisément, même si c'est en ce moment à cause du sport qu'on en parle. Mais oubliez
1: à
3: le sport.
1: À cause du rugby?
3: Ça n'est pas sportif. Oui, c'est vrai que c'est à cause de la Coupe du Monde
7: de
3: rugby.
7: C'est la façon de chanter en canon?
3: La façon de chanter en canon, alors là, wow. Excellente réponse de Florian Gazan.
12: Il y a une sacrée polémique, là.
3: Propos des hymnes qui étaient chantés par des chorales d'enfants, hymnes chantés en canon. Alors, il paraît que les pays n'étaient pas vraiment contents du résultat que ça donnait, sauf que les gamins sont en train de pleurer à la maison parce qu'on leur avait promis de venir chanter en canon sur les terrains et qu'on a tous viré les mioches.
11: J'espère qu'Arthur n'en faisait pas partie parce que l'auditrice va nous rappeler pour nous reparler de son gosse.
3: Et alors, on peut chanter en miroir, c'est-à-dire de façon renversée ou à l'écrevisse, sous forme de rétrograde. gradation. Alors, j'avoue que je connais pas les différentes façons de chanter en canon. Vous connaissez, vous, qui quand même est une experte en musique, en opéra.
13: Oui, non, mais chanter à l'écrevisse à l'opéra, non. C'était quand même, on comprenait pas la Marseillaise.
3: Ah, mais c'est horrible. Vous pourriez peut-être nous expliquer, vous, monsieur Rachin.
14: Bah, justement. Oui, alors. Justement.
3: Rachin, c'est dans les choristes.
14: Non, mais bah, j'étais au stade, c'était hallucinant. C'est-à-dire qu'on a commencé à chanter la Marseillaise, et puis tout à coup, on n'arrivait plus, quoi.
13: On a

0: Moi, c'est la première fois que je me suis arrêté. Non, mais qu'est-ce qui se passe? C'est quoi?
1: Mais parce que c'est pas toi qui devais chanter, c'était
0: mais
1: les enfants.
0: Mais
1: en fait,
0: tu n'y étais pas.
1: De toi.
0: Et donc, à un moment donné, on a entendu d'autres notes, enfin, c'est-à-dire en canon, quoi.
2: C'est bizarre. Bah oui, mais les pauvres gosses, maintenant, on leur
1: mais
2: dit...
1: oui, il fallait pas que tu chantes, c'est que les enfants.
0: Mais non, mais simplement, il fallait prévenir le public qu'on allait chanter
3: voilà,
0: en canon.
3: D'accord. En fait, ce qui est triste, c'est que les huées du président, eux, étaient parfaitement en chœur. Et que les chansons étaient ratées.
2: On a un exemple de chanson en canon, si c'est possible.
0: Jacques,

0: Ce que je vous propose, c'est d'essayer.
1: Ah ouais, moi je suis
2: alors,
1: chaud.
2: Allez, allons-y.
3: Nous, on commence.
4: Sur quelle chanson? Sur les yeux d'Émilie?
5: Ah non, pas Frère Jacques.
3: On fait sur Frère Jacques.
0: On a trois filles canons qui sont là, Roselyne, Valérie et Darry. Alors, vous faites Frère Jacques, vous.
5: D'accord.
0: Et nous, les garçons, on fait Dormez-vous, d'accord? Alors, on essaye. Attention, 1, 2, 3.
6: Frère Jacques,
0: dormez-vous.
1: Non, c'est pas un canon, Laurent.
3: Mais
1: non,
3: c'est pas ça.
1: C'est pas un canon, Laurent.
5: Non, en canon, c'est pas ça. En canon, Laurent, c'est au moment où on va chanter Dormez-vous.
7: Non,
5: vous allez entonner Frère Jacques.
3: D'accord.
0: On recommence.
8: Par contre, il faudrait qu'on démarre bien toutes les trois.
3: Avec la même note.
8: Parce que toi, vraiment, t'es parti fausse.
5: Bon, allez, on commence.
1: Alors, attendez. Qu'est-ce qu'on doit chanter?

0: arrêter.
1: Non,
0: ça
1: devait arrêter,
0: être un bordel au stade, effectivement.
2: C'était pas si mal, nous.
0: Ouais. On a bien fait, vous trouvez?
2: Pas mal. Oui, je trouve ça pas mal.
0: Mais en tout cas, il a fallu que la ministre des Sports se mêle de tout ça pour virer les gosses. Alors bon, il paraît qu'ils vont recevoir des petites récompenses.
2: Oui. Pauvre petit gamin.
0: Non, mais enfin, écoutez, c'est vrai que c'était pas...
2: Bon, maintenant, ils vont jouer au foot.
3: C'est vrai que c'est horrible quand on y pense, parce que toutes les familles devaient être là-dessus depuis un an, ils répètent, tout le monde doit être fier.
0: À l'école, en fait, ils répétaient avec leurs institutrices dans les écoles, et il y a beaucoup d'enseignantes et d'enseignants qui disent on peut pas leur faire ça, on a passé 12 mois à leur faire apprendre l'hymne chilien. La petite la petite Garrido, elle a appris l'hymne chilien.
3: Ah ben, tonton Jean-Luc va être content. Ouais.
4: Par contre, l'hymne néo-zélandais était très bien chanté.
0: Ah oui.
4: C'est la Marseillaise vraiment qui a pris cher.
2: Parce que tu connaissais pas et que t'as fermé ta gueule.
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1: Dans la famille, c'est le fils de Germaine qui a été choisi pour jouer son oncle. Mais dans quelle famille?
6: Oh, wow. La famille Lantier?
1: Non.
6: Attendez. La famille Coupeau?
1: Alors, pourquoi la famille Lantier? Expliquez-moi.
6: Germaine, vous avez dit?
1: Oui, Germaine.
6: Ah, j'ai entendu Gervais.
1: Dans la famille.
7: Le fils de Germaine.
1: C'est le fils de Germaine qui a été choisi pour jouer son oncle. De quelle famille s'agit-il?
7: C'est une famille de comédiens?
1: Bah, de comédiens, non.
7: Donc, le fils est devenu comédien et il a joué son oncle qui était célèbre.
1: Oui, voilà, absolument, le fils de Germaine.
7: Ok. Donc Germaine, c'était la sœur du monsieur?
1: Non.
7: Ou la belle-sœur?
8: Ah, c'est pas dans la famille Patrick Devers, ça?
1: Dans la famille Patrick Devers, expliquez. Alors, Germaine Devers.
7: Ça n'a pas été ça. À mon avis, c'est pas ça.
8: Mais parce que je sais que ça, la mère des
1: Dieu
8: enfants...
1: sait que j'aime pas me moquer de vous, Michel.
8: Je sais. Mais non, mais je...
7: C'est tentant.
8: Mais parce que Madame Devers, si vous... Elle avait...
1: Morin, je crois qu'il s'appelle
7: Mado Morin.
8: Voilà, Mado Morin. Voilà, cherchez-t-elle.
1: Morin, c'est les Morin.
8: Mais pas du tout. C'est absolument pas ça.
1: Rien à voir.
8: Rien à voir.
7: Alors, est-ce que ce sont des gens qui sont encore vivants, là, tous ces gens dont on parle?
1: Alors,
6: l'oncle, il est mort.
1: L'oncle est mort.
7: Et le fils, là, il est vivant encore?
1: Ah, bah oui, puisqu'il joue l'oncle. Là.
7: Il joue l'oncle en ce moment, là.
1: Le fils de Germaine.
7: Non, c'est nouveau, ça. C'est-à-dire qu'il le fait maintenant.
1: Oui,
7: maintenant.
9: C'est dans un film. C'est
1: dans un film, oui.
2: Bah oui, bah oui.
6: C'est un biopic.
1: Un biopic, oui, oui.
6: Et son oncle, il est mort quand?
1: Ah bah non, mais je vais pas trop vous en dire.
7: C'est français?
1: L'autre, il croit que je vais lui donner la date.
7: Est-ce que c'est français?
1: Je l'ai pas vu venir.
6: Oh, ça va. Il est mort depuis longtemps, au moins, l'oncle?
1: Ah, il y a un petit moment quand même.
9: C'est pas le biopic sur Aznavour?
1: Alors, donc, qui était Germaine Aznavour?
6: La femme de Charles.
7: Et oui. Et le fils de Germaine, c'était Raïm. Parce que c'était Germaine Raïm.
2: Non, ça colle pas.
1: Ah, ça colle.
2: Non, mais ça colle pas.
1: Je suis bien content de ma question.
7: Est-ce que ce sont des Français?
1: Non.
8: Jackson alors. Germaine Jackson.
1: Ah, oui. Bonne réponse.
2: Bravo.
8: Oui. Je me suis rattrapé.
1: De Michel Bernier.
2: Germaine.
8: Oui.
2: Germaine. Vous l'avez mal prononcé.
1: Si vous avez dit Germaine, c'était moins drôle.
2: Oui, ah, c'est vrai. En plus, je le connais, il aime pas du tout qu'on l'appelle Germaine.
1: C'est Germaine Jackson.
2: Germaine.
10: Germaine, tu te fous de ma gueule, tu me quittes.
1: Qui a un fils qui s'appelle Jafar.
7: Jafar,
1: oui, comme le méchant.
2: Dans Aladdin.
1: Dans Aladdin.
8: Prince Ali, oui, c'est bien lui. Ali Ababa. Jafar, je suis coincé.
7: Oui, Jafar. C'est curieux, Jafar.
9: Tu fais beaucoup de voix, dis donc.
1: Un film qui sera réalisé par Antoine Fuqua.
7: Antoine Fuqua.
1: Comme les dragées.
7: Comme les dragées.
2: Lui, c'est le fils de Gérard Fuqua.
7: Voilà, c'est formidable.
9: Germaine Fuqua.
7: À mon avis,
8: ça s'appelle vraiment Germaine.
7: À mon avis, ça va être un film à chier.
9: Germaine Fuqua.
7: C'est un peu s'appeler Germaine Fuqua.
8: Voilà, joli nom.
9: Antoine Fuqua.
1: C'est un très grand réalisateur, Antoine Fuqua.
7: Il a fait quoi d'autre?
1: On en a déjà parlé plein de fois.
7: Qu'est-ce qu'il a fait, Antoine Fuqua?
1: Alors, tiens, il a fait Equalizer. Equalizer 2.
8: J'adore.
1: Equalizer 3.
6: Avec Denzel.
1: The Guilty. Il a fait.
2: The Guilty.
1: Oui, Guilty, si vous voulez.
6: Sacha Guilty.
2: Germaine.
1: Le Gueuleton. Le King Arthur. Shooter, tireur d'élite.
2: Bien ça.
1: La chute de la Maison Blanche.
6: Avec Gérard Butler.
1: Voyez.
6: Avec Gérard Butler.
1: Les 7 mercenaires, la nouvelle version.
2: Seven Mercenaries.
7: Et maintenant, il fait.
6: C'est nul.
1: Mais ça existe même plus, les dragées. Ça existe. C'est pour aller aux toilettes. Hein,
7: je crois que c'est quand on est constipé.
2: Je pars beaucoup en vacances, ça existe.
1: Ah, mais vous. Vous devez le connaître, vous, Miss France, Jean-Pierre Fuqua.
2: Oh, c'est nul.
8: J'avoue.
11: C'est votre dernier mot, Miss France.
8: On va passer.
2: Oh, j'avais même pas compris.
8: J'avais pas envie de passer une sacrée soirée.
11: Alors, avec une dragée Fuqua.
1: On a appris depuis que c'était sa dernière.
7: Mais c'est vrai.
8: Non.
7: Il a démenti.
8: C'est oui.
7: Il a dit que ça n'était pas vrai.
1: Ah bon?
7: Ce sont des bruits de couloir. Il dit
2: tant
7: que
2: mieux,
7: pas
2: j'adore.
7: Vrai.
6: Cette année, ça fait 30 ans.
7: Il a dit, j'irai.
2: Et pas un cheveu blanc. C'est incroyable. Il a pas vieilli. Non, mais c'est vrai.
6: C'est un très bel homme.
12: Il a les mêmes cheveux que mon papy.
2: Il s'appelle une perruque.
13: Il a une couleur d'un guépard.
14: J'aime bien parce qu'on est passé de Michael Jackson au grand-père de...

0: pas et ensuite.
1: En plus, ils sont de la même année, ils sont de 47.
2: Non, mais genre, bah, c'est intéressant ça.
3: On a bien fait de venir.
4: Attends. Moi, j'attends avec impatience le biopic de Paul Elkarat.
1: Ah, eh ben, il devait y en avoir un.
3: Non.
1: Il devait y en avoir un, oui.
2: C'est pas vrai, on a failli vous jouer au cinéma.
1: Ouais. Mais au cinéma, non, à la télé, oui.
4: Pardon, mais t'as 24 ans.
2: Mais qui aurait joué votre rôle?
1: On sait pas, mais il y avait Hubert Besson sur le rôle.
4: Besson?
1: Ouais.
4: Luc Besson?
1: Hubert.
5: Hubert.
4: Ah, non. C'est le neveu qui apparaît ici. Pour ceux... C'est Jean-Pierre Foucault. Il a un magasin.
2: Dieu sait, comme Bénichou avait dit pour Boublil, Dieu sait qu'on en connaît des Bessons, mais c'est le seul qu'on ne connaît pas.
4: Non, mais quand c'est le créateur
1: désolé,
4: de Plus belle
1: vous
4: la
1: regardez
4: vie.
1: Un peu les séries françaises, il est connu, Hubert Besson, c'est lui qui est derrière.
4: Il a créé Plus belle la vie,
1: voilà, par exemple, mais d'autres choses.
2: Ah ouais. Vous pourriez faire une magnifique Joséphine Baker.
5: Oui, tout le monde me dit ça.
4: Plus
5: oui,
4: que Joséphine Ange Gardien. Parce qu'on dirait qu'il y a au moins 3 Mimimati là-dedans.
2: Ah mais c'est vrai.
5: Oui, non, tout le monde le dit
1: la
5: ça.
1: La poitrine est
2: ah oui, on avait déjà dit ça.
3: Non, mais Paul.
4: Paul,
3: il a le droit.
5: Polo, baisse les yeux.
3: Mais Paul, enfin.
2: Qu'est-ce qu'il a dit?
3: Il a dit la poitrine, non.
6: Parce que toi, t'as connu Joséphine Baker?
1: Bah oui, non, oui, parce que...
2: Elle avait une grosse poitrine.
1: Non, justement.
2: Ah, elle a trop de ça. Wow,
1: un peu plus, je trouve.
2: C'est quand même la première fois que Paul Elkarat dit à une femme, elle a trop de nibards.
1: Non, mais pour un rôle, je veux dire que Joséphine...
2: Mais qu'est-ce que ça doit être?
1: Mais Joséphine Baker, en 1925, elle avait 19 ans, elle était seins nus à la revue Nègre, elle avait pas beaucoup de poitrine, alors qu'elle en a un peu plus, je trouve que c'est pas très...
4: Alors, moi, je sais pas ce que vous en pensez, Laurent.
2: Michel Bernier, c'est foutu pour l'euro.
6: Voilà, faut que j'aille me faire bronzer. Hein.
4: Les bananes, ça va.
1: Non, Michel
4: les
1: Bernier, elle pourrait faire Mae West.
2: J'ai deux amours, Angélique et Michel. J'ai deux amours.
4: Mon Dieu, qu'elles sont belles.
2: Voilà.
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2: Je garde la rubrique ou pas? Qu'est-ce que je fais?
4: C'est quoi votre question?
2: Bah, c'est-à-dire que je vous regarde là tous les six et je me dis, est-ce que vraiment aujourd'hui je tente les questions littéraires?
6: Oh là là!
4: Bien c'est pas gentil de dire ça.
8: Pourquoi pas si c'est des albums à colorier?
2: Peut-être que Madame Boutboul.
6: Non mais Christophe, il est très très cultivé.
2: Non, non. Christophe Bourdon?
1: Si, ah oui.
8: Mais il a fait Cagne et Hippocagne.
4: Non, j'ai fait que Hippocagne. J'ai arrêté avant.
6: Il est très cultivé.
1: Mais elle a fait Hippocagne aussi, Daria.
4: Elle a fait que Hippo.
9: Personne rigole, j'ai dit un truc drôle.
4: Oui, bravo.
9: Non, mais enfin.
6: Oh là là, mais quel cabot ça!
2: En plus, il y a un champ de course à Cagnes.
9: Oui, à Cagnes-sur-Mer, il y a un champ de course.
8: Hippopotamus.
2: Mais enfin, généralement, chère Julie, si on ne rit pas à quelque chose, sachez-le, c'est que c'est pas drôle.
4: Mais, non, mais elle avait pensé qu'on n'avait pas entendu.
9: Oui, moi, je
8: ne voyais pas trop technique, elle débute.
9: Vous n'avez pas entendu, Laurent, qu'est-ce que j'ai dit?
2: Ben, vous avez dit, elle a fait hippoca, elle a fait kippo, enfin, je sais pas.
9: Hippo?
2: Oui, on a compris,
4: pour
2: oui.
4: Cheval, oui,
2: pour
4: hippo,
2: hippo.
9: Hippo pour les chevaux?
2: Oui, on a compris, oui, bah oui.
9: Daribout-boule.
2: Vous aurez beau le dire 10 fois.
4: Non, mais c'était plutôt.
6: Enfin, moi, si tu me payes, je ris.
4: Bah oui, d'ailleurs, tu ris. Hein, aujourd'hui.
2: Bon, alors j'y vais avec ma question littéraire.
4: Moi, j'aimerais
3: me concentrer 5 minutes.
4: Elle a une très jolie chienne, Dari Boutboul, quand même.
2: Ah oui, vous êtes d'accord.
4: Elle est avec sa petite chienne.
2: Noix de coco, elle s'appelle Noix de coco.
4: Elle est trop mignonne.
2: Il faut pas le dire, elle est là en clandestine.
4: Ouais, elle a pas le droit.
9: Oui, elle a pas le droit d'être là.
2: Elle a pas le droit de rentrer à RTL.
6: Elle rentre dans mon sac à main.
8: C'est pour ça que Julien Altenia, pour passer inaperçu.
9: Oh, écoute.
4: Elle a des grandes moustaches.
2: Qui, Dari Boutboul?
4: Non, mais non. La chienne.
6: Sa chienne ou sa chatte?
2: Oh là là.
3: Caroline, quelle classe!
6: Caroline, tu faisais une émission sexuelle. Alors, tu as animé une émission de conseils.
4: Pardon, non, c'était Amanda Lear, ça.
6: C'est vrai qu'elles sont Caroline.
2: Elle a fait ça l'après-midi
6: sur
2: France
6: 2. Elle a fait des conseils. Oui. Des
3: moi, je connais le courrier du cœur. Hein,
9: ah oui, c'est ça. C'était avec Daphné Burki, là, c'est cette émission-là.
6: Mais alors, en dehors du cœur, côté pratique. Je me demandais justement, parce que les chiennes, elles, les cheveux blancs chez nous et les chiens aussi, mais nous, on a les cheveux qui deviennent blancs, mais on a rarement les poils des bras qui deviennent blancs. Et je me demandais à quel moment ça devenait blanc aussi.
4: Caroline, est-ce que tu peux répondre?
6: Non mais, c'est pas drôle, alors, c'est intéressant.
3: La chatte blanchie entre 75 et...
4: Pourquoi Caroline saurait plus que vous?
6: Parce que Caroline est spécialiste, doctoresse sexe.
3: Non, parce que j'ai

0: J'ai côtoyé une sexologue pendant 3 ans.
1: Oui.
0: Mais c'est vrai que j'en ai posé des questions.
2: Parce que
0: mais j'avoue celle-là.
1: Il faut dire que les jeunes générations, de ce qu'on m'a raconté, ne portent plus trop la toison.
2: Ah ben bah non, même les vieilles. Hein.
3: Comment ça, de ce qu'on vous a raconté?
4: Tu parles.
2: C'est intéressant, il faudrait poser la question peut-être pas à un sexologue, un dermatologue.
5: Parce que ça peut déprimer les poils.
2: Parce que regarde Laurent, il n'a pas les poils des bras. Regarde les poils.
5: Alors il a la barbe blanche.
3: Très poilu des bras.
2: Oui, mais c'est très beau. Vous avez des bras superbes.
3: Merci.
2: Mais pas blanc. Alors que la barbe et les cheveux sont blancs.
5: Alors du coup la question maintenant, Laurent.
1: Laurent.
3: Au début de la question, j'avais pas de barbe. Pour Emmanuel Paco qui habite Skiffiec, c'est dans les Côtes d'Armor.
5: Vous essayez de noyer le poisson.
3: Pouvez-vous me donner le nom de l'auteur de L'expérience intérieure, un ouvrage publié en 1943 pour la première fois, remanié, réédité en 1954.
6: Adapté deux fois.
0: Jules Verne?
3: Jules Verne,
4: mais
3: non.
4: Freud? Non, c'est avant.
3: Non. C'est un essai divisé en 5 parties.
5: Oui.
3: Je vais vous donner les noms des 5 parties, ça va peut-être vous aider.
5: Certainement.
0: Oh, si vous nous les donnez, c'est que ça va pas nous aider.
3: Première partie, ébauche d'une introduction à l'expérience intérieure. Deuxième partie, le supplice. Troisième partie, antécédent du supplice.
0: Mental.
1: C'est le marquis de Sade.
3: Non. Quatrième partie, post-scriptum ou supplice.
5: Ah bon, décidément.
0: Gilles Deleuze.
1: J'ai un peu bloqué.
3: Gilles Deleuze, non.
5: On est d'accord, c'est
2: un philosophe.
3: Alors, c'est un philosophe.
5: Et c'est un philosophe français.
6: Foucault.
3: Foucault, non.
5: Est-ce que c'est un philosophe français?
3: Un écrivain, philosophe, romancier, poète français. Alors. Vous m'avez pas laissé donner les 5 parties.
4: Après post-scriptum, il y a quoi?
3: Ébauche d'une introduction à l'expérience intérieure. Le supplice. Antécédent du supplice. Post-scriptum au supplice. Et enfin, Manibus daté Lilia Plenis.
5: Pardon?
1: Ah ouais.
5: Alors ça,
1: c'est celui que j'ai préféré.
5: Mais alors, dites donc, Laurent, est-ce qu'il est mort il y a longtemps, ce monsieur?
3: Ah, il est mort il y a un petit moment quand même. Il est mort en 1962.
6: Je m'en souviens, français, même si c'était hier.
3: Un français. Ouais.
2: Est-ce qu'il est étudié en terminale?
3: Ah, il est étudié, je pense, en philosophie.
4: Merleau-Ponty?
3: Non, en philosophie contemporaine.
2: On est en terminale, donc il n'est pas dans les philosophes qu'on étudie en philo terminale.
3: Ah, si, je pense qu'en terminale, on doit aussi l'étudier.
0: Il n'est pas aussi célèbre que Sartre.
3: Ah non, mais quand même, il est assez célèbre. Il a écrit La mort, L'impossible, Le bleu du ciel, La part maudite.
0: Supplice, la mort. Il est en pleine forme, le mec.
6: il a un nom composé.
3: Ah non, il n'y a pas de nom composé.
4: Henri Bergson.
5: Ah,
4: Bergson.
5: Est-ce qu'il a un nom qui sonne typiquement français?
3: Oui, il a un nom très français et le prénom tout de même.
0: Il était âgé en 62 quand il est mort.
3: Il est mort à 64 ans. Il est mort à Orléans, si ça peut vous aider.
4: Non, pas, évidemment.
6: Est-ce que vous pourriez faire un jeu de mots avec son nom, vous?
5: Ah oui, amusez-nous,
6: c'est
5: Laurent.
6: C'est drôle quand vous faites des jeux de mots.
3: Non, j'en ferai guerre.
0: Bataille.
3: Georges Bataille. Voyez que vous le connaissiez.
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3: C'est un autre footballeur dont je vais vous demander de retrouver le nom. Un footballeur qui a joué Jacques la Crevette.
4: Quoi?
3: Dans le monde de Nemo, et j'imagine que vous avez tous vu évidemment ce Disney. Vous êtes fan de dessins animés, vous m'avez dit.
11: Il y a Nemo, il y a Dory.
3: Et oui, alors Dory, c'est la suite. Hein. C'est le poisson chirurgien, Dory, hein, on est d'accord.
11: C'est le poisson bleu.
3: Oui, c'est ça, voilà. D'accord. Bon, alors. Il faisait la voix française de Jacques Lacrevette. Le footballeur.
2: Lama.
3: Cantona, non. Lama, non.
2: Crevette, Lama.
11: Ginola?
3: Pardon?
11: David Ginola.
3: David Ginola, c'est une bonne réponse! Ah. Dadil Rami. Vous n'avez pas reconnu sa voix quand, quand vous avez regardé Nemo? Vous l'avez regardé peut-être en VO, non? Non.
11: Non.
3: Non.
11: Version originale, j'ai capté, mais non, non, non, non.
3: Non, vous l'avez regardé en français.
11: Version française. Ben, mais sur le moment, Ginola, c'est pas non plus une voix qu'on repère. Cantona, oui, c'est une voix charismatique.
3: On vous aussi, hein, on pourrait vous donner.
11: Ah ouais, carrément. Mais voilà. Le problème, c'est que je sais pas lire, on fait comment?
3: Bon, vous faites pas plus idiot que vous n'avez.
11: Bien sûr, je rigole, je joue.
3: Vous vivez très très bien. Et franchement, vous avez une voix. Alors franchement, pour les dessins animés, vous seriez formidable. En
11: le dessin. Premier que j'aimerais bien faire, c'est Gros Minet. C'est plus facile pour moi.
3: Ah bah oui,
0: mais
3: oui,
0: bien. Moi, je fais Titi.
12: Ah, je vous vois bien vous courir après l'un l'autre.
3: C'est bien. Allez-y, dites, j'ai cru voir un Gros Minet.
0: J'ai cru voir un Gros Minet.
3: Et vous voulez faire Sylvestre alors?
11: Bah, il me ressemble. Après, j'ai une voix peut-être trop grave.
0: Hey, t'as, petit, t'as le petit cheveu.
11: J'ai un petit cheveu sur la langue.
0: Dis, j'ai vu un titi. Dis, j'ai vu un titi.
11: J'ai vu un titi. Enfin, mais ça sert à rien, il n'y a pas de S dans mon titi.
3: Il a raison. Dites, j'ai vu un oui, titi.
12: Par contre, est-ce qu'il y a un Z?
11: Non.
12: Ça y est, c'est en train de monter.
11: Bah, j'ai cherché le Z dans titi, j'ai pas trouvé. Je sais pas ce que tu me racontes là.
12: Je te dirai après, chérie, quand on sera là.
3: Une question littéraire maintenant pour Roland Salier, qui habite Comines dans le Nord. Quel célèbre écrivain, membre de l'Académie Goncourt, a écrit « Les oiseaux s'envolent et les fleurs tombent ».
11: Ah oui, et pas le contraire.
3: Oui, les oiseaux s'envolent et les fleurs tombent. C'est joli comme titre.
12: Hein. Oui, c'est très très beau. C'est un peu triste.
13: Est-ce que c'est pas, le même auteur qui avait écrit « Crépuscule des dieux » Un des premiers académiciens, c'est ancien ça, non?
3: Ah oui, il a écrit Le Crépuscule des dieux.
13: Alors c'est Elémir Bourges.
3: Elémir Bourges, bonne réponse Philippe Claudel. Bon, alors il faut...
13: On peut oublier aujourd'hui.
3: Oui, sauf quand on vous envoie un texto par erreur.
13: Ah oui, ça peut servir, ça. Racontez, Laurent,
12: Qu'est-ce que vous avez fait, Laurent?
3: Parce que ce matin, qu'est-ce qui se passe?
12: Oui.
3: À l'Académie Goncourt, il y a combien de jurés? Vous êtes 10, hein, c'est
13: 10,
3: ça?
13: 10, oui.
3: À 10 membres de l'Académie Goncourt. Bon, et quand M. Claudel est là, j'aime bien essayer de le piéger avec des questions, c'est normal, sur l'Académie Goncourt. Et contrairement à l'Académie française, où les académiciens qui sont 40 sont numérotés par fauteuil, fauteuil de 1 à 40, à l'Académie Goncourt, les 10 académiciens Goncourt, au moins on apprend ça en même temps que j'en parle, ce sont des couverts, des assiettes si vous préférez. Hein.
13: Des couverts,
3: voilà,
13: des couverts.
3: Alors on dit couvert numéro 1, couvert numéro 2, jusqu'au couvert numéro 10. Et vous avez quel couvert d'ailleurs, monsieur?
13: Le neuvième.
3: Et ce matin, je me suis dit, tiens, je vais chercher quels ont été les académiciens Goncourt qui ont eu le 9e couvert avant Philippe Claudel pour poser une question sur un de ceux-là. Alors je regarde sur Wikipédia, je fais une photo capture d'écran et j'envoie ça à Anthony pour qu'il me sorte après les Wikipédia de chaque académicien Goncourt qui avait le couvert numéro 9. Et mais sauf que comme je pense tellement à Philippe à ce moment-là, c'est à lui que j'ai envoyé la liste.
13: Et moi je me suis dit, oh, il va y avoir une question sur le 9e couvert.
3: Je suis con, merde, alors. Faire attention, c'est quand même dangereux, ces histoires de SMS. Hein.
11: Mais il faut envoyer via WhatsApp, comme ça vous pouvez enlever si vous regrettez.
0: Oui, supprimer pour tous.
12: Oui, c'est vrai pour tous.
0: Mais là, il ne regrettait pas, je crois.
3: En tout cas, celui qui ne regrette pas, c'est Philippe Claudel, voilà. À qui ça a offert une bonne réponse.
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3: Retenez bien les prénoms. Andy, Larry, Lily et Lana. On
13: la
3: parle...
13: famille Warhol.
3: Non, on parle d'eux dans la presse aujourd'hui. Pourquoi?
16: Ce sont des héros de bande dessinée.
3: Non.
13: Dans les animaux.
3: Non, et on va en parler jusqu'à la semaine prochaine. Dandy, Larry, Lily et Lana.
17: Les Miss France.
3: Non.
0: Non.
3: Elle dit n'importe quoi.
17: Je l'adore.
3: Enlevez-lui son bouquet de fleurs. Je crois qu'elle est encore sur l'éléphant et la cagoule.
13: C'est des magiciens.
16: Elles ont porter plainte contre Poivre d'Arvor?
3: Non, non. Ah non. Andy, Larry, Lily et Lana.
17: Il s'agit de personnages de fiction.
3: Pas du tout.
13: Ils existent.
18: C'est
13: hein.
18: Deux hommes et deux femmes?
3: Alors, ça c'est toute la question.
13: C'est des animaux?
3: Non.
18: C'est des gens qui ont changé de sexe?
3: Oui.
12: Ah oui, et donc...
17: C'est des trans.
3: Oui, mais...
17: Eh bien, c'est des trans qui sont...
3: Ils sont connus? Ah oui, connus, oui.
18: Dans un cabaret connu?
3: Ah non, pas de... Monsieur Berléand, l'époque a changé. Monsieur Ferrand.
18: Non, François Berléand, c'est pas bien.
3: Monsieur Ferrand, l'époque a changé. Tous les trans sont pas dans des cabarets.
18: Ça pourrait.
16: Ah oui. Ce sont des italiennes.
3: Non, non.
19: Et c'est pas le nouveau prénom de Hélène Page.
3: Ah non, non, non.
2: Et c'est pas des Français.
17: Ah, je sais. Ce sont des trans qui sont allés de garçon à fille.
3: Oui, alors ça arrive souvent, oui.
17: Elles seront dans mais bon, ou alors de fille à garçon.
16: Elles seront dans le prochain concours Miss France.
3: Non, Larry, Andy, Lana et Lily.
19: Ah, Lana.
17: Non. Mais encore, est-ce que ce sont les premières à avoir des papiers no gender?
3: Ah non, elles sont très très connues.
19: Ah, bon, c'est des chanteuses.
16: Ce sont les sœurs d'Amanda Lear.
3: Elles sont très très connues. Maintenant, je dis elles, puisque ce sont devenues des femmes. Effectivement, c'était des hommes.
2: Les Parisiennes.
3: Les Parisiennes, mais non.
16: Ce sont des actrices.
3: Des actrices, non.
19: Mais on doit trouver les quatre.
3: Ah bah, elles sont que deux, voyons, réfléchissez.
16: Les auteurs.
19: Ah, c'est Andy Larry, c'est leur prénom, ok, d'accord. Bon. Je crois que c'est...
17: Bah oui. Elles ont des jumelles.
3: Vous n'avez pas encore compris que Larry et Andy sont devenus Lana et Lily.
11: Ah voilà. Non, j'ai pas compris non plus.
19: C'est des jumeaux.
2: On n'avait pas compris.
3: Ah non, c'est pas des jumeaux.
19: Ah, c'est des réalisateurs.
3: Oui,
19: c'est les sœurs Wachowski.
3: Exact, bonne réponse.
16: Oui, Matrix. Matrix.
3: Il est fou. Bonne réponse de Paul Elkarat.
2: François, il devient fou.
3: Ce sont les réalisateurs, réalisatrices de Matrix.
19: Mais oui, Monsieur Berléand, il n'y avait pas trop de dates ici. Hein.
11: Non.
19: Sans rancune, frérot.
11: Ouais, sans rancune.
2: Génial.
16: Ah, il est en transe.
3: Et eux, c'était des réalisateurs.
19: Et ils sont devenus des femmes.
3: Et ils sont devenus des femmes. Ils sont allés se faire repérer. Ils ont dit, coupez-moi Matrix.
16: Oh, c'est joli, ça.
3: Ça c'est joli. Bon, bah, c'est pas moi qui a dit ça, c'est Berléand. Hein.
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3: Clément Michel, qui habite en Ille-et-Vilaine. Très facile, hein, puisque la question concerne Raphaël Nadal. Hein. Ça y est, on sait que sa carrière de champion est terminée.
11: Et de bodybuilder.
3: Et il a mis fin à sa compétition. Aujourd'hui, il y a une interview dans Le Parisien, c'est assez intéressant. C'est quelqu'un qui rend hommage à la carrière de Nadal. C'est celui qui l'a fourni en raquettes. 1250 raquettes. Et justement, moi, je connaissais pas la marque de la raquette de Nadal. Quelle est la marque de la raquette de Nadal, qu'il a utilisé toute sa carrière.
19: Babola.
3: Il a appris hein, à l'école. Babola. Bonne réponse de Paul Elkarat. C'est Babola. Vous saviez ça, Jean-Phil, vous ?
22: Non, je ne savais pas que c'était Babola. Ah non.
17: On ne sait pas Lola.
19: Moi, ma deuxième raquette, c'était une Babola, moi.
3: Ah oui.
11: Ah, super.
3: Parce que vous jouez au tennis, vous, avec deux raquettes.
19: Je suis tennisman depuis très longtemps, moi.
11: Génial.
22: Ah, ouais, vous jouez avec une Babola.
19: J'étais niveau 30.
11: C'est vrai ?
19: Non, mais moi, j'ai fait plein de sports, moi, dans ma vie.
3: Ah oui ? J'ai
19: une ceinture verte judo.
3: Ah oui ?
19: Mais oui, mais vous ne me posez jamais de questions.
22: Fais-moi une prise.
19: Et je fais de la course à pied, j'ai fait du foot un peu aussi.
17: On pourrait courir tous les deux.
19: Oui, bah quand tu veux.
17: Bah super.
22: Ah oui, c'est.
11: Voilà. Bah voilà.
17: On va courir à Saint-Dizier.
3: Voilà.
19: À Saint-Dizier.
3: Oh regardez.
17: Oh, ouais.
3: On va retrouver les mouchoirs au bord de son lit aussi.
19: Les chaussettes.
17: Bah non, il en aura pas besoin.
11: C'est bien d'avoir une cougar dans l'émission.
17: Ça va, Léo, cougar.
11: C'est toujours bien d'avoir une cougar.
17: Ouais, non,
11: dans toutes les émissions, il y a une cougar.
17: On dit pas MILF.
11: Ah oui, mais ah!
17: Moi, je suis MILF, je suis pas cougar encore.
11: Ah, t'es MILF?
17: Bah, oh, oui,
11: c'est un Paul, il va délirer.
19: C'est encore mieux. Attends,
3: Ah, mais je crois que notre follow est chaud en ce moment.
22: Ah oui,
3: il m'a envoyé un petit message hier, je ne vous en dis pas plus.
11: Ah bah si!
19: Non, mais c'était pour rigoler.
3: Ah, il attend avec impatience.
19: Non, j'ai rien dit.
3: Notre invité du jour. Il m'a dit, elle est jeune, demande-lui si elle est célibataire.
19: Non, j'ai pas dit ça.
11: Oh, le mytho!
19: Non, j'ai dit ça dans deux messages différents, c'était pas la même formulation.
3: Oh bah oui, bah enfin, quand même, ça voulait dire. Regardez, il est tout rouge.
19: On dirait ma mère qui trafique les mots.
3: Il aime la jeune chanteuse qu'on va recevoir aujourd'hui. Et moi, ça me fait plaisir de voir que quand même.
11: Ah, qui ça ?
3: Il est émoustillé.
11: Catherine Laroche.
3: Mais non, pas Catherine Lara.
19: Ah bah, avec Catherine, on a passé des nuits magiques.
3: Il est lui, c'est tout, Apollo. Hein.
19: C'est non, quoi. Mais si oui, je réponds un truc, que ce soit l'un ou l'autre, ça
3: pardon
19: va.
1: Non, mais si je réponds oui, non, après, ça va. Soit je vais être pris pour un obsédé, soit elle va être offusquée, donc je vais pas rien.
2: Oh non,
5: non,
1: mais je vais
5: rien. Il faut bien te présenter, par exemple, Paul, tu vas être classe. Toujours le baise-main dans la levrette.
1: Je l'ai déjà entendu, celle-là.
5: Si t'es classe avec Sylvie, elle dit oui à tout, y a pas de souci. C'est une gentille dame, tu es un gentilhomme.
3: Vous aimez bien les bonnes manières, Sylvie?
6: Ah, j'adore les bonnes manières.
5: Ah ouais.
6: Pas partout, hein.
5: C'est-à-dire, oula,
3: ça pas partout.
6: Bah non, pas partout. Hein. Bah non, mais si t'es trop poli au pieu, à un moment donné, tu t'ennuies.
5: Ah oui,
6: quand même.
5: Ouais.
6: Voilà.
5: Oui,
6: j'aime bien qu'on me tire les cheveux un peu quand même.
19: Oh la salope.
5: Bah non, mais bah, j'en connais un qui va se marier demain soir.
1: Regarde-moi l'autre.
22: Tu m'étonnes qu'elle fait une pelade.
6: Ah, c'est vrai, j'en ai plus beaucoup.
3: Mais vous, Isabelle, vous aimez ça qu'on vous tire un peu les cheveux?
22: Moi, j'aime pas du tout qu'on me tire tout court, c'est tout.
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3: Une question historique pour Sébastien Canu, qui habite Bourges dans le Cher.
19: Canu ?
3: Quel chef de gouvernement fut moqué par Victor Hugo au point qu'il le traita de participe passé ?
1: Oui, c'est Léon Blum. Jules-Louis Trochu.
3: Expliquez.
1: Parce qu'il disait trochu à du verbe trochoir.
3: Excellente réponse de Paul Aycarat. Effectivement, Louis-Jules Trochu, le général Trochu.
1: Général et membre du gouvernement provisoire juste avant la Commune.
6: Ah oui, bah oui.
3: Il était même président du gouvernement de défense nationale.
1: De défense nationale après provisoire.
23: Oui, je vais rentrer. Oui. Non, je vais démarrer là. Ben oui, maman. Non, c'est ma mère qui veut que je rentre parce que je me tape la honte.
3: On est en 1871, monsieur. Exactement. Guillaume, quand effectivement le général Trochu va finir par démissionné.
1: Au profit de tiers.
3: Et c'est vrai que Victor Hugo a écrit à son propos « Trochu, participe passé du verbe trochoir ».
23: C'est beau quand
3: c'est
23: même.
3: Assez joli
6: ouais,
3: quand
6: ah,
3: même.
6: Oui.
3: Il n'était pas très sympa avec lui, hein, non, Victor Hugo. Il a écrit même, mais encore une fois...
19: C'est le même qui a écrit « Les Misérables
3: » Non, vous confondez avec Luc Plamondon.
19: Ah, c'est ça, voilà, je savais, voilà.
3: Mais encore une fois, qui donc à ce pauvre homme a livré ce Paris qui contient Sparte et Rome? Où donc a-t-on été chercher ce guide-là? Qui donc à nos destins terribles le mêla? On prend pour meneur et pour auxiliaire, on ne sait quel pauvre être obscurément conduit, lent et fidèle, ayant derrière lui la nuit, dont le suprême instinct serait d'être immobile, sans tactique, sans but, sans colère, sans âme. Humble petit marcheur morne et poussif, rêveur comme la taupe, utile comme un âne.
19: Et après, on me dit c'est que je clash, dis du mal hein. de Macron, mais ouais. Victor Hugo a commencé.
6: Ah oui, mais il écrivait bien.
19: Oui, mieux que moi. Oui, c'est pas faux.
3: C'est plus clash, classe. Parce que moi, je me compare à Prévert, mais vous comparez à Victor Hugo.
19: Humble petit marcheur, il aurait pu dire de Macron.
3: Ah, exactement. Mais en tout cas, c'est une excellente
19: C'était
3: réponse.
19: C'était un peu le Booba de l'époque, quoi, Victor Hugo. Non, mais
23: il clashait.
3: Monsieur Paul Aycarat a retrouvé le nom de Louis-Jules Trochu, le général Trochu, qui était né à Belle-Île-en-Mer.
1: Marie Galant.
3: Dans le Morbihan.
1: Saint-Vincent, loin Saint-Gaël.
3: Il connaît même les chansons de Woolsey, il est énervant. Bravo Paul Aycarat, en tout cas. Encore une question historique.
19: C'est bien les questions historiques.
3: Catherine Deshayes est morte.
1: La voisin.
3: Et comment est-elle morte?
1: Elle est morte brûlée pour sorcellerie en 1680.
3: Quelle date exactement?
1: Oh, j'ai pas l'année. J'ai pas la date.
6: Là, on dit la date. Ouais.
1: Elle fait partie de ce qu'on appelait la fameuse affaire des poisons. Donc, ces nombreuses femmes qui auraient concocté, vous savez,
3: des petits
1: remèdes, des petits élixirs et qui ont été condamnées à mort.
3: Alors, ce que vous appelez des petits remèdes, des petits élixirs, Paul, c'est carrément le sacrifice d'enfants dont on récupérait le sang.
1: Il y a ça aussi, mais j'avais pas fini. J'avais pas fini, mais elle faisait ça aussi. Il y a eu Catherine Boss, il y a eu la Brinvilliers, il y a eu la voisin, Catherine Deshayes, qui a été brûlée. Elles ont toutes été.
3: Elle est morte sur le bûcher le 22 février 1680 à Paris.
19: Comme Jeanne d'Arc.
3: Pour l'affaire des poisons un peu plus tard.
23: Laurent.
3: Elle s'appelait Catherine Deshayes, dite la voisin. Voisin. Ah oui. Alors il paraît qu'elle a aidé la Montespan. Hein, oui, entre oui. autres. À être, on va dire, mieux en cours encore. Elle a été jugée avec 36 complices, la voisin, et effectivement fut brûlée vive en place de grève le 22 février 1680. Il y a quelqu'un qui a décrit d'ailleurs la façon dont elle a été brûlée. Peut-être vous allez savoir qui a pu écrire ceci. Elle but beaucoup de vin. Elle chanta 20 chansons à boire, ce qui quand même est étonnant avant de mourir.
18: Ah oui.
3: À 5 heures, on la lia. Et avec une torche à la main, elle parut dans le tombereau habillée de blanc. C'est une sorte d'habit pour être brûlée.

0: Elle était fort rouge, bah forcément, ouais. Si elle a pu connaître. Et on voyait qu'elle repoussait le confesseur et le crucifie avec violence. Mmh. À Notre-Dame, elle ne voulut jamais prononcer l'amende honorable, et devant l'hôtel de ville, elle se défendit autant qu'elle put pour sortir du tombereau. On l'en tira de force, on l'a mis sur le bûcher assise et liée avec du fer, on la couvrit de paille, elle jura beaucoup, elle repoussa la paille 5 ou 6 fois, mais enfin le feu augmenta, et on l'a perdue de vue, et ses cendres sont en l'air actuellement. Voilà la mort de Madame Voisin, célèbre par ses crimes et son impiété.
1: Et la dernière chanson qu'elle a faite était super sur le.
0: Qui a écrit ça, à votre avis, ce que je viens de vous lire?
2: C'est pas Madame de Sévigné?
0: Oui, c'est Madame de Sévigné. Bonne réponse de Paul Alcarat. Moi, je savais pas que Madame de Sévigné, elle allait voir les femmes se faire brûler.
2: Elle a assisté à l'exécution de la Brinvilliers, je crois, d'ailleurs. Et elle en a parlé. Elle a parlé des nombreuses femmes accusées de sorcellerie qui ont été brûlées. Donc, c'était une témoin de l'époque. Elle a aussi été témoin et elle a parlé de la disgrâce de Nicolas Fouquet aussi.
0: Alors, c'était une avorteuse, hein, aussi, il faut le dire, la Voisin.
2: Oui.
3: La peine de mort, elle était difficile, hein. Ça devait être un sacré truc, hein, quand même.
0: C'est une bonne chaise électrique.
3: Une chaise électrique, c'est rien, c'est reste humain.
0: En 1680, c'est plus difficile à trouver.
4: Une petite guillotine.
2: La première chaise électrique, c'est en 1690, le premier exécuteur.
3: Oui, c'est guillotin.
2: 1890.
0: Ah oui. Vous m'avez surpris. Ah ouais. Je me suis dit,
1: j'étais là, génial, il est con.
2: Je voulais dire 1800, j'ai dit 1600.
0: Ah bah oui, parce que alors, commandez pas une bière avec Valérie, vous allez boire n'importe quoi.
3: Mais la torture, elle est horrible. Ils la mettent sur la chaise, ils lui mettent de l'acier, ils la mettent dans la paille.
0: La paille, ça amortit le feu.
1: Oui.
3: Ça embrasse. Heureusement qu'elle boit. Heureusement, ils sont gentils, ils la font boire un peu avant.
0: Bon, faut dire qu'attention à ce qu'elle avait fait à tous les enfants, c'était pas terrible non plus. Il paraît qu'on a retrouvé les corps de plus de 2500 enfants.
4: Ah, c'est beaucoup. C'est
3: oui, après, dingue. On a tous nos vices. C'est une autre époque. Qui on est pour juger?
2: Démoniaque.
0: C'est vrai qu'il faut pas. Il faut distinguer la femme de l'artiste. Mais en tout cas, c'est une bonne réponse encore de Paul Alcarat.
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0: Pour Dominique Folgado qui habite Chemilly, c'est dans l'Allier. Et la question est, qu'est-ce qui a appartenu à la famille Grimaldi, au prince de Monaco, avant la Révolution française?
1: L'hôtel de Matignon.
0: Excellente réponse de Christophe Barbier. Quoi, oui, mais
7: il avait le Figaro, je voulais m'asseoir à côté de lui, il a pas voulu. Non, mais alors moi, sinon je l'aurais su.
4: Moi, j'ai lu le Figaro, je suis sûre qu'il me pique des pages. Exprès.
2: Il y a Talleyrand aussi qui a possédé l'hôtel de Matignon.
0: Expliquez quand même.
2: Le gouverneur de Cherbourg, en 1723, achète une terre qui est à ce moment-là dans les prés, qui est l'hôtel de Matignon. Ça avait été construit par un autre qui était un peu ruiné, qu'il a vendu.
0: Il s'appelait Matignon,
2: Jacques de Matignon.
0: Il a donné son nom à cet hôtel particulier. Et effectivement, après, il a épousé une Grimaldi,
2: donc c'est resté dans la famille Grimaldi. Après, c'est passé chez un Écossais, monsieur de Cofford. Après, ça a été racheté en 1806 ou 1808 par Talleyrand, qui l'a revendu pour acheter l'hôtel Saint-Florentin.
0: Qu'est-ce que vous dites, Isabelle?
7: Et c'est pas vérifié, alors. De toute façon, il nous raconte.
2: C'est à l'hôtel Matignon. C'est à l'hôtel Matignon qui s'est tenu une immense fête où Fouché et Talleyrand se sont réconciliés. Ce qui a tellement fait peur à Napoléon qu'il est revenu d'Espagne.
7: Et ben voilà, question idiote, réponse idiote. Voilà.
3: C'est le souper.
0: C'est rue de Varennes, hein, il faut le rappeler, parce que souvent, c'est vrai que moi, bêtement, quand je suis arrivé à Paris, je pensais que l'hôtel Matignon se trouvait
3: avenue Matignon.
0: Et ça, c'est une erreur qu'on fait évidemment quand on n'est pas parisien, puisque l'avenue Matignon est rive droite, alors que l'hôtel Matignon est rive gauche.
2: Et vous savez que en 1944, lors de la libération de Paris, on le voit dans Paris brûle-t-il, c'est Jean-Paul Belmondo qui joue le rôle, on l'envoie libérer l'hôtel Matignon, alors il va à avenue Matignon. Et on lui dit, mais c'est pas du tout ça, c'est rue de Varennes. Et il y retourne.
7: Sophie Marceau n'habite pas avenue Marceau.
3: La rue Lecourbe est toute droite.
0: Oui, bien sûr. Faut se méfier, ce sont des faux amis.
3: Ben oui.
0: Tout ça, ce sont des faux amis. Alors maintenant, une question pour Yvan Nakache. Et c'est dans le Parisien là qu'on pouvait trouver la réponse. La question, la voici. Plus 40% de ventes concernant quelque chose que généralement on n'achète pas le jour même. Mais Qu'est-ce qui a vu ses ventes augmenter de 40% ces dernières années et qu'on n'achète pas le jour même?
4: Il y a un truc qui n'a pas augmenté de 40% et malheureusement, mais on en parle en parisien, c'est la vente des préservatifs.
0: On se rapproche.
4: Et justement, ça a baissé. Et donc, il faut dire aux jeunes qu'il faut
7: ça a
4: protéger.
2: Alors, c'est sexuel alors.
6: Qu'est-ce que c'est? On n'achète pas ça le jour même?
3: Oui, la pilule du lendemain.
0: La pilule du lendemain. Bonne réponse de Titoff. Bravo Titoff.
4: Je t'ai un peu aidé quand même. C'est
0: carrément
4: le même article.
0: Vous avez entendu les jeunes, hein, vous avez entendu Sylvie Tellier. Si vous allez la voir, mettez une capote.
4: Oui, pareil. Dans le Parisien, ils disent que maintenant ils ont la flemme de mettre une capote.
3: La flemme?
4: Ouais. Les grands qui mettent très, une capote parce que les jeunes ont la flemme de mettre des préservatifs.
3: Comment ça la flemme?
0: Il faut la faire mettre.
7: Pour que les nanas elles soient capables aussi.
0: Mais vous savez pas mettre un préservatif.
7: Elles ont la flemme.
3: Non, le mieux c'est de pas l'enlever, c'est de la garder. Voilà.
4: Mais peut-être qu'on n'explique pas assez à nos enfants.
0: Comment mettre une capote?
4: Bah ouais. On devrait peut-être.
0: Isabelle, je comprends pas ce que vous voulez dire. Vous savez pas mettre une capote à votre compagnon? Vous pouvez quand même. C'est très très sexy de mettre la capote de...
7: C'est beau, mais
8: il faut simplement leur apprendre la fidélité. Amen.
0: Le père Gérard a bien parlé. Une question de théâtre à votre destination, monsieur Barbier. Je sais que vous êtes spécialiste du théâtre et Paulinette Chart espère quand même un chèque RTL. Elle habite à Talence. Évidemment, le théâtre classique a longtemps obéi à la règle des trois unités. Unité de temps, unité de lieu, unité d'action. Il y a même une phrase à moyen mnémotechnique qui rappelle ces trois unités. La phrase la voici. Qu'en un jour, en un lieu, un seul fait accompli tienne jusqu'à la fin le théâtre rempli. Mais qui est l'auteur
6: c'est
0: de cette
6: Bossuet.
0: Phrase? Non, pas Bossuet.
7: C'est un homme de théâtre?
0: Alors, de théâtre, c'est un écrivain, poète.
4: Fédot?
0: Pas Fédot, non.
7: Il a écrit des pièces de théâtre?
4: Ouais. C'est de vous?
0: Oh, merci, c'est gentil.
2: C'est pas Jean Méret.
4: Vous avez vu comment j'y vais?
2: C'est pas Jean Méret.
7: Il a écrit des pièces de théâtre, ce mec, ou pas?
2: C'est Boileau?
3: C'est Boileau,
0: c'est ça. Et c'est Boileau. Boileau. Bonne réponse de Christophe Barbier. C'est Boileau, Nicolas Boileau. C'est un petit prétentieux, Boileau.
7: Oh, c'est un donneur de leçons.
2: Agésilas, hélas, Attila, hola, avait-il dit pour se moquer des dernières pièces de Corneille. Ah oui. Je vais regarder avec des grands yeux, là, même.
0: Isabelle, vous voyez, vous avez bien fait de pas rester.
7: Ah oui.
6: Mais c'était, il y avait un truc pour retenir tous ces auteurs, c'était,
2: sur la racine de la Bruyère, la corneille Boileau de La Fontaine.
0: Qu'en un jour, en un lieu, un seul fait accompli tienne jusqu'à la fin le théâtre rempli. C'est beau et c'était bien du Boileau. Bravo.
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0: D'ailleurs, je vois que parmi le public, quelqu'un vous a offert un petit
11: cadeau. Oui, il y a une personne dans le public qui m'a offert un cadeau. Tous les autres, non.
6: Mais comment?
11: Vous faites un effort. D'autant qu'il y a mes parents, ils n'ont même pas fait de
0: cadeau.
11: Mais
0: ils sont où vos parents?
11: Juste devant, voilà. Toen, tu fais une vanne sur ma mère, je te défonce, on est d'accord?
6: Moi, j'étais sûr que tes parents, c'était Dominique Rocheteau et Rachida Dati. Il y avait un vrai truc, un mimétisme, espèce de clonage. Mais moi aussi, j'ai fait mes 26 ans, mais de carrière.
0: Oh. Mais alors, Romane.
6: Oui.
0: Romane, tes parents sont dans la salle.
12: Juste là,
0: oh,
12: Laurent.
0: Le monsieur avec le caméscope.
12: Oui, lui.
6: Le caméscope, comment ça? Comme l'autre, là?
0: Qu'est-ce que tu veux faire quand tu seras grand, mon grand?
12: Je veux être aux grosses têtes, monsieur Ruquier.
0: Et qu'est-ce que tu vas nous chanter?
6: Allez, la digue du cul. Allez, un, deux, trois, guibanle, avec les parents. Guibanle, la digue du cul. Et qui te la fout dans le cul. Allez. Et c'est mon fils. Respecte-le quand même.
11: Bon, Corinne, viens, on sort, je te pète la gueule. C'est bon, ça suffit.
0: Mais c'est comment les prénoms de vos parents quand même?
11: Je donne les vrais ou...
4: Attends, moi je pense qu'on pourrait les deviner.
0: Ah oui?
11: Allez, essayez de deviner le nom.
6: Il y a Monique et Jean-Louis.
4: Michel.
6: C'est quoi?
4: Michel.
11: Il n'y a pas de Michel, non?
0: Comment il s'appelle alors?
11: C'est Gérard et Véronique.
0: Oh, Gérard! Bienvenue!
11: C'est des parents formidables, mais par contre, niveau cadeau d'anniversaire, ils ont toujours été pourris. Vous savez ce qu'ils m'ont offert à 15 ans ?
0: Non.
11: Un rasoir. Regardez ça, ça
4: ils
11: fait 11 ans.
4: Ils auraient mieux fait t'offrir un
11: rasoir. J'ai toujours rien rasé. Il attend, il est chargé, il y a toutes les batteries dedans. L'année dernière, vous savez ce qu'ils m'ont offert ? Une gourde. Une gourde en métal pour...

0: boire de l'eau, j'en sais rien.
1: Laissez-les tranquilles, vos parents, ils sont là au premier rang.
2: Bah, oui.
1: Je vais être très gentil avec votre fiston aujourd'hui. Faites pas attention à ce que dit monsieur
2: Toen. On va vous donner la valise, on va tout vous donner. Vous voulez une montre RTL? Oui. Un stérilet RTL? Oui. Tout ce que vous voulez, tout ce que vous voulez, c'est cadeau.
3: C'est peut-être un peu tard pour le stérilet.
1: Vous avez des frères et sœurs?
0: J'ai deux grands frères.
1: Ah, vous avez deux frères? Ah, monsieur a bien travaillé, dites-donc.
0: Madame aussi.
1: Oui, d'accord, mais enfin, faut être deux.
0: Il y en a une qui fait quand même plus de boulot que l'autre.
1: Attendez, je regarde à qui vous ressemblez, à maman ou à papa?
3: Je trouve pas, moi.
0: À Boubacar au fond de la salle. Là,
1: Vous êtes le petit dernier?
0: Je suis le petit dernier de la famille.
1: J'étais sûr que c'était le petit dernier.
0: Ah bon? À quoi vous voyez ça?
1: Le petit côté faillot. Le petit
0: d'accord. Eh bien justement, monsieur Ruquier, vu que c'est mon anniversaire, est-ce que vous voulez pas me faire un cadeau aujourd'hui avec que des questions à mon niveau?
1: Non, mais on a prévu un cadeau qui arrivera tout à l'heure.
0: C'est vrai?
1: Et qui ira très bien avec le gâteau. Parce que sachez que vous n'êtes pas le seul à avoir votre anniversaire aujourd'hui.
0: Oui, je sais.
1: C'est aussi l'anniversaire de Marc-Antoine Lebré.
2: Oh, mais non! En 67 ans.
1: Ça tombe bien, tiens, j'avais une première citation puisque vous parliez de cadeaux, et ce sera pour Corinne Bauer qui habite Clichy, qui a dit pour son dernier anniversaire, j'ai offert à ma femme une chaise, cette année je la fais électrifier.
3: Pierre Doris,
1: bonne réponse de Michel Bernier. Pour Gilles Rodriguez, qui habite Mons-en-Barœul, on dit dans le Nord, qui a dit « Je suis un voyant amnésique, je sais par avance les choses que je veux oublier. »

0: L'autre
1: Sinatra.
0: L'autre
2: Sammy Davis.
0: Sammy Davis Junior. Bonne réponse de Philippe Claudel. C'est Sammy Davis Junior. Pour Bruno Sarrazin, qui habite Gauchy, dans l'Aisne, qui a dit « Un gentleman, c'est quelqu'un qui est capable de décrire Sophia Loren sans faire de gestes.
3: » C'est génial.
4: C'est très beau, français, ça.
3: Ouais.
0: Ah, ça, c'est un français.
1: Hein. Belmondo ?
0: Et même, on a dit Franchouillard à une époque.
1: Delon ?
0: Non, un dialoguiste, scénariste.
4: Ah, Audiard. Bon, Michel Audiard.
2: Audiard.
0: Michel Audiard, bonne réponse de Claudel et Bernier. Allez, on retourne outre-Atlantique pour la citation suivante à destination de Mohamed Idrid de Marseille qui a dit « L'inflation, c'est quand tu es riche et que tu ne peux plus te permettre de t'acheter ce que tu t'achetais quand tu étais pauvre. »
1: Oula.
2: Il faut réfléchir avant
1: c'est
2: de
1: comprendre. C'est quelqu'un d'endetté.
4: Non. Donc c'est un Américain.
0: Et c'est très juste, ouais.
2: Woody Allen.
0: Pas Woody Allen, mais un humoriste américain, vous l'avez
3: compris. Vivant.
0: Vivant, oui, il est vivant. D'ailleurs, je dis américain, attention, il est né en Ontario, au Canada, pour être précis.
2: Ah, c'est Jim Carrey.
0: Qui a dit Jim Carrey?
2: J'ai dit Jim Carrey.
0: Et ben voilà, une bonne réponse devant papa et maman. Allez.
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0: Si vous voulez trouver une chérie molle, qu'est-ce que vous devez faire ?
2: Une chérie molle.
7: Alors, monsieur Ruffier, on dit une kérie molle.
0: Pardon ?
7: On dit une kérie molle.
0: Oui, mais c'est moins drôle.
2: Une chérie molle, c'est...
7: Et une kérie molle, c'est une anone, c'est un fruit vert qui ressemble un peu au corossol.
2: Le chorossol.
7: Très sucré et très bon en glace, et on trouve ça aux Antilles, en Amérique du Sud.
0: Ah ben voilà pourquoi vous savez le prononcer,
4: bah oui,
0: parce qu'effectivement,
4: ça vient de chez lui.
0: Vous êtes un ancien foyalais.
7: Exactement. Ouais. Le corossol et la kérimole sont des fruits jumeaux qui se ressemblent énormément.
1: Mais attends, c'est un rendez-vous en terrain connu depuis tout à l'heure.
7: Moi, la chérimole,
1: je pensais... Il y a sa maîtresse qui va arriver, il y a son ancien prof.
2: Je pensais que c'était quand on avait un rendez-vous avec Dari Boudboul, ça.
0: Pardon, j'ignorais qu'on devait dire kérimole et non pas chérimole. Mais en tout cas, c'est une excellente réponse.
1: Bravo.
0: De Paul Elkarat. Car en effet, l'arbre s'appelle donc le kérimolier.
7: C'est les anonacées, c'est la famille des anones. C'est les...
0: Alors ça, moi, j'avais effectivement cette famille que je connaissais pas bien. Ils sont rarement venus à la maison.
7: Oui, mais il faut aller les chercher.
2: Et les kérimoles, ils viennent jamais.
0: Les anonacées sont jamais venus à la maison.
7: Non.
0: Mais c'est quoi alors des anonacées?
7: Eh ben, c'est justement une famille d'arbres fruitiers dont il y a le kérimol, le coron.
0: La kérimol.
7: La kérimol.
2: Il est nul. Il est nul. La kérimol. Et moi, j'ai joué dans une série molle.
1: Et moi, en ce moment, j'ai une demi-molle.
8: Arrête de me regarder, s'il te plaît.
7: Monsieur Larosière,
2: est-ce qu'une chérie molle peut rendre un chéri dur ?
0: Une kérie molle. En tout cas, bravo. Franchement, c'est bien.
7: Non, mais j'adore ces fruits, c'est pour ça.
0: Alors maintenant, je vais vous demander à quelle célèbre bataille, et c'est une question pour Florence Corse.
7: Oh, si ça fait comme hier.
0: À quelle célèbre bataille ont participé le réalisateur Jean-Pierre Melville, l'athlète français Alain Mimoun ou l'écrivain documentariste réalisateur Frédéric Rossi?
2: C'est une vraie bataille qu'on cherche.
0: Une vraie bataille.
2: C'est pas une bataille de fiction.
0: Ah, ce n'est... Alors, c'est ça qui est formidable.
2: Non.
0: C'est que c'est une vraie bataille qui n'est pas une bataille de fiction.
2: Ils étaient soldats.
1: Bien fou.
2: Ils étaient soldats.
0: Bien fou. Non.
1: C'est l'Argentine.
0: L'Argentine. Non.
1: Mais la guerre du foot.
8: La guerre de 40.
0: Alors oui, mais quelle bataille?
8: La
7: bataille de Koursk.
0: Non.
7: Et c'est où?
8: La bataille de Stalingrad.
0: Non.
7: Est-ce que c'est en France?
8: La bataille des Ardennes.
0: Alors, ce n'est pas en France.
7: Non.
8: Ah merde.
7: La bataille des Alamein.
0: Non.
4: En Italie.
0: En Italie.
4: Ah bah voilà.
7: La bataille du Montecassino.
8: Montecassino.
0: Montecassino. Bonne réponse de monsieur Duléry et de monsieur Paul Elkarat. Effectivement,
2: bravo.
0: La bataille du Montecassino. Cassino, on dit aussi.
7: Et ils ont dû fumer quelques joints là-bas.
0: Et Jean-Pierre Melville, Alain Mimoun, c'est curieux hein, d'ailleurs.
8: Ah oui, Mimoun.
0: Mimoun, Melville et plein d'autres, hein, mais j'ai pris les trois plus connus. Frédéric Rossif était effectivement soldat pour la France dans cette bataille.
7: Vous avez la vingtaine.
0: La bataille du Montecassino. C'est une excellente réponse. Voilà. À deux. Mais c'est déjà pas mal.
7: Pourquoi je dis ça? Parce que c'est Alphonse Juin qui était à la tête de l'expédition.
1: On posera l'autre question après, t'inquiète pas.
7: Alphonse Juin.
2: Parce qu'il a fait une vanne sur les joints.
0: Ah oui, on avait oublié déjà. C'est bien, faites-vous vos blagues à vous.
7: Ah, je me fais rire.
1: Ouais, fais-en un livre ou un blog, mais laisse-nous tranquille.
2: Laisse-nous tranquille.
0: Ah bah tiens, une question pour Mme Boutboul qui habite... Mme Boutboul.
7: Madame Boutboul.
0: Oh là, c'est une question destinée à Dari Boutboul.

0: Mais pour Madame Truand, qui est pareil, remarquez, qui habite Paris 2e. Il y avait dans Le Figaro, il y a quelques jours, tout un article sur la drogue du cheval. Ah,
1: la kétamine.
0: La kétamine, oui. Bonne réponse.
2: Ah bah tiens.
0: De Christophe
2: Comme
0: Beaugrand.
2: Par hasard, les gens des médias, ils s'en mettent plein le nez.
1: Mais c'est connu.
3: C'est ce qu'on donne à, par exemple, des gens qui ont des gros soucis mentaux. Pour les calmer, parce que ça marche pas sur des gens.
1: Faudra simplement prévenir Antoine.
2: Mais c'est passé Antoine.
1: Non, non, mais qu'il a le sourire du plombier. Voilà. Le pantalon est un peu bas. On a tout vu Antoine. Voilà. Antoine est parti aux toilettes. On a vu son derrière.
4: On a vu le début des fesses d'Antoine.
2: Mais c'est chiant. Et c'est pas drôle la prostate. C'est pas drôle la prostate. Mais non, mais là, monsieur. Et vous
0: si,
2: rigolez là.
0: Et s'il court comme ça, c'est parce qu'on a failli en voir plus.
4: Regardez, il est là-bas.
1: En tout cas, là, il est prêt. Hein. Il est prêt à réagir. Tiens, ça va être assez rapide de baisser la culotte parce que la moitié était déjà faite.
2: Il a lâché une goutte sur le chien de derrière.
1: C'est curieux ce qui se passe dans cette émission quand même.
4: Non, il pensait qu'il allait tenir et
2: ne pisse pas dans mon casque.
1: Non mais Laurent essaye de présenter l'émission. Il envoie un cul de star qui passe derrière vous.
0: Oh, un cul de star. N'exagérons rien non plus. Juste le sourire du plombier d'une star.
4: Oui, mais quand même.
0: En tout cas, Mme Boutboul ne semble pas connaître la drogue.
4: Mais non, c'est quoi?
3: J'ai connu la kétamine.
0: La drogue du cheval. C'est en Angleterre, hélas, que les jeunes surtout, paraît-il, utilisent.
2: Ils sont défoncés, les Anglais, ils sont défoncés.
0: C'est euphorisant, et effectivement, c'est très grave, hein, parce que on la vend à un faible prix, c'est à accès facile, et ça fait de terribles dommages en matière de santé.
4: Antidouleur ou excitant?
0: C'est pas compliqué. On en a donné deux à Duléry avant l'émission.
1: C'est pas facile à digérer, visiblement.
2: Par exemple, après, tu rates toutes tes imitations.
1: Par exemple,
4: pendant un moment, circulait dans les chevaux.
0: Le revoilà. Le voilà.
4: Le voilà.
1: J'espère qu'il a réussi à remonter sa culotte.
2: Antoine, ta braguette.
1: Oh. Ah non, là, ça va mieux qu'à l'aller. Franchement, ça se passe mieux à l'aller qu'au retour, Laurent.
0: Mais j'ai l'impression d'animer un cirque. J'ai l'impression d'être, je sais pas, Marcel Faure et Jacqueline Monsigny. C'est pour les
1: plus anciens. Eh bien, oui.
0: C'est pour les plus anciens.
2: Antoine, le PQ, Antoine.
3: Monsieur Ruki, je t'en prie.
0: Antoine, vous avez du PQ qui reste coincé derrière.
2: Et même pas une feuille. Mais c'est pas une feuille, c'est le rouleau carrément.
5: J'ai juste fait un gros pipi, pas un petit caca.
2: D'accord. Ah.
1: Très bien. On saura tout. Hein.
5: On saura tout.
2: Alors, pipi, caca, c'est quoi cette émission? Mais la kétamine, non, ça fait des ravages parce qu'ils en prennent tous et ils font les overdoses, c'est ça, patron?
4: Non, mais pendant un moment, circulait dans les chevaux de course, il y a très longtemps, ce qu'on appelait le jus d'éléphant. C'était un produit que donnaient dans les cirques pour calmer les éléphants et à d'autres doses.
0: Oh, c'était plus drôle du Eric allait aux toilettes.
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0: Pour Madame Thor, une question culturelle qui pourrait...
7: Je m'appelle Michel, j'ai le cœur en Provence où j'ai laissé mes souvenirs.
0: Mon Dieu.
7: Aïe, aïe, tous aïe. Mes souvenirs.
0: Non, l'autre. Même Michel Thor.
7: Emmène-moi danser ce soir, joue contre joue et serré dans le noir. Fais-moi la cour comme au premier instant, comme cette nuit où tu as pris mes 17 ans. J'en appelle à la tendresse. Ah, l'amour, s'il nous en reste.
8: Et Paris, c'est elle qui a inspiré la chanson des Beatles de McCartney. Michel, ma belle. Et c'est elle
0: Vraiment, vous pensez ça?
8: C'est ce qu'elle a dit, en tout cas, dans les interviews. Tu sais ça, Bobo?
1: Ça, j'avais pas.
0: On est à une époque où tout le monde croit Fabien Lecoeuvre, alors.
8: Oui. Pas possible.
0: Pour Christelle Thor, donc.
1: Ah, c'est Christelle.
0: Une question culturelle qui pourrait nous coûter 300 euros, parce que là, c'est vrai que ça demande vraiment, on va dire, un savoir littéraire. Ouais. Mais je vois bien une, deux ou trois personnes qui l'ont ici, sans citer de nom. Vous voyez Charles Dickens.
1: Oui, on voit.
0: Il est mort, Charles Dickens, en 1870, mais il est né en 1812, et il est né, pourquoi je vous en parle aujourd'hui, il est né un 7 février, c'est aujourd'hui l'anniversaire de naissance de Dickens, à qui on doit évidemment Oliver Twist, David Copperfield. Ça, c'est les plus connus, hein, des œuvres de Dickens. Les Grandes Espérances, un peu moins connues, mais quand même. Mais quel était le titre du premier livre de Charles Dickens. Facile. Et là, on va rigoler.
9: Mais non, c'était...
10: Ah, c'est pas, pas l'histoire de Noël. J'ai au bout de la langue, c'est facile.
2: C'est pas, sur Noël.
11: Christmas...
2: C'est pas ça, non.
10: Ils n'ont pas fait une pièce de théâtre aussi?
0: Ah non, non, non. Il y a quelqu'un qui avait un peu récupéré le nom du personnage principal de ce livre. Ah. Et c'est vrai que le nom du personnage principal est connu. Et il est d'ailleurs...
2: Est-ce que c'est le titre?
0: Il est d'ailleurs dans le titre. Ah,
9: d'accord. C'est pas Oliver Jerk?
0: Non, non.
9: Alors il twist, il jerk.
2: Est-ce que c'est uniquement le nom et le prénom ou il y a une phrase entière?
0: Ah, il y a une phrase, je peux vous aider. C'est
2: ah oui.
0: Les aventures de... Et là derrière...
8: Huckleberry Finn.
0: Non,
9: oh, c'est pas
0: non,
9: ça.
0: Non, non,
11: le
0: non.
11: Petit Lord Fauntleroy.
0: Non plus. Ah, les aventures de...
11: Tom Sawyer.
0: Tom Sawyer.
7: Tom Sawyer, c'est l'Amérique, le symbole de la liberté. Il est né sur les bords du fleuve Mississippi. Tom Sawyer, c'est pour nous tous un ami.
0: Et Tom Sawyer, c'est Mark Twain.
9: C'est pas le baron de Munchausen?
0: Non, non plus. Charles Dickens a écrit mais Oliver Twist. C'est vrai qu'on confond parfois Oliver Twist et Tom Sawyer.
10: Les aventures de Satanas et Diabolo.
2: C'est peu probable.
0: Ah, ça nous rappelle des souvenirs.
2: Mais c'était bien ça.
0: Avec la voix de Satanas, c'était génial.
8: Ça n'a pas donné lieu à un film des années plus tard. Et c'est pas un nom genre Tom Jones.
0: Ah non, c'est pas
9: ça. Sex bomb, sex bomb. Ouais, mais... You're my sex bomb.
0: Non, non, non, non.
9: Il y a un personnage ou deux.
0: Il y a plusieurs personnages, mais le rôle titre est, comme je viens de vous le dire, dans le titre, alors les autres personnages...
10: Les aventures de Toto.
11: Huckleberry Finn.
0: Non, les autres personnages s'appellent Augustus Snodgrass, il y a Tracy Tupman, Samuel R., Alfred Jingle.
2: Ça a été adapté en dessin animé ou au cinéma?
0: Alors en dessin animé, je ne crois pas, mais...
8: Mais au cinéma, non?
0: Au cinéma, je pense.
9: Et c'est un nom qui a été récupéré par un autre artiste.
0: Oui, il y a un artiste, pas tout à fait, mais pas loin, vous voyez.
4: C'est Harry, ah, Harry
9: Laurent Wauquiez.
4: Mais c'est un homme, hein?
0: Ah oui, c'est un homme. Ah ouais. C'est les aventures de...
4: un petit garçon.
10: Bénil.
0: Bénil.
8: J'adorais.
9: Il y a cinq syllabes.
0: Non, il y a deux syllabes.
8: Peacock. Dans... Mr. Peacock.
2: Ouais, Peacock.
0: On n'est pas loin.
8: Ouais, Peacock. Ça me dit quelque chose.
0: Les aventures...
4: Pee-wee.
2: Pee-wee Herman. Pee-wee.
0: Alors... Mélangez les deux, là.
4: Peacock.
10: Peacock.
8: Peacock.
4: Peacock.
9: Peacock. Peacock.
10: Peacock.
0: Oui, je sais que vous l'avez dit.
8: Bonne réponse de la basse-cour.
0: Au milieu du poulailler, voilà. J'ai effectivement entendu pas pouic-pouic, hein, pic-pouic.
4: Non, j'ai dit pic-pouic, je l'ai dit plein de fois.
2: C'est le côté intello qui a répondu.
0: Les aventures de Mr. Pickwick. C'est le premier roman de Charles Dickens. Bravo, on y est arrivé.
2: Bravo.
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0: Pour Patrick Duval, qui habite Mer-sur-Indre, dans l'Indre, une question culinaire. On profite de la présence trop rare de Juan Arbolez. Oui. Et je vais vous demander ce qu'on appelle les huîtres de prairie. Qu'est-ce que sont les huîtres des prairies?
4: Alors, c'est peut-être des huîtres d'eau douce.
0: Non,
2: parce que ce sont des huîtres quand même.
0: Non, justement.
2: Ah, justement.
0: Non.
15: Pas des huîtres.
2: Ce sont des pas des oreilles.
4: Est-ce que ce sont des fleurs?
15: Peut-être c'est une feuille qui a un goût d'huître, ça s'appelle la estive.
0: Non,
2: une
0: non.
2: Feuille qui a un goût d'huître.
4: Est-ce que c'est une fève?
15: C'est pas ça.
0: Une fève.
2: C'est une herbe. Une herbe?
0: Non plus.
8: Est-ce que c'est un insecte?
0: Non plus. Les huîtres.
4: Une plante.
0: Non.
2: C'est un gâteau. C'est un gâteau.
15: C'est un animal.
0: Ce n'est pas un gâteau. Ça vient de l'animal, les huîtres de prairie.
4: Ah.
0: Oui.
4: Ah, ça
2: c'est un morceau d'animal.
0: C'est un morceau d'animal.
15: Donc c'est de l'agneau présalé.
0: Ce n'est pas de l'agneau présalé.
8: Est-ce que c'est un animal qui a des poils?
0: Oui. Oui,
2: ah,
0: oui.
2: C'est pas des poils, des selles de sanglier.
0: On appelle ça aussi huître des rocheuses ou huître.
8: C'est de la morve d'un animal.
0: Ou huître des montagnes.
8: C'est de la morve d'ours.
0: Non, non, non, non, non.
4: Ah, c'est du miel.
0: Du miel, non. Si vous voyez à la carte. Ou au menu d'un...
4: Ah, ça y est, je sais ce que c'est les clams.
0: Non, non.
8: Est-ce que ce sont les couilles d'un animal? maintenant. Attends,
16: ce sont les couilles d'un animal.
0: Oui, les testicules de taureau. Bonne réponse du spécialiste.
8: C'est moi qui trouve ça.
15: Là, tu parlais culinaire, mais il fallait parler à Beaugrand, là, pour le coup.
0: Huîtres de prairie. Mais non, mais parce que dans la plupart des restaurants, effectivement, on utilise des euphémismes ou des synonymes ou des allusions, mais on n'ose pas, évidemment, écrire sur la carte.
2: Imaginez s'il le présente. Bonjour. Couilles de taureau sur son lit de fenouil.
8: Mais non, mais quand on dit les oreilles et la queue, tu
15: peux pas le présenter. Oui, mais ça ressemble quand même plus à des œufs que qu'à des huîtres.
0: On appelle ça des animels aussi.
15: Oui.
0: Animels ou, effectivement, huîtres des rocheuses ou huîtres des montagnes ou encore huîtres des prairies. Et si vous voyez ça, eh bien, sachez-le, ce ne sont pas des huîtres, ce sont bien des testicules.
8: Est-ce que c'est bon?
11: Oui, moi j'ai goûté déjà.
0: Ah, oui, c'est
2: du rocher. C'est du prince Albert.
8: Tu l'as cherché.
2: Elle est tellement Jean d'Albert.
11: C'est à Nîmes.
2: Et c'est bon?
11: Ah bah oui, c'est très bon, c'est délicieux.
0: On les fait frits.
11: C'est fin.
0: On les fait frits, évidemment, les testicules, après avoir été dépouillés, enrobés de farine, de poivre, de sel, parfois pilés à plat. C'est servi en entrée, généralement. Ouais. Vous en faites déjà?
15: Bah après, c'est un produit qui est très bon et en général ça a goût de ce qu'on on y rajoute, donc en vrai
11: comme les cuisses de grenouille un peu,
15: ouais, c'est un peu dans la texture un peu différente,
2: mais c'est-à-dire qu'elles ont pas un goût de couille.
11: Non,
2: dommage parce que c'est vraiment agréable.
15: Ouais.
0: C'est ce qu'on appelle le cinquième quartier. Vous saviez ça, qu'on appelait ça le cinquième quartier?
15: Non, je visite pas ces quartiers là
0: non,
15: moi.
0: Mais c'est comme ça qu'on appelle les abats, effectivement, le cinquième quartier.
17: Ah ben j'ai dit abats,
0: c'est-à-dire les parties comestibles secondaires des animaux, effectivement, animaux de boucherie. Tiens, d'ailleurs, comment appelle-t-on la moelle épinière? Parce que c'est pareil, on met pas moelle épinière, c'est pas joli, vous voyez. Les intestins, on appelle ça la fraise, par exemple.
15: Ouais.
0: Le poumon, on appelle ça le mou, voyez-vous.
8: Ah, oui.
0: Les reins, on appelle ça les rognons, mais pas les reins.
8: C'est vrai. Ouais.
0: Les testicules, voilà, je viens de vous le dire, animal, le cœur.
15: Il y a la glande salivale, on appelle le riz.
8: Et les rideaux.
0: Exactement. Le cœur, la rate, le foie, les poumons, on appelle ça fraissure.
15: Ouais,
0: aussi.
15: D'accord.
2: Et la table? Parce que tant qu'on y est, allez-y.
0: Et alors, je vous demande comment on appelle la moelle épinière.
11: Est-ce que ça s'appelle l'or, quelque chose comme ça?
0: Non. C'est aussi une chanson, d'ailleurs.
11: Ah,
0: tiens.
2: Ah bon?
0: Ah. La moelle épinière.
2: La bamba?
11: La moelle épinière. Non.
2: La lambada?
0: Ça se mange, la moelle épinière.
15: Ouais, ça se mange. Bah oui.
8: Mais c'est dans un autre samouraï.
17: Bah oui, c'est l'os.
15: On l'a dans toutes les cartes, mais on l'appelle au samouel pour le coup.
0: Non,
15: on l'appelle une bichette.
2: C'est pour les chiens,
15: ça.
0: Non, il y a un nom pour ça, je vous jure.
11: On va trouver.
0: Dans la terminologie tripière, on appelle effectivement
11: les méninges,
0: la moelle épinière, des animaux d'élevage uniquement, hein, c'est-à-dire le bœuf, le cochon, le mouton,
17: le cortex.
0: Non, on appelle ça les.
2: Et c'est une chanson.
0: Oui, c'est aussi une chanson.
8: Et dans la chanson, on sait que ça désigne un truc qui se mange.
0: Non.
8: Ah bon, d'accord. C'est une expression.
0: C'est un peu ce qui est arrivé d'ailleurs entre Liane Folly et le prince Albert.
8: Une histoire de cul. Une histoire de cul.
11: Oh la vache. Imagine, il monte à ce moment-là dans la voiture, il met RTL. Et genre, il entend ça.
0: Il écoute RMC.
11: Il va m'appeler tout de suite.
0: Il écoute Radio Monte Carlo.
8: Des aventurières.
15: Sur la fidélité.
0: Une aventure.
2: Une amourette.
8: Une épopée.
0: Une amourette. Bonne réponse de Sébastien Thoen. Une amourette.
15: Je l'ai jamais vu pour le coup. J'adore l'os à moelle et c'est quelque chose que je prends mais systématiquement dans un restaurant. J'ai jamais vu ce nom, les amourettes. Je vais le faire dans mes cartes.
0: C'est joli, amourette.
15: Grâce à ces cette info incroyable.
0: Amourette, c'est la moelle épinière et c'est une chanson évidemment pour une amourette de Lenny Escudero.
15: Si on vous propose une amourette à l'ail, méfiez-vous, on sait jamais ce que c'est.
18: J'ai perdu la tête et puis me voilà pour une amourette qui se pose.
0: Comme ça vous saurez, une amourette. C'est la moelle épinière, une animelle. Ce sont les animaux, ce sont les testicules.
17: Mais maintenant, les fameuses huîtres des prairies.
0: Occupez-vous de vos rognons.
17: Non, mais
8: elle est restée là-dessus.
17: Parce que ça se boit.
8: Oui.
17: C'est de la taurine, c'est dans tous
8: non,
17: les.
8: Non, tu confonds là.
17: Ah, bah la taurine, c'est ça. C'est dans le Red Bull. Il y a de la taurine.
8: Oui, c'est de la taurine. Mais la taurine, c'est pas ce qu'il y a dans les coucougnettes des taureaux.
17: Je crois que oui.
8: Ah bon?
17: Oui. Non.
11: C'est pour ça que ça s'appelle Red Bull.
0: Bravo Christine. Elle s'y met aussi. Elle n'est pas possible aujourd'hui.
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0: Une question pour Youssef Amal qui habite le Bourget. Et la question concerne un personnage de la littérature française dont je vous demande comment il s'appelait, quel est, on va dire, le surnom qu'on lui donnait. Ça a d'ailleurs fait le titre du livre. Dans l'histoire, il s'appelle Daniel Esset. C'est un roman paru il y a longtemps, je vous préviens, en 1868.
10: Oh là là, oh là,
0: c'est un jeune garçon rêveur qui grandit dans le sud de la France et qui s'appelle Daniel Esset. Quel est le nom de ce livre et le surnom de ce jeune garçon?
2: Alors c'est juste les seules infos qu'on peut avoir, c'est ça.
0: Je vais pas vous en donner.
2: Est-ce que ça pourrait être l'autobiographie de Jean-Marc Morandini?
0: Non.
10: En 1800.
2: Un mec dans le sud qui rêve comme ça.
0: Un roman autobiographique. Effectivement, il grandit dans le sud de la France avec son frère Jacques, si vous voulez. La famille va tomber dans la misère à la suite de la faillite de l'entreprise familiale.
10: Ah, oui.
0: Alors le petit Daniel, il va partir avec sa famille en exil à Lyon. Il va aller au collège et c'est un professeur qui lui donne le surnom. Surnom qui est le titre de ce célèbre livre.
17: Le Cancre ?
0: Le Cancre, non.
10: Le Grand Maulne ?
0: Le Grand Maulne, non.
17: Le Guy petit de Graine ?
0: Le Petit Con, non.
17: Guy de Graine.
10: Oh, bah si, et puis il y avait la pub, il disait, vous ne ferez jamais rien de votre vie, Guy de Graine. Il y a au kilo aujourd'hui.
0: Oui, mais c'est pas littéraire ça, monsieur.
10: Oh, bah, c'est quand même.
17: Et en plus, il s'appelle ça... Daniel.
10: Le Orla, non.
19: C'est pas un livre de Zola ?
0: Non, de Zola, non.
10: C'est pas Pagnol ?
0: Pagnol ? Mais vous avez trouvé la moitié du titre.
2: Bah c'est le petit alors.
0: Eh oui, mais
2: le Petit Quinquin ?
0: Le Petit quoi ?
10: Le Petit Chose ?
0: Pardon.
10: Le Petit Chose ?
0: Petit chose, ah, bonne réponse de Gérard Jugnot. De quel auteur?
19: Alphonse Daudet.
0: Alphonse Daudet, bravo Georges Nathan.
10: Allez, par contre,
0: j'ai dû lire ça, Alphonse Daudet. Oui. Vous l'avez lu, Joyce?
19: Oui.
0: Ah bah oui, ouais. Et vous aussi, monsieur de Kersauzon?
20: Non, je ne l'ai pas lu et je n'ai pas fait de chanson non plus.
0: Pourquoi vous demandez ça?
19: Dis ça par rapport à ma réponse, c'est ça?
20: C'est gratuit.
2: En plus, oui, vous discutiez vachement avant l'émission.
10: Ah oui, oui.
2: Je ne sais pas de quoi vous parliez, mais vous étiez vachement proche.
10: Il a dit qu'il y a un projet qui naissait.
2: C'était touchant, il avait côté la petite fille avec ton zizi à côté.
19: On avait brisé la glace et il y a la glace qui s'est montée entre nous après.
2: Ah, c'est ça, beau. C'est le monde des médias, c'est terrible.
19: Ouais.
2: C'est comme Karine Le Marchand, elle n'est pas aussi sympa à part avec les brebis.
10: Oui, bah, elle est gentille, si elle est gentille.
2: Ah ouais.
10: Ah, c'est une nature.
2: Elle est géniale, elle est géniale. Elle est à Sciences Po.
0: Et pourquoi vous voulez nous fâcher avec tout le monde, vous, là-bas?
2: Je vous dis qu'elle est géniale, Karine Le Marchand.
10: Non, mais pourquoi? Non, mais.
2: C'est la Sarah Sublet que je peux pas blairer.
10: Oh.
2: Je peux pas te marrer comme ça aux blagues de Canteloup, comme ça. C'est pas sincère.
10: Là, si, bon.
2: Non, mais Canteloup, il est fort, il est drôle, mais pas le soir, là, sur TF1. Eh, les gens, elles font. Ah, quelle est bonne imitation de Michel Rocard, incroyable. Non, mais. Oh, le jeune moi, années 80, incroyable. C'est pas possible.
10: C'est
2: ah, Gérard, c'est pas possible.
10: C'est spécial, cette émission.
19: Ah, moi, j'aime bien Alessandra Sublet.
10: Le boule de haine.
19: Elle nous, est solaire.
10: Ah, elle aurait pas dû se mettre en blonde, là, ça ne va pas.
0: Nous, on aime bien.
2: Elle est en blonde?
10: Oui, elle a fait des mèches, c'est pas beau.
19: Ah, j'avais pas vu ça. Mais elle est tellement, elle rayonne, elle est, rayonne, elle est sublime.
10: Ça fait camping.
2: Bah, Alessandra Sublet, c'est la bourgeoise du camping. Elle a tout, elle a.
10: Oui, elle a le mobile.
2: Elle a un côté très mohair, tu sais.
10: Oui,
2: et
10: oui.
2: Très plan de chat en même temps.
10: Ouais.
2: Donc très TF1. C'est un genre comme ça, tu vois. À la fois le mythe un peu de la bourgeoise.
0: Mais arrêtez et...
10: Mais pourquoi tant
2: Mais non, mais ça tourne pas, on est entre nous là. On fait de la sociologie là.
10: Ouais.
2: Sociologie des médias, c'est intéressant.
0: C'est très bien, ça cartonne chaque soir sur TF1.
2: Pourquoi Laurent Ruquier présente les grosses têtes par exemple?
0: Oui.
2: Parce que, ouais, il fallait à la fois quelqu'un de viril, mais pas trop.
10: Oui.
2: Quelqu'un de drôle, mais pas trop. Quelqu'un d'intelligent, mais pas trop. Et à la fois qui représente un peu l'autorité, une espèce de mix entre Laurent Wauquiez, Alain Minc, et à la fois l'humour de... Comment tu t'appelles déjà, Jean-Philippe Janssen.
17: Voilà.
2: Fallait un mix de tout.
0: Monsieur de Kersauzon a dit lui-même que j'étais le plus viril d'entre vous.
17: Ah, alors monsieur. Ça, je vois pas pourquoi il dit ça.
20: Pas d'entre nous, d'entre eux.

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2: Et ma question concerne Zeus, justement.
3: Ça va aller bien tout de suite.
2: Ah bah oui, parce que Zeus, il a eu évidemment de nombreuses femmes et de nombreux enfants.
4: Hein. Oui.
2: Alors d'abord, il a eu comme femme légitime Zeus Métis, avec qui ils ont eu Athéna. Ensuite, il a eu Thémis, avec qui il a
4: Thémis Roussos.
2: Trois enfants, parmi lesquels Astrée. Et puis il a eu Héra. Alors là, encore plus d'enfants avec Héra, parmi lesquels Héphaïstos, par exemple. Ensuite, il a eu Leto et ils ont eu Apollon et Artémis ensemble.
4: Mais il n'arrêtait pas de baiser, le mec.
2: Ah, oui.
3: C'est vraiment le DSK des dieux, ce mec. Hein.
2: Ah bah, c'est Zeus, c'est Jupiter. Lui, il n'en a eu qu'une, c'est Brigitte.
3: Mais, non, mais attendez, Zeus, c'est pas le mec aussi, des fois, il se transformait en vache pour aller niquer je sais pas qui, là.
5: Non.
4: Non.
2: Là, vous confondez avec l'abbé Pierre.
3: Ah oui, ça doit être ça.
4: Il est mort quand?

0: pour les Grecs, c'est Zeus. Pour les Romains, c'est Jupiter. Voilà. Mais c'est le même.
1: Et pour nous, c'est Macron.
0: Alors, j'en suis à la cinquième femme, je crois, à peu près.
2: Oui,
0: la cinquième, c'est Maya.
3: Hermès. Dites-vous, on n'a toujours pas la question. Hein.
0: Avec qui ils ont eu Hermès. Non, mais je fais toute la famille.
4: Oui, parce que c'est intéressant, un peu de culture, n'ennuie pas quand même. Oui.
0: La sixième, vous connaissez la sixième, monsieur? C'est Alcmen.
3: Ah bah, ils ont eu Héraclès.
0: Et ils ont eu Héraclès, parfait. Après, il a eu Sémélé.
3: Sémélé et Dionysos.
0: Ils ont eu Dionysos, très bien. Après, la huitième, il a eu Danaé.
3: Danaé, c'est Persée.
0: Oh, mais c'est tous les enfants.
3: Sous la forme d'une pluie d'or en prison.
4: Toutes ses pensions alimentaires.
1: T'imagines.
3: Sous la forme d'une pluie d'or.
0: Neuvième femme.
5: On dirait la nécro de Di Barclay.
0: Neuvième femme, Némosine.
3: Némosine, ils ont eu les neuf muses.
5: Oh, il y a un médicament.
0: Dixième femme, Déméter.
3: Déméter, ils ont eu Perséphone.
0: Bravo.
1: Ah, c'est pas un truc de ramasse-poubelle.
3: Et Déméter qui est aussi sa sœur. Hein,
0: sans rire.
1: Hein, bah, c'est sa sœur et son frère.
0: C'est la famille tuyau de poil.
1: Il se tapait sa sœur.
3: Héra aussi, c'est sa sœur d'ailleurs. Mais il se marie avec sa sœur.
0: La onzième femme, c'est Léda.
3: Léda, ils ont eu Hélène.
0: Et Pollux.
3: Et Pollux.
0: Bravo.
5: Ah, j'aimais bien, moi, ce dessin animé.
0: Douzième. Douzième femme, Perséphone.
3: Perséphone.
0: Qui était donc sa fille, j'imagine.
1: Il était du Nord, Zeus.
0: Après, il a eu comme maîtresse Sélénée.
1: Parce que ça lui suffisait
3: Sélénée,
1: pas.
3: Sélénée, déesse de la Lune.
0: Après, il a eu Callisto.
3: Arcas, Callisto.
0: Alors, Europe, voilà. Avec Callisto, ils ont eu Arcas, c'est vrai. Avec Europe, il a eu...
3: Minos.
0: Minos, bravo. Minos,
3: roi de Crète.
0: Radamante et Sarpédon.
3: Oui. Ah, c'est des beaux prénoms. Et dont Radamante et Minos seront les juges des enfers.
0: Mais bien sûr.
3: Ah, sauf oui, père.
0: 16e femme.
6: Non mais, non, mais vous vous rendez compte de Noël?
1: Non, mais il était sur les genoux.
6: Ça devait être.
0: 16e femme, Eurynomée, avec qui il a eu Charite. 17e.
3: Non, les Carites, elles sont trois.
1: Ah oui, ah, c'est quand
3: trois.
1: Ils ont mal au
3: cœur. Les Carites, c'est trois divinités. Ah,
1: moi, j'ai deux
3: trois filles, trois filles.
0: Les Carites dentaires. Alors, oui.
1: Et là, il se fait livrer du Viagra et il remet ça.
0: La 17e s'appelle Lolo, avec qui il a eu.
1: Lolo.
0: Il a eu Epaphos avec
6: le fleuve.
3: Ah oui, Epaphos, oui, je vois.
0: 10e femme, Pluto, il s'est même fait le chien, vous voyez. Et avec Pluto, c'est qui l'a eu avec Pluto?
5: Dago.
0: Avec Pluto, ils ont eu Tantale.
5: Ah, Tantale. Tantale là-dessus.
3: Mais oui, Tantale, exact.
0: C'est le même supplice. Quand bien. Et enfin, ça y est. On y arrive. Voilà ma question.
3: Qui va peut-être durer une seconde.
6: Ça fait 17 minutes.
4: Ça fait combien, l'enfant?
0: La 19e femme, la 19e maîtresse, c'est Électra.
1: Ouais, donc.
0: Pouvez-vous me citer un des enfants que Zeus a eu avec sa dernière maîtresse, Électra?
6: Cette question était tellement longue, j'ai eu l'impression d'attendre un premier ministre.
3: Leur fils, il fut roi de quoi?
0: Alors, leur fils, je les connais pas bien, les enfants. Hein, je vais pas.
3: Mais le plus connu.
0: Mais alors, je vais vous dire que la plus connue, c'est un peu le symbole de notre émission, voyez-vous.
3: Harmonie?
0: Harmonie! Ah. Bonne réponse de Paul Elkarat. Avec Electre, ils ont eu Dardanos, Hématlon, Lazion et Harmonie.
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0: Une question pour Béatrice Legendre qui habite Rogny-sous-Bois. Les Italiens en vendent sur Internet 2,97€ par paquet de 500. Alors que chez nous en France, on les trouve à 16,40€ les 1000.
4: Les capotes?
0: Donc, si vous faites le calcul, ça fait 8€ les 500, si vous voulez comparer avec le prix des Italiens.
4: Donc, il vaut mieux acheter en Italie. Alors, c'est quelque chose de petit, parce que si c'est un nombre considérable comme ça...
0: Oui, et on en a arrêté la fabrication à Saint-Germain-en-Laye dans les Yvelines et à Verdun dans la Meuse. Voilà pourquoi, évidemment, ça coûte un peu plus cher.
4: Ah, je sais, c'est des pommes de terre.
0: Des pommes de terre.
4: Des chips.
0: Des chips, non.
4: Des masques.
0: On n'est pas loin de la chips, mais c'est pas tout à fait... Une chips.
4: Les pois chiches.
1: La patate.
0: La patate, non.
4: Donc, ça se mange.
0: Ça
1: l'huile. C'est de l'huile.
0: Ah, de l'huile, non.
4: Attendez.
1: Oui,
4: ça se mange. Je suis bien obligé de dire que oui, c'est ça que vous alliez dire.
0: Oui, ah oui.
4: Donc, ça se mange vraiment.
0: Ah, bah oui, ça se mange.
1: Et est-ce que c'est bon? Vous aimez,
0: vous? Oh, ça n'a pas de goût, pour tout vous dire.
1: Alors,
0: moi, j'en ai pas goûté beaucoup dans ma vie, mais j'en ai goûté quelques.
4: Mais bah, alors c'est... ça se croque ou ça se suce?
0: Ça dépend. Ça se suce pas.
6: Alors, ça le suffit.
0: Si on peut le laisser fondre, si.
4: Ah, on peut le laisser fondre.
2: L'asperge.
0: L'asperge, non.
5: Tu laisses fondre une asperge?
4: On peut laisser fondre. On va pas en acheter 500 à 2 euros.
5: C'est du sucré.
2: Des malabars.
0: Comment vous dites?
2: Malabar.
0: Des malabars,
5: c'est une sucrerie?
0: Ah, c'est pas une sucrerie.
5: On peut le laisser fondre. C'est lioque?
0: C'est pas sucré. On peut le laisser fondre.
5: Et vraiment, ça fond. Et ça disparaît.
4: Est-ce que ce ne serait pas des mini pastilles de menthe?
0: Des mini pastilles de menthe.
5: Non, c'est pas sucré. Non.
2: Très bonne
5: Nathalie,
2: idée.
5: Ça, on peut laisser fondre. Et ça disparaît vraiment comme...
2: Oui.
0: Ah oui.
5: Des glaçons.
0: Sous la langue, vous pouvez laisser fondre.
4: Alors, je sais, c'est de l'homéopathie.
0: Non, mais vous pouvez croquer aussi, si vous préférez. Ah.
5: Non, ça marche pas si c'est l'homéopathie.
2: C'est un bonbon?
0: Un bonbon, non.
5: On te dit que non! On peut en acheter.
6: Les cachous.
0: Les cachous, non, les Italiens.
5: On te dit que non!
0: Les Italiens en vendent sur Internet.
5: Écoutez qu'on avance un peu.
0: 2,97 par paquet de 500 sur Internet. Chez nous en France, on les trouve à 8 € les 500.
5: Vous en avez déjà mangé, vous?
0: Ah oui, madame. Oui, madame.
2: Est-ce que c'est... Et vous pensez qu'on en a tous mangé?
0: Alors non, je suis pas certain.
2: Qui n'en aurait pas mangé?
0: Je pense que quand même tous, plus ou moins. Ariel, ça, j'en suis sûr, et même.
4: Alors ça doit être dans
2: les œufs de lin, le caviar.
4: Non, les grains. Les grains, ça doit être de.
0: Ariel, plutôt deux fois qu'une. Le petit boulet aussi.
5: Ah, du thé?
0: Mademoiselle Mergot aussi. Mademoiselle Evenou aussi. Monsieur Plaza, j'en suis moins sûr. Quant à Monsieur Péroni, je pense aussi, moins ces dernières années, mais à une époque, sûrement.
5: Ah bon,
2: non, donc c'est pour les personnes un peu âgées, on peut le dire.
0: Non, pas du tout. Non, c'est à tout âge.
4: Des noix de cajou?
0: Noix de cajou, sucette, non.
2: Ah non, j'adore la noix de cajou.
6: C'est des chiffres, donc c'est assez petit, parce que quand on en a 500 pour 2,97 €...
2: La cacahuète,
6: ça représente quoi en volume?
0: Alors attention, hein, 2,97 € par paquet de 500. Hein.
6: Donc, ouais, mais ça fait quoi 500? C'est un gros volume ou c'est un petit volume? C'est comme des lentilles, un sachet de lentilles, un sachet de riz, ou c'est plus conséquent?
0: C'est
6: un sac de farine.
0: C'est plus conséquent.
2: Mais ça se vend par on est obligé, on peut pas en acheter juste un. Ou deux?
0: Non, parce que ça se vend par paquet de 500.
5: Et on peut en manger 500 d'un coup?
0: Oh non.
5: C'est bourratif?
0: Pardon?
5: C'est bourratif?
0: Oh, j'ai pas ce souvenir.
4: Est-ce que ce serait par hasard simplement des grains de sucre?
0: Des grains de sucre, non.
2: L'hostie!
0: C'est une hostie! Oh, bonne réponse de Stéphane Plaza. C'est une hostie.
2: Eh oui.
0: Eh oui, on peut les commander sur Internet, les hosties, aux Italiens.
2: Pour pardonner tous ses péchés.
5: Même nous.
0: Ah, bien sûr, si vous voulez commander des hosties, vous pouvez.
5: J'adore ça, moi.
4: Moi aussi,
5: j'adore ça. Ça colle au palais, hein.
2: Mais dites donc. C'est pour pardonner tous ses péchés, moi.
9: Pour l'apéritif, vous prenez une hostie avec un peu de pantérigette dessus. Ça ne doit pas être mauvais.
4: L'hostie sert aussi dans les régimes pour les bonbons. Il y a notamment entre deux hosties un peu de caramel.
0: Ah, vous voyez?
4: Voilà, c'est quelque chose qui...
0: Avouez que vous êtes sûrement celle qui en a le plus mangé.
4: Oui, parce qu'au Mexique, c'est l'ail qui fait ça. C'est des hosties fourrées au caramel.
2: À l'ail?
4: Entre deux hosties du caramel.
0: Et vous ne savez pas si vous étiez catholique, monsieur.
2: J'ai failli être curé.
0: C'est pas vrai.
5: On aurait pu se rencontrer, j'ai failli être bonne sœur.
2: Oui.
0: On aurait pu mettre le petit Jésus dans la crèche.
2: J'aurais mis Jésus dans la crèche.
4: Mais c'est vrai que...
2: Jusqu'à 14-15 ans, j'étais très pieux, je faisais tout, je demandais que des livres de Jésus.
4: Eh bien moi, quand j'ai fait ma première communion et que j'ai goûté pour la première fois au corps du Christ, c'est-à-dire à l'hostie, je me suis évanouie. Tellement l'émotion était grande.
0: Et vous, Stevie, vous avez dû en bouffer aussi?
6: Ah bah oui, plein de fois, moi, mais pareil.
0: Des corps du Christ.
2: Le corps du Christ, on a bouffé. Il a bouffé le jus, lui.
6: Oh, ta gueule.
5: Eh, 2 € les 500 grammes de corps de Christ, c'est pas très cher.
0: Et vous, monsieur Péroni?
9: Jamais,
0: monsieur Péroni?
9: Jamais.
4: Vous n'avez pas fait votre première communion?
9: Non.
0: Que le vin, alors, vous?
9: Que le vin.
0: Le sang du Christ, mais pas le corps.
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0: Je vous demande le nom de l'auteur du pont de la rivière Kouaï.
10: Oh, trop facile.
0: Ah, il est mort il y a 30 ans, hein, déjà.
10: C'était un livre avant d'être un film, donc.
0: Ah oui, ça, c'était un livre avant d'être un film.
11: Jack London.
0: Et il est mort le 31 janvier. Demain, on célébrera les 30 ans de sa disparition, puisqu'il est mort le 31 janvier 1994.
11: Vous avez dit Jack London.
0: Jack London, non.
10: Il était britannique. Dites donc, Laurent, il devait être très âgé.
0: Ah bah, il est mort, il avait 81 ans. Il l'a écrit en 1966, bah le pont de la rivière.
11: Est-ce qu'il était britannique?
0: Non, il est français, c'est un
12: français. Et lui, c'est Pierre Boulle.
0: Pardon?
12: Pierre Boulle.
0: Bonne réponse de Florian Gazan. Ah, heureusement que Florian est là.
13: Ouais, c'est vrai.
0: Eh oui, Pierre Boulle, voilà, je comprends pourquoi finalement Madame Mergaud vous admire. C'est pour votre culture, votre savoir, Florian.
11: Je peux faire ma dombale?
0: Oui.
10: Le pont de la rivière Kouai, il est en Thaïlande.
0: Oui, mais le pont de la rivière Kouai, c'est bien un livre au départ, écrit par Pierre Boulle, l'auteur aussi, vous avez raison, de La planète des singes. On oublie. On retient plus souvent d'ailleurs La planète des singes et on oublie que c'est aussi un auteur français, effectivement, Pierre Boulle, qui a écrit Le pont de la rivière Kouai.
10: Ça s'écrit Boulle comme Boulle?
12: Avec deux L.
0: Avec deux L.
10: D'accord.
0: On parle beaucoup de la perche dans les journaux aujourd'hui. Pour quelle raison? C'est une question pour Michel Rodin qui habite Morestel.
13: La perche de rivière?
0: La perche de poisson, non.
10: Alors la perche, c'est pas la rivière qui coule dans le perche.
0: Non,
13: pas du tout. Est-ce que c'est un rapport?
0: Le saut à la perche, non.
10: Est-ce que c'est une perche de film qui dépassait dans un plan?
0: On parle beaucoup de la perche dans les journaux. Pour quelle raison?
13: En deux mots. Est-ce que c'est géographique?
0: En un seul mot, la perche.
13: Est-ce que c'est géographique?
12: Alors, c'est une ville,
11: un nom de famille.
10: C'est une maladie.
0: C'est un nom de famille.
11: Et c'était pas un joueur, c'est sportif?
0: Et c'est sportif, mais c'est pas un joueur.
10: Ben oui, c'est le gardien de but de l'équipe.
13: L'entraîneur de l'équipe de handball.
0: Pas du tout.
14: Mais il n'y a pas de gardien de but dans le handball.
13: Bah si. Bah si quand même.
11: Si quand même.
12: Non.
11: C'est open bar, les gens ils passent.
12: La cage elle est vide.
11: La journée porte ouverte.
10: En tout cas, les mecs qui couchent avec toi, ils n'aiment pas les femmes intelligentes.
0: Bah, bien sûr qu'il y a, même deux gardiens de but par match. Oui.
14: C'est le truc où on met dans le panier?
13: Non,
12: ça c'est le basketball. Est-ce que au gardien de but au basket, il faut être...
0: De toute façon, c'est pas du hand. Voilà.
10: Alors, est-ce que ça nous aiderait de trouver le nom, le prénom de Monsieur Laperche?
0: Oh, je peux vous le donner, c'est Tom. Tom Laperche.
10: Est-ce que alors, ça, c'est plus précis.
11: Un sport collectif.
0: Un sport collectif, non.
14: Du ski, c'est du ski.
0: Ça peut arriver.
10: Oui,
0: mais
14: c'est du ski.
0: En l'occurrence, là, non.
10: C'est du ski. Eh bien, c'est évident que Tom Laperche est un joueur de tennis.
0: Oui.
11: Ah, c'est pas lui au tire-fesse qui donne la perche?
0: Non, pas du tout.
14: Et non, il fait du ski?
0: Il fait du ski, non, pas du tout.
14: Il fait de la voiture?
0: Non, il fait pas de la voiture.
13: Est-ce qu'il pratique un sport avec une balle?
0: Non.
13: Est-ce qu'il est sur Terre?
0: Non, il n'est pas sur Terre.
10: Il vient d'être...
14: Il n'est pas sur Terre.
0: Enfin, là, maintenant, il est sur Terre.
13: Ouais.
10: Est-ce que c'est de... mais
13: sur l'eau?
10: Mais qu'on est idiot. Mais oui. Il a gagné la route du Rhum.
0: Alors, on se rapproche.
10: Mais oui, forcément.
13: S'il
10: n'est pas sur Terre, c'est qu'il est sur mer.
13: Donc, il est navigateur.
10: Et s'il est sur mer, il est navigateur. Donc, il participe à une course.
0: Oui.
10: Et voilà. La Transat Jacques Vabre.
0: C'est pas la Transat Jacques Vabre. Non.
10: Alors, c'est le tour du monde dans le sens inverse des vents contraires.
0: Non, ça c'est Maud Fontenoy.
11: Ouais.
14: Le Vendée Globe?
0: Non, mais écoutez, je vais vous accorder la bonne réponse.
10: Merci.
0: Qu'est-ce qui lui est arrivé à Monsieur Laperche?
10: Eh ben, il a dématé. Il a dématé.
0: C'est le premier à renoncer, évidemment.
13: Oh.
0: C'est le nouveau Tour du Monde.
13: Et qui toujours passé pour des coups.
0: Toujours dominé par Charles Caudrelier. C'est le leader actuellement. Il y a Thomas Coville, il y en a d'autres. Il y a le Armel Lecléache qui sont dans cette course. Et le premier à avoir abandonné, on l'a appris dans les journaux ce matin, mais c'est hier que l'information est tombée. Il faisait escale à Cape Town, donc en Afrique du Sud, et à cause d'une avarie, il ne repartira pas. Il a décidé de renoncer avec son trimaran, renoncer au Tour du Monde. Et c'était bien Tom Laperche, ce navigateur qui a renoncé. Je pensais quand même que vous suiviez cette course au Tour du Monde. On va quand même dire bonne réponse collective. Puisque vous avez parlé handball, tiens, comme ça, on va en finir avec le sport aujourd'hui. Une question pour Patrick Ramdel. Et là, j'espère quand même que Florian Gazan va répondre illico presto, parce qu'il mérite tout de même qu'on retienne son nom. Alors, je ne vous parle pas du gardien de but. Hein.
10: Ah bah non.
14: Oui, parce qu'il y en a pas. Attention, il y en a des...
10: Dans les matchs d'Isabelle, il n'y a pas de gardien.
12: Non, et il n'y a pas de ballon non plus.
14: Non, non, je confondais avec le baseball.
0: On a eu...
11: Ah bah non, il y a un gardien de baseball.
12: Oh, le bazar.
10: Oh là là.
11: C'est vrai qu'il n'y a pas
12: regarder un but au
14: baseball. Non, avec le panier là, qui a pas de trou, qui a pas de fond.
6: Basket.
0: Le panier qui a pas de fond, c'est le vôtre.
14: Ça c'est sûr.
0: Non, sachez qu'il y a eu un grand gardien en plus en hand qui s'appelait Thierry Omeyer, qui a été un des joueurs les plus récompensés avec l'équipe de hand, juste derrière d'ailleurs Nicolas Karabatic, qui lui vient de battre justement le record du nombre de trophées gagnés avec une équipe de handball, un palmarès insensé, puisqu'effectivement il a 11 titres en bleu, Karabatic, 3 titres olympiques, 4 titres mondiaux et désormais 4 titres européen. Il est juste devant deux autres Français, Michael Guigou et Thierry Omeyer. Et donc ma question, parce que quand même on parle des joueurs, on parle des gardiens grâce à Isabelle, et j'aimerais quand même qu'on ait retenu dans tout ça le nom du sélectionneur de l'équipe de handball.
12: Ah, Guillaume Gilles.
0: Guillaume Gilles, bonne réponse de Florian Gazan.
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0: Pour votre grand retour parmi nous, et je suis ravi que vous veniez nous voir, cher Juan Arbelez, j'ai fait évidemment des présentations culinaires.
19: Bah, c'est délicieux, mais j'ai envie de dire.
0: Mais je suis pas certain qu'on ait des grands chefs et des grandes cuisinières.
20: Je suis maître que.
4: Tu eres Juan, eres de Bogotá.
19: Sí, que soy yo.
4: Sí. Pero haces enchiladas, pollo frito,
19: todo lo que necesites, todo.
4: Todo lo de América Latina.
20: Bienvenue sur Radio Latina.
0: Voilà, plein de langues.
21: Et patron, pourquoi on a lui et Chebest, c'était trop cher, c'est ça?
0: Et Chebest, on a peur de se faire engueuler si on invite Chebest, tandis que Juan, il est charmant.
20: Oh oui,
0: vous en êtes à combien de restaurants, Juan?
19: 14.
0: Waouh!
20: 14?
19: Ouais.
4: C'est presque comme Hippopotalamus.
21: Et tu connais Buffalo Grippin? C'est un super resto aussi.
0: Il y aura des questions culinaires, oui. Mais on va commencer par une première citation, plutôt à destination, je le dois dire, de Christine O'Krent. En tout cas, c'est elle qui a une chance de trouver le nom de l'auteur de cette citation, qui a dit « Un congrès, ce sera pour Madame Delaire, qui habite Dinard, un congrès, c'est une assemblée qui se réunit dans le but de décider de la date du prochain congrès. »
20: Ah, c'est un politique.
0: Ah, c'est un politique.
4: C'est américain.
13: Contemporain.
0: C'est un français, alors contemporain, ça dépend.
20: Il est mort.
0: Ce que vous appelez contemporain.
21: Mais c'est pas Chirac, c'est pas Jacques Chirac.
0: Il est mort, et il est mort avant le 21e siècle, puisqu'il est mort en 88.
20: Il a été ministre, ce monsieur?
0: Il était biterrois, il était né à Béziers.
20: Est-ce qu'il a été ministre?
0: Ministre, oui, bien sûr. Et même président de l'Assemblée nationale.
21: Oula.
13: Aha. Président de l'Assemblée
0: nationale. Il avait un gros cheveu sur la langue et il a été académicien français.
13: Edgar Faure.
0: Edgar Faure. Bonne réponse de Christine O'Krent. Pour Véronique Folle, qui habite Carcassonne, qui a dit « Je suis trop timide pour exprimer ouvertement mes pulsions sexuelles, autrement qu'au téléphone et à des gens que je connais pas. »
4: Sacha Guitry !
0: Non. C'est pour rendre hommage, évidemment, à Michel Blanc, dont la voix est reconnaissable dans « Le Père Noël est une ordure », puisque c'est lui qui dit « Il ne joue pas. »
20: Non, non, il joue le pervers au téléphone.
0: Il faut le rappeler à tous les journalistes qui, à chaque fois, citent « Le Père Noël est une ordure ». Il ne joue pas dans « Le Père Noël est une ordure », Michel Blanc, mais on l'entend dire « Thérèse,
20: je t'encule, Thérèse. Voilà. Je te prends, je te retourne contre le mur, je te défonce, Thérèse. »
13: C'est ça, là, mon grand devient viril.
21: Oui, c'est ça.
13: Voilà.
0: Et même presque viril.
20: Il y a un monsieur très mal poli qui a téléphoné, il voulait enculer Thérèse.
0: Et d'ailleurs, celui qui a dit cette phrase, je la répète, je suis trop timide pour exprimer ouvertement mes pulsions sexuelles autrement qu'au téléphone et à des gens que je connais pas, c'est un des maîtres de Michel Blanc. On l'a souvent comparé à lui.
21: Woody Allen,
0: bien sûr. Bonne réponse de Liane Folly. Woody Allen. Alors attention, parce que la citation suivante, à mon avis, va nous coûter 300 euros, je vous le dis d'avance. Ça permet de rendre hommage à quelqu'un qui est mort il y a pile 60 ans, jour pour jour.
14: Oula.
0: Ah oui, puisqu'il est mort le 7 octobre 1964 à Marne-la-Coquette. Ah. Et c'est quelqu'un à qui on doit des citations plutôt amusantes, comme celle-ci par exemple. « Si les Romains avaient dû d'abord apprendre le latin, ils n'auraient jamais eu le temps de conquérir le monde.
14: » Jean Cocteau ?
0: Jean Cocteau, non.
3: Il est français, en tout cas.
0: Un français, oui, oui. On lui doit plein de chansons célèbres.
14: Ah bon, les...
21: Ah, Antoine ?
0: Et plein d'opérettes célèbres.
3: Est-ce que Régine a chanté des chansons de ce monsieur ?
0: Il a d'ailleurs, ça peut peut-être aider Christine Ockrent. Il a été secrétaire de Georges Clémenceau. Il a travaillé au ministère de l'Intérieur. Il a été directeur du Théâtre des Bouffes parisiens. Président de la SACEM.
21: Henri Guénon ?
0: Non, non, non.
4: Mais je dois le connaître.
0: Et on lui doit des chansons comme Mon homme.
21: Ah, c'est un hétéro ?
4: Ce n'est pas qu'il soit beau, qu'il soit grand ou bien costaud, mais je l'aime. C'est mon homme.
21: Voilà. Je sais pas qui est Liane Folly qui est Beaugrand. Et les deux, ils ont la même voix, quasi ont la même tête.
3: Ben, la plus mal coiffée, c'est elle.
0: On lui doit Ramona.
14: Mais arrêtez avec ça.
21: Vous connaissez... T'es sublime. Et ils sont sublimes, tes rajouts.
0: C'est Herbelas qui a préparé un bon rajout pour...
3: Ah, il a bien mijoté, là.
8: Ah ouais. La meilleure recette.
0: Ah non. Bon, dites alors...
14: Henri Crolla. Bon,
0: non, alors. Mon homme, dans la vie, faut pas s'en faire.
4: Dans la vie, faut pas s'en faire.
21: Mais il a pas chanté, il a écrit, ça, c'est pareil.
0: Il a écrit tout ça. C'est une gamine charmante. Valentine.
21: Oh, on a tous le nom.
4: Ah, j'adore. Cool.
14: Mais ça, c'est du temps.
4: Elle l'avait des tout petits petons. Valentine, Valentine.
0: Ah, si vous connaissez
4: elle
0: ma poule.
4: Elle avait des tout petits tétons. Que ah,
21: je suis à côté, moi, je suis à côté. Imaginez. Hein.
4: Est-ce que ce ne serait pas Pierre Perret?
0: Non.
21: Qui est mort
14: Pierre Perret, il est mort il y a 130 ans.
13: Ça va lui venir en plaisir.
0: Il vit encore, Pierre Perret.
21: Ah non, moi, je vais l'interview, il vit plus.
0: Et ça sort... À chaque fois, je la fais, mais je l'aime bien. Et sa sœur Inès vous embrasse.
14: Inespéré.
21: Qu'est-ce qu'il est drôle, l'animateur.
0: Félicie aussi, c'est lui qui a écrit.
4: Félicie aussi. J'ai pris un homard sans tomate, il avait du poil aux pattes. Félicie aussi.
8: Bah, c'est là, même moi, je la connais. Hein.
3: Est-ce qu'il a laissé son nom à quelque chose?
0: Il a laissé son nom à des tas d'opérettes, je vous ai dit.
21: Mais genre à une rue, une mosquée, non?
0: Fifi. Ta bouche, par exemple, ça a même été adapté au cinéma par Alain Resnais, Ta bouche.
4: Ah oui. Un baiser, pas sur la bouche.
21: Attends, c'est Beaugrand là ou c'est qui?
4: Un baiser,
8: c'est pas moi.
4: Jamais farouche.
0: C'est celle des JO.
21: C'est la même des JO. Ouais.
4: Que Paris soit une belle avec tous ses athlètes. Tour Eiffel comme un raison d'une pluie de médailles d'or.
21: Ah oui, bon,
0: je sais pas si vous avez entendu le gong, mais il vous reste 30 secondes. J'avais prédit un...
14: Jacques quelque chose, non?
0: Non.
3: Robert.
0: J'avais prédit effectivement...
3: On va trouver des vieux
14: Michel.
3: Prénoms.
14: Michel.
0: 300 euros. Bah
3: Gustave.
0: Voilà, on va les donner, les 300 euros à nos
14: Robert.
0: Producteurs.
14: Robert.
3: Jean-Claude.
21: Et le mec qui fait les kebabs, là, tu sais pas?
8: Là, comme ça...
21: Putain, mais alors, franchement, tu sers à quoi, quoi.
8: Ah, rien.
4: Il fait des enchiladas, là.
21: Excuse-moi de te dire ça, t'es le bienvenu, je t'adore, mais...
8: C'est pour qu'Ariel puisse pratiquer son espagnol que tu fais là.
21: Ah, oui. Olé.
4: No, pero tal vez Cuco Sánchez. ¿Conoces a Cuco Sánchez?
8: Sí, claro que sí.
4: Es una maravilla.
21: Claro que sí.
0: Et ben voilà, 300 pesetas qui s'en vont.
14: Il y a quelqu'un qui sait.
0: Et...
3: Ah, c'est toujours le même.
4: Mais oui.
0: Une seule personne dans la salle lève la main et c'est notre habitué, Serge.
21: Oui, Serge. C'est pas n'importe lequel, il va se présenter à nouveau.
3: Il gagne un peu.
21: Salut Serge, depuis combien de temps tu viens?
22: Depuis très très longtemps, alors c'est Albert Villemetz.
0: Bonne réponse, vous gagnez Serge 100 euros.
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0: David est au téléphone depuis Ambrières-les-Vallées en Mayenne. Bonjour David.
25: Bonjour Laurent, bonjour les grosses têtes.
14: Bonjour David.
0: David, quel métier faites-vous avant que je vous annonce le voyage que nous vous promettons?
25: suis maîtreur dessinateur.
0: Maître.
25: Dans le bâtiment.
0: Ah, très bien, dans le bâtiment.
1: Ah,
0: date,
1: ouais, mais c'est pas pour le tout gay, ça.
0: Et une semaine de vacances.
1: C'est David Dassouva.
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21: C'est la chanson d'Alain Chanfort.
0: David, est-ce que... Non, c'est Manu Reva.
20: Azureva.
0: Est-ce que vous êtes prêt, David? Et sur qui allez-vous miser pour le qui est qui fait quoi? Quelle sera la grosse tête qui connaît le mieux les noms qui ont fait ou qui font l'actualité?
25: Alors, je vais prendre Laurent Baffy.
0: Ah, carrément.
2: J'ai jamais gagné à ce jeu, David. Non, change. Cours, Forest. Pas moi, je t'en supplie, pas moi.
0: Vous êtes sûr?
2: Non,
0: toi,
2: prends Beaugrand, il connaît tout.
20: Ouais. Non.
2: David, je te le conseille, vraiment, prends Beaugrand. Enfin, c'est une image.
20: Ah, moi, je trouve que David a une belle voix.
0: C'est votre dernier mot, David?
2: Change.
25: Eh ben. Bah si Laurent veut que je change.
2: Oui. Bravo David.
20: Oui.
3: Ah
20: ouais,
3: mais alors là si
0: alors
3: David...
0: vous changez pour qui?
2: Beaugrand.
25: Eh ben Christophe Beaugrand.
2: Bravo bon. David.
20: Eh ben alors là ça me met la pression le pauvre.
0: Et il me semble que pour une fois il fallait écouter Baffy, c'est un bon conseil qu'il vous a donné. On va tout de suite commencer d'ailleurs par monsieur Christophe Beaugrand, comme ça on va en avoir le cœur net, voyez-vous. Pouvez-vous Christophe Beaugrand me dire attention, c'est qui est qui fait

0: quoi. Il faut me dire qui est, mais aussi pourquoi on en parle.
1: Oui.
0: Vous êtes bien d'accord?
1: Je n'ai pas le choix.
0: Pouvez-vous me dire, par exemple, qui est Aurélie Dupont?
2: Oh.
1: Aurélie Dupont est une danseuse de l'opéra qui a décidé de démissionner et qui a quitté et qui quitte l'opéra de Paris.
0: Pas en tant que danseuse.
1: Oui, non, en tant que directrice de l'opéra. Oui.
0: Voilà, bonne réponse de Christophe Beaugrand. Elle ne démissionne pas en tant que danseuse.
1: Non, pardon, oui, en tant que directrice de l'opéra.
0: Elle démissionne parce qu'elle était directrice du ballet de l'opéra de Paris. Vous restez dans la course.
1: Elle a décidé de démissionner.
0: Pour l'instant, David, c'est bien, mais attention, d'autres grosses têtes peuvent se qualifier. C'est au tour de Laurent Baffy. Laurent, pouvez-vous me dire qui est Austin Butler?
3: Bah, c'est une voiture qui a été un peu, qui a été un peu customisée, parce que c'est pas Austin de base, quoi. Alors, on a mis des housses en cuir.
0: Si c'est l'acteur américain qui joue Elvis Presley dans le film qui
3: aussi,
0: sort.
3: Aussi, aussi.
0: Qui sort mercredi prochain.
1: Ah, bah, moi, je veux bien rentrer dans un Austin, du coup.
0: Liane Folly, oui. Pouvez-vous me dire qui est Anthony Albanese?
4: Anthony Albanese.
1: C'est sûrement un ex.
4: C'est quelqu'un qui est un. C'est un sportif.
0: C'est le nouveau Premier ministre australien qui sera en visite à Paris cette semaine. Il va rencontrer le président de la République. Vous êtes éliminé, Liane Folly. Michel Boujna.
5: Merde. Moi, je croyais qu'il m'avait oublié. Je me faisais tout petit.
6: Philippe.
0: Qui est Martin Hirsch?
5: Alors, c'est le gars qui s'occupait des hôpitaux.
0: Oui.
5: Et c'est fini.
0: Eh ben oui, directeur général des hôpitaux de Paris qui quitte ses fonctions fin juin. Vous restez dans la course, Michel.
1: Il se réveille.
0: Julie Leclerc, pouvez-vous me dire qui est Gérald Mossé?
7: Gérald Mossé, c'est un député.
0: Député, Gérald Mossé, on en a parlé tout à l'heure. C'est le jockey arrivé deuxième au prix de Diane à Chantilly. Oh. Derrière, la jockey britannique.
3: Voilà. Il était député, il était deuxième.
1: C'est le vieux jockey, c'est ça?
0: Il est
1: celui qui connaissait Dari Boudboul.
7: Eh oui.
6: Pour lancer l'horoscope, il y a du monde, mais pour bien répondre.
0: Monsieur Toen.
6: Oui, patron.
0: Qui est Max Verstappen?
6: C'est facile, c'est un pilote de Formule 1.
0: Oui, et.
6: Autrichien.
0: Et.
6: Eh ben, il a fait sa course et puis.
0: Il n'était pas autrichien, d'ailleurs.
6: Il est portugais. Enfin, non, il a gagné dimanche le Grand Prix de. Le Grand Prix.
0: De F.
1: Qui avait lieu dimanche.
6: Mais il a gagné son Grand Prix,
0: Oui, de F.
3: Il a gagné le Grand Prix de Diane, il a gratté tous les chevaux.
0: Quel Grand Prix il a gagné?
6: Formule 1.
0: Oui, de Formule 1, voilà.
6: Ah, non, d'accord, pas l'hôtel, la course.
0: Du Canada, c'était le Grand
6: Prix. J'allais le dire, laissez-moi répondre. On a deux secondes dans cette émission.
0: Et il est néerlandais, Verstappen. Vous êtes qualifié. J'ai trois qualifiés, si mes points sont bons.
6: C'est la
0: crème du port. Monsieur Beaugrand, monsieur Boujna et monsieur Toen. C'est le deuxième tour. Attention, parfois on se casse la gueule.
1: On en connaît qui ont ramé au deuxième tour.
0: David, vous êtes toujours confiant, monsieur Beaugrand?
8: Oui, toujours.
0: Alors attention, j'espère. Christophe, pouvez-vous me dire qui est Macky Sall?
1: Macky Sall est le président du Sénégal.
0: Ouais, gagné, bravo. Monsieur Boujna,
3: je veux bien conseiller David ou pas?
0: Qui est Rachel Keke?
5: C'est la dame qui était femme de ménage et qui est maintenant députée.
0: Bonne mémoire, bravo Michel.
1: On vient de le dire, mais c'est
0: Sébastien Toen.
6: Oui, patron.
0: Qui est Virginie Grimaldi.
6: Virginie Grimaldi, c'est celle qui fait les fiches pour Michel à Ramatuel. Et là, je pense qu'elle va être virée. C'est son attaché de presse. Elle va être virée, là. C'est la famille Grimaldi, c'est la sœur de Monégasque.
0: C'est une romancière, numéro 2 des auteurs des best-sellers, ceux qui ont le plus vendu de livres en 2021. Et elle quitte Fayard. C'est un événement dans cette maison d'édition où beaucoup d'auditeurs fuient parce qu'il y a eu un changement de direction.
6: C'est à cause de Bolloré?
0: C'est vous qui le dites, monsieur.
6: Jamais il ferait ça, Vincent.
0: Virginie Grimaldi, en tout cas, vous élimine elle aussi, monsieur Toen. Il nous reste Beaugrand contre Boujna. Duel final.
1: Bébé.
0: David. Monsieur Beaugrand, pouvez-vous me dire qui est Amélie de Montchalin?
1: Amélie de Montchalin a raté son poste de députée. Elle a perdu dans l'Essonne face à Jérôme Guedj et elle était ministre de la transition énergétique.
0: Excellent, monsieur Beaugrand.
5: Le il a gagné. Mais il a gagné. Je veux pas être ridicule, il a gagné.
0: Monsieur Boujna, qui est Matteo Berrettini.
5: Oh. Ah bah oui.
3: Michel,
5: c'est un mec qui élève des poules.
0: Vous devriez
3: Michel,
0: savoir.
3: Michel, tu devrais savoir.
0: C'est un domaine que vous connaissez, monsieur Boujna.
5: Alors, c'est un joueur de tennis.
0: Oui, bravo.
5: Mais qu'est-ce qu'il fait? Il danse.
6: Là, il y a Papy qui fait.
5: Queen, le tournoi du Queen qui est avant Wimbledon.
0: Bravo, oh, c'est gagné.
1: Mais David, c'est trop stressant.
4: Ah, c'est chaud.
0: Ah, quel beau duel final. Bon, il faut dire que Buffy a soufflé Queens à
5: pas du tout.
0: À Michel Boujna.
1: En faisant des signes bizarres.
0: Attention, monsieur Beaugrand. Votre réputation de journaliste est en jeu.
1: Ah oui, mais là, c'est stressant.
6: Ta carte de presse.
0: Qui est Thématéi Le Gaïc.
6: Ah. Oh, c'est facile.
1: Thématéi Le Gaïc. Ah non, mais c'est pas... Pardon, si, je crois. C'est le plus jeune député qui a été élu en Polynésie, me semble-t-il.
0: Excellent. De Christophe Beaugrand.
5: Bravo.
1: Arrête, tu me fais mal.
6: Monsieur, mais c'est dingue.
0: Monsieur Boujna.
6: Mais qu'est-ce qu'il est intelligent à croire qu'il est hétéro.
0: Monsieur Boujna.
5: Oui, quoi? Qu'est-ce que vous voulez? Qui êtes-vous?
0: Bah pour l'instant, ça se passe bien, Michel.
5: Oui.
0: Pouvez-vous me rappeler, Michel, qui est... Faut de la mémoire dans cette émission. Léon Marchand.
5: Ah oui, Léon Marchand. C'est un joueur de tennis. Non, c'est un nageur. Oh. C'est un nageur 4 x 400 mètres.
0: Oui, gagné.
1: Oh là là, mais...
5: Papy faisait semblant que c'était un joueur de tennis.
0: Attention,
1: on va y arriver, là.
0: Monsieur Beaugrand, qui est Marc Hay.
1: Marc Hay, le présentateur météo de BFM, qui a fait une polémique en disant que ça cramait, etc.
0: Excellente réponse de Christophe Beaugrand.
4: Ouais, il va gagner.
1: Bon, il va être 18h sur RTL maintenant.
0: Michel Boujna.
5: Oui, non, quoi?
0: Pénélope Le Prévost.
5: Ouf. Ah, c'est une députée. C'est un chef. C'est une cuisinière. Et elle a inventé une casserole.
0: C'est une championne olympique de saut d'obstacle. Et elle va représenter les couleurs de la France. Au 8e Longing Eiffel Jumping, vous êtes éliminé. Il le mérite. Le grand gagnant, c'est Christophe Beaugrand. Qui fait gagner David. Bravo, David.
2: Oh, merci. Bien joué, Christophe.
1: Bon, vous avez bien fait d'écouter Bassi. Hein.
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0: Corinne est à Nice. Ah, j'espère, Corinne, que vous avez déjà pris vos places pour venir voir l'émission qu'on enregistre demain soir, qui sera diffusée vendredi à l'Opéra de Nice. Bonjour, Corinne.
10: Bonjour, Laurent. Bonjour à toute l'équipe. Bonjour au public.
0: Ah, bah, le public vous encourage. Et bravo, parce que vous êtes bien informé. Vous savez que si tout RTL descend à Nice, c'est parce que Nice a été leader, enfin la ville qui a donné le plus de pièces jaunes lors de la dernière collecte des pièces jaunes.
10: Ah oui. Exactement. J'ai contribué aussi. Hein. J'ai cassé les tirelires des enfants pour ajouter des pièces jaunes.
11: Vous avez vraiment merci, parce que le deuxième...
0: C'est ce qu'on dit à Bétaram aussi. On a cassé les tirelires des enfants. On est très contents, Corinne. Vous serez là.
10: justement. La raison de mon appel aussi, c'est parce que malgré une vigilance et j'ai été très attentive sur les réseaux sociaux, malheureusement, il n'y avait plus de place.
0: Oh oui, mais ça, franchement, il y aura toujours de la place. Il y a toujours quelqu'un de la famille Estrosi qui ne vient pas au dernier moment.
10: Magnifique. Bon, bah, alors je serai là.
0: Mais oui, Corinne, prenez votre chaise pliante. Venez, on vous acceptera à l'Opéra de Nice. Katia, maintenant. Bonjour, Katia.
12: Bonjour Laurent, bonjour tout le monde.
0: Alors
12: bonjour.
0: Katia, un message très court. Vous voulez que je le lise ou vous voulez le faire vous-même, Katia ?
12: Oui, je préfère que vous le lisiez.
0: Pouvez-vous, s'il vous plaît, communiquer mon numéro de portable à Alex Vizorek ?
11: Oh, Katia, ça va fort cette affaire.
0: De mon côté, je coche quelques prérequis puisque je suis ménopausée.
11: C'est parfait.

0: beaucoup, et plus je le découvre, plus je... Enfin, voilà, c'est...
1: Dis donc, Nanette, c'est
0: ça. Ouais, on y fait, on
2: est. Est-ce que vous aimez bien les gens de Saint-Pierre et Miquelon?
3: Dis donc, on va pas tarder à vous retrouver au premier rang.
4: C'est ce que j'allais dire.
3: Aux côtés de Maxence, Katia.
0: Mais j'habite pas très très loin de chez Maxence.
3: Ah bah.
4: Ben, on pourra faire le trajet ensemble.
5: Tu vas te calmer, Katia. Tu te calmes tout de suite.
0: Mais comment... Le covoiturage sera possible en
5: pop,
0: fait.
5: Pop, pop, pop.
2: Non mais il est déjà avec une ménopausée qui ressemble à Sophie Marceau. Non,
0: mais... C'est juste pour la plus pratique.
3: Aïe, aïe, aïe, aïe, aïe.
4: François, tu organises une rencontre tous les trois?
1: Tais-toi.
3: Comment ça, tous les trois?
4: Bah, Sophie Marceau, moi et François. On fait un slow comme dans la boum.
5: Ah oh là là là là.
4: Tu apporterais le Coca-Cola et tout, tu ferais, la, ah tu ouais, ferais le service.
2: Ah, mais là, c'est plus la boum, c'est la boule.
4: Alex, tu ferais le professeur et
6: tu rigoles, moi, je suis déjà à Katia, je suis pas là, je suis pas dispo.
3: Bah, merci en tout cas pour votre appel, Katia, et on vous envoie.
0: Oui, j'attends donc
6: l'appel. Oui, bah, bien sûr.
4: Offensive, Katia. J'aime bien. C'est ce qu'elle veut. J'aime bien.
3: Alors j'ai Tania maintenant au téléphone.
1: Tania maintenant. Encore pourquoi?
2: Il n'y a que des putes ukrainiennes. Est-ce que c'est le téléphone rose?
3: Ah bah oui, il y a eu là après qui...
2: Qu'est-ce que c'est que ça?
3: Je suis désolé Tania, hein, n'écoutez pas monsieur, il va partir à Saint-Pierre-et-Miquelon là.
2: Voilà. Ah, c'est ma dernière, je me lâche.
3: Dans le premier autocar Wauquiez, hop, il est pour lui. Hein. Et alors vous avez une demande à propos d'Alex Vizorek, vous aussi.
6: C'est énorme aujourd'hui, j'ai bien fait de venir.
0: Concurrence avec Katia. Mais
6: vous aussi.
0: Tant pis pour les prénoms en A.
6: Mais ça me dérange pas.
2: Elle est moins chère, elle. je la connais un peu moins chère.
6: Dites-moi Zaya.
2: Non, Zaya, tu me les laisses pas.
3: Qu'est-ce que vous voulez dire à monsieur Vizorek?
0: Ah ben que voilà, j'ai 56 ans, donc je pense que je peux rentrer dans le prénom.
6: C'est parfait. Vous êtes encore un peu jeune, je vais pas vous mentir. Ah.
0: Bon, bah alors du coup, mais il y avait une petite condition, c'est que vous me présentiez Philippe Cavrivière.
6: Ah, oui, mais j'ai l'impression que vous m'utilisez, là.
0: C'est ma condition.
6: Et est-ce que l'objectif, c'est vraiment un plan A3, c'est ça?
0: Non, même que Philippe Cavrivière.
6: D'accord.
3: À nos auditeurs, ils sont très drôles.
6: Rappelez Katia.
3: On peut être fiers de nos auditrices. On vous embrasse, Tania. Après ouais, Katia, sinon... Tania, voici Ragnagna. Non, c'est Séverine au téléphone.
6: Bonjour Séverine.
3: C'est une blague de ma part. Bonjour Séverine.
7: Je ne sais même pas si je dois dire bonjour.
3: Alors, vous voulez vous adresser à Madame Bachelot, c'est bien ça?
1: Bonjour Séverine.
7: Je voulais remercier Roselyne pour l'envoi de son livre.
3: Ah, elle nous a envoyé Sacré voilà. Monstre.
7: Oui, les montres n'arrivent pas, mais les livres de Roselyne, oui.
3: Et vous l'avez lu alors, le livre?
7: Et non seulement je l'ai lu, mais j'ai dû lire aussi le dictionnaire avec.
3: Pourquoi?
7: Oh, bien, il y a certains mots dont j'ai dû chercher la définition.
3: Ah! Eh oui, elle a noté 20, c'est le nombre de mots dont j'ai dû chercher la définition dans le livre de Roselyne Bachelot.
1: Ah bon, quels mots par exemple?
3: Par exemple, prolégomène, pandémonium, turiféraire.
5: Ah, ça je sais.
3: Stipendier, bretteur, prébande, Philippe Prébande, on connaît, oui. Philippique et GN. Ah, donc oui, c'est vrai que.
1: GN, c'est l'enfer. Oui, enfin, tous les mots. Ah,
7: c'est pas évident de les replacer. Hein.
2: Ouais, vaut mieux acheter le dictionnaire direct.
1: Oui, mais alors, non, mais Séverine, vous êtes en train de complètement casser mon bouquin. Là. Il faut dire que le reste est très drôle.
7: Ah non, mais
1: accessible.
7: Il était très très bien par ailleurs.
1: Ah bon, très
7: et moi,
1: bien.
7: Et moi, mais c'est vrai que quand je me suis retrouvée avec le dictionnaire sur les genoux, je me suis dit, il y a quand même quelque chose.
3: Oui, mais quand même, moi j'adore justement les livres et les articles de presse. Pareil, d'ailleurs c'est comme ça, moi que je repère les bons journalistes, j'adore de temps en temps avoir, aller chercher dans le dictionnaire le sens d'un mot, parce que c'est comme ça évidemment qu'on enrichit son vocabulaire. Donc, non, au contraire, c'est un compliment pour le livre de Roselyne. J'ai lu tout le livre de Toen, jamais.
6: Vous avez fait emmerdé par le dictionnaire.
3: Jamais.
5: Dans le livre de Toen, il y a des blancs et c'est à toi de mettre les mots.
3: Allez, on termine par Anita. Bonjour Anita.
8: C'est pour moi.
9: Oui, je suis pas pute, Laurent.

0: C'est pour moi, Anita, que vous écrivez en plus. Ah. Vous venez nous voir à Nice demain,
1: oui,
0: c'est bien
1: demain,
0: ça?
1: Oui, oui, oui. J'ai pris deux jours de congé.
0: Ah, deux jours de congé? On va pas rester autant. Vous êtes infirmière au CHU de Nice en plus.
1: Oui.
0: Franchement, je dois vous remercier. Vous me dites, je vous suis depuis France Inter. Ça fait 30 ans que vous m'écoutez tous les jours alors.
1: Oui.
0: Quel âge vous avez, Anita?
2: 20 ans.
1: Ça
0: me regarde pas. Ça me regarde pas.
3: Bien envoyé.
0: Bah, c'est, vous qui c'est vous qui m'écrivez.
1: Mais longtemps, je fantasmais sur votre voix.
0: Oui.
1: Je la trouvais pas terrible, mais bon, je la
4: Et puis un jour, elle a vu votre photo.
1: Et un jour, j'ai vu le visage. J'ai dit, oh, bah, il est pas si mal, mais bon, j'ai pas ma chance.
0: Ah, bon, oh, tout peut arriver ici, vous savez.
1: Ah oui, tout a peut arriver. Je suis pas mal.
3: Envoyez votre 06. Allez, je vais faire un message de groupe.
0: Venez avec un copain brancardier.
1: ou un médecin, peut-être.
0: Ah bah, oh, bah, écoutez, ça va bien pour l'instant. Anita, on vous remercie pour votre message. C'est très, très gentil, en tout cas, d'être aussi fidèle. Et bah, j'espère que vous serez effectivement à l'Opéra de Nice avec nous demain soir à 19h. C'est l'enregistrement et ce sera diffusé vendredi. On se retrouve dans un instant après les infos de 16h.
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0: Pour Salomé Tiquet, qui habite Villejuif, une question sur quelqu'un qui lors de son moment de passer de l'autre côté, comme on dit, il a eu ses derniers mots. J'aime bien souvent vous interroger sur les fameux mots de la fin, vous voyez.
2: Oui.
0: Et lui, il a dit, vous savez, elle est venue, elle est très grosse et très noire, elle est toute noire.
2: On m'a dit ça hier.
0: Elle est affreuse, elle me fait peur, nul ne peut la toucher, elle est implacable, elle devient de plus en plus horrible. Maman!
6: C'est Maupassant ?
0: Ce n'est pas Maupassant.
3: C'est un écrivain, Laurent ?
0: Ce sont ses derniers mots. C'est un écrivain, oui.
3: Mm-hmm. Français ?
0: Ah, un écrivain français, mort à 51 ans.
3: Proust ?
0: Et c'est bien sûr Marcel Proust qui crie maman. Ça ne peut être que Marcel Proust. Bonne réponse de Yann Moix.
3: Je sais, Laurent, que vous êtes dans Proust en ce moment, d'ailleurs.
0: J'ai terminé le premier tome, mais là, j'ai peu de temps pour continuer, mais je continuerai dans mes vieux jours ou lors de mes prochaines vacances.
6: Vous l'aviez pas lu non plus?
0: Non, mais ça y est, là, j'ai commencé par...
6: La recherche?
0: Par du côté de chez... Oui, la recherche est du côté de chez Swann. Et c'est vrai que dès le premier tome, on comprend l'amour qu'il a pour sa maman, puisqu'il l'attend le soir dans le lit pour qu'elle vienne l'embrasser une dernière fois. Il se désespère quand elle ne monte pas à l'embrasser. C'est beau, je trouve.
2: Bah oui,
0: on a tous vécu un peu ça.
6: Oui, vous avec Raymond, peut-être.
2: Et s'il y avait un étage, s'il y avait un étage chez toi.
0: Alors non, c'est vrai que Raymond, elle venait pas nous embrasser dans le lit.
6: Elle n'était pas tactile.
3: Non. Elle n'était pas proustienne.
6: D'ailleurs, elle était tactile, mais...
0: Raymond n'était pas proustienne.
6: Elle était tactile.
0: Elle était plus Frédéric Dard, tu vois.
6: Ah là, elle était, ouais.
0: Oui, mais il n'empêche que quand on est enfant, on voit Bonne nuit les petits, tout ça, les enfants qui se font border, la maman qui vient, la maman qui vient dire bonne nuit, qui vient raconter une histoire. Mon papa me racontait des histoires, même pas le soir, le matin.
6: Parce qu'il était fatigué le soir.
0: Quand je me réveillais, il me racontait toujours.
6: Les
0: trois petits cochons. Moi, j'avais les trois petits cochons.
6: Le matin.
0: Le dimanche matin, parce que les autres matins ils travaillaient, mais le dimanche matin, j'allais dans le lit et il me racontait les trois petits cochons.
6: Et dans le lit de tes parents?
0: Oui, dans le lit de mon père, oui, de ma mère. Mais
7: intellectuellement, ça t'a formé. Hein,
6: non, mais...
0: On va dire que ça m'a habitué.
6: Mais on voit que...
0: Il faisait bien, il faisait... Et le grand méchant loup souffle sur la maison.
6: Oh, mais voilà. Tout.
0: Moi, je voulais qu'ils me redisent à chaque fois la même histoire. On adore quand on est gamin, on adore la même histoire, mais plein de fois tout le temps.
2: Bien sûr.
6: Mais peut-être qu'il en connaissait pas d'autres aussi.
2: Puis c'est toujours agréable quand t'as ton papa au réveil qui te souffle dessus, comme ça, c'est toujours un plaisir. Avec la laine du
0: Roger, il pouvait pas du bec.
6: Comment il a fait, Roger, pour supporter Raymond?
0: Demandez à votre mari.
6: Mais t'es gentil, Roger.
0: Non, mais c'est vrai que c'est beau quand même. Moi, je trouve que, franchement, j'ai adoré déjà ce premier tome et j'ai hâte de lire. C'est sur vos conseils. Et un cadeau que vous m'avez fait.
3: Je savais que vous alliez aimer. J'ai toujours
0: su. M. Moix m'a offert carrément l'intégralité de La Recherche du Temps Perdu.
6: Oh,
0: il faut couper les pages au fur et à mesure. Hein,
2: comment ça, il faut couper les pages?
0: Parce que les pages sont encore reliées.
6: Elles sont collées.
0: Où est-ce que vous avez acheté ça?
3: Parce que c'est en plus, c'est comme l'édition originale. Laurent, si vous le voulez en poche, j'y vais, vous l'achetez.
0: Non, mais j'étais très fier. J'étais là avec mon coupe-papier, page par page. Il y a quelque chose de...
6: Comme ça, on sait qu'il a lu.
0: Non, mais c'est vrai que c'est un geste formidable de pouvoir...
6: D'ouvrir un livre, oui.
0: Non. Et de découper les pages.
6: Ah oui, mais je
0: vais
3: masticoter.
0: Masticoter.
8: Et vous avez un coupe-papier?
0: J'ai acheté un coupe-papier exprès.
8: C'est beau.
3: C'est une diversion intéressante. Au Japon.
2: Moi, j'adore masticoter aussi quand je lis.
6: Ah oui, mais je masticote. On masticote beaucoup, moi.
2: J'adore ça, mais bon, je lis pas Proust, quoi. On masticotait.
0: En tout cas, Marcel Proust aurait prononcé ces quelques phrases au moment de mourir. Vous avez vos mots de la fin, vous, Jean-Philippe?
6: Je sais pas, je pense pas à la mort. Moi, j'ai pas peur de la mort, mais j'y pense pas.
3: Vous connaissez les derniers mots d'Oscar Wilde? Il était sur son lit de mort, donc à l'hôtel des Beaux-Arts, et il a dit « Ce papier peint est hideux, l'un de nous doit disparaître.
0: » C'est en tout cas une excellente réponse de Yann Moix.
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0: Une question pour Monsieur Barbera, qui habite Conches-en-Ouche dans l'Eure. Comment s'appelle un lézard qui n'a plus de pattes?
6: Un margoulin.
2: Un serpent.
0: Alors, effectivement, c'est quasi un serpent. Mais ça a un nom, ça ressemble à un serpent. Mais ça n'est pas un serpent.
4: Il y en a où?
0: C'est une espèce de lézard non venimeux, un lézard dont les pattes sont atrophiées.
8: Il a des pattes quand même.
0: Non, je viens de vous dire...
8: Bah si. Atrophié, elle a des pattes.
2: Oh, elle est magique.
6: Il ressemble forcément à un serpent.
0: Oui, je vous le dis, mais il a...
6: C'est un Norvège.
0: Un Norvège. Bonne réponse de Christine, bravo. Eh oui. Ce n'est pas n'importe quel serpent,
8: mais
0: c'est un
8: serpent,
0: Norvège.
8: Ça n'a pas de pattes.
6: Ça n'a pas de pattes, un Norvège.
0: Eh ben non.
6: Eh ben oui, mais ça veut dire qu'il vient, lui, du lézard.
0: Norvège est un lézard qui n'a pas de pattes.
8: C'est très gentil, un Norvège.
6: Le serpent aussi, c'est un lézard qui n'a pas de pattes.
8: Oui.
2: Non, mais là, il a des pattes.
0: Non, le serpent n'est pas un lézard.
8: La question était mal tournée.
0: Qu'est-ce qu'il y a?
8: La question était mal tournée.
0: Oh.
6: Ils ont des hémipénis comme les lézards.
0: Les orvées sont des lézards.
6: Ils ont un double pénis.
0: Qui, en raison de leur mode de vie fouisseur, ont perdu.
6: Des vrais fouisseurs.
3: Ils n'avaient pas besoin de pattes, donc la nature leur a gentiment supprimé.
0: Exactement, ils ont perdu leurs pattes. Ah, oui. Ce qui amène souvent les observateurs à les prendre pour des serpents. Ah, bah. Mais ce ne sont pas des serpents.
8: Et si on leur coupe la queue, ça repousse comme un lézard.
2: Et oui, c'est vrai, c'est une bonne question.
0: L'orvée peut échapper à un prédateur en lui laissant un bout de sa queue, vous avez raison.
2: Combien de fois ça m'est arrivé?
8: Je connais le lézard.
0: Bon, une question plus culturelle.
6: J'ai échappé à beaucoup de prédateurs.
0: C'était une question zoologique, vous l'aurez compris, à laquelle Madame Bravo a brillamment répondu. Pour Georges Méchy, qui habite Clairoy dans l'Oise, vous allez maintenant tenter de trouver le nom du musée qui se trouve au 16 rue Chaptal, dans le 9e arrondissement de Paris. Un joli petit musée qui existe depuis les années 80.
8: De la vie romantique.
0: Comment vous savez ça?
8: Parce que je sais les trucs.
0: C'est sa deuxième bonne réponse, c'est le musée de la vie romantique.
6: J'ai pas compris. J'ai pas compris le nom du musée.
8: Tout le monde a compris.
3: Est-ce
6: que vous pouvez répéter?
3: Laurent, ce qui est étrange, c'est que Toulouse-Lautrec habitait dans le 9e arrondissement et que le musée dans le 9e, il y a un problème.
0: Elle sait tout sur le 9e.
2: Calé en 9e.
0: Le musée de la vie romantique. Chère Christine, bravo. Eh oui, il faut un professionnel. Une ancienne demeure d'un peintre hollandais qui s'appelait Harry Schaeffer et qui est devenu depuis les années 80 un foyer d'inspiration romantique et surtout un musée. On y expose les souvenirs de la romancière George Sand qui venait en voisine rendre visite au peintre, et ça tombe bien parce que dans un instant on parlera de George Sand, mais c'est un des 14 musées, car il y a 14 musées qui appartiennent à la ville de Paris. Il s'est ouvert en 1987. Vous êtes déjà allé au musée de la vie romantique?
8: Jamais.
6: Mais alors comment tu sais?
8: Parce que j'avais envie d'y aller depuis très longtemps.
0: Ah.
8: Voilà, ça m'intéresse, Georges Sand, et j'avais envie d'aller voir ce musée.
6: Mais ça
8: m'interpelle, ce mot, la vie romantique.
2: Et avec Michel.
0: Il faut que Michel vous emmène.
8: Michel m'a emmené.
0: Vous avez fait les catacombes aussi avec Michel?
8: Oui. J'ai même ma fresque nue allongée sur la... Si vous allez un peu plus loin, il y a des fresques. Et je suis nu sur un tapis de panthère.
0: Mais qui a fait ça?
8: Ce sont les élèves de l'école qui est à côté. Comment ça s'appelle cette grande école qui donne sur les tuiles?
9: Ah, l'école de la préhistoire.
2: Sorbonne.
8: Non, pas la Sorbonne. J'étais marraine d'une promotion. Et dans la promotion, ben, ça se passe dans les catacombes et on fait votre fresque.
3: Il y a marqué en gros, bienvenue là-dessous.
8: L'école, oui, peut-être. Ça, je sais pas bien de façon.
2: Mais en fait, ils t'ont pas nu?
8: Oui, non, je suis comme ça.
0: Vous avez posé nu?
2: T'as posé nu?
8: Pas posé, ils se sont souvenus de mon corps quelque part.
2: Oui, oui, ils ont mis. En fait, ils avaient déjà le corps, ils ont mis ta tête dessus, peut-être.
0: Ah, bah, attendez, c'est pas possible. Il y a des millions, parce que les catacombes, c'est un des lieux à Paris les plus visités. Il y a eu encore 100 000 curieux cet été qui ont visité les catacombes. Donc cet été, il y a 100 000 personnes qui vous ont vu à poil dans les catacombes.
8: Exactement. C'est comme ça la vie, mon vieux. Je peux poser pour un peintre.
0: Vous imaginez plus tard, je sais pas si c'est il y a une guerre nucléaire, un truc, il reste plus rien et puis qu'il y a deux trois survivants.
8: Donnez-moi un nom de grande école.
0: Qu'on fait des recherches et puis ils font des recherches et puis ils cherchent puis ils trouvent dans les catacombes puis ils vont vous voir vous à poil, c'est le seul truc qui va rester.
8: Ah oui, ça va faire peur peut-être. Hein.
9: Comment ils vont représenter l'espèce humaine?
8: Non mais c'est une galerie qui est un peu privée, qui est au fond, faut la trouver, faut la chercher.
0: Ah oui.
8: Ah oui.
3: C'est dans les backrooms.
8: Bah oui.
0: Je change de musée, puisqu'il y a un autre musée très visité, mais qui lui n'appartient pas à la mairie de Paris. C'est le musée Grévin, qui vient d'y rentrer là, le 11 septembre dernier.
9: Et pas M.
0: C'est-à-dire?
9: Le fils Chédid, Mathieu Chédid.
0: Mathieu Chédid, excellente réponse de Jean-Philippe Janssen. C'est Mathieu Chédid.
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0: Vous vouliez dire quoi à propos des arêtes de poisson, Caroline?
14: Alors, il y a un poisson que j'adore, qui est le maquereau fumé.
3: Non, ça, c'est ton...
0: Ah non, ça, pas...
3: ça c'est ton boulot.
0: Un ancien patron.
3: Oui, pour une morue, c'est...
14: C'est mon poisson préféré.
0: Le maquereau fumé.
14: Le maquereau fumé.
15: Il y en a plein chez Johan. Oui.
3: On parce, qu'il est pas cher. Parce qu'il est pas cher.
14: On n'en trouve pas souvent, mais j'adore ça.
0: Et
14: sauf qu'il y a des millions d'arêtes.
0: Ah oui.
14: Donc, les rares fois que j'en trouve et que j'en achète, je mange toujours avec une tranche de pain de mie.
0: Ah oui.
14: Au cas où j'aurais oublié d'enlever une arête, parce que forcément elles ont la même couleur que
0: la terre. Ah oui, alors ça c'est une légende aussi. Moi, si ma mère elle me disait ça, tiens, avale du pain, parce que le pain va faire passer l'arête.
14: Eh ben, le pain peut permettre que l'arête vienne se planter dedans.
3: Oui, mais ta fille deviendrait peintre. Alors tu pourrais mourir pour que ta fille devienne peintre quand même.
2: Oh, c'est
3: égoïste.
2: C'est du riz.
0: Qu'est-ce que vous dites, vous?
2: C'est le riz.
0: Ah, le riz.
2: Le riz, ça marche.
14: Ah oui, mais faut le faire cuire.
3: Mais j'attends de mourir, 10 minutes à attendre que le riz s'écrit.
14: Ouais, faut faire bouillir l'eau.
15: Comment on peut s'étouffer avec une arête?
3: Ah bah,
14: attends,
3: ça se met de travers.
14: C'est dramatique.
15: Mais ça laisse passer l'air.
14: Ma sœur, ma jeune sœur, elle a eu un date avec un homme.
15: Un macro?
14: Non, avec un homme. Et figure-toi que...
0: Et il a commencé, elle lui a dit arrête.
14: Il a cuisiné. Il a cuisiné divinement, le pauvre. Et il s'est étouffé sur son arête. Et elle m'a appelé. Bon, paix à son âme, entre-temps, il est mort.
0: Pendant la conversation téléphonique.
14: Non, mais elle m'a appelé, elle me dit, on est aux urgences. Et elle me dit, parce qu'il n'arrivait pas à enlever l'arête. Et puis, tu sais, un rendez-vous galant, t'as envie d'être bien. Et le pauvre chou, il est obligé de se foutre pratiquement la main dans la bouche à faire des...
3: Mais qu'ils ont fini ensemble. Ils ont fini ensemble.
16: On en rit, mais c'est horrible.
14: On en rit, mais c'est horrible. Mais elle m'a dit, il faut que je me défoule, pardon, parce que j'ai eu très peur. Et forcément, elle a eu peur. Elle l'a accompagnée aux urgences. Et donc, elle
0: pour
14: m'a
0: un appelé. Premier date.
14: Un premier date.
3: Et ils sont restés ensemble après?
14: Non.
0: Non, ça a fini en tout. Je vous emmène au golf pour Stéphane Doué. Ah, vous aimez bien le golf?
3: Ah bah, j'ai vécu 4 jours extraordinaires parce qu'il y a eu l'un des plus grands exploits de l'histoire, même non pas du golf, mais du sport, avec ce Nord-Irlandais Rory McIlroy qui a été le 6e ce week-end, qui est devenu le 6e golfeur de l'histoire à remporter les 4 principaux tournois qu'il y a chaque année. Ça faisait 10 ans qu'il attendait de gagner ce 4e tournoi.
14: Respire.
3: Il y a eu des émotions incroyables. Au début, il était en difficulté. Après, il est revenu. Ça a été une de mes plus. J'ai pleuré.
14: Mais oui, mais respire quand même. Du coup, j'ai le cœur. Accélère,
3: j'ai envie de mettre au golf.
16: Tu veux pas qu'on t'achète de la ponctuation?
17: Mais c'est vrai que je parle toujours très vite, c'est vrai.
3: Caroline, j'ai envie de jouer au golf désormais. Vraiment, ce
14: gars. Oh, j'ai peur. Ça. Parce que c'est pas du tout un sport. Peur. Toi, ce moi, j'ai essayé.
0: Peut-être que vous pourriez commencer par le mini-golf.
14: J'étais très bonne au
18: mini-golf. Non, mais le golf, le problème, c'est que moi, j'ai essayé de suivre des amis qui jouaient. Tu peux pas parler.
0: Ah oui. Oh bah on y va tout de suite.
3: C'est tellement dur.
18: Non mais c'est dingue.
0: Je me demandais où vous en êtes un jour.
18: Non mais on peut même
0: j'hésitais
18: pas
0: entre... quelqu'un. J'hésitais entre le golf et la bibliothèque municipale.
3: Il y a un truc qui est très dur au golf, c'est le putt. Quand t'es vraiment à 3-4 mètres.
18: Ah bah là tu respires même pas. Tu parles pas mais en temps.
3: Et McIlroy, il peut faire des trucs de 350 mètres et parfois à 1 ou 2 mètres du.
0: Alors coup. Vous connaissez le Master d'Augusta?
3: C'était ça, c'était vendredi. Samedi, dimanche. Ça, ouais. Voilà, et je sais tout sur ce truc.
0: Alors, bah, si vous savez tout, vous allez pouvoir répondre à la question pour monsieur Doué de Frontignan.
3: Allez-y, Laurent.
0: Parce que c'était la première fois que cela arrivait dans un tournoi, et surtout dans ce tournoi-là, depuis la création du tournoi en 1934. C'est la première fois qu'il participait à un quoi?
14: Un quoi? Philippe Croizon?
0: Non.
3: Vous pouvez répéter, Laurent, j'ai pas
14: compris. C'est quoi, d'abord, il a pas compris la question.
0: Vous non plus, j'ai la plus.
3: C'est la première fois.
14: La question était pour lui.
18: La mauvaise foi de Story. Il n'a pas compris la question.
14: Ah, la question était pour lui.
3: Oui, mais je suis trop excité. C'est-à-dire que c'est la première fois qu'il s'est passé quelque chose.
0: La question, elle est pour tout le monde, voyez-vous.
14: D'accord.
0: Et c'était la première fois depuis la création de ce tournoi, depuis 1934, donc, qu'un 1-1, il participait. Un quoi?
16: Un transgenre?
0: Un transgenre, non.
14: Ah, peut-être un représentant d'un pays qui n'avait jamais eu accès au golf.
0: Non, je peux même vous donner sa nationalité.
18: Un Kudjat?
14: Un OQTF.
0: Ça va peut-être aider monsieur Rio. Alors, ni un Kudjat, ni un OQTF. Il est argentin, celui dont on parle.
16: Un footballeur.
3: Ah non. Oui, ah oui, oui. Évidemment, c'est le caddie. C'est le caddie. Bonne réponse de Johan Rio. C'est celui qui aide le champion. Le caddie, c'est celui qui est à côté. Imaginez.
14: Explique, non, c'est ce que c'est le caddie.
3: Bah, le caddie, c'est celui qui porte deux sacs. C'est celui qui porte la petite,
0: la petite. Et ce serait la première fois qu'il y aurait eu un caddie cette année. Qu'est-ce que vous
3: Non, mais ça pourrait être la première fois qu'il y a un caddie argentin que le caddie.
14: Ah, bah oui,
0: non,
14: il y a
0: un caddie. Non,
14: c'est pas étonnant. La peine de poser une question.
16: Il est caddie ou il nous a mis?
14: Tu m'as déçu, là.
3: Il y avait un trou argentin. Je sais pas, il y avait. Alors, attendez.
0: C'est un joueur, un golfeur.
18: Ah, c'est la première fois qu'on joue à cheval.
0: Non.
16: Ça s'appelle du polo, ça.
3: Ah, quelqu'un, et c'est vraiment pas une blague, mais quelqu'un, peut-être un golfeur qui avait qu'un seul bras.
0: Non, non, ah, non, non, non, non, non.
14: Un golfeur avec une chaise roulante.
0: Non plus.
3: Un golfeur amateur.
14: Est-ce que ça se
16: une
14: voit
16: une tête couronnée?
0: Une tête couronnée. Non, il
14: est... Est-ce que ça se voit quand on voit la personne?
0: Non, ça, c'est parce que c'est...
14: On le sait,
0: il avait été absent pendant...
18: Aveugle.
0: Il avait été absent pendant quelques années.
14: Avec un peacemaker.
0: Non, il a... Vous appelez ça un peacemaker?
14: Un pacemaker, ok.
0: Oui, non. Lui, il est argentin et il a 53 ans aujourd'hui. On l'est pas revu depuis quelques années. Et pour cause.
14: Ah,
0: allez-y.
14: C'est la première fois qu'un champion d'un autre sport remporte.
0: Ah non.
18: Mais non.
3: Lui, il a rien remporté. Est-ce qu'il est très fort,
16: Laurent? Bien essayé, Caroline.
3: Est-ce que c'est un bon golfeur ou c'est plutôt un inconnu?
0: Ah, il était plutôt
14: un aveugle. C'est la première fois qu'un aveugle gagne.
16: On l'a déjà dit.
14: On l'a déjà dit quand
0: même. C'est le labrador qui pousse la balle.
3: Et il a
17: quelqu'un qui
3: attends. Il a été greffé?
0: Non.
17: Est-ce que c'est rigolo ou c'est plutôt dramatique?
0: Non, c'est
3: un clown.
0: Non.
17: Bonjour les petits golfeurs. Donc c'est un vrai golfeur. Il
15: ça
17: est argentin.
15: Ça a rapport avec la raison pour laquelle il s'est arrêté pendant 3 ans.
0: Ouais. Oui, il s'est arrêté pendant plus de 3 ans.
3: Ah bah pour apprendre le golf?
0: Non.
17: C'est quelqu'un.
0: Il est absent depuis 2019. El Pato l'appelle le canard, nommé ainsi pour sa démarche palmée.
3: Est-ce qu'il pouvait jouer au golf pendant ces 3 ans ou pas?
0: Non.
19: Est-ce
0: non.
19: qu'il est parti parce qu'il est allé en tôle?
17: Oui. Il s'appelle Angel Cabrera et c'est quelqu'un qui a été qui est en procès, je crois. Il est accusé donc de violence conjugale.
0: Et c'est donc la première fois.
17: Hein. Ah oui, qu'un repris de justice.
0: Qu'un repris de justice participe à un tournoi de golf. Mais oui,
17: j'ai vu un papier en plus.
3: Ben oui, c'est un fils de pute.
0: Au Masters d'Agoua.

0: Augustin, c'était dans le Figaro, vous aviez lu l'article.
1: Voilà, c'est ça.
0: Et ben alors pourquoi vous répondez pas plus tôt?
1: Laurent, je suis trop heureux, là je suis dans l'ambiance, dans le move et tout, et donc je pense pas à la connaissance.
0: Vous êtes dans le move.
1: Dans le groove quand même.
0: Dans le groove, ça.
1: Est-ce que j'ai quelque chose de groove ou pas en moi?
2: T'es bon, t'es groovy, t'es groovy.
1: Ah putain, c'est énorme, j'avais dit ça que j'étais groovy, je vais dire ça à Nathalie, et celle-là tu sors avec un groovy. Est-ce que j'ai le rythme?
3: Alors c'est marrant parce que groovy, je pense que c'est pas ce qu'elle pense.
4: T'as le rythme dans le sang, mais t'as une mauvaise circulation.
0: Tu l'as dit bouffi, oui, mais groovy, non. En tout cas, effectivement, c'est la première fois qu'un repris de justice. Ah ouais. Pourquoi je vous pose cette question? C'est parce que ça m'a interrogé. Je me suis demandé si Tiger Woods, il n'avait pas été condamné, Tiger Woods.
1: Bah, il était un peu bourré, il avait été pris avec sa voiture, il avait été arrêté.
0: Et peut-être qu'il n'avait pas été en prison alors.
1: Non, ouais, mais ça a été. Mais bon, et Tiger Woods, qui est un des plus grands joueurs de l'histoire,
0: c'est pas ça ma question.
1: Ah oui, c'est vrai.
3: On sait qui est Tiger Woods.
0: Alors lui, il est comme les politiques. Il connaît pas la réponse, alors il dit autre chose, vous voyez. Ma question, c'est est-ce que, effectivement, puisqu'on nous dit que c'est la première fois qu'un repris de justice participe à ce tournoi, est-ce que, ma question est...
2: Il a gagné le tournoi ou pas?
0: Non, il n'a pas gagné, mais est-ce que c'est pas une erreur ce qu'on nous raconte? Parce qu'il me semblait que Tiger Woods...
1: Oui, mais il y a condamnation.
4: Il n'a pas fait de prison.
1: Il n'a pas fait de prison, et c'est quelqu'un, en plus, quand même, qui a eu des... Il est addict au sexe, il a eu plein de femmes, il a eu plein de maîtresses et tout. Oui, quel rapport?
4: Aucun. Ah, il a eu plus de...
5: Non, mais il n'a jamais été condamné.
1: Il n'a jamais été condamné.
0: Est-ce que vous jouez au golf, vous, Stomy?
2: Non, pas encore, mais je vais m'y mettre.
0: Ah, vous allez vous y mettre. C'est un truc de vieux, ça, en fait. Hein.
2: Non, c'est
1: un truc extraordinaire.
0: Après 40 ou 50 ans, là, quand t'as un peu d'argent, moi, tout
2: voilà,
0: le monde,
2: ouais.
0: Ceux qui en font me disent toujours « Ah non, mais faut pas croire.
4: Ouais, » c'est démocratisé.
1: Non, mais c'est une balade de 4-5 heures, quand même, dans des endroits absolument extraordinaires, pour reprendre la respiration, pour prendre du recul sur la vie.
4: Bah, justement, puis, respire.
1: Et ça apprend la patience, parce qu'en fait, au golf, tu perds tout le temps. Et même McIlroy, qui est un héros absolu, qui a gagné ce week-end.
0: Un héros.
1: Il a perdu.
0: Au long bec, en manchant d'un long coup.
1: Il a passé son temps à perdre, en fait, ces dernières années. Et c'est un sport vraiment où tu deviens fou, où tu perds les pédales, tu peux réussir les plus grands coups et réussir et rater un putt à un centimètre. Et vraiment, ça apprend la vie, en fait.
4: Donc, mais
1: vraiment,
4: ça reste quand même un sport de vie. Pour mes 40 ans, on m'a offert un sac, il est toujours à la cave. Ça fait 10 ans qu'il y est, 15 ans.
1: Mais tu serais formidable, toi, en plus.
4: Certainement pas. Plutôt mourir que de jouer au golf.
1: Mais attends, mais c'est tu rencontres un tout petit trou et le balancer à 400 mètres, c'est pas évident, hein.
3: Tu rencontres non, tu balances pas le petit trou à 400 mètres.
0: Déjà, vous, à 30 centimètres. Vous n'y arrivez pas. Pardon pour Nathalie qui doit nous écouter, je suis désolé.
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0: Une question pour Jimmy Benabès, qui habite Paris 18e. C'est en voyant ce mot à plusieurs reprises dans la presse ce matin que je me suis demandé d'où venait l'origine de ce mot. Et j'ai appris, et peut-être vous le savez-vous déjà, que c'est Auguste Le Breton, un écrivain, qui a lancé ce mot qui n'existait pas avant lui. Il en a même fait plusieurs romans qui commençaient par ce mot. Quel est ce...
2: Rififi.
0: Qui a dit Rififi?
2: Gérard Jugnot.
0: Excellente réponse de Gérard Jugnot. Eh oui. Mais
7: là, ça commence à se sentir que vous donnez les réponses à Gérard Jugnot.
3: Ouais. Il y a des préférences, il y a de la chouchouterie.
0: Effectivement, rififi, alors c'est un mot de plus en plus utilisé dans la presse, du rififi dans tel parti, du rififi dans tel club, du rififi en Ukraine. Ce matin, il y a le mot rififi un peu partout dans les journaux.
8: Mais à une époque, j'ai connu des gens qui avaient écrit une pièce qui s'appelait Rififi, je sais pas quoi.
0: Et Loulou.
8: Et ils n'avaient pas le droit de l'utiliser. Ils n'ont pas eu le droit d'utiliser, ils ont appelé ça Rififouin. Parce que c'était déposé. C'était...
0: Ah bah, pourtant,
8: et la bande
0: après,
8: à Rififi aussi.
0: Il y a eu depuis des tas de films avec du Rififi chez les hommes de Jules Dassin.
8: C'était pays
5: alors ça
8: droits.
5: Veut dire exactement quoi?
0: Ah, du rififi.
5: Une espèce de petite bagarre.
0: C'est ça, voilà, oui, du rififi.
8: Un peu de bordel, quoi.
0: Alors lui, ouais, il a écrit, ça. Auguste Le Breton, du rififi chez les femmes, c'était le premier, du rififi à New York, du rififi au Proche-Orient, du rififi à Hambourg, du rififi au Mexique, du rififi à Barcelone, à Paname, au Cambodge.
7: Du rififi est une ordure.
8: Du rififi fait du ski.
0: Du rififi au Canada, en argent. Enfin, écoutez, je vais pas vous donner toute la liste.
2: Et ça, il l'a déposé, alors.
0: Pardon?
2: Il l'a déposé.
0: Oui, il l'a déposé parce que ça vient du mot rif au départ.
2: Ah oui.
0: Mais le mot rififi n'existait pas.
9: En fait, il y a une histoire très jolie là-dessus. C'est par rapport à Michel Legrand qui me l'avait raconté. Et ils n'ont jamais, avec Jacques Demy, déposé le nom des parapluies de Cherbourg, qui est devenue la plus grande marque au monde de parapluies, les usines des parapluies de Cherbourg.
0: Il faut se méfier, évidemment. Il faut très vite penser, dès qu'on a une idée, à la déposer. Oui.

0: Mais c'est bizarre
1: ah
0: que
1: oui,
0: Michel Legrand ait pas pensé à déposer un truc.
2: Bah, et oui.
0: C'était plutôt un réflexe qu'il avait, je crois, de
2: vous le connaissiez chez Vincent?
0: Oui, c'est mon ex.
2: D'accord. Moi, j'aime bien les « il paraît », je peux vous dire que non. Il était... Non, là-dessus, ils ont été très naïfs, et un jour, il m'a raconté ça, j'ai trouvé l'histoire très jolie.
0: Moi, on m'a raconté une histoire que j'adore sur Michel Legrand. Oui. Un jour, il était au festival de Montreux, festival de jazz, oui. Et dans les rues, il était avec son épouse, et il dit « oh là là, mais cette vie est quand même fatigante, cette vie, toujours dans les hôtels, toujours en tournée, jamais chez soi. » Donc, il se plaint un peu, puis d'un coup, sa femme dit « oh, mais on n'a pas une maison à Montreux ?»
2: Elle est très jolie.
3: C'est drôle. Enfin, je pense à tous les fans de hip-hop qui nous écoutent. Ils doivent se dire quelle émission formidable.
4: Après, Michel Legrand, vous avez de l'admiration pour Michel Legrand.
3: Ouais, Michel Legrand, Jean-Claude Duss, qui tu veux, il n'y a pas de souci. Je connais. Qu'est-ce qu'il a fait comme musique à parler Parapluie de Cherbourg? Il a composé de la bossa nova aussi, très pote avec.
4: Yann, vous pouvez nous chanter les moulins de mon cœur.
5: Comme une pierre que l'on jette dans l'eau vive d'un ruisseau et qui laisse derrière elle des milliers de ronds dans l'eau, comme un manège de lune avec ses chevaux d'étoiles.
4: Pas trop longtemps parce qu'il y a rien qui voilà. Commence à faire la gueule.
6: Non, c'était formidable, mais je rebondis sur...
4: Comment elle a dit c'était formidable?
2: Elle le pense sincèrement, je sais qu'elle le pense.
6: Mais je rebondis sur l'histoire d'inventer un nouveau mot. On a le droit de faire ça.
4: Ah oui, oui.
6: Parce que moi, j'ai connu un chien qui s'appelait Rififi.
4: Ah oui.
6: C'était un teckel au poil dur. Oui. Mais ça vous rapporte quoi de déposer un mot? On invente un mot. Et puis on le dépose.
4: Un teckel, vous pouvez le déposer en bas de la porte. Pour éviter que le froid passe.
2: Non, mais par exemple...
3: Moi, j'ai déposé Ruquier, là, il n'y a pas longtemps. Même lui, je peux plus présenter dans un établissement à la CAF,
2: sans
3: que je touche les sous.
2: Les grosses têtes, c'est qui a inventé?
4: C'est RTL.
2: Oui, mais c'est qui a inventé ce nom?
4: Ça appartient à RTL. C'est un monsieur de RTL, qui était un directeur de la station à l'époque, qui a déposé le titre. Non, ça appartient pas à Philippe Bouvard, par exemple.
2: C'est ça,
4: vous voyez,
2: voilà.
4: Ça appartient à la station, parce qu'il y avait un directeur ici qui a eu l'idée. Au départ, ça devait s'appeler Les Incollables. Là, pour tout vous dire. Ça avait déjà été pris.
0: Ah bah oui, c'était un jeu.
4: Exactement. Mmh. Et donc, des incollables, c'est devenu les grosses têtes. Mmh.
3: Mieux les grosses têtes.
2: Ah, c'est chouette. Ouais, c'est chouette.
4: Mais ça ne correspond pas à tout le monde.
3: Moi j'aurais appelé ça les grosses tantes. Mais bon.
0: Les grosses quoi?
3: Quand on voit certains castings.
0: Les grosses tantes. Les grosses tantes, il a dit.
3: Mais bon, ça, c'est mon problème.
4: Ben oui, vous n'aimez personne, monsieur.
3: C'est pas que j'aime personne, c'est que j'ai envie que l'émission progresse.
4: Ah oui.
3: Grâce à vous. Il y a un niveau depuis que je suis là qui est misérable. Et j'aimerais être poussé par mes camarades.
4: Ben, vous allez voir si votre niveau...
7: Répond à une question.
4: En géographie est bon, parce que là, attention, faut être doué en géographie.
7: Quelle est la capitale de la France?
4: Non.
3: C'est facile, c'est Meudon.
4: Pour pouvoir répondre, Juliette Le Goff a toutes les chances de toucher un chèque RTL. Elle habite Gap, dans les Hautes-Alpes. Et j'imagine que vous suivez, et Ariel va peut-être être privilégiée, puisque son mari est sur tous les fronts. Oui. Mais vous suivez, j'imagine, le conflit entre la Russie et l'Ukraine.
3: Il y a un conflit?
4: Oui.
3: Mais non.
4: Ah si, si, si.
3: Mais ils ont la même tête. Pourquoi ils s'embrouillent? Moi, je l'aime bien, Poutine, en tout cas. Autant Philippot, au moins.
4: Pourquoi vous aimez bien Poutine?
3: Je sais pas, c'est physique. Quand il a fait ses photos, là, c'est sur les chevaux, là.
4: Ah oui, oui.
3: C'est Jean-Philippe Janssen qui a un tableau de lui à la maison, là. Quand il est torse nu sur son cheval, franchement, t'as envie de voter à droite. Même moi, je suis hétéro et un peu de gauche, et j'ai envie de voter à droite quand je le vois.
4: Alors, magnifique. Ma question géographique qui concerne l'Ukraine, c'est le nom d'une mer que je vous demande.
7: La mer
6: d'Odessa.
4: Non, je vous demande cette mer intracontinentale, peu profonde, qui s'étend sur 37 800 km² quand même, bordée à l'ouest et au nord par l'Ukraine, à l'est par la Russie, et au sud, justement, par la presqu'île de Crimée. Et ces deux mers sont séparées, c'est-à-dire elle et la mer Noire, par le détroit de Kertch. Quel est le nom de cette mer?
6: La mer d'Azov. Ah,
4: excellente réponse de Gérard Jugnot.
3: Mais Gérard, t'as dormi chez Laurent ou quoi? T'as toutes les réponses depuis tout à l'heure.
4: Alors, parce que là, j'étais persuadé que personne n'aurait retenu le nom de cette mer, qui est la mer, et effectivement, au bord de laquelle se trouve ce conflit, parce que la mer Noire, c'est un peu plus bas, et ce petit trou qui se trouve à un.
1: J'avais même pas où c'était d'ailleurs.
4: Ah ben, c'est la mer d'Azov. Excellente réponse de Gérard Jugnot.
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0: Dans quoi trouve-t-on de la lupuline?
1: De la lupuline?
0: De la lupuline. Ah oui, il y a toutes sortes de questions ici.
1: Non, mais c'est
2: une question. C'est un médicament.
1: C'est un grand écart, Laurent.
2: C'est un médicament.
0: C'est une question de culture générale. Ce n'est pas un médicament, la lupuline.
3: On trouve ça dans quelque chose qu'on mange?
0: Qu'on mange, non.
3: Dans une plante.
1: Qu'on boit.
0: Quelque chose qu'on boit, oui.
1: Dans l'alcool?
0: Alors, c'est alcoolisé, effectivement. C'est jaunâtre, la lupuline.
1: Dans la
3: suze.
1: Dans la suze.
0: La pérole, non, la suze, non. À l'alcool, c'est mieux que les chanteurs.
4: Dans la bière.
3: Pastis.
4: Dans la bière.
0: Dans la bière, c'est une bonne réponse d'Hector Obaik.
4: Ça donne la couleur orange.
0: La lupuline, c'est ce qui donne à la bière son amertume. C'est une substance jaunâtre produite par les plants femelles du houblon. Et la lupuline sécrète des résines amères qui contribuent à cette amertume de la bière et qui contribuent au bouquet final que peut avoir une bonne bière que nos amis belges.
5: Je veux dire, on s'en fiche de ce qu'il y a dedans. L'important, c'est de la boire. Hein.
0: Mais c'est vrai, les bières belges sont meilleures que les bières françaises, monsieur.
5: Nos seuls vrais concurrents, c'est les Tchèques.
0: Ah oui?
5: Ouais, c'est une grande tradition de la bière tchèque. Et d'ailleurs, le mot Pils, c'est une ville de Tchéquie. Donc Pilsner, c'est de la bière tchèque. Pour nous, bière française, c'est un oxymore.
0: C'est pas gentil, ça.
5: Non, mais c'est vrai.
0: La Tourtelle, qu'est-ce que vous faites de la Tourtelle?
5: Alors là, un jour, je suis passé par Tourtelle. C'est une petite ville en Alsace et en fait, ils ont vraiment.
1: Non, mais c'est surtout qu'elles.
0: Il n'y a pas de cimetière.
5: C'était une vraie.
1: Non, mais c'est surtout qu'elles sont, plus fortes, les bières belges.
5: Ça dépend.
1: Donc, comme au bout de deux gorgées, t'es bourré, tu la trouves meilleure, quoi.
5: Non, il y a de tout. On a des bières. Non, puis on en fait beaucoup par habitant.
1: Mais elles sont épaisses, surtout, les bières belges.
5: Il y en a des. T'as l'impression que tu manges des tartines.
1: Ouais, c'est ça. Ouais, tu manges et tu bois en même temps.
4: Mais sans doute alcoolique en Belgique.
5: Oui.
0: Vous-même, vous buvez beaucoup, monsieur Obaik?
4: Moi, pas du tout.
0: Non, jamais.
4: C'est pas du tout parce que j'aime pas.
0: Bah, vous devriez.
1: Bah oui.
2: Oui, ça devient.
1: C'est dommage d'avoir le physique d'un alcoolique sans le plaisir qui va avec. Ouais.
5: Et puis vous êtes malhonnête, monsieur Obal, parce qu'on est allé dîner après votre spectacle.
4: Non, ce que je veux dire, c'est qu'au bout du deuxième verre, j'ai mal à la tête.
3: Mais alors tu bois un peu, enfin tu.
4: Je bois deux verres et après c'est fini, j'ai mal à la tête.
3: Alors deux verres, c'est deux verres quand même.
1: Quel est votre vice alors? Vous en avez un forcément.
4: Et impuissant.
0: Je crois qu'il y a un gros problème sexuel.
1: Ah bah oui.
0: Il est déprimé aujourd'hui.
3: Là, je pense qu'il y a une nuit malheureuse.
5: Ouais, ça a pas marché.
0: Si quelqu'un a la pilule du Schtroumpf, c'est le moment de lui donner.
6: Il doit m'en rester une dans mon sac.
0: Pour Sarah Lay, qui habite Mantelan, c'est dans l'Indre-et-Loire. Si vous souffrez d'intertrigo, quel médecin devez-vous aller voir?
2: Un podologue? Vénérologue.
6: Un trigologue?
0: Un vénérologue, non.
1: Un vénérologue.
6: Un flébologue.
2: Un dermatologue.
0: Un dermatologue, bonne réponse. Qu'est-ce que c'est que l'intertrigo, alors?
2: Ça va être une maladie de la peau?
0: Oui, c'est une...
5: du coup.
0: Ah, bah oui, ça, forcément, puisqu'on va chez le dermatologue. Ce sont les inflammations de l'épiderme qu'on trouve dans les plis cutanés, dans les endroits qui sont les moins aérés et les plus humides du corps.
1: Les aisselles ou les fesses, quoi.
0: Exactement.
1: C'est une belle question, ça, Laurent. Hein.
0: attendez, parce que vous n'avez pas la chute.
3: Nous l'attendons.
0: Je tombe sur ce mot. Parce que moi, je vais chercher des mots, des questions au hasard dans le dictionnaire maintenant. Parce que il faut en trouver au bout de 10 ans des nouvelles questions. Hein, vous êtes drôle. Vous.
1: Ah, surtout avec des gens cultivés comme nous.
5: Mais quel genre de dictionnaire vous avez pour tomber là-dessus?
0: Je prends le petit Larousse, le petit Robert, au hasard, puis je vois des mots et je vais chercher. Et là, je suis tombé sur l'intertrigo. Et c'est effectivement une dermatite qui touche les deux faces des plis cutanés au niveau des fesses, des aisselles des seins. Alors, le risque peut venir de l'incontinence urinaire, du diabète.
1: Mais comment on se fait pipi sur les seins,
0: ou d'une indice de masse corporelle trop élevé.
1: Ah, donc ça peut être aussi dans les plis.
0: Ah oui, c'est dans les plis surtout.
4: Mais ça naît dans les plis, tout ça.
0: C'est dans les plis.
2: C'est une maladie de l'obésité.
0: C'est une maladie de la poste. C'est dans les plis. Mais c'est pas ça, c'est que... Une fois que je prends le mot, je demande à Anthony Bloch, qui travaille avec moi, de m'imprimer sur Wikipédia. Et là, j'ose même pas vous montrer les photos.
1: C'est Bernard Mabille.
2: Oh non.
6: Ah, il y a des photos d'intertrigo.
1: Oh non, c'est dégueulasse.
0: Montrez à Jean-Phi.
1: Ah non, c'est vraiment.
6: Pourquoi ça va me rappeler quelque chose?
1: Un samedi soir compliqué.
5: Mais il y a assez peu de maladies dermatologiques très agréables.
1: C'est-à-dire que Laurent, on peut dire la photo que vous venez de nous.

0: montrer, c'est-à-dire qu'a priori ça arrive aussi dans les plis des couilles.
1: Pourquoi ils ont choisi cette partie-là pour...
2: Bah oui, puis pourquoi ils l'ont illustré comme ça? Enfin, quel horreur.
3: En même temps, c'est ce qui...
1: Mon cauchemar.
3: C'est ce qu'il y a de plus plissé.
1: Ah bah ça, c'est pour être plissé, c'est plissé.
2: Ah bah oui, on a les couilles, c'est décharpé. Hein.
1: Vous voulez voir, monsieur?
4: Non, pas en ce moment.
5: C'est facile pour moi.
1: Vous regardez Marcella, elle se lève.
0: Dès qu'elle peut voir des couilles, même malade, elle y va. Hein.
1: L'intertrigo.
0: Non, c'est immonde.
1: Montrez à monsieur Vizorek, il faut qu'il sache ce que non, c'est.
6: Avec monsieur Obalk, on va essayer de décrire.
0: Mais c'est quoi? Parce qu'il y a des trucs blancs, c'est du talc. Oui. Qu'est-ce qu'ils ont fait?
1: Ça, c'est vrai que monsieur Obalk, vous qui savez si bien décrire les tableaux, peut-être vous pourriez nous décrire la photo.
6: Je vais vous dire, le problème de cette photo, je vais le montrer au public un peu, c'est pas tant l'intertrigo que le micro-pénis.
2: Oui, c'est ça. C'est incroyable.
6: Pour parler peinture, c'est exactement cadré comme l'origine du monde.
1: Alors, monsieur Obalk, qu'est-ce que vous pouvez nous décrire cette photo?
5: Oui, vous voulez quand même pas que je regarde cette photo, non?
1: Si, quand même. Allez-y.
6: Allez, prenez une grande respiration.
1: On vous écoute, on vous encourage. Vous allez nous décrire la photo.
5: Je me bouche le nez.
1: Description par Hector Obalk.
5: Mais c'est dégueulasse.
1: Ah bah oui, mais
5: pourquoi vous me montrez une chose
0: pareille? Parce que ça t'a réveillé.
2: Mais on dirait, mais ça m'a complètement réveillé.
5: On dirait un Lucien Freud compressé par César. Mais c'est pas possible, pourquoi vous me faites ça à moi alors que c'est le matin pour moi et que j'ai pas dormi cette nuit, vous me mettez...
1: Mais
5: Arrête.
6: Et alors pourquoi votre assistant imprime en couleur?
2: Pour qu'on se rende mieux
1: parce
2: compte.
1: Parce que c'est vicieux, Anthony Bloch.
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1: J'ai une question pour Madame Lacoste, Nathalie Lacoste, qui habite la Madeleine, dans le Nord. 17 millions de Français, on l'a appris cette semaine, souffrent non pas de cette maladie, mais de cette difficulté qui n'est pas l'illettrisme, mais l'équivalent de l'illettrisme.
9: L'électronisme, voilà, c'est se servir d'Internet.
10: Ouais, l'électronisme.
1: Comment vous appelez ça?
10: L'électronisme,
1: bonne question et bonne réponse surtout de Johan Rioux. L'électronisme.
11: Les amis, Max Boublil, il vit vraiment en 82. Il a répété 14 fois la dyslexie.
2: Moi aussi, j'ai dit la dyslexie.
1: Ouais, j'ai répété 12 fois. Mais non, 17 millions de Français qui ne savent pas se servir d'un ordinateur, d'un smartphone.
2: Mais il y a beaucoup de gens âgés.
1: Eh bien oui, des gens âgés qu'on mène à l'iPad. À l'EHPAD, pardon.
2: Non mais c'est compliqué. C'est vrai, moi ma maman, elle a jamais pris
1: le virage.
2: Non mais elle a pas pris le virage. Vous voyez, donc je suis obligé d'acheter des téléphones à clapet avec un bouton rouge, un bouton vert.
6: Le pire c'est quand tes parents ils te font des FaceTime, tu trouves pas, où tu vois qu'une oreille genre avec un poil blanc qui sort, tu vas le dire.
2: Non mais
11: ça bouge comme ça. Sur le téléphone de mes parents, c'est que tout est en ultra zoomé. C'est-à-dire que tu vois sur le téléphone de mon père pour lire un message. Juste OK, bien arrivé, mais ça prend 6 heures. Il y a écrit OK, bien. C'est très, très, très long. Quoi. Donc voilà.
1: Faut pas de message d'urgence, donc.
2: Mais non, vous savez, ça me fait flipper parce que je me dis, ça se trouve, dans 20 ans ou 30 ans, quand j'aurai l'âge de ma maman, ça aura. Aura tellement. Le dyslexisme aura tellement progressé que je ne saurais plus utiliser.
6: J'ai pas compris cette phrase. Hein.
2: Non, moi non plus, j'ai pas.
5: Déjà, t'as galéré à me montrer la photo de ta fille. T'as mis vraiment longtemps.
0: Ah, tu peux montrer une photo?
5: T'es là, oui, où
2: non, j'ai galéré parce qu'il y avait des photos de Zizi. Et je voulais pas.
5: C'est vrai que tu t'es vanté qu'il y avait des photos de Zizi. Oh. Ouais.
1: Bah pourquoi vous me montrez en disant des photos de Zizi? Je vous ai pas envoyé.
2: Ah bah non. Mais non, je le montre lui.
5: Oui, elle me montre à moi les photos de Zizi. Je sais pas pourquoi.
11: Tu reçois. Oui, tu serais bizarre, Laurent, que vous envoyiez. Alors les grosses têtes mardi avec une petite teub comme ça.
5: Alors
11: grosses têtes mardi.
5: Chaud pour Noël, j'ai déjà les boules. Bon, Laurent, c'est quand même.
1: Ça peut l'attirer.
11: Et là, tu reçois une autre teub comme ça. Johan Rioux, je serai là aussi.
5: Mais elle, justement, toute petite.
1: Eh ben écoutez, les grosses tomes avec les fake news, c'est après la pub.

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2: Ah, c'est facile à retenir, ça.
3: Bah, 5 septembre, 4 décembre.
2: C'est un record.
4: Même une Miss France, ça reste plus longtemps.
2: Hein. Ah, bah,
4: c'est vrai. Hein.
2: Il n'avait pas vraiment un côté Miss France, hein, Michel Barnier, pour tout
4: non,
2: vous dire.
4: Non, mais on dit que les Miss France, c'est pas très utile, mais d'un côté.
2: Oui, on dit donc, alors, la dernière, là, on l'a à peine vue. Ils ne l'ont pas sortie de l'année.
4: On l'a moins vue.
2: Je crois
4: peut-être.
2: Que depuis qu'elle a été élue, ils l'ont rangée. Ils la ressortent là pour l'élection à la fin du mois de décembre. Ah, bah, non, franchement. moi, je me souviens qu'à votre époque, quand même, où à l'époque de Mme de Fontenay, on nous les sortait, on nous les baladait, on nous les montrait. Là, maintenant, c'est fini, on les range une fois qu'elles sont élues.
4: Moi, j'avais appris ça de Geneviève, on aimait venir vous voir avec les Miss France.
2: Ah, voilà, voilà.
5: Donc, pourquoi on ne la voit pas, l'autre? Elle est moche?
4: Non, non, elle est jolie, elle est jolie, mais...
3: On l'appelle Miss France.
6: Mais j'ai l'impression qu'elles sont moins charismatiques que dans les années 90.
5: Mais non.
4: Non, c'est que t'as vieilli.
5: C'est que t'as vieilli. Non, tu as
6: ouais, je vois des
5: problème.
6: Bébés, en fin de compte.
5: Hé, Stomy, oh, oui. Un peu la Miss France, mais écoute.
6: Vas-y, je
5: non,
6: t'écoute.
5: C'est le contraire, c'est parce que justement, on les voit moins, qu'est-ce qu'il n'y a pas de charisme. Une Miss France qu'on ne voit pas, elle n'a pas de charisme, puisqu'on ne la voit pas. Mais si on la sort partout.
3: Oui, mais il y a le mystère. Qu'est-ce que tu fais du mystère?
5: Non, c'est Miss France, pas mystère.
4: Oui, mais il faut savoir, parce qu'à une époque, vous nous en vouliez, à chaque fois, on nous reprochait, ah là là, vous sortez toujours la Miss.
5: Non.
4: Avec la Miss,
5: c'était.
4: Ah, non, si, non, si, monsieur Ruquier, un petit peu.
5: Non, oui, non, pour non. Blaguer.
7: Il y avait quand même eu quelques séquences bien ridicules. Quand même.
4: Non mais ce qu'on aime, faut être honnête, ce qu'on aime chez les Miss, c'est les scandales. On aime parler des Miss, on aime, je me souviens chez vous,
2: elles sont trop sages
4: avec Laurie Tillman qui était tombée de sa chaise.
2: Ah bah
4: vous
2: oui.
4: Souvenez
2: ah bah
5: oh,
2: voilà.
5: Le scandale.
4: Bah ouais, c'était le scandale, elle était en jupe et tout, on avait vu sa culotte.
2: Et celle qui n'avait pas mis de culotte, je me souviens.
4: Ouais. Qui ça?
2: Mme de Fontenay. Oh. Elle oubliait sur la fin.
8: Toi, t'es présentable, t'es bonne.
4: Ça va?
8: Ouais.
4: Ouais. J'ai passé le casting.
8: T'as le cerveau qui marche à peu près. Mais ouais. C'est ce qu'ils m'ont dit à Tahiti quand t'es passé. Ils m'ont parlé de toi. Ils m'ont dit, mais non.
4: Bon, non, mais je suis contente de vous retrouver, amiral, parce que je sais qu'aujourd'hui,
5: ah,
4: on va bien
5: vous
4: rire. Ah oui.
8: Oh,
4: ah bah si. Ah bah, je sais pas, un amiral, ça se vous voit.
5: Ah bon?
4: Ah, c'est comme Geneviève de Fontenay, j'ai jamais côtoyé. Ouais.
5: Et moi, tu me tutoies.
8: Je te remercie de me mettre dans la catégorie de la vieille pute. Comment elle me parle?
2: Ah, c'est vrai. Attends.
6: Un jour, moi, j'étais avec une Miss. J'étais avec une Miss un soir.
2: Votre cote baisse?
6: Ah, non.
2: Moi, je vous ai vu avec trois parfois.
6: Avec une Miss un soir à minuit. À minuit 30, Madame de Fontenay appelle sur le portable de la Miss. Qu'est-ce que tu fais avec Stomy Pugsy à Lyon? Quitte-le tout de suite!
4: Ah ben,
6: elle avait des indiques. Ah,
2: et elle venait remplacer la Miss. Votre femme, elle a été Miss, non? Elle n'a pas été Miss, votre femme, en Polynésie?
8: Non, ma femme, non.
4: Elle aurait pu, hein.
8: Ouais, mais
2: elle est jolie, elle est très
4: elle est jolie.
2: Elle
4: hein.
8: Manquait plus qu'elle soit moche et tout. Rigole, tu vois.
2: Et vous, monsieur Bellamy, vous avez connu des Miss?
3: Non, parce que moi, je suis comme Marcel Proust. Enfin, bon, pas... ok, on voit le genre. Qui disait... Laissons les belles femmes aux hommes sans imagination.
2: C'est Oscar Wilde qui disait ça.
3: Non, c'est non, Marcel Proust.
5: Il nous fait une Ariel Dombal.
2: Alors là, vous voulez qu'on vérifie?
3: Je veux bien qu'on vérifie.
2: Moi, je dis c'est Oscar Wilde.
3: Et moi, je dis c'est Marcel Proust. On parie combien, patron?
2: C'est la guerre des Miss. On parie la première citation pour Serge Delfos, qui habite Saint-Privat-la-Montagne, en Moselle, qui a dit « Si la conversation de quelqu'un vous ennuie, mangez une biscotte, vous n'entendrez plus rien.
3: » Donnez-moi une biscotte.
2: Pierre Dac, non.
5: Francis Blanche.
3: Jean-Yann.
2: Non. Une grosse tête, mais pas Jean-Yann.
5: Anne DeVos.
3: Jacques Martin.
2: Pas Jacques Martin.
3: Sim.
2: Qui a dit Sim?
3: Sim, moi.
2: Et c'est Sim. Bonne réponse d'Olivier Bellamy. Voici une autre citation pour Madame Dupuis, qui habite Vinay dans la Marne, qui a dit « Si vous voulez que votre femme écoute ce que vous dites, dites-le à une autre femme.
5: »
2: Oui. Et alors, j'ai gardé une citation très, très difficile, parce qu'il faut quand même que Paul Elkarat brille.
3: Ouais, c'est le reste.
2: Et c'est Flore Sorlo qui nous a envoyé d'ailleurs cette citation. Elle m'a demandé de ne pas la poser un jour où Paul Elkarat serait là. Mais le service comptabilité m'a dit non, il faut qu'il soit là. Parce qu'autrement, personne ne pourra trouver qui a dit. Et donc, j'y vais pour Flore Sorlo qui a dit « La vie n'a pas besoin d'être simple du moment qu'elle n'est pas vide. » Et c'est une brillante physicienne considérée comme la plus grande oubliée des

0: prix Nobel.
1: Lise Meitner.
0: Excellente réponse de Paul Elkarat.
2: Bravo.
0: Et sans les dates.
3: Bravo, hein. Bravo, Paul.
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6: J'ai rencontré As dans la rue.
7: On s'est croisés dans la rue hier.
0: C'est pas vrai, vous fréquentez les mêmes quartiers.
7: Eh oui, ça se voit pas. Eh oui.
0: Enfin, Ariel, qu'est-ce que vous foutiez dans un kebab? Où est-ce que vous êtes rencontrés?
7: En bas des Champs-Élysées.
6: Voilà, en bas des Champs-Élysées.
0: Ah oui, quand même.
7: Voilà, moi, je rentrais vers le sud et elle a remonté vers les Champs.
0: C'est un beau roman, c'est une belle histoire.
7: Mais elle marche seule, Ariel, dans Paris.
3: Ah oui.
8: Ouais, mais avec son sac à main, t'as vu, elle le fait tourner. Il était quoi, 1h du matin? Oh, ça va, faut bien qu'elle bosse un peu à côté quand même.
6: Non, mais c'est vrai que mon sac à main me sert d'armure. Et oui, je me souviens une fois, en sortant du cinéma, on m'a donné une tape sur les fesses.
0: Ah oui?
6: Et ben j'ai pris mon sac à main et paf!
8: Ouais, mais tu l'as épousé depuis. Sacré BHL, toujours
0: bon, allez, je crois qu'il est temps de passer à une première citation. On ne change pas les bonnes habitudes. Pour Christine Tonio, qui habite Malmort, dans les Bouches-du-Rhône, qui a dit « La tortue est le seul animal qui peut faire l'amour avec un hérisson, mais elle en a rarement envie.
1: » Coluche?
0: Non, non.
1: C'est un humoriste?
8: C'est français?
0: Alors, quelqu'un qui était drôle, français, oui.
8: Il était drôle? Élie Semoun.
0: D'origine étrangère. Quelqu'un qui est mort en 2014.
1: À d'origine étrangère?
0: Oui, mais...
6: Ah, Gueluc.
0: Non, non, non, bah, il est pas mort.
8: Si, si, si. La dernière émission, il était...
0: Non, mais il avait un point commun avec Gueluc.
1: Il était belge.
8: Il est belge.
0: Belge, non, non, non.
1: Ah, il était chauve.
8: Dessinateur.
0: Dessinateur, oui, monsieur.
8: Il était impuissant.
1: Donc c'est un dessinateur d'origine étrangère, mais qui vivait en France.
0: Eh ben oui, bien sûr.
8: Volinsky.
0: Non, pas Volinsky.
1: Illip.
0: Non, Illip, non.
8: Reiser.
0: Reiser, non.
8: Hergé.
0: Hergé, non.
1: Dessinateur de presse.
8: Bah, Sempé.
0: Dessinateur de presse, oui.
8: C'est pas Sempé.
0: Dans les Sempé, non.
1: Dans quel journal,
9: Laurent?
0: Ah non, il était français. Écoutez, c'est à deviner. C'est un des créateurs d'un journal que...
6: De Tintin.
7: Mais non.
8: Du Canard Enchaîné.
0: Mais non, mais non.
8: De Wapiti.
6: De Pif la gaffe.
0: Mais Stevie sort de ce corps. Un des cofondateurs, créateurs.
8: De quoi?
1: De Charlie Hebdo.
0: Et Charlie et deux.
1: Et la chocolaterie.
0: Mais non.
6: Ah non, ça y est, je sais. Paris Boum Boum.
0: Mais non, mais quels sont les deux grands magazines satiriques des années 60?
8: Harakiri, Choron!
0: Voilà, Harakiri. Alors, c'est pas Choron.
8: Cavana.
0: Cavana, François Cavana.
9: Il est arrivé.
0: Quand vous y mettez à plusieurs, vous y arrivez. Tiens, puisqu'il y a un record de saut à la perche qui a été à nouveau battu ce week-end, j'ai ressorti cette citation pour Claude Jardin, qui habite Foucheran dans le Jura, qui a dit « Un grand qui saute arrive toujours plus haut qu'un petit qui saute.
6: » Ah, il faut dire ça.
8: C'est français?
0: Ah, français, oui.
1: Francis Blanche?
0: Plus français que ça, tu me...
8: Jean-Yann?
0: Francis Blanche?
1: Anatole France?
0: Non.
7: Jean-Marie Le Pen?
0: Non, mais posez des questions.
8: Alors, il est mort?
0: Il n'est pas mort.
6: Est-ce que ce serait par hasard... Monsieur Sarkozy.
0: Monsieur Sarkozy. Ah oui, il aurait pu dire un grand qui saute arrive toujours plus haut qu'un grand qui saute.
1: Jean-Benguigui.
7: C'est un politique.
0: Un politique? Non, non, non, non.
8: Et il n'a jamais fait de politique.
0: Ah non, il n'a jamais fait de politique.
8: Est-ce qu'il faisait du théâtre?
0: On a dû lui proposer du théâtre. Non, non, non, non.
8: Du cinéma?
0: Du cinéma, non.
7: Un écrivain?
0: Non, non. Un grand qui saute arrive toujours plus haut qu'un petit qui saute.
1: Est-ce que c'est un sportif?
0: Oui, alors sportif, en tout cas. Oui, il s'est occupé de sport.
1: C'est pas Galfion?
0: Pas Galfion.
9: Un ministre des sports.
0: Pas, rien à voir avec la perche. Cette citation n'a rien à voir avec la perche.
1: Donc c'est un sportif qui a quand même un peu d'esprit.
0: De l'esprit, il était marrant. De l'esprit, on n'ira pas jusque-là.
8: Un journaliste sportif.
0: Oui, c'est vrai, d'esprit, mais il était marrant surtout.
7: Ah, il est mort?
1: Il était marrant, mais il n'est pas mort.
0: Non, mais il est moins en activité, il est un peu à la retraite, vous voyez.
1: Ah,
8: Pierre Ménès.
0: Pierre Ménès, non.
7: Patrick Montiel?
0: Patrick, c'est Montel, vous voulez dire.
7: Non, c'est Montiel.
9: Bernard.
0: Non, c'est Bernard Montiel et Patrick Montel.
7: Ah, mais moi, je parle de Patrick Montiel, moi.
0: Mais c'est qui celui-là, alors?
7: Un pote à moi.
6: Alors, ce fut un grand sauteur et maintenant, c'est un petit sauteur.
1: Non. Voilà. Ah, DSK.
0: Non.
8: Et il était journaliste?
0: Alors, journaliste, non, il a été consultant après avoir fait sa carrière dans le sport.
7: Un footballeur?
0: Et on l'adore, en plus.
8: Henri Lecomte?
0: Mais non, non.
1: Pierre Albaladino? Ah, est-ce que c'est le patineur artistique Candeloro?
0: Non. Non, non, moins con que ça.
1: Moins con que ça.
9: Est-ce que c'est un rugbyman?
8: Ah, bah juste en dessous, il y a David Douillet. Il demeurait, pareil. Hein.
7: Il est pas foot, beaucoup. C'était pas un footballeur avant.
0: Oui, voilà, il était dans le football, absolument.
8: Ah. Thierry Roland.
9: Mais on a, Eric Cantona.
0: On l'a moins connu comme footballeur que comme
7: entraîneur. Gérard Rouillet.
0: Giroud. Bonne réponse de Jérémy Ferrari. Eh oui.
1: Moi, j'ai joué avec Giroud.
0: C'est pas vrai.
1: Ouais, j'étais au Marrakech du Rien. Jamel nous propose de faire un match de foot caritatif pour les enfants, je sais pas quoi. Et donc, il avait mélangé des...
0: Enfants du roi.
1: Voilà, les enfants du roi. Et donc, on va faire un match de foot. Et moi, j'ai jamais joué au foot. Enfin, j'y connais absolument rien au foot. Et il avait mélangé des joueurs de foot très connus, donc que je ne connais pas parce que je regarde pas le foot. Et puis des stars, mais entre guillemets, parce qu'au Marrakech du Rien, il y a des gens pas très connus qui sont considérés comme des stars. Donc, je me retrouve avec dans l'équipe de Giroud. Et à côté de moi, à 5-10 mètres, je vois un grand black. Donc, je sais pas si c'est un joueur de foot ou si c'est un humoriste ou je sais pas qui c'est, moi.
7: Ou un vigile.
1: Et donc, je lui dis, je lui dis, excusez-moi, est-ce que tu sais jouer au foot? Parce que je voulais qu'il m'explique les règles. Et il m'a dit, je suis Marcel Desailly, je suis champion du monde.
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0: Ah bah, le téléphone du jour va nous permettre de savoir qui a été champion du monde de la frite le week-end dernier.
2: C'est important.
10: On est content. Hein. Est-ce qu'on va en goûter hein?
0: Ça se passait à Arras. Et pourquoi Arras, me direz-vous? Et voilà ma question avant qu'on parle évidemment avec le champion du monde. C'est un événement sur RTL.
10: Ah oui, il était français l'année dernière.
0: De toute façon, c'est un français. Hein.
10: Ah bon, très bien.
0: Ça se passe en France, à Arras.
10: Oui, mais il y a des Belges qui participent.
0: C'est vrai, oui. Alors, mais c'est pas les Belges qui ont gagné. Ça, déjà, je peux vous dévoiler une partie du résultat.
10: Il y a quand même une justice.
0: On aura monsieur Alexandre Legault dans un instant au téléphone qui est champion du monde 2024 de la frite.
10: Ah oui,
0: et
10: bravo.
0: Vous saurez où se trouvent ces frites, dans quelle ville il faut aller pour avoir la meilleure frite du monde. Mais d'abord, allons à Arras puisque c'est là-bas qu'avait lieu cette deuxième édition des championnats du monde de la frite. Pourquoi Arras, vous disais-je? Parce que c'est là-bas qu'est né un botaniste du 16e siècle qui s'appelait Charles de l'Écluse. Ça vous dit peut-être quelque chose, monsieur Barbier, Charles de l'Écluse. En tout cas, c'est lui qui a commencé à étudier, bien avant le célèbre Parmentier, c'est lui qui a commencé à étudier la pomme de terre, en tout cas ce tubercule qui n'était pas encore connu chez nous, et qui venait de quel pays d'ailleurs?
9: Il venait d'outre-Atlantique, d'Amérique du Sud.
0: Oui, mais quel pays?
10: Du Mexique.
9: Le Chili, le Pérou.
0: Le Pérou. Bonne réponse de Florian Gazan. La pomme de terre venait du Pérou. Vous le saviez ça, monsieur Legault, bonjour.
11: Bonjour, monsieur Lecrit. Bonjour les grosses têtes.
0: Et bravo, vous êtes champion du monde de la frite.
11: Et alors, je veux souligner que je suis pas tout seul aussi dedans, je suis avec mon frère. On a concouru tous les deux, donc...
0: Mais bien sûr, vous êtes les frérots de la Vega de la frite.
11: Voilà, exactement.
9: Est-ce que vous sortez avec la championne du monde de la moule?
0: Monsieur Gazan. En tout cas, pour avoir la meilleure frite du monde, faut pas aller en Belgique. Faut pas aller dans le Nord, comme on pourrait croire.
7: Faut aller où?
0: Il faut aller à Angers. C'est ça qui est surprenant. Parce que votre restaurant, le Badem Tartare, est à Angers. C'est bien ça?
11: Exactement, ouais. Alors nous, on est bretons d'origine.
0: En plus,
11: installés, quel bordel. Il y a un an et demi à Angers.
10: Et alors, c'est quoi le secret pour avoir une bonne frite?
11: Bah moi, comme dirait un certain Émile Gravier, on peut rater 1000 frites une fois, mais on peut pas rater une frite 1000 fois.
10: D'accord, très bien.
0: C'est un proverbe belge.
11: Exactement.
9: C'est la fameuse double cuisson?
10: Ouais, il y a double cuisson.
11: C'est ça, c'est double cuisson à la graisse de bœuf. Nous, on a sélectionné une variété Agata. Et donc c'est une variété à chair ferme et un peu plus faible en amidon, ce qui va nous donner une frite qui va être très très fondée.

0: Angers, vous faites avec de l'huile de tournesol.
1: Mais non, il a dit
2: de bœuf. De bœuf.
0: Oui, mais
2: de...
0: Alors, ouais, pour le concours, alors, mais dans le restaurant.
3: Exactement, dans le restaurant, on pense aussi aux personnes végétariennes.
0: Et voilà.
3: Donc les vrais. Un peu à la graisse, enfin, pardon, à l'huile végétale.
1: Donc les vraies bonnes frites, c'est que pour les concours, quoi. Voilà, on a bien compris.
4: Mais qu'est-ce que
1: pour
4: vous pensez clients, de la graisse de bœuf?
0: Comme diraient les Angevins, l'huile, il faut la vidanger. Oh, voilà. Purée.
1: Bon, voilà, purée. Ouais, oh là là, mon Dieu.
0: On préférait vous prendre à cette heure-ci parce que c'était plus sûr.
1: C'était plus sûr. Très bien. Là, je pense qu'on pourra pas faire mieux.
5: On a fait le tour.
1: On applaudit les frères Lego. Bravo. Voilà. Et Laurent Ruquier. Vous devriez avoir honte, non?
0: Dites, vous avez gagné le concours de la frite, mais c'est qui la dauphine?
1: Voilà, voilà.
4: Et Laurent, vous avez une sacrée frite aujourd'hui.
3: Vous êtes très fort, vous êtes très fort.
0: Oh, mais écoutez, c'est vous le champion et on pourra dire, de toute façon, que vous nous épatate.
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0: Alors là, vraiment une question à la portée de tout le monde, puisqu'il s'agit du préfet poubelle. Vous connaissez tous le préfet poubelle, c'est à lui qu'on doit, évidemment, les objets du même nom. Okay. Mais on lui doit beaucoup de choses, justement.
5: Ah, on lui doit poubelle.
0: Et particulièrement vous, les femmes.
5: Ah, la série Poubelle la vie.

0: que nous sommes.
1: Oh, je suis excité.
2: C'est pas le but.
0: Avec un sourire, vous le prouvez.
2: Faites votre version, vous, Ryu, qu'on rigole un peu. Ryu Ecclésias.
1: Nous, les hommes, si chaud bouillant, prêts à vous accueillir, vous, la junte féminine.
3: La junte.
1: On est prêts.
2: La junte féminine.
1: On est encore, on dit la junte, non?
2: Non, la junte.
1: Excusez-moi, je suis dit,
3: la junte aussi. Ils nous ont compris.
1: Mais depuis toujours, j'ai cru que c'était la junte féminine.
3: Mais non, je suis
2: la junte.
4: La junte féminine, c'est quand elles sont mal épilées que c'est l'Amazonie.
2: Ça, c'est la jungle. Ouais. Voilà, bon préfet poubelle, je oui. pose ma question pour monsieur Laravine de Clermont-Ferrand. Les femmes, vous devez beaucoup au préfet poubelle.
3: J'ai une idée. Elle est peut-être pas mauvaise, c'est peut-être le premier qui a eu l'idée de différencier les toilettes pour femmes et les toilettes pour hommes.
2: Non, mais il a donné un droit aux femmes. Lequel ? C'est un arrêté préfectoral de monsieur Poubelle qui date du 31 juillet 1885. Et je trouve ça injuste, effectivement, qu'on ait gardé en mémoire monsieur Poubelle uniquement pour les poubelles. Ça, c'est par facilité de mémoire, évidemment, parce que il s'appelait Poubelle. Alors, c'est facile de retenir qu'il a instauré les poubelles. Et pourtant, il a fait quelque chose de plus important pour les femmes. À partir du 31 juillet 85.
5: Okay. Elles avaient le droit d'aller toutes seules dans un bar, un café, au restaurant.
0: Est-ce que ça a un rapport avec la maternité, avec les enfants?
2: Ça ne concerne pas toutes les femmes, mais celles qui veulent, en tout cas, peuvent, grâce à lui, faire quoi?
3: Faire des études de médecine.
2: Mieux que ça.
1: Pouvoir être médecin.
2: Faire médecin ou chirurgien. Il n'y avait pas de femme médecin ou de femme chirurgien avant le préfet Poubelle. Bonne réponse du couple, Caroline Diamant.
1: Surtout Caroline.
2: Et Johan Rioux. C'est important quand même.
4: C'est très important.
2: En effet, il a mis fin, le préfet Poubelle, à l'interdiction faite aux femmes d'exercer la médecine. C'est pas que je ne pouvais pas tout à fait vous dire
3: oui,
2: pour les études. C'est parce qu'elles peuvent toujours faire des études, mais ne pas exercer après, c'est un problème. Elles n'avaient pas le droit, avant le préfet Poubelle, de devenir médecin ou chirurgien, chirurgienne si vous préférez. Tout ça, c'est grâce au fameux préfet.
1: Mais la vie est injuste, parce que pourquoi alors on devrait le reconnaître surtout pour ça? Pourquoi dans la vie on n'est jamais reconnu pour ce qu'on fait de mieux? Parce que ce gars-là, il devrait avoir des hôpitaux à son nom.
3: Parce que c'est quand même très utile, les poubelles.
2: Alors, des hôpitaux à son nom, c'est embêtant. Parce que l'hôpital poubelle...
4: Ouais, ça fait pas très envie, quoi.

0: sûr d'avoir envie d'y aller. Voyez. Réfléchissez avant de parler. Mais oui. Pourquoi il n'a pas des hôpitaux à son nom? À la limite, le cimetière poubelle.
1: Ouais, et encore.
0: Et l'hôpital poubelle. Il a d'ailleurs aussi été, on l'oublie souvent, ambassadeur au Vatican. Enfin, on l'oublie souvent, ah oui, on l'a jamais
2: c'est
0: su.
2: C'est un génie, ce
3: alors. Ah oui,
2: c'est un génie, ce garçon.
0: Pardon.
2: C'est un génie, ce garçon.
0: Ah, bah, le préfet poubelle vaut mieux que le nom qu'il désigne. En tout cas, bravo, c'est une belle réponse. Vous y êtes arrivé grâce à poubelle, grâce à Gégène, Eugène son prénom. Ah. Les femmes sont désormais médecins ou chirurgiens.
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0: Bah tiens, je compte sur vous, hein, monsieur Janssen, pour répondre à la question suivante. Une question d'actualité, étonnamment. mais à quelle actualité est ramené ce mot que j'ai découvert dans Libération hier? C'est une question pour Claire William, qui habite Pontivy. En effet, j'ai appris ce qu'était un flaperon. Mais qu'est-ce qu'un flaperon?
3: Un apron moche.
0: Ouf. Voilà pourquoi il faisait déjà les grosses têtes il y a 30 ans.
5: Ça n'a rien à voir avec l'aérien ?
0: Eh bien, évidemment que si.
5: Si, ah, c'est
0: un flaperon. Qu'est-ce que vous avez comme d'autres domaines de culture que... oh.
5: C'est un volet sur les ailes de l'avion.
0: C'est-à-dire donc c'est...
6: Un morceau d'aile.
0: Un morceau d'aile. Je vous accorde la bonne.
5: Ah oui, c'est un morceau d'aile, c'est un volet qui est... C'est des pièces détachées, vous savez. C'est... Et il n'y a qui est abîmé, c'est ça, c'est par rapport à ça. Il y a un avion qui a volé et les passagers ont vu qu'il manquait un morceau sur ce volet.
0: Non, c'est qu'on nous reparle dans la presse d'un flaperon, pas n'importe lequel, flaperon. Mais effectivement, moi, j'ignorais l'existence de ce mot. Un flaperon, c'est bien un morceau d'aile.
5: Il fallait me demander.
0: Hein. Alors maintenant, je vous demande pourquoi on parle d'un flaperon.
7: À cause d'un accident.
0: Ah, oui, mais lequel?
7: C'est celui du Rio.
0: Non, pas le Rio, mais c'est un anniversaire. Enfin, l'anniversaire, une célébration.
3: Triste.
7: Ah, ah. Le Concorde.
0: Ah non, pas le Concorde.
3: Argentine.
0: Non plus. Ah, l'Argentine non plus. 10 ans de mystère.
6: Malaysian Airlines.
0: Le Malaysian Airlines. Bonne réponse. Ça fait une double réponse. Hein.
6: Alors, c'est carré.
0: Ah non, mais vous avez dit morceau d'aile, c'est vous qui l'avez dit.
6: C'est vrai, je l'ai spécifié.
7: Merci. Non, il pensait à un poulet, lui.
0: Ah bah oui, c'est vrai. Quand... Ça, c'est pas bête ce que vous dites. Quand on vous proposera dans le poulet, quel morceau vous préférez?
7: Le flaperon.
0: On va dire le flaperon. Mais le flaperon, c'est un morceau de l'avion qui avait été récupéré un an après. Ouais. Alors, j'allais dire la catastrophe, on n'en sait rien. Parce
3: non,
0: que
3: mais c'est fou,
7: non,
3: cette histoire.
7: S'il manque un bout... L'avion,
6: on peut l'imaginer, ouais.
0: Eh bien,
6: on
0: va aller savoir, il vole peut-être toujours quelque part, cet avion.
3: Non, mais ça fait peur.
6: C'est poétique.
3: Hein.
0: C'est le vol MH370 qui avait effectivement disparu en mars 2014. Vous vous rendez compte? Ça fait 10 ans déjà.
5: Hein. Il y en a eu deux coup sur coup de MH.
3: Comment
5: ça, deux? Eh bien, il y a eu le premier MH370 et quelques mois plus tard, il y en a eu un autre qui a été abattu au sud de la Russie.
0: Ah oui, mais celui-là,
3: ouais.
0: On sait.
3: On savait
5: oui, mais ça fait quand même deux avions de la même compagnie en quelques mois. Donc, ouais. Ça, ils ont mis la clé sous pincement, normalement.
3: C'est vrai?
5: Bah, c'est terrible pour une compagnie d'accidents coup sur coup.
3: Ah, oui. Les assurances, si tu veux que s'installe.
6: Surtout qu'on ne dit jamais 203.
3: Ah, voilà.
0: Attendez que je comprenne. Le deuxième avion, on sait ce qui s'est passé.
3: Oui, mais ça quand même,
5: oui,
3: ils n'ont pas de sens. Quoi.
5: Mais c'est quand même mystérieux quand même, parce qu'on n'a pas les résultats de l'enquête. On a retrouvé la carcasse, l'avion, on sait que... Mais on ne sait pas
0: donc,
5: exactement...
0: En gros, ce que vous êtes en train de me dire, là, c'est que pour mes prochaines vacances, je ne choisis pas Malaysian Airlines.
5: Non, surtout pas, je ne vous conseille pas. Non, oui, oui. Moi, je l'ai répertorié dans ma liste noire. Hein, oui.
3: Eh ouais.
0: Il y a des compagnies comme ça qu'il ne faut pas prendre, vous le savez, vous, monsieur Janssen. Donnez des conseils à tous nos auditeurs autant
5: mais
0: qu'on
5: je veux
0: en
5: bien,
0: profite.
5: Mais vous savez, je n'ai plus vraiment la légitimité de me prononcer sur l'aérien parce que je ne vole plus. Mais il y a quand même des listes qui sont éditées par le gouvernement pour les compagnies les plus fiables au monde.
0: Ah oui.
5: Voilà, donc on peut les consulter sur les sites dédiés. Voilà.
0: Air France, c'est bien Air France.
5: Oui.
3: Ah bah oui.
5: Oui, oui, oui. Ah si, si, si, ça, ça, par contre, il faut attention. On n'a pas toujours été bien classé, mais maintenant on est bien classé. Voilà.
3: Ils changeaient les flaperons à chaque fois.
5: Oui. Oui. Moi, je nettoyais tous les flaperons. Hein, soyez.
0: Non, mais il y a un truc que j'arrive pas à comprendre, c'est la nourriture. Comment vous arrivez à chauffer tout pour tout le monde?
3: Ah bah il y a des micro-ondes.
5: Il y a des fours, monsieur Ruquier.
0: Mais ils sont grands les micro-ondes pour.
5: Ah bah, non, il y a plusieurs. Il y a des séries de fours et c'est des cassolettes, c'est des systèmes de cassolettes. Donc c'est des à
7: c'est
5: étage.
7: Pas
5: et il doit y avoir 40 cassolettes par four.
3: Mais c'est
5: et il y a 7 fours à l'arrière, 2-3 au milieu et 2 à l'avant en première, oui.
7: Donc, au feu de bois.
5: On peut faire chauffer, on fait chauffer simultanément tous les plats et après il faut charger tous les plats dans les voitures.
7: Mais comment ça fait que le plateau? Mais c'est pas des micro-ondes parce que c'est de l'aluminium.
5: Ah non, c'est des fours à chaleur ventilée, monsieur Junio.

0: Et vous avez d'autres repas, vous? Vous mangez pas comme nous?
1: Non, on ne mange pas comme les passagers. Par contre, les deux pilotes ne doivent pas manger la même chose.
2: Ah oui.
1: Voilà.
2: Ah,
1: parce que si un pénatox, l'autre ne la fera pas. Parce que sinon, hein, vous vous rendez compte, s'ils ont une gastro avant d'atterrir, c'est compliqué.
0: Une allergie. Le squelette tombe juste derrière.
3: Une allergie.
1: Donc ça, c'est
3: il gonfle
1: c'est...
3: comme un airbag.
1: Ah oui, ou des œdèmes de cac.
4: Comme Coluche dans Banzai. Voilà,
5: ouais.
4: vous souvenez, Valérie?
2: Oh, bah, je m'en souviens très bien.
1: C'est elle qui faisait le chameau.
2: C'était horrible.
4: Qu'est-ce qui était horrible?
2: Ben, sa tête.
4: Ah, hein. Comment ils ont fait d'ailleurs
2: pour... Oh, bah, c'était du maquillage.
4: Ah
2: hein.
4: Oui, ah oui.
6: Merci Valérie.
4: Il me fait toujours rire ce film.
1: Ah oui.
4: C'est vrai. Hein.
2: Ben, il n'y a pas que vous, il repasse au moins deux fois par an.
1: Hein. Bah, et moi, pendant qu'on faisait la tournée théâtrale de votre pièce, monsieur Ruquier, une grande pièce hein, quand même, couple magique, et ben, j'ai été étonné et ébahi à chaque fois. Les gamins. Donc, c'est-à-dire que ce film traverse toutes les générations, parce que les gamins qui connaissent pas Valérie, mais ils connaissent forcément Banzai et Valérie par rapport à Banzai. Et ben, je trouve ça magnifique de traverser les générations comme ça.
2: Non, mais ils me connaissent.
1: Ben non, mais ça, c'est dingue, ça.
2: Tu as raison.
1: Et tu sois flatté, tu sais. T'es...
2: Je suis très flatté.
1: Pour les gens, tu restes une mythe. Non, un mythe.
4: En fait, c'est votre point commun. Vous, tous les deux, vous resterez une hôtesse de l'air jusqu'à la fin de votre vie.
2: Exactement.
4: Faut bien dire les choses. Vol MH370, en tout cas, 10 ans de mystère. Parce que là, pour le coup, celui-là, on
2: ne
4: sait vraiment pas du tout ce que cet avion est devenu. Tiens, vous avez froid, Karine
2: oui,
4: Le Marchand.
2: Je vois.
5: Il a remis ses chinchillas.
2: Tu vois, c'est ça de ne pas avoir de chair. Moi, j'ai jamais froid.
0: T'as jamais froid? Moi, j'ai tout le temps froid.
4: D'habitude, on voit votre petite fourrure, mais c'est parce que votre jupe.
3: Mais c'est génial.
5: C'était mieux avant.
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8: Bon, moi je tiens à dire que j'ai pas trouvé de bonne réponse parce qu'il y a quelqu'un dans le public qui m'a apporté des chouquettes, donc j'arrête pas de manger depuis tout à l'heure.
4: Ah oui,
8: je voudrais remercier madame. Comment vous appelez?
3: Mais c'est Catherine.
8: Merci Catherine. Donc j'arrête pas de manger tout à l'heure et boire du café, mais j'avais trouvé plein de bonnes réponses.
4: C'est goûter,
8: j'ai pas
4: c'est l'heure
8: dire.
4: Du goûter, mais d'habitude, c'est que monsieur Toen qui a le droit au chouquet.
3: Oui, mais comme elle veut plus coucher avec moi, j'ai plus rien.
4: Ah, vous voyez ce qu'il vous reste à faire, Stubby?
3: Il y a moyen avec le mec de banlieue, t'inquiète pas. Il y a toujours moyen.
8: Je suis prêt, on est là.
3: Le mec de banlieue, rien à foutre. Un pain au chocolat, un nichon, il est content. Là. Allez Catherine, fais-toi plaisir.
4: Dites-le, madame, vous auriez pu tomber pire. Hein. Regardez, elle est toute contente, la dame. Oh là là.
3: Ouais, heureusement, ça aurait pu être belle amie.
5: On va vivre dedans, toi.
3: Non, mais t'es très bien. Quel âge t'as d'ailleurs?
5: Je sais pas, ça change chaque année.
4: J'ai une autre question, une question qui concerne Marie-Louise et Ernest. Voilà un couple incroyable, un couple qui a créé, faut le dire, La Samaritaine à Paris. Elle était petite vendeuse dans un autre magasin d'ailleurs que La Samaritaine. Elle était vendeuse au rayon confection du Bon Marché, Marie-Louise.
3: Oui, au Bonheur des Dames.
4: Voilà, exactement. Et puis lui, il avait déjà racheté La Samaritaine, là où il se passe et où on trouve tout à La Samaritaine.
3: C'est grâce à Bernard Arnault qu'on embrasse d'ailleurs.
4: Bon, c'est plus un grand magasin aujourd'hui, c'est un hôtel.
3: Non, c'est aussi un magasin, vous êtes gonflé là.
4: La Samaritaine.
3: Alors là, c'est du racisme anti-riche.
5: C'est le cheval blanc.
4: C'est le cheval blanc, La Samaritaine.
3: Mais ils ont rouvert La Samaritaine, c'est aussi un magasin de luxe, mais il y a l'hôtel qui donne.
5: Cheval blanc.
3: Merci Catherine. C'est bon, hein, avec Stomy, c'est fait. Je réserve la chambre moi-même. Non, mais tu le mérites, Catherine. La Samaritaine, demandez aux gens qui connaissent un peu cette ville, qui sont pas constamment à Neuilly dans leur triplex. Il y a un hôtel qui donne sur la Seine et derrière, ils ont fait un magasin qui ressemble d'ailleurs au Bon Marché, en moins bien, parce que le Bon Marché, c'est le top. Mais c'est très luxe. Mais
4: ah
3: c'est,
4: bon, attends, je savais pas.
2: Si, bah oui. Et du coup, on trouve pas tout, hein.
4: Ah, je savais pas qu'il y avait encore la Samaritaine.
3: Bien sûr.
2: Oui.
3: Ça s'appelle autrement. Non, ils ont rebaptisé ça la Samaritaine. Si.
4: Ça s'appelle la Samaritaine.
3: Oui.
5: Et par rapport à Lidl, c'est comment?
3: C'est un tout petit peu moins cher.
4: Lidl des grosses têtes, c'est vous.
5: Oh, merci patron.
4: Tout ça ne nous dit pas comment s'appelaient Ernest et Marie-Louise.
3: C'est connu pourtant.
4: Puisque c'est ça que je vous demande.
2: Ils s'appelaient BHV.
4: Ah non.
5: Mais ils étaient déjà riches.
4: Ça c'est BHL, c'est votre mec.
2: Ah, mais bien sûr, le roi Merlin.
4: Enfin, Ben, c'est pas idiot, parce que vous avez raison. Le roi Merlin, c'est un monsieur le roi et un monsieur Merlin.
5: Ah non, je sais. C'est Brico et Drama.
4: Mais non, enfin.
2: C'est pas Ernest. C'est ça qu'il faut trouver, en gros, quand même.
8: Ça y est,
3: Ernest Bonap.
4: Ah, oui, bien sûr, il faut trouver deux noms associés.
2: Ah, William Sorin.
4: Mais non.
6: Jacob de Lafont.
4: C'est quoi ça, Jacob de Lafont?
5: C'est des chiottes.
6: Mais non, c'est des ascenseurs. Et des...
5: Non, c'est des chiottes. C'est des chiottes.
9: Et c'est, non, c'est des toilettes aussi.
4: J'étais sûr.
9: Des toilettes.
4: J'étais sûr. Ça, je veux dire, quand vous rentrez dans une pièce Jacob de Lafont, vous devez pas aller très haut, Ariel. Hein. Monsieur Michel Legrand de Dunkerque va toucher 300 euros.
5: Ah bah si c'est Michel Legrand.
4: Ah bah c'est encore Macha Meryl qui va prendre une fois de plus qui va prendre le pognon.
9: Est-ce qu'il y a une rue qui porte leur nom?
4: Ah oui, et c'est même pour ça qu'ils sont célèbres, pour tout vous
9: dire.
4: Ah, pour
9: la rue. C'est important, ça.
4: Ah oui. Et voilà, un chèque RTL pour Monsieur Legrand. Et regardez, il y a une main, deux mains qui se lèvent.
2: Ah,
4: je vous demande d'y aller, Monsieur Toen.
10: Bon, Serge, t'as déjà gagné 4000 euros ce mois-ci. On va aller voir quelqu'un d'autre, ça te dérange pas. Bonjour madame, présentez-vous et la réponse s'il vous plaît.
11: Cognac Huché.
4: Eh oui, c'est Cognac Huché.
5: Oui.
4: Ernest Cognac et Marie-Louise Jay, et leurs deux noms se sont associés, ça a donné Cognac Jay. Et c'est vrai que la rue Cognac Jay est devenue célèbre, elle n'a, elle, rien à voir avec la Samaritaine, la rue Cognac Jay, mais à cause de la télévision.
10: Ou pendant des années. Vous avez donné un indice quand même.
4: Ouais. Bah, mais vous faut poser les bonnes questions pour ça. Et d'ailleurs, Monsieur Orlinski y arrivait doucement parce qu'il avait effectivement trouvé que c'était une rue célèbre dans Paris, parce que là-bas, effectivement, il y avait la télévision pendant des années.
10: On disait, vous Cognac Jay.
4: Ici Cognac Jay, à vous Cognac Jay. Eh bien, c'est Ernest Cognac et Marie-Louise Jay qui étaient les créateurs et propriétaires de la Samaritaine.
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4: Ah, quelle belle équipe quand même. Vous connaissez pas Monsieur Boxo?
15: Je suis tombé sur ses interviews sur le média Légende, j'ai adoré.
4: Ah oui.
15: En plus, moi je suis hypochondriaque, donc dès que je croise un médecin, je prends son numéro, il est mort. Mais toutes les questions qui sont possibles et inimaginables.
4: D'ailleurs, c'est drôle parce qu'hier, il y a eu Amanda Lear dans une interview. Amanda Lear qui a dit: le prochain mec qui me verra à poil, ce sera mon médecin légiste.
15: Ah. Mais je suis là.
9: Il y a une ouverture.
4: Donc vous nous direz.
15: C'est une ouverture.
4: Vous nous direz le mystère.
15: Je vous raconte. Je raconterai, il y a des mystères, effectivement.
4: Parce que c'est vous qui voyez ces choses-là, au fond.
15: Ah, oui, tout à fait.
4: Ah, oui, oui.
15: Pas que ça, on voit plein de choses. Hein. En médecine légale, c'est très, très étonnant.
4: Mais à Mandalire, par exemple...
15: Ah, je serais curieux d'aller vérifier certaines choses dont vous parliez tout à l'heure. voilà.
4: Et vous êtes un peu jalouse, hein, même Bachelot, du succès de monsieur...
16: Ah, très jalouse, mais...
15: Elle m'a dit pareil qu'à Mandalire, Rosine.
16: Arrête,
15: j'ai lu votre livre.
16: Je me suis fait gronder la semaine dernière par Laurent, parce que je parlais pas assez près du micro, et il m'a donné un conseil juste avant de rentrer. Il m'a dit: vous n'avez qu'à vous imaginer que c'est une bite.
2: Oh non.
4: Non. La preuve que... La preuve que ça marche, hein.
16: Bah oui.
4: Là, d'un seul coup, on vous entend beaucoup mieux.
16: Bien, hein.
4: On reconnaît la professionnelle. Vous êtes choqué, monsieur De Dienne, par madame Bachelot?
9: Je suis épouvanté parce que j'entends.
4: Vous connaissiez monsieur Boxo ou pas?
9: Non, mais j'ai plein de questions à vous poser.
4: Ah oui, ah oui.
9: Ben là, j'en ai pas comme ça qui me viennent, naturellement. Mais...
4: Non, mais là, nous, on est en bonne santé, il n'y a rien.
15: En tout cas, vous n'avez pas l'air d'être morte, vous avez l'air d'être bien.
4: Mais j'ai préparé quelques questions pour vous, et même la première citation, d'ailleurs, pour Sandrine Monnier, qui habite Saint-Aulde, qui a dit: la preuve que nous ne comprenons rien à la mort, c'est que nous mettons un oreiller dans les cercueils.
8: Jean-Yann.
4: Non.
8: Coluche.
4: Coluche, non.
16: C'est vivant?
4: C'est vivant. C'est pas français.
15: C'est Seinfeld.
4: Et c'est Jerry Seinfeld. Oh. Oh. De monsieur Haas.
11: Il y a des gens qui achètent leur cercueil et qui l'essaient avant. J'en connais qui ont acheté leur cercueil.
4: Qui l'essaient, vous voulez dire qu'ils vont dedans?
11: Oui, ils vont dedans. Je connais même un qui dort dedans à peu près tous les jours. Il a déjà dû changer plusieurs fois le coussin dont on parlait parce qu'il commençait à s'écraser.
4: Voilà. François Bayrou est en train de dormir dans son
11: cercueil. Oui, mais le problème, c'est qu'il ne le sait pas.
4: Pour Monsieur Boussma, qui habite Boulogne-Billancourt, qui a dit « Si on est dans l'obligation de tuer un mime, faut-il fixer un silencieux sur son revolver ?»
16: C'est français ?
4: C'est francophone.
17: C'est belge, donc.
4: Ce n'est pas belge.
16: C'est Légaré ?
11: C'est pas Légaré.
4: C'est Pierre Légaré. Bonne réponse de Roselyne Bachelot. Ah, j'aime bien cette citation aussi pour Cyril Zouy. Alors, plus rien à voir avec la mort, mais quand même, on peut revenir sur le silencieux. Ça, vous avez déjà été confronté à ça, mais ça, vous pouvez pas savoir si...
11: Ils sont tous silencieux, moi, quand je les vois. Hein.
4: Non, je vous parle du revolver.
11: Ah, le revolver, oui, tout à fait, oui.
4: Ah bah non, il paraît que les morts sont pas si silencieux que ça.
11: C'est vrai qu'il y a parfois des dégagements de gaz qui sont non seulement malodorants, mais en plus qui font du bruit. Mais voilà, le bruit ne me gêne pas.
4: Ça pète un mort.
11: Ah oui.
18: C'est con, parce que moi, je viens vraiment pas souvent... Je tombe sur la bonne émission là.
4: Bon, il y en a qui le font de leur vivant, hein, notez bien.
11: Oui, 14 fois par jour en moyenne, c'est ce qu'on a calculé.
4: Ah bon ? Mais comment vous savez ça ?
11: Ah, c'est une statistique que j'ai vue sur un réseau français. Les Français, les Belges aussi à mon avis, hein, pètent jusqu'à 14
4: fois par jour. Non, les Belges pètent une fois. Alors voici l'autre citation qui n'a rien à voir avec tout ça. Pour Cyril Zouy, qui habite Chantonnet, qui a dit « Plutôt que d'acheter un marque-page à 1 $, pourquoi ne pas utiliser le billet directement comme marque-page ?»
16: Ah, c'est pas idiot.
15: C'est pas con. C'est français ?
4: Ce n'est pas français.
18: Américain. Ah non, il y a un indice hein, dans la question.
15: Ah oui, d'accord.
4: C'est pas bien de souligner qu'il est un peu con.
11: Quand c'est américain, c'est son Woody Allen.
4: Ah oui, mais là, c'est
8: Robin
4: pas
8: Woody Allen.
4: Non, c'est quelqu'un qu'on cite rarement.
15: C'est un humoriste ?
4: Non, pas un humoriste.
17: Un politique ?
4: Mais un américain très très célèbre.
15: Donald Trump ?
4: Non.
16: C'est un homme politique américain ?
4: Pas du tout homme politique.
18: C'est un écrivain ?
4: Un écrivain, il est auteur, mais pas écrivain.
15: Il est auteur de films ?
4: De films, oui.
15: Ah. Spielberg ?
4: C'est Steven Spielberg.
16: Oh là là.
4: Bonne réponse. Oh.
15: Deux bonnes réponses pour l'imbécile. Oh,
8: c'est suspect là.
4: Pour Dimitri Horry, qui habite Chaligny, en Meurthe-et-Moselle, qui, alors qu'il avait reçu une lettre de Jules Renard, lui répondit avec 3 mois de retard « Excuse-moi d'avoir tant tardé à te répondre, mais lorsque la lettre est arrivée, j'étais au fond du jardin.
16: » Tristan Bernard ?
4: Non, c'est surréaliste. Moi, j'aime beaucoup ce genre de réponse.
16: Tristan Zara ?
4: Non, mais on est évidemment dans cette lignée Jules Renard. Ça fait penser aussi à...
15: Bah, ça fait penser à plein de gens, Jules Renard.
4: Ah oui.
15: Moi, ça me fait penser à un monde fou, Jules Renard.
16: Alphonse Allais.
4: Alphonse Allais, bonne réponse de Roselyne Bachelot. Pour Madame Portalier, qui habite en Vendée, qui a dit « La modestie, c'est espérer que les autres découvrent combien vous êtes formidable. »
8: Oscar Wilde.
16: Ah ouais, oui, moi
18: Vincent c'est... Lindon.
4: Oscar Wilde. J'ai envie de vous accorder la bonne réponse. Non, c'est quelqu'un qui a, pendant des années, été grosse tête. Ici, c'était la caution culturelle, évidemment.
16: Jean Dutour.
4: Pardon.
16: Jean Dutour.
4: Jean Dutour. Oh, bonne réponse de Roselyne Bachelot.
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4: Pour Rémi Jaya, qui habite Vichy, dans l'Allier.
8: Oui.
4: Pouvez-vous me dire comment s'appelle le bouchon qui se trouve à la frontière entre la Colombie et le Panama?
16: Un embouteillage?
11: Entre le Panama
16: Hidalgo,
11: et...
16: Le Hidalgo. Ouais.
4: C'est une zone de marais et de forêts située à la frontière entre la Colombie et le Panama.
17: L'Amazonie?
4: Non, ça fait quand même 160 km de long et 50 km de large.
11: Ouais.
4: Il n'y a aucune infrastructure à cet endroit, aucune route, et c'est très connu évidemment en géographie, on appelle ça la région du ou le bouchon du.
11: Du diable ?
4: Du diable, non.
16: Ça se sniffe ?
4: Ah non, ça se sniffe pas.
8: Le bouchon de...
17: Le bouchon, c'est la terre ?
4: Non,
17: ce morceau de terre qui manque ?
4: Non.
17: C'est un nom propre.
8: Et pourquoi on appelle ça le bouchon ? Parce que c'est la forme d'un bouchon ?
4: Oui, un peu, voyez-vous.
16: Oui.
4: C'est à l'est de l'isthme de Panama, à cheval sur le Panama et la Colombie, et ça marque la limite entre l'Amérique centrale et l'Amérique du Sud.
20: Y a pas le bouchon de cocaïne,
21: c'est pas l'isthme de Panama ?
4: Non, non, non, non, non, non, non.
20: Alors attendez. Alors, est-ce que c'est un mot espagnol que nous
4: cherchons ? Alors on peut le dire à la française, on peut le dire à l'espagnol.
20: Si on le dit à l'espagnol, on le dit comment ?
4: On dit pareil, oui, c'est pareil.
21: Tu veux le faire parler, toi ?
20: Je vais vous faire parler.
4: Bah oui. Alors là. Pas très loin, vous avez côté panaméen Yaziva, vous voyez, qui est le principal.
22: L'Aziza ?
4: Non, Yaziva, qui est le centre culturel. Et puis, alors, vous avez évidemment quand même quelques Indiens par là. Hein. Vous avez les Cuevas, mais ils ont été exterminés depuis. Les Emberas, les Kunas.
20: Donc c'est.
22: Il y a des. Attendez,
20: les Kunas. Attendez,
22: je l'ai.
20: Il y a des chutes d'eau célèbres.
4: Pardon.
22: À côté, il y a des chutes d'eau célèbres.
4: Il y a peut-être des chutes d'eau célèbres, mais pas à ma connaissance, non. Non.
20: Laurent, est-ce que vous nous donnez des tribus d'Indiens parce qu'en fait, ça porte le nom d'une tribu ?
4: Ah, pas du tout. C'est quand même une zone d'activité pour les rebelles colombiens qui viennent parfois.
22: Le Capac, Medellin,
23: le bouchon du Parc. Comme dirait Caroline, on ne peut pas répondre si on ne sait pas la réponse.
15: On peut deviner.
20: Laurent, aidez-nous.
4: Je peux vous aider phonétiquement, si vous voulez.
20: Oui, bah oui. Moi, toute aide est
4: bienvenue. Que quelqu'un dans la salle ait la réponse et lève la main, mais je n'ai pas l'impression. Non.
22: Introuvable.
4: Alors, je vais vous aider. Alors, on va dire que c'est une façon pour Jean-Philippe Janssen de répondre quand quelqu'un le remercie. Dans ces cas-là, il dit.
22: Merci les gens. Pas de quoi.
23: Biloute.
22: Oui, quand même.
20: Le bouchon de Biloute.
4: C'est pas le bouchon de Biloute, non. Alors, attendez. Vous faites Jean-Philippe, Bernard.
22: Oui.
20: Ok.
4: Moi, je vous dis merci, Jean-Philippe. Et tu réponds.
20: De rien, madame.
4: Bonne réponse de Bernard Mabie. Le bouchon d'Arien.
22: Jamais entendu ce nom, jamais.
23: Oh, quelle alors, belle question.
4: C'est la région du Darien. Et c'est vrai que Jean-Philippe, quand on lui dit merci, répond Darien.
22: Darien.
4: Le bouchon du Darien, vous ne connaissiez pas, Stevie?
15: Non, mais j'irai voir sur Google Earth.
4: Ah ben voilà, ben oui, vous voyez, comme quoi vous avez encore à apprendre en géographie.
15: La Terre est vaste.
20: C'est bien dit.
15: Non, mais en plus, je m'intéresse à la Lune, aux cratères, aux machins, je peux pas être partout.
4: Eh ben écoutez, si vous intéressez à la Lune, foutez-y le bouchon du Darien. Ça nous arrangera tous.
24: À suivre.
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4: Pour Ludovic Lotel, qui habite Champigny dans le Val-de-Marne, encore une question d'actualité, puisqu'on nous dit dans la presse ce matin que Vincent Garcia est le seul à savoir. Mais à savoir quoi ?
26: Le Ballon d'Or. C'est le rédacteur en chef de France Football. Ce soir, il y a le Ballon d'Or. Et pour la première fois, on n'a pas annoncé au vainqueur qu'il avait gagné. Personne ne connaît le résultat. Vinicius est favori. Adil Rami est deuxième. Mais seul le sait, le rédacteur en chef.
4: Comme ici, alors.
22: Mais comment toi, Radhi, tu savais pas?
4: Adil Rami.
27: Parce qu'il va trop vite, le monsieur là-bas avec l'écharpe
22: rouge.
27: Mais
22: toi, tu devrais répondre à peine l'autre terminé prononcé.
27: Moi, j'écoutais pas. J'écoute après, moi.
4: Vincent Garcia. Écoute après. Qui sait, Vincent?
27: Bien sûr que je connais Vincent Garcia, mais on parle de Vinicius, mais aussi de Rodri, donc on sait pas.
4: On sait pas.
26: De Bellingham, peut-être.
4: Puisque seul Vincent Garcia sait qui sera effectivement le ballon d'or de cette saison. D'habitude, on sait à l'avance. Vous avez une petite idée ou pas, alors?
27: Au moins, on sait pas toujours à l'avance. Parfois, deux, trois fois, Lionel Messi a gagné le ballon d'or et il méritait pas non plus.
4: Oui. Vous avez été, vous, des fois dans les.
27: Hein non. Pas à ce niveau-là, quand même. J'ai été très très haut, mais pas à ce niveau-là.
4: Les hot dogs, peut-être.
27: Oui, c'est quoi ça?
22: Les Houston?
27: C'est du chocolat noir, non?
4: Ah non, pas Côte d'Or!
20: Les hot.
4: Les hot d'or! Les hot d'or!
27: C'est les trucs des films de boules?
4: Oui!
27: Ça me parle un peu plus, ouais.
22: Ça existe vraiment?
26: Les hot d'or, oui, ça existe.
22: Les hot dogs?
26: Ah oui, les Oscars du cinéma porno?
22: C'est comme Et donc ils reçoivent
27: la palme.
4: Ah oui!
22: Et puis ils font des speeches.
27: Absolument! Oui. Oh, bien sûr!
20: Tu peux encore t'inscrire!
4: Rocco Siffredi a eu un prix d'interpénétration féminine.
27: Non, j'attends le Festival de Cannes pour ça, je préfère.
22: Pourquoi t'as arrêté?
27: Parce que j'ai bientôt 40 ans.
0: Ah, c'est pas qu'on t'a chassé?
1: On l'a chassé. On l'a chassé.
27: La quoi?
1: C'est pas qu'on t'a chassé, elle dit.
0: On t'a chassé?
27: Ah ben non, on m'a pas chassé, non. Oh,
1: ça non, non.
27: Pas, non. Ah non. Mais vous j'ai même poussé la machine un peu trop loin.
4: Je pense qu'elle vous chasserait bien, vous voyez.
0: Non, c'est vrai qu'on ne t'a pas chassé.
27: Ah quoi. Non, jamais de la vie.
0: Pourquoi mais on t'a exclu parce que tu t'es vieux.
27: Mais tu m'as pris pour un sanglier ou quoi?
0: Mais tu sais que tu imites davantage mieux les sangliers qu'un être humain.
27: On est tous des sangliers.
4: Pour Franck Prost, qui habite Rennes, c'est en Bretagne, ça tout le monde le sait. Une question, oh ben, toute simple alors, cette question, puisque désormais, on va en trouver des enroulables. Jusque-là, on pouvait en trouver même si ce n'est pas la majorité des pliables. Bientôt, il y en aura des enroulables.
0: Ah, des téléphones portables.
4: Bonne réponse de Marcela Yacoub. Eh oui, les smartphones flexibles, des appareils à écran pliable. Alors, c'est vrai qu'on en voit un peu plus qu'avant. C'est sorti il y a déjà 5 ans, en 2019, hein, les smartphones pliables.
3: Les enroulables, on les met pas dans les poches, on les met carrément dans le slip.
1: Oui, mais non, il faut des télé enroulables aussi. C'est comme
4: C'est-à-dire qu'en fait, c'est mou, vous voyez. Vous allez pouvoir le mettre, par exemple, autour de
3: comme un bracelet.
4: Comme un bracelet. Il s'enroule, il est mou, le téléphone.
27: Mais qui fait ça?
4: Motorola.
27: Ah, ok. Parce que là, apparemment, il y a un nouveau Tesla qui va sortir. Il va mettre tout le monde d'accord.
4: Un nouveau quoi?
27: Tesla.
5: Mais ils font des téléphones, Tesla?
27: Des téléphones, ouais.
0: Ah, des voitures enroulables.
5: Autour des platanes, oui, on pourra les enrouler. Oui.
4: Moi, je suis tenté quand même par le téléphone pliable.
0: Oh, mais bien sûr, évidemment, tout le monde va avoir son enroulable, en fait.
4: Pas enroulable, un pliable. Enroulable, j'en suis pas là encore. C'est vrai que ça me paraît un peu mou.
1: Oui, mais vous qui êtes Apple, ils n'en font pas chez Apple.
4: Bah, ils vont finir par en faire.
1: Non, depuis que Steve Jobs n'est plus là, ils n'ont pas fait d'innovation transcendante. Hein.
4: Qu'est-ce que vous en savez, vous?
1: Bah, parce que je suis l'actualité. Moi, je suis Samsung, je sais.
4: Samsung, vous?
0: Attention.
4: Pardon. Moi, je suis Angoune.
0: Représentant.
4: Moi, j'ai une Angoune, elle est pliable aussi.
0: Elle rit jaune.
4: Elle est pliable, elle est...
0: Non, on va s'arrêter là.
5: Mais elle doit être très difficile à emballer.
0: Oh. Oui, elle n'est plus emballable.
1: Mais elle a déjà déroulé.
3: Du câble,
0: Rota.
4: Elle va fermer son clapet.
0: C'est pour moi ou Valérie?
4: Ah non. Alors justement, puisqu'on parlait de flexibilité de ces téléphones enroulables, moumou en quelque sorte, regardez l'enchaînement, je vais vous demander qui a écrit cette nouvelle publiée en 1854,
0: oh là là.
4: Nouvelle qui nous raconte l'histoire du chien Moumou, pauvre chien qui va être tué parce qu'il aboyait trop.
1: Moumou,
4: le chien Moumou.
0: C'est auteur français?
4: Un auteur français, non.
1: Ah non, parce que c'est japonais, Moumou.
4: Comment ça, c'est japonais, Moumou?
1: Bah, le chien.
0: Jean-Pi.
1: Bah, si, c'est japonais, c'est des syllabes. Moumou, c'est japonais.
0: Miu Miu, elle est pas japonaise.
4: Elle a raison.
0: Miu Miu,
1: c'est un chat. Miu Miu, c'est un chat.
4: Jamais pensé à vous appeler comme ça.
0: Non, surtout pas.
1: Mais moi, je dirais que je sais pas ça, qu'au son nom japonais, sinon on aurait dit Moumou.
4: Non, Moumou, M-O-U, M-O-U.
5: C'est pas dans l'actualité, non? Ça n'a pas à voir avec l'actualité.
4: L'actualité, le mot serait fort, mais ça a quand même à voir avec quelqu'un qui aurait eu...
0: Quel âge?
4: Là, ça fait beaucoup à calculer parce qu'il était né le 28 octobre, certes, mais 1818. Alors,
1: faites les comptes.
5: Ah, c'est Ivan Tourguenieff.
1: C'est pas vrai.
5: Le russe.
3: Oh, mais alors lui aussi avec les dates, il tient non.
4: Oh là là, c'est le nouveau Paul Aïkarat.
1: Ah, hein,
27: c'est dingue. Non, c'est l'ancien.
5: Vous êtes allé...
4: Bonne réponse de Christophe Barbier. Ivan Tourguenieff. Bravo Barbier.
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4: La question suivante, c'est plutôt pour Ariel Dombasle, si vous le voulez bien, et pour Daniel Zermati, qui habite Tenon-les-Bains, en Haute-Savoie, pendant que l'autre auditeur arrête de se frotter les mains puisqu'il a perdu le chef RTL. Flavius Honorius et Flavius Arcadius, qui sont du 4 et du 5e siècle dans l'Empire romain, ont créé quelque chose, pratiqué encore chez nous aujourd'hui en France, mais pas dans tous les pays. Quoi donc ?
2: Les bains,
4: non.
2: Romulus et Rémulus.
6: La grève ?
4: Les bains, il n'y en a pas dans tous les pays, des
2: non.
4: bains.
2: Non, mais les thermes.
4: Ah, les thermes.
7: Et pourquoi vous avez dit que c'était pour Ariel ? Parce que ça parle d'opéra ?
4: Parce qu'il y a un lien avec Ariel.
2: Est-ce que c'est une pièce de Shakespeare ?
4: C'est-à-dire qu'Ariel appréciera de savoir que c'est Flavius Honorius et Flavius Arcadius qui ont inventé...
2: Les noms de fleurs.
6: La cuisine ?
4: Non, quelque chose qu'elle pratique elle-même encore.
10: La crème fleurette ?
4: La crème fleurette.
2: Le thé ?
4: Le thé. Non.
6: Non.
7: Qu'est-ce que tu
6: pratiques, Ariel?
2: Je pratique des vocalises.
4: En tout cas, elle le pratique plus que nous autres et vous autres, c'est certain.
2: La natation.
4: La natation, non.
6: La philosophie.
4: La philosophie, non.
6: C'était les premiers végétariens.
2: La fellation. Ça se termine en yon.
6: Excuse-nous, on la pratique beaucoup, nous aussi.
4: Ça se termine pas par yon, non.
2: Alors, moi, j'ai pas ça.
4: On le pratique tous, mais Ariel, plus que nous autres.
2: Ça ne peut pas être l'art culinaire.
4: Non.
10: Le yoga.
4: Le yoga, non.
2: Non.
6: Faire les courses.
10: La méditation.
4: J'ai pas dit que c'était un art.
2: Ah non.
10: Le shopping.
4: Dans la bouche d'Ariel.
2: Le positivisme.
4: Tout devient un art. Vous avez dit
10: le shopping.
4: Le shopping, non.
2: Le positivisme.
4: Le positivisme, non plus.
2: L'art de l'amour.
4: L'art de l'amour, non. Mais peut-être que cela y contribue.
2: Ah. Le sourire permanent. Le bonheur. Le cultiver la jovialité. Ah. Non.
6: Les lunettes de soleil de Kratos.
2: Je me fatigue toute seule. Je sais que je fatigue beaucoup d'auditeurs, mais qu'ils sachent bien que je me fatigue en premier.
4: Vous ne fatiguez pas nos auditeurs.
2: Moi-même aussi, je reçois des insultes.
4: Ils vous réclament.
2: Qui disent pourquoi ils crient comme ça. Et moi aussi, je me demande.
6: Peut-être parce que t'es sourde, hein, tout bêtement.
4: Alors, Flavius Honorius et Flavius Arcadius.
6: Ils étaient gays ?
4: Ah non, une urbaine.
10: Quel rapport avec Ariel ?
6: Eh ben, le maquillage, ça aurait pu être les premiers mecs à se maquiller.
2: Est-ce qu'en regardant Ariel, on peut deviner ?
4: Ah non, pas en regardant Ariel.
10: Est-ce que c'est vraiment un bon indice, Ariel ?
4: Ah oui, absolument.
6: C'est quelque chose qu'elle fait surtout chez elle, Ariel ?
4: Oh, chez elle, oui, plutôt chez elle. Mais pas seulement.
2: Les bains ! Bah non.
7: Le vouvoiement.
4: Pardon ?
7: Le vouvoiement.
4: Excellente réponse de Karine Le Marchand. C'est le vouvoiement qui n'est pas utilisé dans tous les pays, puisque aux États-Unis c'est you qui veut aussi bien dire tu que vous.
2: Oui.
4: Nous, on fait la différence entre le tutoiement et le vouvoiement. Et Ariel continue à vouvoyer Bernard-Henri Lévy.
2: C'est vrai.
4: Il paraît que c'est mieux pour l'amour.
2: Ah bon ? C'est-à-dire que quand le tu arrive, c'est une sorte de...
7: Tu arrive parfois.
10: Vous dites tu que quand vous êtes dans l'acte.
6: Près du climax.
10: Ah, tu prends cher.
2: Ah,
6: je sens que vous venez.
2: Tu la sens.
6: Je sens que vous venez. Tu veux une clope?
4: Vous n'auriez jamais dû nous dire ça, Ariel.
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4: J'ai une question sur Alain Delon. Dans quel film Alain Delon jouait-il des jumeaux Guillaume et Julien de Saint-Preux ? C'est une question pour Mme Durac qui habite Saint-Cyr-l'École.
10: Le Guépard ?
4: Le Guépard, non.
6: C'est un film de KPDP.
4: Absolument.
6: C'est Tulipe Noire.
4: Pardon ?
6: La Tulipe Noire.
4: La Tulipe Noire. Excellente réponse.
2: Oui.
4: De Christophe Barbier. Alors Ariel, il ne s'agit pas de dire oui quand quelqu'un a donné la bonne réponse.
2: Mais non, mais j'ai vu ce film et j'ai vu à quel point il sait se dédoubler comme l'immense acteur qu'il est.
4: La Tulipe Noire.
6: Il y en avait un balafré et l'autre pas, si je me souviens
4: bien. Exactement. Oui. C'est à la veille de la Révolution française. Le chef de la police du Roussillon, qui s'appelle Lamouche, traque la Tulipe Noire, un justicier masqué. C'est un peu Zorro avant Zorro. Hein. Ouais. Et il ne parvient pas à l'arrêter. Comme il soupçonne Guillaume de Saint-Preux, il le balafre. Et là, qu'est-ce que fait la Tulipe Noire ? Il se fait remplacer par Julien, son frère jumeau.
10: Ah oui, c'est Zorro. Ouais.
4: Et évidemment, Alain Delon joue les deux. Ça va, ils n'ont pas trouvé...
10: jumeau.
6: Il y en a un des deux qui est mort aujourd'hui et l'autre est toujours vivant.
2: Et bien vivant.
4: Lequel?
8: Son cher.
4: En tout cas, La Tulipe Noire était un film de Christian Jacques avec Alain Delon et Virna Alizi. Et décidément, bravo Monsieur Barbier, vous êtes la vraie grosse tête du jour. Ah, j'ai une question subsidiaire, on va donner une deuxième chance peut-être à Mme Durac de Saint-Cyr l'École. Quels sont les trois derniers films joués par Alain Delon dans lesquels Alain Delon ne joue pas Alain Delon? Parce qu'il y a eu effectivement quelques films où il joue son propre rôle à la fin de sa carrière.
8: Mais dont le film alors, avec Ariel.
4: Alors, quels sont...
9: L'ours... Non, là c'est Astérix.

0: Alors, Astérix, il jouait Jules César. C'est d'ailleurs le dernier film dans lequel il ne joue pas Alain Delon, puisqu'il joue Jules César.
1: Mais comment ça, il joue pas Alain Delon? Le guépard, c'est pas Alain Delon.
2: Non, mais les derniers films, on dit.
3: On parle des derniers.
0: Elle comprend rien.
1: Mais il a joué Alain Delon, lui?
0: Oui, mais oui, autrement, je...
1: C'était des documentaires, alors.
4: Faut peut-être expliquer qui est Alain Delon, d'abord.
5: Mais le film de Lecomte, il joue Alain Delon, une chance sur deux?
0: Alors non, voilà, bravo.
4: Avec Belmondo.
0: Ça fait un deuxième film, une chance sur deux.
1: Il joue Alain Delon?
0: Non!
1: Mais c'est quoi? Alors donnez-moi les films où il joue Alain Delon.
0: Je vais vous les donner. Par exemple, dans Toute ressemblance, le film de Michel Denisot avec Franck Dubosc. C'est le dernier film qu'il a tourné, Alain Delon. Et il joue Alain Delon dans ce film.
5: Et puis dans les acteurs de Blier aussi jouent Alain Delon.
0: Dans le film de Bertrand Blier, les acteurs. Il joue aussi son propre rôle, Alain Delon.
1: Oui.
0: Dans Bonne année les mamans, qui est l'avant-dernier film dans lequel il a tourné, il joue lui-même aussi. Donc en fait, à la fin de sa carrière, il a essentiellement joué lui-même. Voilà pourquoi, chère Isabelle, je vous demande les trois derniers films dans lesquels il ne jouait pas Alain Delon.
5: Il n'y a pas Casanova?
0: Casanova, c'est avant.
1: Le bâton,
0: vous avez raison. Si je vous avais demandé les quatre derniers, il y aurait eu Casanova.
3: Le rigolo.
0: Non,
6: pas le film de BHL avec Ariel Dombal.
0: Oui. Excellente réponse de Christophe Barbier.
4: Tout à l'heure.
1: Mais...
4: Ah oui.
1: Mais oui, mais c'est comment ça, il joue pas Alain Delon? Non, mais il en a fait beaucoup, il ne joue pas Alain Delon.
5: Oui, mais
1: il
5: en a
1: fait
3: on parle des derniers.
4: Elle nous fait une mergo, alors.
0: Ma question, c'était les trois derniers.
1: Ah bon,
0: mais Ariel. Film Le jour et la nuit, le film de BHL, dans lequel vous étiez avec Carl Zéro, si ma mémoire est bonne. Oui. Ce film qui s'appelle Le jour et la nuit, le film de Bernard-Henri Lévy, fait partie des trois derniers films dans lesquels Alain Delon ne joue pas Alain Delon.
6: Qui joue Alain Delon à sa place?
0: Ah bah écoutez, aujourd'hui, peut-être par exemple, on pourrait citer, on a comparé, et j'adore cet acteur d'ailleurs, Raphaël Personnaz, au nouveau Alain Delon, vous voyez. Qu'est-ce que vous faites là, Isabelle, sur votre téléphone portable?
1: Je regarde Raphaël Personnaz. Ah bah il est
4: Personnaz.
1: Ça va. Je viens de le découvrir, alors. Et je trouve qu'il ressemble pas du...
4: Tu cherches Alain Delonge.
1: Eh ben... il est...
4: Raphaël Personnaz.
1: Eh ben, il est loin de la beauté de Delon. Voilà.
0: Mais oui. Il est quand même pas mal, dites donc.
1: Il serait dans mon lit, j'irais pas...
6: Sur l'escabeau.
0: Dans votre livre, vous en avez eu des personnes nazes.
1: Alors, vous ne croyez pas si bien dire le nombre de taxis que j'ai dû appeler. Mais alors,
0: vous faisiez pour vous débarrasser d'un homme dont vraiment vous n'avez pas envie qu'il reste pour le petit déjeuner, Isabelle?
1: Eh ben, je l'appelle un taxi.
0: Ah oui?
1: Oui.
0: Ah oui. Il faut quand même le dire à l'autre. Dis donc, il serait temps que tu partes. Comment vous faisiez comprendre?
1: Eh ben, vous savez, quand moi je commence à me démaquiller, à me mettre en pilou-pilou, le mec, il a compris. Et j'ai dit, attends, je t'appelle
4: un taxi. Ben là, il a peur, il se barre. C'est lui qui appelle le taxi.
1: Non, mais le mieux, c'est quand même d'aller chez l'autre. Comme ça, bah oui.
0: Ah, vous avez raison.
1: Parce que comme ça, vous partez quand vous voulez, quoi. Moi, je lui rends service. Je me déplace.
0: Et vous êtes la pizza 30 du sexe.
1: Absolument. Sans les champignons, merci.
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0: Petit Larousse illustré, le nouveau là qui vient de sortir, celui de 2026. Déjà, je viens de le recevoir, on me l'a envoyé aujourd'hui. Merci d'ailleurs aux éditions Larousse de m'avoir envoyé le nouveau petit Larousse illustré avec des nouveaux mots à l'intérieur.
5: C'est
0: par exemple, comment ça c'est marrant?
5: C'est marrant qu'il vous envoie, pourquoi il vous envoie à vous?
0: Bah pour que j'en parle. Bah,
5: voyez, vous m'envoie, moi, il pourrait, s'il me l'envoie, j'en parle aussi.
0: Ils se disent que moi je vais l'ouvrir. Ah.

0: Je ne fais pas que des jeux de mots.
1: D'ailleurs, ça c'est assez mignon sur la tournée, parce que quand Jérémy veut poster des trucs, pour être sûr, il fait relire les messages à Arnaud. Ah oui. Arnaud, il met ses lunettes, il corrige. Oui, très bien.
2: C'est vrai. Vraiment le grand-père et son petit-fils. Ouais.
0: Alors, dans le nouveau Petit Larousse illustré, il y a un mot qui nous vient de Belgique. D'ailleurs, monsieur Boxo va peut-être pouvoir répondre plus rapidement que les autres à cette question. C'est le mot sastruquer. Qu'est-ce que sastruquer en Belgique?
3: Ah bah, j'en sais rien du tout.
0: C'est
3: belge, ça?
2: C'est ah oui, ça, ah oui. C'est se masturber.
4: Se masturber, ouais.
0: Ah non, ce n'est pas se masturber, ça se truquer.
1: C'est un verbe, hein.
0: C'est S'apostrophe. Ouais. Et plus loin, bah, à
2: se truquer. Il devrait le prendre pour se masturber, parce que je trouve que ça marche bien.
0: Non.
4: Bah, il y a déjà s'astiquer, hein.
3: Oui, mais bon. Arrête de t'astruquer. Arrête un peu de t'astruquer toute la journée,
4: c'est
3: enfin.
4: Très, très bon en accent.
1: Ouais. Jérémy, où il a dû beaucoup travailler pour le spectacle du trio, c'est sur l'accent du Sud.
0: Ah oui, l'accent,
2: ouais, on a je suis pas
1: gros,
2: bon en accent, j'ai jamais été bon en accent.
1: En accent, et c'était très mignon aussi. Cet homme qui remplit des salles partout en France, qui a fait deux versions. Il fait « Boubou, je suis nul en accent, tu peux m'entraîner, s'il te plaît ?» Et on s'entraînait à faire l'accent du Sud.
0: L'accent du Midi.
1: Non, mais il le fait mieux, là.
3: Ah, je le fais mieux!
2: Mais c'est pas ouf quand même!
3: Mais c'est pas mal!
0: On croirait Titoff qui essaie de perdre le sien!
1: Il le tient bien, il le tient bien.
0: Bon, dites-la, mon astrucage.
4: Ouais, c'est quoi alors?
1: S'astruquer.
0: Quand un Belge s'astruque. Et c'est dans le dictionnaire français désormais. Hein.
2: C'est un verbe du coup.
0: Le verbe s'astruquer.
2: Je m'astruque.
0: D'abord, on ne choisit pas de s'astruquer.
2: Est-ce que c'est agréable de s'astruquer?
0: C'est quelque chose qui vous arrive de s'astruquer.
1: C'est quand on se trompe?
0: Quand on se trompe, non.
2: C'est quand on tombe.
0: Ah oui, et d'ailleurs, peut-être qu'après, vous êtes astruqué, monsieur Boxo arrivera, débarquera.
2: Ah,
0: ouais.
2: Ah oui, donc c'est ça. Donc on meurt quand on
4: s'astruque. C'est tomber et se cogner la tête sur un truc et du coup on meurt.
1: C'est se faire mal.
0: S'astruquer.
4: Oui.
2: C'est une hydrocution?
0: Non, non, non. Alors on n'est pas obligé de mourir, hein. On ne meurt pas forcément.
1: C'est se faire mal, se blesser.
0: Mais quand même, on peut en mourir. Voilà.
2: S'étouffer,
0: avaler de travers, c'est s'astruquer en Belgique. J'en ai d'autres, des nouveaux mots dans le Petit Larousse illustré. Par exemple, pour Madame Beer de Choret, le glamping vient de...
2: Le glamping. Attendez, le glamping.
0: Non, non, le clamping, pardon.
1: C'est, oui, le glamping.
2: Ah oui, parce que le glamping, je sais ce que c'est un camping. C'est un camping où il y a plein d'amis qui viennent.
4: C'est une catégorie.
2: Il y a des tentes et des glands.
4: C'est hyper sympa.
2: Alors, c'est Jean-Phi qui m'a fait découvrir le glamping.
0: Mais non, c'est bien glamping.
2: Ah, c'est le glamping. Ah
0: bon? J'avais un doute, mais c'est bien la lettre G. Ils font mal leur G chez Larousse.
2: Ah, ben ils vont être contents de vous avoir envoyé le dictionnaire.
0: Le glamping avec un G.
1: Voilà. Ça viendrait du verbe to
2: glander.
1: To glamp.
0: Alors, c'est un mot valise, hein, le glamping.
1: Glamp.
4: Et G-L-A-M?
0: Oui, G-L-A-M, P-I-N-G. Okay. Le glamping, ça vient de rentrer dans le Petit Larousse illustré.
4: C'est planter des glands pour qu'il y ait des chaînes qui poussent.
0: Non, vie, non, non, non.
4: C'est un rapport avec la beauté?
0: Non, non, non.
2: C'est un rapport avec le fait de glander?
0: Non plus, non,
1: c'est
0: non.
1: C'est un
0: non,
1: verbe
0: non.
1: Irrégulier.
0: Comment vous dites?
1: Non, je réfléchis, je pense que c'est un verbe irrégulier, c'est du to glam, glam, glamp.
2: Glamper, glamper, glamper. Hein. C'est pas de l'anglais?
0: C'est pas de l'anglais, non, non.
1: Ah, c'est pas de l'anglais! Ok.
4: C'est quand on oublie un tampon.
2: Oh, quel enfer! Quel enfer!
4: Oui, bah, ça peut arriver.
2: Ah, mais qu'on l'oublie, mon enfin.
0: Vous étiez tout prêt au départ, en fait, hein.
1: Ah, avec le camping?
0: Eh, bien sûr!
1: Ah, alors.
4: Ok, c'est un loisir.
2: Ah, c'est du camping dans les arbres.
0: Alors, du camping dans les arbres, non.
2: Sur l'eau.
0: Mais c'est du camping, oui.
4: C'est du camping dans les gens.
0: Non, non.
1: C'est du camping à l'hôtel?
0: Alors, pas à l'hôtel, mais vous vous rapprochez.
2: Sur le parking d'un hôtel?
0: Non, vous vous rapprochez.
1: Ah, c'est de planter sa tente, c'est faire du glamping, c'est faire du camping dans la maison, dans le salon, non? C'est pas ça?
0: Non, non, non, mais c'est quoi le glamping?
4: Ah, c'est faire du camping sans tente.
0: Ah non, non.
2: C'est marcher dans la rue, quoi.
0: Non, non. La première syllabe, puisque c'est un mot valise, à votre avis, ça, elle vient d'où? Le
1: glaner?
0: Alors, mais non, le glamping.
2: Glamp. Ben, oui, mais vous le prononcez comme si c'était anglais aussi.
0: C'est du camping.
2: Le glam, glam.
4: Ah, glamour.
0: C'est le camping glamour. Wow. Exactement. Ah.
2: C'est quoi du camping glamour?
4: C'est pour ça que je vous demandais si ça avait rapport avec la beauté.
2: Mais c'est quoi du camping glamour?
0: C'est quoi du camping glamour? Bah, si vous aviez ouvert le Petit Larousse illustré, vous le sauriez.
2: Non, mais qu'est-ce que c'est un camping glamour?
0: Le camping glamour rentre dans le dictionnaire. Le glamping, c'est du camping haut de gamme,
2: voilà.
0: Alliant confort, originalité et respect de l'environnement.
2: Oh, bah, c'est plus
4: c'est
2: du
4: une
2: camping,
4: chambre d'hôtel,
2: alors.
4: En fait.
0: Des yourtes, oui. Par exemple, vous voyez, des roulottes. À vos souhaits.
1: À tes souhaits, Bobo.
4: C'est vrai que c'est un vieux, maintenant.
1: Vous avez vu les bruits qu'il fait?
2: C'est discret, hein.
5: Non, mais c'est les gens du premier rang, là. Il a eu peur, le monsieur. Il a eu peur.
4: Il est parti pisser, ça a duré trois quarts d'heure.
2: C'est le nouveau pirate. C'est le nouveau Pierre Bénichou. Il manque plus qu'il ronve un peu dans le micro.
5: Ce que vous savez pas, c'est qu'en éternuant, il a fait un petit caca.
0: J'ai l'impression que la nouvelle pièce que je viens d'écrire vous ira à merveille.
5: Aïe, aïe, aïe. Oh, boum, oh, pardon. Non, mais pour rebondir sur le glamping, c'est quand même très désobligeant pour le vrai camping, parce que vous êtes en train de dire que le camping, c'est pour les beaufs, c'est sale, c'est pas respectueux de l'environnement.
0: Ce n'est pas moi qui l'ai dit.
4: C'est toi qui l'ai dit.
2: C'est le petit Larousse.
0: C'est le petit Larousse. Le glamping vient de rentrer, effectivement, dans le petit Larousse, comme l'urbex, d'ailleurs. Mais l'urbex, c'est dangereux. C'est une question pour Madame Barbera, pardon, Monsieur Barbera, Antoine, qui habite à Brive-la-Gaillarde, du côté de chez Patrick Sébastien.
2: Génial.
0: Et qu'est-ce que l'urbex, puisque je vous dis que c'est dangereux et que ça vient de rentrer.
2: C'est quelque chose qui se passe en ville. Non, mais c'est d'escalade d'immeuble, non?
0: Alors?
2: C'est quelque chose qui se passe en ville.
0: Oui.
2: C'était l'escalade d'immeuble.
5: C'est sauter de
4: camping.
5: Non, non, c'est aller découvrir des trucs abandonnés. Ce sont des trucs urbains abandonnés et c'est dangereux parce que ça. C'est dangereux de visiter des choses qui tombent en ruine, etc.
0: Excellente réponse d'Arnaud de sa mère. L'urbex est une activité qui consiste à s'introduire dans des lieux abandonnés. C'est ce qu'a fait. C'est ce qu'a fait Maxence.
4: J'allais le dire. C'est tellement drôle.
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0: Tiens, un anniversaire encore, mais l'anniversaire d'une disparition cette fois.
2: C'est toi ?
0: Ah non, c'est pas moi, c'était il y a 150 ans à Menton.
7: Ah, il y a un citron qui est parti.
0: Non, le 24 février 1872.
7: Les Bogdanov.
0: Non. D'ailleurs, il est enterré là-bas à Menton. Je vais même vous donner son nom, il s'appelle William Webb Ellis. Mais qu'a inventé William Webb Ellis, dont on célèbre les 150 ans de la disparition ?
7: Un parfum ?
0: Non.
7: Le distributeur de linge ?
0: Non. Il était britannique, attention. Oui.
8: L'ascenseur ?
0: L'ascenseur, non.
4: C'est culinaire ?
0: Culinaire, non.
7: Non. C'est l'hygiène, non. Ah,
0: c'est un nom qui devrait vous dire quelque chose, normalement, quand même.
8: William Webb Ellis. William Webb, ça me fait penser à la toile et à Internet.
0: Oui, mais sauf qu'en 1872...
8: Ouais. Mais il y a des prémices, parfois, faut écrire. Regardez, par exemple, Léonard de Vinci, il a pratiquement inventé l'hélicoptère.
0: C'est pas faux.
8: Même si c'était des
0: années... C'est vrai.
8: Voilà.
2: Ça volait pas bien, à l'époque. Ouais,
8: non,
7: c'était pas terrible, non.
0: Alors, mon William Webb Ellis. Je savais que je pouvais poser la question aujourd'hui parce que je savais pertinemment que personne ici n'avait jamais...
2: Comment tu écris Ellis, s'il te plaît ?
0: E2LIS.
7: Oui, bah c'est bien de préciser.
8: Est-ce qu'il a inventé un sport
0: oui,
8: ou
0: madame.
8: Une activité
0: oui, madame.
8: Genre MMA
0: Pas le MMA, non.
8: Le cricket.
7: Le jokari.
8: C'est lui qui a importé d'Inde le badminton.
0: Le badminton, non
8: le
0: plus.
8: Baseball.
7: Le boomerang.
0: Non, plus simple que ça.
4: Le rugby.
8: Le tennis.
0: Le rugby.
4: Bah oui.
0: Bonne réponse de Monsieur Semoun.
4: Ellis et Moon.
0: Eh oui. D'ailleurs, la Coupe du Monde de rugby s'est appelée pendant longtemps le trophée William Webb Ellis.
8: Et on m'a rien dit.
0: Si vous intéressiez un peu au rugby, vous le sauriez.
8: Moi, je m'intéresse.
7: Moi, c'est un calendrier pour moi.
8: Exactement.
0: Ah oui, mais il y a un match là.
8: J'ai des tas d'hommes nus assis sur des balles.
7: Oui, je sais que c'est Webb Ellis. Hein.
0: Alors, on va donc affronter l'Écosse. Mais justement, vous savez qu'évidemment... On appelle la France les Bleus, le 15 tricolore. Et les Irlandais, on appelle ça le 15 du...
8: Du trèfle.
0: Voilà, merci Caroline.
8: C'est vrai ?
0: Mais oui.
8: Ah, mais j'ai dit au pif.
7: Ah, bah tu vois. Après...
0: L'Angleterre, le 15 de la rose. Oh, voilà. Eh ben alors, comment on appelle
8: Les Côtes, le 15 du whisky.
0: Enfin,
7: le chardon.
0: Bonne oui. réponse de Bernard ouais. Mabie. Le chardon. Vous suivez le rugby, monsieur Mabille ?
7: De temps en temps.
0: C'est-à-dire quoi, de temps en temps ?
7: J'allais voir les matchs amateurs quand j'habitais dans le Gers.
0: C'est pas vrai.
7: Voilà.
0: Vous aimez bien les matchs de rugby ?
7: Ah, mais j'aime bien, parce que pendant un moment, j'étais très proche de l'entraîneur de l'équipe de rugby de Montpellier, donc j'ai fait beaucoup de troisième mi-temps.
0: Comment ça ?
7: C'est à lui qu'on doit ta transformation.
0: Non, mais c'est vrai que les rugbymen, contrairement à ce qu'on imagine, sont plutôt gay-friendly, comme on dit.
7: Ils sont très gay-friendly, oui.
0: Plus que les footballeurs.
7: Ah oui, ils m'ont jeté derrière une poubelle, on a bien rigolé. Hein. Non, c'est pas... Et après,
0: Et après, j'ai pas l'impression que les navigateurs soient très gay-friendly.
8: Ah, on dirait pas.
0: En tout cas, pas aujourd'hui.
8: Non, ils sont pas gens du Nord friendly.

0: Comprendre de quoi vous parlez.
1: Eh ben du rugby, la mêlée, tout ça. Et puis après Air France, je faisais partie des vols spéciaux, donc on emmenait les rugbyman au tournoi destination. Donc avec les supporters et tout ça, et il y avait l'équipe des juniors, l'équipe des féminines, et puis après les stars du rugby. Eh ben l'équipe des féminines, je peux dire, elle faisait peur. Hein. Prenez un morceau de panama. Elle...
2: C'était. Non mais les fans te font peur tout
1: plus
2: court.
1: Viril que ma sœur et c'est rare. Hein.
3: Monsieur Semoun, je crois que vous avez essayé de jouer au rugby.
4: Oui, j'ai fait le ballon, moi, en fait. Donc,
3: vous avez fait du sport dans votre carrière, monsieur Semoun?
4: Pas vraiment du badminton, mais c'est tout. Ça s'arrête là. Bah, je suis gaulé un peu comme un asticot. Hein.
3: Non, j'ai pas voulu dire ça.
4: Oui, parce... oui, bah, enfin, je vous le dis, moi.
3: Mais si vous voulez, je vous emmène à la pêche la prochaine fois.
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6: Éric Coquerel, l'un des responsables de la France Insoumise, a annoncé le dépôt d'une proposition de loi pour abroger la réforme des retraites et revenir à 62 ans. On sait que le RN veut faire la même chose. Dans le monde entier, les réformes des retraites se multiplient. C'est toute l'Europe qui se prépare au vieillissement avec des réformes. Toute l'Europe, sauf le petit village gaulois.
7: Bon, va falloir qu'on y pense en tout cas. C'est le sous-texte de votre chronique. Merci beaucoup, François.
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3: Il y a réellement eu un incendie, hein.
1: Oui.
3: Les pompiers sont arrivés, vous avez dû évacuer la salle.
1: J'étais en train de jouer en plein milieu de mon spectacle, il y a une alarme incendie qui se met en route, et puis avec une jolie voiture.
3: Attendez, vous pouvez me refaire l'alarme incendie. Ah oui. Ils ont changé, les pompiers.
8: C'est plus les mêmes.
1: Une jolie voix de femme qui dit, veuillez quitter l'établissement de façon calme et ordonnée. Donc, et moi, je pensais que c'était une alarme intempestive qui s'était déclenchée.
3: Une alarme intempestive?
1: Oui, oui. Des fois, dans les avions, ça arrive. Alors, je dis aux gens, restez, ça va s'arrêter. Alors qu'il fallait vraiment évacuer, en fait. Je faisais des démonstrations de sécurité aux gens, je dis restez.
8: Voilà. Mais ça, t'as l'habitude, hein.
1: Bah oui, puis finalement, il a fallu sortir tout le monde, 3000 personnes sous le trottoir.
9: Ils ont déterminé celui qui avait le feu au cul qui était responsable.
1: Bah non, mais c'était une cuisine du restaurant en dessous qui s'était enflammée, comme il y avait une conduite de gaz au-dessus, ils ont préféré évacuer, c'est normal.
9: Bah oui.
1: Et les pompiers sont arrivés, mais on était tous en habit de scène dehors, moi j'étais en habit de scène, la Joconde était en Joconde, les liaisons dangereuses étaient en liaison dangereuse, tout le monde sur le trottoir, ça faisait bizarre.
3: Ah, la Joconde sur le trottoir, elle rapporte.
10: Et c'est pas
3: elle a pas de jambes.
10: C'est pour ça que t'as les cheveux qui ont brûlé?
1: Oui, un petit peu, ça m'a raccourci. Bah oui, il a fallu sauver, mais finalement, l'établissement n'a rien eu. Le feu a été maîtrisé assez vite par mes amis les pompiers. Et puis voilà. Alors après, moi, je voulais emmener tout le monde.
3: Mes amis les pompiers.
11: Prétention.
7: Et t'as fait une rencontre.
3: Ils les connaissent tous, ils connaissent les calendriers par cœur.
1: Ils ont tous signé mon calendrier.
3: Mais tout a repris, bien sûr.
1: Et bien sûr, l'activité a repris dès le lendemain parce que le feu avait été maîtrisé et puis que les salles n'avaient pas été touchées.
3: Voyez. Il vaut mieux aller dans un endroit sécurisé comme Patrick Sébastien qui a choisi la Tour Eiffel.
9: Ouais, le théâtre de la Tour Eiffel.
3: Voilà, là au moins vous êtes sûr c'est bien gardé.
9: Ouais, ça c'est bien. Chez ma copine Christelle Chollet.
3: Vous allez faire quoi sur scène à la Tour Eiffel?
9: J'ai un spectacle qui s'appelle Hommage et dessert où je rends hommage à mes vieux potes, à Coluche, à Gainsbourg, à Nougaro, Tonton Flingueur, etc. Et je parle aussi d'actualité, je raconte des blagues, des conneries.
3: Ah, vous avez une blague, une nouvelle?
9: Une nouvelle. Ça se passe dans un EHPAD. Il y a une vieille qui est là, Madame Suzy, puis il y a la directrice qui vient, qui dit, vous avez bien dormi, Madame Suzy? Ben, elle dit, bah oui. Ben, vous savez qu'il y a eu un problème cette nuit. Ben, quel problème? Ben, il y a une infirmière qui vous a vu sucer une Madame Suzy. Ben, elle dit, c'est normal, c'était celle de mon mari. Ben, d'accord, mais elle aurait dû être incinérée avec le reste. Je vous raconterai le Saint-Georges d'Or.
3: C'est quoi ça?
9: C'est un vin. Je vous la fais tout de suite.
3: Allez.
9: C'est un mec qui adore ce vin. Ça s'appelle du Saint-Georges d'Orc. C'est un vin du Languedoc. Il rentre dans un restaurant, il dit, est-ce que vous avez du Saint-Georges d'Orc? Et le patron, il dit, voilà. Et il goûte, il fait, non, ça, c'en est pas. Le patron, il dit, je vais regarder l'étiquette. Non, c'en est pas. Je connais très bien ce vin, c'en est pas. Et le patron, il dit, bon, je vais vous dire la vérité. En fait, il m'en restait plus. J'ai pris l'étiquette. Mais le vin que j'ai mis dedans, les propriétés sont voisines. Le climat est identique, donc le goût est le même. Et le mec lui dit, vous êtes marié, monsieur? Oui. Ben, quand vous allez rentrer chez vous ce soir, votre femme, vous allez lui mettre un doigt devant, un doigt derrière. Vous allez voir que les propriétés sont voisines, le climat est identique, mais le goût, c'est pas le même.
3: Oh. Ah bah si, elle est bien aussi.
9: Voilà, celle-là aussi.
3: Moi, je trouve qu'on est bien dans l'ambiance, là. On peut y aller.
9: On va s'arrêter là.
7: Dans l'ambiance des vacances scolaires.
3: Pour Laetitia André, qui habite Charleville-sous-Bois, en Moselle, qui a dit, la grippe, ça dure 8 jours si on la soigne, et une semaine si on fait rien.
9: Ben, ma grand-mère me dit ça.
3: Pardon.

0: Ici, j'avais oublié, il est en Chine et il va voir une rare synagogue qui se trouve en Chine. Il y a une synagogue. Bon, alors, évidemment, on le sait, hein, il est juif pied noir d'Oran, Pierre Bénichoux, et il se retrouve donc dans une synagogue en Chine avec uniquement des Chinois. Et là, il y a un Chinois qui vient voir Pierre. Il dit, vous êtes juif? Pierre dit, oui. Ça, alors, c'est marrant, vous n'avez pas la tête d'un juif.
1: Elle est jolie.
0: Elle est bonne. Moi, je trouve que cette histoire, c'est la plus philosophique des histoires qu'on puisse raconter. Elle est géniale, non?
2: Elle est géniale.
0: Le livre n'est pas encore sorti, mais vous pourrez le trouver en librairie à partir du mois de mars. Tiens, bah, pas très loin de Pierre Bénichoux, ici aux Grosses Têtes, quelqu'un qui a dit « La modestie chez un acteur, c'est comme la passion chez une prostituée.
1: » Bon, c'est pas Vincent Lindon.
3: Quelqu'un qui est venu au...
0: C'est pas Vincent Lindon.
4: Jean-Pierre Coff.
0: Jean-Pierre Coff.
3: C'est quelqu'un qui était aux Grosses Têtes.
0: Quelqu'un qui était aux Grosses Têtes.
5: Jean-Yves Sim.
1: Acteur.
0: Alors, acteur très peu. Hein. Il a joué un peu, mais...
1: Martin
0: Sim. Il aurait aimé, oui.
1: Martin.
0: Jacques Martin. Bonne réponse de Patrick Sébastien. Une citation cette fois pour Patrick Ancel, une citation littéraire. Monsieur Ancel habite dans les Landes, qui a dit « La foi soulève des montagnes, oui, mais des montagnes d'absurdité. »
1: Oh, c'est joli, c'est beau. Ça.
0: Et pourtant, c'est quelqu'un qui l'avait, la foi, pour tout dire.
4: L'abbé Pierre.
0: Ah non.
5: L'abbé Pierre.
0: Je ne sais pas s'il a soulevé des montagnes.
1: mort, bien sûr.
0: C'est mort, ça a été prix Nobel de littérature.
3: Camus.
0: Et ça a même écrit « Les caves du Vatican ».
6: Ah, mais c'est Gide.
0: André Gide, bonne réponse de Valérie Trierweiler. Allez, une dernière pour la route, vous êtes d'accord?
1: Oui.
0: Mais attention, ça peut nous coûter 300 euros, parce qu'il faut de la mémoire pour se rappeler le nom de celui qui a dit « Pour qu'il y ait le moins de mécontents possible quand vous faites de l'humour, faut toujours taper sur les mêmes. »
1: Ah, c'est pas mal.
4: Jules Jouy.
1: Alors, est-ce que c'est un Français?
0: C'est un Français, mort il y a une vingtaine d'années.
1: José Arthur.
0: Mais je suis pas sûr que vous allez y retrouver son
4: nom. Ah, il y a 20 ans.
3: Un chansonnier?
0: Ça, à mon avis, ça peut nous coûter 300
1: balles. C'est un chansonnier?
3: Chansonnier?
0: Pas chansonnier.
4: Frédéric Dard?
0: Non.
3: C'est une femme?
0: C'est un homme. Non.
7: Pourquoi vous dites qu'il faut de la mémoire? Parce qu'il a déjà été cité, qu'il faudrait s'en souvenir.
0: On l'a cité, mais très rarement. Et
1: il était écrivain?
0: Il était alors plutôt producteur, dessinateur, créateur, en tout cas, d'un grand dessin animé.
1: Topor?
0: Non, pas Topor, mais on se rapproche.
3: Chaval?
4: Porto?
0: Non. Si vous trouvez le dessin...
3: Ah, c'est les Shadok?
0: C'est le créateur des Shadok.
4: Le créateur des Shadok.
5: C'est pas mal.
0: Oui, mais vous voyez, c'est son nom.
4: D'accord.
1: C'est une de mes imitations préférées à l'époque.
0: C'est allez-y.
4: Les Shadok, à cette époque, avaient fait les grosses têtes.
0: Et oui, c'est dans les années 68, 69 hein, que
4: sont sortis. Oui, c'est Jacques. Oui. Jacques quelque chose.
0: Bravo.
4: Oui, c'est Jacques. Jacques faisant...
1: Non, Rouxel.
0: Jacques Rouxel. Bonne réponse. Bonne réponse de Patrick Sébastien. Jacques Rouxel.
1: Rouxel. Ah, j'avais.
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0: Ah bah tiens, puisqu'on parle d'écologie, ça tombe bien. Une question pour Roland.
9: Ah, voilà ça. Alors là, je suis au taquet.
0: Pour Roland Guillon, qui habite Souston, dans les Landes. Ah. Aujourd'hui, dans la presse...
9: Faut pas se tromper de première lettre.
5: Souston. Avec un S.
0: Roland de Souston et pas Solan de Rouston. Oui, bon, très bien. Des arbres pour protéger nos villes, c'est le titre de Frédéric Mouchon dans le Parisien.
3: Mouchon, hein, pas Bouchon. Hein.
9: Ah, il y a que des noms pas possibles dans ça.
0: Grâce à leur ombrage et à leur effet brumisateur, leur feuillage peut faire chuter de 6 à 10 degrés la température ressentie dans les villes. Plus il y aura d'arbres, moins vous aurez chaud. C'est ce que rappelle Frédéric Mouchon dans le Parisien, et il a bien raison.
9: Et puis pour les chiens, c'est bien.
0: Et pourquoi hein?
9: Bah, ils peuvent lever la patte sur le...
3: Ah oui, d'accord.
9: Non, mais si, parce que maintenant, ils peuvent plus lever la patte.
5: Bah, ils lèvent la patte sur des gens, maintenant.
9: Voilà.
0: Bon, comment allez-y. Ça, les chiens peuvent plus lever la patte?
9: Et puis, je vois pas en quoi c'est brumisateur. Enfin, ça, vous m'expliquerez plus tard.
0: Oh, bah, il suffit que vous m'expliquiez pour que ce le soit. Alors...
5: Oui, c'est vrai, nous, on a un brumisateur, on n'a pas besoin d'arbres.
0: La mairie de Paris, en tout cas, a décidé de ne plus planter de... êtres, vous savez, les...
9: Ouais,
0: les,
9: des êtres.
0: Des êtres, quoi. Non, on dit pas des êtres, parce qu'il y a un H.
9: Des. Ah bah, on dit des haricots, là, maintenant.
5: Non, on dit pas des haricots.
3: C'est pas être, c'est ne pas être.
0: Voilà, des êtres, l'arbre, vous voyez.
9: On peut pas dire des êtres?
0: Non, parce que les êtres, il faut le dire, sont trop sensibles à la chaleur. Et si un arbre a trop chaud, il ne va plus servir à quoi que ce soit pour apporter de l'humidité. Il va garder pour lui sa fraîcheur.
5: Donc, on ne plante plus d'êtres.
0: On ne plante plus d'êtres.
3: Mais quelle va être la question?
0: Eh ben, la question, c'est qu'on plante plantes ou des chênes, nous dit la mairie de Paris, désormais. Ou des...

0: palmiers.
1: Quoi ?
0: Des palmiers. Oui ?
1: Non, il plante désormais ou des chênes ou des arbres aux feuilles d'ortie. C'est l'autre nom de quel arbre ?
2: Des châtaigniers.
1: C'est un arbre.
3: Pas des marronniers.
1: C'est un arbre provençal qui vient du Roussillon, de Catalogne.
4: Des arbres grimpants ?
1: Qu'est-ce que vous appelez des arbres grimpants ?
3: C'est des arbres avec des petites pattes.
4: C'est rien, des fois,
3: des
4: je platanes, parle pour parler.
3: Des platanes.
4: Mais non, mais c'est les arbres qui grimpent, là, sur les.
1: Restez sur le fromage.
5: Non, des arbres. Des boulainvilliers.
3: Non, c'est des vrais arbres avec un tronc et des feuilles.
1: Oui, bien sûr.
4: Mais ça existe, les arbres grimpants, me faites pas passer pour un fou, c'est les arbres qui grimpent sur les murs.
1: Un arbre qui grimpe n'est pas un arbre.
3: C'est un arbuste.
1: C'est un arbuste, une plante. Vous voyez ce que je veux dire?
4: Un arbuste, c'est quoi?
0: Du lierre.
5: C'est un petit. C'était le petit de l'arbre.
4: Un petit arbre.
5: Le petit de l'arbre. Il y a la maman arbre. Et le petit de l'arbre. C'est vrai.
3: Par exemple, le lierre, c'est pas un arbre.
1: Bon, dites-la.
0: Alors, est-ce que c'est un arbre, Marie-Sylvie?
5: Est-ce que c'est un arbre connu?
1: Ah oui, c'est un arbre connu et c'est ce que la mairie de Paris souhaite planter de plus en plus.
4: L'épicéa.
0: Est-ce que c'est un arbre maraissant, oui ou non?
1: Qu'est-ce que vous appelez un arbre maraissant?
0: Attendez,
1: elle est contente.
0: Laissez-moi rire deux secondes. qui ne peut pas perdre ses feuilles.
3: Persistant, c'est ça, persistant.
0: Maraissant.
3: Maraissant.
1: Non, c'est un arbre à feuilles caduques, répandu, j'ai bien répondu à votre question,
0: oui.
1: Répandu dans des régions chaudes de l'hémisphère nord.
0: Est-ce que ça fait des belles fleurs?
1: Ah oui.
4: Est-ce que c'est un arbre qui fait
2: des fleurs? Est-ce que c'est des fleurs roses, là?
0: Magnolia,
6: par centaines, des magnolias, comme autrefois, je ne sais plus comment faire, les magnolias sont toujours là. Et quand elles aiment comme ça, qu'elles soient méchantes ou timides, tendre violette.
3: Pardon.
2: Des polonias?
1: Non, des polonias.
2: Des polonias.
4: Est-ce que ça fait, c'est un arbre qui fait des fruits?
1: Alors c'est un arbre dont je vais vous aider quand même.
3: Un oranger.
1: C'est un arbre dont on se sert, de son bois pour les manches de fouet de luxe.
3: Ah. Alors ça c'est pour Roselyne, parce qu'elle a des fouets.
2: Comment ça?
3: Oh, mais t'as des fouets à la maison.
1: Pour les cannes,
3: pour les soirées sadomaso.
1: Pour les cannes, pour les.
2: Attends.
1: Pour les cravaches.
3: Ah, les cravaches. C'est bien. T'as ça, Roselyne.
1: C'est un arbre dont le bois est de qualité pour les fouets des chartiers.
4: L'acajou.
1: Non.
7: Le frêne.
1: Non. Vous connaissez, c'est un joli nom. Ça sent la Provence.
7: Le micocoulier.
1: Le micocoulier. Oh. Excellente réponse de Philippe Claudel.
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1: Gérard Jugnot, vous avez sûrement joué avec Gérard Depardieu, ça vous donne une chance de plus pour trouver la réponse à la question qui va venir maintenant pour Nadine Ziliox, qui habite Vège, en Mayenne. C'est Le Point, l'hebdomadaire Le Point, qui consacre plusieurs pages, sous la plume de François-Guillaume Laurin, plusieurs pages à cette vente aux enchères des œuvres collection appartenant à Gérard Depardieu, les 26 et 27 septembre à Drouot. Gérard Depardieu met en vente ses œuvres d'art pour ne plus en être prisonnier, dit-il. Alors, il y a des œuvres d'art magnifiques, hein. Je vois là, par exemple, une sculpture signée Auguste Rodin, un bronze, estimé à 60-80 000 euros quand même. Vous avez différentes sculptures et œuvres d'art qui sont un peu moins chères, hein. Tout de même, je vous rassure, là, il y a un dessin d'Eugène Leroy, 400-600 euros, un arbre de vie, 10 000-15 000 euros quand même, une statue signée Germaine Richier, attention, ça monte.
2: Germaine Richier.
1: Ah oui, Germaine Richier, ça monte.
2: Mais c'est pas plus cher que Rodin, rassure-moi.
1: C'est estimé quand même à 500-800 000 euros.
2: Germaine.
1: Vous voyez, oui, c'est plus cher.
2: Je ne l'attache pas avec des merguez.
3: Ça ne veut rien dire, mais c'est rigolo.
1: Vous savez même pas qui c'est, Germaine Richier.
2: Ben si, je sais qui c'est quand même, Laurent.
4: Ah oui, la femme de Louis XI.
1: Mais non, mais Germaine Richier, non, il suffit que le bronze soit unique, alors que Rodin, c'est peut-être
2: des. Il en a fait trop.
4: Ouais. Voilà. Rodin, il a fait de l'impression.
2: C'est pas le même bronze.
1: Voilà.
2: Oui, quand on en coule beaucoup.
4: On coule beaucoup.
1: Pardon.
2: Oh, Caroline, tu me déçois.
1: Quand
2: moi, je te mets
1: en coule beaucoup. C'est ce que vous avez dit.
0: Oui, non. Elle a dit.
4: Si, tu as dit.
2: Mais Valérie, t'as la voix de plus en plus grave.
1: Ah là là, Gérard Depardieu disait à propos de ses œuvres, rien d'intellectuel, rien de spéculatif. C'est quelque chose que j'achetais qui me touchait, une forme, une couleur. Toujours est-il qu'il les vend, toutes ses œuvres, et je ne vous ai pas donné tous les noms des artistes. J'en ai gardé un pour faire une question, évidemment. Une encre de Chine, sans titre, qui date de 1947, estimée 15 à 20 000 euros, cette encre de Chine, signée d'un artiste, alors attention, un artiste peintre français, photographe, architecte, mais d'origine allemande, un des plus grands représentants de l'art abstrait. De qui s'agit-il ? Et là, je me tourne évidemment vers Monsieur Vizorek.
7: C'est une bonne question.
1: Parce que ce sont des questions d'art. Il fait que Monsieur Vizorek a longtemps fait sa spécialité de faire des one-man shows liés à l'art.
9: C'est-à-dire que s'il ne répond pas à cette question, c'est la honte. C'est un peu.
7: Les gens peuvent revendre leur place.
1: Tandis que vous, si je pose une question sur le cul, vous trouvez Boublil.
9: Oh non, arrêtez, ne me mettez pas, c'est réducteur. Plus, c'est un spectacle très politique en ce moment.
10: Non, c'est pas vrai.
11: On l'attend, oui.
1: Un peintre français, photographe, architecte,
9: Karl Lagerfeld,
1: d'origine allemande. Il est mort chez nous en France, à Antibes. Hein, c'est pour ça qu'on considère qu'il est devenu français. Il était né en Allemagne, mais il est mort en 1989 à Antibes. Il y a d'ailleurs une villa à Antibes qui est devenue aujourd'hui une fondation qui porte son nom.
10: Ah,
1: fondation reconnue d'utilité publique.
10: Strasbourger.
9: C'est Klein.
1: Classé, non, ce n'est pas Klein. Classé architecture contemporaine remarquable. La villa en question à Antibes.
9: Je te jure, je sais.
1: Comment s'appelle cet Allemand, français-allemand, franco-allemand?
10: Mazarine. Ah, c'était un copain de Klimt.
7: Harpe.
1: Harpe, non. Pas Yann Harpe, non.
9: Non.
10: Moi, je pense à Léonore Fini.
1: Harpe, c'était plutôt un sculpteur. J'ai tout dit sauf sculpteur dans ce que je vous ai dit.
7: J'ai tenté.
1: Ah, monsieur Vizorek, oui, je m'y connais un petit peu.
11: C'est là qu'on voit qu'il n'y a pas écrit ton spectacle.
10: Est-ce que son prénom sonne très allemand, comme Horst?
1: Alors, je vais vous dire.
11: Rolf.
9: Comme Ulrich.
11: Comme Adolf.
1: Je vais même vous dire, le prénom et le nom, il n'y a pas plus allemand.
9: Ah, bah c'est Adolf Hitler. Il n'a pas fait un peu de peinture, il a fait un peu.
1: Non, mais son nom de famille, à l'époque d'Hitler, c'est un des rares mots allemands que les Français ont retenu.
9: Ah, Bosch.
11: Jawohl.
9: Goebbels.
1: Non.
10: Ah,
9: Himmler.
10: Ausweis.
11: Braun. Papieron Bitter.
10: Ausweis.
9: Hartung.
1: Hans Hartung, bonne réponse de Max Boublil.
9: Pardon ?
10: Ah non, c'est honteux de trouver comme ça.
9: Il n'y a pas d'honte, l'essentiel c'est d'y arriver.
1: Hans Hartung.
10: C'est un joli nom, hein.
1: Vous ne connaissiez pas Hans Hartung?
7: Vraiment de nom, mais je ne reconnaîtrais pas une demi-œuvre.
1: En tout cas, voilà, j'ai dit Arcurial, pardon, c'est chez Drouot, pour ceux que ça intéresserait.
9: C'est dans le 9e.
1: Et voilà.
9: Mec est premier
1: maintenant
9: degré.
1: Il connaît toutes les réponses, lui, alors.
10: Non, mais lui.
9: Monsieur premier
1: collection
9: degré.
1: Gérard de Pardieu, vente les 26 et 27 septembre chez Drouot. Voilà.
9: Il est trop riche au lieu Drouot. Monsieur premier degré.
1: Tiens, un Fernand Léger aussi, portrait d'Arthur Rimbaud.
11: Tu connais ?
9: Ah, je connais Fernand Reynaud. Si, bien sûr, Léger. Qui ne connaît pas Léger ?
11: Bah oui.
9: Qui ne connaît pas n'est pas Léger. Qui ne connaît pas n'est pas Léger.
10: On dirait un enfant.
7: Je rappelle que c'est lui qui a trouvé la réponse. Hein.
9: Ouais.
10: Quand le cours est trop long.
1: Mais quel âge vous avez, Boublil? Oui.
9: Ben, ça.
10: T'as 12 ans.
9: Malheureusement, 44.
1: Comment vous faites avec vos enfants? C'est vrai que vous êtes un vieil ado à tarder.
9: Mais ouais, surtout que ma fille, elle est très. Genre, elle est dans un collège de prestige, elle est très forte à l'école et tout. Je suis très étonné. Mais la directrice, quand elle a fait l'entretien d'embauche, elle parlait que à ma fille et elle me regardait, mais avec dégoût, et de temps en temps s'adresser à ma fille. Elle dit, toi, c'est formidable, tu lis Les Misérables. Et elle me regardait avec dégoût.
1: Tu lis Les Misérables.
9: Elle lit Les Misérables à 9 ans.
11: Les Misérables, moi, c'est de qui Les Misérables?
9: Bah, c'est l'autre, là, Luc Plamondon.
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3: Pour Adrien Snaïki qui habite Bayonne, d'espérer lui aussi 300 euros. Là, je compte sur Franck Ferrand et tous ceux qui ont un peu de culture ici pour évidemment me dire quel est le nom de cette correspondance entre Usbek et Rika.
4: Oh, ah, c'est le.
5: C'est un train.
4: Les lettres persanes.
3: De.
4: De Montesquieu.
3: Eh bien sûr, bonne réponse.
6: Voilà.
4: C'est dit avec un dédain.
5: Il est intelligent, ce naturiste.
4: Le lettre de Montesquieu.
3: Ah non, mais alors là, écoutez, c'était assez facile. On apprend ça à l'école quand même.
4: Oui, c'est vrai.
5: Il faut y aller à l'école, vraiment.
7: C'est vrai.
3: Les lettres persanes de Montesquieu. Je peux même vous dire, moi, j'avais fait une rédaction. J'ai parfois raconté, mais tant pis, je vais raconter une nouvelle fois. Mon professeur de français, monsieur Lenné, nous avait fait lire les lettres persanes. Voilà pourquoi je me souviens évidemment des deux correspondants, puisque c'est un échange épistolaire entre ces deux Iraniens, persans, je sais pas comment on peut.
4: Ce sont des persans qui sont très étonnés de tout ce qu'ils voient en France.
3: Des embarras de Paris, d'ailleurs. Il y a déjà des embouteillages à l'époque. C'est ça qui est fou. Et justement, mon professeur nous a dit, maintenant, faites une rédaction où vous allez vous aussi, faire comme si vous écriviez un correspondant pour décrire les embouteillages dans une grande ville. Alors voilà. Et donc, j'avais fait un truc plutôt marrant. Je n'étais pas Montesquieu. J'avais fait un truc plutôt rigolo. Et c'est ce qu'il avait, j'avais eu 10. Et vous savez ce qu'il m'avait mis, le prof, dans la marge, il m'avait dit, je ne vous ai pas demandé de faire l'œuvre d'un chansonnier du caveau de la République.
8: Incroyable!
5: Ah, déjà à l'époque!
3: Incroyable. Et j'ai démarré au caveau de la République. C'était en troisième.
8: C'était prémonitoire.
3: Prémonitoire. Et l'année d'après, même chose. Dissertation d'une prof de français, madame Durillon. Oui, madame Durillon. Elle nous fait lire la BD Astérix. Elle nous dit, imaginez comment on doit faire un bon banquet, comme le banquet final des albums d'Astérix.
5: D'accord.
3: Et là, je m'amuse à faire une recette, alors mettez une louche de ceci, un truc, je fais ça sous forme de recette. Et pareil, 11. Oh. Et elle me met, je ne vous ai pas demandé de faire une émission d'Europe numéro 1.
8: C'est drôle.
3: C'est fou quand même.
5: Et depuis, vous faites quoi? Vous êtes dans le BTP?
3: Depuis, j'engage des chômeurs. Et un milliardaire. Comment on fait pour être milliardaire, Richard Orlinski?
7: Justement, j'allais vous retourner avec la question.
8: T'as tout de suite été connu?
3: Non,
5: au début, il faisait des loutres, ça marchait pas du tout.
3: Au début, il faisait en travail manuel. Son prof lui disait, je vous ai pas demandé d'ouvrir une galerie à Los Angeles.
4: Pas mal.
3: Mais c'est ça, en plus, les profs.
7: Exactement.
3: C'est terrible.
4: Monsieur Guy de Graine.
3: Vous étiez bon ou pas en dessin?
9: En art plastique.
7: Non, j'étais nul à peu près à tout. Non, j'étais bon au début.
9: À ce moment-là, déjà.
7: Ouais, mais là, je...
5: En science nat, t'étais bon dès qu'on parlait des animaux.
7: En dissection des grenouilles, oui, j'étais bon. Mais non, à l'âge de... jusqu'à... je sais pas, en sixième, cinquième, j'étais...
5: Et tu l'as vu combien de fois, King Kong, le film?
7: Ah, j'adore ce film.
8: Tu faisais poterie comme...
7: Comment?
8: Comme occupation quand t'étais petit.
7: Je faisais de la poterie.
3: C'est pour ça qu'il a fait une petite statue pour les Jeux Olympiques, parce qu'il y a son hymne à chaque fois dès qu'on monte sur le podium. Allons enfants de la poterie.
5: Pas mal. Ah, bon.
3: En tout cas, Rika et Usbek, c'est bien les lettres persanes. Et j'ai une autre question pour monsieur Ferrand. Ibri Ferrand, quand même.
4: Il n'y a pas que lui, ça va.
5: Tous répondent.
3: Mme Remieux habite Crampagna dans l'Ariège et elle espère, elle aussi, 300 euros. Quelle célèbre bataille eut lieu le 25 février 1830.
4: Waterloo.
3: L'autre, il se prend pour abat, lui, tout seul.
10: La prise d'Alger, non?
3: La prise d'Alger,
4: non, c'est pas la prise d'Alger, parce que ça n'existait pas à cette époque.
5: C'est sous Bonaparte.
4: La prise d'Alger, c'est début 1830.
3: Alors, 25 février 1830, précisément.
4: Voilà, même Stéphane Bern, il aurait répondu.
3: Monsieur Ferrand.
10: C'est en Espagne?
3: Ah non, c'est en France. Une célèbre bataille.
5: GMAP,
3: non. 25 février 1830.
5: Austerlitz.
8: Il y a l'arme blanche.
4: En février 1830, on est sous le règne de Charles X. La France est en paix, a priori. Donc pourquoi est-ce que... Mais c'est pas une bataille militaire.
5: C'est la bataille d'Hernani.
4: C'est la bataille d'Hernani.
3: Et le premier à l'avoir dit, c'est Max Boublil.

0: je peux en parler de la bataille d'Hernani.
1: C'est quoi la bataille d'Hernani?
2: C'est entre les romantiques et les classiques. C'était une bataille sur le théâtre.
1: Ah, exactement.
3: Ouais, sur la bataille d'Armani, sur les fringues, toi.
1: Et exactement, ça se passe à la Comédie Française.
2: À la Comédie Française.
1: On représente une pièce de Victor Hugo.
2: Hugo.
1: C'est la générale.
2: Générale.
1: Ah, voilà. Hugo a écrit une pièce qui s'appelle Hernani.
2: Nani.
1: Et la bataille d'Hernani, c'est entre ceux qui sont pour Victor Hugo et ceux qui sont contre. Ah, j'ai quand même réussi à piéger Monsieur Ferrand parce que, effectivement, cette bataille d'Hernani a eu lieu le 25 février 1800. 30, ce n'était évidemment pas une bataille militaire. Et quand on pose une question combat, c'est Max Boublil qui répond.
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1: Pendant longtemps, qu'est-ce qu'on faisait du pénis, du cachalot ou de la baleine?
3: Ben on le suçait.
1: Non.
3: Qu'est-ce que tu veux faire d'autre? Qu'est-ce que tu veux faire d'autre avec un cachalot?
5: Il faut pas avoir la bouche de Mick Jagger pour
1: c'est
5: ça.
1: C'est énorme.
2: C'est proportionnel.
5: On en faisait un médicament.
3: Dentifrice.
6: Non, un cosmétique.
1: Un médicament, non. Alors évidemment, aujourd'hui, on l'utilise plus pour ça. D'abord parce que les baleines sont protégées. Dans les années 1920, le pénis de baleine servait à fabriquer quelque chose.
3: Ah, ça nous faut un aphrodisiaque.
6: Eh bien, moi, on m'a dit que c'était du rouge à lèvres.
1: Ah non, non,
6: ça se mangeait.
5: Des gouttières?
1: Ça ne se mangeait pas.
3: Ah, et c'était les tétines pour enfants?
1: Les tétines pour enfants, non.
5: Pour grands enfants, là.
3: Avec un pénis, tu faisais 1000 tétines.
5: Ah ouais, bah. Ouais.
6: Et ça sentait un peu le poisson.
1: Il y a des gamins qui disaient c'est assez, c'est assez.
6: Quelle horreur. Alors, c'est pour fabriquer un objet?
1: Un objet, oui.
2: Est-ce qu'il le laissait en une seule partie ou il le découpait?
1: Ah, il n'y avait pas tant que ça. J'imagine qu'il fallait évidemment, il y a quelques travaux de couture autour.
3: Ah, c'est pour faire le tabouret de Jean Marais?
7: C'est très moche. Ce que tu viens de dire est très moche.
8: Oh là là là là.
7: Sébastien, c'est moche.
8: Jean-Marie.
7: On en a eu du bonheur ensemble quand même.
6: Ah, est-ce que c'était pas un instrument de musique?
1: Non, pas du tout.
3: Ah, une flûte?
5: Un parapluie?
1: Non plus.
9: Ça mesure 1m50?
1: Comment ça mesure 1m50?
9: Bah, la taille du truc, c'est 1m50.
1: Ah ouais, c'est ça, un bon mètre. Ouais,
6: une mâle, alors j'ai trouvé. Ça devait sans doute être simplement un simple aphrodisiaque.
1: Non, pas du tout. Non.
5: Mais vous dites que ça mesure 1m passe-partout?
1: Non, 1m.
3: C'était un banc, ils en faisaient un banc?
1: Pardon?
3: Ils en faisaient un banc, un meuble?
1: Un banc, non.
2: Un berceau.
1: Un berceau, non.
3: Un perchoir pour nains?
5: C'était lié à un métier?
3: Moi, ça m'inspire, mais je vois pas.
1: Un métier, non, pas un métier, mais on se rapproche.
5: Une catégorie
6: de... Est-ce que c'était pour les marins?
1: Non.
2: Un sport,
1: oui.
6: Pour les skieurs?
1: Les skieurs, non.
6: Ah,
5: sport individuel
6: est-ce
5: ou collectif?
6: Est-ce que c'était en France?
1: Alors, c'est un accessoire, attention.
9: Est-ce que c'était un sport de glisse?
1: On n'en a pas besoin.
3: Bobsleigh?
1: Non.
6: Ah, est-ce que de la boxe? Pour la boxe?
1: La boxe, non.
5: C'était collectif ou individuel, ce sport?
1: C'est individuel.
5: Individuel. C'est dans l'athlétisme?
1: L'athlétisme, non.
9: C'est creux.
1: Comment ça c'est creux?
9: Est-ce que c'est creux la bite?
1: Ah bah j'imagine qu'on vidait le pénis pour pouvoir...
3: C'est un sport de balle ou pas? C'est un sport de balle ou
1: de
3: balle?
1: Un sport de balle, oui.
2: Est-ce que vous avez une seule...
1: Vous m'avez demandé si c'était un sport collectif, je vous rappelle que je vous ai dit...
3: Non.
6: Individuel.
3: Ah, les balles de ping-pong?
1: Non.
3: Les balles de King-Kong?
6: Ah bah c'est un jeu en solitaire.
1: C'est donc
6: un caddie de golf?
5: Un club de golf?
1: Non.
3: La balle de golf?
6: Un sac de golf.
1: Le sac de golf. Bonne réponse de Michel Bernier.
9: Alors là, bravo.
6: Ah ben j'ai eu un mari golfeur. Hein.
3: Mais c'est bizarre parce que c'est classe le golf là. T'imagines les deux golfeurs? Tiens, passe-moi ton club, mets-le dans la bite du cachalot.
9: Oui, mais quand tu dis
3: c'est bizarre quand même. Ils sont classe les golfeurs.
6: Je crois qu'ils se disent pas ça.
9: Charles Hubert, passez-moi la bite du cachalot. Non, tout de suite, ça fait plus.
3: Oui, donc je m'y mets pas.
1: Il faisait du golf votre mec alors?
6: Ouais, mon ex, il aimait bien ça.
1: Il
6: mais
1: disait
6: toujours.
1: Il faisait du golf.
6: Alors, je pense qu'à une époque, il en a fait.
3: Des trous.
5: Et puis après, il a changé de trou quoi.
6: Puis après, il a changé.
1: Ariel.
6: Non, mais ce n'était que pour ça.
5: Pardon?
6: Vous voyez, je ne comprends pas pourquoi.
3: Elle a raison. Pourquoi ils ont bloqué sur le pénis de cachalot pour faire des
6: sacs
3: de golf?
6: Voilà.
9: Parce qu'à tout, ils dit, ça mesure 1m50, c'est rond, c'est creux. Tiens, si on mettait nos clubs dedans.
2: Tout près, voilà.
3: Oui, c'est
9: solide. Mais en revanche, j'ai vu un truc qui était très rigolo. C'est chez un antiquaire et il m'a dit que c'était beaucoup la mode au 19e siècle. C'était des pattes d'éléphant qui servaient de porte-parapluie.
6: Ah ben oui.
2: Ah ouais.
9: Des pieds d'éléphant.
1: Ah oui.
9: Ouais.
1: C'est une belle époque quand même.
2: Ah ouais, oui. Ça c'est beau. Là.
9: Ah oui.
2: Tu rentres chez toi avec ton club de golf.
3: Ah non, il y a les pieds de migrants pour les cale-portes.
9: Non, bon.

0: Michel, je vous en prie, n'encouragez pas.
1: Oh, je le veux à l'Elysée.
0: Ne l'encouragez pas, je vous en supplie. Un poète à retrouver maintenant, un peu de poésie nous fera du bien.
2: Oui.
0: Pour Bernard Rambaud, qui habite Périllac, en Haute-Vienne. Quel célèbre poète prenait des noms féminins pour écrire dans sa revue de mode, qui s'appelait La Dernière Mode. Il signait Marguerite de Ponty ou Miss Satin.
3: Est-ce que ce ne serait pas Mallarmé ?
0: Excellente réponse, oh là là, oui. D'Ariel Dombal.
1: Bravo. Bravo.
0: C'est bien Stéphane Mallarmé. Alors là, bravo. Bravo.
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0: Une question de vocabulaire pour madame Lisa Marie Payard, qui habite Plumerjat dans le Morbihan. Comment appelle-t-on un bateau d'Extrême-Orient à fond plat, à dérive, muni de deux ou trois mâts et gré de voiles raidies par des lattes en bambou?
7: Une jonque?
0: Une jonque. C'est une excellente réponse de Christophe Barbier. C'est pour ça
3: c'est
0: que
3: beau,
0: qu'est-ce qu'il y a, monsieur Mabille.
8: Non, mais là, c'était facile.
0: Ah, bah,
8: c'est il y a des fois où il répond des facile.
9: Si, si, on allait dire.
0: Vous alliez le dire, vous, monsieur.
9: Je sais ce que c'est une jonque.
0: Ah oui. Alors, c'est quoi une jonque?
9: Eh ben, c'est un bateau à fond plat avec trois mâts en bambou.
8: Avec des voiles en bambou.
9: J'ai fait la baie d'Along en jonque.
0: Vous avez quoi à faire?
9: La baie d'Along, la baie d'Along.
0: La baie d'Along?
1: La baie? D'Along au Vietnam.
9: La baie d'Along au Vietnam.
0: Bon, en jonque.
1: Ah, oui, en jonque. Oui, en jonque.
9: Avec tout un équipage.
1: Ah, tu crois que tu t'étais fait la baie d'Along?
7: Ouais, il s'est tapé la baie d'Along.
8: C'est un abbé de là-bas.
7: Et c'est sympa comme métier, classique. Il était sympa.
9: Ah oui, c'est bien.
7: Il avait une jonque, d'ailleurs, c'est de là que j'ai une dimension remarquable.
1: Tu articules, mais il a raison.
9: C'est là que j'ai appris ce que c'était une jonque. Lorsque je visitais la baie d'Along au Vietnam.
7: Même quand il essaie, il n'y arrive pas.
0: Une question pour Sylvia Berthelot, maintenant. Elle habite les Sorinières, c'est en Loire-Atlantique, et il s'agit de rendre hommage à un philosophe, écrivain, académicien français, quand même, qui est mort il y a 25 ans, déjà, on est compte, comme le temps passe.
1: Dépend. On se rend compte si on connaît le nom, mais si on ne connaît pas, on peut pas. Oui, si on le connaît bien, on se dit, déjà 25 ans.
0: C'était un ami de Monseigneur Montigny. Alors, vous allez me dire, Monseigneur Montigny, est-ce que vous savez qui c'est?
8: Non.
0: Eh bien, il deviendra le pape Paul VI, voyez-vous, Monseigneur Montigny. Et c'était un ami intime de... Pourquoi vous vous marrez, vous?
10: Parce qu'on fait tous semblant que ça nous aide. On ne sait pas non plus qui est Paul VI.
1: Donc on fait tous semblant d'être pas
0: curé. Il
1: était pape.
10: Oui, bah, oui, le pape Paul VI, mais je veux
1: dire... Mais bon,
0: oui. Oui, bah enfin, quand même, il n'y a pas eu 10 000 papes.
7: Non. Il y a déjà eu 6 Paul.
8: Il y a eu 6 Paul et 7
1: Pi. Et il y a eu Pi 7.
8: Oui, Pi 7.
7: Et j'ai joué Pi 7 au théâtre.
0: Vous avez joué,
7: oui, j'ai joué Pi 7, c'était le pape que Napoléon. C'est le pape que Napoléon a destitué, il l'a kidnappé. Et dans L'Otage de Paul Claudel que j'ai joué, je jouais jamais... le pape Pi 7.
10: Toi, tu vas toujours choisir les détails les plus chiants de l'histoire et t'en fais une pièce, quoi.
7: Et c'est vous qui parlez du pape Pi 7.
10: C'est jamais l'histoire originale. C'est toujours, alors, c'est le beau-frère d'un cousin qui connaissait Napoléon et on raconte toute sa vie. C'est incroyable, c'est que des trucs comme ça.
0: Pi 7, c'est le pape de Napoléon. Ça, on le sait parce qu'on a retenu ça.
10: Exactement.
0: Évidemment. Ça fait rire tous les écoliers de toutes les écoles de France.
10: Ah oui, en 1910, qu'est-ce qu'on riait.
7: Moi, j'ai joué un pape, les Ferrari, donc des soupapes.
0: Waouh.
10: Oh, on a arrêté.
7: Ah bah si, quand même.
1: C'est que ça, pour les duos, ça va qu'à un carton.
10: Allez, je la note. Hein.
1: Pas mal.
10: Je la note parce qu'il faut vous rendre compte.
7: Libre de droit.
10: Je crois que même René Labranlette, il te la vole pas, celle-là.
0: Bon, dites, je peux revenir à mon Paul VI.
1: Oui, alors,
0: Paul
1: VI.
7: Était-ce un ecclésiastique, cet homme?
0: Non, ce n'était pas un ecclésiastique. Académicien français, ami de Paul VI. Ils avaient d'ailleurs gardé une relation amicale. Ils se connaissaient d'avant que Monseigneur Montigny devienne Paul VI. Et d'ailleurs, ça a donné un livre, une conversation entre eux, Dialogue avec Paul VI, qui fut publié en 1967. Alors, il a beaucoup écrit sur la religion. Chaque jour que Dieu fait, celui qui croyait au ciel et celui qui n'y croyait

0: Pas
1: c'est
0: avec,
1: pas Guiton.
0: Avec Jacques Lanzmann.
2: Jean Guiton.
1: Jean Guiton.
0: Jean Guiton. Excellente réponse de Bernard Mabie et Isabelle Mergaud.
2: Ah mais j'aime beaucoup Jean Guiton parce
1: ah,
2: que c'est ah, oui parce que c'est le seul philosophe avec Alain que je comprends bien.
0: Ah bah voilà.
2: Et
0: bah
2: voilà, qui est très pas, facile à lire.
0: Je sais pas si c'est un compliment pour lui, mais c'est...
2: Bah si, parce que ce qui se conçoit bien s'exprime clairement.
1: Il a dû faire un bouquin avec les Bogdanov.
0: Il a fait aussi un livre avec les Bogdanov.
1: C'est pour ça que ça voulait pas François Mitterrand. Quand même, hein.
0: Pardon.
3: Très proche de François Mitterrand. Oui.
0: Très proche de François Mitterrand aussi,
2: oh,
0: effectivement. Les pouvoirs mystérieux de la foi, chaque jour que Dieu fait. Effectivement, le livre de la sagesse et des vertus retrouvées. Dieu et la science avec les Bogdanov, dialogue avec Paul VI.
3: Oh, le switch.
2: On dirait un Camoulox.
3: On sent le grand besoin d'argent, là. On sent le creux et avec un gros, gros besoin de thunes.
1: Il a rien fait avec Daniel Gilbert.
0: La philosophie pour Isabelle Mergaud. Mais en tout cas, c'était bien Jean Guiton. Bravo, bravo à Bernard Mabie et à Isabelle Mergaud. Il y a 25 ans qu'il est mort. Il était académicien français. En 1933, on entendait pour la première fois parler de l'île du crâne. Mais qu'est-ce que l'île du crâne?
1: L'île du crâne? Le bagne?
0: Ah, le bagne? Non.
3: C'est dans les pirates? C'est les pirates dans les Caraïbes?
0: Ah, non, non, non.
3: Est-ce que c'est un endroit?
1: C'est dans un bouquin?
0: C'est un endroit, l'île du crâne.
3: Réel?
0: C'est une île en réel, non, fictive.
1: Peter Pan?
0: Peter Pan, non.
1: Non,
0: non, non. Non.
4: C'est dans un film?
2: C'est dans
0: un roman, un film, plusieurs films même.
3: L'île au trésor?
0: Robinson Crusoe? Au trésor, non.
3: Robinson Crusoe.
0: Robinson Crusoe, non plus.
4: Pirates des Caraïbes.
0: Pirates des Caraïbes, non.
3: En 1933.
0: Mais il y a eu un film en 1933, le film.
3: Oui, mais pas Pirates des Caraïbes.
2: Et ça s'appelait King Kong, là.
0: Et c'est King
1: ah,
0: Kong.
1: Oui.
0: Bonne réponse d'Isabelle Mergaud. Et oui, King Kong vivait sur l'île du crâne quand effectivement des Américains sont venus le chercher et l'ont embarqué à New York. Et évidemment, ces explorateurs n'ayant pas été spécialement gentils avec lui, il s'est échappé. Il était enchaîné dans un théâtre comme une bête de foire, vendu au public. C'est un peu finalement Elephant Man avant l'heure. Hein,
2: King Kong. C'est une histoire vraie?
0: Non, c'est pas une histoire vraie.
2: Ah bon?
3: Il y a un gorille 45 mètres qui a attaqué New York en 1933.
2: Après, ils ont fait le mec avec des SK,
3: rappelle-nous le philosophe qui est facile pour toi.
0: C'est terrible pour Jean Guiton. Hein.
2: Ah là là. C'est pas. Arrêtez, laissez-moi finir.
3: Pinocchio, ça existait par contre. Ça, c'est une vraie histoire.
2: C'est pas ce que je voulais dire. Laissez-moi terminer.
3: Non, mais dans ton
2: il
3: monde, ça
2: pu,
3: non, non, mais c'est génial dans
1: il
3: ta
1: aurait,
3: vie.
1: Non, il aurait été sauvé par
2: non.
1: Tarzan.
2: Oh, mais vos gars, là. De ce coup. Juste, laissez-moi aller au bout de ma pensée. Au bout de ce que je croyais.
3: Regarde pas Alien, hein, tu l'as tué.
2: Attendez, oui. Ce qui aurait pu être vrai, c'est que des explorateurs...
3: Oui. Et ramener un gorille.
0: Oui, oui,
2: oui,
0: oui,
2: bien sûr.
0: Oui,
2: vrai, non, oui. Mais il trouve un gros gorille.
0: Oui.
2: Pas
0: oui.
2: Très gros. Ah, pas oui. L'énorme gorille.
3: Ah, mais
2: non.
3: Ça, c'est déjà arrivé. Mais, hein.
2: Et qu'il ait été exposé.
0: Un petit singe.
2: Après,
0: ah oui, Stitty, oui, oui.
2: Non, et qu'on en ait fait un film, mais que c'était un gorille vraiment un peu plus gros
0: ouais,
2: que les
0: ouais,
2: deux.
0: Non.
2: Mais pas gros, gros, gros.
0: Non,
2: gros.
0: Non, non.
2: Oh merde, j'ai cru que c'était un truc de...
3: Ça aurait fait un bon film. Hein.
0: Vous savez comment vous pouvez vous sauver de cette situation?
2: Mais je ne suis pas dans l'embarras.
0: Enfin. Ça tombe bien parce qu'on ne comptait pas vous prêter d'argent.
5: À suivre.
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0: Ah, une question pour Romain Sébastini qui habite Manosque dans les Alpes de Haute-Provence. Jeudi prochain, on ne pourra pas évoquer l'actualité culturelle ou du spectacle sans avoir une pensée pour le chef Siutazenka Witko. Pour quelle raison?
7: Oh là là, ça.
8: Le meilleur, élu meilleur cuisinier du monde?
0: Ah non,
4: non. Non, c'est un chef indien.
8: Un chef indien.
0: Un chef
2: Sioux. Un chef Sioux.
8: Ah, c'est un chef
2: d'orchestre. Non, mais...
9: Il y en a un qui dit chef cuisinier, l'autre chef d'orchestre.
0: Un chef Sioux, c'est pas un chef cuisinier.
10: Tu les reconnais facilement.
8: Non, mais je pensais que Sioux, c'était son prénom.
10: Il y en a un qui porte une toque et l'autre un chapeau à plumes.
8: Oh, merde. Bah. Mais c'est votre nom, là, il faisait 26 lettres. Enfin, ah, le chef Sioux. Et comment il s'appelle?
0: Ah, bah, ça va vous BD. Tazunka Witko.
10: Il a fait partie d'une bataille légendaire.
0: Non. Indirectement, on reparlera de lui jeudi prochain.
10: Indirectement. Il a inventé quelque chose?
0: Non, il n'a rien inventé.
10: Il avait un surnom célèbre.
0: Oui, surnom célèbre.
10: Aigle redoutable.
0: Aigle redoutable. Sitting Bull. Sitting Bull, non. C'est son surnom dont on va reparler.
10: Bison futé.
0: Bison futé.
9: C'est drôle.
8: Avec moi, c'est Bison futé.
9: Oh là là, mais il est obsédé.
8: Bison désespéré. Oui. Oh là là. Tu verras, si je te mets dans mon lit,
3: Non,
8: tu verras.
3: Non, on verra.
9: Oh là là, mon Dieu.
8: Là, ça sera le chef Siou, je peux te dire. Ça sera même le chef Ryu.
10: Oh. Oui, oui. Si...
0: Comme dirait l'autre, ça commence mal.
10: Ouais, ouais.
0: Allez, tournons la page.
8: Mais Ami et Laurent,
0: oui.
8: Un bien vaut mieux que deux tu l'auras.
0: C'est
10: voilà.
0: Ça.
10: Et see you tomorrow.
9: Bon, alors vous voulez
0: vous
9: savoir.
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10: Voilà. Bon, mais comme ça, tout ça, c'est fait maintenant. Y a-t-il un nom d'animal dans son surnom?
0: Oui, absolument.
8: Ah, le griffon. Le griffon, c'est super, mais c'est Astérix, c'est le griffon.
10: Pas il s'appelait Taureau ailé.
0: Taureau ailé, quelle est l'actualité de Taureau ailé?
10: Eh bien, c'est qu'on va fêter
8: eh ben,
10: les 100 ans
8: nouveau riz, parce
10: de, du riz.
4: Est-ce qu'il l'animal, c'est un aigle, c'est un cheval,
8: c'est un animal terrestre?
0: Un animal terrestre, oui.
10: Terrestre.
9: Taureau, alors justement.
0: On se rapproche, monsieur
10: Bison.
0: Ferrand. Feriez mieux d'avoir honte, vous, Ariel Dombal.
2: Ah, vraiment?
9: Ah bon
0: et parce que vous devriez rendre hommage à Tazunka Witko.
10: Ah alors, bon est-ce que c'est plutôt
2: ah,
10: Jean?
2: Ah oui, parce que c'est lui, le Crazy Horse.
0: Bonne de réponse, Ariel Dombal.
2: Crazy Horse, voilà.
0: Et oui, jeudi prochain, le Crazy Horse va rouvrir à Paris. Et Crazy Horse, c'était le surnom d'un chef Sioux, Tazunka Witko, vous voyez.
9: Et,
8: qui est allé déjà au Crazy Horse?
0: Moi, je Ariel. Ariel,
8: vous avez dansé au Crazy Horse?
0: Ah, oui.
8: C'était quoi votre surnom? Alors, c'était quoi votre surnom?
2: Parce que... Dolores Sugar Rose.
9: Ah.
2: Oh, yes.
8: Mais c'est l'endroit, c'est ça, non, où les spectateurs voient les seins des artistes, mais les artistes ne voient pas
10: les seins des spectateurs.
9: Qu'est-ce qu'il raconte?
0: Vous étiez quand même entièrement nu, Ariel.
8: C'est ça, c'est ça.
2: Non, j'étais habillée de lumière.
0: Oui, bah,
2: ah, bon.
8: J'étais à poil, quoi.
0: Habillée de lumière et à poil. Ouais.
2: Non, non, non, j'avais quand même quelques effets sur moi. Ça a été un immense succès. Voilà.
3: Et alors, elle a joué devant qui?
0: Ah oh, mais il y avait tout Paris.
3: Il y avait le président?
2: Non, pas le président, mais enfin c'est vrai que la queue allait faisait tout le tour du quartier.
3: Ah ben du béton.
9: Comment il s'appelait?
0: Vous avez gardé son téléphone. Ben non, mais votre mari était là, BHL était là.
2: Et il lui est arrivé de venir.
3: Oh, oui. Ben tous les soirs, oui.
2: Non, non, pas tous les soirs, mais ça avait du succès et j'ai reçu des roses et des fleurs tous les soirs. C'est vrai, c'est...
0: C'est bien chauffé, le Crazy Horse, parce que... Il y a un peu froid, quand même.
2: Mais non, on a des toutes minuscules petites cabines. C'est tellement merveilleux.
0: Comment ça, des cabines. Une fois que vous êtes sur scène?
2: Non, mais c'est assez petit, le Crazy Horse. C'est comme une boîte extraordinaire. C'est comme un écrin. Oh. Non, non, c'est très...
8: Il n'y a pas d'hommes qui font ça? Pourquoi il n'y a pas de spectacle avec les hommes au Crazy Horse? Moi, je suis prêt à y aller, hein. Enfin, je serais bien là. Et moi, il n'y a pas 11 centimètres, je peux vous dire de différence. Oh là là. Franchement, qui... Qui viendrait me voir en public? Si, imaginons, il y a spectacle.
3: Quelle foule, quelle foule.
8: Avec des mecs. Alors.
10: Non, il y a encore.
8: Bonjour monsieur, comment vous vous appelez? Il s'appelle Roger. Est-ce que vous accepteriez de venir me voir?
0: Non monsieur, je vous en supplie.
8: Non, il a dit non.
9: Il a dit non.
0: Oh là là là, il y a Gilbert Montagnier qu'on a revu hier soir, éventuellement.
8: Mais ce serait génial, je pense, l'évolution de la société, l'évolution des mœurs, qu'il y ait au Crazy Horse, il y ait des hommes également qui se dévoilent.
0: C'est pas la clientèle, écoutez.
8: Mais pourquoi?
0: Et puis surtout, enfin, franchement, on n'a pas envie de vous voir nu, monsieur Rigaud.
8: Mais attendez, vous perdez beaucoup au change.
2: Une grosse boule qui roule.
10: Oh, à la limite, on voudrait. À la limite, on vous verrait nu, habillé de lumière, mais pendant une coupure de courant.
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0: Quel est l'équivalent du bouloulou en Algérie, du calupilut dans la culture inuite ou du picolato?
11: Un truc qui se mange?
0: Non, ça ne se mange
9: pas. Ça se fume?
0: Pardon.
9: Ça se fume?
0: Ça ne se fume pas.
1: Ça se boit, alors.
9: Ça se boit.
0: Je vous demande un mot, évidemment français, qui est un synonyme du bouloulou en Algérie, du calupilite dans la culture inuite, ou encore en Franche-Comté du picolaton.
9: Et ça, c'est un objet?
0: Non, non, non, non. En Lorraine, vous voulez en Lorraine?
9: Oui.
0: En Lorraine, c'est le potom.
1: Ah, le potom.
9: Ça se mange?
0: Non, non, non.
9: C'est quelque chose qu'on a chez soi?
0: Dans le Berne, c'est le Toyota, vous avez aussi la Bigot.
11: C'est une voiture.
1: Ah, une voiture.
0: Vous avez le Bras Rouge, vous avez le Cam Cruise, ça c'est en Gascogne.
9: C'est des choses qu'on fait?
0: Non, non, non.
9: C'est des cris?
0: Ah, c'est pas des cris.
11: C'est des traditions.
1: C'est un membre?
0: Un membre, non, non, non, non. Vous avez aussi le Carabibounet.
12: Ah, c'est leur conjonction de coordination.
0: Pardon.
12: Bouloulou, c'est leur conjonction de coordination. Nous, c'est Méo et donc Ornicard, et eux, c'est Bouloulou. Mais bon, vous rigolez.
0: En Grèce, c'est mormo. Parce que c'est drôle. En Grèce, c'est mormo, voyez. Il y a des tas d'équivalents en fonction des régions, vous voyez, et des pays.
9: C'est une tradition?
0: Et moi, j'ai trouvé...
1: c'est le maire du village.
0: Ce mot que vous connaissez tous, je l'ai trouvé dans l'éditorial. Vous savez que si vous prépariez bien cette émission, si vous étiez fidèle, vous sauriez que souvent le jeudi, je vais piocher dans l'édito de Franz-Olivier Gisbert un mot, évidemment, qu'il ressort de derrière les fagots, qu'on utilise de moins en moins, mais lui, il aime bien utiliser le vieux François, comme on dit. Et là,
11: le vieux François, c'est Berléand.
1: Je t'emmerde, connard.
0: Vous laissez pas faire par ce petit con, François. Et là, d'ailleurs, il faut quand même le dire, ce mot, c'est un mot que tout le monde connaît, mais j'ai voulu vérifier sa définition exacte. Et en vérifiant sa définition exacte, je me suis aperçu qu'il y avait un tas d'équivalents dans les régions et dans le monde.
1: Mais non, je demande à Siri, Bouloula.
12: C'est de la triche.
9: Est-ce que ça désigne une personne?
0: Là, en l'occurrence, il parlait de Trump et de certains en France qui, effectivement, le montrent comme le diable. Alors après, les avis divergeront à propos du président américain, mais lui dit, voilà, certains Français le prennent pour un bouloulou en Algérie.
11: Un bâtard.
9: C'est une valeur?
0: Un calipiluit en culture inuite.
9: Un bouffon?
0: Un picolaton en Franche-Comté? Non, pas un chef.
11: C'est un méchant?
9: C'est une qualité?
0: Alors un méchant, ça on se rapproche.
11: Une mauvaise personne?
0: Quelqu'un qui fait peur?
9: Un diable?
0: Non.
1: Un monstre?
9: Un esprit satanique?
11: Un Voldemort?
0: Alors on se rapproche, vous voyez par exemple...
9: Un fantôme?
11: Isabelle Mergault? Non?
0: Elle va être contente.
9: Non, c'est
0: dans,
9: un...
0: Dans toutes les régions, c'est pour faire peur aux enfants.
9: Oui, c'est ça, c'est la comme la dame blanche.
11: Un croque-mitaine?
0: Un croque-mitaine? Bonne réponse de Romane Dudwig. Un croque-mitaine, quelqu'un qui fait peur aux enfants. Ben voilà, en Algérie, effectivement, on dit un bouloulou. Et on dit, attention, le bouloulou va venir ce soir.
9: Oui.
0: Moi, chez moi, en Normandie, c'était le père Lapouque. Vous voyez, on dit, le père Lapouque, il va passer ce soir.
1: Ça, je savais.
0: Vous savez, le père Lapouque?
1: Oui.
0: Est-ce que c'est une pouque?
1: Parce que ma grand-mère a été diphto.
0: Ah ben voilà, le père Lapouque, attention, si tu vas pas au lit avant 8 heures, hop, et le père Lapouque qui va passer.
9: Le père Lapouque et l'abbé Pierre? C'est peut-être ça.
12: Mais c'est bizarre parce que vous avez besoin de créer des personnages pour faire une heure aux enfants.
0: Ben oui.
12: Ah ben non, moi c'était ton père va venir à 20h. Elle a fait quoi.
0: Oui. Pas bon de créer. Quelque part, vous avez raison à dire.
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0: Une autre question pour Jean-Luc Ponce qui habite Pau. Je vais vous parler d'un décret qui date du 5 mars 1848. Je vais même vous dire de quel décret il s'agit. Ce décret du 5 mars 1848 rétablissait le suffrage universel masculin à l'époque, évidemment. Tous les Français retrouvaient le droit de vote, sauf quelques-uns. Et c'est ainsi qu'est née une célèbre expression. Laquelle?
9: Pas de peau.
0: Comment ça, pas de peau?
15: Bah parce que c'est dans la ville de Pau, non? Donc pas de peau.
10: Laurent, c'était un jeu de mots sonorité.
11: Bon, ça va finir dans le best-of, ça.
0: Non, mais ça n'a rien à voir avec Pau, c'est l'auditeur qui habite Pau.
16: Hey, vivement qu'elle soit ministre. Hein.
0: On va rigoler.
16: Là, on voit qu'elle a le niveau pour être ministre.
0: Je comprenais pas ce qu'on de quoi il me parle.
16: Laurent, est-ce qu'on l'emploie encore?

0: qui habite à Pau dans les Pyrénées-Atlantiques, mais ça n'a rien à voir avec la question.
1: Très bien, très bien. J'ai fait une Ariel Dombal, pardon. Excusez-moi.
2: Laurent, est-ce que cette expression est tombée en désuétude ou est-ce qu'on
0: Non, c'est une expression qu'on utilise toujours aujourd'hui et peut-être même plus que jamais, même si maintenant on l'utilise aussi pour d'autres institutions.
2: Tiens, Il y a combien de mots ?
0: En trois mots, et c'est vrai que on a tort sur l'origine de cette expression. Je vous aide un peu, parce qu'on croit que cette expression vient de quelque chose, et pas du tout. Cette expression vient du fait que le 5 mars 1848, on a rétabli le suffrage universel masculin. Tous les Français retrouvaient le droit de vote, sauf certains.
3: Sauf les prêtres.
0: Alors, c'est vrai que les prêtres ne retrouvaient pas le droit de vote.
3: D'accord.
0: Mais ce n'est pas à cause de ça qu'on a connu une nouvelle expression.
4: Les prisonniers ?
0: Les prisonniers, effectivement.
5: Repris de justice.
0: Mais encore une troisième catégorie, c'est celle-là.
4: Les orphelins ?
0: Non, la plus intéressante et la plus importante.
4: Est-ce que c'est des gens qui avaient...
0: Les transgenres, non. Vous m'avez dit, le clergé ne peut pas voter. Les détenus ne peuvent pas voter. Il y a une autre catégorie qui ne pouvait pas voter.
1: Les rabbins.
2: Les bourreaux.
1: Oui, enfin, non. Les religieux.
0: Non, ils sont beaucoup plus nombreux que tout ça.
1: Les francs-maçons, profession.
0: Oui, certains en font profession. Oui, absolument. Même si d'autres, on va dire, ils sont contraints, certains en font profession.
5: Les charcutiers traiteurs visagistes.
4: Est-ce que ce sont ceux qui travaillaient au plus proche de l'État?
0: Pardon.
1: Les ronds de cuir.
0: Ça, c'est bien, mais c'est pas ça du tout.
4: mais c'est pas grave, c'était intelligent et déjà, c'est bien, ça change.
5: Les ronds de cuir. Ouais, non,
2: la police.
0: Pas la police.
2: La gendarmerie.
4: Les militaires.
0: Alors. En effet, à l'époque, comme on était dans un climat de tension avec la Confédération germanique, le gouvernement français avait estimé dangereux de laisser les soldats se disperser sur tout le territoire pour aller voter dans leur commune.
3: Oui,
0: donc,
3: c'est pas bête.
0: On n'avait pas donné le droit de vote aux militaires. Alors, quelle expression est née à cause de ça?
4: Pas touche aux chèvres.
5: La gueuse.
0: Mais non.
3: À la guerre comme à la guerre.
0: Les militaires n'avaient pas le droit de vote. Donc...
3: Pompon est mort.
0: Mais non.
3: Je sais pas,
0: on va donner 300 euros.
1: Ça a été trop long à venir.
2: C'est les militaires qui vont nous faire trouver.
0: Rachel Kahn, vous emmènerez vous-même le chèque à Monsieur Ponce à Pau.
1: Ah, génial.
3: Donnez-nous un des mots.
4: Il y a un mot d'ordre militaire dedans, justement.
2: Non, ça commence par les.
0: Non, ça commence pas par les.
1: Mais il y a trois mots.
5: La grande muette.
0: Bonne réponse. Eh oui.
5: Mais oui.
0: Bonne réponse d'Ariel Wiesmann et de Laurent Baffy. La grande muette, c'est un surnom qu'on a donné pendant longtemps, effectivement, à l'armée française. On croit souvent que c'est parce qu'il y a un devoir de réserve et que les militaires n'ont pas le droit de s'exprimer. Mais c'est une erreur. En fait, cette expression, la grande muette, date de ce décret 5 mars 1848 parce qu'ils n'avaient pas le droit de vote. On a appelé donc l'armée la grande muette. Et c'est une expression qu'on utilise aujourd'hui à nouveau dans la presse. Voilà pourquoi j'ai eu l'idée de cette question à propos de l'éducation nationale, puisque parfois aussi l'éducation nationale, on a vu ça avec l'affaire de harcèlement, se transforme elle aussi en grande muette.
3: C'était aussi le nom d'un artiste de chez Michou.
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0: On va faire des questions plus contemporaines pour faire plaisir à monsieur Stommy Boxy, puis à Jérémy Crédville, qui est assez jeune, un des plus jeunes ici aujourd'hui.
8: 23 ans.
0: Combien vous avez ?
8: 23 ans.
0: Non, pas avec deux enfants, vous n'allez pas me faire croire
4: 23
0: ça.
4: 23 ans depuis 23 ans.
0: Mais là, si je vous parle quand même de Timothée Chalamet, ça vous dit...
8: Ah oui.
0: Voilà.
9: Chalamet. Alors, c'est pas Chalamet, hein.
0: Certains disent Chalamet.
8: Chalamet, c'est un Pokémon.
0: Mais aux États-Unis, on dit Timothée Chalamet.
8: Ah, c'est Chalamet.
0: Comment ils disent aux États-Unis?
4: Chalamet, mais c'est Chalamet. Son papa, c'est Marc Chalamet.
0: Ouais. C'est vrai que son papa est journaliste pour le Parisien. Mais bon, c'est une vedette internationale. Mm. On l'appelle à l'américaine. Timothée Chalamet.
4: Like Laurent, you care.
0: Non, parce que si vous l'appelez Timothée Chalamet, les Américains, ils comprennent pas.
1: Mais on est en France.
0: Mais là, je vous parle d'une vedette internationale qui, en janvier prochain, jouera sur tous les écrans du monde.
8: Dune 3.
0: Pardon.
8: Dune 3. Le troisième opus de Dune.
0: Non. Dune 3, je comprenais pas ce que vous disiez.
8: J'ai bien vu.
4: Tu t'es pris au Cap Ferret, quoi. Ouais.
10: Il joue un autre personnage encore.
4: Il joue un biopic.
0: Alors, il va jouer un biopic.
11: Ah, mais oui, je sais. Attendez.
9: Aznavour.
0: Bob Dylan.
9: Il a étranglé Isabelle. Qu'il y a de la culture ici.
4: Je l'imagine. Il est
9: prêt. Laura Dubac.
11: J'étais pas loin.
8: Laura Dubac, Tommy.
4: Il est prêt à décapiter quelqu'un pour une bonne réponse. Ouais.
8: Il a étranglé.
0: Il vous a étranglé pour pas que vous répondiez.
11: J'étais sur Aznavour. Alors,
0: c'est vrai que
9: Aznavour, c'est un Haraïm.
0: Je sens que ça vous a plu, hein, comme ça, qui vous touche.
11: Non, attendez, j'ai mis 3 heures à faire mon chignon, il me l'a massacré en 2 minutes.
4: On voit pas la différence. Oh la violence de la belle, pas de soucis.
0: Oh là là. Dans les nouveautés.
9: Est-ce qu'on peut arrêter les questions maintenant? On joue à des jeux, Kulamaya, Loup-garou.
0: Vous avez une chance pour la prochaine aussi, monsieur.
4: Mais de mollo.
8: Dans le nouvel album de Stomy Bugsy.
0: Et vous ne croyez pas si bien dire, il y aura le retour d'un jeu tout à l'heure dans les grosses têtes.
10: Ah.
0: Le retour du qui est qui fait quoi.
4: Mais
0: nouvelle formule.
9: Je connais pas ce jeu-là.
0: Ah, je vous expliquerai tout à l'heure. Mais pour l'instant, j'ai encore une question contemporaine d'actualité. On vient d'évoquer Timothée Chalamet, qui effectivement jouera Bob Dylan au cinéma, alors qu'il est toujours vivant. Ouais. Rappelons-le, Bob Dylan.
10: Il sait tout faire, il chante.
11: Timothée Chalamet qui était toujours vivant, vaut mieux pour lui.
0: Non, mais Bob Dylan aussi, il sera en concert à Paris là en octobre. Wow. Bob Dylan.
11: Céline Dion.
4: Prix Nobel de littérature quand même.
0: Qu'est-ce que vous dites?
11: Céline Dion aussi, elle était vivante quand on a fait son biopic.
0: Oui, Valérie Le Mercier. Mais oui, vous avez raison.
11: Voilà, c'est pas tort du tout même.
0: Ça revient même, je vous dis que vous avez raison.
11: Vous avez les deux prétentieux ici.
0: Bon, en tout cas, Bob Dylan, de son vivant, va voir Timothée Chalamet interpréter son rôle. Et puis, dans les sorties d'albums, je vous annonce aussi, là, dans quelques semaines, le 8 novembre, précisément, la sortie de l'album de Julien Doré. Ça va s'appeler Imposteur. L'ex-chanteur révélé par La Nouvelle Star va faire des reprises un peu comme à l'époque de La Nouvelle Star, d'ailleurs, où il savait tordre les chansons pour en faire
10: bonne idée.
0: Des succès personnels. Là, c'est le premier extrait qui vient de sortir. Il a repris la chanson de Mylène Farmer.
4: Pourvu qu'elle soit douce.
0: Mais, alors, curieusement, alors qu'Alain Delon vient de nous quitter, et ça, il ne l'a pas fait exprès parce que c'était déjà enregistré, évidemment, il reprend aussi la chanson Parole et Paroles.
9: Paroles et Paroles, c'est une reprise à la base, hein.
11: C'était une reprise italienne déjà.
0: C'était italien au départ.
9: Le jeu de la culture!
0: Vous l'avez appris ici, je vous signale.
9: De quoi? Quoi?
0: C'était italien au départ.
9: Ah ouais?
0: Oui.
9: Bon, ça, t'es pas obligé de le mettre.
0: Et alors, donc, c'est Julien Doré qui chantera. Alors, lui, il fait Dalida, en fait. Oui. Parce que c'est lui le chanteur.
11: Julien Doré fait Dalida?
0: Oui, enfin. Le rôle de Dalida,
4: D'accord. Bah, il a les mêmes cheveux.
10: Et vous demandez qui a parlé alors?
0: C'est lui qui fait paroles, comme dans la version Mathieu Chédid avec Monica Bellucci, puisqu'il y a une version Mathieu Chédid où c'est Mathieu Chédid qui chantait, et c'est Monica Bellucci qui parlait.
10: Qui disait que tu es beau. Je vais voir la réponse.
0: Donc je vous demande quelle est l'actrice?
10: C'est Sharon Stone.
0: Sharon Stone, bonne réponse. Bravo. De Florian Gazan et Liane Folly.
11: Les filles avant. Alors donc, elle va pas chanter, elle va juste dire que tu es belle, que tu es beau.
9: Et c'est qui fait ça?
0: Julien Doré,
9: avec qui? C'est quoi le featuring? C'est qui?
4: Sharon Stone.
9: Monica Bellucci, elle va pas venir ici pour la promo de Beetlejuice?
0: Ah, peut-être.
9: Ouais, pour l'inviter.
0: Tim Burton, son nouveau compagnon, puisque c'est Tim Burton, son nouveau compagnon. Et pourquoi vous faites
8: Je savais pas.
0: Bien sûr que si. Venez ici, on vous dira tout.
10: On dira tout.
4: C'est mieux que chez le coiffeur.
8: Parce que je sais que Vincent Cassel est avec une nouvelle brésilienne.
0: Monica Bellucci est avec Tim Burton.
11: Ça fait longtemps.
4: Il vient d'avoir son étoile, Tim Burton. J'étais surpris qu'il l'ait pas eu avant. Il a une carrière formidable. Ils viennent de lui faire une étoile à Hollywood.
0: Ah oui.
4: C'est un peu tard.
8: Voilà.
11: C'est dur de rebondir.
4: C'est le trampoline de la culture.
0: Sur Monica Bellucci, c'est pas difficile, mais sur Tim Burton,
10: de rebondir,
0: c'est un peu plus compliqué. En tout cas, c'est Sharon Stone qui va chanter avec Julien Doré, Paroles et Paroles.
9: Mais il avait invité aussi Catherine Deneuve à faire du roller dans ce clip.
0: Ah bon?
9: Ouais.
0: Catherine Roller.
9: Catherine Deneuve, elle a fait du roller.
11: Catherine
1: Roller, faire du
11: roller. Mais elle a pas fait du roller.
9: Si.
11: Elle a fait du roller.
9: Catherine Deneuve, elle a fait du roller dans un clip de Julien Doré. Je connais ma culture.
11: C'était truqué. Non, franchement, c'est dur à faire.
0: Mais il y avait six patins à roulettes.
1: C'était des grosses roulettes.
11: C'est pas pour critiquer, mais c'est très dur.
0: Bien sûr que c'est très dur.
9: Faire du roller. À Catherine Deneuve.
0: Ah, vous le faites bien, Julien Doré.
1: C'est pas compliqué.
0: Ah oui, comment c'est?
9: Encore des mots. Toujours des mots, les mêmes mots, rien que des mots.
0: Hey, c'est pas mal,
11: hein? Très bien.
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0: Henri est au téléphone, il a laissé un message sur notre adresse mail, lesgrossetêtes@rtl.fr. J'aime la répéter de façon à ce que vous laissiez vous aussi vos doléances, réprimandes, critiques, quelques compliments de temps en temps font du bien aussi, mais ce n'est pas l'essentiel.
1: C'est moins marrant.
0: C'est moins marrant, ça dépend qui est concerné, c'est toujours pareil. Bonjour Henri.
13: Bonjour, bonjour Laurent, bonjour les grosses têtes et bonjour le public, évidemment.
0: Quel paillot. Ah, et Henri a noté une petite erreur que je reconnais avoir pu commettre récemment, parce que je suis allé vite en sortant cette phrase. Je me souviens exactement dans quelles circonstances c'était, mais allez-y, je vous écoute, Henri.
13: Oui, c'était la question. Qui a dit, qu'il vaut mieux être le premier mari d'une veuve que le deuxième?
0: Oui.
13: Et donc, je me suis dit, ou bien Laurent s'est mélangé un tout petit peu les pédales, ou bien l'auteur de cette citation n'était pas très futé, parce que le premier mari d'une veuve étant carrément mort, évidemment, sa place n'est pas enviable.
0: Non, voilà, effectivement, la citation, c'est il vaut mieux être le deuxième mari d'une veuve que le premier.
13: Voilà. Il me semblait bien aussi.
0: Et c'est de Sacha Guitry. En fait, je sais exactement pourquoi je me suis planté quand j'ai donné cette citation que je connais par cœur depuis des années. C'est que c'est un jour où Isabelle Mergaux se plaignait dans l'émission de ne pas avoir eu de citation de Sacha Guitry. Ah.
13: Et oui, donc, je m'en souviens.
0: Voilà. Et au dernier moment, j'ai sorti de mémoire la citation. Et comme je l'ai sorti de mémoire très rapidement, j'ai inversé les deux propositions. Mais vous avez absolument raison. Et évidemment, ça n'est drôle que si on ne se trompe pas dans l'ordre. Il vaut mieux être le deuxième mari d'une veuve que le premier. C'est bien de Sacha Guitry. Bravo d'avoir rectifié et de bien suivre. C'est aussi pour vérifier si les auditeurs sont attentifs.
13: Laurent, je vous suis depuis tellement longtemps que forcément.
1: Vous avez quand même appelé les grosses têtes pour dire que Laurent s'était trompé en disant qu'il s'était mélangé les pédales, qui est une expression qui n'existe pas du tout puisqu'on se mélange les pinceaux.
9: Oui, parce que moi j'étais pas là en plus.
13: Effectivement.
9: C'est perdre les pédales.
0: Oui, parce que je ne mélange aucune pédale. Sachez-le, je sais qui est qui. On vous remercie, Henri. Maggie, maintenant, est au téléphone. Ah, Maggie, rend la vie. Je ne sais plus comment c'était la chanson.
14: Maggie le jour, Maggie la nuit.
0: En visant.
14: C'est un poème.
1: J'adore Rosiva.
15: Ah, avec
1: elle sa bouche.
15: Avec elle sa bouche. Maggie, la.
14: On est sous le charme.
0: On les découvre, les ex-intello de France Inter. Ah, bravo, Vizorek.
1: J'adore Rosiva.
0: Il nous a fait croire pendant 10 ans qu'il regardait 7 sur 7 d'Anne Sinclair. Alors qu'en fait, il
1: était devant
0: Maggie, il regardait Maggie parce que c'était la même heure, je vous préviens.
1: C'est pas faux. Et oui. C'est pas faux.
0: Alors bonjour Maggie, en tout cas.
15: Bonjour Laurent, bonjour les grosses têtes, bonjour à tous. Bonjour. Je suis très très très heureuse de vous avoir.
0: Ah, c'est gentil. Alors, et particulièrement, voilà. Vous aimez nos ch'tis, je crois.
15: Ah, j'appelle du Nord, bien évidemment. Oh. Donc un gros bisou à Jean-Phi.
9: Un bisou, tchat.
15: Un petit gros bisou, mon tio. Ouais,
16: oh,
15: mon
16: c'est
15: tio.
16: Trop sympa.
15: Ouais, biloute, gros bisou aussi à toi. Hein. Mais ceci dit, je n'oublie pas Alex, parce que je suis sa compatriote.
0: C'est pas vrai.
15: Oui,
17: belge du Nord, mais... c'est pléonasme. Hein
9: non, non, non.
15: Pléonasme, mais bon, je suis belge comme Alex, mais je trouve qu'Alex, il a perdu son accent.
17: Alors, j'ai travaillé. Ouais. J'ai travaillé. Je voulais que je vous explique pourquoi.
0: À France Inter, oui. Ils sont obligés.
17: Non, c'est...

0: C'est quand je suis arrivé au cours Florent, on m'a dit qu'avoir un accent dans sa langue, ça n'allait pas. C'est-à-dire que si j'avais un accent allemand, un accent italien, j'aurais pu jouer le Cid. Mais jouer le Cid avec un accent belge ou un accent québécois, c'est mort. Et donc effectivement, j'ai travaillé. Donc je ne dis plus 8, je ne dis plus mon radiateur à fouille.
1: Ah oui.
0: Je ne dis plus je prends le wagon.
2: 90.
0: Je ne dis plus 90.
3: Et c'est difficile d'enlever son accent?
1: Non, moi j'ai pas eu de mal à le perdre.
0: Mais, tu sais, Maggie, je peux le reprendre très facilement, hein, si tu veux.
1: Le Cid, nous partions ça ensemble. Bah, voilà.
4: Écoutez, moi, je fais du théâtre et de temps en temps, je dois prendre l'accent belge.
0: Mais dans quelle pièce tu as un rôle de belge?
4: On avait fait la chambre mandarine et alors, au lieu d'avoir un accent méridional, moi, j'ai pris un accent belge.
1: Il y a la comédie musicale aussi de la frite enchantée.

0: non.
1: Mais avant qu'il se fasse opérer.
2: Entendons-nous, avant vous, avant qu'il soit. Oh, et merde. On peut rien dire ici. On vous embrasse, Maggie. Daniel, pour terminer. Bonjour Daniel.
3: Oui, bonjour Laurent, bonjour à tous.
4: Bonjour.
2: Alors Daniel, qu'est-ce qu'il me dit Daniel? J'écoute les grosses têtes depuis le début, je regrette la disparition des vraies grosses têtes.
4: Ah.
2: Jean Dutour, Jacques Martin et Jean-Yann.
5: Nous aussi.
6: Est-ce que vous voulez l'explication de pourquoi ils viennent moins souvent?
3: Vous avez une espèce de poule qui glousse et qui coupe la parole de tous les autres.
2: Ouais.
3: C'est assez insupportable.
4: C'est qui?
5: Dis-moi.
2: Uniquement avec...
3: heureusement, elle relève le niveau. C'est une petite grosse, quoi.
4: Johan Riou.
2: Une petite grosse.
6: Mais c'est... On est plus sur un dindon, hein.
3: Alors, en fait, tout ça, ce n'était qu'un jeu. Le but de la manœuvre, vous l'avez bien compris, c'est d'avoir une montre.
2: Vous savez quoi? On va vous envoyer deux montres RTL. Je vais vous dire pourquoi. Je vais vous envoyer une nouvelle et une ancienne pour que vous puissiez les comparer.
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2: Pardonnez-moi à l'avance pour cette question à Adil Rami, mais c'est ainsi. L'actualité veut qu'on parlait hier dans le Figaro du calendrier de Pamela Anderson à vendre près de $150, plus de 136 euros, frais de port exclus. Calendrier de l'année 1996. Ah. Pour quelle raison parlait-on dans le Figaro hier de ce calendrier avec Pamela Anderson de l'année 96?
9: C'est pas l'année où elle a percé?
2: Non.
10: Est-ce que ce n'est pas le sommet avec le maillot rouge?
2: Du tout.
9: C'est pas l'année où elle s'est fait repérer dans son stade de football américain ou de baseball?
2: Non plus. Des dizaines d'exemplaires de ce calendrier 1996 sont en vente sur eBay actuellement.
10: Ah, est-ce que c'est l'année où elle a fait le Crazy Horse?
2: Non plus.
4: Est-ce qu'elle était nue?
2: Mais c'est vrai que l'année est importante.
6: Elle a accompagné Adil lors son entrée en sixième?
2: Non.
4: Est-ce qu'elle était seule dans ce calendrier?
2: Elle est seule, d'ailleurs, je vais vous
4: dire.
2: Elle
4: fait tous les mois.
2: On nous parle du calendrier 1996 avec Pamela Anderson à vendre sur eBay. Mais il n'y a pas que le calendrier avec Pamela Anderson, il y a aussi d'autres...
6: Asseloff?
2: Personnalités qui sont sur ces calendriers à vendre 1996 et pour quelle raison?
6: Il y a qui dessus?
4: Est-ce que c'était avec une marque?
10: Non,
4: c'est Playboy.
10: L'année est très importante.
2: Oui, l'année est très importante.
10: Est-ce qu'il s'est passé quelque chose? Playboy.
11: Si s'est passé quelque chose cette année-là, spécialement?
2: Non, pas spécialement.
11: Non, c'est comment tombent les jours cette année-là?
2: Oui.
9: Comment quoi?
6: J'ai rien compris.
4: C'était la dernière année bissextile.
2: Non. Entre 96 et 2024.
6: Parce que ça passe vite. Monsieur Ruquier, parce que c'est la dernière année où il y a eu un 29 février.
2: Non, c'est tous les 4 ans les années bissextiles.
6: Non, mais du 20e siècle.
4: Oh là là.
10: Les jours ont leur importance, comment ça tombe, c'est...
2: Ça oui.
10: D'accord. Le premier
2: de vous êtes tout près là, de la bonne réponse.
10: Ah, mais j'y arrive si on me laissait juste un petit peu.
9: Moi, d'avoir cette réponse, je m'en fous, je l'ai pécho, c'est tout.
4: Parce que le 1er janvier est un lundi.
10: Par exemple.
2: Oui.
12: C'était la première fois que le 1er janvier tombait un lundi?
2: Mais pourquoi ces calendriers sont-ils en vente actuellement?
4: Parce que c'est la même chose, on peut les regarder en même temps, ils ont la même composition que l'année 2024.
2: Ben voilà la bonne réponse! Bravo Karine Le Marchand! Et effectivement, non seulement c'était une année bissextile,
10: j'ai bien aidé, hein.
4: Oui,
2: mais ça ne suffit pas. Il se trouve qu'effectivement, cette année-là, ça démarrait le lundi 1er janvier, comme cette année, que tous les jours correspondent
4: cette année
2: 2024. C'est assez rare. Ah, oui. Il faut remonter jusque effectivement en 96. Voilà pourquoi les calendriers Pamela Anderson 1996 se vendent à nouveau cette année, parce qu'ils correspondent exactement à la même année que cette année de...

0: 1024.
1: Et combien? Combien le prix?
0: Alors écoutez, vous pouvez en avoir en pour 136 euros.
1: Oh, parce que je suis en train de me dire si j'ai pas vendu mes sextapes. Hein.
0: Ah, vous avez encore des sextapes?
1: Bah carrément.
0: Ah oui?
2: Ah ouais, t'en fais beaucoup?
1: Bah ouais, j'aime bien.
2: Ah oui. Alors comment tu fais? Comment tu est-ce que t'as une petite caméra sur pied? Comment tu fais? Est-ce que t'as un petit studio?
3: Non, c'est un copain
2: un petit
3: qui
2: studio
3: vient.
2: De cul.
3: Comment tu fais tes sextapes? Il a des assistants, il a un perchman, il a tout le monde, et il y a une script pour faire. Mais alors là,
0: mais vraiment, vous aimez bien être filmé vous, quand vous faites l'amour?
1: Faut avoir confiance.
0: Ah oui, hein, parce
2: non, mais
0: que
2: faut aimer ah tu bah les re-regardes.
1: Ouais.
3: Vous aimez... Mais enfin, tu les regardes, mais tu connais le film.
1: Tu me vois.
2: Mais du coup, tu rentres, mais tu rentres
3: moi,
2: le ventre.
3: Je pourrais pas voir
2: ça.
3: De film. De...
1: J'ai pas de ventre.
2: Oui, non, mais tu est-ce que tu te laisses complètement aller, sachant que t'es filmé?
1: Ouais, ouais.
2: Ah oui.
1: Normal.
2: Ah ouais.
4: Non, mais c'est pour garder des souvenirs. C'est comme tu vas à la plage, je prends une photo de la plage. Garde un souvenir. Des fois, t'oublies.
0: Ariel, vous bah avez oui. des sextapes, vous?
4: En noir et blanc.
5: Non, non.
4: Il fallait les faire développer, en fait, le problème.
5: Non, non, mais votre partenaire était d'accord.
1: Non, non, c'est même elle qui m'a incité, bien sûr.
0: Ah oui.
2: Ah oui.
1: Ah, bien sûr.
2: Et, et quand tu regardes, c'est en couple et ça te re-excite de voir ce que t'as fait.
1: Ouais, j'aime bien.
4: En couple ou entre potes. Hein.
2: Mais du coup, quand j'aime vous quittez, bien. Elle récupère ses sextapes?
1: Non, j'ai tout.
2: Oh.
1: Non, après, il faut avoir confiance. Hein.
0: Ah bah oui, oui.
2: Ah bah,
0: nous, on veut bien passer à la maison pour venir voir.
2: Ah non, moi, j'ai pas envie de voir.
4: Il y a une projo, il y a une avant-première.
3: Et on comprend bien les paroles ou c'est sous-titré?
1: Il n'y a pas de paroles, juste tu entends tout le temps dans l'oreille.
2: Donc les filles, il faut qu'elles sachent quand elles couchent avec toi qu'ils veulent
3: pas non,
1: non, non,
3: ah
1: non,
3: mais
1: non,
3: moi,
1: non,
3: je
1: non,
3: pourrais personne... pas me maquiller avant. Alors,
0: vous aimeriez passer une nuit avec Isabelle Mergault à
3: voilà.
0: Lille?
3: Non, une nuit, c'est énorme. Oh. Non. C'est pourquoi bon. Vous me dites pas, vous me demandez pas à moi?
0: Bah parce que oui c'est vrai. Parce que vous, je sais que vous feriez bien une nuit non. avec Adil.
3: Non non non.
0: Non
3: non non.
2: Pourquoi
3: je déteste les caméras.
4: Ouais. Non mais surtout toi, il va falloir mettre les sous-titres parce que.
0: Oh là là. C'est beau, deux défauts de prononciation qui se rencontrent. Mais vous avez comme ça des vidéos pour toutes les filles que vous avez rencontrées?
1: Non, non, non, pas toutes.
2: Les filles sérieuses, les filles sérieuses.
1: Quand je le sens, je demande...
0: Les filles sérieuses.
1: Ouais, ouais, ouais.
2: Non, mais avec qui, c'est pas juste 10 minutes,
1: oui.
2: Tu vois?
1: Oui, oui, oui, oui, oui.
6: Oh, le rire.
4: Mais quoi, mais genre, il y a que lui, vous êtes jamais filmé, vous?
2: Jamais.
4: Bah arrête.
2: Mais, ah, mais, jamais. Mais,
3: non, plus, jamais.
0: Parce que, ah, je vous êtes filmé, vous aussi.
4: Non, moi, je me suis filmé, mais personne, en fait.
0: Ariel aussi, vous avez dû le faire, hein, Ariel.
5: Ah non, non, moi, vraiment, ça ne me viendrait pas à l'idée de faire ça.
2: Non,
5: enfin,
2: non, moi non plus.
5: On est dans
1: ah
5: un
1: non,
5: moment d'extase absolue.
2: Ah non,
5: hors
2: non,
5: du temps, hors non, du non, monde.
3: C'est horrible.
2: C'est horrible.
5: On va pas se dire, tiens, si on a lu.
2: Bah ouais, puis on n'est pas toujours beau.
3: Faut penser à rentrer son ventre.
2: Bah ouais, c'est ça.
3: Non, là,
4: mais vous avez jamais envoyé genre une photo à un mec ou un truc comme ça?
3: Jamais.
4: Vous êtes jamais chauffé avec un mec par message, rien?
2: Bah si, mais pas avec des photos.
3: Si, mais pas des photos.
4: Bah avec quoi?
3: Avec des mots. Avec ouais, des mots.
2: Excuse-nous d'utiliser la langue française.
4: J'ai jamais demandé sur une phrase, moi.
5: Non, mais
0: C'est pas bête.
2: Mais dis-moi, après...
1: C'est climat, pour ça.
7: Attends, et Paul, qu'est-ce qu'il en pense de tout ça, Paul?
2: Mais il a jamais,
6: non, mais
2: jamais
6: question suivante.
0: Vous êtes choquée, Isabelle?
3: Ah,
0: vous êtes choquée, Isabelle?
3: Non, je suis pas choquée, c'est quelque chose qui m'échappe, c'est tout. Je sais pas, c'est comme si tu filmais ton repas. Oh bah c'est bien, ça va me donner faim quand je vais le regarder encore. Enfin, je sais pas, c'est y a un truc. C'est pas dans ma disquette.
6: Isabelle, c'est ce que beaucoup font de nos jours, hein. Ils filment
2: mais
6: leur repas.
2: Pas nous.
0: Ah, il prépare le terrain, le petit.
6: J'ai pas dit ça.
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0: Une question pour Sarah Franier qui habite le syndicat, c'est dans les Vosges, le syndicat, ça doit être le nom d'un village, c'est bizarre hein, d'ailleurs, comme nom de village, le syndicat, mais Mme Franier espère un chèque RTL. À propos de cette question, il y a 75 ans mourait le peintre renommé Bernard Boutel de Montvel. Mais dans quelles circonstances ce peintre est-il décédé?
9: Il est mort en France.
0: Alors il n'est pas mort en France et il ne s'est pas suicidé.
10: Il a fait une chute.
0: Ah ça oui.
10: Ah oui.
7: Il est tombé de 5 mètres au-dessus du cinéma.
6: Ah non, c'est l'avion où s'est tué aussi Marcel Cerdan et Ginette Neveu.
0: Excellente réponse de Christophe Barbier.
7: Ah oui.
0: le vol Air France 009.
10: Oh mon Dieu.
0: Oui, monsieur Janssen.
10: Oh non.
0: Imaginez, vous auriez pu être steward sur ce vol.
10: Oh non. Oui, et j'aurais eu 50 ans aujourd'hui.
6: Mais non, c'était il y a 75 ans.
0: Le Constellation, hein, c'était le nom de cet avion. Ginette Neveu était une célèbre violoniste de 30 ans. Son frère était à bord aussi, Jean Neveu, qui était pianiste. Il y avait ainsi quand même 37 passagers.
10: Et oui, on transporte beaucoup
0: d'artistes. Parmi lesquels, effectivement, Marcel Cerdan. Et c'est après, évidemment, qu'on connaît la fameuse histoire, parce qu'elle l'attendait là-bas à New York. Oui. La môme Piaf, qu'elle a repris la fameuse chanson de Céline Dion. L'hymne à l'amour.
10: Oui, oui.
0: Ah, je suis sûr que vous connaissez cette chanson quand même, monsieur Rami.
7: Si vous me la chantez.
0: Valérie va vous la chanter.
11: Ah, attendez, alors, l'hymne à l'amour, ça commence par quoi?
10: Le ciel bleu.
11: Ah oui, le ciel bleu peut bien s'écrouler. Ah, et la terre peut bien
10: s'écrouler.
0: Et l'avion aussi.
11: Si tu m'aimes, je me fous.
0: Sucré ou salé?
11: Du monde entier.
0: Mais effectivement, Marcel Cerdan était à bord de cet avion, le boxeur Marcel Cerdan.
7: Ah oui, je connais parce que je m'entraîne là-bas, à Levallois.
0: Ah ouais, fiancé d'Edith Piaf, vous voyez. Elle
7: l'attend... Ah bon, ça je savais pas.
0: Ah bah oui, elle l'attendait à New York, il allait la rejoindre, vous voyez. Oui. Il a failli pas prendre l'avion au dernier moment. À votre avis, il mettait combien à cette époque-là pour faire Paris-New York?
10: Oh, il mettait des heures.
7: Non, il mettait, je dirais...
0: Aujourd'hui, c'est combien? Aujourd'hui, Paris-New York.
10: 6 à 7 heures. Mais vous voulez savoir quoi? Je dirais qu'il mettait 11 heures à l'époque.
0: Il mettait 17 heures.
10: Ouh. Un rendez-vous.
9: Avec des arrêts.
6: Et des escales, oui, pour faire la
10: place. Oh,
0: le vol durait 17 heures.
10: Ah, il devait être chiant, les hôtesses. Oh, oh. 17 heures avec les passagers sur le dos, moi j'aurais fait taplon. Hein.
0: Quand vous avez jamais fait de vol aussi
10: long. Si, le vol le plus long, c'est Santiago du Chili, c'est 17 heures.
0: Ah bah, voyez.
10: Eh bah, c'est très très long. Hein.
0: Ah oui.
10: Ah oui.
0: Alors, admettons, là, parce que moi j'aime bien. On fait les derniers moments du Constellation. Hein. Adil, il joue Marcel Cerdan. Hein, c'est le...
10: Ah oui, et moi je le sais.
9: Et moi je jouais du Piaf.
0: Ah, vous jouez.
11: Oui, mais elle n'est pas dans l'avion alors.
9: Mais moi je l'attends.
0: Oui, mais elle l'attend, elle piaffe, elle piaffe à New York.
9: Je l'attends.
0: Quand est-ce qu'il va arriver ce putain d'avion? D'où, voilà. D'où? C'est comme ça qu'est né le verbe. Elle piaffe. Putain, il n'arrivera jamais cet avion.
11: Jean-Phi fait le steward et moi je fais l'hôtesse de l'air.
10: Oui, voilà. C'est...
0: Alors voilà, parfait, comme dans Banzai, vous voyez, parce que Coluche aurait eu 80 ans aujourd'hui.
10: Ah oui.
0: Alors, Angoune, vous faites Ginette Neveu, la violoniste.
7: Et moi, je peux changer de personnage ou pas?
0: Pourquoi? Vous voulez faire quoi?
7: Je pense que c'est plus facile pour moi de faire l'avion.
10: Oh bah, c'est obligé de rentrer dedans.
0: Pourquoi vous voulez faire l'avion?
7: Ah, il y a quand même bruitage à faire.
0: Ok, alors vous faites l'avion. Monsieur Barbier, qui est viril quand il veut. Bah,
10: ah oui, oui, oui.
9: Il va faire Cerdan.
0: Il va faire Cerdan. Et justement, comme ça, Valérie va pouvoir chanter Allez, venez, Milour. Puisque c'est un boxeur, ça me paraît logique. Alors, allons-y. Alors, moi, je suis le narrateur.
10: Hein. Oui.
0: Donc, nous sommes le 28 octobre, puisque c'est un anniversaire aujourd'hui. Voilà pourquoi j'ai choisi cette question. 28 octobre 1949, il y a 75 ans, les passagers montent à bord. Les passagers montent.
7: C'est un ancien avion, hein.
10: Ça n'est pas dans une tourneuse, hein.
7: Bah, je sais pas, ouais.
0: Et quand les passagers montent à bord, l'avion, il fait pas de bruit.
10: Non.
7: Ah, mais à l'époque, c'est pas là. Je peux pas savoir.
6: Ah, il chauffe les moteurs quand même.
7: Ah oui, mais c'est ça, c'est. En même temps, il a craché la
11: douille.
7: Ben oui. Parce qu'il a craché, c'est qu'il n'était pas en forme, le truc.
10: S'il a craché, c'est ce qu'on...
0: Alors, vous êtes le steward, dites bonjour à Ginette, bonjour à Marcel.
10: Bonjour, soyez les bienvenus à bord. C'est un honneur que de vous recevoir à bord de notre quoi, que nous relâchons pas. Allez,
0: vous en faites beaucoup auprès de monsieur Cerdan, parce que...
10: Ah, monsieur Cerdan, mais je suis de ceux tous vos combats, ça c'est nous, j'admire votre carrière incroyable. Et puis, être aussi beau en étant bad boy, c'est terrible. Vous avez retrouvé Madame Piaf?
6: Oui, je vais à New York me battre et retrouver Madame Piaf.
2: Ah. Mais Marcel, une place Marcel, à quelle heure tu arrives?
6: Éteins ton chien, la communication passe mal, il dit. Mademoiselle, j'ai réservé une place en première. Où est-ce que je peux m'asseoir?
0: Oui. Ah bah voilà, on y est. Ça, c'est du vécu.
2: Mais monsieur,

0: monsieur, monsieur.
1: Oui, qu'est-ce qu'elle
0: veut dire? Parce que moi, j'ai mon violon. Il faut absolument que je change les strings de mon violon.
1: Oui, oui, mais alors...
2: Les cordes.
1: Oui, les cordes, mais...
3: Il veut changer son string.
1: Pas de problème, je vous passe le mien.
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3: C'est vrai, je vous imagine sur le bateau d'Olivier, à la première chanson, vous tombez à l'eau, vous voyez.
8: Ah, mais je pourrais chanter sur ton bateau.
9: On le garde.
1: Liceo Santiago, 18400.
10: Attention, tu peux mourir dans 2 secondes, fais gaffe.
8: Non, mais j'adorerais être sur la proue de son bateau.
9: On le gardera pour la pêche au vif.
8: Et Antonet.
11: Oh mon bateau, tu es le plus beau des bateaux. Oh
8: et ça peut marcher en faisant
11: oh mon Kerso, il n'y a rien de plus beau, rien de plus beau que le beau Kerso.
8: Non, pas trop.
10: Alors tu vois, à un moment j'aimais bien quand tu chantais, mais là c'est fini. Hein.
8: J'ai toujours rêvé de faire l'amour avec un marin bourru.
3: Alors il faudrait que le marin bourru soit vraiment bourré. Oh non, monsieur de Kersos, on vous laissez pas faire par ce type infernal qui est beau grand.
9: Attends, c'est ma semaine de bienveillance.
3: Ah, c'est vrai.
8: Ah, c'est cool.
10: Ah, ça, c'est alors, pas vrai. Donc, on est bien tombé alors.
9: Ouais, bah, ça va pas durer. Hein. Je suis à la fin de la semaine. Elle se termine dans 10 minutes, ma semaine de bienveillance.
3: Non, bah, attendez, parce que la semaine dernière, vous m'avez, cher Olivier, Dieu sait que je prends les...
9: On dit pas cher Olivier, on dit très cher Olivier.
3: Très cher Olivier. Dieu sait que je prends des précautions quand je m'adresse à vous.
9: Fais attention.
3: Mais la semaine dernière, m'avait quelque peu agacé parfois en étant trop souvent sur votre téléphone portable. Mais vous aviez une excuse. Vous m'avez dit, j'ai un nouveau téléphone, je ne sais pas encore comment le faire fonctionner.
9: Ben, c'est exactement
10: ce que je sais toujours pas.
9: Je sais toujours pas.
3: Parce que là, je vous vois encore sur votre téléphone.
9: Mais oui, j'essaie de le mettre silencieux.
10: Je vais te le faire.
9: Non, tu touches pas à mon téléphone.
8: Non, mais il découvre un smartphone, on dirait une poule devant un couteau, c'est génial.
9: Non, mais j'assume. Hein.
8: Mmh. Là, et on le voit, il scrolle.
9: Je dois avoir l'air aussi con devant mon téléphone que toi sur un bateau. Donc, le problème, c'est arrivé. Bon, là, il est réglé. Je ne suis pas gêné du tout, tu vois.
3: Alors,
9: Attends.
3: Alors, le temps que M. de Kersauzon règle son téléphone...
9: Ah ben, l'état de l'émission va être fini. On va être à la valise.
3: Le temps qu'il le mette en mode bateau, hein, j'imagine.
10: Oui.
3: Voici une citation pour Catherine Delorme, qui habite Vic-sur-Mer, dans la Manche, qui a dit... L'alcool tue, mais combien sont nés grâce à lui?
10: Jean-Yann.
3: Coluche. Le troisième.
8: Pierre Desproges.
3: Bonne réponse, c'est Pierre Desproges.
8: Ah, c'est très drôle.
3: Une citation pour Clément Destal, qui habite Gaillon dans l'Eure, qui a dit « Dites à quelqu'un qu'il y a 300 milliards d'étoiles dans l'univers et il vous croira. Dites-lui que la peinture n'est pas sèche et il aura besoin de toucher pour en dessous. »
9: C'est très vrai, ouais.
8: C'est très drôle.
10: Francis Blanche.
3: C'est pas Francis Blanche. C'est Pierre Dac. Bonne réponse de Valérie Mérès. Alors, plus difficile, la citation suivante pour Quentin Marnet, qui habite La Roche-sur-Yon, c'est en Vendée, qui a dit « Parfois, on cherche le bonheur comme on cherche ses lunettes quand on les a sur le nez. »
8: Ah, Jean Castex.
3: C'est joli, avoué. Ah, non,
12: c'est un écrivain.
3: Alors, c'est un écrivain, dramaturge, essayiste, romancier, surtout.
10: Mort ?
3: Mort.
12: Français. 20e siècle, quand
3: même. Il fut président du jury du Festival de Cannes en 1957.
13: André Mauroy.
12: Il faut pas donner de date.
3: Oui, mais là c'est pas
12: donner de date.
3: C'est pas la date de naissance et même pas celle de là. Bon, vous connaissez par cœur tous les présidents.
13: Non, mais je sais qu'il l'a été dans les années 50.
3: Bah oui, c'est André Mauroy. Voilà. Bravo.
8: Ça y est. Il a commencé sa lancée.
3: Une citation pour Déborah Salman, qui habite Vezin-sur-Loire, qui a dit « Je n'arrive pas à me rendre compte si c'est votre fils qui fait des progrès en violon ou si c'est nous qui nous habituons.
8: » Ça, c'est français ou pas?
10: Ça, c'est très
8: américain.
3: Ce n'est pas français,
12: Woody Allen,
3: même si c'est quelqu'un qui est né sur le

0: territoire français, ouais, sans pour autant être tout à fait sur le territoire français.
1: Il était dans les dom-toms? Il est
0: non.
1: Dans... Ah, en Algérie?
0: Non.
2: En, Alsace?
0: Non.
2: Dans
0: non.
2: Ancienne... En Afrique?
1: Dans une ancienne colonie?
2: En Afrique?
0: Non, non, non, non, non, non. Il est né à Paris, en plus.
1: Ah bon?
3: Mais dans une ambassade, ou...
0: Exactement.
4: Ah, bah, c'est, Somerset Maugham.
3: Maugham.
0: Maugham.
4: Maugham.
0: Somerset Maugham. Bonne réponse de Paul Elkarat et Smith Claudel. Ah, j'aime bien celle-ci pour Grégory Turpin, qui habite Saint-Gilles, en Ille-et-Vilaine, qui a dit « Le mec qui a inventé le correcteur automatique est un gros canard. »
2: Ah, c'est mignon, ça.
1: Ça, c'est presque poétique.
2: Ça, c'est très bon, mignon.
1: C'est assez récent, forcément.
0: Ça, c'est très récent, évidemment. C'est
4: Olivier de Benoît?
0: Non.
2: Dans les grosses humoriste?
0: On le cite rarement, on l'entend plutôt en fin d'émission, d'habitude.
4: Marc-Antoine Lebré?
0: Non, à travers Marc-Antoine Lebré.
1: Alors.
2: Ah, alors. François Hollande?
4: Non, de Bigard?
0: Bah, c'est pas du Bigard.
1: De Grotte.
0: Bigard, son correcteur, aurait fait le contraire. Oui. Il aurait dit connard à la place de canard.
5: Connard. Pour nettoyer mes toilettes, j'utilise du connard WC.
4: Franck Dubosc?
2: François Cluzet?
0: Non, plus jeune, plus jeune.
4: Paul Mirabel?
0: Paul Mirabel, bonne réponse de Paul Elkarat.
1: Joli.
0: Pour Véronique Livio, qui habite le Perreux-sur-Marne, qui a dit « Je suis déçu par les connaissances en botanique de ma passagère qui, à bord de la voiture, criait « freine » alors qu'on se dirigeait vers un platane.
2: » Elle est tordue, celle-là.
1: C'est drôle. Ça, c'est assez ancien, quand même.
0: C'est plutôt ancien. C'est quelqu'un que M. de Kersauzon connaît bien, avec qui...
4: Sim.
0: C'est Sim. Bonne réponse de Paul Elkarat.
1: Il est déchaîné.
0: Baya Salvani, qui habite Saint-Clair, dans le Calvados, qui a dit « Avant, les parents avaient 3 ou 4 enfants. Maintenant, les enfants ont 3 ou 4 parents. »
2: C'est très drôle.
3: C'est bien.
2: C'est une femme.
1: C'est aussi, c'est récent.
4: Muriel Robeux.
0: Elle vient ici de temps en temps.
4: Anne Roumanoff.
0: Anne Roumanoff. Bonne réponse de Paul Elkarat.
1: Eh ben.
0: Ah, j'aime bien celle-ci pour Didier Rotori, qui habite dans le Haut-Rhin, qui a dit « Lorsqu'un homme ouvre la portière d'une voiture pour sa femme, c'est soit une nouvelle voiture, soit une nouvelle femme.
1: » Elle est très bien, celle-là.
4: C'est un Français?
0: Non, ce n'est pas un Français.
2: Un Américain.
0: Alors, Américain, non. Il a failli mourir, centenaire, mais non, il est mort juste avant 100 ans, dites donc.
3: D'accord.
1: Ah, bah alors Paul.
0: Parce qu'il était né...
3: Non, pas de date.
4: Bah, genre, pas de date. Burns.
0: En 1921.
1: Est-ce que ce monsieur écrivait? Voilà. Est-ce qu'il faisait de la scène aussi?
0: Et il est mort en 2021. Mais comme il est né en juin 1921.
4: Ah, c'est Philippe d'Édimbourg?
0: C'est-à-dire?
4: Ben, le mari d'Elisabeth. Il est mort juste avant 100 ans.
0: Philippe Mountbatten, Philippe de Grèce, le prince consort.
1: Il a dit
0: le mari d'Elisabeth II. Bonne réponse de Paul Elkarat.
3: Bravo.
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0: Une question pour Madame Michèle Demange, qui habite en Haute-Garonne.
5: Ah, très bien.
0: En 1890, qu'est-ce que Frédéric Delair a été le premier à numéroter?
5: Ah bon?
0: C'est une question très difficile, autant vous dire. Qui a quand même un lien avec l'actualité, si vous avez bien lu.
1: Ah oui, sinon elle n'aurait pas lieu d'être, cette question.
8: Est-ce qu'il numérote les électeurs?
0: On pose parfois des questions d'ordre culturel qui n'ont pas de lien avec l'actualité.
8: Il numérote les parrainages?
0: Mais les parrainages, non.
3: C'est lié au plaisir?
0: Qu'est-ce que vous appelez plaisir, monsieur?
3: Je sais pas, celui qui a inventé le match compteur à la sortie des putes ou un truc comme ça. Là.
0: Alors non, si c'est le sexe, non, mais c'est du plaisir.
3: C'est la bouffe.
0: Alors oui, la bouffe, oui.
8: Il a numéroté les saveurs.
0: Alors c'est lié à des animaux, oui.
1: Il numérotait les morceaux de viande, non, c'est ça?
0: Alors,
1: les abattis.
0: Alors c'est vrai que ça concerne de la viande.
8: Il y a des tableaux qu'on voit, il faut numéroter les abattis.
9: Il numérote les parties du
8: mais
9: corps.
8: Mais oui, c'est le tableau chez le boucher.
1: Oui, que la vache.
2: Ah oui,
1: la vache.
2: Il y a une grosse vache, pas des drumsticks,
8: pas le miroir, Valérie, pas le miroir, chez le boucher.
2: Il y a plein de chiffres.
0: Rien à voir
8: avec les vitamines.
0: Rien à voir avec la viande de bœuf.
1: Le poulet, alors.
8: Ça concerne les volailles?
0: Les volailles, oui.
8: C'est pas sur les oies?
1: C'est sur la dinde.
0: Les dindes, non.
1: Le foie gras?
0: Non.
3: Les oies?
0: Les oies, non.
1: Mais qu'est-ce qui a fait numéroter quoi sur ces poulets?
2: Les canards,
0: oui, mais comment, pourquoi?
2: Ah ben, parce que ceux qui étaient sur les lacs dans le bois de Boulogne.
1: Les canards putes.

0: Ils ont un col vert et tout.
1: Ouais. C'est les seuls que tu peux parce tirer dans sont... les coins.
2: Alors, est-ce que ça a un rapport avec des canards vivants ou des canards morts?
1: Ah, bah non, le canard est mort quand il le numéro.
2: Ah, c'est le canard PC.
3: Non. Avec les foie gras de canard?
1: Non, oui. Non, bah. Pourtant, je sais que vous, monsieur Junior, vous avez dû voir ces canards numérotés.
3: C'est la fête foire d'argent!
1: À la tour d'argent! Bonne réponse de Gérard Junior. Expliquez, Gérard.
3: J'ai jamais mangé parce que je trouve ça effrayant. C'était le canard au sang. On prenait un canard, on l'écrasait pour sortir le sang. C'était horrible.
1: Et ils étaient numérotés, je crois. La tour d'argent va fermer provisoirement. Là, vous pouvez y aller jusqu'au 30 avril. Mais après, il faudra attendre le 1er février 2023. C'est un restaurant qui est une véritable institution à Paris où les plus grands de ce monde sont allés. 15 quai de la Tournelle avec vue sur Notre-Dame de Paris.
0: Et la péniche de Christine Bravo, ça cache la vue, je te dis.
1: Ou sur l'incendie. Ça dépend des jours, mais en tout cas, c'est évidemment une institution parisienne qui existe depuis très longtemps. Et Frédéric Delair, c'est le premier maître d'hôtel, propriétaire en 1890, qui a servi en salle le fameux canard au sang, tel qu'on le connaît encore aujourd'hui. C'est évidemment ce qui fait la renommée du lieu, entre autres, hein, parce qu'il y a la vue quand même aussi. Mais c'est le célèbre canard de la Tour d'Argent qui est découpé devant vous à bout de fourchette, sans toucher le plat, paraît-il. Il faut faire ça comme ça. Et le canard au sang est découpé et numéroté depuis le numéro 1.
3: Il est écrabouillé dans un truc, je crois, surtout.
1: Et voilà, qui a été découpé en...
3: Est-ce qu'il est sélectionné? Est-ce que j'aurais numéroté parce qu'il est un peu prestigieux?
1: Non, il est numéroté parce que c'est...
4: Comme une œuvre d'art.
1: Comme une œuvre d'art, parce que c'est comme ça, on numérote tous les canards au sang découpés à la Tour d'Argent depuis 1890. Je serais intéressé de savoir à quel numéro...
0: Le numéro là. Ah, oui. Je ne comprends pas ce que ça veut dire numéroter un canard au sang.
1: Joyce, dites-lui.
4: Mais c'est comme une œuvre d'art, une pièce unique. Mais moi, je me dis que les associations doivent être folles.
0: Mais quand tu l'as mangé, c'est plus une pièce unique. À ce moment-là, on se l'est caché.
4: Mais c'est pas numéro... ça, c'est qu'on
3: numéro... le découpe. Il y a une association des amis des canards numérotés.
4: Non, mais c'est...
3: Ce monde va très
4: c'est
3: bien.
4: Pas, c'est un peu barbare.
3: Ce monde va très, très bien.
4: C'est un peu barbare d'arriver avec ton canard comme ça que tu découpes à table.
3: Mais c'est un resto.
1: Bah, oui, c'est un restaurant qui a eu 3 étoiles. Je ne sais pas s'ils les ont encore.
3: Ah, il a tout perdu.
1: Mais à une époque, ils ont eu 3 étoiles.
3: C'est le cadre qui est joli aussi. C'est la vue, là, sur...
1: Alors, la moquette est affreuse, en revanche.
0: Oui, c'est...
1: Alors, moi, j'y suis allé.
3: Mais c'est pas pour partouzer, c'est pour manger. Forcément, Laurent, bah oui, il arrive le menu, il a rien à foutre. Hein. Mais les gens s'assoient et mangent, Laurent, excusez-nous. Voilà. Ils sont pas à quatre pattes en train de faire l'hélicoptère avec Stevie. Voilà. Excusez-nous d'avoir les vies normales, nous.
1: Olivier, vous avez dû y aller, vous, à la Tour d'Argent.
5: Oui, oui.
1: Eh ben oui, c'était bien, alors, le canard au sang.
5: Vous voyez longtemps, j'ai oublié.
1: Ah ben, oh.
5: Il y a un numéro dans les toilettes quand vous tirez la chasse d'eau. Moi, j'étais le 121 832. Il numérote les canards et il donne des dossards aux crottes. Voilà. C'est la folie du numéro dans cette institution.
3: Bah, c'est le même numéro que ce que t'as mangé.
1: Oui, c'est la chasse aux canards.
0: Ah oui. Voilà.
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1: Il avait 62 ans quand il a fait le 1. Il en a 86 quand il fait le 2. De qui s'agit-il?
3: Ah, c'est Fabien Antonietti.
7: J'ai trouvé,
3: pour camping.
1: Allez-y.
7: C'est Gladiator?
1: Oui.
3: Ridley Scott.
7: Oh, machine. Oui. Bah, après, je sais pas. Ouais.
2: C'est bon, oui, c'est Ridley Scott.
1: Et bah, réalisateur. Écoutez, vous avez fait la dernière passe, la passe directe. Comment on appelle ça, la dernière
5: passe? Passe décisive.
1: La passe décisive.
5: La passe
1: décisive. À Sébastien Thoen, car en effet, c'est Ridley Scott. Bravo!
7: J'ai été à l'avant-première.
1: Ah, c'est pour ça que vous le savez. C'est bien alors le Gladiator 2?
7: Ah, magnifique. Franchement, magnifique. Quand on me demande si je préfère le 1 ou le 2, je trouve que c'est une question bête parce que sans le 1, il n'y a pas le 2. Et pour moi, c'est un film coupé en deux.
1: Sans le 2, il n'y a pas le 1.
7: Sans le 2, il n'y a pas le 1. il fallait juste tourner sa tête un petit peu, c'est pas grave.
5: C'est beau,
7: c'est un très beau film. Et il y a juste à un moment donné, je ne vais pas spoiler, mais.
3: Ah, ils s'enculent?
7: Ils sont partis un peu trop loin dans le show.
1: Ah oui.
0: Ah oui.
7: Un tout petit peu.
0: Ils sont bien habillés, les gladiateurs, si je me souviens.
7: Stylé, classe.
1: Jean-Phi, vous aimez les gladiateurs?
0: Ah oui,
7: mais magnifique. Le script est extraordinaire, franchement.
1: Il a 86 ans, Ridley Scott. Vous
3: c'est
1: vous rendez
3: un
1: compte?
3: Génie, quand c'est même. Un génie.
2: Et il fait le gladiateur?
1: Non.
3: Non, il fait le tigre.
1: Il a réalisé, évidemment, le film à 24 ans d'intervalle, puisqu'effectivement, il n'avait que 62 ans quand il a réalisé le 1. Gladiator 1 date de 2000, il y a 24 ans déjà, vous rendez compte?
2: Ça donne de l'espoir.
1: 24 ans entre les deux films. Gladiator sort cette semaine, conseillé par Adil Rami.
7: Magnifique, avec Maximus dans le

0: un qui est l'acteur principal, un vrai soldat, un guerrier. Et le deuxième, ben, je sais pas, je vous pose la question, pour une fois que je sais une réponse. Comment s'appelle le nouveau Gladiator dans Gladiator 2?
1: Son prénom ou le nom de l'acteur?
0: Le prénom dans le film.
2: On n'a pas vu le film.
0: Ah ben c'est comme ça. Moi, si j'ai pas lu le livre, je me démerde. Minimus.
1: Optimus Prime.
2: Oui, mais ça n'a rien à voir, monsieur.
0: Ah non, vous n'avez pas vu le film, j'ai pas lu aucun livre. Ouais. J'ai pas lu aucun livre, ok, c'est pas français, mais on s'en fout.
2: Oui, mais c'est, je veux dire, c'est un prénom qu'on connaît, c'est ça que vous voulez dire?
0: Je sais pas.
2: Ah bah.
0: Anno.
2: Oui, mais donc ça n'a rien à voir.
0: Je sais pas, j'ai envie de me sentir comme Laurent Ruquier, voilà.
2: Mais vous êtes mieux que moi. Moi, j'aurais rêvé être Adil Rami. Alors, je vous le dis d'avance, être un grand footballeur, avoir le physique d'Adil. Si vous me demandez de changer, moi, je change tout de suite. Hein.
3: Ah oui, on a Adil Rami. Oui.
2: Ah bah oui, franchement.
4: Et toi, Adil, tu changes
5: tout le monde.
4: Parce que c'est surtout vous, patron, on l'imagine, on comprend, mais toi, Adil, t'es changé ou
0: pas? Non, mais là, je suis bien, je vais profiter de ma jeunesse, pardon.
2: Mais vous avez raison, mais moi, j'en profite encore de votre jeunesse. Restons dans le cinéma, si vous voulez bien, parce que Cerise, elle aussi, va reprendre du travail.
4: Du Groupama?
2: Alors, non, c'est pas Cerise du Groupama.
0: C'est Cerise sur le gâteau?
2: Non plus, c'est une question pour Marcel Dessert, tiens, justement, qui habite Cannes. Cerise, elle a fait le 1 et elle fait le 2 aussi. Mais qu'est-ce qu'elle fait, Cerise? C'est un film, le 2 sortira le 27 novembre prochain, dans toutes les bonnes salles de cinéma.
0: Vaiana, 2.
2: Bonne réponse!
0: Et là, je crois qu'il faut, clipper, regarder, m'envoyer ça, il faut l'envoyer à ma mère. Alors, j'ai trois bonnes réponses.
2: Là, c'est votre jour. Hein.
0: Ah ouais.
4: Alors qu'il a arrêté les cancers.
2: J'ai l'impression que je vous chuchote un peu quand même.
0: Mais vous savez ce qu'on est en train de dire là, le remake de Slumdog Millionnaire. Ah, vous... Les réponses, je les connais pas. C'est juste que je vis ça cette semaine. J'ai été à l'avant-première de Gladiator, donc j'ai su. J'ai un ami qui vit à Azerbaïdjan et qui m'a invité à Bakou, donc j'ai dit ok, Bakou.
1: Azerbaïdjan.
0: Et là, j'ai reçu un message que vous savez tous, que vous connaissez, qui s'appelle Olivier, qui travaille chez Disney, et qui m'a invité à l'avant-première le 23 de Vaiana 2.
2: Effectivement. Et Cerise Calixte est le nom de l'actrice qui fait la voix française de Vaiana. Le 1 avait très bien marché, le 2 sort le 27 novembre prochain.
4: C'est sur les tongs?
2: Chez nous en France.
4: c'est sur les claquettes, là, Vaiana.
0: C'est
4: sur...
0: Mais non.
2: C'est sur la Polynésie. Mais... C'est Anthony Cavana qui fait la voix
0: magnifique
2: française.
0: Magnifique de Maui.
2: Voilà. Mareva Galanter qui fait aussi la voix de Sina. Et
4: Michel Houellebecq qui fait.
2: Et une actrice qu'on aime bien qui s'appelle Christine Delaroche qui fait la voix de la grand-mère aussi.
6: Oh, ouais. Moi, je rêve.
0: Et la grand-mère, elle est morte.
2: Ah bah non, elle est là encore dans
0: Parce que la grand-mère, elle se réincarne en Ré.
1: En Ré mental.
3: T'es sûr que c'est la grand-mère?
0: En Ré mental, ouais.
4: T'es sûr que c'est la grand-mère?
0: Mais attends, c'est bizarre, elle revient en vie, elle. Ok.
3: Ah bah oui.
1: C'est un spécial Disney.
2: Une grand-mère qui revient en Ré.
4: Moi, je veux le voir, du coup. Je voulais pas aller le voir, mais là, j'en ai le voir, moi.
0: Elle fait la voix d'une fesse.
1: Un bon teasing.
2: Vaiana sortira fin novembre. C'est le Disney des fêtes de fin d'année, bien sûr.
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2: Une question plus contemporaine pour Steve Lemay qui habite Commer en Mayenne. Et c'est dans le journal La Croix que j'ai trouvé cette question. C'est même le titre d'un article dans La Croix aujourd'hui. Un titre qu'on doit à une déclaration faite par Madame Maria Gabriel. Alors, peut-être vous ne connaissez pas qui est Maria Gabriel.
0: C'est l'amie d'Hippolyte Charles?
2: Non, c'est une commissaire européenne à l'innovation, à la recherche, à la culture et surtout à l'éducation et la jeunesse. Et voilà pourquoi elle déclare. C'est le titre du journal La Croix. 60% des élèves de primaire, c'est que c'est la rentrée des classes pour tout le monde aujourd'hui. 60% des élèves de primaire auront des métiers. Et là, évidemment, je vous demande la fin de la phrase.
3: Manuel.
2: Non.
9: De chômeur.
2: Non.
9: Des métiers.
1: Furtif, éphémère.
2: Non.
9: Des métiers multiples.
2: Non plus.
6: Des métiers dans le tertiaire.
2: Non plus.
9: En télétravail?
2: Non plus.
1: Numérique?
2: Non. Bah, peut-être, mais c'est pas ce qu'elle veut dire.
9: Des métiers qui n'existent pas encore.
2: Bonne réponse de Titoff. Des métiers que l'on ne connaît pas encore. Bravo, monsieur Titoff. Ça, c'est une belle déduction, vous voyez.
9: C'est énorme. C'est l'intelligence pure, quoi.
3: Ça me paraît énorme, 60% qui auraient des métiers qu'on ignore encore.
4: Non, c'est pas...
3: Tu vois pas vieillir.
4: C'est pas si vieux que ça.
2: Il y a des tas de métiers aujourd'hui qui n'existaient pas avant. Il y a surtout des métiers qui existaient avant, qui n'existent plus aujourd'hui.
3: Oui, mais regardez, les élèves de primaire ont 6 ans, ils vont être sur le marché du travail dans entre 15 et 20 ans.
2: Vous êtes en train d'essayer de contredire Madame Maria Gabriel.
3: Oui. Écoutez, la contredire, non, mais ça fait très peur, si c'est vrai.
9: Pourquoi ça fait peur? Ça va peut-être créer plein d'emplois.
5: Le monde change. Non, mais la phrase de Woody Allen, non seulement Dieu n'existe pas, mais essayez de trouver un plombier un dimanche. Mais voilà, il y a beaucoup de métiers qui disparaissent. C'est plutôt ça.
4: Ah, mais ça n'disparaît pas, plombier, je te rassure. Et ça gagne très, très bien sa vie.
3: Ah, oui. Je trouve encore le dimanche pour me refaire les tuyaux, moi.
2: Monsieur Janssen,
3: ça va, Patrick? Patrick, au fur et à mesure, il se tourne,
9: il me tourne le dos.
4: Parce que je sais pas où mettre mes jambes, mais je vais me mettre de ton côté.
3: Mais sur moi, va.
2: Il y a encore de la visite chez vous en ce moment, monsieur Janssen?
3: Non, j'ai cru tomber amoureux, et j'avais un petit béga, mais très vite, j'ai vu que ça pouvait pas le faire.
2: Ah bon, pourquoi? On peut savoir.
3: Un béga de combien de temps? 5-7 minutes? Mais non, mais j'étais dans mon jeu de séduction, lui aussi, machin.
2: Attendez, venez d'où d'abord?
3: Bah oui, nous on veut tout savoir.
2: Débarque pas comme ça chez vous.
3: Non, il faut montrer pas de blanche, vous savez bien. Non, il vit d'une...
9: Je sais pas si c'est la pâte.
4: Et je sais pas si c'est blanc.
3: J'avais un copain qui organisait une fête chez lui, donc il venait de cette fête. Bah, voilà, il est venu avec un ami, voilà.
9: D'accord. Ouais.
3: Et puis il est rentré, effectivement, tu sais, quand tu sens un truc, tu fais...
2: Un coup de foudre.
3: Oui, alors du coup, je me suis mis en mode yeux de biche, jeu de séduction, tout machin.
4: Yeux de biche.
3: Ouais, yeux de biche, que ça. Et puis, lui, t'es machin, et on a tenté un rapprochement, tout doucement. Alors, ça commence par une main sur le genou, ça, oui, c'est bon, ça. Et puis, des regards, et puis, de façon de se parler. Et puis, au moment que j'ai voulu approcher pour l'épisode du baiser, et ben, elle a tourné la tête comme ça. Donc,
2: Ah oui, ça a été court comme histoire.
9: Franchement, quel beau début d'histoire d'amour.
2: ça, pour vous, c'est une histoire, ça.
3: Oui, mais c'est un début. Enfin, c'est une erreur d'appréciation.
4: Ouais, c'est un début.
2: Il vous fait peur, monsieur Janssen, Patrick Sébastien?
4: Pas du tout. J'aime beaucoup. Il est adorable.
2: Ah bah oui, il est adorable. Bon, voilà, il a une vie dissolue, on va dire.
4: Il est célibataire.
2: Nous, on est plus choqués, hein. On est habitués. Hein.
5: Non, mais c'est toujours, il y a toujours une petite rêverie sentimentale.
2: C'est ça.
5: Oui. Voilà, et c'est ça qui est joli.
2: Il y croit encore.
5: Voilà.
3: Et c'est beau d'y croire encore, le jour où j'y croirais plus.
9: Il y a une chanson comme ça.
4: Tu cherches le grand amour quand même.
3: Oui, je le cherche. Bah, on est tous à la quête du bonheur, hein. Vous savez, c'est le propre de l'homme de chercher le bonheur. Alors moi, j'essaye de le voir un peu partout.
2: Il cherche le grand amour, mais avec une braguette.
3: Ah oui. Non, oui, je cherche le grand amour. J'y crois encore, oui. Ben, je crois en la nature humaine et je crois en l'homme. Et je vois que je pourrais vivre une histoire d'amour, oui. J'en ai déjà vécu, vous savez. Donc, je suis un peu nostalgique. Je me dis, c'était quand même bien. Parce que c'est facile d'avoir des plans, des machins. Oh, on peut aligner des gens. Ça, c'est facile. Mais quelqu'un qui reste, qui vous soutient, qui vous donne de la compassion, de la tendresse, des petits câlins, tout ça, ça ne suffit plus.
9: Je l'écouterai des heures.
2: C'est ce qu'on est en train de faire.
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2: Ah, une question culturelle pour Anthony Guérin qui habite l'île Jourdain dans le Gers. On est dans la mythologie grecque, je sais que ça. Paul Elkarat maîtrise.
3: Je ne maîtrise pas.
2: Alors, par exemple, la déesse Athéna a inventé l'holos. Mais qu'est-ce que l'holos?
9: L'holos?
3: Oui, c'est le reflet, puisque c'est ce qui a donné le mot hologramme.
2: Ah, pas j'imagine.
9: C'est l'eau pour les chiens, il y a le nonos, c'est l'holos.
3: Et holos, H-O-L-O-S?
2: L'A-U-L-O-S. La déesse Athéna a inventé l'holos. On faisait même des concours d'holos. Mais qu'est-ce que l'holos?
9: Est-ce que c'est une note spéciale
8: avec des bagarres?
2: Des bagarres, non.
8: Un instrument de musique,
2: oui.
8: Donc des concours de chant?
2: Alors, c'était pas des concours.
8: C'est pour les sirènes.
9: Des concerts, quoi.
2: L'holos, c'est un instrument de musique.
3: C'est une harpe.
2: Alors, pas une harpe.
8: Une lyre.
2: Pas une lyre.
8: Une flûte.
2: Une flûte. Ah ouais. C'est une flûte, l'holos.
10: Et ah ouais, la flûte à Lolos.
11: Ils organisaient des concours de Lolos ?
2: Oui, et d'ailleurs, dans la mythologie, on raconte qu'il y a eu un concours qui a opposé Apollon à quelqu'un qui s'appelait Marsyas. Marsyas, ouais. Et Marsyas à...
11: Enrico Marsyas. Et c'était la Grèce à un incroyable talent.
12: C'est un satyre qui a perdu le concours.
13: Alors vraiment, je suis très content.

0: content d'être dans l'Iliade. Ça me fait tellement plaisir. Qu'on parle de moi déjà à cette époque, vraiment. C'est un grand honneur, Laurent Ruquier.
1: D'être dans l'Iliade et Walt Disney.
0: Ouais, l'Iliade. Vraiment, merci.
1: Martias. Qu'est-ce qu'il fait, Martias?
2: C'est un satyre.
1: Alors, il ramasse Lolos qu'a jeté Athéna, la flûte, si vous préférez. Il ramasse la flûte et il commence à en jouer avec une telle grâce que tout le monde est captivé. Et on déclare qu'il a plus de talent à la flûte qu'Apollon lui-même.
2: Ouais,
1: si bien qu'on va faire un concours et on va finir par déclarer Apollon vainqueur, sauf une personne. Quelqu'un qui avait tranché en faveur de Martias.
2: Je sais. Et on va lui faire pousser des oreilles d'âne.
1: Et c'est qui?
2: Ah oui. Midas.
1: Le roi Midas.
3: Oh,
1: bonne réponse.
3: Ah ouais.
1: De Paul Elkarat.
2: Il faut savoir que Martias, à la fin, pour son impertinence, sera écorché vif par Apollon.
1: Exactement.
3: Bah, c'est mérité.
1: Les muses ont déclaré Apollon vainqueur, même si c'est Martias qui jouait mieux.
4: Parce que c'était le patron.
1: Donc, on va punir Martias.
3: Ça vous dit beaucoup sur quand vous nous demandez est-ce que je chante bien? Et quand vous dites oui.
4: Oui, et quand vous demandez est-ce que j'ai un bon accent anglais?
3: Ah oh, ouais. Oui, merveilleux, patron.
1: Je suis assez lucide là-dessus, voyez-vous.
3: C'est vrai.
1: J'ai pas vraiment besoin de vous demander votre avis là-dessus. Franchement, on rencontre tout ça.
2: Après, si Laurent s'éloigne, je le remets, il n'y a pas de problème.
1: Quoi donc?
2: Par exemple, vous vous mentez à vous-même, moi je sais vous dire que c'est pas vrai.
1: Ça c'est vrai. Parce que
2: je suis très honnête.
1: Si vous êtes le plus honnête ici,
2: voilà,
1: parce que vous
2: ne
1: pouvez pas faire autrement en même temps.
2: Voilà, c'est
5: ce qui est très énervant au passage. Hein,
2: parce que
1: le petit, c'est normal, le petit n'a pas de filtre. Donc
2: oui,
1: on est sûr qu'il vous dit la vérité, lui. C'est ça
2: c'est pour ça
1: bien.
2: Que je me suis fait écorcher tout à l'heure.
1: C'est pour ça que je le garde, parce que tous les autres sont des gros menteurs.
4: Oh non.
1: Il serait capable de vous faire croire qu'on est le 2 janvier.
3: Ils sont assez ignobles pour ça.
1: Alors donc, je raconte, j'en reviens à Martias donc. Hein.
0: Alors pas de problème, parlez de moi, vraiment ça me fait trop plaisir.
1: Effectivement, on déclare vainqueur Apollon pour faire plaisir à Apollon, alors que c'est Martias qui joue mieux de la flûte, de Lolas. Et Apollon va donc faire écorcher vif Martias, clouer sa peau à un pin, l'arbre de la déesse. Et il y a effectivement des représentations où on voit Martias, les mains en l'air, attaché, c'est terrible,
2: oui.
1: tout nu d'ailleurs. Un petit kiki.
2: Oui, mais il y a une sculpture qui montre ça.
1: Oui, au Louvre, on peut la voir au Louvre.
2: Exactement.
1: Martias.
3: Il y a le sexe d'Enrico Martias au Louvre.
2: Martias écorché. Martias écorché.
3: La pique a écouté que d'une oreille.
1: Et ils ont mis un audiophone dans longtemps. Ah, que sont jolies les filles de mon pays. La la la la la la la la la.
5: Allez, Paul, dis-lui qu'il chante mal.
2: Oui, d'accord. Okay.
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1: Pour Muriel Arnoux qui habite Thiers dans le Val-de-Marne, dans une corrida, je sais pas si les uns et les autres vous êtes déjà allés dans une corrida.
4: Non.
1: Certains sont pour, sont contre.
4: Contre.
1: C'est le sujet qu'il faut jamais aborder en société, mais où se trouvent les places les plus chères dans une corrida?
9: Tout en haut.
10: Bah, je dirais en haut alors.
1: Ouais. Non.
11: Juste derrière l'arène, c'est-à-dire dans le Colréon, entre la piste et les premiers rangs.
1: Oui, mais c'est pas la réponse que j'attends. Il y a une réponse bien plus précise et une raison au fait que ce soit là les places les plus chères.
3: Dans la loge du Toréad.
1: Pardon.
3: Dans la loge du Toréador.
5: Moi, je rêve de faire l'Interville. Oh, j'ai envie de faire les vachettes. Pourquoi il n'y a plus? J'aimerais bien d'être Interville.
1: En tant que vachette ou
5: en tant que commentateur?
12: Torillon. C'est un endroit où on reçoit les sangs du taureau?
1: Non. Il y a une raison bien précise où, effectivement, dans l'arène, les places sont plus chères à un endroit qu'à l'autre.
5: Est-ce que c'est le plus près de la piste?
1: Et moi, qui d'ailleurs, une fois, j'y suis allé une fois, parce que j'y suis allé une fois, il y a très longtemps, j'avais envie de voir ça au moins une fois, j'y retournerai jamais. Je comprends. Je comprends sais. Pourquoi ce sont les places.
9: Ah, j'ai trouvé. Est-ce que c'est pas les places qui sont les plus proches de la sortie?
10: Les toilettes, si on a envie de vomir à cause du sang.
9: Non, est-ce que c'est pas les places qui sont les plus proches de la sortie si jamais le taureau saute par-dessus?
1: Non, non plus.
11: C'est bien juste derrière la barrière, donc dans le Coléon, mais à un endroit précis autour de la piste.
1: Oui, absolument.
11: Est-ce que c'est du côté de l'entrée ou pile en face sous la tribune présidentielle?
1: Ça dépend. Toutes les arènes n'ont pas les entrées au même endroit. Mais les places

0: Les plus chers sont toujours au même endroit.
1: Ah, quand la balustrade est plus grande qu'ailleurs?
0: Non.
2: À côté du banc où sont installés les assistants des
3: taureaux. C'est des places où il n'y a personne devant nous parce qu'on peut allonger nos jambes.
0: Non, vous êtes très loin et ça prouve.
4: C'est là où sort les taureaux.
0: Vous êtes très très loin et ça prouve que vous n'y êtes jamais allé.
1: C'est sous la piste.
0: Parce que moi qui y suis allé, je peux vous dire que je comprends pourquoi, effectivement, c'est plus cher là qu'ailleurs.
5: C'est par rapport à une incidence que peut avoir le taureau sur.
0: Non, ça n'a rien à voir avec
1: le
0: taureau.
1: C'est là où on a la meilleure vue sur le spectacle.
6: Est-ce que le toréador donne quelque chose, il coupe pas le bout de queue.
0: Les oreilles et la queue.
6: Ouais, voilà. Il en fait pas cadeau après, bah ça.
3: Est-ce que c'est la place du la place du gars qui lance le pop pop pop pop pop pop pop, pop et c'est le premier. Et c'est le premier gars qui lance le relais.
0: Enrico Macias, c'est pas là à toutes les corridas. Marcella, vous n'êtes jamais allé à une corrida?
4: Mais je préfère me couper la tête avant d'y aller.
0: Ah bah ça peut être
1: parce qu'on est à l'ombre.
0: On peut faire venir du monde.
1: C'est parce qu'on est à l'ombre peut-être. C'est parce qu'on est à l'ombre.
0: Parce qu'on est à l'ombre. Les places les plus chères sont à l'ombre, évidemment.
1: Ah, c'est tout bête.
3: C'est pas con.
0: Eh oui, bonne réponse, parce que c'est très long, évidemment.
7: C'est toujours l'après-midi.
6: Oui, bah on peut prendre une petite ombrelle.
0: Non, croyez-moi, quand vous êtes en plein soleil dans une arène, c'est terrible, parce que moi, j'avais pas les places, justement, les plus chères, et j'en ai bavé pendant tout l'après-midi. Non. Et dans le nord, des combats de coqs, vous?
5: Non. Par contre, moi, j'aime bien.
0: Il y a des combats de coqs dans le nord.
5: Ah oui, il y a des combats de coqs, mais quel est le rapport avec la corrida? Les places les plus chères, c'est là, il n'y a pas le soleil dans le poulet.
0: Bah, le rapport.
4: Comment quel rapport? Mais c'est aussi les pauvres coqs.
5: Je ne vais pas.
4: Il s'est fait.
5: Je ne vais à aucun combat d'aucune sorte.
0: Voilà. Même dans, parce qu'à la ferme, il devait y avoir des coqs qui se battaient avec les poules.
5: Oui, mais ça, c'est,
6: la vie courante.
5: La vie au poulailler, la vie au courant. Les couples, ils ont retangulé. Madame Poule, elle retangulé avec Monsieur Coq.
0: Alors, j'aurais voulu vous voir tout petit aller chercher les œufs à la ferme.
5: Ah, j'adorais ça.
0: Ah oui, j'adorais.
5: Est-ce qu'on est, non, les, à la ferme, on avait un propre poulailler. On avait le poulailler avec des canards, des poules, une chèvre. Ah. Et donc, j'allais ramasser les œufs le matin, je me blaire.
6: Et la chèvre, elle se souvient de toi?
5: Non, il y avait.
0: Parce qu'il continue à ramasser les œufs aujourd'hui.
5: C'était bien, il y avait deux oies, elles étaient méchantes. Les oies.
0: Ah, il y avait des oies méchantes.
5: C'était ma frayeur quand j'arrivais dans le poulailler. Elle levait la tête comme ça. Elle mettait les ailes comme ça, elle court. Et après, mon père, il les avait pour Noël, on les avait tuées.
0: C'est là qu'on se dit quand même, la corrida, c'est plus viril.
5: Moi, ça m'avait impressionné, c'est mon père, il coupait la tête des canards quand on venait à manger.
0: Ah bah,
5: et il lâchait le canard et ça continue à voler sans tête, le machin, ça court.
3: Ah,
5: sans
3: tête. Bah, nous, on a fait ça aussi à l'Aïd avec le mouton, c'est pareil. Ça continue à courir sans tête. Hein.
0: Chacun sa corrida, que je voulais vous dire.
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0: Alors là, je vous emmène à Nice maintenant, où Jean-Pierre Blanc est un directeur général heureux. Il est dans un hangar et il a montré à Paris Match différents sacs qui viennent du Cambodge, de Birmanie, du Laos. Mais quelle marque représente Monsieur Jean-Pierre Blanc, directeur général de cette petite entreprise niçoise?
9: Ce sont des contrefaçons de grandes marques?
10: Hermès.
0: Il y a une page entière dans Paris Match aujourd'hui sur l'histoire de cette marque.
10: C'est une marque de luxe.
0: Alors, de luxe, non. Pas de luxe.
11: Ah, genre Pulco?
0: Pulco, non.
1: Mais c'est
0: non,
1: des sacs?
0: Mais des sacs, comment ça des sacs?
1: Vous avez dit des sacs, ils fabriquent des sacs, c'est de la maroquinerie?
0: Des sacs à main? Non, il y a des sacs, mais à l'intérieur des sacs.
1: Ah oui, d'accord.
10: Ah oui, je pensais qu'ils fabriquaient des sacs.
11: C'est des pain-bagna?
0: Pain-bagna, non.
10: Est-ce que c'est quelque chose? Est-ce que c'est quelque chose qui se mange?
0: Alors oui, se mange.
10: Se boit.
0: Se consomme, en tout cas, oui. Je vous ai dit que monsieur Jean-Pierre Blanc était directeur général d'une célèbre marque. Je vous demande de retrouver cette marque.
4: D'accord.
0: Et pour expliquer et raconter l'histoire de sa marque, il a accueilli Paris Match, et plus précisément, je peux même vous dire son nom, Audrey Lévy, là, c'est une page entière dans Match aujourd'hui. Il a accueilli cette journaliste dans son hangar là-bas à Nice, où on peut voir des sacs de jute empilés par milliers, les sacs.
10: Et remplis de ce fameux produit.
0: Et remplis du produit dont la marque est devenue célèbre.
1: D'accord. Du thé, alors, peut-être?
0: Du thé, non.
10: Du café?
1: Du café,
0: oui.
10: En grain, du café en grain.
5: Malongo.
0: Malongo, bonne réponse. Excellente réponse de Florian Gazan. Eh oui.
7: Mais sur la boîte de conserve, il y a trois Péruviens.
11: Non, mais qu'est-ce qu'il y a? Ben
0: justement, effectivement, des Mexicains, pour être très précis, même, pas des Péruviens.
12: Et du Vietnam.
0: mais tout est parti d'un village au Mexique où, effectivement, Monsieur Blanc avait rencontré un prêtre qui s'appelait Francisco van der Hoff, qui avait fondé le label Max Avelaar.
10: Wow, Max Avelaar.
0: Pour vendre à un prix juste sur le marché européen
10: des produits
0: les récoltes des communautés indiennes. Et après, lui, il a, évidemment, avec son savoir-faire de torréfacteur, eh ben, il a réussi à exporter à travers le monde sa fameuse marque Malongo.
10: En fait, Jean-Pierre Blanc, c'est Jacques Vabre.
0: Eh ben, oui, quelque sorte. Jean-Pierre.
10: El Gringo.
0: Jean-Pierre Blanc. Alors, ça lui appartient pas. Hein. Lui, il est directeur général seulement. Mais en tout cas, du côté de Nice, là-bas, à Carros, précisément dans les Alpes-Maritimes, eh bien, cette petite entreprise est devenue leader sur le marché bio du café. C'est une marque devenue très, très célèbre.
10: Oh, bah donc,
0: la preuve, c'est que c'est la première qui vous est venue à l'idée.
12: Ah oui, mais c'est la pub avec Boringer.
11: Et la Longo.
0: C'est en tout cas l'anti-Nespresso. Parce qu'ils font des...
7: Ah bah ça, c'est sûr.
0: Eh ben oui, parce
10: qu'il n'y a pas de dosette.
0: Non, oui, ils font des dosettes, mais avec des...
12: Du papier recyclé.
10: Ah, oui, c'est vrai, c'est des dosettes recyclables entièrement.
7: En papier. C'est du papier de serviette hygiénique recyclé.
10: Oui, que vend Nathalie
7: Simon. Ça tient super bien, il paraît.
0: Oui. Les dosettes sont en papier naturel.
12: Le café, c'est de la pisse, après, quoi.
0: Et donc, voilà pourquoi c'est plus bio.
10: Il vaut mieux acheter ma
7: Longo. C'est ça qui est bio, c'est l'emballage.
11: Plus dans l'air du temps, en tout cas. Voilà.
0: Ah oui, vous avez quoi comme machine à café, vous, Julie Leclerc? Grand-mère.
10: Grand-mère sait faire un bon café. Bah
12: oui, mais elle en verse beaucoup.
11: Non, qu'est-ce que j'ai? Moi, j'ai une Nespresso.
0: Ah bah voilà. Ah. Et le café brésilien, alors là, évidemment, je vais me tourner vers Christina Cordula. Qu'est-ce que vous faites à la maison, vous, alors?
13: Moi, je prends pas de Malongo. Je prends du Carte Noire. Et c'est la machine de vrai café, là, qu'on met le machin.
11: Ah,
13: le
11: café, la peur, tu sais,
7: la peur.
10: Une vraie cafetière.
7: Bah oui, la raison.
13: C'est pas une cafetière, c'est une machine à café, mais quand tu, comme dans le bar, en fait.
0: Comment c'était la musique, Beaugrand?
10: Ah, c'était la musique de Jacques Fabre.
11: Le café,
10: mais alors, il est un peu chinois en même temps.
0: Voilà. Je crois que je vais prendre de la ricorée finalement.
10: Moi, du Nesquik.
11: C'est ce que je prends tous les jours. Mais oui, je sais pas pourquoi je prends ça.
0: Ah bah parce que c'est l'ami du petit déjeuner.
11: Voilà.
10: Parce qu'elle est vieille, c'est un truc de mamie.
7: Ah ouais, la ricorée,
10: c'est un truc de mamie.
7: C'est number one, elle est pas.
13: Je n'ai jamais compris cette histoire de ricorée.
11: Mais justement, parce que
7: c'est dégueulasse.
11: Non, c'est pas vrai, c'est bon. Un jour, quelqu'un est venu chez moi pour les vacances avec sa boîte de ricorée. Il l'a oublié et du coup, j'ai fini.
7: Mais arrête, tu bois ça, tu chies en spray pendant 3 jours.
11: Mais non, et après.
7: C'est comme le café au lait, c'est l'enfer, et ça te bousille les intestins.
12: C'est dégueulasse.
11: Mais c'est pas vrai.
12: En 1945,
7: alors vas-y, prouve-le, montre ta culotte. Si elle est blanche, je te crois. Incroyable. Moi, j'y crois pas. Et vas-y, Julie, on s'en fout, c'est de la radio, on verra pas. Vas-y.
12: Tu sais que Yann, il boit de la chicorée du Nord, lui, tous les matins.
7: Non, mais la chicorée, c'est pas possible.
0: En tout cas, voilà, Malongo a le droit à une page dans Paris Match cette semaine.
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0: un de ses albums, oui. Ariel Dombal l'a chanté. Hein.
1: C'est pas vrai.
0: Ah oui, il y a une version, vous pouvez le trouver, mais
1: elle a toujours
0: chanté.
1: Eu un petit grain, Ariel.
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1: Ah, c'est le moment des questions musicales pour Monsieur Bellamy. Faut bien qu'il brille un peu, Olivier.
8: Ouais, musical, je pensais que c'était pour moi.
9: J'étais content, c'est des questions musicales pour
8: non,
9: monsieur.
8: Non, mais c'est du 16e siècle. Sourire, Bellamy.
1: On a dit musical,
8: Alors.
10: On parle de grande musique, pardon.
8: Oui, oui, on va trouver le nom d'un bard encore.
9: Bah, vous allez voir, je vais cartonner.
1: On parlait pas de chansons, on parlait de musique.
9: On y va.
1: Il y aura des chansons, il y aura de la musique. Mais là, on parle de grande musique. Vous voyez comment. Moi, j'aimais bien dire ça, la harpe.
10: La grande musique. Ariel, elle s'habille aussi.
1: Ah, ouais. Ouais. Bah là, je vous demande comment on appelle une pièce de musique écrite pour une voix seule dans un opéra.
8: Un slam.
1: Non. Ou toute autre forme musicale.

0: royale italienne de l'époque baroque, accompagnée par une basse continue, ou encore un ensemble d'instruments jusqu'au grand orchestre.
1: Un solo.
2: Une cantate.
0: Non, une cantate, non.
2: Une aria. Une aria.
0: Une aria. Bonne réponse d'Olivier Bellamy. Alors maintenant, un petit quiz musical pour Pascaline Barbier qui habite La Penne. Écoutez ce morceau.
3: Je connais. Quel est le compositeur?
4: Oh, je te vois en tutu, Bellamy, là.
0: Compositeur de cette symphonie.
4: Beethoven.
0: Non.
2: Non. Bach.
4: Chopin.
0: Non.
4: Schopenhauer.
0: C'est une question pour David Chevignon qui habite Royan.
1: Non, c'est peut-être du Tchaïkovski.
0: Ah non plus, non.
5: Ah, Bellamy, tu trouves pas, hein?
2: Non, laissez-moi chercher. Oh,
6: il va le dire.
0: Écoutez un peu, c'est un compositeur français.
2: Ah.
4: Debussy.
1: André Rieu.
0: Non.
4: Aimable, c'est Lederman. Aimable.
5: Le chevalier de Saint-Georges.
0: Non.
2: C'est pas César Franck.
0: Ah non, c'est pas César Franck.
6: Français.
2: Alors, ah oui, ah, je sais, Édouard Lalot.
0: Édouard Lalot.
2: La symphonie espagnole.
0: Excellente réponse.
2: La symphonie espagnole d'Édouard Lalot.
0: Exact. C'est joli.
2: Parce qu'il y a le violon, c'est comme ça que j'ai...
4: Ah, donc là, c'est l'instant Bellamy.
0: Ouais. Non, avouez qu'il est brillant, quand même.
4: Mais oui, mais c'est normal, dès qu'on parle d'un joueur de harpe, il est là, l'autre.
0: Qui connaissait Édouard Lalot, ici?
2: Pas moi.
4: Bon, ouais, si, la symphonie.
2: Compositeur du Nord.
0: Bah voilà, du Schnorr, Édouard Lalot.
4: Allez, on continue, hip-hop.
0: Il est né à Lille.
4: Voilà.
0: Et ça s'appelle bien la symphonie espagnole. Non, mais autant, quand même, utiliser les compétences...
4: Bien sûr.
0: ...de notre bel ami.
4: Monsieur, il sert à quoi?
0: Et j'ai un deuxième quiz. Allons-y.
1: Handel.
2: Ça c'est non, c'est plus
1: le Winter Sepulchre. Le génie du froid.
2: L'air du froid de Purcell.
1: Et c'est dans King Arthur.
2: King Arthur.
1: Ah ben je l'ai
2: King
1: dit aussi.
2: Arthur de Purcell.
5: C'est Ariel qui a trouvé.
1: Ah ouais.
0: Ariel n'a pas dit Purcell. Non.
5: Si, elle a dit.
1: J'ai dit Purcell.
4: Moi j'ai dit,
1: et j'ai dit King Arthur et en plus je l'ai chanté ce truc.
0: Oui. Ah vous l'avez chanté.
1: C'est le génie du froid, oui.
2: Oui, c'est l'air du froid.
1: L'air du froid.
4: Les géants.
2: Allez, bonne réponse collective.
4: Les médailles.

0: fait les notes, mais le rythme est bon.
1: Bravo Ariel.
2: Bravo Ariel.
3: Non mais juste. Et en plus, sans musique, non, c'est vraiment pas facile.
2: Ah bah oui, on a enlevé
3: facile,
2: la musique
3: hein.
2: exprès pour qu'on comprenne. Bah oui,
1: mais incroyable. Enfin,
0: bon, a cappella, en plus.
1: Qu'est-ce qu'il chante bien, Bellamy?
2: C'était bien Henri Purcell et c'était ouais. bien Ariel Dombal qui a wow. triomphé. Oh. Là, je... ah, on lui donne. Hein.
4: Ah oui, ah, on lui donne. Ouais.
2: Henri Purcell, il était britannique, c'est ça?
0: Oui, oui.
2: Et il a fait d'autres choses que l'air du
1: Tito
2: froid.
1: Tito est né.
0: Oui, il a fait, oui, il a fait des opéras
3: d'après. De la musique de cour.
1: Tito est né.
0: De cour des airs.
2: Bravo, il a fait Dido
1: bah
2: et
1: oui, quand même.
0: Dido
1: bah,
0: est né, absolument.
1: Dido est né, c'est exceptionnel.
2: Ah bah, ouais, mais vous connaissez la musique, vous, Toen.
1: Mais grave. Ah oh là, j'ai tous les albums de la Compagnie Créole. et d'Henri Purcell. Dido est né, c'est un disque de chevet, c'est
0: vrai. Ah oui, oui.
2: Puisque monsieur Stommy Bugsy semble s'ennuyer et qu'il veut, il veut des chansons sur la variété
1: oui,
2: française.
1: Allons-y.
2: Eh bien voilà, une question pour Claude Mionvel, qui habite dans le Nord, lui aussi. J'aimerais savoir qui est mort chez Michel et Eliane, alors qu'il déjeunait avec ses enfants et des amis chez Michel et Eliane à Tahiti, à Papeete, précisément.
1: Jacques Brel.
2: Le 20 août 1980. Jacques Brel.
5: Je sais c'est qui, taisez-vous, Joe Dassin.
2: C'est Joe Dassin. Bonne ouais réponse.
1: Oh là là, j'ai tout niqué dans cette émission, je m'en vais.
2: Non, revenez, monsieur Stommy Bugsy, parce que c'est vrai que c'est une excellente réponse. Joe Dassin était bien à Papeete.
3: Mais j'ai cru qu'il s'était jeté par la fenêtre.
1: C'est
2: ah
1: Mike
2: non,
1: Brown.
2: Ça c'est Mike Brown.
0: C'est pas Joe Dassin.
2: Ah oui, il s'est jeté par la fenêtre sur les Champs-Élysées. C'est le bruit
5: dit,
2: d'ailleurs.
5: Des questions sur la musique. Je vous avais dit.
2: C'est comme ça que la chanson est née d'ailleurs. Il s'est jeté par la fenêtre sur les Champs-Élysées. Le bruit, ça fait pas la pop-pom. Non, écoutez, franchement, Ariel.
1: Bravo, Stommy, hein.
2: Suivez un peu.
0: C'est vrai que oui, vous n'êtes pas très précise, Ariel.
2: Chez Michel et Eliane, a pas pété ce jour-là. Et effectivement, on se souvient du 20 août 1980. Il avait seulement 41 ans, hein. Il a fait un infarctus.

0: Là, il y a Ariel Dombal qui se dit, on a quand même fait pour un mec qui est passé par le balcon. Hein. Il y a les petits pains au chocolat.
1: Les petits pains au chocolat. Ah, oui.
0: Allez-y, on vous écoute, Valérie.
2: Tous les matins, il achetait ses petits pains au chocolat. Ya, ya, ya, ya. La boulangère lui souriait, mais il ne la voyait pas. Ya, ya, ya, ya. Il savait pas qu'elle était belle. Savait pas qu'elle était celle. Alors après, j'ai un trou. Alors
0: et après la boulangerie est fermée.
2: Et,
0: après,
2: dans, ouais. et dans la boulangerie, en fait, un soir, on les maria. Ya, ya, ya, ya.
0: C'est la version allemande.
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0: Vous voulez qu'on démarre par une petite histoire pour faire rire Ariel Dombal, Jean-Marie?
5: Bah oui, c'est trois vampires. Ils sont au bar, ils commandent un verre de sang chaud, et l'autre a un verre de sang froid. Et le troisième, il dit, moi je vais prendre juste un verre d'eau chaude. Et les deux autres, ils disent, bah qu'est-ce qui t'arrive? Il dit, il sort un tampon de sa poche, et il dit, moi je préfère les infusions. C'est pour toi, Ariel.
6: Ah non, alors là, vraiment.
0: Je suis désolé, Ariel.
6: Ah oui, oui, oui, là.
0: Quand je pense qu'il n'y a pas 5 minutes, il me disait, j'aimerais bien que tu écrives une pièce pour Ariel et moi.
6: Ben si ça va être comme ça, bon.
5: Non, jamais de la vie, justement, c'est là qu'on va se reprendre.
0: Oui, ah oui, parce vrai, que si vrai. J'écrivais une pièce pour vous, je ferais dire à Ariel les pires cochonneries.
5: Ah oui, et moi je serais offusqué.
0: Non mais écoutez, monsieur Bigard, j'espère que vous nous réservez des histoires un peu plus, comment dire, un peu plus...
7: Bah, raffinées. Hein.
0: Voilà. C'est vous qui allez donner le modèle. Hey. Heureusement qu'on a quand même monsieur Haas qui est là, qui est l'homme humoriste le plus élégant de Paris, n'est-ce pas?
8: Il y a un Cubain qui m'a arrêté dans la rue il y a deux jours et qui m'a raconté une blague pour de vrai que je trouvais très bonne. C'est l'histoire d'une mère et son mari qui ont trois filles qui sont maintenant très grandes et qui habitent toutes dans leur appartement. Et la mère décide d'aller visiter ses trois filles. Donc elle va voir sa première fille, elle toque et sa première fille lui ouvre toute nue. Et elle lui dit, mais qu'est-ce que tu fais et tout? Elle lui dit, bah écoute, c'est comme ça maman, maintenant ça c'est la tenue de l'amour. Sa mère a dit, bon ok, elle comprend pas trop et tout. Elle part et elle va voir sa deuxième fille. Elle toque chez sa deuxième fille. Sa deuxième fille lui ouvre la porte et elle lui ouvre la porte toute nue aussi. Elle lui dit, mais qu'est-ce que tu fais toi aussi et tout? Elle lui dit, bah c'est ça maman, c'est la tenue de l'amour en fait. C'est la nouvelle tenue, c'est la tenue de l'amour. Sa mère a dit, bon ok et tout. Elle va voir sa troisième fille, elle toque. Sa troisième fille lui ouvre, pareil, à poil et tout. Elle dit, mais c'est pas possible, qu'est-ce que c'est quoi cette histoire? Elle dit, mais maman, ça c'est la tenue de l'amour. Elle rentre chez elle, elle dit, bon ok, son mari va bientôt rentrer et tout. Elle se met toute nue et elle attend son mari. Son mari, il arrive comme ça, il ouvre la porte, il dit, mais qu'est-ce que tu fais là? Il dit, bah écoute, c'est la tenue de l'amour. Son mari dit, ok, mais t'aurais pu repasser quand même.
0: Bon bah écoutez, je crois qu'il est temps de passer aux premières citations.
1: Voilà.
0: On va attendre tout à l'heure le concours des histoires drôles avec un auditeur pour remettre ça. En attendant, j'ai une citation pour Gérard Stecker, qui habite Villejuif, qui a dit « Moi, je ne connais pas encore le Christ, parce que ça fait pas longtemps que je suis dans le showbiz.
6: » Alors, est-ce que Coluche? C'est un Français?
0: C'est Coluche. Ah. Bonne réponse.
6: Ah bon.

0: Monsieur Haas. Une autre citation pour Sabine Mortier, qui habite Aix-en-Provence, qui a dit « Le lotus, c'est une position qui nettoie la tête et le cul. »
1: Oh, des proches.
2: Jean-Marie Bigard.
0: Non, mais pas non. Loin.
3: Ah, Laurent Baffy.
0: Laurent Baffy, bonne réponse. De Jean-Philippe Janssen,
4: oui,
0: pour Louise Duhaut, qui habite Saint-Omer dans le Pas-de-Calais, qui a dit « Si Darwin avait raison, alors qu'il est, mon chien serait capable de se servir d'un ouvre-boîte.
1: » Woody Allen, non?
0: Non, non, non, mais c'est un humoriste...
3: américain.
0: Alors, est-ce qu'il est américain ou britannique? Non, il est britannique au départ.
3: Mmh. Ah, oui.
5: Ricky Gervais?
0: Ricky Gervais, bonne réponse de Haas.
1: Et pourtant, il est né avant toi.
5: Eh oui.
0: Une citation maintenant pour Michael Lam, qui habite en Mayenne, qui a dit « Un académicien, c'est un type qui a un pied dans la tombe et qui écrit avec l'autre. »
3: Oh là là.
1: Dac, Pierre Dac.
0: Pierre Dac, non. C'est très méchant, c'est vrai, pour les académiciens.
2: Ah oui, peut-être
0: français.
2: C'est Jean-Yann, proches, non. Proches.
0: C'est pas Jean-Yann, mais on n'est pas loin.
4: Jacques Martin.
0: Jacques Martin, ouais. Bon, la réponse de Jean-Marie Bigard. Plus difficile pour François de Fourny, qui habite Presles, en Belgique, qui a dit « C'est un extrême malheur d'être sujet à un maître duquel on ne peut jamais assurer qu'il soit bon, puisqu'il est toujours en sa puissance d'être mauvais quand il voudra. »
2: Oh, ah, ça c'est 18e ou 19e?
1: C'est La Fontaine?
2: Joseph de Maistre?
0: Non, c'est du 16e siècle.
1: Ah, c'est lui qui a écrit Gargantua?
0: Non, Rabelais, non.
2: Montaigne.
0: Alors on n'est pas loin.
1: La Boétie.
0: La Boétie, bonne réponse. Parce que c'était lui, parce que c'était moi, hein, c'est
1: voilà,
0: ça.
1: C'est trop beau.
0: Montaigne et la Boétie. Ils étaient pas un peu Montaigne,
1: oui,
0: et la Boétie?
1: Bah oui, mais je pense.
3: Ils couchent ensemble?
0: Ah, on sait pas.
1: On sait pas. Bon, ils étaient très proches.
0: Il n'y avait pas Grindr à l'époque et pourtant.
3: Ouais. Ouais, mais tu vois, c'est vieux, vieux, l'homosexualité. On n'a rien inventé, nous.
0: Étienne de la Boétie, discours de la servitude volontaire.
1: Ah, oui, c'est magnifique.
0: Et c'est de là, évidemment, qu'est extrait ce texte. On comprend mieux. C'est un extrême malheur d'être sujet à un maître duquel on ne peut jamais s'assurer qu'il soit bon, puisqu'il est toujours en sa puissance d'être mauvais quand il voudra. J'imagine effectivement que c'est extrait du discours de la servitude volontaire. Oui. Et c'était bien Étienne de la Boétie. Bravo Rachel Kahn. Oui.
4: C'est comme nous ici, hein. On ne conteste pas l'autorité du chef. On
0: oui,
4: obéit, hein.
0: Je vous fais peur, monsieur Bigard, vraiment.
4: Oui, parfois, oui.
3: Vous êtes craint, vous êtes craint.
0: Pardon,
4: je fais des vous cauchemars.
0: Êtes je suis quoi?
3: Vous êtes craint.
0: Je suis craint.
3: Vas-y, oh, bah, on vous craint. Dans le monde du showbiz, on vous êtes craint, on vous craint.
0: Ah ben, je suis craint.
3: Ah, non, il n'a
4: ça plein. Vient de ça qu'il a une bite de cheval.
0: Bah écoutez, finalement, les deux me vont très bien.
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0: Alors, monsieur Toen, pardon, hein, mais pour une fois, vous n'aurez pas la vedette, parce que la vedette, c'est Bernard Mabie.
4: Ah, qu'est-ce qui se passe?
0: Qui fait son retour, parce que vraiment, les gens m'écrivaient, ils me disaient, mais il est mort, il est...
4: Mais non, pas encore.
1: Il demandait, mais où est-ce qu'il est enterré?
4: Pas encore.
1: Vous cherchez?
0: Ah bah, je suis allé au Père Lachaise, je l'ai ramené par la peau des fesses.
1: Il était au bord du trou, je lui ai dit, non, Bernard.
2: Moi, je suis content.
4: Non, mais j'ai eu un accident, puis voilà, c'est ça.
0: Ça va mieux.
4: Oui.
7: Mais est-ce que c'est le vrai? Non, ou c'est toi, Bernard?
0: Vous êtes contente?
2: C'est ma première émission avec Bernard Mabie.
4: Je suis ravi, je suis ravi.
0: On en a eu des pires, hein.
4: Ah oui.
0: Ah, Bernard, ça remarche d'un coup, hein.
2: En fait, je peux servir à quelque chose.
4: Ça n'a jamais cessé de marcher.
0: Ah bon?
1: Ah, il y a des prétentieux, hein.
2: On va tout
7: ah oui, Bernard, pour la Saint-Valentin, tu peux la baiser. Elle l'a fait avec Foucault, hein. Elle peut dire oui à toi.
2: Là.
0: Elle l'a fait avec Foucault, elle peut bien le faire avec Foucault.
2: Mais arrêtez de m'inventer des relations comme ça, non mais oh.
0: Non mais Bernard, on est heureux. Je suis sincère.
4: Moi, je suis très heureux.
0: J'ai même une petite larme là qui perle.
4: Oh.
0: Ah oui, parce que vraiment, vous m'avez manqué, mon bon Bernard.
4: Mais non, mais j'ai eu un accident de cheville. Bon, ça peut arriver.
1: Ah, pas de cheval.
4: Non, de cheville.
0: Un accident de cheville comme Nicolas Sarkozy
4: mais
0: ou
4: non,
0: plus.
4: Non, écoutez. Écoutez, j'étais chez une amie, je voulais la séduire et...
5: À la fin du repas, j'ai voulu débarrasser la table et j'ai oublié que j'étais en chaussettes et j'ai glissé sur le plancher, voilà.
0: C'est pas vrai.
1: Ah, parce que tu dis en tête à tête en chaussettes. Ah, là, oui.
5: Bah, on avait déjà commencé.
0: Toujours au moment du fromage.
8: C'est très sexy, la chaussette.
7: Ah, franchement, elle aurait pu t'aider, Isabelle Mergo. Elle t'a aidé.
0: Bon, vous êtes quand même content. Dites-le. Parce que nous, on fait des efforts. Oui. Dites-le que vous êtes content de nous revoir. Quand
5: mais
0: même.
5: J'arrête pas de le dire. Je suis content de vous revoir.
0: Bah, on le dirait
1: bah,
0: pas.
1: Oui, bah, oui, hein.
5: Oh, je suis content
1: tu
5: de vous revoir.
1: La
0: franchement. Ah, bah non, mais je suis déçu.
5: Mais non, je suis super content.
0: Ah, bah voilà, dites-le.
5: Oui, je vous embrasse.
0: Ah, non, pas quand même. Pas quand même. Une première citation. Rien n'a changé ici, vous verrez, monsieur Mabille. Et voici une citation dont, à mon avis, vous pouvez retrouver l'auteur pour Christophe Lombois, qui habite Coutguerque. Oula, c'est dur à dire ça.
1: Coutguerque-Branche.
0: Merci, il fallait un local pour pouvoir donner le nom. Coutguerque-Branche, c'est ça?
7: Oui.
0: Ah bah parfait.
7: C'est où ça?
0: Dans le Chenal.
9: Ah, d'après toi. Il a trouvé la réponse.
0: Pour que l'autre couillon connaisse. On croit qu'il a été steward, mais il a fait Lille, Valenciennes, Valenciennes, Lille.
5: Il était conducteur de bus.
7: En fait, faut être bourré pour bien le dire. Faut être du Nord, quoi. Coutguerque-Branche.
0: Coutguerque-Branche.
1: Ouais, Coutguerque-Branche.
0: Et dites-lui, il paraît que vous avez eu votre Michel Drucker rien qu'à vous aussi.
1: Ouais, incroyable.
0: Ça va passer quand, ça?
1: Dimanche, là, dimanche, avec canapé pour moi.
0: Avec mes parents dessus. Il a fallu changer de canapé quand même, hein, mais
1: il y avait mes parents.
7: Et il l'a mis où, le chien? Le chien, il l'a mis où, du coup?
1: Il était pas là, le chien.
7: Ah ouais, il n'y a pas le chien.
5: Ah, il est mort avant lui.
0: Et vous êtes sur scène ce soir, Jean-Philippe.
1: Oui, à la Comédie des Champs-Élysées.
0: Vous reprenez le spectacle.
1: Pour 4 exceptionnels, oui.
7: Ah, on vient tous.
1: C'est la 150e ce soir, c'est vrai.
0: Ah, on fait la fête alors ce soir.
1: Ah oui, on fait la fête. Il y a tout qui est prévu, des cotillons, tout ça. On doit faire la chenille, une grande chenille, organiser tout. Non, ça va être bien, ça va être bien. Il y a tout un parterre de stars, il paraît.
8: Moi, je serai là.
1: Ah, oui. Ah, mais j'ai dit des stars.
8: Bah, c'est pour ça,
9: je serai là. Regardez les stars.
1: Elle va sortir du gâteau.
8: J'ai fait danse avec les stars, hein, donc je suis un peu star.
0: On en parlera d'ailleurs de ça que vous avez fait danse avec les stars aujourd'hui. J'ai une surprise pour vous.
7: Mais tu faisais quoi là-bas, Dame Pipi?
8: Oui.
0: Bon, pas tout en même temps, procédons par ordre. On commence toujours, cher Bernard, vous le savez, par les citations. Et voici donc pour monsieur Lombois de Coutguerque-Branche, maintenant j'y arrive, la première citation qui a dit « Qui suis-je? Où vais-je? Et qu'est-ce qu'on mange à midi ?»
8: Jean-Yann
1: Blanche?
0: Non, pas Jean-Yann, quelqu'un qui a travaillé avec Jean-Yann.
8: Ah.
7: Jacques Martin?
0: Non, mais
7: Prévost?
0: Pas loin, il a travaillé aussi avec Jacques Martin. Il était un...
7: Laurent Gérard?
0: Non.
7: Laurent Jura?
0: Non, il était un... Un confrère qui est mort en 2015.
7: Ah, Ondelat.
0: Non.
5: Il était aussi connu que...
0: Ah, il était un peu moins connu que Jacques
5: Martin. Laurence Riesner.
0: Ah non. Non, mais il jouait le physionomiste dans 2h15 avant Jésus-Christ.
5: Ah, José Arthur.
0: José Arthur, bonne réponse de Bernard Mabille. Une citation pour Christophe Stéphanie, qui habite la Genevraie.
7: C'est c'est un Yel?
0: Dans l'Orne, pardon.
7: Bah Christophe Stéphanie, c'est un mec ou une nana?
0: Bah Christophe, c'est son prénom, et Stéphanie,
7: c'est son
0: nom.
7: Moi, j'ai un pote qui est Yel, il s'appelle Jean-Marie Ludivine. Je vous dis ça. Excusez-moi, patron. Ça va, le public? Eh ben, réveillez-vous! Allez-y, patron.
0: Lui non plus n'a pas changé, hélas. Donc, pour monsieur Christophe Stéphanie, qui habite dans l'Orne, qui a dit « Certains disent que le verre est à moitié vide, d'autres qu'il est à moitié plein. Moi, je dis que le verre est trop grand. »
1: Ah, c'est un alcoolique
8: Coluche?
5: Gainsbourg?
0: Pas Coluche, mais c'est quelqu'un qui a connu les débuts de Coluche, en tout
8: le
0: cas.
8: Le Luron?
5: Romain Bouteille.
0: Romain Bouteille, bonne réponse.
1: Heureusement qu'il est revenu.
0: Ah, dis donc. De Bernard Mabille. Une citation pour Elisa Petit-Collat, qui habite Romorantin, qui a dit « C'est parce qu'il ne digérait pas l'hostie que Luther a fondé le protestantisme. »
1: Pas mal.
7: Ouh là là.
1: C'est un humoriste.
0: C'est un humoriste.
5: Ah, au 18e degré.
9: Américain.
8: Grand Schtroumpf.
5: Français.
0: C'est américain. Qui a un mouchoir ici?
1: Alors. Oh là là, c'est horrible.
7: Là, regarde.
0: Oh. Il me l'a envoyé dans la gueule. Ah mais Serge, il me l'a envoyé dans la gueule.
7: Ah mais il a tout. C'est génial, c'est lui qu'ils ont tout. Qui a de la coke? Balance Serge.
0: Serge est notre livreur de mouchoirs.
7: Il est génial pour ça, Serge. Ça,
0: et vous avez Madeleine qui vous donne des chouquettes, vous.
7: C'est pas Madeleine, c'est Catherine, mais elle offre des Madeleines.
0: Je sais bien, mais moi je l'appelle Madeleine.
7: Bah oui, c'est ça, oui.
0: Parce qu'elle veut garder l'anonymat.
7: Ah d'accord.
0: Ah bah oui.

0: Quelqu'un qui vous livre en chouquette, elle a pas envie que tout le monde le sache.
1: C'est vrai, c'est vrai. Là, la fille à Orlinski, là. Je crois qu'elle veut gratter un Kong.
2: Mais tu fais des sculptures sur demande, on peut te faire une commande précise. Tu peux.
3: Bah oui, voilà, il vient de me demander une.
2: Et tu un peux Kong. Sculpter ma chatte, moi, par exemple, du chat. J'aimerais bien avoir
3: ouais,
2: une
3: bien sûr.
2: Ah, oui.
1: Sculpter quoi?
3: J'ai déjà sculpté une chatte, d'ailleurs.
2: Ah, bah voilà, bah, si je pouvais faire. Excusez-moi, je passe ma commande, mais ça me fait.
0: C'est combien pour se faire sculpter la chatte?
2: Oui, combien ça va me coûter?
3: Ça dépend de la taille.
2: Ah, bah, une chatte normale.
3: Ça dépend si elle est vivante, si elle est morte.
0: J'en fais quoi de ma citation, là?
1: On s'en fiche!
2: Ah oui, allez-y, là.
4: Les hosties, c'est un américain, allez-y.
2: L'hostie indigérable, c'est ça?
0: C'est parce qu'il ne digérait pas une hostie que Luther a fondé le protestantisme.
5: Alors, est-ce qu'il est français, le mec qui a dit ça?
0: Non, il est américain.
1: Ben, oui, ah, Dean Martin. Voilà.
0: Et c'est donc.
1: Bob Hope.
6: Bob Hope.
0: Mais non.
4: Freddie Mercury.
0: Quelqu'un qui s'intéresse aux religions, c'est. Woody Allen. Bonne réponse de Michel Bernier.
3: Ah oui.
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0: C'est vrai que ça fait 9 ans, hein, 9 ans que vous n'étiez pas venu, monsieur. Ouais,
11: je prends mon temps.
3: Il s'est fait désirer. Hein.
0: En fait, on a déménagé, on ne lui avait pas donné la nouvelle adresse.
11: Non, mais c'est vrai que je reviens parce que je suis moins impressionné par les invités. À l'époque, déjà, les gens s'habillaient pour faire l'émission, les sociétaires.
0: Ah oui, ah oui.
11: Bon, moi, j'ai mis une veste. Je vois Boublil qui est habillé en pyjama. J'avais tellement pas parlé pendant l'émission qu'au bout de 2 heures d'émission, j'ai prévenu mes parents que j'étais encore à l'antenne.
0: Mais voyez-moi, j'aime bien donner une deuxième chance.
11: Ah oui, mais tous les 9 ans, vous êtes durs.
1: Tous les 9 ans après.
0: Puis vous triomphez sur scène. Je me suis dit, il serait temps de rappeler Olivier de Benoist.
11: Ah, c'est gentil, c'est gentil. Mais c'est vrai que voilà, je triomphe sur scène et en ce moment, je suis pas en forme. Ah. Je tiens à le dire parce que je profite. C'est une des raisons pour lesquelles je suis là. Je cherche une nounou.
0: Ah oui.
11: Voilà, ma nounou m'a lâché. Voilà, donc si par hasard, voilà.
0: Mais pourquoi elle vous a lâché?
11: Parce qu'elle voulait être payée.
0: Ah oui.
11: Oui, donc j'ai fait.
3: Mais ça tient pas à grand chose.
11: Ça tient pas à grand chose.
0: Et est-ce que comme tous les maris, vous avez une liaison avec la nounou?
11: Non, mais en fait, ma femme veut pas que je cherche parce que c'est vrai qu'il y a quelques années, j'avais proposé à une jeune fille au père de venir dormir à la maison et ma femme avait pété un plomb parce qu'à ce moment-là, on n'avait pas encore d'enfant. Non, mais c'est vrai. Donc on fait un casting actuellement. On fait un casting de nounou.
3: Dimanche alors.
11: On a commencé dimanche et j'ai eu un truc. Non, et c'est vraiment ce que je dis est vrai, c'est qu'hier on a eu une nounou qui avait l'air parfaite. Elle rentre à la maison, elle fait tout bien, elle enlève ses chaussures, elle fait tout bien, etc. On s'est dit, on a la perle. Elle part, et 30 minutes après, elle ressonne à la porte, elle avait oublié ses chaussures.
0: C'est marrant quand même d'oublier ses chaussures quand on est une jeune fille au père.
3: Wow.
0: Bah nous aussi, on a des nounous ici qui s'occupent de Paul Aycard parce que notre Polo a l'air tout triste aujourd'hui.
3: Qu'est-ce qui se passe,
0: Paul? Merci, Paul.
12: Non, c'est pas parce que je dis rien que je suis triste, hein, mais je suis souvent comme ça.
3: T'es maussade.
0: N'êtes pas content de revoir Ariel qui vous a parfumé avant l'émission?
13: Je peux dire qu'Ariel, elle nous a parfumé avec son parfum. Ça fait 9 ans que tu travailles dessus, tu m'as dit.
1: Comme Olivier de Benoist.
13: Et elle nous a parfumé.
0: Olivier de Benoist, ça fait 9 ans parce qu'on pouvait plus le sentir.
13: Pas mal.
3: Non, mais elle nous a tous aspergés.
13: Voilà.
0: Ah oui,
3: donc
0: oui.
3: Aspergé,
0: c'est lui.
13: Je peux dire la vérité. Je peux parler un petit peu de ce qu'a fait Christophe, qui a fait quelque chose de très très dégueulasse.
0: Christophe Beaugrand,
13: oui, qu'est-ce que j'ai fait? Qui est en face de moi, qui est vraiment une ordure, une pourriture,
1: une saloperie. Mais qu'est-ce que j'ai fait?
13: Moi, j'ai pris le parfum de d'Ariel. Merci beaucoup de m'avoir parfumé avec ce musc.
3: Ça sent très bon.
13: Si délicat.
4: Voilà.
13: Et voilà, regardez-moi ce gros faux cul de Christophe. D'Ariel.
0: C'est Elon Musk.
13: Elle l'a aspergé avec le parfum.
4: Mais il l'adore.
13: Moi, il te dit ça. Tu sais ce qu'il m'a dit tout à l'heure? Il m'a dit quand

0: Dès qu'elle a fini de t'asperger, t'as été te laver dans les toilettes, tu m'as
1: mais
0: dit
1: non.
0: Ça sent la vieille.
1: C'est pas vrai. C'est pas vrai du tout. D'ailleurs, je peux.
0: La vieille incontinente, tu m'as dit.
1: Olivier, renifle, vois si je sens encore.
2: Ça sent.
3: Non, mais Boubli dit que
4: ça, c'est la pisse.
1: Je suis allé aux toilettes, mais pas pour me laver les mains, pour faire pipi, simplement.
0: Oui.
5: J'aime mieux qu'on ne parle pas de mon parfum dans cette émission.
3: Mais moi,
5: après
3: Ariel,
5: tout ce qu'on vient d'entendre.
3: J'ai vu Ariel parce que de temps en temps, Ariel va au Bon Marché et je la croise de temps
4: c'est
3: en temps.
4: C'est pas vrai.
3: Oui, parce que ma femme a un stand au Bon Marché. De temps en temps, je joue le vendeur et donc j'ai voilà. J'ai
4: qu'est-ce qu'elle a, votre femme, comme stand au Bon Marché?
3: Elle vend des bijoux.
4: Des bijoux?
3: Des bijoux, elle vend des, voilà. Donc
5: oui, des bijoux, des gris-gris, c'est très gracieux.
3: Ouais, ouais.
0: Elle en parle comme si ta femme, c'était une merde.
1: Imaginez que sa femme vendait gris-gris. La femme d'Olivier de Benoît vendait gris-gris au Bon Marché. Avec un boubou.
3: Des petites tours Eiffel.
0: Elle vendait la manche parfois le marché Ariel.
1: Moi je peux te vendre une petite tour Eiffel qui clignote.
0: Je sais que cet accent est interdit depuis 1965.
1: Mais foutu pour foutu.
4: En goût, faites quelque chose.
6: Non mais est-ce que Ariel, vous avez acheté quelque chose?
5: Absolument.
1: Un gris-gris.
3: Oui.
6: Mais arrête!
5: Mais oui!
3: Oui.
5: Et ça m'a fait très plaisir.
3: Oui. Ariel a acheté un produit en solde. Je te conne. Non, mais Ariel, à chaque fois, voilà.
4: Je savais même pas que votre femme travaillait, moi. Je pensais qu'elle.
3: Ah, ben, vu le nombre de fois que je fais les grosses têtes, elle a besoin de bosser quand même.
4: Mais non, mais je pensais qu'elle élevait les enfants tellement vous en parlez.
3: Non, c'est moi qui m'en occupe. Non.
4: Ah, c'est vous qui vous occupez des enfants.
3: On peut pas
4: enfants.
3: Prendre de risques avec les enfants quand même.
1: Imaginez la catastrophe.
6: C'est pour ça que vous avez besoin de nounou.
3: Exactement, j'ai besoin d'une nounou. C'est pour ça d'où ma présence dans cette émission.
4: Ça fait voilà. Combien d'enfants que vous avez maintenant?
3: J'ai reconté 4. J'en ai 4.
1: Ah, c'est énorme.
5: Voilà. Oui,
3: deux garçons et deux échecs. C'est vrai que je le dis, qu'avec ma femme, on s'était dit qu'on allait faire un enfant jusqu'à ce qu'on en aime un.
1: Mais quelle horreur. Mais c'est horrible.
4: J'adore.
1: Mais ne vous devriez pas vous réjouir de ça, Laurent.
4: Allez, une première citation, si vous voulez bien, c'est les choses n'ont pas changé.
3: Je peux partir,
4: ici.
3: Laurent, ou pas?
1: Oui, il a tout donné, là.
6: Dans c'est le bon. Vent.
3: J'ai plus de vanne.
1: Les 5 premières minutes étaient super.
3: Mais non, c'est pour ça.
4: C'est pour Ludovic Thie, qui habite. Monsieur Thie habite en Haute-Vienne. Puis quand même réveiller le petit Paul Alcarat.
2: Non, mais
4: avec
2: c'est le début.
4: Citations. Je vais lui donner des dates, il va être content.
1: Non, mais à 18h, il va être top.
2: Non, mais c'est le début.
4: Il y en a aux zoo, il en rejette des cacahuètes, moi je lui jette des dates.
1: Oui, il adore ça. Morcan alors.
2: Et je vous renvoie le noyau.
0: Oh, il est mauvais. Hein.
4: Ah, il n'est pas de bonne humeur.
1: Oui, il y a un problème.
4: Ah, il est ronchon.
0: Oh, il est acerbe, le serbe.
2: Et voilà, Boubli, il est là. Mais oui, vous pouvez me poser des questions, j'y réponds comme souvent. D'ailleurs, je suis là pour ça à la base.
4: Hein. Bah, c'est vrai.
0: Et pour l'ambiance aussi.
4: Qui a dit en Angleterre tout est permis sauf ce qui est interdit. En Allemagne tout est interdit sauf ce qui est permis. En France tout est permis même ce qui est interdit. Et en Russie tout est interdit même ce qui est permis.
5: C'est joli, c'est Winston Churchill.
4: Excellente réponse. Oh. Dariel Dombard.
1: Oh. Bravo.
5: Ouais.
1: Oh. Comment elle a défoncé Paul.
0: Ah ouais.
6: Direct.
0: Oh là, elle a été maîtresse de Winston Churchill.
4: Non, elle va jamais au WC. Sur son bureau à Winston Churchill,
5: ben
4: c'était
5: oui.
4: Écrit ses initiales WC.
5: Oui, oui.
4: Et les gens ouvraient la porte, pissaient, sortaient.
0: Et ça sentait le parfum d'Ariel.
1: Oh mais non. Oh.
5: Non mais c'est.
4: Enfin,
5: c'est...
4: Goun, on ne rit pas à ça. En Goun se moque de vous, Ariel.
5: Non, je ne crois pas.
6: Mais... jaune.
1: Ah, les chanteuses entre elles. Hein.
4: Vous ne riez pas jaune, il s'agit plutôt du riz noir.
5: Wow. Churchill, qui était un homme, un véritable dandy. Hein. J'ai vu une émission sur lui extraordinaire, une sorte de biopic.
4: Il faut expliquer que si j'ai posé une citation sur Winston Churchill, c'est parce que cette semaine, c'est le 60e anniversaire de sa disparition.
5: Voilà.
4: Vendredi prochain, on célébrera les 60 ans de la disparition de Winston Churchill.
5: Voilà. Alors, c'était un homme qui était extraordinairement brillant, mais très critiqué, son dandysme, etc. Et dans cette émission que j'ai vue tellement belle, un biopic, eh bien, il jetait du pain aux moineaux.
4: C'est
7: tout.
4: Goldman, ça. Il confond avec Jean-Jacques Goldman.
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4: C'est tous les jours, même le week-end, mais ce sont des best-of le week-end.
10: Oui, tous les jours, et les gens, ils écoutent tous les jours.
11: Oui, ouais, ils adorent.
12: Et les nuits aussi. Les nuits.
4: Non seulement ils écoutent, mais il y a les podcasts, il y a les rediffusions.
10: Et vous êtes payés tout ça.
4: Il y a même des bonus.
10: L'almanach et tout ça.
4: L'almanach, le jeu de société, les
12: pics. Il y a le débrief de l'émission aussi, c'est énormissime. Il y a une dame qui est adorable, qui nous pose des questions.
4: Rachel. Qui met une tenue différente.
12: Elle est géniale, elle est sur son Instagram, c'est génial. Elle a mis une robe blanche chez nuit et tout, elle se touche à la robe blanche.
11: Elle se touchait la robe blanche.
12: Elle s'appelle Rachel Azria, je l'adore, elle est super géniale.
4: Elle se touchait la robe blanche.
12: Mais je te montre.
10: Mais arrête.
4: Elle est en régie, Rachel. Et Rachel, c'est, il faut le dire, c'est vrai qu'elle a des tenues. Si elle faisait venir même tourner chez elle, l'autre, elle fait une syncope. Oui, hein, parce que elle a une tenue différente chaque jour.
11: Et c'est très coloré. Elle n'en a pas besoin, elle n'a pas besoin de la faire venir parce qu'elle-même fait des super tenues. Elle est très élégante, Rachel. Je trouve qu'elle fait un travail remarquable dans cette émission.
4: Vous n'auriez pas des vues sur Rachel?
11: Pas du tout.
10: Moi, je l'aime bien, mais je trouve qu'on a quand même un meilleur patron qu'elle. C'est-à-dire qu'elle est bien, elle, c'est une assistante, tu vois, mais notre patron...
11: Oui, toi, t'es l'ami des puissants avant tout.
10: Absolument.
12: Mais elle m'a dit qu'elle se faisait beaucoup draguer, donc moi, je drague pas Rachel.
11: Ah oui, t'es
12: mais
11: pas méchant.
10: Ah, c'est dommage, t'aurais tes chances.
11: c'est ballot.
12: Et Sébastien, tu vas découvrir un truc extraordinaire
10: mais
12: avec ton patron.
10: Mais parce que j'ai le cœur qui s'accélère. Je vais faire un arrêt cardiaque si tu continues.
12: Ouais, mais je suis stressé, il y a 98 personnes dans le public. Regarde, on est tellement...
10: Mais il y en a autant qui écoutent.
12: On est tellement à guichet fermé qu'il y a un monsieur même qui a dû prendre une petite chaise à côté tellement on ira... Comment vous vous appelez, monsieur?
13: Je m'appelle Karl.
11: Il s'appelle Karl.
12: Oh, Karl.
11: Oui, on adore Karl. Mais franchement...
12: Alors, Karl, non. Vous êtes une profession, antécédent judiciaire, votre chroniqueur préféré, votre plat préféré, votre film préféré, c'est parti, vous êtes.
4: Et il est fou, hein.
14: Il est très fou.
13: J'ai un petit peu peur, effectivement, de répondre à tout ça.
14: Non, mais c'est normal s'il se sert pas trop de sa
11: cliquette. Franchement, ça fait pas grand chose aux gens, les gens qui baissent jamais. En
14: voilà,
11: fait.
14: Ça monte au cerveau.
11: Il est détendu.
12: Mais il y a plein de gens comme moi, sauf que vous le niez.
11: Non, on ne le nie pas.
4: Oui. Bah, je sais pas, j'ai l'impression que le pape est plus calme quand même.
14: Mais non, tu es unique.
11: Attends, le pape baise beaucoup plus.
10: Ah, baisez-moi que le pape, faut le faire.
11: Maya Johan.
12: Et je sais que Laurent, vous n'aimez pas trop ça non plus, Laurent. Laurent, c'est un romantique.
4: C'est ce que je lui ai fait croire. Je voulais être peinard.
10: Vous avez senti qu'il vous draguait.
4: Je crois que mes amis qui me connaissent. Ma question suivante concerne encore Jacques Perrin, parce qu'on n'a pas beaucoup parlé de sa filmographie tout à l'heure. À cet acteur. Certes, on a évoqué les films de Jacques Demy, Les Demoiselles de Rochefort. On a évoqué, c'était quoi l'autre film? Podane. Évidemment, moi j'ai cité rapidement Le Crabe Tambour. On aurait pu citer Cinéma Paradisio aussi, évidemment. Oui. Et des films de Costa Gavras, Z, entre autres, qu'il avait coproduit d'ailleurs.
10: Et puis Les Tuches qu'il a écrit.
4: Non.
11: Le Château des Oliviers avec Brigitte Fosset.
4: Mais là, ça, c'était à la télévision.
11: À la télé,
4: si on peut aller dans l'ordre, monsieur.
11: Ah, pardon, allez-y.
4: J'étais d'abord au cinéma. Je vais y venir à la télévision. Parce que justement.
10: Il serait temps que vous y veniez, le samedi soir.
4: Parce que justement, la question va porter sur la télévision. Mais d'abord le cinéma, parce qu'effectivement, il a produit surtout dans la deuxième partie de sa carrière des films. Oui. Animalier,
11: oui.
4: Microcosmos.
11: Ah ben c'est la bonne réponse.
4: Himalaya.
10: Nicolas Hulot, les stagiaires. Là.
4: Océan.
11: C'était pas lui.
4: L'Odyssée du loup. Ah ouais.
10: Bourdin et l'hippopotame.
4: Mia et le lion blanc. Enfin voilà, tous ces films animaliers. Et pour la télévision, alors vous citez Le Château des Oliviers.
11: Cette saga de l'été de France 2.
4: Très bien, Monsieur Beaugrand. Mais ma question ne portait pas, hélas, pour vous en tout cas.
11: Ce n'est pas grave.
4: Sur ce Château des Oliviers, mais c'est vrai qu'à la télévision. Jacques Perrin a joué aussi dans de nombreux téléfilms ou séries, effectivement. Vous avez raison, il jouait Pierre Séverin dans Le Château des Oliviers.
11: Il était méchant.
4: Avec Brigitte Fosset.
11: Il voulait racheter le domaine. Il voulait se venger parce qu'il avait été humilié enfant.
4: Mais dans les années 80, il a joué aussi dans un téléfilm. Il a joué un personnage ayant réellement existé. Quel est ce personnage ayant réellement existé, qui d'ailleurs a été prix Nobel, je ne vais pas vous dire dans quelle catégorie, mais prix Nobel, et qui fut donc interprété par Jacques Perrin.
7: Un artiste ?
10: Alors, dans
7: un
10: une série, Laurent, vous avez dit, non, ou dans un
4: unitaire ? Un téléfilm.
7: Est-ce que c'était un artiste ?
10: Bob Dylan ?
7: Est-ce que c'était un
4: Pardon
7: artiste ?
10: Bob Dylan ?
4: Bob Dylan ? Oh, bon, non, pourquoi Bob Dylan ?
10: Bob Dylan a eu un prix Nobel.
4: Ah oui, d'accord.
7: Francis Perrin.
12: Un homme politique ? Il jouait le rôle d'un homme politique ?
4: Non.
10: C'est
4: non,
10: pas un chimiste qui jouait ?
4: Exact.
10: C'est Curie ?
4: Alors, un
7: Lavoisier.
10: Pierre Curie ? Lavoisier ?
4: Comment vous dites ?
10: Pierre Curie ?
4: Pierre Curie, non.
7: Marie Curie.
10: Marie Curie, c'était plus étonnant. C'était plus étonnant, mais si, ouais, c'était Marie.
12: Lavoisier ?
4: Alors, non, mais on était tout près.
10: Ah, Escobar ?
4: On était tout près.
7: Non, comment il s'appelle ?
4: Ne soufflez pas.
7: Joliot Curie.
4: Monsieur Frédéric Joliot-Curie, ouais, bonne réponse. Et oui, Frédéric Joliot, dit Frédéric Joliot-Curie, parce qu'effectivement, Frédéric Joliot a épousé Irène Curie, la fille de Pierre et Marie Curie.
10: C'est pas Irène Cara, la chanteuse?
4: Non.
7: What a feeling.
4: Non, mais c'est vrai qu'on confond parfois Pierre et Marie Curie et Joliot Curie.
10: Physiquement.
4: Alors que lui n'est que de famille par alliance, en fait.
10: Mais attendez, c'était mais très rare de s'accoler en tant qu'homme le nom. C'était un homme très intéressé, dites-moi.
7: Bah parce que c'était une, oui,
4: ah
7: une
4: bah
7: famille
4: comme
7: de stars.
4: Oh là là.
7: Vous parlez de la femme de non, Michel Le Grand Méril.
10: Non mais c'était rare à l'époque, même maintenant.
7: Ah bah
10: les hommes accolent rarement le nom de leurs épouses.
7: Accol roulé.
10: Au leur.
15: Oui, c'est très rare.
10: Non mais c'est vrai.
4: Ah, oui. Il a épousé Irène Curie, la
10: oui,
4: fille
10: bah
4: aînée
10: oui,
4: de Pierre et Marie Curie. Et effectivement, ils sont devenus le couple Joliot-Curie.
12: Moi, si je me marie, je prendrais aussi le nom de ma femme. Ah oui.
4: C'est
12: moi,
4: pas
12: je
4: vrai.
12: Ferais Ryu, ah, Johan, oui. Ryu quelque chose.
7: Ah, Johan, avait... Johan Folie.
10: Mais... Oh putain.
7: Par exemple.
10: Non. C'est tout ce que vous jetez.
7: Je vois, c'est une idée comme ça.
12: Je crois que c'est d'ailleurs toi aussi. Je crois, Christophe, t'as pris le nom de ton mari aussi.
7: Oui, nous avons et le oui, double nom.
12: Et oui, c'est
7: ah
12: beau. Ouais,
7: Beaugrand-Jorin.
4: Donc vous garderiez le nom de votre épouse, c'est joli.
12: Ouais, je suis féministe.
4: Bah écoutez, on va avertir Madame Bignol, donc.
12: Ah, attendez.
7: Ryu Bignol.
10: Ryu Bignol. Oh
12: là là. Attendez, vous avez mis 15 secondes à la trouver.
4: Ça fait une demi-heure que je cherchais. Mais je trouve que le couple Ryu Bignol, ça vous irait très bien.
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4: Et on espère l'arrivée de Monsieur Az qui va se faire engueuler en arrivant. Stomy, vous l'engueulerez quand il arrivera.
17: Mais je suis trop content qu'il soit en retard.
4: Oui, parce que c'est pas vous le dernier comme
17: bah,
4: ça.
17: Bah oui.
4: Ben oui, oui.
17: J'ai failli être en retard. J'ai grillé au moins 3 feux rouges.
4: On démarre à la même heure tous les jours, 15h30. Bah, c'est oui. 15h30.
17: Ben oui.
18: Bah oui, le direct, bah, c'est le direct.
15: Ben oui, c'est ça.
19: Non, mais cela dit, c'est exactement la raison pour laquelle je suis jamais en retard. Ça me mettrait dans un état de stress alors que lui va arriver. Je suis sûr, ultra décontracté.
4: Oui, ça, c'est le syndrome Titoff. Voilà. Ouais. Voilà. Voilà. Alors, c'est-à-dire que même quand c'est vous qui êtes en retard, c'est Titoff qui prend.
19: C'est vrai, c'est horrible.
4: C'est quand même dégueulasse, cette affaire.
20: Non, mais j'ai failli me faire écraser. J'allais faire un constat et tout, mais je me suis rendu compte que je n'étais pas assuré, moi non plus. Donc
4: Comment ça aurait failli vous faire
20: non,
4: écraser?
20: Non, parce qu'en fait, j'ai acheté un vélo électrique.
4: Mais ouais.
20: C'est hyper dangereux. Et donc, j'ai pris la voie cyclable, mais c'est un vélo électrique qui va à 50 km. Donc, je ne sais pas si je vais sur la route ou sur la voie cyclable. Parce que ça roule comme une moto. Et
18: il fait que 50 km?
20: Non, il va à 50 km.
18: Ah bah précise.
17: Mais attends, t'as changé le moteur, t'as
20: non,
17: le.
20: Non, ouais, on a fait quelques bricoles, on a fait quelques bricoles.
18: Bon, ça s'est terminé comment?
20: Si je suis là, c'est que normalement ça va. Hein.
4: Monsieur Bottier était très content que vous arriviez en retard parce qu'il s'est dit voilà, c'est pas moi le dernier
17: moi,
4: aujourd'hui.
17: À la base, je suis arrivé en retard, faut le dire. Quand on m'a dit ah, il est pas encore là, j'ai dit oh, magnifique.
20: Moi, je suis jamais en retard. C'est vraiment.
17: Non.
20: C'est qu'en cas de parce que là, j'ai failli mourir quand même. Personne n'est inquiet, mais j'ai quand même failli mourir.
4: Alors hein. Là, on reconnaît bien les escrocs.
15: Si ça se trouve, c'est Stomy qui a essayé de te renverser pour être sûr d'arriver avant toi.
17: Exact.
4: Vous permettez que je place une première citation, oui. Si vous voulez bien, pour Monsieur Grusseau.
18: On peut pas parler entre nous.
4: Non, mais c'est pas ça. Vous m'avez dit que vous avez révisé, chère Isabelle, les éphémérides du jour.
18: Pardon.
4: Et ça tombe bien parce qu'il est mort le 29 janvier. On est le 29 janvier. Je parle de celui qui a dit, et voici la citation, « Les seules créatures qui s'accouplent en se faisant face sont l'homme et le sang sandwich au pâté.
20: Donald Trump.
4: Donald Trump, non.
15: Sandwich au pâté, c'est pas tout jeune.
3: C'est un Français.
4: Un Français d'origine étrangère.
3: Ah, Pierre Légaré.
4: Non.
3: Mais il a envie d'ailleurs.
20: Charles Lebois.
4: Pas francophone.
20: Charles Lebois.
3: Canadien.
4: Pas canadien.
3: Ah non, mais il est. Oui, ok.
20: Garou.
3: Je sais.

0: je sais, je crois que je sais.
1: Ah, ça y est, il y en a
0: le tambour.
2: C'est Peter Ustinov.
3: Pas du tout, non.
4: Garou.
3: C'est quelqu'un qui est... Non, pas francophone, que je vous dis.
4: Ah, pas francophone, mais français. Il est né en France, il parle pas français.
1: Mais non, mais qu'est-ce que tu racontes?
3: Il est français.
1: Il a failli mourir, okay. Excusez.
3: Il est français, mais il parle très bien le français. Il avait écrit des best-sellers en français, mais il était d'origine étrangère. C'est lui qui a dit aussi « La saucisse de Francfort est insoluble dans la choucroute ».
4: Justin Bridoux.
0: C'est un écrivain ou pas?
5: Je pas mes lunettes.
0: Bah oui, Tommy, je te dérange.
5: J'ai pas mes lunettes.
6: Oh là là.
3: Qu'est-ce qu'il y a?
0: Il a des antisèches.
5: J'ai oublié mes lunettes chez moi.
4: Mais il ne faut pas des lunettes, là.
5: Les éphémérides. J'ai besoin de mes lunettes.
0: Ah mais non, mais les éphémérides, t'es censé les lire.
1: Mais
0: et
1: non,
0: retenir.
1: Mais t'as pas la
4: là, il vient de montrer à tout le monde qui triche, en fait.
5: Non, le boss, il a dit que moi, j'avais le droit.
0: Non.
5: Je suis la seule personne de toutes les grosses têtes.
3: Vous n'êtes pas obligé de répéter ce qu'on se dit la nuit.
5: Moi, j'ai le droit. Je prends des notes, après, je les lis.
4: Le pire, c'est que t'as pas les bonnes réponses, même avec les bonnes réponses
5: devant toi. Exactement ça.
4: Est-ce que c'est un écrivain? Faut reprendre les questions.
3: Je vous ai déjà dit, il a fait plusieurs best-sellers, dont son principal best-seller était sur ses origines.
0: Cavana.
1: Bravo. Ah oui, je l'ai eu.
3: François Cavana. Bonne réponse de Caroline Diamant.
5: Caroline.
3: C'est un de nos habitués, François Cavana.
0: Eh ben, je savais pas qu'il n'était pas français.
3: C'est
6: l'Hérital.
3: Son best-seller, c'est l'Hérital, évidemment.
0: J'avais oublié.
3: Ses origines italiennes, c'est ce qui ont fait le succès de son livre, l'Hérital. C'est son plus gros succès en librairie, l'Hérital de François Cavana, qui était aussi, évidemment, fondateur, cofondateur de Harakiri, Charlie Hebdo, et je vous en passe. On a eu du mal, si c'est comme ça, pendant 2h30, pour François Cavana. Ben, enfin, Gazan, vous faites quoi, alors?
6: J'ai laissé un peu mariner, j'allais y arriver.
3: Mais c'était bien François Cavana. Bravo Caroline, heureusement qu'elle est là. Hein.
5: Franchement, elle cartonne à chaque fois, Caroline.
3: Une autre citation pour Mme Bousquet, Roselyne Bousquet, qui habite Crotté, qui a dit...
6: Ben oui.
3: C'est comme ça.
0: Pour ramasser, ben, hein.
6: Pour acheter un Karcher, non?
0: J'espère qu'elle n'habite pas au bout d'un petit chemin.
3: Qui a dit, la femme qu'on embrasse ferme les yeux pour voir l'homme par qui elle aimerait être embrassée.
0: Alors, vu l'imitation Bourville.
3: Oh, bravo, c'est pas gentil. Oh.
0: Sacha Guitry.
6: Mais comment tu fais pour trouver à chaque fois?
3: Pour Claude Klein, qui habitait Très en Charente-Maritime, qui a dit « Charles d'Angleterre possède la foule et noble et lente d'un garde royal en train de se débarrasser d'un étron collé à sa semelle. »
1: Oh non.
4: Wow. Stéphane Bern.
3: Non.
0: Mais c'est le roi quand même. J'ai pas compris.
3: Alors à l'époque, il n'était pas encore roi.
0: Oui, mais même, il était fils de reine.
3: Celui qui a dit ça, c'est quand il était prince. Voilà pourquoi j'ai enlevé prince, vu que maintenant, vous avez raison.
4: Coluche.
3: Il est roi. Coluche, non.
6: Camilla Parker Bowles.
3: Non, non, non, c'est quelqu'un qui avait beaucoup d'humour, lui aussi qui a écrit de nombreux, mais encore plus que Cavana, nombreux best-sellers. Lui, il est mort en Suisse.
0: Frédéric Dard.
3: Frédéric Dard, bonne réponse de Caroline Diamant.
0: Moi, j'ai pas compris la citation. Alors.
3: Pourquoi ça, vous n'avez pas trouvé la citation?
0: Je n'ai pas compris.
3: C'est pas grave que vous n'ayez pas compris. Ce qui compte,
0: je sais, tout le monde s'en fout.
6: T'as entendu si on avance quand même?
0: Je sais même pas pourquoi je suis là. On m'écoute pas, on me regarde pas et, si tout le monde s'en fout.
6: Mais si, mon chaton, regarde, tu es toute belle.
0: Retourne dans ta litière.
3: Pour Hubert Lecour, qui habite La Ferté-Saint-Aubin, la dernière citation avant qu'on passe aux choses sérieuses. Monsieur Lecour espère tout de même un chèque RTL, qui a dit « Je m'étais souvent demandé pourquoi les Anglais aimaient à tel point le thé. Je l'ai compris récemment en goûtant leur café.
0: » Oh. Pierre Garry,
1: Jacques Fabre. Français.
3: Alors un Français,
1: un humoriste,
3: un Français, on va dire spécialiste du pays, de l'Angleterre en tout cas.
0: Ah, Limor.
6: Pierre Daninos.
0: Nikos.
3: Et ça, c'est une bonne réponse de Florian Gazan, l'auteur des carnets du Major Thompson. Pierre Daninos, bravo Florian.
0: Que ceux qui aiment Daninos se lèvent.
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3: Direction Torcy, où nous attend Vincent. Bonjour Vincent.
9: Bonjour Laurent.
3: Vous allez bien?
2: très bien, et vous-même?
3: Ben, pas mal. Est-ce que vous sortez un peu de chez vous, alors, aujourd'hui? Premier jour de déconfinement.
2: Oh, que non.
9: Vous restez à la maison, Vincent, alors.
2: Je reste à la maison. Vous savez, ça fait 4 ans que j'y reste.
3: Ah bon, alors, donc, vous êtes habitué à être à la maison. Et
2: je suis habitué depuis 4 ans.
3: Vous en profitez pour écouter les grosses têtes. On vous remonte le moral, j'imagine.
2: Oh, les grosses têtes, je les écoute depuis 1978.
3: Mais vous êtes sorti un peu depuis, quand même.
2: Oh, je me suis sorti que 3 fois pour aller faire des courses.
10: Depuis 1978.
9: Ah, bah, dis donc. Ça fait pas beaucoup.
10: Vous mangez pas frais. Vous avez dû faire des grosses courses. Hein.
9: C'est lui qui a pris les 28 000 rouleaux de PQ. Oui, c'est ça.
3: J'espère, Vincent, j'espère qu'on vous distrait, qu'on vous amuse, alors, puisque vous êtes bloqué
2: si
3: chez vous.
2: Si j'écoute depuis 1978, c'est que j'aime beaucoup RTL et que vous me distrayez énormément.
9: Oui. Eh ben, on est là pour ça.
3: Évidemment. Ou alors que vous n'avez pas de bras pour tourner les boutons.
2: J'en ai deux, comme tout le monde.
9: Ah, ben, c'est déjà pas mal.
3: Êtes-vous prêt à deviner la vraie information parmi les fausses, Vincent ?
2: On va essayer.
3: Alors, on commence par Ariel Dombal.
11: Retour des enfants à l'école. Après 55 jours de confinement, 45% des parents ont décidé de remettre leurs enfants à l'école. En revanche, seulement 11% retourneront les chercher.
0: Ah, ça c'est sûr. C'est
3: Isabelle Mergaud.
0: Déconfinement. Selon une étude, après 55 jours de confinement, 65% des Français ont oublié de prendre une douche ce matin avant d'aller au travail et sont arrivés au bureau en pyjama.
3: On en a vu ici à RTL. Christophe Beaugrand.
12: Alors, décès de Little Richard, le ministre de la Culture Franck Riester aurait envoyé par erreur un message de condoléances à la femme de Richard Cochet.
9: Ça aussi, c'est crédible.
10: C'est vrai qu'il y a un
3: c'est
10: peu...
3: son
10: il
3: surnom.
10: Avait un... Il avait un peu la même gueule.
3: Hein, ah non, mais c'est surtout qu'il est très petit, il Richard Cochrane. Oui, on le surnomme Little Richard en Suisse.
9: Il est toujours vivant, quand même.
3: Antoine Duléry.
13: Alors, ce week-end, un voisin a dénoncé un couple en plein ébat sexuel sur une plage à la Grande Motte.
3: Valérie Mérès.
14: Résultat de 55 jours de confinement où les Français se sont remis à la pâtisserie. Une centaine d'éclairs ont été vus dans la nuit à Paris parce qu'hier soir à 20h, tout le monde a acheté le trop-plein.
3: Franck Ferrand pour terminer.
9: C'est poétique ça.
14: Oui.
15: Alors Vincent, déconfinement, avec la multiplication des marquages au sol pour orienter les passagers, notamment dans les gares, et faire respecter les distances de sécurité, tout le monde marche la tête baissée. Résultat, une épidémie de fracture du nez.
3: Ça peut venir, sait-on jamais. Bon, ça me semble assez facile, Vincent. Est-ce que vous avez bien écouté tout le monde? Qui éliminez-vous en premier?
2: J'ai bien écouté tout le monde, mais ce n'est pas si facile.
3: Ah, attention. Alors,
2: Ariel Dombal nous a parlé de...
3: Alors, Ariel, c'était un sondage qui disait qu'il y avait 11% des Français qui retourneront pas chercher leurs enfants à l'école.
2: Et 45... Je ne pense pas.
11: Ah non. Ah, attention, il y a peut-être un piège.
3: Mais ne faites pas perdre ce pauvre Vincent. Non, vous avez raison d'éliminer Ariel. Bon. Ensuite.
2: Alors, après, on a eu Valérie Mérès, il me semble.
3: Alors, vous annulez Valérie. Oui, on n'a pas jeté des éclairs au chocolat par la fenêtre. Les éclairs, c'était bien ceux de l'orage, violent orage.
11: Oh là là là là.
3: On n'a pas de chance, hein, quand même.
10: Ah bah non. Ah non,
11: c'était
10: non.
11: Comme la fin
10: dès
11: du
10: qu'on
11: monde.
10: Est déconfiné, il flotte. Il a vraiment pas de chance.
11: C'était très beau, oui.
16: Très beau.
2: Ah ouais, moi, alors, Christophe Beaugrand, je ne me souviens plus.
3: Moi non plus, je me souviens plus de lui. Ah oui,
9: c'est agréable. C'était les condoléances de Franck Riester, le ministre de la Culture, à la veuve de Richard Cochiante, parce qu'il
3: enfin, pas la veuve, la femme.
9: La femme, oui, pardon.
10: Excusez-moi, lui, il vit encore.
9: Lui, a priori, toujours vivant, oui.
2: J'hésite entre Monsieur Duléry et Christophe Beaugrand.
3: Ah, oh là là. Et vous éliminez Isabelle Mergaud et son pyjama.
2: Ah, Isabelle Mergaud, effectivement.
16: Oui, je suis là, merci, bon anniversaire. En plus, c'est son anniversaire.
9: Oui, c'est son anniversaire.
3: Bon, écoutez, vous pensez que le ministre de la Culture, je vous aide un peu, aurait pu commettre une telle erreur d'envoyer un message de condoléances à la femme de Richard?
2: Justement, c'est pourquoi j'hésite.
9: Vous savez que c'est crédible.
2: Je peux entendre à nouveau Isabelle Mergaud?
0: Mais oui, non, mais c'est 65% des Français ont oublié de prendre une douche ce matin avant d'aller au travail et sont arrivés au bureau en pyjama.
10: Ça, c'est très crédible, ça, Vincent.
2: Oh,
10: ça,
2: ben hein. Non, alors je vais garder Monsieur Duléry.
3: Eh ben voilà, nous aussi, on garde Duléry. Eh ben oui,
10: bravo,
2: je garde Monsieur Duléry et je souhaite un très bon anniversaire à Isabelle Mergaud, bien sûr.
11: Merci
10: Vincent. Je vais vous donner son adresse.
2: Je lui fais une énorme bise.
3: Ça, c'est interdit normalement. Attention à la bise. Hein.
2: Oui, mais je lui fais par les ondes.
3: Alors ça va. Un couple a effectivement été verbalisé pour des ébats sexuels sur une plage de la Grande Motte.
10: Oh, quand même. Et oui, c'était vrai.
3: C'est effectivement sur la plage du Grand Travers.
10: Ah ben, ça me dit donc.
3: À la Grande Motte.
10: C'est vraiment des porcs. Hein.
3: Une des pages, une des plages. C'est un peu cochon, en tout cas, la plage des Grands Traversiers.
16: Mais c'est parce qu'ils n'avaient pas de masque qu'ils ont été verbalisés.
3: Non, ce qui n'est pas sympa, c'est
16: qu'ils cherchaient des moules.
3: C'est un voisin témoin qui a prévenu la police.
17: Après, il faut être un petit peu pignolé quand même.
3: C'est pas sympa quand même.
17: Non, mais en plus, ils étaient confinés ensemble.
10: Il aurait mieux fait de se rincer l'œil, tout simplement.
3: Et donc, la police de Montpellier s'est déplacée. Il y a eu les militaires qui sont venus, les gendarmes.
17: Et madame est ravie.
10: Et ils ont fait une énorme partouze.
17: Mais oui, c'est ça.
3: Les deux membres du couple habitant l'un comme l'autre, la Grande Motte.
10: Les deux membres du couple.
3: Oui.
10: Ah, c'est intéressant.
3: Qui viennent de la Grande Motte ont été verbalisés d'une amende de 135 euros chacun.
10: Ouh la vache.
17: Non, mais ça veut dire quand même.
18: Ça fait cher.
17: Ça veut dire que le monsieur était assez endurant quand même, parce que on imagine qu'entre le moment où il y a eu le coup de fil et le moment où la police est arrivée, ou alors
16: ils sont arrivés tout de suite.
17: Alors ils sont arrivés.
3: T'as raison, avec vous elle n'aurait même pas eu le temps de passer le coup de fil.
17: Nous on serait rentré à la maison, on n'aurait dérangé personne.
3: En tout cas, c'est gagné, Vincent, bravo.
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3: Une question pour Yann Richard, qui habite Tréflawenan dans le Finistère.
20: On dirait une vanne.
21: Mais elle ressemble beaucoup à cette ville.
3: Le pigeon est le seul oiseau au monde...
16: À chier sur ma voiture.
3: C'est normal, il vous reconnaît.
20: T'as qu'à pas l'appeler aussi.
16: Non, mais je vous assure que dans
3: Elle est là, la tête par la vitre arrière, à faire... Alors forcément, il rapplique.
16: Dans la rue, il y a plein de voitures, il n'y a que sur la mienne qui vont chier. Et je vous assure, c'est vrai.
3: Et vous connaissez la phrase de Pierre Légaré qui disait « Ce que je ne comprends pas, c'est que les pigeons chient des crottes noires sur les voitures blanches. »
17: Oui, c'est vrai.
3: « Et les crottes blanches sur les voitures noires. »
17: C'est vrai.
3: Bon, alors écoutez, c'est pas ça ma question.
17: C'est pas ça.
3: Le pigeon est le seul oiseau à pouvoir boire de l'eau comme les autres ne le peuvent pas. Qu'est-ce que font
17: avec une paille?
3: Non, pas avec une paille.
20: Attendez, je suis du côté des vieux ou des cons?
22: Je crois que le pigeon est déglutilant.
3: C'est-à-dire?
22: Ben, en fait, la plupart des animaux, ils ne déglutissent pas. L'eau passe directement dans leur gorge. Et je crois que
16: le pigeon déglutit. Lui, comme ça.
22: C'est-à-dire qu'il prend de l'eau dans son bec, il lève légèrement la tête et il déglutit. Donc, il avale l'eau.
20: Ah, il a une luette, tu veux dire?
22: Non, il avale.
16: Oui, il déglutit pas.
22: Par exemple, les autres animaux.
16: Ça va directement.
20: Moi aussi, j'avale. Je suis pas un pigeon. Oh.
3: Vous avez donné une partie de la réponse, monsieur Ferrari, mais j'allais dire presque à l'inverse.
22: Ils n'utilisent pas leur langue.
16: Pour déglutir, ils sont obligés de lever la tête en l'air.
22: Ouais.
17: C'est le contraire. C'est les seuls qui déglutissent pas.
20: Mais non, c'est les seuls qui sont capables de boire la tête en bas.
3: Excellente réponse de Caroline Diamant.
22: Laurent, les pigeons...
3: Non,
22: il relève la tête.
3: Non, justement, le pigeon est le seul oiseau au monde à pouvoir boire de l'eau sans avoir ensuite à lever la tête pour avaler.
17: Mais ça lui sert à quoi ?
16: Dans mon jardin, ils lèvent tous la tête. Moi, je sais que je le regarde.
22: T'as du temps d'après-midi.
16: Bah oui.
22: Pour regarder les pigeons.
3: Ça, c'est vraiment la vieille à sa fenêtre.
16: Mais j'ai plus de meubles chez moi. Faut bien que je m'occupe.
22: Il faut déballer tes cartons, Isabelle.
17: Moi, j'ai un poisson rouge, Laurent. Et je sais pas si c'est une particularité du poisson rouge, mais il arrive à manger les petites graines, tu sais, que je lui donne comme ça de temps en temps, en faisant caca. Il arrive à manger en faisant caca.
16: Ah, ça fait directement.
20: Ah bah, je le fais aussi, moi, ça.
17: Oh non.
3: Bah, si ça m'arrive de prendre un truc...
17: aux toilettes.
3: Aux toilettes. Pas un plat de pâtes, mais par exemple un Mars ou je ne sais quoi.
20: Non.
17: En plus, ça ressemble à la sortie. Ça a même la même aspect à l'entrée à la sortie.
20: Un coup de barbe, hein, ça repart.
17: Laurent.
16: Pourquoi pas du boudin noir?
22: Vous pensez qu'il y a des millions de gens qui admirent Laurent Ruquier? Qui voient en lui un intellectuel, le mec qui a lancé la carrière de milliers d'artistes, etc. Et on apprend comme ça en se levant le 2 janvier qui fait caca en mangeant des Mars.
4: Ça va vraiment pas de temps.
3: Ça vous est jamais arrivé de grignoter un truc?
16: Personne... C'est impossible.
4: Mais c'est horrible.
3: Caroline, ça vous est jamais arrivé de grignoter un truc dans les toilettes?
16: Jamais.
4: Non, moi, c'est le pire.
16: C'est impossible.
3: Ah non, mais écoutez, c'est pas grave.
16: Mais non, mais vous non. êtes le seul.
3: Non.
16: Vous avez choqué. Si. Vous avez choqué la
4: personne. Non, il y a mon poisson.
16: Levez la main, ceux qui ont déjà fait ça. Non, mais, voilà.
4: Mais non, il y a les odeurs, là.
3: Je vous dis pas que je fais ça chaque fois. Ça m'est déjà arrivé une fois.
16: Oui, mais
3: j'avais faim, pas le temps, bon.
22: Laurent, moi, si je suis totalement honnête, ma grand-mère, elle faisait ça.
3: Ah,
22: mais elle le faisait pas exprès.
16: Quelle horreur.
3: Mais non, mais enfin, écoutez, comprenez-moi. Je vous dis pas que dès que je vais aux toilettes, je prends un truc pour manger.
16: Oui, ça vous est arrivé, mais nous, jamais.
4: Jamais.
16: C'est impossible. Moi, jamais.
22: En tout cas, moi, j'ai plus envie de dîner avec vous, là. Non,
3: mais non, mais enfin, écoutez, ne me mentez pas.
16: Moi, jamais. Mais je vous jure.
4: C'est impossible.
16: Jamais.
3: Ça m'arrive encore de ces jeux. Même de pisser en mangeant, d'ailleurs.
4: Ah, d'accord. Oui.
5: Il y a un truc qui est super dur, c'est de boire de l'eau et de faire pipi en même temps. Essayez, c'est super dur.
4: Ah, c'est vrai.
5: Mon cerveau n'accepte pas les deux informations. Sauf chez vous, visiblement. Mais il y a que...
3: Ça me rappelle une histoire que Philippe Bouvard adorait raconter aux grosses têtes. Il l'a raconté à peu près une fois par an et moi je le fais à peu près une fois tous les deux ans aussi. C'est une histoire de Philippe Bouvard, donc je peux le faire, car les auditeurs fidèles des grosses têtes sauront reconnaître son histoire. C'est le type qui va aux toilettes et qui dit « Docteur, j'ai un problème de digestion, ça part... je digère trop vite en fait. Hein. Je mange des petits pois, paf, je fais des petits pois. Je mange des carottes, paf, je fais des carottes. Je mange des haricots verts, paf, je fais des haricots verts. M'a bouffé de la merde.
22: Et bonne année 2024.
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3: Une question pour Thibaut Reverdiot, qui habite Angers. Quel est l'autre nom de l'île des Pélicans? Comment appelle-t-on autrement et plus de
27: façon? Si je sais, Baladur Island.
3: L'île des Pélicans.
27: L'île des Pins?
3: Non.
27: C'est en France?
3: Ce n'est pas en France, l'île des Pélicans.
27: Alors pourquoi on l'appelle comme ça? Parce qu'il y a plein de pélicans ou il y a autre chose?
3: Ah, parce que effectivement, le nom original signifie pélican.
27: Ah, c'est
3: d'accord. Donc
27: c'est
3: en quelle langue? En quelle langue? En espagnol.
27: C'est quoi? Il y a une prison?
28: Acapulco.
3: Espagnol ancien, évidemment. Acapulco, non, mais c'est pas bête, monsieur.
27: Mallorca.
28: Ah oui, parce qu'il y a des,
3: monsieur.
27: Ibiza.
3: Ibiza.
27: Formentera.
28: C'est au Mexique?
27: Menorca.
28: C'est à proximité du Mexique.
3: Ce n'est pas au Mexique, et si vous êtes un peu malin, vous devriez trouver la réponse.
27: Marbella. Mais si on était un peu malin, on serait pas là.
28: En Amérique du Sud.
3: C'est en Amérique du Sud. Comment appelle-t-on l'île des Pélicans?
27: Oui. Kamala.
28: Kamala Harris.
27: Trump Island?
3: Non.
27: Est-ce que c'est une...
28: Bananas Island,
3: non.
27: Il n'y a pas une prison là-bas?
3: Oui.
27: C'est pour ça que j'y pense.
16: Oui, Alcatraz.
3: Alcatraz, évidemment.
28: Voilà, c'est pour Sébastien. Voilà. C'est Sébastien qui l'a trouvé.
3: L'île d'Alcatraz au large de San Francisco, puisque effectivement...
24: Ah bah, parce que vous avez été à San Francisco, c'est pour ça.
3: Eh oui, les Pélicans. Je savais pas que ça voulait dire...
24: Moi j'étais à Dijon.
3: Je savais pas que ça voulait dire les Pélicans, Alcatraz. Ah, l'île des Pélicans, parce que Alcatraz, ça veut dire en espagnol ancien Pélican, et j'ai visité la prison. C'est impressionnant.
27: C'était vraiment là-bas, c'était pas Fort Boyard?
3: Non, je vous jure que là, vraiment, ça se visite.
27: Il y avait le Père Fouras.
3: Ça n'est plus une prison. Aujourd'hui, c'est amusé, mais c'est étonnant de voir les cellules comme elles étaient petites. On a froid dans le dos quand on rentre.
27: Excusez-moi, on va pas pleurer pour les meurtriers immondes qui ont passé leur temps là-bas.
3: À l'époque, il y avait aussi
28: des prisonniers politiques aussi.
3: Des innocents, Madame Diamant,
28: Il y en avait pas mal.
27: Est-ce que dans les prisons, il y a plus d'innocents que de.
24: Ouh là là là là,
27: ça y est, elle vient à extrême droite, j'adore.
3: Mais enfin, écoutez, Madame Retailleau, j'ai mes dossiers.
1: Et donc c'est vrai que c'est parce qu'il y a un qui s'évade et qui parvient à s'évader qu'il la ferme. En fait.
28: Alors
1: en gros,
28: personne n'a jamais vraiment réussi à s'évader d'Alcatraz.
6: Il semblerait que si. Hein,
1: voilà, pourquoi c'est fermé?
6: Il semblerait qu'on les ait jamais retrouvés. Hein.
28: Monsieur Solo, justement, si on les a pas retrouvés, on n'a pas la preuve qu'ils soient vivants.
1: Il y a deux grosses têtes.
28: Ils ont pu se noyer, vous voyez, entre la prison et le Golden Gate.
6: J'ai vu récemment une enquête qui laissait entendre que peut-être l'un d'entre eux avait reconstruit sa vie en dehors des États-Unis.
28: L'un d'entre eux a réussi. Bah, écoutez, j'ai
1: vu Saint-Vincent Perrault.
28: J'ai visité la prison il y a trois jours. Je me suis tapé l'audio guide.
6: D'accord.
28: Enfin, je veux dire.
7: L'audio guide.
8: Le guide.
28: On nous offre un audio guide.
1: Ah, on l'a compris. Ah, et donc, vous repartez avec ou pas?
8: Mais vous êtes enfermé dans une petite cellule.
1: Ah, vous êtes parti en cellule.
28: Et je peux vous dire.
1: Pour avoir un peu
28: je peux vous dire que le seul dont on est certain qu'il ait pu nager et qu'on ait retrouvé, le pauvre a été rattrapé sous le Golden Gate une fois qu'il a fait toute la traversée.
1: Alors pourquoi ils l'ont fermé?

0: alors?
1: Parce que la légende, c'est urbaine peut-être, c'est qu'ils ont fermé cette prison parce qu'il y avait eu des évasions et donc ça remettait en cause la sécurité, enfin le, justement le.
2: Parce qu'effectivement, il y a eu des évadés, mais on les a retrouvés, où ils sont morts.
1: Alors pourquoi ils ont fermé la prison?
2: Et puis surtout, il y a eu des gardiens qui ont été tués au moment de la dernière évasion.
1: D'accord.
2: En tout cas, voilà, l'île d'Alcatraz.
1: Et passer les cellules, vous faites quoi dans la prison? Il n'y a rien à voir.
2: Non, mais vous restez, moi je suis resté même pas une heure sur la. Mais vous prenez le ferry, vous voyez, pour y aller.
0: Ça va être long d'ailleurs, non?
3: Non, c'est pas si loin.
2: Non, c'est 10 minutes. 10 minutes de ferry à l'aller, 10 minutes de retour.
0: Ah, oh, bah c'est bizarre qu'il n'y en ait pas plus.
4: C'est bizarre que ce soit le même temps à l'aller qu'au retour.
2: Je savais que j'avais...
0: C'était vraiment bien de le préciser, Laurent, en tout cas.
2: Détrompez-vous, il y a des courants, monsieur.
4: C'est bien. C'est bien.
1: On a le vent dans le dos, ça change
0: pas. En avion,
1: hein.
0: Pardon, mais...
2: Je peux même vous dire, parce que j'ai fait aussi le Golden Gate à pied, c'est 30 minutes à pied aller, 30 minutes retour aussi.
4: Voilà. Sauf si on est fatigué.
2: Sauf si on est fatigué, mais c'était pas mon cas, j'ai une forme, vous voyez bien.
3: Olympique.
2: Hein, Olympique. Alors j'ai vu aussi la maison de... Enfin la maison.
0: Oui.
2: La maison évoquée par Maxime Le Forestier, la fameuse maison bleue.
0: Ah, on en parlait tout à l'heure.
2: Mais alors au départ, elle était pas bleue, faut savoir. Ils l'ont peinte en bleu pour nous faire plaisir.
1: Ah, au français?
2: Ben oui,
1: à
2: parce
1: cause
2: que,
1: du tube.
2: Ben oui, au français. À part les Français qui connaissent la chanson de Maxime Le Forestier. Personne. C'est pas les Américains qui la chantent, vous voyez.
1: It's a house blue.
2: Et donc...
4: Non mais c'est une blague, ils ne l'ont pas fait pour vous.
2: Mais puisque je vous le dis...
4: Elle parce était que moi, rose,
2: j'étais, j'étais allé il y a une vingtaine d'années là-bas. À l'époque, on la cherchait partout, la maison de Maxime Le Forestier, on la trouvait pas. Et pour cause, elle était pas bleue. Donc on cherche partout une maison bleue, et il y en a pas. Donc qu'est-ce qu'ils ont fait, les Américains, pour nous faire plaisir au bout d'un moment? Eh ben, ils ont invité Maxime Le Forestier, il a inauguré la fameuse maison. Ils l'ont repeinte en bleu, ils ont mis un petit panneau avec la photo de Maxime Le Forestier, et maintenant... On sait où est la maison bleue, vous voyez.
0: Et depuis, elle est en rouge parce que c'est une maison trumpiste.
2: Qu'est-ce que vous dites?
0: Depuis, ils l'ont repeint en rouge parce que c'est une maison trumpiste. Imagine.
1: Et elle est vraiment perchée sur la colline.
2: Bah, de toute façon, il n'y a que des collines, vous savez, à San Francisco.
1: D'accord. J'y suis allée.
2: Racontez-nous alors votre voyage.
1: Eh bien, alors, j'étais avec une amie. Nous étions jeunes, belles, fraîches. On était à Los Angeles. On a pris une voiture. On a pris l'autoroute par l'intérieur de Los Angeles pour monter jusqu'à San Francisco. Arrivé à San Francisco, nous avons passé 2-3 jours et nous sommes redescendus. Par le...
2: Vous voyez que c'est plus intéressant, moi.
1: Mais
2: hein.
1: Oui. Mais t'as pris quoi, petit
5: déjeuner? Moi, j'ai mis des baleines, au moins.
1: D'accord.
4: Parce qu'il y avait de...
2: Et alors, il n'y a pas de baleines, mais il y a des phoques à San Francisco.
1: Ah bah ça, oui, ah bah ça.
0: Allez, allez, allez, Laurent, allez.
1: Ils ont même un quartier à eux, alors.
4: C'est pas un quartier, c'est la ville.
2: C'est la ville des phoques. Mais non, mais des vrais phoques.
1: Oui, mais tu parles de ça, moi, tu parles de ça, moi.
2: Ils sont là, ils sont là, c'est incroyable.
1: Ouais, ils sont là, ils sont là.
2: Il y a des vrais phoques qui sont là.
1: On a compris, pas de problème. Ils font ce qu'ils veulent, ils sont entre adultes consentants, il n'y a pas de souci.
2: Écoutez, je vous
1: jure. Ils se marient, paraît, maintenant, en plus.
2: Les gens viennent photographier les phoques.
1: Bah oui, mais ils sont où? Dans la mer?
2: Mais non, ils sont sur une plateforme. Oui, ils sont dans le port.
0: Pour ceux qui savent nager, ils sont dans la mer.
1: Avec les maillots de barque en ciel, oui.
2: Le quartier Fisher Wharf, ça s'appelle, précisément.
1: Ah oui.
2: Voilà, il y a des phoques. Ils sont là, ils sont sur une sorte de... Je sais pas faire le phoque.
3: Ils applaudissent, ils applaudissent. Ils applaudissent.
2: Non, ils m'ont pas reconnu.
1: Oh là là.
2: Bon, ça va?
4: Et écoutez, il faut donner des ballons sur leur nez.
2: La visite est terminée, n'oubliez pas le guide.
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2: Une question pour Henri Bernon qui habite à Courcelles. Question qui nous emmène à Bruxelles. Place du Congrès, exactement. Qu'est-ce qu'on trouve?
0: Vous me cherchez aujourd'hui.
4: Madame des Crayoncourt.
2: Qu'est-ce qu'on trouve place du Congrès à Bruxelles depuis 1920?
3: Le fameux...
4: Un musée, le musée du nougat? Du chocolat?
0: Le musée de la BD?
3: Le fameux petit bonhomme qui fait pipi.
0: Le mannequin peut-être.
2: Ah, le mannequin peace, non. Alors, il y a un monument célèbre à Place du Congrès à Bruxelles. C'est la colonne du Congrès. Mais au pied de la colonne du Congrès, qu'est-ce qu'il y a?
1: La maison natale d'Annie Cordy.
2: Ah, pas du
0: tout. Non. C'est grand. Bah, vous dites, c'est au pied de la colonne. Est-ce que c'est grand?
8: C'est une plaque avec une inscription.
2: Un petit truc. Il y a une plaque aussi, mais pas seulement.
3: Mais au pied de la colonne, il y a quelque chose d'écrit?
2: Bon, il y a des choses écrites sur la colonne.
1: Mais en belge.
0: Et au pied de la colonne, est-ce que c'est grand?
2: Devant, derrière la colonne, partout autour de la colonne.
8: Mais il y a quoi, genre une fontaine, un truc comme ça?
2: Ah, une fontaine, non, mieux que ça.
0: Des jardins?
8: Un robinet?
2: Des jardins, non.
8: Il n'y a pas d'arbre? Un distributeur de bière?
2: Non,
1: pas de noir.
8: Un jardin aquatique?
2: Non, écoutez, c'est plus officiel que ça. Plus sérieux, mesdames et messieurs.
3: Un bureau de vote?
1: Ça a rapport avec le Congo? Belge?
2: Non. C'est la colonne du Congrès, pas du Congo.
8: C'est
3: des grappes.
0: Il a un AVC, fait
8: le kilomètre zéro.

0: sur le fait que depuis 1920 ou 1922, il y aurait un panneau interdiction de faire pipi le long de la colonne.
1: Non, mais les hommes font ça. Dès qu'ils voient quelque chose de...
2: Pardon?
3: Mais,
1: c'est vrai.
3: Elle est folle.
2: Non,
3: mais pardon, mais elle n'a pas tort. Elle n'a pas tort. Quand on veut faire pipi dehors, on pourrait faire pipi contre n'importe quoi, mais on a besoin contre un arbre.
1: Voilà,
3: on pourrait faire
4: pour te cacher.
1: Toi, un arbre te cache pas.
3: Ou un baobab.
2: Non, c'est un arbre. Non, c'est Stevie qui cache un arbre.
3: Non, Stevie, non, c'est Bernard. Non, moi, j'aimerais savoir si Bernard Henry fait pipi contre les arbres.
4: Oh, Bernard, il est pas comme ça.
5: Est-ce qu'il fait pipi d'abord?
2: Non, il ne fait pas pipi.
0: En tout cas, c'est pas Christine qu'on verrait pisser contre l'écorce.
5: Oh, joli.
1: Très joli. Ouais, bah, me chatouillez pas parce que je suis encore parisienne pour 2 jours. Et là, ça y est, c'est les beaux jours. Les quais chiotent à ciel ouvert. Ils viennent déféquer devant ma péniche.
5: Mais qui?
1: Les gens, les Français dégueulasses. Ça n'existe pas, ça, chez nous, les Corses.
3: Tous les Français viennent chier devant ta péniche.
5: C'est très rare de trouver une péniche au-dessus de la montagne. Ouais.
2: Et tu vas traverser la Méditerranée avec tes péniches ou pas? Qu'est-ce qu'on fait de ta péniche?
1: Oh là là, j'en sais rien.
5: Mais excuse-moi, je savais pas que c'était ta péniche.
1: C'est dégueulasse.
3: Ben si, c'est la péniche où il y avait toutes les crottes par terre, donc on s'est dit que c'était là qu'il fallait aller.
1: Alors ils viennent autour du mât de ton bateau.
6: Oui, voilà.
3: Non, c'est pas une péniche à voile.
1: Si, il y a un mât.
0: Alors dites ma colonne du Congrès.
4: On s'en fout. Non mais attends, il y a forcément quelque chose d'intéressant.
0: Place du Congrès, au pied de la colonne du Congrès, qu'est-ce qu'on trouve à Bruxelles?
3: Est-ce que c'est joli?
0: Bah, joli, c'est pas le but.
4: C'est pas la constitution écrite dans le marbre?
0: Non.
3: Est-ce que ça a un rapport avec l'Union Européenne?
0: L'Union Européenne, pas spécialement.
1: Et sinon, vous avez des questions marrantes?
0: Ah bah ça, c'est une question quand même intéressante.
1: Ah oui, la signature d'un traité.
0: La signature d'un traité. Non, regardez.
3: Oh là là, il y a des Belges au fond.
2: Oh là là, il y a des Belges.
3: Il y a des Belges.
0: Plusieurs mains qui se lèvent dans la salle.
1: Oh.
0: Eh ben, ils seront pas venus pour rien.
3: Il y a des Belges au fond, je vais les voir.
0: En attendant, monsieur Bernon de Courcelles. Lui a touché 300 euros et peut-être 100 euros de plus. Ça tombe bien si on a des amis belges parmi nous.
3: Alors,
0: aujourd'hui.
3: Bonjour, c'est quoi votre prénom?
7: Michel.
3: Alors bonjour Michel, vous venez d'où exactement?
7: Je viens entre autres de Bruxelles, mais surtout de Namur.
3: Ah, il vient de Namur. Ah, je ne fais pas bien l'accent. Je vais me faire punir.
7: Votre accent, c'est l'accent de 100 000 personnes dans un quartier de Bruxelles.
3: Ah ben voilà, c'est mes potes, c'est ce que je...
1: Merci monsieur.
7: C'est à cause de Coluche. C'est Coluche qui a répandu cette mode de cet accent.
3: De cet accent-là, dis donc. Alors bon, mais c'est vrai que vous n'avez pas d'accent, monsieur. Alors,
7: de Verviers.
3: Alors, il a l'accent de Verviers, c'est plus précis. Alors, dites-moi Michel, quelle est la réponse? Qu'y a-t-il au pied de cette colonne?
7: Le soldat est connu.
0: Le soldat connu belge.
3: Eh ben bravo Michel, vous avez gagné 100 euros.
0: Eh oui.
3: Bravo.
1: Ah, c'est une bonne question.
0: Eh oui, il n'y a pas que chez nous qu'il y a un soldat inconnu.
4: Ah, c'est dingue.
5: Sauf qu'en Belgique, il a son nom sur la plaque.
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10: Dans les 20 derniers mois, le cours de l'or a pris 50%. Si ça monte, par définition, c'est que les achats se multiplient. Achats qui viennent bien sûr des particuliers, mais il n'y a pas que ça. Depuis plusieurs années, ce sont les banques centrales qui achètent massivement. Et c'est le point clé, elles se débarrassent du dollar américain. C'est le symptôme du déclin des États-Unis et de la montée en puissance de ce qu'on appelait naguère le tiers-monde.
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0: Comment appelle-t-on les habitants de la Lune?
4: Les Luneaux.
2: Les Sélénites.
0: Les Sélénites, ah, oui. Bravo!
1: Mais il n'y a personne sur la Lune.
5: Il
1: n'y
5: a pas d'habitants.
4: Bah oui.
1: Il n'y a personne sur la Lune.
0: Non, mais c'est au cas où il y en aurait eu.
1: Ah!
4: Mais c'est dans un livre.
1: Franchement, donner un nom de personne qui n'est.
6: Comme les Martiens.
0: Oui, mais il y en aura peut-être un jour. Elon Musk ou d'autres rêvent d'aller vivre sur la Lune. Et un jour, il y aura peut-être des Sélénites. Et on a déjà prévu le mot, effectivement, qui désigne les habitants imaginaires pour l'instant de la Lune. Mais qui peut-être un jour seront réels.
4: Quand on aura fait une colonie sur la Lune.
0: Voilà, voilà.
5: C'était le nom d'un café-théâtre, le Sélénite.
0: Eh ben, vous voyez, ben, les Sélénites sont bien les habitants imaginaires de la Lune. Une question pour Ségolène Ravon. Ah, oui, Mme Ravon habite dans le Var. Et j'aimerais que vous me...

0: disiez comment on appelle l'insecte voisin de l'abeille à corps noir et aile bleutée.
1: Bourdon.
0: Non, appelé aussi parfois d'ailleurs abeille charpentière.
2: La mouche non, la, non, c'est la, le, la oui, c'est le xylocope.
0: Le xylocope, bonne réponse de Paul Elkarat.
3: Ah oui, alors là...
0: Ah, vous connaissiez pas les xylocopes?
2: Ah, l'abeille charpentière, c'est l'autre nom.
0: Ils creusent leur nid dans le bois.
4: Dans le bois,
5: oui. Xylo, c'est
4: ah,
5: bois,
4: le nom. En grec.
0: Vous qui êtes, je crois, un bon menuisier, monsieur.
2: Monsieur Boutbille
3: ou Junio?
4: Non, mais c'est vrai que quand t'achètes un appartement, ils font un.
6: Mais si tu construisais toi-même,
7: on a construit des théâtres, mais. Vous bricolez.
0: Mais le week-end, vous bricolez pas.
7: Ça m'arrive, mais.
0: Ah, bah, vous
4: voyez, ils poncent.
0: Ils pioncent,
4: par exemple, ils ont une lettre près.
0: Donc, vous ne saviez pas ce qu'était que les xylocopes quand on bricole. On sait ce que sont les xylocopes parce qu'effectivement.
7: C'est les petits trous.
0: On les trouve dans le bois, vous voyez.
4: Les trous, les petits trous.
7: Mais c'est des vers. C'est
6: pas, mais ils abîment le bois.
0: Ah, bah, ils abîment le bois. Ils font ils font leur nid dedans. Hein.
6: Comme les termites, alors.
0: Ah bah,
8: Et alors, quel rapport avec les abeilles? C'est parce qu'elles font du miel aussi?
0: Qu'est-ce que je lui dis?
6: Elle a pas tort, parce que vous avez dit quelle est la voisine de l'abeille. Moi, je connais pas toutes les adresses des abeilles.
7: C'est un miel un petit peu plus, c'est de la sueur, ce qu'on appelle.
0: Tiens, on va rester dans le domaine animalier pour Bertrand Montel, qui habite Telgruc-sur-Mer. C'est dans le Finistère. Comment appelle-t-on un jeune poisson utilisé pour repeupler un étang?
4: Alors, on le connaît.
2: Qui fait ça?
4: Le mot qui le repeupler des étangs.
0: L'alvin,
4: c'est le bébé poisson.
6: Voilà,
8: toutes les races. Oui.
0: L'alvin existe aussi, vous avez raison.
6: L'alvin triste, hein. Il y en a.
0: Car le mot qu'on cherche est un alvin.
4: Alors, Laurent, est-ce que le mot que l'on
8: cherche. Un gardon.
4: Est-ce que le mot que l'on cherche est utilisé pour désigner quelque chose qui n'a rien à voir avec les animaux et les poissons?
0: Alors, ça existe aussi un autre animal. Et c'est vrai qu'on le connaît mieux sous le nom de cet autre animal que sous le nom du petit poisson qu'on met dans un
6: étang. Par exemple, une panthère, quoi.
0: Voilà.
4: C'est-à-dire que ça désigne aussi
3: un agneau.
4: Est-ce que c'est pas une totoche?
2: Il est lourd, mais.
8: Est-ce que c'est le blanc d'amour?
0: Mais qu'est-ce qu'il est lourd, mais là, pour une fois, il a été drôle.
4: Merci, vous pouvez enlever le
6: poilu. Est-ce que c'est un animal poilu?
4: L'autre animal, est-ce que c'est un animal qui a des poils?
8: Une boule, mais il n'y a pas de poisson poilu.
7: Une paramécie.
0: Mais non. Elle dit il n'y a pas de poisson poilu, elle a raison.
7: Oui, bah.
3: Si,
7: le barbu.
3: Le barbu.
7: Le barbu.
2: Le blanchon. Le blanchon.
4: Et la boue de boule quand elle se baigne.
6: Voilà. Et l'arrêt, comment veux-tu la faire?
4: Il arrive j'ai déjà vu des raies poilues.
8: Alors, est-ce que c'est pas un petit poisson qui s'appelle le blanc d'amour?
4: Mais on te parle d'un animal poilu.
8: Oui, mais le blanc d'amour, il se transforme.
6: Je serais d'avis qu'on cherche l'autre animal qui a... Voilà. Alors, est-ce que c'est un animal qu'on trouve... Je vous parle de l'autre animal. Qu'on trouve dans la jungle.
0: Cet autre animal, on ne le trouve pas dans la jungle et je veux dire qu'il a été popularisé grâce à la télévision.
7: Mais Shadok.
0: Non, mais
7: un ragondin.
0: Non, mais en tout cas, la première définition de ce mot, c'est bien du frottin, un petit poisson qu'on met dans un étang pour le repeupler.
4: Okay.
0: Et effectivement,
6: vous venez de le dire.
7: C'est frottin.
4: Du menu frottin.
0: Non, c'est un alvin, c'est un frottin, et c'est un autre mot que je cherche et que je vous demande de me donner.
8: Et alors, est-ce que c'est un poisson herbivore ou insectivore?
6: Non.
7: Il n'y a pas d'insectes dans la mer.
4: Un poisson herbivore.
0: Qu'est-ce qu'elle raconte?
4: Un poisson herbivore.
7: Il n'y a pas d'insectes sous l'eau.
8: Si, ça s'appelle surtout des crustacés. Dans les étangs, quand tu veux faire une mare. Moi, j'ai une mare à grenouilles.
4: Oh.
8: Eh bien, dans une mare
0: et
8: à grenouilles...
0: Et vous avez de l'eau jusqu'où?
6: Non, mais cherchons l'autre animal qui a été popularisé...
2: De quelle famille, l'autre animal?
6: Qui a été popularisé à part la télé.
0: C'est pas moi de vous donner la famille de l'animal.
4: Il n'a pas de poils, il a des plumes.
8: Est-ce qu'il vole, l'autre animal?
0: Tout ce que je peux vous dire, que le même mot désigne à la fois...
7: Calimero.
0: Ce petit poisson frottin qu'on met dans un étang pour le repeupler, et un autre animal, attention, quand il est jeune, on le désigne ainsi.
4: Est-ce que c'est un animal qu'on a chez soi? Est-ce que c'est un animal? Est-ce que c'est un animal qu'on a chez soi?
0: Alors, vous pouvez en avoir chez vous parce qu'effectivement, par extension, on a donné ce nom aussi à un objet.
4: Un hérisson.
0: Un hérisson, non.
2: Une salamandre.
0: Et c'est d'ailleurs cet objet qui a popularisé ce mot à la télévision.
8: Une tête de loup.
4: Tête de tigre,
7: le schmilblick.
0: Non, cet

0: L'objet n'est pas un œuf et un œuf ne fait pas de politique.
1: Je sais plus ce qu'on cherche, un objet,
2: un animal.
3: Je suis perdu. Je suis perdu.
4: Et l'autre animal,
0: Ah, je suis content, on va donner 300 euros.
3: Non, attendez, c'est un objet qui est en même temps un animal, non. Qui a été popularisé par la télé et qui est poilu.
5: Et qui fait ménage.
6: Et qui est aussi un bébé poisson.
0: Au départ, la première définition, je vous l'ai donnée.
2: C'est un frottin.
0: C'est un frottin, petit poisson qu'on met dans un étang pour le repeupler. Mais c'est vrai que c'est aussi dans l'élevage. Un jeune animal qui n'a rien à voir avec les poissons. Et ce jeune animal qui n'a rien à voir avec les poissons a été popularisé par la télévision au point que ça a donné son nom à un objet que vous pouvez avoir
5: à
0: la maison.
5: Il sert à quoi, je
0: vais vous le dire. Tiens.
6: Est-ce que c'est un objet à la maison qui sert pour nettoyer par
0: Pas
6: exemple.
0: Du tout,
2: un
0: non.
2: Un poussin.
3: Oh non.
0: 300 euros pour Monsieur Montel qui habite Telgruc-sur-Mer. Est-ce que quelqu'un aurait une idée dans le public? Je ne pensais pas qu'on allait perdre un chèque RTL avec le Nourin. Un Nourin.
2: Ah, Nourin, bah oui. Maître Capello.
0: Maître Capello,
6: ah,
0: souvenez-vous.
6: Le cochon.
1: Dans les jeux de il disait.
0: Nourin disait, on va mettre 100 euros dans le Nourin.
2: On mettait les francs.
0: Un Nourin, effectivement, est un petit porc.
3: Un
0: jeune porc après le sevrage. C'est devenu une tirelire en forme de cochon. Grâce à l'émission, effectivement, des jeux de 20h. Mais au départ, un Nourin, c'est un petit poisson qu'on met dans un étang pour le repeupler. Voilà.
3: Oh non, je connais pas.
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0: Vous savez peut-être, Christine Bravo, que la spécialité de notre ami Az, ce sont les fromages.
9: Eh oui, ça se voit pas, hein.
0: Et donc, je vais poser une question sur un fromage qu'il faut identifier. Monsieur Az, je compte sur vous, mais tout le monde connaît cette marque déposée, parce que c'est une marque déposée au début des années 90, en Saône-et-Loire, une marque qui regroupe 5 fermes caprines du département.
9: Parce qu'il s'agit
0: effectivement d'un mini crottin de chèvre d'environ 4 cm de diamètre et de hauteur. C'est un des plus petits fromages en France.
5: Ah, je sais.
0: Allez-y.
5: Le cabicou.
0: Non.
4: Un chabignol ou un truc comme ça.
1: Non, c'est un crottin. Pas de chabignol, c'est encore plus
2: un bouchon.
1: Petit.
2: Un bouchon.
0: Non.
9: Ouais, j'ai des lacunes en fromage de chèvre, en fait.
1: Tu fais du fromage de quoi,
9: non,
1: toi?
9: Non, mais je suis plus les fromages...
1: De quoi?
9: Bah, je sais pas, les trucs connus, quoi, l'Ardameur et tout.
1: J'arrête tes conneries.
0: La vache qui rit, Babybel.
9: Non, mais le Morbier, les trucs comme ça, tu vois, pas les trucs crottins de chèvre et tout.
5: En fait, c'est la taille du fromage, c'est plus petit qu'un cabicou.
1: Oui.
0: Un mini crottin d'environ 4 cm. On l'appelle d'ailleurs parfois aussi le cabrion ou le chèvreton du Mâconnais, mais il a un nom plus officiel puisque c'est une marque déposée.
1: On lui met une paille dans le fion, là.
0: Quand il est jeune, sa croûte est blanche et elle évolue vers le gris bleuté tout au long
9: Je vois très bien c'est quel fromage.
0: Maturation.
4: Est-ce que le nom c'est lié à
1: une région? Je vois très bien c'est quel fromage.
9: Non, mais je le vois, je te jure, je l'ai en face de moi dans le rire.
0: Apprenez-lui à parler français.
5: Parce qu'avec la paille,
1: je vois très bien c'est quel fromage.
5: Non,
10: mais il n'y a pas de paille.
1: Alors écoute, tu sais quoi?
9: Mais je vois très bien quel fromage.
1: De quel fromage il s'agit?
9: Voilà, mais vous avez compris, on voit très bien de quel fromage il s'agit.
4: Est-ce que c'est le nom d'une région ou d'un
0: coin? Non, c'est pas le nom d'une région, c'est un nom qu'on n'oublie pas quand on le connaît, vous voyez.
1: Et c'est le bouchon de cul.
0: Le quoi?
1: C'est le bouchon de cul ou le trou du cul ou un truc. On y est.
0: On se rapproche.
1: C'est le cul.
4: La levrette.
1: Il y a cul. Non. Il y a le mot cul dedans.
0: Pas tout à fait, non. Mais on se rapproche.
1: Si,
5: trou du cul.
4: Le cou.
0: C'est un petit fromage au lait cru de chèvre, à pâte molle et à croûte fleurie, originaire du Mâconnais et du Haut-Beaujolais.
9: Eh oui, je vois très bien de quel fromage il s'agit.
0: Peut-être, mais moi, je vois pas c'est quel d'entre vous qui va gagner.
4: C'est un joli nom, c'est un petit jeu, ou c'est rigolo?
0: Ah, c'est rigolo. C'est plutôt amusant.
1: C'est
0: parce qu'il est tout petit qu'on l'a évidemment baptisé et nommé ainsi et que c'est devenu une marque déposée. Un mini crottin de 4 cm sur 4 de haut et de diamètre.
4: Le rikiki.
0: Non.
5: 4 sur 4. On peut pas le mettre d'un coup dans sa bouche. C'est quand même assez gros.
0: Ça ne me regarde pas.
5: Non, mais je veux dire, c'est pas un petit truc qu'on met à l'apéro. Vous voyez, c'est pas ce qu'on.
1: Mais si, tu
5: mets. Mais non, tu mets pas 4 sur 4 dans ta bouche, Christine.
10: Mais t'as pas vécu, toi.
1: Si moi, je mets pas 4 sur 4 dans ma bouche.
4: Nagatsu.

0: Alors, ça dégage quand même une... Ça dégage une odeur de chèvre très marquée, hein, autant vous dire.
1: C'est un pu du cul. Un pu du cul.
0: Non.
2: Est-ce que vous l'aimez, Laurent?
1: Mais il y a un peu un truc gaulois.
0: Il a une saveur poivrée typique lorsqu'il est sec.
3: Non, mais c'est dans l'emballage.
0: Et il a un goût à caractère caprin prononcé. Vous voyez, je peux pas vous dire
2: mieux. Est-ce qu'on peut dire qu'il y a la syllabe cul quelque chose?
0: Et comme il est tout petit, il devient sec au-delà de 2 mois et il s'affine rapidement.
1: Voilà. Comme moi.
2: C'est un petit mot ou c'est un long mot?
0: Je me demande d'ailleurs si c'est pas une chanson aussi. J'ai un doute si c'est pas le titre d'une chanson.
4: Le zizi.
0: Ah non.
5: Non, mais je sais. Est-ce que c'est un mot grossier?
0: Monsieur Bellamy, si vous avez un zizi de 4 cm de hauteur sur 4 cm de diamètre.
2: Qui vous l'a dit?
5: Le pélargon. C'est un fromage de chèvre, le pé.
3: Mais non, mais c'est le rond, là, avec l'emballage comme ça, là.
5: Il n'y a pas le petit.
6: Az, celui-là, c'est la pyramide de Valençay. Ça, c'est le Valençay, le fromage de chèvre qui fait comme ça.
3: Le petit rond avec l'emballage comme ça.
6: Voilà, et ben ça, c'est le Valençay. C'est pas du tout dans le Mâconnais, c'est pas chez moi. Et l'autre avec une paille dans le cul, c'est le Saint-Maur de Touraine.
5: C'est pas le petit fion.
0: Non.
2: Est-ce que c'est un petit peu vulgaire, ça, tout petit peu?
0: Ah non, ce n'est pas.
1: C'est gaulois quand même.
0: C'est même pas gaulois. Ça peut vraiment, si vraiment on veut aller au bout des choses, faire penser à des choses sexuelles, mais
2: le tourniquet,
1: le gland.
0: Ah non.
1: Le gland.
5: Pourquoi vous avez dit que j'étais pas loin avec le trou du cul?
0: Bah non.
3: Parce que je pense qu'il y a huc.
5: Le cru.
3: Huc.
5: Le trou du cru.
0: Non, pas avec le trou, mais avec le cul. J'ai dit oui, pas si loin.
5: Avec le trou, mais avec le cul.
3: Huc. Huc.
5: Alors la raie.
0: Non.
6: Et est-ce que ça se mange plutôt sec, dur ou mou? Est-ce que c'est meilleur, dur ou mou?
0: Si vous attendez 2 mois, ça va plutôt être dur.
4: Le gratte-cul, c'est comme Johan Rioux.
5: On n'a que ça à foutre.
4: Le gratte-cul.
0: Le gratte-cul, non.
5: Le rince.
0: Non.
6: Le gratte-cul, c'est une confiture.
0: Oui. On va donner 300 euros.
5: Mais quelqu'un sait.
0: Laurence Calou, qui habite à Marcolin, dans l'Isère, touche un chèque RTL. Regardez, il y a un monsieur qui lève la main au premier rang, un deuxième. Ah. Si vous voulez bien y aller, Johan Rioux, pour 100 euros dans la salle. Une dame là-bas au milieu aussi.
7: Bonjour monsieur, comment vous vous appelez?
8: Alors, Pierre, bonjour.
7: Alors Pierre, c'est quoi votre réponse?
8: Alors moi je pense au bouton de culotte.
0: Exact, c'est le bouton de culotte.
5: Mais bien sûr,
1: on est très loin du trou. Alors là.
5: Mais oui, le bouton de culotte.
0: Elle, on m'a dit le cul. La culotte, c'est pas loin du cul. Excusez-moi. Ou alors vous la mettez sur la tête et ça ne nous regarde pas.
5: Oui, c'est la culotte.
6: Mais oui,
2: vous avez déjà goûté, Laurent?
0: Pardon.
2: Vous avez déjà goûté?
0: Non, je n'ai jamais goûté le bouton de culotte, mais on me confirme qu'il y a bien une chanson à propos du bouton de culotte.

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0: Vous nous avez manqué, Bernard.
4: Ah bah vous aussi.
0: Ah ben non, mais ça fait un sacré vide quand vous n'êtes pas là.
4: Bah oui. C'est gentil ça ou pas? Oui.
0: C'est gentil parce que vous m'avez réellement manqué.
4: C'est un double tranchant. Moi aussi.
0: Mais qu'est-ce que vous foutiez? Où est-ce que vous étiez? En tournée. En thalasso?
4: Non, en tournée. Je répétais une pièce de théâtre et c'est vachement dur.
0: Ah oui.
4: Oh, je savais pas que c'était aussi
0: difficile.
4: Ah,
0: vous allez jouer dans une pièce de théâtre?
4: Ça y est, on a démarré, ouais.
0: Ah ça, alors comment ça s'appelle?
4: Le cake aux olives. Vous avez raison de vous marrer, c'est très très drôle.
0: Non, il faut que ce soit alimentaire. Le cake aux olives.
4: Et ouais, c'est avec Philippe Chevalier.
0: Voilà. Ah oui,
5: Maurice ça... Chevalier plutôt, non.
0: Non, Philippe, c'est son père. Philippe Chevalier, vous, mais il y a des actrices aussi.
4: Non, on est tous les deux.
6: Tu fais le cake ou les olives?
4: Les olives.
0: Ah non, ça doit être bien, mais c'est où alors?
4: Ben là, on est en province, puis après on arrive à Paris.
0: Oh non, parlez pas de malheur. Non, vous êtes content d'être en tournée?
4: Ah, j'adore.
0: C'est vrai?
4: Ah, bah, j'adore, parce qu'en plus, je tourne avec mon spectacle à moi.
0: Et les gens vous parlent des grosses têtes?
4: Ah, beaucoup.
0: Qu'est-ce
4: beaucoup,
0: qu'ils vous disent
4: beaucoup,
0: alors?
4: Beaucoup. Que je suis bon dans les grosses têtes. Et qu'il y a quelqu'un qui n'arrête pas de me taquiner. Non, bah, ils me disent que j'ai bon caractère.
0: Ah, bah, bien sûr que vous avez bon caractère. Ah, bah oui. Ça rebondit.
5: Le Saint-Bernard, même.
0: Ah, bah, ça tombe bien, justement, pour Mélanie Harel, qui habite Danemarie dans le Haut-Rhin. C'est pour vous, monsieur Mabille, cette citation.
7: Ah, c'est sur la nourriture?
0: C'est tout. Bah, on va dire, c'est tout l'inverse de Bernard. C'est quelqu'un qui a dit « J'étais si maigre quand j'étais enfant que chaque fois que j'allais à la plage, un chien m'enterrait dans le sable. »
5: Oh là là.
4: Oh, c'est Pierre Doris, ça, non?
0: Non, non, bah, il n'était pas maigre, Pierre
4: non,
0: Doris.
4: Non, mais ça a plus de lui.
8: Très maigre.
0: Sim. C'est Sim. Max Boublil, c'est Sim. Pour monsieur Vieux, Michel Vieux, qui habite Douai en Anjou, qui a dit « Si la théorie de l'évolution était vraie, comment se fait-il que les mères de famille n'aient toujours que deux mains ?»
7: Ah, c'est joliment dit.
8: C'est une femme qui a dit ça ?
0: C'est une femme.
8: Ah d'accord.
4: Morte.
0: Morte, non.
8: Humoriste.
0: Humoriste vivante.
8: Ah d'accord.
5: Charlotte de Turquie. Florence Foresti.
0: Florence Foresti, bonne réponse de monsieur Bellamy. Ah ben, ça tombe bien, la prochaine est pour vous, monsieur Bellamy, à l'attention de Grégory Romaric, qui a dit « Lorsque Beethoven devint sourd, son perroquet se dirigea vers le mime.
5: » Ah,
8: c'est un humoriste aussi.
0: Ce n'est pas un Français, quelqu'un qu'on cite rarement, mais...
7: Un Américain,
0: alors, américano-britannique.
8: Ah, Woody Allen.
4: Peter Ustinov.
0: Non, il a fait partie d'une troupe célèbre.
4: Monty Python.
5: Thierry Williams.
0: Comment vous dites?
8: Thierry Gilliam.
0: Bonne réponse de Valérie Mérès.
8: Ah merde.
0: Ah oui, c'est, le prochain sera pour vous, Bernard Mabille, je pense.
4: Ah, je me demande si j'ai bien fait de revenir, parce que j'en trouve pas une.
0: À l'attention de Martine Canès, qui habite en Hombourg, qui a dit « L'administration, c'est un problème pour chacune de vos solutions. »
5: Coluche.
0: Non, c'était avant Coluche.
5: Courteline.
8: C'est Francis Blanche.
0: Courteline, non.
8: Courte-Manche,
0: non plus. Fédo, non.
4: Léon Campion.
0: Quelqu'un qui a un peu fait les grosses têtes, avec qui vous avez travaillé, Bernard Mabille, et moi aussi, d'ailleurs.
4: Jean Amadou.
0: Réponse de Bernard Mabille. Pour Sylviane Dupin, qui habite en Charente-Maritime, qui a dit « L'homme sage doit connaître ses limites. Moi, c'est simple, j'arrête de boire dès que je peux plus lire l'étiquette.
4: » C'est un poivreau.
8: C'est un poivreau.
0: Alors un poivreau, je n'irai pas jusque-là.
4: Borloo.
0: C'est quelqu'un qui a fait partie des grosses têtes pendant longtemps.
7: Christine Bravo.
0: Non.
7: Elle cochait toutes les cases.
0: Non, mais dans le bar d'à côté.
8: Jean-Jacques Perroni.
0: Jean-Jacques Perroni, bonne réponse de Valérie Mérès. C'est Jean-Jacques Perroni. Allez, un dramaturge maintenant pour Claire William qui habite Pontivy, qui a dit « Tout est drôle dès l'instant que ça arrive aux autres
4: ». Jean Anouilh.
0: Non, pas Jean Anouilh, mais on n'est pas loin.
9: Jean Amadou.
0: C'est de cette époque.
5: Ionesco.
0: Non, quelqu'un qui a écrit « La vie est belle », Jean de la Lune, patate.
4: Marcel Achard.
0: Marcel Achard. Bonne réponse de Bernard Mabille. Celle-ci est pas mal, tiens, pour Freddy Proutot, une dernière pour la route. Monsieur Proutot habite à Réguigny dans le Morbihan, qui a dit « J'ai un ami qui est moitié portugais, moitié juif. Il est concierge, mais l'immeuble lui appartient.
8: » Ça doit être Guy Bedos, quelque chose comme ça, non ?
9: Sébastien Thoen.
8: Ah, est-ce que c'est Michel Bougenard ?
0: C'est pas Michel Bougenard.
9: C'est récent ?
0: Alors, il est plus, j'ai envie de dire qu'il est plus portugais que juif.
4: Louis Rego.
0: Louis Rego. Bonne réponse de Bernard Mabille.
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0: Il s'appelait Jacques Nicolaou, et Jacques Nicolaou, on lui doit d'avoir dessiné des personnages qui, évidemment, ont marqué notre enfance. Quels sont les personnages ?
4: Placide et Museau.
0: Placide et Museau, excellente réponse de Sébastien Thoer.
9: Bien.
0: Alors attention, il n'a pas été le premier à dessiner Placide Museau.
4: Je vous en prie, c'est un plaisir.
0: C'est Arnal, le premier dessinateur.
5: Oui, Arnal.
0: Dessinateur de Pif, d'ailleurs, aussi, qui a dessiné d'abord Placide Museau. Puis lui, il a effectivement repris le duo. Et c'est lui qui les a dessinés le plus longtemps dans le journal de Pif, dans Pif Gadget, dans Dimanche Fillette.

0: Ah, c'était bien.
1: Dimanche Fillette.
2: Oui, dans Les Rois du Rire.
0: Oui, c'était un magazine catholique.
2: Et surtout dans Placide et Museau Poche. Moi, j'achetais Placide et Museau Poche.
0: Ah, oui, les petits bleus, là, les petits bleus voilà, en carré.
2: Placide et Museau Poche. Puis il y avait, quand on feuilletait vite, il y avait une.
1: Comme un dessin animé.
2: Ça faisait comme un dessin animé.
3: C'était chouette, Placide et Museau. Et Arthur et Zoé aussi.
2: Ah, bah alors oui, ça, c'est autre chose. Mais est-ce que vous savez quand même, Liane, qui sont les personnages de Placide et Museau? Qui est Placide et qui est Museau?
0: Gérard Larcher et le petit Sarkozy.
2: Placide et de personnes. Ce sont des animaux, alors. Quel genre d'animaux?
0: Mais non, il y a deux, une souris.
1: Un chien, une souris.
0: Une grosse souris. Non, c'est un panda.
1: Non. Un mulot.
2: Non.
3: Un chat.
2: Non. Non. Non. Ah, bah, voyez, c'est pas de
3: Placide.
2: Non,
3: un ours. Un ours.
2: Alors, effectivement.
3: Oui, Museau. C'est Placide.
2: Museau. Alors, Placide, c'est un ours brun.
3: Un ours brun.
2: Et Museau. Ouais. Museau.
4: Un museau, c'est pas un tapir.
2: Pardon.
4: Non. Un tapir, un fourmilier.
5: C'est une sorte de renard.
3: Un singe.
5: Comme un petit renard.
2: C'est un renard. Voilà. Un ours brun et un renard roux. Voilà ce que sont Placide et Museau.
5: Mais.
2: Pour ceux qui ne connaîtraient pas.
5: Il s'appelle comment ce monsieur alors?
2: Alors le monsieur, Jacques
6: Nicolaou.
2: Jacques Nicolaou. C'est lui qui a dessiné pendant des années Placide et Museau. Et là, regardez, j'ai ça me rappelle mon enfant.
3: Ah, ouais, pareil. Oh,
2: Placide et Museau poche.
0: Ah bah là, en plus, c'est marrant. C'est il fait quoi, Museau, là?
2: Ah ben vous avez
0: comme par hasard.
1: Il fait quoi?
0: Il y a une bande dessinée sur 25 000 ou l'autre Museau. C'est ce qu'a choisi Laurent.
2: Bravo. Mais pas du tout.
0: Mais pas du tout quoi?
2: Museau, il est sur des patins à roulettes.
0: Ouais, bien sûr. Et l'autre, il a plus de slip.
2: Et Placide, il fait du sport, mais c'est vrai que c'est bizarre.
0: Oui, mais ils sont derrière quand même.
2: C'est bizarre comment il le porte, ça.
0: Ah oui, c'est quand même très bien.
1: Oui, bon, c'est Placide.
2: Je reconnais.
6: C'est bien choisi, Laurent.
2: Et puis il y a le petit chien derrière.
6: Oui, derrière encore.
2: Qui s'appelle Mecton. Et il y a le professeur Gros Talent aussi.
6: Ah, Gros Rolin.
2: Qui est un inventeur qui porte des lunettes comme tous les inventeurs et qui évidemment apporte des inventions à Placide et Museau. Ça sortait tous les 3 mois. 1,50 francs que ça coûtait.
1: Oh, bon,
2: moi, je me souviens, j'avais 2,50 francs de prêt.
6: C'est super.
2: Le prêt, on nous disait le prêt. Je sais pas si on disait ça chez vous, le prêt.
5: L'argent poche, quoi.
2: Moi, on disait le prêt. Mon père, il me disait, tiens, c'était ça, je t'aurai ton prêt.
3: Si c'est un prêt, vous le rendiez après?
2: Oui, je l'ai rendu, bien après, alors.
0: Ah mais c'est ça, et c'était quelle année, Laurent?
2: C'est les années 70.
0: Voilà, et qui était au pouvoir? C'était la gauche? Sûrement pas. Est-ce qu'on était malheureux? Sûrement pas.
3: C'était Giscard?
0: Eh ben, c'était Giscard. Moi, je vote encore Giscard, moi, de toute façon.
2: Mais pas du tout, c'est les années plutôt Pompidou, ça, vous voyez.
0: Je l'adore, lui. Il devient quoi?
2: Placide et Museau Poche, on avait Pifou Poche aussi.
3: Ah, Pifou.
2: Ah, Pifou Glop Glop ou pas Glop Glop?
3: Glop Glop, j'adore ça. Pas Glop, c'est Glop ou pas Glop. Et je parle encore avec mon frère comme ça à nos âges.
2: Ah oui?
3: Ouais. Parce que quand il a il me dit, rappelle-moi, parce qu'il est à l'étranger, il me dit toujours, pas Glop, rappelle-moi, ou Glop, Glop, rappelle-moi. Il me dit, pas Glop.
0: La BD, Pue du slip et Gros Hibou, tu lisais?
2: Pue du slip.
0: Avec le petit chien, attrape-fion.
2: Mais c'est quoi ça?
0: Ça vous dit rien?
2: C'est quoi ça?
0: Bah, c'était avec Placide et Museau, je crois.
2: Non, pas du tout.
0: Ah bon?
2: Vous venez d'inventer les
0: noms. Pas du tout,
3: mais tu vois.
0: Attrape-fion, le petit chien qui est partout. Fistouille, le petit chat aussi.
1: Fistouille.
0: Mais ça vous dit rien, cette BD?
1: Non.
0: C'est bizarre.
6: Qu'est-ce qu'il est lourd, dingue, celui-là.
2: Merci, Paul. Vous avez raison.
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3: Une question culturelle juste avant 17h pour Monsieur Artier, Claude Artier, qui habite Neufchâteau, c'est dans les Vosges. Dans la nuit du 1er au 2 novembre 1975, qu'aurait fait Pinot la grenouille?
4: Pinot la grenouille,
5: oui. C'est un copain de René Labranlette.
3: Pas du tout.
6: Alors, Pinot la grenouille.
7: Dans la nuit du 1800.
3: Pas 1800, non, n'exagérons rien. 1900. Du 1er au 2 novembre 1975, cette nuit-là, qu'aurait fait Pinot la grenouille.
6: Alors, c'est un personnage de roman?
3: Ah non, pas du tout.
7: Il a fait un hold-up, un casse. Vraiment
3: un casse, non, il n'a pas fait de casse.
8: Est-ce que c'est un fait divers?
3: Un fait divers, oui, bien sûr, c'est un fait divers.
4: Il a tué quelqu'un.
3: Ah, il a tué quelqu'un.
5: En voiture?
3: En voiture, non.
8: Il a tué Georges Le Crapaud.
6: En France?
3: Ce n'est pas en France.
6: À New York?
3: À New York, non.
4: Pinot la grenouille, c'est le nom qu'on lui donnait, c'est le nom de que la presse lui donnait, j'imagine.
3: Ah, absolument. C'était son petit nom de métier.
6: Son sobriquet.
5: C'était un mafioso.
3: Il s'appelait Giuseppe Pellosi.
9: Ah, donc oui. C'est en Italie.
3: Et c'est en Italie.
5: Il a tué un juge.
4: Est-ce qu'il a tué le parrain de la mafia?
3: Il n'a pas tué le parrain de la mafia.
4: Il a tué un juge.
3: Ah, c'est pas le juge, là? Il n'a pas tué un juge non plus.
7: Il faisait un métier pas catholique, Pinot la grenouille.
3: On va dire qu'il était, ça je peux pas vous dire le contraire, c'était un jeune prostitué de 17 ans. Donc
5: Il a tué Pasolini.
3: Et il a tué Pasolini. Bonne réponse collective, Pier Paolo Pasolini, effectivement, écrivain, réalisateur, poète, journaliste, scénariste, dialoguiste. On lui doit des films comme Théorème ou Salo ou Les 120 journées de Sodome. Et il a été tué sur une plage. Alors, on ne sait pas trop si Pinot la grenouille était tout seul ou s'il était toute une bande avec lui. Pardon.
4: Sur une plage?
3: Oui, sur une plage.
6: C'était dans un endroit assez glauque. Ouais.
3: Pourquoi ça vous surprend, une plage?
4: Parce que c'est Pinot la grenouille, ça doit être dans une mare.
3: Ah oui, j'avais pas pensé.
4: Regardez
3: à ça.
4: Regardez comme il rigole, Christophe Barbier, sur cette vague. Sur cette vague nulle. J'en ai fait une nulle, il est mort de rire.
7: Pinot la grenouille, il aimait bien prendre le thé, mais le thé tard, tu vois. Parce que sinon.
9: D'ailleurs, il avait de jolies cuisses, la grenouille.
3: Hein. Alors, on a dit que c'était un complot, on n'a jamais vraiment su les raisons finales.
9: On
3: a dit qu'il avait des complices ou que lui a servi de bouc émissaire, en quelque sorte. En tout cas, c'est lui qui est allé en tôle, Pinot la grenouille, puisque c'est lui qui effectivement a été accusé de l'assassinat dans la nuit du 1er au 2 novembre 1975.
9: Pareil, le peintre Caravage, une mauvaise rencontre, et il s'est fait uriner.
3: Et voilà.
9: Faut pas traîner sur les plages en Italie.
3: Eh oui. Qu'est-ce qu'il y a, Isabelle?
7: C'était des endroits un peu glauques de rencontres.
10: Bah oui, Pasolini, oui.
8: Mais c'est comme John Lennon, il a été assassiné. Hein.
10: Toute la vie de Pasolini.
3: Ah, c'est pour dire ça que vous réveillez, vous, alors. Non, mais enfin, écoutez.
8: Mais c'est comme Caravage, mais c'est pas la question. À ce moment-là, je veux dire, tous les morts, c'est glauque, les morts.
3: Ah non, mais le Caravage, c'est une rixe. Il y a une vraie rixe, c'est une querelle, vous voyez, pour le Caravage.
8: Tandis que
3: John Lennon.
6: C'est pas l'amour du rixe, hein, c'est pas le.
3: Tandis que John Lennon, c'est le pauvre, il rentre chez lui. Il y a un fan qui l'attend et qui lui tire dessus, ça n'a rien à voir avec ce pauvre Caravage.
8: J'essaye d'apporter des précisions à la question. Pinot la grenouille. Peut-être qu'il était de Charente, hein, que ça s'appelait Pinot la grenouille.
7: Ah oui,
5: parce qu'il il vit toujours.
8: Libre de droit, Jérémy.
5: Il a été libéré?
3: Pourquoi vous demandez ça, hein?
5: Bah, je sais pas s'il vit toujours, s'il a été libéré.
9: Ah oui, ça fait 50 ans, il a été libéré.
3: Ah oui, il a même été, je vais vous dire, en libération conditionnelle dès 1983. Alors, vous voyez. Mais il a été rearrêté un an plus tard pour vol. Mais là, aujourd'hui, à l'heure qu'il est, je peux pas vous dire si Pinot la grenouille est toujours vivant ou pas. Je sais pas, non, là, franchement. Puis à son âge, il doit plus vraiment.
6: Il est plutôt dans la mare au canard.
5: Il est vraiment
8: confiné, oui.
3: Il n'a plus vraiment exercé. J'en sais rien, moi, Bernard. Vous me posez de ces
4: questions. C'est bizarre que ça t'intéresse à ce point.
8: Bah si.
7: C'est curieux, pose-toi des questions sur toi-même.
3: Mais Bernard, vous connaissez cette histoire quand même de Pinot la Grenouille.
5: Bah absolument, oui.
3: Mais oui.
5: Je ne connaissais pas son nom.
3: C'est un peu chiant dans les films de Pasolini.
9: Ah ouais. C'est quoi les grands films de Pasolini?
11: Sans main journée de Sodome, c'est pas mal. Le théorème, c'est respecté.
3: Ah oui, c'est bien. Bah voilà, on vient de vous les dire.
7: Théorème, il en

0: Théorème, il entre dans une famille, il séduit le père, la mère, le fils, la fille, tout le monde, si je me souviens bien.
1: Ah, oui, c'est ça, Théorème.
0: Le petit rude, Pasolini.
2: Ah, oui, c'est tout le monde, toute la famille.
0: Toute la famille.
1: Et les 100 jours de Sodome, c'est comment que c'est?
3: Bah, c'est pas.
2: Ça dure 100 jours.
1: C'est long, hein.
2: C'est long.
0: C'était aussi sur la République de Salo, non? La République de Salo, c'était là où Mussolini avait, s'était réfugié. Je sais pas s'il a pas fait un film là-dessus aussi.
2: Je vous les conseille pas, monsieur.
4: Non, mais ça a pas.
3: Mais franchement, moi, ça m'a.
4: J'irai les voir quand Christophe Barbier les aura mis en musique, parce que c'est le genre de truc qu'il va mettre en comédie musicale, ça.
3: Non, il va mettre le beau-frère de.
4: Oui. Le cousin de Pino la Grenouille.
3: Voilà.
2: Avec Bernard Mabie dans le rôle de Pino la Grenouille. Ah. Il est quand même mort jeune, hein. Il a été tué jeune, Pasolini. Il avait 53 ans seulement. C'est quand même plutôt.
4: Jean-Philippe.
3: Oui, c'est jeune, hein, Jean-Philippe.
1: C'est jeune,
3: hein.
1: Oui, c'est
3: jeune. Hein.
2: Bah, c'est pas vieux, 53 ans.
1: Non, il était nubile.
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2: Rodrigo de Triana, l'histoire aurait dû retenir son nom, mais quelqu'un a tout fait pour qu'on l'oublie. Qui donc ?
6: L'homme au masque de fer.
7: Un navigateur espagnol ?
2: Oui, Rodrigo de Triana.
7: C'est un des capitaines d'une des caravelles de Christophe Colomb.
2: Et qu'est-ce qu'il a fait, Rodrigo de Triana ?
6: Il a coulé le bateau.
3: Non.
8: Il a débarqué avant.
7: Il est rentré avant les autres.
2: Non.
3: Il a découvert une île avant les autres.
2: Non.
7: Il s'est rebellé contre le capitaine Colomb.
2: Non plus.
3: Il a découvert l'Amérique avant Christophe Colomb.
2: C'est-à-dire
3: qu'il est arrivé de l'autre côté.
6: C'est
2: lui qui a vu la Terre avant Christophe Colomb. Bonne réponse de Stevie Boulet.
4: Là, c'est une équipe, en fait.
3: Eh ben, j'ai dit qu'il avait découvert l'Amérique.
6: Oui, mais de l'autre côté. Comment?
2: Le 12 octobre.
7: Terre en vue.
2: 12 octobre 1492, c'est effectivement.
7: Columbus Day.
2: Lui, qui, à 2h du matin, après une traversée quasi parfaite, hein, il était sur la Pinta, Rodrigo de Triana. Et puis, il a annoncé Terre en vue! Enfin, en espagnol.
3: Tierra vista.
2: Et puis, ils ont dû attendre le lever du jour pour pouvoir accoster. Sauf que, effectivement, Christophe Colomb n'a pas été très sympathique avec lui parce qu'il était prévu, normalement, que le premier qui verrait la Terre toucherait une récompense de quelques milliers de maravédis. Je sais pas ce que sont
7: C'est la monnaie de l'époque.
2: Ah oui, j'imagine. Oui. Hein, voilà. Merci, Luc, pour cette perspicacité. Vous ne seriez pas un peu le Rodrigo de Triana des grosses têtes?
6: Un peu.
2: Et en tout cas, eh bien, Christophe Colomb a prétendu qu'il avait été le premier à voir la côte. Ah oui. Et donc, il n'a pas remis.
3: Le premier à toucher de son pied la terre.
2: Oui, mais il a même dit qu'il avait vu le premier la côte avant Rodrigo de Triana.
7: Pour ne pas verser l'argent, là.
2: Exactement. Pour ne pas verser l'argent. C'est pas sympathique.
3: Non.
7: Vous n'êtes pas sympathique.
8: Vous savez, comme je déteste citer mon œuvre, mais j'ai fait un jour un dessin, mais qui est vu de l'autre côté. On est sur la plage et on voit un autochtone qui est en train de sculpter et au fond, on voit arriver les caravelles avec le type qui crie « Terre !» Et en fait, ça s'appelle « Sculpteur se dépêchant de terminer la dernière statue précolombienne de sa carrière.
7: » C'est joli.
2: Il était italien, Christophe Colomb.
7: Non, génois. Certains disent qu'il était peut-être corse et d'ailleurs, on nous fait visiter la maison natale de Christophe Colomb en Corse.
8: Donc, quand il est parti avec ses hommes, il pensait pas découvrir les États-Unis. Il est parti.
7: Non, mais d'abord, il a pas découvert les États-Unis. Il a découvert Hispaniola, il a découvert des îles américaines et il ne savait pas du tout qu'il découvrait un continent nouveau puisqu'il était convaincu, lui, d'arriver à l'extrême-orient de l'Asie, oui.
2: Alors, le deuxième voyage, ça fera une question.
7: Et puis, le quatrième, il est rentré carrément pieds et poings liés, hein. Il a été arrêté. C'est incroyable, la vie de Christophe Colomb.
2: Ah oui, c'est un peu le Carlos Ghosn de l'époque.
7: Oui.
2: Mais en tout cas, pour Monsieur Bagnier, qui vient de perdre 300 euros, une deuxième chance dans les Côtes d'Armor, là-bas, à Quintin, il nous écoute, Loïc Bagnier, il se dit, tiens, peut-être qu'avec le deuxième voyage de Christophe Colomb...
8: Excusez-moi, mais avec ce qu'il a pris à la mer Bettencourt, il s'en fait pas trop de gagner encore 300 euros.
2: C'est pas François-Marie, c'est Loïc Bagnier. Et là, je vous parle du deuxième voyage, 1493-1496, Christophe Colomb part à nouveau avec 1500 hommes, et là, ils vont faire...
9: À Cuba, non ?
2: Alors voilà, ils vont apercevoir une première terre, 21 jours après avoir quitté les îles Canaries. Quelle est cette île qu'ils vont apercevoir et qui d'ailleurs va porter un nom qu'elle porte encore aujourd'hui.
9: Cap Vert ?
2: Tant évidemment l'équipage espérait voir une nouvelle terre.
9: Les Barbades ?
2: Les Barbades, non.
9: Trinidad et Tobago ?
2: Trinidad et Tobago, non.
9: C'est une île des Caraïbes ?
2: Ah bah oui, bien sûr.
8: Ah oui, c'est pas Terre-Neuve.
9: Hein. Montserrat ?
2: Cabalé aussi.
3: La Dominique.
9: C'est pas la Guadeloupe, tout
3: Isla
9: simplement.
3: Isla Mujeres.
2: Pardon.
3: Isla Mujeres. Non. Isla Mujeres dans les Caraïbes.
8: C'est la Jamaïque? C'est pas la Réunion. Ils se sont rendus compte qu'ils étaient partis dans le mauvais sens.
9: La République Dominicaine.
2: Non, le nom de cette île.
3: Haïti.
2: Non. Le nom de cette île montre, et c'est encore le nom qu'elle porte aujourd'hui, montre à quel point l'équipage et Christophe Colomb avaient un réel esprit. De voir de
8: l'île de l'espérance.
3: Ah, Tierra Nova,
2: non.
3: Tierra Nueva,
2: Curaçao,
9: Saint-Barth.
2: Non.
9: Les îles désir. Les îles du désir, c'est gagné.
3: Les
9: îles de l'Antilles. Les îles désir.
8: La désirade.
2: La désirade. Bonne réponse de Julie Leclerc et Franck Ferrand, aidé par Yoann Rioux. Quel humoriste américain a dit il aurait fallu vraiment être con pour pas découvrir l'Amérique. Parce que franchement, vu la taille.
8: Et il y en a un autre qui a dit si Colomb n'avait pas découvert l'Amérique, Kennedy aurait jamais été assassiné.
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2: Qu'est-ce qui est toujours autorisé au galop et qui depuis mardi est interdit au trot ?
10: Dari Boutboul.
2: Non.
11: Manger un sandwich.
10: Non, oh, c'est la cravache.
2: C'est-à-dire ?
10: C'est dans le cadre du bien-être animal, on a interdit la cravache de.
12: C'est de Pardieu qui va être triste.
2: Effectivement, la cravache est désormais interdite au trot. On a encore le droit, pas nous, mais les jockeys ont encore le droit de l'utiliser pour le galop. Bonne réponse.
11: Mais si par exemple on aime bien faire des petits jeux coquins, c'est pas interdit la cravache?
2: C'est pour les chevaux. Non, d'ailleurs les cravaches qui sont désormais plus utilisées au trot auront été envoyées à Bétaram pour la suite de l'éducation.
12: Les gens qui se sont plaints que les chevaux étaient maltraités.
2: Oui, c'est vrai que les chevaux, parfois il y a quelques jockeys qui vont un peu fort avec leur cravache.
13: Ouais.
2: Et en plus c'est pas unifié en Europe. Il y a des pays où on a le droit à 3 coups de cravache par course, d'autres où on a le droit à 6 coups de cravache. Chez nous, c'est 6 coups de cravache par course.
10: Mais dans les maisons spécialisées avec des femmes dominatrices, est-ce qu'on a encore le droit?
12: Oh, donc on parle de Pascal Praud. Arrêtez que Pascal Praud,
2: il faut demander à Marc Menon, il y a plus qui peut vous répondre. À Barbier.
12: Il ose jockey. Pas le dire.
8: Pas jockey, mais jockey.
14: Il y a des infos que j'ai pas, mais qui m'excitent quand même.
2: Vous avez une cravache à la maison, vous?
11: Pas qu'une.
10: Sébastien, il
12: est un dépressif.
11: Mais vous savez qu'on me demande très souvent d'être maîtresse SM. Ça et des photos de mes pieds. Ouais. Alors du coup, je me dis, j'ai le pied pute.
12: Putain, blonde dépressive et SM, la famille Gale.
2: Moi, je crois que la plus. Comment vous avez deviné que c'est vous dont j'allais parler, Roselyne? Je dis.
10: Bah, il se tourne vers moi avec un regard lubrique.
11: Ça veut dire que ça sent la bite. Hein.
12: Non, c'est pas Elisabeth Borne non plus. Celui qui est chaud, c'est Barbier. L'écharpe, c'est pour faire quoi d'après toi?
8: Pour rendre le mort aux dents.
2: Pour cacher la cravache. Non, mais c'est vrai que Mme Bachelot, vous imagine bien un peu.
10: En maîtresse Roselyne.
2: Ah oui, maîtresse Roselyne.
10: Ouais, c'est ça.
2: Tout en cuir.
14: J'ai trop envie d'en être.
12: Qu'est-ce qu'on se marre à droite? C'est vrai, on se marre à droite.
2: En tout cas, sachez qu'il y a un film qui sort aujourd'hui qui s'appelle Lads, qui paraît-il est pas mal. Hein. La presse est bonne autour de l'histoire de cet apprenti jockey. Vous allez dire que
12: jockey, le mec sur le cheval ou la crème?
2: Ah non, là, on parle du mec sur le cheval. C'est même d'un des grands cascadeurs équestres, Marco Luracci, qui joue le jeune fils de... Alors, ce qui est fou, c'est qu'il y a encore un bracelet électronique dans cette histoire-là. Parce qu'il a 17 ans. Dans le film, il est condamné à porter un bracelet électronique après avoir commis des vols de voiture. Il est engagé dans une écurie pour curer les box, nourrir les chevaux. Et finalement, la patronne, jouée par Jeanne Balibar, va finalement finalement lui proposer d'être jockey et il va devenir un jockey.
12: Comment ça s'appelle ce film?
2: Ça s'appelle La

0: L'ade au pluriel.
1: Laurent, oui. Je vous trouve extrêmement cultivé, je vous trouve beau, voilà. Mais c'est Mario le Ratchi, pas Marco.
0: Et j'ai dit Marco.
1: Ouais.
0: Oui, mais alors
1: mais
0: non.
1: Pour une fois, que je sais fils. Quelque chose.
0: Non, parce que Marco est le fils de Mario.
1: Alors je m'excuse. Vraiment, vraiment.
2: C'était la dernière émission de Contente. On ne reprend pas le patron.
1: Je m'excuse.
0: Mario, c'est le célèbre. Vous avez raison, vous connaissez Mario le Ratchi, qui est le célèbre cascadeur et dresseur de chevaux du cinéma français depuis des années.
3: Pétale a contredit Laurent.
0: Mais bordel. Marco, c'est son fils. Et c'est lui qui joue le gamin de 17 ans dans le film.
3: Excuse-toi encore, Constance.
2: La faute.
1: Oui, mais vous m'admirez parce que je suis quand même très, très courageuse.
3: Ouais, mais
1: parce que vous êtes tous des lèches-cuisses.
2: Ouais. Ouais, absolument. Ouais. Et
4: quand je pense à ce que disait Guillaume dans l'éloge sur le patron... Franchement, t'as des couilles.
0: C'est un film belge et français, d'ailleurs.
3: Ça, c'est normal. Dès qu'il faut faire un peu d'économie, tout le monde va tourner en Belgique parce que le prix des locations, des figurants, tout est moins cher chez nous.
4: Bah oui, mais c'est moins bien, c'est normal.
5: Mais les Belges.
0: En tout cas. Ce film a de très bons papiers aujourd'hui dans la presse et Marco le Ratchi, cascadeur équestre et fils de Mario, incarne le jeune Ethan qui va devenir...
6: Si je puis me permettre, c'est Marco.
0: Et puisqu'on parle cinéma, rendons hommage à Val Kilmer, un acteur dont on a appris la disparition aujourd'hui. Val Kilmer, c'était Top Gun.
4: Les Doors.
0: Évidemment, le film Heat aussi, très bon film.
3: Très bon film. Ma cousine me prend pour une sucette, mais moins connue, mais il l'a fait aussi.
0: Avec Robert De Niro, Al Pacino, Batman.
4: Dans sa ménage, il est fou. Là,
0: L'île du docteur Moreau. Et ma question, la voici, car vous ne connaissez peut-être pas toute la filmographie de Val Kilmer. Quel rôle a-t-il partagé avec Roger Moore?
3: C'est pas Cordier Jules.
4: Ah, c'est dans Top Secret?
0: Top Secret.
5: Le Saint.
0: Non.
5: Le Saint.
0: Mais comment il s'appelle, le Saint?
5: Comment s'appelle le Saint?
0: Ah, bah, c'est la question.
4: Roseline. C'est pas Brett Sinclair, c'est l'autre.
0: Ah non, c'est pas Brett Sinclair. Le film s'appelle Le Saint parce que c'est le film adapté de la série. Dans la série Le Saint, c'était Roger Moore. Le film, lui, a été joué par Val Kilmer. Ouais. Mais Le Saint, c'est le titre du film.
3: Bon, allez, j'attends la question suivante.
0: Moi, ma question, c'était...
5: C'est le nom du héros. Hein.
0: Quel rôle, le nom du personnage.
5: Quoi? C'est comme Batman et Bruce Wayne.
0: Oui, voilà, exactement. Mais comment il s'appelle?
3: Le Saint, allons-y, lançons-nous. Bruno.
4: Bruno Dagen.
1: Oh là là.
0: Non, mais franchement, vous m'auriez posé la question. Je suis désolé, j'aurais répondu.
4: C'est
2: vous le patron.
0: C'est connu quand même, le ça,
4: c'est une vieille série quand même.
0: Ah bah c'est une vieille série, c'est une
4: Parlez-nous
0: vieille
4: plutôt
0: série.
4: De Maggie.
0: Je suis désolé.
2: Alors c'est un nom anglais, à consonance anglaise.
0: Ah oui, enfin moi je le prononce à la française. Vous
3: Georges.
0: Non.
2: Jean.
0: Oui, vous connaissez un barbier, je suis sûr que vous connaissez.
5: Oui, quand vous allez me le dire, ça va me revenir.
0: Ah bah oui,
3: c'est pas le concept de l'émission.
5: Ah non.
1: Roger.
5: C'est sûr.
0: C'est comme dans Amicalement Vôtre.
4: Oui, on a compris.
3: Oui, oui, mais pas besoin de nous humilier.
0: Vous avez Danny Wilde et Brett Sinclair.
2: Alors, il s'appelle...
4: Mais dans Dexter, il s'appelle Dexter.
1: C'est son prénom, Dexter.
2: On va d'abord trouver son prénom. Donc, c'est pas Georges.
4: Jean-Louis.
2: John. Robert.
3: Bob. Et il dit qu'il Laurent dit qu'il le prononce à la française. Donc...
5: Y compris le prénom.
2: C'est un prénom assez connu.
0: C'est un des 12 apôtres, d'ailleurs, je crois.
3: Ah, Marc.
4: Pierre.
5: Jean, Pierre.
4: Paul.
5: Marc, Thomas.
0: Non.
4: Jocelyn.
0: Non.
2: Mathieu.
5: Judas.
4: Mathéo.
0: Non.
4: Mathieu.
3: Bessilla.
4: Louis.
5: Mathieu.
0: Non.
4: Jean.
0: Non. Je suis sûr que dans le public, quelqu'un va se rappeler du nom du
4: saint.
0: Ah oui, bien
4: sûr. Bah oui, mais ils ont que ça à foutre de mater la télé.
0: On va donner 300 euros dans 30 secondes.
2: Une deuxième fois.
0: Ah oui, une deuxième fois. Et là, à mon avis, on va même donner un chèque supplémentaire dans le public.
3: Mathieu.
0: Non. Le saint est une série télévisée britannique. Qui date...
5: Simon Templar.
0: Oh, ça lui est revenu.
4: Alors là. On vient de loin. Hein.
2: Ah là.
3: C'était vraiment... Allez.
4: S'il pouvait être aussi vif à BFM.
3: C'était vraiment les dernières gouttes du jet, quoi.
0: Roger Moore.
5: C'est curieux, la mémoire, quand même.
3: Oh là là,
5: pourquoi ça revient?
0: C'est Roger sorti Moore en poudre, et Val Kilmer.
2: Hein.
0: Roger Moore et Val Kilmer. L'un pour la télévision, l'autre pour le cinéma. Ont effectivement joué Simon Templar dans Le Saint. Bravo, Christophe Barbier.
3: Il a entendu qu'il y avait 300 boules et hop là.
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0: Question littéraire pour Sébastien Pitot qui habite le Vigin en Haute-Vienne. En effet, vient de sortir un nouveau roman signé Luc Adrian. Alors, il paraît qu'il est assez drôle, même si c'est une biographie. Alors, on a fait une biographie.

0: et amusante. C'est aux éditions Emmanuel, 310 pages consacrées au chevalier sans armure. C'est le titre de cette biographie. Mais qui est le chevalier sans armure que nous raconte Luc Adrian dans son nouveau roman ?
1: Ils étaient tous sans armure une fois qu'ils l'enlevaient.
0: Oui, d'accord. Bon, enfin, alors là, vraiment, alors écoutez.
2: Bah oui. Est-ce que c'était un prêtre, un homme d'église ?
0: Pardon,
2: un homme d'église ?
0: Un homme d'église. C'est quelqu'un qui voulait être chevalier, qui était parti pour faire la guerre et qui a renoncé au dernier moment et qui est devenu effectivement un homme d'église.
3: Et on dit l'abbé, gnagnin ?
0: Non,
1: on dit Mazarin.
0: Mazarin, non.
2: On est pas dans les croisades, on est 13e siècle, 14e.
0: Ah non, on n'est pas dans les croisades.
2: On est pas
3: cardinal.
0: Mais on est quand même au 13e siècle. Mais pas dans les croisades.
4: Sans armure,
5: 13e siècle.
3: Il est connu, son
2: oui, il est sanctifié.
0: Saint-François
2: d'Assise.
0: Saint-François d'Assise, bonne réponse. Il voulait être chevalier au départ, il était parti pour être chevalier, et puis finalement il a pris la robe plutôt effectivement que...
5: La robe de bure il a pris finalement.
0: Oui,
5: le reconnaît d'ailleurs dans les tableaux parce que c'est le seul saint qui a la robe de bure.
2: Non saint mais Dominique, il y a l'origine des ordres mendiants surtout, c'est lui qui est franciscain voilà. Et tout ça. C'est tout,
5: saint Dominique,
2: tous ceux qui ont renoncé aux richesses de l'Église.
5: Et d'ailleurs on prête l'histoire de saint François à saint Dominique, réciproquement c'est de vous dire combien la géographie, c'est-à-dire la vie des saints, c'est n'importe quoi à côté des évangiles qui elles sont sérieuses.
6: Effectivement.
1: Ah, oui. Ah mais moi je me suis arrêté à Moïse quand il a ouvert la mer.
2: La robe de bure, c'est avec la cagoule, c'est ça, non
5: c'est... Oui, ouais, c'est ça, et surtout les...
1: Tes soirées privées ne nous regardent pas.
3: Avec la cagoule et le fouet, oui, c'est ça, t'as raison.
5: Ouais. Un moment.
2: C'est les claquettes, surtout.
1: Dans la bouche.
5: Il va voir le...
2: Toute la corde et les claquettes.
5: Il y a deux histoires qui sont juste similaires, c'est trop drôle de se dire comment est-ce qu'ils sont mélangés les pinceaux. Il y a Saint-François ou Saint-Dominique qui va voir le pape et qui lui dit, je voudrais créer l'ordre. L'ordre de, ben, dans le cas de Saint-Dominique, des Dominicains, dans le cas de...
2: Des Franciscains.
5: Et le pape, il a autre chose à faire, il dit je vais réfléchir au problème, je vais dormir là-dessus. Il dort là-dessus.
6: Avec un enfant de cœur.
5: Et dans sa tête, il y a son église qui s'écroule, et dans son rêve, il voit Saint-Dominique qui retient l'église afin qu'elle tombe pas. C'est vous dire que c'est naïf hein, comme histoire. Là-dessus, il se réveille, il va voir Saint-Dominique, il lui dit ok, c'est bon.
3: C'est la chute.
5: C'est incroyable.
1: C'est incroyable. Dit qu'il s'est basé sur un rêve.
5: Le niveau de naïveté de l'histoire des saints, c'est autre chose que celle des évangiles.
2: Non, mais c'est l'imaginaire. C'est important quand même l'imaginaire. Et de... On sait très bien que ce sont des légendes, tout ça, les histoires de saints.
5: Oui.
0: Non.
5: Oui.
0: Surtout pour vous. Alors que je les adore, en plus.
1: Je les adore.
0: Parce que le moins qu'on puisse dire, c'est vous n'avez pas dû en voir beaucoup.
1: Ça fait 5 ans maintenant.
3: Ça fait 5 ans.
1: Je suis content parce qu'enfin je vais pouvoir parler. Parce que j'ai pas dit un mot depuis 45 minutes.
0: Ça fait 5 ans que vous n'avez pas vu de poitrine.
1: En fait, c'est extraordinaire, Laurent, parce que j'ai démarré aux Grosses Têtes vers le 22 ou 23 février 2019. Et en fait, ma dernière fois, c'était 10 jours avant. Depuis que je suis aux Grosses Têtes. Mais ça t'a porté la poitrine. Personne ne me veut. À mon avis, il m'écoute trop. C'est pas complètement de notre faute.
6: Je pense pas que les deux soient liés, tu sais.
3: Non, je pense pas qu'il y ait que ça.
1: Est-ce que Laurent... Cela dit, il est parti en vacances avec ta mère et vous avez partagé la chambre. T'as pas vu cet été?
2: Est-ce que Laurent, vous voulez me virer pour que je retrouve l'amour?
0: Ah, s'il y a que ça.
1: Allez, on va t'a mal.
0: Oui. Les places sont de plus en plus chères ici.
2: Alors, monsieur Aubalc, c'est très important. Vous êtes la 51e grosse tête de la saison. Et Caroline Gamon est en tête avec 8 participations. Alors, Philippe Gueluc est 2e, 7 participations. Toen, 3e, 7e, 7 participations. Mérès, 7. Alors, Isabelle, t'es pas mal, Isabelle. 6 participations pour l'instant avec Bernard Mabie, Beaugrand, El Karat. Et moi, je suis 5.
3: Pourquoi t'en as plus que moi?
2: Avec. Alors, moi, j'ai 5 comme Vizorek. Attends, j'arrive pas à me relire. Madame Bachelot, Monsieur Claudel, Az et Jean-Philippe Janssen, on a 5.
0: Vous faites les comptes, vous comptabilisez.
2: Mais regardez,
1: il a pas de vie.
2: Mais regardez,
1: c'est pour ça que tu touches pas
2: de ça. Regardez, tous les jours, je vais vous montrer
6: le mec depuis qu'il chope plus, il compte.
2: Comme les prisonniers, tu sais, je fais des petites des croix. Je fais des croix.
6: Il est cinglé, c'est un tueur en série, je te dis.
2: C'est la rentrée. Alors, Yacoub, il y a 3 croix.
0: Je vais vous dire, il a alors là, j'en ai vu des écritures.
6: Cinglé.
0: Il a une vraie écriture de psychopathe. Vous êtes un peu surpris, monsieur Balk.
5: Mais dans la vie normale, vous commentez les matchs de foot, c'est ça?
2: Oui, je commente les matchs.
6: Dans la vie normale.
2: Il commente les matchs. Moi, j'ai découvert Johan comme ça. Il commente les matchs, mais on ne voit pas le match.
5: Ah,
2: on voit
5: génial,
2: Johan
5: ça.
2: Commenter le match.
5: Magnifique, c'est une
2: œuvre. C'est passionnant.
5: C'est une œuvre conceptuelle.
2: Non,
0: c'est ça.
1: C'est joliment dit.
2: Mais moi,
4: appelle ça un art majeur, parce que si je t'ai bien écouté,

0: Tout à l'heure, il a pris un sacré risque pour faire ça.
1: Ah oui. Okay. Ah oui, il commente les matchs sans les images. Oui. Qu'est-ce que vous vouliez nous dire?
2: Alors, pour être majeur, il faut deux choses. Il faut d'abord le risque du ridicule. Et là, il l'a
3: pris. Ah bah,
0: là, on est en... On est avec des champions.
2: Et moi, je dis bravo s'il en a réchappé.
4: Mais monsieur Balque,
2: attendez, c'est pas fini. Il faut un deuxième point.
5: Oh, allez-y. Allez-y, accouchez. Mais vous êtes. Je vous adore, mais.
6: Il est extatique parce qu'on parle de
2: lui. C'est le flirt avec le sublime. Et là, on en est loin. Ah ouais.
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1: On va répondre à Anne-Fleur, première auditrice. Bonjour.
8: Bonjour Laurent, bonjour les grosses têtes, bonjour le public.
1: Oh. Ah ouais, le public vous encourage. Vous nous encouragez d'ailleurs à rectifier une erreur qu'on aurait pu commettre à propos, j'avoue que je ne me souviens pas, à propos de la chanson Macumba, c'est bien ça?
8: Oui, oui, d'ailleurs c'était Az et Alex Vizorek, je crois, qui ont dit qu'ils parlaient d'une boîte de nuit dans la chanson. Alors que pas du tout, ils parlent bien d'une femme, même une prostituée.
3: Oui, mais qu'est-ce qu'ils sont cons, aussi, les deux.
9: Mais non, je me rappelle, en fait, on avait dit que c'était... est-ce que c'était en hommage à la boîte ou est-ce que ça a été créé avant ou après la boîte? Je crois que c'était ça sur le Macumba.
1: Mais en fait, c'est effectivement la chanson de Jean-Pierre Madère, puisque c'est bien de ce titre dont il s'agit, Anne-Fleur.
0: Je sens qu'on va la chanter.
3: Macumba.
0: Oh, j'en étais sûr qu'on
8: va la chanter. Elle danse tous les soirs.
3: Elle danse tous les soirs, oui, ça peut pas être une boîte de nuit.
8: Voilà, exactement.
0: Oui, c'est vrai.
9: Et donc en fait, il parlait de qui alors?
3: D'une prostituée.
0: Ouais, j'allais le dire.
8: Une prostituée, oui.
3: Qui danse pour les dockers du.
9: Laurent,
3: du
9: port. Vous étiez là, vous aviez affirmé le propos. Hein.
1: Pardon.
9: Ne vous désolidarisez pas de ce qui se passe.
1: Ah non, moi je savais que Macumba c'était une pute, ça je le savais. Hein. Non, franchement.
9: Ah bon?
1: Ah oui, oui, bien sûr. Après, évidemment, ça a donné. Mais les boîtes, les discothèques Macumba existaient bien avant la chanson, Anne-Fleur, n'est-ce pas?
8: Je suis d'accord avec ça.
1: Et voilà. Vous aviez aussi un petit mot à dire sur le fromage, je crois.
8: Je faisais du Saint-Nectaire.
1: Oui.
8: Et donc je passais mes journées un peu toute seule, mais avec vous et les grosses têtes.
1: Ah, vous prépariez votre fromage en nous écoutant?
8: Exactement.
1: Bon.
8: Donc le fromage est encore meilleur.
1: Mais, ah oui.
3: Attendez, moi j'ai pas compris là. C'est vous faites. Tout le monde fait comme s'il comprenait. Vous êtes fromagère?
9: Ah, elle fait du fromage
8: oui,
9: avec
8: voilà.
9: Une pute qui s'appelle Macumba. Pourtant, hyper simple ce qu'elle raconte.
0: Sinon, en backstage, on a du Saint-Moré, les grosses têtes.
1: Exact. Aujourd'hui, on nous a apporté du Saint-Moré.
0: Ah oui, ça l'intéresse. Vous voulez qu'on vous en envoie?
1: On peut vous en envoyer, on mangera pas tout, c'est sûr.
0: Ouais.
1: En même temps, j'hésite parce que la fin de votre mail est pas très sympa, je suis en train de voir là.
8: Ah oui.
1: Quand je suis chez mes parents, je ne peux pas vous écouter parce que mon père ne supporte pas votre voix.
8: Je suis désolée, Laurent. Ça, je suis désolée, alors, il peut pas vous voir. Moi, je vous adore, mais il peut pas vous voir.
1: Ah mais enfin bon.
10: On peut pas plaire à tout le monde.
1: Qu'est-ce que je lui ai fait à votre père, moi?
8: Je ne sais pas. Écoutez, il est pas parfait. C'est comme ça. Hein.
1: Ah, c'est vrai. Personne n'est parfait. On vous embrasse, en tout cas, Anne-Fleur. Merci pour votre message. Laurence. Ah bah, Laurence, au moins, elle partage mon avis à propos d'un sujet, je dois dire, essentiel, le pain de mie. Bonjour, Laurence.
9: Sur les croûtes.
1: Oui.
6: Alors, la bonne miche.
8: Bonjour.
1: Il y avait une question sur l'inventeur du pain de mie, monsieur Jacquet, qui a donné son nom au produit en question. Et c'est vrai que j'avais dit, vous êtes d'accord avec moi, vous préférez le pain de mie avec croûte, auquel on va enlever la croûte, plutôt que d'acheter du pain de mie sans croûte.
3: Là, il y a une auditrice qui s'est dit, moi, je fais un courriel. Sur ce sujet.
1: Non, mais vous avez raison, c'est pas pareil que d'enlever la croûte soi-même que d'acheter un truc déjà tout fait. Bon, moi, je suis d'accord avec vous.
9: Enfin,
1: plutôt, vous êtes d'accord avec moi, Laurence.
8: Mais bien sûr, mais je pensais pas qu'on m'appellerait pour une histoire de pain de mie.
9: Ah ben oui, vous pensiez pas.
1: Fallait pas écrire pour ça non plus.
8: Ah oui, mais ça m'a pris vraiment, ça m'a pris d'un seul coup, parce que ça fait des années que je me demande pourquoi le pain de mie sans croûte n'a pas le même goût que le pain de mie avec croûte auquel on a enlevé la croûte.
1: Eh oui,
3: on sent une colère
8: en vous.
3: Et vous trouvez que le goût n'est pas le même?
8: Ah mais c'est pas pareil, le pain de mie sans croûte, il est moelleux et un peu humide.
3: D'accord,
9: c'est vrai.
8: Alors que le pain de mie avec croûte, quand vous enlevez la croûte, c'est pas la même mie.
1: Surtout, je vais vous dire un truc, ce que je trouve, je sais pas si vous serez d'accord avec moi, mais dans le pain de mie sans croûte, on n'a pas le goût de la croûte.
8: Ah, c'est
3: ça. Je suis d'accord.
8: C'est

0: ça.
1: Non, mais peut-être aussi que... Peut-être que ça a pas le même goût aussi parce que c'est la, parce que la croûte conserve bien.
2: Je crois qu'on va passer à Fabien. Bonjour Fabien. Alors Fabien
3: bonjour,
2: il nous fait un retour de son séjour dans un casino Partouche. Où est-ce que vous êtes allé? Vous avez choisi lequel?
3: J'ai choisi celui d'Aix-en-Provence.
2: Et vous aviez eu le droit, alors, parce qu'à chaque fois je dis ça, je veux vérifier, au jeton pour jouer au Pasino?
3: Mais oui, exactement.
2: 30 euros de jeton, c'est ça?
3: C'est ça, 15 euros de jeton par personne. Deux nuits dans l'hôtel 4 étoiles, les petits déjeuners inclus, et l'accès au spa avec jacuzzi, etc. C'était trop bien.
2: Et vous avez gagné combien, alors, avec les 30 euros au Pasino?
3: Eh ben, figurez-vous que j'ai gagné de quoi faire un resto.
2: C'est pas vrai.
3: Mais oui.
2: Vous êtes vraiment cocu, Fabien.
3: Non, je crois pas. Non, mais j'arrive, je mise 60 centimes, j'appuie sur un bouton, et là, je gagne 75 euros.
4: Waouh.
2: Incroyable.
5: Wow.
4: Et vous les avez gardés.
3: Ça nous a fait un bon resto.
5: Un bon hippopotamus. Ah
2: bah, bah non, mais en plus, c'est joli, Aix-en-Provence.
5: Oh, ouais, c'est magnifique.
3: Mais c'est magnifique. C'est magnifique. Et j'ai même eu une illumination pendant ce séjour.
2: C'est pas vrai, c'était Noël?
3: Eh ben non, mais je me suis dit, je suis super fort pour tester les hôtels 4 étoiles. Les petits déjeuners inclus, les spas avec jacuzzi, sauna, hammam, les casinos.
5: Une révélation.
3: Et du coup, je vous propose la chose suivante.
5: Ah ouais.
3: C'est que vous m'envoyez dans d'autres hôtels partout.
2: On avait bien compris, vous vouliez en venir.